0: Mes bras, quand tu as froid, je voudrais te serrer dans mes bras au cinéma. Je voudrais te serrer dans mes bras pour t'embrasser. Je voudrais te serrer dans mes bras sur la plage. Je voudrais te serrer dans mes bras sur une moto. Je voudrais te serrer dans mes bras en buvant un café. Je voudrais te serrer dans mes bras quand tu fais la cuisine. Je voudrais te serrer dans mes bras sous la douche. Je voudrais te serrer dans mes bras le soir en rentrant en regardant la télé. Je voudrais te serrer dans mes bras le soir assis tous les deux sur le canapé. Je voudrais te serrer dans mes bras quand tu rentres du travail. Je voudrais te serrer dans mes bras pour te dire je t'aime. Je voudrais te serrer dans mes bras pour te dire chérie. Voilà, terminé, point final à la ligne. Voilà. On arrête la musique.
1: Ah, oh, c'est trop beau. Non, c'était Johnny qui a dit ça.
2: Surtout le moment où tu dis je voudrais te serrer dans mes bras sur la moto. Je sais pas comment tu fais pour la serrer dans tes bras et conduire en même temps la moto.
1: Elle est à la même, c'est elle qui conduit.
2: Ah non, mais c'est magnifique.
0: Non, mais c'est la fille qui conduit, c'est pas moi.
2: Ah oui, d'accord. C'est-à-dire que.
1: Non, c'est pas.
2: Alors, Florent,
1: c'est...
2: Gérard est très rusé. C'est-à-dire que quand il veut serrer la fille sur la moto, c'est elle qui conduit. Par contre, quand il s'agit de la serrer dans les bras quand elle cuisine, c'est bien elle qui cuisine. Hein.
0: Ah bah oui.
2: Ah là, il n'y a pas de problème, il n'y a pas de doute. Hein. C'est pas Gérard. Toi qui. C'est pas oui. Toi qui cuisine.
1: Allô?
0: Oui, qui c'est qui me parle là?
1: C'est Cassandra. Oui. Dans ces cas-là, si c'est la fille qui conduit la moto, c'est l'enlacer. Vu qu'elle est devant toi, ce serait enlacer par derrière, bon, au niveau même des hanches ou. On dit enlacer, pas serrer dans ses bras.
0: Ouais, c'est pas joli, si tu veux.
2: Non, on attends, dit Cassandra, on dit ça. Mais non, on dit serrer dans les bras.
0: Attends, que je retrouve mon.
1: Essaye sur une moto.
0: C'est où celui-là?
2: Mais Cassandra n'a rien compris. Gérard, non.
0: Max. Faut pas contredire les filles.
2: Bah si, quand elles ont tort, elles ont tort.
1: Non, moi je veux bien, écoute, si tu crois... Hey Max, j'ai une surprise pour toi.
2: Mais bien sûr que je crois, mais essaie de comprendre un petit peu qu'avec Gérard, tout est permis, c'est un peu notre... C'est notre Picasso, comme de la peinture, on a notre Picasso, c'est le même.
0: C'est ça, Cassandra? Je voudrais t'enlacer sur une moto.
1: Voilà, c'est pas
2: non, on dit serrer, embrasser, c'est la même chose. C'était très beau ce que t'as dit.
1: Non,
2: Cassandra,
1: c'était joli quand même. Je voudrais te serrer dans mes bras dans un grand lit froid. C'est magnifique. Ça me rappelle moi quand je rentre du taf et qu'il n'y a personne à la maison.
2: Ah bah oui, mais bon, t'as qu'à avoir un beau visage, hein, puis ça se passera autrement.
1: T'es méchant.
2: Bon, allez, sérieusement.
1: Oui.
2: GG, on va accueillir donc la fameuse personne. Et Magali, qui est déjà quand même plus discrète que Cassandra. Que toi, Magali, pour toi, c'est parfait ce qu'il fait.
3: Non, mais en fait, il fait une fixation sur la douche. À chaque fois, c'est
2: ça. Ouais, il fait une fixation sous la douche.
3: C'est vachement beau.
2: C'est très joli. Et Magali, Cassandra ainsi que Gérard, en ton honneur, on a déjà un auditeur. Bon, il va y avoir des femmes qui, j'espère, vont appeler, qui vont faire des petits poèmes en l'honneur de Gérard. Je crois qu'elles sont nombreuses à chercher à nous joindre. Mais Florent est très sélectif, il sélectionne. Hein. Et on a David.
4: Salut.
2: Bonjour David.
4: Bonjour. Bonsoir Gérard.
0: Salut.
2: Alors, petit poème pour notre ami Gérard en son honneur. David, Gérard, t'es attentif?
4: J'écoute.
2: Et tu diras ce que t'en penses, toi, le professionnel du poème. On y va.
4: J'écoute. Bon, je l'ai écrit il y a 30 secondes, Gérard, et juste avant de te le lire, je voudrais te serrer très fort dans les bras, Gérard, dans une cabine téléphonique.
1: À tous les coups, il y a ta cabine. Quoi
4: Qu'est-ce que te serrer dans mes bras très fort dans une cabine téléphonique, Gérard, la nuit. Je voudrais que tu m'entendes faire pipi aussi quand je vais aux toilettes.
0: T'as fumé la moquette ou quoi là? Ça va pas toi non?
2: Tu te verrais
0: pas. T'as fumé la moquette.
2: Gérard.
1: Gérard, il apprécie pas. Hein.
2: Gérard.
0: Ça va pas non?
2: Alors, il y en a un autre qui dit ceci. Toi, Gérard, que j'écoute. Toi, Gérard, dont je doute. Toi, Gérard, ma moumoute. Toi, Gérard, pas de doute. C'est toi qui est sur ma route. Point à la ligne.
0: Qui
2: c'est qui agit là en plus malgré tout 32 ans. Le mec faut qu'il arrête les poèmes, hein. Kiri, faut que t'arrêtes les poèmes, c'est
0: non,
2: pas
0: non,
2: bon.
0: Mais c'est bon, des mecs comme ça, c'est pas la peine de les passer, hein.
2: Ah non, ça c'est rien. En plus, il voulait que je l'appelle pour lui lire le poème.
0: Non, il va se faire foutre.
2: Ah, exactement, Kiri, tu vas te faire foutre, ça a rien à voir.
0: Non,
4: je veux bien, mais par toi, Gérard.
0: Hein?
4: Je veux bien te faire foutre, mais par toi, s'il te plaît, Gérard.
0: Non, ça va, toi, tu te crois où là? Je suis pas de ce bord, moi, hein. Ok.
4: Mais non, mais dans une cabine, ça pourrait être sympa, toi.
0: Non, non, non, mais tu vas te faire foutre, c'est tout.
2: Voilà, exactement, point à la ligne. Bon, alors, Gérard, un petit poème pour les femmes. Est-ce qu'il y a un nouveau poème? Est-ce que tu vas nous faire un nouveau poème encore, là?
0: Ben, je te dis, il y en a.
2: Ah bah, fais-en un.
0: Mais je vais y aller quand même, mon nom, parce qu'il y a... J'ai une voiture de chasse, et puis ils sont montés je sais pas où, là.
2: D'accord, bon alors, encore un petit poème. Je sais pas ce qu'il y a un poème directement dédié aux femmes qui écoutent la radio cette nuit.
3: Oui.
0: Bah, de toute manière, il y a les trois autres qui suivent.
2: Alors, est-ce que tu peux les faire les trois d'affilée sans t'arrêter? Je sais que ça paraît compliqué.
5: Non. Bon, alors allons-y. Alors, bon, personne coupe, parce que le premier qui coupe, je raccroche.
2: Ah non, non.
5: Bah si, hein.
2: Tu peux pas aller le faire exprès, l'autre. Il essaie de nous faire du chantage. Raccroche, Laurent. Ouais. Oh, mec, qui coupe, maintenant qui coupe, je raccroche. Allez, on y va, c'est parti, on écoute attentivement.
5: Alors, laisse-moi tenir ta main quand on se promène au bord du lac. Laisse-moi tenir ta main quand on se promène le long d'un champ de course. Laisse-moi tenir ta main quand on se promène le long de la route. Laisse-moi tenir ta main quand on se promène dans une grande surface. Laisse-moi tenir ta main quand on va se, quand on se promène sur les Champs-Élysées. Laisse-moi tenir ta main quand on se promène pour aller en course ou chercher du pain. Laisse-moi tenir ta main quand on se promène pour aller à la piscine. Laisse-moi tenir ta main quand on se promène sur le sable chaud. Laisse-moi tenir ta main quand on se promène au bord de la mer. Laisse-moi tenir ta main quand on se promène en forêt. Je voudrais aimer la fille qui voudra m'aimer. Je voudrais aimer la fille comme elle voudra être aimée. Je voudrais aimer la fille comme je pourrais le faire. Je voudrais aimer la fille qui voudrait me fixer un rendez-vous. Je voudrais aimer la fille comme elle le désirera. Je voudrais aimer la fille qui recherche le grand amour. Je voudrais aimer la fille et la serrer dans mes bras. Je voudrais aimer la fille et la rendre heureuse dans la vie. Je voudrais aimer la fille qui est seule dans la vie. Je voudrais aimer la fille même s'il y a un bébé. Laisse-moi tenir, laisse-moi te prendre la taille pour marcher dans la rue. Laisse-moi te prendre la taille dans le métro assis à côté de toi. Laisse-moi te prendre la taille en marchant dans un champ. Laisse-moi te prendre la taille quand on se promène la nuit. Laisse-moi tenir la taille quand on se promène sur le sable. Laisse-moi te prendre la taille quand on se promène en maillot de bain. Laisse-moi te prendre la taille quand on se promène pour aller danser. Laisse-moi tenir ta taille quand on se promène assis derrière une oreille du bois. Laisse-moi te prendre par la taille quand on va chez la famille. Hop, terminé.
2: Terminé en balle.
5: Trois d'affilée.
2: Trois d'affilée, bravo.
6: Ouais.
2: Alors là, t'as fait très fort, Gérard.
6: Ouais.
2: Ah non, puis là les filles sont sous le charme. Quel est celui qui vous a le plus? Est-ce que c'était pas le moment?
6: Le deuxième. Où...
2: Moi j'ai préféré le premier qui disait laisse-moi tenir ma main dans les grandes surfaces.
6: Ah oui, magnifique.
2: Ce passage-là m'a ému. Mmh. Parce que me vois arriver dans un Leclerc. Mmh. Un samedi après-midi vers 15-16h quand c'est plein de monde. Mmh. Et au lieu de te dire que tu peux perdre ta femme, au contraire tu la prends dans tes mains pour la serrer.
6: Oh,
2: C'est pas un peu le message que tu voulais faire passer, Gérard?
5: Bon, en quelque sorte. Hein.
2: C'est un peu ça, hein.
5: En quelque sorte.
2: Tu vois, j'avais.
5: Ça dépend de la personne.
2: Hein. Ou puis ça dépend du supermarché, parce que si c'est un mammouth, c'est pas du tout la même chose. Parce que les heures d'affluence sont plutôt vers 14 que 15. Hein.
5: Non, mais ça dépend de la fille. Bon, bref.
2: Allez, point à la ligne.
6: Ça dépend de la fille.
5: Ben, de toute manière, c'est dédié à. Attends que je le retrouve. C'est lequel celui-là? C'est le premier, je crois.
2: Tu pourras en dédier à Cassandra ou à Magali aussi.
5: Hein. Ben, Magali, ouais. Pour l'instant, j'en ai pas construit un.
2: Ah, parce que t'en as construit un pour Cassandra?
5: J'en ai construit. Non, je sais même pas où ils sont. C'est un vrai bordel là.
2: Non, mais ce qu'il faut savoir, les filles, ce qui est très fort, c'est que Gérard, par exemple, nous lit ses poèmes et tout en lisant ses poèmes, il réfléchit à un autre poème qui va vous écrire tout de suite.
5: Non, mais celui de Cassandra, il a été fait le temps qu'elle continue de.
2: C'est pas vrai.
5: Le temps qu'elle était à l'antenne.
2: C'est pas vrai.
5: J'ai appelé, moi, il était minuit et demi.
2: Oui.
5: Et puis j'ai dit à Florent, il m'a dit, ben on te rappelle à 1h15.
2: Ouais, et voilà. Donc t'as écrit un poème.
5: Voilà, j'en ai fait deux.
2: C'est pas vrai.
5: Si, j'en ai fait deux.
2: Tu pourrais nous les lire?
5: Attends, qu'est-ce qui répond derrière là?
2: Je sais pas, j'ai rien entendu.
6: Non, je dis, c'est vraiment gentil de ta part.
5: Non, mais attends, parce qu'il y en a d'autres, mais attends, parce que là je suis paumé là, parce que j'ai mélangé tout.
7: Parmi tes 23 bruitages, sors-nous un beau.
5: Merde.
2: Alors, comment on peut faire là? Est-ce qu'on peut faire le petit poème pour Cassandra?
7: Ah non, bouge.
5: Oh, va te faire foutre toi.
2: Ah, sois pas agressif comme ça, Gérard. Alors attention, tout le monde a le droit de s'exprimer. Gérard, on t'écoute.
5: Bon.
2: Pour Cassandra.
5: Bon, alors attends. Bon, parce que.
2: Toi, Gérard, qui ne te laisse pas faire.
5: Bon, bah, de toute manière, ça va.
2: Toi,
5: aller,
2: Gérard, qui boit du café en voyant chez les mecs qui t'embêtent. Toi, Gérard, qui écoute Max sans Ginny parce qu'elle est partie. Toi, Gérard, qui a bu. Qui a vu prendre la main et regarder Starsky et Hutch.
5: Qu'est-ce mais attends, ça vient d'où ça?
2: C'est All Star qui a 22 ans sur Minitel.
5: Ouais, bah, qui?
2: All Star.
5: All Star, qu'il aille se faire hauler au Bois de Boulogne.
2: Voilà, exactement. Alors, est-ce qu'on peut avoir les deux petits poèmes, ou au moins un des deux pour Cassandra?
5: Bon, alors toi, Cassandra.
2: En tout cas, il y a des gens qui trouvent qu'il y a des hommes qui sont très jaloux et qui te trouvent, il y a Laurent qui a 28 ans, qui te trouve très séducteur.
5: Bah, tant mieux. Ça me fait une belle jambe.
2: Alors, attention, poème dédié directement à Cassandra de la part de Gérard, en direct sur Fun Radio. Attention.
5: Bon, attends, laisse passer les flics et puis après on verra.
2: D'accord, je laisse passer, il passe.
5: Bah attends, parce que j'aurais... Ouais, bah c'est bon, ils viennent de me regarder, je m'en fous. De toute manière, j'ai mes papiers. Bon, alors toi, Cassandra, qui habite non loin de la radio, toi, Cassandra, qui a une voix si douce à entendre au téléphone, toi, Cassandra, qui devras choisir le parfum que je t'offrirai, toi, Cassandra, tu devras choisir le poème que je lirai à 1h15. Moi, qui ai 12 ans de plus que toi, mais l'âge n'a rien à voir. Moi, Gérard, qui habite... à Suresnes dans le 92. Moi, Cassandra, qui espère qu'on puisse se voir très bientôt, où tu m'appelles après à la cabine si tu veux bien. Je préfère te dire que je suis assez triste dans la vie, mais Max sait très bien pourquoi. J'espère que tu pourras, si tu es d'accord. Allô?
8: Oui, je suis là, j'écoute.
5: Non, parce que je sais pas, là, il y a des bruits bizarres là. C'est quoi ce bruit de cabine là?
2: J'en sais rien, qu'est-ce qui se passe?
5: Bon, Max sait très bien pourquoi, voilà, bon, je reprends. J'espère que tu pourras, si tu es d'accord, de me remettre dans le droit chemin, si des fois on trouve une amitié sincère, durable, voire même une amitié très sympa.
2: Ouais.
5: En v'là de genre un.
2: Ah, il y a un deuxième.
5: Les enfoirés, ils m'attendent. Alors, le deuxième.
2: Qui t'attend?
5: Ben, la sécurité.
2: Sécurité de quoi?
5: Je suis envoyé par deux voitures de sécurité maintenant.
2: Sécurité de quoi?
5: Sécurité normale, des agents de sécurité que je connais.
2: Ah bon, tu les connais, c'est des copains?
5: Ouais.
2: Ah bon, ça va, tu me rassures.
5: Alors, moi, Cassandra, on va encore appeler à 1h15, car je voulais pas passer avant. Toi, Cassandra, ils vont me tuer, là.
2: Pourquoi?
5: Ils vont me tuer, je viens de m'étouffer.
2: Ah bon, c'est des copains?
5: Ouais, non, mais vas-y, j'ai soif, moi, à force de lire.
8: Ouais.
5: Bon, toi, Cassandra, qui vient de prendre ton bain... En écoutant, en espérant que tu écoutes Fun. Oh là là, il me tue, Max. Toi, Cassandra, j'espère que tu trouveras l'homme que tu recherches cette nuit. Toi, Cassandra, tu es passé l'année dernière ou cette année sur Fun. Moi, qui t'ai déjà écouté ta voix, qui ai déjà écouté ta voix avec Max ou Jenny. Moi, Cassandra, tu as pas mal de problèmes. Suite à un accident, bon bref, celui-là je sais pas pourquoi que je l'ai mis, c'est pas grave.
2: Bon,
5: terminé.
2: Bon, on a encore Gérard, écoute bien, on a d'abord un autre Stéphane de Paris. Stéphane, bonsoir.
9: Allô.
2: Apparemment c'est plus les hommes qui sont séduits par Gérard,
8: ouais,
2: que les femmes.
8: Mm-hmm.
2: Stéphane.
9: Allô.
2: Tu as un petit poème pour notre ami Gérard?
10: Ouais.
2: Gérard, t'écoutes?
5: J'écoute.
10: Ouais.
2: Écoutons.
10: Alors écoute, hein. Gérard, tu es le plus fort. Gérard, tu as de l'imagination. Toi, Gérard, de l'intuition.
2: Ah non, attends, Stéphane, excuse-moi, Stéphane.
10: Ouais.
2: Est-ce que Gérard est là?
5: Oui, je suis là.
2: Bon, non, mais écoute ce qui se passe quand même, mais oh.
10: Bah ouais.
2: Gérard.
5: Oui.
2: Un peu de respect pour celui qui te lit un poème en ton honneur.
5: Bah ouais. Écoute, je fais que ça.
2: Non, t'entends discuter avec des collègues.
5: Bah, je viens de leur dire bonjour, j'ai le droit.
2: Bah, t'as le droit, mais alors pourquoi tu te plains quand pendant que tu lis un poème, il y a des gens qui parlent?
5: Bon, vas-y, j'écoute.
2: Alors, on écoute.
10: Ouais. Bon, alors écoute.
5: Gérard,
10: tu as de l'imagination. Toi, Gérard, de l'intuition. Toi, Gérard, de l'invention. Mais tu as rattrapé Max le Star System que tout le monde a idolâtré.
2: C'est beau, non?
10: Ah ouais.
2: Ah, moi, je trouve ça magnifique.
5: Mais attends, comment tu s'appelles déjà?
2: Stéphane.
5: Hein?
2: Stéphane.
10: Ouais.
5: Et ça veut dire quoi, la fin, là? Parce que je n'ai pas tellement...
10: Bah, tu as rattrapé Max le Star System que tout le monde a idolâtré.
5: Ouais, mais...
10: Ah ouais,
5: tout le monde a été...
2: Hein? Il a rattrapé personne, je cours plus vite que lui.
10: Bah ouais.
5: Non, mais je vois pas le rapport, là.
2: Je vois pas le rapport entre moi non plus, Stéphane. Quel est le rapport de courir, de rattraper qui?
5: Ouais, je vois pas le rapport avec Max. Hein.
10: Tu l'as rattrapé, Gérard. Tu as rattrapé Max. C'est sûr.
2: Tu crois?
10: Tu l'as rattrapé.
5: Non, je suis pas d'accord avec toi. Hein.
2: Ah bon, pourquoi?
5: Non, j'ai rattrapé personne, c'est tout.
10: Tu as de l'invention.
5: J'ai rattrapé personne.
10: Bah si, tu as de l'intuition.
5: Mais non, bah, de toute manière, non, je suis pas d'accord avec toi, là.
10: Tu as rattrapé Max.
5: Bah non, j'ai pas rattrapé Max.
10: Il faudrait que tu fasses de la radio.
5: Non, mais et puis quoi encore? Tu veux pas que j'aille au bois de Boulogne aussi?
10: Non, pourquoi pas.
5: Non, mais si tu veux, je vais au bois de Boulogne, pourquoi?
10: Ouais, pourquoi pas, ouais.
5: Il est plein le bois, alors.
2: Ah oui, il est plein le bois, d'accord, ouais. Jean-Luc également, reste avec nous Stéphane, hein.
10: Ouais.
2: Jean-Luc également de Paris 25 ans, salut Jean-Luc.
11: Bonsoir Max.
2: Jean-Luc.
11: Et bravo, c'était formidable tout à l'heure.
2: Qu'est-ce qui était formidable?
9: le petit bruitage que nous a fait la charmante demoiselle.
2: Ah, c'était beau, hein.
9: Ah, grand moment.
2: Cassandra, elle s'appelle.
9: Moi, j'ai fait quelques mots pour...
2: Elle habite juste en face de la radio, elle a plein de fric.
9: Bah, faut assurer, là.
2: Allez, vas-y, écoute.
9: J'ai fait quelques mots pour Gérard.
2: Gérard ?
9: Ouais.
2: Il y a quelqu'un pour
9: j'écoute.
2: Toi.
9: Toi, Gérard, qui a une si belle voix. Toi, Gérard, qui me fait fantasmer.
11: Mmh.
9: Toi, Gérard, qui doit être si bien monté. Toi, Gérard, qui se touche tous les soirs. Toi, Gérard, arrête de boire.
12: Ah ouais.
9: Jean-Luc.
12: Ouais, Jean-Luc. Tu vois ton truc comme ça
9: hein? Ouais.
12: Eh ben, tu sais où tu te mets.
2: Ouais, vas-y, dis-lui, Gérard.
12: Et Gérard, au cul.
9: Gérard.
12: Oui.
9: Tu sais ce que ça fait, Jean-Luc, à l'envers?
12: Ouais, bah, moi, je t'emmerde.
2: Ça fait Jean-Cul.
12: Bah, tu vois, moi, je t'emmerde.
9: Mais moi, je t'aime bien, Gérard.
12: Non, mais moi, je t'emmerde. C'est pas pareil.
2: Non,
12: moi, je t'emmerde.
2: Non, mais moi, je t'emmerde. Non.
9: Ça me fait frissonner, Gérard.
12: Non, mais moi, je t'emmerde, c'est tout. C'est clair et net.
2: Ah, mais pourquoi tu deviens si agressif? Alors, attendez.
9: T'as vraiment une voix suave qui me fait plein de choses, Gérard.
2: Gérard,
9: ouais. Parle-moi encore.
12: J'entends
9: ta voix, Gérard. Je ne dors plus la nuit à cause de toi.
12: J'en ai rien à foutre que tu dors plus, d'accord?
9: Mais non,
12: alors
9: Gérard,
12: tu balances pas ça sur l'antenne, ok? Ou sinon, je raccroche.
2: Ah non. Bon, allez,
12: alors, tu vas te faire foutre.
9: Non, Gérard, parle-moi de vous.
12: Non, tu vas pas enculer, c'est tout.
9: Non, oui, non, c'est toi que je veux, Gérard.
2: Ah, stop.
12: Mais moi...
2: Ah non, c'est bon, Gérard.
12: Oh oui, bon. Ça va où là?
2: Je sais pas, qu'est-ce qu'il a fait? Qu'est-ce qui s'est passé?
12: Non, mais vas-y.
2: Il est fou ce mec.
12: Qui se croit lui?
2: Et qui se croit où lui? Florent, qu'est-ce que t'as fait? C'est un des copains à Florent ça.
12: Non, mais moi j'en ai rien à cirer hein.
2: C'est un Nantais ça.
13: Alors on l'est bouffé comme un porc. Ah vas-y, parle maintenant, tu veux manger, parle. Bah bon,
14: on va reprendre le débat.
13: Ça t'écrase.
15: On parle pas la bouche pleine, finis
13: pas.
15: Ta galette. Allez. Il est en train de partout hein.
13: Bah alors.
15: Ça y est. Bon, vas-y, attaque. Troisième question.
14: Alors, un troisième.
9: Eh, juste avant la question. Les cadres, je vais les envoyer à Gérard pour Noël, en retard.
16: Mais c'est le kippa. Voilà.
15: Merde. Non, on n'est pas là pour ça, vous êtes dégueulasse.
9: Bon, allez, on fait péter la troisième question.
14: Ouais, on
15: merci,
14: fait péter. donc, on va. Je pense qu'on va accueillir. les gens qui rentrent, c'est bon. On va accueillir David.
9: David.
14: David.
16: Je suis à tout à l'heure, moi.
9: Ah, la pipus.
14: Ça va, mon canard. Bonne année.
9: Bon.
14: Ouais, alors on y va. Pourquoi tu ne mets pas de couleur?
2: Ouais, parle devant le micro, Gérard.
9: Bien sûr que si, les femmes mettent des couleurs.
16: Je veux pas
9: compris la question.
16: Je veux pas parce que.
15: Répète ta question.
16: C'est une question de lessive.
14: Non, mais attends, je répète.
9: Pourquoi les femmes ne mettent pas de couleur?
14: Voilà.
15: Je
14: mettre de la lessive pour que le noir y parte. Hein.
9: Oui.
14: Le
9: oui.
14: principe que le noir y part pas, c'est que le rouge qui part ou le blanc. Hein.
16: Ouais, tu as raison.
14: Donc, si la nana a ses règles, tu vas avoir le rouge qui va partir. S'il y a des morpions blancs, tout ça, ça va partir. Hein.
16: C'est vrai, t'as raison, c'est vraiment vrai.
9: T'es à fond sur la déconne, mon
14: chéri. Bon, allez, chacun votre tour, on y va. Arnette, pour toi.
17: Ouais, t'as pas de couleur, c'est qu'elles sont pas guettes, je sais pas.
14: C'est Kenberry, là.
17: Voilà, je peux dire
9: tu
17: que
9: parles bien la France,
17: Kenberry. Ouais.
14: Oui.
17: C'est Kenya.
14: Oui, Kenya.
17: À mon avis aussi, c'est...
14: Non, mais attendez, j'ai jamais vu une nana en été en noir.
17: Mais oui,
14: et,
17: c'est pour
14: si, en maillot de bain en noir, je veux bien. Ça, j'apprécie les dessous noirs en maillot de bain. Si c'est bien porté. L'hiver en noir, merci. Hein. Jamais une nana en noir l'été, pour moi. Oui, Hugolin. Hugolin.
2: Oui. Hugolin.
9: Ouais, alors moi je suis noir et le blanc.
14: Noir et blanc.
9: Ça se marie très bien, noir et blanc. Voilà.
14: Ah ben c'est bon.
2: Non mais c'est pas toi que je parlais, Gérard.
14: Non, parce que sinon j'ai pas les réponses des gens. Hugolin, toi c'est noir et blanc.
9: Voilà.
14: Ouais.
9: Je pense qu'ils sont pour
17: c'est quoi ta question, Gérard?
16: D'ailleurs, les premières télé étaient en noir et blanc aussi. Hein.
17: Ah.
14: Oui.
17: Quelque chose?
14: Bon, tu sais qui est...
17: C'est Morticia.
14: Hein, Morticia.
17: Ouais, par rapport au... pourquoi elles mettent que du noir? En fait, certaines...
14: Bah pourquoi...
9: Non, pourquoi mettre pas de couleur?
14: Ouais, pourquoi ouais, qu'elles mettent pas de couleur, c'est tout?
17: Bah moi, je mets de temps en temps de couleur, mais le noir, en fait, il y en a certaines qui se sentent vachement à l'aise dans le noir, et puis...
14: Ouais, d'accord.
17: Noir, en fait,
14: non, mais c'est bon, là, les deux gorilles, là, vous allez vous calmer.
9: Il y a Yannick aussi.
14: Non, il n'y a pas Yannick encore, hein.
2: Non, on n'a rien fait, continue le débat, on fait rien, nous, Gérard.
14: Non, mais pour l'instant, parce que j'entends des voix dans mon casque.
2: Ah, j'ai jeune d'art.
14: Bon, Nicolas, Morticia, Luigi?
16: Oui, moi je crois que tu as raison.
14: Hein. Ouais, j'ai raison sur quoi?
16: Ben, surtout.
14: J'ai raison, ok, c'est bon.
16: Est-ce que tu as reçu mon cadeau? Je t'ai envoyé un cadeau pour Noël.
14: Qui?
16: Moi, je t'ai envoyé un carnet de timbre, une carte de téléphone et puis un carnet de ticket de métro. Est-ce que tu as reçu?
14: J'ai rien reçu encore à la
16: radio. Ok, mais tu vas bientôt recevoir, c'est mon cadeau.
14: Ah, c'est ton cadeau? Bon, ok.
13: Parle dans le micro, s'il te plaît, Gérard. Bon, Gérard, au lieu de faire le singe, tu m'aides là.
14: Bon, au lieu de faire le singe, vous arrêtez de me prendre la tête pour regarder les prises. Bon, vous voulez peut-être que je vous réponde, moi, sur...
16: Ah oui, bien sûr.
11: On attend ça, hein.
14: Ah bah, ah bah c'est bon, ça y est, les nanas, vous attendez que mes réponses, hein, c'est ça?
16: On s'en
14: branle. Attends, toi, 6 mois là-bas, et c'est bon, j'ai pas vu Ray McCutie encore. Hein.
9: Tu vas nous attendre combien de fois t'es là, Gérard?
13: Personne n'a t'a demandé de le sucer. Toi, t'entendais quoi, Gérard?
14: Non, mais on va demander quand même à Julie, on va quand même demander à la petite Caille au standard, ce que...
9: Et Florent, qu'est-ce qu'il a pas?
14: Non, bah lui, Florent, lui, c'est 6 mois. C'est bon, Florent, il est parti.
9: Vas-y, Flo.
14: Bah, Julie.
9: Ah,
14: bon,
9: voilà.
14: Julie, bon ben merci Julie.
13: Ma réponse sûre.
9: Si
13: je veux bien que tu me suces, je suis d'accord.
9: Vous vous calmez, vous êtes méchant là.
14: Non mais vous avez pas autre chose que sans arrêt me dire suce-moi.
13: Mais tu nous demandes en train.
14: Mais qu'est-ce que je veux te sucer toi? Déjà pas, toi je te veux pas.
9: Est-ce que les femmes aiment les préservatifs noirs?
14: Dans ces cas-là, je vais dire une chose, c'est pas le sujet du débat.
13: Oui, ah bah si, c'est...
9: Il y a du noir, il y a du noir.
13: Le préservatif est un vêtement noir.
9: Ouais, c'est un vêtement noir.
15: Mais là, on parle des filles.
9: J'ai vraiment parlons des mecs un peu. Entièrement très d'accord avec
14: bon, alors... Alors maintenant, comme il n'y a pas beaucoup de nanas, j'ai pas beaucoup trop de nanas...
13: Il y a Luigi qui a une qui est très pertinent sur Minitel, qui dit qu'avec les dessous noirs, l'avantage c'est qu'on voit pas les traces de pneus.
9: Ouais.
14: Qu'est-ce que ça fait quand on écrase un chinois? Attends,
13: il n'y a pas de rapport avec le débat, Gérard. Continue.
14: Non, on s'en fout.
9: Ça fait une ligne jaune, quoi.
14: Ouais, ça fait une ligne jaune, mais attends, toi.
16: C'est vrai qu'avec un caleçon noir, tu peux le garder pendant un mois, alors qu'avec un caleçon blanc, tu dois le changer.
18: Gérard, il y a plus de bonnes résolutions, c'est devenir comique maintenant.
14: C'est bon. Alors,
13: de toute façon, il finit avec des histoires drôles aujourd'hui. Hein.
14: Non, on va finir sur le débat de la séduction et j'aurais bien voulu que...
13: En fait, il y a Philippe Bouvard qui m'a appelé pour que tu fasses les grosses têtes.
14: Non, mais c'est bon, ça, c'est des conneries, j'aime pas ça.
9: Gérard, okay. Quelqu'un arrête avec ton téléphone là.
19: Gérard, en fait, je pense que les couleurs varient suivant les pays. Parce que moi, j'ai déjà vu aux...
14: Bon.
16: Gérard, est-ce que c'est vrai que tu vas faire de la figuration en Paris-Dakar?
14: Là, la question, j'y répondrai pas.
15: Mais pourquoi, Lyon?
16: Il paraît qu'on était sur le bord de la piste.
14: Bon, c'est bon, vous avez pas commencé. D'accord, bon, sinon, on va terminer à 2h20, vous ça va aller plus vite. Ah, mais, vous arrêtez vos conneries, ou sinon, j'arrête le débat et
13: question
14: je
13: Question suivante.
16: D'accord. Ok, très vite.
13: Question suivante. Hein. Monsieur Gérard de Suresnes.
18: Et les connards, on en parle pas, les connards?
9: Oui, oui.
14: Non, mais attendez, ça c'est pour les nanas.
15: Oui.
14: Alors maintenant, les nanas, est-ce qu'un homme en noir, vous l'aimez?
15: Pas que c'est noir.
14: Cassandra.
13: Attends, pour répondre à la question, sans culotte, pour mieux sentir ta bite, Gérard.
14: Bon, alors, Nanou, c'est bon, sur Minitel, t'arrêtes. Tu laisses ton numéro, on te rappelle, parce que ça, tes questions comme ça, j'en ai ras-le-bol.
13: Et si ça peut t'exciter, Gérard aussi, elle a un beau fouet noir. Pour un beau mal en chaleur comme ça.
14: Non, mais c'est bon, s'il y avait, à part Nanou, si on pouvait avoir d'autres réactions de Nana sur Minitel que Nanou, ça serait mieux.
9: C'est vrai, hein.
14: Parce que Nanou, toutes les semaines, c'est bon, j'en ai ras le bol.
15: Il y en a plus, Gérard.
14: Non, mais c'est bon, vous
9: avez quand même. Hein.
14: Bon, alors, Cassandra, pourquoi? Cassandra, un homme en noir, tu l'aimes ou pas?
15: Pas tout en noir, il faut que ça soit.
14: C'est bon, là.
16: Le bout du blanc au rouge.
14: Non mais tu veux pas la peau du
16: cul.
14: Non
16: voilà.
14: Mais c'est bon, ouais, vous voulez pas la peau du cul blanc et le trou du cul qui se décolle.
18: Quel décolle.
14: Bah c'est bon, les babouins, on les met dans les cages.
15: Gérard, j'ai répondu à ta question, j'espère.
14: Non, pas pour l'instant, Cassandra.
15: Oui, bah ça y est, j'ai répondu à ta question. Avec du gris, du marron ou du blanc.
16: On va dire l'église.
18: de Paris.
14: Vous me laissez faire mon débat ou... Là, ce soir, c'est la rentrée, ça se voit que c'est l'anniversaire. C'est la nouvelle année.
9: Merci, Vera. Mais,
14: non mais c'est bien parce que en principe Max quand je suis arrivé il avait pas trop le moral et là il a une super forme.
2: Ah non, mais j'ai le moral parce que je travaille pas, parce que je suis pas derrière le micro pour m'énerver.
14: Quand tu... Ah ouais, c'est, tu me laisses m'énerver. Non mais bon, c'est bon.
2: Faut quand même expliquer aux auditeurs, c'est si bon. Vous voyez la gueule de Gérard, mais on est plié derrière, on est 4-5 dans le studio, on est plié derrière.
14: Mais là pour l'instant il y a
2: la gueule
14: qu'il a,
2: les enfants.
14: Ouais, je peux pas vous dire. Bon, non, mais c'est clair, c'est pas final à la ligne.
2: Mais GG, mais t'as une gueule ce soir, mais t'es mortel. Ah,
14: mais regarde la gueule qu'il a.
9: En tout cas, ce soir, Gérard, il y a la pêche.
2: Sans déconner, un village people, putain. Il y a des salariés. En fait, Gérard.
14: Ah, c'est bon, ça y est.
2: Eh, Gérard. Après le débat, faut que t'ailles nettoyer le trou du cul de Nanou parce que t'as laissé plein de sperme dedans.
14: Non, mais Nanou, elle va se faire foutre, elle.
2: Bah, justement, c'est ça le problème.
14: Elle va se faire foutre. J'ai d'autres personnes à m'occuper d'elle.
9: Qui?
14: Oh, qui c'est qui? Qui c'est qui?
9: Arrête, vous calmez, les petits cochons.
2: Question suivante.
14: Bon, Mortivia. Mortivia, ta réponse.
2: Mortivia.
9: C'est le tiré quand on lui fout un bon.
14: Oh, Morticia.
9: Ah, c'est bon, Mortizia,
15: vas-y,
9: vas-y, attends,
15: oui.
9: Ah, la Fico, elle est bonne, hein,
2: Gégé. La suite.
14: Mortizia,
15: oui,
14: t'arrêtes.
9: Sors tes doigts.
15: Ouais, non, bon, je m'en retrouve.
14: Non sucré.
9: Ah, bah,
14: non, c'est bon, on a une me chercher un café. Mortizia,
2: ouais. C'est Mojo qui dit que t'as fumé du hakik ce soir.
14: Non, j'ai pas fumé du hakik, j'ai fumé des...
9: La marée, au moins des gitanes.
2: Des bouteilles de rouge, à mon avis, il a fumé ce soir.
14: Non, j'ai fumé des Marlboro.
9: Gérard,
14: oui,
9: c'est
14: bon. C'est bon.
9: Sucre, le café.
14: Bon, c'est bon.
9: C'est drôle, t'arrêtes.
14: Bon, allez, Morticien, bon, je vais reprendre un peu mon sérieux. Pour une fois, un petit peu quand même.
9: Un petit peu quand même.
14: Directement. Morticien. Morticien. De toute façon, c'est moi qui... Mon Hugo, là.
9: Ouais, moi.
14: Kenya. M'en bats les couilles. Hein.
2: Non, vas-y, donne la réponse.
15: Oui,
14: bon, Kenya.
15: Passé,
14: ouais, Kenya, ta réponse.
11: Alors, ma réponse, ouais, c'est vrai qu'un homme en noir, c'est très sexy. C'est intéressant.
14: Attends, tu sais qui vient de dire ça, là?
9: C'est Jean.
14: Non, attendez. La nana qui vient de répondre à l'instant.
11: Mais c'est moi, Kenya.
14: Kenya. Alors, Kenya.
11: C'est intéressant.
14: Attends, Kenya.
2: Et à propos de ton paquet de clopes, Gérard, il y a Nanou qui veut que tu l'enfonces dans le cul avec ta bouteille de rouge.
14: Voilà, c'est bon, Nanou, de manière à m'énerve, tu as laissé son numéro de téléphone, on la rappelle.
2: Et elle veut sentir ton parfum, non, mais c'est bon, ton parfum au WC qui pue.
11: Mais c'est bon. Envie de...
2: Ah ouais, elle te la prend bien d'ailleurs.
14: Ouais, elle commence à m'énerver. Arnett, il est pas là?
9: Disons qu'un homme tout court ne m'excite pas, quoi.
14: Bon, d'accord.
11: Je suis pas sûr, ça. Hein.
14: Bon, ouais,
15: Kimberling.
14: Dire une chose, que c'est un débat qu'on m'a donné.
9: Gérard Le Pen, maintenant.
18: C'est là, est-ce que tu...
2: Ouais,
18: oh, que...
2: du calme.
18: Là, que...
14: Attendez.
2: Pas de conneries comme
14: non,
2: ça.
14: Non, stop.
2: Continue le débat, Gérard.
14: Non, là, je préviens d'une chose.
18: Oui.
14: Là, je préviens d'une chose, c'est pas parce que...
18: Non, Gérard.
14: J'ai ce soir...
2: C'est gentil, merci Gérard. Question suivante.
14: Voilà, donc question suivante, maintenant c'est la séduction.
15: Oui. Oh.
14: Je m'attends à tout.
2: Et Gérard,
14: moi je t'emmerde. Tu as pas commencé. Attends. Là,
18: non,
14: Gérard, Luigi.
18: T'es cool, calme-toi. Hein.
14: Non, c'est bon.
18: Je voulais savoir pour 97 et tout.
14: Non.
2: Il s'informe.
18: Pour 97 et tout.
2: Bon, tes questions sur la séduction, Gérard.
18: Séduction.
14: Je te répondrai pas à ta question, d'accord?
18: Ok.
20: Et toi?
14: T'es servi?
18: Ok.
14: Ok. Donc, ça persiste, j'arrête. J'arrête. Non, j'arrête, je continue pas.
18: Ok.
2: Il n'y a pas de rapport avec la séduction, là.
14: Il est 2h30 du matin, si tu veux que j'arrête tout de suite le débat, tu le dis.
18: Non, s'il te plaît.
14: Non, mais tu continues et là,
9: Gérard, il n'est pas fort.
15: Oui.
18: Merci, ok.
14: Alors, je te préviens, je veux pas entendre ça.
18: Ok.
9: Tu vas pas nous gâcher notre soirée, Luigi.
2: Donc je te préviens, on va revenir dans 4 heures. Non, mais il vous prévient, faites gaffe. Hein.
15: D'accord.
14: Okay. Donc, cherchez. Comment séduire un homme? Ça, c'est pour les nanas.
9: Et pour les mecs, c'est devant?
18: Et pour nous, les mecs?
2: Pour vous, les mecs, c'est pareil. Comment séduire un homme? C'est pareil, c'est intéressant.
14: Pour les mecs...
2: Il essaie, manière... Gérard, il n'y arrive pas, là.
14: Je vais balancer les trois questions.
18: Ok.
14: C'est pour les nanas, comment séduire un homme?
9: Pour les mecs, comment séduire une femme?
14: Voilà. séduire pour de bon, est-il vrai ou faux? Donc vous réfléchissez, et chacun votre tour, je vous donnerai, vous me direz vos réponses.
20: C'était un peu poète et un peu vagabond. 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
11: Voilà.
14: Ah,
11: je te jure,
14: oh là là. Ouais, bah, j'ai rien mangé. Hein.
21: Tu vas nous faire un petit programme Wet Wet Shore.
14: Ah, j'ai rien mangé.
11: Hein.
14: Ah,
11: j'ai rien
13: mangé. Non, c'est de la route, t'as rien compris.
14: Non, allez, mais de toute manière, je prends un sponsor de ma santé. Bon, on s'en fout. Bon, allez, tout à fait.
13: Avec le café.
14: Bon, c'est bon.
22: Il est dégonflé.
14: Connerie comme ça, il rentre.
22: Ouais, je suis déjà chez moi. Ouais.
14: Bon.
13: Ok.
14: Donc on y va.
13: On y va là.
14: Bah oui. Donc on va prendre.
13: Oui.
23: Qui c'est que tu veux prendre?
13: Prends-moi, DG, c'est moi, David.
22: Vas-y, prends. C'est plutôt que je veux ça.
14: Non, bah, on va déjà poser la question.
22: À une nénette.
14: Ouais.
11: Bah. Non, on commence par les mecs.
14: Non, on va. Non, bah.
22: Non, parce qu'ils savent pas quoi dire, ils nous ont tout demandé hors antenne. Qui me rit?
14: Non, on va demander à.
22: Kenya.
13: À Luigi?
14: Non, à la petite caille au standard.
22: Ah.
14: On va commencer par elle.
13: Est-ce que tu veux la chatte?
14: Tiens, tiens, par exemple, à ce que tu viens de dire.
13: Non, mais ça fait.
11: Julie.
13: Bon, ta réponse, Julie.
15: La question, c'est quoi?
14: Comment tu fais pour séduire un homme?
15: Je fais rien.
22: Elle est borgne, c'est pour ça qu'elle suce avec les yeux.
11: Non, je suis pas avec les yeux.
14: Que je veux dire quelque chose de correct, vous me laissez.
13: Ah, la FLNC, tu nous fais chier. Hein.
14: Ah non, mais. Ouais, c'est bon, si t'as envie de chier, tu te torches le cul. Sur les gestes, marre de faire mouiller les culottes.
11: Ah, attention, toi, ok. Ça,
22: attends, j'écris. Vas-y,
13: on en revient.
22: Est-ce que tu peux parler lentement pour qu'on prenne des notes, s'il te plaît?
14: Non, non, mais de manière, j'ai. Ah bon. Pour la rentrée, ça a été dur.
11: Raconte.
22: Tu n'as pas réussi
14: à ça vous regarde pas.
23: Non, fais mouiller les culottes, Gérard. Fais-moi bander, là.
14: Non, et alors, je vais vous dire une chose que je vous ai posé trois questions sur les trois questions. Il y en a qu'une qui a pu me répondre correctement. Deux qui ont pu répondre
22: Allô
14: correctement.
23: Comme par hasard, ça va être les deux
14: qui répondent. C'est.
11: C'est vrai, tu dis rien, juge.
14: C'est quand
15: Gérard,
14: c'est quand et non, c'est bon.
15: Gérard, t'es pas là pour faire juge, j'ai dit.
14: Quand Lyon et les Yvelines. Voilà, terminé.
22: C'est qui Montréal,
15: c'est Gérard, on voudrait ta version et ensuite ta conclusion, s'il te plaît.
14: Donc, ma version pour séduire Nana.
15: Manière, merci, Gérard.
14: Le regard, c'est bon. Les gestes,
11: c'est bon.
14: Je vois pas trop.
11: Merci.
14: Les yeux.
11: Ok, c'est clair.
14: Je vois pas trop. Parce que j'ai jamais vu qu'on pouvait séduire quelqu'un avec les yeux.
22: Le regard.
14: À moi, sur les sujets de la séduction, donc ça.
22: La musique, vive la Sky Roulette.
14: Voilà, je vois pas du tout le rapport avec avec le débat de ce soir.
11: Kimberly.
14: Oui.
11: Alors le nouveau qui le porte
23: maintenant.
14: Et là, vous allez retrouver Yannick pour la nuit sans pub. Demain matin, 6h, Lorenzo.
23: Après?
14: Et après, je ne sais pas, parce que
23: Stéphane, David après.
14: Bon, Stéphane, Dab,
23: Libre Info, non, David, la Libre Info.
14: Libre Info avec Florian Gazan. À 20h, vous allez retrouver Jessica, Doc et Arnold. Et à 20h...
23: Jessica, Doc et Arnold.
14: À 20h, à 22h, vous allez retrouver un babouin avec une babouine et un gorille au standard.
23: Et tout de suite,
14: la nuit sans pub, bisous à tout le monde. Donc je remercie tous ceux qui m'ont laissé les courriers. Donc je rappelle deux personnes tout de suite.
23: Hein. Tu te crois aux Oscars là ou quoi?
14: Oui, je me crois aux Oscars. Hein.
23: Tout de suite, Run DMC avec Maya Didal.
2: Je sais pas, bah.
24: Congo d'Australie ou Congo d'Australie.
2: Congo
24: de Sirène.
2: Vas-y mollo.
24: Congo à Sirène.
2: Stéphane, vas-y mollo parce que Gérard va arriver et ça va gueuler.
24: Gérard quoi? Il devient quoi? Il barbeau de Paris quoi?
2: Alors,
24: et quoi ouais. Gérard, il a connu par ici Edith Piaf avec Yves Menton.
2: Attends. Et tu gueules pas dans le micro, hein, Gérard, parce que j'ai mal aux dents et j'ai mal aux oreilles à 23h.
24: J'ai pas de dents, Gérard, comme moi.
2: Ouais,
24: j'ai perdu mes... J'ai enlevé mes dents carrément, j'étais bourré carrément. J'étais voir un dentiste, j'ai dit, merde, une dent, j'ai une carie, enlève tout.
2: J'en ai... Ça stif?
24: Je me débarrasse et après, tranquille.
2: Alors,
24: Gérard
2: est là, mais Gérard intervient... Stéphane.
24: Oui
2: Gérard va intervenir deux minutes avec toi, mais après on fera une pause Gérard, et je continue mon truc tranquille. Hein. Vas-y, vite alors.
24: Salut Gérard Depardieu.
14: Salut toi, Brouty.
24: Et toi, ma poule.
0: Oh, tu me parles sur un autre ton, d'accord. Qu'est-ce que t'as contre moi, là?
24: T'es fait enculé par un dindon.
0: Tu vas voir si je suis enculé par un dindon.
24: Il s'appelle Stizy.
0: C'est ça, t'as raison. T'as pas forcé sur la Inken?
24: Ça, tu veux
2: la Inken?
24: Non, aujourd'hui, j'ai tourné un film, tu sais, avec qui?
2: Non, avec qui?
24: J'ai tourné un film super, mais il reste secret, parce que par contrat que j'ai signé, il faut pas le...
2: Mais on s'en fout du contrat, t'as tourné avec qui? T'as fait quoi?
24: Gérard, il boit quoi?
0: Gérard, il boit...
24: Il boit de l'aide de poule. Tu connais l'aide de poule, qu'est-ce que c'est? Connard, là, de sirène, là, de mes couilles.
0: Attends.
24: Si tu fais un pli par devant, par derrière, oralement, par la nuit.
0: Mais mon pote,
24: Salanis doré,
0: Oh, du con là. Eh, si t'es bourré, c'est pas la peine de passer à l'antenne pour m'insulter, d'accord?
2: Il est pas bourré, bah oui, il t'insulte pas, il dit que t'as l'anus
24: doré. C'est l'anus qu'on a là. C'est dit là.
0: Toi-même est abruti.
2: Voilà.
0: Ivrogne.
2: Voilà.
24: Écoute,
0: ta gueule.
24: J'aime l'artichaut.
0: Ta gueule.
24: L'artichaut de Sandy, là.
0: Oh. Eh, Sandy, à ton merde, espèce de petit con.
24: Comment tu es, l'artichaut.
0: Ta gueule.
2: Bon, allez, on va arrêter, parce que ça ne mène à rien, comme d'habitude. Le duo Stéphane Gérard ne fait qu'apporter des histoires.
24: Stéphane, il passe jamais. Gérard, il passe tous les jours.
2: Bon, Stéphane.
24: Il est par Max par derrière.
0: Mais attends, Max, il t'emmerde, espèce de connard, et puis de pute.
2: Non, c'est terminé, Gérard. Hop là, terminé. Non, terminé. Ça sert à rien, parce que dès que je veux te faire parler, moi, je peux pas me permettre. Moi, j'ai envie d'avoir de l'audience et t'insultes. D'ailleurs, j'en profite pour te dire que j'ai écouté les débats. C'est fini, les insultes dans les débats. Les enculés, les fils de pute. Je veux plus jamais entendre ça. Jamais.
0: Dans ce cas-là, si ça se passe mal, moi, c'est plus la peine qu'on fasse.
2: Non, mais quand ça se passe mal, tu calmes et tu tireras pas de fils de pute, les gens. C'est pas la peine. C'est pas. C'est interdit. Interdit.
0: Ben, ils ont interdit de faire leur boulot, ça.
2: D'accord, ok. Non, mais que tu les traites PD, les petits BD de la bande FM, ça, je veux bien, Gérard et les deux, mais pas fils de pute, les auditeurs. Parce que moi, je commence à avoir des procès là-haut parce que tu insultes les gens et on va encore avoir des problèmes.
0: Ok.
2: Voilà, au moins pour 2-3 mots. Connard, va te faire foutre, tu dégages, d'accord, mais fils de pute, va te faire enculer. Ça, on arrête, d'accord. Stéphane.
24: Oui.
2: Bon, alors pour terminer, Stéphane.
24: Moi, j'ai rencontré du bon monde. La semaine dernière, j'ai rencontré Robert De Niro.
2: Ah bah oui, comme d'habitude, bien sûr.
24: Oui, tu sais, où?
2: Non,
24: Avenue Matignon.
2: Alors laisse-moi deviner, Stéphane. Je parie qu'il t'a reconnu, que vous avez bu un verre ensemble.
24: C'est son père, il s'appelle comment?
2: Non.
24: Il s'appelle Robert De Niro.
2: Bah, c'est bien.
24: Il était quoi, peintre?
2: Ah bah oui, bah alors.
24: Il était à l'exposition de son père.
2: Ah bah ça prouve une chose, Stéphane, ça veut dire que tu le connais, effectivement. Hein, ça peut prouver.
24: Robert De Niro, j'ai tourné avec lui dans le film Ronin de John Frankenheimer. Et dès qu'il m'a vu, il a dit,
2: turn with me, my film.
24: Il y avait Anouk Aimé, il y avait Noamek Campbell, et j'ai bu du whisky, et j'ai bu du champagne, et tout ça, j'ai chouchouté, Gérard, ça, et il appelle la police, et il dit, qui c'est ce mec-là, qu'est-ce qu'il fait là?
2: Mais attends, ça n'a rien à voir, laisse tomber. Non, allez, bon. Stéphane, bonne soirée, comme d'habitude.
24: Bien sûr.
2: Quoi?
24: On se débarrasse toujours de moi.
2: Mais on se débarrasse de toi, tu dis toujours n'importe quoi, tu passes ton temps à dire n'importe quoi. Tu passes ton temps à dire n'importe quoi.
24: Vous m'appelez toujours tard, je viens de rentrer fatigué. J'étais dans une soirée, moi.
2: Bah alors raconte.
24: Raconte, j'étais dans un film.
2: Ouais, mais quel film?
24: Un film, il m'a dit par contrat secret, je ne peux pas dire.
2: Ah bah alors à quoi ça sert que tu appelles pour nous dire que tu as tourné dans un film dont tu ne peux pas parler? Alors ça sert à rien, c'est débile.
24: Oui, mais il est en cours.
2: C'est quoi le film?
24: Je sais pas. Ah bon. Il n'est pas fini.
2: Ah bon, d'accord, ok. Ouais. Bon, alors qu'est-ce que tu veux nous dire d'autre encore?
24: Moi je veux rien dire, je dis
0: garde sur Rigo là.
2: Ah, pas que tu voulais dire un truc sur Rigo.
24: La radio, elle va gagner avec Gérard, il va devenir père que Gérard Depardieu.
2: Ouais, alors Gérard, Stéphane, il paraît que tu veux dire un truc sur Rigo.
24: Rigo, je connais Rigo. Pourquoi Rigo il est là-bas? Parce que c'est le petit-fils de Jean Rigo de RTL. Yeah. Oui, Rigo.
2: C'est vrai.
24: Rigo, qui c'est le PDG de RTL.
2: Ouais.
24: Et on met pas n'importe qui s'appelle Rigo.
2: Ah ouais, c'est clair.
24: Il a dit. On a tous des pistonnés là-bas.
2: Bah,
24: à la radio MC, c'est Sam Z. Je connais Sam Zerbib. Origine tunisienne. Je connais.
2: Tu le connais aussi?
24: Sam Zerbib, oui. Sam Zerbib, je connais.
2: Bon.
24: Fan Radio, M6, tout ça. Sam Z, soi-disant. Je le connais, le petit Sam. quand tu es en petit culotte courte à lycée Carnot à Tunis.
1: Ouais.
24: Lui, ouais.
1: Ah, tu le connais.
24: Ça rappelle pas de moi.
1: Bah non, bah non.
24: Oui.
1: D'accord. Qui c'est que tu...
24: Maintenant, il était ton directeur d'antenne ou qui... ton directeur d'antenne.
1: Stéphane, qui c'est que tu connais d'autre encore?
24: Je vais pas balancer. C'est assez pour ce soir.
1: Ah, oh, genre...
24: Désolé, toi, tu profites de moi et tu veux gérer... comment ça s'appelle? Gérard par derrière. Tu lui bourres l'anus. Tu lui donnes 400 t-shirts. Tu lui donnes 2 télé. Tu lui donnes 2 portables. Tu lui donnes, je sais pas, un voyage à New York. Tu lui fais voir Godzilla, il dit Godzilla. Tu l'emmènes sur le bateau de Fun Radio à Cannes. Tu ne sais même pas que c'est Godzilla, il dit Godzilla. Et tu lui donnes du parfum. Tu lui donnes des diodurants. Tu lui donnes des papillotes. Tu lui donnes des tickets, des chèques de repas. Tu lui donnes des grattages. Tu lui donnes si, tu lui donnes ça. Et tu lui donnes la bite dans l'anus. Et quoi encore?
1: Attends.
24: Mais Gérard,
1: attends. Et
24: qu'est-ce que j'en ai?
1: Foute-moi. Attends,
24: c'était foutu. Moi, j'ai connu Sophie Marceau.
1: Oui, non, mais d'accord, mais tu...
24: Tourner avec...
1: Les règlements de compte.
24: Tu veux dire? Elle va tourner un film...
1: Je savais pas, Rigo, c'était ton rap. C'était le boss d'ici.
24: André Zulewski, qui l'a baisé, qui lui a fait une fille ou un garçon, et elle va retourner là-bas.
1: Oui, arrête! Putain!
24: Vas-y, ma poule.
1: Bah ouais, mais pourquoi tu veux régler tes comptes? Je crois que t'allais pleurer, tu vas pas pleurer.
24: Pleurer, moi?
1: Ouais.
24: Moi, Alain Delon, il a peur de moi. J'ai pissé sur la gueule.
1: Arrête.
24: Le mot de la Tipeee, et on a tourné dans Dancing Machine, et grâce à moi, tous les figurants se sont fait virer les Tipeee. Ils n'ont pas travaillé.
1: D'accord, bon.
24: J'ai bu de champagne, bon. Et j'ai arrangé, j'ai pissé la gueule. Oui. Ah, un connard là.
1: Bon, Gérard. Mais regarde, il est jaloux, les gens.
24: Sirène, tu sais, moi je connais Leo Star.
1: Stéphane, t'es jaloux. Stéphane, t'es un jaloux.
24: Il est dans Paula X.
1: Menteur.
24: Tu sais comment il s'appelle pour,
1: Non.
24: Machin là.
1: T'es un menteur.
24: Non, attends, menteur moi.
1: Ouais.
24: Tu l'avais dit que j'ai tourné.
1: Non, tu m'as jamais dit.
24: Champs-Élysées.
1: Non, t'es un menteur, tu es un menteur.
24: Au Colisée, au salon du Colisée.
1: Menteur.
24: Attends, je veux te dire des preuves.
1: Ouais.
24: Tourné. En 98, dans le film Paula X.
1: Menteur.
24: Et je lui ai dit, toi, tu t'appelles pas Lioska Axe, t'appelles Alex Dupont. Et t'habites Sirène. Il habite Sirène. Et ses parents de Sirène. Il s'appelle Alex Dupont.
1: Bon, hey, Stéphane. T'es jaloux ou quoi de Gérard?
24: Tu me dis, mais Gérard, pourquoi il prend la grosse tête? Il n'a rien dans le crâne. Il n'a rien dans l'anus. Il a
3: non mais des hémorroïdes.
24: Il a que des hémorroïdes dans l'anus.
3: Eh oh, je vais dire une chose.
1: Stop!
24: Tu lui dis qui c'est Rimbaud?
1: Attends, c'est qui Rimbaud, Gérard?
3: J'en sais rien, moi, de ce qu'il me raconte.
24: Paul Vernet.
1: Attends, ça va, je veux dire une bonne chose, Gérard, il en prend de la verveine quand il a mal à la tête.
3: Je veux dire une chose que là, pour la... Bon, attends, le connard, il t'emmerde.
1: Bon, Gérard, alors vas-y.
3: Moi, je vais te dire une chose, si t'es jaloux de moi, eh ben t'avais qu'à te démerder avant. De manière, on prend pas des gens bourrés comme toi à la radio pour faire des émissions.
24: Toi, t'es pas bourré, toi, t'es sponsorisé par Ricard et par Cronenbourg, connard.
3: Mais toi, t'es sponsorisé par quoi? Par Henken.
1: Bon, ça suffit, Stéphane.
24: Ouais.
1: T'as qu'à sortir. On va sortir des noms. T'as qu'à donner des noms de personnes. On va voir si Gérard les connaît. Mais à mon avis, il les connaît. Alors vas-y, on y va. C'est parti. Mais non, sans prendre la tête. Vas-y. Alors donne-lui un nom.
24: Charles Baudelaire.
1: Est-ce que tu connais Gérard? Tu dis oui ou non?
3: Non.
1: D'accord. Un autre.
24: Les fleurs du mal, c'est quoi?
1: C'est un film.
24: C'est qui a écrit les fleurs du mal?
3: Bon, c'est un film.
24: Un film.
3: Ouais, ça serait pas bonne scène.
24: Je viens de le dire, Charles Baudelaire, connard.
1: C'est bonne scène.
3: Eh oh, tu restes poli, s'il te plaît.
1: Alors, Stéphane, c'est...
24: Qui a écrit le Dormeur du Val?
1: Non, mais donne des noms d'artistes, plutôt, des noms de...
24: Qui a fait la peau d'un flic?
1: Mais non, des noms... Est-ce que tu connais Molière, Gérard?
3: Bah ouais, c'est un écrivain.
24: Qui a Radin?
1: Émile Zola. Émile Zola, Gérard. Oh là là là là.
24: Et Molière? Molière, comment il s'appelle, Molière?
1: Molière.
24: C'est son vrai nom. Jean-Baptiste.
1: Jean-Baptiste comment, Molière?
24: Jean-Baptiste Poquelin.
1: Parce qu'il est très... Il est très cultivé.
24: Il vivait avec qui?
1: Non, je ne sais pas.
4: Marie-Antoinette.
24: Mais non.
1: Ah non, Marie-Antoinette, c'est Louis XVI, Marie-Antoinette, Louis XV.
24: Oui, avec son dit, elle se baisse son dit la grosse, et je vais te graisser le cul, et je vais te dégraisser la
1: grosse. Ça va, ça va, stop. Stéphane, on a... là, tu vas trop loin. Arrête,
24: ça, c'est de l'humour, c'est tout cru, qu'on appelle comme du...
1: Stéphane, cru, Stéphane.
24: Ou le poisson cru.
1: Oui, non, mais bien sûr. Non, mais bien sûr.
24: Moi, je suis cannibale.
1: Voilà, exactement. Tu as dû bouffer le cul, d'accord. On a bien compris, tu es un cannibale.
24: Il a un petit cul bien rond. Oui, ma bite...
1: Stop! Je censure. Hein? Non, vas-y, alors, non.
24: Me tape dessus, moi, arrête.
1: Enfin, je censure.
24: Censuré.
1: Voilà, exactement, censuré.
24: Et tu vois, moi,
1: oui.
24: Sur une radio, j'ai lu un article, là, dans Le Monde, il disait, Max, c'est la vedette de l'an 2000, mais
1: ouais.
24: Et c'est comme une bombe atomique. Et paraît-il, j'ai entendu un jingle, se dit, vas-y bébé, c'est la bombe, Max.
1: C'est de la bombe.
24: La radio, dimanche.
1: D'accord.
24: Écoutez, téléphone-nous 0803 sur Rennes.
1: Qu'est-ce qu'ils disent? Je comprends rien.
0: Articule quand.
1: Bon, allez, on va arrêter là.
0: Articule quand tu parles.
1: Il disait quoi? Il parlait des jingles que Gérard fait pour le dimanche soir. C'est de la bombe bébé, appel. C'est sexe, tout ça quoi. D'accord, ok. C'est ça Stéphane?
24: Et il a mis sa bite dans un.
1: Bon, allez, ça suffit. Allez, un peu. Il a mis sa bite dans le cul. Les débats, pas de radio, mais. Pas
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5: Eh ben, Lou, tu peux annoncer le disque. Le disque, c'était « Je sens pas bon entre les cuisses avec « Mais je me soigne ». Eh ben, voilà. Donc, alors, on accueille Verlaine de Montigny-le-Bretonneux. On écoute Fun Radio sur 101.9.
6: Oui, bonsoir, c'est Montigny-le-Bretonneux.
5: Ouais, ben, je le sais. D'accord. Pucelle du Sud.
7: Salut, Gérard.
5: Bonsoir. Petit nénuphar.
7: Salut Gérard.
5: Bonsoir à toi. Et string en fleurs.
6: String à fleurs, oui, ami poète du soir, bonsoir.
5: De Montluçon.
6: De Montluçon, oui.
5: On écoute Fun Radio sur 87.8.
6: Exactement.
5: Pour Pucelle du Sud, c'est 98.9, c'est ça?
7: Exact.
1: Excuse-moi okay. Gérard, on a un nouveau, là j'ai eu le temps d'en. Enfin, une nouvelle, c'est La Chaude.
7: Salut la chaude. Ça va la chaude?
1: Oh,
7: je suis grave excité ce soir, rien que Gérard.
5: Oh, tu fermes ta gueule, toi.
1: Non, mais calme-toi, la chaude.
7: Tu m'excites, putain.
1: Mais calme-toi, la chaude, quand même.
7: Ok.
1: D'accord?
7: Ouais.
1: Donc, tu as 19 ans, c'est ça?
7: C'est ça.
1: Et tu appelles de?
7: J'appelle de ma chambre.
1: Ouais, mais de quelle ville?
5: Ouais, ta chambre.
7: Ok, j'appelle de Versailles.
1: Versailles, voilà.
5: Okay. 101.9
1: FM.
8: Bien mieux que tu es chaude.
7: Oui, je suis chaude, j'ai un doigt dans la chatte.
1: Non, je suis...
5: Ouais, attends. Tout à l'heure, tu vas être vachement chaude, ouais. Que tu as dégagé.
1: Ouais. Puis c'est okay. Un débat sur la poésie, donc tu dis que tu mets un doigt dans ton sexe féminin.
7: D'accord.
1: Voilà.
5: Ouais, ben, toi, Pildor, tu...
6: Ou dans ta chatte,
5: tu commences à t'écraser, d'accord? Alors, le deuxième débat se portera sur les poésies, les poèmes, et n'ayez crainte... Il y en a quand même 4 après qui seront à lire.
6: Oh non. Tu nous feras des poèmes après.
7: Tu raccroches pas.
5: Ceux que ça plaît pas, ça sera le même prix.
7: Moi je raccroche.
5: Si t'es pas contente, toi tu vas te faire foutre. D'accord. Tu vas pas commencer à me casser les couilles. Ok. C'est bien compris.
6: C'est bien compris.
5: Hein? Alors, comment doit être réalisé un poème? On va demander ça à la chaude, là, comme elle a un doigt dans la chatte.
7: Comment je l'ai retiré? Mais oui, c'est quoi la question? Comment est-ce qu'on doit réaliser un poème?
5: Non, c'est comment qu'on encule ta sœur.
6: Bravo,
7: là. Oui, donc répète ta question, s'il te plaît.
5: Bon, elle, tu me la prends au sondage.
7: Attends, j'ai envie de répondre.
5: Alors, tu réponds tout de suite.
7: Alors c'est quoi la question?
5: Non bah allez hop, on va demander à Verlaine. Verlaine.
6: Comment doit-on réaliser un poème?
5: Ouais.
6: Je pense le plus simplement du monde, avec des phrases, des mots, des virgules, des points à la ligne, et surtout un point final.
5: C'est voilà, bon. Point final à la ligne, c'est
6: un
5: ça?
6: Point final, et tout à fait.
5: Ok.
6: Je pense.
5: Pucelle du Sud.
7: Ouais, il faut compter les pieds pour faire des vers,
10: Donc c'est soit 12, tu fais des alexandrins, soit moins, soit plus. Mais ouais, tu fais des rimes, tu fais des jolis mots, des jolies phrases qui vont ensemble.
5: Ok.
10: Voilà.
5: Petit nénuphar.
12: Bah oui, donc tu dois faire des tercets, des vers, faut que ça rime, etc. Faut que ça ait du son, de la tonalité.
5: Bon, c'est quoi là ce bordel là?
12: Tu m'as écouté, j'espère.

0: Les phrases aident de la tonalité, de l'expression, etc.
1: D'accord. String en fleurs.
2: Ben écoute, moi je dis qu'il faut trois choses que je suis pas sûr que t'aies, c'est l'art de conjuguer, le sens de l'orthographe et quand même un minimum de syntaxe.
1: Non, mais de toute manière,
2: Si, quand même.
1: Non, ça va, t'as pas.
2: N'importe quoi, ça donne, je pourrais te dire je t'aime, et puis bon, ça craint quoi.
1: Non, mais de toute manière, il y a pas spécialement, je veux te dire je t'aime, ça c'est mes trucs à moi, ça c'est...
2: Ouais, il faut de la syntaxe, toi tu mets de la syntaxe dans tes poèmes, t'en as un maximum.
0: Du son.
2: Bon, il en faut, il faut de la syntaxe, il faut aussi de la conjugaison. Il faut du bécherel, du bled, tout ça.
3: Et j'ai pété les rimes aussi. Hein.
2: Voilà, ouais.
1: Non mais attendez, on accueille qui là maintenant?
4: Attends, pas encore, non, je vais la rappeler parce que j'ai besoin d'une ligne.
1: Tu viras la chaude et puis tu prends la ligne.
4: On rappelle carrément.
2: Rappelle-toi quel secret.
1: Ouais, voilà, Bulldog Secret, tu vois, tout le monde le veut. Et ouais. Apparemment, il y en a un qui s'appelle Arnett ou Tony.
4: Non.
1: Ah, non.
0: Ouais.
1: Alors donc, comment doit être réalisé un poème? Bon, ben, de toute manière, c'est avec des rimes.
0: J'ai pas répondu.
1: Non, mais toi, tu vas te faire foutre.
0: Je rentre, s'il te plaît.
2: Pablo.
0: Mais non.
1: Mais je t'ai dit, de toute manière, je veux pas t'entendre, toi.
3: C'est samedi, je suis sûr.
0: Je veux te dire comment je réalise mes chers poèmes.
1: Ah, vas-y.
0: Eh bien, moi, j'aime deux doigts de sensualité avec un tiers de whisky et un tiers de Gérard.
1: Ouais, alors, tu vois, Fildar.
0: Gérard, j'ai dû dire ça.
1: Fildar.
0: Hein.
1: Fildar.
0: Fildar.
1: Quoi? Fildar.
4: Quoi?
1: On travaille.
0: Laisse-le pisser un peu.
2: Oh, Benjamin.
4: Je m'amuse pas, je fais de la Game Boy.
1: Oh, putain, l'autre, au lieu de travailler, il est en train de faire de la Game Boy.
2: Mais il est cool, en il plein. Est cool.
1: Non, mais.
2: Il est cool.
0: Hop. Ouais, il est cool, Fildar.
2: C'est cool, Fildar.
1: Donc, apparemment, comme il n'a pas l'air de vouloir travailler au standard, c'est.
2: Ah, mais il est cool.
1: Alors, peut-on utiliser un poème pour séduire? On va demander à String en fleurs.
2: String à fleurs, c'est pas pareil.
1: À moins qu'il y ait une question minutale sur la première question, Rigaud, non?
5: Il te demande, alors attends, de Turpentine, est-ce que tu comptes tes pieds pour faire un poème? Laisse-le, Gérard, il répond à la question.
1: Donc, tu me disais?
5: Est-ce que tu comptes tes pieds quand t'écris un poème?
1: Non. Et non, pas du tout.
5: Et tu comptes tes vers?
1: Non plus.
5: Mais non, ils picolent, les vers.
0: Vers du cul.
1: Les vers du cul, toi, tu la fermes un peu. Donc, string en fleurs.
2: Tu peux draguer, c'est clair, ça aide à draguer les poèmes. Moi, je me souviens l'autre fois, j'ai branché une nana, je lui ai récité un poème, c'était un truc du genre, viens la cochonne, que je te ramone, avec mon gros dard, je vais t'éclater ta boîte à suchard. Et direct, j'ai réussi à la serrer, direct.
1: Et t'as pu trouver quelqu'un comme ça?
2: Ah, j'ai pu trouver plein, ça marche à chaque fois. Ça marche à chaque fois, tu leur fais 2-3 rimes, mais c'est bon, hein, pas mal.
1: Ouais, mais je pense pas, mon
2: ami. Bah, écoute, toi, t'as fait pareil, t'as bien conquis des dizaines et des dizaines de femmes grâce à tes poèmes.
1: Conquérir. Non, je pense qu'à mon avis, là, tu te trompes, vraiment, vraiment, tu te trompes.
2: Bah, reconnais que tes poèmes ont quand même fait ta gloire.
1: Ah, mais attends, mais moi, ce que je lis à l'antenne, ce que je lis à l'antenne, ça, c'est différent. Hein.
2: Mais ça attire pas les femmes?
1: Ah, ben, la chaude, tu t'écrases un peu.
0: Mais tu m'as touché, moi.
1: Non, mais toi, tu vas t'écraser parce que tu m'énerves.
4: Ah, t'as touché où, la chaude?
0: Oh, loin.
1: Donc, on accueille
4: Santa Belgica, il nous appelle de Belgique. Et voilà, il est cool. T'as quel âge, Santa Belgica?
6: J'ai 23 ans.
4: Voilà.
0: Salut dans ta Belgica. Salut toi.
6: Salut belle. Bonjour.
1: Donc, petit nénuphar. Putain. C'est quoi cette merde là?
4: Calmez-vous les auditeurs, merde.
0: N'oubliez pas.
4: C'est bon quoi. Non. On se dépêche. Gérard, vas-y, continue le débat. Allô, je vais essayer.
1: Allez, encule ton cul toi, la salope. Là, tu as fermé ta gueule pour de bon.
4: C'est la chaude.
1: Ah, la chaude! C'est un conseil que je te donne avant que allez, dégage! Hop!
2: T'es pas très poli! T'es pas très poli!
1: Terminé pour la chaude!
0: Il est monté sur moi!
3: Quel bordel dans ce débat!
0: Donc, petit dinosaure!
1: Ouais!
0: Donc, c'est quoi la question?
1: Alors.
3: Peut-on séduire avec un poème?
1: Peut-on utiliser un poème pour séduire? Manu, fais gaffe!
4: Tu te calmes, Manu! Hein.
0: Bah, j'en sais rien parce que. Donc un mec m'a séduite avec un poème.
3: Ah,
0: pour l'instant.
3: Ah,
7: Ah. Oh là, ah, c'est ah, assez. Ah, ah.

0: Bah ils s'en foutent, là, ils sont déjà partis.
1: Attends, c'est quoi ça, Gérard?
2: Ça vient d'où, ça?
1: Non, mais Fildar, quand tu feras bien ton boulot.
3: Qu'est-ce qui se passe?
1: Ouais, Fildar, bravo!
4: Oh, merde!
1: Qu'est-ce que ça fait? Non, tu l'auras pas.
2: Mais c'est quoi? Je sais même pas ce que c'est, j'aurai quoi?
1: Tu l'auras pas, parce que tu vas te mettre l'AMD. Ouais, c'est un petit truc MDGG insert.
3: Gérard.
1: Donc, niette. C'est qui?
5: C'était un remix, un exclusif que je voulais pas te dire parce que c'était une surprise.
1: C'est qui?
3: Toi, c'est Verlaine.
1: Ouais, Verlaine.
3: Ouais, moi je pense quand même qu'on peut, pour répondre, pour revenir un peu dans le débat là, je pense qu'on peut répondre à la question quand même parce que t'as réussi à séduire la grosse Sandy avec tes poèmes.
1: Verlaine, tu restes poli parce que la grosse Sandy a ton merde.
3: Oui, c'est vrai, pardon, mais c'est comme toi, c'est parce que tu l'appelles comme ça toi, donc je pensais qu'on pouvait l'appeler comme ça. Quoi.
1: Non, mais attends, moi je lui dis ce que je veux. Hein, donc,
3: veux, c'est vrai. Enfin, voilà quoi.
1: Avec bon, alors dans ces cas-là, comme vous faites les cons, eh ben on arrête.
3: Non, on n'arrête pas.
6: Je dis pas ça là. Sur l'IRC, on a dépassé les 4582,4. Tu te rends compte, on commence à arriver vers notre record, alors j'aimerais bien que le débat se passe calmement.
1: Non, mais moi, dans ce cas-là, je voudrais bien que les gens. Je voudrais bien que Fildar fasse bien son boulot avant qu'ils se prennent des claques.
7: Allô.
3: Gérard?
8: Oui, allô, fan, bonsoir.
1: C'est qui?
8: Oui, t'es au standard, tu veux parler de quoi?
2: Putain, mais qu'est-ce que c'est que ça, Phil?
8: Tu veux parler au doc ou équipe pas?
5: Bon, Ré, Gérard.
1: Fildar!
5: Bah, moi, j'attends, hein. J'attends que tu fasses ton débat. Moi, je peux rien faire sans toi. Hein. Ouais, c'est bon. Je peux rien faire sans toi, Gérard.
1: Non, mais.
0: Bon, Gérard, c'est trop une merde.
6: Bon, Gérard, pour en revenir au débat, il y a Turpentine qui te demande si t'as séduit Sandy grâce à tes poèmes.
1: Ça,
6: c'est une bonne question.
1: Ça, c'est une question que tout le monde voudrait savoir.
8: Ouais, non, moi, je m'en fous personnellement. Les animaux.
1: Comment?
8: Est-ce que ça attire les animaux, les poèmes?
1: Bah, est-ce que ça attire ta connerie?
0: Ah, t'es drôle.
3: Gérard? C'est ton Olivier ici.
1: On va demander à petit Nénuphar.
0: Oui.
1: Ah ben bah, non, t'avais déjà répondu.
0: Oui, j'avais répondu, mais tu m'as pas écouté une fois de plus.
1: Bon, alors vas-y, dis.
0: Bah non, c'est bon, j'ai répété, hein, c'est bon.
1: Mmh.
0: Bah, allez, passe à un autre. Hein.
1: Donc, on va demander à Pucelle de Nuit.
9: Pucelle du Sud.
6: Gérard, on me repose la question sur IRC. On me redemande Sandy. Non. On me la redemande pas.
1: Non. Quoi, attends, Manu, s'il te plaît, c'est pas toi qui commande, c'est Rigo. Toi, non, tu fais l'aria et tu te tais.
4: Elle va venir plus tard, la question.
8: T'as la grosse.
6: Non, je la garde pour plus tard.
1: La grosse, ça t'emmerde, toi, connard.
6: Dit que...
8: Elle va venir plus tard.
6: Non, s'il vous plaît.
4: Fildar, s'il te plaît.
9: Tu peux répondre?
6: On reprend le débat là, t'as un nouvel auditeur en plus.
1: Alors on a Santa Belgica et Potiron du sexe.
3: Ouais, salut Coco.
1: Oh!
9: Salut Potiron.
3: Allô Coco?
1: Potiron, tu réponds comme il faut!
3: Ouais, bonjour.
9: Salut,
3: ça va?
1: Oh là là là! Oh putain! Et c'est quoi là ces auditeurs que tu me prends toi?
3: Mais qu'est-ce qui t'arrive là?
1: Attends. Putain!
5: Attends Gérard, j'ai rappelé un mec de Belgique parce que tu voulais des Belges dans le débat. Donc
6: plus,
5: moi je rappelle
6: en plus,
5: des Belges.
6: C'est quelqu'un de l'internet et en tu plus... l'as toujours pas fait participer, c'est Santa Belgica. Il a toujours pas répondu à ta question.
5: Santa, c'est un Belge, il attend. Hein.
3: Oui,
1: donc. Alors toi, celle qui est plus celle du sud là, tu vas fermer ta gueule un peu.
0: Moi,
5: non mais elle dit rien, vas-y, réponds Santa Belgica.
3: Alors bon, je veux savoir si ça... En fait je suis poète à mi-temps en Belgique, hein. Je veux savoir si Gérard connaît mes œuvres.
1: Non.
3: Non, mais je peux lire un poème peut-être.
1: Non.
3: Oh mais tant pis quand même. Une
1: mélodie
3: est née le jour où nous sommes rencontrés. Et cette mélodie,
1: ça gueule à lui.
3: Elle sera toute notre vie.
8: Vas-y gros.
5: Voilà, c'est
1: putain,
5: fait.
1: Mais c'est pas vrai, hein.
3: C'est génial quand même. Hein.
0: Je vais me coucher.
1: Deuxième débat, vous allez me foutre la merde encore.
6: Il était bon son poème.
3: Putain, tu pourrais faire correctement ton travail.
1: Putain, mais c'est pas vrai, hein.
6: Gérard, il était beau son poème.
9: Tu pourrais écouter.
3: Ah. Ça m'a pris 3 ans pour faire ce poème.
1: Pucelle du Sud.
9: Oui, Gérard. Moi, on me séduit pas avec des poèmes. Avec des billets, avec des carottes râpées, des clés 12, des choses comme ça.
1: Verlaine.
3: Oui, bah moi je pense que je suis d'accord avec Pucelle du Sud.
9: Mm-hmm.
1: Non mais tu es précise.
3: Bah c'est à dire que on peut effectivement ou on ne peut pas quoi. Maintenant c'est chacun un peu pour soi.
9: Et pour un marque tu fais quoi?
1: Non, il y a pas de marque.
3: Pour c'est-à-dire que, par exemple, quelque chose comme Orangina ou Coca-Cola.
1: Oh bon, alors,
6: de marque.
1: Bon, Karen, au revoir.
6: Pour en revenir à ma question de tout à l'heure, donc sur IRC, on te demandait si tu avais, si Sandy avait été charmé par tes poèmes.
10: Debout, espèce de feignasse, là. Tu vois pas que les autres
5: sont là.
10: Allez, debout.
1: T'es vraiment un bâtard, toi, là-bas.
5: Quoi? Dédicace.
1: T'es vraiment un fumier.
5: Tu nous le demandes à chaque fois.
1: Ouais, mais attends,
10: debout, espèce de feignasse, là.
1: Bah, on va l'appeler.
5: Bon, bah, justement, on accueille Poupou le mystère.
8: Oui, salut, Poupou. Salut, le sanglier.
9: Salut. Salut.
10: Et toi, la France, debout, espèce de feignasse. Ouais. Tu vois pas que les autres s'amusent, là. Allez, debout.
9: Allez,
10: debout,
9: Poupou.
10: Viens avec nous.
1: Bon, ça y est. Bon, alors, Poupou de mystère.
9: Oui, bonjour Gérard.
1: Bon, t'es là?
9: Ouais, je suis là, t'inquiète pas.
8: T'es bonne, bonsoir.
1: Bon, ouais, donc...
8: T'es bonne?
3: Bonsoir.
1: Bon, Poupou, t'as bien vu que c'était pour toi?
9: Ouais, bah, j'ai bien vu, ouais.
8: Ouais, c'est donc...
9: pas la grosse, hein. T'inquiète pas, j'ai bien écouté la musique, hein.
1: Donc, alors, maintenant, comme tout le monde sur IRC me demande si je t'ai séduit avec mes poèmes, donc est-ce que tu peux répondre à la question IRC?
6: En sachant que c'est Poule Mystère.
1: Voilà, en sachant que c'est Poule Mystère, comme Rigaudi.
5: Il y a trop de mystère dans la
9: stock de grosse
1: vous la laissez répondre, d'accord maintenant?
9: Non. Je pense qu'en effet, tu m'as suivi.
5: Oh, tu peux faire moins de bruit, s'il te plaît, je joue là.
1: Gérard, arrête, le tape pas.
9: Ah, mais Gérard, si tu m'écoutes pas, ça
5: Mais non, il t'écoute pas, là, il est en train de taper Fildar.
3: Mais faites la paix, c'est un poème de quel siècle?
5: Bon, Gérard, vas-y. Maîtrise quelque chose là, au lieu de taper Fildar, reprends.
1: Je t'écoute.
5: Il y a Poupou le Mystère qui te parlait, tu l'as même pas écouté du coup.
1: Donc alors vas-y.
3: Moi j'ai fait un poème sur le pont de l'Alma.
1: Bon, ta gueule à toi sur le pont de l'Alma.
9: En plus, t'as rien à voir.
8: Oh, Mercedes.
1: Oh là là, putain. Mais bah, balance-moi un disque.
5: Bah non,
1: mais non, j'ai un disque. Non,
9: toi, pied,
8: pont de l'Alma que j'aime tant. Toi, au pied. Oh, pont de l'Alma, non, je
1: ne verrai
8: pas. C'est incroyable. Oh oui, mais
1: alors, tu le prends, tu l'emmènes dans ton bureau, tu ne lui donnes plus.
5: Ah, d'accord.
1: Tu l'emmènes dans ton bureau, tu vas jouer avec.
8: Quand je m'éclate dans un pylône.
1: Bon, alors, attendez. Oh, maintenant.
9: C'est combien, Game Boy?
8: Oh oui, Sandy, je jouis. Oh oui.
1: Alors, on va garder. Poupou le mystère.
9: Oui, je suis là.
1: Donc, tu restes.
9: Okay.
1: Potiron du sexe.
8: Ouais.
1: Toi, tu vas te calmer ou sinon tu vas dégager.
8: D'accord.
9: Bring a fleur.
1: Puis celle du sud.
9: Oui.
1: On va te garder.
9: C'est gentil.
5: Attends, c'est moi qui décide.
1: Attends, c'est toi qui décide, c'est moi qui commande, d'accord?
8: Ouais, d'accord.
1: Ok.
5: Ok.
8: Et moi, je vais le
1: correctement.
5: Ok.
1: Donc, Manu,
5: oui.
1: tu me balances le disque.
5: Tout de suite?
1: Oh, bah oui. Il est 2h18, vous allez réfléchir à la troisième question.
8: Déjà?
1: Quels sont, pour vous, les poèmes les plus beaux? Et on répondra avec Poupou le Mystère à la question IRC depuis tout à l'heure qu'on nous demande comment j'ai fait...
6: Non, mais ils s'en foutent maintenant. Ils m'ont dit finalement qu'ils s'en foutent. Ils veulent pas que tu répondes, ils vont s'en aller si tu réponds alors.
1: Non, mais on va leur répondre avec Poupou le Mystère.
6: Bon, on va perdre des gens, Gérard.
1: Eh ben, si dans ce cas-là, on va s'écouter quoi?
5: On va s'écouter, attends que je te dise pas de conneries.
1: Okay.
5: Je me mets. Quoi?
1: Je me mets un doigt dans le cul, non?
5: Non, c'est pas ça!
1: Ou bouge la grosse.
5: Non.
1: Mais quand
5: je me mets un carton dans les fesses parce que je ne suis pas essuyé.
1: Mais quand est-ce qu'on va l'avoir en CD bouge la grosse?
5: Ah bah ça, je sais pas, faudra voir si tes débats sont bien.
1: Ouais, mais faudrait
5: qu'on ait un petit cadeau.
1: Ouais, faudrait qu'on l'aille en entier.
5: Donc pour l'instant, je viens de te le dire, le titre.
1: C'est toi qui... J'ai un carton dans les fesses, quoi? Attends, il y a Max...
5: Avec je me suis mal essuyé.
1: Et donc vous réfléchissez à la question. Quels sont pour vous les plus beaux poèmes? Donc vous pouvez toujours nous appeler au 0870-5000 et 0803-08-5000.
11: Oh, ta gueule!
1: Ta gueule à toi, feignant! Bon à rien, qu'est-ce que tu fais là? T'es tombé dans la poubelle? Pauvre tâche!
11: Tâche! Ouais,
1: allez!
11: Attends, parce qu'on l'avait pas mis en entier le truc, elle est la grosse.
1: Allez où?
5: Bah, allez au standard.
1: Ta gueule, allez au standard. T'emmerdes, ma grosse, ok? Tu vas pas lui raccrocher au nez comme t'as l'habitude de faire. Bon, alors, donc, on se met le carton dans l'arrêt, et puis voilà. On se retrouve tout de suite après. Manu annonce, oui. Annonce le disque, s'il te plaît.
11: C'était j'ai un carton dans l'arrêt avec je me suis mal essuyé.
1: Ok.
11: Voilà, et vous alors, pouvez nous appeler au 0870-5000.
1: 0803-08-5000. 5000 est
6: toujours l'IRC.
1: www.funradio. Voilà. Et donc, c'est Rigo qui vous répond.
6: Voilà, on est.
11: Et c'est les débats de Gérard quand même.
1: Et
11: quand
1: c'est
11: même.
1: toujours les débats voilà. de.
6: Gérard, par rapport à l'IRC, vite fait, je voulais juste te dire qu'on a dépassé les 4500 quand même, ce qui est un record, même si ça fait pas encore 4900. On est 4623 et je voulais saluer quelques personnes, Spoutnik, Eason, Cédric, Yankee, Ice-T, Chocobo, Cédric et les autres quoi.
1: Allez, faites-moi plaisir, aujourd'hui on est le combien? On est le 3 décembre.
11: Ouais.
6: Ouais.
1: Non, le 4 décembre. Ouais. Allez, faites-moi plaisir. Montez-moi l'IRC.
11: Péter l'internet.
1: Faites-moi monter l'internet à 5000 personnes. Allez, on récupère.
6: Allez.
1: String en fleurs.
12: Oui, mais respect à toi, Gérard.
1: Re-salut.
12: Salut.
1: Poule, Mashtok, chose mystère.
10: Salut, toi, la grosse, debout, espèce de fille.
1: Allez, bouge la grosse, là, t'inquiète pas, on a une surprise.
9: Salut Rigo, salut Manu et salut Fildar.
11: Salut, machin mystère.
9: Ouais, salut à tous.
1: Et puis moi, je pue de la gueule.
9: Ouais. Bah, non, je viens de te dire salut GG, donc t'as pas entendu.
11: Ouais.
1: Non, mais moi, j'ai mal entendu ce que tu m'as dit.
11: Bon, allez, c'est pas grave, on y va.
1: C'est pas grave. Plus celle du sud, j'espère que tu t'es calmé.
9: Salut Gérard.
1: Verlaine.
13: Oui, bon, rebonsoir Gérard.
1: Tu t'es calmé?
13: Oui.
1: Potiron du sexe, salut, j'espère Gérard. Que t'es calmé.
13: Oui.
1: Et Santa Belgica aussi.
14: Oh, j'étais pas énervé, moi.
1: Bon,
13: ouais, alors. Dit, toi, t'es calmé?
1: Maintenant, on va continuer le débat. Sérieusement.
13: Calmé, je te le dis.
1: Bon, qui est pas calmé?
13: Bah, c'est String en fleurs, tu m'as pas demandé si j'étais calmé.
1: Bon, tu t'es calmé?
13: Ouais.
1: Bon, alors maintenant, on y va. Quels sont pour vous les plus beaux quels sont pour vous les poèmes les plus beaux? On va demander ça à Santa Belgica.
14: Eh bien, un des poèmes les plus beaux qui existent est Que la lie de la mémoire, arborescence rédhibitoire. Tu le connais?
1: Comment?
14: C'est Écolalie de la mémoire, arborescence rédhibitoire. C'est un poème belge.
1: Je connais pas.
13: C'est beau en tout cas.
1: Enfin, Potiron du sexe.
13: Ouais, ben moi, le poème qui m'a le plus touché, c'était le grand classique de la charcuterie.
1: Mmh.
13: Ça, c'est un truc, ça m'a touché parce que ça parle de la marmoine poêleuse et j'aime bien. Tu aimes aussi, Gérard?
1: Non.
13: Tu connais?
1: Non, je connais pas.
13: Tu veux que je t'envoie?
1: Non, oui, tu peux l'envoyer au 143 avenue Charles de Gaulle, 92521, Neuilly-sur-Seine-Cedex.
13: Oh, quelle belle voix.
1: Donc tu peux...
13: Gérard.
1: Non, mais vous pouvez toujours nous écrire et puis m'envoyer des petits poèmes.
13: Ah, on peut t'écrire directement à toi?
1: Oui, ben vous mettez à l'intention de Gérard et
13: d'accord.
1: N'ayez crainte.
13: Fildar m'avait dit qu'on pouvait pas.
1: Ah bon, Fildar, depuis quand que... Attends, mais maintenant il va vous répondre. Depuis quand que les gens ils ont plus le droit de m'écrire?
13: Ouais, c'est quoi ce bordel là? Fildar avait dit qu'on pouvait plus. C'est pour ça qu'il a dit qu'il n'y avait pas de fan club au 143 avec Charles de Gaulle.
1: Tu réponds aux auditeurs.
5: Ça, faut savoir ce que tu veux là. Tu dis que j'éteins mon micro donc je parle pas.
13: Attends, Gérard.
1: Oui.
13: Je t'ai envoyé des chocolats, tu les as reçus ou pas?
1: Non.
13: Moi j'ai envoyé des bonbons. Attends, mais on t'a envoyé des trucs, comment ça se fait que tu les as pas?
15: Attention de Fildar pour Gérard.
13: C'est Fildar qui les a gardés?
1: Fildar.
9: C'est où?
5: C'est chez moi?
13: Avec des millionnaires. Ouais, moi, je vais envoyer des photos intimes, mais bon.
1: Qui c'est qui a envoyé des millionnaires?
13: Bah, Verlaine, j'avais envoyé pour Noël déjà les cadeaux à intention de Fildar pour Gérard, parce que Fildar m'avait dit qu'il fallait lui envoyer à lui.
15: Ouais.
13: Fildar m'a dit qu'il fallait tout lui envoyer à lui pour
1: tout.
6: Fildar, c'est pour ça que t'as des nouvelles sapes.
5: Max, salaud.
1: Max,
13: je vais envoyer des cotons tiges.
9: Je t'ai envoyé des t-shirts Nike.
13: Télévision.
1: Hey,
13: t'as envoyé une voix ça.
1: J'avais envoyé un... Tu me dis mon courrier, lui.
13: J'avais envoyé une pochette surprise millionnaire, tu sais, avec 20 tickets de millionnaire dedans.
1: Attends, l'autre, on m'envoie des trucs.
9: Ah, mais calme-toi, GG.
13: Je comprends pas.
15: Ouais, je t'avais envoyé du chocolat, hein.
1: Attends, et l'autre, il me pique mon courrier.
15: Et du chocolat, t'as déçu. Il y avait des bons piquets au kiwi.
9: Pas ton courrier.
1: On parlera après.
15: Eh ben, stop de Chantal Goya, il a eu.
1: Bon, alors, question Verlaine. Oui, alors, quels sont les...
5: Je tenais quand même à vous remercier pour les millionnaires et tout ça, les mecs, c'est cool.
1: Non, mais c'est un bâtard, lui, c'est pas grave, on va régler ça après.
6: Pour en revenir à l'IRC, il y a Fedji Dido qui te demande si t'as entendu parler de l'hypraconductivité des poèmes le soir quand il fait nuit.
1: Non. Non, j'ai pas eu l'occasion d'en parler de ça.
2: Attends, je comprends pas, qu'est-ce que ça veut dire, ça, Gérard?
1: Bah justement, moi non plus.
6: L'hypraconductivité, tu vois?
1: Non, je sais pas ce que c'est.
6: Bah, je t'expliquerai après, là.
1: Oh, tu me l'expliqueras. Donc, Verlaine?
15: Oui, bah moi, bizarrement, c'est un poème à toi qui m'avait plus marqué, mais il y a longtemps, quoi.
1: Dis.
15: Bah, je me souviens à peu près du texte, je sais pas si tu t'en souviendrais, c'était bien sûr « Je voudrais te dire je t'aime ».
1: Ouais.
15: C'était dans un camion frigo, c'était sur un air de trompette, avec sur un cendrier, je sais pas si tu te souviens.
1: Ah bon, bah,
15: sur
1: ça c'est...
15: Sur une règle.
16: Hey Gérard, c'est vrai que tu couches avec Big Bill?
1: Qui demande ça?
9: Pas moi.
1: Pucelle du Sud.
9: Oui.
1: Donc toi?
9: Bah moi ce sont les poèmes de Yaponovitch.
16: Gérard, c'est vrai que tu couches avec Big Bill?
15: Oh là là.
1: Pucelle du Sud.
9: Raskipopov, c'est un poète russe dont les œuvres ont été traduites en français. C'est très beau. C'est très dépouillé, t'as un mot par page, mais c'est très bien pensé. C'est très bien.
16: Gérard, c'est vrai que tu couches avec Big Bill?
1: Poupou le mystère.
9: Oui, bah écoute, moi ce que je peux te dire, c'est que pour moi les poèmes les plus beaux, c'est Baudelaire.
1: Ouais.
9: Victor Hugo. Et bien sûr les.
1: Oh, Fildar.
9: C'est exactement grâce à ça, grâce à tes poèmes, que je t'ai connu, quoi. Que j'ai fait ta connaissance, et puis voilà.
1: Ah bah voilà,
5: on répond à la question de l'internet, Gérard.
17: Il me mentait dessus, c'est tout.
1: Bah la question.
6: Non mais il y en a une autre.
1: Ah. Une
6: parce
1: autre.
6: Que l'hypra hypercontactibilité, apparemment tu sais pas ce que c'est. Il y a, on te demande si c'est vrai que, alors attends, si les poèmes du Figaro signés Gégé de Suresnes, est-ce que c'est les tiens? C'est Chocobo qui demande ça.
1: Non, c'est le Figaro, j'ai jamais mis de poèmes, c'est le Figaro et j'irai jamais mettre des
6: c'est
1: poèmes.
6: C'est quelqu'un d'autre alors?
1: Non mais là-dedans, j'irai jamais mettre.
9: Il faut payer en plus.
1: Comment?
9: Il faut payer.
1: Oui, il faut payer. Et Poupou le mystère, pour l'instant, je réponds, tu me laisses parler, s'il te plaît, merci.
9: Ok, y a pas de problème.
1: Avant que je t'assomme.
9: Alors ça sûrement pas parce que t'as pas.
5: Bon allez, c'est bon, laisse le répondre, putain.
1: Eh oh, tu la laisses parler toi?
6: Tu la laisses parler toi?
9: Eh
16: hey Gérard, t'as juste pris ton cul.
1: Donc,
5: tu réponds?
1: Pour répondre à la question IRC, donc
5: vite,
1: non.
5: Vite.
1: Donc on va demander à String en fleurs maintenant.
16: Hey Gérard, t'as juste pris ton cul.
1: String en fleurs.
15: Voilà, oui, déjà je voulais dire que Moby Dick Mystère, là, elle a pas beaucoup de goût au niveau des poèmes. Et deuxièmement, les plus beaux poèmes, bah, c'est ceux qu'on fait avec le cœur, hein, ou ceux qu'on fait avec l'alcool.
1: Non, mais de manière, en principe, quand tu fais un poème, tu le fais du fond du cœur, pour la personne que t'aimes.
15: Bah, tu peux le faire du fond du cul aussi.
1: Non. String en fleurs.
15: Ouais, mais je te disais, avec l'alcool, reconnais que quand t'es un peu éméché, ça aide pour l'inspiration.
1: Non, je vais te dire une chose que
15: les plus grands poètes, ils ont toujours consommé un maximum quand même.
1: Eh, je vais te dire une chose que...
15: Ouais, il y a autre chose.
1: Attends,
15: ou autre,
1: y en a un, là, pour l'instant.
2: J'ai rien fait.
15: Ou autre.
1: Non, mais c'est lui, là.
15: Ou autre.
1: Là, Pildar, tu me laisses ton micro éteint, et c'est tout. D'accord. Rigaud, question IRC, avant que je réponde.
6: Alors, est-ce que c'est vrai que j'ai lu dans le Surénois Magazine que Gégé donne des cours de poèmes? C'est Turpentine qui te demande ça.
1: Non, je donne pas des cours de poèmes et...
5: C'est peut-être une idée, ça.
1: Non, mais même, je donnerai pas mes cours. Comment que je fais mes poèmes, ni rien du tout.
5: De toute façon, t'as pas le temps, hein, t'es bouqué.
6: Comme Coca-Cola, c'est top secret.
15: Oui. Tu donnes des cours de comique à volonté.
1: On se calme derrière, on laisse parler la personne qui veut qui pose la question.
9: C'est beaucoup
17: t'as pas de poils au cul.
9: Donc, ce que je voulais te dire, c'est que si moi, tu me donnes des cours par correspondance pour faire des poèmes.
1: Alors, les cours par correspondance.
9: Et donc, ce que tu n'as pas dit.
15: On n'entend rien à ce qu'elle dit.
1: Non, mais c'est normal parce que Fildar, il parle dessus. Donc, alors, les cours par correspondance, Manu, tu vas te taire, s'il te plaît. Donc, les cours par correspondance. Putain, ça commence à bien faire. Je vais pouvoir répondre.
15: Quel bordel.
1: Ouais, mais je pense que ça va être les deux débats qui vont foirer. Et si les deux débats foirent, la semaine prochaine, j'en ferai qu'un. Ça sera les jeux vidéo. Donc, alors, avis aux amateurs pour les autres.
6: Gérard, pour revenir au débat, bravo déjà. Et il y a Chocobo encore qui te demande où est-ce qu'on peut trouver ton papier peint, les poèmes de Gégé avec tes poèmes décrits dessus.
1: Alors là, là dans ces cas-là, le truc avec les poèmes de Gégé, donc dans ces cas-là, vous achetez le best-of qu'on a fait avec Max.
6: Le papier peint.
1: Non mais le papier peint, ça n'existe pas.
6: Si, lui, il l'a vu chez des gens.
1: Ouais, bah, il l'a peut-être vu
11: moi,
1: chez les gens.
11: Moi, j'ai vu du papier toilette à Saint-Ouen, la dernière fois, je te jure, c'est vrai.
1: Ouais, ben, moi, j'en ai rien à foutre. Donc, si vous voulez savoir plus...
6: On me dit qu'il y en a qui ont vu des 4x3 sur des nationales aussi.
1: Non, mais ça, c'est des conneries.
17: À côté du Mans.
1: Oui, c'est ça. T'as raison, toi, puceule du Sud. Continue comme ça, tu m'intéresses.
18: Vas-y, cochonne.
1: Alors, pour répondre à la question... quels sont pour vous les poèmes les plus beaux? Donc c'est sûr, il y a Verlaine, il y a Baudelaire, il y a je pense que il y a plusieurs personnes qu'on en fait. Bon, pour dire que
19: Herbert Léonard.
1: Non, Herbert Léonard, c'est un chanteur.
18: Voyons,
1: confond pas les chanteurs.
11: C'est un peu des poètes, les chanteurs.
1: Non.
5: Justement, Gérard, on avait récupéré sur Internet un petit sondage à la question quel est votre poète préféré. Donc, t'avais 43% des gens qui préfèrent Pythagore.
17: Mm-hmm.
5: Ouais. 24% des gens préfèrent Lili à poil.
17: Oh, c'est génial.
18: Ah, très bien.
5: Et 100% des gens détestent le poète de Suresnes.
19: C'est clair.
5: Non, mais ça, c'est des trucs confidentiels.
6: Ah, je les ai
11: non,
6: trouvés
11: ça, non, c'est ma pochette, ça, Gérard, du calme.
1: Non, mais attends, parce que déjà, il y a un truc que j'ai retiré.
5: Ouais.
1: Parce que dessus, c'est marqué Lididi. Alors, il est hors de question, donc tu fais gaffe à ce que tu vas lire.
6: T'as jamais lu ses poèmes?
1: Ok.
19: Ferme ta gueule!
1: La tienne, toi, connard. Alors, doit-on parler plus souvent de.
18: Doit-on parler le plus souvent de quoi? J'ai pas répondu à ta question, hein.
1: C'est qui?
18: Santa Belgica, le belge.
1: Ben, je t'écoute.
18: Donc, les poètes que j'admire beaucoup, eh bien, il y a par exemple un poète belge qui est très connu, c'est Hergé, qui a écrit les poèmes de Tintin et Milou. Mmh.
1: Donc, il y a Rigaud qui a une question IRC, non?
6: Non, la question, c'est pourquoi mon micro, il s'éteint plus?
1: Ben, si, il s'éteint.
6: Ah, oui. Si, est-ce
1: voilà. Alors, ben, ça y est, non, mais ça y est, Rigaud. Ça y est. On se calme, hein. On va essayer de continuer le. Alors, doit-on parler plus souvent des.
18: Attends.
1: Doit-on.
18: Gérard, attends. Calme-toi, Gérard. Reprends petit à petit. Doit-on.
1: Mais c'est quoi. Doit-on parler plus souvent des poèmes à la télé? On va demander ça à String en fleurs.
18: C'est quoi cette obsession du doit-on, là?
1: Qu'est-ce que ça peut te foutre? Si tu veux pas répondre, tu le dis, on prend quelqu'un d'autre à ta place, parce qu'il y a 24 lignes qui sonnent.
11: Gérard, toi perso, rapport au doigton, tu mets un doigt ou deux doigts?
18: Voilà, exactement.
1: Mmh. Et toi, est-ce qu'on te demande si tu mets deux doigts ou un doigt?
11: Mais non, mais moi je te le demande. Mmh. Hein,
6: Gérard, pour revenir au débat, il y a Formos qui me dit que pour les débats à la télé, il devrait plus en parler dans le Big Bill.
1: Ouais, mais ça, c'est pas évident. Donc, String en fleurs.
18: Tu peux me refaire la question là parce que je suis largué.
1: Alors, doit-on parler plus souvent des poèmes à la télé?
18: À la télé, non. Je pense que franchement, les poèmes, ça reste dans le milieu de la radio.
1: Mmh.
18: Je pense qu'il y a quand même déjà suffisamment de gens qui souffrent avec tes poèmes, donc faut pas trop que ça se diffuse à la télé parce que sinon tu pourrais quand même contaminer pas mal de monde.
1: Non mais attends, String en fleurs.
18: Oui.
1: Dans ces cas-là, moi les poèmes que je fais, c'est pour tout le monde.
18: Bah justement, c'est pour tous
1: les auditeurs et les auditrices.
18: Je sais, c'est là qu'il est le danger justement.
1: Mm-hmm.
18: C'est qu'il peut toucher tout le monde ton poème.
1: Non mais ça, de toute manière, ça touchait déjà.
18: Mais tu touches.
1: Non, mais attends.
17: Ouais, c'est le dernier. Arrête tes conneries là.
18: Ouais, laissez tranquille.
17: Cochère mystère là.
18: Bah,
17: tu te calmes. Non parce que tu me remets à l'antenne et après tu me remets à le standard là, ça va pas du tout. Hein. Bah alors.
6: C'est quoi ces histoires?
18: Ouais, c'est vrai que c'est pas bon ça, Fildar.
17: C'est ça à tout le monde.
6: Hein. Oh la menteuse.
17: Ah non, je suis pas une menteuse, je dis toujours la vérité.
1: Alors, Poupou le mystère.
17: Oui.
1: Attends. Oui, Rigaud.
20: C'est bon, vas-y, oui.
6: Alors, nanana. Ah non, bah, on te demande si t'es bourré quand tu fais tes poèmes.
1: Non. Bah non, je l'ai dit tout à l'heure. J'en ai parlé tout à l'heure.
18: Gégé, c'est qui ta muse? C'est Sandy ta muse ou pas?
19: Non, Gégé, il fait mumuse tout seul.
18: Non, est-ce que Sandy, c'est ta muse?
17: C'est ton égérie?
6: Zelière.
1: Bon,
18: est-ce que c'est là que tu trouves ton expiration, par exemple?
1: C'est qui parle, là?
18: C'est String en fleurs.
1: Bon, alors, String en fleurs, pour l'instant, tu viens de répondre, tu laisses parler les gens. Et donc, oui. Poupou le mystère. Poupou le mystère.
18: Eh oui.
6: Gérard, elle est là.
19: Elle est là.
1: Bon.
6: Elle est là, c'est bon, Gérard, reviens.
5: Bon, alors Gérard s'est absenté du studio, je ne sais pas pourquoi.
6: Je sais pas, il est parti dans le...
17: Je vais te répondre.
5: Attends, c'est pas la peine, Poupou le Mystère, il est parti.
6: T'entends pas.
5: Il va revenir, là.
20: Il appelle Max.
6: Poupou le Mystère, t'as pas un poème pour Gérard pour le faire revenir?
17: Bah écoute, je vais essayer de trouver dans mes affaires et puis je vais te dire ça.
6: Vas-y, cherche bien.
21: Cherche dans ton neurone, ouais.
6: Gérard, Poupou le Mystère, elle veut te lire un poème.
22: Et si t'as belle,
6: vas-y, assieds-toi, ça va aller.
17: Allô.
20: Là, moi, c'est terminé.
22: Qu'est-ce qui s'est passé?
5: Ouais,
22: j'entends plus rien là.
5: C'est Calimero
22: Mystère.
5: Allô. Et t'es là, Poupou le Mystère,
17: t'es là.
5: Vas-y, balance.
22: Allô, l'autruche.
17: Bah, il m'écoute, GG ou pas?
1: Je l'écoute.
20: Les autres en attendant.
17: Ouais. Donc, c'était quoi là, déjà la question?
1: Alors, doit-on?
20: Oh, non, mais attends, ça, là, c'est encore pas le dégât.
22: Mais non, il y a une basse cour derrière.
5: Elle suit pas, Gérard.
1: Moi, c'est simple, il est 2h40, je pense que je vais arrêter. Ça va aller plus vite, hein.
5: Donc, que certains auditeurs se calment de temps en temps, que ça fasse pas masse et que tout le monde s'y mette. Quoi.
1: Alors, Poupou le Mystère, tu veux répondre?
17: Donc, c'est doit-on parler plus souvent des poèmes, je sais pas quoi, là?
1: Ouais, à la télé.
17: Ouais, bah, je pense qu'on devrait sans doute consacrer des reportages pour à propos des poèmes.
1: Mmh.
17: Et essayer de parler de ça, parce que c'est vrai qu'on n'en parle pas assez à la télé.
1: Mmh.
17: Et donc, voilà. Moi, je pense qu'on devrait faire des reportages, quoi.
1: D'accord. Rigo.
6: Oui,
1: attends, excuse-moi, Poupou le Mystère, il y a une question IRC. Oui,
6: on te demande combien de poèmes tu as écrit dans ta vie.
1: Alors.
21: C'est toujours le même.
1: Donc, les poèmes que j'ai écrits dans ma vie, donc à l'heure actuelle, il y en a plus de 200.
5: Ah, oh, quand même.
1: Alors.
5: 200 quoi? 200 feuilles.
1: Bravo. Non, mais attends, toi, tu t'éteins ton micro parce que c'est moi qui ai la feuille maintenant.
5: Je te pose une question, Gérard.
1: Ouais, non, mais moi, c'est 200 poèmes que j'ai sur des feuilles. Alors, à la question, quel est votre poète? Après, vous allez. Puis celle du Sud?
17: Oui.
1: Verlaine?
21: Ouais.
1: Potiron du Sexe?
21: Oui.
1: Et ouais, Santa ouais. Belgica, donc n'ayez crainte, vous allez répondre à la question, je vais quand même lire un petit sondage là que j'ai sous les yeux.
21: Ouais.
1: Y en a un par contre, celui-là il va être vite lu. Alors,
5: lequel, à quel poète aimeriez-vous ressembler?
1: Merde.
6: C'est Gérard.
1: Celui-là.
6: C'est à la question, quel est votre poète préféré, Tarlier?
5: Non, mais ça, voilà. J'ai déjà lu.
6: On l'a déjà lu celui-là.
1: Non, non, il a lu là-haut.
6: Mais non, il a lu celui-là. Tu t'es énervé à cause de ça. Tu te rappelles même plus pourquoi tu.
1: Alors, à la question, que verriez-vous comme thème de poésie? Donc, 20% des gens sont aveugles et n'en font que d'écouter. 25% des gens verraient mieux avec des lunettes. 37% des gens ne voient pas le rapport. Et 43% des gens n'aiment pas la question. Donc, des trucs comme ça, moi, c'est même plus la peine qu'on fasse des débats. Ça sert à rien d'essayer de jouer au con comme ça, Fildar. Donc, Pucelle du Sud.
6: Bien, elle est bien, tu vois, tu pourrais répéter la dernière question.
1: Pucelle du Sud.
17: Oui.
1: Donc, pour toi.
17: C'était quoi déjà? Parce qu'on a beaucoup parlé là.
1: Alors, doit-on parler plus souvent des poèmes à la télé?
17: Oui. Non, je pense que c'est bien.
21: Ah non?
17: C'est bien que les gens ignorent que les poèmes existent, comme ça ils vont pas évoluer culturellement, puis ça fera pas des intellectuels.
1: Mmh, mmh. Verlaine?
21: Oui, je pense qu'on aimerait une transaction translative si on parlait plus des poèmes à la télévision, ce qui permettrait de plus voir en quoi est constitué le poème, et ça revaloriserait l'ensemble du monde de la poésie.
1: Ouais. Potiron du Sexe.
5: Il est parti.
1: Il est parti. Alors, Santa Belgica.
21: Ben oui, écoute Gérard, puisque je représente le public belge, il faut savoir qu'à la télévision belge, il y a énormément d'émissions de poésie. Ça passe toute la journée avec des musiques de violon. C'est un petit peu chiant.
1: D'accord. Merci, Fildar, de le couper quand il n'y a pas fini.
20: Il est là.
1: C'est tout ce que tu avais à me dire? Santa Belgica.
21: Oui. J'ai juste dit que c'était un petit peu chiant, et c'est tout.
1: Ah d'accord. Oui. Parce, là, je comprends pas, parce que les trois quarts du temps, ça saute. Je me demande ce qui se passe.
21: Pourquoi les poèmes sautent?
1: Non, mais la ligne saute.
21: Ah, bon. Ce sont les poèmes en ligne en octosyllabes, alors.
1: Et c'est quoi ce bordel?
21: Je sais pas.
23: T'as bien vu, je touche à rien, qu'est-ce que tu veux que je te dise? Je sais pas d'où ça vient, moi.
1: Putain, mais oh ça veut dire quoi, là, ce bordel?
23: Je sais pas.
1: Putain, mais c'est pas possible, hein. Depuis quelle date existent les poèmes On va demander à String, String en pleurs.
0: Quoi? Ta gueule!
1: Va te faire enculer, connard!
22: Oh là là, ça dégénère. Hein. Ouais, Gérard.
1: String en fleurs.
22: Ouais, bah écoute, les poèmes, je pense que ça remonte à l'aube des temps. Hein.
1: Bah, tu peux préciser?
22: Bah, je sais pas, l'Antiquité, la Renaissance, le Moyen-Âge, la Grèce antique, tout ça. Tout ça, il y avait déjà les plus grands poètes à cette époque-là.
1: D'accord.
22: On n'a pas, pas entendu que t'arrives, et heureusement d'ailleurs, pour avoir des grands poètes quand même.
1: Non mais attends, mais moi, je les ai fait sur l'antenne de Fun Radio depuis 93.
22: Non mais je sais, mais heureusement qu'on n'a pas attendu et qu'il y avait des Platons et des Dioscures et tout ça avant toi, parce que voilà quoi.
1: Bah, si ça te plaît pas ce que je fais comme poème. Écoute-moi. Si ça te plaît pas, dans ces cas-là, tu changes de radio, c'est tout, ça va plus vite, hein.
22: Mais si, Gérard, je te dis que t'es le digne représentant de la lignée des pédagogues, c'est plutôt un compliment, je veux dire, arrête.
1: Bon, Poupou le mystère.
17: Bah écoute, moi, ce que je peux te dire, c'est que les poèmes existent déjà depuis Jésus-Christ.
1: Ah bah depuis 1900, hein, ok.
17: Non, même avant 1900.
1: Ah bon?
17: Parce que Jésus-Christ, il est né avant 1900.
1: Ouais.
17: Donc, c'est...
1: Mais moi, je suis né après, je suis bien né avant Jésus-Christ.
17: Ouais, mais toi, t'es pas Jésus-Christ.
1: Non, mais je suis qui?
21: Je le suis, mais en fait, ça y est, depuis que Jésus est écrit.
1: Oh, on se tait derrière, on la laisse parler. Donc, tu disais, toi?
17: Ouais, donc, je pense que les poèmes ont été créés à l'époque de Jésus-Christ.
1: Et alors, moi, je suis bien né avant Jésus-Christ.
17: Non, tu comprends pas ce que je veux te dire. Mais c'est
1: non, non, mais de toute manière, je comprends pas le français.
17: Ah bon?
23: Tiens, bah, si c'est toi qui le dis, alors, tu le reconnais, eh ben.
1: Pucelle du Sud.
3: Ouais. Bah, les poèmes, ça date depuis que les gens écrivent.
1: Mmh.
3: Parce qu'ils ont commencé par ça, en fait.
1: Donc, d'accord.
3: Ils ont commencé par l'écriture cunéiforme et ils ont fait des poèmes tout de suite pour séduire leur belle pour les sodomiser.
1: Ouais, ben, de toute manière, on n'a pas besoin de séduire sa belle pour la sodomiser, comme tu dis
3: si
1: bien.
3: Mais elle est aussi.
1: Ouais, ben, peut-être. Mais je pense pas, à mon avis. Verlaine?
4: Oui, ben, moi, je pense que les poèmes existent depuis très très longtemps, quand même. Je sais pas exactement depuis quand. Par contre, il est sûr que la poésie, elle est apparue il y a 3 ou 4 ans, avec toi, d'une cabine téléphonique à Suresnes. La vraie poésie, la pure.
1: Bah disons, ça m'est venu comme ça d'en faire, et puis maintenant ça m'empêche pas de continuer de les faire. Bon, c'est sûr que... Bah, attends, Verlaine, c'est sûr qu'au début, tout le monde me disait bon ben que j'en refasse. Bon, c'est tout le monde, même Max m'a demandé à ce que j'en refasse.
4: Oui, vas-y, continue, je t'écoute.
1: Donc, bah là, il y en a 4 pour ce soir, donc on va pas faire un, non?
4: Je le sais bien. D'ailleurs, Gérard, si je pouvais me permettre, moi j'en ai fait un petit, j'aimerais bien que tu l'écoutes à la fin avec les tiens, pour me dire ce que t'en penses plus tard.
1: Non, mais de toute manière, tu vas lire le tien, toi, en premier.
4: D'accord.
1: Et moi, je lirai les 4 miens.
4: Maintenant, bon, bah écoute, je vais te le lire maintenant.
1: Bah vas-y, fais-en un tout de suite. Alors
7: les gens de l'IRC, ils veulent pas t'entendre.
4: Écoute, c'est sur Sandy. Alors, Sandy, j'aimerais te dire, I love you sur un briquet. Sandy, j'aimerais te dire I love you sur un porte-avions. Sandy, j'aimerais te dire I love you dans un sous-marin. Sandy, j'aimerais te dire I love you sur une blouse blanche. Sandy, j'aimerais te dire I love you quand tu es en majorette. Sandy, j'aimerais te dire I love you sur un tétard. Sandy, j'aimerais te dire I love you sous une torpille. Sandy, j'aimerais te dire I love you quand je t'offre une souris. Sandy, j'aimerais te dire I love you sur un nénuphar.
1: Sandy. Ah, c'est comme ça? Enfin!
4: Sandy, je voudrais te dire je t'aime dans un camion frigo. Sandy, je voudrais te dire I love you quand on fait les vendanges. Sandy, je voudrais te dire je t'aime sur la mer d'accordion.
1: Gérard!
4: Je voudrais te dire je t'aime sur une trottinette batteuse. Sandy, je voudrais te dire je t'aime sur un air de trompette. Sandy, je voudrais te dire je t'aime avec une sucette. Sandy, je voudrais te dire je t'aime sur un cendrier. Sandy, je voudrais te dire je t'aime sur une carte routière. Sandy, je voudrais te dire je t'aime sur un filtre à café. Oh oui, Sandy, je voudrais te dire je t'aime sur une règle. Sandy, je voudrais te dire je t'aime sur une boîte de thon. Sandy, je voudrais te dire je t'aime quand je mange de l'ail. Sandy, je voudrais te dire je t'aime quand on mange des cartes.
1: Ah bah voilà,
4: à la ligne.
1: Alors, il est où?
4: Pourquoi tu viens chez moi après, Gérard?
3: C'est vachement bien.
1: Bon, Gérard, tu fais quoi là? Oh.
4: Alors?
1: Tu l'as coupé. T'es vraiment un bâtard, quoi.
17: Ah, mais ils sont très beaux, tes poèmes, hein.
4: Tu viens chez moi après, Gérard?
1: Ta gueule, toi, va te faire foutre. Donc, de toute manière, on va pas continuer, on va s'arrêter.
4: Chez moi après, Gérard.
1: Va te faire foutre, toi.
7: Vas-y, enchaîne, Gérard.
1: Non, non, mais de toute manière, on arrête là.
17: Oh non.
7: Continue là.
21: Je n'ai pas attendu tout ce temps pour rien.
1: Verlaine, tu me le gères.
23: Allez, je te fais une petite surprise pour les 10 dernières minutes. J'accueille Couscous à la place de Poitiron du sexe.
24: Bonsoir, Gérard.
1: Salut, Couscous.
24: Bonsoir à tous.
17: Salut, Couscous.
24: Bonsoir.
1: Bah alors, Couscous, depuis quelle date existent les poèmes?
8: Ah, moi, je pense que ça existe depuis que les poètes existaient, disons, dans les années 1900.
1: Ah, bah, 1900, c'est la date que j'ai dit.
22: Mmh. Après Jésus-Christ.
1: 1900, bon, Verlaine, tu fermes ta gueule.
22: Ah, mais après, c'est pas Verlaine, là. Hein. Et si Christ, c'est à cause des clous. Hein.
10: Allô, c'est bon, Gérard, rentre chez toi.
8: Allô, c'est Couscous, là.
1: Ouais, Couscous.
8: Non, ouais, qu'est-ce qui se passe? Allô, c'est Merguez.
1: Putain, Fulgar.
12: Gérard, pour revenir au débat sur l'IRC, il y a Delight qui te demande si, comme lui, tu es fan du poète grec Sergueï Boubka.
1: Je connais pas.
14: Pourtant, il a écrit de super trucs.
12: Ouais.
24: Génial.
12: Il a écrit des grands stylos.
1: Donc, il est 2h48, 2h49. Oh, ça y est.
24: Oh oui.
1: Oh là là.
8: Allô, qu'est-ce qui se passe? Allô, c'est quoi ce bordel? Allô.
22: Oui, allô, fin de bonsoir, t'es au standard.
8: Ouais, bonsoir, c'est
12: bon, Gérard, pour continuer le débat, vu qu'apparemment tu ne veux pas continuer, moi j'ai des questions à te poser. Il y a Izen sur l'IRC qui te demande lequel de tes poèmes aimes-tu le plus?
14: Ah, c'est une bonne question, ça.
1: Mais ça, justement, je ne l'ai pas là et j'en ai fait 4 nouveaux pour éviter de changer. Donc, je vais en faire un, et puis après, je pense qu'on va se mettre. On se met un disque.
14: Non, on se met pas de disque.
1: Non.
14: Conclusion. Bah non.
1: Bah, on fera la conclusion.
14: On finit dans 10 minutes, donc.
1: On fera la.
14: On se met pas de disque.
1: On fera une conclusion, donc. Donc, alors.
12: T'as pas répondu, Gérard, en fait, c'est lequel de tes poèmes que t'aimes le plus?
1: Le mieux que j'aime, c'est. Je voudrais te dire I love you, mais tu écoutes ton Whatman. C'est celui-là qui me touche le plus et que tout le monde a apprécié.
14: Moi, je sais, si je peux me permettre, Gérard, j'étais pas encore ici, mais je t'écoutais déjà. Et il y en avait un où. Je me souviens d'une phrase, en fait, mais ça faisait j'aimerais te tenir la main sur le dos d'une vache.
1: Non.
14: Et je pense que dans ce poème-là, il m'avait captivé.
1: Non, je vais te dire une chose que là tu
14: non,
1: tu
14: non, vois, je dégage.
1: Non, mais attends, Manu, là j'ai jamais été dire ce que tu viens d'annoncer là. Tu peux redire la phrase.
14: J'aimerais te tenir la main sur le dos d'une vache.
1: Non,
14: ah si,
1: non,
14: témoin.
1: Non. Alors là, je peux te dire une chose que j'ai jamais été lire ça à l'antenne.
14: Bon, c'est pas grave.
1: C'était dans un poème.
14: C'est pas grave.
1: Non, mais attends.
14: Mais attends, il y a un nouvel auditeur à la place de Verlaine que t'as viré. On a son copain Rambo.
1: Non, mais c'est pas la peine de me dire. C'est la conclusion.
22: Salut Rambo. Mmh.
1: Donc alors on va. Je vais
8: allô, vous m'entends?
22: Salut Rambo.
8: Allô?
22: Oui, c'est
8: ouais, c'est Rambo là.
10: T'es bonne Gérard.
8: Elle mesure 1 mètre pour 400 kilos. Elle, c'est la Sandy.
1: Elle Sandy à ton merde. Ok.
8: Sandy. Ouais, c'est
1: voilà. Alors.
24: Elle est belle.
8: Allô?
1: Bon, ça y est, pour l'instant, je veux lire les poèmes. Manu, tu m'éteins le double son, s'il te plaît.
8: On m'entend bien, là, je suis au Vietnam, là.
24: Ouais.
14: On t'entend. Gérard, on a Rambo au Vietnam, donc tu peux...
1: Bah, j'en ai rien à foutre.
24: Bon, quoi? J'écoute, j'ai
12: c'est un grand poème, Rambo.
1: Alors...
8: On peut me perdre, parce que je suis sur une valise satellite, hein.
1: Putain, mais il va fermer sa gueule, lui. Merci. Alors, ça s'intitule « Mon bébé ».
14: On le fait tout de suite?
1: Oui, on les fait maintenant.
8: Bon, on y va.
14: On devrait plutôt peut-être faire la conclusion... Ensuite tes poèmes.
1: Ouais.
8: Non,
14: je pense que c'est mieux. Quoi.
1: Non, je fais. Mais,
14: non, mais vraiment.
1: Non, mais c'est pas toi qui commande, c'est moi. Non,
12: mais
1: non,
12: comme mais ça, il fait les poèmes avec les auditeurs, comme ça, c'est cool.
14: Non, mais non, c'est non. Pas, c'était juste une suggestion, quoi.
1: Non, mais de toute manière, on va parce faire.
14: De toute façon, Max, il vient de me dire, Max. On fait la conclusion et après on fait les poèmes.
1: Voilà. Tu vois, c'est pour ça que je te dis non, ça.
14: Sinon, je te le dirais pas. On est venu me le dire.
8: Toi, tu t'écrases.
14: Hey, on est venu me le dire.
1: Tu m'éteins ton micro et tu te la fermes.
14: Mais la conclusion.
1: Non.
14: La conclusion d'abord, si.
1: Mon bébé, fais-moi
14: non,
1: l'amour.
14: Non, sérieux.
1: Putain, mais c'est moi qui commande le jeudi, d'accord?
14: Bah, tu verras avec Max après. Hein.
1: C'est toi qui
14: vois, hein, mais bon, conclusion d'abord, quoi.
1: Conclusion. Non.
8: On s'éclate-moi les fesses.
1: Non mais quand vous aurez fini de commander
14: mais non, mais c'est pas nous.
1: Bon Rigo,
8: c'est
1: tu peux me donner le nom de combien de personnes?
12: On a perdu là, si tu fais pas ta conclusion tout de suite, ils s'en vont les gens. On a perdu 1200 personnes là.
1: Non, ça j'y crois pas trop non plus là-dedans.
12: Bah tu verras.
1: Bon. Donc mon bébé, fais-moi l'amour dans
14: conclusion.
1: Un camion. Manu, tu fermes ta gueule.
14: Non mais bah je sais pas ce que t'en penses Phil, mais moi je pense que la conclusion elle sera la bienvenue.
1: Bon alors, vous me faites chier, il y aura pas de poème ce soir, c'est tout, on fait conclusion et voilà.
14: Ok, poème d'abord, ok.
1: Non, conclusion. Conclusion, on va demander à String en fleurs, comme ça, ça va aller plus vite.
2: Non, mais,
1: qu'est-ce qu'on fait? Mais non, mais attends, c'est qui commande le jeudi? C'est moi?
23: Non, c'est moi.
1: C'est toi, ferme ta gueule. T'as compris? Ferme ta gueule.
9: Ferme ta gueule, Gérard.
1: Ok. Là, maintenant, c'est moi qui commande. Alors, conclusion, il n'y aura pas de poème.
2: Bah, arrête, pourquoi il n'y a pas de poème?
1: Parce que c'est pas à eux de commander, c'est à moi.
23: Pourquoi il n'y aurait pas de poème?
1: Donc moi je fais les poèmes et je ferai les conclusions derrière.
23: Bah tu crois pas que ça serait peut-être plus intelligent de faire la co...
1: Non.
23: Non, parce que t'as tous les auditeurs qui vont à l'antenne, ils vont pas arrêter de t'emmerder. Et non, après non. Tu vas gueuler. Tu fais ta conclusion, tu fais vite, tu ne torches en 10 secondes et tu prends 5 minutes de ton temps entre vos 55 et l'heure pour faire tes 4 poèmes tranquilles.
1: Alors, String en fleurs.
23: Ah, c'est quand même inadmissible ça. Que ce
1: ta soit... gueule à toi.
23: Allez, on te l'avait.
1: Ta gueule.
13: Ouais, GG.
1: String en fleurs, conclusion.
13: Oui, tu m'entends là?
1: Oui.
13: Ok, donc je voulais te dire en conclusion que quand je suis dans ma Mercedes et que je suis à fond la caisse, je m'éclate sur un pylône et que je me fracasse la colonne. Quand il y a du verglas, non, je ne déraperai pas sous le pont de l'Alma. Voilà, c'était pour toi, Gérard.
23: Gérard, pourquoi tu vas taper Fildar tout le temps? Il était beau son poème. Allez, à suivre, Poupou le mystère.
1: Beaucoup de mystère.
24: Moi, ce que j'ai à dire à GG, c'est que là, franchement, je suis vachement dégoûtée parce que là, les débats se passent très mal. On lui pose des questions, il répond pas correctement aux questions.
23: C'est vrai.
24: Ouais. Et je comprends pas, là.
23: Ouais.
1: Bon, bah, de toute manière, toi.
24: Pour moi, c'était nul.
23: Merci, au revoir. Après, c'est.
1: Attends, merci, au revoir.
23: Du sud. Bah, quoi?
1: Attends, c'est toi, tu commandes depuis quand?
2: Allez.
13: Pourquoi tu coupes saucisson à l'ail?
1: Beaucoup de mystère.
2: Du sud.
1: Poupou le mystère.
24: Ouais, non, mais je suis là, hein.
1: Tu restes là parce que tu me diras ce que tu penses des 4 poèmes.
24: Non, mais dépêche-toi parce que j'ai une grosse envie d'aller aux toilettes. Hein.
23: Ah. C'est que ça contient. Allez, pucelle du sud.
24: Ouais.
1: Bon, pucelle du sud.
24: Bah, moi, je voudrais te faire une conclusion en faisant un poème.
1: Ouais.
24: Gérard est optimiste, rien ne lui résiste, car il a des kystes.
1: Ok.
23: Merci.
1: Verlaine.
23: Non, c'est Rambo.
1: Rambo.
15: Allô.
23: Ouais, Rambo, ouais.
15: Ouais. Vous m'entendez là?
1: Ah,
15: ouais.
1: Tu fais ta conclusion?
16: Non, il est au Vietnam, attends, il y a un décalage.
15: Non, je suis au Cambodge, j'ai changé.
1: Ah. Ouais, là, bientôt alors, tu seras à Paris.
16: Eh, hey, va vite ton hélico.
15: Je voulais juste dire qu'au niveau des poèmes. Bon, je te laisse parce qu'il y a des Khmer rouges.
1: Ouais, dégage. Hop. Santa Belgica.
25: Oui, Gérard, un instant, parce que j'étais en pleine création. Alors. Eh bien, c'est très simple. Moi, mon père spirituel, c'est un certain G. de Suren, qui est un auteur contemporain, plutôt temporain d'ailleurs. Et je trouve qu'il était nécessaire de présenter, avec le maximum de rigueur, ce trésor de mots français, qui est classé selon l'homophonie des syllabes toniques.
1: D'accord.
23: D'accord.
1: Ok, on a compris.
23: On a compris.
1: Hop. Couscous.
26: Ouais, Gérard, il n'y a pas de problème. Mais le débat, il était pas mal. Sauf que ça gueule un petit peu trop, mais il n'y a pas de problème. Tu viens. Quand tu veux, tu viens à la maison.
1: Ok, ça. Ok, j'y pense. Toi, Manu.
26: Il n'y a pas de problème.
1: Manu, je vais t'éclater.
27: Qu'est-ce que j'ai fait?
1: Toi aussi, je pense que tu vas perdre comme fil d'art.
27: J'ai rien fait.
1: Je pense que tout à l'heure, on va discuter. Hein? Rigo, combien sur l'internet?
16: Bah on a perdu un peu, on est quand même à 3000 et quelques. Attends, je demande vite fait, 3000 combien les gars? 3125, ah, c'est pas mal.
1: Ah bah, on est à 4500.
16: Bah ouais, mais je t'ai dit, hein, si tu faisais pas ta conclusion tout de suite, ils partaient, les gens ils sont partis.
1: Non mais il y en a... Bon,
23: Regarde. Tu vois où un son là?
2: Là tu commences à m'énerver. D'abord.
23: Ça? Vas-y, écoute. Vas-y.
1: Hein hein me prends pas pour un con. Ouais, c'est pareil. Ouais, c'est ça, c'est Olivier.
23: Voilà, donc
1: bon, bah, il y aura pas de poème.
2: Il y a pas de double son là.
1: Non, attends, faut pas déconner.
2: Il te reste 3 minutes, dépêche-toi.
16: Y'a rien là.
2: Allez.
1: Poupou le mystère, elle est toujours là.
2: Ouais.
1: Non, mais toi,
2: elle est là.
24: Je suis là.
1: T'es là, Poupou le mystère?
2: Ouais.
1: Poupou le mystère?
24: Oui, je suis là.
1: Non, c'est pas toi.
2: Mais si!
1: Non, c'est pas elle. Attends, c'est un trap, ça. Attends, me fais pas chier, toi.
24: Bêche-toi, j'ai envie de faire pipi.
2: Ah, bah, bravo.
16: Bon, Gérard, il y a quand même sur IRC une conclusion de paradoxe. Il dit que les poèmes de...
2: Regarde. Non, en plus, c'est bien.
23: Il a pété le standard.
16: Bon, je vais refaire ma conclusion de l'IRC.
12: de Paradoxe. Conclusion, les poèmes de GG sont aussi nazes que les surprises Kinder, que le dernier top album d'André Verschuren, et que les Feux de l'amour, et que Témoin numéro 1, et que Skyrock réunit.
1: Alors là, André Verschuren, c'est pas moi. Bon, Manu, ça suffit, s'il te plaît. Ça suffit maintenant.
5: Non.
1: Vous faites que du boulot de naze, là. On fout maintenant.
6: T'as pété le standard. Pour les émissions de demain, comment je vais faire, moi, à cause de toi?
1: Bah attends, tu t'en prends après lui.
6: Non, c'est toi qui as cassé le truc en baissant le truc, en cassant. Putain, bah fini.
9: Bah vas-y, maintenant, Gérard, vas-y.
1: Donc, si elle écoute Poupou de Mystère, c'est pour elle, les quatre qui sont dédiés. Donc, mon bébé. Mon bébé, fais-moi l'amour dans un camion. Oh. Mon bébé, fais-moi l'amour sur une voiture. Mon bébé fais-moi l'amour dans une niche. Celui qui s'amuse avec les micros va fermer sa gueule et vite. D'accord ? Mon bébé, fais-moi l'amour sur un magnum. Mon bébé, fais-moi l'amour sur mon Godzilla. Mon bébé, fais-moi l'amour sur un Saint-Pangé. Mon bébé, fais-moi l'amour sur une toupie. Mon bébé, fais-moi l'amour quand tu as tes règles. Mon bébé, fais-moi l'amour sur un Bambi. Mon bébé, fais-moi l'amour sur une girafe. Voilà, le premier. Le deuxième.
5: Bravo.
1: Le deuxième, aimer. Alors, je voudrais dire je t'aime sur une carte orange. Je voudrais te dire je t'aime sur un trèfle. Je voudrais te dire je t'aime sur un compresseur. Je voudrais te dire je t'aime quand ça ne va pas. Je voudrais te dire je t'aime sur un livre. Je voudrais te dire je t'aime sur un cheval. Je voudrais te dire je t'aime sur une cornemuse. Je voudrais te dire je t'aime sur un dalmatien. Je voudrais te dire je t'aime sur un concombre. Je voudrais te dire je t'aime sur un corbeau. Le troisième, amour. Mon amour, je voudrais te faire des caresses sur une chouette. Mon amour, je voudrais te faire des caresses sur une cigale. Mon amour, je voudrais te faire des caresses sur un cormoran. Mon amour, je voudrais te faire des caresses sur un nuage. Sur un nuage.
6: Gérard, excuse-moi, c'est quoi un cormoran ?
1: Ta gueule.
6: C'est quoi un nuage ?
1: Va te faire foutre, toi. Mon amour, je voudrais te dire je t'aime. Je voudrais te faire des caresses sur une cigogne. Mon amour, je voudrais te faire des caresses dans l'espace. Mon amour, je voudrais te faire des caresses sur un chevreuil. Mon amour, je voudrais te faire des caresses sur une chicorée. Mon amour, je voudrais te faire des caresses sur un chouka. Mon amour, je voudrais te faire des caresses sur un chromosome. Le dernier.
6: Ouais, hey, bravo. Enfin.
1: Il s'intitule Poulette. Ma poulette. Donne-moi ton amour sur donne-moi ton cœur sur un Minitel. Ma poulette, donne-moi ton cœur sur une platine. Ça, je pense, en parlant de platine, c'est
12: au DJ.
1: Au DJ. Faut dire quand même.
12: Didi.
1: Donc, ma poulette, donne-moi ton cœur sur un briquet. Ma poulette, donne-moi ton cœur sur une carotte. Ma poulette, donne-moi ton cœur sur un fax. Ma poulette, donne-moi ton cœur sur un radis. Ma poulette, donne-moi ton cœur. Donne-moi ton cœur sur un volcan. Oh, pardon.
6: Oh,
1: ma poulette, donne-moi ton cœur sur une assiette. Ma poulette, donne-moi ton cœur sur un livre. Et ma poulette, donne-moi ton cœur quand je te dis grenouille. Voilà, terminé. Point final à la ligne. Et on se retrouve la semaine prochaine. Le thème du débat portera sur les jeux vidéo. Et c'est tout. Point.
9: Gérard, quand tu dis donne-moi ton cœur sur un radis, tu parlais pour les jardiniers?
1: Va te faire foutre à toi, c'est pas à toi que je m'adresse. Et pour faire plaisir à Sandy, à moins que Rigaud, il y a peut-être question ignorée.
12: Oui, conclusion, la poésie est écrite par des vieux frustrés qui devraient se pendre pour faire un minimum d'argent. Moralité, t'en vas à la cruche à l'eau qu'à la fin, Gérard nous les brise.
1: Eh ben, enfin, c'est
5: très
1: dommage.
5: Très beau dicton.
1: C'est dommage parce que...
12: Il y a une autre conclusion de Turpentine. Le débat n'avait ni queue ni tête comme toi.
1: Eh ben c'est bien. Et donc
11: ça s'est plutôt bien passé.
1: Ouais, bon.
11: Non, mais ce que toi t'as cru, mais de l'autre côté, je peux t'assurer que c'était vraiment bien.
1: Donc maintenant, est-ce qu'on peut revoir
11: Fildar était quand même meilleur. Vas-y, passe-la nous.
1: Poupou le mystère.
11: S'il te plaît.
9: Poupou le mystère.
1: Poupou le mystère.
0: Putain, fuite d'or.
16: C'est toi, Gérard, t'as pété
23: c'est
16: le standard.
23: C'est toi, d'ailleurs, quand t'as pété le standard.
0: Non. Putain.
23: Qu'est-ce que tu fais, là?
0: Allô? Elle est où?
23: Ben.
0: On repasse là en direct. Oh là là là là là là, t'as pété vraiment. Putain, mais
3: dégage,
0: c'est...
3: Dégage.
23: Mais qu'est-ce que tu fais, Gérard?
3: Viens de là.
23: Mais quoi, c'est bon, je pourrais rester dans le coin.
3: Viens.
0: Allez, rappelle-le en direct, s'il te plaît.
23: Attends, je veux un numéro, si tu veux.
3: Non, tu me permets.
0: Ça va, c'est pas toi. Viens.
23: Ça, bon. Ça, il sait même pas son numéro.
0: Oh là là là là. Dépêche-toi, fais vite, il reste 2 minutes.
23: Oh là là.
0: Hop.
23: C'est long. Mais t'as fait 2 fois le 0, t'as pas besoin.
0: Y a pas besoin, oui.
23: Oh là là.
0: Ils ont
23: le faire.
3: Laisse-moi faire.
0: Qu'est-ce qui se passe?
23: Bah, il arrive pas à faire son numéro de téléphone, le Gérard.
0: Hallucine pas,
16: alors, sinon il y a direct.
23: Ça fait 10 fois que tu recommences. Allez, dépêche-toi. Putain.
16: Ouais, bah, on va pas lui dire parce qu'il entend même pas.
0: Si, vas-y.
16: Il y a Dylan qui dit qu'il a trouvé que Gérard avait réagi avec poésie ce soir. C'était très romantique. Merci GG pour cet intense moment d'extase littéraire. Sergueï Boubka n'aurait pas fait mieux.
3: Vas-y Manu.
0: Ouais. Vas-y. Allô.
24: Salut.
3: Là, faut pas le laisser. Putain
0: d'enculé.
3: Oh là là. Mais j'ai rien fait. Arrête
0: Gérard, le ça va pas. Gérard, arrête.
23: Mais elle est là, mais qu'est-ce que t'as fait? T'as fait la mauvaise ligne, elle est là.
24: Mais qu'est-ce qui se passe, GG?
0: Alors, quoi ça sert de t'énerver, Gérard?
3: Bon, pour le commissaire.
24: Oui?
3: Bah, c'est moi.
24: Allô.
3: Alors, qu'est-ce que t'en as pensé? Alors?
0: J'ai rien touché.
3: Bon, dégage, Manu, je prends là-bas. Dégage.
0: Bah, si tu veux, vas-y. Hein.
3: Casse-toi.
23: Bah, vas-y, fais ton malin. Vas-y, tu vas bien me faire rigoler.
3: Venir, c'est l'autre là-bas. L'autre. Oh l'enculé, là. Oh la fils de pute.
23: Gérard est parti.
0: Faut peut-être expliquer aux gens, parce qu'ils
23: captent rien.
0: En fait, bon, on va couper ça. Bon alors, Gérard, qu'est-ce qui s'est passé? Il lui a raccroché au nez, Fildar? À machin mystère?
3: Bon, on recommence.
0: Bon, allez, refais le numéro, mais vite, Gérard.
3: Vite. Attends, laisse allumer la micro.
0: Allez, GG.
3: Ah,
0: il est parti se planquer, tu m'étonnes.
3: Ah putain.
0: C'est occupé?
3: Ouais, maintenant ça sonne occupé, elle répondra plus. Putain,
0: ah, là,
3: c'est Fildar.
0: Oh là là.
3: Oh, Fildar.
0: Bon, sinon, moi j'ai trouvé ça bien quand même tes débats ce soir, Gérard. Franchement.
16: Ouais, moi aussi.
3: Putain, cause de Fildar.
0: C'est dommage qu'on ait pas pu aller plus loin dans les jeux vidéo, mais. Dans les jeux vidéo, dans les jeux télé.
3: Putain.
0: Gérard, tu... Gérard, reviens.
16: Gérard, il est parti.
0: Ils sont partis en courant dans le couloir. Bon, reviens, c'était désolé, débat, on fait quoi avec Rigo, nous?
16: On n'a pas de micro.
0: Les gens, ils nous écoutent. Bon, ça va, Rigo, c'était bien le Cosmic Laser cet après-midi.
16: Ça va, c'était cool.
0: C'est bien marré.
16: Non, mais moi, je vais lire un petit peu.
23: Il n'y a plus personne, là, à l'antenne, là.
16: Allô, l'IRC.
23: Gérard, fais quelque chose, attends,
16: conclusion
23: on est en train de...
16: Voilà, vas-y,
3: tu mets la chanson, j'essaie de...
0: Ma poulette, tu... T'as une course poursuite dans les locaux de la radio, il a failli se faire déchirer la gueule.
3: Dégage toi.
0: Putain, non Gérard, maintenant reste là Gérard.
23: Arrête, c'est bon.
16: Let's groove tonight.
0: Bon, finis là, on arrête là, c'est bon, on s'en fout. Tu lui demandes en antenne, on lui demande en direct. Vas-y. Il compose le numéro. Voilà. C'est bon.
3: Je m'en occupe. Vas-y, va te mettre en face.
0: Allez.
3: C'est celle-là là.
0: Vas-y Gérard.
16: Allez, on y va.
3: Bon, file.
0: Bah, ouais, vas-y, va à ta place.
3: Reprends ton casque. Je la prends là.
0: Oh là là, t'es relou hein Gérard.
3: Mets-toi au standard Manu.
0: Allô.
24: Oui.
0: Bébé.
24: Ouais.
0: Bon, qu'est-ce que t'en as pensé?
24: Comment?
0: Qu'est-ce que t'en as pensé des 4 poèmes?
24: Bah écoute, ça m'a touché énormément hein.
0: Ouais ben t'inquiète pas, tu étais encore plus touché. Parce que...
3: Non, qu'est-ce que
0: t'es là?
3: Oh Fildar.
0: Putain mais vous me faites chier, allez hop.
3: Fildar.
0: Hop on...
3: Non c'est le truc qui est levé là.
0: C'est Fildar qui a encore fait ça.
3: Là, le truc, le potard qui est levé.
0: Bon pour
3: Là? Ouais.
0: Faites la fête la grosse. Et voilà, c'est dédié pour Sandy et on se retrouve la semaine prochaine.
3: Sur Fun
0: Radio. Sur Fun Radio et demain, Max, le Star System à partir de 22h. Et voilà, bonsoir à tous et à toutes.
23: Faut le faire gueuler, Moustachu ou pas?
4: Ouais, vas-y.

0: par moment, je me demande si je suis pas con. Bon ben,
1: Fildar, c'est la dernière fois que je te dis, tu t'amuses pas avec mon micro, tout le temps avec mon micro. Fildar,
2: c'est pas moi.
1: Si c'est toi, tu t'amuses.
2: Comment je peux faire? Comment je peux faire?
1: Bon, Robert,
3: c'est des innocents.
4: Je sais, je suis tout seul, j'ai la bédule de Gérard.

0: Vous vous calmez là, les deux mecs?
1: Oh Dieu, Michel, mais où est Poids Lourd Mystère?
0: Alors, au revoir. Allez, Manu.
1: C'est évident.
0: Bon, ben c'est pas mal, qui c'est qui met la radio là? Bon, qui c'est qui a insulté les routiers de connards? Un peu. Cures of Pouille. Qui? Bon, ça y est, là. Oh, mais
2: au revoir.
3: Oh,
0: c'est qui vient de dire au revoir?
3: Oh, les auditeurs, on se calme, oui.

0: Il joue, il est temps.
1: Mais c'est bien pas, tu fais quelqu'un dans ce slip en fait.
2: Ça sent. Pour l'instant, vous êtes deux fédés en train de me faire des conneries. C'est terminé, le premier débat du jeudi par mois. Viens voir, on a foiré de tous les côtés, donc on fait la conclusion et c'est tout.
3: C'est dommage que l'équipe ait foutu le bordel.
2: Bon, ben, ça change pas, de toute manière, c'est tous les ans.
4: Gérard, t'es là? Vous pouvez pas les mettre en air, ils sont là. Mais qu'est-ce que tu branles alors? Tu peux pas être là, merde. Putain, t'es chiant. Ouais, mais c'est le moins professionnel de tous, quoi. Franchement, il est pénible, quoi, ce mec. Oh là là. Bon, on va se passer de lui pour le moment. Tiens, tu vas le mettre en attente. On va se passer de lui pendant 5 minutes. On va accueillir Françoise qui est là.
5: Ouais, je suis
4: voilà,
5: là.
4: Qui est quand même beaucoup plus professionnel que Gérard. Et nous avons également donc Julien. Non, ça, c'est après, c'est ça?
6: Non, c'est bon.
4: C'est Julien, donc 20 ans de Angoulême.
5: Bonjour. Bonsoir, Julien.
7: Allô?
5: Bonsoir Julien.
7: Oui, bonsoir.
4: Ça va Julien?
7: C'est à bout, on en viendra tous à bout.
4: Ouais. Ça c'est film avec le Paris des Inconnus.
7: Alors, je me présente, je suis Julien Gouraille, je fais partie de la CBD,
4: ouais.
7: Sur l'association contre le Big Deal.
4: Ouais.
7: Je trouve cette émission un peu, un peu naze quand même. Hein.
4: Ouais.
7: Le mot est faible, mais naze.
4: Ouais.
7: Je trouve pas ça terrible, alors je sais pas ce que vous trouvez.
5: Et à ce moment-là, tu changes de chaîne.
7: Non.
4: Alors attendez, Julien, parce que là, c'était en train de te présenter, mais là, attends, on n'est pas encore commencé dans le débat, parce qu'on va quand finir de présenter les personnes. Gérard Louvain est également avec nous. Gérard Louvain, qui doit être le producteur de cette émission,
8: oui.
4: Non?
8: Bonsoir.
4: C'est lui le producteur de cette émission pour de vrai?
8: Ouais.
4: Putain, mais ce mec-là,
8: ouais.
4: il est archi blindé.
8: Ouais, je suis blindé de thunes. Je suis le producteur de cette charmante émission.
4: D'accord. Bon, est-ce que le blaireau Gérard, ouais. Monsieur professionnel de la radio,
9: ah, il est là, il faisait pipi.
4: Ah ouais, mais ouais, l'autre, il fait pipi. Il a 75.
9: Mais il fait pipi dans son plâtre et puis c'est tout.
4: Il a 60...
7: quoi,
4: non mais Gérard, c'est quand même hallucinant. T'as 75 minutes pendant la pub et tout pour aller faire pipi. Faut que t'attendes quand le disque reprend, que c'est fini pour aller faire pipi. Putain, merde. Et la radio alors?
7: On dit pas putain, on dit mon travail.
4: Ouais, ouais, mais on dit professionnel, on dit pas amateur non plus quand on est payé par la radio. Alors attention, on y va. Donc, allez-y, Gérard Louvain, peut-être à vous de commencer.
8: D'accord. Donc, en tant que producteur de l'émission, j'aimerais vous expliquer comment j'ai eu cette brillante idée.
4: Déjà, on vous remercie d'avoir bien voulu témoigner sur l'antenne de Fun Radio. Merci d'avoir.
8: Bah écoutez, j'ai même une émission à vous proposer, mais bon, je vous parlerai de ça plus tard.
4: Oui, je veux bien, oui.
8: Ouais. Alors, moi, l'émission que j'ai eue, c'est je voulais cibler un public de beauf entre 19h et 20h. Mmh. Donc je me suis dit, je vais engager le plus grand clown, à mon avis, de la télévision, le dénommé Lagaffe.
4: Et qui sait parler aux beaufs, hein, surtout.
8: Qui sait parler aux beaufs,
4: ouais,
8: et qui sait surtout les capter.
4: Ouais, ouais.
8: Donc il n'a même pas eu besoin de travailler, il s'est habillé naturellement en veste bigarrée aux couleurs chatoyantes.
4: Oui, c'est même pas vous qui lui avez demandé de s'habiller comme ça, c'est lui d'instinct qui a voulu le faire.
8: Oui, tout à fait, enfin moi je lui ai demandé de s'habiller en costume cravate.
4: D'accord.
7: Non, attendez.
8: Bah, écoutez, je suis quand même le producteur.
4: Attendez, alors laissez parler Gérard Louvain.
7: Moi je peux vous dire une chose, que de toute manière c'est des...

0: déjà, c'est pas machiné par Gérard Louvain comme on a au téléphone. Pour l'instant, moi je peux vous dire une chose, que là vous n'êtes pas Gérard Louvain.
1: Écoutez, je suis Gérard Louvain.
0: Non.
2: Gérard, merde, arrête.
0: Je suis la même masseur dans la culotte d'un zouave.
2: Attends Gérard, ça se trouve que les gens vont croire que t'es pas le vrai Gérard non plus. Tu te rappelles à l'époque où on te prenait pour le faux Gérard, donc
0: voilà,
2: un peu.
0: Mais... là, moi, de manière, je peux le confirmer parce que je vois tous les soirs le générique, il n'y a pas de Gérard Louvain là-dedans.
2: Parce qu'il se fait très discret.
0: Non, c'est pas du Gérard Louvain.
1: C'est ma société, Gérard Louvain.
0: Je suis désolé, c'est pas fait par
2: Françoise.
3: Non, j'y crois pas, moi non plus.
2: Ah bon?
3: Non.
2: Vous êtes vraiment pas. Vous êtes le vrai Gérard Louvain ou vous êtes
1: Je vous assure, monsieur Max.
0: Non. Moi, je peux le confirmer.
2: Bon.
0: Ça a jamais été Gérard Louvain qui faisait le Big Bill.
2: D'accord. Mais il réalise pas. Gérard, on n'a jamais dit qu'il était réalisateur. Gérard Louvain est producteur. C'est pas la même chose.
4: Moi, en tant que responsable de la CBD, je confirme que c'est Gérard Louvain.
0: Voilà. Attends, toi.
4: Je confirme. Qui? C'est Gouraille.
0: Ouais.
4: Je confirme que c'est Gérard Louvain.
0: C'est ça.
4: Même en étant contre le Big Deal, bien sûr.
1: Les émissions sont produites par Marité et Gilbert Carpentier.
2: Attendez, s'il vous plaît, on va essayer de se concentrer un tout petit peu et de revenir dans le débat. On va demander donc à Julien, qui est apparemment un anti-Big Deal.
4: Voilà, et alors, comme je répète.
2: Alors d'abord, pourquoi? Non, mais d'accord.
4: On en viendra tous à bout.
2: Pourquoi es-tu contre le Big Deal?
4: Mais moi, je trouve ça un peu con d'avoir une marionnette qui se balade dans un écran, un guignol qui fait le...
2: Non, mais Gérard nous a quand même expliqué un soir, et peut-être qu'on aura l'occasion de terminer l'émission à 1h du matin avec la rediffusion de ce moment mémorable de radio, que Gérard nous a expliqué que le Big Bill, c'est vraiment... Le Big Bill, c'est la bête qu'il y a dans l'écran.
4: Oui.
2: Françoise, tu confirmes?
3: C'est pas une bête, hein?
2: C'est qui?
3: C'est, disons que c'est une bête, si tu veux.
2: Non, mais c'est quoi, alors? Je sais pas, moi, je connais pas bien.
3: Comment te l'expliquer? C'est un bonhomme, je veux dire, c'est pas un bonhomme. C'est un genre de marionnette.
2: Attends, Gérard, c'est quoi?
0: C'est un extraterrestre.
3: Voilà, un extraterrestre.
0: Et alors, pour dire à Julien, là.
4: Ouais.
0: Donc, si t'aimes pas le Big Bill, comme François t'a dit, tu changes de chaîne.
1: Non mais
0: moi je vais dire une chose, que le Big Bill.
2: Ceci dit, t'as entièrement raison. Ceci dit, moi je suis entièrement d'accord. Moi je sais que par exemple les gens qui détestent l'émission de radio, il faut pas qu'ils aient honte. À ce moment-là, effectivement, ils zappent comme moi. Je me gêne pas pour zapper. Si t'aimes pas le Big Bill, à ce moment-là, tu regardes la 2.
1: Non, seulement une petite rectification là.
2: Oui.
1: Le Big Deal n'est pas un extraterrestre, mais c'est une image de synthèse. Hein. Ça coûte quand même pépette, c'est moi qui les paye.
2: Ah d'accord.
1: Donc je peux vous dire que c'est une image de synthèse.
0: Mais c'est ça.
2: Bon, on va essayer d'avancer un petit peu dans le débat, parce que on est bien d'accord qu'on a un producteur qui confirme qu'il produise et tout ça, mais maintenant j'aimerais des véritables réactions d'auditeurs qui nous écoutent ce soir et qui nous parlent vraiment de ce qu'ils ressentent lorsqu'ils voient le Big Deal. Est-ce qu'ils trouvent ça honteux? Est-ce qu'ils trouvent ça intéressant? Ça peut être même du côté instructif. Je pense que Gérard, le Big Bill, c'est instructif quelque part.
3: C'est instructif.
2: Ouais, c'est instructif. Dans quoi c'est instructif, Françoise?
3: Disons que quand il te pose, par exemple, quand il te prend au téléphone, par exemple, t'as des mots qui te posent des questions, c'est à toi de chercher dans le dictionnaire.
2: Ouais.
3: T'as des mots que tu ne connais pas. Que tu ne connais pas et que c'est la première fois que tu l'entends.
2: Ouais.
3: Donc ça te permet d'aller chercher dans ton dictionnaire ou de discuter avec tes voisins le plus rapidement possible, de demander leur avis, c'est quoi ce truc-là qui t'oppose.
2: Ouais, donc c'est un côté.
3: T'as environ 3 ou 4 minutes.
2: Donc pour toi, c'est un
0: côté. T'as 5 minutes.
2: Ça peut varier, effectivement. On va. Alors je sais pas comment on peut opérer parce que c'est un peu différent d'avant. Est-ce qu'on peut avoir Jenny qui a 24 ans qui est de Paris qui souhaiterait?
5: On va pouvoir.
2: Hein, on met quelqu'un en attente, c'est ça?
5: Voilà. J'ai mis Gérard Louvain en attente. Jenny, on air.
2: Jenny est avec nous?
6: Oui, je suis là, bonsoir.
2: Bonsoir Jenny.
6: Jenny.
2: Ça va bien?
6: Oui, je suis une des 4 gaffettes de la gaffe.
2: Ah, ça fait plaisir, hein Gérard?
0: Mmh.
2: Ah,
6: bonsoir Gérard.
0: Bonsoir.
6: Je crois que tu es fan?
0: Ben, moi je regarde tous les soirs avec Sandy.
2: Ça fait plaisir.
6: Ça t'excite?
0: Moi, rien qu'à vous voir faire les conneries pour mal.
2: Ça nous fait plaisir en tout cas. Alors comment ça se passe d'abord avec Vincent Lagaffe? L'ambiance, est-ce qu'elle est bonne dans le Big Bill?
6: Pas du tout.
2: Ah bon?
6: Contrairement à ce qu'on croit, à l'écran, il a l'air sympa, mais en fait, c'est un vrai connard.
2: Ah merde.
6: Et en plus, c'est un obsédé sexuel.
0: Non.
6: C'est la fausse.
2: Alors,
6: oui. Nos cuisses et nous, on en a marre. Seulement, on peut rien faire. Non, c'est pas vrai.
2: Non, mais attends, Gérard, mais c'est pas parce que. Attends, on parle, vous parlez de ce que vous voyez à l'antenne. Elle vit avec. Donc peut-être que ça se passe en dehors des plateaux. Vous le voyez pas, ça. Comment vous pouvez tout savoir? Comment Françoise est. Enfin, parce que vous êtes fan et que vous appréciez cette émission. Et d'ailleurs, ça juste dit.
0: Non, mais même, de toute manière, nous, on le. Déjà, dès qu'il commence l'émission, moi, je peux te dire une chose. Que dès qu'il commence l'émission, il commence déjà à danser avec ses gaffettes.
6: Oui, donc, on est obligé. Il y a rien.
2: Oui, mais Gérard, on est obligé, comme moi des fois, on est obligé de faire croire que ça se passe bien avec l'équipe, alors qu'on peut-être qu'on se déteste par moment, mais on est obligé. C'est ça le métier, c'est le théâtre, c'est des planches. On est là, on fait du théâtre.
0: Mais
2: quand même, Gérard, il faut le reconnaître. Françoise, oui.
3: Ouais. Je peux poser une question à Jenny, c'est pour voir si c'est la vraie Jenny.
7: Oui.
3: Oui. Est-ce que tu connais Constant?
7: Constant?
3: Oui.
7: Oui, bah oui, je connais Constant.
3: Oui.
7: Et on n'est pas là pour parler Constant.
3: Non, c'était pour savoir.
7: Non, moi, je voudrais apporter un témoignage objectif sur
2: Oui, mais après, en dehors des gaffettes et de Gérard Louvain, j'aimerais avoir des témoignages de téléspectateurs ou téléspectatrices qui nous écoutent ce soir. Et Julien est derrière, il met la musique, mais il a bien raison de Gilbert Montagnier. Il nous faut des témoignages de garçons, de filles qui regardent cette émission de TF1, le Big Bill, s'il vous plaît, appelez-nous. Hein, on veut des vrais témoignages d'auditeurs, hein, pour que ça change. Donc 0803 08 5000. On va demander à Ariane et à Manu d'essayer de mettre un petit coup de booster là-dessus pour que ça soit sympa. Mais Jenny, termine ton témoignage. Ah merde, Julien.
4: Ouais.
2: Arrête la musique deux secondes, on termine le témoignage avec Jenny et ensuite on va revenir avec toi, Julien.
6: Ouais, ça se passe pas si bien derrière les coulisses, quoi.
2: Mais derrière le rideau, derrière ce fameux rideau.
6: Qu'est-ce qui se passe derrière le rideau, si vous saviez?
2: Qu'est-ce qui se passe derrière ce rideau, justement, on veut tout savoir.
6: En fait, avec la gaffe, ça se passe pas bien, mais entre nous, les filles, on s'entend très bien et on s'aime beaucoup.
2: Ouais.
6: On se fait des choses avant que le rideau s'ouvre, je vous raconte pas.
2: Il y aurait des.
0: Non.
2: Mais qu'est-ce que t'en fais? Comment tu peux savoir, Gérard?
0: Donc c'est pas la vraie Jenny.
2: Mais pourquoi?
6: Mais non,
2: mais comment tu peux savoir ce qui se passe derrière le rideau? T'en sais rien.
6: Gérard, j'ai jamais eu l'occasion de te rencontrer, donc viens voir et tu verras ce qu'on fait entre nous.
0: Pour l'instant, moi, j'ai pas envie d'aller sur un plateau de télé.
2: On nous dit que Gérard plus Françoise égale la famille des Bidochons.
0: Ouais, alors celui qui dit ça sur Minitel, il vaut mieux te fermer ça.
2: Voilà.
3: Jenny,
6: oui.
3: Si t'es la vraie Jenny, est-ce qu'il y avait une émission hier?
6: Françoise, arrête.
3: Je peux te poser la question, réponds franchement.
6: Oui, vas-y.
3: Voilà, t'étais hier,
6: oui.
3: Donc on a enregistré, tu dois savoir,
6: oui.
3: Laquelle émission qu'on a enregistrée?
6: Oh là là.
3: Et comment que t'étais habillée?
6: Non, mais j'enregistre deux émissions par jour, j'en ai fait deux aujourd'hui, là je suis claquée.
3: Et comment que t'étais habillée?
6: Mais parce j'en sais rien, on n'arrête pas de se changer, je sais que j'étais en jupe hier et puis
3: T'es souvent en jupe, hein, de toute façon.
2: Ah ouais, le problème, François, c'est que Jenny et ses copines, tu vois, toi, quand tu leur parles des émissions que t'as vues, entre-temps, elle en a enregistré une quinzaine.
0: Une question que je vais poser.
2: Oui. Ouais.
0: Si elle est là, la Jenny.
2: Mais après, on va parler du débat. On va pas essayer de savoir si c'est le vrai Gérard Louvain, si c'est la vraie Jenny. En plus, je vous en supplie, après, je veux des vrais téléspectateurs, hein, de TF1. Okay. S'il vous plaît. Alors, oui.
0: La question, comment qu'était habité, comment qu'était habillé?
2: Bon, à la rigueur, on s'en fout. On fait pas un débat. On fait pas un questionnaire pour essayer de démasquer si Jenny est la vraie ou pas.
6: C'est Jenny, Max.
2: Jenny.
6: Avec un M.
2: Avec un M. Donc,
0: c'est pas bon.
6: Non, c'est Jenny avec un M.
2: Ah, Jenny avec un M.
6: Voilà,
2: d'accord. Donc, c'est ça qu'on aimerait savoir. C'est qu'est-ce que vous pensez réellement? Moi, je veux faire un débat sur Big Bill, pas un débat sur Gérard Louvain et sur savoir si on a les vrais ou pas auditeurs. Donc voilà, Jenny, en tout cas, on te remercie pour ton témoignage. Il est très intéressant, ceci dit. On a appris plein de choses. On connaît l'envers du décor. On sait ce qui se passe derrière le rideau, qu'on n'y met pas toujours que des voitures ou des PC.
6: Voilà, maintenant, vous verrez un autre côté de l'émission quand vous regarderez.
2: D'accord, ok, très bien. En tout cas, on te remercie, Jenny, pour ton témoignage et puis à très vite. On remercie également. Merci, on remercie également Gérard Louvain. Julien reste avec nous.
8: Oui.
2: Bon, d'accord. Et Sébastien, 18 ans de Pontecombo. Bonsoir Sébastien.
9: Ouais, bonsoir Max.
2: Pontecombo, c'est en banlieue parisienne. Sébastien, on t'écoute.
9: Ouais, bah moi je suis super content de vous avoir. Bon bah à propos de Vincent Lagaffe, bah, je voulais dire vraiment c'est pathétique à 19h de mettre des trucs comme ça. Moi franchement ça me fout la honte.
2: Et t'es avec un téléphone sans fil toi ?
9: Ouais, non, c'est un peu de la marde, ok, tu m'excuses, mais c'est vraiment, franchement, c'est vraiment, je trouve ça dégueulasse de mettre des trucs aussi bêtes.
10: Alors dans ce cas-là, si tu trouves ça dégueulasse, tu vois, tu prends 18h45, 1 et 1, et 2 et 3, et après tu prends qui et qui. Comme ça, tu viens pas nous prendre la tête. On demande
9: mais
10: des
9: non,
10: gens.
9: Mais non, mais Gérard,
10: on demande pas parce que c'est de la merde. Okay,
9: mais regarde la cinquième, t'as des reportages si tu veux sur les océans, sur les poissons, mais c'est 10 fois plus intéressant.
10: Et ben, bah, dans ce cas-là, tu changes de chaîne.
9: Dans ce cas-là, il est pathétique.
10: Tu changes de chaîne et tu te tais.
2: Mais non, voilà. Bon, alors, attendez.
9: Mais sois pas aussi bête, Gérard.
10: Attends, moi, j'adore regarder la gaffe, c'est bien.
2: Bon, attendez, tout le monde parle en même temps, on ne comprend rien, donc ce qu'on va vous proposer, c'est de se calmer un petit peu. On va reprendre Julien, on va reprendre Françoise, Gérard et Sébastien, on va vous récupérer hors antenne. Autre réaction, on va peut-être mettre Julien, parce que Julien, à part mettre Gilbert Montagnier, est-ce qu'il a quelque chose d'autre à nous dire là-dessus, notre cher Julien ? Pardon ?
11: Pardon ? On en reviendra tous à bout.
2: Bah voilà,
11: on
3: commence à savoir.
11: Non, je vais réagir là.
2: Alors, attends, calme-toi. Donc Sébastien, qui n'a pas encore vraiment eu l'occasion de s'exprimer là-dessus, Sébastien est avec nous.
9: Oui, bon bah moi c'est au niveau des expressions qu'il emploie, tout ça, il entraîne toute la masse de la population française dans la bêtise, vraiment dans.
2: D'accord.
11: Dans la connerie même.
2: Michel au féminin qui a 18 ans qui est de Bordeaux est avec nous également. Ça va Michel? Michel ?
12: Allô ?
2: Ça va Michel ?
12: Ça déconne un petit peu sur le portable, excusez-moi.
2: D'accord, très bien. T'es avec un sans fil ou un portable ?
12: Pardon ?
2: T'es avec un sans fil ou un portable ?
12: Un portable.
2: Avec un portable, d'accord, ok, très bien.
12: On s'est un peu embrouillé, ouais.
2: D'accord, Michel. Michel oui. Aussi, tu veux réagir sur le Big Bill ?
12: Ben oui, parce qu'en fait, je vous entendais batailler là-dessus, mais en fait, c'est bien connu que le Big Bill, tout ça, c'est une émission de divertissement, et je pense que c'est là l'essentiel, quoi. C'est surtout du commercial. Faut pas essayer de chercher à comprendre si c'est éducatif ou pas, je pense pas. Sérieusement, il y a une question à un moment qui est peut-être un peu éducative, mais bon.
2: D'après toi, Gérard, tu trouves que c'est éducatif également le Big Bill ?
10: Oui, tout à fait.
2: Tu, pourquoi ?
12: Alors
2: attendez, on va demander à Gérard pourquoi tu te penses que le Big Bill c'est éducatif ?
10: Si, parce que ça te permet de te creuser la tête sur les chansons et sur le mot à la fin et même sur, par exemple, là, comme ce soir, va tomber le drapeau de l'Albanie.
2: Ah, ça c'est vrai, ce soir il y avait le drapeau de l'Albanie dans le Big Bill.
10: Et ouais, fallait trouver une couleur et fallait trouver la couleur orange. Et donc la couleur de l'Albanie, moi j'ai regardé parce que j'ai des dicos qui avec la couleur des drapeaux.
2: Ouais.
10: Et j'ai pas trouvé du tout la couleur de l'Albanie en orange.
2: Ah ouais, carrément, ouais. Et donc toi, là, s'il n'y avait pas eu le Big Bill, tu saurais toujours pas comment est le drapeau de l'Albanie.
10: Personnellement, j'ai tous les drapeaux là sur Indico. Mais là, franchement, ce soir, on m'aurait posé la question, j'aurais été coincé. J'aurais perdu les 5000 balles.
12: Ouais, au moins là.
2: Ouais, non, on t'entend, vas-y, ouais, si tu veux
12: donc,
2: parler.
12: Ouais, mais à la rigueur, tu penses que parce qu'aujourd'hui t'as appris les couleurs d'un drapeau, tu penses que c'est éducatif, quoi.
10: Non, mais attends, tous les soirs, il te pose une question.
2: Attends, Gérard, oui, Gérard, vas-y, alors vas-y.
10: C'est bon là ?
2: Vas-y. Est-ce que vous entendez entre vous là ? Parce
12: oui,
2: que je vous vois,
12: sûr,
2: ah,
12: non,
2: parce que je vous vois parler entre vous et vous. D'accord, pardon ?
12: Je crois que c'est toi qui nous entends pas.
2: Si, si, je vous entends parce que je vous vois parler les uns sur les autres et j'ai l'impression que vous entendez pas. Donc attends, Julien, qui voulait apporter un témoignage là sur Gérard ?
12: Gérard, j'ai écouté.
2: Non, mais il y avait un mec là, c'était
9: ouais,
2: qui sur
9: Sébastien,
2: vas-y.
9: Bah, c'est pour dire toujours que vraiment ça me sidère.
10: Non, mais parle plus fort parce qu'on t'entend pas, toi.
2: Non, c'est bon, Gérard, arrête un peu à chaque fois de répéter tout ce que je dis, fais pas le perroquet.
9: Vraiment, ça me coupe le cou, quoi. Ça me coupe les couilles que des gens puissent regarder ça pendant une heure tous les soirs et s'abrutir devant ça, quoi. Qu'est-ce qu'ils apprennent, ma parole, mais qu'est-ce qu'ils apprennent? Le drapeau de l'Albanie, mais.
2: Ouais, quand même.
3: Mais t'es vraiment casse-couille, hein.
2: Mais non, mais t'apprends quand même des trucs, je veux dire, t'apprends que c'est en direct, t'apprends
3: mais
2: que c'est sur TF1. Il y a des bonnes choses.
3: Même des trucs, quoi, mais attends, mais c'est bon.
2: Non, attendez, voilà, on ne vous entend pas. Julien, Sébastien, Julien, si tu fais pas un effort pour parler plus fort, Sébastien, si tu fais pas un effort, on ne t'entend pas et tu.
9: Non, mais enfin, ce qu'il y a, c'est qu'ils vont apprendre le nom des petites hôtesses là, qui présentent les cadeaux et c'est tout ce qu'ils vont retenir, en gros.
2: Ouais.
9: Honnêtement, c'est ça, et ça me fait pitié, ça me fait peur même. Parce que où on va, quoi, où on va. Hein.
2: Ouais, c'est
10: bon, attends, Julien, moi je viens de te dire, je viens d'entendre là, il y a à peine 2 minutes, tu dis que ça te cassait les couilles.
3: Non, alors, c'est moi qui ai dit ça, Gérard.
10: Hein, si ça te casse les couilles, Julien, tu fais une chose, je viens de le dire juste avant la
2: redis-le, Gérard, c'est pas grave, redis-le, répète, c'est pas grave.
10: Hein, tu vas sur la 2, tu vas faire 1 et 2 et 3, tu vas voir, c'est un nouveau jeu là qui vient de sortir.
2: Ouais, pour zapper.
10: Ça va pas être comme le Big Bill. Moi, le Big Bill, je l'adore. Parce que pourquoi? Parce que c'est Vincent Lagaffe qui le présente.
2: Déjà.
10: Et en plus, ça nous apprend pas mal de choses qu'on ne connaît pas.
2: Exactement. Et Gérard, ce que je vais te demander pendant cette pause, c'est de réfléchir avec un papier et un stylo tout ce que tu as pu apprendre grâce au Big Bill pour que tu puisses quand même expliquer aux gens que effectivement c'est une émission qui permet d'apprendre pas mal de choses. D'accord ? On récupérera Michel encore avec nous, on récupérera Sébastien. On va terminer dans un instant avec la suite et fin de ce débat sur le Big Bill. Donc, concernant le Big Bill, on a toujours en air Françoise.
8: Oui, je suis là.
2: En avion. C'est quoi ce téléphone sans fil ?
8: Ah, c'est pas le mien.
2: Hein ?
8: Ça va être le mien qui décolle.
2: Sébastien. Oh là là, mais c'est quoi ça? C'est qui?
5: Non, il est parti, Sébastien, je te l'ai dit. On a Magali à la place.
2: Magali, c'est toi, Magali?
8: Oui, je suis là.
2: C'est ton téléphone, ça?
8: Ouais.
2: Ah ouais, mais là, non. Là, on va arrêter le massacre ce soir. Ça a été déjà suffisamment le massacre. S'il y a des problèmes de téléphone, après, on sera obligé de vous dire au revoir. Là, parce que là,
8: non, mais j'ai pas un truc à dire.
2: Ouais, non, mais même, s'il y a des problèmes avec ton téléphone, je tiens à te dire que je te ferai pas de cadeau ce soir. Francky, il est de mauvaise humeur, donc il fera aucun cadeau. Magali a 21 ans, elle est de Cannes. On a toujours Gérard de Suresnes.
10: Ouais, toujours là.
2: Et on a également toujours Michel. Michel, elle a 18 ans, elle est de Bordeaux. Hein. Michel, t'es là?
8: Oui, pardon.
2: Mais vous êtes où? Mais est-ce que c'est possible? J'en ai marre. Je crois que ce soir j'ai craqué, les gars. Je pense que je vais vraiment tomber en dépression nerveuse, mais
8: promis,
2: pour de vrai.
8: Je bois plus,
2: c'est pas de votre faute, c'est nous. Mais je crois que là, moi, je vais tomber en... Je sais pas pourquoi, j'ai l'impression que je vais tomber en dépression, mais pour de vrai, là. Michel et Magali. Alors, Magali, qu'est-ce que tu souhaites dire sur le Big Bill?
8: Voilà, je voulais dire que je regarde souvent et que, bon, tout le monde dit que c'est nul, etc. Mais en fait, c'est pas si nul que ça, quoi.
2: En voilà une qui est d'accord avec Gérard et Françoise, alors.
8: Et Michel.
2: Et Michel aussi, alors. Bah, d'accord, tant
8: et
2: mieux,
8: Michel.
2: Alors.
8: D'accord.
2: Bah, vas-y, Magali, explique-nous pourquoi.
8: C'est pas vraiment un débat si tout le monde est d'accord avec moi.
2: Non, mais explique-nous pourquoi. Non, mais c'est même pas un débat. Je jure, c'est plus des témoignages qu'on cherche.
8: Tout le monde essaie de dire si c'est instructif ou non. Enfin, moi, je voulais dire que je regardais Question pour un champion avant. Donc voilà, donc c'est complètement différent. Mais
2: c'est pas le même style, oui, effectivement. C'est pas la même, famille.
8: C'est vrai que bon, je lis énormément, etc. Et c'est vrai que le Big Deal, on peut pas dire que ce soit vraiment hyper intelligent. Mais c'est bon, c'est ça.
2: Gérard, qu'est-ce que t'en penses?
13: Instructif. Ça passe mieux quand même.
2: Gérard, qu'est-ce que tu... Mais ils m'entendent ou pas? Vous m'entendez?
8: Oui,
10: ouais, non, mais moi, je la laisse finir.
2: Mais...
10: Écoutez, question que pour un champion qui est à 18h20. Donc tu reprends, c'est bien.
8: Oui.
10: Parce que tu regardes Question pour un champion et derrière tu viens juste pour le Big Deal.
8: Ouais, c'est contraste.
2: Hein. Là, tu t'éclates comme une bête, là, tu fais d'une pierre deux coups alors coup là. Hein.
10: Entre Julien Lepers et Vincent Lagaffe, qui est pas du tout pareil, moi je préfère Vincent Lagaffe que l'autre. Hein.
2: Alors Gérard, quand elle dit c'est pas du tout c'est pas intelligent le Big Bill, qu'est-ce que t'as à répondre à ça alors dans ces cas-là?
10: Si c'est pas intelligent, moi, comme j'ai dit tout à l'heure, ils changent de chaîne, qu'ils arrêtent de nous casser les pieds.
2: Non, mais en même temps, Gérard, elle a dit qu'elle aimait bien quand même, hein.
10: Ouais, mais si elle aime bien, dans ces cas-là,
0: Si elle aime, eh ben caresse à regarder jusqu'au bout.
8: Oui, mais ce que je voulais dire, c'est que le but, ce n'est pas d'instruire. Et c'est voilà, donc le but n'est pas d'instruire. On peut pas dire
2: but,
8: voilà, d'instruire.
2: Le but du Big Bill, c'est de se divertir.
8: Voilà.
2: Hein.
8: Voilà.
2: Ouais, c'est de pouvoir s'amuser, passer un bon moment entre amis.
14: Voilà,
2: et
14: c'est pas la peine de chercher midi à 14h pour savoir si c'est bien, voilà. Si c'est pas bien, si machin. Mais je sais pas, il y a des gens qui regardent ça parce que bon, ils ont rien d'autre à foutre, ils le regardent parce qu'ils aiment bien. Bon, mais voilà, moi personnellement j'aime bien, c'est Michel qui parle, je le rappelle pour les auditeurs.
2: Mm-hmm.
14: Et mais voilà, mais bon, c'est pas la peine de batailler pendant 3 heures pour dire que c'est pas bien et que ça. Enfin, pour certains comme Sébastien qu'on a eu, on a même pu discuter hors antenne avec les autres.
0: Ouais.
14: Je pense que lui, il avait pas beaucoup d'opinion là-dessus, quoi. Il a dit ouais, ça lui casse les couilles, c'est bien, c'est une opinion personnelle, c'est bien.
2: Ouais, ouais.
14: Il a même poussé jusqu'à dire que c'était la débandade de la société, mais je pense pas personnellement.
0: Non mais Michel.
14: Oui.
0: Michel, il a dit ça, c'est lui casser les couilles. Dans ce cas-là, moi, comme je t'ai dit, si ça, il casse les couilles, hein, on l'a eu en antenne avec Sandy, donc oui. Si ça, il casse les couilles, il prend la nouvelle émission qui est sur la 2, on va voir ce que ça va donner.
14: Ouais, mais là,
0: il prend l'émission
14: pour savoir ce qu'il veut regarder à la place, mais bon.
0: Bah oui, mais dans ces cas-là, s'il n'aime pas.
2: Attendez, vous parlez tous les deux en même temps, là, malheureusement. C'est pour ça que je vous demandais si.
0: Je regarde le Big Bill,
2: c'est pas possible.
0: Fais-moi confiance.
2: Il m'entend là, Gérard, quand je parle, par exemple, là. Non, c'est pas possible, il m'entend pas.
14: Non, mais on entend quand tu parles, mais je sais pas.
2: Non, mais j'ai l'impression que vous m'entendez pas parce que avant.
15: Nous, on t'entend.
2: Ah bon, vous m'entendez bien. Donc, ça vous dérange pas qu'on parle pendant 30 secondes d'affilée les uns derrière les autres. D'accord, écoute, ok, c'est ce que je voulais savoir. Non, c'était juste pour savoir si ça vous dérangeait pas de tchatcher les uns sur les autres, d'accord.
14: Non, à la rigueur, si tu veux, on prend la ligne. C'est Magali, là.
2: Oui, Magali.
14: Oui, je voulais souligner quand même, c'est vrai qu'ils font, pour ce que font les gens, je voulais souligner que vraiment les cadeaux sont vraiment parfois super, quoi. Enfin, moi, ça, je trouve ça vraiment cool de faire gagner des aussi beaux cadeaux.
15: Ouais, alors,
14: En bref, c'est une émission de
15: l'appuissement,
14: quoi. On est en train
0: des voitures ou des voyages.
2: Oui, mais Gérard.
15: Ou des scooters.
2: Gérard, ouais, voilà, Gérard, il faut bien reconnaître. Merci, tu m'enlèves les deux filles parce qu'elles sont tchat chose. Merci, Gérard.
0: Oui.
2: Tu dois bien quand même reconnaître qu'il y a des moments, il y a des trucs honteux, parce que moi j'ai vu dernière fois l'émission où ils offraient carrément des puzzles. Et là c'est quand même se foutre de la gueule du monde, non?
15: Mais non.
0: Comment ça
2: Gérard, parce qu'une fois elle a choisi le rideau, la nana, alors qu'elle avait un voyage, et dans le rideau, derrière le rideau, il y avait un puzzle.
15: Mais oui, mais ça.
2: C'est dégueulasse, c'est une honte, quoi, c'est honteux.
0: Ça, c'est.
15: Max?
2: Ouais.
15: C'est à toi de choisir, soit tu gardes par exemple ton voyage, ou sinon tu le remets pas en jeu. À ce moment-là, tu gardes ton voyage et tu le remets pas en jeu, tu choisis pas le rideau. Parce que ceux-là qui choisissent le rideau, c'est parce qu'ils pensent que derrière il y a la voiture.
2: Ouais, mais enfin, quand il y a un puzzle, il faut le dire, c'est honteux, quoi.
15: Mais, non.
2: Mais si.
0: Ben ouais, mais.
15: Des fois ils mettent directement un paquet de bonbons aussi.
2: Oh mais ça c'est dégueulasse.
16: Ce soir j'ai regardé la vieille, elle avait gagné un voyage, elle a pris la mer,
2: ouais.
16: Et derrière la mer il y avait un cerf-volant.
0: Attendez, qui c'est qui l'a regardé là ce soir?
2: C'est Fildar.
0: Fildar.
2: Ouais.
0: Tu l'as regardé?
2: Bah oui. T'as la radio derrière toi, Gérard?
0: Non.
2: Qui a la radio derrière?
14: Ah, personne.
2: Personne?
14: Moi, de mon côté, je l'ai pas.
2: Alors pourquoi on a un écho? Mais alors, faut qu'il m'explique, là.
16: C'est ta voix qui repasse dans l'insert.
2: Ah, d'accord, ok. Ouais. Ouais. Donc,
0: ouais, Gérard. Fildar.
2: Ouais.
0: T'as regardé ce soir?
2: Ouais.
0: T'as regardé le.
16: Ouais, j'ai regardé en fait la fin quand tu sais, il y a les cinq là,
0: ouais,
16: qui sont sur la rambarde avec des, ouais, micro-casques. Et t'avais la mère là qui savait pas si elle devait prendre justement la mère de Big Bill.
0: Ouais.
16: Et donc.
0: Ou la fille.
16: Ou la fille, ou le fils.
0: Ou
16: Titiou Tou, je sais pas quoi là.
0: Ouais.
16: Tatayou.
15: Et.
0: C'est
16: Toyoyo. Toyoyo et Tayaya.
0: Ouais.
16: Et donc la mère, après elle a choisi la mère donc.
0: Mm-hmm.
16: Et la gaffe, il lui fait non, mais vous devriez pas, c'est une erreur.
0: Mm-hmm.
16: C'est une erreur. Et en fait, elle prend quand même la mère et elle tombe sur un cerf-volant rose.
15: Eh bah oui.
0: Oui, mais attends. Parce que là, moi je vais te dire une chose.
2: Mm.
0: N'empêche, elle avait quand même gagné pour sa fille,
2: ouais,
0: avec son gendre,
2: ouais,
0: un voyage de quand même de 12 000 francs.
16: Mais pourquoi elle l'a pas gardé?
0: Eh ben oui,
15: justement,
0: voilà le problème. C'est là.
14: Ouais,
0: c'est...
14: Je peux intervenir là?
2: Ouais.
0: Oui.
14: Donc,
2: alors vas-y.
14: Michel. Là, ce que j'arrive pas à comprendre, c'est que vous bataillez toujours. Donc, en fait, moi, je pense que le Big Deal, en fait, c'est fait exprès pour ce goût du risque, quoi. Les gens viennent exprès pour ça. Donc, à la rigueur, même si elle avait gagné un voyage de 12 000 francs, elle a voulu prendre le risque, qu'elle soit soutenue ou pas par la GAF ou par qui que ce soit. Elle a voulu prendre ce risque. Ouais, donc, c'est ça le frisson.
10: Mais tout le monde dans attends, Michel, tout le monde dans le public, et même avec Sandy, on l'a regardé. Et moi, avec Sandy, on n'arrêtait pas de dire la sœur, la sœur, la sœur.
2: Ouais.
10: Et en fin de compte, elle a pris la mer. Et en fin de compte, elle a gagné un cerf-volant de.
2: Bah oui, mais Gérard, faut bien reconnaître quand même que gagner un cerf-volant dans une émission de TF1 où ça brasse des millions, c'est quand même une honte.
10: Oui, mais dans ces cas-là, moi je vais te dire une chose, il y en a un qui a gagné que 75 balles. Elle aura pu laisser la chance au dernier.
15: Ouais.
10: Qui a gagné 75 balles.
2: Mmh.
10: Hein, parce que l'autre a gagné 15 000 balles. La première, elle a gagné plus de 15 000 balles.
2: Ouais.
10: Elle a gardé. L'autre, pour le voyage, elle l'a remis en jeu. Derrière, elle ne remettait pas en jeu. L'autre, je ne sais plus qui, là, celui avec la neige qui a presque rien gagné, il voulait le remettre en jeu.
2: Ouais.
10: Pour essayer de gagner plus, parce qu'il gagnait que 75 balles. Alors, moi je ne suis pas d'accord. Là-dessus, moi, c'est un truc qui me dégoûte, c'est que la personne qui gagne un gros lot,
2: ouais.
10: À la fin, bon, c'est le risque qui est péril, c'est sûr, c'est où c'est la voiture, ou c'est une chaîne épée, ou c'est la boîte de bonbons, comme Françoise a disait.
2: Mais toi, t'es d'accord quand les gens ils disent, ouais, une boîte de bonbons, enfin, qu'une boîte de bonbons, bah, c'est normal qu'on offre une boîte de bonbons ?
10: Non, personnellement, moi, tu vois.
2: Ah ouais, on est bien d'accord, ouais.
10: Moi, on m'aurait proposé. Un voyage,
2: ouais.
10: Je l'aurais gardé.
2: Ouais.
10: Hein?
2: Ouais.
10: Je l'aurais pas remis en jeu parce que j'aurais pensé aux autres derrière. Parce que malgré que ceux qui ont gagné, ils voient ce qui se passe. Parce qu'ils ont des écrans quand ils sont dans les coulisses.
2: Mmh.
10: Ils ont des écrans, donc ils voient le restant de l'émission.
2: Ouais.
10: Donc elle aurait pu laisser gagner l'autre avec la secoupe là pour essayer de gagner de l'argent.
2: Mm-hmm.
10: Il a rien gagné. Il a voulu gagner le rideau, il a gagné 75 balles.
5: Mais Gérard, donc, comment on peut savoir si au dernier moment ils changent pas ce qu'il y a derrière le rideau, suivant s'ils le prennent ou pas?
15: Non, ils changent pas.
2: Ah, ils changent pas parce que.
15: Il le change pas. Hein.
2: Ah, moi on m'a dit que des fois ils faisaient ça un petit peu à la tête du client et puis. Ils mettent la voiture derrière.
10: Je suis pas d'accord.
2: Derrière le rideau, ils enlèvent la voiture, la voiture et tout ça, etc.
15: Non.
2: Michel, toi de ton côté, qu'est-ce que t'as à dire là-dessus?
14: Qu'est-ce que j'ai à dire là-dessus? Sur quoi?
2: Sur l'histoire du rideau, comme quoi on change les cadeaux derrière et tout ça, c'est vrai?
14: Écoutez, moi franchement, j'en sais rien, j'ai pas été vérifié, j'avancerai pas d'opinion. Moi, je me suis dit, quelques fois, je me suis posé la question, c'est vrai, mais jusqu'à aller certifier qu'ils le font, j'en sais rien. Franchement, faudrait être. Je sais pas, on avait tout à l'heure. Le monsieur qui faisait l'émission là, on pourrait peut-être lui poser la question s'il est encore là.
2: Qui ça, le producteur? Il y a Belle Lurette qui est parti se coucher.
14: Il
2: travaille demain en production.
16: Ouais, il prépare sans aucun doute.
14: C'est normal.
2: Donc,
10: Michel.
14: Non, sinon il y a un truc que je voulais dire, c'est que il faut bien retenir un truc, c'est que eux, les boîtes de bonbons là que vous trouvez complètement, vous vous dites mais putain ils sont pleins de millions, ils mettent une boîte de bonbons, bon mais il faut se dire aussi qu'il faut rééquilibrer aussi. Eux ils ont des sous à foutre en l'air, quoi, ça c'est clair et net. Mais bon, pour eux c'est toujours bien, ils peuvent se permettre d'offrir des voyages, d'offrir des voitures, mais en contrepartie il faut qu'ils puissent se permettre aussi d'offrir des petites merdes, quoi.
15: Faut
14: dire qu'une organisation d'une émission, ça se passe non plus comme ça, ils sont pleins de millions, mais pas jeter à l'air.
10: Michel.
14: Yes.
10: Michel.
15: Ouais, je suis tout à fait d'accord avec Michel, hein.
10: Michel.
14: Oui, Michel, elle est toujours là, elle t'écoute.
10: Michel, bon, c'est Gérard. Moi je peux te dire une chose, hein,
14: mm-hmm.
10: que normalement, moi j'ai pas assisté encore à une émission de télé comme ça. Mm-hmm. Tu vois, avec des jeux. Mm-hmm. Mais moi je peux certifier que si, parce que de toute manière c'est contrôlé par des huissiers de justice. Attention, parce que là ils peuvent pas changer, parce que c'est contrôlé par des huissiers.
2: Ouais, mais il paraît que les huissiers ils sont de mèche avec Jean-Yves Lagaffe.
10: Mais non, ça c'est contrôlé par des huissiers de justice, et ça fait moi confiance que la voiture, le mec qui gagne la voiture, par exemple, ça soit au Big Bill ou sur n'importe quel jeu, ne repartira pas tout de suite avec. Parce que pour un laps de temps,
2: ouais.
10: Parce que pour le temps que les papiers soient faits et tout ça. Donc la voiture, il va avant
14: le
10: 2 ou 3 mois.
14: De la deuxième homme qui se trouve là.
2: Ouais.
10: Oui.
2: C'est de quoi? De quoi?
17: Le prénom du jeune homme.
2: De quoi?
17: Pas de Gérard, mais de l'autre.
2: Mais
17: Sébastien.
2: Sébastien, voilà. Mais il est pas là. C'est Max, hein, je crois. Hein.
17: C'est Max.
2: Ouais, c'était moi, tout simplement. Oui.
17: Donc, et tu disais que il était de mèche. Enfin, que les huissiers paraîtraient-ils de mèche avec.
2: Bah là, attends, on a un témoignage d'un téléspectateur apparemment qui est venu. Comment il s'appelle, Manu, ce mec?
18: Il s'appelle Sébastien.
2: Ah bah, il s'appelle Sébastien. Alors, on va passer. Ah bah, alors Sébastien. Pourquoi?
17: Non, mais rien.
2: Hein?
19: Non, parce que c'est bizarre, parce qu'on a eu un Sébastien.
18: Il n'y a pas qu'un Sébastien sur Terre.
2: Hein. Bah, tu connais qu'un Sébastien, toi, pour toi, il n'y a qu'un Gérard sur Terre, il n'y a que toi, il n'y en a pas d'autre.
17: Ah, alors,
2: non, mais je veux dire, Gérard. Toi, quand il y a Gérard Louvain et Gérard de Suresne, donc toi, Gérard, tu t'appelles pas Gérard, c'est Gérard Majax, donc il n'y a qu'un Gérard. Tu sais, Sébastien, mon frère s'appelle Sébastien aussi, hein. Il y en a d'autres, non, de Sébastien.
17: Mais le prend pas mal comme ça, ça nous a fait rire, parce que tout à l'heure, en antenne, on s'est fait un petit délire, c'est tout.
2: Non, mais on parle pas de. C'est pas toi que je parlais, c'est parler à Gérard. Gérard.
17: Oui. Oui,
2: c'est
17: Gérard.
2: Non, mais je parle pas à toi, Michel, ouais. Capte ta joie un peu.
17: Ouais.
2: Je te disais, Gérard, pour toi, il y a qu'un Sébastien?
19: Ah, bah, je sais pas, hein.
2: Hein?
17: Oui, c'est ça, câblé.
19: Je sais pas, hein.
2: Bon,
19: Moi, on va pas s'éterniser sur le Big Bill, ouais. Parce que ton émission, sinon, elle va pas.
2: Ah, bah là, on est en train de faire
17: une baisse d'audience, c'est ça?
2: Ah,
17: mieux,
2: non, on est en train de faire de l'audience, là.
17: Ah ouais?
2: Ah ouais?
17: Non, mais c'est parce que t'as Michel sur la radio, c'est normal.
19: Moi, ouais, c'est
17: connu
19: ça, t'as
17: raison. Je suis connu dans mon bled.
19: Ouais, t'es dans mon bled.
2: Il y a Michel qui voudra. S'il vous plaît, Michel, Sébastien voudra intervenir. Bien. Voilà, alors, Sébastien, t'as des choses à dire?
20: Bah ouais, moi je suis venu à l'émission, salut Gérard.
19: Salut.
20: Moi j'ai assisté à l'émission et je tiens à dire que dans le rideau, moi il me semble avoir vu des gens qui s'amusaient à changer en fonction des gens s'ils choisissaient le rideau ou pas. Hein.
19: Mais non.
15: D'accord.
19: Voilà. Là, pour l'instant, t'es en train de me dire des conneries, toi, ouais, encore.
15: Tout à fait.
2: Mais hein? Pourquoi? Mais attends, Gérard, t'as jamais assisté à une émission. Ça se trouve, Sébastien a entièrement raison.
19: Voilà. Manière, c'est contrôlé. Faut bien regarder le générique.
17: Faut arrêter aussi de se faire manipuler comme ça. C'est pas parce qu'on te dit que c'est vérifié.
19: Bon, de manière, moi, ce que je vais faire, c'est truquer votre jeu. Parce que moi, j'ai déjà vu un mec qui gagnait. Quand il choisit le rideau, il décide d'enlever la voiture qui est derrière le rideau et puis il met un puzzle à la place.
17: C'est
19: moi je l'ai vu à l'émission.
15: Je peux le dire franchement parce que
19: c'est truqué votre jeu.
15: J'ai passé 2 heures hier.
19: Le Big Dish
15: au studio 107.
19: Ouais.
15: J'ai vu comment qu'il préparait, ouais. Qu'il préparait l'émission et tout.
17: Comment qu'il préparait?
15: Ouais, comment tu prépares l'émission et tout, comment qu'ils nous chauffent au départ.
19: Mademoiselle, moi j'ai vu l'émission aussi, ils nous ont chauffé, je peux t'assurer qu'ils nous ont chauffé. Max.
2: Oui.
19: Bon, Gérard, là.
2: Oui.
19: Bon, moi, ce que je vais faire, parce que là, on a enregistré 2 émissions.
20: Ah non, mais attendez, Gérard, vous êtes jamais venu à l'émission, vous avez jamais vu comment ça se passe, parce que vous en avez enregistré, ça n'a rien à voir.
19: Attends, Max, prends ta voix normale, s'il te plaît, merci.
2: Ah, pardon, ouais, excuse-moi.
19: Donc, je vais dire une chose que...
2: Ouais.
19: Donc,
2: On m'a dit quand même que les mecs ils changeaient en fonction des cadeaux et tout changeait. Bah, hein.
19: Moi je vais te dire une chose, que j'ai 2 émissions d'enregistrer là, avec lui.
2: Ouais.
19: Et jeudi, lors d'une pause avant les débats, je t'en passe une.
2: On va quand même pas se taper jeudi un Big Bill, si? On va peut-être pas se taper un Big Bill.
16: Surtout qu'on l'a déjà regardé.
2: Non, on l'a déjà vu et tout ça. Non, c'est déjà tapé tout ça. C'est bon. Je pense qu'on va arrêter là le Big Bill, hein, effectivement. Parce que là, entre la Michel, Françoise et Gérard, là, c'est bon. Terminé. C'est bon. J'arrête.
19: On arrête?
2: Ouais, on va arrêter là, ouais.
17: On arrête.
2: Bon, l'autre Michel, genre, l'autre, elle sent plus pisser. Elle a quel âge cette gamine? 18, bah dis donc. T'es sûr de toi, hein? Hein, Michel?
17: Oui.
2: Ouais, tu pètes plus haut que ton cul, toi, t'es comme moi, toi, hein?
17: Qu'est-ce que je dis, quoi, que je pète plus haut que mon cul? Ben, heureusement, quoi, quand on est narcissique, il faut le dire, c'est
2: bah,
17: tout.
2: Ouais, c'est vrai, t'as bien raison, ouais.
17: De toute manière, attends, Max. Franchement, on a compris que t'étais une star system et tout, et que tu pétais plus haut que ton cul. Mais bon, faut pas prendre ton cas pour une généralité non plus, hein, Max.
2: Elle est très très forte, t'as 18 ans, elle promet ça. Elle va aller loin dans la vie, celle-là. Aïe, aïe, aïe.
17: Elle vient de casser Max en direct.
2: Ah oh, oui, grave. Oh, oh, là, là.
19: C'est grâce à lui.
2: Michel,
19: si,
2: Michel.
19: C'est grâce à lui si on passe sur l'antenne.
17: Tu vas défendre Max, toi. Qu'est-ce qu'il t'a dit que
2: Michel,
17: j'étais contre lui
2: Michel. Je vais aller plus loin. Tu m'as même pas cassé, tu m'as carrément humilié.
17: Non,
2: c'est très très fort, Michel.
17: Bidon, franchement, c'était bidon.
2: Michel, tu m'as humilié. T'as une répartie du tonnerre aussi forte que la mienne. Je te dis bravo.
17: Continue,
2: et continue, tu aimes ça, hein.
17: Ah oui.
2: Bon, Michel, je t'embrasse.
17: Okay,
2: merci, Françoise. C'était très gentil. À très bientôt, j'espère.
1: Bien sûr.
2: Et puis, on va saluer également notre ami Gérard qu'on aura l'occasion de retrouver jeudi, alors. Hein.
19: Ouais.
2: En pleine forme, j'espère.
19: Bah, en pleine forme, moyen, parce que en ce moment, je commence à souffrir. par contre...
18: Ça te gratte, le plâtre?
19: Oui, ça, ça commence à me faire chier.
2: Ouais, ah ouais, c'est ça.
18: Hey,
2: ouais.
18: Gérard, tu peux pas prendre de douche en ce moment?
21: Tu dois puer du pied.
19: Ouais. Attends, par contre, moi ce que je voulais dire...
2: Ceci dit, ils ont raison, hein.
19: Sur l'antenne, avant que tu me coupes.
2: Ceci dit, ils ont raison, hein.
19: Quoi?
2: Ça va se sentir dans les studios.
19: Ouais, bah dans ce cas-là, bah, si tu veux, on fait pas de débat, hein.
2: Non, mais c'est pas grave, on va mettre la clim à 10 et puis c'est tout, hein. Ça va puer du pied ce soir. Je dis, ça va puer du pied, hein.
19: Non, mais moi, si ça leur plaît pas, Argo, Manu, Fielder et puis la
2: si tu veux, ce que je peux faire, Gérard, ce que je peux faire, Gérard, ce que je peux faire, on peut demander éventuellement à Ariane qu'elle aille chez toi pour aller te cuire. Je sais pas, tu sais, tu maîtrises un petit peu les pieds, Ariane, un peu les massages.
22: Surtout
2: de pieds.
22: Gérard.
2: Les massages de pieds, tu sais faire?
22: Ouais, je suis spécialiste.
19: Non, mais t'inquiète pas, j'ai ma Bibi qui sait s'occuper de moi.
21: Elle le fait avec les dents, elle.
19: Non, Bibi, elle fait pas avec les dents, elle sait s'occuper de moi, elle.
2: Ouais, mais des mains sales qui nettoient des pieds sales, ça fait.
19: Ouais, mais si.
2: Elle est fait bronzer maintenant.
19: Elle s'est s'en occuper. Par contre.
2: Si c'est elle qui te nettoie, tu auras les pieds en fond de teint, alors.
19: Ah ben, c'est pas grave. Par contre.
2: Si t'as les pieds aussi propres que. Comme le visage de Sandy, ça va être bien.
19: Ouais, c'est bien. Qu'est-ce que je voulais te dire, tant que j'étais sur l'antenne et que je voulais prévenir quand même certains auditeurs qu'ils arrêtent de se faire passer pour toi.
2: Ouais, exactement, parce que là je commence à en avoir ras-le-bol aussi, hein. Là il faut que ça cesse, hein.
19: Non, parce que j'en ai encore 2-3 qui ont appelé aujourd'hui.
2: Ouais.
19: Et qui m'ont dit, ouais, c'est Max de Fun Radio, ou Fugard,
2: d'accord,
19: ou Manu, ou Rigaud.
2: Alors continuez, mais allez-y mollo quand même.
19: Ils sont bien gentils, maintenant vous arrêtez de m'appeler, parce que sinon... Vous savez comment ça se termine. Et par contre, tu peux me faire un...
2: Gérard.
19: Oui.
2: T'as entendu ça? Écoute bien.
23: L'euro, c'est tous les pays d'Europe qui sont concernés. Et justement,
2: encore un remix.
19: Encore.
2: Commence à l'avoir ras-le-bol, moi.
19: Ouais, bah moi aussi.
23: Dans tous les pays, l'euro sera accepté, même en Amérique.
2: Oh, c'est dingue. Ah, mais là, il faut qu'ils arrêtent, hein, Gérard. Je crois que là...
19: Non, mais ça commence à devenir lourd, hein.
2: Bah, ouais, ça commence à devenir lourd, effectivement, hein.
19: Ça, c'est impossible. Impossible n'est pas foncé, comme...
2: Non,
19: comme
2: mais là, ça devient vraiment insoutenable.
19: Hein. Ouais, mais même. Moi, je me touche pas avec un euro.
2: Bon, c'est vrai qu'il y a beaucoup d'écho, donc c'est pas très audible, mais bon, ceci dit, bon, c'est un remix, encore un nouveau remix qui est arrivé encore sur ton dos, hein.
19: Putain, mais faut que ça arrête, là, ouais. Cette histoire, hein.
2: Ouais, il y a des gens sur Minitel, parce qu'ils sont encore là, c'est vrai qu'on en a pas trop parlé depuis tout à l'heure, Delta Elite, qui dit qu'il commence à en avoir marre des remix.
18: Ouais, et en fait, sur le mec, enfin, il a fait un CD, donc, et on a la pochette sous les yeux.
2: Ouais, on regarde le remix, hein, tiens.
18: Et il marque, je rappelle que la marque GG appartient à toutes les personnes voulant se faire du fric sur le dos de Gérard de Suresnes.
19: Bah, c'est bien. Eh ben, si on a son 600.
2: On a son 600, on l'a le 600, bien sûr qu'on l'a le 600, ouais, bien sûr.
18: Le 602 là.
2: Ouais, le 602, le 603, le 604, on a tout, hein.
19: Non, mais son 600, c'est son numéro de téléphone.
2: Ça,
19: son number.
2: Voilà, exactement, son number, on l'a et on peut l'appeler, le mec.
16: On l'appelle pas maintenant quand même, il doit dormir Gérard.
2: Non, on l'appellera. Bah
1: on va l'appeler jeudi.
2: S'occuper de son matricule, on va s'occuper de lui. Gérard, le débat de jeudi va porter sur quoi d'ailleurs au passage?
1: Ah, sur les sosies.
2: Hein?
1: Les sosies, hein.
2: Ah oui, rapport
1: au
2: reportage qu'il y avait eu sur Johnny Rock.
1: Dit, hein.
2: Ouais, sur Johnny Rock.
1: Voilà.
2: Voilà, exactement. Très bien. Bah écoute, Gérard, on va se quitter sur ces belles paroles, mais je sais pas si tu te souviens, un soir t'étais venu, et ensuite on ira du côté du courrier d'ailleurs, mais un soir t'étais venu à la radio, hein, autre qu'un jeudi, et on avait quand même abordé le Big Bill.
1: Ouais, mais moi ce que je voudrais que tu me... Si tu peux me faire plaisir et faire plaisir à ta bibi.
2: Et ben je vais le rediffuser justement cet extrait.
16: Oh,
2: Gérard.
16: Merci Max.
2: Gérard était un peu bourré.
1: Non, Max.
16: Si.
2: Le Big Bill.
1: C'est pas ça que je veux.
2: Non, mais c'est ça qu'on va mettre quand même, d'accord, pour te faire plaisir.
1: Non.
2: Le Big Bill.
1: Non, mais bibi, elle veut sa chanson.
16: On s'en fout.
1: Quoi? Bibi avait sa chanson, elle dormira pas tant qu'elle aura pas sa chanson.
16: On s'en branle.
1: Ouais.
2: Fildar, tu te calmes?
16: C'est Rigo.
4: Non, vous inquiétez pas, il dit n'importe quoi, Gérard.
2: Oh, il est en forme ce soir, mais Omar, ceci dit, on peut te passer un extrait. T'es là, ma biquette?
1: Tiens, il veut te parler.
2: Tiens, elle est là, un petit peu, Sandy.
4: Allô?
2: Ça va?
4: Oui, bonsoir.
2: Écoute bien, rien que pour toi, ma chérie, pour tous ceux qui écoutent la radio ce soir, écoute quelques extraits.
7: Toi, la grosse, debout, espèce de finiasse, là. Tu vois pas que les autres s'amusent, là. Allez, debout.
2: Les hystériques derrière nous.

0: c'est ça la fête. C'est ça, ma Sandy, que tu voulais?
1: Ouais, mais j'essaie. Faut toujours qu'il dise toutes les choses qu'il dit.
0: Faut toujours qu'il en rajoute un petit peu, mais c'est
1: non,
0: normal.
1: C'est pas ça, mais à chaque fois que je lui dis quelque chose, il répète tout, et ça m'énerve.
0: Bah, il est amoureux, c'est normal. Ouais. Tu l'entends rire derrière. Il est amoureux, le cochon, c'est normal. Il aime
1: ça.
0: Ouais,
1: ça prend ta cochon, c'est un cochon.
0: Ah, hein. Il aime sa bibi, hein.
1: Ouais.
2: Et c'est pas compliqué pour faire l'amour en ce moment et que ça batte dans le plat, Sandy?
1: Bah, avec le plat, c'est pas évident, hein.
0: Mais vous y arrivez comment?
1: Non, non, on n'y arrive pas, non.
0: Vous y arrivez pas?
1: Non, non, on n'y arrive pas, c'est impossible.
0: C'est vrai?
1: Non, non, c'est vrai, là.
0: Mais tu lui fais des câlins un peu?
1: Ouais, des câlins quand même, ouais, ça je peux le faire.
0: Ça t'empêche pas de lui faire des bibis sur l'arrêt des fesses? Bah ouais.
1: Non, non, ça quand même pas. Hein.
2: Tu as fait des petits cœurs sur son plâtre?
0: Ah,
1: t'as fait des... Par contre, je voulais souhaiter quand même bon courage pour la nouvelle standardiste, là.
0: Ouais.
1: Et puis, bah voilà, bon courage.
0: Bah tiens,
1: elle,
0: hein. Sandy, je te la passe deux secondes alors, hein.
1: Ok.
3: Ouais, Sandy, tu disais?
1: Non, je te souhaite bon courage et puis t'inquiète pas.
0: Elle a très bien bossé, on l'a peu entendu ce soir, mais en tout cas, heureusement qu'elle était là, elle a bien sauvé des trucs. Alors, on a trouvé des gens bien ce soir.
1: Ouais, ouais, mais ça, j'ai fait confiance. Hein.
3: Bah, merci, Sandy.
0: Ah, c'est vrai. Hein. Puis voilà, Sandy, elle connaît l'émission très, très bien depuis longtemps. Et c'est vrai qu'elle avait envie, véritablement, de vous rencontrer, aussi bien toi que Gérard. Gentil. Et voilà, quoi.
1: Oh, bah, tu sais, moi, je suis pas une star. Hein, donc,
3: Si.
0: Alors là, je veux te dire que.
1: Vu l'audience que Gérard y fait tous les jeudis.
3: Tu sais ce que j'ai demandé en premier à Max?
0: Ouais, demande. Vas-y, dis-lui.
3: C'est la photo de Gérard en premier et de toi en deuxième.
0: Tu te rends compte?
1: Ah bon?
0: Mais mais qu'est-ce que tu crois? Les nanas.
1: Je suis en photo, moi.
0: Mais parce que tu te rends pas compte, toi, tu t'en rends pas compte, Sandy. Mais pour les nanas, t'es.
3: T'es prise en photo à la loco.
0: T'es leur porte-parole.
1: À la loco, j'ai jamais. Enfin, si, j'ai déjà été à la loco, mais j'ai jamais été prise en photo.
0: Si, il paraît que si. Hein.
1: Il y a des photos. Oh là là, là-bas, c'est pas possible.
3: Bah, j'ai vu ça sur l'internet.
0: Elle a vu ça sur l'internet. Il y a des photos parce qu'elle, elle va souvent dans des grosses soirées, dans les soirées techno,
2: des soirées grosses.
0: Non, dans les raves.
1: Bon, un fil d'art, ça suffit hein, quand même. Bon,
2: non, mais il a dit que t'allais dans des grosses.
0: Non, mais Gérard, non, mais attendez, non, c'est pas grave parce que fil d'art dit n'importe quoi. Ce qui se passe, c'est qu'elle l'a vu, mais dans des raves. Il y a beaucoup de raves en ce moment, un petit peu partout. Il y a des photos de Sandy partout dans les raves.
1: Oh là là, c'est la cata. Hein.
0: Bah, c'est la cata. En même temps, t'es une star, c'est normal. Bah, crotte alors, c'est la merde.
1: Non, une star, quand même pas. Faut quand même pas abuser. Hein.
0: Non, mais si, quand même.
3: Si, moi, je crois qu'on peut le dire. Moi, en tant qu'auditrice lambda,
1: ah, peut-être que j'ai pas le même caractère que GG. Et puis bon, bah, je suis quand même peut-être plus sympa. Enfin, je sais pas. Je dis pas que GG, lui, il est méchant. Mais enfin, la façon dont il parle, il est un peu agressif. C'est normal.
0: Ouais, non, c'est pas normal. Mais bon, en même temps, c'est vrai qu'il a un poids, il a une responsabilité qui est énorme. Donc, il y a des moments.
1: Et faut bien qu'il y ait un gentil et qu'il y ait un méchant.
0: Voilà, et voilà, exactement.
4: Qu'est-ce qui vient
1: me
4: chercher,
1: Jolie? Bah attends, je t'en passe GG. Apparemment, il veut te demander quelque chose.
0: Ce qu'il a envie de demander, ça se demande hors antenne, ça se demande pas à l'antenne. Pour la 150 millième fois, tous les problèmes personnels hors antenne. Il n'y a pas besoin d'en parler à l'antenne, ça n'avance à rien.
1: Les auditeurs n'ont pas besoin de savoir. Hein,
0: bah, exactement, n'ont pas besoin de savoir qui c'est, puis on va pas faire tout ça. Bon, bah Sandy,
1: oui,
0: tu seras là avec nous jeudi, là?
1: Oui, dans les débats, oui.
0: Oui, tu viendras dans les studios.
1: Non,
0: pour soutenir à la fois ton mari et puis surtout pour venir voir les nouveaux locaux.
1: Bah, je sais pas, on verra peut-être.
0: Par contre, c'est les gens de la sécu d'RTL, quand ils vont vous voir débarquer, ils vont flipper, hein.
2: Ouais.
1: Ouais, surtout si je changeais de coupe, là ça va, ils vont tous flipper.
0: Quoi, t'as changé de coupe?
1: Non, pas encore, non.
0: Mais t'es sur le point là en ce moment?
1: Mais ça ne serait-ce tardé, oui.
0: Ça ne serait-ce tardé, qu'est-ce que tu risques de faire?
1: Peut-être la coupe de Demi Moore, mais je sais pas, je vais voir.
5: Bonsoir à tous. Donc, on va commencer par les débats, mais pas tout de suite. On a deux petites choses à régler là avant de commencer. Donc, je préviens quand même. Là, ça commence à bien faire vos conneries. Donc, celui qui s'amusait à se faire passer pour moi au service tatou en donnant le numéro ARP. Et en donnant mon numéro de tatou, ça c'est quand même pas sympa de sa part, parce que moi mon tatou il m'est utile. Celui qui s'amuse à balancer le numéro de portable, c'est pareil. Donc celui ou celle qui s'amuse à ça, donc en de bon entendeur, j'espère qu'elle va s'arrêter très rapidement, parce que ça commence à me gonfler d'avoir des cons au téléphone.
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7: 0870-5000, la radio libre continue. Comme chaque jeudi, ça ira jusque très tard dans la nuit, 3h du matin. Gérard n'étant pas là ce soir, on passe l'aspirateur dans les locaux de la radio. Comme quoi, voyez-vous, hein, y a pas d'heure pour être propre. Hein.
8: Allo, Diallo.
7: Allo, Diallo. Non,
4: silencieux, merde.
7: Oh, le pauvre, il est en train de passer l'aspirateur dans le couloir, c'est pas simple pour lui, n'est-ce pas Stéphanie, 19 ans de Rennes.
8: Ah ben, j'imagine, quoi, ça doit être galère quand
7: je
8: même.
7: Je disais que, oh, il est bien, il préfère être avec nous, comme ça on a un comité très réduit, c'est que dans l'équipe du Star System, on est bien vu et tout, on fume des pets et tout, c'est excellent. On se défonce et tout, on boit de l'alcool et tout, bon, c'est très bon esprit. Et ce soir, donc, un best-of de Gérard, ça va commencer juste après toi, ma petite Steph. Donc, plus tu feras court, plus vite les gens qui sont fans de Gérard pourront apprécier les résumés des débats avec des remixes et même un inédit exclusif des remixes de Rigaud.
8: Ah bah direct, j'ai la pression alors.
7: Ah ouais, je te dirais pas, ouais. Quoi, quoi, 1664, quoi,
4: une
7: grande herbe. Oh, oh, oh. Bon alors, on y va, Steph. Bon, est-ce que tu connais bien Gérard? Oui, tu le détestes?
8: Ah non, je l'adore, je trouve.
7: Ah, parce que généralement, les filles ont tendance à pas tellement l'aimer, ou en tous les cas, à avoir les cheveux qui se dressent sur la tête au bout de 10 minutes, une fois qu'il a gueulé. Bah là, vous allez être sérieux, parce que pendant 3 ans, mesdemoiselles, vous allez l'entendre probablement gueuler beaucoup, puisqu'on va vous offrir un best-of de Gérard, ce qui veut dire les remixes. Qui sont passés pour certains souvent, d'autres très peu souvent. Même un inédit de Rigaud qu'il a fait dans la journée. Donc bravo à lui, avec Olivier pendant son ordinateur et tout. Ils ont fait tout ça avec des scratchs. Donc là, effectivement, si vous êtes des fans collectionneurs de Gérard, il y a au moins une bonne raison de rester, c'est pour ce remix-là. Et j'ai choisi,
2: Il y a aussi tous les habituels qui vont passer pendant ces 3 heures, qui vont parler de Gérard sous forme de d'interviews, de biographies, de petits textes, de poèmes, de chansons, d'hommages, il y aura tout.
7: C'est pas dommage, on est très content.
2: Des hommages.
7: Ah, des hommages, oui. D'accord. Donc il y a plein d'inédits et j'ai sélectionné 8, 9 à 10 débats résumés en 9 à 13, 14 minutes, voire 17. C'est le premier qui va commencer. Celui-ci, pour moi, c'est probablement l'un des 3 meilleurs débats que Gérard ait fait. Si Gérard n'est pas là ce soir, c'est non pas qu'il est malade ou que tout ça, c'est qu'il avait décidé de mettre un ultimatum et de pas venir ce soir. Donc, il est pas là ce soir et c'est vrai que des fois, ça fait des vacances que toutes les deux jours, il nous fait des crises hors antenne parce que vous n'entendez que ce qui se passe le jeudi, mais toute la semaine, c'est tout le temps continu. C'est possible qu'il soit pas là jeudi prochain du coup, parce qu'il n'y a pas de raison qu'il y ait que lui qui décide de venir quand il a envie de venir, donc c'est possible que la semaine prochaine il ne soit pas là non plus. Mais ce soir on avait décidé en tous les cas de vous offrir le meilleur de Gérard pendant 3 heures, et on va commencer sans plus tarder avec le débat qui date d'il y a 15 jours, un débat qui portait sur les maladies. Alors rassurez-vous, pas les maladies sur le cancer, le sida et tout ça, maladies, la diarrhée, la chiasse, le Viagra, l'impuissance, etc. etc. Stéphanie?
8: Oui.
7: Voilà, et donc tu vas pouvoir balancer officiellement la nuit best-of spécial Gérard, je t'écoute.
8: Eh ben voilà la nuit best-of Gérard.
7: Non, c'est nul, je vais le faire. Et voici ouvert officiellement la nuit spéciale Gérard pendant 3 heures de la pure folie résumée sur les maladies. Tout de suite sur Fun Radio, écoutez.
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9: Et voilà, donc 2h07 toujours sur Fun Radio, donc c'est la deuxième partie du jeudi soir, disons maintenant on est vendredi.
2: C'était bien ça, c'est quoi?
9: C'était Marie-José Pérec avec les cafards, c'est meilleur chez soi, donc vous pouvez toujours nous appeler au 0803 08 5000, 0870 5000, toujours 3615, Cap Fun Radio, rubrique directe, et sur l'internet de Rigaud qui y est toujours, donc
2: voilà,
9: www.fr Fun Radio, je sais plus quoi.
2: / Fun Radio.
9: Ouais, / Fun Radio. On était 1400,
2: et on a dépassé, on arrive à 1584,1.
9: Oh là là là là, bravo Gérard. Donc, là, j'ai cru mal entendre là.
2: 1584,1.
9: Ah d'accord, eh ben c'est pas mal. Alors on va accueillir Potchambe, 21 ans, de Montluçon. On écoute Fun Radio sur 92.1.
10: Bonsoir.
9: Bonsoir. Javal, 24 ans, de Brest, 103.2.
10: Ouais, salut.
9: Girose, 20 ans.
2: Cirose.
9: Cirose, du foie. Ouais. 20 ans Paris, 101.9.
11: Bonsoir.
9: Bonsoir. Je sens pas bon, je sais pas ce que c'est encore ça. Ouais, non, ouais, oh.
2: C'est quand le matin tu t'habilles et que tu sors directement.
9: Quoi? À 2h du matin, il est pas encore couché, lui, là?
2: Il a quel âge?
9: 12 ans.
11: Salut, salut.
9: Ça va pas, non?
2: Bah quoi?
11: Ouais, j'ai le droit, quand même. J'ai pas cours,
2: c'est les vacances, Gérard.
9: Ah ouais, attends, oh.
2: C'est les vacances, allez,
9: On écoute Fun Radio Gap 90.7.
2: On écoute. Ouais, pas de problème.
9: S'il te plaît. Bien. S'il te plaît, 22 ans de Dieppe, on écoute Fun Radio 100.1.
11: Salut Gérard.
9: Salut. Répondez bien quand je parle, hein, surtout. Dites pas bonsoir quand on vous parle, hein, surtout.
11: Bonsoir Gérard.
9: Et oui, bonsoir de...
11: Ouais.
9: 17 ans, on écoute Fun Radio.
11: J'habite en Belgique.
9: À Boubon? À Bourbon. À Bourbon.
11: À Bourlon.
9: À Bourlon, pas Bourbon, à Broutille. Donc, alors, le débat, c'est sur la maladie.
7: Les petites maladies.
9: Il y a une question, là, sur un sondage, encore, je me demande si c'est pas encore des petites conneries, ça.
10: Non, celui-là, il est officiel, hein. C'est moi qui l'ai récupéré.
9: Hop.
7: Excuse-moi, Gérard, à la place de je sens pas bon, on a Viagra, 27 ans de Boulogne.
9: Alors, Viagra, bonsoir.
12: Bonsoir.
7: Il est au travail.
12: Ouais. Salut, Viagra. Donc, moi, je voudrais témoigner de mon expérience.
9: Non, mais tu retires tes doigts de tes narines, donc non, je te rendrai mieux.
12: Je suis enrhumé, c'est sur les maladies, donc ça tombe très bien.
9: Mm-hmm.
12: Donc, moi, ce que j'ai fait, c'est que, bon, la pilule Viagra vient d'être introduite en France.
9: Non, mais attends, pour l'instant, tu vois, c'est pas, je suis pas encore arrivé à cette question-là, alors tu commences pas à jouer les gros caïds, hein.
12: Ok, pas de problème.
9: Ok. Alors maintenant, je vais faire le petit sondage, là, qu'on m'a donné.
7: Ouais.
9: Donc alors, pour ou contre les maladies, ça, de toute manière, j'en ai marre qu'on mette des pour ou contre lors des sur les...
7: Non, mais c'est important de demander ça aux auditeurs.
9: Ouais,
7: si
9: alors, il y a 10% qui ont répondu que la question était trop compliquée. Ben, c'est pas mal. Ça, c'est 60% des gens ont répondu, mais on ne s'en souvient plus. Et 30% des gens qui sont contre les maladies de l'éléphant qui pue. Alors ça, fil d'art, tu vois. Ton sondage comme ça, tu peux te le carrer dans le cul et te torcher avec.
7: C'est pas moi, on a fait un sondage sur les auditeurs.
9: Bon, ouais, comme là, tu vois, ça c'est la dernière question. Avez-vous déjà vu des maladies? Et si oui, pourquoi, tu vois? Là, je vais même pas y répondre, ça va aller vite fait. Voilà.
12: Moi, j'en ai pas vu. Allez.
9: Alors, l'autre question. La diarrhée s'attrape-t-elle en été ou en hiver? En hiver ou en été? On va demander à Viagra.
12: Bah, c'est plus en été. Parce qu'il fait chaud, donc on transpire.
9: Ouais.
12: Donc, parce qu'en fait, en hiver, le caca a tendance à se solidifier.
9: Ouais.
12: Donc, ça fait qu'on chie des pavés de merde.
9: D'accord. Oui, pour toi?
11: Moi, c'est ni en hiver ni en été, c'est en automne.
9: D'accord, bah, c'est bien.
7: Mais pourquoi?
11: C'est la saison des feuilles.
9: Ah ouais, d'accord. C'est pas mal.
11: Et tout, tu vois quoi?
9: Oh non, mais c'est pas mal. Ouais, c'est bien. S'il te plaît?
11: Ouais, moi, j'ai la diarrhée quand j'ai la chiasse.
9: Bah, la chiasse, c'est quoi? La chiasse,
7: Gérard, est-ce que tu pourrais, s'il y a une différence, expliquer donc.
9: Bah, c'est pareil, c'est de l'eau. Hein. Quand t'as la chiasse, tu fais de l'eau, et quand t'as la diarrhée, tu fais de l'eau. Donc,
7: c'est-à-dire
9: quand t'as la diarrhée, tu chies de l'eau. Donc c'est pareil.
11: Tu peux la récupérer pour la boire alors?
9: Non, je pense pas parce que c'est dégueulasse.
7: Quoi, c'est sans bulle?
12: Et recycle tout, l'écologiste.
9: C'est plus le thème sur la politique, Gérard. Hein.
12: Ok.
9: Cirrhose du foie.
11: Alors, tu peux avoir la diarrhée à tout moment et à toute saison.
9: J'en ai rien à foutre.
12: Bah alors.
11: Bah, on parle gentiment. Donc à toutes les saisons, tu peux avoir la diarrhée à n'importe quel moment.
9: Voilà, ça c'est une bonne question que je voulais dire, mais c'est bien. On me retire les paroles, on me retire les vers du nez. J'avale.
12: Les vers du cul, c'est la diarrhée.
9: Ta gueule, toi. J'avale.
12: Ouais, bah écoute. plutôt en hiver, parce que moi, la dernière fois que j'ai eu la diarrhée, j'avais chopé une hépatite G, et en plein hiver, et j'avais une chiasse, mais l'enfer.
9: D'accord.
7: À moustache.
9: Moi, je peux vous dire que c'est rare quand j'ai eu la diarrhée, et ça m'arrive pratiquement jamais.
12: Ouais, non, toi, c'est plus toi, la diarrhée. Ouais.
7: Heureusement, parce que ça sera un sacré bordel chez toi.
9: Alors, Pindar, tu en dis encore un mot de travers, je me lève et je te fume ma main dans ta gueule.
12: Une patation avec que de la gueule.
9: Ok. Alors, troisième question, doit-on trouver un vaccin contre le Viagra? On va demander ça à pot de chambre.
12: Ouais, je pense, ouais. Mario.
11: Oh là là là là.
9: J'arrête de te marier, je t'en colle une, toi.
10: Gérard, ton débat, assis-toi, fais ton débat.
9: Alors, pot de chambre.
12: Ouais, j'ai dit ouais.
9: Dans quel sens? Préciser?
12: Bah, je dis oui, je suis d'accord, quoi.
9: Eh ben putain, mais tu vas laisser ton micro éteint, tu vas faire ton boulot comme il faut au standard, ou tu te casses là. Regarde les connards là qui font le bordel.
12: Rien qu'à la chiasse.
7: Tu gères rien, Fildar, c'est une honte.
9: Putain, mais
12: t'es...
9: Putain, mais tu fais chier,
7: Fildar. Bah ça y est, la droite elle est partie, ça y est.
12: Un coup de tête, direct,
9: là. Putain, Fildar, tu as bossé un peu là. Ça devient rengaine avec toi, hein.
10: Bon Gérard, en attendant, on a une question sur l'IRC que je trouve intéressante, de Blue Falcon. Comment attrape-t-on le Viagra?
9: Alors ça, le Viagra, c'est...
12: Je peux témoigner. Oh
7: moi, je pensais qu'on l'attrapait au lasso, mais...
12: Moi, je peux témoigner, c'est Viagra.
9: Oui.
12: Donc moi, ce que j'ai fait, c'est... j'ai un peu déconné, quoi, parce que le Viagra est venu en France. C'est que j'ai pris 10 pilules d'un coup.
9: Mmh.
12: Donc maintenant, à chaque instant, je bande.
9: Non, mais ça, de toute manière, normalement... La pilule contre le Viagra, la pilule...

0: Ah,
1: c'est
0: pas
1: déjà pas ta gueule. Je ne pas te louper tout à l'heure. Si tu veux saccager le boulot, tu le saccages. Mais tu dégages.
0: Allô?
2: Oui.
0: Allô?
3: Gérard,
1: tu vas gérer les auditeurs, ta mère!
2: Oh la vache, il est Fildar, il est par terre, il vient de se prendre un coup de feuille, toute sa batte.
0: Ce soir, il y a de l'ambiance, c'est la fête!
1: C'est
0: la fête! Tu vas te faire les gladiateurs!
1: Bon, on va reprendre le thème.
0: Ouais. Allez.
1: Est-ce que ça l'éteint ton micro?
0: Arrête,
1: c'est bon!
3: Gérard, assis-toi, vas-y, laisse-le!
2: Gère
3: ton débat.
2: Il tape Fildar avec des bouts de cadeaux. Vous pourriez plus rien gagner dans la journée. Gérard, arrête.
1: Arrête, Philippe. Mais d'ailleurs, je vais l'éclater pour de bon. Moi, je vais laisser le débat terminer. Je vais laisser Rousseau maintenant.
0: Je
1: crois qu'on avait prévenu. Toi, ça avait prévenu avant, hein.
4: Ouais.
1: De me faire un boulot comme il faut. Alors, tu as cherché le connard.
0: Connard.
1: Vite fait.
5: Salut, ça va?
1: J'avale.
0: Ouais, bah déjà, moi, je vais te dire que le Viagra, ça m'intéresse parce que je suis atteint de mini-zobisme. Et je voudrais savoir, parce qu'apparemment, Viagra, là, il est dans le business.
5: Ouais, yes.
0: Et je voulais savoir s'il pouvait justement me dealer 2-3 Viagra, là, parce que je suis en galère.
5: Bah écoute, y a pas de problème. Au revoir, j'ai acheté le cartouche de vin.
1: Non,
0: mais moi, j'aimerais bien me faire mettre une cartouche en parlant de ça.
3: Gérard, ton débat.
1: Vas-y, mets tes auditeurs, s'il te plaît. Commence à me faire chier, là. Hein.
5: Salut, ça va?
1: Bon, on va un disque, on va.
2: Ah bah non, on peut pas.
1: Non, t'envoies.
3: Gérard, je tiens à
2: reprendre dans le calme,
3: Sur l'IRC, il y a au moins 200 personnes qui sont parties suite au débordement de Fildar.
1: Voilà. Merci Fildar.
2: C'est malin. Et on est plus que deux sur Minitel aussi.
1: Un broti, va. Combien sur.
2: Plus que deux.
1: Eh ben c'est bien. Donc oui.
6: Écoute, Fildar vient juste me remettre à l'antenne à l'instant, donc j'ai pas entendu la question.
1: Bon alors Fildar,
2: c'est pas vrai, je te jure, j'ai pas touché aux touches.
1: Fildar, tu vas dégager pour de bon, toi.
2: Mais non, mais oui, réponds.
1: Non, non, mais la semaine prochaine t'es plus dans l'équipe. Tu vires. Tu peux rester chez toi. Alors quatrième question. D'ailleurs, je pense qu'on va arrêter avant 3 heures à cause de Fildar. Hein.
0: Si.
2: Non, c'est vachement intéressant. Tu vas pas arrêter à cause de moi.
1: Non, non, à cause de la merde que t'as foutu, tu vois. Ouais. Maintenant, sur RC, on était 1400. Maintenant, il y a plus personne. Bravo, Fildar, de tes conneries.
3: On est quand même plus de 1000, ce qui est déjà très bien, Gérard.
1: Non, ouais, mais tout à l'heure, on était à 1400. S'il avait pas déconné, on aurait été à plus de 1600.
2: Là, Gérard, sur le 3615 Fun Radio, ça remonte vu qu'on est quand même à 47.
1: Ouais, bah d'accord.
2: Je leur ai dit ce qu'il fallait qu'ils fassent.
1: Non, mais attends, le premier débat, il est potable, le deuxième, c'est de la merde, à cause de vous deux. Pour l'instant, il y a Crigo qui va chez Manu. Attendez, après le débat, on va discuter la semaine prochaine, je veux plus...
2: Oh, j'ai rien fait, Gérard.
1: Non, mais je veux pas le savoir, vous faites du boulot de merde.
0: Droite, gauche.
1: Alors, pâté de foie pour toi.
6: Tu peux répéter la question, s'il te plaît?
1: L'éthique. L'éthique sont-ils des maladies qu'on peut avoir en automne?
6: Non, c'est des petites bêtes que les chiens attrapent.
1: Voilà, d'accord. C'est ce que je voulais t'entendre dire. Soutif.
0: Allô?
1: Gérard,
2: arrête de taper sur tout le monde, Gérard.
1: Putain de merde!
6: Non, c'est ma faute. Excuse-moi.
1: Non, tu dégages. Olivier, tu dégages.
3: Gérard, pour revenir au débat.
2: Les auditeurs, attendez.
3: Pour revenir au débat.
2: Enfin, on va faire un vrai débat.
3: Il y a
1: là, c'est de la merde, là. Et toi, t'as intérêt de bosser comme il faut, sinon t'en prends autant.
2: D'accord.
3: Bon, bah voilà, je l'ai raté.
1: Bravo,
3: Fildar. Merci, Fildar.
1: L'auditeur qui a voulu poser la question sur RC, s'il te plaît, tu peux revenir, je te remercie.
3: C'était Oxide si tu peux répéter.
2: Reviens,
3: ah, voilà,
2: tu connais l'adresse.
3: Je l'ai. Alors, la politique des maladies gêne-t-elle les camionneurs qui jouent du synthé?
1: Ça, je vois pas du tout le rapport avec les maladies. C'est pas grave. À la place de si Philippe, tu me prends quelqu'un d'autre?
2: Bah, si Jean-Pierre, là.
1: Fais gaffe, Pildar, parce que tu vas t'en prendre autant qu'Olivier. Alors, dernière question, parce qu'il
2: est exécrable.
0: Il est inconvenable.
1: Oh là là.
0: C'est horrible.
6: C'est lamentable.
2: Oula.
1: Je sens que Fildar, tu vas t'en prendre une, hein.
0: Mais c'est un débat constructif.
1: Alors, l'acné, tu te calmes, toi, parce qu'avant que tu gerbes.
0: J'ai amené mon rib.
1: Bon, et je sens que tout à l'heure, on va finir à 3 que 6.
2: À
1: 3 auditeurs au lieu de 6.
0: Répète-moi le zob.
1: Attention, parce que je vais pas chercher tout à l'heure. Je vais virer au hasard.
0: Bah non, il est là.
6: Pas moi.
1: Alors, l'acné est-elle une maladie
6: qui...
1: L'acné.
6: La clé?
1: La quenée.

0: La quenelle.
1: Bon, tu me dégages jamais, c'est. Allez hop.
0: Comment tu fais?
2: Non, faut pas déconner là-haut.
1: J'ai pas le vaccin. L'acné, L'apostrophe ACNE. Sous-type.
0: Oui.
1: Donc pour toi?
0: Moi je travaille dans le milieu hospitalier et il nous arrive d'avoir des petits jeunes qui ont de l'acné effectivement. Mmh. C'est une maladie que l'on soigne très bien effectivement.
1: Ouais, mais
0: grève de peau, des choses comme ça.
1: Ouais, mais je pense qu'il y a certaines personnes qui vont voir des médecins qui disent qui veulent se faire soigner contre l'acné puis qu'en fin de compte on leur prescrit des médicaments et ils en ont rien à foutre.
0: Bon, alors on a un petit secret qu'on dit pas en fait parce que bon, on n'a pas envie de perdre notre business, mais la masturbation enlève les boutons.
1: Ah d'accord. Ah ben ça c'est la première fois que j'entends.
3: Gérard, sur Minitel, on nous demande si toi plus jeune t'as eu de l'acné justement.
1: Ah, attends, laisse-moi finir avec pâté de foie.
4: Sur IRC, on me demande combien de temps t'arrives à tenir en acné.
1: Mais ça, je répondrai même pas à cette question.
3: Excuse-moi, Gérard, à la place des messieurs, on accueille Petit Kyste.
1: C'est pas la peine. Là.
2: Je suis dans le coup. Depuis la fin.
1: Je suis dans le coup. Non mais t'es vraiment une pute. Quoi. C'est vraiment une pute. Pour finir, je t'ai dit que c'était plus la peine de prendre d'auditeur, j'ai arrêté.
3: Attends, il va faire la conclusion.
2: Éteins-moi
1: ton micro, toi.
5: Ah, je suis dans le coup.
3: Et à la place de Suppo 2, on a Suppo 3. Hein.
1: Non, c'est pas la première. Non, mais c'est terminé, là, le débat. Hein.
2: Ouais, on fait la conclusion, au moins.
1: Non, vous avez été trop con. Grâce à Fildar, on a perdu près de 200 personnes sur l'IRC.
0: Merci, Fildar.
4: Hein? Ils sont revenus, hein, on est presque 2000.
1: Grâce à lui, on avait perdu quand même 200 personnes.
4: Oui,
1: hein.
4: Mais ils sont revenus et on est presque 2000, Gérard. Donc si tu pouvais continuer le débat calmement pour faire plaisir à ces gens-là.
1: Pas cette fois pour la dernière question.
6: Ouais, moi tout ce que je sais, c'est que l'acné maintenant, on peut la résoudre à l'aide de la chirurgie esthétique.
2: N'importe quoi.
1: Bon, allez, tu me dégages ces trois caves. Allez hop.
0: Elle a raison.
1: Allez hop.
3: Mais qui?
1: Non, tu me vires, tu vas être suppo 2 et le dernier arrivé. Allez hop. Terminé pour eux. J'en ai ras le bol. Qu'à chaque fois que les nanas parlent, on leur coupe les paroles. Alors maintenant, c'est terminé, tu me les vires. Hop. Basta. Donc, conclusion, cuvette.
2: Ouais, ton débat, il y a mieux. Parce que, c'était un peu trop compliqué pour moi, je pense.
1: Non, t'avais qu'à comprendre un peu.
2: T'as qu'à mieux t'exprimer, surtout, en fait.
1: Ouais, non, mais vous avez qu'à vous adresser à Fildar quand vous lui dites.
2: Non, surtout, tu fais mal ton boulot. Et moi,
1: non, mais c'est Fildar qui a foutu sa merde. C'est Fildar qui a foutu sa merde, cuvette, d'accord? Alors, tu le remercieras en lui disant au revoir. Suppo.
2: Ouais, je voulais dire que Jean-Paul Max est revenu. On l'appelle le Star System. Toi, Gérard, je pense que t'es le Star Cystite. C'est-à-dire le roi des infections urinaires.
1: Alors toi, mon pote, c'est la dernière fois que tu passeras dans mes débats, d'accord?
2: Ok.
1: Donc, pas cette fois pour toi.
6: Ouais, comme d'habitude, tes débats, c'était vraiment de la débilité grave, quoi.
1: Si t'es pas contente, tu as bouffé ton pâté de foie. Ok, salut.
3: Oh, joli.
1: Cirrhose pour finir. Cirrhose. T'es vraiment une pute, quoi.
7: Mais c'est pas moi.
3: Je crois que, tu peux arrêter la sonnerie, Félin. Voilà.
1: Attends, toi, je te jure.
4: Donc, conclusion.
1: Fois. Ouais, conclusion.
4: Donc, sur l'IRC, on était presque 2000. On est arrivé jusqu'à 1995, jusqu'au moment où tu as insulté un auditeur. Tu l'as traité deux fois de fils de pute et il y a au moins 500 personnes qui sont parties. Et il y a beaucoup de gens qui ont été outrés par ton langage. Et je te lis quelques conclusions. Encore une fois, un débat sans queue ni tête comme Gérard. Le Viagra est au sexe ce que la connerie est à Gérard. Le Viagra fait partie de l'acné et le dépistage permet d'éviter les coups de soleil.
1: Voilà. Non, mais pas du tout.
3: Pas du tout. Mais bon, il y a quand même combien de connectés?
4: Il y en a eu, on a fait
3: 1995. Ah, bravo Gérard, c'est l'exploit, c'est le record.
4: Je crois que c'est un record mondial, hein, même.
1: Bravo. Non, mais toi, tu m'en as été viré quand même 200, il a eu du mal à les récupérer.
4: Ouais, beaucoup de mal. Okay.
3: Mais il a perdu les numéros aussi.
1: Ouais, mais en plus, quand il y a une personne qui a pas fait sa conclusion, tu l'as carrément raccroché au nez.
3: Non, c'est elle qui a coupé. Hein.
1: Non. Parce que je vais l'appeler, je vais demander.
3: Alors, tu la connais?
1: Bien sûr.
3: Ah bon,
1: c'est qui? À ton avis.
3: Ah, c'est Sandy.
1: Voilà.
3: Ah, bravo.
1: Qui fais-moi confiance.
4: C'était qui?
1: C'était Sandy.
3: Eh ben voilà, c'était donc le premier résumé du débat de Gérard qui portait sur les maladies, puisque ce soir nous allons vous offrir jusqu'à 4h du matin dans la radio libre de Fun Radio le meilleur de Gérard. Dans un instant, il va y avoir une parodie sur le thème de Francis Cabrel qui avait été fait par un auditeur de Bordeaux. David, c'est ça, de souvenir, hein, donc ça aussi, à mon avis, il va falloir enregistrer ça parce que c'est effectivement très très fort. Ensuite, on aura le droit au Prodigy et on aura également Tony qui est déjà avec nous, 20 ans de Paris, hein Tony?
2: Ouais, salut Max.
3: Un habitué des débats de Gérard.
2: Ouais, tout à fait.
3: tu nous as préparé en ce qui te concerne une biographie sur Gérard.
5: Ouais, je suis allé au commissariat de Suresnes, j'ai chopé le casier judiciaire et je vais vous raconter tout ça.
3: D'accord, très bien. À venir quand même avant 3h du matin, le résumé du débat sur les obsédés, sur les ovnis, sur les routiers, le mariage, ainsi que un medley de 9 à 10 minutes sur les 3 ou 4 ultimatums que Gérard nous a donné sur les 3 ans d'antenne, puisque s'il n'est pas là ce soir, c'est parce qu'il a décidé de mettre un ultimatum et de bouder Fun Radio, de boycotter les débats de ce jeudi. Donc voilà, attention, parodie et ô combien bien faite sur le thème de Francis Cabrel, un auditeur de Bordeaux qu'on a fait venir spécialement à Paris, qui avait enregistré dans les studios de Fun Radio, savant son pesant de cacahuètes, et juste après les pots de DJ. Et on reviendra avec Tony pour la suite du best-of de Gérard sur Fun Radio.

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3: Gérard qui n'est pas là ce soir, il a décidé de mettre un ultimatum jusqu'à nouvel ordre. Donc ce soir, nous vous offrons le meilleur de Gérard avec des résumés. On a entendu celui des maladies qui a eu il y a 15 jours. Avenir résumé sur le débat des obsédés, des ovnis, des routiers sur le mariage. Et également un medley des ultimatums. Parce que si vous ne savez pas ce que c'est qu'un ultimatum, bah Gérard vous expliquera ce que c'est grâce aux 4 ultimatums qu'il a déjà donné. Je crois que celui qu'il a mis ce soir, c'est le cinquième, hein, quand même. Sauf que celui-ci, il l'a mis véritablement en action, et d'ailleurs, on en est ravis. Tony est avec nous, 20 ans de Paris.
4: Oui, rebonsoir.
3: Rebonsoir, Tony. Tu vas donc maintenant nous faire une biographie de notre ami Gérard de Suresnes.
4: Oui, tout à fait.
3: Là, c'est une exclue déjà.
4: Ouais, j'ai fait ma petite enquête, donc je vais vous raconter. Donc, fils de père, de mère et de sexe inconnu, Gérard est né le 17 juin 1960. L'enfant prodigue, conçu pendant une cuite, est mis bas dans une étable près de Suresnes, entre la fiente d'un âne et la bouse d'un bœuf. Le divin enfant est né. Son parcours scolaire est catastrophique. En maternelle, il tombe dans le coma parce qu'il mange toute la pâte à modeler de ses petits camarades. En primaire, ses dérives sexuelles, qui vont de touche pipi à pousse caca en passant par mange morpion, lui valent de faire de la prison très jeune. C'est là qu'il s'adonne pour la première fois à la sodomie avec Mamadou, son compagnon de cellule. En mai 68, alors qu'il n'a que 8 ans, il se bat aux côtés des CRS contre les étudiants. Ces derniers le prennent pour cible et lui balancent un maximum de pavés dans la gueule. Très touché physiquement et moralement, il ne sera plus jamais le même. En CM2, il se fait virer de son établissement scolaire pour avoir voulu violer la mascotte de la classe. Un charmant petit cochon d'Inde, répondant au doux nom de Christine.
3: Mise c'est à faux, la marge. C'est pas possible, c'est faux.
4: Si, tout ça c'est vrai.
3: Ah bon? T'inquiète.
4: Ah ouais, non, je te promets. Mise à la marge de la société, il décide de s'engager dans la Légion étrangère. Gérard y passe son permis poids lourd et y attrape des tas de maladies sexuelles tropicales. De retour en France, il fait plusieurs petits métiers. Branleur de taureau en Camargue.
3: Branleur de taureau en Camargue.
4: Cobaye médical à l'Institut Pasteur de Paris.
3: Ouais.
4: Et se prostitue pour acheter les disques d'Hervé Villard, son chanteur préféré. À 25 ans, c'est le début de sa puberté. Et la bête se réveille. La première expérience sexuelle de l'homme au kyste a lieu sous un rocher au bois de Boulogne avec Rodrigo. Ouais, l'un des trois sangliers qui vivait en captivité dans le bois à l'époque.
3: Ouais.
4: Selon la SPA, il serait responsable de l'extinction de l'espèce suite à ses viols répétés sur les mammifères.
3: N'importe quoi.
4: Malgré cela, Gérard n'est pas heureux dans la vie. Son but est d'avoir un gros camion qui fait tut-tut avec une grosse cibie dedans et d'être patineur professionnel. Il assouvira ses deux passions d'un coup en 93 suite à un triple axel sur une plaque de verglas. En 94, alors qu'il est au plus bas, il débarque sur l'antenne de Fun Radio dans l'émission de Max et il gratifie les auditeurs de ses inspirations poétiques. Ça tape contre eux. En 95, il se lance dans la carrière d'animateur radio avec ses débats qui ont lieu tous les jeudis soirs sur l'antenne de Fun. Il devient alors une star internationalement connue. Il est harcelé par les auditeurs et les médias.
3: Ça, c'est vrai.
4: Sur son tatou, sur son portable et même sur Internet.
3: Mmh.
4: Il fait les premières pages d'Homo Mag et du Connard Déchaîné. Voilà ce qu'on pouvait dire sur ce clodo.
3: Donc, oh non, dis pas ça quand même. T'es méchant parce que je sais bien, il faut le dire parce que le pauvre il écoute ce soir. Je sais qu'en même temps il est très fier de savoir que malgré son absence, on est obligé de faire un best-of tellement que cet homme-là est devenu vénéré tous les jeudis. Donc on s'est dit on va rien faire et puis on s'est dit on est obligé de faire un best-of. Comme ça permet aux gens qui le connaissent depuis peu de le redécouvrir. Maintenant, bien entendu, tout ce que tu as dit n'était que du deuxième degré. Il est évident qu'il n'a pas eu de rapport sexuel avec des animaux au même titre qu'il n'a jamais mangé de pâte à modeler quand il était en maternelle vu qu'il est jamais allé à l'école.
4: Ça reste à prouver quand même.
3: Bon Tony, mis à part ça,
4: ça va tranquillement. Hein.
3: Ce que je vais te proposer tout de suite, parce que comme on le disait avant que tu n'interviennes et en début d'émission, le fait que Gérard ne soit pas là ce soir, c'est qu'il a décidé en début de semaine, sans que j'en sois au courant, en direct à la radio, de mettre un ultimatum, parce qu'il reçoit des couilles sur lui. Qu'est-ce qu'un ultimatum? C'est ce que vous allez savoir maintenant. Un ultimatum, c'est donc quand on décide à partir d'une certaine date de ne plus faire quelque chose. Et donc Gérard a décidé que jusqu'à nouvel ordre, il ne viendrait plus faire ses débats le jeudi jusqu'à ce qu'on arrête de lui envoyer du courrier chez lui. En même temps, je le comprends. Ce que je te propose maintenant, Tony, et surtout à vous tous qui nous écoutez, si vous ne l'avez encore jamais entendu, ce sont les 3 ou 4 ultimatums qui ont été donnés par Gérard depuis ces 3 dernières années. Medley, le meilleur reste à venir, best-of de Gérard ce soir, jusqu'à 3h du matin, c'est dans le Star System sur Fun Radio avec le medley des ultimatums. Et juste après, il y aura le remix exclu. que Rigo nous a fait aujourd'hui sur Fun Radio. À tout de suite. Quel est le problème, Corinne?
5: Voilà, ben le problème, c'est qu'il est plutôt grave, parce que moi, j'ai entendu dire...
3: Il est très très grave, le problème.
5: Qui se vendait sur le Vieux-Port des remixes de Gérard au prix de 100 et quelques francs, je crois plutôt 100 francs pile. Et ça se vend...
3: Parce qu'il paraît que, bon, on peut le dire, Corinne, t'étais dans une discothèque tout à l'heure sur Marseille, la plus grosse discothèque, et pareil qu'ils ont passé...
5: Ouais, la plus grosse discothèque de Marseille.
3: Et pareil qu'ils ont passé 2-3 fois le remix de Gérard dans la boîte.
5: Ils ont passé exactement combien de fois, Audrey, tu vas m'aider? Ils ont passé 4 fois le remix de Gérard.
3: Non.
5: Sur la
3: c'est simple. Là, alors, on va s'adresser à tous les DJ de France.
6: Bon, c'est simple, c'est clair et net. Ça va aller vite. Je préviens à toute personne. Et là, je m'adresse à tout le monde.
3: Et au DJ. Hein.
6: Donc, je préviens à toute personne. La prochaine fois que je reçois un courrier en me disant comme quoi que un remix s'est passé, ça se termine au tribunal. Avis aux amateurs.
3: Ah, ça calme. Bravo. Donc, envoyez des lettres. Oh, non, mais bravo.
6: Donc, avis aux amateurs.
3: Faut aller oser, faut aller avoir des couilles. Heureusement, tu l'as fait, Gérard.
6: Avis aux amateurs.
3: Non, mais ouais, aux amateurs, ça va tout à fait.
6: Oui, qu'est-ce que vous voulez dire?
5: On va parler... peut faire dans l'immédiat, là, parce que...
3: On parle pas des photos qui a été faites par des paparazzis.
6: Ça, les paparazzis, j'en ai rien à foutre. Sur Internet, j'en ai rien à foutre. Je m'en bats
3: les coucougnettes.
6: Et...
3: les castagnettes. Bon, bah, tant pis, alors les gens vont se faire de l'argent.
6: Non, mais maintenant.
3: Non, mais tant pis, parce qu'un jour, il y a un mec qui va faire un...
6: Non, mais de manière, le jour où, oui, ça va être sorti.
3: Ah, le jour où ça va péter. Hein.
6: Là, le jour où que ça va aller trop loin, là, dans ces cas-là, j'aviserai. Donc, je préviens d'une chose. Mm-hmm. Vous avez une semaine.
4: Oui.
3: Ah non, mais là, c'est le fameux discours dont je t'ai parlé.
6: Voilà. Donc, alors, c'est suite à divers tracks qui circulent à mon sujet. Je tenais à vous informer que je vous lance un ultimatum d'une semaine pour arrêter d'en parler sur la radio. Si des fois j'entends parler une fois de ce problème, il sera clair que j'arrête tout, c'est-à-dire débat et poème. Merci d'avance.
3: Attends, mais tu dis pas merci d'avance.
6: Merci d'avance, non, d'en prendre note, GG. Donc il est clair et net. Donc je préviens ce soir à 2h15 du matin.
3: 2h16, on peut dire.
6: 2h16 même. Merci Max. Donc c'est simple, si j'entends encore une fois entendre le mot Gérard, même que ça soit pour savoir comment je vais, à la rigueur, je veux bien. Mais si j'entends une fois parler des conneries qu'il vient de se faire, c'est simple, c'est clair et net, ça va aller vite, j'arrête tout. Donc vous choisissez.
3: Donc c'est la mort de la radio, c'est la mort de mes émissions, c'est la mort de la FM en règle générale. C'est-à-dire qu'on est tous condamnés à retourner sur les grandes ondes. Hein.
6: Ben disons, ça sera la mort du petit cheval blanc.
3: C'est bien dit, c'est la mort du petit cheval blanc. Mais bon,
6: ça sera la mort d'un petit cheval blanc. C'est que vous aurez plus de poèmes et vous aurez plus de débats.
3: Et vous aurez plus de Gérard par conséquent.
6: Et vous m'entendrez plus non plus.
3: Voilà.
6: C'est même pas la peine d'essayer.
3: Mais bon, ceci dit, on le retrouve tous les mercredis dans les pipe shows, bien entendu, comme d'habitude.
6: Maintenant, vous faites ce que vous voulez. Donc, vous avez un ultimatum, c'est-à-dire on est le 30. Donc, vous avez jusqu'au 7 février à l'heure actuelle.
3: Oui, alors profitez-en pour faire des soirées sur notre dos. Faites-vous de l'argent.
6: Non.
3: Non, mais le problème, c'est qu'avec l'ultimatum, c'est un peu comme la bourse. C'est-à-dire qu'il va y avoir quelque chose, il va y avoir comme un...
6: Non, mais l'ultimatum, c'est simple. C'est clair et net.
3: Les gens vont vendre des cassettes à 500 balles. Hein,
6: non, mais de toute manière, il est clair et net que si j'entends encore parler une seule fois de ça, c'est simple. C'est même pas la peine que tu m'appelles dans la semaine à la cabine. Je ne descendrai pas et je te rappellerai plus.
3: Alors, voilà. C'est grave. Enfin, c'est très, très grave ce qui se passe encore sur Gérard. L'officiel de la trans, donc déjà, ça, c'est le truc cybertrans. Mmh. Gérard et ses poèmes, samedi soir, à la salle Omnisport de Rennes.
6: Bon, alors maintenant, ça va être clair.
3: Alors là, je lis, ouais.
6: Là, même s'il y a des auditeurs, même sur Minitel, ça va peut-être gueuler. Mais ça, j'en ai rien à foutre. Ouais. C'est clair. C'est simple, jeudi, Max finira sa libre antenne. Je ne fais pas de débat.
3: Oh, ouais.
6: Donc, ce n'est pas la peine d'appeler pour essayer d'avoir le débat de jeudi. Il n'y en aura pas. Comme ça, vous comprendrez ce que ça voudra dire. Moi, je commence à en avoir ras-le-bol de ces conneries. Donc, jeudi, il n'y a pas de débat. Voilà. Bon, c'est terminé.
3: Je vais essayer de gérer ça après avec Gérard. Je vais essayer de le calmer dans 10
6: minutes. Non. Il est hors de question. Maintenant, c'est terminé. Je ne fais plus de débat pour jeudi. C'est terminé.
3: Non mais
6: j'avais prévenu, j'avais donné l'ultimatum. L'ultimatum n'a pas été respecté. Donc jeudi, il n'y a pas de débat. Tenez-vous-en sur vos gardes. Jeudi, il n'y a pas de débat. Donc c'est pas la peine qu'ils appellent pour le débat, il n'y en a pas.
7: Ok.
6: C'est bizarre, samedi, entre 2h et 4h du matin, il y en a qui se sont amusés. Il y en a qui se sont amusés à demander à Miguel à dire « Ouais, je ressemble pas à Gérard ». Alors ça, par contre, le samedi sur les nuits des auditeurs, il est hors de question qu'on parle de moi. Donc, avis aux amateurs pour les prochaines nuits des auditeurs. Voilà. Donc vous êtes au courant, donc je dis il n'y a pas de débat, donc c'est pas la peine d'appeler pour le débat. Le débat, normalement, c'était prévu sur les râteaux, donc il est annulé.
3: Oh non,
6: il sera annulé, les débats seront annulés jusqu'à nouvel ordre.
3: On aurait bien parlé de jardinage.
6: Les râteaux, c'est pourquoi... normalement, le thème, c'était sur les râteaux, c'était pourquoi savoir que les nanas nous quittent. Donc c'est même pas la peine que vous appelez, il n'y en a pas.
3: Alors le débat,
1: jusqu'à nouvel ordre, donc on va peut-être avoir un nouvel ordre demain, quoi.
6: Non. Non, non.
3: Tant pis, je... Maintenant qu'on est lancé, sur les soirées. Je voudrais savoir pourquoi les gens aussi maintenant en Belgique se mettent effectivement à organiser des soirées bidons. Il y a eu sur l'internet une tournée de 4 dates dans les villes de Liège, de Namur, de Charleroi et de Bruxelles. Le 13 qui était à Liège, le 14 à Namur. Il y a eu le 15, il y a des soirées cybertrans au Carré d'As à Charleroi qui est une boîte de cul qui peut regrouper plus de 1000 personnes.
6: Au lieu de faire des packs, envoyez les originaux, ça vaudra mieux. Parce que pour l'instant, avec des fax, on peut faire ce qu'on veut. Hein. C'est bizarre, là. Il y a un petit branleur là sur Minitel ou au Standard qui avait été dire « Ouais, on voyait Gérard sur 3668 et dès qu'on y a demandé des preuves par A plus B, on les attend encore. » Alors, vous êtes bien gentil quand vous dites des conneries sur mon compte. Eh ben, envoyez les preuves, mais réelles, pas des fax ou des merdes.
3: Envoyez au moins le numéro de compte, je peux de l'argent dessus.
6: Non, mais envoyez les preuves, ça vaudra mieux. Mais pas des fax, parce que je peux les falsifier. On peut falsifier n'importe quoi.
3: Tu te dis, c'est une preuve juridique, hein. Tu peux très bien venir en procès avec ça, hein.
6: Manière, on verra bien. Donc, pour jeudi, de manière, je maintiens ce que je viens de dire, donc...
3: Le débat sur les râteaux.
6: Non, mais il y en a pas. Donc, jeudi, tu... Non. Non, ben, jeudi... Non! Non, jeudi, tu
3: feras... Allez, Gérard, quoi, merde.
6: Non, tu feras ton émission jusqu'au bout.
3: Oh, non, Gérard, quand même, merde.
6: Non, je veux pas le savoir, c'est pas la peine d'assister.
3: Oh, merde, Gérard,
6: Il est hors de question. Il est hors de question que je continue comme ça.
3: Non, mais attends, Gérard, bon...
1: Monsieur, excusez-moi, écoutez-moi, monsieur Gérard.
6: Non, je veux pas le savoir, c'est tout.
3: Mais
6: il est hors de question.
1: Mais tu fais plaisir à une minorité qui font ça,
6: je
1: la majorité
6: pas
1: des...
6: Savoir.
1: La majorité des nanas qui t'écoutent.
6: Parce que j'en ai rien à foutre de la majorité des nanas maintenant. Je laisse tout tomber.
1: Parce que regarde, Gérard.
3: Non, mais d'accord, mais qu'est-ce que tu fais pour les gens qui, eux, ne font pas ça, qui envoient pas, qui font
6: eh
3: pas
6: ben, les... Eh ben, tant pis pour eux. Au respect que je vois à tout le monde, même aux auditeurs, que vous venez pas me casser les couilles avec vos poèmes. Maintenant, il n'y aura plus rien. Donc, je dis, il n'y a pas de débat. Terminé.
3: Oh non, allez.
6: Non, mais c'est tout.
3: Non, mais Gérard, non, mais on...
6: Non. Ah, mais non, de toute manière, c'est pas la
3: peine d'assister. Mais faut se mettre à la place des mecs, tu leur piques leur nana.
6: Mais même, c'est pas la peine d'assister. C'est clair et net, je dis, il n'y a rien du tout. Il n'y aura plus rien. Point final à la ligne. Voilà, c'est clair et net. Donc l'ultimatum est passé. Maintenant, c'est terminé, j'arrête tout.
7: Bon, de toute manière, on va voir comment qu'on va faire. Mais tu vois, ce que tu me demandes, c'est dur, hein.
4: Ah, mais c'est si...
6: Mais c'est pas toi que je parle, abruti.
4: Pardon.
6: Donc vous avez encore une semaine à vous tenir à carreau. Ouais. Sinon... Ça c'est simple, jeudi prochain, il n'y a rien.
3: Voilà, il n'y aura pas de débat.
4: Mais Gérard, est-ce que tu pourrais faire un remix de ton remix à l'antenne en direct? On est à une version
6: exclue. Connard, j'aime pas qu'on me coupe la parole. Donc je préviens qu'au 13 mars, vous avez exactement 15 jours pour arrêter vos conneries. Pour l'instant, pendant 15 jours, eh ben moi je vais me prendre 15 jours de vacances.
4: 15 jours, là.
3: Voilà, exactement.
6: Donc, les gens sur Minitel et puis au maintenant, voilà, c'est plus la peine d'appeler.
3: Le Minitel, s'arrête pas, là. C'est genre Gérard ne nous quitte pas, Gérard.
6: Ben, tant pis. Dans ce cas-là, les gens, ils remercieront ceux qui font des conneries sur mon dos.
3: Voilà, exactement.
8: Gérard, dans Star System, c'est ça.
9: Il était un peu poète et un peu vagabond. Il n'avait jamais connu ni patrie ni patron.
3: C'est le best-of de Gérard ce soir dans la radio libre de Fun Radio jusqu'à 3h du matin, puisque Gérard a décidé de mettre en action ce que vous avez entendu à plusieurs reprises sur l'antenne en 3 ans, c'est-à-dire un ultimatum. Et Gérard, qui a écouté apparemment ce qui se passait, a appelé dans le bureau et menace maintenant un ultimatum d'un mois. Donc on a des nouvelles concernant Gérard qui nous écoute probablement. Bah écoute Gérard, voici en exclusivité maintenant, grâce à Olivier de la production et à Rigaud, eh bien un remix qui n'est jamais passé puisqu'il a été fait aujourd'hui dans les studios. Et ensuite on ira du côté de Laurent Garnier avec Colored City et on retrouvera, je crois, Mégane et puis Thierry de la Sécu qui feront également un hommage à Gérard de Suresnes et puis à venir également pour ceux qui veulent tout savoir de ce programme de cette nuit, le résumé du débat sur les obsédés, mais dans les médias, remix exclusif de Rigaud et d'Olivier de la Pro.
6: Bon, c'est simple, c'est clair et net, ça va aller vite. Je préviens toute personne. Et là, Je m'adresse à tout le monde
1: et au DJ.

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3: Avec ce soir le best-of, le meilleur de Gérard. Enfin, une partie du meilleur avec des remixes, des exclus, des résumés de débats avec à venir celui des obsédés et également un autre remix. Mais avant cela, un hommage également au 0800 70 5000. Mégane est avec nous et Thierry de la Sécu de Fun Radio, ex-Sécu. Ça va Thierry?
4: Ça va Max.
3: Ça va Mégane? Ça va bien. Ça va bien Mégane?
5: Ça va, ouais.
3: Bon, en forme. Ça fait des vacances quelque part, hein?
5: Ouais, un peu, ouais.
3: Un petit peu. Alors donc toi, Mégane, tu veux faire un hommage à GG?
5: Un peu, ouais aussi. Ouais.
3: Un peu, alors on t'écoute, c'est parti.
5: Bon bah j'y vais. Donc c'est un hommage à Gérard, quand même, qui depuis 3 ans fonctionne jeudi soir par des débats des plus intellectuels.
3: Il est vrai.
5: Allant de la politique à la mode, en passant par les routiers alcooliques ou les synthétiseurs.
3: Mmh.
5: Donc grâce à Gérard, plus aucun sujet n'a secret pour nous, puisque Gérard a un avis sur tout et que de toute façon, il sait tout sur tout. C'est pas faux.
3: C'est vrai.
5: Mais Gérard n'est pas qu'un cerveau, c'est aussi un physique.
3: Mmh.
5: Quel physique ? Son sourire en clavier de piano auquel il manque des touches, ses cheveux gominés de chez le sieur, et cette odeur corporelle de transpi qui ferait dégueuler une hyène. Gérard, c'est aussi le talent, à l'état pur.
3: C'est vrai.
5: Quand il annonce les disques en anglais, par exemple, qui fait mouiller de plaisir Anne Joël, dont il serait l'amant. J'ai des preuves. Gérard, c'est aussi la passion, en particulier celle des camions.
3: Ouais.
5: Passion qui date de sa première sodomie dans la couchette de la cabine du gros René. Tandis les camions, Gérard est un fanat de poids lourd, quoi. Gérard, c'est aussi un phénomène de société.
3: Oui, ça c'est vrai. C'est vrai que ce mec-là a beaucoup apporté pour le monde de la radio. Ouais.
5: Exact, mais pas que pour le monde de la radio, puisque l'Académie française s'interroge désormais sur la réelle utilité du L entre le B et le E.
3: Oui, c'est vrai que ça sert parce qu'on dit souvent portable, inadmissible.
5: Voilà. Ça va rentrer directement dans l'Académie française et obligé, on ne dira plus.
3: Oui.
5: Donc ça va suivre. Donc voilà, cet hommage est terminé, c'était pas très long.
3: Mais c'était très bien, parce que ça résume un peu l'histoire de Gérard. C'est vrai qu'on pourrait en parler pendant des heures, on pourrait faire au même titre qu'on l'a fait sur Jean Cocteau et Jean Marais, mais bon, Gérard est encore avec nous, et je sais qu'on a encore des semaines et des semaines à vivre avec lui, des années, tant mieux ma foi, même si on a appris tout à l'heure que l'ultimatum pouvait être encore allongé de 15 jours supplémentaires et durer un mois. Donc je ne sais pas quand est-ce qu'on aura l'occasion de le revoir. Pour l'instant, il n'est pas là, mais je sais qu'il est de l'autre côté de la radio et de tout cœur avec nous dans son best-of ce soir. Thierry, donc, de la Sécu, qui, bien sûr, a bercé les nuits ô combien sympathiques et qui, donc, connaît très bien Gérard de très près, puisque tu as suivi, tout comme nous, les furies, les folies, les colères de Gérard. Tu as souvent dû, d'ailleurs, le calmer toi-même.
4: Ah, c'était pas triste.
3: Alors, je sais que tu as des souvenirs concernant Gérard à l'accueil. Qu'est-ce que tu peux nous raconter, d'abord, Thierry?
4: La toute première fois où je l'ai vu, c'était assez hallucinant. Moi,
3: je me souviens, t'avais appelé les flics.
4: Ouais, parce que j'ai écouté, il y a un rôdeur, moi je suis de la Sécu Fun, il faut absolument que vous veniez.
3: Ah,
4: la radio est menacée, il y a un gars bizarre avec une moustache, une barbe et une veste de trappeur.
3: Ouais.
4: Qui tourne, qui colle son nez à la vitrine, qui essaie de regarder, qui essaie de rentrer, et qui dit ouais, je connais Max, je vais faire des émissions avec lui. Et on l'a pris pour un fou, le pauvre a été embarqué, il est allé au commissariat de Neuilly.
3: Ouais.
4: Et il a fallu qu'on aille témoigner qu'en fait c'était vraiment le vrai Gérard, parce qu'en même temps il y avait eu un auditeur qui se faisait passer pour le faux Gérard.
3: Oui, c'est à la fois où on a douté de son identité,
4: voilà,
3: je m'en souviens, il était venu dans les studios et pendant 48 heures le pauvre avait douté de son identité parce que nous-mêmes on pensait que c'était simplement un imposteur alors que par contre c'était le vrai Gérard. Est-ce qu'il y a réellement, Thierry, un souvenir, un ou deux, qu'est-ce qui t'a, on a l'impression qu'il est mort, le Gérard. C'est hallucinant, on a l'impression qu'il ne reviendra plus, qu'il est mort.
6: C'est trop à ça que je pense.
3: Ah ouais, non mais alors qu'en fin de compte il est toujours là, mais quels sont les souvenirs que tu as eu, parce qu'on va dire qu'une à cause de cette soirée, on va remettre un peu les compteurs à zéro. Donc, ces 3 premières années, ça fait combien? 3 ans quasiment.
4: Ouais.
3: Qu'est-ce que t'as retenu de fort chez Gérard? Quels sont les moments? Est-ce que tu te souviens d'un, je sais pas, peut-être un moment donné précis d'une soirée?
4: Alors, il y avait eu une envolée spectaculaire le soir où il a passé son brevet de pilote dans le couloir de l'antenne en bas. Il était dans le studio et puis je sais plus. On était en train de le charrier mais gentiment. Et l'été, il faisait très très chaud. Il était en tongs, en t-shirt et en méga short.
3: Ouais.
4: Et je crois que c'est Sildar qui, comme d'habitude, jouait les paratonnerres.
3: Ouais.
4: Donc GG est parti comme une balle derrière lui, en courant comme un fou. Manque de bol, les dalles en bas étant pas vraiment bien ajustées, il y en a une qui dépassait d'un bon centimètre. Comme il avait les tongs au pied qui commençaient à piquer un bon sprint, et ben il y a une tongue qui a raccroché dans la dalle. Gérard est parti assis sur le ventre, en fait, comme un Concorde qui atterrait sur les trains d'atterrissage.
3: Ouais.
4: Et on a retrouvé une tongue au niveau de la machine à boisson, une dans le studio de prod d'Olivier. Et Gérard était vraiment presque dans le coma. Quoi. On a fait venir encore un SAMU. C'était encore une histoire de folie. Nous, on s'est fait engueuler.
3: Ouais.
4: Blessé, c'était très grave.
3: Et sinon, tu te souviens, à l'accueil, quand il attendait ou quand il y a eu des fois des engueulades qu'on a eues, quand il a quitté les studios ou des discours que je sais pas, il y a quelque chose que tu pourrais qui t'a marqué particulièrement
4: Gérard. Une fois, ça c'est du vécu et du vrai, c'était assez marrant.
3: Ah, c'était vrai, ceci dit, la tongue, quand il a couru. Toi, t'as rajouté, mais c'est vrai qu'il s'est cassé la gueule en tongue, je m'en souviens, il courait et c'est vautré la gueule, ouais.
4: Ah, il y avait un truc extraordinaire, il s'était emballé comme d'habitude, et il était sorti, mais comme une balle du studio, il était remonté. Et moi j'avais caché la commande d'ouverture du SAS
3: pour pas qu'il puisse sortir, ouais.
4: Ouais, il a cherché partout. Et puisque c'est comme ça, il y en a marre. Il a pris sa mallette, la sacro-sainte mallette.
3: Ouais, la fameuse mallette avec tous les autocollants en fun.
4: Avec tous les autocollants en fun, il a tout arraché. Bon, maintenant c'est fini, il y en a marre, j'arrête tout. Il arrache les autocollants, il fume deux ou trois paquets de cigarettes histoire de se rétablir et de se calmer.
3: Ouais.
4: Il redescend. Il remonte chercher deux trois cartouches pour refumer entre deux cafés.
3: Ouais.
4: Et là, il dit mais qu'est-ce qui se passe? C'est pas ma mallette? Ma mallette, moi, il y a des autocollants fun. Et il se souvenait pas du tout. 10 minutes avant, il avait tout arraché, il avait fait voler la mallette à travers le hall. Ah oui, non mais
3: Ça c'est du Gérard. Je connaissais pas. J'avais jamais entendu parler de cette anecdote. Et donc il a pensé qu'on lui avait arraché les autocollants, qu'on lui avait inversé les mallettes.
4: Ouais, tout à fait.
3: Ah oui, d'accord.
4: Et il pensait encore que c'était le faux GG qu'on avait fait rentrer, qui avait amené une fausse mallette.
3: Oh là là là là là.
4: Et nous on était idiots parce qu'on aurait dû la reconnaître et il y avait pas d'autocollant, donc on lui a dit il y a encore une magouille avec le faux GG.
3: Ah là, carrément. Non, ça c'est des moments. Bon Gérard, je pense, hein, il nous reviendra un jour. Bon, il a menacé ce soir d'aller voir le CSA. il va aller voir comment il s'appelle. Qu'est-ce que tu dis, Mégane?
5: Je dis, il va revenir. Hein.
3: Mais oui, il va revenir, bien sûr. Et en plus, c'est bien, il va aller voir le CSA parce qu'on fait un best-of sur lui. Donc encore, il a de la chance qu'on le paye, parce que normalement, il devrait pas être payé ce soir vu qu'il a décidé de pas venir. Normalement, c'est une faute professionnelle, donc il a bien de la chance. On est vraiment gentleman. Mais bon, ça nous permet de redécouvrir le Gérard comme il l'a été depuis 3 ans, de réécouter des moments absolument fabuleux, et puis ça permet à tous ceux qui n'ont pas suivi depuis le début, maintenant, de tout savoir sur la vie de Gérard. Merci beaucoup, Thierry, en tous les cas.
4: Ben, c'est moi, Max.
3: Au plaisir, hein, à bientôt. J'espère que tu nous rendras une petite visite dans les locaux bientôt.
4: Si tu nous invites, il n'y a pas de problème.
3: Ben, bien sûr, il n'y a pas besoin qu'on vous appelle pour que vous puissiez venir. Non, avec Engie, vous venez quand vous voulez, absolument. Non, d'accord.
6: Tu parlais d'Engie, Thierry, parce que si tu nous invites, je croyais que tu avais une petite, moi.
4: Je pensais tout d'abord, effectivement, à Engie, que je salue et pense à lui ce soir.
3: Et on a des nouvelles de Coralie, quand même, qui en ce moment, elle est chaude comme la braise avec le Christian de la Saint-Cloud. Hein. Méfie-toi, hein, parce qu'on est en train. Tu la vois encore, la Coralie?
4: Mais qu'est-ce que tu veux? J'ai aucune chance contre Christian de la Saint-Cloud.
3: Ça, c'est
4: absolument
3: vrai.
4: Déloyal.
3: C'est vrai. Quoique, je pourrais peut-être t'inviter pour faire un débat avec Christian, toi.
4: Ah.
3: Hein?
4: Faut voir.
3: Parce que jeudi prochain, Gérard risque de pas être là de nouveau, donc on risque d'avoir Christian. Donc si tu veux te prêter au jeu, je sais pas si tu travailles jeudi prochain.
4: Mais je le sais pas encore.
3: Eh ben écoute, l'invitation est lancée, Thierry. Hein.
4: Pas de problème, j'y répondrai si je peux. Max.
3: Merci Mégane en tous les cas.
5: Je t'en prie.
3: Et puis à très bientôt.
5: À bientôt.
3: Attention, la fête n'est pas terminée. Résumé du meilleur de Gérard depuis ses 3 ans sur l'antenne de Fun Radio. Il est 1h du matin, on est là jusqu'à 3h, même si Gérard ne sera pas là ce soir. Goldo est dans les parages. Salut Goldo.
7: Ouais, salut Francky.
3: Un petit peu plus tard dans la nuit, tu vas nous faire, parce que t'as fait ça pendant une bonne période avant les débats de Gérard, ce que tu faisais, c'était les statistiques des débats de la semaine d'avant.
7: Ouais, tout à fait, ouais.
3: Tu nous disais le nombre d'insultes qu'il y a eu la semaine d'avant et savoir si tes scores allaient être battus.
7: Ouais, c'est ça.
3: Est-ce que très honnêtement, tu as gardé les statistiques de tout ce que t'avais fait?
7: Ben, j'en ai gardé pas mal. Écoute, là, j'ai réussi à remettre la main sur 16 semaines de statistiques, c'est-à-dire à peu près 4 mois, quoi.
3: Voilà. Donc, vous allez avoir un résumé non pas sur les 3 ans de Gérard, mais sur, en l'espace de 4 mois, combien d'insultes Gérard peut donner en 4 mois et les détails. C'est-à-dire combien de bombins, combien de ta gueule, va te faire enculer, tu dégages. Vous allez avoir la totale sur Gérard et tu y auras une deuxième partie que tu consacres à Gérard également, mais cette fois-ci, ça portera sur.
7: Eh ben, les GG Boutique, donc, et Tantous Productions ont sorti un petit best-of de ce qu'ils nous avaient présenté à l'époque, c'est-à-dire, tu sais, les GG Fantasmes Déguisés où Gérard se proposait de venir à domicile.
3: Exact, hein, je m'en souviens, c'est toi qui faisais ça. Ah oui, c'était fabuleux. T'as tout gardé?
7: Ouais.
3: Oh, bah alors, grand moment. Alors, moi, je m'en souviens, qu'est-ce que j'ai pu me marrer lorsque Goldo nous disait ça. Donc, vous ne bougez surtout pas. Il n'est pas question de mettre de la publicité ce soir, comme chaque nuit d'ailleurs, rien du tout, puisque c'est la radio libre. Et on va vous offrir tout de suite le résumé d'un débat sur les obsédés. Alors attention, maintenant on va monter un petit peu plus au créneau. C'est à l'époque où il y avait encore Fun TV qui filmait tout ce qui se passait dans le studio. C'est pour ça soirée, vous entendrez probablement Dégage avec ta caméra, parce qu'il y avait un certain Cyril Dil Alligator qui s'approchait énormément de lui à 3-4 centimètres de son visage avec une caméra portable, et ça finissait toujours très très trash. Suite à ce résumé sur les obsédés, on aura le droit à un remix, et ensuite on retrouvera Goldo pour la première partie des statistiques de la musique, et ensuite on ira vers d'autres résumés de débat. C'est la Radio Libre spéciale Gérard jusqu'à 3h du matin sur Fun Radio.
0: Donc on va accueillir Julien, 19 ans, de Aix-en-Provence. Bonsoir.
8: Bonsoir.
0: Attends, pour, Alpha, pour l'instant, je t'ai pas sonné, donc tu vas attendre ton tour, s'il te plaît. Merci.
9: Bonsoir, Alpha.
0: Céline, 22 ans, Bordeaux. Bonsoir.
10: Bonsoir,
9: salut,
10: Céline.
9: Salut tout le monde.
8: Salut.
0: Sarah.
8: Salut, Sarah.
0: Alpha.
10: Bonsoir, Alpha.
0: Bon, on va attaquer le deuxième débat.
9: Ok.
0: J'ai deux voix. Pensez-vous que tous les hommes sont obsédés?
9: C'est la petite souris?
0: Ouais, c'est tout.
9: Alors, moi, je pense que non.
8: Mais non, il y a juste Gérard qui est un obsédé.
9: Pour la simple et bonne raison que, bon, bah, on peut pas les mettre tous dans le même panier. Mmh. Hein? Bon, bah, c'est comme dans la vie, il y a des bons, il y a des moins bons, quoi.
0: Mmh.
9: Ouais,
0: bah, celui qui rote, tu te calmes, parce que tout à l'heure, tu vas retourner au standard vite fait, bien fait.
8: Je vais même...
9: Oui.
0: Non, non, mais ça va pas recommencer, là. Bon, encore, allez, moi j'arrête.
3: Mais je sais pas, il y a un problème.
0: Non, mais il arrête avec sa caméra maintenant. Je vais pas la prendre toute la semaine dans la gueule. Bon, on va commencer par.
8: Par Gérard.
0: On va commencer par Julia.
11: Oui, Gérard. Oui, ben moi je suis obsédée par toi d'ailleurs. Ça me pose beaucoup de problèmes dans ma vie sentimentale.
8: Mmh. On voit que tu l'as pas vu, hein.
12: C'est un vieux porc, lui.
0: Non, non, attends, tu sais ce qu'il dit, le vieux porc?
8: C'est un vieux cochon qui pense qu'à se demiser les gars dans les chiottes de la loco.
0: Alors, tu dégages.
11: Et
0: bonne nuit. Bon, alors, Alpha, Arnaud, bonne nuit.
8: C'est Arnaud, j'ai rien dit. J'ai...
0: Alpha, Arnaud, bonne nuit.
8: Super.
0: Gérard. Ma gueule.
8: Mais tu peux pas la fermer, ta grosse gueule, Tommy.
0: Alpha ou Arnaud, vous dégagez. Bonne nuit. Sarah.
8: Gérard, la censure a sorti.
0: Ta gueule. Putain. Et vous commencez à me les casser, les mecs, hein.
8: Bah t'as rien, qu'est-ce que tu veux qu'on casse?
0: Ta gueule, connard. Bon, alors, la deuxième question. À quoi reconnaît-on un homme obsédé? Arnaud.
8: Arnaud,
0: t'en as. Non, mais il arrête avec la caméra, je l'ai dit tout à l'heure. Bon, allez hop, je vais mettre le disque. Allez hop. Non, non. Le disque, c'est les slips, c'est cher avec slip. Stop! À quoi reconnaît-on un homme obsédé? Alors, maintenant... Pour l'instant, c'est moi qui pose les questions et vous allez vous la permettre. C'est moi qui demande à qui je veux que ça parle. Alors, c'est Julia.
11: Oui.
0: À toi de répondre.
11: Eh ben, j'en sais rien. Il a des yeux grands ouverts, injectés de sang et se regarde. De regard, et voilà, c'est ça, un homme obsédé.
0: D'accord. Non, mais de toute manière, je vous dirai si je suis obsédé ou pas. D'accord. Donc, Céline.
8: On sait que tu l'es.
11: À son comportement. On connaît déjà la réponse à ça.
0: Bon, allez, Arnaud et Alpha, vous dégagez. C'est
8: non, moi, j'ai rien fait, Gérard.
0: Non, mais vous dégagez, là, ce coup-là, vous dégagez.
3: Gérard, tu reviens sur le débat, là.
0: Céline.
9: Oui, à son comportement, à la façon de regarder. La façon de parler aussi. Voilà, quoi.
0: Et la souris. Attends, Sarah, je t'écoute.
9: Donc c'est la souris, donc moi je...
0: Attends, il y a Sarah qui voulait peut-être rajouter quelque chose.
8: Elle voulait rajouter que tu es un pauvre con.
0: Le pauvre con, tu sais ce qu'il dit, t'emmerdes, tu dégages au standard. Tu t'arrêtes s'il te plaît. Tu t'arrêtes. Bon, alors maintenant j'arrête. Tu arrêtes s'il te plaît maintenant.
9: C'est clair. Pas, déjà.
8: Bon, ça va,
0: Max, tu me les prends au standard, tu les calmes les mecs.
8: Bonsoir,
0: non, tu me calmes les mecs et tu me calmes la caméra.
8: Bonsoir.
0: Sinon, je laisse le débat.
9: Bonsoir,
0: non, mais moi, tu me prends les mecs.
10: Eh ben, nous, on va le faire le débat, voilà.
0: Tu me calmes la caméra. La souris.
8: La souris au standard.
9: Du même avis que Céline.
8: Gérard,
0: on
9: de l'homme
0: soi-même.
8: Tout le monde
0: oh, vous fermez vos gueules, les mecs, s'il vous plaît, quand je pose une question.
13: Antoine, tu m'as pas répondu. Pourquoi est-ce que t'as insulté François sur Europe 1 dans l'émission de la...
0: Bon, alors, Antoine, tu dégages.
13: Et je cite...
0: Antoine, tu dégages. Vos gueules.
13: Gérard, je voudrais te parler poliment.
0: Bon, alors, la conclusion, comme ça va aller plus vite.
11: Ah non,
12: Gérard.
0: Conclusion.
12: Non.
14: Non.
12: Eh Gérard,
0: conclusion.
12: Non.
14: Gérard, écoute.
0: Maintenant c'est terminé, dehors.
12: Terminé.
0: Bengale derrière, s'il vous plaît.
12: Attends, il est temps de conclure.
0: Bon, allez, tu me reprends tout le monde au standard. Bon, allez hop, moi j'arrête. Julien, ta conclusion. Julien, ta conclusion sur le débat.
14: Non, non, non, t'as pas posé toutes les questions.
0: Non, non, mais moi je veux pas le savoir maintenant, ces conclusions, vous me faites chier.
12: Question numéro 6, on n'a pas répondu à celle-là.
0: Conclusion. Conclusion.
12: Question numéro 6, on verra.
0: Ta gueule, toi, quand je parle.
12: Ouais, c'est tout le monde.
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0: Bon, bon alors, tu dégages.
16: Non,
0: Dehors.
14: Est-ce que toi, tu es obsédé?
15: Oui. Par Christine?
14: Je sais pas, par rapport à toi. C'est pas forcément sexuel, Gérard.
16: Non, c'est pas possible.
0: Celui de Christine, tu me le sors?
16: Non.
0: Eh, hey, je vous préviens d'une chose, que celui qui s'amuse à redire Carole, il va dégager avant
12: Carole,
0: les 10
12: Carole,
0: minutes.
12: Carole.
0: Donc, sur ce, la conclusion du débat sur les hommes obsédés, moi je vais la faire moi-même parce que comme personne veut la faire.
12: Non,
0: mais maintenant je réponds plus aux questions. Donc c'est la conclusion. Donc la conclusion, donc Julia, donc pour toi le débat.
14: Bah écoute, j'ai trouvé ça intéressant, mais j'ai trouvé que tu nous avais caché des choses.
12: Hein. Gérard, il paraît que tu m'encore des couches, ça c'est vrai.
0: Comment ?
12: Il paraît que tu m'encore des couches.
0: Non, mais c'est bon, la conclusion, donc la souris, ta conclusion.
14: Bah eh ben alors, la conclusion, c'est comme Julia, le débat était génial, mais il aurait été mieux s'il n'y avait pas eu du goût derrière, quoi. C'est pas cool.
0: Baisse la radio, s'il te plaît, si tu l'as.
17: GG, on a une surprise, il y a quelqu'un qui aimerait intervenir pour la conclusion du débat.
0: Oh d'accord.
18: Oui, bonsoir, c'est Caramel.
0: Ouais, Caramel, bonne nuit.
18: Bonsoir, Caramel. Alors, moi, je voulais dire, parce que, on a parlé du pont de l'Alma. Alors, moi, je tenais dire.
0: Non, alors là, c'est bon. Tu dégages, Caramel, je veux pas entendre
18: S'il te plaît, Gérard.
0: Non, c'est terminé Caramel. Pour l'instant.
18: Alors, moi, je voulais dire que, en question d'obsédé, quelque chose d'obsédé, c'est la grosse Christine sous le pont de l'Alma.
0: Eh ben alors, Caramel, tu dégages, bonne nuit. Ça t'en prendra. Bonne nuit. Bonne nuit à tous, vous allez retrouver Morgane pour la nuit sans pub. 6h. C'est bon, tu me mets pas tout ça. Allez, c'est bon, hop.
18: La grosse Christine.
0: C'est bon.
16: Je veux pas,
18: Caramel.
16: Allez,
18: Caramel.
15: Fais ma lunette, fais ma caquette.
16: Il est parti. Gérard.
0: Putain. Tu dégages maintenant, toi. Là, tu sacs. Tu viens maintenant.
16: Arrête.
0: Qu'est-ce qui se passe?
18: Dégage avec ta caméra.
16: Arrête, Cyril.
0: Putain, mais Yannis, t'es borné ou quoi?
18: Arrête.
0: Putain, mais c'est dingue de voir ça. Hein.
16: On va reprendre l'antenne là, dans deux.
19: Ah bah voilà, elle est cassée.
16: On va revenir en direct.
19: Ah bah voilà. Merci.
16: Non mais attends, sors de ce
0: coup. Non mais dégage avec ta caméra. Sans quoi ça va, t'as qu'à pas me faire chier.
16: Bah ça coûte
0: ça. Toutes les semaines.
19: Ouais.
16: Mais Cyril, c'est toutes les semaines aussi.
19: J'ai perdu une caméra et j'ai perdu un boulot.
0: J'ai perdu une chose, c'est un ralenti que t'es en train de me faire et je le vois à la radio.
16: Tu crois qu'il y avait David? David ou Gérard, tu vois, c'était eux?
0: Bien sûr.
16: Hein?
0: Bien sûr.
16: Je sais qui c'est, Caramel. C'est un mec de la loco.
0: Je m'en doutais. Qui c'est qui s'est fait passer pour moi hier?
16: Mais c'est toi hier. Non, arrête tes conneries, Gérard.
0: J'étais pas dans la cabine hier.
16: Arrête, attends, on va reprendre l'antenne, c'est parti. C'est parti.
0: Tu dégages avec ta caméra, je te veux plus longtemps.
16: Hein? Tiens, prends le micro-casque pour démarrer. Ah bah voilà, ça reprend, tiens, on prend. De toute façon, ça va reprendre là.
18: Vite, ça reprend dans 10 secondes, vas-y.
0: Donc, la conclusion sur les deux débats, apparemment. Il y a eu un peu de gueulante parce qu'il y a eu les mêmes et puis le caméraman qui arrête pas de me faire chier, ben là je suis avec lui, arrête s'il te plaît, merci. Donc voilà, la conclusion, la semaine prochaine, le prochain débat, je peux pas vous les annoncer encore parce que je les ai pas en tête.
18: Les ovnis,
0: est-ce que vous avez vu des ovnis dans votre vie ou des extraterrestres? Oh là là, moins fort le son. Arrête. avec ta caméra, toi, abruti.
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3: C'est la nuit spéciale 100% Gérard sur Fun Radio, le best-of, le meilleur avec Golden dans un instant qui vous fera les statistiques en 4 mois de toutes les insultes que Gérard a pu donner dans ses débats. Il y aura également une bonne annonce d'un film qui nous a été envoyé par l'un d'entre vous il n'y a pas si longtemps que ça. Et puis le débat sur les routiers et les ovnis arrive d'ici quelques instants, mais attention. 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
2: C'est la radio libre spéciale Gérard ce soir, 100% Gérard, le meilleur de Gérard, avec une bande-annonce qui nous a été envoyée par l'un d'entre vous. On le remercie, on le salue en passage. Arnaud, merci. Et également le remix que vous avez entendu. On va en profiter pour saluer Olivier Delapro et Stéphane Denovergy. Bravo à eux. Et Goldo est là pour nous faire revivre 4 mois de statistiques sur Gérard. Tu vas nous donner les chiffres. Attendez, les chiffres que Goldo va nous donner, c'est officiel. Ce sont réellement toutes les insultes ou alors les mots ou les phrases fétiches que Gérard peut donner lors des débats en l'espace de 3 heures. Vous allez entendre que certaines insultes ou certains mots sont quand même dits assez régulièrement. Goldo, on t'écoute.
3: Voilà, donc petit résumé de ce qui s'est passé donc en 16 semaines. On avait eu un peu tout, l'intelligence, les hommes obsédés, les ovnis, les cyclones, etc.
2: Parle bien devant ton micro surtout. Hein.
3: Ok, d'accord. Donc au niveau des insultes, donc j'ai fait un petit total.
2: Parle bien devant, vas-y.
3: Tu m'entends là ou pas?
2: Ah, c'est bien, non, c'est bien, ça entend bien ta voix devant le combiné.
3: Ok. Au niveau des insultes, donc GG nous a réussi un petit 3992 insultes. Ça fait une moyenne quand même de 249 par émission.
2: Ouais.
3: Alors je te fais un petit détail, on a 405 fois merde.
2: 405 fois merde.
3: Merde, ouais. 231 putain, 224 connard ou connasse, 282 con ou conne, 186 conneries, 177 abruti, 307 fait chier. 178 rien à foutre, 139 je t'emmerde, 217 va te faire foutre, 136 enculés, 76 saloperies et 184 trous du cul quand même.
2: Ouais.
3: Donc
2: c'était des statistiques qui ont changé mon avis, ce qui s'est un tout petit peu calmé, c'était à l'époque il y a un an ça, hein,
3: voilà,
2: c'était il y a 6 mois, un an.
3: Voilà,
2: à l'époque justement les fameux obsédés qu'on a écouté tout à l'heure ou le débat sur les ovnis qui va arriver dans les minutes à venir.
3: Ouais, ça cognait bien fort. Donc en plus t'avais quelques pétasses, des couilles, des bites, des fils de pute et compagnie.
2: Ouais.
3: Ok, alors ensuite dans la petite rubrique quand il essaye de faire taire les auditeurs.
2: Ouais.
3: Donc on a 2591 interventions de GG, soit 161 par émission. Et on a principalement donc bien évidemment ta gueule.
2: Ouais.
3: Donc ta gueule 287 fois en tout et la ferme avec 377 fois.
2: Bien.
3: Puis on avait aussi des tu-te-tais, tu-te-calmes et compagnie. Le standard, alors ben en fait quand ils virent les gens au standard, alors le fameux tu dégages au standard qu'on a eu 776 fois en tout.
2: Quand même.
3: Ok. Tu vires au standard 513 fois.
2: Ouais.
3: Et tu retournes au standard 166 fois.
2: Ouais.
3: Ça fait un total de 3077 fois. En gros, il a viré 192 auditeurs par émission.
2: 192 auditeurs par émission,
3: en
2: bravo Gérard. Balèze, balèze, balèze.
3: Alors après, il y a des petits problèmes avec son équipe technique.
2: Oui.
3: Donc Olivier s'est fait engueuler 417 fois, Manu 485, et Fildar 365.
2: Ah mais entre-temps, ça a augmenté, ça a entre augmenté, le débat... Oui, mais c'était à l'époque, aujourd'hui, t'inquiète pas, tu seras numéro 1.
3: Et donc à l'époque, le numéro 1, c'était donc la caméra Fun TV avec 618.
2: Oui, c'est vrai, on a entendu tout à l'heure, tu dégages avec ta caméra, chose qu'on retrouvera dans quelques instants avec le résumé du débat sur les routiers.
3: Donc, petit total, donc 1887 en tout, donc engueulade pour l'équipe technique.
2: Bien.
3: Et le meilleur pour la fin, donc les expressions de GG, qui sont les siennes et les siennes seulement, quoi.
2: Oui.
3: On en a 5573 en tout, soit 348 par émission, ça représente une à peu près toutes les 30 secondes.
2: Bravo.
3: Pour avoir d'idée. Donc on a 304 fois, manière 537 fois, non mais attends 848 fois, bon allez c'est bon 321 fois, je vais te dire une chose, il a quand même dit une chose, 673 fois, ça fait quand même pas mal de choses, le fameux allez hop 934 fois, et bonne nuit 745 fois. Et voilà, au total, si on fait le total de tout ça, GG a quand même réussi à dire 17120 conneries en tout. 17120 conneries, soit à peu près 1070 par émission.
2: Bravo! C'est le record en radio, hein, sur toutes les radios FM du monde confondues, je pense. Hein.
3: Ah, je crois qu'au niveau politesse et tout ça, il bat tous les records.
2: Voilà, ouais. Goldo, tu vas rester avec nous, puisque tu nous parleras un peu plus tard dans la nuit, juste après le résumé du débat sur les routiers et Armand van Delden de Funk Phenomena. On ira du côté de la GG Boutique.
3: Ça marche.
2: D'accord.
3: Ouais,
2: et toujours au standard tout à l'heure, on aura également Luigi qui fera un hommage de nouveau à Gérard. Luigi, qui était également un grand fidèle des débats du jeudi, bien sûr, c'est loin d'être terminé. Eh ben, copain. Je sais pas, tu te souviens des débats des routiers, Goldo?
3: Ouais, ouais, tout à fait, ouais, c'est clair.
2: Voilà, Gérard qui était un ancien routier, donc c'était un débat qui lui tenait à cœur, et je peux vous assurer que cette nuit-là, Gérard a tout déballé, il nous a donné l'envers du décor de ce qu'est les routiers, il s'est embrouillé avec quelques-uns des routiers, et heureusement qu'il était là pour mener de main de maître ce débat, qui vaut son pesant de cacahuètes. Toujours la radio libre jusqu'à 3h du matin, consacrée exclusivement à Gérard, du 100% Gérard, avec les routiers tout de suite sur Fun Radio, le résumé du Star System.
1: Si vous voulez nous appeler sur le thème du débat, c'est les routiers, donc il est 2h39, donc vous pouvez toujours nous appeler au 0803 08 5000 et 0870 5000 et toujours le 3615 Scott Fun Radio, rubrique directe, et là on vient de s'écouter le nouveau Laurent Laurent Barnier avec J'aime aussi faire la fête le jeudi, donc on accueille Gertrude.
4: Ouais, Gertrude, camionneuse.
1: Bonsoir.
4: Bonsoir.
1: Tonton Belœil. Une fois, deux fois, trois fois, bonne nuit.
5: Bonne nuit. Ah non, tu peux pas le virer, c'était le seul routier que j'avais trouvé.
1: Non, ben, on a une routière, c'est pareil.
5: Ouais, mais il faut un mec.
1: Ah ben, on a Spoon.
4: Ouais, je veux un collègue.
6: Ouais, bonsoir, c'est Spoon.
1: Didier.
7: Salut à toi, poids lourd.
1: Didier.
7: C'est moi, salut à toi, poids lourd.
1: Jean-Pierre.
8: Ouais, salut, je suis pompiste. Moi.
5: J'ai retrouvé Tonton Belœil, hein.
1: Et Tonton Belœil, t'es là?
8: Excuse-moi, GG, bonsoir. Bon, réveille-toi, Tonton Belœil.
9: Non, non, c'est rien, en fait, j'étais dans la cuisine avec ma femme.
1: Pensez-vous que le métier de routier est-il dangereux? Celui qui s'amuse à faire du bruit, arrête!
9: Je peux répondre?
1: Bon, Manu, s'il te plaît, tu me calmes, celui qui s'amuse avec ça.
5: Je peux pas savoir humainement d'où ça vient.
2: Je crois qu'il y a un routier, donc il est peut-être dans son camion.
9: Alors, est-ce que le métier de...
1: Bon, moi,
9: routier...
1: Moi, je continue pas avec un...

0: les gens n'ont pas le droit de s'y arrêter, sauf si t'es en panne. Déjà une, stop 5 minutes, oui.
1: Oui, on accueille donc Juan Lucas à la place de Didier, il est cibiste. Mais t'inquiète pas, il est pas sur la cibi, il est sur le téléphone.
0: Qui?
1: Juan Lucas.
2: Oui, bonsoir, Juan Lucas.
1: Il y a un vrai problème là. Bah alors, deux secondes, j'ai un truc sur Minitel aussi de Fabio, qui nous dit que selon une étude américaine, être longtemps assis au volant peut rendre stérile. Donc il parle bien sûr des chauffeurs routiers, tout ça. Donc il voudrait savoir si Gérard, en tant qu'ancien routier, t'as eu des séquelles.
0: Non.
1: Explique.
0: Non, parce que déjà, même que tu restes trop longtemps assis, t'en as marre. Donc t'es obligé de t'arrêter pour faire des pauses. Donc, donc on va passer à la deuxième. Peut-on avoir une vie de famille pendant qu'on conduit?
1: Bah non.
2: Ouais, Gérard, moi j'ai plutôt une vie de chien.
0: Qui?
2: Paul.
0: Quoi? Où qu'on a un Paul?
1: Y'a pas de Paul, Manu? Y'a pas de Paul.
2: Bah, fais que passer. Non, je fais que passer, je suis déjà parti.
0: Ouais, bah alors, bonne nuit.
2: Bonne nuit.
0: Salut. Jean-Pierre.
3: Oui.
0: En tant que pompiste.
3: Oui.
0: Bah toi,
2: ça doit être... que je conduis. C'est
0: ouais.
2: Bah ouais, mais moi je suis pompiste, je conduis pas.
0: Bah oui, c'est pour ça que je vois pas...
2: Le terme du débat, non?
0: Mais je vois pas, je veux bien, on va te garder, mais si t'as vraiment rien à dire, ça sert à rien qu'on te garde, hein.
2: Non, oui. Bah, écoute, moi je propose qu'on fasse un vote pour le garder.
0: Ouais, c'est pas vous qui commandez, c'est moi, d'accord?
2: Ouais, Spoon.
0: Non mais attends, Spoon, pour l'instant tu t'écrases, on demande à Juan.
2: Juan Lucas. Et donc non, parce qu'en fait, la femme ou le mec, quand il est sur la route, et bien l'autre côté, la femme ou le mec fait ce qu'elle veut, quoi.
4: Et le chien.
2: Et le chien aussi, le chien. Qui c'est qui sort le chien, si c'est pas le mec?
4: C'est Jérôme.
1: Gérard, comment tu vas avoir une vie de famille
0: quand tu
1: conduis?
0: Déjà, quand tu conduis, tu peux pas avoir de vie de famille, ça c'est sûr.
1: Explique.
0: Donc une vie de famille, de toute manière, tu peux pas en avoir, parce que déjà, tu peux pas t'occuper du volant,
1: du levier, de ta femme, tout ça.
0: Non, tu peux pas être avec ta femme si elle est avec toi, parce que je sais qu'il y a des chauffeurs routiers qui emmènent leur femme avec eux.
1: Et même en famille alors. Ouais, on peut conduire en famille.
0: Je vois des couples qui conduisent en famille.
2: C'est débile.
0: Non, mais c'est peut-être débile pour toi, mais pour moi non. Moi j'ai déjà vu des couples qui conduisaient. Il y avait le mari et la femme. Et il y a pas si longtemps que ça. Je crois qu'il y a à peu près
1: deux semaines.
0: Non, un peu plus.
1: Ah bon?
0: En début d'année, je crois.
1: Ouais.
0: Il y a eu un couple qui était là et ils étaient mari et femme et ils conduisaient tous les deux.
2: Et elle fait quoi la femme pendant qu'il conduit?
0: Elle se repose et c'est quand lui il est crevé, c'est elle qui reprend le volant. Voilà. Donc à quoi sert la cibi pour les routiers? Donc Juan.
2: Ben voilà, merci de me donner la parole, car moi-même je suis cibiste, mais je ne suis pas routier. Et en fait, je aborde tout à fait des routiers, car à chaque fois que je fais de la cibi, ils passent par-dessus parce qu'ils ont des grosses antennes. Quand ils passent devant ma maison, parce que j'habite à côté d'une autoroute, j'ai pas payé très cher la maison, et à chaque fois, ils passent par-dessus. Alors moi, ces gros enculés de routiers, je leur dirais qu'ils fassent plus attention.
5: Eh oh, hey, tu restes routier, toi.
0: Tu restes poli, s'il te plaît, d'accord? Donc Gertrude, elle a répondu plus vite que moi. Donc t'es bien content d'avoir des routiers pour avoir de la bouffe dans le magasin.
2: Ouais, non, parce que moi la bouffe, je vais la chercher dans mon champ et parce que j'ai des animaux, parce que j'habite dans une ferme et moi j'en ai rien à foutre des routiers d'abord.
0: Alors si t'es pas content, tu dégages comme ça, tu vas être comme ça, ça ira plus vite pour toi.
2: Je suis pas content, je veux continuer à participer au débat, mais
0: non.
2: Je dis que j'ai pas besoin des routiers.
0: Eh ben si t'as pas besoin des routiers, je vois pas pourquoi tu fais partie du débat.
2: Bien pour rien contre.
1: D'accord, j'ai Bad Trip sur le Minitel qui dit voilà. Cibi, c'est pour les homos, donc c'est bien pour les routiers.
0: Ça veut dire quoi, sa question?
2: Ça veut dire que
0: les routiers, c'est des pédés.
1: Peut-être.
5: C'est pas des pédés, les routiers, moi je peux te le dire, je m'en suis fait, c'est pas des pédés.
0: Moi j'ai été routier, fais-moi confiance qu'on est encore plus malin que les petits branleurs qui s'amusent sur Minitel à nous traiter de pédés.
1: Tu t'es fait des routiers, Gérard?
0: T'inquiète pas, une fois, on en a chopé un.
1: Un routier?
0: On était du côté de...
2: Nogent?
0: Non, c'est pas Nogent, c'est...
1: Avignon?
0: Non, c'est l'arrêt...
1: Berlin? L'Alma?
0: Non.
1: Oh, je rigole.
0: Et plus tard, tu vas arrêter parce que tout à l'heure, tu vas te casser.
2: Saint-Denis?
0: Non, c'est une aire de repos, c'est après Auxerre. Et fais-moi confiance que le mec, il a voulu jouer au con avec sa cibi, il a voulu nous insulter. Mmh. On l'a chopé à 6 routiers, et fais-moi confiance que le mec, dans sa bagnole, il était pas clair.
1: Quand il a vu
0: les 640 tonnes.
1: Les 6 cunus, ouais.
0: Les 640 tonnes, plus des 19 tonnes, qui l'ont encerclé, fais-moi confiance que le mec, il a fermé sa gueule.
1: Vous avez fait quoi après?
0: Ben, fais-moi confiance que sa bagnole a été pas belle à voir après.
1: C'est vrai? Vous l'avez rentré dedans?
0: Moi j'ai assisté quand même à l'échauffement de

0: du carnage. Mmh. Parce que j'ai quand même insisté un peu pour pousser la bagnole.
1: Mmh.
0: Et fais-moi confiance que celui qui était derrière, on s'amusait à se le pousser. Et la bagnole...
2: Excusez-moi, inspecteur en foireuse, là.
0: Toi, tu sors d'où, toi?
2: Depuis 2 ans.
0: Tu sors d'où?
3: T'es pas Jean-Pierre, toi?
2: Non, non, pas du tout. Donc maintenant, je l'ai trouvé. Ah, mais vous allez avoir de sacrés problèmes, monsieur.
0: Bon, alors, dégagez bonne nuit. C'est bien que tu me le dégages, je vois pas.
1: Non, non, mais il a raison.
0: Mais qu'est-ce qui vient faire là?
2: Agresser un routier sur l'autoroute
1: A14. C'est la police. Je peux rien faire.
0: Mais alors,
2: Est-ce vrai? Est-ce pas vrai?
0: Bon, allez, dégagez, on en a rien à foutre de vous.
2: Mais est-ce vrai ou est-ce pas vrai?
0: Merde, c'est pas à vous que je m'appelais. C'est pas à vous que je m'adressais.
2: Vous allez avoir des problèmes, mon gaillard.
0: Ouais, ben, si vous êtes pas content, vous raccrochez. Jean-Pierre.
3: Oui. Ouais, avant de répondre à ta question, là, tu racontes une histoire, là, que vous avez pris un mec à 6, là.
0: Mmh.
3: Moi, j'ai toujours entendu que les routiers étaient sympas, là. Ça, c'est pas très sympa de faire ça, là.
0: Pourquoi ça? Non, mais attends, Jean-Pierre.
3: Ouais.
0: Moi, je vais te dire une chose, quand tu te fais insulter de tous les noms à la CIBI, fais-moi confiance qu'avec avec l'aiguille, tu sais très bien où tu es. Et tu peux le choper.
1: C'est peut-être pas une raison pour taper les gens, Gérard.
0: Ouais, mais quand même, il a pas à nous insulter,
1: c'est pas une raison.
0: Le canal 19.
1: Imagine-moi, regarde, je te regarde et je te dis enculé, tu vas pas me taper.
0: Parce que t'es un con, c'est tout, et je te répondrai pas pour tâche.
4: Gérard, tu donnes une mauvaise image des professionnels de la route.
0: Ok. Non, mais je pense que la CIBI, bon, ben, je peux quand même en parler parce que j'en ai quand même fait quand même pendant plus de 3 ans.
1: T'en avais combien?
0: Et même en étant routier, j'en avais toujours une dans mon camion. Ce qui est bien, c'est pratique. Une CIBI, ça, Gertrude, elle pourra pas me contredire.
4: Je suis d'accord avec toi.
0: La CIBI, c'est bien, c'est quand tu demandes un radioguidage, c'est sûr que...
1: C'est quoi un radioguidage?
0: Un radioguidage, c'est pour ça, tu cherches une ville que tu peux pas trouver. C'est donc tu demandes déjà un radioguidage, merci de me laisser
1: c'est le 12.
0: Venir.
1: C'est le 12.
3: Oui mais GG, si tu peux pas la trouver, à quoi ça sert que tu la cherches?
0: Eh ben tu demandes un radioguidage, ça sert à ça le canal 19.
1: Ouais, donc j'ai une question sur le Minitel, ils veulent tous savoir quel était ton QRZ.
0: Mon QRZ c'était à tailler. Combien de temps? Bon, Manu, s'il te plaît, t'essayes de me le calmer, celui-là, ou...
1: J'essaye.
0: Ouais, bah t'essayes, faudra peut-être te réveiller un peu, hein.
1: Gérard, j'ai une question de Fabio sur Minitel qui te demande si t'as taillé des pipes.
0: N'importe quoi. Donc, combien...
3: Gérard, tu vois pas que t'as taillé des pipes?
0: Bon, Manu, s'il te plaît, t'essayes de les calmer ou je vais faire comme une fois, je vais virer tout le monde.
1: Ok, bon, bah, les auditeurs, s'il vous plaît.
0: Non, tu vas me les prendre, les uns.
1: Ok, d'accord.
0: Derrière les uns, tu vas me les calmer vite fait.
1: Les uns derrière les autres. Allô?
3: Les uns derrière les autres.
1: Ouais, tu te calmes, s'il te plaît, Gertrude, ok?
0: Non, mais attends, Gertrude, elle a rien dû, alors,
4: ouais, d'abord.
1: Ouais, tu te calmes, s'il te plaît, tu te calmes, ok?
4: Ok, ça marche.
1: Voilà, ça y est, c'est fait.
0: Combien de temps passe-t-on sur les routes?
1: Combien de temps?
3: Bah, ça dépend.
0: Tu l'as calmé, ou tu te fous de ma gueule, ou tu prends le métro, là?
1: Non, je prends pas le métro, il y en a plus à 13h24.
0: Non, mais tu te foudrais un petit peu de ma gueule, là, le jeudi. Ça fait déjà 2 jeudis que tu me parles le deuxième débat. Ça fait déjà 2 jeudis.
1: Deux jeudis.
0: Ouais, ben, le troisième jeudi, tu le feras chez toi. Donc, on va demander à Gertrude.
4: Ouais. Ben, moi, je fais du transport international, hein. Donc, ça fait 10-12 heures par jour. Je dors dans le camion, je fais tout dans le camion.
0: Ouais, non, mais je pense que... moi, je sais que tu passes plus de temps. Normalement, c'est dommage qu'on n'aille pas d'autres témoignages de routiers, qu'on aille Gertrude, parce que les autres, c'est même pas des routiers, c'est des petits connards.
3: S'il te plaît,
2: tu te calmes.
3: Hein?
1: Excuse-moi, mais tous les routiers, ils étaient sur portable, alors je les ai pas pris, quoi.
0: Donc, c'est dommage qu'on n'aille pas d'autres témoignages.
1: Lance une annonce.
0: Donc, s'il y a des routiers qui nous écoutent, vous pouvez nous appeler, ça nous ferait plaisir avec...
1: D'une cabine.
0: D'une cabine, et ça ferait plaisir à Gertrude, parce que comme ça, on pourrait discuter entre routiers. Donc, est-ce que les routiers rentrent-ils tous les soirs chez eux?
1: Excusez-moi, on va peut-être demander à Denis, qui est un vrai routier.
0: Quand même. Ben, quand même.
1: Bravo, Manu.
0: Tu t'es réveillé?
1: Ouais.
0: Ben, pour une fois. Denis.
5: Salut, Gérard.
0: Bonsoir.
1: Salut.
5: Bon, à force d'entendre des conneries, j'ai pété les plombs, le camion, là.
0: Ouais.
5: D'abord, les heures de pause. C'est 4h30 de route, 45 minutes de repos. Au bout de 9h, on doit s'arrêter.
0: Ah, au bout de 9h?
3: C'est des conneries.
0: Ça, pour moi, c'est pas 9h, c'est 2h.
1: N'importe quoi, ce qu'il dit.
3: C'est pas un vrai routier.
4: C'est pas un vrai routier, toi.
1: C'est un travelo, c'est pas un routier, ça.
5: Oui, non, bande de petits connards, là, je vais vous donner un travelo.
0: Oh, tu restes poli, s'il te plaît, Denis. Travelo. Manu, s'il te plaît, tu me calmes un peu ça, parce que là, ça commence à bien faire pour finir. Donc, pour terminer, les routiers prennent-ils des jambes en stop? On va demander à
1: Denis, on va essayer de...
0: Bon, on va demander à Denis.
1: Le faux routier.
3: Travelo.
4: Allez.
0: Oh, Denis.
5: Ouais, je suis là.
0: Alors?
5: C'est interdit.
0: D'accord. Ok, c'est bien. Conclusion, Gertrude, qu'est-ce que t'as pensé du débat sur les routiers?
4: Ah bah moi, je suis accablée hein, quand j'entends des cons pareils hein, qui disent qu'ils sont routiers et que c'est pas vrai. Moi, je défends ma profession, hein, je suis une professionnelle de la route. Mais non, là, quand j'entends des rigolos pareils, moi, ça me dégoûte, tiens.
0: Antoine.
6: Ben moi, je dirais que les routiers, ben c'est des gens sympas, hein, comme il y a écrit des fois sur les parois des camions. Et je dis qu'ils continuent leur boulot la tête haute et tout le monde et les vaches sont bien gardées. Voilà.
0: Jean-Pierre.
3: Ouais, bah moi ouais, le débat était bien. Bon, les routiers sont alcooliques, mais moi je les trouve quand même sympas. Et la seule chose que je trouve dommage, c'est qu'à chaque fois que je vais à la loco, je vois beaucoup trop de routiers dans les chiottes de la loco. Ça c'est chiant quoi.
0: N'importe quoi.
3: Mais sinon les routiers sont sympas, c'est clair.
0: Alain.
7: Ouais. Est-ce que tous les routiers doivent avoir des moules à moustache?
0: Quoi?
7: Les routiers, tous les routiers doivent avoir la moustache, non?
1: C'est vrai, parce que pour être routier, il faut avoir la moustache, c'est une bonne question.
0: Pas obligatoirement.
7: Parce que toi, depuis que t'es plus routier, tu t'es fait raser la moustache.
0: Non, je l'ai maintenant.
7: Ah, t'es routier?
0: Bah, je l'ai toujours.
1: Bah, il a toujours un poids lourd.
0: Le poids lourd, il t'emmerde, d'accord? Quoi? Comme ça, t'es servi. Donc, moi, je vais faire conclusion. Donc, je pense que ça est, à part au standard, ça a merdé.
1: Comme d'habitude. Hein.
0: Sinon, ça s'est pas trop mal passé dans l'ensemble. Donc, j'espère que la semaine prochaine, ça sera mieux que ça.

0: Pas d'insulte.
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2: Et vous aurez le droit tout à l'heure avec une nuit 100% spéciale Best of Gérard à une deuxième parodie sur le thème de Nirvana. On a entendu de celle tout à l'heure, celle sur Francis Cabrel. Mais ensuite, ça sera un résumé sur le débat des ovnis. Mais dans l'immédiat, deuxième partie pour Goldo. Donc cette fois-ci sur la GG Boutique.
3: Ouais, c'est tout à fait ça. Donc je rappelle, c'est en fait un petit pli que j'avais reçu dans mon courrier. Il y avait une petite note explicative, un petit catalogue et un bon de commande. Donc je vais dire tout ça, les auditeurs vont comprendre tout de suite.
2: Vas-y.
3: Donc Tantous Productions vous présente donc la GG Boutique. Gérard vous propose de réaliser tous vos fantasmes déguisés les plus coquins et même les plus hard. Donc SM, scatologie, urologie, zoophilie, gérontophilie, nécrophilie, gangbang. Si vous voulez passer commande, Gérard s'engage à venir à votre domicile le jour prévu, à l'heure prévue, avec le déguisement que vous aurez choisi, afin d'assouvir tous vos fantasmes, et ceci pendant une heure. Vous trouverez 6 juin un mini-catalogue vous présentant quelques déguisements parmi les préférés de Gérard de Suresnes. À noter que les prestations de Gérard de Suresnes sont composées à chaque fois d'un lot de base auquel peuvent s'ajouter diverses options. La direction de Tantous Productions et de GG Boutique décline toute responsabilité en ce qui concerne l'hygiène de Gérard de Suresnes et les éventuelles complications médicales que peuvent causer des rapports sexuels avec ce dernier.
2: Mmh.
3: Donc voilà, donc j'espère que Sandy a mis Gérard sous respirateur parce que ça va saigner quoi. Donc on avait la GG Servante, donc je te lis, il faut fermer les yeux en fait, et si vous voyez Gérard, vous essayez d'imaginer le GG donc déguisé quoi. Donc la GG Servante, donc habillée d'un beau tablier blanc et de gants mappa rose, la GG Servante exaucera tous vos vœux. Elle sera la plus soumise des esclaves et vous obéira non pas au doigt et à l'œil, mais à la bite et au gode. Et on avait en option, donc, balai à chiottes dans le derche, branlette au tampon vert scotch brite.
2: Ouais.
3: Ensuite, on avait donc le GG routier, c'est celui que Arnett préfère.
2: Ouais.
3: Dans son bleu de travail bien dégueu, le GG routier vous propose un trip bien violent à l'arrière de son camion. Préparez-vous à la domination extrême et à des giclées extrêmes. Avec en option une clé à molette dans le derrière, ou
2: ouais,
3: une petite tibie au choix. La GG infirmière, donc si vous aimez encore jouer au docteur, la GG infirmière vous propose une consultation privée.
2: Je serai jamais malade, moi.
3: Nu sous sa blouse, les jambes bien velues, la GG infirmière vous auscultera avec un examen proctologique complet en option. Ensuite, on a le fameux GG cowboy, donc retrouvez les odeurs de la ferme avec le GG cowboy. Partez pour un rodéo sexuel furieux, vous chevaucherez Gérard de Suresnes nu, en Santiago avec un chapeau.
2: Mmh.
3: Je dois essayer d'imaginer.
2: C'est clair.
3: On a toujours le fameux GGCRS.
2: Ouais.
3: Donc, Gérard de Suresnes vous propose une intervention musclée dans votre derrière. Lui avec un casque et un bouclier anti-émeute. Gérard vous garantit du sexe brutal et violent à l'état pur. Avec en option, donc, matraque dans le cul et lubrification du gland à la bombe lacrymogène 20%. Ensuite, on a Gerardo Chichi, donc le plus coquin des travelous latins.
2: Je m'en souviens de ça.
3: Venant tout droit d'Amérique du Sud, du soleil et de la chaleur, Gerardo Chichi vous mettra le feu à la touffe et vous embarquera dans une samba anale endiablée avec en option le cactus dans l'anus et la pipe à la sauce piquante ou au tabasco.
2: Parle bien devant ton micro parce qu'on t'entend super sourd.
3: Ok, d'accord. Et on avait, qu'est-ce qu'on avait d'autre? Alors donc la GG Star, donc la tenue qu'il met quand il vient à Fun ou à la Loco à l'époque.
2: Ouais.
3: Donc vêtu de ses tongs et de son t-shirt Ricky Martin, le cheveu bien gras et la laine bien chargée, GG vous fera revivre l'ambiance survoltée et surchargée de sperme de la Loco. Soirée réussie garantie. Qu'est-ce qu'on avait d'autre? On avait donc, ah oui, la fameuse, la GG Pocahontas.
2: Ouais.
3: Donc retrouver les ambiances des soirées indiennes autour du tipi. La GG Pocahontas vous invite à déguster le calumet de la pisse. Avec ses tresses ou sa queue de cheval, le GG Pocahontas sera la Cheyenne la plus chienne. Et en option, donc, la GG Pocahontas vous scalpera la bite avec l'outil le plus adapté, bah, c'est-à-dire sa dentition, quoi. Ensuite, on avait la GG Pervenche, donc toujours dans la série Nos Amis les Flics,
2: ah,
3: après
2: oui, je m'en souviens,
3: le GGCRS,
2: ouais. Ouais.
3: Nous vous proposons la GG Pervenche, sous son costume de contractuel, vous découvrirez de magnifiques porte-jartelles sur de magnifiques jambes bien velues.
2: Mmh.
3: Elle vous fera sauter les PV, elle vous fera aussi sauter le cul. Giclée extrême garantie à nouveau. Tata GG, donc le plus campagnard des 6 heures de dard, venez vous éclater la rondelle avec la pédale du terroir. Si vous rêvez de fornication violente dans des tas de fumier ou des auges à cochons, la Tata GG est là pour vous.
2: Ouais.
3: Qu'est-ce qu'on a d'autre? Ah oui, alors celui-là excellent, le GG Copperfield, je sais pas si tu te souviens. Découvrez le carcimor de la copulation et ses tours de magie anale uniques au monde, comme le trou noir. Il fera disparaître n'importe quelle bite dans son trou noir sans aucune lubrification. À noter qu'il peut aussi faire disparaître 10 litres de vin en 7 secondes, mais avec sa bouche. Enfin, si vous êtes chanceux, le GG Copperfield vous livrera les secrets d'un autre de ses tours que lui seul réalise, la sucette magique de la Loco.
2: Ouais.
3: On a le Gigi Martin, le plus homo des latinos. Donc après le succès de Gerardo Gigi, le plus coquin des travelots latins, retrouvez Gigi Martin, le boy qui bande pas, pour un Undo Stress dans vos fesses.
2: Undo Stress dans vos fesses.
3: Offrez-vous le plus grand spécialiste pour danser la samba anal et la salsa des chiottes, transpi et cheveux gras assurés. Et donc en option, tu pouvais transformer le Undo Stress en Heinz Weidrei pour un truc bien violent, quoi. Et enfin, la fameuse, le préféré de Gégé, d'après ce qu'on m'a dit, donc la Lady Gégé, en robe de soirée et talons hauts, la Lady Gégé vous propose de faire un tour dans sa Mercedes pour vous exploser le derrière avec sa queue et vous exploser la tête dans un pylône. Découvrez le pont de l'Alma comme vous ne l'avez jamais vu avec la Lady Gégé.
2: Oh bah dis-moi, tout ça c'est ce que tu nous faisais à l'époque. Alors.
3: Voilà, je tiens à préciser que c'est pas moi.
2: Gégé, non, enfin je veux dire, c'est ce que tu nous lisais toi, mais c'est ce que tu recevais dans la boîte aux lettres.
3: Voilà, j'ai absolument rien à voir avec tout ça, bien évidemment.
2: Bien évidemment, mais quel plaisir d'entendre tout ça.
3: Ah là là.
2: Luigi va faire un hommage à Gérard dans 2-3 minutes, hein, Luigi.
0: Ouais, si, ciao, Max.
2: Ciao, tu t'en vas déjà?
0: Non, je suis là, je viens d'arriver, je voulais faire un petit hommage à Gérard.
2: D'accord, et ben tu ne bouges pas, juste le temps pour nous d'écouter en 2 minutes 30 une parodie de nouveau que David était venu nous faire dans les locaux de la radio. On a écouté tout à l'heure, si vous étiez là depuis le début minuit, eh bien un hommage à Gérard sur le thème de Francis Cabrel. Et cette fois-ci, c'est sur Nirvana. Juste après, on accueille Luigi pour l'hommage à Gégé. Je te remercie, Goldo, bonne nuit.
3: Y a pas de problème.
2: Et puis ensuite, on ira du côté d'un résumé d'un débat qui avait été, à mon avis, l'un des plus trash, aussi bien à l'époque de Fun TV qu'également au niveau du son radio. C'était le débat sur les ovnis. Mais juste avant, un hommage sous le thème de Nirvana sur Fun Radio pour notre ami Gérard de Suresnes.

0: Et pourtant, on ne s'arrête pas là, c'est toujours la nuit, 100% Gérard sur Fun Radio, le best-of, parce que Gérard a décidé de mettre un ultimatum et de ne pas venir ce soir pour vous donner en direct de nouveaux débats, donc on passe les résumés des meilleurs débats, des remixes, des exclus, des témoignages, on a eu celui de Tony, de Goldo, Arnett est à venir, on a eu Mégane, on a eu Thierry de la Sécu, dont je disais Arnett est à venir, il a fait un petit micro-trottoir, on aura également Pierre Fula qui fera une chanson d'hommage à Gérard sur la chanson de Laurent Garnier et Crispy Bacon, mais dans l'immédiat, Luigi, un hommage à notre ami Gérard avant qu'on retourne vers un résumé d'un débat, celui des ovnis.
1: Ben écoute, Max et Gérard, je l'ai rencontré à une distribution alimentaire à la soupe populaire.
0: Oui.
1: Il se battait pour avoir une boîte de Whiskas et de Pedigree Pal, car il adore ça.
0: Oui.
1: Et moi et les copains, on l'appelle toujours Dark Pure, que la transpi soit avec toi.
0: Oui.
1: Grâce à lui, on a toujours de la place dans le métro ou au Resto du Cœur. Le problème, c'est qu'il dope tellement la transpi qu'en me baladant avec lui au salon d'agriculture, un taureau a voulu le sodomiser. Les animaux, il aime bien ça, c'est en regardant 30 millions d'amis qu'il a eu sa première éjaculation. Mais ce qu'il préfère, c'est des cotons-tiges dans le cul.
0: Ah, c'est ce qui paraît, oui.
1: Sacré GG. Tout petit, déjà, il puait tellement que ses copains l'ont abandonné dans une machine à laver, bloquée sur la touche essorage rapide. Depuis, on a toujours eu l'impression que GG s'était fait cambrioler son cerveau. Avec sa copine Moby Dick, il a passé un casting pour la pub Homo, mais on lui a préféré les chimpanzés qui avaient mieux réussi le test d'intelligence. Et depuis, il est un peu déçu, mais il compte bien tourner Jurassic Sex avec Sandy. Dans les chiottes de la loco, un jour, il a failli se noyer. Comme il a l'habitude de s'agripper et de mettre sa tête dans la cuvette pour mieux écarter ses jambes et son anus qui pue, un type, en le sodomisant, sans faire exprès, a tiré sur la chasse d'eau et GG a bu la tasse. Depuis, on le reconnaît à la loco car c'est le seul qui a un masque et un tuba sur le dance floor. En tout cas, GG, si tu m'écoutes, s'il te plaît, arrête de faire caca le soir contre les poteaux sur le pont de l'Alma, car l'année dernière, en te voyant une Mercedes avec une Lady s'est scratchée contre un poteau. Sinon, GG, c'est promis, je ne dirai pas que tu as déjeuné au kick aujourd'hui avec D-Fool pour un projet de débat sur Skyrock.
0: C'est vrai, il aurait rencontré D-Fool?
1: Si, je l'ai vu au kick de à côté de Skyrock, il était en train de bouffer quelque chose avec D-Fool puis discuter de projet de débat, quoi.
0: Bon, d'accord, ok. Bah, Luigi, ça me fait plaisir de t'avoir de nouveau.
1: Ben écoute, je voulais plus intervenir depuis que GG est payé, je trouve que c'est scandaleux.
0: C'est vrai.
1: Pour ce qu'il faut.
0: C'est vrai, il y a d'ailleurs le CSA qui nous a écrit pour demander quand est-ce qu'on allait arrêter ici de continuer à payer Gérard, parce que franchement, le fait de pas venir ce soir, par exemple, mérite une sanction exemplaire. D'ailleurs, le CSA parle d'une sanction exemplaire et d'interdire l'accès à un animateur radio à vie. Et on entend parler de Gérard.
1: Tout à fait, nous on a fait une pétition qu'on a envoyée à Axel Duroux pour qu'il ne soit plus payé. Quoi.
0: Bah oui, comme Ben Johnson qui est interdit à vie d'athlétisme, on dit que ça serait la même chose pour... Donc, il est possible que Gérard se mette à faire des compétitions et à courir avec des chevaux, comme l'a fait Ben Johnson pour gagner un peu d'argent. Merci en tous les cas, Luigi. Je te souhaite une bonne fin de nuit.
1: Salut.
0: C'est très sympa d'être passé. Arnett, t'es avec nous et t'as fait un petit micro-trottoir que j'ai dans les mains.
2: Oui, bonsoir Max.
0: Ça va?
2: Très très bien.
0: Donc dans les minutes à venir, en deux mots, ça parlera de quoi le micro-trottoir sur Gérard? T'as voulu poser quoi comme question?
2: J'ai posé des questions en fait, qu'est-ce qu'il pensait de Gérard.
0: D'accord, donc on saura tout ça d'ici quelques instants. Et Pierre Fula se prépare également dans les starting blocks. Donc vous avez compris que jusqu'à 3h du matin, on ne baisse pas d'un ton, on ne ralentit pas. Bien au contraire, on va accélérer puisque vous allez écouter maintenant le débat. On le disait tout à l'heure, l'un des plus... peut-être les plus trash, entre guillemets, parce qu'il y a pire, il y a eu un débat sur lui où c'est encore pire que tout, et on le passera probablement pour conclure cette nuit, mais celui sur les ovnis était quand même relativement fort, on a entendu des témoignages de gens assez hallucinants, quand vous pensez que vous faites un débat et que vous êtes quand même avec Luke Skywalker, Dark Vador et D2R2, c'est quand même déjà suffisamment fort, et si vous entendez de nouveau t'arrêtes avec ta caméra, c'est que c'est à l'époque où les débats de Gérard étaient filmés en direct pour Fun TV, la suite des débats de Gérard, le best of 100% GG avec les ovnis sur Fun Radio.
3: Donc on va accueillir Roswelt, bonsoir.
4: Bonsoir.
3: On va accueillir Roté.
4: Bonsoir.
3: On va accueillir Fax Moldor.
5: Bonsoir Gérard.
3: AZT.
6: Bonsoir.
3: Bonsoir. Gizmo.
7: Bonsoir Gérard Chiabodo. J'ai appris pour ton fils, condoléances.
3: Bon, c'est bon, tu parles pas de ça s'il te plaît. Ouais. Et on va accueillir Zob. Oh, tu réponds quand on te parle, toi. Oh là, je sens que tu vas retourner au standard, mais vite fait bien fait, hein. Bon, alors, la première question, avez-vous déjà vu des ovnis?
6: Oui.
3: Qui, oui?
6: E.T.
3: Oui, E.T., mais parlez plus fort, s'il vous plaît.
7: Oui, moi, quand je suis venu à Fun et que je t'ai vu.
3: Alors, je répète, je demande à E.T. qu'à me répondre, s'il te plaît, E.T.
6: E.T., oui, c'est moi, je t'ai répondu, Gérard.
3: D'accord.
7: Roosevelt.
6: Oui, moi, j'en ai vu dans mon jardin.
3: Ouais, mais il ressemble à quoi?
6: Bah, des nains. Plein de petits bonhommes verts, tu vois.
3: Ah, des nains avec des nains de jardin.
7: Voilà, avec des bonnets rouges.
5: Mais ouais.
3: Attendez, il y a peut-être Minitel. Attends, Fox Mulder, une question Minitel.
8: La seule question Minitel que j'ai, c'est GG se prend des ovnis dans le cul à la loco. Est-ce que c'est vrai?
3: Alors ça, celui qui vient de dire
7: c'est pas des ovnis, c'est des bites. Hein. C'est identifié à 100%.
3: Stop! J'ai bien précisé au départ. Avant de prendre avant de commencer les débats,
7: on
3: ne parlait pas de locaux.
7: On n'a pas parlé de d'ailleurs.
3: Donc, Fox Mulder, alors pour toi.
5: Ouais, mais il y en a un juste devant moi, regarde, Gérard.
3: D'accord, t'as raison. Bon, c'est bon, oh! Tu arrêtes, s'il te plaît!
7: J'aimerais poser une question à Fox Mulder. C'est Gizmo, je voudrais lui demander si ça le grattait pas un peu quelque part de travailler avec Dana Scully et de jamais coucher avec.
3: Non, mais
7: et de chercher la vérité un petit peu partout.
5: C'est qui me pose cette question?
7: C'est Gizmo.
5: Ouais, Gizmo, Dana Scully, je voulais dire qu'elle était vachement bonne au lit, quoi.
7: Moi je regarde la série, si tu veux, je l'ai jamais vu.
3: Tu la fermes!
8: Gérard, que penses-tu des femmes au volant d'OVNI?
3: Alors là, les femmes au volant d'OVNI...
7: Ah, les OVNI au tournant.
3: Ah. Oh punaise, la question, elle est vachement dure à répondre.
7: Ça intéresse au tournant.
3: Alors, comment que je vais pouvoir dire? C'est sûr que c'est pas évident à répondre à cette question.
8: Non, mais t'en as déjà vu?
3: Non.
8: Ah ouais, c'est...
3: C'est bête parce que là, la question, elle est bien tournée, mais je peux pas y répondre, j'en ai jamais vu encore. Donc, pensez-vous avoir vu des ovnis dans votre jardin?
6: Pas dans mon jardin, dans mon lit. Je peux répéter la question?
3: Bon, allez, dégage au standard.
6: Oh, c'est vrai, ouvrez vos oreilles.
3: Tu le viens, tu me prends quelqu'un d'autre. Bon,
7: Gérard, c'est Gizmo. En parlant de Roosevelt, Gérard Harvey Oswald, pourquoi est-ce que t'as tué Kennedy?
3: Bon, c'est bon, tout à l'heure, Gizmo, tu vas retourner au standard. Tu vas pas m'énerver.
7: Et pourquoi est-ce que t'as fait une queue de poisson à la Mercedes sous le pont de l'Alma?
3: Bon, allez, Gizmo, au standard. Gizmo, au standard, tu dégages. Gizmo, au standard. Gizmo au standard, bonne nuit. Bonne nuit, Gizmo.
9: Bonne nuit, Gizmo.
6: Gérard.
3: Bonne nuit.
6: Allô?
3: Qui c'est là?
7: Ah, on entend plus Gérard, là.
3: Ouais, c'est bizarre, et ça recommence.
7: On entend plus Gérard.
3: Allô?
6: Gérard,
3: on m'entend plus.
6: Gérard s'est
3: fait
6: enlever par les
3: auditeurs. Non, les auditeurs m'entendent plus.
6: Allô?
9: Allô, connard.
8: Parle plus fort, Gérard.
9: Allô, connard.
3: Connard, il t'emmerde, tu dégages.
0: Ça y est, ça marche.
3: Le mec qui vient de dire connard, tu le dégages.
6: Ah, ouais,
7: voilà. Dana Scully, c'est une vraie rousse. Je pose la question à Fox.
3: Oh non, mais ouais, faut pas déconner.
7: Ok, d'accord.
3: Là, ça commence à m'énerver avec les connards, là, que j'ai au standard. Vous vous tenez, on met un disque. Regardez-vous les ovnis, regardez-vous les ovnis dans les jumelles, vous réfléchissez à cette question.
7: Ouais, quand ils sont en sous-vêtements.
3: Et on va mettre... Là, tu dégages avec ta caméra, toi, maintenant.
7: Bon, tu dégages. Moi, j'ai pas de jumelles, j'ai deux télescopes.
3: On va mettre comme mouche les fagots, attention.
6: Allô, Gérard? Allô, Gérard?
7: Non, mais c'est le drap, explique-moi.
6: Non, mais c'est tout simple.
3: Que personne m'entend.
0: Vous entendez Max?
6: Oui, Gérard.
10: Ouais, on m'entend.
0: Et vous entendez Gérard ou pas?
3: Roosevelt.
6: Oui.
7: Roosevelt.
3: ET.
0: Bon, attends, on a quelqu'un aussi. Après, je vous laisse. On a D2R2.
7: Salut.
6: Salut.
7: Salut. Bonjour à tous. Bon, là, j'ai pris un langage que vous pouvez comprendre, mais bon, il va peut-être y avoir des dysfonctionnements pendant le débat. Je garantis rien.
3: Non, mais attends. BBR2, s'il y a des trucs dans le débat, tu vas pas rester longtemps avec moi. Hein.
7: Non, mais pour l'instant, j'ai une disquette conforme à votre langage, mais je garantis pas parce que je suis un petit peu vieux, donc bon.
3: Non, mais de toute manière, vieux ou pas vieux, j'en ai rien à cirer, je m'en bats les cacahuètes.
7: Bon, vas-y, ta question, là, s'il te plaît.
3: Regardez-vous des ovnis dans des jumelles, là.
6: Non.
3: Le premier qui s'amuse à déconner va dégager vite fait.
6: Ah, là, là, là.
3: Goldorak, s'il te plaît.
10: Ah, bah, ta caméra.
3: Bon. Bon, alors, Gugu et BBR2, vous dégagez.
11: Non.
3: Bonne nuit à vous deux.
11: Bonne nuit à vous deux.
3: Ça suffit là. Alors maintenant on va continuer on va demander à Roosevelt de répondre à la sixième question.
11: Alors pose la question, Gérard, j'ai pas entendu.
3: À quoi ressemble un ovni dans la vie?
11: Donc Roosevelt. Il a les yeux bleus, les châtains.
10: Un tableau de téléphone.
12: Gérard, c'est Dac Puyol.
3: D'accord. Eh, Dac Puyol.
12: Oui, Gérard.
3: Eh, Luigi. Voilà, merci Luigi. Tu es, c'est sympa. On se calme, s'il vous plaît, maintenant.
11: Gérard.
12: Écoute, c'est Dark Pure, je vais te poser.
3: Bon, Luigi, tu te calmes, s'il te plaît.
11: Gérard.
12: Est-ce que c'est vrai, Gérard, que quand Gérard. Tu dis si, Gérard, est-ce que c'est vrai, non? On écoute Dark Pure. Est-ce que c'est vrai que quand tu étais petit, tu as voulu jouer au cosmonaute et tu es rentré dans la machine à laver, tu as fermé le hublot et que ta mère a appuyé par le bouton étonnage rapide.
3: C'est bon.
11: Gérard.
3: Là, tu me prends le gars le plus haut, j'aime pas qu'on parle sur la famille.
12: Gizmo, Gugu, j'aimerais confirmer.
3: Bon, allez, moi j'arrête. Max, tu
12: fais une blague.
0: Pose ta question.
12: Allô?
13: Avez-vous déjà vu des ovnis dans votre vie?
3: Oui.
12: Tiens, c'est où là?
0: C'est quoi ce bordel?
12: J'ai vu ta cabine.
3: On peut plus continuer.
12: Essaye d'être poli.
3: On entend deux voix. Et personne
12: ne répond aux questions.
3: C'est pas possible de travailler dans
12: Max, c'est vrai que t'es pas crédible là comme ça, Gérard. Ça va peut-être que tu la poses la question aussi.
0: Alors pose ta question.
13: C'est celle-là que j'ai posée depuis tout à l'heure.
12: Il est mignon. Maintenant tu te demandes.
3: Non, mais là je pense qu'on va arrêter. Hein.
11: Pose ta question, GG.
3: Je la pose depuis tout à l'heure, ma question.
10: De manière.
0: C'est quoi ce cercle là? Je sais pas qui c'est qui.
3: C'est qui au standard, nom de Dieu?
10: Je sais
3: pas. Tu te un peu là.
10: Je sais pas.
3: Eh ben, tu les prends tous, merde!
0: Moby sur Fun Radio Remixé 98, Moby Go, et c'est toujours la radio libre 100% Gérard, jusqu'à 3h du matin. On vous passe quelques morceaux qui ont marqué, enfin les morceaux, si bien les remixes, hein, inédits, exclusifs sur Gérard, ainsi que des résumés des débats qui ont marqué ces 3 années sur notre ami GG, qui a déposé un ultimatum lundi et qui n'est donc pas là ce soir en direct live au 0877000. On a Arnette qui est avec nous.
14: Ouais, bonsoir.
0: Et qui est allé donc dans la rue pour chercher des témoignages. Ouais. Et qu'est-ce que tu as cherché à savoir en fin de compte?
14: Je tiens à préciser déjà que je suis parti à 6h du mat de chez moi ce matin.
0: Bravo! Pour Gérard!
14: Voilà. Et que je suis rentré à 21h.
0: D'accord.
14: Il faut savoir aussi que j'ai eu beaucoup de difficultés à trouver des personnes, sachant qu'il y en a deux.
0: D'accord.
14: Susceptible de répondre au questionnaire.
0: D'accord.
14: Et que c'est bien sûr des mecs.
0: Alors, on y va. C'est parti. Première personne que tu as chopée dans la rue, on écoute ça tout de suite. On écoute.
15: Ouais, salut, excuse-moi de te déranger, t'as 2 minutes?
16: Oui, bien sûr, vas-y.
15: Voilà, c'est ça pour un sondage, c'est pour Fun Radio. Tu connais?
16: Oui, bien sûr.
15: Et Max, ça te dit quelque chose?
16: Le garage de la radio.
15: Ouais, voilà. J'aurais une petite question à te poser. Si je te dis Gérard, tu penses à quoi?
16: Alors Gérard, je pense à une grosse merde quand tu marques le suisse avec la bouste partout. Et voilà quoi.
15: Rien de plus ?
16: Non, rien de plus.
15: Bon, c'est déjà pas mal, tu me diras. Ok, je te remercie.
0: Ah oui, bravo. Donc, déjà pour commencer, le premier, on peut dire qu'il va pas dans la douceur. Hein, Arnette ?
14: Ouais.
0: Pas témoignage, pas facile à choper des gens comme ça.
14: Ouais, c'est clair. Ouais.
0: Bravo.
14: Et la deuxième est un peu plus soft. Quoi.
0: D'accord. Bah donc, Arnette, encore, je pense que tu vas te faire un copain, Gérard. Ouais, attention, ouais, deuxième personne que t'as été choper dans la rue à 6h du matin.
15: Ouais, salut, ça va, excuse-moi de te déranger.
17: Ouais, mais fais vite fait, là, je suis carré en double cellule avec mon truck.
15: Ah, ok. Voilà, ce serait pour un petit sondage.
17: Ouais, c'est pour qui?
15: C'est pour une radio.
17: Ouais, ok, c'est que laquelle?
15: La Fun Radio, tu connais?
17: Ouais, je connais, Gérard, tout ça.
15: Voilà.
17: Ouais, je connais. Ouais.
15: Bon, donc ça serait pour répondre avec une petite question. Déjà, tu t'appelles comment?
17: Je m'appelle Titi, moi.
15: Titi?
17: Ouais.
15: Ok. Donc voilà, qu'est-ce que tu penses du phénomène Gérard et routier? Parce qu'apparemment, je vois que tu as frère, non?
17: Bah écoute, t'as de la chance, parce que moi, je connais bien le Gérard, je l'ai amené en Allemagne. Et je peux te dire qu'en tant que représentant des routiers homosexuels de France, je trouve ça dégueulasse, ce qu'ils leur font endurer au Gérard. Ils lui balancent du caca, ils leur écrivent des lettres. Inadmissible! Inadmissible, je te dis. Donc je voulais dire que tous les routiers homosexuels de France, ils sont derrière Gérard.
15: Ok.
17: Pour bien le pousser.
15: Ah ok, ouais, mais c'est pas possible tout ça. Enfin voilà, bah du coup je te remercie.
17: Ah, je t'en prie.
15: Salut.
17: Ouais, salut.
0: Quelle aisance au micro en tout cas, Arnette, tu feras un futur reporter d'envoyé spécial. Il n'y a pas de problème de ce côté-là, bravo en tous les cas. Et on salue tous les routiers qui nous écoutent et qui restent très fidèles à Gérard et qui, à mon avis, aussi se joint à ce routier-là, Titi, qui l'avait emmené en Allemagne pour continuer à pousser Gérard. Hein. Donc, Arnette, merci encore. Bah tiens, tu vas rester avec nous et on va accueillir donc Pierre Fula qui doit être avec nous. Bonjour Pierre.
18: Eh bien oui, bonsoir à toute la Dream Tease.
0: La Dream Tears qui est au complet. Bonjour Pierre. Donc Gérard ce soir n'est pas là, mais vous avez décidé de lui rendre hommage. Alors on va vous mettre en fond musical d'après ce qu'on m'a demandé. Crispy Bacon, c'est ça?
18: Crispy
0: Bacon, Laurent Garnier. Et ensuite on ira vers un résumé du débat sur le mariage et le ronflement. Plus d'autres remixes, donc c'est pas encore terminé. On envoie la musique?
18: Aïe.
0: Aïe, aïe, c'est parti sur Fun Radio.
18: Un, Pierre Fula sur le son FULA, je te raconte l'histoire ce soir d'un mec qui s'appelle Gérard. Eh bien oui, aïe, Gérard débarque chez le

balbeur entre les cuisses d'un catcheur. Les auditeurs sont toujours les mêmes. De toute manière, c'est comme les poèmes. Quand on t'appellera Pochamp, tu sortiras tout le lit. Dans ces cas-là, tu me dis Arnett et Tony. Max a souvent beaucoup de problèmes avec celui qui se prend pour le star system. Ni homosexuel, ni hétéro. Le GG est sans doute un travelo. Il peut tout le temps parler aux nanas. Mais si elles ne répondent pas, elle dit pétasse, casse-toi. T'as déjà dû raconter l'histoire de Carole. Elle devait être aussi grosse qu'une vache folle. Mais contrairement à Bali Balo, le Gérard était encore puceau. Le gang du chapeau rouge a bloqué son tatou. Fini les messages de Jean-Charles et Jean-Loup. Les avocats de Françoise, beau gosse et gueule d'amour, lui envoie du courrier et le harcèle au secours. T'as de merde devant la porte et serrure bouchée. Fesse de bois, moi qu'on soit fijou, je vous ferai la poire à tous, bande de salauds. On parle souvent des toilettes de la loco. Il a du chiffre à prendre par le mécano. Max demande toujours des filles belles et Gérard ne pense qu'à se faire péter la rondelle. Le t-shirt qui martine et la mallette sonne radio. Conclusion du débat, si tu me verras pas l'autre avlo. C'est clair et net, ça va saigner. Les points sur les i et les barres sur les t. L'ultimatum est lancé. Le G, le E, le R, le A, le R, le T, GG de Suresnes. 1-1. Wesh, wesh, aïe. Depuis qu'il s'est fait enculer par une lampe torche, une nana ras-le-bol, que tous les travelots dans la rue l'appellent à Luciole. On voit où dans un bordel il se fait rôder les fesses, la tête dans une poubelle en chantant Undo Stress. Mais la première fois qu'il a aimé le zizi, ça devait être avec son copain.

0: habite sur N. Le GG devient plus rien que c'est plus des chaînes. 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Aïe, aïe.
1: Oh là là là là, bravo hein. Quel travail hein.
0: Ouais.
1: Eh ben dis donc Pierre-Pula, ça nous fait bien plaisir. J'espère que si Gérard de Suret nous écoute ce soir, il se rend compte à quel point il peut inspirer les gens. Et donc Pierre-Pula qui est
2: ouais,
1: quand même
2: déjà...
1: Oui.
2: C'est Axel.
1: Oui. Ah Pierre-Pula est parti, comment vas-tu Axel?
2: Ouais ouais, j'avais bah comme je dénonce ce soir, c'est moi qui faisais le faux GG en fait.
1: Oui. Ah c'est toi qui faisais le faux GG? Voilà. Gérard de Suret qui nous écoute ce soir.
2: Ce soir c'était moi en fait. Je suis désolé.
1: Ah voilà, c'est encore une excuse.
2: J'avais, comme à l'époque je faisais des petits poèmes, bah, j'avais un petit poème qui s'appelait J'aime chanter une de stress.
1: Ouais.
2: Et si tu veux, je peux te le lire quoi.
1: Alors vas-y, alors une de stress et ensuite on va vers. Ouais. Ah, c'est une excuse parce que là on le savait pas. On savait pas qui était ouais. Celui qui se cachait derrière Gérard de Suren. Et bien c'est celui qui en fin de compte imitait Pierre Fulon, on le savait pas.
2: Voilà. Et donc, petit poème, donc voilà.
1: Vas-y.
0: Alors j'aime chanter une de stress quand je suis avec Framboise. J'aime chanter une de stress quand c'est les coups de gueule de Françoise.
1: Mmh.
0: J'aime chanter une de stress quand je suis dans les toilettes de la loco. J'aime chanter une de stress quand je viens dans les studios. J'aime chanter une de stress quand je pense à Feuille de Rose. J'aime chanter une de stress quand Carole me propose de belles choses. J'aime chanter une de stress quand je bois Trois Ricards. J'aime chanter une de stress quand Macaille et la Crapette sont au standard. J'aime chanter une de stress quand je feuillette au Momag. J'aime chanter une de stress quand dans le bois, le soir, on me drague. J'aime chanter une de stress quand Goldorak fait ses sondages. J'aime chanter une de stress quand je dis allez hop, tu dégages. J'aime chanter une de stress quand Amédée fait oulala. J'aime chanter une de stress quand Jean-Charles me dit assis-toi là. J'aime chanter une de stress quand je suis avec Caramel. J'aime chanter une de stress mais il m'a dit tu dégages, espèce d'homosexuel. Point final à la ligne.
1: Bravo. Et tu sais quoi? Tu sais quoi mon grand? Bah maintenant que t'as annoncé que tu étais le faux Gérard, bien entendu ça sonne dans le bureau et à mon avis le vrai Gérard de Suren est en train d'exploser à l'idée de savoir qu'il avait bel et bien raison, qu'il y avait quelqu'un qui se cachait derrière son soi-disant Gérard de Suren. Et ben c'était lui.
3: Ouais.
1: Qu'est-ce qu'il disait?
3: Il veut savoir qui c'est.
1: Bah je sais pas, mais on connaît pas son identité malheureusement. Et c'est vrai que tu es le seul auditeur qu'on ne rappelle pas, parce que tu ne veux jamais qu'on t'appelle. Et t'es le seul auditeur qui passe directement sur l'antenne d'une cabine téléphonique. Et donc on ne connaît pas malheureusement, enfin tant pis pour Gérard et pour nous, ton identité et un numéro où on peut te joindre.
2: Voilà
1: donc.
2: Donc Gérard c'est baisé quoi.
1: Voilà donc pour l'instant Gérard on
2: ça
1: ne peut pas.
2: Ça va encore continuer cette année à mon avis.
1: Bah j'espère qu'on sera pas voir. C'est vrai que t'as tellement la même voix qu'on n'arrive pas à savoir qui est le vrai, qui est le faux en tous les cas. Bravo.
2: En fait je crois que j'ai plusieurs personnalités en moi quoi.
1: Bah peut-être, on ne sait pas. Bah écoute, on te souhaite bon courage en tous les cas pour la suite des événements.
2: Pas de problème, bonne bourre.
1: Et tu restes bien fidèle à Fun Radio. La nuit n'est pas encore terminée puisque dans une fraction de seconde il va y avoir le débat sur le mariage qui dure 3 minutes, qui est assez folklorique également. Suivra juste derrière le débat sur les ronflements et ensuite on ira du côté des Daft Punk, Das Fuck avec Burning sur Fun Radio. C'est toujours la radio libre 100% Gérard. Jusqu'à 3h du matin, on met le feu de l'autre côté de la radio. Voici le résumé pour continuer sur... Ben joué.
4: Bon, alors maintenant, je vais vous poser la question. Donc, vous allez répondre chacun votre tour. Je sais que c'est la première question. C'est une question vraiment bidon. C'est êtes-vous pour ou contre le mariage?
5: Alors moi, bon, salut, c'est Thierry de Rennes, donc.
4: Ouais, vas-y.
5: Je suis animateur dans une discothèque et moi, je veux dire, je suis contre le mariage parce que une fois qu'on est marié, on peut plus se faire sucer sous la console. Mais ouais. Je suis pour le mariage parce que d'un autre côté, une fois qu'on est marié, on peut se faire sucer sous la console.
4: Bon, ça va, là, je vais dire une chose, Thierry.
5: Oui.
4: T'es carrément à côté de la plaque.
6: Michel.
4: Ouais, Michel, je t'écoute.
6: Oui, bah, je voudrais te poser une question sur Christine et le mariage.
4: Non, alors c'est bon, Michel, tu retournes au standard. Bonne nuit.
5: Allez,
4: au revoir.
5: Ouais.
4: Au revoir Michel. Donc comme tout le monde parle, hop, c'est bon. On enchaîne. Pensez-vous au mariage. Pensez-vous au mariage.
5: C'est bon.
4: Ouais, maintenant vous allez me fermer.
5: Ouais, c'est bon.
4: Bon, hé.
5: Ça va.
4: Tu me vires, Thierry. Tu me vires.
5: Ça va.
4: Tu vires Thierry, Marcel, Pascal.
6: Gérard, avant de me virer.
4: Tu vires Pascal, Marcel, Chris et Thierry.
6: Tout à l'heure, il y a Michel qui a dit sur Internet que t'allais te marier avec Arnette, je crois.
4: Allez, c'est bon, tu me les vires tout ça. Allez, tu me les vires tout ça.
5: Tu vires tout le monde.
4: C'est bon, hein. Allez, tu le chopes.
5: C'est mieux.
4: C'est bon, allez.
6: Ouais, Gérard.
4: Bonne nuit à celui-là, Billy.
5: C'est pas Billy qui parle là.
1: C'est
5: on a rien dit encore.
6: C'était l'autre, Billy il est sage pour l'instant.
4: C'est qui?
7: Ça va, Billy?
4: Allez, là, dehors, celui-là. Dehors.
7: Billy!
4: Dehors.
1: Je crois que c'est Jean-Pascal, je vais le dire.
4: Tu me chopes le mec, tu me
6: mets
4: à la poubelle. Dehors, cela.
6: Gérard, tu serais pour un mariage homosexuel ou pas?
4: Non.
6: Pourquoi pas?
4: Contre.
1: Et un mariage homosexuel. Nouveau Paul-Henri, un Paul-Henri. Paul-Henri.
7: Cachez ta main dedans, c'est Paul-Henri.
4: Non, non, non.
7: 6 minutes maintenant.
6: Alors, t'as pas.
7: Sortez, Gérard. Ouais. Y'a la main.
6: Gérard, là.
8: Allô?
6: Gérard?
8: Il est où?
6: Gérard,
8: on t'aime. Les
6: Gérard
8: poèmes de GG.
6: C'est tout à l'heure, j'ai le E, le R, le A, le R, le D.
8: Il habite ta su.
4: Attends, mais qu'est-ce que c'est, ce pédé?
6: Je suis tellement âgé.
8: Les auditeurs sont priés de baisser leur radio, merci.
4: Voilà.
9: Gérard, dans le Star System, c'est ça.
10: Il était un peu poète et un peu vagabond. Il n'avait jamais connu ni patrie ni patron.
4: Michel.
11: Didier Michel, yes. Je t'écoute de New York City.
4: Non, mais c'est bon, tu dis bonsoir. Oh, tu dis bonsoir et tu la fermes.
11: Hello, Michel. Gérard.
4: Oh, tu dis bonsoir et tu la fermes.
11: Il est 19h15 à New York. Je t'écoute sur Internet.
4: Alors, est-ce que votre copine ou votre copain ronfle la nuit? Donc, Claire?
12: Eh ben, écoute, moi, mon copain, il ronfle pas, mais il respire très fort.
4: Mm-hmm.
12: C'est un peu pareil, quoi.
4: D'accord.
12: C'est chiant.
4: Mm-hmm. Barbara?
13: Moi, mon copain, il ronfle. Donc, mm-hmm. J'essaie de m'endormir avant lui, et quand je l'entends ronfler, je lui demande de se tourner, il se tourne, et il ronfle plus.
4: Mm, ok.
13: Et il bave aussi.
4: Hein?
13: Il bave aussi.
4: Ah bon. Rita?
14: Bonsoir Gérard, mon petit lapin en sucre.
4: Bonsoir ma chérie.
14: Ça va Gérard?
4: Je sais pas, j'ai pas regardé ce matin.
14: Ah Gérard.
4: Donc pour toi Rita?
14: Bah moi j'ai un copain qui arrête pas de ronfler.
4: Mm-hmm.
14: Et je lui donne des claques. Et ça me réveille.
4: Ah bah alors c'est peut-être pas la meilleure solution. Hein.
14: Ah mais si, parce que je lui donne des claques.
4: Mm-hmm.
14: Et je lui suce son nom tout doucement.
4: De quoi?
14: Je lui suce son nom.
4: Ouais, d'accord.
14: Il saute son nom à l'oreille.
11: Il ronfle la trompe.
4: Ouais. Fred?
11: Ouais, bah écoute, moi j'ai pas de copine, c'est Fred. Moi j'ai pas de copine, mais j'ai un chat et ouais, il ronfle.
4: Bah on en a rien à foutre que t'as un chat.
11: Attends, mais j'ai un chat, il dort avec moi sur mon lit. Il ronfle. Voilà, il s'appelle Gérald et il ronfle.
14: Gérald.
4: De quoi? Qu'est-ce que tu viens de dire, Fred?
11: J'ai dit que mon chat s'appelait Gérald en hommage à quelqu'un.
4: Ouais, d'accord.
11: Bah tu t'appelles pas Gérald?
4: Non mais je te préviens, d'une chose...
1: Ça ressemble un peu quand même, hein, ça ressemble.
11: Non mais c'est Gérald des G-Squad, attention.
4: Je te préviens, tu as intérêt de rester tranquille, s'il te plaît, parce que sinon tu vas gerber vite fait.
11: J'ai dit Gérald. Moi je dors avec mon ordinateur, il ronfle pas.
4: Ouais d'accord, tu dors avec ton ordinateur, bientôt moi je vais te faire dormir avec un téléphone aussi.
11: Tiens, j'ai du pistol, je n'ai pas d'amis, je suis désolé, merde.
4: Merci pour le Larsen. Deuxième question. Ronflez-vous souvent en conduisant? Alors, Claire?
1: En conduisant.
12: Bah écoute, Gérard, jusqu'à preuve du contraire, je m'endors pas quand je conduis.
4: Mmh.
12: Donc, à mon avis, pour ronfler, il vaut mieux dormir. Donc, non, je ronfle pas quand je conduis.
4: Ok. Donc, Barbara?
13: Moi, je ronfle pas en conduisant. Par contre, ça m'arrive de ronfler en prenant l'ascenseur et ça m'inquiète.
4: Ah bon? Ah, d'accord.
11: En montant ou descendant?
4: Ok. Rita?
14: Moi, mon petit sucre d'orge, ben, jamais je n'ai ronflé en conduisant.
4: Mmh. Bon, tu commences pas, Olivier, s'il te plaît.
14: Ah,
1: c'est ce qui arrive.
4: Non, mais tu t'amuses pas comme ça. Tu as pas commencé le premier débat, là. Sinon, j'arrête là.
14: Oui,
4: Fred.
11: Ouais, ben moi, je sais pas, je dors, donc je me rends pas compte si je ronfle, quoi.
4: D'accord. Quand tu conduis, tu dors.
11: Bah, écoute, pour ronfler, je vais pas ronfler réveillé, abruti.
4: Bah, abruti toi-même.
11: Bah, écoute, il faut bien que je dors, si je ronfle.
4: Non, mais attends, déjà, est-ce que tu ronfles en voiture?
11: Bah, si je dors, ouais.
4: Ah ouais, tu dors, tu conduis en dormant.
11: Bah écoute, si je conduis en ronflant, je conduis en dormant.
4: Non mais attends, et mon pote, là, je crois que t'as des casques de vide. Hein.
11: Non mais toi, tu ronfles pas réveillé, faut dormir pour ronfler, t'es bien d'accord, GG?
4: Attends, pour conduire, faut dormir.
11: Non, pour ronfler, il faut dormir.
4: Ouais, ben, je te demande si tu ronfles en conduisant.
11: Donc, si pour pouvoir ronfler en conduisant, il faut que je dorme.
15: Ouais.
11: Donc, je m'en rends pas compte parce que je dors. Donc, je sais pas si je ronfle. C'est clair.
15: Voilà. Tu sais pas si tu conduis non plus.
11: Bah, ouais, a priori, ouais, t'as raison.
16: Donc, moi, c'est vrai. Je sais pas d'où t'as cette source, mais je ronfle en dormant.
15: Mm-hmm. Ah,
16: ce qui se passe, c'est que je dors en même temps que je conduis.
11: Ah, bah, tu
16: donc,
11: vois.
16: Je me prends un mur. Je dirais pas sous quel pont.
15: Ouais, bah, allez, c'est bon. Alors. Allez, hop.
17: Mais non, Gilbert, mais il a pas encore dit, il a pas, il a
15: non, sous quel pont?
1: Il a pas dit pour l'Allemagne, il l'a pas dit pour l'Allemagne.
15: J'ai bien compris.
17: Il a pas dit, il a pas
15: rien dit. Non, je veux pas le savoir.
16: Écoute, je m'endors. Oui. Je me tape un mur, donc l'airbag il s'ouvre, et hop.
17: Sous quel pont c'était?
16: C'était l'Allemagne, il a dit.
15: Voilà, hop.
16: D'Avignon,
15: c'est bon, c'est le pont d'Avignon, Gérard. Non, non, c'est bon, c'est bon. Merci pour l'enseigne, tu reprends donc Gilbert, c'est bon. Non, non, mais c'est bon. Donc,
16: Gérard, comment tu peux savoir si tu ronfles ou tu ronfles pas? L'autre fois, t'étais tellement bourré, t'es rentré chez toi, t'as fait caca sur le paillasson.
15: Bon, Manu, s'il te plaît.
17: Ok, Gérard.
15: Hop là. Dehors, pour lui. Dehors pour lui, ça y apprendra. Troisième question. Le ronflement vous gêne-t-il dans l'avion? Et on pense, je ronfle comme un cochon avec un doigt où je pense. Hop. Et on se retrouve tout de suite après. Donc, Claire.
18: Le ronflement me gêne-t-il en avion? Bah oui, c'est chiant. C'est
15: ouais, mais par exemple, si quelqu'un est à côté de toi pendant 3 ou 4 heures d'avion.
18: Ouais.
11: Tu as déjà pris l'avion, je vois.
15: Ouais, c'est bon, vrai. Je dis à Didier Michel de le virer.
17: Non, mais Claire, répondez à la question, là. Claire, continue de répondre.
18: Bah oui, ça me gêne. Je le prends par la fenêtre, tu vois. Je le prends par la peau du cul et je le jette par la fenêtre.
15: Ouais, mais attends, par un houblot, tu vas ouvrir le
18: bah oui, bah oui, bah
17: bien
18: oui.
17: Sûr. Ça
18: bah
17: se trouve. C'est une fenêtre.
15: C'est ça.
18: Ouais, c'est affreux de ronfler.
16: Mm-hmm. Des dépressurisations de cabine.
18: Mais,
16: et puis après,
18: mais non.
16: L'avion, il tanguait un petit peu.
15: Donc, Barbara.
19: Oui, bah moi, ça me gêne pas parce que je prends pas l'avion, donc les gens peuvent ronfler.
15: Ouais, mais est-ce que t'as déjà pris l'avion?
19: Oui. Les gens ne
15: ronflaient
19: pas, donc je peux pas dire si...
15: Olivier, s'il te plaît! Bon, allez, moi, j'arrête.
18: Mais il y a des gens qui passent. Gérard, c'est bon.
15: Olivier, ça commence à bien faire!
16: Rest, please, Gérard.
11: Gérard, tu peux poser une question?
19: Bon, Gérard, on pourrait continuer?
11: Allez, on continue.
15: Bon, celui qui ronfle, t'arrêtes?
19: Mais n'y pense pas,
15: celui qui ronfle, t'arrêtes!
1: C'est un débat sur les ronflements.
18: Bah, il faut le réveiller, hein.
15: Gérard, bon, et là, ça commence à bien faire.
19: Pense au coton-tige.
15: Voilà, pense au coton-tige. Alors, Barbara, bonne nuit.
20: Comme par hasard.
15: Ouais, Barbara, allez, bonne nuit.
17: Eh ben voilà, Barbara, salut.
15: Bon,
20: allez, hop, Barbara, allez, hop, bonne nuit.
15: Y a-t-il un moyen pour arrêter le ronflement?
18: Oui.
15: Claire?
18: Oui, il y a un moyen. Faut savoir que le ronflement, c'est quand même une maladie.
15: Mm-hmm.
18: Ça se soigne et que on peut se faire opérer pour arrêter de ronfler. Ouais.
15: C'est-à-dire?
18: Eh ben, c'est-à-dire que ça se passe dans la gorge, je sais pas quoi, et tu vas voir un spécialiste, et y a pas de problème, il t'opérera par laser ou je sais pas quoi, et puis voilà. C'est comme ça qu'on fait aujourd'hui.
15: Mmh. Bon, les trois filles, si vous avez un copain qui ronfle, qu'est-ce que vous faites?
19: Eh ben, moi je lui demande de se tourner.
15: C'est qui? Voilà.
19: C'est Barbara. Je lui dis, écoute, tu ronfles, tourne-toi et.
15: Ouais, mais t'es obligé de le réveiller pour.
19: Pas du tout. C'est ce que tu crois.
16: Mais c'est une bonne méthode parce que moi aussi, je lui demande.
19: En fait, dans son sommeil, il se tourne tout seul.
16: Il se retourne et hop là, la surprise, hop là.
19: Ouais.
15: Bah oui, tu te tais, s'il te plaît, pour l'instant, c'est des réponses sérieuses qu'on a, c'est pas des conneries.
18: Non,
15: René. Sérieux.
19: Tu ronfles, t'es dans un sommeil léger et tu entends ce qui se passe autour, mais tu es inconscient.
16: Elle a dit toute la vérité.
15: Ouais.
18: Bon, et ben moi, je fais
15: une petite fellation. Ouais, ça. Bah, dis-le.
18: Je là, mais c'est pas loin, tu vois.
15: Ouais, bah, tu fais une fellation, c'est bon.
18: Je serais peut-être un peu plus câline que ça.
15: Ah, ok, bon, moi, j'adore les câlins, oui. À chaque fois, toutes les semaines, je le dis que j'aime bien les câlins, donc ça commence à bien faire.
16: Moi, j'ai des mains douces.
15: Oh, ta gueule, toi. Non, mais attends, le rire de Guenon, là, c'est bon, hein. Enfin, bref.
16: Ben, elle aime ça. Il a
15: ouais, c'est bon.
16: Sa copine de l'intérieur.
15: Non, tu vois, Claire.
21: Non, Christine.
18: Oui.
15: Bon, allez, hop, moi, j'arrête.
18: Mais
15: Gérard, dégage, quoi, c'est
18: éclaté,
15: là. Non, alors, moi, profitez-en, parce que là, ça commence à bien faire. Pensez-vous qu'on peut ronfler lors d'un mariage ou d'un divorce, Claire?
19: Alors moi, j'ai lu dans VoiceAI que...
15: Non, mais arrêtez de me dire que vous avez lu dans des magazines, parce que pour l'instant...
19: Bah écoute, on te donne des sources...
15: Oui, non mais moi, je vous demande, est-ce que vous l'avez déjà vécu ou pas? Je vous demande pas de me sortir des trucs de magazines. Des trucs de magazines, j'en ai rien à foutre.
16: Gérard,
0: En fait, c'est surtout dans
15: attends,
0: les enterrements.
15: Thierry, 5 minutes.
0: C'est surtout dans les enterrements et les mariages que les gens ronflent. Moi, je n'ai pas vécu de ça. Mmh. Je l'ai lu dans Voice et il le disait.
15: D'accord. Alors,
21: Thierry, il y a un proverbe tibétain qui dit mariage en ronflant, divorce en pétant.
15: D'accord, ok. Bon, allez, hop. Terminé pour vous. Donc, conclusion. Thierry, ta conclusion.
21: Réveille-toi,
15: parce que...
21: Je pense qu'il faut, à partir d'un certain moment...
15: La conclusion!
22: C'est ça.
15: Non, c'est pas la conclusion, ça.
22: Bah, écoute.
21: Mais je pense que la périodicité menstruelle des femmes ne permet pas le ronflement, c'est tout.
15: Ok. D'accord. Ben, bonne nuit à toi, hein. On reprend quelqu'un d'autre pour le deuxième débat.
22: Donc ma conclusion.
21: Okay,
15: comment?
21: Input line.
23: Comment?
15: J'ai vaguement entendu le mot connard.
21: J'ai entendu Gérard, c'est Fred.
15: Ouais, bah alors Fred, bonne nuit à toi.
23: À toi.
15: Rita.
22: Oui, bah donc ma conclusion c'est que bon la meilleure solution c'est de donner des baffes.
15: Hein. D'accord.
22: Voilà, toute sensuelle, tout. Voilà, c'est bon.
15: Barbara.
24: Y aurait-il envie sous roche? La conclusion, bah, oui, c'était bien.
23: D'accord. Et alors, donc, pour toi, le ronflement, qu'est-ce que t'en penses?
15: Personnellement, ronfle qui voudra la nuit, et c'est tout.
23: Tu t'en fous.
15: Voilà.
1: Merci encore d'avoir passé la nuit avec nous, c'était fort chaleureux, et puis on aura le plaisir de vous retrouver. Bah non, c'était le dernier débat de Gérard, quand même, il faut quand même le signaler. Oh. Alors, comme c'est le dernier débat de Gérard, et pipi!
25: Ouah!
1: Et pipi!
25: Ouah!
1: Et pipi!
25: Ouah!
1: Et pipi! Ouah! Achik, Achik, achik, achik!
25: Allez!
1: Achik!
25: Allez!
1: Achik!
25: Allez!
1: Achik, achik, achik!
25: Allez! Allez, Gérard!

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0: Comme dirait Gérard, les Das Fuck sur Fun Radio dans la radio avec Burning.
2: Qu'y a-t-il au-delà de l'univers? Aujourd'hui, un message nous est parvenu. 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À bord, une forme de vie s'est manifestée.
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0: C'est la radio 100% Gérard ce soir. Depuis minuit, on est là, on vous offre le meilleur des remixes, des bandes annonces, des exclusivités. Ce n'est pas encore terminé, bien que nous soyons dans la dernière ligne droite jusqu'à 3h du matin. On va vous offrir dans une fraction de seconde un résumé également là qui vont, sans pesant de cacahuètes. Effectivement, il y en a des dizaines et des dizaines à vous passer. On a choisi celui des ronflements. Et après celui des ronflements, il y aura un remix également qui a beaucoup marché, c'est Vous vous la fermez. Ouais. Alors celui-là, c'est un remix qui a excessivement fonctionné. Et on terminera en apothéose avec des hurlements, avec un résumé qu'il avait voulu faire sur lui. Il avait voulu faire un débat sur lui-même, GG. Un débat sur lui. Et plutôt que de faire un résumé où ça hurlait tellement, on avait fait un petit medley des plus gros hurlements de ce débat pendant 4 minutes 30. Ça n'arrête pas de fuser dans tous les sens. Donc, on va penser à baisser le son plutôt que de monter le son de la radio. Mais pour le moment, encore un résumé d'un débat de GG comme chaque jeudi, celui des ronflements sur Fun Radio.
5: Michel.
6: DJ Michel, yes. Je t'écoute de New York City.
5: Non,
0: on vient de l'écouter.
5: Ah,
0: c'est quoi ça? Ah oui, non, je me suis gouré.
7: Ah ouais, c'est pas grave, on est moins de 50 sur
0: la. Ah bon, c'est pas grave. On a déjà fait les ronflements?
7: Bah oui, on vient de le faire.
0: Ah merde, c'est pas celui que je voulais mettre. Qu'est-ce que je voulais
7: DJ
0: dire?
7: DJ Michel, Internet.
0: Bah non, mais on l'a déjà.
7: Alors, bon, c'est pas grave, en attendant.
0: On a déjà fait celui-là?
7: Bah oui, on vient.
8: DJ Michel, c'était à l'instant.
0: Ah merde, j'ai fumé la moquette.
7: Ah putain, on est moins de 50 sur Internet, c'est pas grave.
0: Bon.
7: Donc, en attendant que tu trouves un autre, parce qu'il y en a des dizaines.
0: Vous me dites rien, vous?
7: Bah si, on vient de s'en apercevoir.
0: Bon, on fera le débat sur les cunis.
7: Ça, c'était un bon débat. C'était un bon débat.
0: Bon,
7: par rapport donc à Gérard qui n'est pas là, je voudrais quand même lui annoncer, même s'il écoute, qu'il y a un film qui va sortir par rapport à ces nombreux débats.
0: Ah bah, parce qu'on a entendu les bandes annonces tout à l'heure en plus.
7: Voilà, en plus, qui va s'appeler Arma Gérard. Donc en fait, c'est l'histoire d'un coton-tige géant qui file tout droit à la vitesse de la lumière vers la Terre pour la détruire. Mais seul un homme pourrait sauver la Terre en s'enfonçant, le coton-tige dans le cul. Gérard de Suresnes, y arrivera-t-il? Scénario du cabinet des examinateurs. Voilà, on suit ça.
9: Et un autre truc. J'ai eu des petits trucs parce que la presse était au courant donc du best-of de Gérard et nous a envoyé des dépêches. Donc une dépêche de l'AFP.
7: C'est pas grave, Manu rigole.
9: Quoi, mais attends, je rigole, joli. Qui compte.

0: Et j'ai une ficelle dans l'arrêt. Et l'article le plus réputé, ce serait le string en cuir avec des clous sur la ficelle. On va acheter pour moins de 2 €. Donc je sais pas si c'est vrai, faudra aller voir donc Place Pigalle. Hein.
1: À vérifier devant la loco en plus. Voilà, donc comme demain soir on sera à la loco, on en profitera pour vérifier tout ça. Pour me rattraper, puisque je me suis gouré sur le ronflement, j'allais vous remettre le même. On va mettre les débats des Cunis, mais comme vous parliez des contentés, je vois aussi un petit cadeau exclusif Fun Radio.
2: Donc Christine, on le rappelle, c'est l'ex de Gérard.
3: Ouais, mais en gros, je suis pas mariée avec lui.
2: C'est l'ex de Gérard.
1: D'accord.
3: Voilà,
1: pourquoi
3: voilà.
1: D'accord.
3: Voilà.

0: Tu pues.
1: Ah oui, et je mouillais pas. Il fait vas-y, c'est bon. Il fait vas-y, c'est bon.
2: C'est. C'était quoi la position préférée de GG?
1: Bah, il montait sur moi, c'est tout. Il fait vas-y, c'est bon. Tu sais qu'est-ce qu'il aime bien?
2: Ah non!
1: Mettre la coton-tige dans son cul!
2: Quelle est la dernière chose que tu dirais sur Gérard?
1: Un con.
2: Ouais.
1: Le roi.
2: Le roi des cons.
1: Ouais. Mais,
3: Carole, bonsoir.
4: Bonsoir, mon amour.
3: Bonsoir, ma chérie. Lolita, bonsoir.
4: Rebonsoir.
3: Karima.
4: Bonsoir.
3: Un peu plus de pêche parce que tout à l'heure, tu as retourné au standard. Vite fait, bien fait, ma chérie. D'accord?
4: Oui, allez, calme-toi.
3: Hein? Simon, bonsoir.
5: Oui, bonsoir Monsieur Gérard. Je suis vachement fier de pouvoir participer à vos débats et je voulais savoir si je pourrais vous tutoyer.
3: Ouais, pour l'instant, vous l'affirmez, j'ai pas fini les présentations.
4: D'accord.
3: Maïva, bonsoir.
4: Rebonsoir Gérard.
3: Rebonsoir Maïva. Alors que pensez-vous des cunnilingus? Donc on va demander à Maïva, tiens.
4: J'adore les cunnilingus parce que quand elle a petite langue, je le disais tout à l'heure, mais c'est pas le deuxième débat, du gars.
3: Ouais.
4: Elle vient de titiller, ça fait des frissons partout. T'as la pointe des tétons tout de suite, c'est agréable. Et ce que je préfère en fait, c'est quand le mec a une petite barbichette ou une moustache.
3: D'accord. Comme moi, j'ai une petite moustache, c'est ça?
4: C'est vrai? Ouais, il a une petite moustache.
3: Bon, c'est pas grave.
4: Ça peut être agréable avec toi, alors.
3: Non, mais c'est bon, Maïva. On en discutera plus tard.
4: Sinon...
5: Oui, pardon?
3: Tu travailles?
5: Oui, je me réveille. Moi, je voulais simplement savoir, parce que je suis un super admirateur, j'aimerais savoir... Allô?
4: Bah, oui. Écoute-le, Gérard.
5: Hey, Gérard, j'aimerais savoir si le matin tu prends du pédigrépal ou des fresquilles.
3: Non, mais attends, et ta connerie, elle est faite avec quoi?
5: Excuse-moi.
3: Elle est faite avec quoi, ta connerie, Simon? Avec des os de lapin?
5: Ouais, t'as raison.
4: Bravo, Gérard. Bravo, mon amour.
3: Bon, alors, Gustave. Simon, ça t'apprendra.
6: Ouais.
3: Tu vois, Gustave.
5: Oui, je vais essayer de relever un petit peu le niveau du débat.
3: Ouais, ben, réveille-toi parce que sinon tu vas faire comme Simon. Hein.
5: Je suis tout à fait réveillé.
4: Bon, allez, vas-y, réponds-nous alors.
3: Donc, je couche sur la question, tu réponds ou quoi?
5: Oui, oui, ben, c'est ce que je veux.
3: Ah, tu te pagnes!
5: Mais oui, mais vous me coupez à chaque fois, c'est un petit peu embêtant.
3: Non, vous me coupez, oh, oh!
4: Non, la
3: question. Je vais te couper la queue du lapin, moi. Ouais!
4: Karima, ce qu'elle pense du cunnilingus, elle adore ça, mais en fait, elle adore, elle aime bien si c'est...
3: L'amour de ma vie, là.
4: Alors,
7: l'amour
4: moi,
7: de ta vie.
4: J'aime bien qu'on me fasse des cunnilingus, parce que je jouis très facilement avec, j'aime bien en faire aussi, et j'aimerais bien savoir, Gérard, si tu aimerais bien m'en faire.
3: Je te répondrai...
4: tu réponds devant l'antenne, Gérard.
3: Eh ben, je vais te répondre en direct, si
6: vas-y.
3: Tu veux.
6: Vas-y.
3: Eh ben, je préfère te le faire, mais quand tu seras avec moi, là, chez moi.

0: T'es contente, Carole?
1: Oui, donc s'il te plaît, finalement.
0: Ben, pour l'instant, tu m'as dit qu'on restait de bons copains.
1: Amis, et puis après, on verra. Toi.
0: Alors maintenant, moi, je te dis, si tu me fais des avances comme ça, il n'y a pas de problème. Si tu veux, moi...
1: C'est Lolita, je suis un peu jalouse, là.
2: Allez, moi aussi, hein, Gérard.
1: Non, mais moi, Gérard, c'est pas toi, les
0: Lolita,
3: Karima.
0: Oh, Lolita, Karima. Et Maïva, pour l'instant, vous vous taisez. Gustave,
1: Gérard,
0: vous la fermez. Vous la fermez, je réponds à Carole.
1: Et t'as vu mes gros seins, Gérard?
2: Moi aussi, j'ai des gros seins.
4: Il a touché tes gros seins.
0: Mais merde!
1: Ouais, elle m'a même touché le cul.
0: Menteuse!
4: Oh là là!
1: Ah si, Gérard, sans faire exprès. Sans faire exprès, tu m'as touché les fesses. Oh, la menteuse, elle est amoureuse. Oh, la menteuse, elle est amoureuse. Oh, la menteuse, elle est amoureuse.
4: Il y a le slip de Gérard qui prend feu, là. Il y en a plein au studio.
0: Ah, c'est quoi, là, cette merde, là?
1: Gérard, qui crie pas, mon amour? C'est bon,
0: là, c'est inadmissible.
1: D'accord.
0: Non, allez, oh, dégage. Dégage! Non, tu as ma petite Carole adorée.
1: Vas-y, continue.
0: Quand tu veux que je t'en fasse un, tu me le dis, tu viens à la maison et...
1: Ah non, mais ça c'est pas comme ça, hein. Ah, moi, il faut m'expliquer comment on le fait.
3: Il a la langue un peu.
0: Attends, ma chérie.
1: Bah moi, si tu me dis pas comment on fait, moi je vais avoir peur, hein.
0: Attends, déjà, comment qu'on fait? Donc, déjà, je vais te bouffer ta petite chatte.
1: Waouh!
0: Et après...
3: Qu'est-ce que c'est vulgaire?
0: Mon ta gueule, toi. D'accord.
1: Mais ma chatte, elle est rasée,
3: oui,
1: hein,
3: monsieur.
1: C'est très bien.
0: Ah, mais alors, j'aime pas les chattes rasées.
1: Ah, bah désolé, je vais laisser pousser les poils, alors.
0: Merde, c'est con, parce qu'avec les moustaches, ça va piquer.
4: Christine, elle avait la chatte rasée?
0: Je réponds pas là-dessus.
1: Bon, Gérard, quatrième question.
0: Une femme aime-t-elle faire un cunnilingus?
1: Alors moi, j'aime bien faire un cunnilingus à une autre femme.
0: Qui?
1: Carole.
0: Mm-hmm. Lolita.
1: Oui, j'attends qu'on me laisse...
0: Voilà, non, donc, je t'écoute.
1: Moi, personnellement, je l'ai jamais fait parce que je suis pas gouine et j'aime pas les nanas, donc je pense et j'espère ne jamais savoir ce que c'est.
3: Oh là là.
0: Oh, attends.
3: La coincée.
0: T'as jamais goûté?
1: Non, j'ai jamais goûté. On peut très bien être une chaude et pas aimer les nanas.
0: D'accord. Bon, bah Lolita, je te prends à la prochaine pause en antenne.
3: Bon, Carole, je te prends en antenne.
2: De toute façon, Carole, c'est une pute.
0: J'ai mal entendu le mot.
1: Carole, Lolita.
0: Attendez.
3: Non, mais on va arrêter de parler de Carole.
1: Attendez.
0: Oh,
1: Carole, c'est ta mère.
0: Bon, alors, qui c'est qui vient de dire ça?
3: Les filles.
1: C'est les filles.
3: Je l'ai vu.
0: Bon, qui c'est qui? Voilà. Oh,
3: la master pute.
0: Quoi? Moi, bon, le mec dehors. Gustave ou Simon dehors. Hop, bonne nuit.
1: C'est la pute du poisson. C'est pas parce que j'aime bien Carole que je vais traiter de pute quelqu'un d'autre. Hein.
2: Ouais, c'est vrai. Hein. C'est
0: pas ça. Karima.
1: Oui.
0: Karima.
1: Quoi?
0: Tu réponds, s'il te plaît, à la question?
1: Quelle question?
0: Bon, allez hop, dégage. Allez hop,
5: fous de ta gueule.
0: Allez hop, fous
5: de ta gueule, c'est incroyable.
0: Ouais, Karima, tu vas bien. Là, c'est la première nana que je viens de la soirée. Elle, tu me l'as dit. Allez hop.
3: Allez hop.
1: Arrête de crier.
0: Maïva, s'il te plaît, tu réponds.
2: Oui, alors moi, je n'ai jamais eu l'occasion de faire un cuni, mais je suis pas du tout contre l'idée.
0: C'est-à-dire
2: que si j'avais l'occasion de rencontrer une fille un petit peu chaude et qui puisse m'apprendre tout ça, ce serait avec grand plaisir que je mettrais ma petite langue.
0: Ouais, mais de toute manière, t'as pas besoin d'avoir une nana spécialement avec toi, tu peux très bien tomber sur un mec.
2: Ouais, mais alors là, c'est pas un cunnilingus, c'est une fellation.
3: Et par contre, pour les fellations...
2: Bon, toi, tu sais, pour les fellations...
3: Ta gueule.
2: Avec moi, Gérard, pourquoi tu pleures?
0: Non, c'est pas moi, t'inquiète pas.
2: Ah, d'accord. Gérard, si tu veux, je peux même passer un petit peu plus tard après ton émission.
0: Attends.
2: J'aimerais bien être la première à te dire en direct.
0: Qui c'est qui propose? Qui c'est qui?
2: C'est Maëva, et je voulais même te dire que j'aimerais bien être la première à pouvoir te dire en direct.
0: Ah, bah alors, dans ce cas-là.
3: Alors, dans ce cas-là,
0: Maëva!
2: Oui, Gérard.
0: On se calme.
2: Oui.
0: Maïva.
2: Oui.
0: T'habites où?
2: J'habite à Paris.
0: À Paris.
3: Viens.
2: On se calme. Tu finis à quelle heure, Gérard?
0: Gérard, j'ai perdu
5: Malva. Malva, ma chérie.
2: Tu passes tout de suite. Maintenant, le temps d'arriver, je peux être là dans 3 quarts d'heure.
6: Très bien, mais on t'attend.
5: Sans problème, on t'attend. Alors attends, il est -5, ça fait 5, 10, 15, 20, 25, 30, 35, 40, 45. Ça fait 4h25. Ça fait 3h35 exactement, je t'attends. Et tu m'éteins le...
7: Je t'éteins quoi ?
8: Gérard, est-ce que tu peux parler plus lentement, s'il te plaît, je vais jouir là.
0: Bah, pour l'instant, celui qui a envie de jouir...
8: Oui.
0: Toi, tu dégages, je te le redis pas
8: quoi faire. Allô, cher copain de Maëva, c'est Caramel à l'appareil.
0: Bon,
8: continue.
2: Bon, Gérard, 4e question.
8: Allô, c'est Caramel. Continue, Gérard, je vais jouir.
0: Et Caramel, pour l'instant, tu fermes ta gueule. Pourquoi les nanas aiment faire un cunnilingus?
2: Allez,
0: vous faites
2: jouir, c'est Caramel, je suis avec
0: Maëva.
2: Gérard, comment tu fais un cunnilingus
0: avec ta chuchette?
2: Tu finis à quelle heure?
0: Gérard,
2: j'ai fini à 4h,
0: Gérard. Non, je finis à 4h, justement.
2: Carole, on donne rendez-vous à 4h devant la radio.
0: Et qu'est-ce qu'on va s'écouter?
6: Non, mais
2: un
0: petit coup, c'est agréable.
3: Non, mais les filles, pourquoi vous faites mal à Gérard comme ça? Vous lui dites des trucs, c'est même pas vrai.
2: Mais non, mais c'est sérieux, moi je suis complètement prête à venir, elle est en direct.
3: Bon,
0: du coup, c'est agréable.
3: Bon, maintenant qu'on sait que t'es un alcoolique, est-ce que tu peux poser ta prochaine question?
0: T'as joué un peu, tu es connard.
2: On n'entend rien, là.
0: Je suis là, mes chéris. Bon, qu'est-ce qui se passe, là, encore?
2: On n'entend rien, là.
9: Lita, tu m'entends?
2: Ouais, je t'entends, ouais.
0: Allô,
2: Carole.
9: Il est où, là?
2: Allô, Carole, tu m'entends?
0: Oh, c'est quoi, là, tu me fais, Olivier?
2: Allô, tu m'entends?
0: Allô, merde! Olivier, tu me fais chier, là.
10: Allô, Gérard, est-ce que... Il y a quelqu'un, là-dedans, à la poste?
6: Parce que tu n'es pas devant ton micro.
10: Je vais réagir sur l'homosexualité.
0: Dégage!
10: Allô, c'est Michel de Tarascon, j'ai 47 ans.
0: C'est pas celui-là, là. C'est pas lui qui mène les débats.
10: Mon ami ne me fait plus de cunnilingus, je suis homosexuel, je m'appelle Michel, j'ai 47 ans, de Tarascon. Est-ce qu'il y a quelqu'un? Allô, Gérard?
11: Je le cherche.
2: Allô?
0: Non, mais attends, il
2: te cherche tout
6: le
2: monde.
6: Je crois que c'est lui qui te demande.
2: Vas-y, reprends le débat, Gérard.
0: Pensez-vous qu'un cunnilingus fait mal à une femme? Alors, Carole?
2: Non, bah non, ça peut faire que du bien, sauf si elle meurt.
3: Bon,
2: c'est vrai, sauf si on te suce, si on te l'avale.
6: Mm-hmm.
2: Sauf si le mec a un appareil dentaire, ça fait
9: ouais, si ça accroche le clito, ça fait mal. Hein.
0: D'accord. Bon, c'est le clito derrière, si c'est l'amour de ma vie, tu vas te calmer un petit peu, ma chérie.
2: J'ai mal à la gorge, Gérard.
0: D'accord. Je te donnerai du sirop de cordon vendredi à la maison. Avec du sirop de cordon, t'inquiète pas, t'auras plus mal à la gorge. Donc, Elisa. Est-ce que on t'a déjà fait un cunnilingus?
2: Oui.
0: Est-ce que t'as aimé ou pas?
2: Bah oui.
0: Donc, Elisa, Lolita et Carole. Alors moi, je vais vous demander une chose.
2: C'est pas Carole, c'est mon amour d'abord.
0: Oui, mon amour de ma vie, adoré.
2: Ouais.
0: Je t'adore. Je t'adore, ma chérie.
2: Gérard, c'est Maëva.
0: Ouais, Maëva.
2: Tu sais d'où je t'appelle?
3: Non, juste pour un conseil.
2: Au 143 avenue Charles de Gaulle.
0: Oh. Eh ben, tu descends. Tu descends, alors, tu viens finir le débat à mes côtés.
2: Et là, tu vois, il y a un truc génial. Je suis assise, un petit peu plus qu'assise sur Thierry. Et qu'est-ce que tu fais?
0: D'accord. Eh ben, Maëva, tu te démerdes.
2: L'étage, c'est de t'avoir en face de moi à la télé.
0: Pour l'instant, t'es en train de me prendre pour un con, alors tu restes.
2: Monte, viens nous voir. Je
0: meurs, salut, Maëva.
2: On est en train de faire l'amour et
0: tu te démerdes.
2: Bah tiens, c'est pas Thierry, il va te confirmer.
0: Je continue mon débat, j'en ai rien à foutre.
10: Je suis vraiment dans...
0: J'en ai rien à foutre, tu te démerdes. Tu te démerdes, je finis mon débat et pour qu'il aille à la ligne.
10: C'est incroyable.
0: Eh ben, tu te démerdes avec elle.
10: Faut que tu viennes m'aider, là.
0: Non, ben, tu te démerdes.
10: Ah non, faut que tu viennes, là.
0: Non, tu te démerdes.
10: Ah, ben, je sais plus, là, Gérard.
0: Tu te démerdes.
10: Mais comment il faut faire?
0: Tu te démerdes.
10: Si tu voyais Maëva, c'est...
0: Tu te démerdes.
10: Non, mais Gérard...
2: Ah, j'adore ça.
0: Tu te démerdes.
10: Arrête, c'est pas possible, là.
0: Bon,
10: c'est pas possible.
0: En de bonne entente, salut. Conclusion.
10: Arrête.
0: Conclusion du débat.
2: Aïe.
10: C'est pas possible.
2: Plus fort.
0: Oui.
2: Ah, le siège, putain.
10: Mais
2: continue.
10: Conclusion. Oh, tu nous emmerdes à gueuler, hein.
0: Bon, allez, en de bonne entente, salut.
9: Alors, je trouve que le débat...
2: Bah, la conclusion, c'est que moi, je viens de prendre mon pied là-haut, c'est génial, quoi.
5: Eh ben, c'est bien.
2: C'est vraiment un super
6: coup. Merci, Thierry.
2: Et si tu veux monter, Gérard, il n'y a pas de problème.
5: Non, tu vas te faire foutre, j'aime pas les...
2: T'aimes pas les quoi?
5: J'aime pas celles qui promettent des trucs et qui viennent pas.
2: Mais attends,
5: on débat
2: autour d'eux.
5: Salut Maïva. Salut Maïva.
7: Voilà, c'était encore un résumé d'un des débats de Gérard. C'est pas terminé, hein. Il est 2h49. Voici tout de suite un remix. Vous la fermez et je vous propose encore deux résumés de débats. Un sur les tatous, hein. Comme ça, je mets la cerise sur le gâteau. Vous allez voir comme ça va hurler. Et ensuite, un débat pour conclure cette nuit 100% Gérard sur un débat qu'il avait voulu faire sur lui-même. Mais pour le moment, encore un remix Fun Radio exclusif Star System. Vous la fermez rien que pour vous et pour les amoureux de Gérard.
11: Bonsoir à tous, bon c'est le débat.
12: Allô, ça va?
11: Je sais pas, j'ai pas regardé ce matin. J'ai décidé que maintenant je vais être calme. Maintenant je préviens d'une chose.

0: Tony, tu la fermes. Vous la fermez tous les deux. Bon, ça m'aurait Tony, hein. Allez, hop, Tony, vous le direz.
1: Non, Tony, tu dégages.
0: Bon, alors, la première question. Attends, t'es qui, toi?
2: Moi, c'est Tony. Moi, je sais qui
0: c'est. Eh ben, Tony, bonne nuit. Là, vous allez la fermer, parce que là, c'est pas le thème du débat.
3: Allô, Gérard, allô.
0: Ouais, qu'est-ce que t'as, toi?
3: Bah, je te pose la question, quoi.
0: Attends, t'es qui, toi? Pour l'instant, c'est moi qui mène les débats. Question suivante, pour l'instant, vous allez la fermer, là.
3: D'accord.
0: Vous allez vous calmer, maintenant. Mais sois premier à Marcel.
3: Ouais.
0: Tu as déjà commencé par être poli parce que je suis poli ce soir. Ok. Alors tu la fermes. Jean-Luc.
4: Ta gueule.
0: Jean-Luc.
5: Oui, Gérard.
0: Tu retournes chez toi et c'est bon. Oh, 6 minutes. Bon, oh. On commence le débat et on se calme. Bon, allez. La troisième. On y est où? Oh, c'est bon! Bon, tu la fermes derrière, s'il te plaît! Auriez-vous envie d'avoir une relation bisexuelle?
6: Oui, c'est Caramel, moi je veux répondre.
0: Bon, alors Caramel, déjà, tu vas commencer par te calmer un petit peu. Manière, moi je t'emmerde, ok? Bon, c'est fini là, ce bordel ou quoi? Bon, c'est bon, je peux poser ma deuxième question?
2: Gérard, tu as poli quand même.
0: Oh, c'est bon, toi, tu la fermes derrière, s'il te plaît.
2: De toute façon, tu nous as dit que Christine, elle était bisexuelle.
0: Alors, c'est qui vient de dire ça? Alors, là, bon, Philippe, tu reprends tous les mecs au standard, le premier. Tu demandes qui a dit Philippe et tu le bires. Allez, hop, tu me les bires. Oh, c'est bon avec Christine. Vous arrêtez. Ouais, maintenant, vous allez me fermer.
7: Est-ce qu'on va faire un ras-le-bol de vos conneries?
0: Alors, Francisca, je suis là. Vous commencez à me casser les couilles.
7: Voilà.
0: Vous envoyez les réels. Maintenant, vous me faites chier.
7: Il est hors de question que je continue dans des conseils de travailler comme ça. Quand c'est terminé, je ne fais plus de débat pour jeudi. C'est terminé.
8: Bon, c'est simple, c'est clair et net. Ça va aller vite. Je préviens toute personne. Et là, je m'adresse à tout le monde. Donc je préviens toute personne, la prochaine fois que je reçois un courrier en me disant qu'un remix est passé, ça se termine au tribunal. Je tenais à vous informer que je vous lance un ultimatum d'une semaine. Donc il est clair et net. Donc je préviens ce soir, si j'entends encore une fois entendre le mot Gérard, c'est simple, c'est clair et net, comme aller vite. J'arrête tout. Point final à la ligne.
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8: Pourquoi achetez-vous des tatous ou autres appareils?
10: Bah Gérard, d'après toi, honnêtement d'après toi.
8: Bah mais...
10: Pour se faire joindre. Bah oui, bah d'ailleurs j'ai un numéro de tatou à donner.
11: Ouais, moi aussi.
10: Je crois que tout le monde le connaît.
11: Ah ouais, moi aussi.
10: Alors c'est le 06 01.
12: Je sais pas, c'est bloqué.
8: Ouais, c'est bloqué. Non.
11: Attends, Patrick, tu peux répéter la jeune.
8: Non, c'est bon.
10: Non, c'est pas Patrick.
11: Tu peux donner le mien, c'est Caroline.
8: Non. Personne donne ce numéro, ok?
11: 01.
10: Excusez-moi,
8: coupe!
10: Ouais, 06.
11: 82. Plus tard.
10: Alors, attention.
8: C'est bon.
11: Non, c'est bon.
10: Excusez-moi, j'ai Monseigneur Gérard. Comment c'est?
8: Non, Monseigneur Gérard, moi je t'emmerde. Il n'y a pas de Monseigneur, ok?
13: Question suivante.
12: Gérard, enchaîne.
8: Alors, à quoi cela vous sert?
10: 81.
11: Bah, ça
8: c'est bon, celui qui vient de terminer. Bonne nuit.
11: Bonne nuit.
8: Non, c'est mon numéro.
11: Posez-vous ta question, Gégé.
13: Question suivante.
8: Croyez-vous que pour votre boulot, c'est utile?
10: Bah, bien sûr que c'est
11: bien
10: utile.
11: Bien sûr,
10: pas de faire respecter, Gérard. T'es qu'un ignore, c'est tout.
8: Ouais, toi, tu la fermes, d'accord?
10: Tu vas aller catcher ailleurs.
8: Ouais, bah, toi, déjà, tu fermes ta gueule et après, je verrai. Okay. Alors, répondez-vous au message que vous recevez, oui ou non?
10: Léa, moi, j'y réponds souvent, parce que j'adore ça.
8: On laisse parler, Léa!
11: Ça dépend des messages.
8: C'est-à-dire?
11: Bah, si c'est par exemple.
10: Des messages d'amour.
8: T'as vu ça, toi?
10: Elle est en Moi je suis chez moi, je me balade à poil. Vas-y.
1: Eh ben, tu fais ce que tu veux, c'est toi qui balades à poil, j'en ai rien à foutre. On va mettre une musique. Bon, allez, on ferme vos gueules.
10: Allez, on lâche le numéro. Merci Gérard.
1: Eh ben c'est bien, bah dans ce cas-là, mon pote. Les petits cons. Eh. C'est bon, petit con. Mais c'est bon.
10: On est riche.
1: Ta gueule. Ta gueule à toi.
10: 57.
1: Vous fermez vos gueules.
11: 22.
1: Bon.
10: Pose la question.
1: Pensez-vous que ceci a une grande importance pour passer le bac, comme il y a une étudiante là? Elle peut peut-être répondre?
11: Non.
10: Ouais.
11: Ouais, moi j'ai passé le brevet, on m'en avait prêté un,
10: ouais.
11: J'ai eu mon brevet.
10: Ça t'a aidé?
11: Ah, bah oui. Moi. Je ne me rappelais plus de la solution du théorème de Pythagore en fonction de pi est égal à r.
10: Mais arrêtez, vous parlez trop compliqué pour ça. Alors le théorème de Pythagore, faut pas déconner non plus.
1: Non mais déjà, toi tu vas la fermer, c'est pas toi que je m'adresse, c'est celle qui parle, elle donne son nom s'il te plaît.
10: Alors voilà. Quelle couleur il est ton tatou?
11: Noir.
1: Je te regarde pas.
12: Il est noir, moi je l'ai
10: pas. Pourquoi tu peux pas le dire? C'est qui t'empêche de le dire? Culé, va.
1: Culé. Oh, l'enculé, tu sais ce qu'il dit, il t'emmerde.
10: Il t'emmerde. Ouais.
1: Enculé, il t'emmerde.
10: C'est qui t'a donné ton tatou?
11: Ouais.
10: Parce que je t'aime le lundi. Je vais passer la même mercredi que je vais dans un bus.
1: Eh, hey, c'est moi qui pose les questions.
11: Gérard.
1: C'est moi qui pose les questions.
11: Gérard.
10: Dépêche-toi, trou de balle.
1: Ta gueule, toi, va te faire foutre.
11: Eh, tu parles autrement à tes auditeurs, hein, Gérard.
1: Mais attends,
11: c'est
1: si t'es.
10: Tu n'es qu'un imbécile, Gérard. Me balade tout nu.
1: Donc.
10: Elle est pas du coup à poil.
1: On fait la conclusion, on la ferme.
11: Il est vraiment.
4: Facile à résumer des débats de Gérard avant de se quitter, de vous retrouver bien sûr demain à partir de 22h et toute l'équipe du Star System. Vous pensez avoir entendu le pire là avec le résumé des tatous, ça a gueulé, mais alors voici un résumé d'un débat que Gérard a voulu faire sur lui-même, donc un débat sur GG. Et plutôt que de sélectionner un résumé cohérent de ce débat vu que ça ne l'était pas, c'était il y a 2-3 ans de ça, et on a mis juste les moments donnés où ça gueulait. Donc si vraiment vous n'aimez pas Gérard en train de crier, vous reculez, vous zappez, vous faites autre chose. Par contre, si vous êtes très friand d'engueulade et de GG, là voici le one man show de Gérard sur un débat sur lui-même, le résumé, et puis on vous retrouve demain à 22h, passez une bonne nuit avec Rousseau sur Fun Radio. Écoute, attention, ça va hurler.
1: On va accueillir donc les gens pour réagir au débat.
10: Allô.
1: Arnette de...
10: Allô
1: Gérard.
10: Allô
1: Gérard.
10: Allô
1: Gérard. Allô Gérard. Allô Gérard. Allô Gérard.
5: C'est comme Julie avec des seins, c'est impossible.
1: Stop! Ouais, pour l'instant, c'est pas toi qui commandes, c'est moi, d'accord?
10: C'est
1: ta gueule! Ta gueule!
10: Gérard!
1: Déjà, tu la fermes, c'est pas toi qui commandes, ok?
10: Gérard, c'est Carambar, je vais poser une question.
1: Carambar, tu fermes ta gueule!
10: Gérard, est-ce que Christine mettait de l'Adidas?
1: Bon, alors, Carambar, tu dégages! Hop! Pensez-vous qu'il faudrait accorder plus longtemps?
10: C'est la gaffe, Gérard, c'est la gaffe.
1: Ta gueule! Comment imaginez-vous, Gérard? Là, tu vas fermer ta gueule! Comment imaginez-vous, Gérard? Et maintenant, tu fermes ta gueule derrière! Bon, alors c'est bon! Ta gueule! Alors la question, c'est comment imaginez-vous, Gérard? Tu fermes ta gueule!
14: Attends, Gérard, il va me parler là!
15: Je t'imagine star.
1: Oh, tu te calmes derrière!
14: Putain, laisse-moi parler!
1: Ta gueule!
14: Non?
11: Ben, on veut du calme.
1: Vous voulez la fermer?
14: Stop!
1: Ta gueule!
14: Alors,
1: derrière, vous la fermez, vous laissez finir Mélodie!
11: Merci Gérard!
15: Reste calme, Gérard!
1: Alors, du coup, on se t'emmerde! Hop, tu dégages! Voilà, non, Polo! Polo!
15: Beaucoup le vendredi soir, tout le monde est
1: là! Putain, mais vous avez fermé votre gueule un peu!
11: Tout s'explique!
15: Reste calme, Gérard! Non, c'est vrai, les mecs, vous abusez, laissez GG parler!
1: Non, non, mais attends, déjà, toi, tu vas fermer ta gueule! Ok?
15: GG, je te défends!
1: Tu vas fermer ta gueule!
15: Gérard,
1: tu vas fermer ta gueule! Pensez-vous que Gérard devrait rester à la radio?
11: Oui, oui.
1: Alors maintenant, vous réfléchissez! Vous réfléchissez à la question!
15: Moi, je vais
11: faire
15: réfléchir.
11: Oui, question!
1: Non, mais attends, Mélodie, tu m'énerves. Allez hop, Mélodie, tu dégages.
15: Gérard, c'est Paul.
1: Ouais, ben Paul, pour l'instant, tu attends.
15: Je réponds à la troisième question.
11: C'est pas personne qui parle.
1: Paul, tu la fermes. Tu laisses Sophia finir. S'il te plaît. Vous la fermez. Stop.
13: Gérard.
1: Oh là là, vous allez vous la fermer derrière.
15: Tu peux répéter la question?
1: Non, mais attends, ouais. Là, vous foutez de ma gueule ou quoi, là? On va se chier dessus. Oui, alors, la question, c'est pas ça. Ta gueule, pour l'instant, je vais répondre à la question minutelle. Le mec qui s'amuse à dire ça, que je cherche sur Point Sapo, il se met le doigt bien profond.
15: 16 ans.
11: Ah ouais, mais ça
1: compte. Eh, attendez, attendez, une question.
15: Stop!
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15: Bon, allez. Envoie une musique douce, là. Un genre de petit slow, tiens.
4: Ça, non, mais quelque chose comme ça, écoute.
11: Ah ouais, du piano.
15: Non, pas de piano. J'aime pas le piano. J'aime pas le piano.
4: Non, mais c'est Gérard qui décide.
15: J'aime pas le piano.
4: Bon, alors commence et je vais mettre la musique après.
15: Non, tu t'envoies la musique, après je continue.
4: Ouais, dis donc.
15: Oh, ouais,
4: bon, le festival continue, hein.
15: Gérard, sur Fun Radio.
16: Connexion avec le foyer.
1: Bonsoir à tous, bon, c'est le débat.
17: De toute façon, ça va être tout raide, Richard, je vous le dis, moi j'ai trop attendu.
1: Eh ben, plus t'attends, plus c'est bon, d'accord? C'est comme si tu faisais l'amour, ok?
17: C'est clair.
1: En de bon entendeur, tu commences pas.
18: Oui, bonsoir, c'est Rachmaninoff.
1: Ouais.
18: Salut ma carcasse, comment tu vas?
19: Ça remet de bonsoir, ouais.
18: Mais elle est folle celle-là, mais elle a un coup de tête, laisse tomber.
19: Ce qui s'en remet, ce qui fait les bouffons.
20: Bonsoir, c'est le fouetteur masqué.
1: Alors,
20: je te suis bien la bite au début, après je t'insulte.
18: Bonjour, c'est possible. On va m'accueillir, Gégé.
1: Qui?
18: J'aime bien quand tu m'accueilles, c'est Roger Lamerde.
1: Non, c'est Jean-Pierre Bombin.
18: Non, c'est Roger Lamerde, j'appelle de l'Everkusek, sans cesse.
1: Je vous préviens que je ne ferai pas de cadeau ce soir. D'accord? En de bon entendeur, salut. Voilà, déjà un coup de poing qui est parti. Et n'oubliez pas que... Alors celui qui commence à faire coin-coin, il va aller voir si sa mère, elle va se faire sodomiser. Ça va être clair, net et précis. Question.
21: Des messieurs.
1: Comment appelle-t-on... Alors quelle est la devise en Australie? Ok.
18: Ah, tu m'appelles à l'orphelinat si tu veux vérifier la question.
21: Mettez des auditeurs, c'est pas bien.
1: Là, ça va aller vite.
21: Gérard.
1: Ça va aller très vite. Le mec qui a dit ça, il a intérêt de raccrocher tout de suite.
21: Raccroche, celui qui a fait ça. Va-t'en.
22: Si tu raccroches, tu mourras comme ta mère.
1: N'importe quoi. Putain. Enfin, bref.
18: T'es gentil tout seul.
1: Je préviens tout de suite la Réa que si j'entends un bruit en disant « Ouais, Mister Cousine !»
18: Question de Monsieur Cousin.
1: Ta gueule, Monsieur Major, je t'ai pas sonné.
18: Question de Monsieur Bâtard.
1: Sans coup de caille, tu t'écrases.
18: Ah, oui, je t'écrase dans ton cul.
1: Bon, alors tu
18: dégages. Genre, il y a un de mes collègues qui te passe le bonjour, là, Hernan Crépu.
4: Tiens, c'est bizarre. Gérard, t'as un petit truc qui court dans ta tête. Il y a beaucoup de gens qui demandent des excuses par rapport à ce que t'as dit tout à l'heure contre le Sénégal.
1: T'as rien sur le net, alors.
18: Nom d'une fellation.
1: Mais c'est quoi cette ventilation là?
19: Parce que tu peux.
4: C'est ton haleine qui rebute sur le micro, Gérard.
1: Eh, hey, je préviens d'une chose.
2: Il se lavait pas.
1: Voilà, ça commence.
3: Bon, Gérard, vas-y, allons-y, mais si tu fais des...
1: Non, mais c'est vrai, Gérard, que tu sens le bookmaker. Bon, et toi, sois
6: les montagnes, hein, quand même.
1: Michel.
23: Final question. Are you ready?
6: Bon, tu vas poser tes questions, hein.
1: Pensez-vous qu'il fasse jour à New York quand il est 18h à Paris et qu'il pleut?
2: D'abord, vite de ouf.
6: Troisième du nom.
1: Quoi?
2: Qui a fait cette question?
1: C'est moi, ça, j'essaie. Ah, qui c'est? Qui... Attendez, qui c'est qui est pas content des nanas?
2: Ah oui, je trouve génial pour ça.
24: J'ai envie de calmer,
1: Putain, mais c'est grave. Mais putain, mais quand est-ce que je vais arriver à faire un débat sans que j'aille de connard, de bruit de fond, tout ça? Je me le demande.
4: Attends, des dents. Le principal, c'est que tu ris de toute ta dent.
1: Pouf, cab.
25: Il a arrêté les confrontes avec ses chicots. Avec vous, Chico.
1: Je me demande si on va aller loin au débat. C'est juste
6: que t'as
1: conclu, voilà. Bon, conclusion du débat.
6: Non,
1: conclusion.
6: Jusqu'à 4 heures, là.
26: La théorie des catastrophes, c'est que quand GG baille à Paris, ça pue en Australie.
1: Voilà, bah, lui, il ferait mieux de taper sur son truc et de nous faire pas, de pas nous faire chier.
4: Ah non, c'était le dernier débat de Gérard, quand même, il faut quand même le signaler. Alors, comme c'est le dernier débat de Gérard, et pipi! Ouais, et pipi! Ouais, et pipi! Ouais, et pipi! Ouais, et pipi! Ouais, et pipi! Ouais, et pipi!
1: Vous balancez tout.
4: Parce qu'après j'ai un problème avec mon patron, ce qui dit que tu t'énerves tout le temps, Gérard.
1: Tenez, Eric. Et David, vous la fermez. Vos conneries, j'en ai ras-le-bol. Maintenant, vous envoyez. Non, vous envoyez les preuves réelles. Pas de photocopie.
4: Ah là là. Et dire qu'on nous dit que c'est aux États-Unis qu'il y a les émissions les plus grunge. Dis donc, si c'est pas une émission grunge avec GG, c'est
1: ça. Non, mais qu'ils envoient. Qu'ils envoient les preuves réelles. Maintenant, on va voir.
4: Les preuves réelles.
1: Maintenant, attends, tu prêves réel, je sais que tu vas aller les chercher.
24: Si t'en veux une, je te la donne.
1: Ouais, ben, tu l'envoies.
24: D'accord.
1: Mais je te préviens, on est vendredi.
24: Ouais.
1: Je la veux avant lundi.
6: Gérard, de toute façon, tu ramènes la poupée trouée que t'as eu, que t'as gagné chez Malher, en échange des deux goûts de Miché.
1: Voilà.
6: C'est
1: qui, là, qui vient de dire ça?
6: C'est moi.
1: C'est qui, toi?
6: C'est Tony, comme d'habitude.
1: Tony. Bah, Tony, je vais te dire une chose.
6: Ouais.
1: Tu vois, moi je vais te dire une chose, t'es un petit con.
6: Ah non, faut pas dire ça.
1: T'es un petit con, parce que tes trucs, dans ces cas-là, tu comprends.
4: On a compris, on va arrêter là parce que Gérard, c'est bon, parce que t'arrêtes pas de demander les preuves réelles, ou t'arrêtes pas de te dire qu'il y a des trucs, donc il va t'envoyer les preuves réelles.
1: C'est du baratin.
4: Bah c'est du baratin.
6: Gérard, j'ai l'impression que tu te la pètes parce que tu passes chez Malher.
1: Bah, tu vois, il continue. Bah vas-y, dégale un peu, toi.
6: Il se la joue.
1: Ben, toi, tu dis rien.
4: Parce que j'ai pas écouté.
1: Il va faire comme Michael. Il va dire que c'est moi.
4: Bon, bah, je vais gueuler alors. Arrêtez, merde!
6: Ok, monsieur.
4: Oh, tu vois, ça marche.
6: Ok, monsieur.
4: Bah oui, ok,
6: non,
4: monsieur.
6: Que Max, il passe pas chez Malher, c'est oui, monsieur, Eric.
4: Bon, alors, on vous souhaite une bonne nuit à tous.
6: D'accord.
4: Et on vous retrouve tout à l'heure pour le débat sur la sodomie. Non, on va retrouver d'autres auditeurs et auditrices sur la sodomie, d'accord?
6: D'accord.
4: Pas de problème, bonne bourre, les gars.
6: Salut, Max. Gérard, il en a plein le cul, là. Hein.
4: Bah non,
6: je
4: toujours
6: pas.
4: C'est pas terminé parce que maintenant on va faire le débat sur la sodomie très calmement, Gérard. Ça portera sur quoi la sodomie, ça va? Bah, tu peux parler un petit peu moins fort et de... Et t'as un petit quart d'heure, 20 minutes, hein. On va pas faire très long parce qu'il y a déjà Yannick qui attend.
1: Ouais. Bah on va accueillir Franck.
6: Salut Gérard.
1: Bonsoir.
6: Attendez,
1: on peut
6: parler
1: de tout chacun
6: là.
1: Ouais, attends, oula, il y en a une qui est vachement loin.
4: La ligne est pas terrible, ouais. Alors vas-y. Vas-y.
1: Ouais, Germaine, c'est bizarre, j'ai pas...
26: Lune.
1: Pose
26: ta question.
24: Ouais, tu dis ça, Gérard, parce que t'as déjà essayé.
4: Oh, tu veux pas qu'on essaie de te rappeler parce que là, c'est vraiment
6: le
4: pas...
6: Le téléphone
4: c'est
6: pourri, là.
24: Ouais,
6: c'est
24: oh, vraiment... il est pourri, là.
6: Gérard.
4: C'est vraiment pas agréable. C'est un petit peu les instants parce que là, ça...
6: Gérard, la question, c'était est-ce que tu as déjà essayé? Écoute.
1: Bah, attends, qui
6: René qui parle, Est-ce que tu as déjà essayé?
1: Bah, de toute manière, apparemment, ta voix m'est pas inconnue, tu changes de nom, toi.
6: C'est-à-dire?
1: Ouais, d'accord.
6: Je te pose une question, est-ce que tu as déjà essayé?
1: Non, mais de toute manière, ça te regarde pas.
6: Bah pourquoi tu dis que ça fait trop mal alors?
1: De toute façon, ça fait trop mal à la nana.
6: T'as essayé avec un doigt?
1: Non, mais attends,
4: ça veut dire quoi? Ça fait trop mal à la nana? Ça me fait trop mal à la nana?
1: Bah, ça fait...
4: Tu sais, Des fois, il y a des filles qui prennent plus leurs pieds en se faisant sodomiser que...
0: Surtout, il est petite bite, hein.
5: Ah non, je suis pas d'accord.
7: Ah, qui c'est qui parle, là?
5: Oh là, c'est Mélissa.
0: Pourquoi t'es pas d'accord?
7: Alors vas-y, Mélissa, on t'écoute.
5: Ben non, je suis pas d'accord. Je suis d'accord avec ce que Gérard vient de dire.
8: Ah ben moi aussi.
5: C'est-à-dire plutôt pour...
7: ceux qui parlent, là. Yes. Vous laissez parler Mélissa, la nana.
5: Mélissa.
7: Rose, que faire la sodomie à une nana?
0: Il y a quoi d'autre?
5: Ben, il y a des choses beaucoup plus à la base de l'amour.
0: Ben, Mélissa et Gérard, expliquez-nous qu'est-ce qu'il y a d'autre.
8: Ben, il y a la voix normale, déjà. Hein.
0: Non, mais
7: non, non, non, non, c'est pas... Non.
0: Non, mais c'est sûr que si t'essayes avec un extincteur, ça fait mal, ouais.
7: Je vais dire une chose. Que ta voix, tu te fais passer pour René, mais apparemment.
0: Non, là c'est Franck.
7: Ouais, mais
0: c'est Franck manière... Paris 23 ans, si tu veux. Donc là c'est pas René.
7: Oui, oui.
0: Non, mais... peut-être qu'on a le même ton de voix, si tu veux, mais.
7: Non, non, mais n'ayez crainte. De manière, je vous ai reconnu. De manière, je pense savoir qui c'est les auditeurs que j'ai là.
0: Ah là, ben
5: non, sans blague.
7: Ouais, oui, oui. On doit avoir Arnette. Qui s'est passé pour...
0: Gérard,
7: on s'en fout.
0: Gérard, on s'en fout de ça.
5: Je sais pas, moi. Mais même avec les taureaux, on fait pas ça.
8: Moi, je suis d'accord avec Germaine.
0: Enfin, les poules, hein, les œufs, les pondent bien par le cul. Hein.
5: Mais vous, malotru. Mais vous,
0: malotru.
5: Gérard, alors. Gérard.
0: Signé Franck.
5: J'attends ta réponse, Gérard.
8: Exactement, Gérard.
13: Retire pas ton casque, j'étais hyper touché de ces messages tout à l'heure. Alors, enchaîne.
5: Fébrilement, avec mon autoradio cassette acheté à la foire de 1975.
0: La foire aux oignons.
5: Que j'ai enregistré ça avec amour.
8: Ça sent le fumier, hein.
7: Que la nana, si elle l'accepte,
5: ouais, ok. Ah bah parlons-en, là.
7: Bon, c'est bon, Germaine, tu la fermes.
0: Oui. Bon, Germaine, s'il te plaît, t'es mignonne.
13: Non,
0: bon,
13: mais
0: bon.
13: Germaine est venue pour
0: participer. Tu nous as fait rigoler avec ta bande, mais...
5: Oui, ben...
13: Elle est venue pour participer au débat sur la sodomie. Exactement. Germaine a des choses à dire sur la sodomie.
7: Oui, non, pour l'instant.
5: Tu m'en as promis des choses, hein. Quand on s'est rencontrés à la mode Beuvron, il y a 2 ans, pour le voyage organisé.
10: Et là, on en apprend des choses.
5: Avec le club de Petit Loire.
0: Voilà.
5: Tu m'en avais promis des choses, hein.
0: Dans ce cas-là, Gérard, là, t'es...
5: À propos de la sodomie et tout ça, hein.
7: Germaine, oui. Germaine.
5: La sodomie, hein.
7: Oh, Germaine.
5: Tu m'en avais promis des choses, hein.
7: Germaine.
8: Non, elle est un peu sourde, hein. Elle est un peu sourde.
7: Germaine.
0: Attendez, Gérard veut parler. Taisez-vous, Gérard veut parler.
7: Alors, Germaine.
5: Oui.
7: Déjà, tu as commencé par arrêter ton baratin.
5: C'est pas du baratin.
4: Vends ton micro, attends, j'en ai
5: c'est
4: marre de te le dire 10 fois.
7: Germaine.
4: Oui. Ne crie pas, ça sert à rien.
7: Germaine, tu vas m'écouter, s'il te plaît.
5: Je t'écoute.
7: Donc tu as déjà commencé.
0: Monte le master là, monte un peu le volume là de ton micro parce qu'on t'entend mal, Gérard. Et parle bien devant le micro, ça sera un peu plus agréable.
5: Mais je vais pas parler.
0: C'est Franck qui te cause.
8: Allez, Gérard.
5: Même au bal municipal, il a voulu prendre le micro, il savait pas aligner deux mots.
10: Arrêtez, laissez Gérard mener son débat, s'il vous plaît, moi ça m'intéresse.
7: Ouais, c'est qui là qui parle?
10: C'est Mélissa.
0: Moi
10: j'avais une question à poser à Mélissa.
4: Mélissa, Mélissa, t'es pour la sodomie?
7: Non, elle est contre.
0: Mélissa.
7: Mais moi j'aurais bien voulu lui répondre à Mélissa, mais quand tout le monde va se calmer.
0: Vas-y, réponds-lui.
7: Non, mais pour l'instant vous allez vous calmer, vous allez me laisser finir quand même de mener mon débat parce que je vais pas continuer jusqu'à 4h du matin.
5: Mais vas-y, on t'écoute. Moi je t'écoute.
7: Bon, Germaine, tu la fermes s'il te plaît.
5: Gérard, je t'écoute, c'est Mélissa.
7: Germaine, tu la fermes.
5: Gérard, donc, c'est Mélissa, je t'écoute.
7: Oui, ben, donc moi je vais te répondre.
5: Oui.
7: Donc, t'as dit que t'étais contre.
5: Oui,
7: moi, je suis pareil, je suis comme toi.
8: Moi, je suis comme Gérard.
7: Bon, toi, derrière, vous la fermez. Ah. Pour l'instant, je réponds aux questions qu'on me pose.
0: Ouais, laissez répondre Gérard.
5: Ça dépend, avec un peu de graisse à traire.
0: Germaine,
7: mais qu'elles sont chiantes.
8: Avec un œuf cassé.
0: Non, soyez cool, soyez cool.
7: Mais qu'elles sont chiantes, ces bandes de chums.
5: Mais chez nous autres, à la campagne, pour la sodomie, on a tout ce qu'il faut. On a la graisse à traire, on a le purin, on a tout ce qu'il faut.
0: Non, mais on s'en fout, Germaine.
4: 5 minutes de débat. Hein.
0: Germaine, t'es mignonne, mais laisse Gérard un peu parler, parce que sans déconner, bon, on a compris, t'as tes vaches, t'as tes poulets.
12: Allez, Germaine.
0: Mais sans déconner, là, tu deviens relou, la grande. Alors maintenant, ce que tu fais...
7: Non, mais de manière, c'est pas que Germaine devient relou, c'est que vous commencez tous à devenir relou.
0: Non, parce qu'on a envie, si tu veux, que t'essayes de parler un peu, si tu veux. Le problème qu'il y a, c'est que déjà, tu t'exprimes.
7: Attends, déjà, je vais te répondre, toi, le Lascar qui me dit que...
0: Non, le Lascar, il s'appelle Franck, donc...
7: Franck, tu vas la fermer.
0: Monsieur Franck.
7: Non, il n'y a pas de monsieur, d'accord. Tu vas la fermer, d'accord, parce qu'on n'a pas élevé les cochons ensemble, donc...
0: Non, ça t'en parle à Germaine, s'il te plaît. Hein.
8: Elle est là pour ça, hein.
5: Un peu de correction,
0: moi. J'ai une question,
8: Moi, j'ai une question aussi, hein.
0: Je voudrais poser...
7: Non, mais c'est bon, je vais même pas...
0: Non, non.
5: je suis la seule à t'écouter.
7: Ah, la Germaine, là.
5: Oui.
7: Donc, la Germaine qui se passait pour Germaine alors que c'est une voix de com. Ok, j'entends très bien les voix. Donc, moi, je vais répondre à Sophie et à Mélissa parce que, de toute manière, on va couper. Ça va aller vite. C'est dommage parce que, tant pis.
5: Ah non, et j'avais une question à poser à Mélissa.
9: Moi, j'ai une question.
4: C'est pas grave. Pose-lui la question.
7: Allez, pose-lui vite fait.
5: Moi, je lui ai demandé à Mélissa pourquoi elle était contre. Parce qu'elle avait peur que ça lui fasse mal.
4: Mm-hmm.
5: Ou c'est tout simplement parce que c'était pas...
7: Mais non, mais attendez.
4: Oh, et la boîte à caca.
7: Non, mais moi, je vais vous répondre. Au lieu d'essayer
5: oui.
7: de faire mal à une nana.
5: Oui.
7: Déjà une.
4: Ah, déjà tu peux lui faire mal.
7: Déjà une. Déjà faut connaître bien la nana.
5: Bah, directement, ouais.
7: Faut savoir ouais, directement. Après, merci, je m'appelle pas Françoise ouais. pour dire directement, d'accord.
5: Mais on s'en fout, Gérard.
4: Une fois que tu la connais bien, faut savoir où se trouve son anus.
7: Bah, non, mais après maintenant, si la nana est d'accord. Pour qu'on la prenne par derrière, ça c'est son problème,
5: moi,
7: c'est elle qui décide.
5: Quoi.
7: Non mais attends, tu la fermes. Non mais attendez, moi non,
4: alors, attends,
7: je
4: Gérard, si demain t'es avec une nana, par exemple, et qui avait envie de que tu la sodomises, est-ce que tu le ferais?
7: Non.
5: Mais Gérard, mais je suis pas d'accord moi, parce que tu dis que t'as peur de faire mal à...
7: Tu viens de dire qu'il plaque la nana?
5: C'est moi, c'est Eric.
7: Toi, tu plaques directement la nana parce qu'elle va se faire sodomiser.
5: Ah oui, mais toi, Gérard, tu ne veux pas la sodomiser, la fille est immédiatement.
7: Non, mais attends, mais de toute manière, au lieu de la sodomiser,
5: ouais.
7: D'accord.
4: Il est crevé, Gérard, il se fait enculer toute la journée. Non, mais je veux pas dire physiquement, je veux dire par les gens. Regarde les lapins, quand tu t'es fait prendre un lapin, tu t'es fait enculer, quoi.
7: Non, mais de toute manière, je me suis pris un ce soir.
4: Ben, je sais bien.
5: Apparemment, Gérard est c'est le seul à être d'accord avec moi, hein, je constate.
11: Non, mais moi je suis contre. Hein,
5: Moi je suis d'accord avec Sophie. Qu'est-ce mais l'autre nana, la troisième, qu'est-ce qu'elle en pense? Gérard.
4: Bon, qu'est-ce qu'elle en pense, la dernière nana, vite fait?
5: C'est qui est d'accord avec
4: moi? En deux secondes.
5: Avant la pénétration, il faut un bon lavement. Après, de la graisse à traire.
4: Gérard. On arrête ce bordel.
7: Qui c'est?
5: Ah là. Bon, y a trop de monde, là. Gérard.
7: Oui, qui?
5: C'est Sophie.
4: Vas-y, Sophie, vite fait.
5: Avec l'élevage de lapin que tu en... Panère. Mais
7: bah,
5: il aura de quoi s'occuper, il y aura déjà moins à m'occuper. Moi je suis ouvert à tout.
7: Bon, Sophie.
5: Oui.
7: Sophie.
5: Oui.
7: T'as envie de me poser un peu plus de questions?
5: Bah directement. Tu veux que je te pose des questions?
7: Non mais... Non mais attends, parce que les bruits derrière...
4: Demande-lui s'il se lave le cul avec un contentige.
7: Ouais, c'est bon. Dans cette là, tu as...
5: Moi je peux dire un truc,
4: Alors, allez-y.
7: Alors,
4: conclusion de chacun très vite, alors.
7: Non, mais attends, avant la conclusion.
4: Ah oui, il y a les poèmes. Ouais. Moi, je vais conclure avec une petite histoire que je raconte toutes les nuits et qui me fait toujours autant rire.
5: Vas-y, Bourg.
4: Ça,
5: oui.
4: Vous connaissez l'histoire avec le truc de l'éléphant?
5: Non.
4: Oh, c'est un mec, il a un... On écoute.
5: Ouais, on écoute tout.
4: Je vais vous enlever de l'antenne 2 minutes et vous nous direz après ce que vous en avez pensé. Alors, vas-y, Gérard, quand tu veux. Alors, Gérard est en train d'ouvrir son attaché case. Il est en train de sortir une chemise rouge dans laquelle se trouvent des feuilles avec des poèmes écrits dessus. Alors, on va y aller, là. Alors, vas-y. Vous voulez vierge, non?
7: Non.
4: Vous voulez pucelle?
7: Bon.
4: D'accord. Et devant le micro, s'il te plaît, tu prends ta feuille au lieu de la poser, tu la prends dans tes mains, et comme ça sera beaucoup plus simple, s'il te plaît.
7: Non, mais apparemment,
4: j'espère que tu vas comprendre pour la 150e fois que je te le demande.
7: Oui, je vais comprendre ça.
4: Je comprends pas, c'est que tu fais 3 poèmes et t'as avec 150 000 poèmes et tu les cherches pendant 10 ans.
7: Non, mais je suis en train de chercher lesquels faire parce que...
4: Il y en a tellement. Alors vas-y, fais-moi le premier, vas-y.
7: Bon, un jour, j'ai rencontré une fille par la radio. Un jour, cette fille m'a dit « je fais du 85 ». Un jour, cette fille m'a téléphoné à la cabine. Un jour, cette fille m'a dit qu'elle mesurait 1m65. Un jour, cette fille m'a invité chez McDonald's. Un jour, cette fille est venue me voir comment je travaillais. Un jour, cette fille m'a dit qu'elle pesait 47 kilos. Un jour, cette fille est restée toute la nuit à la loco. Un jour, cette fille est venue chez moi. Un jour, cette fille est restée sans me donner de nouvelles pendant 15 jours. Voilà. Donc,
4: Et pas mal, celui-là.
7: Voilà. Bon, après...
4: Regarde, tu vas prendre ta feuille et tu vas la mettre devant tes yeux, comme ça tu vas bien parler devant le micro, s'il te plaît. Je sais que ça fait 150 fois que je te le demande, mais je crois que t'es trop bête pour comprendre.
7: Non, mais
4: regarde, là, ta bouche devant le micro, voilà.
7: Mais
4: tu peux parler loin du micro, mais devant le micro. Devant le micro.
7: Je suis devant.
4: Tu prends ta feuille et tu la mets devant, s'il te plaît.
7: Non, mais c'est bon, celui-là, on va pas le refaire. On va peut-être faire...
4: Non, tu sais pas te tenir droit.
7: Si. Voilà. Yeah. Voilà, ça va aller vite.
4: Non. Baisse le micro. Oh là là là là.
7: Là, c'est bon là.
4: Mais voilà, comme ça, voilà.
7: Alors, je voudrais t'inviter à dîner, mais tu refuses. Je voudrais t'inviter à dîner, mais tout est fermé. Je voudrais t'inviter à dîner sur l'herbe coupée. Je voudrais t'inviter à dîner sur un bateau. Je voudrais t'inviter à dîner, mais on est dans quoi? Je voudrais t'inviter à dîner.
4: Je ne peux pas lire ces poèmes.
7: Mais si, dans une diligence. Voilà, pardon. Ouais. Je voudrais t'inviter à dîner sur un balcon. Je voudrais t'inviter, mais personne garde le bébé. Je voudrais t'inviter à dîner après avoir fait l'amour.
4: Devant le micro.
7: Je voudrais t'inviter à dîner avec un bouquet de fleurs. Je voudrais t'inviter à dîner avec un bijou en tête à tête. Voilà, on l'a un. Maintenant, si ça plaît à personne, c'est bien.
4: Mais t'inquiète pas, ça plaît à personne, donc c'est très bien.
7: Ah,
4: alors là, celui-là, attention. Hein. Puis c'est toujours des poèmes d'amour, c'est bien.
7: Pour la première fois, j'ai pris l'avion. Cela a été drôle. Pour la première fois, je suis monté sur un bateau. Pour la première fois, je suis venu à Cannes. Pour la première fois, je vois des gens de Cannes. Pour la première fois, j'ai fait une émission de Cannes. Pour la première fois, j'ai vu des gens de la télé. Pour la première fois, j'ai été touché. Pour la première fois, je vois des stars inconnues. Pour la première fois, je voudrais que l'on se promène sur le pont d'un bateau. Je voudrais que tu deviennes ma princesse sur un yacht.
4: Oh là là là, je veux dire la balèze là. Hein. T'as oublié de parler de la croisade, c'est dommage.
7: Ben,
4: t'aurais pu faire un petit mot pour la croisade et puis pour le Ramirez quand même, pour l'hôtel Ramirez et puis pour.
7: Non, mais
4: c'est pas mal. C'est sûr. Disons que ça part d'un bon sentiment quoi. Mais à part des histoires, des poèmes d'amour, est-ce que tu sais.
7: Ma biche.
4: Ah vas-y, ma biche, ça pour changer. Mais parle devant le micro.
7: Ma biche.
4: Voilà.
7: Ma biche, je voudrais te tenir la main dans l'avion. Ma biche, je voudrais te tenir la main sur une vache. Ma biche, je voudrais te tenir la main sur le sable. Ma biche, je voudrais tenir la main dans le foin. Ma biche, je voudrais te tenir la main dans un silo. Ma biche, je voudrais te tenir la main dans la farine. Ma biche, je voudrais te tenir la main sur un studio de télé. Ma biche, je voudrais te tenir la main sur la croisette. Ma biche,
4: oh, tu te recules un petit peu du micro,
7: je voudrais te tenir la main
4: apparemment ça pue. Ouais.
7: Sur un tapis rouge. Ma biche, je voudrais te tenir la main sur un drapeau. Alors, le dernier...
4: Faut que tu t'éloignes un petit peu du micro, parce qu'apparemment, il y a des gens sur Minitel qui s'en plaignent à cause de ton haleine.
7: Oh, ils me font chier.
4: Vas-y.
7: Non, c'est bon.
4: Ah non, un dernier, merde, maintenant que t'es lancé...
7: Non.
4: Oh bah si.
7: Non.
4: Discute pas, fais-en un dernier.
7: Un dernier, attends, je vais regarder dans les feuilles.
4: Allez. Tu peux pas en improviser un, là, sur le débat de ce soir?
7: Non, pour avoir des navets, c'est...
4: D'ailleurs, il y a un poème sur les navets qu'on vous a mis de côté, un de ces quatre, on vous le lira, c'est le meilleur de tous les poèmes que tu nous as lus depuis 3 ans, hein, ça c'est clair. Le poème sur les betteraves, pas sur les navets. Sur les betteraves, les navets, c'est ce que tu nous fais sur ce poème.
7: Ouais, j'aurais bien voulu le récupérer, celui-là. Ouais. Parce que j'aurais bien voulu le modifier.
4: Ouais, alors parle de... Alors on y va.
7: Non, mais je l'ai fait quand je me réveille.
4: Vas-y.
7: Je te l'ai improvisé de toi quand je suis venu lundi.
4: C'est pas grave, refais-le parce que...
7: Fais un bisou avec un café. Quand je me réveille, quand tu me réveilles avec beaucoup de câlins, j'ai adoré cela.
4: Ouais.
7: Quand tu me réveilles, tu es parti travailler, je suis seul. Quand je me suis réveillé, tu étais sous la douche. Quand je me suis réveillé, tu es parti sans me dire au revoir. Quand tu es rentré, je suis parti sur la route pour 15 jours. Quand tu es parti, je suis parti dans le jardin. Quand je suis parti au boulot, je me suis retrouvé seul.
4: Oh là là.
7: Quand tu es rentré, je suis parti travailler.
4: Ah, c'est le
7: quand je suis rentré au petit au petit matin.
4: C'est une belle histoire des Big
7: tu
4: Bazar.
7: Tu as pris toutes tes affaires.
4: Ouais, bah évidemment, elle s'est barrée, tu penses.
7: Bah oui, bah.
13: Là, j'ai toujours pas compris si c'était partir, rentrer ou que t'allais revenir.
4: Ouais, c'est très joli, ouais.
7: Non, mais
4: je comprends pas qu'elle ait pas eu envie de se barrer dès la première ligne.
7: Non, mais celui-là, c'est celui que j'ai improvisé lundi, alors
4: Ouais, c'est clair, mais ça s'entend aussi, hein. Quand, ça s'entend quand t'improvises et quand tu prépares. Non, c'est très joli. Parce que normalement, tu dis, quand tu te réveilles le matin, ça fait penser un petit peu à comme d'habitude. Je me dis que Claude François serait encore vivant aujourd'hui. Il aurait entendu cette émission, il aurait piqué l'idée, hein.
7: Bah, ça fait à peu près
4: comme
7: pareil.
4: D'habitude, je me lève le matin, comme d'habitude, c'est je me réveille le matin, quoi.
7: Bah, comme d'habitude.
4: T'as pas envie de...
7: Des
4: gens, ouais, je pense qu'ils en ont rien à foutre.
9: C'est toi qui as trouvé l'idée, toi.
4: Vous avez trouvé ça comment?
9: Ouais,
11: super, c'est génial, il y a trop de bruit au standard, là.
9: Franchement, Franck, il va dire un petit truc quand même pour Gérard.
4: Merci les lèches-culs.
9: Non, franchement, Gérard, tes poèmes étaient pas mal.
12: Mais il s'est ramolli,
9: franchement, non.
12: Il s'est ramolli.
9: Non, franchement, non.
4: Laissez parler Franck, merci. Vas-y, Franck.
9: Tes poèmes n'étaient pas mal, sans déconner, Gérard.
12: Simplement,
9: bon, si j'ai envie de mettre, bon, là, ce soir, c'est un petit débat sur la sodomie, donc on va faire un petit truc soft et puis un petit truc qui va faire un peu.
4: Non, c'est terminé, vite.
7: C'est bon, allez.
9: Justement, comme tu te tapes des lapins, ben arrête de prendre ton rectum pour un terrier, comme ça, t'auras plus de lapins.
7: Ah bah ok, bah bonne nuit à toi.
9: Bonne nuit,
7: Eric.
9: Eric.
12: Germaine est meilleure que toi là.
7: Oui, non, Eric.
4: Eric, non, tais-toi, Germaine. Eric, vas-y.
9: Eric.
12: Ah oui, ils étaient pas tellement bien. Franchement, t'as la grosse tête, tu te prends pour une star là. Ça se voit dans tes poèmes. J'aime beaucoup mieux les poèmes du début. Et là, Germaine, elle t'a largement dépassé au niveau des poèmes ce soir. Hein.
7: Eh ben alors, bonne nuit à toi. À la prochaine.
9: Et moi, je les ai trouvés super bien. J'ai trouvé
13: que... Lune a été remplacée par Germaine.
4: Alors, Germaine.
7: Non, mais... Alors, Germaine.
12: Oui.
7: Pas trop long.
12: Oh.
7: Alors,
12: oui,
7: c'est un chien. Non,
12: tu
7: c'est un chien. Ta cassette, elle est à chier. Bonne nuit. Au revoir.
4: Bon, allez, on va conclure avec
7: Sophie.
4: Allez, Sophie, vas-y, Sophie.
7: René.
4: Non, il veut garder les filles pour la fin. Alors, René.
9: Oui, alors moi, j'ai trouvé ça super bien. J'ai trouvé que ça manquait. Tu dois être un peu fatigué en ce moment parce que je pense que tu dois travailler pas mal et puis en venant de Cannes, ça a dû pas mal se fatiguer.
4: D'accord.
9: Donc, j'ai trouvé ça un peu moins bien, mais vraiment, ça restait quand même du Gérard et du Must, quoi.
4: D'accord. Tu passes le bonjour à Olivier, hein.
9: Voilà.
14: Oui, bonjour Olivier, ouais.
7: Voilà. Mélissa.
14: Moi, je trouve que t'es pas...
4: Merci beaucoup, Mélissa. Et enfin, Sophie.
7: Non, mais attends, Mélissa.
4: Sophie. Quelque chose à dire, Sophie?
14: Sophie, c'était très beau. Et...
4: Merci beaucoup, Sophie. Merci. Bonne nuit. Et Gérard, on se retrouve jeudi prochain?
7: Ouais, je sais pas.
4: Pour un... Ah, l'ultimatum, là. T'as raison.
7: Non, je sais pas,
4: Obligé. Non, mais t'as raison.
7: Je sais pas. On verra.
4: Suspense. Apparemment, il y a des gens qui seraient ravis que tu reviennes pas sur Minitel, mais
7: Bah, tant mieux, s'ils veulent pas, ok, pas de problème.
4: Eh ben voilà, vous avez gagné. Gérard ne sera pas là jeudi prochain. Bon, ben Gérard, ça nous a fait plaisir. C'est 2 ans qu'on a passé ensemble. Je te souhaite bonne continuation, parce qu'apparemment, il y a des gens qui disent que tu vas rejoindre Malais.
7: Ouais, ben, qui continue à dire des conneries. Donc, c'est bien. Ils vont.
4: Moi, c'est ce qui a marqué. Moi, je sais pas, j'ai pas écouté le débat.
7: C'est bien,
4: apparemment, t'es d'accord pour arrêter. Les gens sont persuadés que si tu vas arrêter, c'est parce que t'as un contrat sur Malair.
7: Non.
4: Et que t'écoutes Malair et que t'appelles chez Malair.
7: Eh ben, dans ce cas-là, je vais te dire une chose. Si Henri est en haut, il peut te dire que.
4: D'accord. Ok, il y a pas de problème. Je sais très bien. Moi, je te fais confiance. Il y a pas de problème.
7: Donc.
4: Jeudi prochain, le débat, ça portera sur.
7: Rien du tout.
4: Sur rien du tout. Donc, si vous avez le rien du tout, pourquoi le rien du tout? On sait qu'avec rien, on peut avoir quelque chose, qu'il suffit de le multiplier. Vous connaissez très bien Raymond Devos qui disait rien multiplié par rien, ça fait rien. Rien multiplié par deux, ça fait deux fois rien. Rien multiplié par trois, ça fait trois fois rien.
7: Tu passes pas de remise, c'est tout. Non. Non, parce que tu les as passés tout à l'heure, donc je suis pas là, trop d'accord.
4: T'as raison. Donc pas de remix.
7: Bah, si tu l'as calé maintenant.
4: Non, c'est pas remix.

0: Maïda.
1: Fildar, Sesboul, je te prends, prends. Oh, on se calme. Si on vous sélectionne, c'est pour participer au débat. 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
2: C'est clair et net.
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0: dans un sac à main.
1: Bonsoir Gérard.
2: Bonsoir
1: Diana. Il faut que tu allumes ton micro, Diana, le bouton rouge.
2: Bonsoir.
1: Voilà.
0: Et donc, bonsoir à Cyril et à...
1: Ton micro, Gérard. C'est l'autre. Appuie.
3: Voilà. Donc, bonsoir à Cyril et bonsoir à la crapette qui est au standard. Donc, comme prévu, les débats du jeudi soir. Donc, ce soir, le premier débat portera sur les médiums et le deuxième sur les films porno et les magazines porno. J'espère qu'on va s'amuser un petit peu parce que je voudrais bien qu'on s'amuse un petit peu le jeudi soir sur un des deux débats. Là, on vient d'entendre, c'est...
1: Gangsta Paradise.
3: De quoi ?
1: Gangsta Paradise.
3: Ouais, je préfère que tu le dises, Julie. Pour moi, c'est trop compliqué.
1: Est-ce que tu peux nous rappeler les sujets de tes débats ?
3: Donc, c'est les films porno et les magazines. Et puis sur les médiums. J'espère que vous allez nous appeler nombreux. Donc le numéro de téléphone, je vous le rappelle, c'est le 0803 08 5000, 0870 5000, et toujours le Minitel 3615, code Fun Radio, rubrique direct est à votre disposition si vous voulez réagir sur ça.
1: Et pour les Belges,
3: alors là j'ai pas le numéro en tête. C'est le 00331
1: 47
3: 99

0: venir participer au deuxième débat avec Gégé.
1: Ben, belle, on s'en fout son téléphone.
0: Ouais, mais même s'il y en a qui veulent se présenter devant la radio, n'hésitez pas à venir.
1: Est-ce que Gérard, tu peux nous présenter Diana?
0: Donc, Diana, bonsoir.
2: Bonsoir. Alors, je tiens à préciser, moi, je ne suis pas du tout médium. Hein. J'ai vécu une expérience dans ce domaine, qui a d'ailleurs été un petit peu, disons, qui a failli être dramatique pour moi. Et donc j'ai une, je pense avoir une sensibilité télépathique qui a été exploitée lors d'une analyse thérapeutique. J'ai déposé une plainte au conseil de l'ordre.
1: Je tiens quand même à le dire, j'ai déjà raconté,
2: c'était pour situer brièvement à nouveau la situation pour ceux qui n'ont pas entendu ce que j'ai dit la semaine dernière. Donc j'ai reçu des menaces, etc., m'incitant à accepter la protection d'un médium qui connaîtrait, qui aurait plus de connaissances que moi dans ce domaine. Actuellement, là, j'ai redéposé une plainte auprès du procureur de la République par rapport à cette situation. Et je dois rencontrer un avocat. J'ai eu contact avec un collectif de scientifiques à Toulouse.
1: Juste numéro, on va s'arrêter là, Diana, parce que tu l'as déjà dit.
2: C'est pour ceux qui n'auraient pas entendu. Donc, un collectif de scientifiques à Toulouse, Yves Lignon, qui s'occupe justement de ce genre de problèmes, c'est-à-dire des médiums ou des personnes qui ont une sensibilité télépathique et qui subissent des pressions du fait de cette sensibilité télépathique.
1: Bon, mais de toute façon, ce soir, tu as donc une expérience.
2: Alors,
1: médium,
2: je peux même vous donner le numéro de téléphone d'Yves Lignon, on ne sait jamais qu'il y a un médium qui a des problèmes. 05. Non, il accepte.
1: Ah, Gérard a coupé le micro de Diana.
0: Non, Diana, tu donnes pas des numéros de caméra.
2: Mais si un médium ou quelqu'un qui a vraiment des difficultés en ce moment. Alors sinon, il y a la DFI. Alors ça, c'est une association de lutte contre les sectes.
0: Diana.
2: Mais c'est l'occasion d'émission ça pour donner des informations qui sont importantes. Moi, j'interviens pas du tout ni en tant que voyante ni en tant que médium. J'ai pas du tout. C'est pas ma profession et je ne compte absolument pas en faire ma profession.
0: Non mais attends, Diana. Moi, je vais te dire une chose. C'est pas pour te mettre en colère, mais moi, je préfère te dire tout de suite que l'émission. Ce soir, je voudrais que je suis d'accord avec toi, mais je voudrais qu'on fasse une émission, que ça se un débat, que ça tourne bien, parce que je voudrais pas qu'après que
2: mais là ça tourne justement. Je suis en train de donner des informations importantes pour quelqu'un si il y a sept ans, j'avais su où m'adresser, j'en serais pas où je suis là actuellement.
0: La DFI, c'est
1: bon, c'est pas le problème. De toute façon, on va commencer le débat.
0: Non, Diana, tu donnes pas.
1: C'est le débat. Gérard.
2: Mais pourquoi tu veux pas que je me donne un numéro
1: de téléphone? Parce que Diana, ce n'est pas le sujet. Tu le feras plus tard. Ah, déjà eu l'occasion de le faire et c'est pas le sujet. C'est Gérard qui est là pour faire son débat.
2: On peut trouver le numéro de téléphone dans Minitel. Hein, c'est dans le. Attendez.
1: Bon, Gérard, s'il te plaît, tu te concentres. Et déjà pour dire que sur Minitel, on a Nicolas, Hélène, Alex.
2: C'est le 47, 97,
0: Esabile. Non, Diana.
1: Esabile. Et Gérard, j'aimerais bien que tu accueilles les gens qui vont participer à ton débat. Et Diana, on arrête avec ton truc. Tu es là juste pour réagir sur le sujet si tu as des choses à dire.
0: Cyril, tu te retires, s'il te plaît. Mais...
1: Gérard.
3: Oh là là. Hey, oh. Tu sors alors sinon. Oh là là.
0: Bon, Diana, c'est bon. On
1: Gérard.
3: Bon. C'est pas une question de censure, ton numéro c'est sur une radio publique, donc ça se passe pas comme ça.
0: Bon.
4: Lutte contre les sectes, n'a rien
0: de... Bon, Diana, ton numéro perso. Diana.
4: Je donne pas quelque chose de scandale.
0: Non, bon, ça y est. C'est bon, on arrête. On présente les gens, on fait le débat. Parce que moi, à 3h, j'arrête. Hein. Donc on accueille Boris. Bonsoir, Boris de Marseille.
5: Bonsoir.
0: Oh là, je t'entends mal, Boris.
5: C'est vrai?
0: Oui.
5: T'entends mieux là?
0: Non, pas tellement, non. Thierry, 23 ans d'Arcachon.
6: Bonsoir.
0: Bonsoir.

0: Sonia, 18 ans, Paris.
1: Bonsoir.
0: Bonsoir. Laura, 18 ans, de Pontoise.
1: Bonsoir.
2: Je suis désolée, on a oublié les bonsoir Sonia. Personne ne sait ça.
3: Bonsoir Sonia.
2: Vous êtes nuls. Hein. Oh, tu,
0: on recommence. Boris.
4: Oui.
2: Bonsoir Boris.
4: Bonsoir.
0: Oh, vous vous réveillez derrière, s'il vous plaît.
4: Ouais.
0: Oh là là.
2: Allez après, Gérard.
0: Thierry.
4: Bonsoir
0: Thierry. Sonia.
4: Bonsoir Sonia.
0: Laura.
4: Bonsoir Laura.
0: Delphine.
4: Bonsoir Delphine.
0: Et Émilie, pour finir.
4: Bonsoir Émilie.
0: Oh là là. Ça dort.
4: Bonsoir Sonia. Bonsoir Gérard. Bonsoir tout le monde. Bonsoir Père Noël.
2: Bonsoir.
0: Donc, on va commencer pour le premier débat. Alors, êtes-vous pour ou contre les médiums? Alors, Boris.
4: Je suis totalement pour.
0: C'est-à-dire.
4: Donc, en fait, voilà.
2: Non, Gérard, j'aimerais que tu me donnes d'abord la définition d'un médium pour toi.
0: Donc, un médium, c'est une personne. Donc, j'ai pas eu le temps de trop chercher, mais je peux m'en souvenir comme ça, parce qu'à force de voir certains trucs.
5: Il raconte que des conneries.
0: Merci. Donc, c'est une personne qui peut vous dire ce qui va vous arriver dans les jours à venir.
4: Les résultats du loto, par exemple. Dans
0: votre vie.
4: Sur le loto,
0: sur le tiercé.
4: Le quartier, le quintet.
0: Ouais, c'est bon, merci.
4: Bingo. Donc, ils sont millionnaires, ça marche. Mais Gérard, réponds.
0: Non, mais de toute manière, je viens te répondre.
4: Ok.
2: Bon, et toi, t'es pour ou contre les médiums, Gérard?
0: Moi, je suis contre, tout à fait contre.
2: D'accord.
4: Depuis que t'as rencontré Dana.
0: Non.
2: Pourquoi t'es contre?
0: Parce que, bon, en fin de compte, j'y crois pas du tout. C'est pour moi, c'est vraiment. Du bidon.
2: Personne t'a dit que un jour t'allais être Gérard sur Fun Radio.
0: Voilà.
2: D'accord. C'est à cause de ça.
0: Bon, Cyril, s'il te plaît.
2: Merci. Laisse la caméra tranquille, tu fais de la télé comme
0: de
2: la radio.
0: J'ai pas besoin qu'il me la mette en pleine figure.
2: T'as répondu à Boris. Boris, non,
0: donc,
2: t'es
0: Boris,
2: contre.
0: Donc, Boris, t'es contre.
4: Non, je suis pour.
0: Ah non, tu nous as dit contre.
4: Mais, ni pour. Non, pour.
0: Bon, alors pourquoi t'es pour?
4: Non, moi je suis contre.
0: Ah non mais attends, mais prends pas les gens pour des cons, hein. Tu vas pas me faire violer au premier débat.
4: Ah, c'est toi le problème.
6: Oh lolo.
0: Bon, Boris. Boris a dit que t'étais contre.
4: Ah bon? Mais non, il a dit qu'il était pour.
0: Faut pas mélanger tentacule et enculta-sœur, hein. Ok. Je vais pas m'énerver sur le premier débat.
4: C'est super drôle, Gérard, hein.
0: Ouais, bah il est 1h49, je vais pas commencer comme
4: ça. On va dormir.
5: Faut arrêter le café, Gérard.
4: Oh, Gérard. Hein? Oh, lui fais pas la tête, Gérard.
0: Non,
4: pas
0: non, mais attendez, je veux pas m'énerver sur un premier débat. Sinon, ça va aller vite, moi j'arrête tout de suite, on met de la musique.
4: Oh là là, mais t'es susceptible.
5: Bon, moi je suis contre.
0: Non, non.
4: Maintenant, gris,
0: Boris,
4: alors, hein.
0: Boris, est-ce que t'es pour ou contre?
4: Je suis pour.
0: Alors pourquoi?
4: Parce que c'est très bien.
0: Non, mais tu laisses ta radio derrière, s'il te plaît.
4: Ah non, je n'ai pas de radio derrière.
0: Alors t'es pour, pourquoi?
4: Je suis pour, car ça permet de connaître l'avenir.
0: Oui. Et tu crois vraiment à ce qu'on te marque sur l'horoscope et,
5: tu vas crever demain? Si
4: je peux intervenir. Bah, je regarde, mais ça m'intéresse que quand c'est bien pour moi.
0: Attendez.
2: Si je peux intervenir, je dirais que là, c'est la définition d'un voyant. C'est-à-dire, un médium, c'est pas nécessairement un voyant, c'est pas nécessairement quelqu'un qui prédit l'avenir. Un médium ou une médium, c'est quelqu'un qui a une sensibilité particulière dans un domaine ou l'autre. Bon, ça peut être un domaine télépathique, c'est-à-dire, moi c'est ce que j'ai vécu comme expérience, c'est-à-dire que je pense que je peux communiquer à distance avec quelqu'un qui a la même sensibilité que moi.
0: Thierry? Thierry? Thierry, pour toi. Thierry, s'il te plaît.
4: Allô?
5: Oui.
4: Allô?
0: Thierry?
5: Oui.
4: Gérard, on t'entend plus, là.
0: Bon, alors, est-ce que t'es pour ou contre?
5: Moi, je suis contre.
0: Et pourquoi?
5: Parce que ça sert à rien de savoir ce qui va nous arriver, quoi.
0: Mm-hmm.
5: Parce que, imagine-toi, on te dit demain, tu auras un carton de voiture, tu vas pas te lever de chez toi, quoi.
0: D'accord.
5: C'est nul.
0: Ok. Sonia.
1: Ouais.
0: Donc, pour toi.
1: Pour et contre à la fois.
0: Bah alors, donne-moi déjà le contre.
1: Le contre, parce que bon, il y a beaucoup de charlatans qui te racontent des conneries.
0: Mmh.
1: Et puis bon, le pour, bah, si tu tombes sur quelqu'un de bon, et ça peut te permettre d'éviter certains trucs, quoi.
0: D'accord. Le contre.
1: Bah, je te l'ai dit. Si, bah, il y a des charlatans qui peuvent.
0: Bah, alors, le pour.
1: Bah, le pour, c'est que ça peut t'éviter de certains trucs, quoi. Si maintenant ils disent que tu vas faire un carton en voiture, tu prendras pas ta voiture.
0: Non, mais attends, tu me donnes.
5: Ouais,
0: tu me donnes
5: dans ces cas-là, on sort plus de chez soi, quoi.
0: Mais attends, qui c'est qui parle, là?
5: Thierry.
0: Ouais, Thierry.
5: Donc, dans ces cas-là, on sort plus de chez soi. Si on dit à chaque fois, il veut nous arriver quelque chose.
0: Ouais, mais Thierry, tu crois pas que Sonia nous donne les deux mêmes versions sur le pour et le contre, parce qu'elle nous dit deux fois l'histoire du carton de voiture?
1: Non,
0: mais
1: non, pas du tout.
0: Non,
5: non.
0: Bon, c'est pas grave. C'est pas grave. Autant pour moi. Donc, on va demander, on va essayer d'activer quand même, parce qu'on n'est pas là pour. Laura.
1: Oui.
0: Laura, alors toi?
1: Moi, je suis pour.
0: Alors, pourquoi t'es pour?
1: Parce qu'ils m'ont dit plein de choses vraies, ça s'est passé, et voilà, quoi.
0: Ouais, mais c'est-à-dire, qu'est-ce qu'ils t'ont dit de, comme chose réelle?
1: Oh, ils m'ont dit plein de choses, quoi, du style, comme quoi. Plein de trucs, quoi. Trop de choses, quoi, ils y croient.
0: Mmh. C'est-à-dire?
1: C'est-à-dire, ils m'ont dit comme quoi j'allais m'en sortir dans l'école et tout. Mmh. J'allais plus à l'école, j'ai retrouvé une école et tout, et puis voilà, quoi.
0: D'accord. Vrai, ok. Delphine?
3: Delphine s'est absentée un petit peu, hein. Elle revient tout de suite, elle te prie de l'excuser, elle arrive dans deux minutes.
0: Ok, donc on va demander à Émilie sa réaction, le pour ou contre.
1: Ouais, moi je suis pour.
0: Oui.
1: Parce que, comme je sais plus, c'est Sonia, c'est ça? J'ai plus.
2: Oui.
0: Oui, c'est Sonia qui a dit.
1: Alors moi c'est pareil, moi j'ai eu affaire à des voyants, mais bon, j'ai demandé conseil, du moins entre guillemets.
0: Mm-hmm.
1: Et ils m'ont dit des trucs vrais, ça s'est passé, et donc il faut savoir tomber sur le bon, c'est tout.
0: Mm-hmm.
1: Et voilà, donc j'y crois un petit peu quand même, avec un bon voyant, du moins, ça peut marcher. Mm-hmm.
0: D'accord. Donc on n'a pas la réaction de Delphine pour l'instant. D'accord. Donc, on va poser la deuxième question.
5: Vas-y.
0: Donc, moi, je vous dis tout de suite, je vous donne ma réponse à la première question. Moi, je suis contre, tout à fait. Parce que je n'y crois pas du tout.
5: Ouais, mais ça, c'est une question d'y croire et de ou pas d'y croire, quoi.
0: Non, mais de toute manière, le pour ou contre, moi, je suis tout à fait contre.
5: Tu serais pour ou contre qu'on te dise ton avenir?
0: Ah, mais moi, de toute manière, je vais te dire une chose, que mon avenir, je le vis moi-même, tu vois, à l'heure actuelle.
5: Au jour le jour, quoi.
0: Ouais, voilà.
1: Mais c'est bien de savoir, Gérard.
0: Oui, mais je vais te dire une chose que...
5: Ta gueule.
0: Non, mais vous restez polis, s'il vous plaît, derrière. Hein.
5: Du con.
0: Bon, bah d'accord. Alors, le du con...
5: Allez, ta gueule.
2: Moi, ce que je voudrais dire, c'est que je pense qu'il n'y a pas à être pour ou contre. Il y a des phénomènes. Ils existent, des phénomènes paranormaux. Ce qui serait important, je crois justement, il y a des phénomènes paranormaux et qui serait important de les étudier en tant que tels, de façon scientifique. Et les voyants, c'est vrai, tout ce qui est voyance, astrologie, il y a énormément de charlatans. Je dis pas qu'ils sont tous des charlatans, mais il y en a. Et ce serait peut-être important justement de sortir un petit peu de cette voie qui est pas du tout scientifique et que les scientifiques, d'ailleurs, c'est le cas d'ailleurs, mais ils ne nous le disent pas toujours. Ils s'y intéressent déjà depuis plusieurs années.
0: Mmh.
2: Et je pense que ce serait important que ce soit étudié de façon scientifique et que ça reste pas du domaine du charlatanisme.
0: Bon, de toute manière, je vais te dire une chose, Diana, là, tu viens de parler du paranoïa, donc c'est le thème du prochain débat de la semaine prochaine. Donc,
2: du quoi?
0: Du prochain débat de la semaine prochaine. Donc,
2: t'as dit un mot, là, que j'ai pas entendu.
0: Paranoïa.
2: Dis-moi-le dans l'oreille.
0: Du paranoïa. Enfin, croyez-vous... Donc je pose la deuxième question parce que là faut quand même qu'on accélère parce que là on s'endort un peu. Je pense que je vais pas aller jusqu'au bout avec celui-là, hein, j'ai l'impression. Donc croyez-vous,
2: tu vas y arriver. Hein.
0: Croyez-vous en quelconque une forme de voyance tarot et horoscope? Alors on fait vite, Boris.
4: Je t'entends mal, Gérard, tu peux répéter s'il te plaît?
3: Gérard, c'est la même question que la première.
0: Bah non, pour ou contre le médium, croyez-vous en quelconque en forme de voyance tarot?
3: Si croyez au médium,
0: ouais, bon, d'accord.
3: Ça revient complètement, mais bon.
0: Alors donc, avez-vous déjà consulté un médium? Si oui, ces précisions sont-elles réalisées? Oh là là, je vais y arriver ce soir.
6: Allô, Gérard?
0: C'est qui?
6: C'est Caramel.
0: Oh, ouais,
6: Caramel.
0: Non, mais c'est bon, Caramel.
7: Bonjour, Caramel.
6: Salut,
7: Caramel.
6: Bonjour, Caramel. C'est Caramel, là.
7: Ça va?
6: Ouais. Ça va, Gérard?
0: Ouais, c'est bon, allez. Boris.
6: Oui.
0: Allez, on active, là, parce que...
6: Gérard?
0: Ouais, c'est bon, Caramel.
7: Oui, Caramel.
0: Bon, et Caramel dort, et bonne nuit. Allez, hop.
6: Bon, Gérard.
3: Oh, Gérard, il a rien fait, il a rien dit.
0: Non, mais moi, je veux pas m'endormir à 2h du matin sur, avec un mec qui dit « Salut, Gérard ».
3: Eh ben, mène ton débat et pose tes questions.
6: Alors, Gérard.
0: Bon, ça y est, Caramel.
6: C'est Caramel.
0: Ouais, ben, ça y est, on le sait.
7: Salut, Caramel.
0: Bon, allez, Boris.
7: Salut, Caramel.
6: Alors, je voudrais répondre à la question, c'est quoi?
0: Mais merde.
3: J'ai un fluide qui l'énerve.
7: Oui, j'ai été voir un voyant une fois.
0: Bah, c'est bon, là, maintenant.
7: Et donc...
3: Il y en a un qui cause.
0: Non. Alors, Boris.
3: Non, Gérard, tu peux écouter les auditeurs, s'il te plaît? Au lieu de t'énerver, ça ne sert à rien. Tu écoutes les auditeurs et la réponse qu'ils
0: donnent. Alors, maintenant, Boris.
7: Oui, bah, je viens de te la donner, la réponse.
0: Ouais, mais j'ai pas entendu écouté. Parce que avec la caméra en pleine figure, j'aime pas ça. Je l'ai déjà dit. Ça suffit.
7: Mais tu te calmes.
0: Allez.
7: Gérard, calme-toi.
6: C'est Caramel, là. C'est Caramel.
0: Bon, allez, vas-y, Caramel, parce que tu commences à m'énerver, là.
6: Alors, moi, je suis pour les médiums.
0: Non, tu peux. Et c'est là, on en est déjà à la troisième question.
6: Oui, mais Gérard, je n'ai pas répondu à la première.
0: Je m'en fous.
7: Oui, donc Gérard, comme je te disais, oui, j'ai déjà été voir un voyant.
0: Et alors?
6: Bah, j'ai.
7: Voilà.
0: Caramel, ça suffit, c'est pas à toi que je m'adresse, c'est à Boris ou à Thierry qui répondent.
6: D'accord.
0: Alors, Boris. Oh, vous vous réveillez, là?
7: Boris, tu te réveilles un peu, là?
6: Alors, Boris, tu te réveilles?
0: Bon, Sonia.
3: Je crois qu'il faudrait repréciser la question.
6: Ta gueule.
3: Je repousse la question.
0: Bon, alors, ta gueule. Eh ben, dans ce cas-là, vous me dites ta gueule, le débat est terminé, on passera au deuxième débat.
7: Bonjour.
0: Pour ou contre les films porno, bonne nuit, on passe un disque.
7: Ouais,
3: c'est ça le droit à l'expression,
6: ta gueule, toi,
3: à la parole.
6: Laisse parler Gérard, notre
3: Gérard, t'as été vulgaire, tu nous avais promis que tu ne serais plus vulgaire.
0: Non, mais dans ce cas-là, Caramel n'a pas à foutre sa merde. Et avec la caméra, j'en ai ras-le-bol.
3: Il a pas foutu sa merde, Caramel, t'as dit bonsoir.
0: Ouais, mais Caramel, il dit bonsoir trois fois, il comprend pas la troisième question. Je suis désolé, on met un disque.
3: Parce que tu lui as pas dit bonsoir.
7: Mais Gérard,
6: Caramel à l'appareil. Ouais. Bonsoir, Gérard.
7: Bonsoir, Caramel.
0: Et ouais, ça continue. Caramel, ça fait 5 fois que je te dis bonsoir, c'est tout.
6: Bonsoir, Caramel Gérard.
0: Bon, ça y est.
3: Donc maintenant, Gérard, tu te calmes et tu reprends ton débat.
6: Bonsoir, Julie.
3: Bonsoir, Caramel.
7: Bonsoir, Julie.
3: Bonsoir, Gérard.
6: Alors, je
3: ceci est que sur Minitel, Gérard Zabil nous met « Gérard, je m'ennuie, Gérard ». Gérard, laisse tomber les mots compliqués de la part de Steph, 45. Donc, il serait bien que tu te reprennes ton débat et que tu mènes
0: alors,
3: un petit peu les choses.
0: Avez-vous déjà consulté un médium? Si oui, ces précisions sont-elles réalisées?
6: Caramel peut répondre?
0: Alors, vas-y, Caramel.
6: Alors, la question c'est...
0: Bon, la question c'est que pour l'instant, tu me prends pour un con, tu retournes au standard. Bonne nuit, Caramel. Comme ça, t'auras compris la question.
6: Bonne nuit.
0: Boris.
7: Bonne nuit, Caramel.
6: Bonne nuit.
7: Bonne nuit, Caramel.
0: Boris.
6: Bonsoir, Gérard.
7: Caramel.
0: Bon,
7: Gérard, tu bouges un peu.
3: Je crois que c'est moi qui l'énerve.
7: Non, mais ouais, c'est vrai, Diana, là, je crois que...
3: Non, là, j'ai un fluide qui ne lui réussit pas du tout.
7: Exactement.
3: Hein, et ben j'ai rien fait pour ça. Pourtant, j'étais très gentille avec lui, mais je sais pas. Oui, je sais pas, il s'énerve. Hein, et pourtant, j'ai peut-être été trop gentille avec lui. Bon. Ah, c'est peut-être pour ça.
7: Ah bon, ça
3: non, Gérard est en train de s'énerver. On le voit de se balader dans les studios. Là, c'est la crise. Je crois que vous l'avez énervé très très fort. Ouais, là, c'est
8: donc terrible, ils n'ont rien fait.
3: Non, c'est clair.
7: Allez, Gérard, reviens!
3: Demandez-vous,
8: j'ai hystérique.
7: Gérard!
3: Alors,
7: Gérard,
3: tout le studio manifeste.
7: Gérard!
3: Allez, continuez, il faut l'appeler.
6: Allez, Gérard, reviens!
3: Il se fait prier.
7: Gérard!
3: Il veut qu'on double son salaire.
7: Gérard!
3: Bon, on a l'accord.
6: Gérard, président.
3: Hein? Bon, on double son salaire, donc je pense qu'il va revenir. Max est en train d'essayer de calmer le jeu. Gérard s'énerve en fait parce que Gérard est une star puisqu'il est filmé pour Fun TV. Je pense que vous l'entendez hurler dans les studios, dans les couloirs. Il est hystérique. Donc, écoutez, je pense qu'on va s'écouter un petit disque, hein. Et puis on va revenir juste après. À tout à l'heure.
0: Ouais, c'est bon. Non, vous allez écouter Dépêche Mode avec Gamel Amerguez. Voilà. Donc, on va récupérer Boris.
9: Présent.
0: Thierry.
10: Présent.
0: Sonia.
11: Présente.
0: Laura.
12: Présente.
0: Delphine.
13: Présente.
0: Et Émilie.
14: Présente.
15: Bonjour, Émilie.
0: Bon,
16: Bonsoir, Émilie.
14: Bonsoir.
17: Une très belle voix, Émilie.
14: Oh, c'est gentil, merci.
15: Gérard aussi.
0: Bon, ça y est, je peux poser la troisième question.
15: Vas-y.
14: Mais vas-y,
0: allez, bon.
14: Allez, accouche. Allez, Gérard.
0: Alors,
15: Gérard.
0: La troisième question. La troisième question, c'est avez-vous déjà.
14: Allez,
0: la troisième question, c'est avez-vous déjà consulté un médium? Si oui, ces précisions se sont-elles réalisées?
14: Oui.
0: Alors, qui oui?
15: Non, oui.
14: Émilie.
0: Alors, Émilie, pourquoi?
14: Oui. Bah, pourquoi quoi? Oui, j'ai déjà consulté un médium, et oui, déjà, oui, j'ai, mais...
15: Ça s'est arrivé.
14: Tu m'avais dit, c'est arrivé.
0: Ouais, mais est-ce que ça s'est réalisé?
14: Oui, ça s'est réalisé. Tu veux que je te dise exactement ce qui s'est passé?
0: Oui.
14: Bah, en gros, c'est que je devais aller, je devais rentrer en école.
0: Mm-hmm.
14: Je savais pas du tout où, parce que j'avais passé plusieurs concours pour rentrer dans une école en France.
0: Mm-hmm.
14: Et voilà, et on m'a dit que je devais venir à Paris, et je suis à Paris.
0: D'accord.
14: Gérard,
0: oui.
14: C'est Delphine.
0: Oui, Delphine.
14: Moi, j'ai jamais consulté de médium, mm-hmm. parce qu'en fait, moi, je suis un peu médium. Et je peux te dire que tu as rencontré le grand amour,
0: mm-hmm.
14: et tu le sais pas encore.
0: Ok, d'accord.
14: Et tu la connais.
11: C'est Diana.
14: Non, mais on sait déjà qui c'est, non? Tu crois pas?
0: Alors, attends, Delphine. Delphine. Delphine. Delphine. Delphine.
14: Mais oui.
0: Delphine, maintenant, tu vas le dire et tu as donné le nom de la personne que j'ai rencontrée.
14: Ah, mais tu sais pas encore qui c'est. Ça peut être n'importe qui.
0: Non, mais attends. Tu viens de me dire que tu as consulté quelqu'un et que
14: mon rêve s'est
0: réalisé.
14: Je suis médium un peu.
0: Bon, bah alors dans ces cas-là, tu me dis qui j'ai rencontré.
14: Bah, t'as rencontré une fille, t'en as rencontré plein, et parmi celles-là, il y a l'amour de ta vie.
0: Alors c'est-à-dire qui?
14: Mais j'en sais rien.
11: Elle peut pas te
14: donner une fille que tu connais. Ça peut être Feuille de Rose ou j'en sais rien, moi.
0: Mmh.
14: Par exemple.
0: D'accord.
14: Robert.
0: Ok. Ok, Laura.
12: Oui.
0: Laura.
12: Oui, je suis là.
0: Donc, toi?
12: Bah, moi, je crois aux voyants. J'en ai vu un plusieurs fois que je connais très très bien.
0: Mmh.
12: Et il m'a dit pour mon école et voilà quoi.
0: Mmh. D'accord.
12: J'ai trouvé.
15: Gérard.
0: Sonia.
11: Ouais, moi aussi j'en ai vu un.
0: Mmh.
11: Il m'a carrément sorti le prénom.
0: Non, mais parle plus fort s'il te plaît.
11: Il m'a carrément sorti le prénom de mon mec.
0: Mmh.
11: On n'avait même pas parlé quoi.
0: D'accord. Thierry.
15: Ouais, moi non, j'ai jamais été.
0: D'accord.
15: Ça m'intéresse.
0: Ok. Boris.
17: Bah écoute, moi j'étais voir un médium une fois, et donc je vais te raconter en fait pourquoi j'y crois plus.
0: Mm-hmm.
17: Le médium m'a dit que tu allais devenir beau.
0: Hein? De quoi?
17: Dit que tu allais devenir beau.
0: Qui?
17: Un médium.
0: Qui?
17: Ah, je peux pas dire son nom.
11: Qui va devenir beau?
0: Non, mais qui va devenir beau?
17: On a... À toi.
0: Ah d'accord.
3: Mais il est déjà beau.
0: Donc alors, attendez, stop.
17: C'est pour ça que j'y crois.
14: Quand t'as une touche avec Diana, là.
0: Stop. On va maintenant, je vais demander la question à Diana en espace de 2 minutes parce qu'on va activer sur le débat.
15: Elle est pas partie elle.
0: Elle est pas partie. Non, c'est pas toi qui l'as invitée, d'accord. Donc pour toi.
14: Toi non plus d'ailleurs.
0: De toute manière, c'est pas moi qui commande ici, d'accord? Ok, bon. En de bonne entendeur, salut pour celle qui m'a parlé de ça. Donc, pour toi, Diana, qu'est-ce que t'en penses?
2: De toute façon, tout ce qui est voyance, astrologie, moi, ça m'intéresse pas du tout. Donc, en effet, j'ai jamais. Non, parce qu'il y a une grande différence entre, c'est ce que j'ai déjà dit tout à l'heure, entre être un médium et être un voyant. Je crois tout à fait à la sensibilité télépathique, puisque, j'ai vécu des choses dans ce domaine.
14: Mais
2: je pense, oui, avoir une sensibilité télépathique.
14: Mais sensibilité télépathique par rapport à Gérard.
0: Diana, s'il te plaît, je te coupe. Celle qui vient de.
2: La question
0: n'est pas là, c'est pas sur moi que ça se passe, c'est moi qui pose les questions. Je demande à Diana la réponse sur le truc. Voilà. Ouais. Donc.
2: La réponse, c'est que bon, moi je crois pas à l'astrologie. Je pense qu'on peut certainement, justement, par une sensibilité télépathique, comprendre certaines choses d'une personne qui est en face de vous. C'est ce qui se passe pour les voyants quand ils peuvent vous dire des choses du passé. Des choses de toi et de par rapport justement à une sensibilité que tu dégages, des choses peut-être sur ton avenir.
0: Non, d'accord.
2: Mais tout ce qui est astrologie, moi, alors là, donc, j'y crois pas.
0: Alors, êtes-vous plus grave que les médiums ? Donc, on va demander à Boris. Êtes-vous plus grave que les médiums ?
2: Qu'est-ce que ça veut dire ? Excuse-moi, Gérard, parce que je n'ai pas compris.
14: Plus grave, c'est ça ?
0: Êtes-vous plus grave que les médiums ?
2: Ou plus aigu, c'est comme vous voulez. Une voix aiguë, une voix grave.
0: Voilà.
15: Une connerie que eux ou quoi ?
0: Non, mais Boris.
17: Grave.
0: Grave pourquoi ?
17: Bah, parce que, quand même.
0: Non, mais alors, explique-toi.
17: Bah, je veux dire, il y a un médium.
2: Attends, et toi, Gérard, t'es plus grave ou que médium ?
0: Moi, de toute manière, j'ai jamais été en consulté, hein, pardon.
2: Non, mais est-ce que t'es plus grave que médium ?
0: Non.
2: Pourquoi ?
0: Moi, je m'en fous.
15: Non, mais plus grave.
2: Non, mais est-ce que tu peux m'expliquer ?
0: Non, mais moi, de toute manière, je suis pas plus grave ni plus aigu. Moi, je suis. Je suis neutre.
2: Non, voilà. En fait, on ne comprend pas la question.
3: D'accord.
0: Bon, dans ces cas-là.
15: Est-ce qu'il faut être plus con qu'un médium ou plus grave, c'est quoi ?
0: Bon, alors c'est
14: mais
0: bon.
14: Si le médium est un homme, je suis plus aigu. Mm-hmm. Si le médium est une femme, c'est
0: je
14: à
0: suis
14: peu
0: plus
14: près
0: grave.
14: Pareil.
0: D'accord. Voilà. Voilà. Donc, croyez-vous en quelconque influence des médiums sur votre avenir ou réel de leur part ?
15: Non.
14: Non.
17: Non, je pense pas, non.
14: Non.
0: Non, alors...
14: Non,
0: non. Qui, non ?
14: Oui, non.
0: Mais alors, attendez.
14: Oui, non,
0: Boris.
14: Non, non. Oui.
0: Boris.
14: Non. Oui.
11: Non, non peut-être.
14: Pardon ?
0: Boris.
14: Oui.
0: Oui ou non ?
14: Non.
11: Peut-être. Non.
14: Éventuellement. Peut-être.
15: Non.
0: D'accord. C'est bon, Boris.
17: Non, mais j'ai jamais été voir un voyant.
0: Bon, d'accord. Thierry.
15: Ouais.
14: Allez, on s'en fout. On passe au
15: suivant. Non, mais non.
0: Voilà.
17: Oh, il dort. Non.
0: Oh là là. Bon. Possédez-vous un don de voyance ?
14: Oui.
11: Non.
14: Mais Delphine, oui.
17: Non.
15: Il y en a aussi.
0: Bon, alors Delphine.
2: Non, moi, j'ai aucun don de voyance.
14: Mais je t'ai dit, moi, ce qui allait arriver.
0: Bon, d'accord.
14: Tu as rencontré l'amour.
0: Bon, ok. C'est
14: mais
0: bon, on enchaîne.
15: Comment elle s'appellera, Gégé ?
0: Oh ? C'est qui ?
15: C'est Thierry.
0: Ouais, alors vas-y, Thierry.
17: Elle s'appellera Robert.
0: C'est ça, t'as raison. Et pourquoi pas la main de ma soeur dans la culotte d'un zouave ?
15: Bien !
11: Pourquoi pas, même la main de ta mère ?
0: Comment ?
15: Beau, maître Capello.
0: C'est bien.
14: C'est
0: les médiums sont-ils plus...
14: Gérard, est-ce que t'as des dons de voyant ?
0: Non.
14: Non ? Mais qu'est-ce que t'en sais ?
0: Parce que j'ai aucun don.
14: Mais parce que tu n'es pas
2: ça, au moins, c'est vrai.
0: J'ai aucun don de voyance, de toute manière, je n'y crois pas.
14: Tu ne les exploites pas, il faut que tu les exploites.
0: Mais même, je n'y crois pas du tout.
15: Gérard, ferme.
0: Non, mais attends, tu crois pas que je vais m'amuser à écouter tes conneries ?
15: Concentre-toi,
14: Gérard. Mais écoute, Gérard, t'imagines, on va pouvoir te dire ton avenir, là.
0: Ouais, de toute manière, vous me le dites sans fermer les yeux, vous me dites après, vous allez me dire votre avenir, chacun votre tour.
15: Gérard.
0: Quoi ?
15: Donne-moi ta date de naissance.
0: Non, je te donnerai pas ma date de naissance en direct.
14: Quatre numéros entre 1 et 2.
0: Eh ben, je te donne le 0.
14: Gérard. Humour.
17: Gérard.
0: Allez, hop.
17: Gérard.
0: Les médiums sont-ils plus faibles que les...
14: Que Gérard.
15: Numérologue.
17: Écoute-moi, Gérard.
0: Sont-ils plus faibles ?
14: Plus faibles que quoi ?
2: Est-ce que les médiums sont...
15: Non, ils sont plus forts.
2: Non, est-ce que les médiums sont plus faibles ?
15: Ben non, parce qu'ils ont des dons. Alors on peut faire quelque chose
14: sur les personnes. Non, ils sont plus faibles que quoi ? Mais s'ils font de la muscu, ils sont plus forts et voilà. Non.
0: Plus faibles que les exilés. Voilà la fin de la question.
2: Plus faibles que les quoi ?
0: Exilés.
14: Non mais c'est clair, les médiums sont plus faibles que les exilés, c'est clair. Écoutez. Bah, évidemment, c'est clair. Ils sont plus faibles que les exilés.
3: T'en penses quoi, Gérard, de ça?
0: Moi, je m'en fous complètement.
3: Non, mais tu t'en fous parce que tu comprends pas la question. Tu poses des questions que tu ne comprends même pas.
14: Mais qui a écrit les questions?
3: Est-ce que tu peux nous expliquer les questions? S'il te plaît.
5: C'est Thierry, là. Tu sais pas ce matin?
0: Quoi?
5: Mais oui.
14: Mais c'est évident.
0: Eh, oh, c'est un peu... Non, non, il n'y a pas Gérard, je t'aime.
5: Ah non, c'est
0: dans, il est gazé. Oh là là, punaise, vous commencez... Alors donc...
5: Oui, le truc est fait dans la forêt.
0: Diana pose une question et je vous préviens, c'est moi qui contrôle la situation.
14: Oui, vas-y, Diana. Vas-y, Diana. Écoute ça. Bon,
3: allez,
14: Diana.
3: Avez-vous
14: eu... Diana.
0: On se calme, s'il vous plaît. On se calme. On se calme, vous laissez la question et c'est moi qui vous prends les uns derrière les autres. C'est bon.
3: Avez-vous une expérience dans le domaine télépathique? Et si oui, laquelle?
0: Donc, Boris.
17: Tout à fait.
0: Oui, mais alors, laquelle?
17: Donc, une fois, j'étais là.
0: Non, mais parle plus fort, s'il te plaît, parce que...
17: Excuse-moi, Gérard. Excuse-moi. Donc, une fois, j'étais là. Et mon copain était là-bas.
0: Ouais, là-bas. Et ouais, bah baisse la radio, s'il te plaît, derrière toi.
17: Pardon?
0: Baisse la radio.
17: J'ai pas de radio, Gérard.
14: Bon, allez, Gérard, active.
17: Donc, j'étais là.
14: On dort, Gérard.
0: Mon copain ah, bon.
17: Donc, comme j'étais là, bah, je pouvais pas être là-bas en même temps.
14: Oui, Gérard.
17: Donc, de loin, voilà.
0: Bon, ok. Thierry.
17: Non, Gérard, as-tu compris, Gérard?
0: Ouais, c'est bon, Thierry.
3: Non, qu'est-ce que qu'est-ce que c'est que la télépathie?
5: C'est
14: communiquer avec quelqu'un
5: sans les paroles.
0: Hein?
3: Ouais. Ouais.
5: Communiquer avec quelqu'un sans parler, sans faire de gestes, ni rien, qu'avec la pensée.
3: Voilà.
5: Voilà, mais non, c'est
3: avec quelqu'un qui est à distance ou qui est à une proche distance.
5: Ouais.
3: On pourrait faire une expérience.
14: Ah ouais.
3: On ferme les yeux très très fort.
14: Bravo pratique.
3: On ferme les yeux très très fort, on se concentre.
14: Et on reste Gérard,
3: on pense
14: dans les toilettes.
3: On pense à Max, très très fort.
5: Ouais.
3: Et on va voir s'il rentre dans le studio.
5: Ouais.
14: Ah.
3: Allez, Gérard, on fait une expérience.
0: Non.
3: Tu veux pas?
17: Allez,
0: non, allez. Thierry.
3: Attends, Gérard, c'est un autre qui est rentré. Gérard, alors là, c'est raté. Bon.
5: Gérard.
3: En fait, c'est Max qui.
0: Je vais te dire.
3: Gérard, t'as une question Minitel.
0: Ça répond. Allez, bonne nuit.
3: Gérard, tu fais de la radio, que je sache. Gérard, il y a une question Minitel de Ilide qui dit la télépathie, est-ce que c'est la maladie de la télé pour toi?
0: Non.
3: C'est quoi alors?
14: C'est une chaîne par câble.
0: De quoi?
14: Pathie télévision.
0: Et qu'est-ce que ça veut dire pour toi?
3: Non mais je pose la question à toi, Gérard. Repose pas la question, je te pose la question à toi.
0: Moi je m'en fous, hein.
3: Bah, tu t'en fous? Non, tu sais ce que ça veut dire ou tu sais pas ce que ça veut dire? Est-ce que pour toi, c'est la communication de la télé?
0: Non, c'est pas une
3: communication. Est-ce que c'est la maladie de la télé?
0: Non.
3: Non? On dit homéopathie, etc. Est-ce que c'est...
9: Enfin,
3: c'est
9: moi, je peux répondre, je trouve que la question est très intéressante. Parce que s'il y a une fascination par rapport à ces phénomènes de télépathie, c'est peut-être en effet dû à l'influence de la télé, des médias. Parce que maintenant, on communique énormément... quand les gens communiquent énormément par l'intermédiaire de la télé, du Minitel, il y a une distance. Quand on voit qu'il y a des gens qui se rencontrent par Minitel, oula, ça vous plaît pas trop ce que je raconte?
3: Je crois que c'est un petit peu trop compliqué. Enfin, ça faut pas aller trop loin. Faut rester très simple. Il y a
9: non, c'est bon.
3: Faut
9: très simple.
3: Bon, j'ai compris le message. Gérard. Tu reprends ta question, s'il te plaît. Tu as la radio, tu as un micro devant toi, tu as des gens qui t'écoutent.
0: Donc, alors c'est qui veut répondre?
5: Yana, t'es bonne?
0: Bon, c'est bon,
14: elle
0: c'est
14: a 45 ans quand même.
10: Et elle est folle en plus.
0: La nana qui vient de dire ça, si t'es plus folle qu'elle, je me fais moine à la fin de l'année, d'accord?
14: Ah bah t'es moine alors, hein.
0: Ok, on verra ça plus tard. Donc, quelle est la différence
5: entre Yana et
14: Gérard?
0: Non, là,
14: entre une banane volante et une tomate volante.
0: C'est quoi? Gérard,
5: j'ai du poil sous les bras.
17: Gérard.
0: Attendez, quelle est la différence entre eux?
9: entre un médium et un voyant. Mais je crois qu'on y a déjà répondu tout à l'heure.
0: Ouais, je pense.
9: Puisqu'on a dit, enfin, c'est moi, je crois. J'ai dit que, bon, un voyant, c'était quelqu'un qui prédisait l'avenir. Et qu'un médium, c'est quelqu'un qui a une sensibilité paranormale. Pas nécessairement télépathique, mais une sensibilité paranormale. C'est vrai qu'on ne connaît pas tous les mécanismes de notre cerveau. Et
0: Bon, alors là.
5: Y en a qui arrive, toi, télépathie?
0: De quoi?
5: Est-ce qu'elle y arrive? Y en a à faire une télépathie?
0: Non, mais ça.
9: Je pense avoir une sensibilité télépathique. Bon, mais moi, je proposais une expérience, mais personne n'a voulu.
0: De quoi?
10: Elle est un peu bidon, son expérience, quand même.
3: On n'est pas là pour ça, de toute façon. J'aimerais que Gérard reprenne son débat, s'il vous plaît. Gérard, question suivante.
0: Donc, c'est pas moi qui la pose. Elle va poser la dixième.
9: Est-ce que les phénomènes...
0: avant d'attaquer le deuxième débat et on va changer d'auditeur.
9: Est-ce que les phénomènes... Alors là, c'est vous qui répondez. Hein. Je pose une question, mais c'est vous qui répondez.
10: Ils nous aiment pas.
0: Non, mais c'est parce que... Attends, Diana.
9: Non, mais attendez.
10: Vos gueules.
0: C'est pas vos gueules, c'est vos gueules les mouettes, les goélands. On pose la question et vous répondez chacun votre tour. Et c'est moi qui demandera aux gens de répondre et je demande la conclusion sur ce débat-là. Avant d'attaquer le deuxième, sur les magazines porno.
5: Ah, j'adore ça.
0: Donc, Diana, si tu veux. Stop! J'ai dit qu'on posait la dixième question et après on changerait d'auditeur avant, après le disque. Donc Diana, tu poses la dixième question, ça sera la dernière du débat.
9: Bon, est-ce qu'à votre avis, les phénomènes médiumniques doivent être considérés comme scientifiques et étudiés comme tels?
0: Alors, donc, Boris...
10: Tu vas répondre à la question, d'abord.
0: Non, déjà, je vais demander à Boris... qui répondent.
3: Oui. Mais je crois, Gérard, qu'on a un auditeur qui vient d'arriver qui peut être très intéressant puisque c'est un médium.
10: Ah ouais.
0: Et c'est qui à la place de qui? C'est qui à la place de qui?
9: Mon appel a été entendu.
13: Bonsoir.
3: À la place de Laura.
0: Bah donc, Laura est partie et c'est qui qu'on récupère?
13: Bonsoir.
3: Donc, un médium qui n'a pas voulu donner son nom.
0: D'accord, et si j'entends un mot connard, il va vite dégager. Donc Boris, la question, tu l'as très bien compris.
13: Bonsoir.
0: Merci de baisser la radio, s'il vous plaît, derrière. En demande entendeur, salut. Alors Boris...
13: Allô?
10: Allô? Oui.
0: Boris?
13: Oui.
0: Tu réponds à la question. Boris, tu baisses la radio, s'il te plaît.
10: Gérard, je n'ai pas de radio.
3: C'est pas Boris.
10: Non mais j'ai pas de radio.
0: Alors Boris, tu réponds à la question, s'il te plaît.
10: D'accord. Donc je pense que, nous vivons dans un monde ouvert.
0: Ouais, mais après.
10: C'est-à-dire que comment peut-on dire ça alors que
18: le médium se manifeste.
0: D'accord, Thierry.
19: Bien sûr que ça m'entend.
0: Quoi?
19: Mais si.
10: Je suis tout à fait d'accord, Thierry.
13: Oui, j'aimerais intervenir.
0: Bon, d'accord. Le nouvel arrivé là, soi-disant qui est médium, alors vas-y, vite fait. Salut.
13: Bonsoir, médium.
0: Bon alors. D'accord, bonne nuit. Sonia.
20: Ouais.
13: Allô.
0: Oh là là. Sonia.
20: Ouais, moi j'ai rien compris à la question.
13: Allô.
20: Ouais.
13: Oui, c'est Caramel.
20: Ah, salut. Caramel.
19: Allez, Caramel.
0: Bon, c'est bon.
20: Caramel.
0: Conclusion.
13: Je suis le médium. Bonsoir, Gérard.
9: On peut peut-être laisser parler.
3: Tu pourrais laisser parler Caramel, Gérard. Ouais. Il t'a dit bonsoir.
0: Non,
3: Gérard.
0: Mais pour l'instant, il va me dire qu'il n'a pas compris les questions et il va recommencer encore son cinéma de tout à l'heure.
13: Je vois que Gérard est voyant, car effectivement, je n'ai pas compris la question.
0: Voilà, c'est bien ce qui me semblait. Alors, les oreilles, c'est comme le cul, ça se lave.
9: Bon, est-ce que les phénomènes paranormaux. Alors, je repose la question. Est-ce que les phénomènes paranormaux doivent être considérés comme scientifiques et étudiés comme tels?
13: Alors, je peux répondre, c'est Caramel.
0: Alors, magne-toi, Caramel.
13: Oui, alors, je voudrais répondre donc à la question de Gérard, surtout la septième, tout à l'heure, parce que nous avons...
0: Non, c'est la dixième pour l'instant, tu réponds
9: à
0: la dixième.
9: Non, mais il a le droit de répondre à la septième.
13: Caramel. Allô, Gérard.
9: Les médiums sont-ils plus fiables que les XXL? Je sais pas ce que c'est, les XXL, déjà.
13: Moi, je lis mon horoscope tous les matins.
0: Ouais, magne-toi, accouche.
18: T'es quoi comme signe?
13: Pardon?
18: T'es quoi comme signe?
13: Vierge.
18: Ah.
13: Comme Gérard.
18: Et comme moi.
0: Bon, c'est bon, allez hop, conclusion. Bon.
1: Moi, je suis balance comme Max.
0: Allez,
1: moi,
0: hop, conclusion.
21: Allô, Gérard.
2: Alors, il y en avait un qui voulait intervenir.
0: Conclusion.
21: Oui, c'est Caramel. Je peux faire une conclusion?
0: Mène-toi.
1: Vas-y. Poulon du fion.
2: Une conclusion, chacun. Chacun son tour.
0: Alors, Caramel.
21: Alors, moi, j'aurais aimé qu'on parle un petit peu plus des aigus et des graves.
1: Mmh. Mais on en a parlé un peu.
0: Ouais, mais t'as qu'à te réveiller, Caramel.
21: Pas suffisamment à mon goût.
1: Oui, je trouve aussi.
21: Et j'ai hâte, en conclusion, de qu'on parle ensuite des films porno tous ensemble.
0: Non, non, mais Caramel, tu feras pas partie du débat.
21: S'il te plaît, Gérard.
0: Non, tu feras pas partie du débat, sinon j'arrête.
21: Gaël m'a dit que j'étais dans le débat.
0: Non, Gaël, t'as rien dit du tout pour l'instant.
21: Gaël m'a dit
0: que... Je dis que je virais tout le monde et que je reprenais des nouveaux auditeurs.
21: Ah, Caramel, à l'appareil.
0: Non, non, mais Caramel, tu la fermes.
21: Caramel,
0: c'est... Caramel, tu la fermes.
21: Je fais partie des débats.
0: Caramel, tu la fermes.
1: Et Delphine.
21: Oui, Delphine.
1: Moi, j'insiste pour que Caramel participe au débat sur les films porno.
0: Eh ben, dans ce cas-là, il n'y aura pas de deuxième débat si vous me faites chier.
1: Oh, Gérard. Mais on ne fait pas chier, on veut juste qu'il participe.
21: Gérard,
0: non.
1: C'est dégueulasse, hein.
21: On ne fait pas un débat sur la scatologie, mais un débat sur le porno.
0: Non, mais alors, Caramel, pour l'instant, je te demande ta conclusion et tu la fermes.
21: Ma conclusion, c'est que je suis content d'avoir participé à ce débat, Gérard,
0: ouais.
21: Et je suis hâte de commencer le débat sur la porno.
0: Non, mais tu feras pas le deuxième débat. Yeah. Bonne nuit, Caramel.
21: Gérard, elle m'a dit
0: bonne
21: que
0: nuit. Non pas.
21: Gérard.
0: Non.
21: Caramel, elle a...
0: Non, bah dégage, Caramel, bonne nuit. Émilie.
1: Mais Gérard, je comprends pas ce qui t'arrive. Il est très gentil, il est très poli et toi, t'es...
22: Mais jaloux.
0: Non, mais attends, pour
21: t'as
0: l'instant...
21: Pas Caramel, quoi.
0: Non, non. Alors, mais attendez.
21: On démarre le débat sur le porno.
0: Non, mais de toute manière, on change d'auditeur.
21: Pour ou contre le porno?
0: Je change d'auditeur, c'est tout.
21: Oh non,
1: Gérard.
0: Je change d'auditeur.
1: Oh,
0: Delphine.
1: Oh, oui.
21: Montre-nous ta bite.
1: Moi?
0: Bon, alors, bonne nuit pour la conclusion. Vous êtes tous des cons sur le premier débat.
1: J'ai pas dit ma conclusion.
0: Vous êtes tous des cons.
2: Non, Gérard, tu ne comprennes pas les auditeurs de cons.
21: Gérard.
2: Parce que t'es un con aussi dans ces cas-là, tu veux que je te dise?
21: Calme-toi, Gérard.
0: Peut-être. Mais dans ces cas-là, quand j'ai Caramel constamment qui sait pas à quoi répondre, pour moi, c'est un con.
2: Caramel est resté parfaitement calme et parfaitement poli. Tu t'énerves.
0: Non, mais Caramel, il n'arrête pas de...
2: Tu
0: de poser n'importe quoi comme question, c'est pas ce qu'il dit. Alors, Caramel, dégage.
21: Pose-moi une question, je te réponds.
0: Non, bonne nuit.
1: Mais Gérard, c'est ridicule.
0: Bonne nuit.
1: Ridicule.
21: Pose-moi une question.
0: Bonne nuit, vous allez.
21: Gérard, attends, c'est... Gérard, tu déçois alors.
0: Les disques, c'est les frères Jacques avec les rocks.
1: Hein,
0: y a-t-il aussi le twist? Et je veux d'autres personnes pour le deuxième débat.
21: Gérard. Caramel à l'appareil.
1: Ah, Caramel.
21: Tu peux me répondre, s'il te plaît?
1: Vas-y.
2: Ah, mais on fera pas la pause tant que tu n'auras pas fini ton débat, Gérard. Tu n'as pas fait de conclusion.
1: Mais je crois que tu devrais t'excuser aussi, là, auprès de Caramel.
21: Gérard, arrête de faire l'enfant.
2: Allez, Gérard, s'il te plaît, tu fais de la radio, alors tu prends ton micro et tu parles.
1: Non, mais
0: alors, déjà,
1: Caramel,
0: il va la fermer. Alors.
21: Mais t'as que là, Gérard. Oui, Gérard, tu m'as appelé.
0: Caramel, tu la fermes.
21: T'as pris tes cachets, Gérard?
0: Et toi, tu la fermes avec.
1: Va voir ta gueule à la récré.
21: Laissez parler, Gérard.
0: Alors, Delphine, ta conclusion.
21: Mais Caramel, c'est après. Hein.
0: Ta gueule, toi.
21: D'accord.
0: T'as déjà fait ta conclusion, tu dégages.
1: Non, mais je ferai pas une conclusion dans une ambiance pareille. Je suis désolée, Gérard.
0: D'accord, ok. Delphine, bonne nuit.
21: Ah non.
1: Eh ben, bonne nuit.
0: Ok.
21: Alors,
0: Sonia.
23: Bonne nuit, Gérard.
0: Ta conclusion?
23: Faut faire attention, Charlotte. C'est tout.
0: De quoi?
23: Faut faire attention, Charlotte. Faut pas aller voir n'importe qui.
0: Ouais, ben.
23: Et ça coûte rien à personne d'essayer, ne serait-ce qu'une fois.
21: C'est toi qui as 18 ans?
23: Ouais.
21: C'est Caramel qui te parle.
0: Non mais Caramel, pour l'instant c'est pas toi que je m'adresse, t'as déjà fait ta conclusion.
21: Bon, est-ce que je peux avoir son numéro pour parler de porno avec elle hors antenne?
0: Eh ben tu te débrouilles, tu vois ça avec Gaël au standard.
21: D'accord. Et
1: moi je trouve Caramel charmant, personnellement.
21: Merci beaucoup.
0: Thierry.
21: Merci les filles. Arrêtez parce que je vais être tout mou, après je vais devenir tout mou.
0: Thierry.
21: Oui.
23: Caramel.
0: Oui. Ta conclusion.
21: Moi j'aime les filles. Oui, pas de problème.
23: Ok.
21: Oui.
23: T'habites sur Paris?
21: Oui.
23: Ok.
0: Thierry, ta conclusion?
21: Hein? Oui, mais j'attends.
0: Alors?
23: Allô?
21: Oui.
0: Thierry, ta conclusion, s'il te plaît.
21: Bon, mais j'aime les filles avec des gros seins, moi.
0: Ah, d'accord.
21: Christine, alors.
23: Avec l'accent.
0: Ok, merci pour celui qui vient de dire ce mot-là.
21: C'est Caramel, de rien.
0: Ah ben, Caramel, tu commences à me les gonfler.
23: Gérard?
21: Eh ben,
0: Boris.
21: Alors. Allô?
23: Allô?
21: Gérard? Bon, je peux faire ma conclusion?
1: Bon, allez, Gérard, écoute.
21: Allez.
1: Bon,
21: Gérard, écoute, Caramel.
0: Bah, Caramel, tu commences à me les gonfler sérieusement.
21: Faut te l'éviter, Gérard.
23: Au secours, Max.
0: Vas-y, Caramel, vas-y, vas-y. Caramel, mène-toi.
23: Au secours, Max.
21: Allô.
23: Allez, Caramel, vas-y.
21: Alors, je fais quoi, là, la conclusion?
23: Oui.
21: Calme. Caramel.
0: Oui. Caramel, ta conclusion, s'il te plaît.
19: On t'aime, Caramel.
21: Eh ben, c'est que le débat était super et que j'ai hâte de commencer celui sur le porno.
0: Non,
23: et
0: bah,
23: Gérard
0: tu
23: est très gentil.
21: Gaël m'a dit que je pouvais participer au deuxième débat.
0: Non.
21: Merci, Gérard. Gérard, c'est Caramel qui te parle.
0: Non, ben, bah, moi, Gérard, il te dit non, tu feras pas le deuxième débat sur les pornos.
21: Gaël m'a dit oui, alors.
0: Non, ben, bah, moi, je te dis non.
19: Ah, moi aussi, elle m'a dit oui.
2: Mais c'est
19: ah,
2: plus gay, les médiums.
21: Oui, Gérard. Toi, ta gueule, vous... la médium.
2: Ça va être très triste, hein, le débat sur le porno. Hein.
0: Bon, ben dans ces cas-là, il n'y a pas de deuxième débat.
21: Ah,
0: il
21: si.
0: N'y aura pas de deuxième débat si c'est comme ça.
21: Non, c'est moi qui vais le faire, alors.
0: Tu vois, moi, tu ne feras rien du tout.
23: Moi, je crois que Caramel devrait faire le débat sur le porno.
0: Non, moi, je dis non, je pense que... Je dis, je changeais d'auditeur. Point final à la ligne.
19: Tu veux les changer?
21: Change de prénom, si tu veux.
23: Tu n'as pas dû faire bourrer, Gérard.
0: Comment?
19: Pourquoi tu veux les changer?
0: Parce que je vous veux plus.
21: Mais je ne sais pas.
19: Oui,
0: c'est
19: pas.
0: Tout.
19: Hein, nous on t'aime.
23: Pourquoi
19: toi tu ne m'aimes pas? Lâcheur.
0: Donc, le débat,
21: toi,
0: le premier débat.
21: Gérard, c'est quoi ta conclusion?
0: Ma conclusion, le premier débat. Vous avez. Bah, tu permets, je te la conclusion.
21: C'est Caramel, écoutez-le.
0: Bon, Caramel, tu la fermes, s'il te plaît, quand je parle.
21: Bah, c'est moi qui mets de l'ordre.
0: Ouais, bah, attends, Caramel. Pour l'instant, c'est pas toi qui commande.
21: Alors, vas-y, si c'est moi qui commande, écoutez, vas-y, allez-y, foutez le souk. Arrêtez. On écoute Gérard.
0: La conclusion, c'est que vous.
21: Foutez le souk.
23: Ouais.
0: Eh ben, bonne nuit.
21: Arrêtez. On écoute Gérard.
2: Gérard, tu reprends ton micro, s'il te plaît. Tu s'appelles un plan,
21: Gérard. Caramel le chef, c'est Caramel le chef.
2: Tu annonces le deuxième débat. Merci, Gérard.
21: Caramel le chef, ça va les filles?
0: Bon, Caramel, ouais, tu fermes, dis Caramel, tu la fermes et tu dégages, tu vas retourner
21: Gérard,
0: au standard, je te veux plus.
21: On t'écoute, vous on écoute Gérard.
0: Ouais,
21: Gérard.
0: Ben pour l'instant, c'est pas toi on qui écoute. Commande.
21: C'est Gérard qui commande, c'est Caramel qui commande. On y va, Gérard, ta conclusion.
0: La conclusion, c'est que vous avez rien compris dans le débat.
21: Tes questions étaient idiotes.
0: Eh ben, elles sont comme toi. Dans ce cas-là, t'envoies des questions au 143 avenue Charles de Gaulle.
21: Comme ça, tu fais pas ton travail.
0: Voilà. Dans ce cas, le deuxième débat, c'est les films porno.
21: Ah, je veux y participer.
0: Et les magazines porno. Non, je veux d'autres auditeurs. Je veux d'autres auditeurs, j'ai dit.
2: Alors moi, j'aurais quelque chose à dire en conclusion. Je dirais que, bon, ce sujet, c'est une affaire à suivre. Et qui serait en effet important d'en parler peut-être dans d'autres lieux. De médias, etc.
23: Caramel?
19: Oui. Caramel, je peux parler?
23: Oui.
21: Oui.
23: Tu veux qu'on fasse un débat en tête à tête?
21: Oui.
23: Ok.
21: Allô, Gérard, c'est Caramel.
2: Bon, Gérard est en train de s'énerver, donc je pense qu'on va faire une petite pause et on se retrouvera pour le deuxième débat.
21: Vous me prenez,
2: disque pour le détendre.
4: À tout de suite.
7: Je me suis emmerdé plutôt.
8: Pourquoi?
7: Ouais, parce que j'avais rien à foutre.
8: Bah ouais, mais d'habitude, qu'est-ce que tu fais les week-ends?
7: Disons que j'écoute de la musique, et je danse.
8: Tu danses où?
7: Disons que j'ai mon bonhomme, mais j'ai pas mon bonhomme.
8: Et généralement, quand ton bonhomme est là, tu vas danser avec lui, tu fais quoi?
7: Non, disons que je suis avec lui, mais il fait la gueule, là.
8: Pourquoi il fait la gueule? Qu'est-ce qui s'est passé? Raconte-moi tout. Attends, il y a le Minitel, il déconne ou quoi, là?
7: Il fait la gueule parce qu'il a pas accepté que je suis passé avec... sur l'anniversaire, Gérard.
8: Pourquoi il a pas accepté? Il a été jaloux?
7: Bah oui, très jaloux.
8: Pourquoi ça?
7: Bah...
8: Mais pourquoi a-t-il été jaloux?
7: Bah, qu'est-ce que tu veux, là?
8: Bah, moi, je veux ton sexe.
7: Bah ouais, arrête, ton sexe.
8: Non, mais... Et donc, depuis, il te fait la gueule?
7: Ouais, depuis, il me fait la gueule.
8: Et alors, qu'est-ce que tu lui as dit?
7: Bah rien, disons, c'est moi qui a fait le premier pas. Depuis hier, c'est moi qui fais le premier pas.
8: Depuis hier, c'est toi qui fais le premier pas.
7: Bon. Ouais.
8: Si je te dis j'aime te tenir par la main quand tu vas chercher du pain. J'aime te tenir par la main quand tu vas au supermarché. J'aime te faire des bisous quand tu fais la cuisine. J'aime te faire des bisous quand tu fais la cuisine. Deux fois, d'accord. J'ai écrit ton nom sur le sable, mais la mer l'a emporté. J'ai écrit sur la peau, mais le Tahiti douche l'a
7: effacé.
8: Bien. J'ai écrit quoi? J'ai écrit ton nom sous mes aisselles. Et il sent la nuit. Attends, mais attendez, mais il manque la moitié des mots dans ce poème. L'autre, ça répète deux fois la même chose, il manque la moitié. J'aime te dire, je t'aime, mais tu écoutes ton.
4: Ton
8: Walkman, Françoise.
4: Ton Bibic.
8: Mais non, ton Walkman.
4: Ouais, ton Walkman.
8: J'aime te dire, je t'aime, mais tu regardes là.
4: Télé.
8: J'aime te dire, je t'aime quand tu rentres du.
4: Boulot.
8: Oui, j'aime te dire, je t'aime quand tu me.
4: Caresse.
8: Quand tu me flagelles.
4: Caresse.
8: Quand tu me flagelles.
4: Ah oui, mais... Non, voilà. c'est plus mignon, caresse.
8: Bah, caresse, c'est plus sympa que flageller, oui, c'est sûr. Oui, c'est sûr, dans un sens, c'est beaucoup plus joli comme ça. Françoise, qu'est-ce qui s'annonce de beau pour... Tu sais que les vacances arrivent à grands pas, tu fais quoi pour cet été? T'as prévu quoi?
4: Que dalle.
8: Tu restes là-bas, là, à Suresnes?
4: Ouais, comme tu dis, à la Courneuve.
8: Ah, à la Courneuve, pas à Suresnes, à la Courneuve. Tu restes à la Courneuve, alors?
4: Eh ouais.
8: Aïe, aïe, aïe, t'as pas de chance.
4: Eh ouais.
8: Moi, je m'en vais le 5 juillet, moi.
4: Ouais, mais je sais.
8: Je me barre.
4: Ouais, tu te barres, t'as de la chance.
8: Râle-tu de Paris et de sa tour Eiffel.
4: Tu peux pas m'emmener dans tes valoches, là. Tu peux pas m'emmener.
8: Non, par contre, je peux t'envoyer dans mes valseuses.
4: Ouais, dans tes valseuses.
8: Ouais.
4: Ah, c'est dommage.
8: Tu veux que je t'emmène dans mes bagages?
4: Ouais.
8: Dans mon sac à dos?
4: Ouais.
8: Ouais, puis je l'ouvre
4: je
8: pas pendant...
4: Je toute petite. Toi qui cherchais... Vraiment toute petite.
8: Toi qui cherchais une auditrice.
4: Le petit rat, là.
8: Ouais.
4: Qui était là.
8: Oui, le petit rat. C'était toi, le petit rat?
4: Le petit rat, non.
8: Ah, le petit rat, oui.
4: Le petit rat qu'on a eu dans le studio.
8: Tu veux te faire pareil comme un petit rat et tu te feras toute discrète?
4: Voilà, alors, exactement.
8: Ou alors je fais un autre truc, c'est que je t'emmène dans un bagage, mais je l'ouvre pas du tout pendant la semaine.
4: Ouais, mais tu me donneras à manger, hein.
8: On verra, ouais.
4: Ouais, t'as intérêt, hein.
8: Ouais, d'accord, ok. Elle est en pleine forme, Françoise, hein?
4: Bah, bien sûr, je suis un peu de forme.
8: Bon, bah, tant mieux, non, mais t'as l'air d'être bien. Françoise, reste donc avec nous.
6: Minuit, 2h.
16: Tu dégages.
22: Pourquoi, connard?
16: Allez, dehors.
6: Les débats de Gérard.
16: Comme vous avez bien entendu, il n'est pas là. Bon, il y a un petit problème de son. Il était parti chercher son café.
24: Non, c'est sa plaque. La bête.
16: C'est la
24: sa
16: bête plaque, arrête. C'est il y a eu plaque. Un problème de CD.
24: Ah ouais,
16: annonce.
24: Ça a sauté.
16: Des annonces, le disque a sauté. Ça serait déjà bien.
25: Bon, excusez-nous déjà pour commencer. On a eu un petit problème de CD, donc vous n'avez pas pu l'écouter jusqu'au bout. C'est dommage.
26: Ouais, mais c'est pas normal. Bah,
16: c'était quoi? Dis-le pour pas qu'il l'achète.
25: C'était la petite Sibianale avec Viens me manger les fesses, j'ai la listériose. Donc, bonsoir à tous. Bonsoir, Pilar.
26: Salut, Gégé.
25: Rebonsoir déjà, parce qu'on s'est déjà vu.
26: Ouais, ouais.
25: Rebonsoir, Manu. Et salut, Olivier.
26: Salut.
25: Qui remplace donc Rigo aujourd'hui. Donc, Rigo qui devait être là et malheureusement il n'est pas là, il a eu un petit empêchement. Donc, alors le débat va porter sur les routiers de la CBI. Donc, j'espère que ça va bien se passer mieux que les précédents débats qu'on a fait. Donc, on va attaquer, on va accueillir Coca Lover, 25 ans de Paris, bonsoir.
27: Oui, bonsoir, non, c'est Caca Lover.
25: Ah, excuse-moi.
27: Merci.
25: Polo, le routier, 24 ans de Dijon.
28: Bonsoir Gérard, bonsoir à tous, bonsoir Manu, bonsoir Fildar, bonsoir Olivier.
26: Bonsoir.
25: Robertine, 29 ans de Pau, bonsoir à toi.
29: Ouais, salut
25: Gégé,
29: salut l'équipe, salut à tous.
25: Et STX, 23 ans de Limoges, bonsoir à toi.
30: Bonsoir tout le monde, l'équipe, salut à toi Gégé.
25: Salut à toi, bah, je viens de te dire bonsoir, donc c'est pas la peine d'insister.
27: Bonsoir à tous.
25: Ah, ça y est, bonsoir. Vous pouvez dire bonsoir quand même à ceux qui sont sur avec vous là, hein, pour le débat.
27: Bonsoir.
30: Bonsoir à tous.
27: Alors, tu t'appelles comment?
25: Bah, ça y est, on va commencer, hein, parce que.
31: Bonsoir.
25: Alors, apparemment.
27: Ça s'est bien passé.
25: Apparemment, on a deux routiers. Si je me trompe pas.
27: Ouais. Ça fait, je suis un routier émigré, moi.
25: Ouais, bah, tu commences pas, Polo.
27: Ok.
25: Et on a Robertine, d'après ce que Manu m'a dit, c'est ça?
31: Ouais, je suis routière, ouais.
25: D'accord. Non, on dit routier.
31: Non, on dit routière.
25: Ah, bah, moi, j'ai vu un reportage, c'était maman routier, hein.
31: Oui, bah, maman routière.
25: Bon, ok, c'est pas grave, on va pas s'éterniser là-dessus. Donc, première question, quels sont pour vous les termes de CBI les plus fréquents? Donc on va demander à STX. Hein.
30: Ouais, bah déjà STX, bien sûr.
25: Bah oui, ça. Attendez, qui c'est qui veut parler? Oui.
31: C'est Robertine.
25: Oui.
31: C'est quoi un STX?
25: Ben, c'est pour savoir si ton matériel fonctionne.
30: Ah, attends, je croyais qu'elle était routière, la jeune fille.
27: Ouais, c'est vrai, c'est vrai.
25: Ouais, mais
27: c'est avec un portable.
31: Ça veut pas dire que je suis cibiste.
25: Ouais, mais ça veut pas dire qu'elle a un TX dans son camion. Mais justement, c'est pas La question, on va l'aborder aussi sur ça.
30: Ouais. Hein. Il y a aussi 144, il y a gastro liquide, il y a gastro solide,
25: ouais.
30: Il y a gastro anal.
25: Hein? Hein?
30: Il y a gastro-anal aussi.
25: Non, je crois pas. Hein.
30: Si. Attends, je te confirme. Toi, ça fait longtemps, il y a des nouveaux termes, tu sais, maintenant, dans le métier. Il y a plein de nouveaux termes. On parle plus des boîtes à images et tout ça, ça existe plus.
31: Non, maintenant, c'est la boîte à caca.
30: Voilà,
25: ouais, c'est ça. Non, mais de toute manière, ça a toujours été la boîte à caca, hein, de toute manière. Moi, je sais que...
30: Bah, toi, ça a toujours été la boîte à caca, toi, super.
25: Non, mais même...
3: C'est ça qui plaît, hein, mon cochon, c'est la boîte à caca. Hein.
25: Non, mais même...
16: Ah, t'es pas en train de bosser, toi?
25: Même...
3: le mec.
30: Ouais, c'est léger pour l'instant.
25: Même quand je faisais de la route, ça a toujours été la boîte à caca. Ah,
3: parce que tu conduis comme une merde.
25: Ouais, ben, Polo.
30: Attention. Hein.
25: Polo, je te signale, on n'est qu'à la première question. Tu me redis une connerie comme ça, tu dégages tout de suite, d'accord?
3: Alors, STX, tu
25: m'excuseras, on va prendre pas Polo tout de suite.
3: Ouais. Oui, Polo. Alors, Polo Roudier, tout ça. Alors, il y a beaucoup de termes techniques. Hein. Mm-hmm. Portugal, je peux pas te les dire parce que tu comprendrais rien.
31: Oui, mais
3: en France.
31: Oui. Faut que tu donnes des termes effectifs.
25: Ceux qu'on connaît.
3: D'accord, alors il y a Bréco, il y a les combés, les chemilles qui arrivent.
30: Ouais.
3: Il faut cacher la marchandise parce que moi je fais du trafic de pinard.
25: Bon, alors Paolo, tu vas voir Manu, tu vas aller voir.
3: Bah, scoot,
25: non, il n'y a pas de scoot.
3: Tu me poses une question, je te réponds.
25: Scoot, tu vas là-bas, tu vas voir Manu au standard.
3: T'es raciste.
25: Ouais, tu vas voir Manu au standard, il va t'expliquer comment qu'on travaille avec moi sur les débats.
3: Je reviens.
25: Ouais, t'as intérêt de te calmer avant. Manu, s'il te plaît, tu me le calmes.
16: J'ai compris, je le calme.
25: C'est bon. On revient avec STX. Hein. Même Robertine et puis...
30: Ouais, c'est tourné un peu. Ouais.
25: Robertine.
31: Oui, oui. Je voulais savoir d'abord combien de temps t'as été routier, toi.
25: Moi, j'ai été routier pendant 4 ans.
3: Ah, pas mal.
31: Mmh. Tu considères que t'es un vrai routier pendant 4 ans?
25: Disons, je travaillais sur Paris, région parisienne. Je faisais pas mal de...
30: Tu faisais quelle ligne, toi?
3: Gérard, t'avais des photos de cul dans ta cabine de routier?
25: Ça sera le terme du débat, donc...
3: D'accord.
25: Ça sera la dernière question.
16: J'ai calmé Polo, au fait. Hein.
25: D'accord.
16: T'étais dans quel... comment je peux dire...
30: Sur quelle ligne?
16: Il y a des poids de...
30: À quel tonnage?
25: 19.
3: Il donne plutôt dans le poids lourd, Gérard.
25: 19, et après, maintenant, je sais qu'avant, c'était 38, et maintenant, je crois que c'est passé à 40 tonnes.
16: Il faut un permis spécial, non?
25: Pour le 40 tonnes, c'est le C1. Exactement. Ouais,
16: le
25: 19, c'est le C.
3: Et c'est vrai.
16: C'est le truc que t'as avec les mobilettes, non?
25: Non. Non, avec la mobilette, c'est quand tu passes le permis
16: 80,
25: c'est...
16: quand t'as le permis 80, tu peux conduire des 19 tonnes.
25: Non, mais attends, laisse-moi expliquer. Quand tu passes ton permis, de toute manière, si tu veux le permis poids lourd, automatiquement, tu passes le VL et la mobilette maintenant.
16: Ouais.
25: Mais tu conduis le camion. Et
31: je suis
25: après...
31: pas sûr qu'on ait le permis poids lourd avec la mobilette. Hein.
25: Moi, c'est ce que j'ai comme permis à l'heure actuelle.
31: T'as permis
25: meuble? Jusqu'à 80 cm, plus de 80 cm cubes.
3: Oh, c'est chaud ça.
30: Ouais.
25: Mais
30: ça
25: maintenant
30: fait,
25: avec
30: une bonne bite, hein, quand même,
25: le 125 maintenant c'est avec les permis voiture.
31: Donc ça, je suis pas sûr.
25: Maintenant ça a été fait. Maintenant pour conduire une 125 il faut avoir le permis VL.
30: Non, mais attends,
16: c'est pas le débat, plus de
25: 2 ans et c'est pas le thème du débat.
31: Attends,
25: celui qui dit que c'est faux là tu te calmes s'il te plaît, merci Manu.
16: Oui, beaucoup de questions sur Minitel pour te demander en fait ce que tu transportais dans ton camion.
25: Ouais, c'est bizarre.
16: Transporter
25: parce que...
16: de l'essence.
25: C'était en messagerie.
16: Ils me disent ils sont complètement inconscients.
31: Donc voilà.
25: Ils sont. C'était en messagerie, c'est tout.
16: Il paraît que c'était des restes de Tchernobyl.
30: C'est vrai. T'étais coursé en scooter.
25: Mais non.
3: C'était quoi ton circuit là?
5: Sur Internet, c'est déjà beaucoup de connectés.
25: Mm-hmm.
5: Déjà, on est déjà à 6000.
30: On se voit.
5: Et ce qui est déjà pas mal pour un début. Et puis il y a une petite question. Alors je sais pas franchement ce que ça vaut, mais donc quelqu'un la pose. C'est est-ce que il est vrai que beaucoup de gens, les routiers, sont de vieux alcooliques, frustrés, et sous-évolués? Mm. Est-ce que ce serait pas un peu exagéré? Et est-ce que enfin
3: tout le monde est
5: quand même pas comme toi.
25: Celui qui s'amuse à dire ça va se calmer. Donc la question, je vois pas du tout le rapport avec le débat.
5: Elle te demande s'ils sont tous comme toi.
25: Je réponds même pas du tout là-dessus. Ça vaudrait carrément mieux.
16: Non, ils sont pas tous comme lui.
25: Bah,
5: pas de réponse.
25: Robertine.
5: Non, Gérard, il me faut une réponse concrète.
25: Non, de toute manière.
5: Je mets quoi?
25: Tu lui réponds pas.
3: Tu lui dis au revoir.
5: Au revoir.
3: C'est Polo Routier, je peux te poser une question.
25: Attends, je demande à Robertine avant.
31: problème, mais Polo, ça m'intéressait, sa question.
25: Bon, alors vas-y, ouais. Polo.
28: Oui, je voulais savoir ce que c'était ton circuit, quoi. Que c'était quoi les villes que tu faisais quand tu étais routier?
25: Bah, je viens de là, fallait écouter, je l'ai signé, je l'ai annoncé.
16: Non, t'as dit que banlieue, t'as pas dit les villes.
25: Ouais, mais Paris sur banlieue, je montais à Rouen, Le Havre, et je faisais du Nancy-Lyon constamment.
28: C'est un show, toi.
25: Et souvent, j'ai eu l'occasion d'aller à Nice.
30: T'as fait les pays étrangers aussi ou pas?
25: Non.
30: Jamais?
25: Non, j'ai pas voulu faire de l'international en 19.

0: pour vous les termes de CIBI les plus fréquents?
1: QRZ, YL.
0: Ouais. Oh,
1: voilà, plein de trucs.
2: Bon, mais, Bréco.
0: Ouais, bah, Bréco, ça veut dire break parce qu'il a besoin de parler.
3: Bon, il y a SCTX aussi, on
4: me demande. Oui, mais sur ça... Minitel, on me demande que tu expliques ce que c'est qu'un SCTX.
0: Un SCTX, on vient de le parler.
3: Ouais,
0: on l'a déjà dit, alors il nous font chier sur Minitel. On l'a déjà dit avec. C'est pour savoir si ta CB fonctionne bien, si t'as pas un problème de tos.
4: Ouais, okay. Mais par contre, il me demande comment c'est les autres qui peuvent savoir que ta CB a un problème.
0: Bah parce que on arrive à avoir sur le, avec l'aiguille, on sait très bien.
5: Ouais, si... Parle-lui du tosmètre un peu.
0: Faut un tosmètre, et un tosmètre, c'est pour savoir si ton antenne est bien réglée, c'est tout. Fildar, tu arrêtes s'il te plaît, parce que
4: j'ai ça. Par contre, j'aimerais bien que tu me.
6: Les auditeurs.
4: Excusez-moi, tu peux me les plier?
0: De quoi?
4: Bah, tosmètre.
0: Un tosmètre, c'est tout?
4: Ça s'écrit comment?
0: Parce ça que s'écrit comme ça se prononce,
6: c'est comme un tortos, quoi, sur le porc.
3: Merde. C'est le truc pour le pain,
0: non? Mais non!
4: Non, ça c'est un toaster. Un toaster.
2: Un gros tosmètre.
0: Ah bon, allez, occupe-toi de l'internet et éteins ton micro. Bon,
6: Gérard, tu pourrais faire un petit sondage pour commencer de.
0: Non, mais attends, tout le monde n'a pas répondu.
6: Ok, Gérard, tu pourrais
4: attends, c'est son débat. Non, attends.
0: Robertine, donc c'est bon pour toi?
6: On n'a pas répondu, Robertine.
7: En gros, ouais.
0: D'accord. Oh, ça va, Manu?
4: Moi, ça va bien, je te remercie, et toi?
6: Ouais, ça va.
0: Ça va, ça te gêne pas d'arrêter de prendre des bonbons quand je parle?
8: Le vieux skitter, Pépère.
0: Bon.
8: Pépère, wesh, la pêche.
0: Caca l'over.
8: Ouais, bah alors moi, en fait, je m'y connais pas trop, et je viens surtout là pour m'instruire.
0: Mm-hmm.
8: Parce que les expressions, à part SCTX, j'en connais pas vraiment, quoi.
0: Bah, disons... Tu fais quoi, toi, exactement, dans la vie?
8: Bah, moi, j'espère devenir routier. Pour l'instant, je fais rien.
0: D'accord. Ouais, mais t'as pas essayé de voir, tu connais pas du monde dans ton entourage qui aura une CB qui pourrait t'expliquer un petit peu comment que ça fonctionne avant.
8: Bah si, je crois que la semaine prochaine, je vais chez un pote qui a du matos et voilà.
7: Mmh. Entraîne-toi sur les patinoires quand même.
6: Non, entraîne-toi sur ordinateur.
8: Ouais, surtout sur la patinoire. Mais c'est clair. Bien chaud, les plaques.
2: Pas parler d'ouvert glas.
7: Non.
8: Attention. Hein.
0: Moi j'ai répondu à peu près à la question.
6: C'est-à-dire
8: à peu près. Ouais.
0: Bah si. J'ai répondu en même temps que SCTX parce que.
7: C'était quoi déjà SCTX?
0: SCTX, c'est pour savoir si ton TX fonctionne bien.
7: Ah, d'accord.
0: Et pour savoir si avec le tosmètre, comme on dit.
7: Voilà.
0: Savoir si tu n'avais pas un problème sur ton antenne. Parce que souvent. Oui.
2: Tu sais c'est qui l'a inventé, le SCTX?
0: Non.
2: George Lucas.
0: Bon, Paolo, c'est la troisième fois.
2: Bah, j'essaye de t'instruire.
0: Non, mais attends, pour l'instant. Pour l'instant.
5: Partage sa culture, c'est bien, GG, laisse-le.
0: Mais pour l'instant. Ouais, pour l'instant, on parle d'autre chose. Donc, il y a plusieurs. Oui, Manu.
4: GG, excuse-moi, mais sur le Minitel, il y a Gorgone qui me demande qu'est-ce que c'est qu'un SCTX.
0: Pareil, oh, mais merde, ils ont casse de bœuf. Mais ils nous font chier avec leur truc comme ça, on en a ras-le-bol, ça fait 5 fois. On n'arrête pas d'expliquer, alors c'est terminé, on ne respire plus. Je vais pas me prendre la tête toute la soirée avec les SCTX, ça commence à me prendre la tête.
2: Merde. C'est pour le toxmètre.
3: Moi, il y a Gérard Lambert sur Internet qui me demande une question intéressante. Ça veut dire quoi, SCTX?
0: Merde, tu lui réponds, voilà. Oh là là, et puis toi aussi, t'es aussi con, je t'ai dit de me passer ça. Hey, tu recommences encore une fois, retourner dans ton studio de prod.
3: C'est marqué là.
0: Ouais, bah si tu continues, tu vas retourner dans ton studio de merde là. Allez hop.
2: Et sur le Minitel?
0: Ouais. Sur le Minitel, il y a rien. Bon,
2: Non.
0: Donc, qu'est-ce que je voulais dire? Donc,
6: sondage
0: après pour l'instant, et oh.
6: D'accord.
0: On est déjà qu'à la première question, il est déjà minuit et demi, même pas minuit 25, tu vas pas commencer à me faire un premier sondage à la première question.
6: Okay.
0: Alors, les routiers font-ils ce qu'ils veulent sur les routes ou autres? On va demander à Polo.
2: Alors moi, bon, disons que moi je fais le trajet Paris-Lisbonne, c'est-à-dire que j'achète de la morue sur Paris, à Rungis, et du pinard, et je ramène tout à Lisbonne pour nourrir mon peuple.
5: Ouais, attends, Polo, est-ce que tu peux ramener de l'absinthe parce que tu dis que t'es dans la pinard?
0: Non. C'est qui demande ça?
5: SCTX, parce que moi je suis dans le poisson justement à Rungis, donc on pourrait peut-être se rencarder parce que moi je cherche de l'absinthe.
2: Et c'est possible, je peux t'en ramener.
5: Froid, y en a.
2: Est-ce que mais moi il faut me payer en escudos parce que l'euro je comprends pas moi. Hein.
0: Ouais non mais attends.
5: Attends, on est en plein business.
0: Ouais là, non mais important. Attends, dans ces cas-là vous faites le business hors antenne et c'est tout. Ouais,
5: attends,
0: c'est
5: intéressant.
0: Bon, Manu, tu me mets SCTX et c'est quoi Paolo.
5: On te file une commission hein,
0: et Paolo,
5: deux bouteilles.
2: Et pour 10 bouteilles de notre kilo.
0: Tu me mets Paolo et SCTX en dehors. Allez hop, tu leur dis bonne nuit comme ça ils vont tu leur échanges les numéros de téléphone et qui se démerdent en antenne, ils font plus partie du débat. Ça leur apprendra.
4: Ok,
0: terminé pour ces deux-là.
4: Ok.

0: Détège, ok.
1: Non, non, tu leur dis au revoir.
0: Non, non, je leur raccroche à la gueule.
1: Hop,
0: c'est carré, c'est carré ce soir. Moi, je raccroche à la gueule.
1: Alors, t'as deux autres personnes de.
0: Bah attends,
1: de
0: faut que je les rappelle.
2: Ça y est, bon, okay. T'as même pas Oli Flip, le mec il se la raconte. Quoi.
1: Alors, Robert Finn et Coca Lover.
0: Il vient de partir, Caca Lover. Il a coupé Caca Lover. Je sais pas pourquoi t'as Robert Finn.
3: Oh là là.
1: Ah bah alors, bah. Ouais.
4: Ça commence bien.
1: Ça commence
4: là,
1: bien.
4: Là, je pense que c'est le moment jamais de faire un sondage, mon con.
1: Ouais, mon con.
4: Non, c'est pas ça que j'ai dit, mon bon.
1: Parce que tout à l'heure, tu risques de te prendre un portable.
4: D'accord.
1: Alors, fais gaffe à ton matricule aussi, toi. Alors, connaissez-vous la Sibie et les routiers? Alors, 62% répondent oui depuis la Révolution. Je vois pas ce que ça veut dire. 56% pensent que c'est le métier le plus nul. Ah non, ça c'est faux.
4: Le plus quoi?
1: Le plus nul.
4: Nul. J'ai compris lune hein, aussi.
1: Ouais. Pour moi, c'est faux, parce qu'au contraire, c'est un boulot qui est vachement répandu à l'heure actuelle.
5: J'y jouais pas.
1: 32% sont contre ça, car c'est des gros cochons, pas spécialement.
4: Si, il y en a une paire, c'est des porcs.
1: Ça dépend sur qui tu tombes. 17% des gens demandent qu'est-ce que c'est la Sibiron. Alors ça commence à me prendre la tête.
4: Hein. Bah ouais, mais bon, ils demandent, donc autant que tu leur répondes. Et moi, je voulais revenir sur le sondage d'avant. C'est clair que moi, je fais du stop, je tombe sur toi, je monte pas.
1: Bah ça, de toute manière.
4: Je préfère y aller à pied, tu vois.
1: Non, mais ça, le stop, on va en parler. Donc, qu'est-ce qu'on va faire? On va se mettre.
4: Bah tiens, Gérard, justement, je vais te poser la question. Est-ce que t'as déjà pris quand t'as fait tes trajets routiers? De toute façon, il y a toujours Robertine qui est là. Hein.
1: Ouais, mais de toute manière, justement, on va pas en parler parce que c'est une question qui a un rapport avec le débat, donc on va pas en parler.
4: D'accord.
1: Donc il faut attendre. On va attendre que Manu nous trouve d'autres auditeurs, mais sinon, ce qu'on va faire, on va s'écouter.
4: Non, mais attends.
0: Non, ça y est, c'est bon, j'en ai deux de plus. Ouais. J'ai QRZob.
1: Ouais, mais attends, parce qu'il faudrait peut-être que tu me remettes ça au propre alors.
0: Bonsoir. Bon, vas-y. Je vais te refaire une fiche, attends. Bah, vas-y avec ces deux-là.
1: Alors, QRZ, bonsoir.
6: Bonsoir à toi, j'appelle de Orléans, 117.7. Bonsoir.
5: Salut QRZ.
6: Bonsoir.
5: 117. T'as une putain de super trop belle voix.
1: Ouais, QRZ, hein, c'est ça ton nom?
6: QRZ.
1: Ouais. Ah, QRZ.
6: Avec un hob.
1: Ok. Ouais. Bon, alors, la question, donc, c'était. Allez. Mmh. Voilà, les routiers font-ils ce qu'ils veulent sur les routes ou autres? Alors donc, Robertine et puis toi, en attendant qu'on aille d'autres auditeurs, si vous voulez. Question internet.
7: Oui, sinon, il y a une question internet. Manu qui demande si ça t'est déjà arrivé sur la route de vérifier ton niveau de graisse dans ton poids lourd avec ta petite jauge.
1: Ça s'appelle déjà, pour commencer, ça s'appelle un niveau d'huile. Donc tu peux lui dire qu'il apprenne bien son français correctement.
7: D'accord.
1: Hein, ça s'appelle un niveau d'huile. D'accord. Ça s'appelle pas un niveau de graisse. Ok. Parce qu'un niveau de graisse, j'en ai jamais vu.
7: D'accord.
1: Je pense pas que ça existe encore.
4: Elle fonctionne encore ta petite jauge.
1: Ça te regarde pas. Hein. D'accord.
7: Il te demande si la jauge va jusqu'au bout.
1: Alors là, c'est des questions cons, ça sert à rien. D'accord. Oui, Manu.
0: On accueille Pousseau.
1: Pousseau.
8: Salut Pousseau.
1: Il a... Bonsoir. Oh le Larsen.
8: Bonsoir.
1: Je t'appelle d'où?
8: De Paris, Gérard. Bonsoir Gérard.
1: D'accord. Rien que ça. On a à part Pau, Orléans.
8: Capitale, c'est bien.
5: Moi, je suis pas de Pau. Je suis à côté de Pau.
1: Ouais, mais. Hey, doucement là, tous les deux là-bas.
0: Ouais, mais il fait chier, il a pas fait des pattes. Moi, j'y
1: suis. Alors, Pousseau, Robertine et puis Curzob là.
8: Ouais.
1: Donc la question c'est, les routiers font-ils ce qu'ils veulent sur les routes ou autres? Donc, qui veut répondre? Tiens, Pousseau. Pousseau.
8: Excuse-moi, j'ai très mal compris ta question là.
1: Les routiers font-ils ce qu'ils veulent sur les routes?
8: Ah oui, j'avais, ouais. Bah ouais, je trouve que d'ailleurs les routiers sont un peu cons sur ce point-là, parce que sur la route c'est très chiant de croiser des routiers.
1: Mmh.
8: Ils font des queues de boissons et tout, et non, c'est des abuseurs quoi.
1: Ouais, mais alors attends, dans ces cas-là, je vais répondre avant. Oh,
8: non,
1: ouais,
8: je me prends des bras d'honneur et tout par des vieux routiers, non, c'est dégueulasse de faire.
1: Alors, je vais te dire une chose avant que Robertine réponde, parce qu'elle est routière justement, donc là t'es mal barré.
5: Mais on dit routier, Gérard.
1: Ouais, d'accord. Alors faudrait savoir
8: bon, Gérard, oui.
1: Donc alors, Pousseau, je vais te dire une chose, que si les routiers te font une queue de poisson, c'est déjà pour commencer, c'est toi qui leur as fait une vacherie. Et les bras d'honneur,
8: c'est pas vrai.
1: Non, mais attends, me contredis pas, parce que les trois quarts du temps, c'est vous qui faites chier les routiers. Après, vous dites que c'est de notre faute qu'on roule comme des cons. Moi, je vais te dire une chose, un conseil que je te donne, évite de trop dire des conneries sur les routiers, parce que là, t'es mal borré.
8: Je le pousse sur une plaque de verglas et ça lui fera son
1: coup. C'est ça. T'es là, moi, je vais te pousser que tu allais dormir.
5: Moi, je veux bien qu'on me pousse.
1: Manu, ouais.
0: Je voulais accueillir un nouvel auditeur. On accueille Eddie Mitchell.
3: Oh, Eddie Mitchell. Bonsoir, Eddie.
1: Salut, Eddie.
9: Bonjour, c'est Eddie Mitchell.
3: Bonsoir, Eddie.
8: Ça fait plaisir.
1: T'appelles d'où?
9: Bonjour, c'est Eddie Mitchell.
1: Bon, allez hop.
0: Non, non, mais ça, il a du mal, il est pas plus
1: ouais,
0: jeune.
1: Non, allez.
0: Tu peux pas lui faire ça, il a les yeux couleur mentalo, vas-y.
1: Curzob.
9: Bonjour, c'est Eddie Mitchell.
0: Il dit bonjour.
1: Fais gaffe, arrête. Chaud.
4: C'est pas moi.
1: Dehors.
4: Mais c'est pas moi, attends, arrête. C'est Manu qui fait ses coups en douce, merde.
1: Allô. Alors Manu, tu lui dis... Manu, tu lui dis au revoir, terminé.
4: Tu dis au revoir, Eddie Mitchell.
0: Il a coupé, de toute façon.
9: Tant mieux. C'est Eddie Mitchell.
1: Il a pas coupé, il y a encore, alors vous arrêtez vos conneries.
8: Mais Gérard, c'est une star, Eddie Mitchell.
1: Eh, je préviens, ça fait que la deuxième, j'ai dit qu'à 5, je me cassais.
8: Ok,
1: alors attention.
3: Je verrai bien ta meuf au cimetière des éléphants en bleu.
0: Curzon, et puis t'entends mal, il est sur la route de Memphis avec un portable.
1: Ouais, alors, terminé.
4: Il aime pas les gens heureux.
1: Curzon.
3: Ouais, bah écoute, moi je pense que les routiers, c'est un peu quand même les maîtres de la route quand même. Il faut voir que c'est un peu la route, c'est un peu comme la jungle, tu vois. C'est le plus fort qui a toujours raison. Donc voilà. Moi je dis les routiers, c'est eux qui ont les plus gros véhicules.
1: Ouais.
3: Donc par définition, c'est eux les plus forts. Donc voilà, c'est tout. Si y a quelqu'un qui a la mauvaise idée de se mettre sur le chemin d'un routier, moi je pense qu'après il en subit les conséquences. Voilà.
1: Ben disons, je pense que ce qui
3: c'est pose un peu les cowboys, les shérifs de la route, quoi, tu vois.
1: Non, quand même pas.
3: Quand même.
1: Non, je pense pas. Robertine, qu'est-ce que t'en penses?
10: Je suis pas tout à fait d'accord avec toi, Gérard.
3: Ah, parce que c'est ouais, voilà.
1: Non, mais attends, on nous dit les cowboys. Je suis désolé.
10: Les routiers font ce qu'ils veulent, font caca sur la route. Et
1: non, là, Robertine, je te permets pas de dire ça. Hein.
8: Ah, excuse-moi, Gérard, mais souvent dans les stations-service et tout, moi je vois des routiers qui vont se taper des branlettes et ça c'est exagéré. Hein.
1: Ouais, mais attends, si ça arrête sur les stations service pour faire ce qu'ils ont à faire, s'ils font ça, c'est leur problème.
8: Ça
1: nous regarde pas, ils font ce qu'ils veulent. Hein. Si ça arrête sur une station service pour faire ça, c'est leur problème, c'est pas le nôtre. Hein.
10: Enfin, faire caca dans une station.
3: Ouais, mais c'est parce qu'ils sont tout seuls sur la route, faut les comprendre.
1: Ouais, mais ça, de toute manière, faut se dire une chose, que c'est eux qu'on choisit ce boulot-là.
8: Ouais.
1: Bon, c'est vrai que pourtant, c'est un boulot qui est hyper dur pour eux, parce qu'il faut voir les heures qu'ils font. Justement, on va en parler
3: C'est pas drôle d'aller se branler dans les stations service. Franchement, ils sont obligés, ils ont pas le choix. C'est tout.
1: Non, mais attends, c'est qui dit ça là?
3: C'est QRZob. Moi, je dis, c'est pas facile.
1: Faut bien se dire une chose, que les routiers, les trois quarts du temps, ils partent plus d'une semaine
10: Ouais.
1: Manu, attends, 5 minutes, Robertine. Oui, Manu.
0: Oui, je voulais accueillir Roger et aussi sur Minitel, on me demandait si jamais, tu vois, le boulot de routier, il est chiant, il est dur, il est mal payé, il faut vraiment être trop con pour être routier.
1: Mal payé, ça dépend dans quel sens, parce que faut dire une chose.
0: Droite-gauche.
1: S'il est mal payé, déjà, faut bien se dire une chose, que c'est un peu de la faute des patrons, parce que c'est les patrons quand même qui insistent à ce qu'ils fassent de la route et qui respectent pas leur temps de travail. Parce que ça, je vais dire une chose, quand tu as une livraison urgente, par exemple, tu charges, admettons, à 13h. Hein, à 13h30, admettons, et que ça doit être livré avant la fermeture, c'est-à-dire que les trois quarts des magasins ferment à 19h.
0: C'est chaud.
1: Je suis désolé. Si t'as un complet, par exemple, tu pars, je vais dire Moulinex comme ça au hasard.
0: Moulinex.
1: Et tu dois aller livrer de l'autre côté à 150 km, je suis désolé, tu peux pas.
0: Bah ouais, mais bon,
1: là,
0: si.
1: Tu peux pas.
0: Je suis d'accord, Gérard, mais si les routiers étaient moins feignants, ils seraient peut-être payés un peu plus cher.
1: Non, mais attends, moins feignants, t'as déjà vu des routiers feignants, toi, connard?
0: J'ai vu que ça.
7: Ils bossent, les routiers.
1: Non,
7: mais attends, Gérard. Je suis tout à fait d'accord avec toi, Gérard. Ils bossent, les routiers.
1: Toi, quand tu vas rentrer, là, que tu vas aller te coucher, eux, ils vont être sur la route, là.
0: Bah oui, en train de se branler, nous écouter.
1: Non, ils vont être sur la route parce que demain matin, ils sont en train de décharger.
7: Ils sont sur la route. Là, ils sont sur la route en ce moment, les routiers.
1: Là, leur école, t'en as pas mal. Ouais, qui c'est qui vient de dire ça?
0: On me dit, les routiers, ils déchargent dans ton cul.
1: Attends.
0: Ils déchargent sur les buissons.
1: Attends. Qui c'est qui vient de traiter les routiers de cons, là?
11: Qu'est-ce qui m'empêche de revenir avec un fusil?
1: Toi, t'arrêtes là-bas.
11: C'est quand même
1: qu'une
11: bête.
1: Tu arrêtes, toi.
0: T'es drôle comme mec.
1: C'est qui a dit
12: que... Attends, c'est pas toi, tu commandes dans mes débats, ok?
10: Non.
1: Bon, tu sais qu'a insulté les routiers de connards entre Curzop pour.
12: Il n'y a pas du connard.
1: Qui? Bon, ça y est, là, là, là.
12: Les
1: Qui c'est qui vient de dire au revoir?
4: Oh, les auditeurs, on se calme, oui.
1: Qui vient de dire au revoir?
12: J'ai envie de câlin.
4: Mais c'est eux, ils ont un truc.
12: Oh, c'est chaud, non?
1: Non.
13: On l'a économisé.
1: Gérard, pour quel... Attendez, les auditeurs.
12: Le mieux, c'est de voler dans un sac à main.
4: Mais c'est pas moi, c'est eux.
0: Gérard, écoute-moi, il y a une question. Une question, comment ça s'appelle
4: Minitel,
0: cette boîte?
4: Le Minitel, Minitel, l'ancêtre de l'Internet.
0: Merci beaucoup. Où on me demande si avant tu faisais pas la ligne Beyrouth-Grosny.
1: Je répondrai pas là-dessus. Terminé. Qui c'est que... Bon, moi, tu me remets les auditeurs, là. Ils ont intérêt de se calmer.
4: On se calme. Oh, Manu, tu me les calmes, merde.
0: Non, mais tu me dis pas qui. Tu me dis pas qui calmer, moi, merde.
1: Tu les calmes, on va s'écouter.
4: Non, mais attends, j'ai rien
0: calmé. Ça y est, ils sont calmes. Je suis sûr, ils sont calmes. Vous êtes calmes.
4: Allez, ouais, attendez, je vais monter le potard, vous êtes calme?
13: On est calme, ouais.
1: Ça y
13: est.
1: Bon, okay. Alors maintenant,
0: ça y est, c'est
1: maintenant,
0: géré.
1: Maintenant, oh, tu fermes ta gueule, toi, au lieu de gueuler, là?
4: C'est vrai, c'est chiant, les gens comme ça. Ouais, ça serait mieux de bosser sur Internet.
1: Bon, ouais. Avant qu'on continue, je voudrais savoir qui c'est qui insultait les routiers de cons, là, tout à l'heure. S'il te plaît, tu arrêtes.
13: Non, mais c'est bon, il a été viré, c'est bon, on s'en occupe plus.
1: Bon, je sais pas qui c'était, mais c'est pas grave.
0: C'est pas grave.
1: Alors, il nous reste Robertine, t'as répondu?
14: Ouais.
1: Curzob?
13: Bah oui.
1: Aussi Pousseau?
13: Bah ouais, ouais, ouais.
1: Et
13: vraiment,
1: donc, on a Roger.
0: Roger, ouais.
13: Bonsoir, j'ai répondu aussi.
1: T'as répondu quoi?
13: À la question, là.
15: Bonsoir, Roger. Bonsoir.
1: Attends, t'as pas répondu, je t'ai pas demandé d'y répondre.
13: Bonsoir. Ah, d'accord, c'est Manu qui m'a fait une blague.
1: Okay. Hey Manu, qu'est-ce que t'as fabriqué avec l'auditeur qui a déjà répondu, avec Roger, qui a déjà répondu à la question, toi?
0: Non, il a répondu hors antenne, mais c'était bien la question qu'il a fait.
15: C'est pas mal. Hein.
1: Alors vas-y, tu disais.
13: Bah, je disais que les routiers, c'est sympa. Mais vive l'alcool.
1: Bon, ok. Apparemment, c'était pas sûrement ça que tu voulais le dire.
13: Bonsoir.
4: Gérard, je vais te demander, là. Il disait les routiers sont sympas. Ça me rappelle l'émission que faisait Max Meynier. T'écoutais Max Meynier quand t'étais sur la route?
1: Bien sûr. Mais de manière, l'émission, c'est dommage qu'elle ait été arrêtée parce que c'était quand même bien fait parce que c'était fait en direct de Paris. Mmh. Là, de chez Calberson, sur la terrasse Calberson.
13: Ah, c'est
4: un truc de camion, ça.
1: Je fais de la pub pour eux parce que.
4: Il est mort. Hein.
1: Ouais, non.
13: Ça fait un mois là.
0: Si, il a eu la lèpre, attends.
1: Je peux vous dire une chose que, à l'heure actuelle, Calberson, faut dire une chose que c'est.
13: Il est mort dans le golf.
1: Bon, ça y est, c'est fini là, de dire des conneries sur.
13: Il est mort comme un homme.
15: Ouais.
13: J'y étais avec lui.
14: Dans son cas,
13: il est mort comme un homme.
1: Bon, ça y est.
13: Pour sa patrouille.
1: Bon, alors, pour Roger, au revoir. Allez, hop. Merci.
4: On m'a dit qu'il était au volant d'une Ferrari.
1: Allez.
4: Je sais pas.
1: Bon, Manu,
7: y a, ça y est, Roger. Sur ERC, il y a Noix de Coco qui dit que c'est vrai que les routiers sont bien sympas. La preuve, c'est qu'ils ramassent des bulldogs sur les aires d'autoroute.
1: Là, je vais dire une chose, cette question-là, j'y répondrai pas parce qu'on ramasse pas n'importe quoi sur les aires d'autoroute, d'accord?
7: Alors, d'accord. Et alors, ils disent aussi sur ERC qu'ils écrasent souvent les chiens abandonnés. Et...
1: Bon, ça suffit. Fildar.
4: Ouais, c'est moi.
1: Olive.
7: Ça c'est.
1: Olivier.
7: Max le Belge.
1: Olivier, ça fait deux avertissements. Le troisième, tu vas dans ton studio de. Dans ton studio de merde, les deux PD là. Bon.
7: Attends, je lis les questions internet.
4: GG. Attends, on accueille un auditeur avant. Ok, on te rappelle. Hein?
0: Ouais.
4: Il y a un auditeur qui a coupé, faut le rappeler.
0: Oh merde.
1: C'est qui?
4: Je sais pas. C'est. Je sais pas.
1: Bah, allez,
4: c'est le mec qui a plus de batterie là.
0: Ah,
4: qui sur internet.
0: Voilà, c'est lui.
4: Voilà, c'est lui, ouais.
0: Donc, on accueille qui? On accueille les innocents.
7: Bonjour Moussaillon, c'est les innocents.
1: Bonjour. Manu à l'aria, Fildar.
4: Quoi?
1: Mais bon, encore 10 minutes d'antenne et j'arrête.
4: Mais arrête, attends, tes conneries.
0: Ils sont deux, les innocents.
7: Alors,
0: ils sont
7: par contre, une bonne nouvelle, c'est qu'on est 9500 sur
4: bien.
7: Internet quand même.
4: Bravo, 430 sur Minitel.
0: Bravo.
12: Et ça, le kit.
4: Courrier vient, 20 mètres.
12: Le confirmer.
1: Alors, on s'écoute la grosse Lulu de Pied du Périph' avec Viens me faire la pression, mais pas où tu penses. Et on se retrouve tout de suite après en espérant que ça soit un petit peu plus calme. Et voilà, vous venez d'écouter la grosse Lulu du Périph' avec Viens me faire la pression, mais pas où tu penses. Alors, je préviens d'une chose, que sur l'Internet, il y a eu des petits rigolos qui se sont amusés à dire des conneries sur les routiers, donc c'est plus la peine de vous amuser. Soit vous voulez répondre correctement au débat, ou sinon, vous restez chez vous, vous dépensez votre
7: bah truc ouais, à dire parce des que conneries. Moi, j'ai que des conneries sur Internet, et donc, ça, c'est pas possible. Non, mais vraiment, j'aurais me plaindre, parce que moi, je peux pas faire un débat correct, quoi.
1: Donc, si ça se passe mal, et ben, tu leur réponds dégages, pas, quoi. Et c'est tout. Voilà.
15: Par moment, je me demande si je suis pas con.
1: Donc, on récupère Curzub donc d'Orléans.
16: Toujours là, bien sûr.
1: Robertine de Pau, je crois.
17: Ouais.
1: Toujours
17: ouais.
1: là.
17: Ouais, Poussette. Toujours là, ouais.
1: Poussette.
16: Poussette.
1: T'appelles d'où?
16: J'appelle de Lyon.
17: J'ai envie de câlin. Bah, touche-toi, ma grosse. Hein.
18: J'ai jamais vu Sandy décoré en Michelin.
1: Bon, ça y est, ouais.
0: Bah ouais, mais je peux pas savoir qui c'est donc.
17: L'hétéro est de Lyon, ouah.
0: On enchaîne, hein, c'est pas grave.
1: Poussette, t'appelles d'où?
16: De Lyon.
18: Ta gueule, salope.
1: La fréquence de Lyon.
16: 103.7.
1: Et monsieur Mazur, bonsoir.
15: Ah, bonsoir.
19: Ah oui, bonsoir, monsieur Gérard.
1: De Paris.
19: Oh!
17: Ça va?
19: Bonsoir, monsieur Mazur.
20: Bonsoir.
19: Vous allez bien?
20: Très bien. Oui.
1: Bon,
20: bien,
1: ça y est! Monsieur Mazur, ça suffit!
19: Mais tout va bien par ça.
1: Monsieur Mazur, ça suffit!
19: Gérard, je vous écoute, monsieur Gérard. Je suis présent, je vous écoute.
1: Ça suffit, on commence pas! Vous appelez d'où déjà, Paris?
19: Absolument, monsieur Gérard.
1: D'accord.
17: Gégé, c'est Robertine, je suis contente que monsieur Mazur...
1: Ouais, ben, il a intérêt de répondre correctement aux questions parce qu'il paraît qu'il a été briefé au départ.
19: Ah, tout à fait, absolument.
1: Alors, pourquoi les routiers utilisent la subi pour communiquer? On va demander à QRZob. QRZob.
16: Oui, je suis là. Bah, écoute, je sais pas, moi, je pense que maintenant, il faut quand même savoir que le milieu des routiers... Il a été révolutionné parce que la CB prend du recul.
1: Mmh.
16: Je pense que t'es quand même d'accord.
1: Tu peux avoir
16: une pensée précise.
1: Ouais.
16: Moi, j'ai envie de dire que le portable va supplanter la CB.
1: Bah ça, de toute manière, alors.
16: C'est sûr. Hein.
1: À l'heure actuelle, de toute manière, j'en vois pas mal qui sont quand même avec des portables dans les camions et normalement c'est strictement interdit aussi. Hein.
16: Voilà, on est quand même à l'heure du numérique.
20: Mais avec le kit main libre, c'est possible. Hein.
1: Ouais, d'accord, mais faut pas. Ouais, mais de toute manière, il y a quand même aussi la CB, mais ça c'est différent parce que c'est pour savoir où qu'ils vont, pour trouver une rue ou je sais plus où. Ouais, pas mal de trucs.
0: Par contre, on me dit un truc super super intelligent pour une fois sur Minitel, c'est qu'avec le portable, t'as qu'une personne. Avec la CB, on a plein en ligne.
1: Ouais, mais faut se dire
0: et
1: une chose.
0: Et on me dit aussi, ces salauds de routiers kiffent les partouzes.
1: Eh ben, le Minitel, il va se calmer parce que je ne répondrai plus aux questions Minitel. Okay, voilà.
7: Et moi, sur Internet, pour une fois, j'ai une question qui est pas bête aussi. Enfin, on me demande plutôt un truc pour toi, Fesse de Babouin, qui me demande si t'as rentabilisé ton permis poids lourd.
1: Lui, j'y répondrai pas parce qu'il me fait chier.
20: Mais il est cool, Fesse de Babouin.
1: Non, mais de toute manière, sa question, elle a rien à voir. Donc.
7: Bah, si, il te demande si. Parce que quand même, t'as dû t'arrêter d'être routier, il me dit. Et il me demande si t'as rentabilisé ton permis poids lourd. Est-ce que c'est pour ça que t'es avec Sandy?
1: Non, mais ça, j'y répondrai pas. Donc voilà, comme ça va plus vite.
0: Ça dépend, en fait, quand t'avais ton poids lourd, c'était un 2-cases ou un 9?
1: Non, c'en est un que j'ai passé, c'était pas un 2-cases.
0: Ça dépendait en fait le nombre de kilomètres qu'elle avait, quoi.
1: N'importe quoi, toi. T'as un permis de trottinette, alors t'es.
0: Mais en plus, le truc, c'est qu'on te.
20: C'est
0: pas toi, on te le prêtait.
1: Non, je l'ai passé moi-même. Non, ça y est, ça s'en dit. On parle pas du permis de conduire, d'accord, terminé, hop.
0: Je te parle de ton poids lourd.
1: Terminé.
0: Je te parle de ton poids lourd.
1: Je m'en fous. Kierzop, donc, continue.
16: Oh bah ça y est, moi je te dis, je pense que le portable va prendre le dessus quand même. L'hégémonie du portable, c'est pour bientôt.
1: Non, pas sur... Non, mais attends, tu crois pas que le mec, il va s'amuser le temps qu'il cherche le nom d'une rue ou un client, tu crois pas qu'il va s'amuser à téléphoner pour avoir...
16: Il y a des cartes routières pour ça.
1: Pour chercher des rues que les trois quarts du temps, elles n'existent pas.
16: C'est parce que tu sais pas lire le nom des rues sur le plan.
1: Je crois que je sais mieux lire que toi, QRZ.
16: Ça, c'est pas sûr.
1: Robertine.
16: Quand je regarde un plan, je retrouve la rue, c'est tout.
1: Ouais, bah Robertine.
17: Ouais, déjà, t'as pas été gentil avec QRZ et c'est pas cool.
16: Tu vois.
1: Bon, qu'est-ce qu'il y a, Robertine? Tu veux pas répondre?
17: Si, je veux bien te répondre, ouais, mais moi j'ai vu une émission l'autre fois où ils voulaient carrément mettre des PC dans les
16: caisses. Ouais. Il y avait de l'Internet.
17: Carrément Internet, quoi.
1: Ouais, mais ça, c'est pas pour.
16: C'est
1: pas pour maintenant, hein.
17: Mais si, c'est pour dans 2 ou 3 ans. Mais moi, j'aurais ça, mais toi, t'es pas un routier,
1: Mais attends, Robertine, je vais te dire une chose, que d'ici 2-3 ans, ça va être sur rail que ça va se terminer, les histoires de camions.
0: Dans la drogue? Ça, les routiers se calment, hein, ils s'en mettent plein de pif.
19: C'est clair. Hein.
20: Ouais, et puis des spliffs, tout ça, c'est des ouf.
1: Ouais. Oh, s'il vous plaît, là, on se calme.
0: Je voulais accueillir Jean-Louis Aubert.
2: Bonjour, c'est Jean-Louis Aubert.
19: Moi aussi, fume des spliffs.
1: Non, non, mais ça, vous vous êtes passé le mot, alors c'est pas la peine.
0: Non, attends, il a un téléphone super bon.
7: On me demande, s'il est vrai qu'il y a très longtemps, tu t'es fait interdire de CB.
21: Et tu limites mal, hein, Rigaud.
1: De quoi ?
7: Si on me demande s'il est vrai, tu t'es fait interdire de CB il bah, y a très longtemps.
1: De CB ?
7: Ouais,
1: d'OCB,
7: c'est marqué CB.
1: CB, bah, c'est CB. Hein. Donc, non, pourquoi ?
0: Parce que non, carte pas. Bleue, peut-être, non ?
1: Non plus. Ça, Fildart, tout à l'heure, je vais t'interdire ma main dans ta gueule.
0: Il a un franc 26 sur son compte, hein, Fildart. T'es vraiment un.
1: Et puis toi, tu t'occupes de ton standard, tu fermes ta gueule.
0: Mais là, c'est faux parce qu'il
7: a plus rien.
1: Oh, vous fermez vos gueules, là, tous les trois. D'accord ? Monsieur Poussette.
20: Ouais, bah moi je pense que d'ici là c'est clair que ce sera sur internet, même plutôt que tu ne le penses parce qu'il y a déjà des tests.
1: Mmh. Ouais, mais ça c'est sur les. Ouais, mais c'est sur les nouveaux camions qui sont en train de sortir.
20: Ouais, voilà, ouais.
1: Ouais, mais attends, le temps que ça soit bien mis au point.
20: Bah ouais, mais ça va être obligatoire dans quelques années. Donc
1: ouais, mais attends, façon, dans quelques années, d'ici là, on sera crevés. Hein.
20: Mais vite, hein, Gérard, on peut pas croire.
1: Monsieur Mazur, pour terminer, et après oui, je répondrai.
19: Écoutez-moi, monsieur Gérard, je dirais que la CB, n'est-ce pas, est primordiale, et ce n'est pas à vous que je vais la prendre. Lorsque vous êtes sur la route, par exemple, avec tout le bruit que produit le moteur de cet énorme engin, sans CB pour communiquer avec les autres, vous n'allez pas ouvrir la vitre, vous pencher et puis hurler, n'est-ce pas ?
1: Ah ouais, mais ça, je suis tout à fait d'accord avec vous. Mais ce qu'il y a là, la CB, c'est un moyen de communication pour déjà communiquer,
20: ça y est. Il est beau.
1: Pour communiquer entre eux, donc le canal des routiers, de toute manière, Robertine, tu peux me le répéter, s'il te plaît ?
21: 19.
1: Voilà.
0: Un gros canal, hein.
20: Ouais.
1: Donc c'est le canal qui est vraiment le plus
0: emprunté.
1: Le plus emprunté, parce que moi je vois...
0: C'est là qu'on fait les essais TX, non ?
1: Non. Les essais TX, tu le fais.
0: Mais c'est quoi ?
1: Attendez.
0: Tout le monde demande.
1: Oh, mais on s'en fout des essais TX, attends, Fildart, tu fermes ta gueule !
0: Mais sur Minitel, il y a
7: Gorgon. On demande, c'est quoi, bordel, un essais TX ?
1: Ouais. Oh là là, oh, putain, vous me faites chier avec vos essais.
7: Mais t'as pas expliqué ce que c'était qu'un essai.
1: Mais ça y est, on l'a dit depuis le début de l'émission.
7: Ah bah, je vais leur dire.
1: Oh là, ils sont chiants ou quoi ?
7: Réécouter le début de l'émission.
1: Oh là ! Qu'est-ce qu'il y a ?
0: Sur Minitel ?
1: Non, je m'en fous du Minitel.
0: Si, c'est une bonne question. On me demande si ça peut servir à rencontrer des femmes.
1: Mais il y a d'autres canaux pour rencontrer des femmes. Le canal 19, maintenant, c'est un canal qui est vraiment saturé.
7: Et moi, sur Internet, on me demande si le pont de l'Alma, c'est un rapport avec une CB qui serait
1: en panne. Merde ! Olivier, dégage dans ton studio de pro.
7: Attends, c'est une question sur Internet, je comprends.
1: J'en
7: pas.
1: En fous.
7: Mais je comprends pas.
19: Oui, alors, Monsieur Gérard,
1: tu me fais chier, hein.
19: Monsieur Gérard, c'est Monsieur Mazur. Alors, justement, c'est bien que vous souleviez un peu ce problème-là de la CB, ce débat, parce que j'ai un ami, figurez-vous, qui m'a prêté un documentaire en vidéo récemment, un documentaire intitulé « Les putes de l'autoroute ».
1: Ah ben,
19: je ne sais pas pourquoi vous riez, c'est un documentaire très instructif sur le monde des routiers, n'est-ce pas ? Des rencontres, puisqu'on en parle, et j'aimerais que vous approfondissiez un peu cette histoire de canal, s'il vous plaît.
1: Alors le canal 19, c'est fait pour communiquer entre routiers.
19: Oui.
1: Hein, donc c'est pour déjà pour commencer, c'est pour tout le monde écoute le canal. Donc souvent on demande des radioguidages. Donc après la personne qui demande un radioguidage donne son QRZ et donc après il change de canal. C'est vrai que souvent il y en a qui s'amusent à se faire passer pour des mecs qui s'amusent à se faire passer pour des nanas en imitant des voix. Stéphanie de Monaco que j'entendais régulièrement sur la ligne Paris-Lyon à la hauteur de Beaune. Donc je vais dire une chose, que quand t'as ça sur le canal 19 constamment tout le long, t'arrives à la hauteur de Beaune, là tu l'as, mais alors juste
0: ça veut dire qu'en fait Stéphanie de Monaco, elle te parlait.
1: Non, c'était quelqu'un qui était planqué dans un coin et qui s'amusait avec sa CB à faire chier tout le monde sur le 19 avec ça.
20: C'est passionnant ce que tu nous ramènes.
0: Ouais, moi, et ça
21: donc,
0: m'a...
1: Donc, non, mais c'est pour dire que le canal 19, c'est un canal qui est réservé uniquement pour communiquer entre routiers. Voilà.
2: Alors, vous savez ce qui se passe quand on approche d'une ville ?
18: L'orientation, merde.
1: Olivier, Fildart.
18: Les carreaux, ils te disent au revoir.
1: Fildar, tu arrêtes parce que tu commences à me casser les couilles sérieusement là.
4: C'est les auditeurs, regarde.
1: Non, c'est pas les auditeurs, c'est toi. C'est toi.
0: Par contre, si tu peux enchaîner, parce que là, c'est vraiment très chiant ton débat. Alors, honnêtement, moi, je me fais chier grave.
1: Eh ben, si tu te fais chier.
0: Passe à la question suivante.
1: Si tu te fais chier, tu rentres chez toi et tu me casses pas les couilles non plus.
0: Moi, je veux bien être sympa, je fais du bon boulot. Ouais, bah, mais enchaîne la question parce que là.
1: Pour l'instant, c'est moi qui commande, c'est pas toi. Si ça te plaît pas, c'est le même pourri. Si je veux, de toute manière, c'est prévu jusqu'à 2h. Ah, je tiendrai jusqu'à 2h.
0: Non, mais t'as
1: tout écrase.
5: C'est moi qui commande le jeudi, d'accord ?
0: Non, mais laisse, je suis d'accord, mais bon, il y a des limites.
7: Mais arrête, Manu, laisse Gérard un peu faire son débat. Il le fait très bien.
1: Est-ce que les routiers sont-ils obligés de faire les 35 heures ? Ben, ça, c'est une question qu'on va pas tarder de poser. Donc,
4: c'est un sondage que tu fais.
1: C'est un sondage. Alors, 41% des gens répondent. Ça dépend de leur ancienneté. Il n'y a pas besoin d'ancienneté. Il n'y a pas besoin d'ancienneté pour faire les 35 heures. Déjà, une pour commencer. 30% pensent que sur 35 heures, ils ne font rien de bien. Ah ben, ça. Fildar, c'est la dernière fois que je te dis d'arrêter, parce que ça commence à bien faire, là.
4: Ok. Ouais.
1: Pensez-vous que sur 35 heures, ils ne font rien de bien, ça c'est faux. 25% des gens préfèrent pas répondre, car c'est tous des homos, alors ça c'est faux. Et 11% sont sûrs que les routiers bossent au noir. Non, pas du tout. Alors.
4: Bah si, autrement, ils feraient 35 heures comme tout le monde.
1: Ils bossent pas au noir, espèce de connard. D'accord. Alors, suite. Comment un routier doit-il être habillé pour conduire ? On va demander à Monsieur Mazur.
4: En cul.
1: En cul, toi, espèce de connard.
4: Putain, quand il fait chaud, ils sont à poil.
1: T'es vraiment un connard.
4: T'es
1: un connard, tu sais même pas. T'es déjà monté dans un camion.
7: Parle devant ton micro,
1: t'es monté dans un camion.
4: Ouais.
1: Non.
4: Bah si.
1: Ouais, quand ?
4: Les sièges en cuir, là, c'est bien quand tu
1: transportes derrière. Quand ?
4: Quand quoi ?
1: Quand t'es monté dans un camion ?
4: Candy ?
1: Quand les poules auront des dents, tu monteras dans un Candy.
0: Sur Minitel, on nous dit qu'il y a beaucoup de personnes qui sont montées dans ta remorque.
1: Oh, mais ta gueule avec ton Minitel, il fonctionne pas, qu'est-ce que tu me casses les couilles là-bas.
4: Si. C'est Gorgon,
5: Il est débranché,
1: crétin. Il est débranché, de toute manière, il fonctionne pas ton Minitel.
7: Moi, je dis rien parce qu'il y a des questions cons, donc tu m'as dit de plus les dire.
1: Bon, là, c'est bon.
7: Mais par contre, il y a quand même 10 500 connectés maintenant.
1: Oh, bravo.
5: C'est bien.
1: Combien ?
4: Oh, la branlette.
1: 10 500
5: pour la branlette.
4: Oh là là. Que des homos, mais 10 500.
1: Ouais. Bah attends, ouais, mais c'est ça.
4: Des cacudailles, ça arrive.
5: Note, hein. Ça échange des films de cul, mais il y a 10 500 personnes.
1: Monsieur Mazur.
5: Assoiffé de kiss te pue, on laisse tomber.
1: Ta gueule, toi. Alors, pousse au revoir. Hop, terminé.
5: Allez, tu te pousses.
1: Tu dégages, on a besoin de la ligne. Monsieur Mazur.
19: Monsieur Gérard.
1: Donc, la question, vous l'avez entendu ?
4: Allô, vas-y, pousse, tu fais chier.
19: Je n'ai pas très bien entendu la question avec tout le brouhaha ambiant.
1: Forcément. Comment un routier doit-il être habillé pour conduire ?
19: En hiver ou en été ?
1: Que ça soit été comme hiver.
19: Ah oui, attendez, c'est pas la même chose.
1: Hein, de manière, que, oui. C'est pour les deux. Les
19: d'abord,
1: deux.
19: Je voudrais savoir, parce que moi je ne suis jamais monté dans un camion, y a-t-il un bon système de chauffage ?
1: C'est normalement dans les camions, à l'heure actuelle, Robertine a peut nous le dire, le chauffage est bon dans les camions.
19: Ouais. D'accord, alors moi vraiment, écoutez, moi la manière dont c'est d'être à l'aise avant tout, n'est-ce pas, pour pouvoir effectuer dans la plus complète aisance toutes les manœuvres requises pour s'arrêter sur une aire de repos afin de se taper une pute.
1: Monsieur Mazur, on reste quand même poli.
19: Oui, pardon, j'ai dit aire de repos.
1: Il y a quand même.
19: Simplement, écoutez, qu'il faut être habillé. Alors, moi, je vois, vous allez peut-être me contredire, je ne sais pas, une paire de tongs, un short, et puis un petit t-shirt du style Marcel à maille, voyez-vous.
1: Ouais. Tongs, quand même pas. T-shirt à la rigueur, oui.
4: Tu peux pas conduire en tongs avec les pédales,
1: non,
4: tu fais
1: non, mal. Non, mais j'ai bien précisé, non, en tongs.
4: Nos tongs.
1: Donc,
4: c'est marqué sur les pédales.
1: Attendez, monsieur Mazur,
19: Je suggère
1: que vous vous taisez pour l'instant. Merci. Olivier.
7: Ah non, rien, j'avais mal au bras.
4: Devant ton micro, Gérard.
7: Non,
1: tu te fous de ma gueule ou quoi là ?
7: Non, non.
1: Tu me le rallumes mon micro ?
4: Il est allumé.
7: Une question sérieuse par contre. Alors on me demande sur IRC, Baron Harkonnen. Voilà, c'était quoi le nom de Gérard sur la CB ?
1: Mon QRZ, c'était, bah, j'en avais plusieurs, donc.
4: Vas-y, dis-les tous. T'avais la tapette, non ?
1: J'avais Tataillé, Barracuda.
4: Barracuda.
1: Attends. Non, mais le dernier que j'ai eu, c'était Barracuda.
5: C'était Mythoman, ouais.
1: Non, mais le dernier, puis là maintenant, c'est Tataillé à l'heure actuelle, mais pour l'instant.
7: Et là, t'as une CB là où
1: Non, pas pour l'instant.
7: D'accord.
6: Y a pas de CB à l'hôpital ? Barracuda.
0: Barracuda, bah ouais, oblige. Hein.
4: Putain, merde, j'ai chié pour le trouver en plus.
6: Obligé, obligé.
4: Vas-y, continue ton débat de
1: merde. Donc, tu m'arrêtes ça, s'il te plaît, merci. Manu.
0: Donc, on va accueillir deux nouveaux auditeurs. Donc, on va accueillir Didier. Didier, ouais. Pour commencer, bonsoir.
9: Bonsoir, c'est Didier. Bonsoir à tous.
0: Et on va accueillir je sais plus qui.
22: Bonjour.
1: Non, non, non, non, non, non.
0: Joe Cocker.
1: Non, non, non,
0: alors ça, merci.
1: Tous les deux, vous arrêtez vos conneries.
22: Bonjour, c'est Joe Cocker.
21: Salut Joe.
1: Je crois que...
22: Quoi?
1: Je crois que je vous ai prévenu, hein, ça commence à bien faire tous les deux là-bas.
4: Non, mais il n'y a rien, il y a Joe Cocker. Non, mais tu t'es planté, Manu, c'est pas Joe Cocker.
0: C'est quoi?
1: Didier.
9: Bonsoir.
1: Ta fréquence, s'il te plaît, t'appelles d'où?
9: 97.8.
1: T'appelles d'où?
9: D'Ado FM.
1: Non, mais ça va ou quoi, là?
6: C'est Michael, direct.
1: Oh Manu!
9: J'appelle une petite, j'appelle d'une petite bourgade qui s'appelle Ado FM.
6: Ouais.
0: C'est dans Lyon. C'est une ville dans Lyon.
9: Voilà, dans le département 113.
1: Ouais, dans le département 113, c'est ça. Lyon, c'est pas dans le département 113, c'est le département 89.
6: Bravo, monsieur Gérard. On peut revoir deux coquins à un coup quand même.
1: Non! Monsieur Mazur, vous voulez continuer de répondre à la question vu que vous aviez été coupé.
6: C'est-à-dire, vous m'avez dit à propos des tongs que pour appuyer la pédale, ça n'allait pas.
1: Non.
6: Donc je suggère une énorme paire de Santiago, telle celle que Dick Rivers arbore lors de ses fameux concerts sur les aires d'autoroute.
1: Bon, ben ça.
4: Celle de.
23: Bonjour, c'est Eddie Mitchell.
21: Salut.
1: Bon, ça y est, Pildar ou quoi là?
6: Mais moi, je voulais Joe Cocker, moi, parce que.
1: Non, t'auras rien du tout, sinon tu dégages.
22: Bonjour, c'est Joe Cocker.
1: C'est qui? C'est qui veut Joe Cocker?
4: C'est Zob là, c'est Zob.
6: Bah non, vas-y, dénonce-toi là, c'est qui?
1: Bon, c'est qui?
22: Bonjour, c'est Joe Cocker.
1: C'est qui Cocker. Qui voulait ça?
6: Oui. Est-ce que vous auriez Joe Cocker?
1: Bah hop, QR Zob,
4: non, Bispo, Bani, Aubert. Dao. Ça y est.
21: Dao.
4: Non, salut, c'est Robertine.
0: Oh, tu grilles toute la marche.
1: Robertine, fais gaffe parce que tu risques d'être grillé comme les autres aussi, toi.
0: Excusez-moi.
21: Vas-y.
0: Non, franchement, faut regarder.
1: Comment, qu'est-ce que tu viens de dire, Robertine?
21: Ah, c'est pas moi.
0: Gérard, écoute-moi, il est une heure pétante.
1: Il reste encore 10 questions.
0: Donc, on va se calmer, on va reprendre dans le calme. Et on va accueillir à la place de QR Zob, on va accueillir Postiché.
1: En espérant que tu les as pas fait changer.
0: Non, juré, je disais. C'est Postiché.
21: Salut.
24: Bonjour Moussaillon, c'est les innocents.
1: T'appelles d'où?
0: Vitry.
1: Ça va
6: prendre un peu.
9: Retourne-le.
1: Didier.
24: Bonjour Moussaillon, c'est les innocents.
1: Olivier, un pilard là. Eh, ça commence à bien faire là maintenant.
4: C'est pas moi.
6: C'est moi.
1: Bon, à 1h15, j'arrête.
24: J'ai remarqué que t'as commencé à tromper souvent.
1: 1h15, j'arrête.
9: Vas-y, le marin.
1: 1h15, j'arrête, il arrête pas.
0: C'est parce que tu sens le hareng.
1: Une heure un quart, j'arrête.
0: Tu sens la crevette du slip.
1: Ta gueule, toi.
0: D'accord.
1: 1h15 à cause des deux cons.
4: Ça sent l'arrêt, c'est tout.
1: Vous avez pas compris ce qu'on a dit.
0: Mais j'ai fait du bon boulot.
1: Non.
25: Si, ça se passe bien.
1: On est du bon boulot.
25: Combien?
1: On est combien?
24: On est 11 500.
0: C'est la classe ce soir.
24: Voilà, il y a une question, on me demande avec la législation autoroutière, les routiers n'ont pas le droit de dépasser un certain poids de chargement à bord. Qu'est-ce que t'en penses?
1: Déjà, c'est pas à bord, c'est dans la remorque.
4: C'est poids à vide.
24: D'accord, mais alors,
1: ta connerie.
24: C'est Jean-Louis 2000 qui me demande ça, il me demande comment vous faites avec Sandy. Est-ce que vous voyagez un par un ou...
1: Ça, je lui répondrai pas, je t'avais dit.
0: On me dit que de toute façon, Sandy, elle est toujours pleine.
1: On s'en fout, Dominique, il y a une marche pas, connard.
0: Ok, d'accord.
4: Est-ce que je voulais dire, est-ce que t'es obligé de prendre deux remorques, une pour la marchandise, une pour Sandy ou...
1: Et toi, est-ce qu'on a besoin de prendre deux remorques pour transporter ta mère?
21: Chaud.
24: Bonjour Moussaillon, c'est les innocents.
1: Là, t'es tranquille maintenant.
25: Bravo,
1: là, tu t'es enculé en beauté.
4: C'est clair qu'on peut pas faire autant avec toi.
25: Bravo, GG.
1: Alors, Didier.
24: Bravo, Gérard.
1: Bravo.
9: Oui,
1: Didier.
9: Je suis un peu perdu, là.
1: Alors, comment un routier doit-il être habillé pour conduire?
9: Bah, ça dépend. S'il veut être à l'aise, il se met en jean et en t-shirt. Ouais. S'il veut être moins à l'aise, il met un pull.
1: Ben ça c'est vrai donc.
4: En code de maille.
1: Pildar, tu fermes ta gueule maintenant. On t'a assez entendu. On t'a assez entendu et t'arrêtes de bouffer des bonbons quand je parle.
9: Salut Moussaillon.
1: Donc Robertine.
24: Bonjour Moussaillon, c'est les innocents.
23: Je suis poustiché, j'ai la vieille gueule de Gérard.
1: Alors poste. Postiché, au revoir.
4: Mais attends, c'est pas moi, oh. Qu'est-ce que tu fais?
9: Oh, reste tranquille, oh.
0: Ça y est, il est parti.
1: Si, au revoir. Et toi, tu fais gaffe, c'est le dernier avertissement.
0: Bah, regarde, Postiché, ce que je lui fais. Regarde, il est là, hein. Hop, là.
4: Il est plus là.
21: Et t'arrêtes, voilà, tu bouges. La pute sur la 15.
1: Oh, chaud. Robertine.
21: Oui, Gérard.
1: Donc, pour toi ?
21: Bah, en fait, soit tu mets un uniforme, tu sais, le bas et le haut, soit tu mets une combinaison, une cote, quoi.
1: Ouais, mais en principe, pour conduire, une cote, c'est pas évident, hein.
21: Bah, si, une cote, c'est pratique. Hein. Mais, tu sais, moi, j'ai un pote, il kiffe les gros routiers en cuir avec des grosses barbes.
1: D'accord, et bah, c'est bien. Donc, comment un routier peut-être l'habiller comment un routier doit-il être être habillé pour conduire, donc le plus souvent quand il fait froid, donc c'est bien sûr avec un petit gilet à manches courtes et en pantalon. En été, quand il fait bien chaud, donc torse nu, ça c'est strictement interdit.
4: Pourquoi ?
1: C'est interdit de toute manière, parce que si tu te fais prendre en train de conduire torse nu un camion, tu te chopes une amende, déjà c'est interdit.
3: En plus ils ont beaucoup de poils sur le torse, ils peuvent s'étouffer.
1: Ouais, mais même c'est interdit de conduire torse nu, que ce soit en camion ou en voiture, c'est strictement interdit.
3: Oui,
1: donc,
3: ne serait-ce que pour des problèmes de transpiration, effectivement.
1: Et sinon, la meilleure façon pour conduire en été, c'est en t-shirt. C'est autorisé, donc je pense que c'est bon. Mais tongs, non, ça c'est strictement interdit, parce que pour changer de vitesse ou pour freiner, c'est pas évident.
3: Et donc les tongs, sandales, monsieur Gérard, sandales,
1: oui, à l'arrière, oui, c'est.
4: Faut que t'aies les chevilles attachées avec des petites lanières.
1: Non, mais
4: ah, faut pas que ta semelle se dérobe.
1: Ouais, mais ça s'appelle. Ouais, mais ce que tu veux dire, donc faut pas que ça soit comme les tongs, c'est ça ?
4: Voilà. Bah oui, voilà,
1: ouais,
4: faut que t'aies la
1: cheville de tenue. Non, mais les tongs, on a dit que c'était non. Oui, Manu.
24: À la place de Postichier, on accueille Jack Pousse 2000.
4: Il est obispo, quoi.
8: Allô ?
24: Il arrive, il est occupé, il fait caca.
8: Allô ?
1: Jack Pousse, oui.
8: Jack Pousse.
1: T'appelles d'où ?
8: De Vitry aussi.
24: Putain. Non, c'est pas le même, juré.
21: Il y a un ou quoi ?
24: Ouais. Juré, c'est
1: donc, pas. Donc, pour toi, alors.
24: Juré sur ta tête.
1: Olivier, Jack Pousse, alors.
8: Jack Pousse 2000. J'ai pas entendu la question.
4: Il y a les mini-pousses après.
1: Comment un routier doit-il être habillé pour conduire ?
8: En costard.
1: D'accord, en costard, t'as déjà vu
8: un. En costard, reste tranquille un peu.
1: Oh, tu calmes ta joie, toi, ou tu vires ? Tu vas calmer ta joie, là,
8: ouais,
1: maintenant.
8: Ouais, c'est bon, je reste calme. Ouais,
1: bah, tu calmes ta joie, moi, c'est moi qui te dis.
3: Alors, c'est pépère.
1: Ça, sinon. Sinon, tu as gerbé vite fait, toi, hein ?
8: Bien, ouais.
1: Bon, question.
24: Ouais, j'ai une question IRC, donc c'est Starsky à Saint-Trospet. Voilà, on me demande.
1: Saint-Tropez ?
24: Bah écoute, c'est marqué Trospet.
1: Ouais, c'est ça, ouais.
24: Est-ce que tu déchargeais à la main quand tu étais routier ?
1: Non, mais attends. Putain, mais le mec ! Non, mais la question, elle est con, quoi !
24: Attends, est-ce que Gégé déchargeait à la main quand il était routier ?
3: Tu mettais un gant.
1: Non, mais attends. Attends, le mec, il demande comment qu'on décharge à un camion ?
4: Quoi, y a rien ? Oh, vas-y, putain, on peut pas jouer.
24: Alors, donc, voilà.
1: Attends, déjà, le mec, sa question, elle est un peu con. Comment qu'un routier décharge ? Déjà, sur les 40 tonnes, ça, Robertine, tu pourras pas me contredire. Normalement, c'est pas vous qui déchargez les camions, c'est.
21: Non, mais moi, je me fais souvent décharger dedans, ouais.
1: Ouais, bah, ça, de toute manière, c'est obligé. Parce que vous pouvez pas conduire et faire un déchargement. Ouais, non, mais toi, je sais ce que tu veux me dire par là, donc.
4: Tu décharges sur les quais ou pas toi ?
1: Non, parce que quand c'était incomplet, moi je faisais une chose.
4: Il décharge en campagne.
1: Non, moi je laissais, puis les mecs ils déchargeaient eux-mêmes le camion, puis dès que c'était vide, j'attendais. Ils me rechargeaient, puis je repartais.
24: Donc il y avait des mecs,
3: ouais,
24: pour ça, quoi.
3: Il y a des mecs qui t'aidaient à décharger quand même.
1: Non, il y a.
4: tu préférais décharger ou te faire recharger ?
1: Oh ta gueule, toi. Je répondrai pas à tes questions.
24: Non, donc il y avait toute une équipe.
1: Bon, Olivier, tu arrêtes ou tu vas dans ton studio ?
4: Une équipe de bons compagnons.
1: Bon, ouais.
24: Non, mais c'est important, ce soir on a appris qu'il y avait toute une équipe de mecs pour décharger GG.
1: Bon,
21: Il voudrait bien avoir ça, Olivier.
1: Ouais, il voudrait bien te parler aussi.
4: Moi, je voudrais bien un petit sondage.
1: Alors, quand la CB est-elle née ? C'est qui m'a sorti ça ? Parce que là, pour savoir quand est-ce qu'elle a été née,
4: je sais pas, on va peut-être en savoir plus.
1: De toute manière, je sais même pas en quelle année qu'elle existe.
4: Mais lis le sondage, putain, c'est pas.
1: Non, mais c'est pas la peine.
4: Mais bah attends, il y en a qui se cassent le cabossé pour rien et toi tu prends.
1: Mais attends, je prends le rien, qu'est-ce que tu me sors quand la Sibie est née ? Mais qu'est-ce qu'on en a à foutre ? On sait même pas.
4: Mais c'est un peu. Justement, c'est intéressant de savoir.
1: Alors, Robertine, pour toi, quand est-ce qu'elle est née, la Sibie ?
21: En 1954.
1: Ouais, ça m'étonnerait.
4: Bah, lis le sondage, bordel.
1: Attends, je vais dire une chose. 52% des gens répondent que. 52% des gens répondent lors d'un du grand déluge. Mais
21: le
1: c'est
21: grand
1: bien.
21: Déluge, c'est 1954.
1: 29% estiment qu'ils n'ont pas à répondre à un chômeur. Alors, ça, c'est complètement con. 27% répondent avant l'électricité alors que c'est faux. Et 19% ne pensent pas que ça existe en France. Alors, si ça n'existe pas en France, ça existe où?
4: Je sais pas, justement.
1: Hein fil d'art, ça commence à bien faire.
20: C'est bon,
1: il reste
20: c'est
1: encore
20: bon, c'est bon.
1: 10 minutes. Après 10 minutes, fil d'art, tu vas aller faire un stage jusqu'à la fin de l'émission au standard.
20: Ok.
4: Le mec.
20: La bonne.
1: Oui, non. Donc, sixième question. Un routier a-t-il le droit de s'arrêter lors d'un accident? On va demander à Jacques Pousse 2000.
20: Ouais, gros.
1: Alors Jacques Pousse 2000, au revoir. Jean Pousse 2000, bonne nuit.
4: Refais là, c'était pas assez fort.
20: Oh, c'est pas grave.
4: Ok.
1: Bonne nuit. Bonne nuit à toi, Monsieur Mazur.
19: Oui, bon, écoutez, bien sûr.
1: Non, mais précisez, parce que là...
19: Attendez, un routier est soumis à la loi. Vous parliez tout à l'heure de décharger, de recharger. J'ai pas très bien compris. Enfin bon,
1: personne
19: n'échappe à la loi. Donc, vous voyez, par exemple, un accident, une personne blessée sur la voie express ou je ne sais où, votre devoir est bien entendu de vous arrêter, de descendre et de l'aider à décharger.
1: Oui, mais ça, je suis d'accord avec vous, mais je pense qu'on n'a pas... On a oublié de dire aussi que le canal d'urgence sur la CB, c'était le canal numéro 9.
4: Le canal 9,
1: justement, pour prévenir en cas d'accident. Je me trompe,
19: alors,
1: Robertine?
19: Alors...
1: Attendez,
21: monsieur. C'est Carole, je suis avec Sandy, on est chez Henri dans le 15e, on est en train de se faire mettre des pouces, c'est trop génial.
1: C'est de la bombe!
20: Tu cartonnes.
1: Alors ça!
4: C'est qui que je viens?
1: Ah, c'est Fildar, tu vas te prendre ma main dans ta gueule à la prochaine pause. C'est toi qui t'amuses à faire des conneries comme ça, ça commence
4: bien
1: à bien
4: c'est
1: faire.
4: Les auditeurs. Non, c'est au standard GG là. Non, je l'ai vu, je viens qui?
1: Pour l'instant, je sais pas qui c'est qui s'amuse à faire ça.
4: Je vais m'amuser à faire une meuf.
10: Bonjour, c'est Zazie.
24: Sur RC, moi j'ai Yankee qui me dit qu'on venait voir, c'était connu pour ça, on venait voir ton petit canal.
1: Je vois pas du tout.
24: Le 19.
1: Ouais, bah je sais pas ce qu'il voulait dire, c'est même pas la peine de balancer des trucs comme ça. Robertine, donc, pour répondre à.
4: Canal du Prépuce, peut-être.
1: À monsieur Mazur, donc, ce que je disais pour à monsieur Mazur.
24: C'était bien rempli.
19: Oui, monsieur Gérard, excusez-moi de vous couper la
1: parole. Non, attendez, monsieur Mazur, donc, oui. je Robertine.
19: Pas quelque chose.
1: Robertine, le canal numéro 9, c'est bien le canal d'urgence.
21: Tout à fait. Je voulais savoir ce que voulait dire monsieur Mazur.
19: Pardonnez-moi, parce que je suis assez ignare en ce qui concerne les routiers. Je comprends pas ces histoires de ils sont 19 à décharger dans un canal. Qu'est-ce que...
1: Mais non, le canal 19, ça sert pour communiquer entre routiers.
21: C'est un gros canal.
19: Mais vous déchargez dans un canal, et vous êtes 19.
21: Oui,
1: c'est
21: un big canal.
1: Oh là là là là là là.
19: Les branleurs. Ah, pardonnez-moi, je ne comprends pas bien.
1: Oh là là, mais monsieur Mazur, ça commence à me gonfler là.
19: Écoutez, monsieur Gérard.
1: Non, mais vous répondez correctement aux questions,
19: écoutez,
1: sinon
19: moi,
1: je vous vire.
19: Je n'ai pas poussé autant dans les études que tous les routiers de France.
1: Moi je vous demande, soit que vous répondez correctement à la question, soit que vous virez. Ça va aller vite là. On va pas s'éterniser sur des questions que vous savez. Si vous avez pas envie de participer à un débat,
19: j'ai tout à fait envie. Simplement, j'ai déjà répondu à votre question et maintenant je vous en pose une autre et vous êtes pas.
1: Non, mais pour l'instant,
4: Gérard, excuse-moi, mais bon, quand tu cries, tu transpires et quand tu transpires, ça pue. Donc du calme.
1: Alors toi, tu fermes ta gueule pour l'instant et c'est tout.
4: Ouais, mais bon, franchement, moi,
1: je te dis, tu fermes ta gueule.
4: J'ai arrêté de fumer. Maintenant, je sens les odeurs et c'est vrai que tu sens les
1: ailes.
4: Tu sens de l'aisselle, Gérard. Merde.
24: C'est vrai.
1: Tu fermes ta gueule.
24: S'il vous plaît. Ça change beaucoup quand t'arrêtes de fumer.
4: Grave.
24: Au niveau des odeurs.
4: Ouais.
1: Putain, ça commence à bien faire, Fildar.
4: C'est pas moi, attends,
1: depuis tout à l'heure.
4: Ils disent des conneries sur
1: toi.
4: Tu
1: commences à me faire chier.
4: Putain, je suis dégoûté.
1: Didier,
4: moi. J'ai bossé avec Claude.
11: Oui, c'est Didier. Donc moi, j'ai vu souvent des routiers. Faut mettre ça à leur crédit, s'arrêter au bord de la route pour sauver des gens. Je sais pas si tu te souviens de l'émission Les Marches de la Gloire.
1: Si, me semble.
4: Avec Cabrol, oui.
11: Ouais, avec Cabrel.
1: Ouais, Cabrol.
11: Cabrol, pardon. Et tous les héros, c'était des routiers qui faisaient le poids de pression, qui attachaient des attelles, des trucs avec des courroies de distribution. C'était des trucs de ouf.
1: Là, je crois que je vais dire une chose, que là, tu divagues un petit peu sur la question.
11: C'est possible.
1: Par contre,
11: jamais ils s'arrêtent pour des animaux.
1: Bon, alors, hop, au revoir.
11: Ciao, Didier.
1: Robertine. Ça va, il nous reste plus grand monde.
4: Non, mais j'ai viré.
0: Tu vois, ah, Robertine, elle est là, mais j'ai deux autres personnes.
4: Tu l'as dégagé, Robertine, non?
0: Non, elle est là.
21: Mais non, je suis là. C'était quoi ta question?
1: Non, mais attends, un routier a-t-il le droit de s'arrêter lors d'un accident?
21: Non, il n'a pas le droit. Mais il a le droit de prévenir les pompiers.
1: Ah ben ça, de toute manière, la première bande d'arrêt d'urgence, la première bande qu'il voit, il s'arrête et il prévient les secours par la bande sur les aires de repos qu'ils ont.
21: Sur les
1: autoroutes. Sur le Minitel, il ne fonctionne pas, tu me casses pas les couilles.
4: Non, on me dit, il ne s'arrête pas à la première bande, mais à la première pute.
1: Et toi, tu t'arrêtes au premier connard.
4: Ah, c'est vrai, je suis là ce soir.
1: Et toi, t'arrêtes de me couper mon micro.
4: Ça va vite, hein.
1: D'accord, les deux gros cons.
4: La Bob FM.
1: D'accord.
4: Tu cartonnes.
24: Donc, on est 15 000, on est 15 000 sur Internet.
4: Ça monte. Chaud, mon con.
1: Alors. Oui. Alors, on a Robertine.
4: Oui. On a Monsieur Mazur.
10: Bonjour,
4: on a donc...
10: Moussaillon, c'est les innocents.
4: Voilà, tu l'as entendu, toi-même. Je peux pas me concentrer, je suis désolé. On a Doc.
2: Bonjour, c'est Jean-Louis Aubert. Putain.
4: On a Doc Géronto et on a Poustaflex. Poustaflex.
12: À fond dedans, les mecs.
1: C'est quoi son nom à lui?
4: Poustaflex, je te l'épelle.
12: Je te fous des pouces
1: à toi. Alors,
4: Poustaflex, non, mais attends, Gérard, non, franchement, il est bien. C'est un routier, je t'explique. Pauvre contre routier.
12: Il a de l'humour.
4: Putain, moi, je peux pas faire mon job, Gérard, j'en ai ras le cul, là, ce soir.
1: Ta gueule, toi, tu sais pas ce que tu dis.
24: On me dit même que Gérard, ce serait un accident d'IVG, alors, tu vois.
1: N'importe quoi. Bon.
4: Pousseline.
1: Robertine.
12: Pousseline. Ah, si, c'est des routiers, elle. Ah, ça va être déchiré comme nom.
4: Roselyne. Comment ça s'appelle l'auditrice? Robertine, voilà. C'est ça que je voulais dire. Bon, on revient dans le débat là.
1: Je sens qu'on va faire conclusion parce qu'il y a un gros con là-bas qui se marre.
12: Ah, c'est beau.
1: Alors que j'ai dit Robertine, alors tu ferais mieux de fermer ta gueule, toi, gros porc là-bas.
4: Mais j'ai rien dit, moi.
1: D'accord.
4: Vas-y, enchaîne.
1: Robertine.
21: Oui,
1: GG.
12: Ouh là là.
21: Je t'ai répondu déjà.
1: Doc Géronto.
13: Ouais, Doc Géronto, bonsoir Gérard.
1: Bonsoir.
13: Wesh, je kiffe les vieilles. Tu peux me rappeler la question?
1: Un routier a-t-il le droit de s'arrêter lors d'un accident?
13: Non, moi je pense qu'il y a déjà suffisamment d'horreur, donc à mon avis, il vaut mieux que le routier continue sa route parce que ouais, non, c'est déjà assez dégueulasse.
4: Et qu'est-ce qu'il peut faire, Gérard, pour l'accident?
21: Bah, attends.
4: Il sort sa grosse lance.
1: Robertine.
13: Putain, j'ai pas entendu la question.
1: Robertine, au revoir, ce coup-là. Bah, allez hop, au revoir. Allez hop,
4: Ça y est, elle est directe.
1: Coup-là. Alors, qui c'est qui nous reste? Pousse ta flex.
12: Ouais, Gérard, j'ai pas entendu ta question.
1: Non, tu l'as essayé là.
4: Non, je le prenais au standard, je lui disais de se calmer, tout ça, de bien répondre.
24: C'est con, moi j'aimais bien Robertine.
1: Un routier a-t-il le droit de s'arrêter lors d'un accident? Et attention, parce qu'il y a toujours Monsieur Mazur. Hein.
12: Ouais, c'est bon.
24: Bah, on me dit sur Internet que non, il ne ferait qu'aggraver les choses.
1: Pour l'instant, sur l'Internet, il commence à me les gonfler sérieusement.
4: C'est vrai.
24: C'est Snooze sur Internet qui me sort ça.
1: Ouais, mais sur l'Internet, il commence à me les gonfler.
24: Attends, le mec dont je te parle, la Snooze, ça fait depuis tout à l'heure, il sort des trucs sur Sandy, la grosse et tout ça. Quoi.
4: T'as deux secondes, Boostaflex. Mais Gérard, si un accident se procure. Se déroule sur l'autoroute, par exemple. Tu vois?
1: Et que... Pour l'instant, je ne répondrai pas à ta question. Tu me laisses répondre l'auditeur, s'il te plaît, merci. Alors, Boostaflex.
4: Donc, et si le poids lourd s'arrête, en fait, en plein milieu aussi de la route, comment ils font pour la circulation après?
1: Merde!
4: Bah, je te pose une question.
1: Je te dis, tu me laisses les auditeurs, c'est pas toi qui commandes!
4: Mais ils sont là!
1: Tu me fais chier!
4: Mais ils sont là, les auditeurs!
24: C'est GG qui commande son débat, c'est son débat, Fildar.
4: D'accord, mais je pose une question.
1: Tu fermes ta gueule!
24: À chaque fois, tu fais la même chose, Fildar. Moi, j'écoutais avant.
1: Bon, attends, tu la fermes, tu me laisses répondre l'auditeur!
4: Et je t'ai dit, quand il crie, il pue, alors.
1: Mais toi, tu fermes ta gueule, gros porc!
4: D'accord. Arrêtez, vous insultez pas.
24: Gérard, continue à gérer ton débat, te laisse pas impressionner.
1: Alors,
24: par ces mecs.
1: Pousse ta
21: flèche. J'ai envie de câlin.
1: Fidèle, ça suffit.
4: Mais c'est pas moi.
12: Fais du sport. Ouais, je fais des pouces dans les transports.
1: Bon, okay. Allez hop, terminé.
4: Il y a Pousse ta flèche qui attend là. Il attend.
1: Gérard, alors, tu fermes ta gueule et c'est tout.
12: J'attends, Gérard.
18: J'ai jamais vu Sandy décoré en Michelin.
12: Ouais, moi non plus. Gérard, en fait, j'ai jamais vu ça. Enfin, j'espère que les routiers s'arrêtent quand il y a un accident parce que sinon, c'est grave, quoi.
1: Bah, pour te répondre, je vais te dire que oui, ça existe. Et ils s'arrêtent. Bon, déjà, ils voient comment que ça se passe. Et après, si la borne téléphonique est juste à côté, donc ils s'arrêtent et ils préviennent tout de suite les secours.
20: Ouais, j'espère bien parce que sinon,
1: De toute manière, même si c'est eux qui sont témoins d'un accident, bon, ils essayent de voir, ils attendent les secours. Si c'est pas trop important, ils tracent leur route, ils préviennent quand même, mais ils donnent leur nom et tout ça. Ils situent à peu près où se situe l'accident pour que les secours arrivent sur les lieux très rapidement. Si c'est plus grave, qu'il y a blessé et tout, donc le routier essaye d'attendre les secours pour dire voilà comment que ça s'est produit et tout. Mais en général, ils s'arrêtent et dès qu'ils peuvent, ils vont à une première borne qui se trouve sur les autoroutes. Donc elle se situe presque tous les 50 ou 100 mètres à peu près.
4: Non, moins.
1: Je pense que c'est tous les 50 ou 100 mètres.
4: C'est tous les 29 kilomètres. 29 kilomètres.
1: Combien, qui c'est qui disait ?
19: 12,75 mètres.
1: D'accord, et pourquoi pas 13 mètres aussi ?
19: Ah non.
1: Et donc, ils appellent, et de toute manière, les bornes qui sont là, comme je précise, donc sont reliées directement avec le PC de gendarmerie, que, eux font le nécessaire pour envoyer des secours. Et souvent, tu as déjà aussi les services des autoroutes qui arrivent et qui, eux, préviennent aussi par leurs moyens de communication qu'ils ont dans leur camion. Oui, Olivier.
24: Alors déjà, en parlant de la sécurité routière, et tout ça, t'as explosé, on est à 30 000.
1: J'y crois pas.
24: Bah si, on est à 30 000, j'en ai dans le statut.
1: J'y crois pas.
24: Bah si, parce que t'as eu toutes les associations de la sécurité routière et il y a un mec qui s'appelle Idéfix qui te demande est-ce que c'est comme ça par un accident, il t'aurait rencontré un bulldog il y a peu de temps.
1: Bah j'y répondrai pas, tu vois, parce que si on est à 30 000 et que le mec il s'amuse à me dire des conneries comme ça, bah
4: si t'insultes, vous allez redescendre. Oui.
24: Oh là, non, c'est 18 000, pardon. 18 000, on dit, ouais, 18 000, non, pardon, excuse-moi.
1: C'est 30 000, ça m'aurait étonné. Donc alors maintenant, tu voulais. Attends, avant que je réponde à ta question là-bas.
4: Quoi ? Ouais, donc tu m'as. Fildar, vas-y.
1: Non, tu me donnes l'auditeur parce que les auditeurs passent avant ce que Fildar a à dire.
4: Ah non, oh bah attends, non, depuis attends. Non, vas-y Manu, je te laisse la main.
1: Attendez. Et attends, mais pour l'instant,
4: ça crie pas, tu pues.
1: Et moi, je te dis, tu fermes ta gueule, t'es un gros con.
4: Mais oui, mais ça sent quand même.
24: Attends, moi, je suis à côté de lui, il pue pas, il sent rien.
1: Tu fermes ta gueule, tu me donnes l'auditeur et tu fermes ta gueule après.
24: Attends, tu sens pas en plus, Gérard, franchement.
1: Tu fermes ta gueule et tu me donnes l'auditeur, hop.
4: Ouais, mais si je ferme ma gueule, je peux pas te
1: dire. Tu me donnes l'auditeur et après tu t'écrases.
4: Ah, d'accord. Donc on accueille d'abord Richard.
5: Bonsoir.
4: Richard. Et Étienne Dao.
10: Salut, c'est Étienne Dao.
1: Ouais, ouais, ça, tu rappelles ça à quelqu'un d'autre.
5: Ah, Étienne. Bonsoir.
1: Richard.
10: Salut, c'est Étienne Dao.
1: Fildar, ça suffit.
4: Bah, c'est pas moi.
1: Donc Richard, t'appelles d'où ?
5: J'appelle de Montauban.
1: Fréquence, s'il te plaît, de Montauban.
5: 107.2.
1: 107.2. Pousse-ta-pec.
4: Mais il est là, pousse-ta-pec.
1: Pousse-ta-pec. Ta fréquence.
5: Ouais.
1: Ta fréquence.
5: Ouais, tranquille. Ferme ta gueule un peu.
1: Alors tu dégages.
5: Il a pété les plombs, lui.
4: Je disais, Gérard, pendant qu'on vire Pousse-ta-flex, est-ce que pour les accidents là, il n'y a pas que les routiers qui ont le droit de sauver des gens quand même ?
24: Bah, bien sûr que non. Attends,
4: voiture normale.
24: Bien sûr que non, Fildar. Tout le monde a le droit de sauver des gens. N'importe qui peut s'arrêter, même à vélo.
1: Merci, Olivier.
4: Donc on est d'accord, il n'y a pas que les routiers qui ont le droit de s'arrêter pour appeler la borne.
1: Non mais c'est vrai parce que de manière comme j'ai dit, donc il y a les routiers bien sûr, mais il y a d'autres personnes qui sont arrivées avant les routiers, ça d'accord. C'est sûr. Mais de manière
4: il paraît que les routiers n'arrivent jamais à l'heure parce que c'est tellement des feignasses qu'ils sont jamais même pas là quand il y a des accidents.
1: Ouais. C'est ça, t'as raison. Attends, c'est pour ça que quand il y a un accident, ils sont quand même les premiers à avertir en mettant les warnings.
5: Or là,
4: les warnings.
5: Non. Parce que c'est eux qui causent les accidents. Donc c'est pour
1: pas,
5: ça, ils sont
1: pas,
5: forcément
1: non,
5: les
1: pas, non, pas tout le temps. Alors là,
5: attends,
1: c'est qui ?
5: Explique-moi.
1: C'est qui ?
5: C'est Doc Géronto.
4: Je suis pas d'accord.
5: Est-ce que tu crois que c'est le routier, c'est lui qui cause l'accident ? Est-ce que lui, il appelle les secours ?
1: Attends, déjà.
5: Si le gars, il est déjà tombé dans le coma, est-ce que tu crois qu'il va appeler les secours ?
1: Non, mais attends, si ça, les trois quarts du temps, tu dis que c'est les routiers qui commettent des accidents, moi, je peux te dire que non.
5: Non, mais attends, Gérard, comment tu veux.
1: Attendez, monsieur Mazur.
5: Comment il peut appeler les secours s'il a la tête dans le pare-brise ? Tu m'expliques ?
1: Non mais attends, déjà pour commencer, si c'est lui qui provoque l'accident, ouais. Il peut pas prévenir les secours, déjà,
4: c'est
1: sûr.
4: Étonnant, c'est pas étonnant déjà.
19: Monsieur Gérard, écoutez,
1: oui.
19: un minimum.
1: Attends, Doc Géronto.
19: Attends, c'est un minimum.
1: Mais qu'est-ce qui se passe avec les micros là ?
4: Bah rien.
19: Monsieur Gérard.
1: Oui, donc Mazur.
19: C'est Monsieur Mazur.
7: Côte Mazur.
19: J'ai juste sous les yeux, donc j'ai un sondage tout à fait édifiant à propos de ce dont on parle, qui dit que 97% des routiers pratiqueraient le tête à queue.
7: Voilà.
1: Ah ouais, mais alors attention.
19: Avez-vous déjà pratiqué la tête à queue?
1: Non. Alors là, je précise, combien de pourcents que vous m'avez annoncé?
19: 97, beaucoup. Monsieur Gérard. C'est énorme.
1: 97% qui font le tête à queue. Voilà. Mais ça faut se dire une chose.
19: Je termine avec le sondage, je vous laisse tout de suite parler par la suite. Et 100% déclarent qu'il recommencera avec plaisir.
7: Réponse, c'est dégueulasse.
1: Alors déjà une chose, faut bien dire une chose, que si
4: devant
1: les routiers...
4: Devant ton micro, une chose.
1: Déjà pour commencer, si les routiers font des accidents, faut bien se dire dans sa tête que c'est pas de leur faute, c'est de la faute des patrons.
4: Oui, c'est par plaisir, c'est par plaisir.
1: Non, c'est pas de la faute de l'alcool, faut pas. Faut
4: non,
1: pas.
4: C'est par plaisir.
1: Non. Parce que faut dire une chose, que les patrons, n'empêche, c'est vraiment des enfoirés vis-à-vis des routiers.
7: Ça fait 20 ans que t'as pas vu un patron, je trouve que t'es mal placé pour parler.
1: Ouais, hein. Mais attends, moi je sais comment qu'il fallait que je fasse, hein. Fais-moi confiance, quand je faisais Paris-Lyon, j'avais presque pas dormi, il fallait que je rechargeais à Nancy.
4: Bah hein, ça commence.
1: Je faisais Nancy-Lyon, il fallait que je décharge une palette.
4: Ça n'arrête pas.
1: Ça n'est que je décharge une palette à 19h. Alors, désolé. Donc, alors, moi, je peux vous.

0: Pierre-Venne.
1: Non.
2: J'ai envie de câlin.
1: Bon, ça y est, Fulda, ça commence à me plaire, là, ça. Vous commencez à me les casser les couilles, hein.
3: Tous les deux. Mais Gérard. Je peux accueillir un auditeur.
1: Gérard.
3: Oh Boutboul.
4: Les patrons, c'est aussi des routiers.
1: Putain, mais ça suffit avec ça, Fulda, merde.
3: J'ai coupé, c'est un auditeur, je n'y peux rien.
1: On accueille. On accueille.
3: Donc, on accueille Poupous du Bled.
5: Ouais.
3: Mais c'était quoi l'affaire que tu disais, Gérard, alors?
1: Poupous du Bled.
5: Bonsoir.
1: Poupous du Bled.
6: Oh là là.
1: Eh, hey, à qui tu parles là?
5: C'est pas moi, hein.
1: Ouais, alors. T'appelles d'où?
5: J'appelle de Saint-Denis.
1: 101.9.
5: Voilà, ouais, tranquille.
1: Eh, hey, tu peux pas essayer d'avoir des gens de province que, uniquement que sur Paris, toujours?
3: Bah, tous les autres, ils sont du ciel seul?
1: Ouais. Non, il y en a deux. Il y a Monsieur Mazur aussi de Paris.
3: Ah bon?
5: Absolument.
3: Ah oui, c'est vrai.
4: Donc, j'ai une question intéressante. Il y a des fixes qui me demandent, c'est quoi un essai TX?
1: Oh, ça c'est terminé, je n'y répondrai plus. Donc,
4: Non.
1: Du camion qui a déballé la pente, mais je me souviens plus d'où que c'était.
3: C'est dans James Bond.
1: Non, oh, putain, mais arrête tes conneries, tu sais même pas, toi. Mais toi, tout à l'heure, tu vas faire James Bond dans le lit de ta mère.
5: Oh la vanne!
1: Parce que là, tu commences à me gonfler.
0: Avec ton petit gadget.
3: Là, je suis obligé.
6: Tu cartonnes.
1: Bon, pousse.
5: Tu cartonnes, ouais.
1: Donc, pousse, je sais plus quoi là.
3: Pousse du bled.
1: Pousse du bled, tu veux répondre à la question avant qu'on.
5: Ouais, mais faudrait bien que, tu vois, qu'on me la dise, la question.
1: Alors, un routier a-t-il le droit de s'arrêter lors d'un accident?
3: Oh non, c'est bon celle-là.
1: Non, mais
3: ça fait une plombe qu'on est dessus. Tu la casses celle-là, c'est bon, allez, dégage.
5: Vas-y, enchaîne.
1: Bon, d'accord, tu veux pas répondre.
3: Mais non, mais c'est bon, de toute façon, si le routier est pas con, il s'arrête, il y a un accident.
1: Ouais, mais moi, je peux te dire une chose, que dans ce cas-là...
3: Je sais qu'il y a des enculés, je sais. Il y a des enculés dans les routiers.
4: Il y a des cons aussi.
5: Il y a que ça, même.
1: Bon, et ça y est, là, vous éteignez... Manu, t'éteins ton micro.
5: Allez, d'accord.
1: Ça t'a rien à dire, donc t'éteins ton micro, parce que le Minitel, il fonctionne pas, ça ne sert à rien.
3: Si, on est 535.
1: J'en ai rien à foutre, il fonctionne pas.
3: Par contre, on reçoit du courrier, hein, toute la... On continue.
5: En direct, live.
1: Il y a des questions, non? Olivier,
0: c'est une émission énorme.
4: Allez. Non, pas de question.
1: Non, alors, septième. Les routiers ont-ils
3: le... On a descendu jusqu'à ce que j'ai épuisé, moi.
1: La question numéro 7, c'est les routiers ont-ils le droit...
4: Alors, maintenant que tu me le demandes, tu vois, j'ai une question, justement.
1: Non.
4: Jean-Louis...
1: Hop. Pour l'instant, t'attends que je pose la question et on verra. Et comme on fait une pause, tu lui dis qu'il la repose après la pause. Hop, terminé. Les routiers ont-ils le droit
4: alors,
1: de faire
4: il
1: les...
4: me demande de te dire qu'il te fera après la pause.
6: Oh, Olivier, merde, t'es chiant. Hein.
1: Voilà,
6: c'est
1: comme
6: vrai, ça. C'est carré ou pas?
1: Les routiers ont-ils le droit de faire les 35 heures? Donc, pour Monsieur Mazur, Doc Gironto, Richard et Pousse-Pousse... Du bled, vous réfléchissez, on va s'écouter Bibi la grosse remorque du... Ouais.
3: De quoi?
1: Je vais te dire une chose, que si...
3: C'est un titre comme un autre.
1: Ouais, mais ça, faudrait peut-être que ça soit les bons titres, parce que les trois quarts du temps, c'est les faux titres que vous m'annoncez.
3: Mais non.
1: Alors, c'est Bibi la grosse remorque du 15e, avec « Viens sous mes aisselles, il y a du bon jus ». Si je suis prêt, si je serais pas intelligent, je serais pas des débats, hein, Brouty.
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1: Et voilà, vous venez d'écouter Bibi, la grosse remorque du 15e avec « Viens sous mes aisselles, il y a du bon jus ». Et donc, vous pouvez toujours nous appeler.
3: Il y a du bon jus sous les aisselles, hein.
1: Il reste encore une petite demi-heure. Tu fermes ta gueule, Fildar, s'il te plaît.
8: C'est du délire.
1: Bon, Fildar, c'est la dernière fois que je te le dis où tu fous le camp au standard.
3: Non,
1: tu choisis.
3: Moi, je suis bien au standard ce soir, Gigi.
1: Alors donc, vous pouvez encore nous appeler. Il reste une petite demi-heure encore à tenir. Au 0803-08-5000. Donc, si vous avez des questions intéressantes, je dis bien intéressantes, Manu me les transmettra. Si c'est sur les questions, si c'est des trucs intéressants, je réponds. Si c'est des conneries, je laisse tomber. D'accord, Manu?
3: Pas de problème.
1: Et donc, avant la pause, on était à 18 569 connectés.
4: Voilà, maintenant on est à 70.
1: Non,
4: 18 570.
1: Ah ouais.
4: Ah là, on a gagné un.
1: Ouais, bah je sais, c'est Stan qui t'a demandé comment qu'on faisait pour.
4: Exactement.
1: Je le sais.
3: C'est seulement pour t'insulter qui s'est mis sur le
1: non,
3: sur l'internet.
1: Alors, les routiers ont-ils le droit?
4: Attends, on me demande la fréquence de WFM.
1: J'en sais rien.
3: 102.3 à Paris, ouais.
4: D'accord.
1: Et les routiers ont-ils le droit de faire les 35 heures? On m'a demandé à Monsieur Mazur.
9: Bah écoutez, les 35 heures, c'est déjà le temps que met un routier pour aller de Nancy à Lyon.
1: C'est ça.
9: Si, puisque vous l'avez dit tout à l'heure, il n'arrête pas de s'arrêter pour secourir des blessés, pour
1: non,
9: et puis pour avoir des coups, bien entendu. Bon, donc 35 heures, ça me paraît quand même poussé, hein.
1: Bon, déjà, les 35 heures, ça n'a rien à voir avec le déchargement et pour s'arrêter ou pour boire un coup. Or, Monsieur Mazur,
9: moi, si vous...
1: Monsieur

0: si vous pouvez me présenter
1: Monsieur Mazur
0: capable de décharger 35 heures durant, alors je lui paye un demi.
1: Eh ben alors, dans ce cas-là, vous allez vous calmer un petit peu, parce que là, vous commencez à m'énerver sérieusement encore ce soir.
0: Ah non, il faut vous calmer, vous.
1: Non, non, mais moi, je vous demande... Moi, je vous demande de... Je vous demande de vous calmer, ou sinon, je vous dis au revoir.
0: Mais où est Poids Lourd Mystère?
1: Alors, au revoir. Allez, hop. Manu.
0: La vidange.
1: Manu, tu lui dis au revoir à Monsieur Mazur, c'est fini pour lui aujourd'hui.
2: On est en train de lui changer le train arrière.
1: Alors, Doc Gironto.
0: Poids Lourd Mystère, les idiotés de la boîte noire quand même.
1: Doc Gironto.
3: Ouais, bah écoute, moi je pense qu'il faut beaucoup moins de 35 heures.
1: Ah, tu peux, alors, tu peux m'expliquer?
3: Parce qu'en fait, ça se met par paire de deux dans les camions. Comme ça, pendant qu'il y en a un qui conduit et l'autre qui roupille.
1: Pas à l'heure actuelle.
3: Non, il y en a qui. Et voilà. En fait, au total, ils font 40 heures, ouais, mais ils font 40 heures. Oh, mais à deux.
0: Triche, ça, non?
3: À deux, ils font 40 heures. Donc en fait, ça fait 20 heures. Ils font un petit mi-temps, quoi, tranquille.
1: Ouais, mais attends, parce que là, je vois pas. Comment tu peux dire ça, toi? T'en as déjà vu?
3: Je les ai vus, de mes yeux vus.
1: T'en as déjà vu qui s'amusait à faire ça?
3: Bah oui, bien sûr. Attends, tu sais que les routiers, souvent, ils travaillent en équipe de deux. Attends, je t'apprends rien quand même.
1: Ouais, non, mais attends, mais moi, j'ai fait de la messagerie, c'est vrai, mais ça.
3: Travaille en couple.
1: Ah non, non, je crois que maintenant, ça se fait plus tellement de travailler en couple, bah, que leur femme travaille. Non, mais soit qu'ils sont dans la
2: même. Le mec conduit,
1: Ouais, mais ça se fait de moins en moins maintenant, je pense.
3: Je sais pas, mais enfin, tu vois, 35 heures à deux, tu vois, c'est gérable, quoi. C'est pas trop abusé, quoi.
1: Mmh. Ouais, Manu,
4: on accueille Arnette.
5: Oh là là, j'aime pas trop ça.
6: Ouais, bonsoir.
4: Non, mais c'est une fille, donc.
6: C'est Arnette, bonsoir. Ouais. Ah,
5: mais elle est folle, celle-là. Mais elle avait un coup de tête, laisse tomber.
6: Je kiffe Arnette, je kiffe les bouffons.
1: Tu lui dis.
4: Ah déjà, ça y est.
1: Ok,
4: bah ça y est,
1: comme ça,
4: elle est partie,
1: on va voir si elle kiffe les bouffons, puis n'importe quoi.
4: Et
1: comme
4: on accueille
1: ça.
4: Pascal Obispo.
7: Bonjour, c'est Pascal Obispo.
5: Elle est tombée, hein. Ça suffit, tous les deux.
1: Chaud, mais quoi
5: ça. C'est chaud, ça.
1: Alors, Richard, tu veux répondre?
0: Je suis vénère. Tout à fait. Donc moi, je trouve que 35 heures pour un routier, c'est beaucoup. Parce que les routiers, bon, comme on l'a dit tout à l'heure... Bon,
5: je suis en vénère.
0: Ça sauve la vie des gens, ça fait beaucoup de choses, ça ramène de la marchandise.
3: Ça décharge.
0: Donc voilà, ça décharge tout ça à plusieurs. Et donc moi je trouve que 35 heures c'est beaucoup pour eux. Il faut qu'ils se reposent un peu, tout ça. Surtout que bon, les femmes, leurs femmes les trompent parce qu'ils sont toujours sur la route.
3: Ouais, ça c'est un problème.
0: Ça. Donc ça c'est un problème.
1: Pousse.
2: Mais il est plus là, pousse.
1: Si, non.
2: Ah, si, il est là.
5: Pousse, il est là. Avant, je voudrais passer un petit message aux auditeurs.
1: Non.
5: Non, mais Gérard, c'est important. Dis-moi. Il y a un mois. Non, mais sérieux, Gérard, il y a un mois, c'était un jeudi, je crois, j'ai dépousselé une grosse dans le 15e.
1: Alors, au revoir.
5: C'était bien cool.
1: Au revoir, pousse. Bonne nuit pour toi.
4: Il va plus me rester personne, GG.
1: Ah bah, il nous reste Richard et Doc Gironto, c'est tout. Hein.
2: Ouais. Monsieur Mazur est plus là.
1: Non, je l'ai viré parce qu'il commence à me prendre la tête.
8: Il y a Jean-Louis Demille sur Internet. Pardon de t'avoir coupé la parole, Gérard. Jean-Louis Demille donc me demande, est-ce que c'est vrai que Sandy va poser dans le prochain calendrier Pirelli?
1: Ça, je répondrai pas à cette question. Je te l'avais déjà dit.
0: Pour les pneus.
1: Bon, entre Richard et Doc Gironto, donc en attendant qu'on aille.
0: J'ai jamais vu Sandy décoré en mi.
1: Bon, ça commence à bien faire, Phil Darst.
3: On parlait de Pirelli, je crois que c'est pour ça.
2: Tant que t'auras pas compris que c'est pas moi.
1: Ouais, mais ça commence à bien faire parce que là, vous commencez à me faire chier et vivement.
6: J'ai envie de câlin.
2: Comment veux-tu que j'y arrive?
0: On économise un
6: instant. Doucement, est-ce que tu fais un bibi?
1: Ça commence à...
2: Manu, il faut que tu les calmes au stand.
4: Ouais, et moi, j'en rappelle d'autres, là.
1: Non, mais pour l'instant, c'est pas Manu, c'est toi qui t'amuses à faire le con.
2: Tu arrêtes
1: parce que ça commence à m'énerver.
2: Devant ton micro.
0: Alors, qu'est-ce que sont les nouvelles des routiers?
2: Regarde, j'ai les mains en l'air, elle dit ta gueule salope.
3: T'as vu ça un peu?
2: Tu fais ça avec ton pénis.
1: Ouais. Qu'est-ce que, Manu?
3: Pas des pédales sur la console.
0: Qu'est-ce que les nouvelles des routiers?
4: On accueille Pousse Daddy.
3: Salut.
4: Et on accueille Spirouli.
0: Spirouli, quoi.
1: Spirouli.
4: Spirouli.
1: Spirouli.
2: Tu prononces ça bien, ok?
0: Spirouli.
5: En tout cas, il y en a deux qui vont avoir des sites bien pourraves. Laisse tomber. Un truc de ouf.
2: C'est cool.
5: J'arrête direct.
1: Et alors, Pousse Daddy, là, et puis Spirouli, là, je sais pas quoi.
5: Spirouli.
1: Ouais,
8: Bœuf Daddy.
1: Et donc, la question, c'était l'heure. Oh, la question, c'était les routiers ont-ils le droit de faire les 35 heures? Donc, à toi de parler, Pousse Daddy.
5: Ouais, j'espère bien qu'ils font 35 heures parce que vu que leur taf, c'est un peu de la glande. Ouf, c'est un bad boy, toi.
1: Enfin, de quoi?
5: C'est un peu de la glande, ce qu'ils font comme taf, les routiers, je trouve.
1: Tu peux préciser, là,
5: De la glande, ils font que de conduire, quoi. C'est minable de faire ça.
0: Feignasse.
5: C'est un truc de feignant, c'est sûr.
1: Attends, là, je vais te dire une chose que...
3: Ou d'alcoolique, quand même.
5: Ouais. À part lever le bras pour se prendre une bière, ils savent pas faire grand-chose. Hein.
3: C'est vrai qu'ils ont la glacière dans les camions, maintenant.
1: Pousse Dali, conseil que je te donne, tu arrêtes de dire du mal des routiers parce que sinon.
5: Je dis ce que je veux, chacun son avis, la liberté d'expression, c'est tout.
1: Pour l'instant, aujourd'hui, c'est moi qui commande, d'accord.
2: C'est Gérard, le chef.
1: Donc, t'as pas le droit de dire du mal des routiers,
9: c'est ça. Pas le droit, c'est pas bien.
1: D'accord.
5: Ok, le mec, c'est vilain.
2: Ils ont le droit de boire les routiers, comme
1: Spirou Tif.
9: Spirouli.
1: Ouais, Spirouli, là.
5: Bon, mais qui est. Spirou Spif.
1: Ouais, Spirouli.
5: Ouais, bah, 35 heures, ils font ce qu'ils veulent. S'ils vont faire des 35 heures.
2: C'est quoi ce perso de merde?
5: Ils le font. Il déchire.
10: Ouais, mais bon, il a un beau nom.
3: C'est une affaire de famille.
5: Allô?
1: Tu réponds correctement à la question.
5: Ah bah c'est ce que j'aime dire.
1: Non, mais attends, tu te fous de ma gueule, là?
5: Bah, non, pas du tout.
1: Non, mais tu prends le train.
5: Bah, non, on parle bien de routier, je vois pas pourquoi je prendrais le train.
9: Et là, sur l'antenne, Gérard, t'as les pires raclures de la bande dessinée.
5: C'est clair. Hein.
1: Manu
5: Mégane, je te déteste.
1: Manu, tu leur dis au revoir à ces deux-là, Pousse Dali. Tu leur dis au revoir.
2: Ils ont rien dit.
1: Tu leur dis au revoir.
8: Tiens, bah pendant ce temps-là, on va meubler avec l'internet. Hein,
2: oh là, on va meubler avec internet.
8: Que ça redescend un peu.
2: Oh non, hein, merde, putain, bah, ça chie, je te l'avais dit.
8: Et il y a un mec qui s'appelle Idéfix qui me dit que ta question est vraiment débile.
1: Bah c'est bien, parce que si elle est débile, c'est pour ça qu'on leur demande de faire plus de 35 heures. Ils sont pas payés, ils sont payés pareil.
2: De toute façon, là, il va y avoir des grèves, non, il paraît.
1: Demain,
2: des grèves de routiers.
8: Attends, non, ça c'est pas sûr. Ça, attends, on sait pas encore, parce qu'il paraît que ça va dépendre. Peut-être qu'ils vont tous se mettre sur le pont.
1: Voilà.
2: Qu'est-ce qu'ils vont foutre sous un pont à part mater le poteau?
8: Je sais pas, ils veulent faire une commémoration.
2: Ouais. Bah, Gérard, occupe-toi de ton micro.
1: Combien de temps un routier peut-il rouler? On va demander à.
2: Non, Gérard, fais un sondage avant, parce que le temps qu'on est, il calme les autres.
1: Non, mais de manière. Non.
2: Il est calme, je veux dire, il est vire.
1: Il nous reste Richard et Doc.
2: J'en ai deux nouveaux là, si tu veux, mais fais ton sondage d'abord.
1: Non, je sais. Alors, mais j'en ai deux nouveaux. Pensez-vous que les routiers sont accros de la CB? Ouais, mais.
2: Bah ouais, mais attends.
1: Et la CB, c'est terminé, on en a assez.
2: Non, mais je suis d'accord, mais
1: on en a assez parlé.
2: Mais on peut revenir sur le petit sondage rapidement, ça.
1: Alors, 65% pensent que oui, mais c'est de la coque.
2: Non, donc, moins que la coke, je crois.
1: Ouais, bref. 35% répondent qu'ils s'en servent seulement pour éviter les radars, ça c'est vrai.
2: Bah oui.
1: Pour avoir pas un bon truc.
2: On parle de la route, voilà.
1: 28% pensent qu'ils l'utilisent pour trouver des putes en France, ça c'est faux. Et 17% pensent qu'on a coutume de dire que la vie c'est dur. Ben oui, mais c'est tout, on va
2: mais
1: pas.
2: Mais tu te bats pour le futur. Quelle aventure.
1: Alors le métier. Ah bah tiens, on va
2: accueillir les gens avant de.
1: Oui. Avant de faire le dernier sondage, comme ça après on en finira vite.
2: Voilà, donc on accueille Marotitine.
8: Bonjour.
11: Oui, bonjour, je suis voilà. Jeanne de Routier. Bonjour Gérard, bonjour les auditeurs, bonjour l'équipe.
2: Bonsoir. Bonsoir. Et on accueille aussi Jean-Jacques Pousteau.
8: Bonsoir.
12: Bonsoir, j'appelle des fonds sous-marins. En fait, ils sont le poisson.
11: Oui,
12: je dome un peu.
2: Il est sur une plate.
12: Je te dis pas bonjour à l'autre Poufias.
11: Allez,
1: ça suffit là, Jean-Jacques Pousseau, là.
12: Ouais, je kiffe ton bonnet rouge.
2: Alors,
12: j'ai un style.
2: Bon, enchaîné là, Gérard, je te prends les auditeurs, mais.
1: Non, mais tu calmes.
2: Bon, allez, c'est toi le chef, mais merde.
12: Alors, je kiffe ton gros nez rouge, toi, avec l'alcool.
2: C'est faux.
1: Qui c'est qui vient de dire ça?
12: C'est pas moi. Allez, on se dénonce un peu, merde. Moi, je sais qui c'est.
1: Ouais, ouais.
12: Donc c'est bon, on va juste vous virer, c'est tout, allez.
2: C'est le mec
12: 3, qui parle.
2: 2, 1, allez,
12: tu cartonnes.
1: Alors, dernier sondage, et puis après on attaquera les dernières questions parce qu'il reste encore une demi-heure.
2: Ouais.
1: Non, même pas, il reste 20 minutes à peine.
12: C'est une demi-heure.
1: Donc, 98, les routiers, le métier de routier a-t-il de l'avenir sur avec l'Internet? Alors, 98% des gens pensent que les routiers, c'est bientôt... Quoi? Que les routiers, c'est bientôt fini?
2: Ouais. Bah, si Internet, peut-être que, en fait, après, les transports se feront par Internet.
1: Ouais. Non, mais attends.
2: Il n'y aura plus besoin de routiers.
1: Non, mais attends.
12: On pourra télétransporter les choses, Gérard.
1: Non, mais attendez. Je te relis la question.
2: Oui.
1: C'est 88% des gens pensent que les routiers, c'est bientôt fini. Mais. Avec un C sans rien d'autre derrière, je me demande ce que ça veut dire.
2: Non, mais c'est une abréviation, ça veut dire C, c'est pareil.
1: 45% des gens estiment que Internet, c'est une grosse CB avec du cul, ça c'est faux. 33%, donc ça c'est même pas la peine.
2: C'est quoi?
1: L'histoire de le pont de l'Alma, c'est même pas la peine que je la lise, tu vois.
2: Non, mais vas-y, au moins lis pour dénoncer.
1: Non.
2: Putain, mais vas-y, lis-le. Les couilles, t'as pas les couilles.
1: Hop.
2: T'as même pas les couilles de lire, putain, mais c'est
1: non, parce que
2: tu peux pas avoir des couilles et des kisses, hein, ça fait trop lourd à porter.
1: Et toi, tu fermes ta gueule. Parce que celui qui m'a trouvé ça comme bordel.
2: Bon, bah, termine, fais la dernière au moins.
1: Non.
2: Tu fais pas celle de Lididi où on parle de ta CB, mais fais.
1: Non, bien sûr. Pour écraser des animaux sur le bord, sur la route, espèce de connard.
2: Quoi? Dégueulasse.
10: Oh, Bréco, Lididi, bon voyage.
1: Ta gueule, par la faire foutre.
2: C'est pas ça du tout, t'es cinglé ou quoi?
1: Hey.
2: C'est quoi la dernière?
1: Et 20% ne sont pas d'accord avec moi sur l'éducation de mon animal domestique, espèce de connard.
2: Bah, c'est, on écrase
1: c'est
2: pas des chiens.
1: C'est vraiment l'enculé, c'est toi qui a été me chercher ça.
2: Mais non, non.
1: Oh, tu fermes ta gueule.
2: Mais attends, Gérard, ça parle pas d'animaux, ça parle de sanglier là.
1: Ta gueule, toi aussi.
10: Pareil.
2: Chaud. Olivier vient de se prendre une claque de
1: reste. Dégage.
13: Elle s'est pris une mandale de ouf. Oh, la mandale de ouf. Attends, je te jure, la claque de sa mère.
1: Je t'ai prévenu. J'avais prévenu, maintenant tu dégages des studios. Hop, terminé.
13: Voilà, c'est
2: toujours. Bah non.
1: Allez hop, terminé, au revoir. Au revoir, terminé ce coup-là, c'est fini. Dégage. Dégage maintenant, c'est fini. Voilà. Alors, Marotine, Richard et Doc Gironto. Donc, il nous reste plus que ces trois-là. Ah, mais c'est fini pour lui.
10: Et Jean-Jacques Cousteau aussi.
1: Jean-Jacques Cousteau.
10: Ouais. Il a mis une mandale, c'est bien sérieux.
2: Ouais.
10: Ouais. Ah, c'est bien ça. Moi je préférais quand tu jetais des trucs en fait, c'était plus drôle.
1: Bon, allez, on continue. Combien de temps un routier peut-il rouler? Donc Marotine, toi t'es femme de routier, hein, ce que tu m'avais dit. Hein.
10: Mais c'est une bouffe.
14: Ouais, je suis femme de routier.
1: Mm-hmm. Oh, ça suffit là les autres, s'il vous plaît, merci.
10: Attends, j'ai le droit de la plaindre quand même.
1: Oh,
10: attends, elle doit prendre des coups.
1: Eh, pour un seul, il reste encore un quart d'heure, il reste encore... 1, 2, 3, 4, 5 questions à poser. Alors,
2: ouais,
10: un peu de rab.
2: Attends,
10: un peu
2: de
1: rab. Non, il n'y a pas de rab. Après,
2: bon, bah, vas-y, putain.
1: Alors, Marotine.
14: Bon, je suis femme de routier. Mon mari s'absente du dimanche soir au lundi matin.
2: Il louche plus roulé.
1: Attends, du dimanche soir, donc, il part à 22h
14: ouais.
1: Et il rentre le lundi matin.
14: De l'autre semaine.
1: Ah ouais, d'accord. Ouais, donc, il part carrément une semaine complète.
14: Voilà.
1: Donc, en fin de compte, ouais, mais combien de temps un routier peut-il rouler? C'est ça la question, c'est que est-ce qu'il a le droit de rouler constamment toute une 24 heures?
14: Non,
10: ça dépend si il
1: tire. Pour l'instant, vous la laissez répondre, après vous répondrez.
10: D'accord.
14: Des fois, il s'arrête pour décharger.
1: Ouais, mais il conduit quoi, 40 tonnes?
14: Ouais.
1: Oh, non, mais il ne décharge pas parce qu'avec la route, ils n'ont pas le droit de décharger normalement.
14: Non, mais il s'arrête quand même.
1: Ouais, mais il s'arrête pour vider et après il continue.
14: Voilà.
1: Ouais, d'accord, mais ça.
10: Il est plus léger, il part plus vite.
1: Non, mais de toute manière, ça, quand je dis décharger, ça veut dire qu'il s'arrête chez son client et le client lui retire la palette qu'il a
10: non, pour lui, eux. C'est lui le client quand il va chez la pute.
1: Mais non, mais arrête de dire des conneries, toi, au lieu d'insulter les routiers.
10: Mais non, on insulte les putes.
1: Bon, alors toi, Jean-Jacques Cousteau, au revoir, ce coup-là.
10: C'est pas moi, Gérard.
1: C'est terminé.
10: Lui,
1: c'est terminé. Allez.
10: C'est pas moi.
2: Qui? Mais c'est pas lui.
1: Jean-Jacques Cousteau,
2: c'est Richard. Non, c'est Richard.
10: C'est Richard.
1: Richard,
2: ça y est.
10: Voilà, salopard.
1: Allez, au revoir, Richard.
14: C'est la pute sur la cave.
1: Voilà, c'est terminé, Manu. Tu me reprends plus personne pour les autres questions. On arrête.
2: GG.
1: Bah, tu me trouves, t'essayes de m'avoir un routier sur le.
2: Un routier sympa.
1: Je préviens, je demande à Manu qu'il passe. Je veux que ça soit uniquement un routier. Et là, je donne l'autorisation pour le dernier quart d'heure. Parce que même si c'est avec un portable, le routier peut nous joindre aux
2: services. Non.
1: C'est moi qui commande.
2: Non, mais t'es un chef de merde.
1: C'est moi qui commande.
2: Non, tu pues du bec, t'es un chef de merde.
1: Tu fermes ta gueule.
2: Alors, il
1: n'y
2: a pas de portable.
1: Tu fermes ta gueule.
2: Arrêtez, vous insultez pas, s'il te plaît, Gérard.
1: S'il vous plaît.
2: Tu me dis des trucs, des ordres à deux balles. En plus, tu me parles mal. C'est toute la soirée. Gros porc. Hein. Alors, ou tu t'excuses, ou moi, branlette de mammouth, que dalle.
1: Alors, tu dégages et tu reprends là, tu vas à la place de Pilda et tu m'emmerdes pas.
2: Comme ça, que
1: alors,
2: dalle.
1: Hop, tu dégages. Donc, Pilda, s'il te plaît, tu me prends.
2: Je bouge pas, moi. Tu prends quoi?
1: Tu prends le standard pour finir.
2: Bah, comment je fais?
1: Tu vas au standard et Manu fait l'arrière, et c'est tout. Et tu me prends un routier.
2: Mais non, mais on en a trouvé un routier, t'as ça, il va le rappeler, là. On l'avait juste. Moi, j'en avais sélectionné deux, des routiers. Il y avait Riton et
1: Ouais, mais
2: vas-y Manu, rappelle-le, tu rappelles Riton,
1: quoi,
2: Riton et Rita là, les deux. Oui, Riton et Rita, le couple de routiers. En plus, on avait un couple de routiers.
1: Eh ben alors dans ce cas-là, faut les appeler. Pourquoi vous me mettez des câbles à la place? Donc Marotine, donc ça y est, je crois qu'on a fait le tour à peu près, non? Marotine,
2: attends,
1: s'il te plaît.
2: Oui. Marotine.
1: Marotine.
14: Oui, on en avait parlé. Je te disais, il part le dimanche soir et rentre le lundi matin.
1: D'accord. Donc,
14: l'autre semaine.
1: Ouais. J'ai bien compris.
14: Non, mais je précise.
1: Ouais, donc il fait de l'international.
14: Voilà.
1: Ouais, ouais.
14: Non, il n'est pas inscrit au parti, mais.
1: Non, mais il fait de l'international, c'est-à-dire. il parle à l'étranger. Ne commence pas à me dire n'importe quoi, ma routine.
10: Attends, c'est la lutte finale quand même, merde.
14: Je suis fille, femme de routier, quoi. Je suis femme au foyer, tu vois.
1: Non, mais quand il part, donc...
14: Bah, j'ai pas ton intelligence, hein.
1: Donc, ce qu'il fait, c'est de l'international.
14: Ouais, bah ouais,
1: on est bien d'accord.
5: C'est quoi de l'international, Gérard ?
1: L'international, c'est-à-dire qu'il part pendant plus d'une semaine et il rentre comme son mari à Marotine. Donc, il part le dimanche soir 22h, il rentre qu'une semaine après.
5: Ouais.
1: Donc, le temps qu'il vide son camion où qu'il est, qu'il rappelle son patron pour savoir où qu'il doit reprendre de la marchandise pour rentrer, donc ça lui fait une semaine très chargée.
14: Ouais.
1: Donc, Doc Gironto, ben, c'est ça que tu voulais me poser comme question, Doc Gironto ?
10: Non, pas du tout. Tu me demandes combien de temps il peut rouler. Moi, je sais pas. Tant qu'il y a quelqu'un pour lui pomper le dard, à mon avis, il peut...
1: Non, mais attends, Doc Gironto.
10: Tu sais comment ça se passe, GG.
1: Non, mais Doc Gironto, Doc Gironto. Doc Gironto, on va pas finir le dernier quart d'heure, parce que là, depuis le début du débat, ça n'a pas arrêté. Donc, moi, je voudrais qu'on termine le dernier quart d'heure qui nous reste, quand même à peu près potable.
10: Ok, le mec dur, hein. C'est pas gagné, franchement.
1: Ouais,
10: pas
1: mais...
10: gagné. Vu le niveau du débat, vu le niveau
1: ouais,
10: du
1: non, mais attends.
10: Débat,
1: animateur. Ouais, ben ce débat-là.
10: Quand tu crèches au foyer, tu parles d'élever le niveau, c'est chaud quand même.
1: Ouais, mais moi je peux vous dire une chose, que ce débat-là, je l'ai déjà fait plusieurs fois et jusqu'à maintenant, il a très bien marché ce débat-là.
14: Et donc, Rosy, il faudrait penser à payer la pension
1: alimentaire. Ça va là. Jean-Jacques Pousteau.
2: Il est parti, Pousteau.
5: Mais non, je suis là, les mecs.
4: Mais non, il est là, vous entendez rien.
8: J'ai une question vraiment de face de babouin sur
2: les
8: RC. Ouais, donc je suis revenu parce que ça chutait un peu l'internet. Est-ce que c'est vrai qu'il y a des rassemblements de routiers à Nanterre?
5: Ouais, je crois quoi.
8: Tous les week-ends.
10: Dirigé par une certaine Roselyne.
1: Je répondrai pas à cette question. Manu.
4: C'est lequel aussi? Parce que moi, tu me dis, hein.
2: On va le pisser, détecte.
4: Moi, tu me dis.
10: Ça sentait la voix de docteur.
5: Doc machin, là.
4: Doc machin. Doc machin est coupé. T'as vu un peu comme c'est rapide?
5: Allez hop, les enfoirés.
1: Donc celui-là, voilà. C'est bon.
2: Tu sais que Manu...
4: Mais de la bombe,
1: ouais, je sais. Tu sais qu'on a?
4: Eh ben, on accueille, on va te faire plaisir, hein. Riton et Rita.
2: Ah, bah les voilà, nos routiers sympas.
15: Bonsoir, c'est Rita.
16: Salut, c'est Riton.
1: Ouais, salut à vous deux.
15: Bonsoir à tous.
2: Ah, ils ont eu quand même la décence de s'arrêter dans une cabine.
15: On est un couple routier.
1: Ouais, mais prends. Si, donc, passe-moi Riton, parce que ça va.
15: Ok, je te le passe, tiens, Riton. Peut-être
16: ouais,
15: le
16: blaireau,
15: là.
16: Ouais,
1: allô. Vous restez polis, tous les deux.
16: Tu vas pas commencer à me casser les couilles, toi, Rita, parce que sinon, moi, je vais t'en coller une dedans, parce que tu vas t'en souvenir, pigé.
1: Bon, Riton, tu peux la calmer,
16: putain,
1: là.
16: Ça va, ouais.
1: Bon, tu peux la calmer, déjà, s'il te plaît, merci, puis si tu veux bien.
16: Je vais la sortir de la cabine, putain, elle est tellement grosse, je sais pas où je l'ai. Je l'ai trouvé dans le chien.
1: Qui c'est qui m'a
15: sélectionné? Riton, j'ai la boîte noire dilatée.
1: Qui c'est qui m'a sélectionné ça tout à l'heure?
15: Riton, fais-moi voir ton gicleur.
16: Manu, le vieux gars qui tape des trois olifips à 6h du mat, laisse tomber.
1: Terminé. Qui? Eux deux là, c'est même pas la peine qu'on.
2: Oh non, tu
4: chies. Attends, trouve des routiers.
1: Non, non, là, je vais te dire une chose, que c'est toi qui as sélectionné ça, donc... Non, il m'a sélectionné de la merde. Tu les calmes un peu au standard, s'il te plaît, ces deux-là.
16: Qui c'est qui traite les gens de merde, là, ici, là?
1: C'est Fildar.
2: Non, c'est faux, c'est Gérard.
1: Jean-Jacques Pousseau, tu...
8: Bonjour, là. Moussaillon, c'est les innocents.
1: Oh, ça y est, Fildar, oui.
16: Bonjour. Attends, c'est qui ce petit merdeux, là, qui est à l'antenne, là? On nous appelle sur les portables, on nous dit qu'il faut passer à l'antenne, et l'autre, il nous insulte, là. C'est quoi, cette merde, là?
1: Pour l'instant, je demande à un autre auditeur
16: mais
1: de
16: qu'est-ce que c'est que cette petite merde? En plus, on l'entend mal, il cause même pas français. Bon, Rita, viens, on se casse. Hein,
15: non, non, mais t'énerve pas, Riton, on va l'écraser.
16: Ah non, mais attends, mais moi, je pouvais pas savoir que j'allais parler à un branleur, quoi.
1: Ah bah alors, au revoir.
16: Ah non, il a rien, mec, il ne connaît rien. Manu, s'il te plaît. En plus, Rita, t'as vu, depuis tout à l'heure qu'on l'écoute, il raconte que des conneries.
1: Manu, tu peux. Au revoir, Riton. Ah, non, et Rita, au revoir. Allez.
16: Moi, la seule façon qu'il a de s'envoyer en l'air, en direct, c'est de se foutre un cri dans le cul.
1: Tu leur dis au revoir.
16: On casse comme ça.
1: Tu leur dis au revoir. Non,
4: j'ai dit au revoir.
1: Ils y sont encore.
4: À Rita.
16: Ah, non, je t'ai dit.
4: Il y a encore Riton.
16: Moi, si je me casse, je veux changer de nom, ça pue, quoi.
2: Et franchement, là, ils t'ont un peu cassé. T'aurais pu quand même te.
1: Ouais. Bon, on va faire une heure. C'est simple, on va faire la conclusion.
14: Bah, il reste... c'est Carole, je suis avec Sandy, elle est en train de se faire mettre par Henri, putain, elle aime ça, cette grosse salope.
2: Oh là là là là là là, mais vas-y, quoi. Putain,
4: bon,
2: mais Manu, réagis.
4: Mais non, mais je sais qui.
2: Mais réagis, Manu.
1: Bah, non, reste... mais c'est fini, c'est pas la peine.
4: Il reste Jean-Jacques Pousteau.
1: Non, mais de manière, on arrête comme ça, ça va aller. Ça
2: bah
1: va
2: non,
1: aller.
2: Mais j'ai. Mais...
1: Non, mais c'est mais... terminé. Vous arrêtez pas de faire des conneries, donc j'ai prévenu. Je laisse l'antenne avec 5 minutes d'avance à Stan et c'est tout. Donc, maroquine.
8: Mais Stan n'est pas prêt, hein. J'étais avec
1: non,
8: lui.
1: Non, mais
8: j'étais avec
1: pas.
8: Lui, là, juste quand
1: non,
8: tu m'as viré.
1: Non,
8: mais j'étais avec lui, il prépare,
1: non,
8: il prépare son émission, il
1: non,
8: sera
1: non,
8: pas prêt.
1: Non, tu te fous de ma gueule alors, pour l'instant.
8: Jamais.
1: Non, tu arrêtes de dire des conneries. On fait la conclusion, terminé. Hop, terminé, c'est tout, c'est fini. Le débat s'arrêtera là, les autres questions, on les posera pas.
2: Non, Max, il veut pas. Max, il veut pas.
1: Quoi, il veut pas?
2: Il veut pas qu'on arrête le débat.
8: Mais bien sûr que non, on va continuer. Attends,
1: non.
8: Mais arrête, c'est génial.
1: Attends. Je te dis que non.
2: De toute façon, on doit passer une page de pub à 3 heures.
1: Il n'y a pas de page de pub, tu fermes ta gueule.
2: Si, on a toutes les pubs pour les bières.
1: C'est
2: quand,
1: ça, quand tu
2: ils
1: vas
2: ont
1: faire foutre.
2: Que tu venais, ils ont tous demandé
1: c'est
2: des
1: ça.
2: Écrans.
1: Ils ont pas fait une pub pour ta mère de merde. D'accord. Tu t'as mal fait.
13: Et du délire.
1: La bombe.
13: Tu cartonnes.
1: La conclusion, elle s'est terminée.
2: Ma mère de merde.
1: Et
13: du délire.
1: Marotine.
2: Mais t'as viré tout le monde. Il y a 3 minutes avant la pub de bière.
1: Bon, bah on va mettre les routiers du plaisir avec.
2: Ah non, attendez, excusez-moi.
4: Ça y est, ça vient.
2: Je peux parler.
4: Il y a Martine qui est toujours là, Marotitine.
2: Ah, Marotine.
17: Voilà. Martine, je suis là, oui, tout à fait.
4: Voilà, je viens d'avoir Pousseline.
17: Pousseline de Léon, allô papa.
1: Bon, et Manu, bon, allez hop, c'est terminé.
2: C'est
1: les routiers, on se met le disque.
2: Non,
1: je mets un disque, c'est que vous fermez vos gueules, je vais voir Max.
2: Est là, Max.
1: Tu mets le Max.
8: Il y a Jean-Louis 2000.
1: Hop, on conclut, ils font que de la merde. On conclut.
13: Il est pas arrivé.
1: Non, il est là, il est en train de faire de l'internet. Il arrête l'internet, il vient. Tu les calmes tous les deux, moi je mets le disque, les routiers du plaisir, avec les gros sados du gratos sur l'autoroute du soleil, on se retrouve peut-être après.
8: Mais attends, mais moi. Hop.

0: mais moi, on est combien sur l'internet?
1: On est 1000, on était 17 000 quand je suis revenu, on a dû remonter là en plus.
0: Non, non, mais moi, c'est terminé. Là-bas,
1: regarde, il y avait, regarde.
2: Ils sont foutus, putain.
3: Attends, j'ai bien géré, j'ai bien géré.
1: Regarde.
0: Apparemment, regarde.
3: J'ai bien géré, moi.
0: Il y a 24 lignes qui sonnent. Il n'y en a pas une.
3: Mais tiens, Gérard, tu m'as regardé toute la soirée?
4: Ouais, fun.
0: Allo, fun, bonsoir.
5: Bah, dis fun, ouais. Attends, je te le mets bien.
0: Non, c'est Gérard.
4: Bon, qu'est-ce qui se passe?
0: Salut!
1: Tu vois, bah, Sandy, attends, mais...
3: Hey, Gérard!
0: T'appelles pourquoi?
4: Pourquoi?
0: Oh, ouais. Oh,
3: tu... Mais tu vois, mais prenez les lignes!
0: Pourquoi tu t'éteins ça, toi?
6: Mais c'est marrant, toi! Tu crois que c'est, tu crois que c'est facile hein, de prendre des lignes comme ça? Il faut du blé, hein!
0: Éteins!
3: Quoi?
1: Non, mais tape pas Manu!
0: Merde, là encore!
1: Il tape Manu!
0: Eh oh!
3: Oui!
6: Bah, ça sonne plus, ça sonne plus! On s'est pris tous les trois une bang ce soir quand même!
0: Ouais, regarde!
1: Regarde,
4: mais si, c'est
0: tu mets le disque.
4: Mais de toute façon, c'est bientôt fini là. Je pose la dernière question là.
1: T'as
0: en plus,
1: on me demande s'il y a un rapport entre Sandy et la marée noire et tout ça.
6: Tiens, 14 secondes. 14 secondes, j'envoie le jingle. Je mets ton casque, on y va. 14 secondes, 14 secondes.
0: Tu sens.
6: Tu dégages, tu dégages.
7: Pourquoi, connard?
0: Allez, hop, dehors.
8: Les débats de Gérard.
0: Et voilà, pour terminer.
6: Stop.
0: Pour terminer, donc, on va faire...
3: La marotitine. Attends, deux secondes. Mais t'énerves pas.
6: Tu dégages, tu dégages.
0: Chaud.
7: Allez, hop, dehors.
1: Gérard, vide la poubelle sur fil d'art.
0: T'arrêtes un peu là ou pas, là?
6: Ça a dérapé, ça arrive à tout le monde.
1: Gérard, la poubelle.
0: La poubelle, putain.
4: Mais non, quoi.
0: Tu commences à me faire chier, fil d'art. C'est tous les vendredis, ta merde.
1: Non, jeudi.
4: Pourquoi t'as du marron au cul?
0: Jeudi, c'était la merde. Tous les jeudis, maintenant, vous me foutez la merde.
6: Mais t'énerve pas, tu fais caca dans ton slip après.
0: T'as un jean blanc,
4: ça sent, ça sent.
0: Mais en plus,
4: c'est mou. C'est mou, il y en a partout, ça coule le long de ta jambe, c'est dégueulasse.
0: Mais ta connerie, toi, espèce de gros con.
6: Bon, alors, s'il vous plaît. On y va?
4: S'il vous plaît.
1: Est-ce que t'as des traces de pneus dans ton slip, on me demande?
0: Ta gueule, toi.
1: Corbier,
3: sûr. Bon, Gérard, tu prends les auditeurs?
0: Alors, qui c'est qu'on a pour terminer?
6: Je sais pas, c'est pas moi le débat. Hein. Bon, c'est pas mon débat.
0: Bon, qui c'est qu'on a pour terminer?
4: Eh ben, on y va à l'arrache. On a donc Marotitine.
9: Marotine, oui.
4: Marotine, pardon. On a Gustave hein, à la place de Pousseline.
10: Ouais, salut.
4: Voilà.
9: Salut Gustave.
4: On a à la place de Rita, on a Jean-Pull.
10: Ok, si tu veux. Bon,
4: voilà.
10: Montauban, Sarcelles ou Argenteuil?
4: Allez, vas-y pour Montauban.
10: C'est parti, Montauban, 107.2.
4: Et à la place de Doc Géronto, on a...
10: Michael.
4: On a Michael.
9: Salut,
10: oui,
9: Michael.
10: Bonsoir.
4: Donc, ça,
10: c'est
4: un truc
10: carré.
6: Michael Booster.
4: N'importe quoi.
10: Michael Booster.
0: Donc, ça a l'air...
10: Booster. On dirait que je change de nom pour Punky Booster.
6: Bon Gérard, tu gères ton débat, bordel.
4: T'as des auditeurs de ouf.
6: Mais c'est qui le chef? C'est Manu ou c'est toi?
0: Pour l'instant, tu le calmes un peu, lui, là-bas.
4: Moi, je suis comme l'homme à la cigarette. Hein.
0: Ouais, ouais, bah,
4: je dirige tout dans l'ombre.
6: Ça continue, Manu va prendre ta paye. Hein.
10: Non, j'appelle Mademoiselle
0: Mangin. Ta gueule, toi.
10: L'homme au patch.
0: D'accord, Michel.
6: C'est fini, j'ai lâché tout ça.
10: Genre, il s'arrête de cloper.
0: Donc, dernière question. Y a-t-il plus d'hommes? Oh, tu fermes ta gueule quand je pose la question.
10: Vous parlez à Manu, c'est notre pote, là, on s'en fout de tes routiers.
0: Ta gueule, toi.
10: Mon pote.
0: Allez,
10: Manu.
0: Gérard. Bon, Manu, tu me calmes dans le temps.
4: Qu'est-ce que j'y peux?
0: Tu calmes le connard, là.
4: Vas-y, calme-toi, connard.
0: Bah, tu le prends.
10: Calme-toi, connard.
0: Bon, allez, tu dégages, toi.
1: Vas-y, vas-y, Gérard, pose ta question.
0: Alors, j'en plus la mec, au revoir.
1: Vas-y, pose la question. Vas-y, pose la question.
0: Tu me dis au revoir à ces deux-là, ça commence à bien faire.
1: Ils sont partis, vas-y, vas-y, ta question, Gérard.
0: Dernière question, y a-t-il plus d'hommes routiers que de femmes? On demande à Marotine.
9: Oui, bah évidemment.
0: Donc tu peux préciser?
9: Un pourcentage?
0: Si tu veux, ouais, en gros.
9: En pourcent, 98.
6: Kilo?
0: 98% d'hommes?
9: De la jambe droite, oui, de d'hommes, oui.
0: Ouais, bah je pense qu'il y a, ouais, en gros, ça doit, ouais. Je vais te dire oui.
9: Bah ouais.
0: Donc Gustave. Gustave.
6: Il y a pas de Gustave, il y a Jean-Pul.
4: Non, il y a Gustave. Il a dégagé, il y a Gustave.
6: Ah, Gustave.
0: Gustave.
4: C'était celui qui a remplacé Pousseline.
0: Gustave.
10: Ah non, moi c'est Punky Booster.
5: Ah merde, il y a un truc que j'ai pas géré. Oui, exact, Punky Booster, exact.
10: Ouais, j'ai même
6: c'est
10: pas écouté.
6: N'importe quoi le boulot là.
5: Mais il est sorti alors, mais je sais plus, moi tu cries tout le temps, Gérard. Ouais, aussi, merde.
10: Je comprends rien, Gérard.
5: Merde, moi, tu cries, et ça fait que moi je comprends rien, alors chier, ok.
9: Vas-y, Ernest, mets-lui des pouces,
6: cette
9: grosse salope de
6: sang. J'ai coupé. Oh là là. Allez hop. Ah, moi, j'ai fait.
5: Tu vas accueillir deux auditeurs?
0: Bah non, il est 2h, c'est fini.
6: On me demande ce que ça fait. On finit la question.
5: Non, on finit la question avec. Excuse-moi, non, Olivier, tu fais chier.
6: Un poids lourd sur la France.
5: Tu vois, il dit que des conneries, putain, laissez-moi accueillir mes auditeurs.
0: Ça commence à bien faire. C'est terminé sur l'internet, c'est plus la peine de poser des questions.
6: Vous pouvez vous arrêter de taper.
0: Terminé.
6: Arrêtez de taper.
0: Donc, pour terminer.
5: Je peux faire mon boulot ou pas?
6: J'ai dit arrêtez de taper sur internet.
0: Ta gueule, toi!
6: Je leur dis d'arrêter
5: de taper. Il a dit stop. On ne tape plus. Moi, Gérard, je vais te virer. Hein.
0: Donc, c'est pour terminer.
5: Donc, on a Rungis Fucker. Et on a Dev Superstar. Et on a Punky Brewster.
10: Booster.
0: Et l'autre, c'est des qui?
5: Martitine, c'est celle qui a insulté.
0: Après Rungis.
5: Rungis Fucker et Dev Superstar.
0: Dev
5: Superstar.
0: Dire, ça va...
5: En un seul mot.
0: Bon, okay, donc pour terminer la question, je la répète pour une dernière fois.
10: Ouais, grouille-toi s'il te plaît parce qu'il reste plus beaucoup de temps.
0: Si t'es pas content, c'est le même prix.
6: C'est pas grave, Gérard. Vas-y, pose-la.
0: Donc y a-t-il plus d'hommes routiers que de femmes
10: et... bah, bien sûr, c'est très con comme question. Bien sûr qu'il y a plus de mecs.
0: Si
10: tu peux pas poser quelque chose de plus intelligent.
0: Alors, au revoir toi-même, connard.
10: Salut.
0: C'est qui, connard?
5: C'est qui?
0: Dis-moi un nom.
10: C'est Michael.
5: Dis-moi un nom, il n'y a pas de Michael.
0: Non, c'est David Star. Hop, au revoir,
5: mais
0: celui-là.
5: Non.
6: Ah, c'est Punky Booster.
5: Punky Booster.
0: Hop, terminé. Rungis.
10: Ouais, bah écoute, c'est clair, moi je pense qu'il y a quand même nettement plus d'hommes, parce que les femmes, c'est des feignasses, comme d'hab.
0: Non, faut
10: si,
0: dire...
10: Si. Alors pourquoi il n'y a que des hommes?
0: Non, alors je vais te dire une chose, que déjà tu te trompes, avant de dire qu'il n'y a pas de femmes, parce qu'il y a des femmes quand même qui sont routières.
10: Ouais, mais il y en a deux, trois.
0: Non, il y en a maintenant...
10: À moins que ça soit l'odeur qui les gêne.
6: Non, mais elles font beaucoup l'international, il paraît, les femmes.
0: Oui, c'est plus sur l'international que... Même sur... Il y en a quand même. Hein.
6: Il y en a quand même.
0: Ouais, mais moins que...
6: Moins que l'international. Hein.
0: Ouais, mais sur l'international, c'est normal, parce que c'est eux qui sont les mieux payés par rapport à ceux qui sont en France. Hein.
5: Ah, ils sont mieux payés?
0: Je pense que oui. Donc, conclusion de ce débat...
10: Déjà?
0: Ben, vous voulez encore une question? Oh, mais
5: bah,
0: je veux...
5: bah ouais, allez, on déborde un peu, on s'en allez. Fout.
0: Voilà, c'est la question. Donc, un routier a-t-il le droit? Un routier peut-il prendre quelqu'un en stop dans son camion? C'est la question que tu voulais savoir.
6: Ah oui, c'est vrai.
0: Donc voilà, là, la question. Donc, Martine.
5: Non, elle est partie, c'est elle qui t'a insulté.
0: Ah bon? Bah, carrément, toi, tu pourrais me prévenir alors.
5: Bah, je te l'ai dit, mais tu m'écoutes pas, tu cries.
0: Bon, alors, donc, qui c'est qui nous reste pour cette dernière question?
5: Écoute-moi, sans crier. Donc, on a Dev Superstar.
0: Ouais.
5: Toujours. On a Rungis Fucker.
10: Oui.
5: Et on accueille. Tu m'as fatigué. Hein. Arnold Despoussy. Bonsoir.
10: Ouais, bonsoir.
0: Il m'en manque un là.
5: C'est ah bah je cherche.
10: Sur je cherche.
0: Dev Superstar, Rungis.
5: Rungis Fucker et Arnold Despoussy.
0: Bah, Arnold
5: Despoussy, c'est en un seul mot. Hein.
0: Ouais, ouais. Donc on termine avec ces trois-là. Puis
5: j'ai en trouvé un dernier.
10: On veut tout, c'est vrai.
6: Donc vous avez écouté la question?
10: Non, carrément pas.
6: Peut-on prendre en stop un routier?
0: Un routier peut-il prendre quelqu'un en stop dans son camion? On va demander à Dev Superstar.
10: Oui. Bonsoir.
0: Attends, Dev Superstar.
5: Ouais, on a un guest pour la dernière question. On a Jojo. Ah.
0: Jojo d'Ajaccio.
2: Oui, ouais, bonsoir à tous, ça va?
10: Salut Jojo.
6: Salut Jojo.
5: C'est un peu André Lamy de fun, tu vois.
0: Ouais,
2: c'est déjà le débat des neuneux.
0: Ouais, c'est le débat des neuneux, comme tu dis. T'as raison, toi. À 2h du matin, c'est le débat des neuneux.
10: À partir du moment où t'es là, Gérard.
0: Dev Superstar, tu réponds à la question. Oh, merci pour l'insert, Fildar. Hein.
6: C'est l'insert qui déconne, excuse-moi.
0: Ah ouais, mais merci.
10: Merci pour tout.
2: On pourrait écouter Imuvrini.
0: Ouais, c'est ça. Te dis ce qu'elle a demandé, c'est le matin. C'est le matin à 6h avec Bob.
10: Ok, le mec.
2: Tu peux la gagner, la Merco.
0: Dev, avec Bob, demain matin à 6h. Dev,
2: Une Merco. Avec
0: Dev Superstar, s'il te plaît, pour répondre à la question.
10: Alors, une routière peut-elle prendre...
0: Un routier peut-il prendre quelqu'un en stop dans son camion? Tu vas foutre pas de ma gueule quand je pose des questions.
10: Attends, c'est ce que je dis, une routière peut-elle prendre...
0: Un routier...
2: Bah, évidemment, à partir du moment où elle arrive à ouvrir cette grosse porte.
0: Bon, alors, la grosse porte, Dev, superstar, je te dis au revoir parce que tu me fais une chambre d'écho.
2: Il
0: me fait une chambre d'écho, pas possible.
5: Il te fait une chambre d'écho, une pipe.
2: La grosse porte, il s'appuie sur la grosse pédale.
0: Voilà. Ouais, bah d'accord. Au revoir.
2: Oh, il est trop cool, Gérard.
0: Tu peux lui dire au revoir parce que la chambre d'écho, ça vient de chez lui.
2: Tu es vraiment ta cochonne, toi.
0: Voilà, c'est ça. Alors, au revoir. Allez, Rangis.
2: On y va.
0: Rangis.
7: Ouais, bah écoute, je sais pas. Franchement, honnêtement, la chouette. Ouais, non, je sais pas, je sais même plus la question. C'était quoi la question, Gégé ?
0: Un routier peut-il prendre quelqu'un en stop dans son camion ? Fildar, s'il te plaît, tu arrêtes parce que c'est toi, là. C'est pas les auditeurs. Chaud.
7: C'est chaud.
0: Ouais, il manque de pause, je viens de te voir faire. Chaud,
7: Là,
0: il vient de se faire prendre.
7: Il est chaud, le menu, là.
3: Salut, c'est Jojo, je suis un innocent.
0: Bon,
3: Razis,
0: chaud.
3: Salut, c'est Jojo des innocents.
0: Bon, allez, hop, bonne nuit.
6: Mais non, mais Gérard, Manu est fatigué.
0: Vous commencez à me casser les couilles tous les deux.
6: Mais Manu est fatigué, moi, je fais rien, moi.
0: Vous commencez à me casser les couilles tous les deux, sérieusement.
11: Pas moi, hein, t'as vu.
5: Moi, j'ai fait du bon boulot, moi.
0: Il est temps que vous preniez des vacances parce que ça commence à bien faire.
5: Je suis pas en vacances,
0: toi. Toi, t'es encore là toute la semaine, ouais. Bah, ça va être beau encore.
6: Chaud,
11: Arrête, Manu. On me demande si t'arrivais facilement à conduire avec ta rotule en acajou, Gérard.
0: Bon, toi, tu fermes.
5: C'est chaud.
0: Hop. Ta rotule. Voilà. C'est terminé. Conclusion.
11: C'était Starkey. Hein.
7: Bon, on peut répondre.
6: C'est qu'il a. Non, mais rapidement, on répond à la dernière question et on fait la conclusion. Et puis ensuite.
0: Non, mais lui là-bas.
6: Tous les bons amis. Allez.
0: T'éteins ton micro, ton s'il te plaît.
12: Avec 10 000 francs pour mettre de l'essence dedans.
0: Bon, Jojo, tu te calmes parce que tout à l'heure, j'ai
7: peur. Quel œuf ? On peut répondre.
0: Bon, Rangis.
7: Ouais, tu m'écoutes.
6: Bon, se calme.
7: Bon, le stop, faut faire gaffe parce que quand même, ça peut être dangereux. Moi, je sais que j'ai lu dans le journal l'autre fois, là, il y avait une mère grand, elle avait agressé un routier. Et ça s'était mal fini parce que le routier n'avait pas pu se défendre. Parce que en fait, il était occupé à conduire. Et la mère grand, elle avait agressé sauvagement et sexuellement en plus.
0: D'accord. Arnold. Et voilà. Ouais, bah, ça y est, c'est bon, on a compris. Arnold.
13: Ouais. Arnold. Ouais, c'est moi. Bah, déjà, pour faire du stop, on met son pouce.
0: Ah, t'as pas vu dans mes yeux. Mais qu'est-ce que c'est que ces auditeurs de merde que vous me faites ?
13: Non, mais c'est vrai, bordel. Hey, tu fais quoi quand tu fais du stop ? Tu es
0: un routier, peut-il prendre quelqu'un ?
13: Bah,
0: peut-il prendre quelqu'un en stop ?
13: Bah, donc tu lui fais un pouce avant.
7: Et il a trouvé son fond de commerce.
13: Il prend dans sa cabine. Mais en général, les routiers, je pense qu'ils prennent plus les gonzesses. Hein.
6: Mais
0: Jojo d'Ajaccio pour finir.
3: Non, mais Jojo, il aime pas les routiers.
0: T'aimes quoi, toi, connard ?
3: Moi, j'aime tout, mais sauf les routiers. Moi, j'aime les Mercos, Fun Radio.
0: Bah, tu iras voir Bob demain matin, 6h. Donc, la question.
3: Allez, passer ce 4 Scud, là, Gérard. Fais pas ta pute.
0: Merci de me les avoir coupés. Donc la question, un routier peut-il prendre quelqu'un en stop dans son camion ? C'est non. La
6: Et
0: question est non, parce que c'est interdit. Ils sont pas assurés s'ils prennent quelqu'un en stop dans leur camion.
6: Et quand on les voit dans les films, alors, prendre des gens...
0: Non, mais ça, c'est dans les films.
11: Pourtant, moi, j'en vois dans leur camion au Bois de Boulogne qui prennent des gens dans leur...
0: Et ta connerie, toi !
6: En stop.
7: C'est clair.
0: Tu fermes ton micro.
5: Chaud, c'est chaud. Allez, c'est chaud.
7: Le mec.
0: Oh là là là là, la droite. Oh la dope qu'ils ont pris ceux-là.
7: Ouais, je sais pas ce qu'il a fait hier soir avec sa robe, le Manu, mais
0: ouais, mais je crois qu'il a
7: tourné des boîtes avec sa mère qu'il a chapeauté.
0: Ouais, je crois que. Non, mais. Je crois que c'est vrai qu'hier il a été au Queen avec sa mère. Je crois que ça a du gars.
5: Ok, je dirais pas qu'il me la tienne.
7: Au club 41 et tout, laisse tomber.
0: Ouais, ça y est, s'il vous plaît.
7: On l'a bien entendu quand même.
6: Donc le débat est terminé, c'est ça ?
0: Donc c'est terminé là. Donc...
5: Chaud, c'est fini, c'est chaud.
7: Oh là là là là.
6: Comment il se la raconte ?
7: Alors après, je voudrais parler au fournisseur de cam de Manu, ça va pas du tout.
0: Ouais, ben donc alors, conclusion du débat, on va demander à Jojo d'Ajaccio, à part s'il veut me parler de la Mercedes, c'est pas la peine.
3: Non, je parle pas de la Merco, mais mets les 4 scuds quand même.
0: Ouais, ben c'est ça. Alors Jojo, bonne nuit.
7: Ah, tu limites bien mon
0: pote. Bonnes vacances et à dans un mois. Au revoir, Jojo.
7: Bonne nuit, Michel Leb.
0: Et Arnold.
6: Et Poussy.
7: Et Poussy, s'il te plaît.
0: Arnold et Poussy.
7: Faut faire la conclusion, là.
0: Ouais.
7: Ouais, je t'avouerai que ça me gonfle un peu, donc je vais
5: chaud, passer. Chaud, c'est chaud, ça gonfle. Chaud.
7: Voilà.
0: Ok.
7: C'est...
13: C'était bien relou comme débat, je trouve, Gérard.
0: Mmh.
13: Et pour le mois prochain, essaye de préparer des questions potables.
6: Il sera pas là, il se fait opérer.
0: Non, je serai pas là. Justement, il n'y a pas de débat.
13: Mais il se fait retirer du fer de ton troisième kyste.
0: Ouais.
6: Non, il se fait remettre une jambe.
0: Et Rungis, pour terminer.
13: Bah écoute, le débat était bien. L'animateur était quand même limite. Et puis voilà, non, t'as bien fait d'aborder le débat. C'était chaud brûlant, comme dirait Manu. Moi, je dis que ça aurait pu être dangereux.
0: Chaud, c'était voilà. Chaud.
13: Tout à fait. Et puis sinon, ouais, je regrette qu'on n'ait pas eu une invitée mystère pour témoigner, tu vois, qu'elle serait
6: fait pour bosse, hein, elle bosse.
13: Ah bon, elle bosse
6: mmh. Ouais, ouais.
13: Là
6: qui le tout dans le 15e.
0: Donc alors, la conclusion du débat. Donc je te remercie, pardon, c'était Rungis, je te remercie quand même de la conclusion.
13: Pas de problème, Bouzeux.
6: Puis,
0: t'as raison, bah, moi je t'en... C'est bien. Donc, conclusion du débat, bah, Manu, comme d'habitude, ça pouvait aller sur certains points.
4: Merci mon
0: donc,
4: pote.
6: Comment tu peux
4: merci
6: dire ça?
4: Merci mon pote.
0: Il y en a un, alors lui, c'est même pas la peine d'en parler.
6: Ouais, mais Olivier, c'est vrai que t'as pas assuré.
0: Non, c'est bizarre parce que c'est toi qui fout ta, c'est toi qui a pas arrêté de foutre ta merde.
6: Je suis pas d'accord.
0: Donc, pour moi, ce soir, c'est toi qui a foutu tout ton bordel, donc c'est sur toi que ça retombe. Mmh. Donc, bah voilà, c'est toi qui a foutu ta merde un maximum.
6: Au niveau de la conclusion du débat, en parlant des routiers, parce que bon.
0: Non, mais moi, je te parle de la conclusion aussi d'ici. Mmh. Donc, c'est toi qui a foutu ta merde parce que c'est toi qui t'amusais avec les jingles, c'est pas les auditeurs. On a viré des auditeurs pour rien alors que c'était toi qui foutait ta merde. Mmh. Parce que ça, Manu, il les a eu au standard et c'était pas eux.
6: Dépêche-toi, faut que je rentre chez moi.
0: Donc, qu'est-ce que je pouvais dire que c'est dommage qu'on n'a pas pu aborder plus de questions parce que t'as foutu quand même assez de la merde.
6: Dépêche-toi, faut que je rentre chez moi.
11: Bah oui, parce que c'est vrai qu'il y a des gens comme Chacal qui nous demandaient pourquoi on n'avait pas parlé, par exemple, des parents des routiers, des merdes.
4: Chaud, c'est chaud, les merdes des routiers, chaud.
11: C'est vrai. Regarde.
0: Bon, on termine combien? Il est 2h10 du matin, on termine.
6: On est 4 hein, dans le studio, sympa.
4: Mais on est potes, on est tous potes, merde. Mais
0: on a terminé on à combien?
11: 17 500.
6: Et tu sais que t'as dépassé les 10 000 sans jouir, hein, quand même.
0: Ouais. Et donc, qu'est-ce que je vais dire? Que ben, Max n'est pas là, donc durant toute la semaine, c'est Manu qui sera là pour faire le best-of. Donc...
6: Mais c'est clair, ça va être chaud, on va bien se marrer.
0: Ouais, j'ai l'impression. Donc, dimanche, il n'y a pas d'éclipse.
6: Il n'y a pas d'éclipse, non.
0: Il n'y a pas d'éclipse. Il n'y a pas de.
6: Il y a balade nocturne.
0: Il y a balade nocturne. Il revient quand même faire balade nocturne.
6: Non, ça sera enregistré.
0: Ah bon.
6: Il y aura quand même balade nocturne.
0: Donc, Max n'est pas là toute la semaine. Donc, il part en vacances. Il va au Club Med. Où déjà
6: à Miami.
0: À Miami.
4: Donc, ça sera. Frontière kosovarde nord.
0: Ça sera Manu qui va faire chaud pendant une semaine. Et puis, donc, n'oubliez pas quand même aussi l'anniversaire de Jean-Pierre Sauzère. Donc, le 4 avril. Donc voilà, donc ce que j'ai à dire.
6: Et toi, tu vas te faire opérer de la rotule, c'est
0: moi,
6: ça?
0: je me fais opérer donc de
11: c'est
0: la.
11: En tech massif, ta rotule.
0: Je me fais opérer, donc je ne risque pas de vous
6: revoir.
0: De vous revoir donc pour la fin du mois d'avril parce que ça c'est sera cool.
6: Trop court. Bah oui, ça sera pas encore ressoudé. Ouais.
0: Donc je pense que vous allez pouvoir m'avoir par le bien de mon téléphone. Parce que Fildar aura le courage d'appeler quand même comme on a prévu. Donc moi je vous souhaite
11: une petite conclusion de notre coco quand même, comme quoi la CB c'est chambé pour pécho des gros tons. Et c'est les routiers devraient éviter de se reconvertir dans la radio quand ils vident 10 litres de bibine par jour.
0: Chaud est là. Donc vous allez retrouver.
6: T'as le disque, t'as le titre du disque ou pas?
0: Vous allez retrouver Stan pour la nuit sans pub. Et puis demain matin 6h, Rousseau pour vous faire gagner la Mercedes.
6: 6h Rousseau.
4: Chaud.
6: Ça le ferait bien kiffer. Mais ça se fera pas.
0: Mais, c'est de sa faute là-bas parce qu'il est malade en disant chaud. Donc, qu'est-ce que je vous dis? Ah, ouais, j'embrasse ma petite Bibi.
6: Bon, bah c'est bon maintenant, Mangto.
0: Donc, je t'embrasse, Bibi, et je te retrouve tout de suite. Et donc, avec Manu, du
6: Mangto.
0: Coup.
6: Mangto.
4: Oui, qu'est-ce que tu veux, Gérard?
0: Donc,
4: on va s'enculer bon après ou quoi? Chaud. Qu'est-ce qui se passe? Tu veux qu'on se mette un peu?
0: C'est Bob demain matin 6h avec pour la Mercedes que Jojo d'Ajaccio voulait gagner. Donc, voilà, et on va se. Normalement, c'est ça.
11: Attends, t'as perdu une dent.
0: Donc on va se routier les routiers du plaisir avec la Sado Grado sur l'autoroute du soleil. Bonne nuit à tous et à dans 2 mois au mois de mai si tout va bien.
14: Alors qu'est-ce que alors comment off
15: ça y est ça commence je dis pas les mêmes.
6: Ouais mais lui c'est un habitué.
15: Non ça commence à me gonfler.
16: Ah oui. Ah bah oui, je suis là obligé. 17-7.
17: Ouais, Star Turc, bonsoir Fida.
16: Bonsoir Star Turc,
17: bonsoir Manu.
16: Salut
17: Rigo.
16: Salut Rigo.
17: Bonsoir Anka. Bonsoir à tous les auditeurs.
16: Salut
17: tout le monde. Ah, salut EG, salut.
18: Sur les 24 teams, on a.
17: Champion de mec là.
18: Ouais, ouais. Elle a trouvé un mec. C'est le président. Non, non, c'est le président de l'association des valeurs de l'Inde-Jardin.
16: Ah ouais, FNNC. FNN.
17: FNNC. Eh ben, tu l'as fait en premier mot.
16: J'attends que tu fermes ta gueule.
18: S'il vous plaît.
19: Attends, vrai ou pas là?
16: Pizarre, on s'arrêtera un peu de faire ton bordel.
17: Des questions
16: là, je pose des questions dans l'ordre que je le veux.
17: C'est la conclusion, ça, les mecs.
16: Non, c'est pas la conclusion.
20: Ouais, mais bon, on sort les doigts du cul et on se met au volant.
16: Bon, tu vas, GG, quoi. Manu, tu arrêtes. Vous commencez à arrêter, sinon je vous dis, je vais laisser tomber le débat, d'accord?
18: D'accord, je commence à arrêter.
16: Bon.
17: Je me mets les doigts dans le cul, là, je suis au boulot.
16: Ouais. Alors, David, poussez, au revoir.
17: Ouais, mais attends, ouais. Il a pas l'habitude de dictionnaire, vas-y, Molo.
18: C'est écrit tout petit, y a pas d'image.
16: Ah ouais, bah, ouais, en plus. Voilà la G7 définition, comme ça ils vont pas me casser les couilles sur l'internet. Et puis Fidlar, il va fermer un peu sa gueule, il va faire son boulot correctement.
18: Tu crois?
16: Alors, Elite Pont.
18: Coca-Cola.
16: Ta gueule. Comme ça tu comprendras tout de suite. Elite cosmopolite.
18: Quoi?
16: Faisant fil du temps, mais obsédé par l'argent. Mode de transport, jet privé. Voilà.
17: Mais attends, tu peux traduire en non-alcoolique, s'il te plaît?
16: Alors toi, tu vas te faire enculer, le Eddie, et je te dis au revoir.
18: Doucement.
17: J'ai rien compris, là.
16: Ouais, bah t'as rien compris, bah moi je te dis au revoir, comme ça tu t'auras tout compris ce que ça voudra dire.
21: Sponsorisé.
16: Au revoir.
21: Les camions Balbo.
16: Ouais, c'est tout.
17: Ça me paraît un peu léger, quand même.
16: Bah ouais, mais moi, c'est
17: ce que... À mon avis, il faudrait vérifier sur LCI. Tu pars en boulette.
16: Alors, où se déroulera?
18: C'est bien de mieux.
22: Oh,
18: oui, je voulais dire qu'à la place de Rémi sans mille fois, on va accueillir Framboisier, il y a pas mille de
17: part. Ah, c'était bon voir, c'est Framboisier. Oui, bonsoir, c'est Bernard Milou. Bonsoir, c'est Pat Le Guen, bonsoir à tous.
16: Pat Le Guen, pour l'instant, tu t'écrases, c'est pas toi que je m'adresse.
18: Bah, une question de stéréo, il voulait savoir, pour s'inscrire à la Jet Set, est-ce que c'est comme pour s'inscrire au Club Dorothée?
16: Ça n'a rien à voir.
18: Tu peux être membre, faut ta carte.
16: Ouais, là, je crois que
17: le numéro de Monsieur Cadeau, si ça intéresse quelqu'un.
16: Tout à l'heure, tu vas voir le numéro de Monsieur Cadeau, que je vais te dire au revoir si tu me fais chier. Ça va aller.
17: Il est en train de bourrer, Ryan, quand même.
16: Alors, Philippe Prisonnier, au revoir.
18: On récupère deux auditeurs. À la place d'Igugu, on accueille Jackie. Et à la place de Bernard Minou, on accueille Corbier.
17: Jackie Show.
18: Dans deux minutes, Jackie Show.
17: Jackie Show.
18: Dans Jackie Show.

0: avec un truc avec produit inflammable, il n'y a pas le droit de le prendre. C'est interdit.
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3: Pendant cette nuit, les débats de Gérard, on y va, on va peut-être mettre le petit jingle, on l'a calé ou pas, on va peut-être... Il va enlever ses moufles, le Manu, tu vois, ça va être parti, là, quand ça va, quand le Manu décide de bosser, c'est parti. Allez, allez Manu.
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5: Ah. Pardon. Et voilà. Donc bienvenue pour donc 0h35. Donc bienvenue pour les pour le premier débat. Donc alors ça fil d'art, tu vas te prendre une claque.
3: Putain, ça commence
5: déjà. Tu vas te prendre une gaufre. Mais méchante tout à l'heure.
3: Pourquoi?
5: Tu me refais ça.
3: Mais attends, c'est propre. Hein.
5: Non, mais je lui avais dit qu'elle avait un surnom. Alors
3: bah ouais, mais elle me l'a pas dit, donc je peux pas
5: ouais,
3: le deviner.
5: C'est moi qui va me démerder, c'est pas grave. Donc, premier débat qui va porter sur New York. Donc, vous pouvez toujours nous appeler au 0870 5000. Et 0803 08 5000 est toujours IRC, donc www.fr, voilà, bonne radio.
6: Et ça n'arrête pas de monter, on est déjà à 2413,8 connectés.
5: Eh ben c'est
3: joli
5: bien.
3: Gérard.
5: Alors, on va accueillir...
3: On va accueillir qui ?
5: On va accueillir Cul de Poule, 24 ans, qu'on écoute Fun Radio à New York sur 93.4. Bonjour Cul de Poule.
7: Salut Gérard.
5: On va accueillir Saucisson à l'ail, 101.9 Paris. Allô.
3: Allez, à toi, c'est voilà. Même alors.
5: Voilà, bravo. Allô. Bravo.
7: Salut, bon. GG.
5: Salut. Ah
7: bah, allez, non, mais c'est parce que je t'entendais pas, donc c'est pour ça. Allô.
5: Bon, ça commence.
3: C'est quoi ça? Mais c'est à côté, là, ils font des essais, là. Tout le truc, là.
5: Voilà. Bon, ça y est, merci. Susboul, 21 ans, 100.3 à Le Mans.
8: Bonsoir, Bill.
3: Big Bill.
8: Big Bill.
5: Tu dis bonsoir correctement et tu vas pas commencer parce que sinon tu vas pas faire la première question, je te le dis tout de suite, ok?
8: Bah tu viens de dire que c'était toi qui faisais Bill dans le Big Bill.
5: Bon, je t'ai pas demandé quelle heure elle était, si ta sœur faisait du vélo.
3: Ouais.
5: Ok. Alors
8: elle en fait ou pas?
5: Je te signale que tu vas aller voir Fildar tout de suite au standard.
3: Bon, Gérard, t'accueilles les gens s'il te plaît.
5: Et Gérard Dion le...
3: Non, j'ai rien.
5: J'ai rien.
3: Ah
5: donc,
3: bon non, j'ai rien.
5: J'ai
3: dans
5: rien
3: le...
5: dans le froc. Donc, 22 ans, on écoute 94.6 à Salo. Oui, allô.
8: Exactement, bonsoir.
5: Salut Tony, ça t'apprendra, on t'avait vachement reconnu.
8: C'est pas grave.
3: Bah, mais j'ai rien dans le froc, Tony, si tu veux.
5: Voilà, donc, on va mettre Tony.
8: C'est mon nom de famille. Tony, c'est Arnett.
5: Ouais, c'est ça, t'as raison. Cuisse de Blours,
7: salut,
5: on écoute à Hoche 98.7. Hein. Et pot de chambre à Dinan 103.5.
9: Ouais, salut Gérard, ça va?
5: Salut. Donc, alors, première question qui porte sur New York. Alors, êtes-vous allé à New York? Bon, celui qui commence à roter déjà, il va commencer à fermer sa gueule parce que ça va aller vite avec lui. D'accord?
9: C'est du calme, Gérard.
5: Ok, ben, celui qui rote aussi. Alors, première question, êtes-vous allé à New York? Si oui, quel type de transport avez-vous pris? On va demander à Saucisson à l'ail.
7: Ouais, j'y suis déjà allée et donc le transport que j'ai pris, c'est bien sûr l'avion. Et quand j'ai pris l'avion, j'ai énormément plané. Hein.
5: D'accord. Question
6: c'est,
5: déjà.
6: Désolé d'interrompre.
7: Il n'y avait pas de problème.
6: Excuse-moi, je suis en train de parler. Il y a Davy One sur l'IRC qui te demande c'est quoi la fréquence de Fun à New York.
5: Alors là, je ne sais pas et il faudra demander ça.
3: Attends,
5: à Fildar.
3: Je vais vous donner ça dans 2 minutes.
5: Hein. Alors, cul de poule.
7: Oui, moi j'y suis allée. Mmh. J'ai pris des gros taxis jaunes.
5: D'accord. Susboule.
8: Bah moi j'ai jamais été mais ça me dirait bien.
5: Mm-hmm. Tony.
8: Non, je suis jamais allé à New York. D'ailleurs j'ai été un petit peu vexé que tu m'aies pas invité à aller en avant-première.
5: Non mais attends, c'est pas moi qui ai décidé, c'est la radio, d'accord?
8: Ah désolé.
5: Cuisse de Blour.
7: Ouais, moi je suis allé, j'ai pris l'avion.
5: D'accord.
3: J'ai la fréquence, Gérard.
5: Ouais.
3: 100.445. 6.57.
5: Non, mais tu parles français, s'il te plaît, ça. Oh, derrière, vous vous calmez, s'il vous plaît, merci.
8: Non,
5: la fréquence.
3: 100.547.
5: Bon, alors, quand tu parles en français, je te répondrai.
3: 104.7.
5: 104.7, ça m'étonnerait.
6: Il parlait pour les New Yorkais. Ouais.
5: Pas de chambre.
9: Oui. Oui, allô?
5: Oui?
9: Ça va?
5: Non, mais pas de chambre, tu réponds à la question ou tu vas dégager?
9: Ouais, non, c'est bon, j'ai été en deltaplane avec le Mistral.
5: D'accord, je crois que t'as pas tellement compris la question, hein?
9: Si, je suis parti à New York.
5: Je crois que t'as pas tellement compris. Bah, êtes-vous allé à New York? Si oui, quel type de transport avez-vous pris?
9: Ouais, j'y suis allé.
10: En deltaplane.
5: Oh là là là là là là là là là. Hey, tu lui expliques comment que ça se passe, un débat?
11: Il comprend rien.
5: Il comprend mes genoux, lui, hein.
10: Non, mais c'est possible.
5: Oh là là. Non, allez, tu le prends, tu y expliques, parce que à mon avis, il a pas tellement compris le truc. Donc, alors moi.
7: Voilà, bref. Débat,
12: c'est très simple.
5: Qui dit abrège, là?
12: Gérard pose des questions.
7: Non, d'abord...
5: Hé, cul de poule! Cul de poule et cuir...
10: Le but, c'est de faire parler le gros beauf à l'antenne.
5: Le gros beauf, il t'emmerde, toi, connard.
7: C'est n'importe quoi.
5: Et toi, Fildar, fais gaffe avant la fin de l'émission, toi, parce que tu pourrais peut-être recevoir le restant du café sur ta gueule. Ok. Alors qu'est-ce que je voulais dire? Ouais, je voulais dire que j'ai été à New York. J'ai été avec Sandy, donc on a pris l'avion, donc c'était super bien. Alors, les habitants de New York payent-ils moins d'impôts qu'à Paris? On va demander à Pot de Chambre.
9: Ouais, mais sérieusement, toi, Gérard, j'en sais rien du tout.
5: Bon alors, Pot de Chambre, on t'a sélectionné, c'est pour quoi faire?
9: Ouais, j'en sais rien s'ils payent des impôts.
5: Je te demande, on t'a sélectionné, c'était pour quoi faire? Pour participer au débat ou pour te foutre de ma gueule?
9: Je peux vous pas de ta gueule, je réponds.
10: T'es même pas new-yorkien, toi.
9: Je suis à Paris, moi.
5: Non, mais moi, je te demande. Ah, t'es à Paris, c'est pour ça que j'ai 103.5, dis non.
9: Ah oui, c'est dis non.
5: Ah ouais, dis non. Tu prendrais pas les gens pour des cons?
7: Non,
5: hein? Celle qui s'amuse à dire que je suis lourd tout à l'heure, elle va dégager. Et je vais pas chercher. Alors je vous préviens, soit que vous répondez correctement aux questions, ou soit que vous foutez de ma gueule et que vous n'avez pas envie de participer au débat, ça ne sert à rien qu'on vous sélectionne, ok?
6: Ouais,
5: c'est clair,
6: Gérard,
5: et net.
6: Gérard, oui, Gérard, il y a bon. Encore Davy One qui te demande si les nouilles York, c'est un plat surénien.
5: Ah ben ça, pour l'instant, on n'est pas arrivé à la question, qu'est-ce qu'on mange là-bas? Alors on va demander à Potchamp s'il est réveillé.
9: Oui, je suis réveillé, vas-y.
5: Alors,
9: est-ce que tu peux me répéter ta question, s'il te plaît?
5: Tu as commencé à te foutre de ma gueule, là, ou quoi?
12: Je vais expliquer hors antenne, Gérard, c'est pour ça, il a pas entendu.
5: Non, il a pas entendu la question, alors que j'ai demandé la première fois, apparemment, il a dit, j'ai pas envie d'y répondre. Alors, s'il a pas envie d'y répondre, il participe pas au débat. Ça sert à rien de sélectionner.
7: Ah, énervé.
5: Bon, ça suffit, s'il vous plaît, c'est moi qui commande.
10: Mais laissez-le, ça le stimule.
5: Hein? Alors, je vous préviens, si on vous sélectionne, c'est pour pas... On se calme. Si on vous sélectionne, c'est pour participer au débat. Si vous voulez pas participer, ça sert à rien qu'on vous sélectionne. C'est clair et net.
7: Mais t'énerve pas. T'entends, hein, crie pas.
5: Alors, pas de chambre, les habitants de New York payent-ils moins d'impôts qu'à Paris?
9: Oh bah sans doute.
5: D'accord.
12: Voilà. Et pourquoi aussi? Il faut peut-être expliquer un peu. Genre.
5: Alors tu peux expliquer?
9: Je sais pas moi, parce qu'ils habitent aux appartements, alors... Franchement, je pourrais pas te dire plus que ça, j'en sais rien du tout.
5: Non mais attends. Non mais là je crois que t'es en train de...
9: J'ai compris ta question, mais je sais pas y répondre, j'habite pas à New York et... voilà, je sais pas te répondre mieux.
5: Bon, ok. Cuisse de velours.
7: Tu peux répéter la question?
5: Eh, vous commencez à me les gonfler là?
7: Mais non, mais j'ai pas entendu.
5: Non mais, les oreilles c'est comme le cul, ça se lave, vous avez très bien compris la question, alors maintenant je la répète plus.
7: Bah je me suis pas lavé depuis une semaine.
5: Alors si t'as pas compris la question, je passe à Tony, merci.
10: Ouais, je crois qu'ils comprennent pas le sens de tes questions, mon GG.
5: Alors
10: ouais.
5: Tony,
7: je suis d'accord avec lui.
10: Ouais, moi je voulais dire que les habitants de New York ils doivent payer un petit peu plus d'impôts parce qu'il me semble que le dollar c'est plus fort en Amérique qu'en France en fait.
5: Ouais mais
10: d'ailleurs tu pourrais témoigner même toi parce que t'as vu que en fait ils ont payé plus d'impôts parce qu'il paraît qu'il y a un gros monstre qui a tout détruit dans la ville. Ça fait qu'en fait, ils ont payé plus d'impôts.
7: Ils vont tout reconstruire après.
5: Bah, attendez, il y a une question universelle.
6: Ouais, il y a Booster qui te demande, il te demande pas, il explique que les habitants de New York ne payent pas souvent de pots, c'est pour ça que les bistrots sont vides.
5: Non mais je vois pas du tout le rapport avec
12: ça. Non parce que Gérard, tu es allé dans les bistrots là-bas toi. Tu peux nous en parler non ou pas?
6: T'as payé un pot?
13: T'as fait des teufs quand même là-bas, GG.
5: Non. Pour l'instant, on n'est pas en train de parler des cafés, d'accord? Susboul.
10: Moi je pense que le gros monstre qui a détruit New York, il doit payer beaucoup d'impôts parce qu'il doit avoir une grosse maison quoi.
5: Bon Fildar, tu me cherches celui qui fait le con et t'éteins ton micro parce que tout à l'heure ça va mal se terminer pour ton matricule.
11: D'accord.
5: Alors, Swissboule, pour toi?
10: Bah, moi, je pense qu'il paye beaucoup d'impôts parce que le gros monstre que
11: Allô
10: de New York, il doit avoir une grosse maison quand même.
5: Mmh. Ok, saucisson à l'ail.
7: Alors, sérieusement, moi, je pense qu'à New York, les gens ont plus d'avantages que la France parce que, notamment, le problème des impôts, comme on parle, quoi.
5: Ouais, non, mais tu peux préciser le fond de ta réponse.
7: Ils payent plus d'impôts qu'en France.
5: Ouais, mais pourquoi?
7: Bah, pourquoi? Parce que, il faut qu'ils payent des impôts et c'est comme ça.
5: D'accord.
12: Parce que c'est en dollars, Gérard, non? C'est en dollars.
5: Mais toi, pour l'instant, je te dis de chercher qui c'est qu'en train de faire le con. Je t'ai pas demandé de... Fidlar, je te signale. Au lieu d'allumer ta clope, t'essaies tout de suite de savoir qui fait le con. Parce que sinon, c'est toi qui dérouille.
7: Tout de suite. C'est pas moi.
5: Je te préviens, Fidlar. Tu cherches tout de suite.
10: C'est jamais toi, saucisson à l'ail mystère.
5: Ouais, tu permets, Tony, ça suffit, d'accord? Alors, cul de poule.
7: Oui.

0: de Harlem.
1: Non, mais attends.
0: Il y a des grands négros avec des couteaux de chasse et tout.
1: Non, mais attends, je te signale qu'on a visité certains quartiers et je peux vous dire une chose que c'est quand même pas évident de se balader là-dedans. Donc, pour vous dire.
0: C'est agressé ou pas?
1: Oh!
0: C'est agressé ou pas?
2: Qu'est-ce que tu dis?
1: Bon, Fildar.
3: Oui, mais je peux pas deviner à chaque fois.
1: Non, mais tu peux pas deviner, c'est ton boulot. Tu veux faire le standard, maintenant tu fais ton boulot correctement ou pas du tout?
3: D'accord.
1: C'est clair, net, précis.
3: Voilà. D'accord.
1: Ok.
4: Grave, Gérard, en attendant, à propos du Bronx, sur IRC, on me demande si t'as coulé un Bronx.
1: Non. Non. Donc, pour vous dire s'ils payent plus d'impôts que nous à Paris, ça, je peux pas vous le dire parce qu'on n'a pas eu.
3: T'as pas fait des recherches?
1: Non, on n'a pas eu l'occasion de trop discuter avec les gens et tout. Donc.
0: N'importe quoi.
1: Oh, ta gueule, à toi, je t'emmerde.
0: Et est-ce que t'as rencontré Beetleborg?
1: Quoi?
0: Est-ce que t'as rencontré Beetleborg?
1: N'importe quoi, toi. Toi, t'es en train de planer à 24 à l'heure.
0: Et
1: hein.
0: Toi, Gérard, t'es allé à New York pour voir un film, c'est ça?
1: Bah oui.
0: C'était quoi? C'était le film de cul, la Zobzilla contre les pétins Snuffman, c'est ça?
1: Attends, fais gaffe à toi, Tony, parce que tout à l'heure, tu as dégagé. Alors, je te signale, t'as intérêt de rester à carreau si tu veux finir les 10 questions.
0: Non, moi, je m'arrête.
1: Ouais, non, mais moi, je te dis, t'as intérêt de te calmer.
0: Ok, pas de problème.
5: Gérard, t'es monté dans l'Empire State Building?
1: Mais pour l'instant, on n'en est pas arrivé là, d'accord?
5: D'accord.
1: Alors, que mange-t-on à New que mange-t-on quand on est à New York, leur spécialité là-bas pour vous? Donc on va demander à
3: un mec en moto.
6: Un mec en moto.
3: Putain, mais qu'est-ce qu'il fait là,
6: il y a un mec en moto.
1: Toi tu cherches.
6: D'où il sort? Putain, trouve-le, il est importable en plus, c'est sûr.
1: Allô.
6: Oh là là.
0: Je vais faire 30 sur l'autoroute.
1: Non, mais allez-y, continuez. Hey. Attends, parce que lui, il veut pas faire son boulot.
4: Ah non, mais c'est bon, apparemment, il s'est arrêté. Apparemment, il s'est arrêté, vas-y. Non, mais
1: toi, tout à l'heure, je vais me lever, je vais t'en coller une. Ça va te faire tout drôle avant la fin, toi. Je te signale, c'est la dernière fois que je te le dis.
5: I'm gonna leave
1: New York. Voilà, vous fermez vos gueules.
0: New York.
1: Merci.
4: Alors, bon, Gérard, pour calmer le débat, il y a Oxide qui dit qu'un jour il ira à New York avec toi, on y jouera, tu verras.
1: Ouais, mais ça c'est une chanson, donc je m'en fous. Alors, que mange-t-on quand
4: c'est
1: on
4: pas
1: est...
4: gentil, hein, de ta part.
1: Ben si, de toute manière, j'irai pas à New York avec lui, j'irai plutôt avec ma femme.
5: Ça vient un film en anglais, non?
1: Non, personnellement, j'ai pas trop... On comprend pas trop bien ce qu'ils nous disent, à part « excuse me ».«
0: Excuse me, Pio ».
1: Excuse me ou thank you et saucisse à l'ail. Donc on revient sur
3: saucisse à l'ail.
5: Tu veux dire quoi, saucisse à l'ail?
3: Saucisse à l'ail.
0: T'as pas dit fuck me, kiss man.
1: Tu as l'ail.
4: Gérard.
3: Non, t'as
4: Gérard.
3: Pas Fildar, il a rien fait.
4: Gérard, il y a Jupiler qui te demande si à New York t'as vu Starsky Hutch.
1: Non. Alors on revient à la troisième question. Que mange-t-on quand on est à New York? Leur spécialité, on va demander ça à pot de chambre. Oh là là là là là, putain, vous
5: des
1: commencez.
5: Hamburgers.
1: Vous commencez. Vous commencez à me coincer les couilles sérieusement.
5: Ouais. Non, pour moi, ce sera des ébrouilles.
1: On est déjà à la troisième question. Vous commencez à foutre votre merde. C'est pas bon.
0: Inadmissible.
1: Ça va pas être bon pour le deuxième débat, je le sens.
5: Ouais.
1: Alors, pot de chambre.
0: Oui, bah, des hamburgers, des frites et du ketchup.
1: Ah ouais, tu crois qu'ils mangent des frites là-bas?
0: Bah ouais.
1: D'accord.
5: Bah ouais, évidemment, aux États-Unis, on mange que des frites et des hamburgers.
3: Pas tous en même temps, s'il vous plaît.
1: Cuisse de velours.
5: Bah, je viens de répondre à la question.
1: Ah bah, c'est bien, parce que tu
5: penses... Des frites, des hamburgers, etc.
1: Non, mais je demande à Pochon, mais c'est toi qui réponds, c'est
5: bah,
1: pas mal.
5: Bah, tu m'as dit cuisse de velours, bah, alors je réponds,
0: de
5: hein.
0: Cuisse de velours.
5: Excuse-moi, hein.
1: Tony.
0: Bah, il me semble aussi que c'est beaucoup à base de sauce grasse, de viande rouge et de frites.
1: D'accord.
0: Ok, pas de problème.
1: Suzboul.
0: Bah moi j'étais dans un fast food et j'ai pris un menu MacGyver. Donc il y avait un mini pain suisse.
1: Non, Tony.
0: Ouais.
1: Tony, laisse-le parler.
0: Pas de problème. Donc j'ai pris un menu MacGyver, j'ai un couteau suisse,
1: ouais.
0: Une boussole,
1: ouais.
0: Et un sandwich au pâté.
1: D'accord, eh ben tu vois mon pote.
0: Attends, mais ça c'est pas comestible.
1: Dans ce cas-là, tu sais ce que tu vas faire, tu vas aller voir Fildar. Tu vas aller voir Fildar au standard maintenant. Ça va être terminé pour
3: je
1: toi.
3: Je peux pas l'aider, hein.
1: Non, mais c'est bon, tu prends quelqu'un d'autre parce que j'aime pas les cons qui s'amusent à dire des conneries. Donc,
3: on n'a pas le droit d'être drôle.
1: Saucisson à l'ail.
5: Alors, la nourriture la plus répandue, je dirais les hamburgers, les hot dogs, les frites et les œufs brouillés.
1: Mm-hmm.
5: Et comme ça, je prendrais une pomme.
1: D'accord. Cul de poule.
5: Bah,

0: Moi, j'ai entendu dire qu'ils faisaient des hot dogs avec des chiens écrasés, mais bon.
1: Alors, cul de poule.
0: Ouais.
1: Cul de poule.
0: Oui.
1: Je crois que t'as pas tellement bien compris la question.
0: Bah si, répète, vas-y.
1: Non mais attends, tu crois que je vais m'amuser à faire que ça toute la soirée?
0: Tu me demandes ce qu'ils mangent? Bah je te dis, ils mangent des hamburgers avec des chiens écrasés.
1: Ouais, bah ça c'est en Chine qu'on mange des bêtes.
2: Non,
0: tu peux manger du
1: chien
0: écrasé. Bon, tu saurais qu'ils font des hot dogs avec des chiens écrasés.
1: D'accord, alors moi je peux te dire une chose que c'est pas, donc les plats le plus qui est demandé... Attends, seul qui s'amuse à renifler comme un bœuf.
0: Sandy.
1: Ouais, c'est Sandy. Alors Sandy, à ton merde, toi, d'accord, pétasse. Ça va aller vite maintenant. Je vous préviens, je modère pas mes mots. Alors
3: ah bon, on a vu. Gare, hein.
1: Gare
4: au gorille.
1: Donc qu'est-ce que je disais? Donc ouais, je voulais répondre. Donc c'est sûr que la spécialité là-bas c'est hamburger brouillé, voire même café, du café. Souvent c'est hamburger café là-bas en règle générale. Donc
2: beaucoup de glace.
1: Hein, ouais, non mais c'est vrai qu'ils mangent aussi des glaces, mais je pense que merci pour le Larsen, quand je parle, c'est sympa. Je peux dire que c'est vrai qu'il y a aussi il y a des glaces, mais quand il fait froid, ça m'étonnerait. Hein.
2: C'est vrai qu'il y a beaucoup, Gérard, c'est vrai qu'il y a beaucoup d'obèses aux États-Unis.
0: La moitié de la population.
1: Mais je peux dire que en règle générale, là dans les quartiers. Attendez, s'il vous plaît, merci. Déjà, je vais couper. Je vais te répondre, Tony, après, mais il y a une question IRC qui est peut-être importante.
5: Oui, il y a Jarvis Cooker qui te demande, quand t'es allé à New York, est-ce qu'il y avait encore le vaisseau d'Indépendance Day au-dessus de l'Empire State Building?
1: Non. Qu'est-ce que je voulais dire? Ouais, tiens, il y a peut-être un petit sondage.
6: Bah ouais.
1: Merci. C'est pas Manu qui peut les envoyer, c'est à moi, d'accord?
3: Vas-y,
1: tu me parlais
3: de balance un petit sondage.
1: Alors, pour la première question, êtes-vous déjà allé à New York? Alors, il y a 50% des gens qui ne connaissent pas New York dans la Manche. Alors ça, la Manche, c'est dans le département 50, donc je vois pas du tout le rapport.
3: Il y a New York là-bas.
7: Non, mais il faut passer par la Manche pour la New York, c'est mer.
1: Ah oui.
7: La mer, tu connais pas la Manche?
1: Non, mais attends. Toi, tu me dirais, faut traverser la Seine pour aller à
3: Suresnes.
1: À Suresnes, c'est pareil.
7: À Brouty.
2: C'est vraiment qu'un cas.
1: 32% des gens répondent. Ne répondent pas aux mendiants. Donc je vois pas du tout le rapport avec êtes-vous déjà allé à New York? Qu'est-ce qu'il y a encore? 18% sont allés à Euro Disney. Alors je sais pas si Euro Disney, ils veulent parler de Euro Disney, celui qui est à Paris, mais à New York c'est pas, ça s'appelle pas Euro Disney. C'est même pas Disneyland.
7: C'est Disney World.
1: C'est
7: Disney World.
1: Je sais plus exactement. Mais je crois que ce parc d'attraction là, il est en voie de disparition. Oui, Rigo, avant que la police.
5: Ouais, ben il y a Raptor qui te demande si vu qu'il n'y avait pas le vaisseau d'Independence Day, est-ce qu'il y avait King Kong sur l'Empire State Building?
1: Non plus. Je répondais à qui c'était Tony. Donc Tony, tu peux me.
2: Je répète pas la question.
1: Ouais, donc tu voulais me parler s'il y avait des obèses. Voilà, j'ai très bien compris.
2: Pas la question.
1: Ouais, ben si ça te plaît pas, mon pote, tout à l'heure tu vas dégager, puis je vais pas te répondre tout de suite.
2: Vas-y, réponds. Okay, réponds quand même.
1: Alors donc, pour te dire s'il y avait des obèses là-bas, je sais que on en a vu pas mal, et c'est vrai que faut voir aussi ce qu'ils mangent, hein, parce que quand tu vois le nombre de restaurants qui sont les uns à côté des autres, ça fait un restaurant tous les 20 mètres à peine, hein. Grosso modo. Et je peux te dire une chose que, grosso modo, il y avait un restaurant tous les 20 mètres. Oui, Rigo, avant qu'on fasse une pause.
5: Non, il me demande si, attends. Non, c'est méchant, il parle de Sandy, c'est méchant.
1: Bon, alors c'est pas la peine. Alors.
2: Quel rapport avec Gérard? J'ai une question.
1: Oui.
2: C'est pas de chambre.
1: Oui.
2: Tu sais s'ils ont toujours le syndrome de la vache folle au McDo?
1: Non mais attends, je vois pas du tout le rapport avec New York là.
2: Bah dans les hamburgers.
1: Non mais attends, mais je vois pas du tout le rapport parce que le truc sur les vaches Paul, ça vient pas de New York, hein, ça vient d'Angleterre.
2: Oh pardon.
1: Donc non mais vas-y toi.
3: Tu vas encore parler plus fort, Fildar.
1: Mais parle plus fort comme ça on comprendra bien.
3: S'entend plus.
1: Donc Oui.
0: Des saucissons à l'ail.
1: Oui.
0: Moi, j'aimerais te poser une question. Est-ce que tu crois que la viande qu'ils mettent dans les hamburgers, est-ce que c'est la même viande qu'en France?
1: Hey, attends 5 minutes. Hey, tu parles encore plus fort, je comprends pas, espèce de con.
0: C'est de la viande de rat dans les hamburgers.
1: Non, mais,
7: je pense sur les 24
0: Oh,
1: bah,
0: je te pose une question,
1: attends 5 minutes.
7: Dis-toi, va bouffer ton saucisson à l'ail.
1: Et toi, tu fermes ta gueule, toi, connard. Ok, connard.
7: Mais quoi, je fais les 24 lignes.
1: Ouais, tu fais les 24 lignes et tu parles moins fort quand les gens ils parlent, ok.
6: Allô.
3: Non, Gérard, arrête.
7: Vas-y,
3: il lui met des baffes.
5: Arrête de le frapper.
3: Gérard, arrête.
5: Vas-y, continue ton débat.
3: Mais t'es fou. Allô.
1: Bon, alors, saucisson à l'ail, vas-y, je t'écoute avant qu'on fasse ta pause.
0: Oui, donc je voulais te poser la question suivante. Est-ce que tu crois que la viande qu'ils mettent dans les hamburgers, est-ce que tu crois que c'est la même viande qu'en France?
1: Si, je pense, parce que c'est... Faut dire une chose, que les hamburgers, donc, c'est des trucs qui sont importés d'un peu partout dans le monde. Donc, c'est de la viande hachée, donc je pense que...
0: C'est pas de la viande fabriquée aussi.
2: De la viande hachée,
1: Je pense. Bon, on arrête pour cette question, maintenant tout le monde a répondu. Alors, que représente New York pour vous? Et on va s'écouter...
3: On va s'écouter quoi?
1: La croûte des pieds de ma femme sont bonnes avec du caviar. Et on se retrouve tout de suite après au 0803 08 5000 et 0870.

0: de Gérard.
1: Et voilà, une heure. Une, j'en connais, il va s'en prendre une tout à l'heure, mais ça, là, je crois que ça va lui faire plus mal. Donc, une heure, une du matin, toujours les débats de Gérard. Donc, vous êtes toujours sur Pun Radio. Et donc, il y a toujours Rigaud qui vous attend sur le site internet www.fr.
2: Gérard, j'ai une grande nouvelle. On a déjà dépassé les 3000 personnes.
1: Ça va.
2: Alors qu'il est qu'une heure du matin, on est en train de battre les records.
1: 3104,3. Ouais, mais j'espère que y en a pas qui vont s'en aller à cause de Phil Dard, parce que
3: on vient de s'écouter quoi, Gigi?
1: Et on vient de s'écouter, les croûtes de pied de ma femme sont bonnes avec du caviar. Et donc, vous pouvez toujours nous appeler au 0803-08-5000. Il y a toujours monsieur Fildar quand il sera décidé à faire son boulot correctement, parce que les 24 lignes sautent, mais il prend personne au standard. Donc, ceux qui essayent d'appeler, n'ayez crainte, c'est Fildar qui déconne.
4: Allô?
1: Hein?
2: retiens les lignes qui sautent.
1: Ouais. Alors, donc on récupère cul de poule. C'est bien si. Manu?
4: Oui.
1: Je peux avoir les gens?
4: Pardon, excuse-moi.
1: Merci. Donc on récupère cul de poule.
5: Oui, je suis là.
1: Rebonsoir. Bonsoir. Saucisson à l'ail.
5: Salut.
1: Suzboule.
3: Toi, tu viens d'arriver?
6: Bonsoir.
1: Tony.
7: Salut, ma couille.
1: Salut. Et cuisse de velours, pardon.
5: Moi, je suis là.
1: Et pot de chambre pour terminer.
8: Hello, Gérard.
1: Ok. Alors, donc, la question, c'est que représente New York pour vous? Alors, on va demander ça à... Cuisse de velours, tiens.
5: Bah, pour moi, ça représente un lieu historique. Enfin, je parle de la Statue de Liberté.
1: Ouais.
5: Et voilà, c'est tout.
1: Ça, pour toi, ouais, mais toi, tu y as jamais été.
5: Ouais, je parle de la... Ouais.
1: Donc,
5: avec les boutiques, en fait.
1: D'accord. Mais t'as pas eu l'occasion d'aller dans le centre dans le centre?
5: Non.
1: D'accord. Pot de chambre?
8: Ouais, mais moi ça me fait penser aussi à Statue de la Liberté et puis au cinéma.
1: Non, attends, mais pourquoi le cinéma?
8: Je sais pas si t'as vu Eddie Murphy dans Le Prince à New York.
1: Mais non, mais attends, pot de chambre.
8: Oui.
1: Non, mais je vois pas du tout, là, le rapport. Que représente New York pour vous? Toi, tu me dis la Statue de la Liberté et les cinémas, mais attends, mais je vois pas du tout le...
7: Il a raison, moi j'ai vu aussi Perversion.
1: Non, mais attends, Tony, pour l'instant, je demande à pot de chambre.
8: Oui.
1: Bon, alors vas-y, Tony, si tu... Bon, toi, pour toi, c'est le cinéma et la Statue de la Liberté, c'est ça, voilà. Pot de chambre? Hein? Tony?
7: Non, mais je voulais dire qu'il avait raison, parce que moi j'avais vu Perversion anale à New York aussi, et ça parlait de New York, et puis il y avait en toile de fond New York. Téléphone, excuse-moi.
5: Allô?
7: Ouais, salut chérie, ça va?
1: Non, mais Tony.
7: Ouais.
1: Tony, tu t'arrêtes, s'il te plaît?
7: Je te rappelle plus tard, là, je parle au bouffe.
1: Non, Tony, s'il te plaît.
7: Je parle au bouffe de l'antenne.
5: Ok.
1: Tony!
7: Ouais. Et puis aussi, ce que ça m'inspire aussi, New York, c'est des filles blondes qui vont se baigner à moitié à poil en maillot de bain rouge dans la Tamise.
1: Non, mais attends, parce que là, je vois pas le rapport. Hein.
7: Ouais, écoute,
1: enfin, Suzboule.
9: Ouais, ça me fait penser à King Kong et Godzilla.
1: D'accord.
9: Ouais, Gérard, tu peux répéter la première question du débat? Je voulais répondre.
1: Non, je répète plus les questions. Saucisson à l'ail.
5: Alors, ce que ça représente, la Statue de la Liberté, les vacances et évidemment les beaux garçons.
1: D'accord. Ah ben.
5: Donc voilà.
1: Cul de poule.
5: Ouais, moi ça représente 6 mois de ma vie. Je suis partie 6 mois là-bas, j'ai fait la fête pendant 6 mois. Quoi.
1: Alors comme toi, tu y as été pendant 6 mois.
5: Ouais.
1: Donc tu peux me dire qu'est-ce que tu as visité?
5: J'ai visité plein de trucs, mais j'ai surtout fait la fête en fait. J'étais dans les boîtes. J'étais pas là-bas pour visiter vraiment. Quoi. Je suis allée à la Statue de la Liberté, l'Empire State Building, tout ça.
7: T'aurais pu nous inviter quand même.
5: Voilà.
7: T'aurais pu nous inviter.
1: Mais attends,
5: non, mais la prochaine fois, j'y retourne bien.
1: Il y a une question IRC, Rigaud, non?
2: Ouais, il y a des vies.
3: Laisse tomber, Rigaud.
2: Non mais attends.
7: Rigaud, là, impose-toi, Rigaud.
2: Assis-toi, Gérard.
1: Toi, fais gaffe, parce que tout à l'heure, je vais t'éclater, toi.
2: Non, Gérard, il y a juste Davy One qui te demandait si New York, c'était la capitale des États-Unis.
1: Non, c'est Washington. Pour le remettre à sa place.
5: Bingo.
1: Voilà, alors, donc tout le monde a répondu. Donc, pour moi, que représente New York? Bon, bien sûr, il y a la Statue de la Liberté, il y a le Stadium Building, il y a le Central Park, la 5e Avenue qui est super belle à visiter avec.
5: Manhattan.
1: C'est où ça?
5: C'est New York.
1: Ouais, mais attends, tu peux préciser le fond de...
5: Manhattan?
1: Ouais. Bah oui, bien sûr, on a visité tous ces coins-là, on a même visité les quartiers chinois, italiens et autres.
7: Est-ce que t'as visité Hollywood Boulevard, Gérard?
1: Hmm?
7: T'as visité Hollywood Boulevard?
1: Bah bien sûr. Qu'est-ce que je viens de dire? On a fait la 5e avenue. On a fait que de marcher durant les 3 jours.
7: Est-ce que t'es allé dans le quartier...
1: Attendez. Tout le monde, pas tous en même temps.
7: Ouais, c'est Denis. Je voulais te demander si t'étais allé dans le quartier Black Amsalem.
1: Qu'est-ce que je viens de dire? Dans les quartiers noirs, espèce d'abruti.
7: Ah, excuse-moi, j'ai pas entendu. Amsalem, donc.
1: Ouais. Bon, celui qui reçoit du monde, là, c'est plus la peine qu'il participe au débat parce que ça commence à m'énerver.
0: Les dégages de chez toi, tu les fais pas rentrer.
7: Ok.
0: Ok. Hey. On veut personne.
1: Oh. Tu gères un peu?
0: Eh, hey, tu paies quoi là?
5: Oh non, GG.
0: Tu fous ta merde.
1: Mais non.
7: Il y a pas que j'ai une émission à faire avec le bœuf de fun radio là.
1: Oh. T'es en train de foutre ta merde ou quoi toi?
5: Oh là là, c'est mou. New York.
1: Donc qu'est-ce que je voulais dire? Bon bah c'est tout.
2: Gérard?
1: Oui.
2: Il y a Ethan sur IRC qui te demande si t'as rencontré des stars à New York.
1: Non, on n'a pas eu l'occasion d'en voir, à part que cuisse saucisson à l'ail, elle a dû voir.
5: Moi j'ai vu Al Pacino et Jean Reno.
1: Bon, alors celui-là, c'est plus la peine maintenant, Fildar, tu fais ton boulot correctement.
5: C'est le président de la République des États-Unis, Bill Clinton.
1: D'accord. Fildar? T'éteins ton micro et tu me gères celui qui est en train de recevoir du monde parce que ça m'énerve.
3: Je voulais te poser une question, Gérard. Je voulais te poser une question. Est-ce que t'as été dans la rue, tu sais, où ils font ils laissent des empreintes de pied là, tu sais, avec leur nom?
1: Ouais, on l'a visité aussi, ça. On y est passé.
5: C'est Hollywood.
1: Ouais, c'est Hollywood Boulevard. Bon, Fildar, ouais. Tu gères maintenant. Ça commence à bien faire.
3: Je vais ouvrir alors.
1: D'ailleurs, je vais t'ouvrir à mon point dans ta gueule, toi.
7: T'es allé à South Fork?
1: Non. Les touristes vont-ils plus facilement à New York qu'à Roubaix?
7: C'est pas la même ambiance.
5: Ah ouais, c'est sûr.
7: Pas c'est pas pareil.
1: Elle est bien, la question. Donc, on va demander à Cutpool.
5: Ouais, moi je vais plus facilement à New York, ouais.
1: Mm-hmm.
5: Je suis désolée pour les gens qui habitent Roubaix, mais non, là, je peux pas, là.
1: D'accord. Ok. Saucisson à l'ail.
5: Non, moi je pense que les touristes peuvent se rendre plutôt à Roubaix plus facilement.
1: Ouais, non mais attends, il y en a un qui est en train de faire le compte tout à l'heure, si je me lève, il va s'en prendre une, il va dégager des studios vite fait lui.
5: Ouais, donc je te disais, je pense que les touristes peuvent se rendre plus facilement à Roubaix, donc je vais t'expliquer pourquoi. Parce qu'à Roubaix, ils peuvent s'y rendre en voiture ou en train et que c'est moins cher que l'avion.
4: T'as quoi à voir à Roubaix?
5: À l'avion, quand tu payes ton billet de train, déjà que ça coûte cher. En plus, tu fais la queue pour avoir ton billet de train, donc.
4: T'as pas la statue de la liberté à Roubaix.
7: Il y a des buildings à Roubaix.
4: Il y a pas de building là-bas.
1: Bon, mais vous la laissez parler, c'est tout. Ok, bon, merci. Susboul.
6: Bah moi, je pense que c'est quand même plus facile d'aller à Trifouille les Oies parce que c'est en France et c'est plus près.
1: N'importe quoi, toi. Tony.
7: Ouais, moi, tant qu'à faire, je préférerais aller à New York avec Pitbull qu'aller à Roubaix.
1: Ouais. Cuisse de velours.
5: Bon, je préfère aller à New York, c'est clair. On t'emmènera.
7: Ouais. Mmh. On fera des trucs à trois.
1: Ah non, mais c'est
2: Gérard,
1: pas mal.
2: Gérard, il y a Delight sur IRC, il demande quelle langue on parle à Roubaix.
1: Ben, à Roubaix,
5: Roubaix quoi? Roubaix,
1: Non, on parle le ch'timi. Donc, comme Roubaix, c'est dans le nord, donc on parle le ch'ti. Mi. Voilà. Pas de chambre pour terminer.
8: Moi, plus facilement à New York aussi,
5: Comme on part tous les cinq alors.
1: Okay. D'accord, bon, moi je peux vous dire, je préfère aller à New York qu'à Roubaix parce qu'à New York au moins. Moi je préfère aller à New York parce qu'il y a plus de trucs à visiter que dans le nord de la France. Voilà. Donc alors il y a peut-être un petit sondage là, mais je pense que ça m'étonnerait que ça fasse plaisir aux gens. Non, mais ça.
3: C'est intéressant.
1: New York est de naissance, 60% répondu. 60% des gens le sont depuis le 1er janvier, je vois pas du tout le rapport. Mmh. Ça n'a rien à voir. Après, j'ai 30% des gens sont. Des gens le sont depuis que Dieu est là, je vois pas du tout le rapport. Et 10% des gens se sont fait vacciner contre New York cet après-midi, n'importe quoi. Ça, c'est des conneries au PD de Fildar. Ah bah, donc, ça n'a rien à voir avec les questions. Donc, je sais même pas pourquoi on me donne des sondages comme ça. Ça sert à rien du tout.
10: Alors,
1: la 6e question, celui qui s'amuse à vouloir répondre, qui est pas sur l'antenne, il va s'écraser. Merci. Alors, qu'est-ce qui vous a fait rêver à New York? Eh, ça y est, t'as fini, toi, de dire allô Gérard, là, le connard? Tiens, c'est bizarre, on l'entend plus. Alors, pas de chambre.
10: Allô,
8: ouais, moi, je dis que je suis pas allé à New York, alors, je peux pas savoir ce qui peut me faire rêver le plus, quoi.
1: Non, mais attends, tu peux imaginer, parce que ils en parlent quand même. Non, mais tu peux imaginer, ils en parlent quand même à la télé.
8: Ouais.
1: Ouais, d'accord, je crois que...
8: Il est blasé. Non, pas du tout.
1: Non, si, mais je pense Gérard, que si, qu'il est blasé.
3: J'ai une idée, je crois que je vais le dégager. Mais...
1: Ouais, je pense.
10: Bonne idée, hein.
3: Ouais.
1: Allez, cuisse de velours.
4: Bah, les beaux garçons, le soleil.
7: T'as pas besoin d'aller à New York, ma petite, tu viens à Paris. Là.
1: Bon, Tony, s'il te plaît, tu te calmes.
7: Non, mais
1: Tony, tu te calmes ou sinon tu vas faire comme pas de chambre.
7: Non, mais pourquoi aller si loin?
1: Non, mais attends, tu permets.
4: Non, mais...
1: On la laisse parler, ok? Tony, s'il te plaît, tu laisses parler les gens, après on te laissera parler, d'accord?
7: Ok.
1: Alors tu laisses parler un peu les gens aussi, ok?
7: Ok.
1: Merci. Donc, cuisse de velours.
4: Ah ouais, c'est bien ce que je disais, voilà, et puis... mais je suis allée que 3 jours, donc...
1: Bah, tu y as été 3 jours?
4: Ouais.
1: De quand à quand?
4: Bon, j'en sais rien, moi, il y a 2 ans, encore là.
1: D'accord. Tony, donc maintenant...
7: Ouais, mais New York, j'ai eu l'occasion de connaître, mais en fait, rien que par la télé, et puis ça me dit rien, en fait. Je suis bien à Paris.
1: Mm-hmm. Ouais. Donc, New York, pour toi, personnellement, ça...
7: Ah non, moi, ça me dit rien, franchement, non.
1: D'accord. Boule.
7: Bah moi, j'aurais voulu rencontrer Jockey Wing, mais il est mort.
1: Non, mais attends, que représente... qu'est-ce qui vous a fait rêver à New York?
7: Bah, c'est Jockey Wing dans son ranch.
1: Non, mais attends, je vois pas du tout le rapport avec la question.
7: Et Bonanza, il est encore vivant, Bonanza ou pas?
1: Tony, s'il te plaît. Merci. Bon, alors, Susboul.
7: Eh ben, ouais, c'est Jockey Wing parce que.
1: Bah, vous réveillez un peu parce que là, c'est mort, quoi. Oh, punaise. Bon, ouais. Putain. Au revoir pour les saucissons à l'ail.
4: Oui, alors moi, je vais te dire, franchement, ce qui me fait vraiment rêver, c'est d'habiter dans un grand building et de voir les habitants de haut.
1: N'importe
7: quoi.
1: Non, mais ça...
7: De toute façon, toi, même si on monte au 40e étage, on te voit.
1: Non, là, je vais te dire une chose que ça m'étonnerait, Tony.
4: C'est tellement petite que personne ne voit. Hein.
7: Si.
1: Tony, je vais te dire une chose que...
7: Je te reconnais à l'odeur.
1: Tony.
4: Non, mais moi, j'ai pas d'odeur. Hein.
1: Tony, s'il te plaît.
7: Oui.
1: Merci. Cul de poule.
4: Oui. Moi, en fait, je rêvais tout, et puis... En fait, si tu claques un peu de fric, tu peux assouvir tous tes fantasmes là-bas, quoi.
1: Mmh, d'accord. Je répondrai après. Oui, Rigo.
2: Ouais, il y a Ethan encore sur l'IRC qui te demande si tu t'es bien bourré la gueule à New York.
1: Là, je vais te dire une chose, tu vois, c'est que le plus gros problème à New York, c'est que si tu te fais piquer avec de l'alcool, tu vas directement en cabane. Donc, il faut...
4: Mais il n'y a pas beaucoup de cafés à New York, hein.
1: Non, c'est plus des...
2: Non, c'est petit comme
4: c'est plutôt mort, hein.
1: Non, mais je peux, on va préciser même avec saucisson à l'ail comme on y a été, donc on peut préciser, c'est que là-bas, c'est rare que t'as le droit de boire de l'alcool, ou sinon faut que tu la planques dans un espace.
4: Je crois pas y avoir été avec toi, hein. Ça m'étonnerait, hein.
11: C'est moi qui suis allé, c'est pas
4: ça. Là, tu dois faire quoi?
7: Arrête, c'était avec toi. Vous êtes allé voir Zobzilla?
1: Ouais, saucisson à l'ail.
4: Oui?
1: Tu te fous de moi, là?
4: Bah oui, je me fous de toi, parce que je t'ai dit
1: que non. Ah, t'es en train de te foutre de ma gueule. Attends, toi, je te jure, t'as intérêt de répondre aux prochaines questions correctes.
2: Il y a Rennes sur l'IRC qui te demande si tu te fais piquer avec de l'Adidas, tu vas en prison aussi.
1: Non, parce que ça, là, le parfum, t'as le droit d'en acheter. Mais pour revenir à la question là d'Ethan, donc pour l'alcool, donc faut que ça soit planqué. Et ça, je pense que personne pourra me contredire. C'est que ça, ils mettent ça dans des poches dans des trucs qu'on puisse pas aller voir.
4: Ah mais quand tu vas dans les cafés, c'est pas dans les...
1: Tu peux
4: aussi au détecteur de
1: bagages. Arrête
2: Gérard,
1: mais
2: tu peux pas faire mon poing dans ta gueule. Arrête de lui mettre des coups de pied.
1: Toi, tu vas te prendre mon poing dans ta gueule dans peu de temps.
7: Allez, enchaîne-le.
1: Alors, donc, moi, qu'est-ce qui m'a fait... qu'est-ce qui me fait rêver? Oh, vous fermez vos gueules ou quoi, là, maintenant?
7: Non, mais Gérard, ce que t'aurais dû faire, c'est mettre de l'eau de vie dans une bouteille d'Evian. Comme ça, t'aurais eu ta dose quotidienne d'alcool.
4: Gérard?
7: Ah, oui.
4: Et
2: suce-la-moi.
7: Ce soir-là, tu m'excites pas du tout.
4: Il est parti.
7: Sexuelle, là. Hein.
1: Non, mais quand vous allez arrêter de finir vos conneries maintenant, vous allez peut-être reprendre le débat correctement.
12: I'm leaving today.
1: Oh, ta gueule, toi, connard.
7: Un jour, j'irai à New York avec
1: bon.
7: Toi. Non, le gueule.
1: Gérard, assis-toi et reprends dans le calme avec les auditeurs.
2: C'est bon, un jour, tu iras à New York avec lui, c'est bon.
1: Putain, allez, Je... Ouais, marre-toi bien, toi, espèce de connard, va. Allez, hop, c'est une question.
6: Et tu m'emmèneras.
1: Bon, les auditeurs.
6: Oui.
1: La question de Gérard. Vas-y, Gégé.
6: On écoute.
1: Alors, pensez-vous qu'il fait jour à... Quel pute salope! Bon. Eh ben, c'est simple, on va s'envoyer un disque.
10: Non, mais
1: tout
10: on
1: le monde
10: pas, on peut pas, on peut pas.
1: Non, non, tu peux pas, je veux pas le savoir. Moi, Fildar, il fait pas son
10: on
1: boulot.
10: Va, on va reprendre dans le calme, Gérard.
2: Bon, Gérard, d'accord, pour reprendre, voilà. Reprendre le débat.
5: On arrête.
2: Pour reprendre le débat calmement. Il y a Delight sur l'IRC qui te demande si t'étais en première classe dans l'avion et où était la piscine et les cours de tennis dans l'avion. Est-ce que t'as vu ça?
1: Déjà pour lui dire, il y a pas de piscine, il y a pas de cours de tennis. En première classe, c'est réservé aux hôtesses de l'air, donc on n'a pas eu l'occasion d'être en première classe. Il y a pas de première classe dans les avions.
5: Pour y a un écran, Gégé.
1: Comment?
5: Il y a un écran.
1: Ouais, il y a un écran télé. Donc, qu'est-ce que je voulais dire?
6: De Paname. Du béton et du macadam. I'm living today. Ouais, c'est la plage.
3: Bon, Gégé, ce qu'on va faire, c'est que tu vas poser la question et on va mettre un petit disque.
10: Ouais, je crois que c'est mieux. Hein.
1: Non, mais toi,
2: non, mais on va.
1: Toi, tu vas me gérer ça parce que tout à l'heure, je vais t'éclater, toi. Je le sens. Je le sens parce que là, pour l'instant, combien qu'on est, Rico?
2: Non, c'est bon, on est toujours plus de 3500, ce qui est déjà pas mal.
3: Bah, ça va, alors, je peux faire le con.
1: Je crois que tu vas faire le con chez toi, là. Et vite fait avec mon pied dans le cul.
3: Alors, pose la question, ça. Gérard.
2: Pose la question.
1: Alors, pensez-vous qu'il fait jour à New York quand il est 18h à Paris et qu'il pleut? Et on s'écoute les petits pousseaux en Paname avec les chiens d'Henri en break. Je te signale... d'Henri en break est toujours 1h. Il est 1h22 exactement, donc vous êtes toujours sur Fun Radio. Donc vous pouvez toujours nous appeler au 0803 085 000 et 0870 5000, où il y a Fildar qui vous y accueille, mais qui veut pas vous répondre. C'est pas de notre faute. Et puis Rigo, toujours sur l'internet.
3: Lui il bosse bien.
1: Donc www.frfunradio.
2: Ouais.
1: Donc, tu me disais, on est combien là maintenant?
2: On est un peu moins de 4000.
0: Ah, ça a baissé.
1: Ah ben, non, on a...
2: 3856, moins 3, parce qu'il y en a 3 qui viennent de partir.
1: Bah ouais, à cause de Fildar.
2: Ça, bravo. Non.
1: Bravo.
2: Alors, ils allaient se coucher, ils connaissent New York et ils s'en foutent de ton débat.
1: Eh ben c'est bien, ben tant pis pour eux. Donc on est quand même à 3800 personnes. C'est quand même pas mal à 1h23 du matin, donc c'est bien. Donc on récupère Kipoul.
5: Oui, je suis là. Bonsoir Gérard, bonsoir Manu, bonsoir Fidela.
1: Bonsoir. Saucisson à l'ail.
5: Oui, donc bonsoir à tous.
1: Je te prends.
6: Par devant et par derrière.
5: Il n'y a pas de problème.
1: Tony, la salope à ton merde, toi, pétasse.
5: C'est quand tu veux, hein. Pousse-le quand tu veux.
1: Oh, saucisson à l'ail, attends. Je réponds à celle qui vient de dire...
5: C'était non, il n'y a pas de problème, hein, Gégé.
1: Non, mais moi, je t'emmerde, salope, ok?
6: Oh.
5: C'est gentil, hein.
1: D'accord. Alors, celle qui s'amuse à dire des conneries, moi, je l'emmerde tout de suite, d'accord? C'est clair et net. Donc, Tony...
6: Ouais.
1: Fils de blour.
5: Ouais, je suis là.
1: J'ai le boule...
3: J'ai les boules.
1: J'ai les boules... Attends, j'ai les boules.
2: Calmez-vous, s'il vous plaît.
1: Oh là là. C'est bien.
2: Pour en venir au débat.
1: Bon, bien. 1h24, on recommence juste après la pause. Toi, tu fous ta merde. Tu les laisses dire, les auditeurs, c'est bien, ils ont raison. Continue, à cause de toi, ça va descendre. Ouais, celui qui s'amuse à recevoir du monde, c'est pareil.
3: Donc, j'accueille le dernier auditeur, parce que t'es incapable de lire son nom, c'est J'ai les boules qui grattent. Bonsoir.
1: J'ai les boules qui grattent.
5: C'est intéressant.
1: Et dis donc, tu pourrais mieux écrire, on t'a pas appris à écrire, connard.
6: Bonsoir.
1: Okay.
6: Bonsoir à tous.
1: Alors, donc, septième... Bonsoir. Bon, ça y est, on a compris.
6: Salut. Bonjour.
1: Enchaîne, Gérard. Alors, septième question.
6: Manu, il est vénère aujourd'hui.
1: Bon, toi, tu te tais, s'il te plaît, d'accord? Pensez-vous qu'il fasse... Pensez-vous qu'il fait jour? Ah, tu la fermes, salope! Ok, cul de poule cuisse de velours. Là, je vous préviens, vous allez vous calmer, les deux salopes qui nous restent.
2: Gérard, pour en revenir au débat, il y a Yankee sur l'IRC qui te demande si on peut payer les putes de New York en euros.
1: Alors là, pour l'instant, je peux pas répondre parce que l'euro c'est pas avant janvier 99 et les billets sont pas avant. Ça sera que les pièces qui seront sorties maintenant.
7: Toi,
1: je t'emmerde.
7: Ok.
1: Tony, tu dégages, bonjour, bonne nuit. Bonsoir. Allez, hop, au revoir, Tony.
7: C'est ma femme.
1: Allez, Tony, c'est terminé. Tony, c'est terminé pour lui. Allez, hop.
3: J'en fais quoi encore?
1: Tu le bires, tu prends quelqu'un d'autre. Allez, hop, terminé. Comme ça, on n'entendra pas le téléphone sans arrêt.
2: Ouais, alors... mais Gérard, c'était pas la même sonnerie que le téléphone
5: c'est
2: de Tony.
5: C'était chez Tony, là, c'était chez moi, mais j'ai décroché, donc c'est bon. Tony,
1: ouais, mais ça commence à bien faire.
5: Non, mais ça y est, j'ai décroché le téléphone.
1: Donc... Manu, tu m'éteins le double son, s'il te plaît.
10: J'ai rien mis, Gérard.
7: Allô?
10: J'ai rien mis.
1: Non, presque pas.
10: Non, j'ai rien. Mais j'ai rien mis.
1: Moi, je m'en fous, je pense pas à la septième question.
10: Vas-y.
7: Allô?
1: Alors, tu penses... Bon, alors, fil d'art, tu gères ou sinon c'est
3: Écoute, je cherche des auditeurs, je peux pas tout faire, hein. Autrement je fais la vaisselle aussi.
7: Bon, tu la poses tes questions, là.
1: Pensez-vous qu'il fasse jour à New York quand il est 18h à Paris et qu'il pleut? On va demander à ça, à cul de poule.
7: Allô?
5: Alors là, ça me demande un peu beaucoup de questions, donc il y a 6h, donc...
7: Allô? Allô?
5: Ça dépend, allô, en fait, hein. Ça dépend.
7: Allô?
5: Ça dépend si le soleil s'est levé ou pas.
1: Non, mais... qui m'ont arrêté de dire allô constamment parce que ça commence à me faire chier là.
7: Ok.
1: D'accord.
7: Repeat the question, please.
1: Bon, alors tu t'écrases, toi, pour l'instant. Quand je t'appellerai pot de chambre, tu sortiras dessous le lit, toi.
3: Excuse-moi, à la place de Tony, j'ai trouvé un auditeur très sympa, au demeurant, qui s'appelle Mon Chéri.
7: Salut. Salut, mon chéri. Tu peux foutre où tu veux, tu le sais. Salut.
1: Salut. Je te signale, Fildar, fais gaffe à ce que tu me prends comme auditeur, parce que c'est toi qui es responsable si tu me prends pas aucune des 24 lignes. Hein.
3: Ouais.
1: D'accord.
3: Ouais.
1: Alors, regarde à toi. Alors, saucisson à l'ail.
5: Alors te dire qu'il pleut quand il est 18h, je pense que ça, je crois pas. Hein.
1: Non, mais pensez-vous qu'il fasse jour à New York quand il est 18h?
5: Et qu'il pleut.
7: Allô.
5: J'ai pas compris la question. Alors, je te dis qu'il pleut là-bas, je crois pas.
1: Je crois
5: rien. Mais
1: si
5: là, il peut faire
1: beurre,
5: je pense pas non plus.
1: Attends, saucisson à l'ail. Oui. Je te préviens, cul de poule ou cuisse de velours. Vous avez fermé vos gueules, les deux pétasses.
5: C'est pas moi. Tu
1: ne
5: m'insultes pas comme ça, alors c'est pas moi.
1: Alors vous fermez vos gueules.
5: C'est pas nous. Mais effectivement, je crois qu'il peut faire jour quand il est 18h à Paris, donc voilà.
1: Et quand vous avez fini de ma gueule là, Fildar, je sens que tu vas prendre mon poing dans ta gueule.
5: Ah mais t'écoutes même pas ce que je te dis là. Hein.
1: Non mais attends, pour l'instant il y a des connards.
5: Moi je réponds aux questions, tu écoutes même pas les questions qu'on te pose.
11: Gérard, t'es payé combien pour faire le big pile?
1: Et ta soeur, elle est payée combien pour faire une pipe?
7: Bon, Gérard, tu continues ton débat, là, tu sais, franchement. Tu gères un peu le bordel,
3: là. S'il vous plaît, les auditeurs, on se calme, on écoute Gérard.
1: Alors, on continue à demander, je repose la question à saucisson à l'ail. Pensez-vous qu'il passe jour à New York quand il est 18h à Paris et qu'il pleut?
5: Parle bien devant ton micro, Gérard. Je viens de te dire qu'il pleut pas. Et que là-bas, effectivement, il peut faire 18h quand il fait jour là-bas.
1: D'accord. Je te prends.
7: Moi aussi.
1: Bon, alors toi, tu dégages, comme ça, t'as tout de suite répondu.
3: Mais non, il a pas répondu, Gérard, laisse-le répondre.
1: Non, bah attends, pour l'instant, il est en train de me prendre pour un con. Mais non, comme toi, fils de pute.
7: J'ai cru que tu voulais que je te prenne, c'est pour ça.
1: Toi, Manu, tu fermes ta gueule et tu fais ton boulot correctement.
10: J'ai rien dit.
1: Ouais, alors je te prends, tu réponds à la question pour la dernière fois.
7: Oui, donc, moi je pense que il fait nuit à New York quand il fait jour à Paris du Luxembourg.
1: Bon, alors toi, t'as pas compris la question, tu dégages ça.
10: Non, bah réexplique-lui, Gérard, plutôt.
1: Donc, au lieu de... Pensez-vous qu'il fasse jour à New York quand il est 18h à Paris et qu'il pleut? C'est clair, net, précis.
7: Non, moi je pense que qu'il fait nuit à New York et puis qu'il neige. À 18h,
1: à Paris, à 18h, il fait déjà jour à New York et à Paris, il fait nuit, je te signale.
3: Bah oui, mais ça, si... attends, mais c'est pas
1: parce qu'il y a un décalage d'horaire de 6h.
3: Pourquoi tu l'expliques pas, ça, au lieu de leur poser une question?
1: Toi, écrase, tu fais ton boulot, tu la fermes.
3: T'es pas
1: au
3: big deal, là.
1: C'est pas à toi que je m'adresse.
3: T'es pas au Big Bill, tu poses pas des questions pour gagner
1: c'est
3: des cadeaux.
1: C'est pas à toi que je m'adresse.
5: Gérard.
1: Oui.
5: Ça dépasse, quoi.
1: C'est qui?
5: Bah, c'est les saucissons à l'ail.
1: Oui.
2: Ouais, Gérard, pour revenir au débat, il y a Rennes sur l'IRC qui te demande si les New-Yorkais dorment sous la pluie le jour à cause du décalage horaire.
1: Ça, je peux pas dire parce que le décalage horaire, je sais pas s'ils font aussi ou pas. Donc, je peux pas lui dire.
2: Est-ce que toi, t'en as vu qui dormaient le jour sous la pluie?
1: Là-bas, on n'a pas eu l'occasion d'avoir de pluie, donc je peux pas le dire. On n'a pas eu l'occasion d'avoir de pluie. Hein.
2: Ok.
1: Mon chéri.
13: Ouais, bah moi je pense qu'à New York déjà il pleut tout le temps.
1: Ah ouais.
13: C'est un phénomène que je peux prouver. Et en fait à cette heure-ci à New York il doit faire jour. Ouais.
1: Il est quelle heure? 1h30.
13: Il est 18h17 à New York exactement.
1: Ouais, il y a
13: ouais,
1: ce.
13: Ouais, 18h17. Mmh. Ouais.
1: Ok. Cuisse de velours?
5: Bah j'en sais rien du tout.
1: Attends, t'en sais rien? Ah non, mais attends.
5: C'est vrai, hein.
1: Non, mais ça va, tu veux pas que Sam il t'achète un lit non plus, non?
5: Hein? Oui.
1: Que tu fais bien ton boulot là?
14: Bah ouais?
5: Oui,
1: ah bah dis donc,
5: bah,
1: on le dirait pas. Hein.
5: Bonne nuit, hein, pour moi.
1: Ouais, ben l'autre il est vautré sur les deux sièges, monsieur il est même pas capable de prendre les gens au standard. Alors les 24 lignes sonnent, les gens ils s'amusent à appeler, monsieur veut rien prendre.
5: Mais
1: donc,
5: il est fatigué, faut le comprendre.
1: Non, mais il est fatigué pour rien de la journée.
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2: Bon Gérard, pour en revenir au débat, il y a Ethan sur IRC qui te demande si t'as visité une radio à New York, genre Fun Radio.
1: Non, là-bas, on n'a pas eu l'occasion de visiter des radios.
13: Si, à ce qui paraît, t'as été invité pour l'émission de Howard Stern.
1: C'est ça, t'as raison, toi. J'ai les boules qui grattent.
3: Il y a des shampoings pour ça.
16: Yes, Gérard, moi je suis, I am d'origine New Yorker, ok. I think, je pense que... Enfin, le temps, the time, yeah.
5: The weather.
16: Okay, all right. Have you so big bill?
1: Bon, alors, j'ai les boules qui grattent, tu dégages, au revoir.
3: Tu peux pas dégager, il vient de New York.
1: Au revoir.
3: Je le dégagerai pas, il est de New York, c'est intéressant.
1: Fais ton boulot comme il faut.
16: J'ai vu la Big Bill Tower.
13: Ok.
1: Bon, bah moi, quand Pildar il fera son boulot, je continuerai le débat.
3: Attends, j'essaye d'avoir des New Yorkais parce que tu fais un débat sur New York. Je me suis fait chier toute la journée à appeler New York.
1: T'as rien foutu. Dégage.
3: Non, on le garde.
1: Non.
2: Gérard, il y a Turpentine sur l'IRC qui te demande si t'es monté sur la Statue de la Liberté. Est-ce que d'en haut, t'as vu la Tour Eiffel?
1: Non. La Statue de la Liberté, de toute manière, elle était trop loin et on n'a pas pu monter dessus.
2: Elle était partie?
1: Non, elle est trop loin par rapport à là où on était du 102e étage du... Je sais plus où.
2: Vous étiez au 102e étage?
13: Il y a 50 étages.
1: Alors, Tony, je te signale que je viens de te reconnaître encore.
3: Non, Tony n'est pas là. Donc,
13: il n'est pas là, Tony, il s'est couché.
1: Ouais. Enfin bref, Fildar il fait vachement bien son boulot et ça se voit qu'il veut vite dégager de du standard.
13: C'est un boulot comparé à certains.
1: Ouais ben il ferait mieux son boulot, ça irait peut-être mieux pour gérer le débat.
13: Bon,
1: pour l'instant il fait que de la merde.
13: Bon Gérard, fais mieux ton boulot et pose ta question là. Enchaîne.
1: Attends, toi si t'es pas content, tu vas dégager.
13: Ok, super.
1: Bon. Alors, 8e question. New York est-elle une ville plus dangereuse que Paris? Si oui, pourquoi? On va demander à saucisson à l'ail.
5: Ouais, absolument. Parce que New York, je pense qu'il y a plus de problèmes avec la police. Et on entend souvent les sirènes.
1: Mmh.
5: Les sirènes des polices, si tu veux.
1: Ouais, il y a la police et les ambulances et...
5: Il y a souvent des meurtres aussi. Hein. Mmh.
1: Mais ce qu'il y a, c'est que, comme on y avait été, c'est bête qu'on n'a pas pu voir
5: c'est un genre de sirène comme ça.
1: Voilà. Non, mais attends, pour l'instant, celui-là, c'en est un qui s'amuse. Donc, ok. C'est bien comme réponse. Mais parle un peu plus fort devant ton combiné, s'il te plaît, saucisson à l'ail, parce que.
5: C'est ce que je fais, mais je peux pas faire autrement.
1: Hein. Ok. Cul de poule.
5: Non, c'est pas plus dangereux, New York. Hein. Il suffit de pas sortir la nuit.
1: Bah, de toute manière, il y a des gens qui sortent quand même la nuit.
5: Ah,
1: hein.
5: Toi, c'est le risque des périls, mais tu sors dans la journée, tu crains rien. Hein.
1: Ah bah, même dans la journée, je peux te dire, on peut le confirmer avec saucisson à l'ail, on pourra te...
5: Gérard, mais je t'ai dit, Gérard, que je ne te connaissais pas, donc pourquoi tu veux... Tu crois que je te connais? Moi, je te connais pas.
1: Fous-toi de ma gueule, toi.
5: Mais je me fous pas de ma gueule, je te dis simplement que je ne te connais pas.
1: C'est ça, t'as raison. Je te prends.
13: Quand tu veux.
5: Il n'y a pas de problème.
1: Non, tu réponds. Bon, d'accord, alors lui, c'est terminé pour
3: je
1: lui.
3: Je te prends, t'es là. Hein.
5: Ah
1: ouais, non, ah, mais bah, tu Michel. Réponds.
13: Ah, bah, allô. Allô.
5: Ah, on entend très mal. Hein.
14: Ah ouais.
13: Ouais, c'est vrai ça.
14: C'est loin, je me prends.
1: Je te prends, tu réponds à la question, s'il te plaît.
3: Tu me prends par la barbichette, le premier de nous deux qui rira.
1: Oh, Manu, fais pas comme Pildard, d'accord. Sois moins con que lui. Parce que sinon, tu seras pas chef du standard, toi.
3: Ah, merde.
5: DG ?
1: Oui.
5: Et je te prends par la bistouquette.
1: Moi je t'emmerde.
3: T'emmerdes si ils sont à l'ail, c'est bien.
13: Faut avoir une
1: porte
13: de
1: bière. Je te prends, tu
3: reviens.
1: Bravo, merde, bravo, bravo.
17: Le débat. Ok, connard.
1: Gérard. Bon, allez, hop, terminé. Moi, je fais conclusion. J'arrête à la 7e.
13: Oui,
1: à la 8e, c'est tout. C'est terminé. Grâce à Pildard, on arrête ici.
13: Mais non, c'est pas grave.
3: Attends, tu traites saucisson à l'ail et c'est de ma faute.
1: Ta gueule, tu fais même pas ton boulot.
3: Mais je le fais, mon boulot, il est
1: non,
3: fait.
1: Hein. Non, attends, il est mal fait. Bah, t'es même pas capable de gérer. T'es même pas capable de dire à l'autre. T'es à l'antenne, tu réponds à la question.
3: Mais si, t'attendais.
1: Non, même pas. Même pas.
3: Attends, t'es même pas capable
1: allez,
3: de répondre.
1: Ta gueule.
3: Si tu vois la Tour Eiffel de la Statue de la Liberté, tu sais même pas répondre.
1: Ta gueule. Ferme ta gueule et c'est tout. Alors je te prends pour la dernière fois.
13: Par la barbichette. Ok.
1: Bon.
13: Ok.
17: Allô.
13: Ok.
2: Ah Gérard, j'ai perdu 200 personnes sur l'IRC parce que t'as dit trop de gros mots.
1: Ouais. Non, bah c'est bien, merci Fildar aussi.
2: Non, c'est toi qui les as dit les gros mots, Gérard.
1: Ouais, non, mais Fildar, il fait même pas son boulot, il est même pas capable de gérer un standard.
3: Bon, hein? Je te prends.
1: À part travailler pour Max à partir de 11h30, d'y trouver des auditeurs potables,
3: le débat, c'est sur New York.
1: Il y a que Manu qui est capable de bosser. Alors, si ça continue, c'est Manu qui va prendre le standard. Parce que là, ça commence à bien faire. Alors, je te prends pour la troisième fois. Tu réponds à la question où tu dors.
13: Je te prends pour la troisième fois. Allô, faut que tu me prennes, moi.
1: Mais c'est qui celui qui dit allô?
3: Je sais pas.
1: Mais putain, mais tu commences à me faire chier, toi.
13: Hello, yeah.
1: Je te prends, tu réponds.
13: 22,
1: 27,
3: 27, d'abord.
1: Bon, allez, hop, vous me faites chier, j'arrête.
3: Mais non,
1: vous me faites chier, j'arrête.
3: Bah, je te prends, t'es tout seul à l'antenne, comme ça Gérard t'entendra, vas-y.
1: Ah ouais.
13: Je t'écoute, Gérard.
3: Voilà.
1: Non, tu réponds à la question, je la répète plus.
13: Peux-tu la répéter, s'il te plaît?
1: Putain, mais... Fildar, tu commences à me casser les couilles, sérieusement!
13: C'est pas de la faute de Fildar, mais il y a tellement de boxons,
1: Sérieusement, tu commences à me casser les couilles!
13: Allô?
1: Pauvre connard, va!
13: Il y a tellement de boxons que j'ai pas entendu la question.
1: Alors, New York est-il une ville plus dangereuse que Paris? Si oui, pourquoi?
13: Bah oui, parce que je pense qu'il peut y avoir des criminels à New York comme à Paris, hein.
1: D'accord. Alors, mon chéri, maintenant.
13: Ouais, moi je pense que New York c'est bien plus dangereux que Paris.
1: Une question IRC avant de demander à cuisse de velours.
2: Est-ce que tu t'es fait arrêter à la douane pour transport de substances illicites dans ton froc?
1: Non. Non, parce qu'à la douane.
2: À la douane, oui, vas-y Gérard. Continue.
1: Donc, pour répondre à cette personne, donc à la douane on est passé, ils nous ont simplement souhaité un bon séjour, donc c'est tout. Voilà ce que je pouvais dire. Donc
5: tu es dans les sections de bagages aussi. Hein.
1: Ouais, toi, détecteur.
2: Gérard.
1: Détecteur de bagages. Je voudrais bien savoir qui c'est qui vient de me sortir ça encore comme connerie.
2: Gérard, il y a Turpentine qui te demande est-ce que c'est vrai qu'à côté de la Statue de la Liberté, ils ont mis le Gargantua de Mirapolis?
1: Non. Non, pas du tout.
5: Ouais,
1: alors, Chris de Blour.
13: Gérard, tu m'excites avec tes moustaches.
5: Bon, hein. Normalement.
1: Chris de Blour.
5: Bah, je viens de répondre là.
1: Ok, donc qui c'est qui nous reste l'autre?
18: I am here. Moi je pense que c'est plus dangereux parce qu'il y a plus de circulation in the ville, ok? J'ai vécu à New York.
5: Allez.
18: And je pense que c'est plus dangereux.
13: And I ajoute.
18: And I fuck you very much.
1: Alors celui qui recommence à faire ça va dégager.
2: Ouais, si vous pouvez arrêter de jouer, merci.
1: Ouais, parce que ça commence à me gonfler là.
19: Je sais pas.
1: Déjà le premier débat, ça va aller vite, je fais la dernière question là, il est 1h40, je fais la dernière question. Alors,
5: vas-y.
1: À votre avis, quelle est la différence entre Paris et New York?
19: Oui, c'est bon, vas-y.
5: C'est qu'est-ce que j'aime bien? Non.
14: mais t'as coton tige dans son cul.
2: Oh là là, vire-le, Phil.
3: C'est non, je vais le virer. Allez, je le vire.
14: Là, tu vas faire
19: baisse. Faut arrêter, là. C'est non, mais c'est bon.
1: Alors, je répète, à votre...
14: Bah, on a compris, Paris, New York, on a compris.
19: Speaking the truth, genre.
20: Jouiez pas.
14: Donc, quelle est la différence entre Paris et New York?
1: Voilà.
14: Donc, je peux répondre, c'est saucisson à l'ail.
1: Vas-y.
14: Donc, là-bas, à New York, que l'avantage, c'est que les gens, en particulier en été, sont plus habillés cool que les Français à Paris. Mmh. Et l'inconvénient, c'est qu'il y a pas de papier par terre, évidemment. Mmh. Dès que tu mets un papier par terre, tu as une amende, quoi.
1: D'accord.
14: Et en plus, tu te fais arrêter par la police. C'est assez dangereux.
20: Oui, vas-y, c'est bon.
14: Vous arrêtez quand je parle. Merci.
19: Ok, super. Mmh.
1: Celui qui s'amuse à faire des conneries quand les gens parlent, tout à l'heure va gerber, je vais pas chercher.
19: Oh là là là là là.
1: Alors, cul de poule.
14: Oui. Il y a 6000 bornes entre Paris et New York.
1: Non mais attends.
19: Allô ? Allô ? Bonjour.
14: Allô ? Ah là là, on n'entend rien.
19: TF1, bonsoir.
1: À votre avis, quelle est la différence entre Paris et New York, cul de poule ? S'il te plaît, tu réponds.
14: Oui, ben je viens de te répondre, c'est 1000 kilomètres.
20: Vas-y.
1: Mmh. Ok, c'est 1000 kilomètres, alors je te prends.
19: Non, mais non, je veux pas que tu me prennes.
1: Tu réponds à la question ou tu dégages? Allez, hop, bonne nuit pour lui. À ce coup-là, c'est terminé. Hop, Fildar, c'est fait. Alors, mon chéri.
19: Oui, ma cochonne.
1: Fais gaffe, parce que toi aussi, tu vas faire comme lui.
19: Ok. La différence entre Paris et New York, je pense qu'il n'y en a pas beaucoup.
1: Alors, tu peux expliquer pourquoi?
19: Parce que la Tour Eiffel, Statue de la Liberté, tout ça. Déjà, c'est pas pareil.
1: Non, attends, t'as déjà vu la Statue de la Liberté à Paris, toi?
19: Non, si. Il y a une mini-Statue de la Liberté à Paris.
21: La Tour Big Bill.
19: Tu l'as déjà vu, Gérard, quand même, près de la Seine, quand même.
1: Non, mais je vois pas du tout le rapport avec... je te demande, à votre avis, quelle est la différence entre Paris et New York?
19: C'est cassé, et c'est tout, voilà.
1: D'accord.
3: Et regarde, Gérard, il y a Chuck Norris à la télé.
1: Fils de boulot, toi, tu fais ton boulot et tu fermes ta gueule.
14: Quelle chaîne?
1: Non, mais l'autre, il est complètement starbé. Il est à moitié fou, lui. Fils de boulot.
14: Ouais, je pense qu'à New York,
1: c'est
14: toujours beau. Non. Et à Paris,
1: bon,
14: je peux parler.
1: Vous vous tenez derrière.
14: Sans déconner, vous êtes trop lourd. Hein.
19: Ouais, ça, on est comme toi. C'est clair, pardonnez-le.
1: Allô. Oh là là, je sens. Cuisse de blour, tu réponds et c'est terminé, on fait conclusion.
3: Ah bah non, on n'a pas parlé des questions.
1: Non, attends. Le premier, c'est de la merde, grâce à lui. Le deuxième, ça va être encore pire. Alors, je crois que autant conclure sur la neuvième et terminer. On attaque le deuxième.
3: Excuse-moi, Gérard, avant qu'on fasse la conclusion, à la place de Je te prends, on accueille Chiasse de Noël. Bonsoir.
1: Bien sûr. Ouais, c'est encore
19: Hello.
1: Des mecs.
19: C'est encore des
1: mecs qui t'as même pas pris au standard.
19: Ça fait une heure que j'appelle au standard, j'ai galéré, arrête. Ouais. Ah, je veux bien le croire. Bah ouais, c'est
1: ok, bah on verra.
2: Gérard, il y a René sur IRC qui te demande si à New York, les gens qui crient sont considérés comme des criminels.
1: Alors, les gens qui crient sont-ils considérés comme des criminels? Je ne pense pas, parce que t'entends pas quotidiennement crier dans New York, à mon avis.
14: Gérard?
1: Oui.
14: C'est saucisson là, j'aimerais te poser une question.
1: Ouais.
19: Putain, elle est lourde.
1: Hé, ta gueule!
14: Gérard?
19: Franchement, saucisson à l'ail.
20: C'est bon, vas-y.
14: Non mais ça suffit, hein, vous arrêtez maintenant. Hein. Moi aussi, je parle, d'accord?
19: Allez, là.
14: Donc je pose une question à Gérard. Do you speak English?
1: Yes.
14: Donc yes, tu parles anglais.
1: Voilà.
14: Donc voilà, c'est tout ce que je voulais savoir.
1: Cuisse de velours, pour finir.
14: Oui, je disais qu'à Paris, fait jamais beau, sale temps de merde. Et à New York, c'est bien, quoi.
1: D'accord. Donc, Chiasso...
19: Hello. Don't answer the question. If you speak English, son of a bitch, est-ce que je peux répondre à la question, please?
22: Vas-y, Lorican.
19: Yes, I think the difference between New York and Paris is because there are more circulation between New York and circulation.
14: Yeah.
19: And that is the between sweaters and the Paris and that and the money market.
1: Non, mais attends, mais lui, de toute manière, c'est même plus la peine que tu le gardes dans l'équipe. Bon,
3: Gérard, t'as dit que tu parles anglais, tu peux traduire, s'il te plaît?
1: Non, va te faire foutre, toi, tu vas te faire enculer.
19: Bah,
1: si
19: c'est chiasse
1: de. Je sais pas quoi, là.
9: Ouais,
3: de Noël. De Noël.
9: C'est chiasse de Noël, ça va arriver bientôt.
1: Non, vas-y, toi.
9: Bah, écoute, c'est dommage, parce que moi, j'arrive à la fin du débat, et en fait, j'aurais pu te dire plein de trucs, parce que mes parents sont américains, bien sûr, je me touche. Donc voilà, c'est dommage que j'arrive à la fin.
1: Ben ouais, mais je suis désolé.
9: Voilà, bah écoute.
1: C'est pas de ma faute parce que.
9: Un peu quand même. Hein,
1: non, attends, je vais te dire, chiasse de Noël, c'est pas de ma faute.
19: Ah, bien sûr.
1: Non, c'est pas moi, c'est pas moi qui.
3: S'il vous plaît, les auditeurs, moi je peux soumettre une idée, c'est que étant donné qu'il vient d'arriver, Gérard, on peut le garder pour le deuxième débat.
1: C'est pas toi qui commande, c'est moi.
3: Je te demande.
1: C'est moi qui commande,
3: je te demande.
1: Toi, de toute manière, au deuxième débat, t'es pas là, tu te casses.
3: Non, je suis là.
1: Non, t'es plus là.
21: Ah, il est là, il a la fin.
1: T'es plus là. Tu n'es plus là, toi.
19: C'est ton chéri, vu que je peux y en arriver, je pourrais rester aussi.
1: Non.
19: Bah arrête, sois
22: Gérard, je peux rester, s'il te plaît.
19: Non, pas de ricain.
22: S'il te plaît.
1: Bon, je vais répondre, donc, à votre avis, quelle est la différence entre Paris et New York? C'est que, comme Saucisson à l'ail a dit, donc là-bas, les gens sont plus cool, sont mieux habillés que dans Paris, et que là-bas, c'est plus propre, parce que dès que tu jettes un papier par terre, de toute manière, t'es tout de suite sanctionné. Tandis qu'à Paris, c'est dégueulasse.
3: C'est quoi,
1: c'est
3: comme
1: la ville la plus dégueulasse que d'autres villes. Moi, je peux vous dire que New York, par rapport à Paris, c'est vachement plus propre et les gens sont vachement plus cool que Paris.
3: C'est parce que tu y es resté moins longtemps qu'en France, non?
1: Non, mais même, les gens sont vachement plus cool. Gérard. Dès qu'ils te bousculent... Non, attends, tu permets que je réponde à Manu, ok? Les gens sont vachement plus cool parce que dès qu'ils te bousculent, ils te disent « excuse me ». Tandis qu'à Paris... Dès qu'ils te bousculent ici, ils en ont rien à foutre. J'en ai eu l'expérience, je sais plus quand, avec Saucisson Lail. Elle a été bousculée, on y a même pas dit pardon. L'autre, ils s'en foutaient complètement.
3: Elle n'est pas tombée enceinte quand même.
1: Non. Bon, donc voilà. Donc.
3: Je voulais te demander par rapport à New York, tu dis que c'est différent de Paris. C'est quoi les sanctions que tu peux avoir à New York si par exemple tu jettes un papier par terre?
1: Là-bas, tu te chopes une amende et tu peux te retrouver au commissariat de police.
3: Ah, carrément. Tu peux faire de la prison ou pas?
1: Ça dépend. Si t'es pris pour la première fois, bon, tu te chopes une amende. Si t'es pris pour la deuxième fois, tu te prends une deuxième amende et puis tu t'es en garde à vue pendant 48 heures.
3: Il y a des amendes, mais il n'y a pas des noix.
1: Et si les amendes peuvent aller très loin, plus cher que Paris sur par rapport aux voitures.
3: En
1: et si t'es pris pour la troisième fois, ben là, tu te prends... Tu te chopes une amende et puis là, tu passes au tribunal et tu te retrouves en taule.
9: Ouais, Gérard,
1: oui.
9: Ouais, tu parles de la propreté dans les rues. Moi, je voulais savoir, vu que t'as été à New York avec ton chien, qu'est-ce qui se passe si ton chien il fait caca sur le trottoir?
1: Ben, c'est pareil, sauf que, bon, ben, à Paris, t'as des...
9: Pas.
22: C'est que... The shit of the dog.
1: Donc je réponds à celui ouais. il aurait pu préciser
9: c'est
1: son nom.
9: C'est la chaise, tu reconnais pas l'odeur.
1: Donc je te réponds.
9: Ouais.
1: Donc là-bas, bon bah c'est pareil à peu près qu'à Paris. Je pense que t'as des petites poches pour ramasser puis tu mets ça dans une poubelle. Donc voilà. Donc conclusion de ce débat, on n'ira pas plus loin parce que.
19: Bah, on pourrait la faire notre conclusion quand même. C'est à moi de
1: politesse. Bah, vous allez attendre, il y a encore qui veut poser une question.
2: Non, j'ai un sondage sur l'IRC, Gérard.
1: Oui.
2: Alors, un sondage effectué auprès des habitants de New York. À la question, quel souvenir gardez-vous du passage de Gérard? 2% réclament l'annulation de la dette que la ville avait... que la ville avait envers les autres pays pour cause de catastrophes naturelles. 5% déclarent être opposés à son éventuel retour et 100% du personnel de son hôtel durant son séjour lui rappelle que c'est inadmissible non seulement de venir avec un chien. Oh là là, non, je continuerai pas.
1: Ouais, d'accord, mais de manière, moi je vais avant que vous fassiez la conclusion, donc je vais marquer à la question aimez-vous New York. Il y a 70% des gens répondent qu'ils ne trompaient jamais leur conjoint, donc je vois pas du tout le rapport. 20% des gens qui préfèrent les pizzas au pepperonis. Alors là, je vois ça, c'est
3: la
1: même
3: police de bonne.
1: Hop, c'est même pas la peine que je continue.
3: Et 55% des gens n'aiment rien.
1: 55% des gens, j'ai dit qu'on terminait pas, d'accord. Parce que c'est toi qui fais des trucs de con. Alors, cul de poule, conclusion du débat.
19: Tu aurais dit de la pâte pizza.
21: Alors moi je dis que quand on a passé 3 jours à New York et qu'on se permet de faire un débat où on n'apporte aucune information, on ferait mieux de faire un débat sur autre chose.
1: Alors cul de poule, je dis une chose, que si t'es pas contente le prochain coup tu restes chez toi.
9: Ouais.
1: Donc
9: ouais,
1: je parlais de New York comme on l'a vécu et c'est tout. D'accord. D'accord.
21: Oui, oui, non, mais c'est n'importe quoi.
1: J'ai les boules qui grattent.
18: Mais de la je pense que c'était un débat très
1: important. Vogueule derrière
18: toi-même. Je pense que ce soir, c'est... Allô. Je pense que ce soir, c'était un débat très intéressant. Et, d'autant plus que ce soir, avec ta coupe de cheveux, tu serais plutôt le duc comblero du tétanos. Et je pense que c'est toujours aussi un peu de la shit, des débats.
1: D'accord, ben si ça chiale, le prochain coup, tu resteras chez toi. Cuisse de velours pour continuer.
21: Ouais, bah tout le monde devrait y aller pour voir la Statue de la Liberté, parce que c'est assez important quand même.
1: Bah oui, mais ça, de toute manière, la Statue de la Liberté, de toute manière, faut prendre les bateaux et tu peux la survoler en hélicoptère, mais je ne sais pas.
3: C'est faux.
1: Quoi, c'est faux? Tu sais même pas ce que tu dis, toi, alors écrase, occupe-toi de ton standard. Occupe-toi de prendre des gens pour le deuxième débat, espèce d'abruti. Non, mais de toute manière,
4: tu peux répéter la première question du débat, je voulais répondre.
1: Non, je répète plus, cuisse de velours, donc pour toi.
21: Bah voilà, donc
1: j'ai dit. Ok, mon chéri, pour conclure.
22: J'aime quand tu me parles comme ça.
1: Ouais, bah moi j'aime pas, alors tu fais la conclusion et tu t'écrases.
22: Tu m'appelles comme ça. Bon, ton débat mal géré, franchement tu fais mal ton boulot, Gérard. Ouais. Et puis voilà, quoi, tu devrais être plus sympa avec ton équipe.
1: C'est ça. Chiasse de Noël.
22: Ouais, alors, écoute, c'est chiasse de Noël. Alors, ce que je voulais te dire, c'est que, je sais pas si tu sais, mais New York, on appelle ça The Big Apple. Toi, je trouve que ça tombe bien parce que t'es quand même The Big Poireau. Et deuxièmement, est-ce que c'est vrai que tu vas servir de modèle pour la Statue de la Propreté?
1: Et toi, est-ce que c'est vrai que tu sers comme un... que t'es un con quand on te demande une conclusion?
22: Bah, c'est une conclusion.
1: Voilà. Et moi, je te dis que t'es un con. Voilà. Saucisson à l'ail pour finir.
21: Alors, moi, je voulais dire que c'est un excellent débat, mais le problème, c'est que t'as pas posé la dixième question. Et je voulais te poser une question. Est-ce que tu veux partir à New York avec...
1: Gérard, t'es fou. Mais Gérard, qu'est-ce qui s'est passé? Qu'est-ce qui s'est passé, Gérard? On n'a rien compris. Qu'est-ce que t'as fait, Phil? T'as fait quoi, là? Qu'est-ce qu'il y a? Gérard, reste dans le studio, qu'est-ce qui se passe?
8: Qu'est-ce
1: qui se passe?
8: Tu le dégages de l'équipe pour tout le temps. Tu le dégages.
12: Allez, sors, Phil d'art.
8: Allez, toi, tu dégages. Là, t'es vraiment un enculé.
12: C'est bon.
8: Alors, tu dégages, je vais la rappeler.
12: C'est bon, mais on va la rappeler.
8: Ah non, culé, va.
1: Bon, Gérard, reprends, je sais même plus où on en était avec ça. Non, mais de toute manière, il a coupé une saucisson à l'ail, donc moi, conclusion, grâce
2: à... Il s'est coupé une tranche.
3: Attends, il doit y avoir des auditeurs encore, Rigo, va voir s'il y a des auditeurs.
1: Okay, non, mais ils ont fait tous leur conclusion, donc sur l'IRC, une petite conclusion.
2: Alors,
1: on est combien là
2: de l'IRC, on est... Ah, alors attends, je vais demander combien on est parce que j'ai pas trop le temps de regarder. Donc s'il vous plaît les gens, est-ce que vous pouvez me dire combien? Nous sommes 3654, ouais, on a perdu un peu parce que tu t'es énervé, t'as pas arrêté de gueuler. Ouais. Et est-ce que t'es allé aux États-Unis à d'autres baleines sur Sandy? Je sais pas, je comprends
1: allô
2: pas.
1: Ah, Gérard,
2: il y a quelqu'un.
1: Non, c'est bon, la conclusion, ils l'ont toute faite, donc tu peux me donc, le mettre en air.
3: Attends, donc, allô, parle-lui Gérard.
1: Ouais, je t'écoute. C'est qui?
3: Bah réponds maintenant.
22: Allô?
1: Moi, tu réponds? Bon, allez, c'est bon, alors
3: ah
1: on va pas faire
3: là,
1: de
3: il
1: blanc.
3: Il est là, pourtant, il est là.
1: Allô? Mais non, mais il répond pas, alors.
2: Donc, attends, je suis au standard, là, je vais essayer de le trouver.
3: Essaye de faire quelque chose, Ring.
2: Ouais.
1: Bon, c'est qui, là?
22: Allô?
1: Bon, tu donnes ton nom?
3: Bon, allez. Précise ton nom.
2: Donne ton nom.
1: Non, mais attends, pour l'instant, il veut pas, donc c'est pas grave. Allez, hop, c'est terminé. Moi, pour conclusion, c'est con, parce que d'habitude, les
22: semaines...
1: Oula.
2: C'était quoi, ça?
3: Je sais pas.
1: Non, ça doit être toi, Rigo, sans le faire exprès. Donc, conclusion, c'est dommage, parce que le premier débat, d'habitude, toutes les semaines, il se passe bien. Là, ça foire complètement grâce à Fildar.
22: Allô?
1: Bon, il y en a que deux qui ont bien fait leur boulot, c'est Rigo. Non, Fildar, tu dégages. Ouais, tu dégages, parce que je veux plus de toi ici.
12: Non, mais c'est sûr.
1: Non, mais tu prends ton casque et tu t'en vas.
22: Allô?
3: Comme il ça, reste quelqu'un, Gérard. Hein.
1: Ouais, mais on n'arrive pas à voir son nom.
3: C'est qui, Fildar?
1: Allô?
3: Fildar, gère.

0: Alors, on va se retrouver pour le deuxième débat qui vont porter sur les grèves. Donc, vous pouvez nous appeler au 0803-08-5000 et 0870-5000 et toujours lire, c'est www.funradio. Et on va s'écouter la plus grosse poitrine de Suresnes avec des gars, des os. Et on se retrouve tout de suite après pour le deuxième débat. Hein, tout de suite.
1: Tu t'arrêtes, s'il te plaît. Tu t'arrêtes, s'il te plaît. Tu t'arrêtes. Bon, alors maintenant, j'arrête.

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1: Hello?
0: Oui.
1: Hello.
0: Gérard.
2: Oh la vache, il est fil d'art, il est par terre, il vient de se prendre un coup de feuille, coup de savate.
1: Ah, ce soir, il y a
2: pas de
1: problème pour la tête. Tu vas te faire le gros les gladiateurs.
0: Bon, on va reprendre le thème.
1: Allez.
0: Est-ce que ça me l'éteint ton micro? Tu t'arrêtes, s'il te plaît. Tu t'arrêtes, s'il te plaît. Tu t'arrêtes, s'il te plaît. Tu t'arrêtes, s'il te plaît. Tu t'arrêtes, s'il te plaît. Tu t'arrêtes, s'il te plaît. Bon, allez. La troisième. Auriez-vous envie d'avoir une relation bisexuelle?
3: Tu restes poli, s'il te plaît, d'accord? Combien de temps passe-t-on sur les routes?
4: Combien de temps?
5: Bah, ça dépend.
3: Tu la calmettes ou tu te fous de ma gueule ou tu prends le métro là?
2: Non, je prends pas le métro, il y en a plus.
3: Non, mais tu te voudrais faire un petit peu de ma gueule là le jeudi. Ça fait déjà deux jeudis que tu me parles le deuxième débat.
0: Tu t'arrêtes, s'il te plaît? Tu t'arrêtes, s'il te plaît. Tu t'arrêtes, s'il te plaît. Tu t'arrêtes, s'il te plaît. Tu t'arrêtes, s'il te plaît. Tu t'arrêtes, s'il te plaît.
3: Eh bien putain, mais tu vas laisser ton micro éteint, tu vas faire ton boulot comme il faut au standard. Ou tu fais un truc casse, hein. Regarde ce connard, là, qui font le bordel.
2: Tu gères rien, Fildar, c'est une honte.
3: Putain, mais...
1: Droite.
2: Bah, ça y est, la droite, elle est partie, ça y est.
0: Tu t'arrêtes, s'il te plaît. Tu t'arrêtes, s'il te plaît. Tu t'arrêtes, s'il te plaît. Tu t'arrêtes, s'il te plaît. Tu t'arrêtes, s'il te plaît. Tu t'arrêtes, s'il te plaît.
2: C'est bizarre, là. Y a un petit branleur, là, sur Minitel ou au Standard, qui avait été dire, on voyait Gérard sur 3668, et dès qu'on y a demandé des preuves par A plus B, on les attend encore. Alors, vous êtes bien gentil, quand vous dites des conneries sur mon compte, eh ben, envoyez les preuves, mais réelles. De manière, on verra bien. Donc, pour jeudi, de manière, je maintiens ce que je viens de dire, donc...
6: Le débat sur les râteaux.
2: Non, mais il n'y en a pas. Donc, jeudi, tu... Non. Non, ben, jeudi... Non.
0: Tu t'arrêtes, s'il te plaît. Tu t'arrêtes, s'il te plaît. Tu t'arrêtes, s'il te plaît. Tu t'arrêtes, s'il te plaît. Tu t'arrêtes, s'il te plaît. Tu t'arrêtes, s'il te plaît.
2: Donc c'est simple, si j'entends encore une fois entendre le mot Gérard, c'est simple, c'est clair et net, ça va aller vite, j'arrête tout.
7: Bonsoir à tous et bonsoir à toutes. Donc si vous voulez participer au débat, vous pouvez nous appeler au 0803 08 5000 et 0870 5000 et 3615, code Fun Radio, rubrique directe. Et donc ce soir, on va commencer par les parfums. Et après, le deuxième, ça sera sur la Saint-Valentin. Donc,
2: On avait dit le contraire, hein, Gérard.
7: Non,
2: quand même,
7: je pense...
2: te le rappelle. Non.
7: Bah non, maintenant que je viens d'annoncer, on commence les parfums et on finira sur la Saint-Valentin.
2: C'est pas ce qu'a dit le chef, Gérard.
7: Bah ouais, mais là. Non, mais la Saint-Valentin,
2: c'est en premier.
7: Non, c'est en deuxième.
2: C'est en premier.
7: Non, on avait dit en deux.
2: Non, on avait dit en un.
7: En deux.
2: Filou, on avait dit quoi? En un ou en deux, la Saint-Valentin?
8: On avait dit en un.
2: On avait dit en un.
7: Dans ces cas-là, vous demandez au chef est-ce qu'il redescendait et qu'on voit. Parce que moi, j'ai annoncé les parfums et la Saint-Valentin en deux.
2: Mais non, donc, mais c'est pas grave. C'est pas grave, t'as annoncé, tu peux changer.
7: Alors ouais, mais maintenant, moi, comme j'ai pas de liste, j'ai rien, donc on peut rien commencer.
2: Mais si, on va commencer.
8: Chacun, parce que bon, hein, tu sais.

0: C'est ce que je veux dire.
1: Mais on commence.
2: D'accord.
1: Avec la Saint-Valentin.
2: Bon alors, là, ok, on va commencer comme ça. Alors, tant pis, ça m'a...
0: Ça change rien.
2: Non, mais...
1: C'est pareil.
2: Donc, on va que dire Cédric.
3: Oui, bonsoir Gérard.
2: Ouais, c'est bien. Ça, c'est encore pas une voix d'un habituel.
3: Oui, bien entendu, plus comme d'habitude, de son.
2: Ouais. Benjamin, bonsoir.
3: Mes respects du soir, Gérard.
2: Stéphanie, bonsoir.
4: Bonsoir, Gérard.
2: Et Cosette.
5: Bonsoir, Gérard.
2: Bonsoir. Réveillez-vous un peu, s'il vous plaît.
3: Ouais, super, la top forme.
5: Gérard,
2: quoi?
5: C'est vrai que t'es beau et tout parfumé.
3: Ouais, ça, c'est du mytho, ça.
2: Non, qui c'est qui dit ça, là?
3: C'est pas moi.
2: Wow.
3: Donc moi alors que représente la Saint-Valentin pour vous? Rien du tout.
2: Bon alors attends, déjà qui t'a posé cette question? Bon alors Fildar s'il te plaît, ça commence déjà bien. Tu me chauffes.
3: J'ai dit ça au hasard, t'énerve pas Gérard.
2: Non mais attends, ça commence déjà bien.
3: Mais,
2: déjà.
1: Je te dis où?
2: Non mais ça commence déjà. Là, ça commence déjà bien. Les questions sont à peine que posées, que j'en ai déjà un qui pose déjà la question. Mais c'est non, lui qui va faire le débat.
1: Mais non, ça Jean. Se trouve. Non.
6: Jean, je viens de voir le chef, il n'est pas très content que t'aies changé l'ordre des
1: mais
6: débats.
1: Ça y est, on a refait, Rigo, on a remis dans l'ordre.
6: Donc ah, vous avez bon. Remis dans l'ordre.
1: Voilà. Excusez-moi, Saint Valentin, c'est bon.
6: C'est le temps de bouger.
1: Mais ce que je veux dire, Gérard, c'est que ça se trouve, le mec, il a posé une question comme ça et que toi, tu l'avais pensé aussi.
2: Ouais, mais c'est pas lui de la poser, c'est à moi, d'accord?
1: Bah oui, bon, bah on les remet à l'antenne.
2: Voilà. Donc, alors, celui qui vient de poser ça, bah, maintenant, tu réponds?
3: Ouais, réponds.
2: Alors?
3: Allô?
2: Bah, réponds! Oh!
3: Ouais, réponds.
2: Non, mais tu vas répondre à la question, comme ça, toi qui l'as posé, abruti.
3: C'est quoi la question?
2: C'est quoi la question? Tu te fous de ma gueule ou tu prends le train?
3: Pour ou contre, c'est ça?
2: Eh, hey, déjà, t'as du monde derrière. T'as du monde derrière toi?
3: Ah non, pas du tout. Alors, donc, la première question, c'était quoi, tu m'as dit? La Saint-Valentin, vous aimez bien? Ça représente l'amour, voilà.
2: Alors, t'es qui, toi?
3: Cédric.
2: Alors, Cédric, tu vas te calmer au standard.
3: Okay.
2: Tu vas te calmer, tu vas comprendre ta douleur. Comment, mon petit canard? Alors là, tu dégages complètement. Allez, hop. Tu me retires Cédric d'entrée.
1: Déjà, ça commence, Gérard.
3: Ouais, c'est bon, j'ai dit mon petit canard, tu vas pas stresser.
2: Non, mais c'est bon, celui-là, tu me le retires, ça y apprendra.
1: Ok.
2: Attention,
1: je le vire.
2: Pas le repasser pour quelqu'un d'autre. Hein.
1: Je le vire.
2: Voilà. Donc, alors, Benjamin, donc, la première question, on va y aller. Il nous reste donc Benjamin, Stéphanie et Cosette, c'est bien ça?
5: Oui.
2: Donc, alors, la première. Oui.
5: C'est vrai que t'es tout beau et tout parfumé, ça?
2: Oui.
5: Ah, bah, c'est bien. Ça
2: donc,
5: fait
2: donc, comme Cédric vous l'a dit, donc que représente la Saint-Valentin pour vous maintenant, voilà.
3: Ouais, c'est Benjamin là.
2: Oui, Benjamin.
3: Bah, je crois que c'est un symbole.
2: Mm-hmm.
3: Symbole de la détresse humaine face à l'amour.
2: Ouais.
3: Je conviens. On peut remonter la philosophie égyptienne.
5: Ah oui, s'il te plaît.
2: Non, mais attends, Benjamin.
3: Oui.
2: Bah, qui c'est qui se marre là comme une perdue? Eh, ça commence à bien faire là.
3: Mais vous
2: avez pas... Non, attends Benjamin. Entre Stéphanie et Cosette, vous avez pas commencé.
5: Oui, mais enfin moi je suis intéressé par la régie.
2: Oui, non, mais on en a rien à foutre. Ouais, non, on va pas commencer à se prendre la tête à savoir 13e siècle, 20e siècle et autres.
1: Excuse-moi.
5: Non, c'est bien avant Gérard.
1: On a un conseil pour toi sur le Minitel.
5: Ah.
1: On nous dit, je te remercie. On nous dit qu'il faudrait que tu arrêtes de gueuler parce que tu vas faire exploser la couche d'ozone.
5: Exactement.
2: Et alors, dans ce cas-là, ils ont commencé à se calmer quand je dis quelque chose. C'est moi qui fais les débats, c'est pas eux.
3: Mais l'art égyptien, c'est bien.
1: Oui, mais
3: même.
1: Sans eux, tu fais pas de débat aussi, Gégé.
2: Non, bah peut-être, mais dans ce cas-là, on n'a pas besoin de revoir les mêmes que la semaine dernière.
1: C'était pas les mêmes.
2: Non, c'est pas les mêmes. Cédric, c'était pas le même.
1: Bah, c'est pas grave. Vas-y.
2: Bon. On va pas s'amuser à faire comme la semaine dernière, à jouer sur les siècles. Hein,
3: d'accord. C'est Benjamin, je peux passer tout de suite à l'Empire romain, tout de suite?
2: Non, mais je viens de te dire. Benjamin, tu as pas commencé à me prendre
3: d'accord,
2: la tête là-dessus.
3: Pas d'histoire ce soir, ok.
5: Et l'autre fois.
1: D'accord, excuse-moi Gérard, donc à la place de ceux que t'as virés, on accueille Gargamel et Patrick.
2: Non mais attends, tu me donnes la liste.
1: Bah, tu marques à la suite, Gabriel et Patrick, c'est tout.
3: Salut Gérard.
2: Salut.
3: Salut Gégé.
5: Salut Gargamel.
3: Salut Gégé, salut tout le monde. Ça va?
2: Et
3: ça va,
2: bonsoir.
5: Ça va, Israël?
3: Ouais, ça va.
2: Et Gargamel?
3: Ouais.
2: Salut.
3: Ouais, salut. Tu peux répéter ta question déjà, s'il te plaît, parce que j'ai arrivé et...
2: Alors, que représente la Saint-Valentin pour vous?
5: Gérard, j'ai juste une petite... un petit truc à dire. Est-ce que tu peux sourire quand tu nous poses des questions?
3: Ouais, c'est vrai.
5: Ouais, sois pas égoïste, s'il te plaît. On le ressent vachement. Hein.
3: Franchement,
5: c'est
3: exact, exact.
2: Tout bon, à vous, tout à vous répondez à la question, et c'est tout.
3: Bah alors moi, tu vois, je dis, c'est, j'ai une copine, tu vois, mais je dis, c'est complètement commercial, la Saint-Valentin.
2: Bon, ouais, mais attendez, parce que là, ça commence à bien faire.
5: Hors sujet.
3: Oh non, pas déjà.
2: Non, toi, tu vas pas recommencer comme la semaine dernière.
3: Allez, hop.
2: D'accord. Donc, Patrick, pour toi.
4: Ouais.
2: Non, mais tu travailles parce que tout à l'heure, tu vas sortir et vite fait.
3: Alors, c'est quoi la question que représente la Saint-Valentin, c'est ça?
2: Ouais.
7: Dans l'art égyptien.
3: Dans l'art égyptien, la fête de tous les cachalots, GG, si tu vois ce que je veux dire.
2: Bon, alors, Benjamin et Patrick.
3: Mais attends, c'est pas méchant, la Saint-Valentin, pour les animaux, ils ont le droit.
2: Ouais, mais attendez, j'ai dit, on parlait pas des trucs.
5: Des siècles.
2: Okay.
3: Bah, des siècles, c'est des cachalots, maritimes,
5: ouais,
3: baleines.
5: Des siècles passés.
2: Gargamel.
3: Ouais, ben, moi je t'ai dit, hein. Moi je dis, c'est commercial, hein, c'est pour vendre, c'est tout. Hein.
2: Ouais, mais c'est-à-dire?
3: Bah, c'est-à-dire, franchement, Gérard, pourquoi le 14 février et pas le 30 février, ou enfin, je sais pas, quoi, tu vois?
2: Mm-hmm.
3: Pourquoi cette date-là, quoi.
7: Ouais, c'est Benjamin, là.
2: Oui.
7: Je suis désolé, tu vois, il pose une bonne question et il faut qu'on reparle de l'art égyptien, à ce condition.
2: Non, mais attends, Benjamin, s'il te plaît.
5: Parce que tout part de là, Gérard.
7: Tout part de l'Égypte.
5: Tout part de là.
7: Et oui, alors, c'est deux. Mais bon, parmi les deux, Gérard, on n'en parle pas.
2: Non, mais. Ça y est, oui.
7: Bon, bah.
3: Mais toi, qu'est-ce que t'en penses, Gérard?
2: Mais attendez, pour l'instant, on n'a pas fini. Stéphanie, pour toi. Stéphanie!
5: Oui?
2: Bon, tu travailles, s'il te plaît.
5: Excuse-moi. Pour moi, ça représente un gros cœur rouge,
2: mm-hmm,
5: avec plein de chocolat dedans. Mais c'est tout, tu sais, pour moi, ça n'a rien à foutre de la Saint-Valentin, quoi. Ton amour, tu le prouves pas en offrant une boîte de chocolat de merde ou de rose de merde.
3: Ouais, mm-hmm. On peut offrir des cotons-tiges.
2: Alors là,
5: Non, mais ça représente. Je veux dire, ton amour, tu le prouves tous les jours, quoi. Tu n'as pas besoin d'attendre une date précise, quoi.
2: Mm-hmm. Hugo, Cosette, pardon.
8: Écoute-moi, pour moi, la Saint-Valentin, ça représente Cupidon.
2: Hein?
8: Ça représente Cupidon avec sa flèche.
2: C'est-à-dire?
8: C'est-à-dire, c'est le symbole de l'amour, c'est quand Cupidon lance sa flèche vers quelqu'un et c'est l'amour qui explose, quoi.
2: Ouais.
8: Donc, c'est, et puis la Saint-Valentin, c'est les cadeaux, les boîtes de chocolat, les roses et tout ça.
2: Non, mais attendez, attends, Cosette, les boîtes de chocolat pour la Saint-Valentin, j'ai jamais vu ça. Hein.
8: Ah, GG, les romantiques, ils offrent toujours pour la Saint-Valentin.
7: Et les papillotes.
8: Une boîte de chocolat et un bouquet de roses, c'est romantique tout ça.
2: Mmh, d'accord. Okay.
3: De mon chéri, si ça marche pas mal.
8: Ouais,
2: ouais, mais ça c'est un truc qui revient à la mode maintenant.
8: Ouais,
2: hein.
9: Et toi Gérard, qu'est-ce que t'en penses de la question?
2: Bah moi personnellement, moi, que représente Saint-Valentin pour moi, c'est personnellement, bon bah c'est une preuve d'amour vis-à-vis de la personne. Hein.
8: Ouais.
3: C'est Patrick.
2: Ouais.
3: Ouais, je vais te demander, tu sais, on parlait de Cupidon, la fille a parlé de Cupidon il y a deux secondes. Je vais te demander, t'es cupide toi ou pas?
2: Comment ça?
3: Est-ce que t'es cupide?
2: Non.
3: Non, pas du tout.
2: Non.
9: Ça veut dire quoi, alors. Gérard? Ça veut dire quoi, je sais pas.
2: Justement, je voudrais bien savoir, comme il celui.
3: T'es quoi alors? Si t'es pas cupide, t'es quoi? T'es hétéro? T'es quoi?
2: Non, non plus.
3: Non plus?
2: Non, bon, mais attends, si ça te fait rire, tu vas pas rigoler longtemps, toi.
3: Ouais, les filles, hein, calmez-vous.
2: Non, c'est toi, Hugo. Patrick, tu vas te calmer, d'accord?
3: Ok, c'est bon.
2: Ok.
3: Et toi, Gérard, comment t'as préparé ta Saint-Valentin? T'as prévu quelque chose?
2: Non, pour l'instant, j'ai rien prévu.
3: Ouais, comme moi, quoi.
2: Voilà. Donc, qu'offrez-vous à la Saint-Valentin à votre copine ou à votre concubine? Donc, on va demander à Cosette.
8: Bah, écoute, moi, jusque-là, j'ai rien offert du tout. On m'a rien offert. Je suis triste.
2: Mm-hmm.
8: Mais voilà.
2: Ouais, mais.
8: Si tu pouvais m'offrir quelque chose, ça serait sympa.
2: Voilà, tu rêves, hein?
8: Bah, pourquoi?
2: Bah, tu rêves.
8: Bon, d'accord, je rêve.
2: Mm. Crois au Père Noël. Hein. Le Père Noël, c'est le 25 décembre, hein, d'accord?
8: Ok.
9: On accueille Marguerite.
3: Bonsoir Marguerite.
10: Oui, bonsoir.
3: Oui, bonsoir.
10: Bonsoir
3: Marguerite. Bonsoir.
10: Bonsoir à tous. Tu rumines.
3: Bonsoir. Bonsoir Marguerite.
10: Bonsoir Marguerite.
3: Ah, bonsoir.
2: Allô.
3: Salut Marguerite.
7: Allô Marguerite, bonsoir.
9: Laissez Marguerite répondre.
2: Donc,
10: c'est quoi la question déjà?
2: Qu'offrez-vous à la Saint-Valentin à votre concubine ou copine?
10: Gérard, souris.
8: Ça dépend quel cadeau. Hein.
2: C'est-à-dire?
8: Bah, du parfum.
2: Ouais, oui.
8: Donc si la personne aime bien le parfum, on peut lui offrir du parfum.
2: Mmh.
8: Et sinon, des CD ou des cassettes.
2: Ouais, mais quoi, comme CD ou cassette ou autre, je sais pas, tu... Approfondie.
10: Des CD de musique. Voilà, c'est... des CD sur de la musique. Tout dépend ce que la personne elle aime comme musique.
2: C'est un, ouais, mais quel, par exemple, si, je sais pas, je
10: vais... Par exemple, si elle aime le rap, tu offres quoi?
7: Des CD de rap.
10: Voilà, des CD de rap,
7: ouais.
10: C'est pas con, alors.
2: Hein?
10: Non, je dis, c'est pas con.
2: C'est ça qui vient de dire ça?
10: C'est Stéphanie.
1: Ouais. Excusez-moi, oui. J'ai un petit truc sur Minitel. On nous dit que Gérard...
4: Attention, Manu!
1: Ouais, mais je fais gaffe, non, mais c'est pas méchant. Hein. On nous dit que Gérard était tellement manché à ta naissance que t'avais mis des vides teintés sur ta couveuse.
2: Bon alors toi Manu,
1: ouais.
2: Je crois que tout à l'heure on avait prévenu, donc des questions comme ça Minitel j'en veux pas.
1: Ah mais c'est pas une question.
7: T'as raison,
2: non non mais même.
1: C'est une affirmation. Hein.
2: Ouais ben peut-être, mais en somme sur Minitel, moi tu vois, je vais te dire une chose, tu vois, tu veux que tout le monde soit expolé avec moi, et ben moi je vais te dire une chose, je sais pas son nom, mais celui-là c'est un petit con, il va se faire enculer.
1: C'est fouf. C'est
7: non,
1: fouf.
7: On va se faire sodomiser, je
2: voilà. Et ben il va se faire sodomiser, ouais. Comme on vient de dire.
1: Ok.
10: Mais
2: donc oui.
7: Allô, allô G.
2: Oui.
7: Ouais c'est Gargamel. Tu vois, il y a une bonne idée de cadeau aussi, c'est des sous-vêtements.
2: C'est-à-dire?
7: Des sous-vêtements sexy, quoi, du style...
10: Des caleçons ou... Non
2: mais, oh, Cosette, s'il te plaît, merci. Tu vas te calmer, merci.
10: Des chaussettes?
7: Ouais, ou des chaussettes, mais des chaussettes hyper sexy, quoi. Mais bon, des sous-vêtements, tu vois. Ou, enfin, des trucs qui...
10: Bon, enfin,
7: qui fait que la Saint-Valentin, tu la passes au pieu, quoi.
10: Le cadeau, il est surtout pour le mec, quoi, parce que la fille, elle est porte sur elle les voit pas, quoi.
7: Ça fait hyper plaisir à une fille quand on lui offre des sous-vêtements, des beaux sous-vêtements. Mmh. Et au mec aussi, bah voilà.
10: Oui, tout à fait, c'est la fête des deux, ouais.
7: La fête des deux.
2: D'accord.
1: Gérard, on nous demande aussi sur Minitel si t'as offert un head fucking à Sandy.
7: Oh.
1: Non, c'est pas méchant, c'est un parfum.
7: Bah oui, c'est un parfum.
10: C'est Jean-Paul Gaultier.
2: Non plus.
1: Ok.
10: Non.
2: Donc,
4: et tu penses que tu en offriras un ou pas? Si maintenant que tu connais le parfum, est-ce que tu vas lui en offrir un?
2: Non, mais de toute manière, elle l'a déjà eu, ça, Saint-Valentin.
4: Ah bon? Mais ah elle a bon, jamais eu le parfum, l'être fucking.
2: Elle l'a déjà eu avec.
4: Tu veux faire quoi alors? Vas-y.
7: Une chiclette de berme.
2: Comment? J'ai mal entendu là. J'ai mal entendu, Gargamel, Patrick.
7: Une giclée de.
4: Je l'ai coupé.
2: Voilà, ben dans ce cas-là, tu peux le couper complètement, lui.
4: Ok, d'accord.
7: Ouais, c'est
2: tu peux lui dire au revoir. Tu peux lui dire au revoir complètement à celui-là.
4: Au revoir.
2: Donc, c'était qui?
4: Au revoir. Au revoir.
2: Non, non, mais pour de bon. C'était qui? C'était qui?
4: C'était qui quoi? C'était Patrick, Patrick.
2: Ah ben, voilà, ben...
4: Bonne nuit, Patrick.
2: Voilà. C'est pas la peine de...
7: Mais Gérard, attends, c'est Gargamel, mais t'as pas respecté? Pourquoi tu t'es offert ton cadeau avant?
2: Non, mais attends, moi, j'ai offert le cadeau à la personne que j'aime, c'est tout, avant.
10: Et c'est quoi?
7: Pourquoi avant?
2: Ce que c'est non, si je me souviens bien, c'est un petit...
7: T'as rien offert.
2: Un petit tailleur en cuir gris.
10: Oula,
7: comment? Gris?
2: Moi, ouais, c'est un petit truc en gris.
10: Un petit truc sexy, quoi.
2: Non, mais de toute manière...
7: Un tablier, quoi, pour la cuisine.
2: Non, un tablier, tout à l'heure, je vais te mettre un tablier quelque
1: c'est,
2: part.
1: C'est
7: ouais,
1: Gérard, excuse-moi. C'est du cuir vachette, non?
2: Non, je sais pas, c'est les trucs avec des franges, style
7: art. Hein.
2: Bon, non, mais donc, Benjamin.
7: Ouais, bah écoute, moi j'offre trois choses à ma copine, j'ai décidé. Donc, première chose, donc une bague en or avec des émeraudes.
11: Ouais, t'as la thune, toi.
7: Deuxième chose, des cactus. Et deux, un couple d'hamsters.
2: Ah ouais, mais ça, j'ai remarqué une chose, Benjamin. Même Gargamel, Stéphanie, Cosette et Marguerite.
10: Oui.
2: Donc réveillez-vous quand on vous appelle, s'il vous plaît, merci.
7: Ouais, ouais. C'est...
2: Donc je pense que Benjamin, la première question, c'est ce qui revient le plus souvent à la mode.
7: De quoi, les cactus?
2: Non,
4: les hamsters.
2: Non, l'histoire des bagues.
7: Ah oui, t'as raison, ouais.
2: Que ça soit une bague ou un...
7: C'est plutôt rare quand même, hein, Saint-Valentin, non?
2: Enfin, ah non.
10: T'en offres une fois, mais pas tous les ans, elle va pas
7: voir. Oui, c'est surtout les animaux en ce moment, les hamsters.
2: Ce qui revient le plus à la mode, je pense, de toute manière, ça fera marcher le...
7: Ouais, t'as raison, le commerce.
2: Le commerce. Ce qui revient le plus à la mode, je sais pas si vous allez être d'accord avec moi, mais ce qui revient le plus à la mode le jour de la Saint-Valentin, c'est ou les dessous féminins ou des bouquets de roses. Je sais pas ce que vous en pensez.
7: Ouais, c'est vrai que les fleurs, ça revient souvent.
10: Mais les fleurs, ça peut aussi.
4: Hein. Et toi, Gérard, tu préférerais offrir un hamster ou des fleurs?
2: Moi, personnellement, je préfère y offrir un bébé.
10: Oh,
4: non, un hamster, quoi.
2: Non, un bébé.
4: Ah, d'accord.
2: C'est pas pareil. Oui.
10: Je vais te poser une question.
2: Oui.
10: Je voulais savoir quel est le cadeau de la Saint-Valentin que tu as reçu.
8: et qui t'a fait le plus plaisir.
7: Bah, il t'a dit des dessous féminins.
8: Non, non, quelque chose qu'on t'a offert, GG.
2: Pour l'instant, ce qu'on m'a offert, bah, rien.
7: Si, l'Adidas. Bon, menteur, on t'a offert l'Adidas.
2: Non.
7: Un cactus ?
8: Rien, GG ?
2: Non, on m'a rien offert encore.
8: Même quand t'étais adolescent ?
2: Bah même à te manière, j'ai pas connu l'amour.
8: T'as pas été adolescent?
2: Bah si, mais j'ai pas connu l'amour comme ça.
4: Quoi, t'étais Sandy, elle t'a rien offert pour la Saint-Valentin?
7: Dans un collège de garçons.
4: Sandy, elle t'a rien offert pour la Saint-Valentin?
8: Ouh.
4: Je te demande.
2: Mmh.
4: Est-ce que Sandy t'a offert quelque chose pour la Saint-Valentin?
2: Bah je sais pas, on va lui demander.
8: Mais ça te ferait plaisir, j'ai qu'on t'offre quelque chose.
2: Ah bah oui, moi j'attends que ça. Hein. Bah,
7: faut que t'attendes Sandy encore.
2: Bah ouais, mais...
7: Sois patient, Gérard.
4: Bah attends, on va demander, par exemple, on va demander aux filles. Vous, on va commencer par Marguerite. Marguerite, si t'étais avec Gérard, tu lui offrirais quoi?
10: Moi, je lui offrirais du parfum.
4: Du parfum. Cosette?
8: Je lui offrirais...
7: Un dictionnaire.
8: Je lui offrirais une lame à raser et du savon.
4: Ok, et Stéphanie?
8: Un cerveau.
2: Bah pourquoi un cerveau?
4: Parce que t'as perdu aussi. Le tien, il paraît.
7: Ouais, mais ça se retrouve, attention.
2: Hey Stéphanie, t'as envie de continuer le débat là?
8: Non mais c'était une blague, oh là là.
7: Ouais, non, faut rire, ouais. Gérard faut rire. Hein,
8: et j'ai offert de beaux caleçons avec des Mickey dessus.
2: Qui dit ça?
8: Bah, c'est Cosette, parce que j'adore les caleçons.
2: Ouais, mais pas moi.
8: Moi je t'offrirai un rôti pas grave.
7: Moi j'aime bien ça avec Homer Simpson.
8: Non mais GG.
10: Et j'en ai.
8: GG.
7: Ah ouais.
2: Ouais.
8: Ouais, moi je voulais te dire qu'en fait, moi pour la Saint-Valentin, je suis pas d'accord parce qu'en fait, je trouve que c'est un gros business quand même.
2: Bah ouais, mais de toute manière, c'est ce qui rapporte le plus, hein, le jour de la Saint-Valentin ou les fêtes de fin d'année. Hein.
8: Ouais, mais tu trouves pas que c'est une histoire de gros sous, tout ça?
2: Bien sûr, bah ouais, mais de toute manière, c'est là où qui se font leur beurre, les commerçants.
8: Ouais, t'es d'accord pour ça?
2: Hein?
7: Attends, on dit qu'on parlait pas de cuisine ce soir.
2: Non, mais attends.
7: Ah, j'ai un écho, là.
8: Mais t'es d'accord, GG?
2: Non, pas du tout.
4: Non, pas du tout.
8: Voilà.
4: Excusez-moi, à la place de Patrick, on a que Kiwi, j'avais oublié, excusez-moi.
8: Salut Kiwi.
7: Salut, bonsoir, salut, bonsoir Kiwi. Tout le monde, bonsoir Gérard.
8: Salut Kiwi.
2: Salut.
7: Gérard. Gérard, j'aurais deux questions à te poser avant tout.
2: Ouais.
7: C'est quoi ton parfum préféré et combien tu payes les bouteilles de parfum? Attends,
2: non, mais attendez. Oh, c'est quoi ce son, Manu, s'il te plaît?
4: Allez, Gérard, je touche à rien, c'est pas moi.
2: Mais c'est pas moi.
4: Ça commence déjà. Tout de suite, c'est pas moi. Tu joues à quoi, Manu?
6: Manu, là, Manu.
4: C'est pas moi. Ok. Bah alors prends le débat, allez Gérard.
2: Donc Kiwi.
7: Ouais.
2: Donc ta question, j'y répondrai pas, d'accord?
7: Ok, pas de problème.
2: Ça c'est pas,
7: non, mais je te respecte et je suis d'accord avec ton opinion.
2: Mm-hmm. Mais de toute manière, les questions, c'est pas toi de les poser, c'est à moi, d'accord?
4: Il y a Max là, parce que juste une petite parenthèse que notre l'un des directeurs de la station qui a entendu qu'on t'avait jamais offert de cadeau. Mm-hmm. Donc de la part de la direction de la programmation.
2: Oh là là.
4: Donc,
2: oh
4: là là là là là là. Le directeur.
2: Merci.
7: Bravo.
4: Regarde ce que c'est, remarque.
7: C'est quoi, c'est un god?
8: C'est quoi?
4: Des cafés? Ah bah tu vas voir, non, mais c'est...
7: Encore un god?
4: Non, c'est pas un god cette fois-ci.
2: C'est une montre.
4: Tu vas se le mettre quand même.
2: C'est une montre. Non, c'est une montre.
8: Bravo Gérard.
2: Merci.
8: Fais un petit discours, GG.
2: Merci monsieur le directeur.
4: Faudra bien lubrifier quand même, hein, avec une montre.
7: Fais un poème Gérard au moins.
8: Allez, un poème pour le directeur.
7: Bon Gérard, c'est cool.
4: Ah, tu peux improviser un petit poème, vite fait.
2: Ah oui, un poème, directeur.
4: Gérard, un poème, vite fait.
2: Non, t'es obligé, Gérard. Oh, on revient.
7: Hey,
4: 3-4 lignes, comme moi tout à l'heure.
2: On revient sur le tome du débat, s'il vous plaît. Merci.
7: Ouais, il a bien raison, Gérard. Mais c'est ta première montre. Ta première montre?
2: Non, mais attends, Kiwi.
7: Oui.
2: Déjà, ta question, c'est pas toi qui les poses, d'accord, c'est moi.
7: Non, mais je disais que tu devais continuer ton débat parce que là.
2: Oui, non, mais attends, Kiwi. Kiwi, déjà, la question que tu viens de poser. Elle est prévue dedans, donc si tu t'amuses déjà à interverser les questions, ça sert à rien.
7: Ah,
2: on est bien d'accord.
7: C'est ta première montre, Gérard?
2: Non.
7: Déjà, faudrait qu'il apprenne à lire, là.
8: C'est des
2: bon, s'il vous plaît.
7: C'est avec des chiffres ou avec des aiguilles?
2: Non, mais on revient sur le thème du débat. Merci.
8: Ouais.
2: Donc, pour la fin, pour la Saint-Valentin, invitez-vous votre copine au restaurant?
7: Bah, moi, j'aimerais bien inviter Sandy.
2: Alors, qui c'est qui vient de dire ça?
8: Pas moi.
2: Alors, bon,
7: c'est pas moi. C'est pas moi.
2: Philippe, s'il te plaît.
4: Ouais.
2: Donc tu me prends les trois mecs. Et t'essayes de savoir lequel qui a été dire Sandy, d'accord?
4: D'accord. Et à la place de Marguerite qui dormait, on accueille Sylvie.
10: Bonsoir Sylvie.
8: Bonsoir.
10: Salut Sylvie. Ça va?
8: Bonsoir Gérard.
2: Salut.
10: Souris Gérard.
2: Ouais, ben réveille-toi aussi.
10: Ouais, ouais.
2: Donc alors, pour la Saint-Valentin, invitez-vous votre copine au restaurant ou votre copain?
10: Non.
2: Qui, non?
10: Stéphanie.
2: Oui.
10: Bah moi, en fait, je vais l'inviter, puis c'est moi qui vais faire la cuisine, quoi.
2: Mais comment ça?
10: Parce que je fais jamais la cuisine. Je déteste faire la cuisine. Et là, pour lui, je vais faire la cuisine.
3: Ah, ça, c'est beau. C'est une belle preuve d'amour.
10: Non, c'est pas une preuve d'amour, ça. Pompolino, chips et poulet froid. Mais bon, au moins, j'aurais fait chauffer l'eau.
2: Ah ouais, mais attends, Bolino, chips, merci.
10: Ouais.
2: Ça, non, mais attends, Cosette, s'il te plaît.
10: Ouais.
2: Tu te calmes.
10: Ouais.
2: Hein. Je vais quand même répondre un peu à Stéphanie,
10: ouais,
2: parce que je peux quand même répondre sur les questions. J'ai quand même le droit.
3: Autant aller au McDo.
10: Bah, c'est rien dit, hein.
2: Donc, moi, je vais te dire une chose, Stéphanie, tu vois, tu viens de dire chips ou Bolino. Ça, à longueur de journée, c'est ce que les gens, ils mangent, hein.
10: Ouais, bah, attends, il a 4 mois radin et puis invité au resto, hein.
2: Ouais, non, mais attends, Stéphanie.
10: Oui.
2: D'accord, il a quatre mois radin, mais ok. Mais attends, toute une journée, quand tu vois les gens qui travaillent, les trois quarts du temps, qu'est-ce qu'ils mangent? Ou un sandwich, ou ils ont.
3: Ouais.
2: Mais attends, c'est pas vrai. Alors, qui c'est qui est pas d'accord avec moi?
3: Benjamin.
2: Ouais, alors Benjamin, vas-y.
3: Bah, je sais pas, mais je voulais te contredire, quoi, c'est tout.
10: Bah, moi,
2: mais attends.
3: Il y a McDo aussi, il y a McDo.
10: Tu vas au McDo, tu prends une salade, tu peux très bien manger des choses sèches.
3: Ouais, c'est
2: oui,
3: Benjamin,
2: là. Oui, mais d'accord. Qui c'est qui vient de dire une salade ou autre, là?
10: Stéphanie.
2: Ouais, mais Stéphanie, dans ce cas-là, c'est ce que tu remangeras le soir chez toi?
10: Pas du tout.
2: Attendez, il y a une question minitale, je pense.
1: Ah, Gérard, il y a Gaberman qui voudrait savoir si ton resto préféré, c'est bien Super Phoenix.
2: Non mais attends, le mec ça sert à rien qu'il pose des questions. On pose des questions sérieuses, on s'amuse pas. On s'amuse pas sur les trucs.
1: C'est pas un resto?
4: Non, c'est un hôtel.
1: C'est un hôtel, il fait pas un resto. C'est quoi?
2: C'est un truc nucléaire.
1: Ah merde.
2: C'est une centrale nucléaire.
1: Je savais pas, Gégé.
3: T'es sûr, Gérard?
2: Oui,
3: j'en sens ça. C'est pas un jeu vidéo?
2: Comment?
3: C'est sûr que c'est pas un jeu vidéo?
2: Non. Donc,
4: donc à la place de Kiwi, on accueille Melon, bonsoir.
10: Bonsoir Melon.
3: Salut. Bonsoir Melon. Bonsoir
10: à tous. Bonsoir.
3: Salut Gégé.
2: Salut. Bonsoir
3: Melon. T'en veux une tranche?
2: Sylvie. Comment?
3: T'en veux une tranche de Melon?
2: Tu commences pas, s'il te plaît. Merci.
3: Ok, je me casse.
10: Bon, j'en veux bien deux.
2: Bon, okay. Sylvie.
10: Oui.
2: Donc pour toi.
3: Oh ma cochonne.
2: Bon, ouais. On se calme parce que tout à l'heure ça va gerber sec, hein.
3: Calmez-vous, Gérard.
10: Non, moi je préfère que le mec m'invite au restaurant.
2: C'est-à-dire?
10: Bah, qu'il m'invite au restaurant, quoi.
2: Ouais, mais comment ça? Il
10: m'invite au restaurant.
3: Mais quel resto?
2: Mais quel resto?
10: N'importe quel resto, mais...
3: Il y a Planète Hollywood, hein, Planète Hollywood, c'est pas
10: mal. Pas McDo, ni...
3: Planète des charges, ouais.
10: Je préfère le restaurant, quoi, normal.
4: Bon, tu te réveilles, Sylvie?
10: Non, okay. Ouais, je suis réveillée, hein.
11: Mais chinois, indien...
10: Non, pas chinois.
11: Indien, français...
10: Français.
11: Français, ouais. Bah, mange chez toi.
10: Un restaurant chic, quand même.
2: Ah ouais. Gargamel?
3: Ouais, bah moi, moi j'aime bien Planète Hollywood. Parce que on peut voir les acteurs. Et puis sinon, McDonald's, quoi.
2: Bon, bah ça, McDonald's, c'est ce qui.
3: Attends, le menu Best of Plus.
2: Ouais, mais d'accord, mais c'est ce que tu manges toute une journée, hein.
10: Ouais, mais moi j'aime bien les McDo. Hein.
2: Qui?
10: C'est Sylvie.
2: Hein.
3: Tu sais, des fois, Gérard, faut pas faire compliqué, hein. Des fois, tu sais, tu fais compliqué, ça plaît pas. Alors moi je dis McDo.
2: Par exemple, moi je vais prendre un truc comme ça au hasard. Par exemple pour ton anniversaire,
3: ouais.
2: Tu as demandé à ta copine qu'elle te offre un McDo pour ton anniversaire.
3: Ah bah non.
4: Ouais, mais avec le McDo il y a la pipe. Hein.
3: Non. Ouais, au moins ça alors.
2: Mais non, mais attends. C'est le standard, les.
3: Ah bon, ok.
2: Donc, moi, je te disais, donc, pour ton anniversaire, donc, tu préfères aller au McDo que d'aller dans un bon restaurant. Je sais pas, moi.
3: Ouais, mais
2: il y a d'autres restaurants que le McDo.
3: Ouais, c'est vrai, il y a Quick.
2: Je plunge. Non, mais je vais vous dire, bon, bah, on a quand même bien mangé, et puis tout.
3: Non, c'est vrai,
2: on était. On était une dizaine et ben
3: ouais,
2: on s'est quand même régalé.
4: C'est toi qui as payé?
2: Tout le monde a participé.
3: Ah ouais, t'as offert quand même la pizza.
2: Donc tout le monde a répondu à la question.
3: Non. Il y a Melon.
10: Il y a Cosette aussi.
3: Et Benjamin.
2: Si Benjamin, t'as répondu des conneries, toi. Attendez, stop, il y a une question minitale, merci.
1: On nous demande quel est le point commun entre Gérard et le dernier prix Goncourt. La réponse, tu sais, Gégé?
2: Non.
1: Ils ont tous les deux été tirés à 100 000 exemplaires.
2: N'importe quoi.
1: Okay.
2: Benjamin?
3: Ouais, bah écoute, moi c'est un plan, ça fait à peu près 2 ans que je suis dessus.
7: Donc j'emmène ma copine dans un restaurant thaïlandais, je fais semblant de me laver les mains et je me casse avec ma maîtresse le jour de la Saint-Valentin.
3: Ah mais ça franchement...
7: Nickel.
3: Ouais.
7: J'ai tout prévu depuis 2 ans.
12: En fait la lumière...
7: C'est dur quand même.
2: De quoi? Donc pour toi, tu te tires mais, carrément avec ta... N'importe
7: c'est
2: quoi.
7: C'est génial, hein?
2: Non, mais non, pas du tout. Là, bah, ça me fait. Non, non, tu vois, là, je vais te dire une chose que ça me fait pas rire du tout.
7: Exactement. Ça fait 2 ans que je suis là-dessus, Gérard.
2: Mais ouais, mais même. Mon melon.
7: 95C.
2: Mon melon.
3: Ouais, c'est melon. Bah, je voulais savoir, tu parlais de cuisine. Sandy, elle fait bien la bouffe?
2: Oui, très bien.
3: Et quand est-ce
7: que tu nous plat préféré?
3: Quand est-ce que tu nous invites à manger chez toi, GG?
2: Jamais.
3: Nous c'est tous. Bon. Alors là, ça c'est pas sympa.
2: Pourquoi? Bah si c'est pas sympa dans ces cas-là, tu melon, tu retournes voir
4: Rigolet, c'est bien.
3: T'as peur qu'on s'empoisonne?
2: Non.
3: Non. C'est pas gentil de faire travailler les esclaves juste pour toi, faut en faire profiter les autres hein. Si t'as pris Sandy, c'est pour une raison. Hein.
2: Non non mais attends, je vais te dire une chose que
3: on m'a dit que tu l'avais pris pour le ménage, la cuisine, les fenêtres, nettoyer les chiottes parce que toi c'est clair t'es pas capable, il paraît que chez toi c'est dégueu. Ah ouais. Depuis qu'il y a Sandy, il paraît que c'est vachement plus propre.
2: Ah ouais, alors qui t'a dit ça?
3: Bah je sais pas, c'est des rumeurs qui courent.
2: Non non attends, toi Cosette, tu as déjà
3: internet.
2: Ouais, alors melon.
4: Bon, on va se calmer, on va revenir au débat hein, d'accord?
8: Ouais,
4: d'accord.
8: C'est
3: tout suivant, Gérard.
2: Hein, melon, tu vas te calmer, toi, parce que tu vas pas continuer, d'accord?
8: Je réponds à la question.
2: Ouais.
8: C'est Cosette.
2: Mmh.
8: Donc, moi, il y a 2 solutions. Hein. C'est clair et net. Première, un bon restaurant.
2: Mmh.
8: Tu vois la totale, quoi. Et la deuxième solution, ben, je prépare un bon petit dîner à mon petit Jules. Tu vois la totale, les chandelles, un bon petit plat, et puis ça va, quoi.
3: Ouais, il y a un resto qui marche bien en ce moment, c'est Hippopotamus. Où tu manges des steaks d'hippopotame.
8: Ouais.
3: C'est pas mal.
2: Non, mais de toute manière, il n'y a pas besoin d'aller dans un grand restaurant. Hein.
8: Ouais, mais on fait pas de pub. Hein, pour
3: ouais, mais tout à l'heure, tu disais qu'il ne faut pas aller dans McDo, alors on va où?
2: Mais non, mais il n'y a pas. Mais tu. Pourquoi? Mais je te dis, il n'y a pas que le McDo qui compte.
7: Et les restaurants thaïlandais pour larguer tes copines.
2: Mais non, mais tu peux aller n'importe où, dans n'importe quel restaurant, sans aller manger ce que tu manges toute une journée.
3: Ouais, non, t'as raison.
2: Ce que tu manges constamment quand tu sors du boulot. Oui.
4: Et on nous demande un autre nom de resto, si t'aimes bien, c'est la bouche d'égout. Bah, non, mais c'est en 2 mots, Gérard.
13: C'est dans le Marais, c'est à Paris, dans le Marais.
3: Mais c'est pas à côté de Super Phoenix?
8: Moi, je crois que c'est à côté de Planète Hollywood.
2: Non, bah toi, Cosette, tout à l'heure, tu allais faire Planète Hollywood dans ton lit, toi.
8: Ah ouais? Ah ouais, ouais.
3: Chaud.
2: J'ai l'impression, hein.
3: Facile pour lui.
2: De quoi, Cosette?
8: Non, non, rien. Je garde ça pour plus tard.
2: Ah ouais.
3: Bon, allez, question suivante, Gérard.
2: Tu permets?
3: Dépêche-toi, Gérard.
2: Non, mais vous êtes pressé?
8: Ah non.
2: Moi, j'ai jusqu'à 4 heures du matin. Donc, si vous êtes pressé, vous allez réfléchir. On va.
7: On est motivé, c'est pas pareil.
3: On est motivé, exactement.
2: On va s'envoyer.
8: Moi, je suis pressé d'aller me coucher.
2: Qui?
3: Oh.
8: C'est qui? Sylvie.
7: C'est Planète Hollywood.
2: Ah, bah alors, Sylvie. Bah, Sylvie, si t'es pressé d'aller te coucher, ben, je vais te laisser.
3: Allez, on lui dit bonne nuit.
8: Je pourrais rêver de toi comme ça.
2: Allez, ouais. Bah, Sylvie, si t'es pressé.
13: Oh là là, on dirait qu'elle est amoureuse hein, de toi, là, la
2: petite. Ah, bah, tant pis. Ah, si elle est pressée d'aller se coucher, ben, tu lui dis au revoir, alors. Tant pis pour elle, hein.
3: Ouais, laisse-lui une chance encore.
8: Petite chance.
2: Allez, vous marier le jour de la Saint-Valentin, Sylvie. Ah non, elle est plus là, donc Cosette.
8: Non, non.
2: Gargamel.
8: Qui c'est qui répond là?
3: Vas-y, honneur aux femmes.
8: Ouais, merci, t'es galant.
2: Bon alors, donnez vos noms, s'il vous plaît, merci.
8: Ouais, c'est Cosette.
2: Ouais.
8: Donc, je me marierai jamais le jour de la Saint-Valentin, c'est clair.
2: Pourquoi? Pourquoi?
8: Mais c'est ridicule, hein.
2: Mais attends, mais là, c'est une preuve d'amour au mec que t'as.
8: Non, mais GG, je comprends pas. Non, mais attends, GG, je comprends pas pourquoi le 14 février, c'est la Saint-Valentin. Ça peut être le 3 mars, le 15 avril.
2: Mais c'est pas de notre faute si le calendrier a été choisi comme ça. Mais attends, Cosette.
8: Mm-hmm.
2: Dans ces cas-là, pourquoi tu une fois par an, le 13 février tombe toujours, le 13 tombe toujours un vendredi? C'est de la faute à qui?
3: T'es sûr de ça?
2: Oui.
8: Ouais, mais ça remonte à l'histoire.
2: Oui, mais là pourquoi qu'aujourd'hui on est le 13?
3: Ouais, c'est Benjamin.
2: Et pourquoi que vendredi on est le 14?
7: Je peux parler de l'art égyptien si vous voulez pour ça.
2: Non, de l'art égyptien, Benjamin, si
7: bah
2: ça
7: compte. Ouais, mais t'expliques tout aussi.
2: Non, mais on n'en a rien à foutre,
8: vas-y,
2: tu vois.
8: GG.
14: Mais tu cherches même pas à cultiver.
3: Gérard,
2: on s'en fout. Oui, Gargamel.
3: Mais alors à ce moment-là aussi, pourquoi le 1er avril on met des poissons dans le dos, quoi?
14: Exactement. C'est commercial, le 1er avril.
3: Ça, c'est commercial, Gérard. Pour vendre du poisson, ça. Gérard.
13: Oui, attendez, oui.
7: Benjamin.
14: Pourquoi le jour de son anniversaire, on reçoit des cadeaux?
2: Bon, ça, vous vous calmez, s'il vous plaît, on me parle, merci.
14: Eh ben, on remplit les blancs, je te préviens.
8: Bon, GG, vas-y, continue ce que tu
7: veux. C'est Benjamin.
8: On n'entend plus rien.
7: Et voilà.
3: Oh, Gérard, t'es bizarre.
12: Il y a quelqu'un, mmh. GG,
2: pardon. Oui, on vous écoute. Non, je suis revenu.
3: Ah.
12: Ouais, ben GG, c'est ce que je te disais, quoi. Mmh. Pourquoi le 14 février, ça remonte à des siècles, ça remonte à l'histoire.
2: Oui, mais...
3: Oh. Ouais, Gérard, je peux te poser une question, c'est Benjamin.
2: Oui.
3: Tu parlais des dates. Si le jour de l'an, la veille, le 31 décembre, ça tombait un vendredi 13, tu le fêterais quand même ou pas, toi?
12: Ah, moi, je le fête pas, c'est clair.
2: Qui?
12: Trop les boules.
3: Et toi, Gérard, tu le fais ou pas?
12: Vendredi 13, trop les boules. Hein.
2: Mais non, mais moi, de toute manière, le vendredi 13, ça.
3: Non, mais le 31 décembre, la veille.
2: Attendez, il y a une question.
3: Y a... 13,
2: non, mais attendez,
3: 13,
2: attendez, il y a une question minitel. Merci.
1: Ouais, on nous demande si, donc, la Saint-Valentin. Donc c'est le 14 février. Mmh. On nous demande pourquoi c'est la fête. Des, on nous dit que c'est la fête des amoureux. Mmh. Et on nous demande pourquoi à la Saint-Gérard c'est pas la fête des enculés.
2: Oh. Alors là, non mais là par contre, oh, la question ouais. Minitel, que ça soit la fête des amoureux, je veux bien.
1: Ouais.
2: Mais alors que l'autre partie, je suis pas d'accord. Parce que si le jour de la Saint-Gérard c'est pas le jour des enculés, et ben dans ce cas-là celui qui a dit ça c'est lui-même l'enculé.
3: Mais ah, non, okay. Il va faire sodomiser, okay. Gérard.
2: Ah, ouais, vas-y Gérard.
13: Okay. Sur ces belles paroles, on accueille Banane à la place de Kiwi ou Melon.
12: On a un beau panier de fruits ce soir.
13: Et bonsoir, Véronique.
3: Gérard. Bonsoir tout le monde. Bonsoir. Bonsoir à toi.
12: Bonsoir.
3: Mais au fait, c'est quoi Saint-Gérard alors?
2: Ça, je te le dirai pas.
3: Attends,
2: mais qui à la place de Sabi?
13: Véronique.
2: Véronique. Véronique, bonsoir. Véronique.
12: Ah,
3: bonsoir.
2: Bonsoir. Donc, alors, je répète la question pour Banane et Véronique. Donc, allez-vous vous marier le jour de la Saint-Valentin, donc pour toi, Véronique?
12: Non, je ne me marierai pas, jamais le jour de la Saint-Valentin.
2: Et pourquoi?
12: Bah, si je suis pas amoureuse... Non, mais c'est hors sujet, ça.
2: Non, mais c'est bon, vas-y, mais c'est hors sujet, Cosa, tu permets?
12: Non, moi, je préfère me marier, c'est le jour de mon anniversaire, par contre.
2: Pourquoi?
12: Bah, parce que c'est mon anniversaire.
15: Ouais, mais bon, si tu te maries et ton anniversaire, t'auras deux fois plus de cadeaux.
12: Bah voilà, t'auras des cadeaux deux fois. Ouais.
2: Non, mais dans ces cas-là, même à la Saint-Valentin, ah, tu peux te marier le jour de la Saint-Valentin,
12: ah,
2: si le jour de ton anniversaire tombe le jour de la Saint-Valentin, admettons.
12: Oh là,
2: et tu te maries
12: ce jour-là.
2: Et que tu te maries ce même jour, t'as le double de cadeaux.
12: Gérard, t'as réfléchi,
15: bah oui,
12: là.
3: Ouais, mais.
12: Ouais, mais.
2: Oui.
3: Faut voir Gérard que on sky les miches le 14 février. Donc
2: ah non, attends, moi je vais te dire une chose.
3: Hein, ouais.
2: Là je vais te dire une chose, tu te détrompes, parce que je vais te dire quand même c'est pas le truc de la météo, mais faut quand même dire que pour un 12 février, on a eu quand même 17 degrés.
3: Ah ouais, non,
2: bravo,
3: bien parlé. La question
2: yes.
3: Cette année on a de la chance, faut dire.
2: Oui,
3: quoi.
2: C'est qu'on n'a pas eu d'hiver.
13: Et ouais, ça, c'est grâce à Gérard, vous ne le savez pas.
3: C'est une année spéciale, c'est pour ça.
2: Donc, vous réfléchissez, on peut envoyer
1: juste
2: un petit
1: avant,
2: disque.
1: Juste avant, il y a un truc sur Minitel de la part de Roby. Uh-huh. Il nous demande quelle est la différence entre Gérard et le hardcore, la techno-hardcore. Tu sais, Gérard tu... Non, personne
3: Non.
1: Aucune, c'est tous les deux 200 bits par minute.
2: Voilà. Ben, c'est bien. C'est bon, t'envoies, tu me donneras le titre tout à l'heure.
1: Ok, d'accord.
2: Non, on a le titre, on a le titre. On a le titre, j'espère que c'est pas une... Un titre bidon.
16: Non.
2: Je l'espère pour toi, Fildar. Donc on a fait le tour de la cinquième. Alors je pose la sixième.
1: Ouais.
2: Faites-vous l'amour le jour de la Saint-Valentin. Donc on se retrouve tout de suite après et on va s'écouter les Daft Punk avec 809 Revolution. Et toujours le 3615 code Fun Radio rubrique direct et on récupère Banane.
3: Oui.
2: Bonsoir.
3: Bonsoir.
2: Rebonsoir. Gargamel.
3: Ouais, salut Gérard.
2: Rebonsoir. Stéphanie.
12: Oui, bonsoir.
2: Rebonsoir. Cosette.
16: Bah, elle est virée, j'en prends une autre.
2: Ok.
3: Il y a la Belgique qui sonne. Hein.
2: Et Véronique.
12: Allez, mon amour.
3: Tu pourras pas avoir un américain, ça?
2: Comment?
3: Tu pourras pas avoir un américain pour faire ce qu'il pense à Saint-Valentin?
2: Non.
12: C'est sympa, ça.
2: Non, on va. Là, j'ai pas l'intention de faire des débats de merde comme la semaine dernière, donc je voudrais que ça
3: non,
2: se fasse.
3: Non, c'était pas de la merde.
2: Non, mais la semaine dernière, c'était le vrai bordel. Donc cette semaine, je voudrais que les deux débats, au moins, pour une fois dans l'année, hein, je voudrais qu'au moins que les deux débats se passent comme tout le monde le souhaite. Parce que si ça se passe mal, il n'y aura plus de débat.
3: On peut rigoler comme de temps en temps.
2: Oui, mais d'accord, mais il y a rigoler et rigoler.
3: C'est
2: moi, je voudrais qu'une fois... Au moins une fois par semaine, qu'on fasse des débats un peu qu'on puisse réagir tous, mais au moins qu'il n'y aille pas d'insultes.
3: D'accord.
2: Yeah hein, c'est tout ce que je demande.
3: Alors faites-vous l'amour le jour de la Saint-Valentin.
2: Voilà.
7: Ouais, Gérard, c'est Benjamin, tu m'as pas dit bonsoir. Hein.
2: Si.
7: Non.
2: Ah bah excuse-moi.
14: Moi non plus, Stéphanie. Hein.
2: Ah bah si, Stéphanie, je t'ai dit bonsoir, je suis désolé. Et on accueille plus, hein.
13: Cruella.
2: Cruella.
14: Cruella, bonsoir Cruella.
3: Salut Cruella.
14: Bonsoir.
2: Allô.
14: Bonsoir.
2: Bonsoir. Bon, réveille-toi parce que si ça commence à dormir, ça va pas aller vite. Hein.
14: Je suis réveillée.
3: Allô, allô. Gérard, c'est Gérard Gabel.
2: Ouais. Ouais, bah vas-y, donc faites-vous l'amour le jour de la Saint-Valentin, donc...
3: Écoute, je crois que c'est... Ouais, moi je pense que... Bah oui, c'est sûr, je vais faire l'amour, mais surtout, je pense que bon, j'ai déjà demandé si elle veut bien... Bon, si elle veut bien faire sodomiser, quoi. Je n'ai jamais essayé, et je trouve que justement, la Saint-Valentin, ça pourrait être l'occasion de demander, quoi, tu vois.
2: Ouais, mais moi je vais te poser une question, Benjamin, comme c'est toi qui viens de parler.
3: Ah non, est-ce c'est que... Gargamel.
2: Ah, c'est Gargamel, pardon, excuse-moi. Donc, est-ce que tu crois que le jour de la Saint-Valentin, c'est comme ça que tu donnes une preuve d'amour à ta copine en lui faisant mal par derrière?
14: Non, c'est une super.
3: Non, lui tirant une cartouche.
2: Ah non, mais non. Non, mais là.
3: Sérieusement, tu peux lui exposer tes fantasmes le jour de la Saint-Valentin, quoi.
2: Oui, ouais, mais d'accord, mais si, ouais, mais si elle n'est pas d'accord.
3: Eh ben, j'assiste pas.
2: Ah, voilà.
3: Les dents à la bouche.
2: Si elle veut pas.
3: Ah, dis donc, je sors pas avec des nonnes, hein.
2: Ah bah oui, mais attends, dans ce cas-là, si elle te refuse la sodomie...
3: Ça, je suis d'accord, c'est normal, mais la bouche, quand même, merde.
2: Ah bah, si elle veut pas, si elle aime pas, tu vas pas la forcer.
3: Bah non, je vais pas la forcer, mais... Pff,
2: c'est triste, tu vas, alors, dans ce cas-là, tu vas la quitter parce qu'elle veut pas...
3: Ah non, j'ai pas dit ça.
2: Ah bon?
3: Bah, je me taperai une main droite, quoi.
2: Comme tu veux.
3: Ouais.
2: Donc, Benjamin, pour toi?
3: Donc, tu peux répéter ta question, parce que j'ai...
2: Oh non, Benjamin. Benjamin,
17: la question, c'est faites-vous l'amour le jour de la Saint-Valentin. La septième, c'est avez-vous connu l'amour le jour de la Saint-Valentin. La huitième, a-t-on...
13: Je l'ai coupé.
2: Voilà, merci.
3: Comment ça se fait, il connaît tout? Oui, comment ça se fait?
2: Ouais, je voudrais bien savoir, celui-là.
3: C'est pas lui qui t'a envoyé le débat?
2: Donc, Benjamin.
3: Ouais, donc, bah écoute, ouais, c'est symbolique. Autant faire... Est-ce que tu peux parler moins fort, Gérard? Parce que je sors du resto, là, et ça me fait mal à la tête.
2: Oh, mais attends,
3: attends, laisse-moi finir. Et ouais, je fais ça aussi le jour de la Saint-Valentin, ouais.
2: Ouais, d'accord. Ouais, okay. Stéphanie.
14: Et ben moi l'année dernière, j'ai demandé à mon copain qu'il me sodomise le jour de Saint-Valentin.
3: Ah, tu vois Gérard.
2: Oui, non mais attends. Gargamel, s'il te plaît, tu... Oh.
3: Non mais c'est pour dire que je suis pas tout seul, quoi.
14: Non,
3: oui,
14: mais je comprends, hein.
2: Oui, mais alors, et t'as accepté?
14: Non, c'est moi qui lui ai demandé de le faire.
2: Ah, c'est toi. Mm-hmm. Ah, donc nuance, et il a bien voulu.
14: Bah oui, attends, tu proposes à un mec de t'enculer, il dit pas non, hein.
3: Ah, ça, c'est
2: ouais,
3: vrai.
2: Mais attends, dans ce cas-là, il y a un proverbe qui dit l'homme, l'homme propose, la femme dispose.
3: N'importe quoi.
14: Bah là, c'est moi qui ai proposé.
2: Ouais,
18: les gars.
2: Ah, ok.
18: Ouais.
2: Ok. Véronique.
19: Ah, c'est bien.
3: T'as encore lu le dictionnaire, Gérard.
14: Oui.
2: Véronique.
14: Oui.
2: Oh, tu travailles, s'il te plaît, merci.
14: C'est quoi déjà la question?
2: Oh, non, mais. Les oreilles, c'est comme le cul, ça se lave, ma chérie. Hein.
3: Ah, bah, on en revient au cul encore, tiens.
2: Ouais, mais. C'est
14: non,
2: pour
14: mais y'a pas de problème, mon amour.
2: Ouais, mon amour, tu vas voir tout à l'heure, mon amour. Faites-vous l'amour le jour de la Saint-Valentin?
14: Non. Pas le jour de Saint-Valentin, parce que moi, je fais ça tous les jours.
2: Ah bon?
14: Ouais.
3: Waouh, il paraît que c'est très bon pour la santé de baiser tous les jours.
14: Ouais, c'est vrai.
2: Ouais, non, mais il paraît qu'à la fin, ça rend les couilles molles. Hein.
3: Ouais. Voilà, c'est n'importe quoi.
2: Quoi, c'est n'importe quoi? Mais attends, tu as baisé tous les jours pendant 24 heures et après, tu vas pas avoir les couilles molles.
3: Non, mais d'accord, Gérard, mais une fois par jour, pas 24 heures.
2: Il y en a qui veulent ça toute une journée, hein, je suis désolé.
14: Oui, mais sérieux, tous les jours.
3: Tu peux me présenter?
2: Donc, Cruella, pour toi?
14: Moi, je suis pucelle.
3: Alors ça...
2: Non, mais alors, Cruella. Cruella.
3: Est-ce que tu donnerais ta virginité?
2: Attendez. Cruella, s'il te plaît. Ouais. Tu vas parler bien fort devant ton combiné, parce que sinon...
14: Mais c'est parce qu'elle est sensuelle. Hein.
2: Non, mais attends, moi, des voix comme ça, ça me prend la tête quand on pose des questions et qu'elles ne répondent pas.
3: Allô, Gérard?
2: Bon, Cruella, tu réponds?
14: Ouais, bah, je t'ai dit, je suis pucelle, mon mignon.
2: Voilà. C'est quoi celle-là?
13: Elle est chaude, elle est chaude.
2: C'est quoi celle-là?
13: Elle est chaude.
2: Elle sent d'où celle-là?
14: Mais je sais pas.
2: Ouais, tu m'entends?
14: Ouais.
2: Ouais, tu m'entends, bah
14: non, je t'attends, GG.
2: Ah, tu m'attends?
14: Ouais.
2: Eh ben, je t'attends, ben.
14: Tu pourras faire ce que tu veux, GG.
2: Ouais, ben, quand on aura marre de m'attendre, eh ben, tu verras le jour se lever, hein.
14: Ouais, je serai comme Pénélope.
2: Voilà. Ok, merci. Ouais. Donc, on va passer la. La prochaine question.
3: Déjà.
13: Avant Gérard, j'aimerais qu'on accueille les nouveaux, hein, parce que j'en ai viré comme d'habitude.
2: Mm-hmm.
13: Alors, on accueille Pomme.
3: Salut Pomme.
2: Refais-moi une liste, s'il te plaît.
13: Ouais, et Poireau.
3: Poireau.
2: pomme poireau. Ah bah c'est pas mal. Et c'est bizarre ce soir, on va dans les fruits. Hein. Donc avez-vous connu le.
7: C'est trop cool ce que t'as dit, Gérard, là.
2: Bah, c'est sympa, merci. Donc. Bon, ça y est, là, on se calme un peu, là. On se calme un petit peu, merci. Donc avez-vous connu l'amour le jour de la Saint-Valentin?
7: Par de mots, par derrière.
2: Ben, avez-vous connu l'amour?
7: Ouais, c'est Benjamin.
2: Oui.
7: Avec ma grand-mère, ouais.
2: Alors, Benjamin.
7: Qu'est-ce que j'ai dit?
18: Tu es donc zoophile.
14: Non, il a pas
2: on dit. Se calme.
7: On parle pas de Candy.
2: Bon, allez, hop.
16: Oh non, putain.
18: Et on enlève les fruits, là.
7: Ouais, allez, pomme, hop.
2: Non, mais moi, je cherche pas qui c'est, donc.
13: Non, mais je gère, vas-y. Mmh.
2: Donc, Véronique. Véronique.
14: Ah oui.
2: Oh, tu... moi, hein. Ouais, bah avec toi, s'il te plaît, merci. Ouais, tu veux que je répète la question, c'est ça?
14: Oui, voilà, oui, si tu veux, oui.
2: Ouais. Avez-vous connu l'amour le jour de la Saint-Valentin?
14: Non, pas du tout.
2: Pourquoi?
14: Bah, parce que j'ai pas connu l'amour.
2: Non, mais répondez tous en même temps, mais réveille-toi. J'ai dit répondez tous en même temps, mais c'est pas là. Je vous ai pas dit de faire le bordel.
7: On a répondu. Ouais, on a répondu tous en même temps.
2: Ouais, non, mais.
7: Tu sais, Gérard, tu fais de la radio, fais attention à ce que tu dis.
18: Parce ouais, c'est un peu chaque bon parole, gars. Chaque parole, c'est hyper chaud.
2: Ouais, non, mais il y a certains trucs qu'il faut quand même respecter quand je dis répondez tous en même temps, c'est-à-dire réagissez, mais sans foutre la merde.
7: Ok.
2: Hein? C'est okay. Pas en mettant le bordel que tout le monde comprendra.
7: Ah, d'accord, ok, pas de problème.
14: Hein? Affirmatif.
7: Ça roule.
2: Donc, Cruella.
19: Ouais.
2: Donc pour toi?
19: Ouais, je l'ai connu.
2: Bon, mais attends, et Cruella?
19: Ouais.
2: Tu vas te réveiller parce que tout à l'heure tu as gerbé, toi.
7: Mais Cruella, c'est toi qui es pucelle?
19: Ouais.
7: Et est-ce que tu serais prêt à donner ta virginité le jour de la Saint-Valentin?
18: À Gérard.
7: À Gérard, bien sûr.
19: Ouais, tout à fait, ouais.
2: Mm-hmm. Ouais.
14: Et à quelqu'un d'autre?
19: Non, rien qu'à Gérard.
2: D'accord. Vojica?
7: C'est qu'il est pendant.
2: Qui c'est qui vient de dire ça?
7: C'est Gargamel.
2: Mm-hmm.
7: Mais c'est un compliment.
2: Ok. Vojica?
7: Ouais. J'ai pas très bien entendu la question, désolé, je suis arrivé en cours de route.
2: Ouais, mais ouais, quand vous appelez.
7: Non, mais je suis désolé. Attends, je vais lui dire, Gérard.
2: Non, mais attends, attends. Attends, qui c'est qui veut lui dire la question?
13: Non, c'est Gargamel, vas-y, Gérard.
2: Non, mais Gargamel, c'est pas toi qui pose les questions, c'est moi, d'accord?
7: Autant pour moi.
2: Je te remercie.
19: Ouais,
2: donc, Vojica, quand t'appelles, j'espère que tu mets un peu de radio, comme ça.
7: Non, me dis pas mettre la radio, parce que sinon ça fait de l'écho, tout ça.
2: Oui, mais d'accord, mais avant que t'appelles, comme ça, que. Avant que t'appelles, t'essayes de savoir la question.
7: Ok, mais je pouvais pas écouter, donc tu peux répéter la question.
2: Avez-vous connu l'amour le jour de la Saint-Valentin?
7: Non, bon, voilà.
2: Pourquoi?
19: Tout ça.
7: Oh, tu vas pas me gonfler, parce que.
2: Non, alors je vais pas te gonfler, bah pas non plus. Putain. Allez hop, tu vires. Comme ça, je vais pas te gonfler, tu vas te dégonfler.
7: Ok.
2: Alors, bonne nuit. Allez hop. Bonne nuit, Vojica.
13: Ah, je l'ai viré. On accueille la paire aussi.
2: À la place.
7: Oui, c'est la paire.
13: Ouais, c'est un nouveau.
7: Salut la paire.
13: Ouais, je suis sûr, il y en a deux.
7: Vojica, parce qu'entre gens du meuble, on se soutient. Hein.
19: Ouais, d'accord.
7: Ouais.
2: Donc, Benjamin, pour toi?
7: Pour moi, quoi?
2: Est-ce que t'as connu l'amour le jour de la Saint-Valentin?
7: J'ai dit avec ma grand-mère, mais tu m'as zappé.
19: Ouais, ça veut dire quoi, ça, ou juste avec ta grand-mère?
7: Non, mais c'est-à-dire qu'elle m'a expliqué un peu à ce moment-là tout ce qui se passait dans l'amour. Et après, bon, bah, j'ai connu d'autres femmes, quoi.
19: Ah, c'est une initiation, en fait.
2: Eh, ouais. Merci pour celui qui a du monde derrière, hein. Ça s'entend presque pas. Gargamel?
7: Ouais, ben, moi, non. Enfin, moi, un jour, je me suis fait draguer par un garçon, mais c'est tout.
18: C'est Gérard?
7: C'est dans une boîte, mais...
2: bon, là...
19: C'est des chiottes,
7: non? Non, pas dans les chiottes.
2: Alors, Gargamel, bonne nuit.
7: Arrête, mais qu'est-ce que je t'ai fait?
2: Ça t'apprendra, bonne nuit.
7: Mais je t'ai dit tout simplement
13: bonne
7: que
13: je nuit. Bonne nuit. Je viens, tu me dis bonne nuit, et on accueille Formica à la place de Vojica.
19: Bonsoir, Formica. Salut, Formica.
2: Non mais
13: Formica! Formica!
7: Ouais, salut, je suis là, j'en arrivais. Désolé, j'étais un petit peu endormi.
2: Ouais, bah tu as te réveiller parce que sinon tu allais te endormir.
7: Bah ouais, t'as raison.
2: Mmh.
19: Gérard?
2: Oui?
19: Est-ce que j'ai déjà fait draguer par des mecs?
2: C'est qui?
19: Bah c'est Cruella qui pose la question.
2: Non, pas du tout, tu vois.
19: Jamais.
2: Non.
19: Tu as déjà visité une prison turque?
2: Non plus.
7: Est-ce que tu aimes les gladiateurs?
19: Gérard, ça t'intéresserait d'être dragué par un mec?
2: Non.
7: Gérard,
19: il faut tenter des expériences dans la vie, GG.
2: De quoi?
19: Il faut tenter des expériences.
7: Hey, Gérard,
3: Je sais pas si t'es d'accord avec moi, mais Véronica, elle est pas drôle du tout, hein.
15: Non.
3: Elle est vraiment pas drôle, hein.
15: Elle est lourde.
13: Et puis elle dort, là.
3: En plus, elle est chiante, hein.
2: Non, mais attends.
3: T'es pas d'accord? Non, mais franchement, honnêtement, moi, t'es mon idole, tout ça. T'es pas d'accord?
2: Bon, et Benjamin, si t'es pas content.
7: Non, j'ai une question à te poser, moi.
2: Oui.
7: C'est est-ce que t'aimes quand un chien, il s'agrippe à ton mollet, il fait des mouvements de haut en bas?
2: Benjamin.
3: Allez hop, tu me le dégages, le Benjamin.
2: Ouais, voilà. Bonne nuit, Benjamin.
13: Ok, et à la place de Benjamin, donc, on accueille Azraël.
15: Bonjour
3: Azraël. Salut Azraël. T'as un peu viré méchamment quand même.
15: Oui.
2: Mais Gargamel. Tu sais qu'on n'a pas viré Gargamel.
13: Si, tu l'as viré.
2: Ah ouais, ouais. Ah bah tant pis. Donc la paire.
3: La paire de quoi?
2: Il n'y a pas de la paire.
3: Tu peux me répéter la question?
13: Mais si, il y a la paire.
3: Oui, il y a la paire.
2: Avez-vous connu l'amour le jour de la Saint-Valentin? Mais dépêchez-vous parce que je veux pas.
7: Moi, j'aimerais bien faire un bébé le jour de la Saint-Valentin, GG, ouais, c'est clair.
3: Et d'accord, mais... ça c'est bien ça.
2: Ouais, non,
3: ça,
2: mais attendez, attendez.
7: J'ai tout plein de bébés, GG.
3: Non, moi, ouais, ça c'est une belle preuve d'amour, ça.
2: Ouais, mais la paire.
7: Tu mets une bonne cartouche vite fait, c'est une belle preuve d'amour, ouais.
2: D'accord. Véronique?
3: Moi, je suis.
2: Non, mais attends, toi, pour un son, tu vas attendre un petit peu, merci.
3: Mais la paire, il a pas un frère jumeau?
7: Il y avait.
13: Bon, tu les as coupés, demande à Véro.
2: Véronique!
15: Oui, c'est quoi la question?
2: Oh non, mais arrête. Oh, allez, bonne nuit, Véronique!
13: Allez, bonne nuit!
2: Putain, elle est bouchée celle-là ou quoi?
3: Non, mais elle est trop conne, mais viens-la moi celle-là!
13: Ah, c'est fait?
15: Bah, tu te calmes.
2: Attends,
3: toi, c'est pas drôle, Véronique, c'est pas marrant ce que tu fais.
15: Et ça te croit que t'es drôle?
3: Bah, on va pas se battre.
2: Tu restes poli, d'accord? C'est pas toi qui commande le Lascar qui dit que c'est une conne, d'accord?
15: Ouais, merci.
3: Calme le jeu.
2: Parce qu'avec une conne comme elle, on s'amuse, avec un con comme toi, on se fait chier.
3: Calme le jeu, Gérard, c'est quelque chose là.
2: Ok.
3: Donc, sauve le débat.
13: Bon, là, je vais accueillir de nouveaux candidats, bien sûr, au superbe jeu de Gérard. Mais après, on répond aux questions.
3: Ouais.
13: Alors, Poisson Lune.
3: Bonsoir.
2: À la place.
3: Bonsoir.
13: Poisson Lune à la place de Benjamin et Patricia, pardon, à la place de Véronique.
15: Bonsoir.
3: Salut Patricia.
2: Allô.
15: Oui.
7: Bonsoir, c'est au standard, oui, bonsoir.
2: Ouais. Oui. Non, mais c'est bon, mais je reprends pas ta.
15: Allô.
7: Oui,
2: allô,
7: bonsoir, tu veux parler de quoi?
15: Allô.
3: Allô, fait bonsoir. Allô.
15: Allô.
2: Oh, c'est quoi là? Il s'amuse à quoi là?
3: Chut, on y va crescendo, alors vous arrêtez.
15: D'accord. Non mais attends, tu te prends pour Gérard, toi, ou quoi?
2: Non mais attends, vous jouez à quoi, là? Depuis quand que vous vous amusez à faire des conneries comme ça, là?
15: Ouais.
3: Mon GG.
2: Quoi?
3: Ah, tu nous entends?
2: Non mais attends, je suis pas ton GG, d'accord?
3: Excuse-moi, c'est Poisson Lune, c'est quoi la question?
7: Tout le monde partage ton trou de balle.
3: Oh, alors là,
2: merci. Donc, alors, attendez-vous un bébé le jour de la Saint-Valentin?
3: Attends, je comprends pas la question.
15: Tu peux répéter la question?
3: Est-ce qu'on attend un bébé ou est-ce qu'on fait un bébé?
2: Vous faites-vous un bébé le jour de la fin de la Saint-Valentin?
3: Alors, Azraël, tu peux répondre?
2: Oui.
3: Donc, écoute, je pense que c'est quand même ce qu'il y a de plus beau, quoi. De faire un bébé à sa copine le jour de la Saint-Valentin, c'est magique, quoi.
2: Mmh.
3: Tu penses pas?
2: C'est qui vient de dire ça?
3: Azraël.
2: Oui.
3: T'es pas d'accord?
15: Non, je suis pas d'accord.
2: Moi, qui est pas d'accord? Donnez vos noms et dites pourquoi vous êtes pas d'accord.
15: C'est Cruella.
2: Ouais, Cruella.
15: Moi, je suis pas d'accord.
2: Mais pourquoi?
3: Ça fait un petit Capricorne après.
15: Non, parce que t'es pas obligé que ça soit la Saint-Valentin.
3: Ou... Ah non, t'es pas obligé, mais c'est beau, quoi, c'est pour le symbole.
15: Ah non, ça veut rien dire.
3: Tu te rends compte, tu dis à ton enfant que tu l'as fait le jour de la Saint-Valentin, quoi.
15: C'est con.
2: Non, mais attendez. Mais attendez, mais pourquoi?
3: Ouais, mais toi, t'es une paysanne, c'est pas possible.
2: Quoi. Non, mais attends, qui c'est là? Qui c'est qui dit ça?
15: C'est tellement mignon.
2: C'est qui ça? Oh, le mec qui vient de dire ça, là, donne ton nom.
3: C'est Azraël, excuse-moi, mais je me suis emporté.
15: GG?
2: Oui.
15: Elle arrête pas de me traiter de poufie à cette conne, alors réagis quand même.
2: Qui?
3: Oui, c'est sérieux, c'est vrai qu'il y a beaucoup d'insultes ce soir entre
15: eux. Oui, c'est Azraël, il arrête pas de m'insulter.
3: Ah non, arrête-toi.
2: Non, bon, dans ce cas-là, je vais vous prévenir d'une chose.
3: Oui.
2: Soit que vous arrêtez de vous insulter ensemble, ou soit que je vous vire tous, on met un disque et je reprends du monde.
3: Bon,
13: non, on va arrêter de virer les gens toutes les deux secondes. Tu vires les gens toutes les deux secondes.
3: Ouais, Gérard, c'est Formica là.
2: Ouais, Formica.
3: Tu peux passer à ta prochaine question s'il te plaît, parce que je pense qu'on s'embrouille un petit peu dans le débat et que ça part mal.
2: Bah alors, Formica, si ça te plaît pas.
3: Non, ça me plaît, c'est vachement super.
13: Il est d'accord avec toi.
3: Mais je dis ça pour ton bien et le bien de tes auditeurs.
2: Oui, mais dans ce cas-là, moi, c'est moi qui pose des questions, c'est tout.
3: Bah oui, attends,
2: faites-vous un bébé le jour de la
3: Saint-Valentin.
2: Faites-vous un bébé le jour de la Saint-Valentin, c'est tout.
3: Ouais,
2: c'est pas toi qui commande.
7: GG, quand est-ce que tu nous demandes si on a reçu des CD pour la Saint-Valentin? Vas-y, accouche.
2: Non, mais accouche, tu iras accoucher toi-même.
3: C'est Gargamel, c'est Azraël.
2: Comment que ça se fait qu'on a encore Gargamel?
3: Allô,
13: c'est Azraël.
3: Allô, c'est Azraël, je t'emmerde, Charles.
2: Alors là,
18: Non, non, il déconne.
2: Non,
1: ça, ouais, on peut rigoler un peu.
18: Il essaie de te berner, Gérard.
1: On peut rigoler.
18: C'est formica, je vais te mettre le trou du cul en étagère, c'est possible.
2: Non, mais tu fais ce que tu veux.
18: C'est pas formica. Faut gerber, Gérard, là.
2: Ouais, mais je sens que ça va germer vite fait. Il y a 15 questions.
1: Gérard, reprends ton débat avec la question et tout le monde va répondre un par un parce que là, c'est le bordel. Mmh. Ok.
2: Alors, on y va. Faites-vous un bébé le jour de la Saint-Valentin, donc formica. Formica.
18: Ah. Ouais, bah, donc la question, bah, je suis pas tout à fait d'accord avec.
2: D'accord.
18: Voilà.
2: Poisson lune.
18: Je vais te dire, ouais.
2: D'accord, bah ça, c'est ça. Comme ça tu réponds vachement vite, toi.
18: Je voulais être concis, cette réponse.
2: Cruella.
18: C'est bien.
2: Non, Cruella.
20: Je passe.
2: Tu passes, bah, c'est bien. Qui c'est qui nous reste encore?
18: Azrael.
1: La paire.
18: Azrael.
2: La paire.
18: Ouais, la paire. Ouais, moi j'attends un petit bébé labrador pour la Saint-Valentin.
2: Ouais.
18: Ouais.
2: C'est bien.
18: On s'est cassé le cul à le faire et tout, il a fallu gérer, enfin, je sais pas le genre. Quoi.
2: Ouais, Véronique. Qui c'est qu'on a? Philippe.
18: Oui, je suis là.
1: C'est pas Véronique.
2: C'est
18: Patricia.
20: Non, c'est Patricia.
2: Ouais, Patricia.
20: Non, j'ai pas.
1: Patricia.
20: J'ai pas encore de bébé, mais j'aimerais bien en avoir un de toi, par contre.
2: Ouais, bah.
20: Au secours.
2: Ouais,
1: bah...
2: Quoi? Pourquoi au secours?
18: Bah, parce qu'Alien 4 c'est déjà sorti. Tu veux un petit singe?
20: Au secours.
18: Tu veux un gibon?
2: Bon, c'est bon, tout le monde a fait le tour. Bah, moi,
20: non, mais j'ai pas répondu.
2: Qui?
20: Stéphanie.
2: Stéphanie?
20: Oui.
2: Ouais, bah je t'écoute.
20: Bah non.
2: Et pourquoi non?
20: Bah parce que.
2: Parce que quoi?
20: Bah
1: parce que
20: ça,
1: quoi?
20: Ça se calcule pas, c'est tout. Parce que.
2: Bon bah d'accord, bah dis donc.
20: Je crois que mon ovulatoire tombe.
18: Ah ouais,
20: voilà, faut attendre et tout. En plus, ça tombe une fois par an. Il suffit que cette semaine-là, j'ai mes trucs. Et bah faut que j'attende l'année d'après. Donc j'ai pas à me casser le cul à calculer 14 février, 21 juin, j'en ai rien à foutre. Mmh. Ça sera quand mon cycle ovulatoire me le permettra, c'est tout.
2: Bah moi, je peux te dire une chose, que si la nana a un bébé le jour de la Saint-Valentin, si elle veut le porter 9 mois, elle porte 9 mois. Sinon, bah. C'est pas la peine.
1: Et si elles veulent porter 12 mois? Et si elles veulent porter
2: non,
1: en
2: 5
1: ans?
2: Et
18: ouais, ça d'ailleurs, je trouve ça dégueulasse, quoi. Elles sont jamais libres de faire ce qu'elles veulent, quoi.
20: Exactement.
2: Ah non, mais attends. Qui c'est qui vient de dire ça?
18: C'est Azrael, tu m'oublies tout le temps.
2: Non, mais attends, Azrael, c'est. Je vais te dire une chose. Si elle veut, celle qui décide.
18: Ouais, mais Phil a raison, pourquoi pas 12 mois? Pourquoi
2: mais non, 9 c'est mois 9 mois. C'est 9 mois. C'est pas 12 mois. J'ai jamais vu quelqu'un qui portait un bébé 12 mois.
18: Bah ça, c'est tout ça, c'est ce que je te dis. C'est comme la Saint-Valentin, c'est comme le 1er avril, tout ça, c'est commercial, quoi.
21: T'as jamais vu quelqu'un qui porte un bébé 12 mois? Va en Hongrie, tu verras.
2: N'importe quoi.
20: Non, bon. Oui,
21: c'est Poisson Lune.
2: Ouais. Je t'écoute, Poisson Lune.
21: Non, je disais va en Hongrie, tu verras.
2: D'accord. Donc, oui.
20: Ouais, c'est cruel,
2: là. Ouais.
20: Je voulais savoir combien tu voudrais de bébé, toi.
2: Non, j'en veux 9.
20: Comment?
18: Qu'est-ce que t'as dit?
20: Comment?
1: 9 petits Gérard, t'imagines le tableau?
2: 9 babouins.
1: Ah bah ouais, c'est clair de le dire.
21: C'est clair, c'est clair.
2: Donc.
20: GG, t'en veux combien?
1: Donc.
18: Et tu veux nous faire un
1: rire? Qu'est-ce qui se passe, Gérard? Vas-y, on braye le débat.
2: Avez-vous reçu des CD pour la Saint-Valentin, donc Stéphanie?
1: Saint-Valentin.
20: Moi, mes CD, je me les achète toutes seules.
2: Et pourquoi? Ah ouais, c'est vrai, mais toi, tu.
1: Et pourquoi?
2: Merci, Manu.
1: C'est pas moi, Gérard.
2: Ouais, donc tu te les achètes toute seule.
20: Exactement.
1: Toute ouais. seule.
20: Oui, parce qu'à chaque fois qu'on m'offre un truc, ça me plaît pas, donc là je suis sûr que ça me plaît.
2: Ok. Patricia?
20: Non, moi on m'offre les CD, moi.
2: Si on me demande d'en offrir un à quelqu'un, tu serais prête à le faire?
20: Non, pas du tout, parce que je suis radine, donc.
2: Ah d'accord.
18: Eh ben dis donc.
2: Et toi, Stéphanie, si quelqu'un t'offre un CD?
20: Ouais.
2: Donc tu le prends ou pas?
20: Non, je t'ai dit non, moi c'est moi qui m'achète mes CD. Bon, je le prends si ça me plaît, évidemment, je vais pas cracher dessus. Mais j'aime pas qu'on fasse des cadeaux, parce qu'en général, c'est toujours moche, ça me plaît pas. Donc voilà, je préfère en faire. Non, moi je suis pas d'accord.
2: Hein. Qui est pas d'accord?
20: Bah, Créa.
2: Oui.
20: Bah, il faut tenir compte du geste. Non, mais, je veux dire, c'est pas le cadeau pourri qui compte, quoi. C'est vrai que c'est le geste.
22: Non, mais attends, c'est que j'adore. Il te fait un geste, tu l'acceptes pas, c'est mauvais.
20: Mais non, c'est pas que je l'accepte pas, mais un truc pourri, on t'offre un truc pourri, t'es contente. Hein.
2: Non, mais attends.
18: De toute façon, si ça te plaît pas, tu peux le refiler après encore.
20: Non, ouais, voilà. tu te fais rembourser.
2: Non, tu vas pas aller chez le magasin parce que le cadeau il te plaît.
1: Non,
18: tu le refiles.
20: Non, moi je le revends.
18: Ouais, tu le revends, ouais, exactement.
22: Ouais,
18: Gérard.
2: Oui.
18: C'est Poisson Lune, moi, si on m'offre un CD le jour de Saint-Valentin, je m'en sers pour caler la table de la cuisine. Et voilà.
2: Non, mais attends,
18: Que ça se fait pas, quoi.
2: Mais n'importe quoi. Formica.
13: Non, Formica, il est parti, et justement, à la place de Formica, on accueille Saint-Valentin.
18: Ah, comme par hasard, comme par hasard.
22: Bonne fête, Valentin.
18: Bonne fête, bah oui, bien fête.
2: Ouais.
22: Merci, vous aussi.
13: Bon, ouais.
18: Ah, bah, c'est un trave encore, ça.
22: Oui.
0: Gérard, c'est un travelot.
18: Gérard, t'as encore fait avoir.
2: Ça y est, là, ou quoi?

0: Bon ben. Allez, c'est bon.
1: Vous allez vous calmer parce que le premier débat il commence à foirer, ça commence à me plaire.
2: Je souris, Gérard.
1: Il est quand même 2h10 et il commence déjà à poirer, il reste encore 5 questions.
0: Eh hey, Gérard, je vais t'offrir le CD de Kiki Martin, Undo Stress dans tes fesses, tu vas voir.
1: Ok.
0: Je vais t'offrir le CD de Kiki Martin, Undo.
3: J'ai découpé.
1: Voilà, comme ça, celui-là, tu peux lui dire maman, revoir tout de suite à lui.
0: Au revoir, bon, c'est pas
2: au revoir. Au revoir, tout de suite.
1: Donc faites-vous un voyage le jour de la Saint-Valentin.
0: Ah, c'est une bonne idée.
1: Et qui? Oui.
0: Azrael.
1: Oui.
0: Bah écoute, là, tu viens me donner une idée. Bah ouais, pourquoi pas, tiens.
2: Tu vas l'emmener où?
0: Bah, un truc où on va jamais. Tiens, à Euro Disney, tiens.
2: Center Park.
0: Ou Center Park. Ouais, Center Park, tiens,
2: Center,
0: parfait.
2: Center Park, hein.
0: Comme ça, il y a des jacuzzis. Moi, j'aime bien baiser dans les jacuzzis.
1: Ouais. D'accord. Cruella?
0: Attends, Gérard, tu veux pas baiser dans les jacuzzis?
1: Bon, attends, tu permets qu'on voie un peu les gens, ce qu'ils ont à répondre là-dessus?
2: Okay.
3: Tu peux répondre rapide, est-ce que t'aimes faire ça avec un jacuzzi?
1: Non.
0: Et d'ailleurs, manière,
1: je ne pense que c'est.
0: Et
1: c'est quoi?
3: C'est quoi un jacuzzi, Azrael?
0: Bah, un jacuzzi, c'est.
2: C'est un gros bonhomme, tu sais.
0: Exactement.
2: Et on appelle ça les jacuzzis. Tu sais, c'est un sport,
0: hein,
2: au Japon.
0: Non, sérieusement, c'est une espèce de piscine où il y a des bulles et où l'eau est chaude. Mais fais gaffe, Gérard, c'est hyper dangereux de baiser dans une piscine. Et tu sais pourquoi, Gérard?
1: Non. Non, c'est pas un de jouer avec ton combiné.
3: Avec ton combiné.
1: Merci.
3: Bon, merci.
0: Parce que tu m'écoutes, Gérard?
1: Oui, merci de jouer avec ton téléphone.
0: Non,
1: je viens de te dire.
3: Bon, alors, je viens de te dire.
0: Non, mais donc, Gérard, je te disais qu'il faut pas baiser dans un jacuzzi. Pourquoi? Parce que lors de la pénétration, tu sais ce qui se passe?
2: Oh là là.
0: Eh ben, ouais, exactement.
3: Bon.
1: Gérard.
3: Écoute-moi.
1: Vas-y.
3: Ce que
1: vas-y.
3: Je te propose de faire, si tu poses ta question, on met un disque et on revient après.
1: D'accord. Okay. Faites-vous. Donc faites-vous un voyage pour la Saint-Valentin et on se retrouve,
3: juste après. Les numéros de téléphone quand même.
1: Donc 0800 3 08 5000. Et 0800 3 08 5000 et 3615 code Fun Radio.
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1: Super Valentin.
0: Bonsoir.
1: Bonsoir, Poisson Lune.
4: Bonsoir.
1: Azrael.
0: Bonsoir.
1: La Paire.
0: Bonsoir.
1: Cruella.
2: Bonsoir.
1: Oh, je suis
3: C'était juste un message personnel.
1: Voilà, c'est bien, message personnel, on ne le fait pas, oui.
0: Ouais. Et on est combien en tout?
1: Bah attends, tu permets, j'ai pas fini, Stéphanie.
5: Oui.
1: Bonsoir. Et Patricia.
5: Bonsoir.
1: Viens avec toi, toi. Oh, Patricia.
5: Oui, bonsoir.
1: Ouais, réveille-toi, merci.
0: S'il te plaît,
1: ça c'est toi qui vas me donner des ordres maintenant?
0: Ouais, jamais on n'oserait faire ça.
1: Non. Donc alors, faites-vous un voyage le jour de la Saint-Valentin, on va demander à Azrael, tiens.
0: Eh ben oui, moi je vais en faire un. Je pense que je vais aller, normalement je devrais aller au Brésil.
5: Au pays des Schtroumpfs.
0: Te faire opérer. Ou, éventuellement.
4: Te faire opérer.
0: Bah oui, pourquoi pas.
4: Bah oui.
0: Me faire opérer de l'anus. Exactement.
4: Ouais, bah c'est pas très drôle, hein.
1: Non mais ça va, j'entends même pas ce que les auditeurs disent, vous parlez entre vous là.
6: Manu.
1: Non mais c'est bien Manu, hein.
4: On peut.
1: Bon, la paire.
4: Y'a Christophe qui voulait partir au Brésil.
1: La paire.
4: Oui. Ouais, non, donc moi je pars pas en voyage, pas de thunes. Pas de thunes.
0: Tu te touches, la paire?
4: Ouais, je me touche, ouais. Ouais, mais si t'en avais, t'irais où?
1: C'est qui, là, qui parle comme ça?
4: Si j'en avais, j'irais... la banlieue proche. Sur Rennes.
7: C'est-à-dire?
4: Sur Rennes.
1: Qui vient de dire ça? Donne ton nom.
4: L'auberge de jeunesse, sur Rennes, cité Carnot.
1: Donne ton nom, toi. Donne ton nom.
4: Arnett.
1: Donne ton nom.
4: C'est ton nom.
6: C'est énorme, c'est venu.
0: Bah oui, comment tu veux qu'il te le donne par téléphone?
5: C'est pas évident.
0: Bah, Gérard.
5: Putain, mais révèle ton identité.
0: Moi, je voulais quand même répondre. Moi, si je devais partir quelque part pour la Saint-Valentin, déjà, je partirais pas tout seul. Allô, Gérard?
4: C'est bizarre, ça.
1: Gérard, vous permettez, s'il vous plaît?
0: Je vais accompagner. Gérard, viens pour débat.
4: Mon amoureuse.
1: Non, mais.
4: C'est quand même bizarre, tous, ce que tu dis, hein.
0: Bon, Gérard, tu veux tout lâcher?
4: Je prendrais peut-être le train ou le bateau ou voir l'avion.
5: Ouais.
4: Et puis, au regret, dans les.
1: Ouais, mais attendez,
4: j'ai vu un film sur ça. Il coule.
0: Gérard, qu'est-ce que tu fous?
3: D'accord.
4: Ah, vous savez, ce que moi j'ai envie,
1: maintenant,
4: à la maison, vous voyagez.
1: Bon, Manu, s'il te plaît, essaye de me...
3: Allô, je vous entends pas, j'étais là. Allô, bien père. Alors, gère un peu ton débat, là, t'es tout seul, Gérard.
1: Oh!
3: Attends, j'ai coupé. Bonsoir à tous.
5: Bonsoir.
2: Bonsoir.
1: Bon.
3: Bonsoir.

0: J'ai envie de dresser le bordel là.
1: Gérard, fais gaffe, attention.
2: Attends, je t'ai pas demandé quelle heure il était.
3: Souris, Gérard.
4: Demande 2h20.
0: Bon, il doit pas être loin des 3h, 4h.
2: Ouais, il y en a un qui s'amuse à passer sur tout le monde, ça va pas commencer.
0: Ouais, c'est Poisson Lune, calme-toi, Gérard.
2: Ah bah toi aussi. Bon, Patricia, t'arrêtes, s'il te plaît, merci.
3: Comment?
2: Ouais.
0: On va éviter les génériques de fin, ça sert à rien.
2: Patricia, t'arrêtes de jouer avec ton téléphone, s'il te plaît.
3: Ah non, mais je t'assure que c'est pas moi.
0: Et puis tu te réveilles, s'il te plaît, Patricia.
2: Attends, toi, tu t'écrases, s'il te plaît.
0: Calme-toi, Gérard.
3: Moi, je t'assure que c'est pas moi.
0: Mais je t'aide.
2: Donc, Valentin.
0: On va plus loin, remercie-moi.
2: Oh!
0: Bah, Valentin, il disait que si on était...
2: Bon,
0: on pouvait aller bien plus loin que tout seul. C'est ça l'avantage de la Saint-Valentin. C'est pour ça que c'est une fête. C'est l'amour qui est représenté.
2: D'accord. Poisson Lune.
5: Bah écoute, moi j'aimerais partir sur l'île de Pâques avec Christelle, avec le Titanic.
2: Mm-hmm.
0: Ouais, mais précise ton nom, Valentin.
2: Non, mais c'est.
5: Poisson Lune. Le prénom c'est Saint.
2: Bon, ouais. Je sens que tout à l'heure, les mecs, vous allez saquer, ça va aller vite. Hein.
5: Calme-toi, Gérard.
0: Si on a le droit de tout savoir le jour de la Saint-Valentin.
2: Azraël,
0: propose-nous, toi, où tu vas partir avec Sandy.
6: Il est aux toilettes, Azraël, il revient.
3: Sator Park.
6: Bah, dis hors antenne qu'il était aux toilettes, Azraël.
2: Non, bah, c'est bon, les mecs, s'ils font des débats et puis qu'ils vont aux toilettes entre deux, c'est pas la peine, hein.
4: Surtout qu'ils raccrochent parce qu'on le rappelle. Hein.
2: Ouais, bah alors, bonne nuit. Hop.
0: Ouais.
2: Donc, la paire.
0: Bon, bah, Valentin, il est toujours là.
2: La paire.
0: Oui. Oui, mon chéri.
2: Bon, bah, tu te réveilles, s'il te plaît. Je suis pas ton chéri parce que tout à l'heure, tu as dégagé. Tu m'éteins ta saloperie de radio derrière.
0: Éteins, s'il te plaît, Goldorak.
2: Allez hop, c'est bon. Philippe,
7: ouais.
2: Tu me vires la paire.
7: Ouais.
0: En fait, je crois que la Saint-Valentin, c'est le jour où on peut rêver d'amour.
3: Bon, on peut répondre.
2: Cruella.
0: On peut embrasser les autres.
3: Ouais.
2: Cruella.
3: Ouais.
2: Donc pour toi,
3: moi, je dis, il y a deux trucs, quoi. Premièrement, une croisière à bord du Titanic.
0: Ouais.
3: Et deuxièmement, dans le désert australien avec
0: les
2: étoilés. D'accord. Stéphanie.
3: GG.
2: Quoi?
3: Tu ferais une croisière avec moi au bord du Titanic?
2: Non. Bon. Stéphanie.
3: Oui.
0: Ah, Stéphanie.
2: Ah, mais ça y est, Valentin ou Poisson Lune, vous vous calmez.
0: C'est Poisson Lune, j'adore Stéphanie.
2: Tu te calmes ou sinon tu vas dégager, toi, maintenant.
3: C'est mignon.
0: Calme-toi, Gérard.
8: Mais reste cool, Gérard.
2: Ouais, bah vous vous calmez déjà, vous deux.
0: Gérard, c'est Poisson Lune, j'ai fait 2 ans de karaté, fais gaffe.
3: Souris, Gérard.
2: Tout à l'heure, Poisson Lune, tu as dégagé, tu vas faire du karaté dans ta flotte.
0: Bah oui, je te fais énervé.
2: Oh là là, 2h30, vous commencez à foutre le bordel à la 10e question, c'est pas bon, hein. Et que le débat, il est pas fini.
0: Pas vrai,
2: hein.
0: C'est pas les auditeurs qui foutent le bordel. Non. Attention, là, tu vas un peu loin dans ce que tu dis.
2: Non, mais c'est vous.
0: Tu t'énerves sans arrêt.
2: Ouais, moi, bah, dans ce cas-là, vous vous calmez, vous me laissez.
0: Même pas.
2: Bah, attends,
0: pas.
2: Bon, ça y est, toi, tu te calmes. Donc, c'est pas
0: nul. C'est vrai, quoi. Voilà, encore une preuve.
3: Bah, moi, en fait,
0: je
3: fais bien un voyage, ouais. Pour l'instant, je suis seule, donc un voyage toute seule, ça me fout les boules, quoi.
2: Attendez, il y a une question Minitel avant de passer à Patricia.
4: C'est une petite devinette. C'est quelle est en athlétisme, quelle est la distance préférée de GG?
2: Vas-y.
4: Le 110 mètres air.
2: Non, l'autre, complètement con. Patricia.
3: Oui,
4: attends,
3: oui.
4: Avant, j'aimerais qu'on accueille quand même des nouveaux. Il y a Père Fouras.
0: Salut Père Fouras.
9: Bonsoir à tous.
0: Hey, tu sors de ton fort.
9: C'est une énigme à la fin.
4: Attendez, calmez-vous. Et on retrouve Azraël qui est revenu des toilettes.
1: Et ça fait du bien. Bonsoir tout le monde.
0: Hey, Azraël, je peux te poser une question personnelle?
1: Vas-y.
0: Tu te torches de la main droite ou de la gauche?
3: Oh putain, vous êtes crade.
9: Avec la langue du Père Fouras.
0: Et Père Fouras?
9: Oui.
0: Avec la main droite ou la gauche?
5: Est-ce que t'as une relation sexuelle avec Passepartout?
0: Gérard.
4: Oui, on continue le débat, s'il vous plaît. Le débat, Gérard, t'as 11e question.
0: Non, mais allez. Avec une autre question.
3: Avec GG?
2: Patricia.
0: Gérard, tu te torches de quelle main?
3: Allô?
5: Ouais, GG? GG, c'est Passepartout, je suis avec le Père Fouras.
1: Ah, par derrière?
5: GG, c'est Passepartout, je suis avec Passe-temps et on se demandait si les nains pouvaient fêter la Saint-Valentin.
4: C'est une bonne question, mais on y reviendra à la fin du débat. Vas-y, Gérard, continue.
2: Patricia, pour toi?
3: Bah non, je peux pas voyager parce que j'ai. Bah c'est pareil, c'est le manque d'argent.
2: Mmh. Ok.
3: GG?
2: Ouais.
3: Moi, j'ai une question à te poser, s'il te plaît.
2: C'est qui?
3: Voilà.
2: Mmh.
3: Je voulais savoir quel pays t'as visité, toi. À part la France, bien sûr.
2: Non, t'as écouté quand Max annonce des soirées que je vais avec lui.
7: Voilà. Mais non, mais dans quel pays?
5: Non, mais dans les pays, Gérard.
7: Il est en Belgique, il est en Allemagne.
5: T'as déjà vu la mer, en gros?
7: GG.
2: Quoi?
7: Dans quel pays?
2: L'Allemagne.
7: En Australie, ou je sais pas.
5: T'as déjà vu la mer,
8: mais franchement, t'es sourd ou quoi?
2: Ouais. Je viens de vous dire l'Allemagne, ok.
5: Tu réponds pas, t'es dans le vent, toi, tu dors.
2: Quoi, qu'est-ce que t'as, toi, t'es pas content?
5: Ouais, c'est vrai, ça.
7: Je
5: suis pas content.
7: J'ai pas entendu ta réponse.
4: Chacun son tour.
2: Je viens de te dire en Allemagne, ok?
5: Connard.
2: Alors, connard, il t'emmerde, dégage.
5: Allez, hop.
2: Je cherche pas
5: qui
2: c'est.
5: Et donc, réponds ma question, t'as déjà vu la mer?
2: Mais qui est quitté, toi? Là, tu donnes ton nom, tu dégages tout de suite. Alors, Valentin, comme tu m'as traité de connard...
4: Non, c'est pas lui qui t'a traité de connard. Je sais pas, je vais chercher, mais réponds.
5: Allô, Gérard?
2: Quoi?
5: Je voulais m'excuser tout à l'heure, j'avais
7: vraiment envie
5: de
7: la souhaiter.
9: Gérard, c'est le père Fouras, on a enfermé
5: de partir sur un bateau et de voir les vagues frotter contre la coque et se mettre des buts à ma meuf.
2: Alors t'es qui, toi?
5: Et rien que l'horizon est...
2: T'es qui, toi? T'es qui?
5: C'est Valentin qui explique son amour de la Saint-Valentin.
2: Non, mais c'est bon, dans ces cas-là, je pose quand même mes questions,
5: ouais,
2: d'accord?
5: C'est bon, la Saint-Valentin.
2: Ok. Non, c'est pas bon, parce qu'il y a 15 bon. Questions et c'est moi qui commande, d'accord? Et le deuxième, il y en a 15 aussi.
5: Il n'y a pas de problème.
2: Alors, tu représentes la Saint-Valentin pour un mec? Patricia?
5: Eh ben, écoute...
2: attends, toi, tu t'écrases! Tu t'écrases! Vous vous écrasez!
7: Non, non, je vous assure, je suis une fille, hein.
2: Patricia!
5: Elle peut pas répondre.
7: Oui?
2: Alors, pour toi?
7: Bah, que représente l'amour pour un garçon, c'est ça?
2: Que représente la Saint-Valentin pour un mec?
7: Bah, je pense que l'amour, cool. S'il est amoureux.
2: Ouais, d'accord. Stéphanie?
10: Oui. Bah, pour moi, tu vois, c'est les sous-vêtements, et puis c'est ce qui s'ensuit, quoi. C'est pas le romantisme.
2: Alors, Cruella?
10: Ouais.
2: Non mais qui c'est qui s'amuse à mettre de la musique là?
11: Bizarre, c'est qui?
4: Je sais pas, je vais gérer. Continue, Gérard.
2: Ah, non, mais là moi je continue pas avec de la musique en parlant aux auditeurs.
4: Mais c'est pas grave, elle est toute douce, vas-y, continuons. Vas-y.
10: Donc je réponds?
2: Oui.
10: Ben, je crois que pour les mecs, c'est une occasion pour offrir aux nanas des sous sexy.
2: D'accord. Azrael?
1: Bah écoute, moi je pense que c'est l'occasion de faire une bonne touche, quoi. Voilà.
2: Père Fouras? Oh!
9: Allô, oui?
2: Tu travailles?
9: Oui, oui.
1: Le sablier tourne.
10: Et il est vieux, hein.
2: Bon, allez, tu me le dégages, lui. Allez, hop, allez, il a pas compris. Non, mais c'est bon, allez, hop. Bonne nuit pour lui.
9: Comment j'ai les mains enflées?
2: Allez, vas-y.
9: Je me fais
2: rappeler. Allez, oh!
9: Père Fouras.
2: Bon, fais gaffe!
9: Le premier va se faire choper dans un bureau.
2: Terminez-moi, je fais conclusion.
4: Non, je vais venir.
2: Non, pas conclusion, Gérard. Fildar! Eh, ça commence à bien faire, Fildar. Hein.
4: Je l'ai bon, enflé.
2: Ouais, bah, tu le casses. Comme ça, il va se désenfler les mains dans les chiottes, lui. Poisson
1: trop
2: lune.
1: Fort, Gérard. Celle-là, trop fort. 19, Gérard.
2: Poisson lune pour toi.
1: Bah, écoute, moi, non, pour moi, c'est une fête commerciale. Je préfère un bon bain dans l'océan Atlantique.
2: D'accord. Et toi, Valentin, une fois.
1: Il est parti.
2: Alors, oui. Tu te réveilles?
1: Oui.
2: Alors?
1: Ah, mais je comprends maintenant.
7: Putain, t'es lourd, hein?
2: Bon, allez, Valentin, tu me le dégages aussi.
1: Ah, bah voilà, ouais.
7: T'es
1: allez,
7: lourd.
2: Allez, hop.
1: Va te laver les mains.
2: Voilà, donc.
1: T'as bien fait le ménage, Gérard, là, c'est bien.
2: Ouais,
1: tranquille pour toi.
2: Donc, peut-on divorcer le jour de la Saint-Valentin? Aïe.
1: Aïe.
7: GG, t'as pas répondu, toi, à la question précédente?
10: Vous comme question.
1: Bah, tu casses l'ambiance quand même.
2: Ah ben peut-être, mais quand vous arrêterez de dire de jouer au con, ben moi aussi.
7: Est-ce qu'on peut mourir pendant que tu y es?
1: Ah non, t'es dur. Mais Gérard, c'est Poisson Lune.
2: Mm-hmm.
1: Alors moi, j'ai fait des études de droit, et on n'a pas le droit de divorcer le jour de la Saint-Valentin.
2: Et pourquoi?
1: Le décret de 1892.
2: Ouais, mais pourquoi?
1: Parce que justement, ça serait une attaque, si tu veux, au symbole premier du mariage, quoi. Mm-hmm.
2: Okay.
7: Non, je suis pas d'accord.
2: Attends, Stéphanie, s'il te plaît.
1: Ça, c'est seulement si t'es hétérosexuel, attention.
2: Ouais. Bon, ok. Azrael.
1: Oui.
2: Et pour toi?
1: Bah écoute, non, je pense quand même que ce serait triste, quoi. C'est dommage, quoi.
2: Mm-hmm. Cruella?
10: Bah écoute, d'après le code pénal, l'article 212-23, c'est pas possible.
2: Parce que
10: ça provoque un traumatisme crânien.
2: Ah ouais, ça provoque un traumatisme crânien.
10: Et un choc émotionnel.
2: Ah ouais, d'accord.
10: Bah, Gérard, c'est la loi, il faut respecter la loi. Hein.
2: Ah ouais.
1: Et Stéphanie. Tu peux te faire flasher aussi.
2: Stéphanie?
10: Oui.
8: Non, non, moi je suis pas d'accord, divorce ces jours-là, non, je suis pas d'accord. Ça, ça représente pas grand-chose, mais c'est quand même le jour des amoureux, et même si t'aimes plus la personne, tu peux pas faire ça, quoi.
11: Est-ce que c'est beau, Stéphanie?
8: Mais je sais que t'en penses, toi.
2: Non mais attends, tu permets, Cruella?
12: Non mais c'est vrai que t'as pas beaucoup répondu aux questions.
8: Non, parce que tu réponds jamais, GG.
2: Non mais oh.
12: Aucune question, t'as donné ton avis aujourd'hui.
8: Tu fais que poser des questions comme ça, une, deux, trois et allons-y.
2: J'ai répondu, je suis désolé.
12: Non,
2: je suis désolé, vous avez qu'à vous déboucher les oreilles, c'est comme le cul, ça se lave.
8: Non, j'ai pas répondu.
2: Mais attends, Cruella, déjà, tu vas pas commencer à mêler ton grain de sel.
12: Non mais Gérard, Cruella.
8: Attendez,
2: toi tu vas pas commencer, parce que déjà la semaine dernière, tu m'as cassé les burnes comme ça tout le long des débats. Alors tu vas pas recommencer cette semaine. Je te le dis tout de suite. Je suis une brêle, tu dégages.
13: Non, je suis une nouvelle.
2: Ouais, c'est une nouvelle. Comme par hasard, hein, c'est une nouvelle
8: c'est,
2: aussi.
8: C'est une nouvelle, ouais, c'est je ça. Viens d'appeler.
13: Bon, c'est pas grave, c'est pas grave. Gérard répond à la question alors.
2: Non, mais, oui.
12: Enfin, ouais, vas-y, enchaîne.
2: Donc, Patricia, pour toi. Patricia!
8: T'emmerdes. Non, on peut
2: attends,
8: pas...
2: Attends, tu m'emmerdes.
12: Alors là, attends.
2: Là, Cruella, tu dégages. Moi,
8: mais
2: je t'encule.
13: Non, Gérard, c'est Patricia qui a dit ça.
12: C'est le tribunal,
8: non,
12: là.
8: Non, c'est pas moi qui dis ça. Attends, GG, là, il faut que tu m'expliques. À chaque fois que je dis un truc, t'arrêtes pas de me faire chier, quoi.
2: Ouais,
8: t'arrêtes
2: bah,
8: pas
2: alors...
8: de m'envoyer.
11: Toi,
8: c'est pas moi qui a parlé, là.
2: Non, c'est qui, alors, tu viens de dire que qu'on m'emmerde?
12: Repasse
2: c'est
12: le gars d'une
8: Léna. Voilà, quelqu'un t'a dit je t'emmerde.
2: Ok. Ok, on va remettre la DAT.
12: Voilà, repasse la DAT, Gérard.
2: On met la DAT.
13: Vas-y,
2: viens
13: là.
2: Vas-y. On met la DAT, on va le savoir.
13: Bah, attends, on calme.
8: Alors, remettons-la, vas-y.
12: Olivier, ouais. Merde.
2: Non, mais là, vous allez tous en antenne, on va le savoir.
13: Mais moi, je suis sûr, c'est pas elle. Hein.
8: Vas-y, GG, parce qu'à chaque fois que quelqu'un dit un gros mot, tu dis toujours que c'est Cruella ou Cruella.
2: Tu viens de dire qu'on m'emmerde.
12: Repasse.
13: T'en es où, alors?
14: Attends.
13: C'est pas elle, hein, Gérard,
2: non,
13: c'est
2: mais
13: sûr.
2: Attends,
8: non, mais vas-y, non, mais vas-y.
14: Oh là là, la merde.
13: Bon, tu le trouves ou pas?
14: Ah, mais attends, t'as une matos, toi?
13: Bah ouais, mais bon, hein.
12: Ta merde, la dette.
8: Ouais,
2: toi, tu vas pas commencer, parce que déjà la semaine dernière, tu m'as cassé les burnes comme ça tout le long des débats. Alors, tu vas pas recommencer cette semaine.
8: Je
2: te le dis tout de suite. Alors, si je suis une brêle, tu dégages.
13: Non, je suis une nouvelle, elle a dit.
2: Ouais, c'est une nouvelle. Comme par hasard, hein. C'est une nouvelle aussi.
8: C'est une nouvelle,
2: ouais, c'est
8: je
2: ça.
8: Viens d'appeler.
13: Bon, c'est pas grave, c'est pas grave. Gérard répond à la question alors.
2: Non, mais, oui.
12: Enfin, ouais, vas-y, enchaîne.
2: Donc, Patricia, pour toi. Patricia!
8: Je t'emmerde. Non, on peut
2: attends,
8: pas.
2: Attends, tu m'emmerdes,
13: c'est Gérard, pas elle. Vois, c'est pas elle. Alors?
15: Elle te répond en même temps.
14: Alors, Gérard?
13: Alors, tu vois?
8: Je
2: t'explique
8: des excuses, hein.
2: Non, bah attends, si je.
13: Non, je pense que tu veux, Gérard, là.
12: Gérard.
13: Là, t'as eu la preuve.
8: Parce que en fait, moi je participe au débat, c'est parce que je t'aime bien, tu vois.
2: Ouais, ben.
8: C'est parce que j'ai envie de participer au débat. Bah, alors si tu me fais chier,
2: ouais.
8: Tu me casses les couilles, et ben moi je m'en vais. Tu comprends maintenant?
2: Ouais. Bah, dans ce cas-là, si t'es pas content, tu t'en vas.
13: Bah, voilà, une auditrice en moins, chier. Bravo. Voilà. Bravo Gérard, bravo.
12: Ouais, c'est j'ai ami, putain.
8: Non, non, non, c'est pas ami. Bah, maintenant je vais pleurer toute la nuit, GG.
12: Arrête, calme-toi.
2: N'importe quoi,
12: là. Gérard,
8: c'est
12: toi.
13: 0-0-0-0.
8: Maintenant, t'as bien fait le truc. Man, je voudrais même
12: Gérard,
8: s'il vous plaît.
13: Gérard, voilà, elle pleure maintenant. Bah, je vais la prendre en antenne.
2: N'importe quoi.
13: Bravo, non mais ouais.
12: C'est la veille de la Saint-Valentin.
13: C'est
12: Gérard,
13: malin, tu fais pleurer une meuf.
2: Gérard, je m'en fous.
12: Non, Gérard, pas, excuse-toi, Gérard.
13: Non, c'est nul.
2: Donc, Patricia.
12: Non, excuse-toi, Gérard.
13: Non, excuse-toi.
12: Non, on peut pas continuer si tu t'excuses.
2: Non, sérieux, vous voulez pas continuer? Bah, dans ce cas-là, je rentre chez moi.
12: Mais Gérard.
13: Mais non,
2: vous me faites chier.
12: Gérard,
2: tout à l'heure, je vous ai prévenu. Allez hop, terminé.
12: Mais Gérard, t'as fait pleurer.
2: Je rentre chez moi, c'est tout, mon petit.
12: Non, mais non, Gérard, cool, calme-toi.
13: Il veut pas s'excuser.
14: Ouais, ouais.
2: D'accord.
14: Non, mais attends, tu vas pas partir toutes les 5 minutes, oh.
2: Mais là, ça commence à bien faire.
12: Mais t'as fait pleurer une fille, c'est là, Gérard. Hein.
13: Tu l'as fait pleurer,
2: là,
13: Gérard.
2: J'en ai rien à foutre.
12: Mais arrête, sois pas comme ça.
2: J'en ai rien à foutre.
8: Ouh, Gérard, t'es nul, t'es nul.
12: T'étais pas comme ça, il y a pas si longtemps que ça.
14: Changé, ouais.
12: Ça, c'est plus que t'es maqué. C'est plus que t'es maqué, ça.
13: T'as changé, hein, ça nous a pas fait plaisir.
2: Donc, Stéphanie.
8: Oui.
2: Donc, pour toi.
8: Pour moi, attends, c'était quoi? Parce que là, je suis émue, tu l'as fait pleurer, je suis émue.
2: Peut-on divorcer le jour de la Saint-Valentin?
8: Non, je t'ai dit que non, ça me faisait mal au cœur. Même si t'aimes plus le mec ou la fille, c'est trop dégueulasse, quoi.
2: Mmh. D'accord. Et pour toi, Patricia?
12: Tu m'as déçu, Gérard.
8: Non, on peut pas divorcer. ouais, on peut pas divorcer le jour de la Saint-Valentin.
2: Mmh.
8: Mais par contre, on peut divorcer le jour de Noël.
2: Non, bah, c'est pareil.
12: Attendez,
2: il y a une question Minitel.
13: Ouais, on nous demande quand est-ce que tu feras un débat nylon.
2: Un débat sur, sur le Ninon.
4: Ouais, un débat Ninon, ouais.
2: Voilà, celui que, c'est qui pose ça comme question?
4: C'est Schmouldu.
2: Schmouldu, ben, dans ce cas-là, qui. Dans ce cas-là.
4: Non, c'est peut-être une bonne idée, faut étudier.
2: Ouais, mais dans ce cas-là, qui te donne l'éducation, tu les marques.
12: Okay. Ouais, mais tu fais plus ton taf après. Tu fais plus ton taf.
2: Non, mais après, c'est moi qui fais les. Qui reprend les questions. Ah, si elles me plaisent pas, je les change.
12: D'accord.
2: Donc, moi,
10: Gérard
2: je peux vous.
10: Et un débat résille.
2: Hein?
10: Un débat résille.
12: Ouais, mais on s'éloigne, là, on s'éloigne.
2: Non, non, mais.
12: Gérard,
2: non.
12: Reprends,
2: oui.
12: Reprends.
2: Donc moi je peux vous dire une chose que c'est vrai que pour le jour de la Saint-Valentin si on divorce c'est un peu ça fait mal au cœur à la personne.
15: Bah ouais,
2: ça c'est
15: interdit
2: sûr.
15: Surtout.
2: Bon donc je vais quand même donc je représente je vais quand même parce que tout le monde dit ouais je réponds pas aux questions donc là je viens de vous répondre.
12: Bah ouais.
2: Donc ça
15: mais
2: serait.
15: Petit bonhomme c'est pas assez bien répondu hein.
2: Ouais mais attends quoi mais si mais.
12: Non, mais t'as pas ça. Je trouve que t'as pas trop expliqué quoi.
15: Explique
2: mais,
15: un peu.
2: Mais attends, est-ce que tu peux divorcer le jour d'un Saint-Valentin? Non, tu peux pas parce que si tu te maries, tu vas pas divorcer.
15: Ouais, ah non. Ouais, c'est vrai, remarque.
2: T'es d'accord avec
15: ça,
2: moi?
15: Ouais, ouais, tout à fait. C'est pas son lieu. Ça marche,
12: tu peux me rappeler ta moyenne de mathématiques, Gérard?
2: Moyenne de mathématiques.
12: Non.
2: Merci.
12: En quatrième.
2: Merci qui joue. Qui c'est qui joue avec le téléphone?
12: C'est un gamin, ça encore, c'est pas
2: possible. Ouais. Donc, que représente la Saint-Valentin pour un mec? Bon, bah, s'il est tout seul, c'est vrai qu'il se retrouvera tout seul dans un coin et ça sera malheureux pour lui.
12: Et d'ailleurs, t'en as pas parlé, ça, des mecs qui se retrouvent tout seuls le jour de la Saint-Valentin.
2: Bah, mais que représente la Saint-Valentin pour un mec qui est tout seul?
12: Bah, c'est quelque chose de terrible. Mm-hmm. C'est quelque chose de terrible. Et tu sais qu'il y a des suicides, hein?
2: Ouais d'accord, ok. Non mais je continue de faire mon tour. Ouais,
4: excuse-moi, on accueille de nouveau parce que tu les as virés. Donc il y a Gérard, il y en a, il s'appelle Gérard. Et Passepartout.
12: Bonsoir.
2: Salut.
15: Salut tout le monde, salut la compagnie.
12: Salut.
10: Bonsoir.
2: Donc je continue mon tour de table sur les 12 premières questions.
12: Attends,
2: oui.
12: Gérard, une question à Avrel.
2: C'est qui?
12: Avrel.
2: Mmh.
12: Comment on va reconnaître, enfin toi, l'autre Gérard, l'auditeur?
10: Ben, ça va être trop dur.
2: Bah non, parce que là, de toute manière, tu peux savoir, tu reconnais ma voix maintenant.
12: Pas pareil. Ah oui, on reconnaît. Ah
10: ouais,
12: on reconnaît.
2: Et on va demander donc.
12: Moi,
2: on va demander au Gérard qui vient d'arriver.
12: Allô Gérard.
15: Ouais.
2: Allô le Gérard là, qui vient d'arriver.
15: Ouais, ouais, je t'écoute, ouais, je te dis ouais.
2: Bon bah alors, tu te.
15: Bon,
2: Non, et là, il y en a qui vont plus. Je crois que tout le monde va confondre entre moi et puis lui.
12: Ouais, ça va pas aller. Hein.
4: On va l'appeler alors.
15: Qu'est-ce que tu voulais me demander? J'ai pas saisi là.
2: Non, là, je pense que on va pas pouvoir continuer comme ça avec toi. Hein.
10: Gérard.
2: Quoi?
10: Non, pas tout.
2: Ah ouais, voilà, donc.
10: Gérard dira à toi que représente Saint-Valentin pour toi? Un mec.
12: Juste, Gérard, je peux te poser une question?
2: Oui.
12: Non, le auditeur. Comment elle s'appelle ta copine?
15: J'aime bien.
12: Comment elle s'appelle ta copine? Gérard? Ouais, ta copine, comment elle s'appelle?
15: Je peux pas dire à l'antenne.
10: Ah bon? D'accord.
2: Non, bon, allez, celui-là, c'est pas la peine.
15: Bah, c'est
10: non, mais
15: alors.
10: Tu dis qu'il a raison, hein.
2: Non, mais on lui pose une question.
15: Mais quand tu la verras, tu comprendras.
10: Bon, bah, on dit qu'elle s'appelle Antoinette, hein.
15: Ouais, ou Footix.
10: Voilà,
12: vous faites
2: foutique.
12: Parfait.
2: Bon, donc je continue de répondre quand même sur les 12 premières questions. Donc faites-vous un voyage pour le jour de la Saint-Valentin. Moi pour l'instant, jusqu'à maintenant, j'ai pas encore eu l'occasion de voyager le jour de la Saint-Valentin.
10: Même quand t'étais à l'armée?
2: C'est-à-dire.
15: Avec ton sergent.
2: Ben, c'est ce que ça veut dire.
10: Oui,
2: donc, à part aller. Bon, c'est
15: ouais,
2: bon que.
15: Si tu pouvais partir, tu partirais où?
2: C'est qui pose cette question? Non mais vous allez être gentil, vous allez donner vos noms quand...
4: C'est Gérard.
2: Donc vas-y alors, tu disais...
15: Bon bah...
2: Bon ok. Bon, avez-vous déjà reçu des CD pour la Saint-Valentin? Moi jusqu'à maintenant j'en ai pas encore, à part une montre là, qu'on vient de m'offrir tout à l'heure, qu'en direct vous l'avez bien vu.
10: C'est pas ta copine. C'est pas ta copine.
15: On peut la revoir encore une fois?
2: De quoi?
10: La montre.
2: Bah non...
15: La montre.
2: Vous l'avez déjà vu.
12: Je peux la décrire un peu comment elle est?
2: Bon, on verra ça tout à l'heure.
15: Okay. Donc, je la vois pas bien là.
2: Bon, les CD, donc je vous l'ai dit. Attendez-vous un bébé le jour de la Saint-Valentin, donc moi je voudrais bien en avoir un, si ça se fait. Donc, ça
12: attends,
2: sera.
12: Mais de qui? Attends, là tu lances un appel, Gérard.
2: Non.
15: Tu veux un bébé de qui?
2: Ben, un bébé de...
15: De Poisson Lune?
2: Non, de ma copine, c'est tout.
12: Donc on peut dire... Attends, Gérard.
15: La grosse, Sandy.
12: Donc, Sandy,
2: attendez.
12: Un bébé de Tony et Arnett. Donc, alors, Sandy, un bel entendeur, salut alors.
2: Attends, qui c'est qui vient de dire ça?
12: Bah, c'est vrai, elle.
16: Coucher avec Sandy.
2: Non mais attends, bah, je couche avec elle, oui, et si je veux un bébé avec elle, j'aurai un bébé avec elle, d'accord?
12: Attends, Gérard, là c'est grave, tu viens quand même de lui lancer un message, que tu Gérard, veux faire un bébé dans deux jours, quoi.
17: Tu mets pas de capote?
16: Gérard,
17: tu mets pas de capote?
16: Tu feras un bébé avec Tony et Arnett?
2: Non.
16: Mais est-ce que tu mets ton doigt avant ou pas? Est-ce que tu mets la tête avant ou pas?
2: Non mais ça vous regarde pas. Ouais, donc avez-vous connu l'amour?
16: Est-ce qu'elle prend des douches?
13: Non, on continue le débat.
2: Donc je continue de répondre sur
16: les... Gérard, une question, Gérard.
2: Oui. Je voudrais bien répondre sur les questions, s'il vous plaît,
12: Gérard,
2: merci.
12: Gérard, c'est partout. Oui. Laissez parler Gérard, là.
2: Je voudrais bien continuer de répondre avant...
13: Vas-y, Gérard, vas-y.
2: Donc, avez-vous connu l'amour le jour de la Saint-Valentin? Je peux vous dire que ça va être la première année que je connais l'amour. Donc là, faites-vous l'amour le jour de la Saint-Valentin, ça, c'est un truc qui pourrait se réaliser.
13: Ça va être ça, son cadeau? C'est moi, Gérard. Ça va être ça, son cadeau de la Saint-Valentin? Tu vas coucher avec?
2: Bah, elle sait. Elle sait. Donc...
12: T'en as pas un meilleur cadeau?
2: Donc, allez-vous...
12: C'est quand même une coche.
2: Merci, vous me laissez finir. Donc, allez-vous vous marier le jour de la Saint-Valentin? Pour l'instant, on n'en a pas discuté. Je pense qu'on en a aussi, on en a discuté. Et comme Max en a parlé, donc c'est prévu pour le mois de juin.
13: Là, je suis en train de discuter avec la fille que t'es en train de faire chialer depuis tout à l'heure. Donc,
2: bravo,
13: Non, c'est pas grave. Je crois qu'on va être obligé de mettre un peu les points sur les Gérard, parce que c'était devenu depuis un mois très exécrable depuis que t'es maqué. Et ça va
18: Réunion, plus. Je pense.
13: Je pense que tous les gens en ont un peu marre, vraiment, parce que t'es devenu très méchant, quoi.
2: Ben, c'est bizarre, mais dans ces cas-là, on n'avait qu'à pas m'insulter comme on m'a insulté, c'est tout. Moi, je suis pas un
16: chien. Avec les auditeurs.
2: Donc, allez-vous vous marier le jour de la Saint-Valentin? Donc, je pense qu'on en a discuté, là. Donc, je viens de le dire qu'on allait sûrement se marier pour le mois de juin. Donc, ça, c'est une question qu'on confirmera. Mais ça, je vous le dirai pas en direct. Ça regardera pas les auditeurs. Donc, pour la Saint-Valentin, invitez-vous votre copine au restaurant. Bon, ben, pour l'instant, moi, je peux vous dire qu'on en a discuté, mais...
16: On est bien en peine.
2: Vu les moyens, on peut pas. Qu'offrez-vous à la Saint-Valentin à votre copine ou concubine? Merci pour celui qui joue au téléphone. Merci.
17: Ah, parce qu'on y était.
2: Voilà. Merci. Donc, avez-vous... Qu'offrez-vous à la Saint-Valentin à votre...
16: C'est quand, au mois de juin? Saint-Valentin.
2: Bon, celui qui fait la double voix, tu vas te calmer ou tu vas dégager?
16: Ouais, Gérard, j'ai une question.
2: Ouais, mais minute.
16: Attends, Gérard, c'est passe-partout. Je suis à Fort Boyard, je suis enfermé dans une cellule avec Sandy, c'est l'épreuve de fort.
2: Ouais, Fort Boyard, tu vas voir, tu retournes chez toi.
16: C'est l'épreuve de fort.
13: On arrête de virer les gens toutes les 5 secondes, maintenant c'est terminé, les gens ils restent à l'antenne
16: mais
13: jusqu'à la fin.
2: Non mais dans ces cas-là, ils ont pas besoin de balancer des noms pourris. Ok, alors tu t'écrases.
16: C'est l'épreuve de recherche, je suis dans le grand secours.
2: Ouais, bah tu es. Ok, et bah continue. Tu restes poli, s'il te plaît, merci.
13: Excusez-moi, j'ai une devinette.
16: Est-ce que Sandy a déjà choisi sa robe?
13: J'ai une devinette sur le Minitel de la part de Myst.
16: Hey.
13: Qui vous demande qu'est-ce que ça fait? Non. Ouais, si, qu'est-ce que ça fait un GG qui met le feu à sa petite amie? Réponse: un incendie.
2: Non, ça je le savais, mais. Qu'offrez-vous à la Saint-Valentin à votre copine ou concubine? Bon ben, je l'ai déjà dit ce qu'elle avait eu. Elle a eu un truc avec des... comme les Indiens, là, une espèce
16: avec
2: de...
16: Avec deux bouts blancs, tu t'es bien foutu de sa gueule, hein, et un
2: bâtonnet
16: bleu.
2: Oui, c'est ça, je me suis bien foutu de sa gueule, toi, abruti.
16: Non, c'est pas sans lui, mais tu t'es bien foutu de sa gueule, quand même.
2: À qui?
17: 50 balles.
2: Oui, à 50 balles, c'est ça, t'as raison.
12: Non, écoute, allez, Gérard, de toute façon, la valeur, ça n'a aucune importance.
2: De toute manière, c'est pas l'argent, c'est pas l'argent qui compte, non, c'est le geste. Donc, que représente la Saint-Valentin pour vous? Pour moi, le plus gros cadeau qu'on peut faire à quelqu'un, c'est une preuve d'amour, c'est tout.
16: Oh,
2: voilà.
16: Super,
12: et sinon,
16: ouais, mais c'est quand même une fête avant tout.
2: Oui, c'est une fête, mais...
16: C'est une preuve d'amour.
2: Oui.
12: On en revient au fait, est-ce que tu vas la sodomiser pour la Saint-Valentin ou pas, quand même?
2: Ça vous regarde pas.
12: Ok.
2: Donc, alors, 13e question. Croyez-vous au cadeau le jour de la Saint-Valentin?
13: Conclusion. C'est la dernière question. Non, fais la dernière question carrément, directement. Passe à la dernière question parce que là, on a la bourre.
2: Pensez-vous
16: que la Saint-Valentin, c'est mieux que la Saint-Jean?
13: Voilà.
2: Donc alors, celui-là!
16: Bah quoi?
2: Celui-là! Il a pas besoin de passer dans les débats, c'est moi qui commande!
16: Gérard, attention!
2: D'accord? Alors toi, t'as donné la paye à quelqu'un! Si!
12: Elle est sur le net, elle est sur Internet!
2: Mais oui, c'est ça!
16: C'est pas bien
2: malin! Ça y est, maintenant, les questions sont sur Internet! Non mais attends, Pildar, tu te crois où, là?
16: Je peux même te dire la 13 et la 14 qu'on n'a pas fait, c'est croyez-vous au cadeau le jour de la Saint-Valentin pour votre anniversaire et que pensez-vous du vendredi 1er avant la Saint-Valentin numéro 14? C'est
13: juste sur
16: Internet, ça.
2: Merci, Pildar. Eh bien, il est temps que tu te casses.
16: Avec les photos, on résidait avec une queue de 1 mètre. Ouais, mais c'est ce qui est ça.
2: Non, mais moi, ce qu'on. Moi, et le deuxième. Alors, dans ces cas-là, tu prends tous les auditeurs, tu fais faire le deuxième débat.
16: GG, c'est pas broutille, partout, là. Que je peux te mettre un sablier dans le cul. Gérard.
2: Allez, conclusion.
16: Ok.
2: Allez, c'est terminé, je ne fais même pas la dernière.
16: Arrête, conclusion. Gérard,
2: Poisson
16: Gérard,
2: Lune.
16: Calme-toi.
2: Poisson Lune, pour toi, qu'est-ce que tu as pensé du débat?
18: Je sais pas, j'ai pas trop compris. Hein.
2: T'as pas trop compris,
18: mais c'était plutôt cool quand même. Hein.
2: C'est pas mal, ok.
18: Et je t'aime.
2: D'accord, mais moi je t'aime pas. Voilà, passe partout.
16: Ouais, bah ton débat c'est de la merde comme d'habitude.
2: Ouais, d'accord, Tony, ouais, bah c'est bien.
16: Ok, tu sais ce qu'il faut que tu fasses?
2: Ouais, bah dans ce cas-là, si c'est de la merde, pourquoi que t'as appelé?
16: Bah parce que j'ai rien d'autre à foutre.
2: Bah voilà, donc...
16: Non mais pour avoir la septième clé, c'est ce qu'il faut faire.
2: Voilà, bah tu rentres chez toi. Voilà, bah bonne nuit. Azrael.
16: Bah écoute, bah tu sais que moi je suis un de tes fans, mais je regrette quand même, là aujourd'hui, tu as fait pleurer une fille, et ça c'est triste. Là,
2: bah, franchement,
16: je comprends pas que ce qui t'est arrivé, quoi. Ça c'était jamais arrivé avant à l'antenne, et là, je sais pas, t'as craqué, là. Qu'est-ce qui s'est passé?
2: Voilà, donc Stéphanie.
19: Oui, bah moi je suis choquée, je suis outrée. Tu as été méchant avec une femme et j'aurais jamais cru ça de toi.
16: Ça, il y a deux mois, jamais tu l'aurais fait. Avoue-le au moins.
18: C'est scandaleux, Gérard.
16: Avoue-le, GG.
18: Non, mais il est clair d'une chose, faut remettre les points sur les i.
19: Et les barres sur les t.
2: Bon, ça y est, c'est terminé, merci.
16: Gérard, toi, tu l'offres.
18: Mauvais. Il a représenté le mal parfait.
19: Exactement, dès le début.
18: Le stupide.
16: Parce que Gérard, tu lances des ultimatums, mais les enfants branlent des ultimatums, quoi.
2: Eh ben, vous emmerdez des ultimatums, et ben, il n'y a pas de deuxième débat. Il est 3h, moi, j'arrête.
16: Mais chasse-toi,
2: ouais, vous me faites chier.
18: On lance. Au revoir,
2: Gérard. Vous me faites chier.
4: Au revoir, Gérard.
16: Mais tu fais pleurer des filles maintenant.
2: Bah ouais, mais moi, dans ce cas-là, il y a des abrutis qui font passer des débats sur Internet.
16: Ah bah, certains, alors,
2: on avait bien dit mardi, pas de questions comme ça. Alors ça sert à quoi? À rien.
18: Ouais. Il se moque de nous.
2: Donc Patricia,
4: mais là c'est pissé comme dans un violon, Fildar.
20: Non mais je sais.
4: Parce que tout ça parce qu'il s'en va sur énergie. Ouais. Alors monsieur, il met les débats.
2: Eh ben comme ça, il y a pas de deuxième débat.
4: Non mais comme ça, il se fait virer. Mais c'est pour ça qu'il se fait virer.
2: C'est pour ça. Donc c'est dommage.
16: Et Gérard, s'il y a pas de deuxième débat, tu m'expliques comment tu vas gagner ta thune?
4: Fais-le quand même.
2: Non.
4: Fais-le quand même, Gérard, le débat.
2: Je le veux plus au standard.
20: Non,
2: ni à l'arrière, non plus.
4: Bah, il passe à l'arrière comme ça.
2: Non, il va s'amuser encore.
4: Non.
2: Patricia, pour toi. Allô.
16: Parce qu'en fait, Gérard, tu dis tout le temps que tu vas arrêter, mais tu peux pas.
4: Elle est partie, Patricia.
16: Il y a une plus de thunes.
2: Bon, bah moi, je peux vous dire une chose, que vous avez été un peu con.
16: Non, attends.
4: C'est pas ça la conclusion du débat,
20: aussi,
4: Gérard.
20: T'as été un peu con, Gérard. T'as fait pleurer une fille quand même. Je trouve ça un peu dégueulasse. Bah, c'est dégueulasse.
4: Moi, je suis outré, Gérard.
18: Moi aussi, un peu.
4: Les gens sont très choqués, en tout cas. Il y a du shocking. Du shocking réflexe du côté du standard.
2: Qui c'est qui parle comme ça?
4: T'es toujours en train de gueuler, t'es jamais sourire.
20: Tu souris tout le monde.
4: C'est sourire, Gérard?
19: Gérard, t'es pas agréable à écouter.
18: Mais tu te rends compte de ce que tu fais?
2: Non mais attendez, dans ce cas-là,
4: c'est... Et là, tous les auditeurs qui passent à l'antenne, ils sont blessés.
2: Et dans ce cas-là, moi, quand je
4: gueule tous, j'allais tous.
18: Que ça nous a atteint dans notre petit cœur, tu comprends?
2: Quand tu parles, moi, je couche pas avec des mecs, d'accord?
16: Non mais ok, là, ça a rien à voir, Gérard.
2: Non, ça a rien à voir,
16: On n'est pas dans les chiottes de la loco, là.
2: Voilà, tout de suite, les chiottes de la loco. Voyez comment vous parlez.
18: Infâble.
16: Non, mais tu dis qu'on drague, mais c'est pas vrai, on drague pas, Gérard.
2: Non, alors pourquoi vous arrêtez pas de parler des chiottes de la loco?
16: Vous êtes tous les bons dans la soirée.
2: Tous les
18: mais c'est la vérité, c'est tout.
2: Mais c'est pareil.
18: C'est du parano, mon GG. Tu vis avec, maintenant tu fais comme ça. C'est parano, mon GG.
2: Allez, c'est bon. Moi, la conclusion du premier,
18: c'est du mytho.
16: Ah, vraiment, Gérard, pas fameux.
4: Tu crie. On coupe un peu le son, tu cries trop, le mec il en peut plus, le patron il a dit là, c'est bon, il gueule trop, il faut l'enlever le mec.
2: C'est dommage.
4: Dit...
16: Bah, mais il va reprendre ta montre.
4: Oh, Fildar.
2: Toi tu commences à m'énerver, Fildar, sérieusement. Hein.
21: Il s'en va.
2: Toi, de toute manière, tu fais pas le deuxième débat, tu dégages. Je veux pas te voir ici.
4: Vas-y, viens.
2: C'est dommage.
16: Ta montre, Gérard.
4: T'as de toi ce qui part à énergie, Fildar. Grosse tête, Fildar. Il a pris la grosse tête, le Fildar.
2: Bon, vous me laissez faire la conclusion ou pas?
16: Non. Allez, c'est ta dernière chance.
2: Non, bah c'est ma dernière chance.
18: T'es rassuré, hein.
2: Donc, c'est dommage parce que les 10 premières questions se sont bien passées. Il y a eu
4: les 40 suivantes.
18: Ouais, si on veut.
2: Bon, si de toute manière, t'as pas participé tout le long, donc toi, tu peux pas le savoir. C'est dommage parce que...
18: Bah, j'ai écouté. Hein.
2: Ouais, bah, si t'as écouté, c'est bien. Moi, ça me fait une belle jambe.
16: De toute façon, Gérard, ça a bien allé.
18: Ah, mais attends, je t'explique si t'écoutes pas, c'est que j'existe pas.
2: De quoi?
16: Ça s'est bien passé jusqu'à ce que t'aies fait pleurer la fille.
2: Ouais, mais moi, ça s'est bien passé. J'avais dit que je voulais que les deux débats se passent dans le truc le plus complet. Il y a eu cette histoire. Maintenant, il y en a qui sont poissés par Poisson Lune, Passepartout, Azrael...
16: Poisson Lune.
0: Hein,
6: eh, j'ai perdu deux nageoires à cause de toi. Là,
0: ouais, bah moi, eh, tu sais ce que j'ai perdu.
6: On pourrait peut-être quand même remercier.
0: Eh, moi, je recherche des espoirs.
6: Oh. Au-dessus de tout le monde.
0: Oh, tu t'écrases un peu, toi, s'il te plaît. Moi, j'ai perdu mes deux boules pour jouer à la pétanque. Si tu m'emmerdes, moi, je te chie au bec.
22: C'est pas drôle.
0: C'est nul. Alors maintenant, je vous préviens, si vous voulez.
6: Tu m'avais dit que je vois ta radiographie. Je savais pas que t'étais abonné à TéléZ.
0: Et t'es pas abonné à...
23: Oui, allez,
6: vas-y.
0: Excel.
22: Bah, c'est nul, non, nul,
0: c'est nul,
22: nul,
0: Gérard,
22: nul,
0: là.
22: C'est nul. Oh, là,
6: même tes blagues sont nulles.
0: Et bah alors, si vous êtes pas content, vous avez qu'à venir...
6: T'es meuf à Gérard, on rigole.
22: Voilà, le deuxième débat.
0: Donc, ça sera sur le parfum.
24: Bon. Ouais.
0: Et en espérant qu'il se passe...
22: On met disque.
0: Sur le parfum.
6: Pourquoi tu dis plus les titres des disques?
0: Parce que les trois quarts des disques...
22: J'espère qu'il n'y a pas des gens... On veut aucun auditeur, Fildar, qui a... Non,
20: mais c'est plus moi qui va
22: qui
20: gérer
22: a gagné
20: débat,
22: sur Internet, qui a les questions sur l'Internet.
0: Ça sert à rien de jouer comme ça. Hein.
6: Mais alors pourquoi tu dis plus les titres des disques?
0: Parce que on me les marque plus, c'est tout.
20: Non mais là, ça va être acte avec Bells.
6: Quelle heure il est?
0: Il est 3 heures.
6: Pourquoi tu passes plus? Pourquoi tu passes plus Jump?
25: Tu fais quoi demain, Gérard?
0: Ça te regarde pas.
26: Donc rebonsoir à tous. Donc on va attaquer le deuxième débat de la soirée. Il est 3h30 du matin et donc apparemment ça a l'air de très bien se passer. Donc mon chef m'a donné l'autorisation. Donc on va accueillir Jennifer, 19 ans de Paris.
27: Tout à fait. Bonjour tout le monde.
0: Bonjour Jennifer.
27: Bonjour,
0: comment vas-tu?
27: Très très bien. Et toi?
0: Je sais pas. J'ai pas regardé. Tu vois, il est 3h30. Je suis pas encore couché.
27: Mais il faut regarder.
0: Je verrai ça.
27: 3h30.
0: Je verrai ça quand je me réveillerai, Jennifer.
27: D'accord,
0: t'inquiète pas.
27: Gérard,
0: Thierry, 19 ans de Rennes.
28: Bonsoir, salut, Thierry. Bonsoir à tous. Comment ça va, Gérard?
0: Ouais, ben, ça va. C'est bon. Pascal, 33 ans de Toulon.
29: Oui, bonsoir à tous. Ça va, Gérard?
0: Je sais pas, je te dirai ça demain quand j'irai.
29: D'accord.
0: Quand j'aurai dormi.
27: Après, c'est fait.
0: Et après, on va accueillir Marine, 20 ans de Brest.
30: Salut mon petit Gégé d'amour, ça va?
0: Bonsoir ma petite chérie, comment vas-tu à Brest? Il fait beau à Brest?
30: Bah oui.
0: Ça va chez les Bretons?
30: Bah ouais.
0: Il y a une Bretonne et un Breton, hein, alors attention. Hein.
28: Ouais, salut Brest, ça va bien?
30: Ça va.
28: Super.
0: Bon, allez.
28: Grosse patate de folie, hein?
30: Ouais, là,
0: comme toi. On se calme, s'il vous plaît.
30: Merci.
0: Voilà. Donc, alors. Non, mais attendez. Là, maintenant, c'est le premier débat s'est très bien passé. Donc, je voudrais que le deuxième se passe aussi bien.
28: Ouais,
27: le premier débat était excellent. Moi, j'ai bien écouté. C'était excellent encore.
28: Ah, ouais, c'était génial. Ouais, pareil. C'était carrément bordel.
0: Bon, alors maintenant, je vais vous poser la question. Donc, vous allez répondre chacun votre tour. Je sais que c'est la première question. C'est une question vraiment bidon. C'est êtes-vous pour ou contre le mariage?
27: Jennifer.
0: Oui, Jennifer.
27: Alors moi, je suis pour le mariage, mais pas trop tôt, quand même. Pas trop tôt.
30: Ouais, c'est Leïla. En fait, moi aussi, je partage son point de vue. Moi, je dis que oui, pour le mariage, mais pas trop tôt, quoi. Ouais, faut profiter un petit peu.
20: Non,
30: et,
20: c'est Marine.
0: Marine.
30: Oui.
0: C'est Marine, c'est pas Leïla.
30: Ah non, c'est Marine.
0: Ah oui. Donc, alors, on va accueillir Marine. Tu m'excuses de te couper.
30: Ouais.
0: On va accueillir Michel, 23 ans de Paris.
29: Oui, bonsoir Gérard.
27: Bonsoir Michel.
29: Bonsoir tout le monde. Super, carrément super Michel, bonsoir à toi.
0: Thierry.
29: Oui.
0: Thierry, tu te calmes et Pascal, vous te calmez.
28: Non mais donc, j'ai la pêche, quoi.
0: Mais c'est bon. Ouais, alors maintenant, je repose la question comme okay. Michel vient d'arriver.
28: Ouais.
0: Donc, pour ou contre le mariage? Alors Marine, tu me dis que t'es contre. Alors, pourquoi?
30: Non, moi je dis que je suis pour.
0: Oui, mais pour... Alors, t'es pour, mais pourquoi?
30: Je suis pour, mais pas trop tôt, quoi. Moi, je dis qu'avant, il faut d'abord un peu profiter, s'épanouir sexuellement et tout. Et après,
27: rencontrer du monde.
30: Tout. Voilà, rencontrer du monde et s'amuser avant de s'engager.
0: Ouais, d'accord.
27: La bonne personne, je
0: veux. Voilà. Tout à fait. Donc, il y a une question qui s'adresse à...
28: À moi?
0: Non, qui s'adresse.
28: Moi,
0: qui c'est Manu, malheureusement, qui s'adresse encore à. Qui va s'adresser à Tina. Et donc, si Tina pouvait répondre à Manu.
28: Salut,
0: c'est
28: Tina.
0: C'est marqué.
27: Bonsoir Tina.
28: Bonsoir Tina, super.
0: Donc, c'est marqué pauvre Tina qui va passer dans les bras de GG.
29: Ouais, c'est clair que ça doit être dur quand même. Ouais, ça va être très dur. Hein.
0: Là.
20: Non, pas du tout.
27: Et Christine alors, GG.
0: Comment?
27: Mais Christine.
0: Attends, qui c'est qui parle là?
28: Un petit quiz.
0: Jennifer.
27: Ouais,
0: Jennifer.
27: Oui.
0: Jennifer.
27: Oui.
0: Je vais te dire une chose avec Christine, ça fait déjà plus de.
29: Bon, 6 mois, Gérard.
0: 6 mois que ça a terminé.
27: Oh, bravo.
0: Ok.
27: Oh,
0: donc, Manu. Donc Manu, t'as entendu la réponse, donc non. Donc pour toi, Marine.
30: Oui.
0: Donc à ton avis.
30: Pauvre
0: Kina.
30: Ouais.
0: C'est bon.
30: Ouais, moi je suis pour le mariage, mais pas oui. tôt quoi.
28: Mais moi je peux dire moi.
0: Oui.
28: Alors moi, bon, salut, c'est Thierry de Rennes, donc.
0: Oui, vas-y.
28: Je suis animateur dans une discothèque, et moi, je veux dire, je suis contre le mariage, parce que une fois qu'on est marié, on peut plus se faire sucer sous la console, mais ouais. Je suis pour le mariage, parce que d'un autre côté, une fois qu'on est marié, on peut se faire sucer sous la console.
0: Mais ça veut, là, je vais dire une chose, Thierry.
28: Oui.
0: T'es carrément à côté de la plaque.
28: Mais non, mais écoute,
1: pourquoi je t'aime pas te faire sucer sous la console
0: Non. Jennifer.
28: Jennifer.
0: Oui. Vas-y.
28: Oui. J'ai un petit pipe sous la console quand même.
0: Alors vas-y, Jennifer. Pour ou contre?
27: Ben, j'ai déjà répondu, je t'ai dit que.
0: Ah non, c'est Marine qui m'a répondu.
27: Ben non, j'ai répondu à la première, donc avant
28: Marine. Ouais, à Michel.
0: Michel, je t'écoute.
29: Oui, ben, je voudrais te poser une question sur Christine et le mariage.
0: Non, alors c'est bon, Michel, tu retournes au standard. Bonne nuit.
28: Allez, hop,
0: au revoir.
28: Ouais,
0: au revoir, Michel. Au revoir, Michel. Au revoir, Michel.
30: Et toi, j'ai dit là.
0: Alors, il y a Nabis qui me dit, alors tu es libre pour moi, mon amour. Nabis, si t'es un homme, non. Je suis libre que pour. Merci, Nabis. Oui.
27: Gérard, t'es pour ou contre le mariage?
0: Moi, je suis tout à fait contre parce que déjà, pour une chose, c'est que dans la vie, si tu te maries trop jeune, t'as pas le temps d'en profiter.
28: Ouais, super.
0: Attendez.
27: C'est bien, Gérard, là. Je suis
3: excusez-moi.
0: Oui.
3: Michel est parti.
0: Oui.
3: Comme tu l'as jarté, bien sûr.
0: Oui.
3: Et c'est Robert, 27 ans de Suresnes.
29: Ouais, salut tout le monde.
28: Salut Robert. Salut Roro. Comment tu vas?
29: Super. Bonsoir, s'il vous plaît. Bonsoir, Gérard.
0: Bonsoir, Robert.
29: Voilà.
27: Voilà, super,
0: bon, donc alors, je réponds donc à la question. C'est bon, s'il vous plaît.
27: S'il te plaît.
0: Bon, je vous préviens tout de suite, c'est pas la peine de demander Luigi et tout ça.
29: Parce que c'est quand même
0: ça ne sert à rien. Sinon, j'arrête. Je continue pas.
29: Ça va. Gérard, je peux répondre à ta question.
0: Vas-y, Robert.
29: Gérard, c'est Pascal, je peux répondre à ta question là.
0: Vas-y, Pascal.
29: Ouais, ben moi je suis quoi? Je suis pour le mariage parce que vu que je me suis marié à 17 ans, moi alors je suis pour le mariage. Hein.
27: Ouais. Et pourquoi tu es pour? C'est marié à 17 ans. Parce qu'il s'est marié à 17 ans.
0: Non, mais attends, Pascal.
29: Oui.
0: Pascal, tu t'es marié à 17 ans.
28: Non, mais ça fait 17 ans qu'il est marié.
0: Non, attendez. Je vais répondre à la question quand même à Pascal parce que là ça me paraît bizarre.
28: Il n'y avait pas de question.
0: Non, attendez. Attendez, je vais quand même intervenir. Pascal,
29: oui.
0: Tu dis que tu viens de te marier à 17 ans.
29: Non, j'ai pas dit que je viens de me marier. J'ai 33 ans. Bon, je me suis marié à 17 ans.
0: Oui.
29: J'ai vécu pendant 6 ans avec cette femme.
28: Oui.
29: Bon, et j'ai divorcé. Et là, maintenant, je vis avec ma autre femme. Ça fait plus de 11 ans.
28: Et tu vas te marier avec?
0: Non, mais.
28: Comment? Tu vas te marier avec?
29: Ah ouais, vu que j'ai 4 enfants, je veux me marier, oui.
0: Non, mais attends, Pascal. Il y a un truc qui va pas là, parce que pour moi ça me chagrine.
29: Vas-y.
0: Bon, tu la connais depuis combien de temps que tu as dit? Parce que j'ai pas trop entendu, parce que tout le monde a parlé sur quand tu l'as dit.
29: Ouais, la deuxième femme?
0: Non, bah attends. T'en as combien là,
29: voilà, je t'explique, genre. Voilà, je me suis marié à 17 ans.
0: Ouais.
29: J'ai eu un enfant avec sa femme là.
0: Ouais.
29: Bon, j'ai divorcé.
0: Ouais.
29: Je me suis remis avec une autre femme.
0: Ça fait
29: 11 ans que je suis avec elle et j'ai déjà 3 enfants avec elle.
28: Ok.
0: Oh là là.
29: À 33 ans, j'ai 4 enfants.
28: Et donc, tu as 72 ans.
29: Gérard. Ne mélange pas les pinceaux là.
0: Gérard. C'est bon. Robert, tu veux.
29: Ouais, je bouge.
0: Robert.
29: Oui, bonsoir. Je voudrais te poser une question, Gérard.
0: Vas-y.
29: J'ai vu des rumeurs sur l'internet. C'est vrai que tu vas te marier avec Arlette?
0: Bon, allez, c'est bon. Robert, dehors. Robert, dehors.
28: Si c'est pour dire ça, dehors.
0: Bonne nuit, Robert.
28: Grande soirée. Bonne nuit, Robert. Salut à toi.
0: Bon,
27: Mais Gérard, il a seulement lu ça, le pauvre. Pourquoi?
0: Non, mais je dois pas le savoir. De toute manière, moi, des conneries comme ça, je suis pas là pour les entendre sur un débat. Je suis très calme ce soir, donc c'est pas la peine de...
28: Il n'a pas dit un mot, tu l'envoies déjà à la blague.
0: Non, mais l'histoire de...
28: Gérard, c'est hyper dur quand même.
27: Il est hyper viril, Gérard, c'est bon.
29: Si tu as lu sur Internet, je vais le laisser parler, Gérard.
3: Michel est parti, maintenant c'est Marcel.
29: Bonjour.
3: 24 ans de Limoges.
0: Bonsoir Marcel.
28: Bonsoir tout le monde. Salut Marcel.
27: Salut Marcel.
28: Super grosse soirée ce soir, hein. Grosse patate de folie.
27: Ouais, bah fond de méga.
28: Ah non, ça ouais, c'est bien.
0: Bon.
28: Tu étais sous la brosse tout à l'heure, ok.
29: Salut Gérard.
27: Alors, Gérard.
0: Salut Marcel.
30: Deuxième question.
0: Bon, alors on revient au mariage. Donc moi bon, je.
29: Faudrait peut-être demander l'avis à Marcel quand même, pour ou contre le mariage.
5: Moi je suis pour.
0: Non, alors pourquoi t'es pour?
5: Super.
0: Non, ça. Mais attends, si t'as.
5: En fait, oui.
0: Oui.
5: Bah oui, non, je suis pour le mariage, mais ça dépend à quel âge, bien sûr.
0: Mm-hmm.
5: Si je te marie à l'âge de 17 ans, 19 ans, 20 ans, c'est vrai que c'est pas très, très cool, quoi.
7: Non, mais attends, à 17 ans, je me suis marié à 17 ans, mais j'ai rien perdu de ma vie.
29: Non, hein. Mais faut être con, je veux dire, faut se marier à 17 ans,
5: c'est clair, faut être con.
0: Mais non, mais attendez, mais. Stop. Non, moi, je vais vous dire. Non, attendez.
29: Gérard, t'es d'accord avec nous quand même,
0: Gérard. Non, attendez. Moi, je vais vous répondre. Ça sert à. Stop.
30: C'est vous, putain.
29: D'accord ou pas?
0: Moi, je vais vous répondre. Moi, de toute manière, je suis contre le mariage trop jeune.
5: Ouais,
0: faut profiter de la vie.
5: Ouais, c'est pas.
30: Mais
0: faut profiter.
5: Écoutez. Ouais, mais
0: Gérard, vous la fermez.
5: Excusez. Gérard, pourquoi t'es contre le mariage?
0: Parce que faut profiter de la vie en premier.
5: Non, mais attends, Gérard.
30: Il a pas dit qu'il était contre le mariage. Il a dit
5: qu'il
30: était contre le mariage trop jeune.
5: Attends, Gérard. Non, mais tais-toi, je voudrais parler à Gérard. Moi, je pense que c'est vrai que le mariage, c'est pas bien à partir de 17 ans, 18 ans, tous ces trucs-là, parce que, en fait...
0: Déjà, à 17 ans, faut déjà avoir l'accord des parents, d'accord?
5: Exactement, je veux dire. Mais faut profiter de sa jeunesse, se faire sucer sous la console par Gérard.
29: Bah, carrément, bon, alors... carrément Marcel, mon frère.
0: Alors, Marcel, Pascal et Thierry, vous retournez au standard, bonne nuit. Bonne nuit à tous les trois. Bonne nuit à tous les trois.
29: Non, Gégé, excuse, j'ai la banane.
0: Bonne nuit à tous les trois, j'ai dit.
7: Rien dit, moi, Gérard.
1: Gérard, continue.
29: J'ai la banane, j'ai envie de mener le débat. Je veux participer.
1: Stop, 30 secondes. C'est Gérard qui mène le débat, déjà.
0: Donc,
1: et Gérard était en train de dire qu'il fallait profiter de sa jeunesse. Pourquoi?
5: Parce que
1: tu veux pas te marier, Gégé. Tu veux jamais te marier. T'as pas envie de te marier un jour.
0: Bon. Déjà.
30: C'est Marine, t'as pas envie de fonder une famille? Je sais pas.
0: Bon, Marine. Maintenant, oui. Comme on en vient à la question, et ça, je voulais pas trop en parler sur l'antenne.
30: Ah, d'accord.
0: Bon, malheureusement, on m'a posé la question, donc maintenant, je vais quand même le dire. Donc, Marcel, Pascal et Thierry, vous la fermez.
5: D'accord, Gérard. Ok.
0: Excuse-moi, Gérard.
29: Big respect, brother.
0: Stop!
8: Il y a aussi Chris, 30 ans de Saint-Jean-de-Six.
5: Bonsoir, Chris.
29: Bonsoir, Gérard. Salut, Six.
5: Alors, moi, je suis tout à fait d'accord avec Gérard parce qu'il a raison.
29: Ouais.
0: Bon, allez, pour l'instant, moi je vais vous dire une chose que j'ai déjà vécu un mariage.
5: Comme moi.
0: Non, mais attends, pour l'instant, tu permets, je réponds à la question à Julie.
5: Oui, le mariage, c'est dégueulasse.
0: Bon, s'il vous plaît.
29: Vas-y.
0: Je réponds à une question.
29: Vas-y.
1: Il nous dévoile sa vie privée, alors écoutez pour une fois.
0: Ouais,
5: il va parler d'Arlette à tous les cours.
0: Ouais, non.
30: Soyez respectueux.
0: C'est bon, vous voulez pas écouter, alors dans ce cas-là, vous allez vous faire foutre. Pensez-vous au mariage. Allez hop, terminé. C'est bon. Pensez-vous au mariage.
1: Attends, ton sujet, Gégé, je crois que c'était pour ou contre le mariage.
5: Oui, mais.
1: Si c'est pour ou contre, c'est qu'ils y pensent.
0: Chris, Marcel, Pascal et Thierry comprendront que tu m'as posé une question, que je vais répondre. Dans ce cas, ils se la fermeront. Ouais, donc, comme tout le monde parle, hop, c'est bon. On enchaîne. Pensez-vous au mariage.
29: Oh, c'est bon.
5: Gérard.
0: Ouais, mais attends, vous allez me fermer.
29: Ouais, c'est bon.
0: Bon, Gérard. Hey.
29: Ça va.
0: Tu me vires, Thierry. Tu me les vires.
29: Ça va.
0: Hey.
29: Gérard, Thierry, Marcel,
0: Pascal.
5: Gérard, avant de me virer,
0: Marcel, Chris et Thierry.
5: Tout à l'heure, il y a Michel qui a dit sur l'internet que t'allais te marier avec Arnette, je crois.
0: Eh, hey, c'est bon, tu me les vires tout ça.
30: Eh,
0: hey, tu me les vires tout ça. Bon. Alors maintenant, je vais pouvoir. Il reste plus que Jennifer et Marine, c'est pas grave, on va récupérer d'autres personnes. Donc, je vais quand même répondre à la question.
30: Ouais.
0: À Julie qui m'a posé tout à l'heure, pourquoi que j'étais contre le mariage? C'est ça la question que tu m'as posée.
1: Non, parce que tu avais l'air de dire il faut profiter de sa jeunesse. Je t'ai dit, mais est-ce que toi tu comptes pas te marier un jour?
0: Je vais te répondre maintenant parce que comme ça un peu plus calme, on peut discuter. Donc si veulent intervenir deux filles à peuvent. Donc moi j'ai déjà été marié, j'ai eu une fille.
30: Ouais.
0: Bon.
30: Maintenant
0: à l'heure actuelle elle a 7 ans. Donc elle va sur 8 ans. Et à l'heure actuelle, bon ben suite à un accident que tout le monde connaît, parce que j'en ai déjà assez parlé sur l'antenne, donc je vais pas redire tout. Donc vous êtes au courant si vous êtes des fans de Max. Donc j'en ai parlé. Donc j'ai dit, donc suite à l'accident, maintenant Bon, elle est partie, c'est depuis 80...
1: Non, mais tu nous parles du passé, là. Je sais pas
0: oui,
1: ce qui, c'est
0: mais à l'heure actuelle, moi, je suis contre.
1: Moi, je te parle contre. Du futur. Mais maintenant, t'es contre.
0: Même à l'heure actuelle, je serais contre de me remarier avec quelqu'un. Je ne referai...
30: Parce que ça t'a trompé.
0: Je ferai ma vie avec quelqu'un, mais je vivrai en concubinage.
1: En concubinage.
0: En concubinage.
9: J'ai des nouveaux.
0: Oui.
9: Alors, j'ai Jérôme, 20 ans... de Cherbourg.
10: Bonsoir Gérard.
0: Bonsoir.
9: Il y a
0: bonsoir.
9: Gilles de Paris.
10: Oui, bonsoir Gérard.
0: Bonsoir Gilles.
9: Il y a Billy de Lille.
10: Ouais, salut Gérard, ça va?
11: Ouais, salut Bill.
9: Et Gérard, j'ai Jean-Pascal.
11: Ouais, salut Gérard.
0: Salut. Dis-moi. Hey, derrière.
10: Gérard, bonsoir. Tu peux poser la quatrième question sur le mariage?
0: Non, non, alors déjà, si ça commence comme ça...
10: Tu vires tout le monde.
0: J'ai un
10: sang. C'est bon,
0: allez. Tu le chopes.
10: C'est mieux.
0: C'est bon, allez.
10: Ouais, Gérard.
0: Bonne nuit à celui-là, Billy. Billy, bonne nuit.
10: C'est pas Billy. Gérard, c'est pas Billy qui parle, là.
9: C'est
10: Gérard,
11: on n'a rien dit encore.
10: C'était l'autre. Billy, il est sage pour l'instant.
0: C'est qui?
10: Ça va, Billy.
0: Allez, hop. Dehors, celui-là. Dehors. Dehors.
9: Je crois que c'est Jean-Pascal, je vais le virer.
10: Voilà. Gérard, je voudrais te poser une question sérieuse sur le débat.
0: Vas-y.
10: Vous pouvez voir les autres, mais c'est un peu des imbéciles quand même. Oui, qu'est-ce que tu penses de se marier à l'âge de 27 ans?
11: C'est le bon âge.
10: Tu penses que c'est un bon âge de se marier à 28 ans?
0: Non, mais de toute manière, moi je vais vous dire une chose.
10: Ça, oui, dis-nous une chose.
0: Bon, moi, de toute manière, la meilleure chose...
10: Juste une chose. Hein.
0: Bon, Jérôme.
10: Une chose, vas-y. Bon, c'est Billy qui parle, Gérard.
0: Le standard, là.
10: Ouais.
0: Tu me chopes le mec, tu me mets à la poubelle. Dehors, cela.
10: Gérard, tu serais pour un mariage homosexuel ou pas?
0: Non.
10: Pourquoi pas?
0: Contre.
10: Et un mariage
9: nouveau Paul Henry, un Paul Henry.
10: Paul Henry. Cracher ta maïdan, c'est Paul Henry. Non, mais
0: bon, on va mettre un disque.
10: C'est écrit comme ça.
0: Gérard,
10: c'est bon. Bon, ça va.
11: C'est vrai.
10: On va
11: tout
1: arrêter.
10: Gérard,
11: c'est
1: écrit. Ok, on va faire une petite pause, le temps que tout le monde se calme.
10: Plus Gérard là.
11: Allô?
10: Gérard? Il est où?
11: Gérard, on sait.
10: Les Gérard?
11: Poème de Gégé.
10: Je te parle, j'ai le R, le D.
11: Il habite là-dessus.
0: Attends, mais qu'est-ce que c'est, s'il te plaît? Je
10: te fais monter, je te fais mon H. Gérard,
1: stop. Je crois qu'on va un peu trop loin. On va faire une petite pause et on se retrouve après ça.
10: Le débat, s'il vous plaît.
0: Non, mais les mecs, vous sortez.
10: Oui.
9: Non, il y a un nouveau qui est assez cool. Il s'appelle Paul Henry.
10: Oui, parce que moi j'ai adoré l'émission en entière.
0: Ah oui.
11: Bonjour Paul Henry.
10: Bonsoir.
11: Bonsoir. Tu as quel âge, Paul Henry?
10: J'ai 32 ans.
0: Tu as 32 ans et toutes tes dents?
10: Oui.
11: Tu es marié, Paul Henry?
10: Est-ce qu'on pourrait finir le son de mariage?
11: Tu appelles d'où, Paul Henry?
10: J'appelle de Saint-Jean.
0: Non, mais attends,
10: Oui, très jolie ville.
0: Non, mais attendez, oui. Point A.
10: Oui.
0: C'est pas aux autres. Déjà, tu as baissé ta radio.
10: Bonsoir, Gérard.
0: Bonsoir, déjà, tu as baissé ta radio.
11: On reprend le débat sérieux, là.
0: Non, mais,
10: donc, et après, t'as promis plein de choses.
11: Allez, repose une question, Gérard.
30: Ouais, donc, on t'écoute.
0: Donc, alors, baissez un peu la radio, s'il vous plaît, parce que j'ai trop d'écho.
10: C'est pas cool, là.
0: Baissez les radios.
11: S'il vous plaît, baissez les radios.
10: Baissez les radios.
11: Les auditeurs sont priés de baisser leur radio, merci.
0: Voilà. Enfin.
11: Allez, vas-y, Gérard, super.
0: Bon.
10: Alors, la prochaine question, Gérard.
0: Maintenant, c'est dans le casque. Voilà. La production, s'il vous plaît. La responsable de la production. Madame à la production, j'ai trop d'écho.
28: Parle bien devant ton micro, Gérard.
26: J'ai trop d'écho.
1: Parle devant ton micro, mais je n'y peux rien. Ce n'est pas moi, ce n'est pas de ma faute.
26: Ouais, mais moi j'ai trop d'écho.
28: Bon, alors. Non, sérieux, les gars.
26: Ça y est, stop.
28: Je te donne mon nom, Gérard. C'est bon. S'il vous plaît.
26: De toute manière, les poèmes de Gérard, vous ne les aurez pas ce soir.
28: Bravo.
30: On a été gentils. T'as vu, le débat était super. Tu pas de poème.
28: Allez, non, on veut le débat. C'est pas grave.
26: Non, mais pour l'instant, vous l'avez fermé.
29: La question là.
26: On a fermé, donc on va. Je repose la première question et après on va. Je pense qu'on va conclure là-dessus.
28: Vas-y.
26: On va conclure.
28: Ah non.
26: Donc pensez-vous au mariage?
28: Tout le temps.
29: Oui.
26: Oui, qui?
29: Gilles.
26: Non. Gilles, alors vas-y, Gilles.
28: Non.
29: Ah, moi je suis d'accord,
28: moi je suis tout à fait d'accord avec tout le monde.
26: Attends, Gilles.
29: Oui,
26: Gilles.
28: Je crois que c'est clair, il ne vit.
26: Stop!
29: C'est qui gueule comme un fou?
26: Bon, hé, tu me vires Jean-Pascal.
1: Gégé, il n'y aura plus personne.
26: Bon fou, tu me vires Jean-Pascal.
22: Mais j'ai pas de Jean-Pascal.
26: Alors, qui c'est qui l'a remplacé?
1: Paul-Henri.
22: Je sais plus.
26: Jérôme, il est encore là?
22: Ouais, mais il est cool, lui.
26: Bon. Gilles, c'est Gilles qui veut répondre.
22: C'est
26: Bill,
22: bien.
26: Billy
22: est là, il est hyper sympa.
26: Billy, tu le dis.
22: Non, il est hyper sympa, Billy.
29: Non, j'ai rien dit, moi.
22: Et il y a Paul-Henri qui est hyper cool aussi.
29: Conclusion, c'est Paul-Henri, on voit la conclusion.
26: Pour l'instant, Gilles.
29: Oui.
26: Gilles.
29: Oui.
26: Tu viens de dire que t'étais contre le mariage.
29: Alors, oui. Pour le mariage.
28: Tu pensais souvent.
26: Non, attends. Gilles, t'as dit que t'étais pour le mariage. Pourquoi?
28: Oh merde, putain.
26: Baisse la radio!
28: Oh, vous faites
29: chier. C'est quand les téléphones pourris, ça va?
28: C'est pas un téléphone, c'est la radio, imbécile.
26: Ouais, c'est bon, là, on les vire, là.
29: Genre, merde.
26: Tu me vires tout.
28: Non, Gilles, réponds, vas-y.
26: Ouais, merde, avec votre trompe de merde! Ta gueule, toi! Ouais, c'est bon. Ouais, c'est bon, ça.
29: Ça devient vraiment insupportable.
26: C'est bon, alors Gilles, t'es contre. Gilles,
29: oui.
26: T'es contre le mariage, pourquoi?
29: Parce que
26: c'est bon, et Bill et Jérôme, vous la fermez, s'il vous plaît.
1: Attends, mais laisse-le répondre, Gégé, sérieux.
26: Voilà. Et Gilles, t'es contre, pourquoi?
29: Non, je suis pour.
26: Non, pensez-vous au mariage. Attends, non. Bah,
29: parce qu'on peut créer quelque chose dans la vie, quand même. Non.
28: Ouais, super, moi je suis pour lui.
4: Bien joué, ouais.
30: Ouais, moi je dis, c'est Marine, c'est important de fonder une famille.
26: Marine. Bon, allez. Dors.
29: Gérard, c'est Gilles.
26: Et Marine,
30: oui.
26: Marine.
30: Oui.
26: Attends.
30: Écoute, j'ai.
26: Et Marine, à 20 ans, tu crois que tu vas te marier?
30: Mais oui, oui.
1: Bah attends, je suis désolée, elle a le droit de penser un jour à se marier.
30: Je vais me marier.
26: Ouais,
30: en fait, Jennifer, c'est un objectif dans ma vie, quoi.
26: Ouais, d'accord.
30: C'est important.
26: Et t'es vraiment attaché à lui? Attends, 5 minutes. Marine.
30: Oui, mais je t'entends pas, Gégé.
26: Bon, allez, viens-le. Viens l'autre, là.
1: Gérard, pourquoi est-ce que tu penses qu'à 20 ans, on n'a pas d'espoir de se marier un jour?
30: Gérard, est-ce que c'est Jennifer?
26: Oui, Jennifer.
30: En fait, moi, je pense que c'est plutôt une question de situation sociale. C'est-à-dire, si tu fais tes études, il est clair que, de toute façon, tu vas te marier dès que tu termines tes études. Mais si t'as rien, t'as trouvé ton boulot, t'as que t'as 20 ans, ça, donc tu veux te caser, c'est clair. Non, mais c'est Marine. Moi, je dis pas que je vais me marier à 20 ans. Oui, c'est sûr que je vais d'abord attendre d'avoir une situation et tout.
26: Bon, s'il vous plaît.
29: Gérard, t'es d'accord avec moi, ils sont chiants. On peut même plus s'entendre parler.
26: De toute manière, je réponds à Marine. Bon, Marine, oui, moi, je vais te répondre à ta question. Et de toute manière, on va conclure là-dessus parce qu'il est déjà 3h56.
29: J'ai un peu moins.
26: De toute manière, c'est pas toi qui commandes pour l'instant. Donc, Marine, moi, je vais dire une chose. Stop! S'il vous plaît!
29: Ouais.
26: Donc moi, Marine, je vais te dire une chose. Moi, je reviens à ta question. Donc moi, je suis tout à fait d'accord.
4: Oh là là, ils sont pénibles.
28: Ouais, je me croyais en antenne, excuse.
26: Ouais, ouais, tu te croyais hors antenne tout à l'heure, tu vas y aller hors antenne.
1: Non, je sais plus, je sais bon, plus. GG, il serait bien que tu essaies de mener ton débat.
26: Non, mais cause
1: la question d'après.
26: Ouais. La dernière question. Est...
1: Fais la dernière question, s'il te plaît.
26: Pensez-vous vous marier avec quelqu'un de plus jeune que vous?
28: Oui.
30: J'ai pas compris. Là.
26: Oui. Pensez-vous vous marier avec quelqu'un de plus jeune?
28: En fait, c'est hyper difficile de se marier avec quelqu'un qui est né exactement le même jour à la même heure. Donc soit il est plus jeune, soit il est plus vieux, forcément.
26: Non mais attends, vis-à-vis de l'âge, abruti. Vis-à-vis de l'âge,
4: tu pourras te marier avec un bisexuel.
26: Oh ta gueule toi!
28: Est-ce que tu pourras te marier avec Arnette?
26: Ta gueule!
4: C'est rare! Tu dois te marier avec

0: C'est terminé. C'est terminé maintenant. C'est terminé. C'est terminé. Maintenant, vous allez retrouver Yannick pour la nuit sans pub à 6h. Quoi, tu t'en fous? Eh ben dans ce cas-là, si vous vous en foutez, vous n'aurez pas de cadeau. Surtout qu'il y a des bons voyages à gagner avec Lorenzo. Donc, de 6h à 4h, vous allez... Bon, allez, c'est bon. On va le... Julie, on va le remix et c'est bon. Voilà. Donc maintenant, vous allez retrouver Yannick pour la nuit sans pub. Et de 6h à 9h, vous allez retrouver...
1: Non.
0: Quoi, non?
1: Non.
0: Si, on va retrouver Yannick parce que...
1: Non
0: c'est... Si, c'est
1: non,
0: lui,
1: je te dis. Espèce d'hétéro, va.
0: Toi-même.
1: Alors.
0: Donc vous allez retrouver Yannick pour la nuit sans pub, 6h, 9h Lorenzo, après ben toute l'équipe, Miguel, après Eric et Ramzy. Donc 20h, 22h Doc Arnold et Jessica. Et n'oubliez pas surtout, 22h, le plus beau et les deux plus beaux standards, c'est-à-dire Julie, Florent, et bien sûr, n'oubliez pas votre chef qui vous aime, c'est-à-dire Max. Moi, je vous souhaite une bonne nuit, et n'oubliez pas qu'il y a des places encore pour la loco de cette nuit à gagner. Voilà, bonne nuit à tous, et là, comme tout le monde était sympa, vous allez écouter les poèmes de Gégé, je pense. Allez, bonne nuit à tous.
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0: Et voilà, bonsoir à tous, bienvenue sur Fun Radio. Vous pouvez toujours nous appeler au 0803. D'accord, 0803, d'accord, ok. Ça commence, la grosse boule. C'est pas grave, c'est normal, c'est le début. Donc vous pouvez toujours nous appeler au 0825-08-5000. Et pour les Belges, Karine, s'il te plaît, tu viens nous annoncer ça.
5: 0033-825-08-5000.
0: Merci, donc bonsoir à Babouche.
6: Bonsoir Gégé.
0: Bonsoir à Karine au standard. Bonsoir à Karine pour la deuxième fois.
5: Bonsoir Gérard.
0: Bonsoir à Thomas.
7: Bonsoir, excuse Karen, mais elle était sous la table.
0: Et bonsoir à Jean-Luc.
8: Bonsoir Gérard.
0: Et on va saluer tous ceux qui travaillent, donc je vais saluer quand même quelques personnes un petit peu avant. Donc je salue la clinique Robic, je salue la Streamfête, bisous du Calimero qui t'aime très fort et qui pense à toi et qui te souhaite un bon rétablissement. Voilà ma petite Streamfête, ce que j'avais à te dire. Donc débat sur les routes... D'accord.
6: La Formule 1, GG.
0: Débat sur la Formule 1, non sur les routiers comme j'allais commencer. Sur le net, j'espère qu'on va quand même faire un peu mieux que les fois précédentes.
6: On va casser la baraque ce soir.
0: Alors, on accueille pour ça Hubert Auriol, ouais. La Garenne Le Loing, 113.3, bonsoir.
9: Bonsoir.
0: Merci.
9: Bonsoir à tous.
0: Bonsoir. Nelson Piquet, 101.9, Paris.
10: Salut GG. Et j'appelle de plaisir en région
0: Paris. Ouais, non, mais c'est bon, 101.9, c'est bon, c'est Paris, donc c'est région parisienne, d'accord?
10: Région parigote.
0: Voilà, donc David Coutard.
11: Oui, c'est David Couchetard.
0: Couchetard, bah, tout à l'heure, tu vas te coucher tôt, toi.
11: J'appelle de Manicourt, bonsoir Gérard.
0: 98.9, merci.
11: Voilà.
0: Et Laurence Piquet.
12: Oui, bonsoir.
0: SP, de Spa. 78.9.
12: En Belgique. Voilà. Bonsoir tout le monde. Bonsoir les auditeurs.
0: De toute manière, ils vont pas tarder d'y aller en Belgique là-bas.
12: Bonsoir l'équipe.
6: Bonsoir.
0: Donc voilà. Ouais. Donc alors on va. Bon, ça y est, c'est bon. Hein. Et puis sur les RC, donc tu l'annonces.
8: Oui, donc chat.fedradio.fr.
0: Voilà. Mmh. Donc vous pouvez poser des questions. Alors je préviens tout de suite sur l'IRC.
12: Ouais.
0: Je ne veux pas de les auditeurs s'il vous plaît avant qu'on commence à poser des questions. L'IRC, je te préviens, je ne veux pas le bordel de il y a à peu près il y a une semaine.
10: Ouais, je me souviens.
0: Hein, je ne veux pas l'histoire comme avec les routiers parce que sinon on changera d'équipe hein.
8: OK.
0: Donc c'est le dernier essai que je fais pour la nouvelle équipe ce soir.
8: OK.
0: Donc voilà, alors on commence. Que pensez-vous que le drapeau noir

0: aurait dû être agité. Donc je parle de la, du Grand Prix de Melbourne qui s'est disputé ce week-end. Hein. Je précise. Hein.
1: Ouais, quand même.
2: Bah écoute, moi David Couchetard, je vais répondre à ça.
0: Mmh.
2: Effectivement, Gérard, ils auraient dû sortir le drapeau noir parce que j'ai vu un vol planer en tout début de.
0: Mais je te pose la question. Est-ce que le drapeau noir aurait dû être agité?
2: Oui.
0: Hein?
2: Parce que je crois qu'ils ont déployé juste des drapeaux jaunes en fait.
0: Oui. Tout à fait. Ah, c'est vrai. Et ça, malheureusement, on n'y peut rien. Hein.
3: Qu'est-ce qui s'est passé?
0: C'est qui me pose la question là?
3: C'est moi.
0: Babouche. Non, mais dis ton nom quand même.
3: Babouche.
0: Là, ce qui s'est passé, c'est que dimanche, dès le premier virage, ça a cartonné sec. Au lieu d'avoir 22 voitures en course, et ça s'est terminé que sur. Il y a 11 voitures dès le départ.
1: Pas normal ça.
0: Qui sont restées sans repartir.
4: Des voitures pirates en fait, c'est ça?
0: Non, c'est de toute manière la question, on la posera après parce qu'on va pas tout dévoiler. Donc il y a eu une grosse embrouille dès le départ et c'est pour ça que je demande si le drapeau noir aurait dû être agité. Donc pour toi David Couchetard là c'est oui hein.
2: Oui tout à fait.
0: D'accord. Laurence Piquet.
5: Bah écoute, je pense aussi. Je suis un petit peu novice en matière de Formule 1 et je crois que le drapeau noir, ça veut dire qu'il y a eu un accident, c'est ça?
0: Le drapeau noir, je dis le drapeau noir, mais c'est même pas le drapeau noir.
1: Il est rouge. Hein.
0: Ouais,
1: le
0: c'est
2: pirate aussi. Hein.
0: Ouais, non, mais je me suis gouré, c'est pour ça.
1: Ça commence bien, dis-moi.
0: Normalement, c'est le drapeau rouge. Hein.
2: Ouais. Voilà, le drapeau rouge.
3: Ouais. Parce que le noir, c'est un signe de deuil, c'est ça?
0: Je me souviens plus. Ouais, je sais pas pourquoi que j'ai mis noir, c'est... Je meurs pas. Non, c'est le drapeau rouge, donc David Couchetard, excuse-moi. Hein.
2: Ouais, moi aussi, pas de problème.
0: Donc c'est moi qui ai fait l'erreur. Hein.
2: Oui.
0: Donc pour toi, Laurence.
5: C'est ce que je te disais. Moi, je pense que s'il y avait un accident, c'était valable en fait de le sortir.
0: Ouais, mais d'accord.
5: Mais ils doivent
0: pas le sortir. Nelson Piquet.
6: Ouais, pour moi c'est tout à fait justifiable qu'ils agitent le drapeau noir parce qu'ils.
0: Non, rouge.
6: Rouge, pardon. Parce qu'il y a des gens à l'arrière qui peuvent pas savoir justement parce qu'ils sont à fond dans la course si il y a eu un accident ou pas. Donc il faut éviter les accidents derrière.
0: De manière, ce qui s'est passé, c'est que on va laisser passer Hubert Auriol.
6: Vas-y double.
0: Auriol, pardon.
1: Ouais, écoute, je suis tout à fait d'accord. Moi, le drapeau noir, je pense.
0: Rouge, abruti.
1: Le drapeau rouge. Je pense qu'il était de circonstance.
0: Non, Babouche. Pas maintenant, hein. Pas maintenant la musique.
3: Ah, maintenant, je fais rien. Je regarde des trucs.
0: Hubert.
1: Ouais, je suis d'accord avec ce que disait l'auditeur précédent, là, Piquet.
0: Mmh.
1: C'est vrai, quand t'es assis à l'arrière, tu vois vachement moins bien. Donc, en fait, le drapeau, il permet de signaler aux gens qu'il y a eu un carton, quoi.
0: Mmh. Ouais, mais de toute manière, ça s'est passé.
1: C'est important pour les gens qui sont assis à l'arrière, en fait.
0: Mmh. Non, mais ce qu'il faut se dire, ce qui s'est produit, c'est que je pense qu'on va sûrement y arriver, mais c'est pas grave. Mais ce qui s'est passé, c'est qu'en fin de compte, Barrichello a voulu. C'est amusé à faire du zigzag comme pas possible.
6: D'ailleurs, il est coutumier du fait. Hein.
0: C'est lui le responsable de l'accident.
1: Il paraît qu'il aurait glissé. Hein.
0: Non, attends. Si t'as regardé le Grand Prix à 4h du matin,
1: je peux te dire. Regardé en direct et je l'ai re-regardé à 9h à la rediffusion.
0: Ouais, moi je peux te dire une chose qu'il a pas.
1: J'ai regardé le résumé hier soir.
0: Il a pas glissé du tout comme tu me le dis. Hein,
1: il a dit qu'il y avait du verglas.
0: Ouais, c'est ça. Tu t'appelles. C'est comment ton nom?
1: Ça reste à confirmer. J'ai lu l'équipe ce matin.
0: C'est comment ton nom? Oh, tu réponds à ma question, l'espèce d'abruti.
1: Ça pourrait être Hubert Auréole. Éventuellement.
0: Ouais, si tu continues et que tu t'amuses à me couper la parole, tu sais où tu vas aller tout à l'heure, d'accord?
1: Au stand.
0: Tu vas retourner au stand avec Karine et Thomas. Okay. Vous allez voir comment qu'on va faire ce soir. Et je vous préviens, il y a 17 questions et je veux qu'on en fasse un maximum.
1: Mais attends, GG, toi.
0: Alors maintenant, je vais répondre à la question.
6: Je crois que c'est l'heure du jeu top position.
0: Du jeu top position. Tout à l'heure, tu vas te prendre deux coups de boum boum, tu vas te prendre le standard.
3: Oh là là, ça attaque sûr.
0: Ça va être grave.
3: Ça attaque ce soir.
0: Alors, je réponds.
3: Je suis comme la braise.
0: Le drapeau rouge aurait dû être agité. Wow. Comme ça aurait permis à tous ceux qui n'ont pas pu rejoindre, qu'on essayait de rejoindre les stands et qui n'ont pas pu prendre la voiture de réserve. Déjà, faut se dire une chose, que Barrichello, c'est lui qui a foutu le bordel.
1: C'est clair.
0: Ralph Schumacher n'a pas pu l'éviter, donc il est... Vous fermez vos gueules.
2: Oui.
0: D'accord.
2: Ouais, tout à fait. Mais boire ou conduire, il faut choisir, tu connais bien.
0: Alors, boire ou conduire, il faut choisir, et vous allez fermer vos gueules, les moindres, là, les goélands.
2: Okay.
0: Maintenant, je réponds à la question.
3: T'as raison, Gérard.
0: Le drapeau rouge aurait dû être agité pour que ceux qui n'ont pas pu assister au départ le fasse. Parce que c'est bien beau, la voiture de sécurité, c'est bien pour déblayer les débris, mais ça aurait pu permettre quand même une plus belle course que ça.
1: Ouais. Et qu'est-ce qu'ils ont fait, les commissaires de course? Je veux dire, pourquoi ils n'ont pas réclamé qu'on mette le drapeau noir?
0: Ben ça, c'est pas au commissaire de... C'est le commissaire de course qui a décidé de sortir la voiture de sécurité, donc le...
1: Est-ce qu'il n'y aurait pas un scandale, genre comme l'histoire du patinage ou un truc comme ça?
0: Non, il ne faut pas mélanger patinage et Formula, ça n'a rien à voir.
6: Que Madame Lacouille, elle n'est pas...
0: Bon, alors, qui c'est qui s'amuse à dire des conneries, là?
1: Ça pourrait être le mec qui a fait Koh-Lanta.
5: Mais moi j'ai une question à poser. Parce qu'un jour, j'ai regardé une course et j'ai vu le drapeau rouge, il y avait un gros carton. Et en fait, je croyais que c'était comme à la corrida, quoi, pour les exciter, en fait.
0: Non, ce qui se passe, le drapeau rouge, c'est pour dire, comme quoi qu'il y a un accident, ils font sortir la voiture de sécurité et ils redonnent un deuxième départ. Ce qui n'a pas été le cas lors du Grand Prix d'Australie.
1: Mais ils ont sorti la voiture de sécurité.
0: Oui, mais la voiture de sécurité a été sortie, le drapeau rouge n'a pas été agité pour que les pilotes qui ont cartonné derrière après...
1: Ouais.
0: N'ont pas pu rejoindre les stands à temps pour pouvoir prendre la voiture de réserve.
3: Il y a Thomas qui veut parler là.
0: Oui Thomas, attendez 5 minutes s'il vous plaît derrière.
4: Il y a plein de questions au standard qui ne savent pas vraiment ce que c'est le drapeau rouge.
0: Le drapeau rouge, ça veut dire que la rouge est
4: la rouge.
0: La course est neutralisée. Donc jusqu'à temps que tout soit nettoyé.
3: C'est pas un rapport avec le sang.
0: Non, ça n'a rien à voir.
4: Mais ils veulent savoir aussi qui sort ce drapeau rouge. Si c'est chacun dans sa voiture en sort un.
0: C'est les commissaires de course.
4: C'est le passager
0: non,
4: ou
0: non,
4: sinon.
0: D'accord. C'est les commissaires de course et je vois pas. Au standard, tu diras à la personne que il y a pas de passager dans une Formule 1.
4: Mais ils sont combien dedans?
0: Il y a qu'une personne.
5: Ah, il est bête.
4: Ah bon?
0: Et pirate de bouffer des sucettes quand tu me parles.
4: C'est des sucettes à l'essence, ça, c'est pour ça.
0: Ouais, c'est bon, reste au standard. Question IRC.
7: Heavy Ghost me demande si le drapeau, en fait, il est noir normalement, si c'est pas la bibine qui l'a rendu rouge.
0: Alors, attends. Dans ce cas-là, je t'ai précisé tout à l'heure que je ne veux pas d'être question con. Cette question-là, con. Elle a ni queue ni tête comme toi.
3: Bah, j'ai
0: terminé.
3: C'est intéressant comme question.
0: Non. Parce que l'autre, il dit, à cause de la bibine, donc ça a rien à voir là-dedans. Donc la question, elle est aussi con que celui qui la pose sur l'internet. Et toi, t'es aussi con, t'es encore plus con que
3: tu l'as dit. Mais n'insulte pas, Gégé, n'insulte pas.
0: Allez, je veux pas le savoir.
3: On revient sur le débat.
0: Donc voilà, pour en finir avec la question, donc là, normalement, la voiture de sécurité a été sortie, le drapeau rouge n'a pas été agité, donc c'est un fait. Mais ce qui aurait dû être fait, n'a pas été respecté. Donc, pour moi, je trouve que ce Grand Prix-là, ça a été un Grand Prix vraiment catastrophique. Voilà.
7: On me demande sur le net quel permis il faut avoir pour conduire une Formule 1.
0: Ça, c'est des questions cons. Je n'en veux pas.
7: Attends, si.
0: Oh, mais merde.
7: Attends.
0: Il y a un permis, il n'y a pas besoin de permis, il faut une licence. C'est qui pose cette question?
7: Pierre Fouras.
0: Ah ben Pierre Fouras, il est aussi con, lui. Il ferait mieux de rester dans son Fort Bayard. Il a qu'à rester à Fort Bayard et pas nous casser les couilles.
3: Ouais, Fort Bayard.
4: Tout le monde peut pas être aussi calé que toi en Formule 1. Moi, j'y connais rien. Mais
0: c'est vrai,
4: Fort Bayard aussi non plus.
7: Moi aussi, je pensais qu'il fallait un permis pour.
0: Non, il faut une licence. Et la licence,
3: quelle
0: c'est
3: licence?
0: Pas évident.
3: La licence 4, 3, 2.
0: Non, la licence 4, puis quoi encore? T'arrêtes ma bouche. C'est bon, allez. Allez, on continue. Bon, croyez-vous qu'il y a des nouvelles règles cette année en F1? Justement, on vient d'en parler, donc c'est à peu près la même question, donc on va la sauter.
5: Cool.
6: C'est Nilsson Pipette. Je voulais amener un petit peu d'eau à tout moulin là et revenir sur l'accident de Rubens Balibalo.
0: Barrichello.
6: Ah pardon. Parce que j'ai vu un reportage là avec Patrick Montel sur Stade 2.
0: Ouais.
6: Et en fait, il paraît que Rubens Barrichello, il a fait un vieux choix de pneus et il a pris des pneus stick.
0: Oh là, commence pas.
1: C'est technique.
6: Non, mais il paraît que.
0: Nelson Piquet là, commence pas à mélanger les tensions et les serviettes et puis stade de décor. On en a rien à foutre de la télé.
3: Ah, mais attends, la question est intéressante.
0: S'en fout parce que tout le monde va dire une version et en fin de compte, on ne sait pas exactement comment que ça s'est terminé.
3: Et ta version, Gérard?
0: Moi, ma version, de toute manière, le drapeau rouge aurait dû être agité, tout le monde aurait dû reprendre la voiture mulet et leur donner un deuxième départ. Le mulet, c'est la voiture de réserve, si tu veux.
3: Ah, d'accord.
0: Parce que ce qui s'est passé, Barrichello, vu que c'est lui qui a commis l'erreur, il a été voir tout de suite Jean-Todd pour savoir s'il pouvait reprendre la voiture de réserve.
6: Et qu'est-ce qu'il lui a dit,
0: Jean-Todd? Et Jean-Todd y a répondu non parce que le drapeau rouge n'a pas été agité.
3: Oh là là, quel scandale!
0: Donc voilà.
1: GG, Gérard, oui. Est-ce que tu sais, c'est Hubert, hein. Est-ce que tu crois pas qu'il y aurait une magouille comme quoi, tu sais, il y a qu'un seul mulet dans l'équipe.
0: Ouais.
1: Il y a qu'un seul mulet. Est-ce que vu que
0: Barrichello... Une voiture de réserve, s'il te plaît, merci.
1: Oui, bon, voiture de réserve. Vu que Barrichello, il était dans le sac, s'il prend la voiture de réserve, après Schumacher.
0: Non, attends. C'est pas Barrichello qui a atterri dans,
1: ouais,
0: dans les pneus.
1: Elle était ruinée quand même.
0: Ah, bah lui, il avait que l'aileron arrière, l'aileron arrière, hein. Tandis
1: que. Est-ce qu'il n'y a pas une embrouille au niveau de la négociation du mulet?
0: Bah ça, je pense, hein. C'est ce que je pensais aussi, hein.
1: Ouais.
0: Bon, donc, ça y est, on s'éternise
5: pas.
1: Ça me rassure qu'on pense pareil, quand même. C'est flatteur.
0: Mais non, mais ce qu'il y a, c'est que bon, il y a quand même 11 voitures qui n'ont pas pu, assister au Grand Prix. Dont 2 qui ont calé sur la grille de départ et qu'à un moment donné, pendant la course, ils se sont permis de reprendre le circuit.
1: Comme
0: alors
1: toi,
0: qu'ils n'avaient pas le droit.
3: Oh là là. Quel scandale.
0: Normalement, ils auraient dû être, sanctionnés aussi. Bon. Vont-ils sanctionner le pilote du carambolage de dimanche? Bon, de toute manière, tout le monde a dit oui, hein.
2: Oui.
1: Oh, c'est pas sûr, hein.
0: Bah, pourquoi?
2: Pendons-le!
1: Qu'il arrive à démontrer qu'il a perdu le contrôle de son véhicule, involontairement.
0: Non, mais attends. Si vous avez bien suivi le Grand Prix, il n'a pas perdu le contrôle de son véhicule. Il faisait droite-gauche.
3: Ouais, mais d'accord, alors.
1: Regarde, Gérard.
0: Oui. C'est qui? Non, mais donne ton nom.
1: C'est Hubert. Tu connais le code de la route. Dans le code de la route, c'est celui qui est derrière.
0: Qui est maître de son véhicule. Mais si celui de devant fait des conneries, c'est quand même lui le responsable. Donc il aurait dû être sanctionné. Je suis désolé. Non, mais là il y a pas de constat à faire sur ça. Il aurait dû être sanctionné. Point final à la ligne. Terminé. Basta. Hop, on a. Oh, c'est tout. Il doit être sanctionné. Terminé. Laurence.
8: Oui.
0: Donc pour toi.
8: S'il devait être sanctionné.
0: Ouais.
8: Je pense que ils devraient être tous les deux sanctionnés. C'est à l'autre de devant aussi de faire attention, quoi.
0: Bah, c'est lui qui commet le carambolage derrière. Bon,
8: il avait le pied, hein, c'est tout. Hein.
0: Tu sais à combien qu'il roulait quand il y a eu l'impact?
8: Je sais pas, mais je me demande s'il y a une limitation de vitesse.
0: Non, il n'y a pas de limitation de vitesse, justement.
8: Sur le circuit. Ah bon?
0: Non, mais justement, c'est que la question qu'on posera un peu plus tard.
8: Ah bah écoute, j'y ai répondu, donc.
0: Si t'as répondu, bah c'est dommage.
2: Pourquoi il n'y a pas de passage piéton, Gérard?
0: Non, mais allez, c'est qui ça?
2: C'est David Couchetard, mais c'est une question très sérieuse.
0: Ouais, non, mais.
2: Oui?
0: Tu prendrais pas les gens pour des cons, toi?
2: Non, vraiment, tu prends
6: le TGV.
2: Oui, plutôt le TGV.
0: Tu sais le TGV où tu allais le prendre?
2: Non, je vais pas le prendre parce que.
0: Au revoir! Au revoir!
6: Allez hop!
0: David Couchetard! Voilà, mais... David Couchetard, bonne nuit!
7: Donc, chez toi.
0: Nelson Piquet!
6: Ouais, pour moi il aurait dû être suspendu parce que
0: sanctionné.
6: Ouais, sanctionné, ouais, parce que j'ai bien regardé le Grand Prix de Formule 1 là et grâce au reportage sur Stade 2 avec Patrick Montel. Là.
0: Bon, alors Nelson Piquet pareil.
6: C'est Stade 2. Moi je l'ai vu qu'à Stade 2, donc je peux pas trop parler du Grand Prix.
1: Bah ouais.
6: Et puis j'ai vu le mec démarrer à l'orange.
0: Bon, allez hop, au revoir. Nelson Piquet terminé. Et on accueille qui? Marnaco.
7: Point final à la ligne d'arrivée.
0: C'est qui celui-là? 114.12.
6: Bonsoir Gérard, bonsoir tout le monde.
0: Bonsoir.
6: Je salue tout le monde, les auditeurs, l'équipe.
0: Oh, la scène! Le Larsen! Le Larsen!
6: Moi, j'ai rien derrière moi, en tout cas.
0: Éteins ton micro!
6: J'ai pas de l'argent pour m'en acheter, hein.
0: Bon, et vous le reprenez au standard, là, vous me le calmez, celui-là, ça va pas.
6: Allez, hop.
0: Point final à la ligne, là, faut le reprendre au standard, Karine, s'il te plaît, merci.
1: Problème.
0: Hubert, Auréol.
1: Ouais, ben moi je te disais, tort partagé, ils devraient être sectionnés tous les deux, hein. Tous les deux, je pense qu'ils sont pas maîtres de leur véhicule, ni l'un ni l'autre.
0: Bah disons, mettre de leur véhicule, d'accord, si tu veux, mais là, dans un Grand Prix comme ça, donc c'est pas évident.
1: Hein. Attends, les mecs, c'est des professionnels, GG, tu sais bien comment c'est, ils ont de l'entraînement, ils sont payés des centaines de milliers de dollars, c'est pour ça. C'est pour
0: ouais, non, mais c'est pas des dollars, c'est des francs, d'accord, s'il te
1: ouais,
0: plaît.
1: C'est des
0: merci.
1: Euros, c'est pas grave.
0: Ouais, c'est des euros, pardon.
1: Ouais, t'as quelques mois de retard, c'est pas grave.
0: Voilà. Laurence.
1: On encore.
8: Bah moi je t'ai répondu. Hein.
0: Ah ouais, tu m'as répondu. Il est calmé là.
4: Il est en train de régler sa machine là, puis il arrive.
0: Ah non, bah alors dans ces cas-là.
4: Non, mais il avait un problème. Apparemment, il était en liaison avec d'autres personnes.
0: Ouais, non, mais s'il est en liaison avec d'autres personnes, il.
4: Je crois que c'est son entraîneur sur l'autre ligne en fait.
9: Oui, allô, c'est bon, j'ai tout réglé, c'est bon.
0: Ah. Ouais, c'est à peu près pareil.
9: Voilà, non, c'est bon, c'est parfait.
0: Bon, non, c'est pareil.
9: Ah bah pour moi c'est bon.
0: Non, c'est pareil alors.
9: C'est pas moi alors.
0: Allez,
9: c'est,
0: allez.
9: Qu'est-ce que c'est que ce son?
0: Allez hop, allez hop. Allez, non, c'est bon, tu lui dis au revoir, tu reprends quelqu'un d'autre. Ouais, mais là, ça va plus, là. Ça commence à me gonfler. Bon,
3: on met un disque, Gérard? Tu poses la prochaine question, puis on met un disque.
0: Le site internet, s'il vous plaît!
7: Ouais!
0: Je vais pas le demander!
7: 6547!
0: Et les questions?
7: Et les questions?
0: Non, mais attends.
7: Il y a plein de questions partout.
0: Oula. Non, mais, faudrait peut-être te réveiller un petit peu plus, toi, là.
7: Ouais.
0: Non, c'est bon, là, les auditeurs ont posé une question et ça va être bon, hein.
7: Alors, Francis Gabon me demande, je la lis comme ça, je la découvre. Est-ce que comme Prost Grand Prix, est-ce que t'as été mis en liquidation judiciaire après ton accident de Formule Camion?
0: Alors, lui, pour l'instant, il va attendre parce que c'est la question qui est juste derrière.
7: Ah, d'accord.
0: Donc, dans ce cas-là, c'est bon.
7: C'est bon, donc je garde sa question.
0: Non, tu gardes pas sa question et c'est bon.
7: D'accord.
0: Ça y est, il est répondu, c'est la prochaine question.
7: D'accord.
0: C'est tout?
7: Est-ce que les pilotes peuvent se parler entre eux dans leur voiture avec la CB? Baleine Mystère me demande ça.
0: Bon, alors, des questions comme ça, c'est pas la peine.
3: Bah, écoute, mais attends, c'est intéressant.
0: Je préviens sur le site internet. Les questions parlent de Formule 1, non de CB.
3: Mais attends, c'est de la Formule 1.
7: Ils demandent comment ils se parlent entre eux.
3: Bah, bien sûr, mais c'est intéressant.
0: Ils parlent pas. Ils se parlent avec, ils ont des micros qui ils sont reliés au stand. Ils se parlent pas entre eux, justement. Eh ben, ils ont des micros de reliés. Tu m'as dit combien qu'on était?
7: 6540.
0: Ah, ben ça va, 1h du matin, 6540, voilà. Ça fait plaisir. Alors, donc, la troisième, elle est faite. Alors, quatrième, que pensez-vous du départ de l'écurie Prost Grand Prix? Et on va s'écouter. Jean-Guy Prost, attention, un verre peut en cacher un autre. Et on se retrouve tout de suite après au 0825-08-5000, là, tout de suite.
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0: Et voilà, donc, rebonsoir à tous. Donc, bienvenue dans les débats de Gérard. Donc, le débat sur la Formule 1. Donc, on venait de s'écouter Jean-Guy Prost. Attention, un verre peut en cacher un autre. J'ai un message personnel à passer. Donc Monsieur Mazur et la voix mystère, s'il vous plaît. Donc Monsieur Mazur et la voix mystère. Donc la voix mystère, répondez au téléphone. Et Monsieur Mazur, s'il vous plaît, on essaye de vous joindre pour que vous puissiez participer au débat avec la voix mystère. Et toujours au standard au 0800 25 08 5000. Il y a Karine pour vous accueillir. Thomas.
11: Bonsoir.
0: Au site internet, il y a Jean-Luc. À l'heure actuelle, on est 7572 et toujours à l'area, Monsieur Babouche.
12: Bonsoir.
0: Et on accueille Olivier Pénis, Monza 107.2. Monza, Olivier Pénis.
13: Allô.
0: Une fois.
13: Oui, bonsoir Gérard.
0: Bonsoir.
13: Bonsoir toute l'équipe.
0: Allez-y. À la retraite, oui, Paris 101.9.
13: Bonsoir Gérard, j'y suis déjà à la retraite. Bonsoir tout le monde, bonsoir l'équipe, bonsoir Karine qui a un très beau châssis aussi.
0: S'il te plaît, tu te calmes avec celle qui est au standard qui t'a accueilli, sinon
14: merci.
0: On va te dire au revoir.
13: Excusez-moi, mais
14: c'est quoi un châssis?
0: C'est un truc de 5 cubes. Bon, donc apparemment il a l'air de te connaître. Hubert Auréole, donc qu'on a toujours.
13: Ouais, toujours là, ouais.
0: 113.3. Et Laurence Piquette, toujours SPA 78.9. Et donc là, on va faire une question micro-trottoir. On va voir ce que ça donne.
15: Salut Gérard, c'est Monsieur Gonzalez de Souriville. Voilà, depuis qu'Ayrton Senna a eu cet accident en rentrant dans un mur sur la piste de Monaco, je voulais savoir si tu trouvais pas ça honteux qu'on n'ait pas encore remplacé les vrais murs des pistes de Formule 1 par des murs mous, en mousse ou en pain d'épices par exemple.
0: Non mais là c'est pas à Monaco en plus, hein, c'est à Monza.
12: Ouais, bah, enfin.
0: Donc il s'est trompé, hein.
13: C'était chez moi.
12: Ouais, ouais, mais sinon, qu'est-ce que tu penses?
0: Non mais sinon, bon ben, ce que j'en pense, c'était pas sur un mur, en mousse, c'est même plus de la mousse, c'est des pneus qu'ils mettent, hein, maintenant.
12: C'est des pneus?
0: Ouais.
12: Mais sinon, de la mousse, ça serait peut-être mieux, non? Il serait moins mal.
0: Ça amortirait. On va continuer, on va les passer tous les micro trottoirs avant de continuer, comme ça on sera tranquille.
12: Ah, tu veux tous les passer?
0: Ouais, d'un seul coup.
12: Ah,
0: comme
12: coup.
0: Ça. Bon, on y va.
16: Allô. Eh, Fatima, maman, je t'embrasse.
11: Allô, GG. Ah, GG, c'est Jean Solex de son état. Je voulais savoir pourquoi il n'y a pas plus d'air de repos sur les circuits de Formule 1. Merci.
0: Alors là, je vais te dire, il doit être à moitié cassé, donc des aires de repos, il y en a pas sur les circuits de Formule 1, ça s'appelle des arrêts au stand, voilà pour toi.
14: Mais il y en a combien?
0: Ouais. Des arrêts au stand?
14: Bah ouais.
0: Ça dépend de combien de fois qu'ils veulent ravitailler en fin de compte.
14: Ah, ils choisissent.
0: C'est les pilotes qui choisissent quand est-ce qu'ils veulent s'arrêter.
16: Il y en a tous les 10 kilomètres, non?
0: Non. D'accord. Donc la suite
16: on y va.
17: Bonsoir Gérard, Jean-Louis Desanges, dresseur de tentes. Voilà, écoute, quand je regarde des courses de Formule 1 à la télévision, je vois souvent des plans à la caméra filmés en direct de la voiture. Et je me demandais si tu savais, toi, où était caché le caméraman et si je n'ai pas le pilote dans sa course. Merci. Et Gérard, continue ce que tu fais, j'adore.
0: Alors donc c'est une caméra que TF1 a décidé de mettre sur le devant de la voiture pour savoir comment se déroule exactement sur les circuits, et donc ça permet à ceux qui sont à la télé de voir comment se déroule un Grand Prix.
16: C'est juste une caméra ou il y a quelqu'un dans le coffre et tout?
0: Non, c'est une caméra qui est posée sur le devant de la voiture.
14: Ah d'accord. Donc ça mais permet... des fois on voit le casque.
0: Bah oui, casque aussi. Non, parce que c'est sur le devant de la voiture, comme ça te permet de voir comment que ça se passe.
14: Ah oui,
0: et t'entends
14: scotch.
0: Tu entends le bruit du moteur en même temps. Donc voilà, dernier micro-trottoir.
18: Bonjour Gérard, monsieur Ripollin, peintre sur route. Pour les coureuses de Formule 1, pourquoi le port de la jupe n'est pas obligatoire comme au tennis? Merci.
0: Alors, j'ai jamais vu de femme qui courait dans des grands prix de Formule 1. Puis là, je pense que le port de la jupe en Formule 1, ça serait un peu osé.
14: Mais c'est interdit les femmes?
0: Ben, en Formule 1, je pense oui.
14: Il y a une catégorie à part qui est jamais filmée comme
0: non.
14: Tous les sports.
16: Comme le vélo. Non. Le vélo, ils sont pas filmés.
14: Non, bah voilà.
0: Non, c'est vrai que cette année, il y a pas eu de truc pour ça. Bah attendez,
14: il va fermer la porte parce qu'il y a des problèmes, il y a des alertes.
16: Non, mais ça passe aussi à la radio.
0: Non, mais c'est pas grave. Hein. Bon, alors, sur le site internet, là, qu'est-ce que ça donne?
14: Je suis en train de chercher une question qui était super, mais je la trouve plus.
0: Bon, bah c'est pas grave, quand tu la retrouveras, puis t'éteins ton micro, parce que c'est pas la peine de...
14: Bah, tu me poses une question.
0: Ouais, mais tu mets pas ta chemise, tu retires la chemise.
14: Ah ouais, ça y est, j'ai trouvé.
16: Ah, poil.
14: Alors... Donc c'est Jean-Kevin Lefebvre qui demande si de la même manière qu'en football il y a une division 2 en matière de sport automobile, les losers de la Formule 1 et Jean Alési ont-ils la possibilité d'évoluer dans un championnat de Formule 2?
0: Alors déjà, une pour commencer, j'ai jamais vu des trucs comme ça qui des Formule 2 ou de ici, il y avait Formule 3000 ou Formule Indy. Donc c'est des trucs qui se passent à Indianapolis là-bas aux États-Unis. Et pour ce qui est de Jean Alési, donc j'ai une news à vous dire, c'est que Jean Alési sera le troisième pilote de chez McLaren. J'ai entendu ça aujourd'hui. Donc Thomas, oui.
14: C'est quoi les deux premiers?
19: L'instantané.
0: C'est David Coulthard et Raikkonen.
14: Mais moi j'avais une question, il y a pas mal de questions standard là-dessus sur
0: ouais,
14: les.
0: Ouais, il y a
14: sur,
0: pas mal. Non mais t'es vachement fort. Il y a des questions standard. Tu décroches même pas le standard.
14: Mais tu rigoles. J'ai noté tout à l'heure. Tu parles de F1, F2, F3.
0: Non, ça, c'est Formule 3000, F2, ça existe.
14: Mais ça concerne le nombre de personnes dans la voiture. F1, il y en a un, F2, il y en a deux.
0: Non, ça existe pas tout ça. Allez hop. Je voudrais avoir la personne qui se trouve où? Tu m'as déjà?
16: Au Brésil.
0: Au Brésil, je peux avoir la personne qui se trouve au Brésil.
14: Karine, on a la personne qui se trouve au Brésil.
20: Allô?
0: Oui.
20: Gérard, moi je suis à Monza, si ça peut t'arranger. Bonsoir.
0: Les auditeurs, si vous voulez, s'il vous plaît, tu me coupes les auditeurs, tu me laisses que la personne là.
20: C'est Rubens Balibaro, j'appelle du Brésil, São Paulo. Comment ça va, Gérard?
0: Ça va. Bon, vas-y, on écoute.
20: Alors moi, je voulais témoigner, là, c'est super ton débat, et je voulais te dire, moi j'ai un parcours assez atypique, Gérard.
0: Mmh.
20: Parce que j'ai commencé au Brésil. Au Brésil, on n'a pas beaucoup d'argent. Donc, j'ai commencé par une course au Brésil, au circuit de São Paulo, de caisse à savon. Ensuite, mes parents, ils ont émigré en France. Ouais. Là, j'ai fait comme au Brésil, on est très sportif, on adore le sport. C'est toujours l'éclat sur la plage, que ce soit le football, tu sais. On est comme ça.
14: Ah. Allô? Ça a coupé.
16: Allô?
0: Allô?
16: Allô?
0: Allô? Allô,
16: allô?
20: Il y a des ruptures.
0: Non, pas les auditeurs pour l'instant, je veux la personne encore.
20: Il y a des ruptures Chapelitch? Allô? Peut-être il y a une rupture Chapelitch? Allô, Brésil?
0: Je t'écoute, hein?
20: En direct du Brésil. Alors, je voulais te dire que moi, je voulais témoigner sur mon parcours à Chipix. Parce que,
0: non, mais je voudrais bien, excuse-moi 5 minutes là, mais je voudrais bien entendre un peu des moteurs tourner.
20: Ok, bah je t'ai fait goûter là, je suis dans les paddocks quand ça en parle. Je t'ai fait goûter le moteur.
16: On s'y croit là.
0: Bon, c'est bon.
19: Recule.
0: C'est bon, alors c'est bon là, maintenant c'est bon. Bon, bah je te remercie de ton témoignage.
16: T'as pas d'autres questions à poser
0: Non, bah c'est bon pour l'instant, ça va.
20: Ça coûte quand même de
16: bah oui, faut amortir la.
0: Ouais, non, mais c'est bon,
16: faut amortir la liaison là, GG.
20: Bah
16: oui, il faut participer au débat, tiens.
0: Bah ouais, bah toi, parce que là, je viens d'en virer. Bon, on va voir alors. Faudrait qu'on voie avec le standard comment qu'on va faire. Question site internet là.
19: On me disait juste que depuis, enfin maintenant, on dit que c'est plus formule 3000, mais formule 2000 depuis le millénium.
0: Bon, alors qui c'est qui pose cette question? Eh, hey, je te préviens, Jean-Luc.
19: C'est juste des lions.
0: Ouais, ben moi je vais te dire une chose, que c'est la dernière fois que tu interviens pour me donner des questions cons comme ça.
21: Bon. Oh là là.
0: C'est clair. Et on est combien
21: pas, on attaque le débat là, allez, là, parce que là on s'endort là avec
20: les
16: allez, GG, la suite.
0: Bon, alors, la liste.
21: C'est 20 minutes qu'on attend les auditeurs.
0: Bon, alors, donc on y va. Alors, que pensez-vous du départ de l'écurie Prost Grand Prix?
22: Bah écoute, moi Gérard, c'est Olivier Pénis là.
0: Ouais, je t'écoute.
22: Bah écoute, je trouve ça vraiment dommage pour Alain Prost, parce que c'est un grand sportif qui méritait que son écurie soit acceptée dans le milieu de la Formule 1.
20: Gérard, je vais devoir te laisser parce que là j'ai un client sur le feu là.
0: Ouais, non mais c'est bon là, on arrête avec les bruits de moteur.
16: Mais il est en direct du Brésil.
0: Ouais, non mais on arrête là pour un
20: instant. J'ai un client sur le feu, je vais devoir te laisser Gérard.
0: Ok, ben je te remercie, alors à plus tard.
20: Il va me refaire le pot.
0: Ok, à plus tard, au revoir. Alors Olivier Pénis.
22: Oui, et puis j'avais une question en fait à te poser. Tu parlais des arrêts au stand tout à l'heure, mais est-ce que les coureurs ont le droit d'utiliser des arrêts au sol pour empêcher leurs adversaires de les doubler?
0: Non mais attends, tu réponds à la question ou je te dis au revoir toi?
22: Ah oui, moi je t'ai répondu. Hein. Je pense que de toute façon, Alain Prost a fait une grosse erreur en se lançant dans son écurie, Prost écurie, c'est tout.
0: Non, c'est bidon, Prost Grand Prix, c'est
22: Prost
0: pas Prost écurie.
22: Excuse-moi. C'est tout bidon, il a fait une erreur, il a perdu beaucoup d'argent, tant mieux pour lui.
0: Non mais tant mieux pour lui, mais attends, mais sois pas con comme ça toi. Parce que tout à l'heure tu as dégagé dans ta niche et tu vas voir. Tu vas aller voir s'il y a pas un canard qui a envie de te manger.
16: Bravo Gérard.
22: Aïe.
0: Non, parce que ça, tu commences à me gonfler là.
22: Excuse-moi.
0: Allez-y.
23: Oui, bonsoir. Moi ce que je pense c'est que je pense qu'il aurait dû s'appeler Prost Petit Prix pour commencer, parce que c'est un peu prétentieux de s'appeler Prost Grand Prix.
0: Bah ouais, c'est peut-être comme ça qu'il a voulu que ça soit fait, puis c'est tout. Hein.
23: Ouais, mais bon, je pense qu'il a démarré un peu trop grand, un peu trop prétentieux, puis à force de fumer, les Gauloises aussi, ça fume, quoi.
24: Gérard, Daphné Roulet, Paris, et jette la fiotte.
0: Alors donc, je relance le message pour la dernière fois.
25: Bonsoir, c'est Daphné.
0: Ouais, bah attends, tu permets?
25: Bonsoir, c'est Jacques Lafiotte.
0: Eh, hey, vous permettez là ou quoi?
25: Salut.
0: J'ai le droit de relancer les deux annonces que j'ai demandé depuis tout à l'heure.
16: Vas-y Gérard, on t'écoute.
0: Donc Monsieur Mazur est prié d'appeler le standard et la voix mystère est priée de répondre au téléphone. Merci. Dernier appel. Alors Daphné, bonsoir.
25: Oui, bonsoir.
0: Et Jacques Lafiotte, bonsoir.
25: Bonsoir à tous.
0: Donc alors la question, que pensez-vous du départ du Grand Prix de l'écurie Prost Grand Prix terminé?
23: Moi j'ai répondu, hein, moi c'est allé la retraite.
0: Ouais, non
23: retraite,
0: mais ça y est, c'est pas toi que je m'adresse, d'accord?
23: Ah pardon, excusez-moi. Hein.
25: Ouais, GG, c'est Jacques Lafiotte.
0: Ouais.
25: Bah écoute, moi je pense que c'était bien, il a fait son temps, hein, le Prost.
0: Non mais de toute manière, je pense que
25: ça fait 20 ans qu'il nous emmerde sur les paddocks. Avant il était pilote, maintenant il a son écurie, je pense qu'il
0: connaît la place. Il a voulu essayer de faire quelque chose, il y est pas arrivé, c'est tout.
25: Eh ben il s'est montré et puis voilà, maintenant il laisse la place, il dégage.
0: Voilà. Non mais attends,
25: GG, tu regardes les pilotes qui arrivent maintenant sur le circuit, ils ont une vingtaine d'années, Prost, il a 45 balais, qu'est-ce qu'il faut fasse maintenant?
22: Eh oui, tout à fait.
0: C'est qui
25: pour finir comme Franck Williams en fauteuil, c'est pas la peine, attention.
0: Non mais attendez, là, mélangez pas les torchons et les serviettes, d'accord?
25: Moi je pense qu'il devrait continuer à faire des pubs, des trucs pour Pétrolane, les shampoings avec Allez-y, et voilà.
0: Non mais alors Jacques Lafiotte.
25: Attends, il a une reconversion.
0: Jacques Lafiotte, tu la fermes. Et tu vas arrêter de citer des grandes marques, parce que tout à l'heure, moi je vais te dire au revoir. D'accord, parce que là tu commences, tu viens d'arriver mais tu commences à me les gonfler.
25: Je vais me calmer dire.
16: Gérard, la suite du débat, s'il te plaît.
0: Donc Daphné, pour finir la question.
25: Daphné.
23: Et moi j'ai répondu moi.
0: Bon ça y est, toi tu la fermes ou sinon je te dis pareil, au revoir.
25: Pour moi ça a été un peu la décatombe, c'était une grande catastrophe que de voir Prost se casser la gueule comme ça.
1: parce que, enfin, il faut dire que par rapport aux autres écuries aussi, ils n'avaient pas d'argent, ce qui fait qu'ils se tapaient les moteurs qui avaient été numéro un l'année d'avant, mais bon, depuis, il y en avait eu des nouveaux. Et puis surtout, la grosse erreur qu'il a faite, c'est de prendre Alési comme pilote, quoi.
0: Ah mais ça ça a été ça. Bon, faut quand même dire que Alési il a quand même
1: Non, attends, Alési c'est un bras cassé.
2: C'est un con, Alési.
0: Bon alors.
2: Oh là là.
0: Je préviens tout de suite, les trois cons qu'on a. Vous allez fermer vos gueules maintenant.
3: Voilà, oh là.
0: Parce que sinon, je vais vous dire au revoir à tous les trois d'un coup. Ouais, ça va être clair.
25: GG, je peux poser une petite question là.
0: Qui?
25: C'est Jacques Lafiotte. Tu sais, à l'époque, c'était Prost contre Senna. Si tu compares Prost par rapport à Senna, il s'en est quand même bien sorti, quoi.
1: Ouais
0: mais attention.
25: Il mieux quand même.
0: Ouais, mais faut pas tout mélanger là quand même.
25: Donc bon,
0: d'accord.
25: Il est dans la merde, mais ça pourrait être pire, quoi.
0: C'est qui vient de dire ça?
25: C'est Jacques Lafiotte.
0: Je te préviens, c'est l'avertissement est terminé. Au revoir.
2: Gérard.
3: Attends, Gérard, il a rien fait. C'est bon.
0: Revoir.
3: Il a rien fait.
0: Au revoir.
2: Gérard, c'est Olivier. Allô.
3: Il est plus là.
0: C'est bon, non, mais je sais pas, on a peut-être un petit problème de standard.
2: Gérard, c'est...
3: Oh là là, qu'est-ce qui se passe,
2: oh là,
3: passe
2: là. Là
3: je crois que c'est les essais qu'ils font, là, dans le couloir, je sais pas, il y a un truc...
0: C'est bon, vas-y.
2: Ouais, Gérard, c'est Olivier Pénis. Écoute, je pense que si c'est autant cassé la gueule que ça, Alain Prost, c'est peut-être parce qu'il a bâti son écurie sur une plaque de verglas.
0: Ouais, allez, au revoir, Olivier Pénis. Au revoir.
2: Ok, salut la compagnie. À la
0: bon.
2: Prochaine.
0: Ouais, bah y aura plus de prochaine.
2: Encore un coup, s'il vous plaît.
0: Oh,
2: Karine. Allô.
0: Olivier Pénis, au revoir.
3: On oui, va, bonsoir, je crois qu'on a Olivier. Monsieur Mazur en ligne.
0: Monsieur Mazur.
3: On va voir Monsieur Mazur, je crois. Attends.
0: Et donc, j'espère qu'on va avoir l'invité mystère aussi, la voix mystérieuse comme j'avais prévu.
3: On accueille Monsieur Mazur là.
0: Alors Monsieur Mazur, bonsoir.
4: Oui, bonsoir, c'est Monsieur Mazur.
1: Bonsoir Monsieur Mazur.
4: Quelle joie de vous retrouver.
1: Comment allez-vous?
0: Ah bah moi aussi, c'est moi qui on a essayé de vous joindre pour que vous puissiez participer au débat et donc normalement on devrait avoir l'invité mystère avec nous hein.
2: Hey Gérard, c'est aussi Pénis, on va pas virer encore.
0: Oh Karine.
3: Karine.
2: S'il vous plaît, virez-moi là, allez hop.
0: Voilà.
3: Ah, y a des interférences là, je sais pas ce qui se passe là.
1: Ouais, y a un portable.
3: Ouais.
1: Allô.
3: Qu'est-ce qui se passe là?
2: Allô.
3: Attends, j'ai appelé la technique, bouge pas.
2: Tirez-moi s'il vous plaît.
0: Hey, comment que ça se fait qu'il est encore là, Olivier Pénis?
2: Mais moi j'ai rien demandé, hein. Je veux qu'on me vire. Et...
0: Voilà, bah,
3: ça y est, il est parti.
0: La voix mystère, non?
3: La voix mystère, non, pas encore.
0: Bon alors, voix mystère.
19: Mystère, si vous voulez.
0: Voix mystère, s'il vous plaît. Ça fait trois fois que je lance l'appel, hein. Alors donc Monsieur Mazur, donc on a Alési, Daphné.
1: Daphné.
4: Oui, Daphné, bonsoir, c'est Monsieur Mazur.
0: Et
4: bonsoir,
0: Monsieur Mazur, donc on est trois, vous êtes trois pour l'instant. Vous êtes trois pour l'instant, hein. Alors à quoi peut servir non, celle-là on va pas la poser, ça va aller plus vite, hein. On va.
3: C'est
0: on
3: quoi
0: va
3: c'était quoi la question, c'est quoi,
0: sinon,
3: la question.
0: À quoi peut servir un warm-up?
3: Bah vas-y.
0: Bah ouais, bah si tu veux. À quoi peut servir un warm-up alors
1: Daphné. Comme les warnings.
0: Daphné.
1: Est-ce que c'est comme les warnings?
0: Warm-up.
1: Non, bah, je sais pas ce que c'est.
0: W-A-R-M, plus loin, U-M-P.
1: Ah, warm-up.
3: Ah, ça fait warm-up, alors.
1: D'accord.
0: Voilà.
1: À quoi ça peut servir?
0: Ouais.
1: Je sais pas, ça compte le nombre de tours?
0: Non.
1: Bah, je sais pas, alors.
0: Bah, alors, allez-y, pardon. Oh, merde. Ouais, allez-y! Allez, au revoir pour
3: allez-y,
0: Olivier.
3: Mais où ça? On va où?
0: Allez, hop, allez-y, terminé. Allez-y à la retraite, là, terminé pour lui.
3: D'accord, mais vire pas tout le monde, hein, parce qu'on a du mal.
0: Non, mais normalement, ça devrait suivre, là. Hein,
3: t'as quand même Monsieur Mazur que tu réclames depuis tout à l'heure.
0: Monsieur Mazur,
4: alors. Oui, c'est Monsieur Mazur.
19: On m'a donné une définition du warm-up. C'est Seigneur qui me dit un warm-up sert à... Ah, merde, il est parti.
3: Voilà. Bah alors
19: Non, mais c'est le truc. Un warm-up sert à chauffer la piste pour éviter le verglas.
0: N'importe ça, quoi. Alors, cette question-là, je t'avais déjà dit. Et ça fait trois conneries depuis
19: mais
0: ce
19: moi,
0: soir.
19: Mais moi, j'en sais rien, je sais pas
0: ça
19: ce que c'est.
0: Ça fait trois fois depuis
3: Gérard.
0: Ce soir.
3: Gérard, la suite du débat, s'il te plaît. Allez,
0: donc,
3: on y
0: Monsieur
3: va.
0: Mazur.
4: Oui.
0: Donc, pour vous.
4: Vous me disiez, monsieur.
0: À quoi peut servir un warm-up?
4: Eh bien, écoutez, je crois qu'un warm-up, comme vous dites si bien.
0: Ouais, je sais, c'est un mot anglais, j'arrive pas à le prononcer comme
4: Formule
0: il faut.
4: Formule 1, mais vous le dites très bien, mon cher Gérard. Mmh. Je crois qu'un warm-up, c'est la possibilité à des plus jeunes conducteurs qui rêveraient un jour d'atteindre la Formule 1, je dirais, d'ouvrir le bal, permettant donc à faire des tours sur ce circuit
5: qui me semble.
0: Non mais c'est bon, on va couper.
16: Je suis d'accord avec Monsieur Mazur.
0: Mais non, mais en fin de compte, c'est pas du tout ça.
16: Ah bon?
0: En fin de compte, c'est pour améliorer le meilleur temps. Donc c'est, par exemple, c'est des essais qui refont le matin,
16: ouais,
0: pour savoir si le meilleur temps est réalisé.
16: Tout le temps ou...
0: Non, ça dure une demi-heure en fin de compte.
1: Comme le CCTX.
0: Alors Daphné.
1: Oui.
0: Au revoir.
1: Bah pourquoi tu dis
16: Attends,
0: les SCTX, ça existe pas dans un
16: les essais, oui, les essais.
24: Attends, s'il vous plaît. Colic McRae et Jackie Strike.
0: Putain.
6: Attends, je te les donne.
24: Oui, tu vas les avoir.
0: T'arrives pas?
24: Non, je te dis, ça répond pas.
16: Gérard, le débat, s'il te plaît, parce que c'est un peu n'importe quoi là ce soir.
0: Bon, allez, hop, sixième.
7: Allô, bonsoir.
0: Oh, c'est quoi ça? Jackie Strike.
7: Yeah, Gerard, Jackie Strike. I'm calling from Indianapolis. Yeah.
0: Bon. Indianapolis, allez, répondez à la question là, parce que tout à l'heure.
7: Bonsoir, monsieur Police. I don't understand that question, please.
0: Quoi?
7: Repeat. Which?
16: Je crois qu'il veut que tu répètes la question, s'il te plaît.
0: Non, mais c'est bon, je vais pas m'éterniser, ils ont qu'à écouter un peu.
16: Vas-y, repose la question.
0: À quoi peut servir un one-up? Merde, vous allez pas me faire chier toute la soirée, là!
16: Ouais, t'es vulgaire, là.
5: Mais vous avez répondu, monsieur Gérard, je crois.
0: Bah ouais, mais pour les deux autres, là, ils comprennent rien, là. Je sais pas d'où qu'ils sortent encore ces deux-là, là.
25: Tu pourrais dire bonsoir, déjà.
0: Bonsoir.
5: Bonsoir.
25: C'est Colic McRae.
5: Bonsoir, c'est Monsieur Mazur.
25: Bonsoir, Monsieur Mazur.
5: Bonsoir, Monsieur.
25: Gégé, moi je tiens à dire que effectivement le one up ça peut servir. C'est une manière d'étayer un peu le matos, comme l'a bien dit Monsieur Mazur. Hein. Ça permet un petit peu de jauger le niveau du matériel, quoi.
5: Tout à fait.
25: Avant la course.
0: Mais c'est pour. J'ai dit que c'était pour améliorer le meilleur temps. Mais
5: vous l'avez dit, Monsieur Gérard.
25: C'est pour check le matos un peu.
0: Oh là. Ouais,
25: Monsieur Gérard.
0: Oui.
5: C'est Monsieur Mazur.
0: Oui.
5: Vous est-il déjà arrivé d'accéder au carré VIP?
0: Non, jamais, justement, la question, je m'y attendais de votre part.
5: Avez-vous déjà dormi dans un Formule 1, monsieur Gérard?
0: Non plus.
5: Aimeriez-vous?
0: Si on m'y invite, oui. Si on me le paye, bien sûr. Allez, on arrête. Oui.
24: On accueille Carlos Montaga.
0: Carlos Montaga, bonsoir.
7: Carlos
0: Montaga!
16: Ah bah voilà, c'est gagné, comme ça c'est gagné. Bravo Gérard. Bravo Gérard.
0: Allez, un pilote peut-il être pénalisé pour non-respect du règlement? Et on va s'écouter Yves Villers-Brequin suit la ligne jaune, et on se retrouve tout de suite après au 0800 25 08 5000. À tout de suite.
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0: Et voilà, donc dernière ligne droite sur le débat de la Formule 1, et on venait de s'écouter. Alors Yves Villers-Brequin suit la ligne jaune, pardon.
16: La ligne jaune.
0: Et donc alors je voulais mettre un petit peu les choses au clair.
16: Les points sur les i.
0: Donc les points sur les îles, les barres sur l'été, puis après ça va aller vite fait. Alors sur l'internet, je te préviens une chose, que
19: bah, c'est mon dernier.
0: C'est ta dernière tentative.
16: Voilà.
0: Donc on est à combien là avant qu'on reprenne les auditeurs?
19: 7008.
0: Ah quand même.
16: C'est bien ça.
0: Enfin.
19: Moi je trouve ça bien.
24: C'est grâce à lui.
0: Donc le standard pour l'instant ça a l'air de bien se passer. Donc alors je relance un dernier appel. Voix mystère, s'il te plaît, tu décroches. Merci.
24: On a.
0: Voilà. Colic.
9: Ah bien, c'est moi.
24: Il a.
9: Je connais pas tous les boutons, moi.
0: Colic McRae.
7: Toujours là.
0: Bonsoir. Jackie Strike.
7: Oui, toujours là.
0: Monsieur Mazur.
7: Oui.
0: Et Carlos Montagna.
5: Oui, enfin, parce qu'il y a eu des problèmes au standard de crash en Josas. Bonsoir.
0: Bonsoir. Donc, alors. Un pilote peut-il être pénalisé pour non-respect du règlement? Alors, on va demander à Colic McRae.
7: Bah, écoute, oui, s'il y a un règlement. Oh là.
0: C'est qui ça encore?
5: C'est Monsieur Mazur. C'est-à-dire que je revisionne, Monsieur Gérard, le Grand Prix de Formule 1 en vidéo.
0: Mm-hmm.
5: Voilà.
0: Non, mais c'est bon, là, on arrête avec les bruits, là, ça m'énerve.
7: J'aurais
0: merci.
7: J'aurais bien vu le carton, là.
0: Non, mais ça y est, toi, tu te calmes, parce que tout à l'heure, je vais te dire au revoir, parce que là, maintenant, c'est la dernière ligne droite et il faut appuyer.
7: Ouais, bon, GG, je peux répondre, c'est Colic.
0: Vas-y.
7: Donc, écoute, je pense que s'il y a un règlement,
25: c'est justement pour que les gens soient pénalisés s'ils respectent pas le règlement.
0: Mmh. D'accord.
25: Sinon, il y a pas de raison qu'il y ait un règlement, tu vois. C'est l'essence même de ce mot-là, tu vois.
0: Mmh. Colique strict.
22: Quality Street aussi pour m'inquiéter. Non, pas du tout. C'est Jackie Strike. Écoute, comme vient de le dire la personne qui passait juste avant moi.
0: Colique, ouais.
22: Oui, Colique.
25: Colique McRae. Ouais.
22: Colique McRae. Un grand, grand pilote.
25: Attention, il y a une priorité à droite là.
0: Ah, oh, c'est bon là, vous vous calmez.
22: Un règlement, c'est fait justement pour.
10: Mais c'est passé les Didi.
22: Arrêtez de me couper là.
0: Bon, allez, Jackie Strike.
14: Mais c'était Jean-Lévy. Oui.
3: Là, franchement.
0: Jackie Strike.
14: Faute de Gaulle.
3: Terminé, ouais, faute de Gaulle.
22: J'ai rien dit là.
0: Jackie Strike, terminé, vous me le retirez. Voilà, terminé. Ça va aller plus vite maintenant. Allez, donc, monsieur Mazur, vous avez répondu oui.
10: Carlos. Non, monsieur Gérard, il n'a pas répondu à la question.
0: Ah, excusez-moi, alors, monsieur Mazur.
10: Je vous en prie. Mais écoutez, comme le disaient les précédents auditeurs, effectivement, les règles de sécurité sont faites pour être respectées. Et je trouve normal qu'à un moment.
0: Attention! Oh, ça va là, l'IRC? T'éteins ton micro, s'il te plaît. Monsieur Mazur, donc, vous disiez que ça devrait être respecté, et après?
10: Oui, que ça devrait être respecté, et que si ce n'est pas le cas, effectivement, il faut verbaliser. Je ne comprends pas, d'ailleurs, monsieur Gérard, peut-être que vous pourriez me l'expliquer. Comment se fait-il qu'encore en Formule 1, lorsqu'il y a des dépassements de vitesse, alors qu'on sait que la vitesse est autorisée à 130 sur l'autoroute...
0: Et non, mais je parle dans les circuits de Formule 1, je parle pas... Oh, mais c'est fini, là, ce bordel!
3: Attends, c'est monsieur Mazur qui regarde la cassette.
0: Oh non, mais monsieur Mazur, vous coupez la cassette.
10: Non, là, ce n'est plus moi, là, hein.
0: Celle-là, ça commence à m'énerver sérieusement, là. Bon, allez, on abrège, monsieur Mazur, s'il vous plaît.
10: Pensez-vous? Allô?
0: Oui, je vous écoute, mais on abrège, là. On n'a pas que ça à faire, il y a... Il y a à peu près 17 questions, là. Allez, monsieur Mazur. Bon, alors, Carlos.
10: Ouais, moi, je suis d'accord avec toi, Gérard. D'ailleurs, je tiens à te féliciter pour cette brillante question. Parce que c'est vrai que sur les circuits de Formule 1, il y a des règles strictes. Et s'ils commencent à pas suivre les règles, c'est la jungle, quoi. Ça va plus être une course, ça va être... Ça ne devrait pas, monsieur Gérard, mettre des PV...
0: Non, monsieur Mazur, s'il vous plaît, il n'y a pas de pavé, d'accord? Moi, je vais vous répondre à la question parce que ça commence à être lourd, là. Alors, donc, un pilote peut-il être pénalisé pour non-respect du règlement, c'est-à-dire, oui, déjà, une, pour commencer, il y a une limitation pour rentrer dans les stands,
10: limitée à combien, monsieur Gérard?
0: À 80 km/h, il n'a pas le droit de dépasser. S'il dépasse, il sera pénalisé de 10 secondes exactement, même s'il ressort des stands... Il y a une espèce de ligne jaune qui doit respecter. Voilà.
3: Ah, la fameuse ligne jaune.
0: Ouais, la fameuse ligne jaune, là, qui doit être respectée.
24: Monsieur Gérard, on accueille la Tia-Tia.
11: Salut, la Tia-Tia.
12: Oui, bonsoir, c'est la Tia-Tia.
0: Bonsoir.
11: Bonsoir, madame Tia.
12: Bonsoir.
0: La question en cas de... Non, hop, on va pas la faire.
11: Vas-y.
0: Pose-la. Non, parce que il y en a encore pas mal.
11: Enchaîne.
0: Allez. Alors, croyez-vous que l'écurie... Ah,
11: enculé, ouais.
0: Alors, Colique, au revoir. Au revoir.
11: Je te mets ton doigt dans ton cul,
10: paddock.
0: Comme ça va aller vite, hein.
11: Tu mets une fin dans ton cul.
0: Alors, Carlos aussi. Allez, hop, Carlos, au revoir.
14: Pourtant, on l'avait plus, le Brésilien, là. Qu'est-ce qui se passe?
3: Non, je sais pas, je crois que c'est un problème technique, là. Depuis tout à l'heure, ça n'arrête pas.
14: Donc, on accueille deux nouveaux auditeurs, donc la Tia-Tia et Poire Williams.
0: Poire William, c'est la Tia-Tia.
13: Oui, bonsoir.
0: Donc, alors la question, parce que je vais pas m'éterniser dessus, il reste encore quand même une petite demi-heure encore.
3: Dépêche-toi, Gérard.
0: Alors, la question, un pilote peut-il être pénalisé pour non-respect du règlement? De toute manière, j'ai répondu à la question, donc ça va aller plus vite pour vous.
22: Allez, bonsoir, Gérard, c'est William.
0: Ouais, bah alors, tu réponds, s'il te plaît.
22: Ouais, bah, vu que vous avez répondu pour nous, Gérard.
0: Bon, alors, c'est bon, allez hop, question suivante.
14: Seigneur.
0: Question IRC.
14: Ouais, question très intéressante. On demande s'il y a du dopage dans la Formule 1, c'est Seigneur qui nous demande ça.
0: Non. Il n'y a pas de dopage, ça n'existe pas encore, j'en ai jamais entendu parler.
13: Ils peuvent pas doper l'essence?
0: Non plus.
10: Non, mais on dope les moteurs, monsieur Gérard.
0: Non plus.
10: Bah si, les moteurs sont dopés quand même.
0: Bah ça, faudra qu'on me dise sur quelle voiture.
10: Vous êtes au courant que des fois il y a des ailerons où on modifie un petit peu la trajectoire.
0: Ouais, non, mais comme... ça maintenant, non, pas plus cette année. Maintenant, oui. ça a été réglementé, oui. Et donc normalement il y a plus.
10: Oui, mais vous êtes d'accord qu'avant c'était du dopage de voiture.
24: Court-circuit Adélaïde.
0: Ouais, je sais, j'ai la feuille. Ouais. Bon, alors, question suivante. Lorsqu'une voiture cale sur la grille de départ, que faut-il faire? Court-circuit, bonsoir.
15: Poussin. Oui, bonsoir, monsieur Gérard. Très enchanté d'être ici ce soir.
17: Bonsoir.
15: Et félicitations pour ce grand débat.
0: Bon, tu réponds.
15: Que faut-il faire? Donc, je pense qu'il faut avant tout patienter et boire un petit café et attendre que ça redémarre.
0: Je crois que tu es en train de te foutre de ma gueule.
15: Pas du tout, je me permettrai pas déjà.
0: Oui, non, mais si, on dirait. On le dirait, d'accord?
15: Non, pas du tout, je me permettrai pas.
0: Karine, Carlos et Colic, on leur a dit au revoir à ces deux-là. Hein. Ils sont partis.
16: Ils sont partis, ouais.
0: Donc, il faudrait essayer de me récupérer des personnes.
17: Il y a quatre personnes.
16: La suite, Gérard.
0: Monsieur Mazir.
18: Oui, vous demandiez donc, que doit-on faire quand une voiture cale au démarrage? Je pense que d'abord, il serait intelligent de faire tomber le drapeau permettant de dire que la voiture n'a pas démarré.
0: Déjà, il y a le drapeau jaune qui est signalé.
18: Tout à fait. Et la deuxième chose, si cela est possible, c'est demander à toutes les personnes de descendre de leur véhicule.
0: Non, ils n'ont pas le droit.
18: À pousser.
0: C'est interdit de pousser une voiture.
16: Pourquoi?
0: C'est interdit, normalement, dès qu'il y a le drapeau jaune qui est agité, les deux voitures par exemple, si, comme ça s'est passé là, donc ils ont retiré les deux voitures parce qu'elles pouvaient pas démarrer, et en fin de compte, ils devraient repartir des stands.
16: Attends.
0: À la ponte, à la fin.
18: Vous ne pensez pas, monsieur Gérard, qu'il serait judicieux de la part des collègues, des autres pilotes, de pousser le véhicule afin de...
0: Non, monsieur Mazur, ça, il y a une question, oui.
16: Il y a Baleine Mystère qui me dit, et si un pilote cale, il doit forcément pousser sa voiture pour éviter l'accident.
0: Qui?
16: Baleine Mystère. Il me dit, si un pilote cale, il doit forcément pousser sa voiture.
0: Il est où, Baleine Mystère?
16: Hein?
0: Il est d'où, celui-là?
16: Je sais pas d'où il est.
0: De toute manière, je viens de dire qu'il fallait pas pousser les voitures. Punaise, il comprend rien, celui-là, non plus. Déjà, les commissaires de course, c'est eux qui les poussent, et là, ils doivent repartir, ils sont même pas repartir parce que ils ont pas pu...
18: La police?
16: Ils viennent revenir sous le...
0: Comment?
18: Il y a de la police, vous dites parler des commissaires.
0: Non, les commissaires de course, c'est ceux qui sont là en cas de problème pour dégager les voitures quand il y a des accidents comme il y a eu dimanche.
15: Ah donc, ça n'a rien à voir avec les commissaires de police, alors?
0: Non.
15: Ah bon.
0: Voilà, alors, William Square.
22: Bah, Gérard, oui, il faut demander quand même à ses assistants de venir remplacer certaines pièces.
0: Non, mais ça, de toute manière, ça se fait dans les stands.
22: Oui, mais quand tu cales, tu peux rien faire d'autre qu'attendre.
0: Ouais, mais non, mais... Oh!
17: Je sais pas, Jim.
0: Ça commence à bien faire, là, tout à l'heure, je vais en saquer. Alors, Laetitia.
17: La tia-tia,
0: allez, on se dépêche un peu, là.
17: Ben, moi, je pense que...
0: On s'endort pas sur les lauriers.
17: Quand tu parles de drapeau,
0: bon, allez, court-circuit, au revoir.
15: C'est pas moi.
0: Je m'en fous, au revoir. Ouais. Et William Square, fais gaffe, tu risques de faire pareil.
22: Allez, très bien, Gérard.
0: Court-circuit, c'est terminé.
16: 9000 sur Internet, 9000.
0: Waouh, wow, Gérard.
16: Et pour fêter ça, j'ai une bonne question de ton pote, c'est un de tes potes qui m'écrit là, Evie Goss, qui demande si t'étais pilote de Formule 1, quel sponsor tu prendrais, Heineken, C64 ou Ricard?
0: Alors, je vais te dire une chose, quatrième avertissement, donc je réponds pas à cette question.
16: Tu pourrais,
0: d'accord,
16: Gérard, tu peux répondre.
0: Non, je réponds pas à ça.
16: Tu veux pas,
15: Gérard?
0: Bon. Ouais.
16: J'ai des questions au standard en fait. Il demande, vu qu'il y a plusieurs voitures d'une même écurie sur la course.
0: Deux voitures par
16: écurie. S'il y en a une qui cale, l'autre elle peut pas la pousser derrière.
0: Non, c'est interdit.
16: Ils ont pas le droit de se frotter.
0: C'est les responsables. Non, de toute manière, comment tu veux qu'ils se poussent? Et des questions comme ça au standard, c'est pas la peine.
16: Attends, ils peuvent jouer au stock car.
0: Non, mais ça c'est bon. Les questions comme ça au standard, j'en veux pas non plus.
20: Et comme dit le proverbe, il faut pas pousser les voitures dans les orties.
0: Faut pas pousser mes mères dans les orties. Voilà, c'est tout le problème que c'était.
20: Ouais. La suite, Gérard.
0: Qui c'est qui a pas répondu?
18: M'entendez-vous, monsieur Gérard?
0: Oui, monsieur Mazur.
18: Je me suis posé une question, puisque le charmant jeune homme Thomas...
16: Oui.
18: ...parlait des écuries.
16: Charmant.
18: Pensez-vous qu'on ne devrait pas faire comme dans les tiercés, comme dans les écuries, faire des lotos de...
0: Non, Monsieur Mazur, on va pas s'éterniser sur ça. Il y a déjà un jeu top position, donc c'est bon, on va pas s'amuser à faire des lotos sportifs pour savoir quelle est l'écurie qui va gagner tout ça.
20: On fait pas un jeu là, Gérard.
18: Nous pourrions pas te faire les quintés plus.
0: Non, mais c'est bon, c'est pas un débat sur les tiercés, c'est un débat sur les Formule 1, d'accord, monsieur Mazur?
18: Mais comme vous parlez d'écurie.
0: Ouais, non, mais c'est bon. Les écuries, c'est comme ça qu'on les appelle, c'est comme ça que c'est appelé dans leur jargon.
17: C'est là où qu'on met les mulets?
0: Oh putain, mais elle est con celle-là. Bon, allez, la tia-tia, au revoir.
20: Mais non, mais on va laisser la tia-tia encore une fois, allez.
16: Mais les écuries, c'est pour...
0: Vous me trouvez du monde, là.
16: Et Seigneur me dit que si une voiture cale, il faut aller plus vite à la borne.
0: William Square. Va te faire enculer toi-même, au revoir.
20: Oh, Gérard.
22: C'est pas moi, Gérard.
0: Si, je viens de t'entendre, alors, au revoir.
22: Allô, Gérard, c'est Monsieur Mazur.
0: Monsieur Mazur.
22: Oui.
1: Non, c'est Monsieur Mazur, oui.
0: Vite fait, parce qu'il y a des questions là qui... Bon, vous me parlerez tout à l'heure. Question IRC.
19: Question IRC que j'essayais de te poser tout à l'heure, tu veux couper la parole. On me demande si voiture car, est-ce qu'il faut aller au plus vite à la borne orange, la plus proche, et appeler une dépanneuse.
0: C'est bon, c'est pas la peine de poser des questions comme ça. Terminé.
2: Voilà,
0: question.
2: Un amortisseur est en position.
0: Putain, mais vous faites...
20: Ouais. Allez, ouais. GG.
0: Mais je vais vous dire une chose.
20: GG, c'est n'importe quoi, ce débat, là.
0: Putain, vous... Mais en plus, vous prenez des noms de connards, là, encore.
20: En plus, c'est vulgaire.
19: Mais n'empêche, on fait 9700 personnes en ce moment.
0: Bah, c'est bon. Alors, tu poses des questions comme il faut.
20: GG, le débat.
0: Terminé.
20: Le débat, GG.
0: Alors, amortisseur, là.
25: Amortisseur, bonsoir.
4: Le petit Gérard est attendu au paddock pour la vérification de
0: son... Merde!
25: Bonsoir.
0: Amortisseur, tu réponds.
25: C'était quoi la question? Est-ce que tu peux la répéter calmement?
0: Lorsqu'une voiture cale sur la grille, que faut-il faire?
25: Je pense qu'il faut qu'elle redémarre.
0: Comment?
25: Bah, oh punaise. Tu mets un tour de clé.
0: Bon, ça, mais putain. Qui a un portable?
25: Ok, faut mettre un tour de manivelle, là. C'est le truc avec la petite boîte, c'est ça?
0: Oh là là, putain, mais t'es vraiment con, toi, hein.
25: Attends, moi, je débute en F1, hein.
0: Oh là là, putain.
25: Je suis un rookie, je suis lourd.
1: 3000, là.
0: Oh là, top position!
1: Ouais, top position. Bah, en fait, quand une voiture cale, et ça tu le sais aussi bien que moi, Gérard, le mec qui cale est éliminé. Il peut pas repartir.
0: Si, il repart, et comme il a pas fait un tour, déjà, il repart pas, déjà, c'est vrai. Et de deux, si son collègue, s'il a pas fait un tour, c'est pareil. Déjà, c'est ce qui s'est passé dimanche, mais à un moment donné, ils ont repris la grille de départ, alors ce qu'ils n'ont pas dû faire.
20: Oh là.
0: Ils auraient pas dû reprendre le départ.
1: Ah d'accord.
0: Ils ont quand même été ils ont essayé de faire un tour et ils y sont pas arrivés.
2: Très
0: voilà.
2: Très bien. Diffuser le circuit une autre fois quoi.
0: Bah comme de quoi?
2: Non mais je sais pas, ils auraient pu le faire dimanche prochain.
0: Mais attends, la tia. Au revoir.
2: Pourquoi?
0: Au revoir!
20: Mais elle a rien fait, la Katia!
0: Au revoir, poète!
20: Mais attends, Gérard!
0: Le gars, c'est moi qui commande le débat! Le débat, c'est sur la Formule 1 de dimanche, ça passe sur dimanche prochain! Au revoir! Au revoir! Terminé!
2: Ça aurait pu être intéressant d'avoir une question de Formule 1. Parce que forcément!
0: C'est encore moi qui commande, j'ai dit au revoir! Allez hop, terminé!
2: Parce que forcément, c'est un truc qui intéresse que les mecs. C'est sympa d'avoir une fille.
0: Non, mais je
20: suis d'accord avec Karine. Moi, je suis d'accord avec Karine.
0: Non, pas moi. Allez, hop, terminé. Elle est partie à la casserole. Oui, merci.
2: La casserole.
19: Michael, tout à l'heure, me demande pourquoi les Formule 1 changent de moteur tous les ans.
0: Oh putain, c'est con ces questions, putain.
20: Mais non, c'est
0: mais
20: pas con.
0: Ils changent pas de moteur, les gars.
19: Sont con.
0: Mais merde, ta gueule un peu quand je parle. C'est pas toi, tu vas me commander encore ici. C'est pas tes débats, d'accord? Toi, t'es sur le site internet, t'as rien. Tu t'occupes de l'internet.
20: Non, mais c'est une question intéressante, Gérard.
19: Voilà, merci.
0: Les moteurs, ils les changent pas tous les ans.
19: Bah, si.
0: Non.
19: Ils les refont tous les ans, même que Ferrari vient de sortir une nouvelle.
0: Qu'est-ce qu'ils ont sorti, Ferrari, la peau de mon cul?
19: Ils roulent
0: avec le même moteur que l'année dernière. D'accord.
20: C'est pour ça qu'ils paument, alors.
16: Bah oui.
0: Non. Ouais, surtout que c'est l'autre qui a gagné encore cette année. De toute manière, chez Ferrari, je me demande si les moteurs, il n'y a pas quelque chose.
20: Ils sont quittés.
0: Qui c'est qu'il y a? Vroom Vroom, là. Allô, vroom Vroom.
20: Vroom Vroom.
1: Vroom Vroom. Vroom Vroom une fois.
0: Bon.
20: Vroom à Calais, en fait, alors. C'est ça,
1: je pense, ouais. Bon, je suis là, bonsoir Gérard, bonsoir tout le monde.
0: Donc tu réponds à la question et je la répète pas, alors tu te dépêches parce qu'il est déjà moins le quart et je voudrais en poser encore au moins deux avant de finir.
1: Bah, on va dire, pour la question, moi je voudrais dire déjà la Formule 1, des fois c'est bien mais des fois c'est pas bien et pour une simple raison, c'est que moi j'estime que dans le cockpit par exemple, hein, quand on regarde bien, il y a pas de toilette et moi je préfère les premières classes à la limite. Hein.
0: Bon alors toi ta question elle est con, je te dis déjà au revoir tout de suite.
1: Allez hop.
0: Comme ça c'est fini.
2: On a de la chance, on a encore une fille qui est prête à parler.
20: Ah c'est bien.
2: Mais à mon avis, prends-la calmement parce que c'est la dernière.
0: Ouais, bah, de toute manière, c'est.
2: Roselyne Schumacher.
0: Schumacher.
19: De la même famille que Schumacher.
0: Allô?
2: Bonsoir, papa. Cousin.
25: Bonsoir, Roselyne.
2: Ça va?
1: Salut, Roselyne.
25: Bonsoir.
1: Bonsoir.
2: Bonsoir, papa.
0: Allez, hop, terminé.
20: Mais Gérard,
0: conclusion
20: mais
0: du débat
20: pas...
0: J'en ai marre, qui c'est qui m'a choisi ça?
2: Mais attends, c'est une fille.
0: Non, je veux pas le savoir, elle a le nom de ma fille, terminé. Terminé. Ok. Au revoir. Mais on attends, va mettre un disque.
16: Gérard,
0: on
16: attends.
0: Met un disque. On met
16: non,
0: un
16: non,
0: disque.
16: Attends, attends, y a pas de disque de calé là. Vas-y, continue.
0: Je sais. Ah bah, tu te démerdes, tu me cales un
16: mais
0: disque.
16: Mais vas-y.
0: Non, non, je prends pas
16: pose
0: la fille.
16: Pose ta question. Pose ta question, c'est bon, attends. Vas-y.
0: Combien y a-t-il de grands prix dans de F1 cette année? Et on, tu cales un disque.
25: Vas-y.
0: Non, non, mais je pose la question et c'est tout.
25: Non,
19: sur,
25: mais vas-y.
19: Sur Internet, pendant qu'il cherche son disque, il y a ton pote toujours Evil Ghost, il t'adore. Franchement, il t'adore. Donc il te dit qu'Ayrton Senna se serait crashé dû à un sabotage, un moustache à cul de Jatt qui aurait foutu sa beuge en acajou dans la courroie, du distributeur de la F1. J'ai du mal à lire la question.
0: Alors tu peux... Lui, sa question, elle est où?

0: 850.
1: Manière, je pense que ça va être la...
0: Ils attendent le sondage, 9850.
2: Les sondages, il y en a pas, t'as pas été capable de les faire. Et les sondages, c'est pas des sondages que tu... C'est pas des sondages que tu m'as donné, c'est des sondages avec les pourcentages. Voilà, terminé. T'as bien compris. Et donc, on va sécuriser. Et celui qui a un portable, arrête d'en... Arrête, hein. Parce que là, ça commence à me persier aussi.
3: Tu les as calmés, là, je crois.
2: Alors, on s'écoute.
3: Allez, le disque.
2: Carbu Lover avec Warning Mean Love. Et on se retrouve tout de suite après pour la fin du débat.
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2: Et voilà, donc, dernière ligne droite du débat sur la Formule 1. Donc, toujours au standard pour vous accueillir, Karine, Thomas, bonsoir. Jean-Luc et Babouchou à l'aria pour finir. Donc, et on accueille Amoureux Pisseur.
6: Toujours là.
2: Top position.
6: Toujours là.
2: Monsieur Mazur.
7: Toujours là, monsieur Gérard.
2: Et pole position pour finir.
8: Oui, oui, bonsoir Gérard. Je suis le cousin de Top. Salut Top.
7: Salut Paul. Bonsoir Paul.
8: Ouais, tranquille.
7: Ça va, tata?
8: Ouais, tranquille.
2: Alors, pole position, au revoir.
6: Bah, quoi?
2: Non, non, mais c'est bon, allez hop.
6: Oh, c'est une affaire de famille.
2: Au revoir! Terminé pour toi, ça va aller plus vite. Allez.
9: Bah, alors, on accueille la petite Vivart. À la place. Après, c'est fini.
10: Bonsoir.
2: Bonsoir.
10: Bonsoir tout le monde.
2: Bon, bonsoir, là, il y a 114.5. Alors, donc, combien y a-t-il de grands prix de F1 cette année, Vivart?
10: Je pense qu'il y en a une vingtaine.
2: Ouais.
10: Ce qui permettrait voilà de faire après les pole positions, sélectionner le premier, le deuxième et puis jusqu'au dernier. Mmh. Et après je crois qu'ils gagnent des points et en fonction des points, ils gagnent des places et en fonction des places, ils gagnent des courses et en fonction des courses, ils gagnent de l'argent quoi.
2: Mmh. Et puis après en fonction de l'argent,
10: bah ils s'achètent des trucs.
2: Ah bon, bah ça va, bah, ça va toi, tu réponds vachement bien à nos questions.
10: Bah oui.
2: Alors top position pour continuer.
8: Bah ouais, je suis comme la jeune fille, je dirais qu'il y en a une vingtaine. Et surtout, il faudra s'attarder sur le Grand Prix de France qui, à mon avis, va valoir son petit pesant de cacahuète.
2: Y a pas que celui-là.
8: Ouais, mais il y en a d'autres, mais le Grand Prix de France, c'est toujours un événement.
2: Vivart, Monsieur Mazur, pardon.
7: Eh bien écoutez, j'aurais tendance à suivre effectivement mes collègues. Je crois qu'il y en a exactement 22. Et effectivement, je pense que le Grand Prix de France, comme le disait ce jeune homme, ainsi que le Grand Prix de Monaco, seront à suivre d'assez près.
2: Mmh. Alors, je peux vous dire une chose que là, pour l'instant, vous avez tous faux.
8: Ah merde.
2: Vous êtes tous tombés dans le piège. Pourquoi en plus, Vivart.
8: J'ai acheté un magazine.
2: En tous les cas, toi, Vivart, avec tes conneries que tu m'as sorties, ça m'aurait pas étonné, mais moi, je peux vous dire une chose.
8: Oui.
2: Qu'il y a exactement 17 Grands Prix.
10: Eh ben, une vingtaine, ça va.
2: Non, 17.
8: Peu.
6: Tu m'avais laissé répondre.
7: Pourriez-vous les citer, monsieur Gérard?
2: 17.
7: Pourriez-vous les citer, monsieur Gérard?
2: Il y a Melbourne.
7: 1. Ouais.
2: Il y a le Grand Prix de Manicourt. 2. Monaco. 3. Imola.
7: 4.
2: Monza.
7: 5.
2: San Polo.
11: 6.
2: Ouais, bon, je vais pas tous les citer.
3: Allez, vas-y, Gérard, vas-y.
2: Mais non, mais je les ai pas tous.
7: Monsieur Gérard.
3: Tu les connais pas?
2: Si, si, mais je les ai pas tous.
3: C'est dans l'ordre que tu les as donné, là?
2: Non, non, c'est dans le désordre.
3: Ça commence quand?
10: Kaboul.
2: Ah, Kaboul, c'est ça, t'as raison. Et Vivart, Vivart, je te préviens, il reste exactement 6 minutes. Si dans, en 6 minutes, tu me dis encore une seule connerie, t'es morte.
10: Mais
2: Lolo, position, c'est pareil pour toi, d'accord?
8: J'ai rien dit.
2: Alors, je vous préviens, vous allez vous calmer. Donc, il y a 17 Grands Prix et il se termine au Japon exactement.
8: Où
2: et
8: il
2: se termine à Suzuka.
8: Et donc, ça fait 7.
2: Ta gueule, toi.
3: Oh là.
2: Qui est voilà. Donc c'est bon. Alors bon, on va remonter sur une. Non, bah on va prendre une question au hasard. Alors à quoi sert la voiture de sécurité en général là? Donc Vivart.
10: Eh ben en fait ça sert par exemple s'il y a un accident, je veux dire la voiture elle se met devant avec les gyrophares et puis bah les autres ils sont obligés de rester derrière. Mmh.
8: Exact.
10: Pas dépasser bah, en attendant qu'ils déblaient la piste.
2: Mmh. Ben voilà, donc c'est... Ah ben, donc t'as donc suivi... Tu t'es levé à 4h du matin pour suivre le Grand Prix.
10: Non, je l'ai enregistré.
2: Ah d'accord. Amorpisseur.
6: Ouais, ben écoute, la voiture de sécu, c'est aussi, il faut quand même en être conscient, un moyen de faire un petit peu de pub, tu sais, il y a des autocollants dessus, des trucs comme ça. Donc en fait, c'est aussi un bon support publicitaire.

0: les deux vents. Ah, il y a un problème. Ah, qu'est-ce qui se passe,
1: Titi?
2: Oh, tu réponds à la question parce que là tu commences à t'endormir et tout à l'heure. Bon, allez. Allez, hop. Amortisseur, au revoir.
1: Par rapport aux horaires donc du Grand Prix, on me dit que c'est scandaleux que les Grands Prix soient diffusés à 5h du matin. Et donc c'est Francis Gabon qui dit qu'il en a rien à foutre du décalage horaire. Pourquoi le Grand Prix n'a pas commencé à 4h du matin en Australie? Il aurait pu être diffusé à 15h en France, tu vois.
2: Alors, je vais te dire une chose, que dans ces cas-là, s'il n'est pas content, c'est pas de notre faute, il y a des décalages horaires. Les horaires ont été fixés comme ça, même celui qui a lieu le 17. Le 17 aura lieu à 9h. Et il y en a qui vont se dérouler à 20h, comme celui de Sao Paulo au Brésil.
3: Moi, on me demande s'ils peuvent rouler la nuit. Est-ce qu'ils ont des phares, des projecteurs, des trucs comme ça, non?
1: Et comment ils font?
2: Bah, ceux du standard, ils font chier.
3: Si on décale les horaires, est-ce qu'ils peuvent rouler la nuit?
2: C'est en plein jour quand ça se déroule. Ah, il fait nuit en France, il fait jour chez eux.
4: Ouais, mais pourquoi? Ben, c'est ça, coupe-moi la parole.
2: Bah, répète la question parce que c'est sympa quand même ce que tu viens de faire. Non, mais pas toi.
3: Ah bon?
1: Moi, non. Et quand c'est la nuit, comment ils font pour voir les drapeaux noirs?
2: Je viens de répondre, espèce de con!
3: Oh putain!
2: Là! Karine, tu voulais dire?
4: Non, mais pourquoi il roule? Pourquoi il roule justement?
2: Bah, il fait jour, tandis
4: que. Mais si tu dis que c'est à 4h du matin, il fait pas jour.
2: Non, mais eux, pour eux, il fait jour parce qu'en Australie, il faisait jour, tandis que nous, il faisait nuit.
4: Pourquoi?
2: Bah, parce qu'il y a un décalage. Non, mais il y a un décalage horaire. Punaise, mais on t'a jamais expliqué ce que c'était un décalage horaire?
1: Ah, mais c'est pas comme les 35 heures du monde.
2: Bon, allez, je pense que... Allez, mes questions,
1: c'est... Seigneur qui me disait ça.
2: Bon, allez, hop, terminé, allez. Le débat, il est clos.
3: Par exemple, s'il y a une éclipse, etc., ils ont rien du tout pour voir, ils ont pas de lumière, ils ont rien du tout. Non, mais c'est pas équipé au cas où.
4: Ben non.
3: Y a rien du tout.
2: Quand il y a un décalage horaire, les grands prix, pour eux, il fait jour là-bas, il fait nuit chez nous. Ça fait 3 fois que je te le dis. Alors, Thomas, s'il te plaît.
3: Non, mais...
2: Ça fait déjà un quart d'heure que t'es avec le même auditeur, ça commence à me saouler.
3: C'est pas vrai, j'ai changé, là, je suis avec
2: Nicolas. Ouais, non, mais j'en ai rien. Avec qui?
3: Nicolas, il s'appelle celui-là.
2: Ouais, bah tu.
3: D'avant, c'était Jérémy.
5: Gérard, ouais, on termine vite là,
2: Donc alors
0: c'est
2: voilà.
0: Connerie, elle est en plein jour.
2: Top position, au revoir.
0: Ah non, c'est pas top position, hein.
2: Si.
0: Ah non.
2: Si.
0: Ah bah non, je t'ai dit.
1: Ça sortait de Monsieur Mazur, ça.
2: Non, c'est pas Monsieur Mazur. Arrêtez.
0: Ah, Monsieur Mazur est là.
2: Monsieur Mazur, pour l'instant, il a pas dit. Top position, au revoir, je viens de dire. Merci. Alors on termine. Donc Monsieur Mazur.
0: Oui, pour la sécurité. Eh bien, écoutez, je pense que la demoiselle a répondu effectivement, c'est en cas d'accident. Mais cette voiture est également là pour vérifier peut-être si les pilotes ont bien leur ceinture de sécurité.
2: Non, Monsieur Mazur, s'il vous plaît. Soyez sympa, on vous a demandé. Donc, n'inventez pas n'importe quoi, s'il vous plaît.
6: Mais merci. Ils n'ont pas de harnais?
2: Si, il y a des harnais, donc c'est pas des ceintures de sécurité.
0: Ah, excusez-moi, je ne savais
6: pas.
2: Non, mais ouais, mais c'est des harnais, mais c'est vrai que c'est pas évident.
1: Et là, par un mystère, on demande que qu'est-ce qui se passe si la voiture de sécu se crache.
2: Non, mais attends, mais putain, mais oh là, putain. Oh, les questions cons sur que tu peux poser toi sur le net. Bon, donne-moi le chiffre de l'internet, là, on arrête.
1: Mince, faut que j'allume mon micro. 9900.
2: Punaise, il me manque 100 personnes pour avoir les 10 000. Allez,
1: Là, ils aiment bien ton débat, pourtant.
2: Ouais, bah, faut 10 000, allez.
4: Pour finir, donc... Gérard, avec toi, on a Gicleur Boucher Montélimor, 119.9.
2: Gicleur?
4: Oui, Gicleur.
3: Bonsoir.
0: Bonsoir tout le monde, bonsoir l'équipe, bonsoir Gérard.
2: Bonsoir. Alors, donc, la question...
0: Bonsoir, monsieur Gicleur.
7: Bonsoir, monsieur Mazur.
2: Donc, la question, tu l'as entendu?
7: Tout à fait, la voiture de sécurité.
2: Oui.
7: Bon, je pense que les auditeurs ont déjà fait le tour de la question. C'est un petit peu la voiture qui permet de remettre les choses en ordre quand il y a eu des carambolages. Et voilà, et d'éviter qu'il y ait encore plus d'accidents et de permettre à la course de suivre son cours.
2: Non, mais de toute manière, tout le monde a bien répondu. Pour une fois que quelqu'un répond correctement aux questions, j'ai même plus rien à rajouter.
1: Et il y a juste de Lyon qui demande s'il y a des chiens avec le mec de la voiture de sécu.
0: C'est vigile.
2: Oh là, oh là, oh là, là, non, non, non, Gérard, oh! Ça va pas, toi, non!
8: Il fait que.
2: Attends, Gérard!
1: Vas-y, me frapper!
2: Ouais, bah, moi, je te dis, tu fais ton boulot correctement, tu dégages.
5: Gérard, assis-toi!
2: Là, ça commence à bien faire. Là, tu commences à m'énerver, hein.
5: Attends, il fait que poser les questions sur Internet.
2: Mais ça, c'est de la merde! D'accord, j'en veux pas des questions comme ça, ok? Et c'est terminé pour toi! Tu feras plus partie de l'équipe!
5: Calme-toi, Gérard. Il fait que répondre à des questions.
2: Ouais, mais moi, je veux pas le savoir. J'ai dit que les questions, c'était des questions sur le débat, pas des questions de merde.
4: On se calme.
2: D'accord?
4: Tout doucement.
2: C'est la dernière. C'est fini pour toi.
5: Ton cœur il bat trop vite après.
4: Reprends ses esprits. Hein?
2: Parce que là, ça commence à bien faire.
5: Bon allez Gérard.
2: Terminé. Maintenant, c'est fini. Le débat est clos.
5: On fait la conclusion, Mika. Alors.
2: Conclusion.
4: Alors, pour la conclusion avec vous, vous avez de Mantes la Chemeau, Mika Salope, 112.
2: Non, c'est bon, là. C'était même pas la peine de reprendre quelqu'un. C'est terminé.
4: Mais c'est juste pour la conclusion, après.
2: Non, mais je m'en fous.
5: Tu veux pas faire la conclusion?
2: On fait conclusion avec, Gicleur. C'est dommage qu'il arrive à la fin.
7: Ah, quel dommage, hein.
2: Gicleur.
7: Conclusion?
2: Conclusion, c'est fini maintenant.
7: Bah écoute, très bon débat. Je pense que bon, la saison de Formule 1 a commencé avec un carambolage. J'espère que ta saison de débat va pas se finir en carambolage ou en...
2: Bah de toute manière, je vais te dire une chose, que pour l'instant, ça fait 3 débats qu'on fait. Sur 3 débats qu'on fait,
7: ouais.
2: Celui des routiers, on a terminé à peine 2000, alors que je connais quelqu'un qui m'a dit qu'il a été sur le site internet, on était plus de 10 000. Là, je ne sais pas combien qu'on termine, je le saurai tout à l'heure.
1: On est pas loin de 10 000, apparemment ils aiment bien que tu me frappes.
2: Ah bah c'est bien, bah si c'est ça, bah j'espère que les prochains débats seront un peu mieux et c'est tout. Donc là sur le départ de le débat de la Formule 1, c'est bien, donc pour l'instant ça s'est à peu près bien passé malheureusement. Il y a eu des petits problèmes question internet et ça j'avais prévenu que je voulais pas de bordel comme lors du débat sur les routiers, ça s'est quand même passé. Donc, Gicleur, donc, pour toi?
7: Bah écoute, je te disais, très bon débat. On voit que tu maîtrises un petit peu le domaine de l'automobile, quand même.
0: Ah bah ouais.
7: On voit que tu maîtrises aussi le domaine du sport. Donc, le sport automobile, effectivement, ça te connaît.
2: Bah et... disons, on n'a pas tout pu mettre, parce qu'il y a, sur le sport automobile, il y a quand même aussi les 24 heures du Mans aussi. Hein.
7: Donc, est-ce que tu aimes toi-même possesseur d'un véhicule, Gérard?
2: Non.
7: Ah, quel dommage, parce que tu aurais fait un petit sapin magique au caca, ça t'aurait pu...
2: Alors, Gicleur, au revoir. Merci. Mika Salopé. Mika Salopé.
0: Mika Salope, oui. Alors, bon débat, Gérard. On voit que tu maîtrises bien le domaine de la route, de la Formule 1. Et on voit que t'es un grand fan. Et moi, je voulais te poser la question suivante, à savoir, étant donné que t'es un petit peu défoncé du visage, je voulais savoir combien tu te prends de jet dans la gueule pour avoir des dents aussi explosées.
2: Alors, je t'emmerde, au revoir.
5: Oh, Gérard, combien, t'es vulgaire,
0: combien
5: franchement.
0: Combien personne dit dans un virage? Parce qu'il paraît que quand tu prends un virage...
2: Au revoir
0: avec...
5: Vite avec son chien, là.
2: Vivart.
6: Oui, eh bien écoute Gérard, j'ai écouté ton débat attentivement.
2: Oh, tu parles un peu plus fort s'il te plaît.
6: Oui, je te dis, j'ai écouté ton débat attentivement. J'y connaissais pas grand chose, et puis comme par hasard, j'ai regardé le circuit ce week-end. Et j'ai plus compris l'histoire du drapeau, tout ça, enfin j'avais rien compris avant. Et puis sinon, je voulais savoir si toi, tu faisais la Formule 1 avec ta R14, si tu voudrais te faire sponsoriser par Paul Ricard par exemple.
2: Bonne nuit.
5: Bah attends.
2: Je réponds pas, c'est tout. Non mais bonne nuit. Voilà, terminé, bonne nuit, au revoir. Monsieur Mazur, pour finir.
0: Eh bien écoutez, monsieur Gérard, pour terminer, je dirais que c'était un très bon débat. Vous avez déjà eu l'occasion de faire, je crois, un débat là-dessus.
2: Non, je pense pas, parce que vu que c'était la première, saison, donc on n'en a jamais fait encore. Hein.
0: Non, mais il y a quelques années de cela.
2: Ah bah quand on était du côté de Neuilly, je pense, alors peut-être.
0: Mais ça,
2: je suis pas sûr.
0: Je trouve très intéressant que vous abordiez des débats quand vous maîtrisez le sujet. Ce soir, on sent que vous saviez de quoi vous parliez, et j'ai trouvé très instructif tout ce que vous avez pu dire. Je vous dis encore une fois de plus, bravo, monsieur Gérard.
2: C'est dommage qu'on n'a pas pu avoir.
5: Bravo, Gérard. Bravo.
2: C'est dommage qu'on n'a pas pu avoir. Merci.
0: Monsieur Gérard.
2: Oui, monsieur Mazur.
0: Est-il possible de savoir déjà, même sans connaître la date, le prochain thème de débat?
2: Non, je l'ai pas encore.
0: D'accord.
2: Donc, c'est dommage.
0: Qu'est-ce que vous aimeriez faire comme débat?
2: Non, mais on verra ça. Vous serez informé, ben, quand je viendrai faire le débat.
5: Une petite idée?
2: Non, on n'a pas d'idée
5: pour
2: l'instant.
5: Encore. D'accord.
2: Non, donc, monsieur Mazur, donc c'est dommage. Donc, pour conclure, c'est dommage qu'on n'a pas pu avoir la voix mystère. Donc je l'avais pourtant prévenu, mais bon, parce qu'avec vous ça aurait été bien. Vu qu'il connaissait la Formule 1, donc c'est dommage qu'il a pas pu participer au débat. Donc monsieur Mazur, j'espère qu'on on aura l'occasion de se retrouver et qu'on sera pas obligé de lancer des appels.
0: Eh bien, écoute, avec grand plaisir. J'ai eu beaucoup de difficultés à joindre le standard, mais m'appeler. Je me ferai un grand plaisir de participer à un prochain débat.
2: Ok, il n'y a pas de problème. Bon, bah, je vous souhaite une bonne nuit, monsieur Mazur, et puis je vous dis à bientôt.
0: Eh bien, écoutez, je vous salue de même et je souhaite une bonne nuit à vos collaborateurs.
2: Je vous remercie.
3: Bonne nuit, monsieur Mazur.
1: J'ai une petite devinette de conclusion.
2: Non. Sur le net,
1: non.
2: Y a pas...
1: Elle est gentille, elle est vachement gentille. Attends, c'est une blague gentille.
3: Vas-y, on t'écoute, allez.
1: Devinette de conclusion, le premier sur la grille de départ, c'est la pole position, et le dernier, c'est Paul Belmondo.
4: N'importe quoi.
1: C'est pas okay,
2: c'était ça, ouais, bah, ça veut dire quoi?
1: Elle était gentille. Bah, c'est vrai, c'est un jeu de mots.
2: Ça veut rien dire du tout.
1: C'est un jeu de mots, c'est comme Max qui fait un jeu de mots dans son émission.
2: Ça veut rien dire du tout.
4: T'as compris?
8: Vous voulez que je vous explique?
2: La conclusion du net. Bon, alors.
1: Alors, moi, j'ai une conclusion, mais je suis pas sûr à le faire.
2: J'en sais, le débat n'a ni queue ni tête comme moi, c'est ça? Alors, c'est pas la peine.
1: Non, c'est même pas ça.
2: Oh!
3: Ah, c'est pas moi, Gérard! Viens voir, c'est pas moi!
2: Putain! Oh!
1: Pardon, alors la conclusion
2: du net, là!
1: Lapin mystère, c'est la conclusion!
9: Viens, voilà.
1: Non, c'est bon?
2: La conclusion!
1: Boire ou conduire, il faut choisir. Toi, Gérard, tu en as pas choisi, mais finalement, c'est pas plus mal parce qu'une jambe, c'est bien, deux jambes, c'est mieux.
2: Ouais, n'importe quoi, c'est une conclusion de merde. Et on termine à combien?
1: 9946!
9: Oh là là!
3: Presque! Il était presque.
2: À 2h07.
1: Et il y en a un qui fait la grève de fin du net parce que tu m'as tapé.
2: Ouais, bah c'est bien, tant mieux. Ça t'apprendra
9: bon, vite,
2: à dire
9: conclusion,
2: des
9: allez, vite,
2: donc, moi, conclusion, donc, débat pas. Oh!
3: Mais c'est pas moi!
9: C'est à côté. Oh! À côté, là!
2: Donc,
9: la conclusion.
2: C'est dommage que on n'a pas pu faire tout et puis qu'il manquait des personnes que j'avais choisies moi-même pour faire le débat.
9: Ouais.
2: Donc, question équipe.
9: Vite.
2: Pour moi, la conclusion, c'est dommage que ça soit mal fini sur le net parce que c'était des questions qu'on avait dit que je voulais pas. Donc, pour le site internet du prochain débat, Jean-Luc, tu n'y seras plus.
1: D'accord. Juste un truc, on est 10 000.
2: Ah bah tant mieux, bah voilà. Bah voilà, donc
9: Allez, vite.
2: Donc
9: fini.
2: Alors, l'équipe qu'on va garder pour le prochain débat, c'est-à-dire Thomas, Karine et Babouche.
10: Ouais,
2: voilà. Et pour finir, on s'écoute Policière Machine avec Gaz de Paix liquéfié. Et vous allez retrouver qui pour la nuit sans pub?
9: Commandant Evan.
1: C'est la Gérard Academy.
2: Commandant Evan
1: ici.
2: De mes deux... cacahuètes. À toi. Bonne nuit à tous et à bientôt.
1: Merci, je suis viré de la Gérard Academy.
2: Et bonne nuit à Mastrompette, bonne nuit, je t'aime, signer ton petit cas numéro comme je t'avais dit, que je te dis au revoir. À tout à l'heure, à plus!
11: Elle est toute bleue!

0: tous. Bonsoir Phil Dard. Bonsoir Rigaud.
1: C'est bien moi, ce n'est pas de la couille.
0: Manu, à la place d'Anka, on va avoir. Elle va se présenter toute seule.
2: Oui, bonsoir, je m'appelle Aurélie.
0: Un débat sur les babysitting. Donc on va aborder.
3: Nourrice. Babysitting nourrice.
0: Voilà, pareil, c'est à peu près le même mot. Nounou, Mashtock Mystère, bonsoir à toi.
4: Bonsoir Gérard.
5: Oh non, pas elle, putain.
0: Toi, tu commences pas à dire putain, parce que.
5: Non, il n'y a pas moyen.
0: Eh ben tu vas voir, tu fais gaffe parce que tu vas peut-être même pas commencer le débat si tu commences comme ça.
6: Salut le plob, j'ai eu quelques expériences avec des babysitters alcooliques et j'en suis pas revenu encore à l'heure actuelle, Gérard.
0: Un conseil que je te donne, Jérôme.
6: Oui.
0: T'as intérêt de te calmer tout de suite parce que sinon je vais te dire au revoir. Hein.
6: Non mais moi j'ai entendu un débat sur les
0: babysitters. Oui, ben moi je vais te dire une chose, que là ce soir tu vas pas me casser les cacahuètes.
6: Ah non mais c'est pas mon intention.
7: T'as pas précisé un babysitter non alcoolique, hein, t'as pas précisé.
6: Non mais j'ai des anecdotes.
0: Ça, il a pas besoin de le dire, d'accord. Parce que sinon, si on s'amuse déjà à commencer comme ça, le débat, ça va, il va vite être bâclé, d'accord. Et j'ai pas envie de bâcler le débat avant la fin de l'année.
8: Bon, bah écoute, moi, des nourrices, j'en ai niqué plus d'une. Maintenant, si on a des bonnes.
0: Je me demande si vous êtes pas con dans votre tête, là.
6: Non,
0: parce que moi, questions que je vous pose, je vous demande pas si vous avez envie de niquer quelqu'un.
6: Attends,
0: je vous demande.
8: Si on a envie de niquer des nourrices, ça j'ai bien compris.
6: Tu peux expliquer en français?
0: Ouais, non, mais ça y est, j'ai bien expliqué ce que ça voulait dire.
4: Ouais, j'ai rien compris. Hein.
6: Ça doit être moi, alors, ça doit être moi.
0: Je parle très bien français comme vous et je vous merde.
6: Et voilà.
0: Ok.
8: Bravo. Bien la France.
0: Bon. Donc, une question
1: universelle. Juste Starsky l'orphelin, il voulait savoir si c'est parce que t'as pas eu de lait maternel que t'as une décalcification de la rotule.
0: Alors lui, il va se faire foutre parce qu'il commence à me gonfler sérieusement, celui-là.
1: Enfin, et du coup, le lait maternel, alors
0: Je vois pas du tout le rapport avec ma jambe, d'accord.
1: Ça fait tomber les dents.
0: Donc, il ferait mieux de fermer sa gueule. Voilà.
1: Ouais.
0: Je suis pas ton biquet, d'accord. On couche pas encore ensemble.
1: D'accord, pas encore.
0: Donc, bah, heureusement.
1: On accueille Tonton du Blédina, bonsoir.
9: Bonsoir. C'est Mousse.
0: Fidlard, tu arrêtes
3: c'est
0: avec.
3: Pas moi.
0: Si, je viens de te voir faire. Tonton quoi? Blédina?
6: C'est Tonton du Blédina.
0: Tonton! Manu, Fidlard, s'il te plaît, tu arrêtes.
6: Bah, en fait, vu le prix qu'elles sont payées, si tu veux, il y a une demande plus importante que ce que peuvent fournir les agences de Nounou, quoi.
0: Ouais, mais ça.
6: Forcément, il y a des perditions, il y a fuite quelque part. Donc, sous-effectif.
0: Non, mais le tarif, on va pas parler de tarif parce que c'est vrai que.
6: Regarde,
0: elle prend
6: combien la tienne?
0: Jérôme, au revoir.
6: Pourquoi?
0: Au revoir.
6: Mais je demandais combien elle prenait. C'est pas bien ça.
0: Jérôme,
1: ça y est.
0: Comme ça, sur les envies pressants, il ira ailleurs voir si j'y suis.
2: Gérard, je voudrais pas déranger, mais si j'ai envie de fumer une cigarette, ça se passe comment?
0: Non, pas ici, c'est dehors pendant la pause.
2: Et si je veux prendre une pause maintenant?
0: Ah bah non, faut rester au standard ou sinon.
6: Sinon, tu prends une longue pause. Genre, comment ça s'appelle?
4: Genre,
0: je vous préviens.
4: Ok, alors, dans ces cas-là, salut.
0: Mais non.
8: Oh là là.
0: Babis Tirac, Tonton Blédina, Jim Morrison.
4: Non mais Gérard,
0: attendez, on va récupérer
1: un auditeur, oui tout à fait, on accueille Baby Jones, bonsoir.
10: Mr. Cuisine.
0: C'est encore l'autre de l'autre fois, donc tu peux lui. Tu peux lui dire au revoir.
10: Vous allez bien?
1: C'est une nounou.
0: Alors.
10: Je téléphone pour le.
0: Ouais, non, tu vas téléphoner dans ton lit et tu vas.
10: Oui,
0: tu restes chez toi.
10: I'm in my bed, actually.
0: Au revoir.
10: Monsieur Cousine.
0: Ta gueule.
10: Je téléphone pour
0: Manu,
10: le.
0: Manu, tu me coupes ce que je.
10: Vous savez, Monsieur Cousine.
1: Attends, on va voir ce qu'il dit.
0: Non, allez, hop, bonne nuit.
10: Le Prince William.

0: responsibility
1: Bonne
0: to find a babysitter.
1: Bonne nuit.
2: Encore une fois, GG, s'il te plaît.
0: Mr. Cousin.
1: Merde.
0: Mr. Cousin.
1: Bon,
0: hello.
1: Merci.
3: Et on accueille Monsieur Mazure, bonsoir.
4: Oh oui, bonsoir, Monsieur Gérard. C'est Monsieur Mazure, à l'appareil.
1: Manu.
3: Oui, Gérard.
1: J'avais bien dit que je ne voulais pas de Monsieur Mazure dans ce débat-là.
3: Oh, mince.
1: Monsieur Mazure.
4: Monsieur Gérard.
1: J'avais dit que je ne voulais pas de vous sur le
5: bonsoir,
1: débat.
5: Monsieur Mazure.
4: Mais pourquoi ça, bonsoir. Mais je ne comprends pas, Monsieur Gérard, comment c'est.
1: Parce que c'est moi qui commande et.
4: Bah, oui,
1: c'est moi qui commande le jeudi et.
4: Non, mais
1: c'est,
4: alors,
1: moi qui, c'est moi qui commande.
4: Sûr,
1: c'est moi qui commande le jeudi et vous ne me coupez pas la parole. Quand je parle, c'est moi qui commande. Donc si le jeudi, je veux, sur un débat comme ça, je ne veux pas que vous passiez, c'est mon problème.
4: Mais oui, mais
1: en de bon entendeur, salut.
4: Gérard,
1: en de bon entendeur, salut, c'est tout ce que j'ai à vous dire.
4: Gérard,
1: c'est tout ce que j'ai à vous dire. C'est tout.
4: Ne faites pas votre mauvaise
1: Monsieur Mazure, je pose les questions. Monsieur Mazure, je vous demande de vous arrêter ou sinon je vous dis au revoir. Ou sinon vous allez dégager tout de suite.
5: Je vous demande de vous arrêter.
4: C'est vraiment une chute.
1: Alors
4: vraiment,
1: Monsieur Mazure, vous répondez à la question et vous vous éternisez pas dessus parce qu'il y a encore d'autres personnes qui n'ont pas répondu.
4: Écoutez, par exemple, bon, je ne sais pas, mais.
1: Il est lourd.
4: Monsieur Gérard, calmez-vous, allons.
1: Il est lourd ce Monsieur Mazure quand je lui demande pas de réagir maintenant.
4: Mais pas du tout, Monsieur Gérard, attendez.
5: C'est fiché, Mazure, c'est fiché.
4: Monsieur Gérard, vous sortez vos gonds et je ne comprends pas.
1: Bon, allez hop, Monsieur Mazure. Pour l'instant, vous la fermez. Je vais demander à Babi et à Big.
4: Ferme-la.
1: Oh punaise, mais c'est moi qui commande encore. Jusqu'à maintenant, c'est pas vous.
6: Ah, mais je veux bien répondre, Gérard. Avec
1: alors, Big Babi.
5: Oh,
1: oh,
5: bah, ça va être passionnant encore.
1: Oh là là. Putain, mais merde.
3: Oh là là.
1: Qu'est-ce qui s'est passé, Manu?
3: Je sais pas, ça a coupé, ça a raccroché.
1: Ouais, non, mais ça m'étonnerait.
6: Oh, qu'est-ce qui a coupé?
3: On accueille Denver, bonsoir.
1: Non, tu prends pas de mec, bonsoir, je suis avec lui. Non, allez, hop, au revoir.
5: C'est moi, le dernier Denver.
1: C'est ça, tu peux rester chez toi, j'ai pas besoin de toi.

0: bonsoir à tous. Vous venez d'entendre Vanin Jumpin. 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
1: Voilà. Donc, pour ceux qui aiment les années 80. Et là, on vient de recevoir un petit truc qui ne fait pas plaisir. Je ne sais pas si on voit bien.
0: Ça
1: ne
0: fait plaisir du tout, non, comme
1: alors
0: tu dis si bien.
1: Voilà. Regarde.
0: Ouais, je sais pas qui c'est qui s'amuse à envoyer ça par fax, mais ça commence à bien faire, ces conneries. Ça commence à bien faire, donc... Ouais,
1: faut que ça cesse.
0: Il va falloir calmer les esprits là-dessus.
1: Voilà. Donc, on a... Il y a du monde sur Minitel, il y a 20 personnes, c'est grave, putain.
0: Ouais, mais même le standard, là...
1: GG, arrête de jouer le loubar, ça suffit. Ma sœur a 14 ans et ma fille a 2 ans. Je ne pouvais plus t'écouter, Carphone, nanana. GG, mon problème est le suivant. J'ai essayé le coton-tige, la tige est ressortie, mais le coton est resté. Comment est-ce que je peux faire pour m'en sortir?
0: Ah bah, j'en sais rien. Tu es aux toilettes.
1: Quand même grave. Hey, te mettre de coton-tige dans le cul quand même.
0: Bon, dis des conneries. Bon, c'est bon. On n'est pas là pour parler de ça. On accueille Claude.
2: Oui, bonsoir Gérard.
0: Bonsoir Claude. Sylvain.
2: Oui, bonsoir tout le monde. Bonsoir Gérard. Tu es technomate, c'est super.
0: Ok. Merci pour. Ah ouais. Si vous avez des réactions à dire, profitez-en pour ceux qui ont vu Technomax.
2: Ouais, super. C'est super.
1: Instant, merci. Hein. Merci les LHQ. Bravo.
3: Faire.
1: Merci les LHQ.
2: Je suis pas LHQ, mais
3: t'es
2: super.
3: Beau, Max.
0: Michouko là.
4: Bonsoir Gérard.
0: Bonsoir Rita.
4: Bonsoir.
0: Comme par hasard, on a Rita puis on a Michouko. Ouais. Et on a Rita avec. Bonsoir. Rita, bonsoir.
4: Bonsoir.
0: Lucie, bonsoir.
5: Oui, bonsoir.
0: Et Estelle, pour finir.
6: Bonsoir,
0: Gégé. Salut.
2: On a Rita, Mitsuko, c'est comme si on avait Gérard et Cousin, quoi. C'est...
0: Comment J'entends mal, là.
1: J'ai entendu un truc qui m'a pas fait plaisir.
0: Je sens que...
2: Rita Mitsuko, c'est comme s'il y avait un mec qui s'appelait Gérard et un autre mec qui s'appelait Cousin.
0: Ouais, mon nom de famille, t'es prié de pas le dire à l'antenne, s'il te plaît, merci.
1: Il fallait pas le dire, Gérard, c'était ton nom, personne ne le savait.
2: Moi, je savais pas.
5: Cousin, je croyais que tu t'appelais Mangeline.
2: Moi, je savais pas.
0: Ouais. Comment, qui c'est qui vient de dire Mangeline, maintenant?
5: Non, mais je savais pas que tu t'appelais Cousin, je croyais que tu t'appelais
1: Mon. Oh, les voix de cochon.
0: Qui qu'on dise ça, là? Qui?
2: Oh, les
0: nanas, là, vous réveillez, là.
1: Elles ont quand même des voix.
0: Laquelle qui a été dire ça, là?
5: Lui, c'est moi, c'est Lucie.
0: Ouais.
5: Merci, Max. Gérard,
0: ouais.
5: Tu t'appelais Mon.
4: C'est Rita.
0: Ouais.
5: Je voulais donner mon avis sur Technomax, si tu permets. Ouais.
1: Oh, non, ouais. On va faire le débat, les enfants, on en parlera.
0: Voilà, vite fait, la dernière question pour Technomax, et après on a.
5: Oui, Technomax.
0: Ouais, d'accord.
5: Elle était super, mais ça passe un peu trop tard.
0: Ouais, ma sœur, diffusée.
5: Mais c'est génial, quoi, Max. Il était super mignon. Super cool.
0: Tout ça pour après, pour essayer d'y parler en antenne pour qu'elle y envoie.
5: Non, tiens.
0: Ouais, c'est ça.
2: Moi, j'avais compris l'émission parce qu'il y avait qu'une seule caméra. Il y avait un mec qui était toujours hors du champ de la caméra. Quoi. Il allait à gauche, à droite. Donc, j'ai pas compris le principe.
1: En plus, quand je danse n'importe quoi. Mais c'est rediffusé samedi.
5: Non, mais il était hyper mignon, Max. T'étais génial.
0: Ouais, mais Rita, c'est bon.
1: Allez, on va faire le débat parce qu'il est 2h20 quand même.
0: Ouais, 2h20 donc.
5: On passe du cirage, là, c'est ça.
0: Ouais, mais ça y est, on a pas besoin. Ouais, mais ça y est, oui.
2: C'est vrai que tu putais loin transpic un pitbull a failli violer.
0: Alors Claude, bonne nuit Claude. Au revoir Claude, ça t'apprendra. Voilà, comme ça, ça commence. Alors je vous préviens, si vous voulez faire comme Claude, vous pouvez continuer, vous allez y aller. Alors que pensez-vous des nanas avec une queue de cheval? Alors on va commencer par Sylvain.
2: Alors les nanas avec une queue de cheval, donc est-ce que je peux parler de mon cas avant?
0: Pour l'instant, tu réponds à la question.
2: Bon, d'accord, je pense.
0: Si ça te dérange pas.
2: Bah, y a pas de problème. Bah, moi, je trouve ça très sexy, très sexuel.
0: Hein?
2: Avec un queue de cheval.
0: Ouais, d'accord.
1: En tout cas, il y a un truc, il y a un fait divers qui dit on a retrouvé un homme habitant sur Rennes avec une queue de cheval entre les dents et qui a déclaré. Attendez,
0: c'est bon, là, vous arrêtez de rire comme ça, là, les sauterelles. Hein.
1: C'est pas terminé, donc on a retrouvé un homme habitant sur Rennes avec une queue de cheval dans les dents qui aurait déclaré. Bon, c'est bon.
0: Voilà, il y en a une qui a un rire de singe.
2: Ouais, mais là, j'ai jamais eu de queue de cheval entre les.
0: Sylvain, tout à l'heure, tu vas faire comme Claude, tu vas dégager au standard vite fait, toi. J'ai l'impression.
1: Et avant d'ouvrir le débat officiellement, donc.
0: Non, mais ça y est, il est déjà ouvert, je te signale, Max.
1: Non, bah, d'accord. Dans le livre d'Hercore, on a pu voir un homme avec une queue de cheval mesurant plus de 17,50 m.
5: Il avait de la chance.
1: Voilà, et on a retrouvé encore
0: Merci,
1: un homme.
0: Merci, Estelle. Hein.
1: Alors, on a retrouvé encore un homme comme par hasard à Suresnes, qui se lave les cheveux et la moustache à l'Adidas pour que ses cheveux poussent plus vite.
3: Oh là là, ça m'a dégoûtant.
0: N'importe quoi, celui-là.
1: Non, mais c'est pas toi.
0: Non, mais attends, je sais qui c'est qui a été chopé ce sondage-là, mais je voudrais bien savoir où. Il va me le dire tout à l'heure avant qu'il se prenne une grosse tarte.
3: Mais pourquoi tu te sens visé, Gérard? On n'a pas parlé de toi. Il n'y a pas que
0: alors,
3: toi.
0: Bah, alors, Mitsuko, là.
3: Mitsuko, oui.
0: Ouais, Mitsuko.
3: Bah, écoute, moi, j'habite dans un appartement, donc un cheval, c'est pas très pratique.
0: Que pensez-vous des nanas avec une queue de cheval? Max, s'il te plaît, tu commences pas.
1: C'est pas moi, c'est l'autre derrière, c'est comment il s'appelle? C'est Olivier du fond.
3: Olivier,
1: arrête! Olivier,
0: arrête! Qu'est-ce que tu viens de dire, Sylvain?
2: Bah, que penses-tu de Ravelot? C'est ça la question.
0: Non, c'est pas toi que je m'adresse, t'as déjà répondu. Alors, Mitsuko.
3: Ouais, les queues de cheval, c'est joli, mais j'aime pas les queues de cheval basses, je trouve que ça fait non. J'aime bien les queues de cheval hautes.
0: D'accord.
3: C'est joli.
0: Rita?
7: Mon petit cheval à crème.
0: Bon,
7: c'est juste l'escu, hein.
0: Ouais, y a pas de l'escu, d'accord?
7: Ouais, exactement, Gérard.
0: Alors,
7: je voulais dire que les queues de cheval, je trouve ça très ringard. Et je voulais te demander, toi, Gérard, est-ce que t'aimais les nanas avec des queues de cheval?
0: Je répondrai une fois que
2: Dire, excuse-moi, Gérard, je peux te couper. C'est Sylvain, moi, j'ai une queue de cheval et je recherche une fille avec une chatte de jument. Donc, je laisse mes coordonnées hors antenne.
0: C'est bien, tu peux les laisser hors antenne, personne ne te ramènera.
7: Personne ne te répondra. Hein.
0: Personne ne te répondra.
2: Hippique.
0: Ouais, c'est ça. Lucie.
8: Moi, j'ai pas beaucoup de cheveux, alors je fais une petite queue de lapin.
0: D'accord. Bon, ok. Et Estelle?
9: Ouais, les grandes queues, oui, mais les petites, ça vaut pas le coup. Bien dur, surtout.
0: J'ai mal entendu ta réponse.
9: Non, mais c'est rare.
0: J'étais en train de boire.
9: Vous êtes
0: en train de boire mon café.
9: Ça vaut pas le coup. Bien dur.
0: Oh là là,
9: Mais si t'as pas beaucoup de cheveux, tu te fais qu'une petite queue. Ça fait ridicule. Bien sûr, vaut mieux une grande queue.
0: D'accord. Qui c'est qui voulait que je réponde
7: C'est moi, mon
9: tout le monde. Tout le monde.
0: Moi, je vais vous répondre. Alors, comme vous voulez que je réponde, normalement, j'avais pas envie de répondre.
1: Non, on a plus le temps, on a plus le temps.
0: Quoi, on a plus le temps? Je réponds quand même aux questions, puis c'est tout. Donc, alors, je réponds que moi, je préfère les nanas qui ont une queue de cheval. Voilà, vous êtes contente?
9: Et est-ce que tu aimes quand t'as les cheveux gras?
0: Non.
9: Non?
0: Pas du tout.
9: Mais des grandes queues de cheval, Gérard, ou des petites queues de cheval?
0: N'importe. Ça dépend de la taille des cheveux de la nana.
9: Qu'est-ce que tu veux qu'elle te fasse avec leur queue de cheval?
0: Attends.
9: Est-ce que tu veux qu'elle te fouette?
0: Non, pas du tout.
2: Est-ce que je peux te fouetter avec ma queue de cheval?
0: Toi, Sylvain, quand je t'appellerai pot de chambre, tu sortiras de sous le lit, toi.
9: Est-ce que tu veux qu'elle caresse? Est-ce qu'elle pourrait l'entourer autour du coton-tige?
0: Qui c'est qui pose cette question? Ah, c'est bizarre, là, quand je demande qui c'est de la nana qui pose cette question, il n'y a plus personne.
9: Gérard, c'est Estelle. Est-ce que tu veux qu'elle te caresse avec?
0: Ah, pourquoi pas.
9: Ah.
0: Parce que t'as l'intention de t'en faire une, Estelle?
1: Non, elle a un cheval.
0: Non, mais laisse tomber, ça tombe de trop bas.
9: Est-ce que tu aimes faire des queues de cheval à des filles?
0: Moi, je ne sais pas les faire personnellement.
9: Non, mais tu sais pas dur, Gérard. Tu mets un élastique et c'est fini.
0: D'accord.
2: Un élastique dans le clito, ça doit faire mal.
0: Sylvain, bonne nuit, ça t'apprendra d'être poli. Voilà, comme ça, on va rester, je vais rester qu'avec les nénas.
2: C'est ça le but, en fait.
0: Je viens de te dire de rester poli si tu veux rester.
2: C'est ça le but, en fait, mais t'es un petit malin.
0: Donc tu restes poli, s'il te plaît.
2: Oui, bien sûr.
0: D'accord.
2: Oui.
0: Est-ce que les chauves peuvent avoir une queue de cheval? Les chauves?
7: Oui, ils peuvent en coller une.
0: D'accord.
2: Faut arrêter la cocaïne.
0: Merci Olivier de mettre le double son en partant. Hein.
1: Il a rien fait.
0: Non. Il a appuyé sur un bouton, il a rien fait, comme par hasard. Donc Sylvain. Tu réponds s'il te plaît.
1: Ouais.
7: Gérard.
2: Il est chauve et ils ont besoin d'une queue de cheval.
0: Mitsuko, parce que là, Sylvain, t'as du monde derrière toi, alors donc.
2: Oui, on fait une teuf là.
0: D'ailleurs,
2: t'as invité après.
0: Mitsuko.
7: Bien sûr que les chauves-souris peuvent avoir des queues de cheval, surtout si elles sont enragées. Mais moi, personnellement, j'ai peur des chauves-souris, donc. C'est une question que je te répondrai pas.
0: D'accord.
7: Gérard.
0: Oui.
7: Mon petit lapin en sucre.
0: Oui, c'est qui?
7: Manu, c'est quoi cette pétasse? Manu, tu descends.
0: Pétasse toi-même, d'accord?
7: Non, mais attends, à chaque fois on parle l'escu, c'est quoi ce bordel?
0: Rita.
7: Ça se voit qu'elles sont pas polies, moi je suis pas d'accord, hein, Gérard.
0: Rita.
7: Oui.
0: Rita, tu te calmes s'il te plaît, d'accord?
7: Gérard, l'escu, c'est quoi ce bordel?
0: Non, mais. Tu te calmes. Bah, ça, si ça continue, je vais la, ça va gerber.
10: Ah non, mais c'est plutôt. Non, je suis pas d'accord. Hein. Moi, je réponds aux questions. Hein.
11: Mais non, il y en a une qui a, il y en a un ou une qui a la radio derrière. Là, faut qu'il baisse.
10: Non, mais il y en a une qui répète tout le temps l'escu, moi, ça va pas. Hein.
0: Ok. Donc.
10: On reste poli.
0: Ok, de toute manière, ça va. Ça va rester poli, ce mec qui te le dit tout de suite.
12: Tu vas donc, pas faire tout un fromage.
0: Toi, Sylvain, si ça te plaît pas, tu vas dégager au standard, d'accord? Hein, déjà, c'est toi qui fais la top, c'est toi qui as du monde derrière toi. Donc, ça commence à suffire, ton bordel aussi.
12: Merguez parti, là.
10: Bon, allez, continue son débat.
0: Allez, hop, tu me chopes Sylvain, tu lui dis que c'est soit qu'il arrête ou il rentre. Allez, hop. Donc, Rita, pour toi.
11: Faut me présenter.
10: Rita. Oui, Gérard.
0: Donc, tu réponds, s'il te plaît.
10: Bah oui, mon petit chéri, moi, je te dis que les choses...
0: Non, mais vas-y, réponds, t'occupe pas de...
10: Bon, donc, les chauves, Gérard, s'ils sont chauves, ils peuvent pas avoir des cheveux, quoi. Ils peuvent pas se tenir avec quelque chose, quoi.
0: D'accord.
10: Lucie... voilà, à part mettre des perruques, voilà.
0: D'accord. Lucie.
13: Oui, bah moi, je t'ai dit, hein, ils peuvent...
11: Allô, je suis à l'antenne ou pas?
13: Ouais, t'es à l'antenne. Allô.
11: Je suis un nouvel auditeur là, est-ce que je suis sur l'antenne?
13: Oui, t'es à l'antenne. Bienvenue.
11: Bonsoir.
14: Gérard, on accueille Simon.
13: Bonsoir Simon.
14: À la place de Claude.
11: Bonsoir.
0: Salut Simon.
13: Ça va,
11: bonsoir
13: Simon.
11: Je suis agent de sécurité dans un bowling, donc c'est pour ça qu'il y a de l'ambiance. Hein.
0: Ouais, c'est ça. Ok, merci pour la voix. Hein. D'accord, le chef là-haut? Et, tout le monde va bien?
11: Je suis dans un bowling.
0: Ouais, t'es dans un bowling.
10: Il y a de l'ambiance dans
0: Lucie.
10: Ton bowling? Oui, mais bien, je t'ai répondu.
0: D'accord. Estelle?
10: Ben, moi qui s'en fasse greffer une, je vois pas comment il pourrait faire.
0: D'accord.
12: Moi, j'ai empilé tous les codes à Gigi, je vais faire un strike.
0: Bon, allez, Sylvain, dehors. Hop, ça y est, ce coup-là, Sylvain, dehors. Hop.
14: Ok, là. Ça y est, il est parti.
0: Ce coup-là, terminé pour lui, il avait qu'à être poli, Mais on préfère...
12: Gérard, est-ce que c'est vrai que quand t'étais petit, t'as eu ta première érection en allant au salon d'agriculture et en voyant une queue de cheval?
0: Mais attends, tu restes poli, s'il te plaît, toi, là-haut. Préférez-vous les queues de cheval ou les tresses? Simon?
12: Oui.
0: Alors tu te réveilles parce que tout à l'heure tu vas gerber aussi toi.
12: Ferme ta gueule, ça te fait.
15: Et alors,
12: qui commande ici?
14: C'est quoi cette ambiance d'ailleurs?
0: Eh, hey, tu demandes à Simon là, ce que c'est que ce bordel là, s'il te plaît, là, des klaxons?
14: C'est pas lui hein, Gérard.
0: Ah non, c'est... Allô? Pas lui comme
14: non,
0: par
14: non,
0: hasard.
14: Non, c'est pas lui, non, je t'assure.
16: Ah, attends, il y a quelqu'un là.
14: Allô?
0: Allô?
17: Oui, bonsoir.
12: Bonsoir.
10: Bonsoir.
17: Je préfère rester anonyme, si c'est
0: bon, ça c'est là-haut, hein. Max, il est avec un portable, il s'amuse là-haut. À mon avis, c'est... Ouais. Si.
10: Je pourrais répondre.
0: Ouais, alors Mitsuko.
10: Bonsoir, réponds.
0: Mitsuko.
10: Ouais. Moi, c'est ni les queues de cheval, ni les tresses, c'est les couettes.
0: D'accord.
10: Je trouve ça beaucoup plus joli.
0: Mais même, de toute manière, je pense qu'il y a une question qui va être... qui est par rapport aussi avec...
10: Gérard,
18: pour parler le mec, moi aussi, mais c'est pas moi, je suis là.
0: C'est qui s'amuse avec les klaxons, là?
17: Qui se soucie avec le bowling?
0: Bon, allez, hop, Simon dehors.
14: C'est pas Simon.
0: Ouais, c'est qui?
14: Ah, je sais pas.
0: Ça va pas être les nanas, hein, qui sont dans un bowling.
10: C'est pas nous.
18: Je suis là.
0: Bon, alors, Mitsuko, donc, tu m'as dit...
17: Je suis anonyme.
0: Oh! Eh, Manu, s'il te plaît, tu me calmes, ça.
14: Il est parti, Simon, là.
0: Non, mais tu lui... Bon...
14: Ah, Gérard, ça peut pas être lui, il est parti.
16: Non, mais c'est...
0: Ouais.
10: Gérard.
16: Oh, Gérard, tu exploses le Minitel, en tout cas.
0: Mitsuko, donc tu m'as dit que tu préférais...
10: Je préférais les couettes, parce que, en général, quand tu prends une fille et qu'il y a des couettes, tu peux la tirer par les couettes, c'est hyper bien.
0: Ok, d'accord. Rita.
10: Moi, mon petit lapin en sucre, l'HQ.
0: Mitsuko, si... Mitsuko. Okay. Mitsuko, s'il te plaît,
10: mais
0: tu te calmes.
10: C'est Gérard, et je vais répondre à Gérard.
0: Mitsuko, attends, Rita.
10: C'est Rita, mon petit chou, mon petit lapin.
0: Mitsuko, tu te calmes, s'il te plaît, parce que tout à l'heure, tu as dégagé au standard.
10: Ouais, exactement.
0: Hein? Alors, Rita, tu réponds.
10: Moi, je te dis, moi, je préfère les tresses, hein, parce que ça fait un style indien, quoi, tu vois. Ça fait très aventure. Ça fait très calamitigène.
12: C'est pas de l'aventure, tu vois.
10: Ça fait très... Moi, je suis une rebelle, hein, Gérard. Donc, ça fait très calamitigène, ça fait aventure. Donc, c'est mieux qu'une queue de cheval, quoi.
0: D'accord.
14: Gérard,
0: Lucie,
14: Gérard, attends, avant Lucie, on accueille Esteban.
10: Hola,
14: à la place de Sylvain.
12: Hola, où est-ce que
10: comment est-ce
12: muy bien. T'es gustas la fellation?
10: Si.
12: Ainda.
0: Esteban, s'il te plaît, t'arrêtes un peu ton cirque, là.
10: T'es gustas
0: Philippe Oyan. Bon, tu prends l'antenne, tu lui dis qu'il arrête son bordel. Eh, tu travailles ou quoi, la merde?
11: Il est parti, Gérard.
0: Non, ouais, c'est quoi, là, ce cirque,
14: il est parti.
0: Ça commence à bien faire, là, tous les jeudis avec toi au standard.
11: Ah, le mec, Gérard.
0: Lucie.
15: Oui.
0: Mais je sens que tout à l'heure le débat il va se terminer à 2h30.
19: Oh non.
0: Gérard. Lucie.
19: Gérard.
0: Lucie, tu réponds. Oh, c'est quoi la bordel là?
20: Il n'y a plus personne, Gérard.
0: Lucie, s'il te plaît, tu réponds à la question.
15: Oui, alors moi je m'en fous. En fait, ça dépend des fringues que je porte. Des fois, je me fais des couettes, des fois, des fraises, des fois, un chignon, des fois, j'en fais pas. Enfin, ça dépend. Je m'en
21: fous. Et tu passes à la sécurité, toi.
15: Non, c'est vrai que les tresses, c'est pratique. Quoi.
0: D'accord.
15: Quand tu te fais prendre dans le blé.
0: Estelle.
22: Je préfère deux grandes tresses que.
0: Gérard, reviens.
22: Une grande que Gérard.
23: Gérard,
0: celui qui met de la musique, il s'arrête, s'il te plaît.
20: Il est là, Manu.
22: Après, c'est les extraterrestres qui ont débarqué.
0: Oh, Manu. Continue pas le débat. Tant que tu me chopes pas, qui c'est?
20: Ça y est, c'est bon. C'est bon, Max l'a trouvé.
0: Non, je continue pas le débat sans savoir
23: allez,
0: qui c'est.
23: Bah,
0: c'est
23: allez, mais 2h30, là.
0: Estelle, donc, t'as répondu?
22: Ouais, je préfère deux tresses qu'une grande queue.
0: D'accord.
22: Tout sûr, c'est bien.
23: Gérard, approche-toi du micro, j'ai envie de te
0: spermer
23: sur la bouche.
0: Bon, tu dégages au standard, Estelle. Hop, 100 balles dehors.
23: Non, c'est pas moi, c'est l'autre.
0: Non, c'est pas toi, c'est pas toi. Je dois pas le savoir, c'est toi qui viens de dire ça, tant pis pour toi.
22: Non, c'est pas lui, c'est pas la même voix, Gérard.
23: Je parle seulement espagnol, moi.
22: Non, c'est pas lui.
0: Et alors, trouvez-vous normal que certaines personnes se passent des queues de cheval à leurs animaux? Ça, c'est une question complètement con.
23: Je trouve ça dégueulasse.
22: Bah, oui, qu'ils
23: leur mettent des manteaux, des trucs comme ça.
0: Non, mais ça.
23: Je trouve ça débile.
0: Ouais, ben, ça, je suis de ton avis. Hein.
23: Ouais, bon.
22: Je fais des
0: Mitsuko. Gérard,
22: je fais des tresses à patrouille.
24: C'est complètement débile, c'est vrai, mais c'est. Tu vois, il y a des maîtres qui aiment bien que leur chien leur ressemble. C'est pour ça qu'ils font des queues de cheval à leurs petits chiens, pour que leur petit chien leur ressemble. Tu vois,
23: c'est parce qu'ils ressemblent à leur chien.
24: Gérard.
0: Oui.
24: C'est Rita, mon petit chou à la crème.
0: Ouais, ben justement, j'aurais. Mon Mitsuko, qu'est-ce que je viens de te dire?
24: Non, c'est pas moi cette fois-ci. Pouf.
23: Et Gérard, si la fille, elle t'appelle mon petit chou à la crème, est-ce que je peux t'appeler mon caca au rhum?
0: Bah toi tout à l'heure tu vas aller voir au standard, tu vas te faire une grosse crotte au standard, tu vois.
24: Gérard.
0: Donc Rita.
23: On peut pas
24: oui, mon petit chou.
23: C'est pas fiasse. On peut pas avec le roi de la répartie.
24: Tout fiasse. Gérard, je voulais te dire, moi je trouve que c'est hyper esthétique quand même. C'est parce que par exemple, tu vois, moi je fais d'équitation et pour les chevaux, quand il y a un concours, on tresse la queue et c'est très joli.
0: Donc
24: c'est très esthétique et moi je trouve que c'est hyper chouette. Hein.
0: Rita, ouais. Lucie, je veux dire, pardon.
15: Oui. Moi, des fois, je fais des tresses à ma truie où je rajoute des plumes à mon canari. Je vais en remettre d'autres. C'est joli.
0: D'accord. Merci pour celui qui passe sur tout le monde. Manu, s'il te plaît.
20: C'est pas possible, il est parti. Il est parti, Gérard.
24: Non,
0: Gérard.
24: C'est
0: quoi ça? Alors, Lucie, t'as répondu?
20: Moins fort la musique.
0: Bon, Manu, s'il te plaît.
20: Oui, Gérard, je t'écoute.
0: Tu chopes celui qui a la musique parce que ça commence à me gonfler là.
15: Est-ce que tu pourrais dire s'il te plaît?
0: Oui. Si ça te dérange pas.
25: Venu manger, Gérard.
0: Non, tu sais.
20: Bon, allons-y.
15: Bah, il n'est pas comestible.
0: Donc Estelle.
24: Méfie-toi, Gérard.
22: Oui, je pense que ça dépend avec quel animal, quoi.
0: D'accord.
15: Alien 5, Gérard.
20: Gérard, là, il n'y a plus que les filles. Hein. C'est pour faire un test pour voir.
0: Ouais, mais c'est bizarre que la musique continue.
20: Ah bah, donc c'est que c'est une fille, hein. C'est la logique. Ah, c'est la logique, Gérard, il n'y a plus que les filles.
0: Attends, je veux te savoir. Mitsuko.
24: Ouais, t'es pas un peu effrayé, Gérard? Il y a quelqu'un qui te menace.
0: Non, mais Mitsuko, c'est toi qui as de la musique?
24: Non, pas du tout.
0: Rita.
24: Non, c'est pas moi, Gérard.
0: Lucie.
24: Non.
0: Et Estelle?
22: Oui, c'est moi.
24: Gérard, tu me connais quand même.
0: Non, c'est pas Estelle.
22: Oui, c'est moi.
0: Mais ça, c'est quelqu'un qui s'amuse à passer sur tout le monde.
20: Il n'y a plus que les filles, Gérard. Regarde.
15: Gérard, qu'est-ce que tu as, Gérard?
20: Ça, c'est Mitsuko.
24: Non, c'est pas moi. Et il y a quelqu'un qui est en train de se faire tuer à l'antenne, Gérard.
0: Ouais, non, mais c'est pas grave. De manière, j'arriverai. Je vais bientôt finir si ça continue.
24: Gérard, tu peux poser la question suivante, s'il te plaît?
0: Peut-on aussi avoir des queues de cheval ailleurs qu'en France? Voir des queues de cheval ailleurs qu'en France?
20: Non.
15: Oui, il y en a.
0: Oui, qui?
15: Lucie.
0: Oui, Lucie.
24: En Espagne, t'as des queues des cabayos. En Angleterre, t'as des queues des horses. En Allemagne, t'as des queues des schnacks. En Italie, t'as des queues des cavalli. Enfin, ça dépend du pays où t'es. On change, c'est sympa.
0: D'accord. Mitsuko ?
3: Ouais, ben je sais pas s'ils jouent au tiercé, au quarté, au quinté plus dans les autres pays. Mais en tout cas, ils ont aussi des queues de cheval.
0: D'accord.
3: Exactement.
0: Rita ?
4: Moi, mon petit chou, hein.
3: Lèche-cul.
0: Non, ça commence à bien faire, celle qui s'amuse.
4: Fais tasse.
0: Bon, c'est bon.
4: Donc, je te dis mon petit chou à la crème.
3: Lèche-cul.
4: Poufias. Donc, Gérard, je te disais que c'est. Je pense que c'est intergalactique. Hein.
0: D'accord.
4: Et dans le monde entier, ça touche tous les coins de la Terre. Hein. Même sur la planète des singes, hein, Gérard.
0: D'accord. Et pour finir, la colombe.
5: Bah, dans tous les pays, ils ont des cheveux longs, donc ils peuvent se faire des queues aussi. Hein.
0: D'accord. Et alors, donc.
6: Ça y est.
0: Croyez-vous que les couettes ou les queues de cheval nattes sont plus belles croyez-vous que les couettes ou les nattes sont plus belles que les queues de cheval? Non, mais pour l'instant, vous avez entendu la question?
4: Non, t'es où là? Gérard, tu peux répéter la question, s'il te plaît?
0: Croyez-vous que les couettes ou les nattes sont plus belles que les queues de cheval là? Donc, Mitsuko.
3: Oh non, bah ça dépend de la forme du visage, à mon avis. Quand on a un visage plutôt rond, je pense que c'est joli. Enfin, j'en sais rien, tu vois, ça dépend de la morphologie.
23: La Christine, je la vois bien avec les couettes.
0: Bon, celui qui vient de dire ça, là, le mec, il y a un mec que tu m'as pas annoncé.
6: Ça m'a pas fait.
0: Il y a un mec, donc tu le vires. Si c'est quelqu'un qui s'amuse à passer comme ça sur les autres, tu le bires.
23: Hey Gérard, est-ce que c'est vrai que t'es comme les dégâts et que t'as pris l'habitude d'uriner sur tes meufs et que c'est pour ça que Christine et Carole se sont cassés?
0: Allez hop, celui-là, tu le sors. Oh
6: Gérard. Je cherche où il est, hein, parce que là, il n'y a que les filles à l'antenne.
23: Introuvable, on l'a pas
6: regardé à la télé.
4: Gérard,
23: c'est moi qui commande ici.
0: Si t'es pas content, tu raccroches et tu rentres chez toi.
23: Ferme ta gueule, femme de fou.
0: Alors, bonne nuit à tous.
4: Gérard, reste avec nous.
6: Remets ton casque.
4: Attends, tu permets? J'ai envie de répondre.
0: Mais l'espèce d'enculé qui vient de dire ça.
4: Gérard,
0: ça va, ça y apprendra.
6: Gérard va te manger.
0: Voilà, comme ça y apprendra.
4: Je peux répondre.
0: Donc, Rita.
4: Oui, mon petit chou. Lèche-cul. Pétasse, connasse.
0: Bah, ça vient.
4: Donc, Gérard, je te réponds. Moi, je trouve que les couettes, ça fait super chouette. Ça fait très Walt Disney. Et les nattes. Comment?
5: C'était surtout Spice Girl.
0: Ouais, mais Spice Girl.
4: C'était la mode l'année dernière, Gérard, les couettes sur les nanas.
0: Ouais.
4: Donc c'était super chouette. Et les nattes, comme je l'ai dit, ça fait côté aventurière, très chouette. Et les queues de cheval, ça fait très sage, ça fait très nonne.
0: D'accord.
4: Donc voilà.
0: Okay.
4: Mais Gérard, dis-moi, est-ce que t'es déjà sorti avec une nana qui portait des couettes?
0: Non, pas. De toute manière, attends, laisse-moi après.
4: Ouais, ok.
0: Alors, je vais répondre quand même après. Okay, je vous répondrai et je vous dirai ce que j'en pense.
4: Mais est-ce que ta fille aime les couettes, Gérard?
0: Attendez. Okay. Laissez-moi finir. Il reste Lucie.
5: Oui. Okay. Qu'est-ce que c'est que ça?
0: Manu, s'il te plaît, t'essayes de trouver qui c'est.
5: Qu'est-ce que c'est que ça?
6: Gérard, il n'y a plus que les filles là à l'antenne. Regarde. Il n'y a plus que les filles, Gérard.
0: Ça commence à bien faire.
6: Gérard, il n'y a plus que les filles.
0: C'est Dieu?
5: Je suis toute seule chez moi, j'ai peur.
6: Estelle, Lucie, Rita, Mitsuko.
0: Mais qui c'est qui est là, on attend?
6: Eh ben on attend. C'est pas à l'antenne, on attend, Gérard.
0: Ouais, mais c'est qui là? Tu peux le mettre?
4: Gérard, c'est Iti qui débarque.
6: C'est un belge.
0: Non, mais attends, pourquoi?
6: Parce que ça, c'est les mecs.
0: Eh ben,
6: je les ai. Alors, il n'y a plus que les filles là.
0: Donc, Lucie.
4: Gérard, j'ai peur.
0: Mais c'est rien, vas-y, réponds, Lucie.
5: Gérard, j'ai très peur.
0: C'en est qui s'amuse là.
4: Défends-nous.
0: Non, mais c'en est qui s'amuse à. C'est tous les jeudis, c'est comme ça. Donc, Lucie.
4: Mais j'ai peur, hein.
5: Gérard, attention, t'as des poils qui poussent.
0: Lucie, tu réponds, s'il te plaît. Je sens que t'as. Bon, allez. Hop. Sur ce, bonne nuit à tous. Vous allez retrouver Bart.
4: Non,
0: t'as vous arrêté derrière ou quoi? Vous tenez ma gueule ou quoi là? C'est tous les jeudis.
4: Non, Gérard, reviens.
0: Mais toi, tu te calmes là. Non, tu te fous de ma gueule là. Abruti, va. Allez, tu mets un disque.
4: Non, Gérard,
6: j'ai pas de disque.
4: Qui a débarqué, donc là, il est reparti, hein, c'est bon.
0: Alors,
4: Gérard,
0: Lucie, tu réponds
5: s'il te plaît. Je n'ai pas répondu à la question, moi, encore.
0: Lucie.
5: Oui,
0: Lucie.
5: Oui,
0: tu baisses les doubles sons, là, ou quoi, toi?
5: C'est Dieu qui me parle?
0: Voilà, Lucie.
5: Oui. Moi, je suis toute bouleversée après tout ce qui vient de se passer. Moi, je préfère les couettes.
0: Mm-hmm.
5: Parce
1: parce que j'aime bien Spice Girl.
0: D'accord. Estelle
2: Moi, je préfère les couettes et les tresses, qu'on en a deux pour le prix d'une.
0: Les couettes et les
2: Et les tresses, enfin, oui. Je préfère.
0: D'accord.
2: Moi, je me fais des tresses au pubis.
0: Hein? Qui c'est qui vient de dire ça, là?
2: C'est Lucie, je fais aussi des tresses au pubis.
0: Ok. Si on me donnait le choix par rapport à une nana que je voudrais bien rencontrer et qui se pouvait, eh ben, je préférerais trouver une. Des nattes. C'est plus beau.
24: Ah ouais, exactement, Gérard.
0: C'est plus beau.
2: Gérard, je me fais souvent des nattes.
0: C'est qui dit ça?
2: C'est Estelle.
0: Mm-hmm. Mais moi, je préfère les nattes que les queues de cheval ou les couettes.
24: Ouais, t'as raison, Gérard.
2: Tu sais, les nattes,
0: non.
24: Gérard,
0: oui.
24: Moi j'ai une longue chevelure et j'adore les nattes, donc je te permets de venir me faire une natte.
0: Excuse-moi. Salope.
24: C'est ta salope connasse.
0: Eh oh Rita, s'il te plaît. Rita.
24: Je t'emmerde.
0: Rita.
24: Oui, Gérard.
0: Eh, pour un sens, c'est à moi que tu viens de dire que je t'emmerde.
24: Non, c'est pas parce que c'est à toi. C'est à toi.
0: Ah ouais.
24: Elle arrête pas de balancer des insultes.
0: Non,
24: mais
0: non.
24: S'il vous plaît, hein.
0: Oh, s'il vous plaît.
7: Ah, il y a un truc sur Mita, j'aurais pas aimé.
0: Vas-y.
7: Ça fait pas plaisir.
0: Vas-y.
7: Clint qui dit ferme ta gueule, gros con, et suce-moi le coton-tige, et si tu es gentil, je te foutrai ma queue de cheval.
0: Eh ben, que celui-là, comme il est vachement poli, ben, qu'il aille se faire sodomiser, que je pense. Comme il est du quel département?
7: Département 77, H22.
0: Ah bah, dans ce cas-là.
7: Il y a un numéro de téléphone.
0: Oh. Eh ben, alors, donne-le à Manu, on va l'appeler.
7: D'accord.
24: Ah ouais, on l'appelle.
0: On va s'amuser à l'appeler celui-là. Allez.
7: On y va.
0: On y va.
24: En direct live.
0: Ouais, tu vas voir, il a intérêt de.
24: Allez, from Fun Radio, Gérard is going.
0: Oh là.
24: Ok.
0: Donc tout le monde a répondu à la question.
24: Oui.
0: Donc apparemment il y en a qu'une qui m'a dit qu'il aimait les couettes et les queues de cheval là. Donc je vais faire mon tri après. Hein.
24: Non mais tu rêves là.
0: Oui, je rêve. Qui c'est qui ose me dire que je rêvais? Qui c'est qui ose me dire que je rêvais là des filles?
24: Peu importe. Moi j'aime bien les couettes et les queues de cheval aussi. Genre.
0: C'est qui?
24: Bah Mitsuko. Je te l'avais dit tout à l'heure.
0: Ouais. Estelle toi. Toi, Estelle, c'est les nattes et les couettes.
2: Les couettes et les nattes, ouais.
0: Les couettes et nattes, ok. Et toi, Lucie?
1: Ouais, les nattes et les tresses.
0: Ouais. Rita, t'as répondu?
1: Ouais, mon petit chou, c'est les nattes.
8: Arrête
1: et les
8: tresses. De
1: péter. Et ça permet de me toucher mes cheveux, hein,
0: Gérard. D'accord. Mitsuko?
1: Et moi, je me fais aussi
2: Moi, je préfère les tresses et les couettes.
0: D'accord.
1: Moi, je me fais aussi des tresses au pubis.
0: Qui c'est? C'est Lucie, ça?
1: Ouais.
0: D'accord. Alors, quand vous croisez une nana avec une queue de cheval, vous rigolez?
1: Ah bah oui, c'est évident que c'est évidemment c'est marrant.
0: Personnellement, moi je rigole aussi. Hein.
1: Bah ouais, t'es capable de rire. Hein.
7: Je rigole.
1: C'est clair, quoi.
0: Donc, on l'a là, la broutille là, qui m'a traité.
7: Il y a trop d'effets. C'est un faux numéro.
0: Les mecs, vous en avez derrière le Minitel, mais quand on vous demande de laisser des numéros, là,
7: c'est n'importe quoi.
0: C'est vraiment des dégonflés. Hein.
1: Ouais, dégonflés. Là.
0: Ayant cela, ils ont vraiment du fric à foutre en l'air, hein, enfin.
1: Dégonflés.
0: Donc, Mitsuko.
2: Oui.
0: Donc, pour toi, est-ce que tu rigoles quand tu vois une nana qui a une queue de cheval?
2: Bah, tout à fait, rien que de t'entendre en parler, ça me fait rire.
0: Ok. Rita?
1: Maman, mon petit lapin en sucre,
0: pétasse. Non, mais c'est bon, vous arrêtez, s'il vous plaît. Là, il n'y a que les nanas, donc vous allez pas vous prendre la tête ensemble.
7: Il y avait que les nanas parce qu'on accueille Tristan. Tristan.
0: Tristan, salut.
7: À la place d'Esteban.
0: Tristan.
8: Les patates sont cuites.
0: Tristan. Oh, mais il est où, lui? Il dort. Bon, alors, Rita. Rita! Oh, mais qu'est-ce que c'est quoi là? Oh!
7: Ça vient pas de moi, hein, Gérard.
0: Hé, hey, Olivier! Y'a plus personne en ligne là!
1: Oh. Gérard, c'est Rita!
0: Bon.
1: Gérard?
0: Oui.
1: C'est Rita! Mon petit chou à la crème!
0: Ouais.
1: Donc, moi, tu sais que c'est tout à fait normal hein, de voir une nana avec une queue de cheval, hein, ça fait pas rire. Hein. Donc, tout à fait normal, donc voilà quoi.
0: D'accord. Et il est réveillé là, le Tristan?
23: Oui, je suis là.
0: Ah ben,
23: mon petit caca au rhum.
0: Ouais, bah, fais gaffe, reste poli parce que.
23: Donc, moi je voulais dire que les filles en couette ça m'excite beaucoup.
0: Ouais.
23: Parce que
0: ouais.
23: J'ai vu Pocahontas plein de fois en me tapant des queues. J'ai éjaculé sur l'écran. Et franchement, c'est un bon trip, quoi. Je le conseille à tous les adolescents qui nous écoutent de.
0: Entre bah, 10 c'est ça, et 12 ans. T'as raison. Tu peux me dire quel âge que t'as ?
23: Moi, j'ai 20 ans. J'habite Paris.
0: Ouais, bah dis donc, je vais te dire une chose, tu conseilles ça aux jeunes de 12-13 ans, toi ?
23: Évidemment, il faut qu'ils se vident aussi, pourquoi pas.
0: Dis donc. Vraiment, t'as vraiment rien dans la tête, hein, mon pote.
23: Ouais, mais j'ai tout dans le cul.
24: C'est vrai que Pocahontas, c'est un vrai film de cul, quoi. C'est dégueulasse.
0: Lucie.
24: De montrer ça à des enfants, c'est.
0: Lucie.
23: La petite
0: Indienne,
23: là, quand elle
0: se voit
23: le torse du cul, ça m'excite.
0: Oh, Tristan, s'il te plaît, tu te calmes un petit peu, merci.
23: Pocahontas, salope. Si tu nous écoutes.
24: Ça me fait rire de voir une fille en queue de cheval, évidemment. Ça me fait rire de voir une fille en queue de cheval.
0: Donc, Lucie, est-ce que ça te fait rire, toi, de voir de croiser une nana qui a une queue de cheval ?
24: Ça me fait rire de voir une fille en queue de cheval. Non, mais imagine la situation. Tu croises une fille en queue de cheval, t'es capable de rire.
0: Okay. Ah,
24: franchement, non, mais quelle idée. Quelle idée.
0: Et toi, la colombe ?
9: Moi, non, je rigole pas, j'aime pas me moquer des gens.
0: Ben, t'es comme moi alors. Moi je, pourtant, j'ai un petit sourire, mais j'irai pas à m'éclater de rire dans la rue. Hein. Filard, si on pouvait mettre un disque un peu là, parce qu'on est déjà à la 7e.
23: La BO de Pocahontas, si vous avez.
0: Tout à l'heure, on va mettre la BO des Pocahontas que tu as dégagé au stand. Tu as reviré au stand.
23: Ça sera pas la première fois.
0: Non, ben, ça sera jamais que la deuxième toutes les semaines. Hein.
23: À peu près, ouais.
0: Ok, donc qu'est-ce qu'on s'écoute là, Philippe, s'il te plaît ?
13: Hein ? On n'écoute rien. Hein ?
23: Alors, Pocahontas,
0: oh,
23: je suis
0: moldard.
24: Et la fille dans la.
0: Ah non,
24: dans,
0: mais oh.
13: Bah, c'est que je suis parti faire.
0: Oh. Ouais, il y a 12 questions, hein. Ouais, les titres étaient prêts depuis longtemps. Hein.
24: Et la chienne dans les
9: fins. Ouais, la fille dans le bossu de Notre-Dame. Mmh. Elle est hyper vulgaire. Ouais. Vous avez pas vu celle dans Hercule, elle est pas mal aussi.
24: Hein. Ah ouais ?
0: Ouais, c'est qui là qui parle ?
24: C'est Rita, mon petit chou.
0: Ouais.
24: Et je vais la voir.
0: Gérard. Oh, bon, et Tristan, tu me le sors là, s'il te plaît. Donc, 8e question, comme elle demande un disque et personne veut. Moi, je m'en fous, s'il y a 3 heures le débat, il est terminé, j'arrête. Hein. Comme ça ira vite fait. 8e question. Quand la nana pour l'amour retire.
16: J'ai envie de t'éclater la rondelle.
13: Oh, c'est qui le mec?
0: Je ne sais pas. Ouais, bah, tu dois
16: le savoir.
13: Et personne.
17: Et plus personne.
0: Non, non, mais là, ça commence à bien faire, hein.
17: Attends.
16: Tu m'as vu dans les chiottes de la loco?
17: Attends, c'est quoi?
0: Il n'y a plus personne, Gérard. Bon, et moi, j'arrête de terminer. Bonne nuit à tous.
16: Ton pire cauchemar.
17: Comme ça, mais attends, mais. Il est où ce mec, Manu?
13: Bah, écoute. Je
17: suis en mode un disque.
16: J'ai envie de ton coton-tige.
0: Donc on écoute le petit poussin avec des poils et je vous retrouve tout de suite après pour la suite de la Libre Antenne.
16: Laisse-moi.
13: Donc Christine, on le rappelle, c'est l'ex de Gérard. T'as eu à un moment donné, t'as failli partir avec Gérard pour te marier avec lui.
24: Ouais, mais heureusement, je suis pas mariée avec lui.
13: Voilà. Et en fin de compte, j'ai appris par Gaël que.
0: Non, tu peux te dire. Conneries ?
17: Quoi ?
13: Quoi ?
0: Ouais, on te demande ça, on te demande pas de mettre la DAT de Christine de tout à l'heure.
17: On te demande pas de mettre le truc de Christine.
13: Ah, c'est le disque.
0: C'est le disque, oh, c'est ça.
13: C'est quoi ? C'est
0: le petit poussin avec des poils. Merde. Linda, bonsoir.
18: Allô, Gérard ?
0: Oui. Bonsoir, Linda.
18: Bonsoir.
0: Tristan, donc j'espère qu'il est réveillé, celui-là, depuis tout à l'heure.
23: Oui, je suis réveillé, bonsoir.
0: Salut.
18: Bonsoir.
23: Bonsoir.
0: Julia.
21: Bonsoir Gérard.
0: Bonsoir.
21: Bonsoir.
0: Rita.
21: Bonsoir.
0: Bonsoir. Rita. Bonsoir. Lucie.
21: Bonsoir.
0: Et la colombe des Zimbabwe.
26: Bonsoir, mon singe en voie de disparition.
23: Que voilà. Des femmes, que des filles.
0: Eh ouais, ben c'est normal. Pour ce débat-là, c'est quand même la majorité des nanas qui l'emportent sur les hommes.
23: Moi, je prends les 4 filles, je te laisse Olivier.
0: Ouais, ben. Tout à l'heure, Tristan, tu sais ce que tu vas faire ? Tu vas amener ça avec toutes tes nanas, tu vas dégager si tu dis des conneries comme ça.
23: Ouais, mais je m'en irai avec elle.
0: Ouais, non, mais tu t'en iras tout seul dans ton lit, d'accord ? Quand ouais, les nanas. Bon, tu me laisses continuer
23: bien
0: le débat ?
23: Bien sûr, bien sûr.
0: Quand les nanas font l'amour, retirent-elles leur queue de cheval là ? Donc, on va demander. Comme il y a un mec, on va laisser quand même le sexe fort.
23: Ouais, le sexe fort. T'as goûté ou quoi ?
0: Alors,
23: comment tu sais que j'ai le sexe fort ?
0: Bah, de toute manière, t'es le seul, alors t'es un mec.
23: Ouais, c'est clair.
0: À moins que tu le fasses passer pour un travelot, mais...

0: permet de m'attraper bestialement, quoi, et je peux faire.
1: Ouais, mais là, c'est vraiment... C'est plus faire de l'amour en t'attrapant par la queue de cheval, c'est vraiment... du truc vraiment très ouais, peut-être pour toi, mais personnellement, moi, tu vois, la nana, je voudrais pas qu'elle garde sa queue de cheval en faisant l'amour avec moi, parce que j'aime pas déjà trop les queues de cheval, je préfère les nattes et les couettes. Donc les queues de cheval, tu vois, c'est encore un truc que j'éviterais de faire l'amour avec.
2: C'est bien là.
3: Pour les cowboys.
0: Pour répondre.
1: Julia.
0: Ouais, moi je crois qu'il faut garder les queues de cheval parce que sinon quand tu suces un mec, ça le gratte. Avec les cheveux lâchés.
1: De quoi? Mais attends, écoute, là j'ai mal compris la réponse.
0: Mais quand tu lâches tes cheveux, ça le gratte quand tu le suces.
4: Moi personnellement, ça me gênerait pas trop.
1: Ouais,
0: ah bon?
1: Oh, oui, Julia.
4: Je peux vous le prouver quand vous voulez. Hein.
0: Ouais. Non, c'est chiant parce qu'on en a plein la bouche.
1: D'accord. Ouais. Ouais. Bon, Rita?
0: Moi, mon...
1: Non, mais c'est bon, vous allez pas recommencer avec la musique derrière, là. Tristan!
4: Non, c'est pas moi. À mon avis, c'est un mec de la radio.
2: C'est pas Tristan, hein, Gérard.
0: Ouais. Gérard.
2: Là, c'est sûr. Hein.
1: Rita?
0: Oui, mon petit chou.
2: Gérard.
5: Ça, c'est quelqu'un d'ici.
6: Rita? Montre-moi ta queue de cheval, Gérard.
5: Rita?
6: Ta queue.
5: Rita, s'il te plaît. Eh bien, tu m'éteins les doubles sons dans les oreilles, là. Tiens, ça devient lourd avec toi, hein, de travailler le jeudi, hein.
7: Ouais, d'accord.
5: Rita, tu réponds?
7: Rita?
5: Rita, tu réponds? Rita, non, Rita, qu'est-ce que tu fais, merde?
7: Attends, tu sautures. Moi,
5: ouais, ça me fait dur, tu vas retirer tout le monde.
7: Rita? Rita?
5: Max! Viens prendre la proue, là.
7: Allô? Gérard.
5: Ouais, mais c'est quoi ce bordel, Mais pêche pas tous les jeudis, toi. Toi, ça va plus.
2: Allez.
5: Bonne nuit.
7: Et Gérard.
5: Rita.
7: Regarde derrière toi.
5: Rita.
7: Je suis là.
5: Mais tu dégages, ils sont où les gens?
2: Oh, tu dégages.
5: Ils sont où les gens maintenant?
8: On est là.
2: Ah, ça marche là.
0: Gérard.
2: J'ai quoi cette voix là?
8: Coucou mon chou.
2: Oh Manu, tu travailles ou quoi?
9: Là franchement, je sais pas, ça vient pas de mon standard. Hein.
0: Manu,
2: Jean-Luc.
0: Gérard.
2: Ça a disparu là, c'est bon. Il est parti le mec. Oh, pourquoi tu l'as mis hors antenne alors? Tu sais très bien où il est le mec, parce que tu l'as mis hors antenne. On me prend pas pour un con.
0: Gérard.
10: Rita, oui.
2: Ton micro.
0: Oui. Gérard.
10: Oh.
0: Ouais, c'est Rita.
2: Oh, le micro.
0: Gérard, peux répéter la question? Gérard,
8: il a picolé encore.
0: Ah ce soir. Si... est-ce qu'il y a quelqu'un?
2: Oui. Oh le micro.
9: Gérard,
2: oh, allume.
0: Gérard.
1: Quand les nanas font l'amour, retire-t-elle leur queue de cheval?
0: Oui, bah je te réponds, Gérard.
1: Non, Rita.
0: Mon petit chou.
2: On n'entend rien. Éteins ton micro, toi. Allô, qu'est-ce que tu dis? Vas-y, Gérard.
1: Quand les nanas font l'amour, retire-t-elle leur queue de cheval?
2: Monte le son, toi.
1: Merde. Donne-moi 3 ans, j'arrête. Hein.
0: Gérard, tu retires pas ton coton-tige pour...
2: Attends.
0: Est-ce que c'est Max ou c'est qui parle là?
1: Pour l'instant, c'est moi.
0: Oui, bah Gérard, je te réponds, c'est Rita.
1: Oui, bah alors, vas-y.
0: Ouais, bah mon petit chou, moi je te dis que... avant de faire l'amour, la fille, c'est mieux qu'elle ait les cheveux lâchés parce que ça fait féline, oui. Sauvage. Oui. Donc c'est beaucoup, c'est beaucoup mieux, quoi.
2: Carrément.
0: Bah ouais, ça fait sauvage, ça fait... ça fait vraiment tigresse, quoi, donc c'est mieux, quoi.
2: D'accord. On a Jean-Luc Minitel, c'est drôle, il y a Fa...
0: Bon appétit, Max.
2: Merci.
4: Je vais bouffer aussi.
2: Bah personne ne m'apporte à bouffer. Hein.
4: Là, j'ai des biscottes.
0: C'est chiant, là.
2: Pardon?
4: J'ai des biscottes, moi.
2: Ouais, je veux bien.
0: Ah bah, Max.
2: Alors, quand GG se mouche, il en sort de la chiasse.
0: Ah, c'est dégueulasse.
4: Ah oui, parce que le caca remonte par l'œsophage.
0: Ah, vous êtes dégueulasse.
2: Je le calme.
0: Je croyais que c'était quand il
2: éternuait. On parle plus fort, Gérard, parce que là, il y a un problème de micro, on t'entend pas très très bien. Je sais pas si c'est Cyril, depuis qu'il est venu avec sa caméra. Si
0: Gérard, on est dans les mauvaises ondes, hein. Gérard, es-tu là?
11: Gérard, parle plus fort, on t'entend pas.
5: Lucie!
12: Es-tu là?
0: Gérard, on t'entend pas. Lucie, est-ce que tu réponds?
5: Mais c'est quoi ce bordel, Max, là?
2: J'ai rien, mais ça marchait tout à l'heure.
5: À chaque fois, c'est tous les jeudis, maintenant.
2: Écoute, il n'y a plus que les filles à l'antenne, là, Gérard. Ça peut pas venir de mon standard. Ça peut pas venir de mon standard.

0: marche, alors arrête.
1: Ouais, c'est l'estomac de Max, il est en train de digérer.
2: Bienvenue au Macumba.
3: Enlève-moi ces mecs, bordel, Manu.
4: Il y en a plus.
2: Bon, bah, comment dire.
4: Ah ouais, attends, Gérard, s'il y en avait un. J'avais pas vu, je me suis trompé, il y en avait un. Ça y est.
1: Gérard, t'as écouté ma réponse.
2: Lucie.
1: Oui.
2: Donc, ta réponse.
3: On comprend rien, là, de ce qu'il dit en plus, le mec, là. C'est inaudible.
2: Lucie.
1: Moi, je la garde et après, quand je fais une olive à mon mec.
3: Ah, bah, comme par hasard, ça s'en va. C'est un mec qui est derrière, qui s'amuse. Il est parti, le mec.
2: J'ai l'impression.
3: Au moins, qu'il règle bien sa voix.
2: Lucie.
1: Oui.
2: Donc tu disais.
1: Moi je te dis je la garde parce que quand je fais une feuille de rose à mon mec, ça gêne pas.
5: Et la colombe en
1: mode. Feuille de rose est là.
3: Manu, je te jure que.
5: Manu, tu commences à.
3: Ah là, on n'entend rien, le micro se coupe de Gérard,
1: on
3: comme par hasard.
1: Pas du tout, hein.
3: Attends, t'éteins ton micro Gérard ou pas? Tu l'as éteint?
5: Non, il allume
3: en plus alors.
1: Ça marche pas, hein.
3: Ah non, tape pas dessus Gérard, tape pas dessus. Ah non, fais gaffe. Alors. Couture.
5: Alors, la colombe en mode disparition.
1: On n'entend rien, Gérard.
2: Bon, oh, ouais, c'est quoi, là?
1: On veut écouter que la voix de Gérard.
2: C'est pas de faire, ce
6: bon, Gérard, je peux répondre?
3: Allez-y, mollo, les enfants, parce que si vous déconnez trop avec GG, moi, je vais m'énerver. Je vous ai déjà demandé qu'on fasse plus comme la...
1: Max, vite ta bouche.
6: Ouais, vite ta bouche, on va en parler.
1: Non, Max, c'est adorable quand tu parles comme ça.
7: C'est que le Max, c'est super.
3: Oh, les lèches-culs.
1: Tu m'as
2: dit,
1: Gérard. Oh, Rita, là. Allez, Gérard. Gérard, c'est Rita, oui.
2: Non, mais pour l'instant, vous jamais...
3: On n'entend rien, mais qu'est-ce que c'est que ce bordel,
7: C'est une émission qui fait que je mange pas de pain.
1: C'est qui parle, hein? C'est Gontran?
6: Gontran.
3: Non, mais c'est bon, attends.
1: Bon, allez, Gérard, pose ta question.
2: La colombe en voie de disparition, là, tu m'écoutes?
3: Ouais.
6: Ouais, je t'entends, Gérard, vaguement.
2: Alors, vas-y.
6: Bah, je te répondrai quand j'aurai fait l'amour pour la première fois.
1: Oh, la pucelle.
6: C'est mignon.
2: Ouais, celle qui...
3: Qui c'est qui est vierge? Qui c'est qui est vierge?
2: Non, non, ça laisse.
3: Qui c'est qui est vierge? Qui est vierge? Qui est vierge?
2: Rita.
3: Oui.
1: Non, c'est Estelle.
3: T'as quel âge?
6: Et t'as vu comment t'es visée? T'es dégueulasse.
3: T'as quel âge?
1: J'ai 20 ans, Max.
3: Combien?
1: 20 ans.
3: Oh,
1: je sais que c'est un de tes grands fantasmes.
3: Non, c'est clair. Mais ça s'arrêtera pas un fantasme juste d'une nuit.
2: N'ayez crainte, il attend le prochain débat qui va porter sur la virginité.
3: On sent pas très bien, en tout cas.
2: J'ai l'impression qu'il va me tuer là-bas.
1: Max, c'est Estelle.
2: Oui, Estelle. Oui, ma colombe.
3: Oh là là.
2: De Zimbabwe.
6: Max, tu m'entends?
3: Oui.
6: C'est moi qui suis vierge.
3: Bonsoir.
7: C'est une émission de télé, monsieur à la grosse tête.
4: Je crois que c'est la portable de Cyril qui fait des interférences.
7: Monsieur à la grosse tête.
3: Ta gueule.
2: Bonne nuit, pour Tristan.
1: Gérard, ton débat.
2: Bonne nuit.
3: Bienvenue dans 30 millions d'amis.
1: Mais c'est les extraterrestres qui ont débarqué, c'est
3: Gérard.
1: Pas ce qui se passe.
3: Mais qui c'est qui parle?
8: Alors, où est ton chien, Gérard?
3: Enlève-moi, Manu.
8: Montre-nous ton gros toutou, Gérard.
1: Mais c'est qui? C'est Itzy qui parle ou quoi?
8: Gérard, il a une petite queue de cheval.
1: Oh.
2: Bah, je te jure, je sais d'où ça vient.
1: C'est Fabien?
2: Je sais d'où ça vient.
1: Ça vient de vous?
2: Ça vient du studio de pro.
3: Ah, c'est pas possible. Non, c'est pas possible. Attends, réfléchis.
2: Tu vois, comme par hasard, hey, j'ai que des nanas.
3: Non, y a un mec, c'est le mec.
2: Je l'ai viré.
3: C'est le mec.
1: Mais ça peut très bien
8: être. C'est 30 millions d'amis avec les Gérard.
4: Attends. C'est bon parent.
3: Comme par hasard. Et voilà, tu le mets aux antennes. Après, il va croire que c'est encore l'impro. Quand la dernière fois, il croyait que c'était moi. Alors, tu te calmes, s'il te plaît.
2: Tu le vires carrément, celui-là. Voilà.
5: Pourquoi que les mecs ont...
3: Oh!
2: Ah voilà!
1: Max!
3: Estelle, arrête un peu!
1: Max!
3: Oui!
1: T'es encore là, je voulais dire que t'es beau, Max! T'es beau! T'es un charme, mais vraiment, Max, je sais pas comment t'expliquer!
6: Qui c'est qui dit ça?
9: Non, il est trop mec, franchement!
6: C'est Rita, non?
1: Oui, c'est Rita!
6: C'est bien ton genre de dire ça!
1: Comme par hasard! Je t'emmerde! Je dis, moi, je suis pas charme du cœur!
6: Mais calme-toi,
1: Max, t'es beau!
6: Beau Gérard!
1: Et je pense!
6: Moi je dis que Max il est trop maigre et il n'y a rien à bouffer dessus.
1: Ouais. Et bah c'est beaucoup mieux.
6: De toute façon, si tu travailles pas à M6, t'as aucune chance. Avec Max.
1: Bon, la pétasse, j'ai pas envie de te causer alors que t'emmerdes, alors tu la fermes.
6: Mais qu'est-ce que j'ai dit,
1: Gérard? Ok, alors tu t'écrases. Allez, Gérard,
6: t'es où? On t'entend plus.
1: Gérard!
3: Ah ouais, voilà.
2: Je sens que je vais vous prendre tous hors antenne, là, les nanas, je vais vous calmer, sinon vous allez gerber.
1: Ah, ça,
6: et qu'est-ce qu'on a fait, Gérard?
2: Je le sens.
6: Gérard, on t'entendait plus, alors on comblait l'antenne avec Max.
2: Neuvième question, pourquoi que les mecs ont aussi une queue de cheval? Alors, Linda. Linda, s'il te plaît. Linda, s'il te plaît.
0: Oui, oui, je suis là.
2: Oh, tu travailles, hein?
0: Oui. Alors, tu peux répéter la question?
2: Oh non, mais t'avais qu'à travailler, hein? Pourquoi que les mecs ont aussi une queue de cheval?
0: En fait, je pense que ceux qui portent une queue de cheval, c'est un but phallique, en fait, je crois. Mmh.
2: Mais pourquoi?
3: Ah ouais, carrément. Et toi, tu lui...
0: Ils doivent être frustrés, en
6: les
0: fait,
6: tu pues.
0: Ils ont toutes les étiquettes et pour se rattraper, ils font grande queue de cheval, quoi. En croyant que les...
2: Mais tu m'éteins sur ton bordel, là-haut.
0: Allô?
3: Ah ouais.
2: Donc, Julien,
6: ouais, c'est pour faire plus drag queen, tu vois. Le soir, ils lâchent leurs cheveux et on croit que ce sont des vraies nanas en fait.
1: Bah, je suis comme tout le monde.
2: Rita,
10: ouais, mon petit chou.
2: Je te préviens, tu t'arrêtes avec ton bordel lors des débats là. Non, mais tu l'éteins ça.
10: Donc Gérard,
2: oui.
10: Je te disais, moi je pense que les mecs portent des queues de cheval, c'est pour se donner un genre. Hein.
2: C'est-à-dire attendez, pas tout ça à la fois. C'est-à-dire
10: C'est-à-dire « they want to be American
2: ».
1: Ils montaient sur moi, c'est tout.
2: Lucie, non, mais n'ayez crainte, c'est ce que l'autre... C'est ce que l'autre pétasse de Christine...
10: c'est un truc
2: qu'ils ont refait, là, le temps que j'arrive, et c'est Christine.
3: Menteur.
2: Non, mais attends, ça vient d'elle, alors j'en ai rien à foutre. Lucie.
3: De quoi?
2: Lucie, pour toi?
11: Eh ben pour moi, plus la queue est longue, plus la queue est courte.
2: D'accord. Et toi, la colombe des îles Babouais?
1: Ils montaient sur moi, c'est tout.
11: T'es monté sur la colombe?
2: Non, mais ça c'est...
3: Ah non?
1: Mets ta coton-tige dans son cul.
2: Bon, t'arrêtes ça quand je fais mes débats, s'il te plaît.
3: Arrête.
2: Si ça commence à bien faire, là, avec ça.
10: Gérard?
2: Oui.
10: Pourquoi on n'entend pas les mecs?
4: Parce qu'il y en a plus, parce que il en veut plus à l'antenne.
10: Ah ben on veut du meilleur.
4: Ceux qui a pas.
2: Ouais. Ok. Ça là-bas. Voilà, merci. Donc la colombe en voie de disparition, j'ai pas entendu ta
10: réponse. Donc,
2: qu'est-ce que je viens de te dire? D'arrêter ton bordel là.
1: Ils montaient sur moi.
2: Vous arrêtez de bain là maintenant.
10: Gérard, j'ai pas répondu à la question.
2: C'est toi qui t'as mis à l'allumer.
10: C'est Dark Vador.
2: Bon, alors, Estelle, pour finir, parce que je commence à en avoir ras-le-bol, il est 3h08, je vais arrêter à 3h30, comme ça, ça va aller vite, tu vois.
10: Pour moi, c'est un fantasme.
2: Oui.
10: C'est parce qu'ils en ont une toute petite.
3: Est-ce
10: alors
3: que je peux toucher ta
10: queue.
3: Coquillette sur une jambe?
2: D'accord.
3: C'était quoi la position préférée de GG?
1: Ils montaient sur moi, c'est tout.
2: Bon, les conclusions. Conclusion sur les queues de cheval, c'est terminé.
10: Gérard, mais c'est bien comme position, ça, GG.
2: Conclusion.
10: Non, Gérard, tu peux poser ta question?
2: Quand ils arrêteront de passer le bordel que Christine a dit tout à l'heure, je continuerai le débat.
10: C'est un problème de satellite. Hein.
2: Non, c'est pas un problème de satellite, je te le dis tout de suite, moi. Je m'en fous sur la conclusion, j'arrête à la dixième. Tu me retires ça à la base, j'en ai ras-le-bol que ça passe. Hein?
10: J'ai
4: rien fait.
10: Non, arrête d'accuser Manu, il est doux comme un cœur.
2: Trouvez-vous cela la mode en ce moment, des queues de cheval? Alors, Linda?
0: Je pense que ça n'a jamais été démodé, quoi. Dans toutes les périodes, on en a vu, et je pense que ça continuera encore. Et tant mieux, quoi, puisque ça s'exprime plutôt.
2: D'accord. Voilà. Julia?
6: La queue de cheval, c'est purement pratique, c'est pas une question de mode. C'est juste qu'on n'aime pas avoir les cheveux dans les yeux, ou tu vois. C'est une question pratique, en fait.
2: Ouais, mais même, de toute manière, t'en as quand même un peu dans les yeux, hein, des cheveux. Hein.
6: Oh bah non, si tu les attaches bien, c'était pas trop mongol, t'arrives quand même à te faire une queue de cheval, t'as pas de cheveux dans les yeux.
2: Rita?
10: Ouais, mon petit chou, hein. Moi, je pense que pour les nanas, les queues de cheval, la mode est passée quand même.
2: Mais ça existe encore.
10: Ouais, mais bon, c'est pas aussi joli, quoi. Et pour les mecs, maintenant, la mode, c'est le crâne rasé et le bouc. Ça fait vraiment.
12: Mais des fois, ils sont tout rasés.
10: C'est très sensuel.
12: Une petite queue de cheval aussi.
2: Non, mais ça, on va y revenir.
10: Alors, Bruce Willis, Gérard.
2: On va en venir. Je crois que.
4: Gérard.
2: Il n'y a même pas la question là-dessus.
4: Gérard. On accueille Rocco.
2: C'est bizarre, je crois qu'on avait dit pour un mec.
13: Et moi j'ai un petit message de Clint sur Mitel. Tu sais celui que t'as donné le faux numéro là tout à l'heure.
2: Il est encore revenu, c'est abruti.
13: Tu sais ce qu'il dit?
12: Non.
13: Gérard, quand il jouait, ça doit ressembler à un âne qui braille.
2: Non, mais là.
12: Et lui,
2: quand il donnera des faux numéros, il ferait mieux tout seul à fermer.
13: C'est clair.
2: On dirait un cochon qui n'a même pas de couille au cul pour donner un vrai numéro. Lucie.
14: Oui.
2: Donc tu réponds, s'il te plaît.
14: Si les queues de cheval sont encore à la mode, oui.
2: D'accord. Et la colombe en voie de Zimbabwe.
14: Bah moi j'ai jamais aimé les queues de cheval, donc pour moi ça n'a jamais été la mode.
2: Ouais, donc à part les tresses et les couettes.
14: Voilà.
2: Les nattes et les couettes, je veux dire, pas les tresses. Et Rocco.
7: Oui.
2: Alors tu réponds.
7: Oui, je trouve ça très bien les queues de cheval, que ce soit pour homme ou pour femme.
2: Ouais, mais est-ce que c'est à la mode en ce moment?
7: Oui, c'est plus à la mode que à une autre époque. Je trouve ça très bien, oui.
13: C'est sur la différence d'âge, quoi.
10: Pour les mecs, aujourd'hui, c'est le crâne rasé, le bouc, la
7: différence d'âge, j'ai pas trop compris ton allusion, là, sur la différence d'âge.
12: Si tu avais les cheveux longs, tu te ferais une queue de cheval?
2: Qui pose cette question?
12: Julia.
2: Non.
12: Pourquoi?
2: Non, parce que j'aime pas ça. Ça fait... Moi, je trouve que ça, c'est pas tellement beau sur un homme, une queue de cheval, c'est tout.
12: Si t'avais des cheveux longs, tu te les laisserais détacher?
2: Ah non, j'irais chez le coiffeur régulièrement, je te le dis tout de suite. J'aime pas les cheveux longs, déjà, là, ils commencent à pousser un peu trop, donc je vais sûrement aller chez le tondu dans peu de temps.
10: C'est
12: le tondu.
10: C'est rare. Et c'est Rita. Je voulais dire, aujourd'hui, la mode, en fait, les nanas, elles adorent les mecs qui ont pas de cheveux, qui ont le crâne rasé.
7: Oh, mais ça tombe bien.
10: Qui ont le crâne rasé,
7: Ça tombe bien parce que j'en ai pas. J'ai pas un poil sur le caillou.
10: Est-ce que tu pourrais sacrifier ta chevelure pour une...
7: Attends, mais t'as vu la forme de tête qu'il a aussi?
2: Rocco, tu t'écrases, s'il te plaît, d'accord?
10: Donc tu réponds, Gérard.
2: Alors moi, c'est toi, Rita, qui a posé cette question.
10: Moi,
2: je vais te dire une chose. Tu vois, j'irai pas sacrifier ma chevelure pour une nana.
10: Ta
7: chevelure de lionne.
2: Rocco, tu t'écrases parce que tout à l'heure tu as dégagé vite fait, ça va.
7: Ta crinière féline.
2: Bon, allez, bonne nuit.
13: Il n'a rien dit méchant.
12: Moi, je trouve vachement plus beau coiffé à la brosse.
2: Qui?
12: Ouais, Estelle, comme désirless.
2: De toute manière, j'ai toujours été coiffé les cheveux à l'arrière, c'est ça que tu veux dire, Estelle?
12: Non, droit sur la tête.
2: Non, moi je préfère en arrière maintenant.
12: Gramouillé.
15: Ouais, moi je te dis que tu serais vachement plus beau avec les cheveux tout raides sur la tête.
2: C'est-à-dire?
15: Un peu à la Ricky Martin.
13: À la brosse.
2: J'ai pas une tête d'hérisson encore, hein.
13: Un petit peu quand même.
10: Gérard, c'est Rita.
2: Oui, Rita.
10: J'avais deux petites questions.
2: Ouais.
10: Donc, je voulais savoir, est-ce que tu t'es déjà teint les cheveux?
2: Non.
10: Et chez quel coiffeur tu vas? En fait, tu vas souvent chez le coiffeur ou pas?
2: J'y vais une fois tous les 3 mois.
10: Tous les 3 mois?
13: Tous les ans.
2: J'y vais trois mois
13: par an.
2: Une fois tous les 3 mois. Quand je vois que c'est trop long, j'y vais. Comme là, la semaine prochaine, je vais avoir les cheveux coupés.
16: Et quand il va chez le coiffeur tous les 3 mois, c'est pas pour les couper, c'est pour faire un shampoing.
2: Je les demande assez court.
13: Il y a Christelle sur Minitel. Gérard, je te trouve génial. Tu me fais vraiment jouir. Continue à parler, je trouve ta voix super sexy.
2: Christelle, tu laisses ton numéro dans ce cas-là. On te rappellera pour finir.
13: Même si tu as les cheveux sales.
12: T'as un coiffeur ou une coiffeuse, hein?
2: Je m'en fous, personnellement. Que ce soit un mec ou une nana, j'en ai rien à cirer.
13: Ouais, plutôt les mecs, quand même.
2: Non, je préfère plutôt une nana. Voilà.
12: Tu fais quelque chose quand elle te nettoie les cheveux?
2: Qui c'est qui dit ça?
12: Estelle,
2: si elles ont des ongles, ça fait quand même mal à la tête, oui.
12: Tu trouves pas? Mais quand elle te caresse la tête en te faisant un bon petit shampoing et tout, ça te fait quelque chose?
2: Attendez 5 minutes, Rita, s'il te plaît. Pas spécialement, non.
7: Et quand elle te taille les cheveux en brosse, est-ce qu'elle te met un couteau-tige dans le fion?
2: Bon alors, Rocco, tu dégages, bonne nuit à toi.
10: Gérard?
2: Oui.
10: C'est Rita.
2: Oui.
10: Je voulais te demander, mais pourquoi tu demandes pas à Max de t'amener chez sa coiffeuse? Parce qu'elle le rend hyper beau, hein.
15: Et ouais, Max, j'adore ta coiffeuse.
10: Alors, pourquoi tu y vas pas avec Max?
2: Non, mais moi, de toute manière, si Estelle s'est coupé les cheveux, moi, je veux bien que tu me les coupes, Estelle.
15: Très bien, quoi.
10: Non, mais Gérard!
17: Gérard, je te dis, pourquoi tu vas pas avec le...
2: Mais Héritage, je ne pas... Héritage, j'ai le droit de poser une question.
17: Ouais, mais tu m'as pas répondu, Gérard.
2: Bah, mais pourquoi que je passe chez le coiffeur à Max? Parce que Max, il habite trop loin de chez moi et c'est tout. Et je vais pas chez les coiffeurs des autres. Donc, je réponds...
17: Non, mais parce que la coiffeuse
2: Rocco,
17: Max,
2: je te dis de te la fermer, s'il te plaît.
7: Non, mais je te demande si t'as les moyens d'aller au coiffeur.
2: Max,
7: hein, parce que lui, attention, il va dans les quartiers chics. Hein.
2: Ouais,
7: il
2: ne
7: fait pas coiffer par les cheveux par un coiffeur.
17: Ouais, c'est
7: Monsieur est sur M6 maintenant. Monsieur est sur M6. Attention, l'animation à lui. Hein.
2: Non, mais ça y est,
7: devant la caméra, il parle, il tchatche. Oh hein, le monsieur, il parle de techno. Hein.
18: Ferme ta gueule.
2: Ouais, Rocco, tu vas t'écraser, je t'ai déjà demandé. Je voudrais qu'on arrête de parler de la soirée.
18: En plus, j'ai l'impression que Rocco, ça serait pas Arnett ou.
7: Tony.
2: Ouais, si, si, c'est Tony. Ah, Tony!
7: Démasqué.
18: Alors, Manu, Tony, tu le dégages. Bonne nuit. Bonne nuit, Tony.
17: Bonne nuit, Tony.
7: Bonne nuit. C'est bien, Max.
2: Bonne nuit, Tony. Il n'y a pas besoin de
18: l'enlève, Tony, Manu.
2: Au revoir, Tony.
7: Tu déconnes, je rigole.
18: Non, déconne pas. Au revoir, Tony.
2: Manu, s'il te plaît.
7: Joue à la pute.
2: Manu! Merci. Donc, alors, je disais donc, je reprenais, je récapitule. Je récapitule depuis le début que je demandais que si Estelle savait couper les cheveux, qu'elle vienne me les couper, ça me ferait bien plaisir. Voilà.
19: Bah,
2: les
19: tellement si tu les veux à la Ricky Martins.
2: Ah bah. Ouais, mais attends, Rita, s'il te plaît.
16: Couplé à la Max.
19: Tu rêves. Alors, ouais, ok, ouais, je peux te les faire à la Max.
2: Non, mais moi je demande à Estelle.
19: Ouais, tu alors. Rêves. Pas de problème, je viens jeudi prochain et je te les coupe.
2: D'accord.
19: En direct.
2: Donc. Ouais, minute, Rita. Donc, je vais pas chez le coiffeur avant.
19: Non.
2: D'accord.
19: Eh, bah hey, mais t'as ce qu'il faut, c'est toi, faut que j'amène.
2: Ah, t'amènes?
19: J'amène.
2: T'amènes les ciseaux, les
19: ciseaux. Mais t'as quand même le shampoing et le démêlant?
2: Ah, bah, j'ai le shampoing, ouais, mais le démêlant, j'ai pas le démêlant, c'est quoi ça? C'est quoi le démêlant, Colombe?
19: Bah, c'est un après-shampoing, quoi.
2: Ah non, j'ai pas.
19: Pour les cheveux.
2: J'ai pas ça.
19: C'est pour rendre les cheveux plus doux.
2: C'est
19: t'as de l'eau?
16: C'est pour t'enlever le gras que t'as dans les cheveux.
19: T'as de l'eau chez toi?
2: Ouais, bah oui, quand même. merci, celle
19: de me demander si. Gérard, oui, c'est pas moi qui t'ai demandé si t'avais de l'eau.
17: Gérard?
2: Oui.
17: Rita, je vais te demander, est-ce que t'as jamais eu l'idée d'aller chez un visagiste? Il pourrait te trouver une super belle coupe. Hein.
19: Un visagiste.
2: Non, mais attendez, vous allez pas me déguiser en sapin de Noël aussi, non? Tant que vous y êtes.
17: Non, mais Gérard, est-ce que t'as jamais eu cette idée? Il pourrait te trouver une coupe super sympa. Hein.
19: Non, c'est pas possible.
2: Non.
19: J'ai un toiletteur pour chien. C'est pour rire.
2: Qui c'est qui a osé dire ça?
19: C'est Rita.
2: C'est qui a dit ça?
19: C'est Rita.
17: Non, c'est pas Rita. Hein.
2: C'est qui vient de dire ça?
19: C'est Julia, mais c'était pour rire.
2: C'est qui?
19: Julia.
2: Ah bon?
19: C'était pour rire.
2: Ah bon, j'espère, hein?
17: Oui. Ah, Gérard?
2: Oui.
17: Je voudrais faire une déclaration.
2: Oui.
17: Moi, je suis pas d'accord que Fun te fasse pas amener chez un visagiste ou chez un coiffeur. Hein.
2: Non, mais j'ai déjà ma coiffeuse à tritrer maintenant. Ça y est!
17: Non. Non, mais
19: t'as coupé la coiffeuse de
2: Max. Eh oh!
19: C'est toi qui parles comme ça?
2: Non, il recommence encore avec son truc là-bas, lui. Tu m'éteins ça, s'il te plaît, Olivier. Je continuerai pas le débat, donc on continue. Vous avez d'autres questions à me poser?
17: Ouais.
2: Linda, par exemple.
19: Est-ce que tu te coupes les ongles?
2: Je les mange, oui. Oh. En plus.
19: Et les ongles des pieds.
16: Et les ongles des pieds aussi, ouais.
2: Non, mec, ça va. Hein. On sait que t'es beau sur M6, c'est pas la peine d'en rajouter. Hein.
17: Oh. Ah ouais, c'est super beau.
16: Cassé.
2: J'en connais ce soir qui vont parler que de ça, puis tu vas voir les chevilles bien enflées pour la loco.
17: Mets ta coton-tige dans son cul.
2: Voilà, Olivier, s'il te plaît. Non, Max, tu viens me retirer cette merde.
19: Le coton-tige, enlève-lui le coton-tige.
2: Max, s'il te plaît.
19: Comment est-ce que tu te nettoies les oreilles?
16: Hein, il y a,
19: avec un
16: god. King Camel.
2: On l'a, Christelle, ou pas?
16: Qui te dit...
20: Non, elle est pas là.
16: Tu devrais te faire couper les poils des aisselles, car apparemment, ça te gratte.
2: Bon, n'importe quoi. Ouais, il va se faire couper. Julia.
19: Oui, bah, je te demandais comment est-ce que tu te nettoies les oreilles? Avec un god.
2: Avec des contre-tiges, bien sûr. Hein, pas que... Bon,
17: c'est bon,
2: Max, il est 3h20, t'as dit jusqu'à 4h, j'ai le temps, hein. Faut pas pousser mes merdes dans les orties, eh oh.
17: Ouais. Ouais.
2: Bon, non mais, normalement, jeudi, c'est jusqu'à 4h, j'ai deux questions.
16: J'ai entendu un truc qui a pas fait plaisir qu'à son animateur d'M6, c'est pas sympa.
2: Olivier, s'il te plaît, c'est la troisième fois que je te demande de retirer ça.
16: À mon avis, c'est pas la dernière, mais quand même, fais gaffe.
20: Hein? Mettre la coupe Manu... dans son cul.
18: Manu.
21: On va commencer à y croire.
18: Manu le gamin.
22: Manu
18: le gamin.
22: Manu.
23: Oui, ah, ne crie pas, je t'écoute.
18: Tu passes tes coups de fil perso.
22: Ouais, là.
18: Quand est-ce que tu nous remets un Tony ou un Arnett?
22: Non, j'en veux pas deux. Hein.
23: Ah, ah, bah, là, il y a Rosa qui est là.
22: Bon,
23: Il y a Rosa, Gérard.
22: Ah, Rosa.
24: C'est Rosa, je trouve
18: Technobac,
24: c'est une super émission.
18: Salut, Tony. Ok, au revoir, Tony. Au revoir.
22: Merci, Tony.
18: Merci, Manu.
22: Merci,
18: Tony.
22: Okay, au revoir. Point final à la ligne.
18: Au revoir.
22: C'est quoi ça?
18: Au revoir, Tony. Va te faire enculer, Tony.
24: Je déconne.
18: Non, mais t'as vu.
22: Allez, dehors, Tony, dehors.
24: J'aime tout ce que tu fais, ma.
22: Non, c'est bon,
18: t'as voulu me griller, Tony, je vais te griller. Suce-moi bien la bite, enfoiré.
22: Ouais, c'est bon, là, les lèches-culs, on a. Bon, Lucie.
18: Non, parce que si tu parles de lèches-culs, Gérard, t'es pas le dernier, hein.
22: Ouais, bah, c'est bon, toi. Oh, tu retournes chez toi et c'est bon. Alors, Lucie.
21: Oui.
22: T'as une question à me poser?
21: Non.
22: Non, pourquoi? Voilà, le Larsen.
18: Le débat, ça devient n'importe quoi. Genre, on arrête dans deux minutes.
13: Remets-toi sur le débat, Gérard.
22: Bah ouais, mais il y a que... Hey, j'ai plus que deux questions.
21: Ouais, oui. Moi, j'ai une question.
25: Est-ce que tu te laves les pieds souvent?
22: Oui.
25: Est-ce que tu as des croûtes entre les orteils?
22: Non.
21: J'ai une question. Est-ce que tu te coupes les poils du nez et les poils des oreilles?
22: Non. Moi, je vois pas. Ouais.
21: Bon, allez, onzième
22: question. De toute manière, je pense qu'à 3h30, on aura fini. Hein.
18: Ah bah non, on va faire la libre antenne.
21: Hé, Gérard.
22: Oui.
21: C'est Estelle.
22: Oui.
21: Quel est ton plus gros fantasme?
22: Ah.
18: Se laver.
22: Alors,
18: se laver.
22: Max, s'il te plaît, c'est pas à toi qu'on s'adresse.
18: Oh.
22: Punaise, mais ils sont charmés ou quoi, là, ce soir? Mais là, c'est même pas les nanas qui gueulent comme ça, ça doit être le truc qu'on va mettre tout à l'heure, ça doit être un...
13: Voilà, moi, j'arrête.
22: Un remix, hein.
18: D'ailleurs, si vous voulez encore des expressions de Gérard, vous m'envoyez des cassettes. Hein.
21: Y a pas de problème.
22: Mais attends, c'est bon, toi, là.
18: Non, mais pour Noël, les 40 premières cassettes, je veux bien refaire les expressions de Gérard, il faut les mettre.
13: Il y a Crado sur Mita qui dit « Papa, c'est toi dans le poste
22: ?» Pauvre cloche, Crado. Tu m'éteins le double son, s'il te plaît, tu viens de l'allumer.
18: Olivier.
21: Mais Gérard, t'as pas répondu à ma question.
22: Ouais, oui, mais... Voilà, merci. Non, Olivier. Merci. Donc, tu me disais...
18: Oh là là, Gérard.
21: C'est quoi ton plus gros fantasme?
22: En quoi?
21: Bah, avec une fille.
22: Alors...
21: Sexuelle.
22: Tout ce qu'elle peut aimer. Pour l'instant, c'est moi qui mène les débats.
21: Tout ce qu'elle sait faire, quoi.
22: Tout ce qu'elle peut aimer, tout ce que.
18: Gérard,
22: je puisse y apporter.
21: Non, mais c'est pas ça. Admettons, par exemple, il y a une fille qui vient te voir et qui te dit: Gérard, dis-moi ce qui te ferait plaisir, je te le fais.
18: Oh là là, faut pas me dire ça à moi, en tout cas. Hein.
22: Alors là, c'est très compliqué.
18: Attends, laissez-le répondre. Vas-y, réponds.
22: Donc, déjà, c'est de me faire des bisous. Sur la bouche, bien sûr.
21: Avec la langue?
22: Oui.
21: Ouais, non, mais c'est un tout petit fantasme, ça.
22: Ouais, mais après c'est la suite. Après, la suite, c'est dans le lit.
21: Bah, non.
22: Et qui c'est qui. C'est qui, là, qui jouit comme ça, là? Qui c'est qui est en train de jouir?
23: C'est peut-être Tony ou Arnett, hein, je sais pas.
24: Non, c'est moi, je m'attends.
22: Ouais. C'est bon, Colombe, je t'ai répondu?
21: Ouais, en gros. Enfin, t'as pas détaillé. Hein.
22: Ouais, mais.
21: Avec ça, j'en sais pas long.
22: Ouais, mais après la suite, ça se passe dans le lit.
21: Bah, ouais, mais justement, c'est la suite qui m'intéresse.
22: Bah, tout ce que je préfère, les fellations, tout.
21: Ah, quand même.
22: Ah, bah, oui.
21: C'est gourmand, hein. Est-ce que tu aimes quand on titille les seins?
22: Oui. Hein? Qu'est-ce que tu m'as demandé là, Estelle?
21: Est-ce que tu aimes quand on...
25: Non, c'est pas Estelle. Hein.
22: C'est qui vient de me poser cette question là?
18: Cette question là?
21: C'est Lucie.
22: Ouais, ben. Lucie?
18: Lucie?
21: Est-ce que tu aimes quand on te titille les seins?
22: Ouais.
26: Donc?
21: Essaye là, puis dis-moi si tu aimes.
26: Bon, attends, essaye, t'es marrante, t'as qu'à venir.
21: Ah,
26: bon, Olivier!
21: Max, fais-lui.
26: C'est bon, pas par un mec, par une nana. Hein, okay.
21: Non,
26: Olivier, s'il te plaît, merci.
21: Tu fermes les yeux,
23: Gérard, on accueille Robin.
21: Salut Robin.
26: Salut Robin.
21: Olivier,
26: le double son, nom de Dieu.
13: T'as une voix de femme, tu veux dire, plutôt.
26: Ouais, double son, c'est bon.
21: C'est
26: pas de moi, là.
13: Allez, tapette, vas-y.
21: Gérard.
26: Oui.
13: Gérard, tu m'excites.
21: Jean-Paul Gaultier. Ouais, je vais te dire, est-ce que Christine avait de beaux cheveux?
26: Non.
21: Elle avait pas de cheveux. Gérard, elle avait pas de
18: beaux
21: cheveux.
18: Arrête, Olivier.
26: Olivier, ça commence à bien faire tes conneries, d'accord? T'es dans le double son, j'arrête. Moi, les conclusions.
21: Gérard,
25: il était vachement bien ton débat, continue.
21: Allez, Gérard, réponds à ma question.
22: Ouais.
21: Est-ce que Christine avait de beaux cheveux?
22: Non.
21: Pourquoi?
22: Bah, Elle n'avait pas de beaux cheveux, c'est tout.
18: Mais qu'est-ce qu'elle avait de bien, enfin
22: rien
18: qu'est-ce
22: du tout.
25: C'est pas bon.
22: De manière, je veux plus parler d'elle. Je ne veux plus parler d'elle, donc je ne répondrai pas, je ne continuerai pas de répondre à cette question-là, Rita.
25: Non, parce qu'elle a dit que t'avais
0: qu'il est bien.
18: Ah, non.
0: Mets ta coton-tige dans son cul.
22: Olivier, non, non, tu veux.
24: Tu fais un remix avec cette phrase.
22: Ça commence à bien faire tous les jours. Hein.
18: T'arrêtes, Olivier, s'il te plaît. C'est Max qui te parle.
22: Ah, j'arrête, Max.
18: Dernière fois.
22: J'arrête, Max.
24: Conclusion.
22: Non, je t'ai terminé, moi, j'arrête.
25: Non,
22: j'arrête parce que là, maintenant, ça va être le nouveau jeu.
25: On a encore tous les soirs.
22: On
25: n'a rien à voir là-dedans, Gérard.
0: Non, c'est un problème de satellite.
25: Moi, j'ai une question à te poser.
22: Oui.
25: Est-ce que tu aimes t'éclater les boutons dans le dos?
22: Qui? Qui pose cette question?
25: Tu sais, des fois, t'as des gros boutons blancs. Est-ce que tu aimes quand on...
22: Qui c'est qui pose cette question?
25: Bussi.
22: Oui.
25: Est-ce que tu aimes quand on t'éclate les gros boutons blancs que t'as dans le dos, des fois?
22: Ah non, alors non, pas du tout. Hein.
24: Et avec le pu qui sort, ils font des pizzas, la pizza.
13: Il y a Falbala qui dit sur Minitel que Gérard, c'était pratique quand il sortait avec Christine, parce que quand elle se mettait sur lui, ça éclatait tous les boutons du dos.
22: N'importe quoi.
13: Avec le poids.
24: Ouais, bah, bon, et tout.
22: Enfin bref. Donc la 11e question, comme... Oui.
25: C'est Rita.
22: Oui.
25: J'ai une petite question.
22: Oui.
25: Je vais te dire, mon petit chou, est-ce que t'aimes bien que les femmes portent des dessous sexy?
22: Ben, j'en ai déjà parlé, j'ai déjà répondu plusieurs fois à cette question, j'ai dit oui.
25: Mais de quelle couleur? Quelle couleur?
22: N'importe. Sauf noir.
25: Ah bon?
22: Pourquoi?
25: Gérard, je porte que des dessous noirs, moi.
22: Qui?
25: Estelle.
22: Non, bah, c'est pas grave.
25: Je porte rien. Gérard.
22: C'est pas grave.
18: Salope.
22: Oh, c'est bon, Max. Tu traites pas Estelle de salope, hein, quand même.
18: C'est pas Max, là. C'est quelqu'un d'autre.
25: Non, c'est l'inconnu.
22: Ouais, c'est encore l'inconnu.
25: Ouais, c'est inconnu, toi.
22: Non,
25: encore.
22: Je proteste. Ouais, c'est?
1: Non, bah, c'est personne.
22: Y a pas un mec, là. C'est bizarre, ce m'a dit qu'il y avait un mec.
1: Ah bah il y a Robin.
22: Ah ouais. J'ai l'impression
1: mais c'est pas lui.
24: Non, ouais. Non, moi je suis là, GG.
25: Hein. Gérard, j'ai encore une question à te poser.
22: Oui.
25: Est-ce que quand tu t'appuies sur la narine très fort, il y a du liquide blanc qui sort?
22: Non.
24: Vert. Qui remonte jusque dans le nez après la loco.
22: Donc
25: comme des petits vers.
18: Eh Manu, rappelle Christine, on va l'appeler là, non?
22: Non, c'est bon.
24: Tige dans son cul.
25: Ouais.
22: Olivier. Non, c'est pas Olivier, c'est... Tu me vires le mec du standard, là.
13: Et tu m'appelles Will Smith, s'il te plaît.
22: Tu vires... je sais plus qui y avait, là. Bah, tu le vires, ça y est.
18: On rappelle Christine ou pas, non?
22: Non,
24: ouais,
22: je t'ai dit.
24: On rappelle,
22: Quand je t'ai dit, le mec...
13: Ouais, on rappelle.
22: Non, moi, j'ai dit non.
1: Non, c'était pas lui, hein, le mec qui a dit ça, je l'ai viré, ça, c'est Tony, il est bien.
18: Tony, il est bien, ça serait...
22: Non, mais de manière, tu l'appelles, c'est même pas la peine. Si tu l'appelles... Max, je te préviens que si tu l'appelles, j'arrête le débat tout de suite, hein. Je retire le casque et je me casse.
25: On va avoir
24: des précisions sur les...
18: Bon, bah alors appelle-la.
22: Ouais, bah dans ce cas-là, je me casse.
18: Bah ouais, justement, alors vas-y, appelle, qu'est-ce que t'attends, Manu?
25: Gérard, est-ce qu'on pourrait avoir Christine parce qu'on voudrait que vous régliez les comptes en direct, hein? Parce qu'elle nous a dit que t'avais des cheveux gras, que tu te lavais jamais,
0: que tu
25: es un alcoolo, etc. Donc nous, on veut que tu nous répondes, mais on exige des réponses.
24: Christine, toutes les vérités sont bonnes à dire.
22: Ouais, bah toi, tu vas dégager si Christine arrive, comme ça, ça va être vite fait pour toi.
25: Gérard, comme t'es une star du show business, faut que tu nous expliques, on a besoin de savoir.
22: Eh ben attendez qu'on l'appelle.
25: Ah ouais, voilà, c'est cool. Ouais.
22: Et on vient le mec, on va mettre un disque.
13: Le numéro.
22: Ouais, mais on met un disque, en attendant, on va mettre un remix.
25: Ouais, voilà, comme ça, nous, on va avoir des réponses.
22: Ben non, mais en attendant qu'on l'appelle.
25: Ok.
0: Moi, j'ai plein de questions à poser à Christine, je veux tout savoir.
22: C'est qui?
0: Ben, c'est Julia.
24: Mmh. Et moi aussi, je veux me la
22: faire. Non, mais toi, tu as dégagé
24: moi,
22: ça.
24: Je veux me la faire, c'est Tony, je veux me la faire.
22: Non, non, bah Tony, bah, tu vas te démerder
25: Gérard,
22: avec elle alors. Oui.
25: Gérard, parce que c'est Rita. Mmh. Parce que mon petit ami est journaliste à Paris Match.
22: Mmh.
25: Et donc, comme ça, je pourrais faire.
18: Menteuse, t'es vierge.
25: Comment? Max?
22: Non, mais c'est rien.
24: Moi, mon meilleur pote, il fait une émission sur M6.
22: Elle laisse tout, tu dégages, au revoir. Bon, et Max, on peut mettre un remix là?
18: Ouais, mais là on appelle Christine, c'est parti.
22: Bah ouais, mais maniez-vous.
0: La vérité est ailleurs.
22: Ça, tu me le retires, d'accord? De manière, elle est dans un foyer, hein.
25: Allô?
22: En
25: un
22: plus.
25: Foyer?
24: Allô?
22: Allô?
25: Pourrait-on parler à Christine, s'il vous plaît? Tu
22: allô?
0: Dis qu'il aime bien?
18: Ah non?
0: Mets ta coton-tige dans son cul.
22: Bon, tu me retires. Non, mais là, Max. Tu viens me retirer ce cirque là qu'il est en train de me faire, d'accord? Ou sinon j'arrête l'émission. Voilà,
18: attendez, on recommence. Rappelle Manu, refais le numéro.
22: Ok, on y va.
25: Demande là parce qu'on n'entend rien.
24: Coton-tige.
18: Allez Gérard, parle-lui.
22: Mais attends,
25: Et on veut.
18: Silence, écoutez. Silence, Gérard.
20: Tu sais qu'est-ce qu'il aime bien?
18: Ah non?
20: Mettre un coton-tige dans son cul.
22: Non, mais attends, pour l'instant, il est en train de faire des conneries. Hein, puis l'autre, l'autre à la peau.
18: Manu,
22: il remet sans arrêt le truc.
18: Olivier, tu arrêtes, s'il te plaît. On recommence. Manu, tu fais le numéro. Et s'il te plaît, le vrai numéro. Gérard, vérifie qu'il donne bien le vrai numéro. On y va. C'est parti.
22: Non, mais attends, il s'amuse avec.
18: Non, t'arrêtes, Olivier. Allez, vas-y.
22: Ah ouais, mais il l'a pas le vrai, alors, en plus.
13: Mais si, appelle. Mais attends, ça doit pas être ça.
18: Vas-y, appelle.
23: On réessaye.
18: Gérard, installe-toi, attention, on va y aller.
13: Gérard,
23: on va t'asseoir.
25: Branchez vos magnétos.
20: Mettre un coton-tige dans son cul.
22: Alors, de toute manière, il l'a pas appelé, c'est Olivier qui recommence. Donc voilà, il est 3h.
20: Mettre un coton-tige dans son cul.
22: Voilà, il est 3h30. La conclusion du.
20: Mettre un coton-tige dans son cul.
22: Putain, t'es une merde.
25: Eh mais ça se trouve, Gérard, c'est.
20: Mettre un coton-tige dans son cul.
22: Moi, j'arrête de terminer, bonne nuit. Bonne nuit.
20: Mets ta coton-tige dans son cul.
22: Bonne nuit.
26: Non mais là, l'autre salope, ça l'a amusé de dire ça.
20: Mets ta coton-tige dans son cul.
26: Ça va être le jeu de la radio. Alors, on demande à ton salut.
20: Mets ta coton-tige dans son cul.
26: Conclusion du débat.
25: Non, Véran.
26: Conclusion, c'est terminé.
13: Oh non!
26: Quand vous arrêterez pas avec ces conneries et qu'Olivier ne fasse pas un double son!
20: Mets ta coton-tige dans son cul!
26: Allez, bonne nuit à tous! Allez, bonne nuit à tous!
24: Oh là là!
25: Gérard? C'est bon, Zach Gérard? C'est le retour du vrai Gérard! C'est bon.
22: Non, là ils le remettent donc.
13: Il était en boucle!
25: Gérard, mais on n'a pas la vraie Christine en direct?
22: Non!
25: Bah pourquoi?
22: Non, parce qu'ils veulent pas l'appeler, et comme elle est dans un foyer. Non, mais elle est dans un foyer, alors.
24: Est-ce qu'on peut repasser la phrase une dernière fois?
22: Non! Toi, tu dégages! Allez hop, celui-là, tu me le vires. Bon, allez hop, conclusion du débat.
25: Gérard, est-ce que tu manges tes crottes de nez?
22: Non.
25: Oh,
22: bien sûr. Bon, le mec, Manu, s'il te plaît. Manu, s'il te plaît, tu me dis,
23: il y a que les filles, là.
25: Ouais, moi, je
22: retiens
25: ma conclusion.
22: Qui c'est? Alors, je vais. Linda. Conclusion du débat. Conclusion du débat, Linda.
3: Mais il est que 3h30.
22: Bah oui,
20: un coton-tige dans son cul.
3: Ouais. Je pense que ça va bien la soirée.
22: Arrête tes conneries, toi, maintenant.
3: Ok. Il y a un blanc.
22: Linda, conclusion.
3: Ah,

0: Bon, tu mets, ça, je veux plus l'entendre le soir, sinon je viens plus, je viens pas jeudi.
1: Non. Un ultimatum?
0: Claire.
1: C'est un ultimatum?
0: Oui. Et toi, tu vas arrêter de le passer quand je demande les conclusions. Julia.
2: T'es sûr que tu veux qu'on fasse la conclusion aussitôt?
0: Parce que si vous voulez faire une libre antenne, vous y allez alors. On va mettre un remix.
3: Allez, un remix. Et on revient juste après pour la fin de la Radio Libre, Fun Radio, du Star System et de Gérard.
0: Voilà.
4: Là, tout de suite. Mettre la contentise dans son cul.
0: Bien faire maintenant. Donc, on récupère Estelle, Lucie, Rita, Julia et Linda.
2: Bonsoir.
0: Rebonsoir à tous.
5: Il y a Pierrot et puis Tony aussi. Hein. Ouais.
2: Ouais, bonsoir Pierrot, bonsoir Tony.
6: Bonsoir tout le monde. Salut tout le monde.
0: Salut.
5: Gérard, tu remarqueras que quand même Tony, il a été cool ce soir.
0: Ouais. Pour une fois.
6: J'ai bien rigolé. Hein. Ouais, je te remercie Gérard et toute l'équipe parce que là, c'est.
7: Comment va ton cochon?
6: Tu vas encore dormir 3 heures, mais bon, ça vaut le coup, franchement.
2: Ah, séquence émotion.
0: Ok. Bon, donc, si vous avez des questions à poser, je peux y répondre maintenant. Ou sinon, on va faire quand même la conclusion du débat, là. Et puis après, on fera un petit quart d'heure de libre antenne où on arrêtera. Je vais voir comment que ça se passe pour
2: le. Je vais faire ma conclusion.
0: Alors, Linda, conclusion, on recommence, allez. Linda, conclusion sur les deux débats, si tu t'as entendu les deux. Linda. Linda.
2: Elle est plus là. Oui.
0: Oh, elle est où, Linda, là?
5: Linda.
8: Oui, je suis là.
5: Linda, elle est partie, elle a raccroché comme un disque.
0: Ah bon, d'accord.
8: Gérard.
0: Julia.
2: Oui, mais écoute, c'était un débat formidable. J'ai eu mal à force de rire. C'était vraiment très, très grand.
0: Non, mais les deux, je te parle.
2: Oui,
0: si t'as écouté les deux.
2: Les deux. J'ai beaucoup ri. Bon, on a un peu dérivé à la fin sur le thème des cotons-tiges, mais bon, je veux dire qu'une bonne queue de cheval, bien faite, il n'y a que ça devrait.
1: Moi, c'est le débat sur les hétéros que j'ai préféré.
0: N'importe.
2: Voilà.
0: Rita.
9: Moi, mon petit choix à la crème.
0: Oh, Olivier, qu'est-ce que tu me fais, là, de couper tout le monde, là?
1: Tout simplement trompé de bouton.
0: Rita, donc.
9: Oui, mon petit chou. Donc, je vais dire que moi, je voulais faire d'abord un historique sur la queue de cheval. Hein? Donc, il faut savoir que l'origine, c'est du latin. Keus et Keus. Donc, en fait, c'est qu'avant, genre, les femmes préhistoriques avaient des queues de cheval.
0: D'accord.
9: Et depuis, donc, la mode... en fait, la mode vient de la préhistoire.
0: Hein. D'accord. Lucie.
10: Oui.
0: Donc, pour toi.
10: Moi, j'ai bien ri aussi.
0: Sur les deux débats.
10: Le premier un peu moins. Mais j'ai bien ri, quoi. C'est bien.
0: D'accord. Pourtant, t'as participé aux deux, toi.
10: Oui, en partie, ouais. Pas en entier, le premier.
0: Ouais, ok. Et toi, la colombe.
11: Moi, j'ai trouvé que c'était un débat riche en rebondissements, en révélations, en émotions. Et puis, j'ai appris plein de trucs. Et puis, c'était vachement chouette.
0: Ouais, comme t'as fait les deux, toi, t'as été jusqu'au bout, hein.
11: Voilà.
0: En plus, ça. Donc, t'en déduis quoi, là, des deux débats que t'as fait
1: Petite cochonne.
0: Tu me vires les deux mecs, là, qui viennent de l'insulter, j'aime pas trop ça.
11: C'était pas des insultes, c'était mignon, hein.
0: Ouais, mais peut-être, mais j'aime pas...
1: La grosse.
0: J'aime pas qu'on dise ça, d'accord. J'aime pas, ça m'a pas fait plaisir. Donc, moi...
11: Et tu serais pas un peu jaloux, Gérard?
0: Si, très jaloux.
11: C'est même pas positif, en plus, comme mec. Hein.
0: Oui, et je suis très jaloux. Merci, Olivier, pour le double son encore. Et Olivier, là, ça commence à bien faire, maintenant.
1: T'es pas content de moi?
0: Oui.
1: T'es pas content de moi?
0: Non, pas du tout. Alors, tu m'étonnes le double son que j'ai dans le casque.
1: Ça me fait pas fait plaisir. Ça me fait pas plaisir
0: ce que tu fais.
1: Ça me fait vraiment pas plaisir.
0: Donc, Estelle, tu disais que je suis jaloux. Oui, je suis très jaloux en plus, toi.
1: En plus.
11: Ouais, mais là, regarde, là, je suis vierge. Si demain je t'annonce que j'ai trouvé un mec qui a réussi à me dépluser, tu serais pas content?
0: Non, c'est pour toi. Pour toi, si. Olivier, merde! Punaise.
11: Gérard, c'était toi. Punaise.
9: Gérard?
11: Et si c'était toi?
0: Ouais.
9: C'est Rita.
0: Oh, mais merde, Olivier, viens le dire!
9: Gérard!
0: Oh, qu'est-ce que je viens de te dire, là, au lieu de dire?
1: Ah, il faut me demander.
0: Ouais, Gérard, oui.
9: Je voulais te demander, j'ai deux questions. Hein.
0: Oui.
9: Donc, je voulais savoir, est-ce que tu sais danser le twist, le tango, le rock, le rap cha-cha.
1: Et la salsa des chiottes aussi.
9: Et la salsa aussi. Oh, man.
11: Et la danse du poireau.
9: Est-ce que tu sais danser tout ça? Parce que les filles adorent les mecs qui savent danser. Hein.
0: Moi, personnellement, non. Donc, Linda.
9: J'ai une autre question, Gérard.
0: Hein?
9: J'ai une autre question.
0: Oui.
9: Je voudrais que tu nous dises comment tu as rencontré Christine. Comment s'est faite ta rencontre avec Christine? Alors vas-y, réponds, Gérard.
0: Ça s'est fait par l'intermédiaire de la radio, voilà, c'est tout.
9: Ah bon?
0: Voilà. Non, mais attendez, on est en train de faire un gros pas sur moi.
2: Est-ce que ça a été le coup de foudre ?
1: Mais tu peux continuer à répondre.
0: Non, non, mais pas forcément. Donc, la colombe, tu disais, t'as osé me dire quoi comme question ? Comme je t'ai dit que j'étais assez jaloux ?
2: Non, mais je t'ai dit que si je rencontrais un mec, et puis comme je suis vierge, si je couchais avec lui, tu serais jaloux ?
0: Ça dépend.
2: Quand ça dépend, ça dépasse.
0: ça dépend de qui c'est.
1: Il y a Kim Kamel qui te demande, est-ce que c'est vrai que tu aurais rencontré Christine dans un magasin de coton-tige ?
0: Non. voilà ce que je peux te dire. Et puis après, t'as dit vaguement...
2: Ouais, donc faudrait pas que ce soit un mec que tu connaisses.
0: Pourquoi pas ?
2: Là, tu serais jaloux sinon.
0: Ça dépend qui tu rencontres, ouais.
2: Gérard ? Et si c'était toi ?
0: Si c'était moi, ça me dérangerait pas du tout.
2: C'est Henri. Si c'était Henri.
0: Qui c'est qui dit ça ?
2: Estelle.
0: Là, peut-être pas. Je serais peut-être pas content non plus.
2: Gérard,
0: oui.
2: J'ai une question, c'est Rita.
0: Oui, Rita.
2: Je voulais te demander, est-ce que tu es câlin avec les femmes ?
0: Oui. De toute manière, je pense que même Estelle peut te répondre, parce que j'ai marqué pas mal de trucs sur une lettre, et elle peut te répondre vachement là-dessus.
2: Ouais, mais dis-nous, nous on veut savoir, hein.
7: Mais c'est bizarre, parce que Christine a dit que t'étais pas du tout câlin, que tu lui faisais jamais aucun préliminaire, ne jouissais pas.
1: Et elle dit que t'aimais bien...
0: Que
2: t'étais là, t'étais de nature fonceur. Hein.
0: Non, mais ça, de toute manière, elle a dit ce qu'elle voulait. Moi,
2: dément.
0: Donc moi, de toute manière, je...
2: Oui.
0: Je dément donc tout ce qu'elle a été dire, c'est faux.
2: Alors, dis-nous la vérité.
1: Est-ce que c'est vrai que tu envisages d'offrir pour la Saint-Valentin une boîte de coton-tige à Christine ?
0: Je préfère offrir des roses et un cœur à...
1: Des roses avec des coton-tiges,
0: je
1: me dis.
0: Je préfère offrir quelque chose d'autre
1: sympa.
0: À quelqu'un.
1: Original, des coton-tiges
0: roses. Ça, j'en ai rien à foutre.
1: Il paraît que t'en as un en plus dans le...
0: Ouais, c'est ça, n'importe quoi. Donc, je démente ce qu'elle a été dire. Donc, je suis très câlin et très... très affectueux.
6: On t'aura tout fait, mon pauvre Gégé.
2: Ça se définit comment, Gérard ? Est-ce que tu caresses les cheveux
0: Bah oui, hein.
2: Cheveux,
0: ouais. Le mec qui s'amuse à parler.
2: Tu mords ?
0: Non.
2: Tu mords jamais ?
7: Non. Est-ce que tu grognes ?
0: Non plus.
7: Même quand tu jouis ?
0: Non plus.
2: C'est un signe d'amour quand on mord la personne.
0: Qui c'est qui dit ça ?
2: C'est Rita, mon petit chou.
0: Mm-hmm.
7: Est-ce que tu remets la queue quand t'es content ?
0: Qui c'est qui pose cette question ? Qui c'est qui vient de poser cette question Non, mais alors là, je vais te dire une chose, non, pas du tout. Et toi, Estelle, t'as pas une question à me poser ?
2: Je t'en ai déjà posé pas mal, hein,
0: Gérard ? Ouais.
7: Est-ce que tu t'enfonces avec le doigt, le coton-tige ?
0: Arrêtez avec ça, parce que
1: c'est vicieux, mais c'est une question intéressante.
0: Attends, ma colombe. Là, ça commence à bien faire, arrêtez de...
1: C'est comme les
0: horticulteurs. Arrêtez cette histoire de coton-tige, ça commence à être lourd et ça commence à m'énerver.
2: Est-ce que t'es plusieurs à la fois ?
0: Hein ? De quoi, Estelle ?
2: Si tu devais faire l'amour avec une femme, tu commencerais par quelle position ?
0: La normale.
1: Gérard ?
7: C'est quoi la normale ?
6: La benne à ordures.
0: Bon, toi, tu dégages.
2: Gérard, c'est quoi la normale ?
0: Gérard, casse-toi là, ça y est.
7: Gérard, Christine a dit que tu connaissais qu'une seule position. Est-ce que c'est vrai ?
0: De toute manière, elle a été dire que je lui montais dessus, mais elle est déjà montée.
7: Elle s'est déjà montée dessus.
0: Oui. Donc, qu'elle dise pas de mensonges comme ça à la radio.
1: Alors, sur Minitel, il y a Clint qui te pose une question. Est-ce que tu vas être capable d'y répondre ? Je suis pas sûr. Quel est le plus lourd ? 1 kilo de coton-tige ou 1 kilo de plume ?
0: De plume.
1: D'accord.
6: Oh là là.
1: Et est-ce que tu connais la position du coton-tige ?
0: Non, j'en ai rien à foutre.
2: Est-ce que tu t'enfonces les coton-tiges avec un applicateur ?
1: Il paraît que tu t'enfonces dans la chatte de la nana.
0: Non, d'accord.
2: Gérard, j'ai une question.
0: Oui, qui ?
2: C'est Rita, mon petit chou.
0: Oui.
2: Donc, je voulais savoir, quel est le dernier cadeau que tu as fait pour la Saint-Valentin ?
0: Le dernier cadeau pour la Saint-Valentin.
1: À qui ?
2: D'abord, et à qui, hein ?
0: Cette année, j'ai pas eu l'occasion de faire de cadeau.
2: Alors, le dernier que tu as fait ?
0: Le dernier que j'ai fait, ça a été un cœur.
2: Un cœur, mais en quoi ?
0: Un cœur comme ça, avec une carte postale.
6: Bon, Gérard, c'est Tony, j'aimerais te poser une question. J'aimerais savoir ce que tu fais pour le réveillon de Noël là, et de la Nouvelle An, parce que j'aimerais m'incruster.
0: Pour l'instant, j'ai rien de prévu, à part si ma petite colombe est parmi moi, je préfère passer Noël et Jour de l'An avec ma colombe.
6: Tu pourrais venir avec Christine ?
0: Non.
2: Gérard ?
0: Oui. Il paraît oui, qui veut me parler?
12: C'est Rita. Oui. Est-ce que tu lui as déjà fait un...
13: Je voulais te dire, parce que c'est une question un peu comique, hein, donc tu réponds. Hein.
14: Je crois qu'on va se marier, donc.
13: Parce qu'il faut rigoler un peu, hein.
0: Ouais, bah vas-y.
13: Ouais, ok. Donc je voulais savoir si t'étais une femme, Gérard.
0: Mmh.
13: Une vraie femme, hein.
0: Mmh.
13: Grosse poitrine, etc.
0: Ouais, bah vas-y.
13: Est-ce que tu sortirais avec Max?
0: Oh non.
15: Et avec toi?
0: Oh le pauvre.
15: Et avec toi?
13: Alors, Gérard.
0: Non, je viens de te répondre.
13: Mais pourquoi?
0: Parce que j'ai déjà horreur des femmes avec des grosses poitrines.
15: Ah, d'accord.
13: Comment?
0: J'ai horreur des femmes aux grosses poitrines.
13: Ah, non, tu m'as pas,
15: donc Gérard n'a rien compris.
14: Ouais, c'est pas grave.
13: Gérard.
15: Oui. Il y a par contre, il paraît qu'il...
0: Oui, les selles. Bon,
13: Gérard,
0: t'as
13: pas répondu à ma question, hein, Gérard.
0: Attendez, 5 minutes, oui, là, question minutelle.
15: Il y a Clint sur Minitel que Gérard, chez lui, c'est plus un coton-tige qu'il a, c'est un crouton-tige.
13: Oh là là.
0: Pouf, tâche. C'est pas grave. Et selles.
13: Pour toi, c'est quelle taille d'une grosse paire de seins?
0: Plus gros que j'ai pu connaître, c'est 95D.
13: Ouais, mais pour toi, c'est à partir de quelle taille, gros seins?
0: Bah, 90...
13: Ah. Ouais, donc t'aimes pas mes seins?
0: Bah, je les ai jamais vus, donc je peux pas te le dire.
13: Ouais, mais même sous les vêtements, ça se voit, quoi.
0: Bien, même à te manière, t'en as, ils sont normaux, ils sont bien, même.
13: Bah oui, c'est largement plus grand que ce que tu viens de dire.
0: Ouais, non, mais c'est pas grave.
15: Tu veux voir tes seins, toi, Gérard?
0: J'en ai pas, alors.
13: Mais Estelle et toi, vous sortez ensemble, là? J'ai pas compris.
0: Ah bah ça c'est une question...
14: Vous voilà. Bien le cochon. Hein.
15: Alors vas-y, j'ai un réponds.
0: Ça, c'est une question que faut... Bah, déjà, si c'est celle qui décide, c'est pour moi. D'accord. Je laisse la priorité à Estelle.
13: Estelle, est-ce que tu vas te faire défoncer par Gérard?
12: Bah, pour l'instant, je sais pas trop, je vais voir. Je viens de me faire larguer par un type qui a été parfaitement odieux avec moi, donc j'attends de voir, et puis ben, quand je serai mieux dans ma tête, pourquoi pas.
13: Mais je pense que c'est pas du tout le genre de Gérard d'être odieux, donc je pense que tu pourrais être heureuse avec lui.
15: T'as des cotons-tiges chez toi?
13: Ouais, j'en ai plein d'armoires.
0: Non, mais c'est bon, Olivier, t'arrêtes avec cette histoire de cotons-tiges, parce que je commence à en avoir
13: ras. Il restera pas de se larguer. Hein.
14: Bah, moi, j'ai des paramines.
15: Il paraît qu'il va ouvrir une boîte de nuit qui s'appelait le cotons-tiges club.
0: Oui, là, tu me sacs, parce que
15: je commence à me gonfler, Tony.
13: Gérard?
0: Oui.
13: C'est Rita.
0: Non, mais attendez, parce que moi, Estelle, elle a dit que. Donc, pour l'instant.
13: Ah, bah, elle a pas dit non, hein. Mais j'ai dit que pour l'instant, j'étais bien toute seule, quoi. Après, je verrai.
0: D'accord. Et tu voudrais peut-être aussi que je te donne ma réponse en direct ou par courrier?
13: Non,
0: pour
13: mais
0: moi
13: t'as rien
15: en direct,
13: demandé,
15: bah, en direct. En direct,
0: hein,
15: forcément.
0: Salut, Gérard. Estelle, tu l'avais comment?
13: T'as rien demandé.
0: Estelle?
13: Oui.
0: En direct.
13: Voilà. En direct, Gérard.
0: Estelle?
13: Oui.
0: Tu l'avais comment, la réponse?
13: En direct, maintenant, grosse, tout de suite.
0: Grosse. Hein?
15: Tout de suite. Vas-y.
0: Non, mais tu me retires tout le monde sauf Estelle.
13: Oh.
0: Parce que,
13: allez,
0: si tout le monde me parle en même temps, ça je vais pas écouter Estelle. Oui. Alors, Estelle.
13: Oui.
0: Qu'est-ce que tu veux que je te la dise maintenant en direct ou par courrier?
13: Maintenant, en direct.
0: Ben, tu vois, si tu me laissais le choix.
13: Oui.
0: Eh ben, je te dirais oui tout de suite.
13: D'accord.
0: Ouais. T'es satisfaite de ma
3: comme
0: réponse.
3: Comme tu lui laisses pas le choix, il te dit non.
0: Non, pas même. De toute manière, c'est très bien que pour l'instant, j'y ai écrit une lettre assez longue et j'y ai dit pour l'instant comment on va procéder. Donc on va pas pousser mes mères dans les orties. On va y aller. Chaque chose en son temps.
13: Voilà.
0: D'accord, Estelle?
13: Impeccable.
0: Voilà.
3: Elle est de Paris, Estelle?
0: Non.
13: Mais non.
0: C'est celle qui est venue le jour de ton anniversaire, qui a fait 130 bornes pour venir me... Pour venir.
3: Laquelle, c'est qui?
0: C'est...
13: Elle est venue à deux débats, Gérard, avec...
0: Mais non, c'est pas la grosse...
13: Merci, Max, c'est gentil.
0: Non, c'est pas Max, c'est Olivier de la Pro qui a dit que t'étais grosse.
3: Oh non, c'est
13: merci,
3: pas...
13: Merci, Olive.
3: C'est pas la petite... Elle est mignonne, elle est
0: si,
3: mignonne.
0: Si, c'est celle du département.
3: De qui?
0: 28.
3: D'Evreux?
0: Ouais.
3: Oh.
0: Du côté de Chartres.
3: Oh, tu vas me la piquer?
0: Ouais. Je te l'ai déjà piqué, je te signale.
3: Ah, sorti avec elle?
0: Elle est venue déjà deux fois à la maison.
3: Oh, t'es déjà venu à la loco?
0: Bien sûr, elle est venue.
3: Une fois, oui, je l'ai vu une fois, oui.
0: Il est con ce mec ou quoi, là?
3: Quand est-ce qu'on te revoit?
0: Là, elle vient jeudi. Elle vient jeudi, elle me coupe les cheveux.
16: Et elle vient faire les deux débats avec moi à mes côtés.
3: Sans déconner.
0: Oh.
3: Bon, cette fois-ci, tu viens dormir à la maison, alors?
13: Chez toi?
3: Ouais.
13: Ouais, pourquoi pas?
0: Ouais, merci Estelle!
13: Mais non, mais c'est qu'une question de pratique, Gérard!
0: Ouais,
3: non,
0: attention!
3: Non, mais c'est pour éviter qu'elle rentre, qu'elle soit trop fatiguée, en tout bien tout honneur.
0: Voilà. Mais non, mais elle repartira le lendemain matin en train.
3: Non, c'est bon, elle va passer dans l'après-midi avec moi.
0: Non.
3: On ira à la loco direct.
0: Non, mais elle peut pas vendredi venir à la loco.
13: Non.
3: Ah, finalement, tu peux maintenant?
13: Non, je peux pas.
0: Non, elle peut pas.
3: Mais si, tu dis. Hein?
0: Elle peut pas venir la semaine prochaine.
17: Si tu me demandes gentiment, Max, je viens.
3: Bon, bah, s'il te plaît, alors.
0: Oh, viens, ma petite colombe, tu me sens pour plaisir pour moi.
1: Elle va connaître les chiottes par cœur.
0: Ouais, non. Elle va rester à mes côtés. Hein, ma colombe?
17: Ouais, je vois.
0: D'accord. Tu me dis ça par courrier, hein, alors.
17: Ouais.
1: Fous-toi des cotons-tiges dans le nez.
0: Ou sinon, tu m'appelles avant.
17: Ouais.
0: Tu me donnes un coup de.
17: De bip.
0: De novembre.
17: Ouais.
1: Et prends le coton-tige dans le cul, hein, pour. Bien, pour venir.
0: Non, Gérard, pose le marteau.
17: Gérard, calme-toi.
0: Je te jure, là. Attends, je vais prendre une bouteille.
1: Hey, Gérard, ça c'est beau.
0: Gérard.
3: Attends, c'est
17: pas
3: un truc électronique. Ah ouais.
17: Gérard, tu te calmes.
0: Oui, ma petite colombe, je vais me calmer alors.
17: Bien.
0: Pour toi, je ferai tout ce que tu me donnes,
1: ça,
0: moi.
1: C'est bourré d'un coton-tige,
0: hey, en plus, Gérard. Tu me casses avec ça, là.
3: Elle a un mec ou pas?
0: Non, elle est toute seule maintenant. Elle est pour moi.
1: Ouais, elle va être pour moi. Pour moi plutôt.
0: Non, toi, attends, t'as.
1: Je vais te couper ton micro, tu vas voir. Hop, voilà, elle est pour moi. Donc, tu disais?
17: Avec qui,
1: tu disais quoi?
3: Non, celui qui est il a quelqu'un.
1: C'est bon, j'ai coupé son micro. J'ai coupé son micro, tranquille.
17: Et tu viens quand là?
1: Tu viens quand alors finalement?
17: Jeudi,
1: d'accord.
17: Ouais.
1: Tu dors pas chez Gérard?
17: Non.
1: Ok.
18: Non, tu dors chez Max. Il fait MC, c'est une radio.
1: C'est cool.
17: C'est rare.
1: Tu dors chez Max?
17: Oui, je vais dormir chez Max.
0: Qu'est-ce que ça, ma petite. Ma colombe?
1: Non, c'est bon, elle dort plus chez toi. Elle dort plus chez toi.
0: Ouais, occupe-toi de ton
18: dernier. Elle va dormir chez Max parce qu'il est
0: malade. Eh, toi, je te dis de dégager.
18: Il travaille à MC, Fun Radio.
0: Ouais, bah, hey, oh, c'est... allez, c'est bon, là, les lèches-culs, c'est bon.
17: Non, tu mais de rien, Max, parce que oui. Gérard, parce que rien avec lui. Gérard,
0: oui.
17: Est-ce qu'on peut poser une question à Max?
0: Bon, bah, s'il veut vous répondre.
17: Max, veut répondre?
0: S'il veut répondre clairement.
17: Ouais, bon, bah, voilà, je voulais savoir si Max était une femme, est-ce qu'il s'intéresserait à Gérard?
3: Oh, il y a de fortes chances, oui. Il y a de fortes chances, oui.
1: Mais il s'intéresse déjà sans être une femme, hein.
17: Non, si Max était une femme, est-ce que
3: ça serait Gérard? Oui, c'est quelque chose de. C'est vrai que c'est quelque chose d'intéressant, quoi.
18: Et
3: c'est...
18: Moi aussi, j'aimerais poser une question. J'aimerais savoir, étant donné que mon tuning t'a dit quand même, et que je suis chroniqueur à Fun tous les jeudis, est-ce que tu pourrais me rémunérer? Me donner un petit quelque chose?
0: Attends, toi, je t'ai déjà dit de dégager plusieurs fois.
17: Mais on n'a pas écouté,
18: je parle. Je parle au monsieur qui a plein de sous.
0: Ouais, mais bah, monsieur qui a plein de sous, moi je t'ai déjà dit tout à l'heure de dégager.
3: Tout à l'heure, oh!
0: Manu, qu'est-ce que tu fais là,
3: s'il te plaît, là? Allons.
0: Ça y est.
17: Gérard?
0: Oui.
17: Je voulais savoir s'il y a une fille hyper moche, hyper grosse, et qui est folle amoureuse de toi.
19: Christine.
17: Est-ce qu'elle
0: s'il vous plaît,
17: sortira avec elle?
0: Non.
17: Tu sortiras pas avec elle?
0: Non.
17: Alors, toi, comment tu veux que la fille soit pour que tu sortes avec elle?
0: Ah ben, de toute manière, pour l'instant, je l'ai déjà dit, comment que je la voulais, donc...
17: Mais t'as dit que si elle était grosse et qu'elle était belle de l'intérieur, tu sortais avec elle.
0: Non.
17: Alors maintenant, tu nies, Gérard. Alors,
0: oui.
17: Pas d'accord.
0: Non, mais j'ai toujours... Attends, j'ai jamais
17: Gérard,
0: dit...
17: Gérard, tu commences à te la péter ou quoi, là?
0: Qui c'est qui me dit ça?
17: C'est Rita, mon petit chou.
0: Oh, non, mais attends, ma cocotte...
17: Parce que la dernière fois, t'as dit qu'une fille... C'est pas nécessaire qu'elle soit belle de l'extérieur, elle peut être belle de l'intérieur. Ouais, et maintenant que tu te poses la question, tu dis non. Alors,
0: J'ai le droit.
17: Alors, c'est non, hyper c'est... moche, hyper grosse, est-ce que tu sors avec
3: je
17: elle?
3: Je te préviens, je te surveille.
19: Il y a que les imbéciles qui changent pas d'avis.
3: Oh là là, la voix, ouais, celle-là.
0: Qui c'est qui vient de dire
3: cochonne.
0: Ça? Qui c'est qui vient de dire ça? Qui c'est qui vient de dire qu'il n'y a pas que les abrutis qui changent pas d'avis?
1: C'est Lucie.
4: Oui, tu sais qu'est-ce qu'il aime bien?
0: Ah, non.
4: Mettre ta coton-tige dans son cul.
0: Oui.
17: Bon, exactement.
0: Allez, il est terminé, donc...
3: C'est à qui le rire? C'est la fille des voix, là, qui a rire comme ça, là?
19: Non.
3: Ah, j'adore, c'est dommage, j'adore ce rire.
19: Non, c'est Rita.
0: Donc voilà,
17: c'est
0: donc...
17: C'est Rita qui rigole comme ça. C'est qui pose cette question?
0: C'est Max, donc...
17: Max, il est hyper beau, hein, je le redis. Je suis pas lèche-cul, hein.
0: Mais non, t'es à peine.
19: Max, t'es beau avec les cheveux longs.
0: Bon,
4: c'est
0: allez.
4: Qu'il aime bien?
3: Ah non!
4: Mais t'as coton-tige dans son cul!
0: Vous allez retrouver Bart pour la nuit sans pub, Lorenzo et Ginny à 6h.
3: Ouais.
17: Non, et Gérard!
4: Tu sais qu'est-ce qu'il aime bien?
3: Ah non!
4: Mais t'as coton-tige dans son cul!
0: Non, arrête avec ça, ça commence à me faire chier.
3: C'est drôle ce soir,
0: ouais, merde, ça me fait chier moi aussi d'entendre ça sans arrêt, surtout.
3: Ça te rappelle des mauvais souvenirs.
17: Mais coton-tige, ça te fait chier.
0: Non, mais même.
3: Alors la conclusion donc, Gérard.
0: Donc conclusion des deux débats, donc j'ai trouvé que c'était bien par le deuxième que.
4: Tu sais qu'est-ce qu'il aime bien?
17: Non? Mettre un coton-tige dans le cul.
3: Moi, je l'ai pas dit. Qui c'est qui rigole comme ça?
17: C'est Rita.
3: Ah, c'est joli.
17: Ah, merci, Max. Max, c'est hyper beau, hein. Ouais, c'est pas Werner Schreier, mais c'est quand même beau. Hein.
3: Heureusement, parce que je le trouve pas beau, alors.
0: Donc,
17: c'est hyper beau, hein. Ouais,
0: la conclusion des deux débats, donc c'est dommage que le deuxième
3: je vais grossir.
0: Toujours foiré comme d'habitude. Et c'est
17: pas ça, Gérard. Il était vachement bien ton deuxième débat.
3: Si je prends de la coke, je vais grossir ou pas?
17: Non, tu vas.
19: Non.
3: Faut que je fasse quoi? Que je boive de l'alcool? De l'alcool, oui. Je
17: prends
3: de
17: la cortisone. Mange bien.
0: Prends
17: des
0: coton-tiges.
3: Non, des gros.
17: Tu les achètes toutes tes fringues parce que je t'ai trouvé hyper bien sapé.
3: Ah, mais c'est pas moi qui me sape.
17: C'est quel créateur?
3: Werner Schreier.
17: Ah, tu sais qu'est-ce qu'il aime bien?
3: Ah non!
17: Mets ta coton-tige dans son cul.
0: Arrête avec ça, Max. Merde, ça commence à me faire chier, ça, maintenant. Bon, allez, je vous laisse et je vous retrouve la semaine prochaine.
3: Ouais.
0: Sans ça, la semaine prochaine.
3: Et Olivier, pas de remix sur Christine?
0: D'accord. Non, parce que sinon, si je l'entends une fois dans la semaine, je viens pas jeudi.
3: Oh non,
0: mais, je suis obligé de venir.
3: Non, tu viendras, Lucas, c'est légal.
17: Non, Gérard, tu nous as pas dit qu'est-ce que tu pensais de Technomax. C'est Rita qui pose la question.
0: Je l'ai pas vu, hein. Je le verrai samedi et je lui dirai lundi, je viendrai le voir.
3: C'est quoi les débats de la semaine prochaine?
0: De la semaine prochaine, donc les thèmes du débat sont.
17: La virginité
0: et
3: les chauves-souris.
0: Le ronflement.
3: Ah oui, le ronflement, oui.
0: Ah, deux histoires, il me reste encore 3 minutes.
3: Vas-y.
0: Avant de conclure. Deux histoires.
17: Tu sais qu'est-ce qu'il aime bien?
3: Non.
0: Bon, tu m'arrêtes ça, sinon je ne fais pas les histoires.
3: Vas-y, j'arrête.
17: Mettre un coton-tige dans le cul.
3: Allez.
0: Alors, quelle est la ressemblance entre un parachute et l'humour?
17: Qu'est-ce que?
19: Et toi?
0: La ressemblance entre un parachute et l'humour.
17: C'est que qu'est-ce qu'il aime bien?
3: Ah non, ça.
17: Mettre un coton-tige dans son cul.
0: Moi, ça me fait pas rire. Hein.
3: Oh non.
0: Ça me fait pas rire. Dégage, toi, maintenant.
17: C'est pas ta
0: dégage avec ça.
3: Alors vas-y, ton histoire, c'est quoi? Attention, il y a ta petite chérie d'Evreux qui t'écoute, qui va te consoler la semaine prochaine et qui va te faire un beau massage.
17: Ouais.
0: Alors quelle est la ressemblance entre
3: moi aussi, hein?
0: Un parachute et l'humour, toi tu vas te faire foutre.
17: Gérard, parce qu'après il va être jaloux.
0: Oh là là.
3: Tu dors chez moi, hein?
17: Oui.
0: Oh, je peux pas. Bon, ça y est.
3: Oh là là.
0: Tu me la laisses à moi?
17: Bien sûr, en tout cas, tout honneur.
3: D'accord, pour toi, sucer, c'est trompé.

0: TGV.
1: Non.
0: Gérard.
1: Non, locaux. Non, Cotige.
0: Ça est pas mal.
1: Rail parce que... Rail. Parce qu'on dit un train déraille. Voilà, terminé.
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1: Ah non ?
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3: Comment ça m'énerver avec ça ?
4: Ah ça va, si on commence, ça va, on a de la... Si on commence à l'énerver avec ça, il y a de la marge.
3: Ouais, ouais mais attends. Mais ça, tu passes.
4: Non, non, mais c'est fini. Attends, après, c'est terminé. Hein. Je veux dire, si Olivier fait un remix, je lui casse la gueule. Hein. Peut-être demain, on exclut, mais vraiment.
3: Non, non, non. Tu me mets demain, je viens pas à la loco.
4: Oh non, oh,
3: ça... ouais, je m'en fous. Tu me mets demain, je viens pas à la loco.
4: Petit joueur.
3: Ah non, mais ça.
4: Évreux, tu viens demain?
0: Non, jeudi.
4: Pourquoi?
0: Mais demain, je peux pas, je bosse.
4: Oh, allez, demain soir.
3: Et en plus, c'est une infirmière, comme ça, ça pourra.
4: Je sais, elle va me faire des petits pansements.
0: Dans ton cul. Non, comme... je suis dans l'infirmière pour l'instant, s'il te plaît.
3: Qui c'est qui a osé dire des cotons-tiges que je pensais, là? Je sens que celle-là qui a été dire ça, elle va pas m'avoir au standard.
4: Gérard, donc le résumé, la semaine prochaine, on peut le dire. Donc, résumé, débat sur...
3: la virginité et sur les ronflements.
4: Voilà, voilà. Et puis on sera quand même demain soir tous ensemble. J'espère que vous aussi, Paris Région Parisienne, à la loco pour l'anniversaire de Jean-Marica. Et je serai, et beaucoup de noms de gens y seront. Déjà, on te remercie pour ce débat. Merci à vous, mesdemoiselles.
0: De rien, Max.
4: Et puis, je pense à la semaine prochaine.
0: Bah voilà. Oui.
3: Ok.
4: On vous embrasse. Gérard, petite conclusion, deux mots vite.
3: Bah, conclusion, c'est que c'est dommage que.
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3: Que ça a été passé sans arrêt, comme ça.
4: Non.
3: Tout le monde va se foutre de ma gueule. Tous ceux qui me connaissent vont se foutre de ma gueule. Alors, je vais te dire une chose, c'est super, continue comme ça,
4: tout
3: faire ça.
4: Pour rigoler.
3: Oh non, mais il y a quand même des limites.
4: Bon, alors, conclusion.
3: Conclusion, c'est que. Bah,
4: sympa quand même.
3: Ça, le deuxième qui a toujours foiré, donc ça.
4: Non,
3: c'est le deuxième, il a foiré.
4: Ouais, mais c'était rigolo, tu l'as bien mené. Disons qu'on sent que tu maîtrises maintenant le média radio, quoi.
3: Donc voilà. Okay. Donc, bah, voilà.
4: Bonne nuit.
3: À la semaine prochaine.
4: Ciao.
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0: crois qu'il y a des émeutes devant chez Gérard, donc on te le passe.
1: Il y a des gens.
0: C'est très très très urgent.
1: Ah bon, alors commissaire, bonsoir.
2: Oui, bonsoir. Vous êtes Max de Fun Radio là?
1: Tout à fait, avec Gérard de Suresnes.
2: Est-ce que vous pouvez me le passer là,
1: bah,
2: s'il vous plaît?
1: Oui, deux secondes, je vous le passe, attendez.
2: Allô?
3: Allô?
2: Allô, monsieur Gérard?
3: Ouais.
2: Bonjour, commissaire Brochard, commissariat général de Suresnes là.
3: Ouais.
2: Oui, je vous appelle parce qu'il y a actuellement en ce moment, juste en face de chez vous, plusieurs personnes qui vous réclament. Donc ils ont des banderoles et cherchent à joindre Gérard de Suresnes. Donc c'est bien vous?
3: Ouais, mais c'est pas des conneries là?
2: Non, je vous assure, ce n'est pas des conneries. Nous venons d'envoyer une compagnie de CRS, c'est-à-dire 250 personnes.
3: Ouais, c'est des conneries que vous êtes en train de nous dire.
2: Non, je vous assure, écoutez, je suis bien le commissaire Brochard.
3: Hein. Bah oui, c'est ça, moi je suis bien le roi
2: des... Vous êtes bien Gérard de Suresnes?
3: Ouais, c'est ça, mais vous n'êtes pas commissaire, vous êtes inspecteur de mes deux.
2: Non mais attendez, vous insultez à la police là, monsieur?
3: Et alors?
2: Monsieur, vous faites outrage à un fonctionnaire, et premièrement, et une institution de l'État.
3: Et alors?
2: Et alors, vous voulez avoir vraiment des ennuis avec la justice, monsieur?
3: Oh, attendez, vous êtes
2: en train
3: de me dire
2: des
3: conneries.
2: Il y a des gens qui manifestent devant votre appartement, déjà nous sommes là pour assurer la protection de votre appartement.
3: Mais oui,
2: c'est bien, monsieur.
3: C'est ça.
2: Oui, c'est ça.
3: C'est ça.
2: C'est ça, bah, vous allez avoir de mes nouvelles, monsieur.
3: Ouais, bah si, quand vous voulez.
2: Quand
3: vous voulez.
2: Quand je veux, très bien. Bah écoutez... On va pas mettre le cordon de CRS, on va laisser les gens rentrer chez vous, piller votre appartement.
1: Il y a Sandy qui me dit que c'est pas vrai, vous soyez un garçon de 17 ans, elle y croit pas non plus.
2: Qui ça?
1: Sandy, la femme de Gérard.
2: Oui, Sandy.
1: Quoi?
2: Passez-la moi là, Sandy.
1: Non. Parle. Non, bah, non. Dis un nom, demande-lui de poser des questions, tu mets le casque.
4: Vas-y.
1: Sandy va parler, attendez.
5: Allô?
2: Allô, madame Sandy, vous êtes donc... Vous êtes qui? Parce que je ne sais pas qui vous êtes.
5: Bah, je suis Sandy.
2: Oui, vous êtes une amie de monsieur Gérard de Suresnes, donc.
5: Non, je suis sa femme.
2: Ah, vous êtes sa femme, très bien. Bah écoutez, essayez de le raisonner, hein. Moi, qu'est-ce que je peux vous dire? Moi, je suis dans mon commissariat, hein, là, donc je suis face à mon téléphone, je ne suis pas sur place. Nous avons été avertis par la patrouille 4852, donc qui était en patrouille dans les rues de Suresnes, et on m'a dit qu'il y avait deux cars, hein, donc plus des gens qui venaient du métro, avec des banderoles et qui réclamaient écoutez, votre conjoint apparemment, monsieur Gérard de Suresnes. Et donc nous avons immédiatement envoyé une compagnie de CRS, hein, pour assurer un cordon de protection autour de la maison. Et puis apparemment monsieur

0: Bernard ne veut pas nous comprendre. Écoutez, essayez de raisonner parce que ça commence à prendre des proportions là.
1: Et vous appelez de quel commissariat ?
0: Du commissariat général de Suresnes.
2: Il se trouve où ?
1: Oui, mais il se trouve où ?
0: Place de la République.
1: Place de la République ?
2: Non, c'est
1: pas vrai.
0: Place de la mairie, madame, dans le sous-sol de la mairie, le commissariat de nuit, hein, le commissariat de jour, bien évidemment.
1: D'abord, il n'y a pas de sous-sol.
0: Non, mais dans la mairie, il y a bien des sous-sols, madame. Écoutez, je travaille ici.
1: Non, il
0: n'y
1: a pas de sous-sol.
0: Je travaille ici depuis 22 ans, alors c'est pas moi que vous allez apprendre, c'est le commissariat de nuit, hein, madame.
1: Moi, je connais le commissariat de Suresnes.
0: Pardon ?
1: Je connais le commissariat de Suresnes.
0: Oui, mais c'est le commissariat de nuit, alors que vous devez connaître le commissariat de jour, le grand, quoi. Enfin, le...
1: Non, moi je connais le commissariat de Suresnes.
0: Oui, celui où vous allez remplir des papiers tous les jours.
1: Bah oui, voilà.
0: Voilà, mais nous sommes la brigade de nuit, en fait.
2: Mais
1: il n'y a pas de brigade de nuit.
0: Bah bien sûr que si, la police municipale, madame.
1: Mais il n'y a pas de police municipale.
0: À Suresnes.
1: Non.
0: Attendez, on essaye de nous joindre sur les lignes 2, hein. Ne quittez pas. Oui. Oui, ok, bah écoute, tu fais un PST, hein, tu envoies une ambulance 48, tu fais PST 24, et puis, bah écoute, là, attends, je suis en train de gérer un petit problème, là, parce qu'on a on a des émeutes face à monsieur Gérard de Suresnes, là, tu sais, apparemment, c'est un habitué de Fun Radio ou quelque chose comme ça, enfin, c'est une star. Donc, nous allons essayer d'envoyer la brigade d'urgence, hein, de protection des stars. Écoute, je te rappelle, hein, quitte pas. Oui, madame Sandy, vous êtes toujours là ?
1: Oui, je suis là.
0: Oui, bon, bah écoutez, vous avez résolu un petit peu votre problème, là. Enfin, moi, ce que j'ai comme conseil, hein, c'est de ne surtout pas rentrer chez vous pour le moment, parce que les gens sont apparemment assez affolés. Là, on vient de me contacter.
1: Non, mais là, je suis obligé de vous laisser, parce que...
0: Et les gens sont assez affolés, hein, donc...
1: Non, mais je sais que c'est des conneries, alors laissez tomber, hein.
0: Écoutez, ce ne sont pas des conneries, hein. Moi, je suis là pour vous avertir, hein. C'est mon rôle en tant que commissaire général.
3: Bon, Fildar, c'est des conneries, le mec, c'est pas vrai.
2: Ah bon ?
3: Bah ouais, c'est des conneries.
2: Ah, merde.
0: Allô ?
3: Bah, qui c'est qui met la musique ?
2: Ah. C'est 30 millions d'amis.
3: Ah, 30 millions d'amis, d'accord, ok. Bon, tu me mets un disque, là ?
2: Ah, vrai ?
3: Ouais, non, mais oui, parce que faut que je parle avec Gérard, là.
2: Ah, oui, attends, faut que j'en trouve un.
3: Faut que je fasse pas. Faut qu'on parle d'un truc, là, donc tu mets un disque.
0: Allô ?
2: Ouais, je mets un disque.
3: Bon, tu m'enlèves au standard l'autre.
2: Papy Brossard, virez-le là.
3: Oh là là là là là là là.
4: Je sais pas quoi. Je connais pas le type du disque. C'est pas grave, tu vas peut-être m'aider.
5: Ouais, c'était Beat quelque chose, je crois.
4: Beat quelque chose, attends. Ah ouais, Beat Machine.
5: Voilà, Beat Machine, ouais.
4: Donc ben là, je sais pas s'il y en a dehors qui arrive à me voir. Mais là, je suis bien entouré, j'ai pas mal de. D'autres trucs au-dessus de la tête. Donc, on va accueillir Roswelt. Bonsoir.
6: Bonsoir.
4: Bonsoir. On va accueillir OT.
6: Bonsoir.
4: Bonsoir. On va accueillir Fox Mulder.
7: Bonsoir, Gérard. Voilà, la vérité est assurée.
4: Tu baisses la radio, s'il te plaît, derrière. Tu baisses la radio, s'il te plaît.
7: Allez, tente.
4: Voilà, OK, merci. AZT.
8: Bonsoir.
4: Bonsoir. Gizmo.
9: Bonsoir Gérard Chiabodo, j'ai appris pour ton fils, condoléances.
4: Non, c'est bon, tu parles pas de ça s'il te plaît. Et on va accueillir Zob. Allô ?
9: Zob, ça fait bien qu'il fasse Thérèse.
4: Oh, tu réponds quand on te parle, toi. Oh là, je sens que toi tu vas retourner au standard, mais vite fait, bien fait. Hein.
9: Ça va calmer.
4: Ouais, ben, tu vas retourner vite fait au standard si tu continues.
9: Zob, je crois que c'en est un vrai.
4: Ouais, ben...
9: Impur.
8: Bon, Gérard, arrête de faire le roquet, là.
4: Bon, qui c'est qui parle comme ça, là ?
9: AZT.
4: Bon, alors, la première question. Avez-vous déjà vu des ovnis ?
8: Oui.
4: Qui, oui ?
8: ET.
4: Hein ?
8: ET.
4: Oui, ET, mais parlez plus fort, s'il vous plaît. Vous parlez encore moins fort, comme ça, je vous entendrai pas du tout.
9: ET, tu sais ce que ça veut dire, ovni ?
4: Bon...
9: La caméra dehors.
4: Non, pour l'instant, je t'ai pas appelé Potion que tu sortiras de sous le lit.
9: Ouais, bah on t'a pas appelé Roswell, alors quand on t'appellera Roswell, tu sortiras de la planète Mars.
4: Pour l'instant, vous la fermez, il y a ET qui veut répondre à la question, s'il vous plaît, merci.
9: Ok.
4: ET.
9: ET, rentre chez toi.
4: ET, s'il te plaît, on se réveille.
10: Téléphone, maison.
4: Est-ce que t'as déjà vu des ovnis ?
9: Oui, moi, quand je suis venu à Fun et que je t'ai vu. Et il y en a qui sortent de 143 avenue Charles de Gaulle.
4: Alors, je répète, je demande à ET qu'elle me réponde. S'il te plaît, ET.
8: ET. Oui, c'est moi, je t'ai répondu, Gérard.
4: D'accord. Roosevelt.
8: Oui, moi j'en ai vu dans mon jardin.
4: D'accord. Ah ben, de toute manière, la question, justement, ça va être que pensez-vous avoir vu des ovnis dans votre jardin?
8: Ah, moi j'en ai en ce moment, Gérard.
4: C'est qui que t'as dans ton jardin?
8: Bah, j'ai plein d'extraterrestres dans mon jardin.
4: Ouais, mais ils ressemblent à quoi?
8: Bah, des nains. Plein de petits bonhommes verts, tu vois.
4: Ah, des nains avec des nains de jardin?
9: Voilà, avec des bonnets rouges.
7: Mais ouais.
4: D'accord. Et on se calme. Fox Mulder.
7: Ouais, j'en ai vu. D'ailleurs, il y en a un juste devant moi, là.
4: Attendez, il y a peut-être Minitel. Attends, Fox Mulder, question Minitel.
5: La seule question Minitel que j'ai, c'est GG se prend des ovnis dans le cul à la loco. Est-ce que c'est vrai?
4: Alors, ça, celui qui vient de dire
9: c'est pas des ovnis, c'est des bites. C'est identifié à 100%.
4: Stop! J'ai bien précisé au départ. Avant de prendre avant de commencer les débats,
9: on
4: ne parlait pas de locaux.
9: On n'a pas parlé de Christine, d'ailleurs. On n'a pas parlé de Christine, hein.
4: Non, mais même on ne parle pas de locaux. Ok. Alors, sur Minitel, ta question n'a ni queue ni tête, j'y répondrai pas.
9: C'est le cas de le dire.
4: Donc, Fox Mulder, alors pour toi.
7: Ouais, mais il y en a un juste devant moi. Regarde, Gérard.
4: D'accord, t'as raison. Oh, ah c'est bon. Oh tu arrêtes, s'il te plaît.
7: J'aimerais poser une question à Fox Mulder.
4: Non mais
7: c'est Gizmo. Je voudrais lui demander si ça le grattait pas un peu quelque part de travailler avec Dana Scully et de jamais coucher avec.
4: Non
7: et
4: mais
7: de chercher la vérité un petit peu partout.
6: C'est qui me pose cette question?
7: C'est Gizmo.
6: Ouais Gizmo. Ouais. Dana Scully, je veux dire qu'elle était vachement bonne au lit quoi.
4: Gérard, attends. Gizmo, tu te tais, s'il te plaît.
7: Oui, d'accord, mais moi, j'ai jamais vu coucher avec Dana Scully.
4: Gizmo, tu te tais, s'il te plaît. Gizmo, tu la fermes.
7: Oui, d'accord.
8: Tu veux, ils pas les scènes dans la durée,
7: quoi. Et je pourrais te passer des cassettes, si tu veux.
9: Et Gérard, il paraît que t'aurais été vu avec un martien par un extraterrestre qui s'appelle Ricardo.
8: Gérard, les ovnis ont droit de coucher aussi.
7: Non, c'est pas comme ça, l'air de Gizmo, c'est comme ça. C'est... Ou tu le fais bien ou tu le fais pas. OK.
4: Bon, deuxième question. Pensez-vous avoir vu des ovnis?
8: Et moi, j'ai même pas répondu.
4: Qui a pas répondu?
8: AZT.
4: AZT, vas-y, réponds alors. Voilà. AZT, je t'écoute.
8: Oui, j'ai dit oui.
4: Oui, mais mais comment?
8: Oui, j'ai déjà vu.
4: Oui. Voilà. Ouais, mais où?
8: Chez moi, dans mon jardin.
4: D'accord, ok.
9: Mais non, c'était pas des ovnis, c'était des morpions.
4: D'accord, faut pas confondre les morpions avec les omnis, hein, d'accord, parce que c'est pas du tout pareil.
7: Bah oui, comme moi, je pourrais répondre.
4: Question Minitel, non?
5: Gérard, que penses-tu des femmes au volant d'OVNI?
4: Alors là, les femmes au volant d'OVNI...
7: Ah, les ovnis au tournant.
4: Ah. Oh punaise, la question, elle est vachement dure à répondre.
7: Ça intéresse au tournant.
4: Alors, comment que je vais pouvoir dire? Bon, de toute manière, c'est sûr que c'est pas évident à répondre à cette question.
5: Non, mais t'en as déjà vu?
4: Non.
5: Ah ouais, c'est cool.
4: C'est bête parce que là, la question elle est bien tournée, mais je peux pas y répondre, j'en ai jamais vu encore. Donc, personnellement, j'y crois pas trop.
7: Hein, j'ai déjà vu plein de Roswell routiers.
5: J'en ai une autre si tu veux. Pensez-vous que j'ai sucé des ovnis et se faire prendre par Chewbacca?
4: Non, pas du tout.
5: Chewbacca, non, c'est ça le truc.
4: C'est quoi Chewbacca?
5: Je connais pas Chewbacca.
4: Non, pas,
5: Chewbacca.
4: Pas du tout. Je connais pas du tout Chewbacca.
7: Moi, je reviens à Fox Mulder et j'aimerais savoir s'il a le numéro de tatou de Dana Scully.
4: Bon, attends. Hé, hey, Gizmo.
7: Je pourrais le donner à l'antenne.
4: Bon, Gizmo. Gizmo.
7: Ah,
4: Gizmo.
7: Ah, des messages de Dana Scully. Alors, Gérard est un...
4: Tu me prends Gizmo et Fox Mulder.
7: Ah,
4: tu les cannes tous les deux, s'il te plaît.
7: Attends, qu'est-ce qu'elle dit, Dana
8: Scully?
7: Bah, Dana Scully a dit que Gérard est un extraterrestre.
4: Bon, tu prends.
7: Avec une bite de 3 cm.
8: Gérard.
4: Fox Mulder au standard.
8: Gérard.
4: Fox Mulder au standard, oui, qui c'est?
7: Apple TV, donc Dana Scully, on peut le dire, Apple TV.
8: Bon,
4: oui, qui c'est?
8: C'est Roswell.
4: Ouais, Roswell.
8: Moi, je voulais
7: Roswell,
8: dire
7: la vérité est ailleurs.
8: Deux fois et tu m'as même pas rappelé.
4: Mais attends, t'es qui toi, Roswell?
8: Hein?
7: C'est un petit nain, si tu veux.
4: Non, mais attends, Roswell.
7: Ils l'ont hospitalisé de la tête aux pieds.
4: Oh, tu te tais derrière quand je parle à Roosevelt, s'il te plaît, merci.
7: Moi, je voulais poser une question à UT.
4: Non, mais attendez, pour l'instant, moi, Roosevelt, dès qu'on passe un disque bizarroïde, je te parle aussitôt.
8: Le départ des femmes, c'est déjà passé, hein.
4: Ouais.
8: C'est débat des femmes, c'est déjà
4: oui,
8: pas
4: oui, mais de toute manière, je vais quand même parler à...
9: À Roosevelt,
4: parce que j'ai pas compris sa question, là.
8: Ah oui, Gérard.
4: D'accord. Tu me diras... Non, mais tu me diras qui c'est tout à l'heure. Tu me diras ton vrai nom hors antenne, d'accord
9: Gérard.
4: D'accord.
9: Gérard, c'est Gizmo. Moi, Gérard. C'est l'extraterrestre le plus puissant du monde. Tu poses des questions sur les extraterrestres, mais en fait, c'est les questions des femmes et tu mets extraterrestres à la place de femmes. Pourquoi
8: Exactement.
9: Est-ce que les extraterrestres nous montrent pris leur ventre? Pourquoi est-ce que les extraterrestres se font des piercings dans le gland? Donc, t'es grillé, Gérard.
4: Gizmo, tu te tais, s'il te plaît, il y a une question Minitel maintenant.
5: Non, on sait qui est Chewbacca, par contre. On a la réponse. C'est celui qui te sodomise à la loco, nous dit Maud, département
9: correspondance. On parlerait pas de
4: alors, Maud, tu fais une chose, si tu veux bien, tu laisses ton numéro de téléphone et je te préviens que je vais t'incendier au téléphone dans peu de temps.
9: Tu vas lui mettre le feu à la tour.
4: On se calme,
5: est-ce que tu sais faire des feuilles de Roswell? Non, Gérard, non.
4: Non, donc Roswell, de toute manière, je vais y parler tout à l'heure en antenne, merci. Donc, pensez-vous avoir vu des ovnis dans votre jardin?
8: Alors, pas dans mon jardin, dans mon lit.
4: Bon, alors, on va demander... attendez, je vais prendre quand même Zweb.
9: Tu peux la question? Zob.
4: Non, mais attends, tu n'as pas commencé, là. Tu n'as pas commencé.
9: C'est pas Zweb, c'est Zob.
8: Je peux répéter la question?
4: Bon, allez, dégage au standard.
8: C'est vrai, ouvrez vos
4: oreilles. Tu me prends quelqu'un d'autre. Hop là, bonne nuit Zob.
9: Salut Zob.
4: Gizmo.
9: Oui.
4: Est-ce que t'as déjà vu des ovnis?
9: Ouais, mais bon, on me fait toujours une blague parce qu'on me dit, oh regarde Gizmo, des ovnis. Après moi je tourne la tête comme ça, d'un mouvement rétroactif, et je regarde et puis y a rien. Et puis moi je pense qu'on me prend un peu pour un con, hein. Parce que quand je regarde, y a rien.
4: D'accord, ok.
9: Je pense qu'on me prend un peu pour un con.
4: D'accord.
9: Je le pense, hein.
4: Non, c'est bon, Gizmo.
9: Oui.
4: Ça y est, c'est bon.
9: Oui.
4: AZT.
8: Oui.
4: Alors, toi, est-ce que t'as déjà vu des ovnis dans ton jardin?
8: Pas dans mon jardin, non.
4: Non. Est-ce que t'en as déjà vu?
8: Oui.
4: Oui, où?
8: Samedi dernier, en sortant de la loco.
4: Ben, d'accord. Je vois pas du tout le...
9: Tu es tombé nez à nez avec Gégé.
4: Non, mais attends, Gizmo, pour l'instant, c'est pas toi que je me suis adressé, donc...
9: C'est
4: AZT, donc... Donc, pour en finir à ta question, tu voulais dire qui, par exemple? Comme par hasard?
9: Ah, comme par hasard, toi. Ah non, ça commence par un G. Ça commence par un G. Et ça finit par Erard.
8: J'ai rien dit, j'ai dit comme ça, quoi.
4: Non, mais attends, tu peux quand même donner un nom.
8: C'est vrai, précise le fond de ta pensée.
4: Non, mais précise.
9: On va faire un rébus. Mon premier est un blaireau. Mon deuxième est un blaireau.
4: Mon premier.
9: Mon troisième est un blaireau.
4: Mon premier.
9: Mon toucher des débats.
4: Mon premier, c'est pas toi que je m'adresse. Mon premier, c'est pas toi que je m'adresse. Je m'adresse à AZT. Donc AZT, tu finis ta pensée, s'il te plaît.
8: Tu peux répéter la question?
4: Non, mais attends, il faut pas me prendre pour un cab, hein. Donc AZT, s'il te plaît, tu continues là. Tu finis la fin de ta pensée, s'il te plaît.
9: On va pas te prendre dans la cave.
4: C'est bon. Merci pour celui qui a carotté.
9: Ça vient du fond du cœur.
4: À quoi reconnaît-on? Qui?
8: ET.
4: ET, vas-y, réponds.
8: Alors moi, je n'ai pas vu dans mon jardin, mais j'en ai vu trois dans mon lit.
4: D'accord.
9: Fox Mulder, j'ai pas répondu.
4: Ouais, mais attends, Fox Mulder, pour l'instant...
8: Non, mais on a l'impression qu'il y a que ET qui t'intéresse, Gérard.
4: D'accord.
9: Non, mais j'ai pas répondu.
8: Gérard.
4: Oui.
8: On a l'impression qu'il y a que l'autre qui t'intéresse.
4: Qui?
8: AZT.
4: Bon, attends, AZT...
9: Ouais, il y a des préférences, moi je dis, il y a des préférences.
4: Non, mais attendez, AZT n'a pas répondu, n'a pas donné la fin de sa question, n'a pas donné la fin de sa pensée.
8: Non, mais j'avais une raison. Gérard, tu m'as demandé si j'avais vu des extraterrestres dans mon jardin, je t'ai dit non. J'ai dit samedi dernier, on s'entend de la loco. Oui, et tu me dis, mais qui?
4: Oui.
8: Mais qui, quoi?
4: Qui t'a vu en sortant de la loco?
8: Des extraterrestres, des ovnis.
4: Ah d'accord, ok.
9: Est-ce que Fox Mulder, moi je veux bien répondre.
4: Oui, Fox Mulder, je t'écoute, mais vite fait.
9: Bah moi j'en ai pas vu dans mon jardin, mais j'en ai vu au bois de Boulogne.
4: Non mais alors, là je vais te dire une chose que...
9: Mais Roger.
4: Non mais je vois pas du tout le rapport.
9: Le rapport c'est que Gérard en t'a vu sur le bizarre.
8: Mais Gérard, on peut voir n'importe où les ovnis. Hein.
4: Ouais, non mais attends, parce que là, bois de Boulogne, faut quand même...
9: Gérard, je vois que tu parles, t'intéresses au dimanche au bois de Boulogne.
4: Qui c'est qui veut me poser une question?
9: Oui, c'est Gizmo.
4: Ouais, Gizmo.
9: J'aimerais savoir si ça t'est déjà arrivé que les extraterrestres t'enlèvent.
4: Non.
9: Si
7: oui, pourquoi est-ce qu'ils t'ont ramené?
4: Bon, alors, je vais te dire une chose, c'est non et non.
7: Donc,
4: t'es tout de suite au courant. Donc, on m'a demandé, t'as répondu?
8: Oui.
4: Donc, Roosevelt?
8: Oui, bah moi, j'en ai trois dans mon jardin, moi.
4: Ouais, donc, c'est des nains de jardin?
8: Ah non, c'est des vrais, ils sont tout verts, ils sont...
4: D'accord, donc c'est des omnivers.
8: Ah, Gérard, c'est vrai, hein. Ouais.
4: Bon,
7: Gérard, c'est Gizmo, en parlant de Roosevelt, Gérard Harvey Oswald, pourquoi est-ce que t'as tué Kennedy?
4: Bon, c'est bon, tout à l'heure, Gizmo, tu vas retourner au standard, tu vas pas m'énerver.
7: Et pourquoi est-ce que t'as fait une queue de poisson à la Mercedes sous le pont de l'Alma?
4: Bon, allez, Gizmo au standard, Gizmo au standard, tu dégages, Gizmo au standard, bonne nuit, Gizmo.
10: Bonne nuit, Gizmo.
4: Bonne nuit. Ouais, Roosevelt.
8: Est-ce que tu crois aux extraterrestres?
4: Non, pas du tout.
8: Pourquoi?
4: Je n'y crois pas du tout.
10: Pourquoi, est-ce que tu aimerais en voir, Gérard, des extraterrestres?
4: Non.
10: Pourquoi? Ça te fait peur?
4: Non, c'est pas que ça me fait peur.
8: C'est gentil.
10: Ah, non. C'est vrai, ils sont très gentils. Hein.
7: Mais Gérard...
10: Ils sont sociables. Ouais.
7: Et Gérard, est-ce que tu veux dire aux
10: venus? Ils leur manquent pas de dents à eux.
4: Bon, donc, on va continuer.
7: Tu sais ce que ça veut dire, OVNI?
4: Pour l'instant, on continue le thème du débat. Je vous dirai ce que ça veut dire, OVNI, plus tard dans les jours à venir.
10: Gérard, on est en train de parler de OVNI. Ouais.
4: Attendez, stop, s'il vous plaît, derrière.
11: On a Gugu à la place de Gizmo.
4: Qui? Gugu. Gugu?
11: Oui.
7: Allô?
4: Non, bah, c'est bon, là, il y a...
7: Il y a un problème, là.
4: Voilà.
8: Allô?
4: Allô? Qui c'est là?
7: Ah, on entend plus Gérard là.
4: Ouais, c'est bizarre et ça recommence.
7: Allô,
8: Gérard.
4: Gérard
8: s'est fait enlever par les ovnis.
4: Non, non, mais là, les auditeurs m'entendent plus.
8: Gérard, on nous a volé.
4: Allô, est-ce que vous m'entendez? Ah, on m'entend plus là. Allô, c'est Max, on m'entend?
7: Gérard, on entend plus Gérard là.
4: Ça recommence.
7: Bon, bah Gérard est parti.
4: Vas-y, ça revient, ça allez, vous entendez là?
8: Ah non, ça
4: va,
8: Gérard.
7: Allô, connard.
4: Un plus fort, Gérard.
7: Allô, connard.
4: Connard, il t'emmerde, tu dégages.
3: Ça y est, ça marche.
4: Le mec, tu viens de dire connard, tu le dégages.
8: Ah bah ouais, Gérard, c'est bon. Gérard, là.
7: Allô, je suis là.
4: Ouais,
7: Gérard, c'est Gugu.
4: Ouais, Gugu.
7: Gugu, petit oiseau, Pebble
8: Gérard.
7: Bon, est-ce que je pourrais répondre sur le débat?
8: Tu peux arrêter de faire exprès de ne pas nous entendre.
4: Non, on a des petits problèmes, mais c'est bon, ça y est, ça marche.
8: Arrête, c'est très bien que tu fais exprès.
7: Gugu, petit oiseau, Bubblegum.
4: Je ne fais pas exprès.
8: Tout ça parce que tu ne peux pas parler à qui tu veux.
4: Si, mais je peux te manier, je peux parler à qui je veux. Et maintenant, bon, on va passer à la troisième, quatrième question.
7: Est-ce qu'on pourrait me recevoir? Je suis quand même un volatile réputé. Et est-ce qu'on pourrait me recevoir digne de mon nom?
4: Alors vas-y, réagis.
7: Bon bah c'est Gugu.
4: Ouais bah tu te
7: moignes. Je pose une question, Gugu le pointu.
4: Bon Gugu, tu réponds à la question.
7: Oui mais attends, la question je l'ai pas suivie parce que je viens d'arriver.
8: Pardon, la question.
4: Oh là là.
7: Alors on recommence à la première question.
4: Non, pense à
7: moi. Alors moi j'ai déjà vu des ovnis. Danascoli, c'est le vrai rousse. Je pose la question à Fox.
4: Oh non, mais ouais, faut pas déconner.
7: Ok, d'accord.
4: Là, ça commence à m'énerver avec les connards là que j'ai au standard. Vous vous calmez, on met un disque.
8: Arrête,
7: il y a un ovni là. Qu'est-ce qu'on se marre quand même, ça vaut le coup.
8: Non,
4: là, il arrête.
7: Arrête avec ta caméra.
4: La question.
8: Réponds à la question.
7: C'est Fox Mulder.
4: Bon, allez hop. Regardez-vous les ovnis. Regardez-vous les ovnis dans les jumelles. Vous réfléchissez à cette question.
7: Ouais, quand ils sont en sous-vêtements.
4: Et on va mettre... Là, tu dégages avec ta caméra, toi, maintenant.
7: Bon, tu dégages. Moi, j'ai pas de jumelles, j'ai deux télescopes.
4: On va mettre comme mousse les fagots, attention.
7: Ah ouais, ok.
4: Voilà, c'est parti. Et vous venez d'écouter Gob Mouche avec les fagots, attention, donc voilà.
11: Gérard. Les faillots, attention Gérard.
3: Au standard, on a Goldorak à la place d'AZT.
4: Ah bon, on vire une nana pour mettre un mec. C'est
7: pas non mal. Bonsoir Goldorak.
8: Salut.
7: Ah, c'est une fille Goldorak. Goldorak,
8: salut.
7: Est-ce que tu peux m'expliquer quelque chose?
4: Non, bah attends,
7: Attends.
8: Vas-y. Non, mais les gars, il y a que Gérard qui a le droit de draguer.
7: Non, écoute Goldorak, moi je comprends pas. C'est que, tu sais, quand Actarus, il rentre dans le truc.
8: Ouais.
7: Avant, il est dans sa soucoupe volante.
4: Ouais. Et, Gugu.
7: Quand il monte dans la tête, il fait trois tours comme ça avec son siège, alors que ça serait plus simple qu'il s'y montait d'un seul coup, quoi, je veux dire.
4: Hey, Gugu.
7: C'est quand même, Goldorak, c'est quand même un truc qui a,
12: paraît que ça a été
7: construit par le peuple de la Lune, avec Minos Minas.
4: Oh, ouais, il se calme, le standard, là.
7: Et ça, je comprends pas.
12: Et pourquoi il ne fait pas
8: Goldorak avec son figure
7: point? Vas-y, vas-y. C'est vous.
8: Bon, Gérard. Allô Gérard?
7: Non mais Goldorak, explique-moi.
8: Non mais c'est tout simple. Gérard, on t'entend plus.
4: Gérard, il y a personne, Gérard, on m'entend plus.
7: Goldorak.
8: Oui, Gérard. Gérard.
4: C'est quoi la cirque, personne m'entend?
8: Allô? Allô, Gérard, arrête.
4: Ça y est, ça marche, ça marche. Allô?
7: Allô?
4: Vous entendez, Max?
8: Oui, Gérard, on entend.
4: Et vous entendez Gérard ou pas?
8: Bah non,
4: ouais. Bon, Roosevelt!
8: Oui!
7: Roosevelt!
4: ET!
3: Bon, attends, on a quelqu'un aussi, après je vous laisse. On a D2R2.
8: Salut D2R2.
3: À la place de Fox Mulder. Bonsoir D2R2.
7: Salut!
8: Salut D2R2.
7: Salut. Salut, bonjour à tous. Bon, là, j'ai pris un langage que vous pouvez comprendre, mais bon, il va peut-être y avoir des dysfonctionnements pendant le débat, je garantis rien.
4: Non, mais attends, BBR2, s'il y a des trucs dans le débat, tu vas pas rester longtemps avec moi. Hein.
7: Non, mais pour l'instant, j'ai une disquette conforme à votre langage, mais je garantis pas, parce que je suis un petit peu vieux, donc bon...
4: Non, mais de toute manière, vieux ou pas vieux, j'en ai rien à cirer, je m'en bats les cahouettes.
7: Bon, vas-y, ta question, là, s'il te plaît.
4: Regardez-vous des ovnis dans des jumelles, là.
8: Non.
4: Le premier qui s'amuse à déconner, va dégager vite fait.
7: Tu vois, Gérard, si tu nous interdis de déconner, tu vires tout le monde, il n'y a plus de débat, alors. Hein.
8: Ben oui, c'est vrai, quoi.
7: Bon, un petit peu de sérieux, je voudrais répondre à la question de Gérard.
8: Moi, des DR2, j'aurais 20
7: donc,
8: fois.
7: Donc,
4: DR2, s'il te plaît, tu réponds.
7: Oui, bah écoute, moi j'ai pas besoin de regarder les ovnis puisque de toute façon je suis dedans moi donc.
4: D'accord, tu fais partie de la bande des caves.
7: Pardon?
4: Ouais, deux.
7: Je fais partie de ta bande quoi.
4: D'accord.
7: Donc, bon, c'est Gugu, je voudrais répondre.
4: Ouais, Gugu.
7: Alors moi, bon, je suis chercheur au CNRS. Je sais pas si tu connais.
4: Non, comme
7: c'est pas grave de toute façon, c'est pas grave.
4: Ouais, vas-y, dépêche-toi.
7: Moi j'ai dit les soucoupes volantes, les extraterrestres. Et j'ai fait une étude sur les extraterrestres.
4: Ouais, bon bah ça y est.
7: Alors je sais qu'ils arrivent sur Terre sur...
4: c'est pas la question, d'accord. Tu vas pas commencer à raconter...
8: C'est vachement intéressant,
7: Gérard. Je veux dire, j'ai mon bac.
4: Je m'en bats les couilles que t'as ton bac.
7: Bon, alors.
4: Ok, Goldorak, s'il te plaît.
8: Ouais.
7: Pas de couilles. Goldorak avait même pas répondu à ma question. Alors, Actarus, il rentre comme ça.
4: Tu me prends celui qui s'amuse à déconner, tu le dégages.
7: Jean-Luc ! Il fait trois tours avec son...
12: Jean-Luc ! Tu dégages !
7: Moi, je comprends pas.
12: Arrête ta caméra !
4: Bon. Bon, alors, Gugu et BBR2, vous dégagez.
8: Non !
4: Bonne nuit à vous deux.
8: C'est pas sympa.
4: Bonne nuit à vous deux. Bonne nuit à vous deux. Bonne nuit à vous deux.
8: Il n'a rien fait de mal, Gérard.
4: Voilà.
7: Rien fait de mal, j'ai
4: voulu.
8: Ouais, Goldorak, bravo. Mais Gérard, pourquoi tu
4: dis tout le monde? 5. Bon, allez, hop.
8: Allô?
4: Oh. Le mec qui peut... Bon.
8: Allô, Gérard.
4: Maintenant, ça suffit, là.
8: Allô,
4: Gérard. Bon, allez, hop. Tu me viens, là. Tu me vires les abrutis. C'est simple, je vais arrêter. Il est
12: 3h49. Arrête pas le sort de la planète Terre en dépens.
4: Tu dégages. Tu reprends tout le monde.
8: Gérard, écoute-moi.
4: Le sonar, tu me reprends tout le monde, moi je continue pas avec la musique. Tu reprends tout le monde.
8: Tu m'énerves pas, tu as un disque sur l'antenne, profite. Gérard, arrête de t'énerver.
5: Gérard, reconcentre le débat, repose ta question.
8: C'est vrai, quoi.
4: À quoi ressemble à un ovni dans la vie.
3: Comprends rien.
8: C'est un petit truc rond, Gérard.
4: Gérard, on a Ulysse à la place de Gugu.
7: Oui, bonsoir, c'est Ulysse.
4: À la place de Gugu.
7: Jean-Luc.
13: Ouais, salut, c'est Ulysse, c'est pourquoi.
7: Salut, bon, c'est Ulysse.
13: Salut à toi.
8: Salut Ulysse.
7: Je suis fier de participer à ce débat entre votre compagnie. Et donc, les ovnis dans la vie. Non. Alors, il y a deux tests qui se confondent.
4: Non, mais c'est pas toi que je m'adresse pour l'instant, Ulysse.
13: Il y a deux tests.
4: Ma
8: gueule ! Bonjour, arrête de crier, merde.
4: Quand tu dis...
8: Bon, déjà...
4: Arrête de crier. Tu dégages. Là, il y a des gens intéressants, c'est bien le débat. Alors, continue.
8: Gérard,
7: écoute-moi.
4: Roswald, tu réponds, s'il te plaît, à la question.
8: Gérard,
7: je voudrais le couper.
4: Tu la fermes, pour l'instant, je ne sais pas adresser la parole.
8: Gérard, est-ce que tu crois que c'est une façon de parler à un ovni?
4: Oh là là.
7: Moi, je me méfierais, Gérard, parce que Dark Vador, elle a des super pouvoirs méga cosmiques.
8: Cinquième question. Est-ce que tu crois que c'est une façon de parler à un ovni, Gérard? Gérard.
4: Septième question.
5: On a une question militaire, Gérard, avant de dire, si tu veux bien.
4: Bon, celui qui s'amuse à parler
7: Tu me le vires. Un petit peu sur les nerfs, quand même.
5: Gérard, tu m'écoutes? Question militaire.
4: Ouais, mais quand? Quand ils vont se calmer?
5: Mais ils sont très calmes. À ton avis, peut-il y avoir des homosexuels extraterrestres ou alors sont-ils au contraire tous comme toi, Gérard, hétérosexuels?
4: Voilà. Non, je pense pas du tout.
5: Tu penses pas quoi?
8: Non mais tout à l'heure, Gérard a dit qu'il était homo.
4: Non, attends, qui c'est qui vient de... Attends, la question minutale, je vais répondre. Qui c'est qui a osé dire que j'étais homo?
8: C'est moi qui ai dit ça.
4: Bon, toi, pour l'instant...
7: Qu'est-ce que tu vas lui faire? Vas-y, Gérard, qu'est-ce que tu vas lui faire? Allez, défends-toi, Gérard.
4: Bon, c'est bon, pour l'instant, je réponds à Goldorak. Alors, Goldorak, tu me reposes la question, s'il te plaît, parce que j'ai pas entendu.
8: Ah, j'ai pas posé de question, hein. Non, mm-hmm. Tout à l'heure, t'as dit que t'étais homo, c'est vrai.
4: Non.
8: Non.
4: Attendez, tout à l'heure, j'ai jamais dit que j'étais homo, d'accord?
8: Gérard, tu mens.
7: Nono, quand il se met à quatre pattes, il commence à rouiller. Est-ce que tu pourrais le remplacer?
4: Non.
7: Bon, tant pis.
4: Voilà, t'es...
3: Gérard, on a C3PO à la place de D2R2.
14: Oui, bonjour. Salut, c'est C3PO. Alors moi, bon, j'arrive dans le débat. J'espère que je vais pas trop me faire jeter. Gérard, je suis très content de participer à un débat avec toi. C'est la première fois et j'espère que ça va se passer bien. C3PO, pour te situer, c'est le robot tout doré, là.
4: Bon, Ulysse, tu te tais, s'il te plaît.
8: Ulysse, tu la fermes.
4: Ulysse, au standard. Bonne nuit, Ulysse.
7: Encore.
8: C'est comme ça que tu vas réussir à gérer ton débat.
4: Bon. Alors maintenant on va continuer on va demander à Roosevelt de répondre à la sixième question.
8: Alors pose la question, Gérard, j'ai pas entendu.
4: À quoi ressemble un ovni dans la vie?
8: Donc Roosevelt. Les yeux bleus, les châtains.
4: Bon, CPO, tu te tais s'il te plaît pour l'instant.
8: Alors un ovni.
4: Roosevelt.
8: Un ovni, c'est moche, c'est petit, ça a les yeux verts, c'est châtain. Et ça va souvent à la loco.
7: Ça a une dent, moi aussi.
4: Bon, attends.
8: Ça, c'est un ovni.
4: Attends, toi,
8: Roosevelt. Non, c'est pas moi,
4: Gérard. C'est qui vient de dire ça?
7: Roosevelt, t'es plus président.
8: Non, c'est pas moi.
3: Gérard? Oui. On a Alcor à la place d'Ulysse.
7: Oui, bonsoir, c'est Alcor. Je remplace Gugu, Gizmo, tout le bordel.
4: Ouais, Alcor, pour l'instant.
7: Dégage!
4: Oh, tu te tais, toi, percepteur, tu vas dégager, toi, CPO.
7: CPO, tu vas dégager, tu vas pas m'énerver. Excuse,
4: CPO, tu vas pas m'énerver.
7: Non, je t'énerve pas, excuse-moi, je te prie de m'excuser, Gérard.
4: Bon, qui c'est qui parle, là? Donnez vos noms, s'il vous plaît.
7: Bon, Alcor, je peux pas trop le situer, parce que je connais pas trop.
4: Alcor, pour l'instant, et CPO, pour l'instant, vous la fermez.
7: Eh oh, s'il te plaît, respect.
4: D'accord, maintenant...
7: Respect myself.
4: Oh, vous vous calmez ou sinon vous allez au standard.
12: Respect, pain, move your body.
10: Gérard
4: Oui, qui c'est qui parle?
10: Je voudrais te poser une question.
4: Qui parle? Donnez vos noms.
10: C'est E.T.
4: Ouais, E.T.
10: Alors, je voudrais savoir si le fait de pouvoir envoyer les gens au standard est un pouvoir extraterrestre.
4: Je peux me...
12: Non, j'aimerais répondre, sale corps.
4: Alcor
12: J'aimerais répondre, c'est pour PO.
4: Alcor et CPO, pour l'instant, vous la fermez, je réponds.
12: PO. Moi, je pense que c'est plus dû à un sentiment de frustration intellectuelle, dû à un manque de maturité hormonale.
10: Voilà.
12: Voilà.
4: Bon. Alors, je vais répondre à E.T.
12: Gérard Salcor, tu me dois 230 balles pour la consultation.
4: C'est ça, bon, là, tu vas te faire foutre, mon pote.
12: Je voudrais bien, mais je vais mettre une
15: traitement de voix à l'arrière.
10: Bon, Gérard, peux-tu répondre à ma question?
5: Non, mais Gérard joue avec les plantes, là, donc.
4: Non, mais je joue pas avec les plantes. Je joue avec le mec qui est en train de m'énerver avec sa caméra. Tu me disais si ça me faisait plaisir d'envoyer tout le monde au standard.
10: Non, c'est pas ça que je te disais. Je te demandais si le fait de...
4: Mais t'arrêtes un peu avec ta caméra derrière ta plante.
10: C'est la caméra, on te fait, c'est pour que les extraterrestres puissent te voir.
4: Ouais, mais déjà, vous me voyez assez sur
5: Gérard, GPS.
10: Gérard.
5: Ouais,
10: mais les extraterrestres ouais, te voient pas.
5: Dark Fluor à la place de Goldorak.
4: Non, Goldorak, c'était une nana, on pouvait la garder.
12: Voilà, putain, c'est incroyable
4: qu'on
12: Gérard, putain.
4: Genèse.
12: Gérard, c'est Dac Pior.
4: Hey, Dac Pior.
12: Oui, Gérard, j'ai une question.
4: Hey, Luigi. Voilà, merci, Luigi. Tu es
10: Gérard.
4: C'est sympa.
12: Gérard,
4: j'ai juste... Tu me refais pas ça, d'accord?
12: Gérard,
4: tu recommences pas ça.
10: Gérard est un
4: radio.
12: Moi ça va encore, il me grille pas, mais toi t'es trop grillé.
4: Bon, ET.
12: Gérard,
4: oui,
12: c'est juste
10: Gérard.
12: Non,
4: mais il est pas en il pense à la radio.
10: ET, alors repose.
4: Allez, oh, on se calme s'il vous plaît maintenant.
10: Gérard, ET. Je t'écoute.
12: Bon.
10: Je t'écoute, Gérard.
12: Écoute, c'est Dark Pure, je vais te poser.
4: Ah, Eugene, tu te tais s'il te plaît.
10: Gérard.
12: Est-ce que c'est vrai, Gérard, que quand
10: Gérard.
12: Tu dis, Gérard, est-ce que c'est vrai, Gérard? On écoute Dark Fluor. Gérard, est-ce que c'est vrai que quand tu étais petit, tu as voulu jouer au cosmonaute et tu es rentré dans la machine à laver, tu as fermé le hublot et que ta mère a appuyé par le bouton étonnage rapide.
4: C'est bon.
10: Gérard.
4: Là, tu me prends Gérard. Gérard Fluor, j'aime pas qu'on parle sur la famille.
12: J'aimerais confirmer.
4: Non, alors là, je préviens d'une chose, que le prochain qui me parte sur ma mère, sur ma famille...
12: On parlait pas sur ta mère, on parlait sur la machine à laver. Gérard, est-ce que c'est vrai? Gérard, c'est une blague.
5: Gérard, repose ta question.
4: Qu'est-ce
5: qui se passe?
4: Il est hors de question que les mecs qui restent s'amusent à parler sur mes parents.
5: Pas sur les parents, s'il vous plaît.
12: Donc Gérard, on va parler un peu de ta sœur.
5: S'il vous plaît. On est là pour parler des ovnis et pas des horreurs. Ce sera la semaine prochaine le débat.
12: Max, tu m'écoutes deux secondes. J'ai une histoire drôle. Est-ce que t'as déjà touché les poils de chatte de ta mère?
4: C'est à moi qui pose la question, Gérard. Ouais, lui, il arrête avec sa caméra trop près maintenant.
12: La chute, c'est que tu portais un casque. Voilà, c'est que tu portais un casque. Je portais mon nez par les poils de chatte de ta mère, c'est tout. Voilà, c'est une blague.
4: Et on se tenait quand même au temps.
12: Gérard, est-ce que c'est vrai qu'un jour, à Euro Disney, tu faisais la manche à côté du Space Mountain et qu'un groupe de Japonais, ils t'ont pris en photo, ils t'ont demandé d'enlever ton déguisement? C'est extraterrestre.
4: Non mais de toute manière, je vais dire une chose, c'est complètement à côté de ta plaque. Arrête, s'il te plaît, maintenant tu dégages là. Là, ça m'énerve.
5: Bon Gérard, remets-toi dans le débat là.
12: Jean-Luc.
5: Tu fais de la radio, n'oublie pas.
12: Jean-Luc.
5: Arrêtez, maintenant on revient dans le débat.
12: Dégage, Jean-Luc.
5: On revient dans le débat.
12: C'est Alcor, est-ce que je pourrais répondre sérieusement à la question?
4: Vas-y, Alcor.
12: Bon, est-ce que c'est vrai que tu t'es fait sodomiser par un extraterrestre dans ta cabine?
4: Alors là, Alcor, je vais te dire une chose, que ta question, elle est complètement bidon.
12: C'est pas Alcor, mais je veux bien aller au standard. Mais
4: Voilà, Alcor, tu vas au standard. Voilà. Tu m'as demandé si gentiment, tu y retournes.
12: Eh ben merci,
4: au revoir,
12: je t'en prie.
4: Alcor.
12: Je te remercie.
4: Voilà, bonne nuit, Alcor. Alors, E.T.
10: Oui.
12: Est-ce que c'est vrai que quand tu t'es fait sonomiser par un extraterrestre dans ta cabine, t'avais le truc tout ouvert?
4: CPO, tu commences à me les gonfler.
15: C'est pas moi, j'ai rien dit, putain, fais pas chier.
4: Bon alors tu dégages, comme ça, ça t'apprend
15: à être poli. Oh, mais c'est bon, sans déconner, mais tu m'as dit, ça va, j'ai rien dit, pour une fois.
4: Arrête, s'il te plaît, toi. ET pour la troisième fois, tu me reposes sa question et je te réponds maintenant.
15: Jean-Luc,
4: t'as
10: déjà oublié la question, Gérard?
4: J'ai pas pu y répondre, comme il y a Jean-Luc qui arrête pas, il y a...
10: Donc je te demandais si le fait de pouvoir envoyer des gens au standard...
4: Attends, ET. Celui qui s'amuse à mettre le remix, il dégage.
10: Mais Gérard, le remix est super derrière.
4: Non, mais moi je veux pas entendre ça.
3: Allez, on écoute le débat. Putain, c'est nul tes débats.
4: Ouais, bah ils sont nuls. Lui, il arrête avec sa caméra trop près. Ils ont fait 5 points que je dis. Ne parlez pas tous en même temps.
10: Gérard, tu es incapable de te concentrer.
4: Alors, ET, tu reposes.
3: On accueille Chewbacca quand même.
4: Ouais, mais ça y est, allez-y.
15: Gérard,
4: je sens que tu as terminé tout seul ton débat.
15: Autant pour moi.
4: Bon, allez, on met un 10.
5: Non, une question minitale à la place. Question minitale.
4: La question minitale, Samir. Bon, là, tu m'énerves maintenant.
5: Gérard.
4: Question ministère.
5: La première qui me vient devant les yeux, Christine était-elle extraterrestre car elle ressemble à Zembla?
4: Là, je répondrai pas parce que j'avais prévu qu'on parlait pas de ça.
5: Mais c'est qui Zembla?
4: J'en sais rien, je connais pas.
15: Voilà. Gérard, c'est un plus haut qui te parle.
4: Septième question. Pensez-vous que les ovnis, ça existe?
15: C'est 3PO. Oui, moi Gérard, je suis d'accord.
10: Gérard,
15: je pense que ça existe les ovnis.
16: D'ailleurs, ta cabine téléphonique, elle est trop vivante.
4: D'accord.
15: Parce que, hey, Gérard, les ovnis, ça veut dire quoi pour toi? Pour moi, ça veut dire olive verte nettement indigeste, c'est ça?
4: D'accord.
10: Gérard, je pourrais poser une question.
4: Vas-y, c'est qui?
10: C'est ET.
4: Oui, ET, je t'écoute.
10: Alors, je voulais te demander si tu crois, est-ce que c'est possible que Christine soit un ovni?
4: ET, tu vois. Il y a bien une chose que je vais te dire.
16: Tu dégages au standard.
4: Non, pour l'instant, toi, tu vas te taire parce que je vais répondre gentiment à ET, d'accord?
16: Tu poses la caméra avec ton téléphone.
4: Donc, ET, il y a une seule chose, je l'avais dit au départ, donc tu sais très bien que normalement, si t'as bien écouté depuis le début, il était hors de question qu'on parle de ça.
10: Ouais. Non, mais Gérard.
4: Non, mais ET.
16: Normalement, c'est. Non, mais oh.
10: Je t'entends.
4: Bon. Normalement, c'était interdit de parler de ça, d'accord?
16: Non, c'est français, hein.
4: Bon, alors je vais te répondre gentiment. Je vais te dire une chose, non.
16: Non.
10: T'es sûr? Parce que comment tu peux le savoir?
16: Français, hein.
10: Est-ce que tu sais qu'il y a des ovnis qui prennent l'apparence des femmes humaines?
4: Ben ça, à ma connaissance, j'en ai jamais vu.
10: Ah, mais si, je peux te dire ceci, parce que Christine en était une.
4: Non.
16: Non.
10: Mais si, je te le dis, moi.
4: Moi, je te dis que non.
16: Moi, je te dis que non, moi. Gérard, il paraît que t'as des couilles qui parlent.
15: Gérard, est-ce que c'est vrai que tu as failli mourir noyé?
4: Bon, alors, Luigi, tu dégages. Luigi, tu dégages.
16: T'as failli mourir noyé sous mon sperme.
15: Non, c'est vrai, Gérard. Gérard, je réponds à la question. C'était un message de Gizmo, Gugu, Alcor, Chewbacca, Tony. Non, mais laisse-moi parler, Gérard.
4: Non, je te laisserai pas parler.
15: Mais si,
4: je te laisserai pas parler. Avez-vous des...
10: Tout le monde a le droit
16: de répondre à la question, Gérard.
4: Alors, les boules...
16: C'est
4: qui?
16: 3PO, c'est 3PO.
10: Tout le monde a le droit de s'exprimer, Gérard.
4: Alors, Roosevelt, vas-y.
10: C'est le faux Luigi qui est là.
4: Ouais, mais
15: je sais.
4: Je sais, t'inquiète pas, je reconnais les voix.
16: C'est 3PO qui reconnaît les voix.
15: Non, il est pas con.
16: Ah, c'est vrai
4: que tu réponds à la 7ème question, s'il te plaît.
15: Oui, alors je réponds à la question.
4: Pour l'instant, c'est pas sonné, toi.
16: C'est 3PO.
4: J'ai demandé à Roosevelt qu'à répondre à la question.
10: Repose ta question, j'entends pas. Gérard,
17: repose ta question.
10: J'arrête pas de poser la question.
4: Alors, pensez-vous que les ovnis, ça existe?
10: Oui.
16: Est-ce que je peux répondre?
4: Pour l'instant, c'est pas à toi que je m'adresse.
16: Non, mais est-ce que je pourrais répondre quand même?
4: Tu attendras ton tour, s'il te plaît.
16: Non, c'est bon, t'as fait un débat avec les filles. Maintenant, est-ce qu'on peut répondre, nous, les mecs?
4: Non, pour l'instant, Roosevelt n'a pas répondu à la question. Tant qu'elle répondra pas, vous parlerez pas, les mecs.
16: Gérard, et pas que tes voisins, ils t'ont vu tes collègues, ta cabine téléphonique à 3h du matin.
4: Bon, alors toi, tu vas au standard et tu dégages. Bonne nuit à toi.
15: Jean-Luc,
4: tu la fermes. Roosevelt.
16: Jean-Luc, il est pas là, ça existe. T'es malade, t'es taré.
4: Bon alors si je suis taré, ben plus taré que toi, je meurs, ok? Alors tu dégages au standard.
16: Bonne nuit.
4: Roosevelt, s'il te plaît, tu réponds à la question.
16: Mais ne me réponds pas, bordel.
4: Non. non, il n'y a pas de passe, bordel.
16: Oh, elle répond à la question.
15: Mais non, mais chaque fois que tu lui poses la question, elle répond jamais, bordel. Elle est nulle, hein, qui retourne au standard.
16: Mais non, mais. Tu fais pas chier, Roswell, casse-toi.
15: Casse-toi, putain, Roswell, qu'est-ce que tu fous là, merde. T'as déjà fait l'arnaque avec Jacques Pradel.
16: Parce que moi, j'ai vu l'émission Le 17 de l'étrange, et puis ils ont dit dans cette émission que c'était même du faux.
4: Vous voulez la fermer. La question numéro 8, et vous allez réfléchir.
15: Mais j'ai pas répondu, Gérard, putain.
17: Peux-tu répondre à la question,
15: Gérard? C'est trop plus haut, ça fait 10 minutes que je veux répondre.
17: Attends, Gérard, tu donnes toujours la parole à Rosouet et jamais à nous, c'est pas normal. J'ai pas le temps de parler.
4: Pour l'instant, je sais pas qui c'est que j'ai même plus de nom sur ma fiche.
15: C'est trop plus haut, je te dis depuis 10 minutes.
16: Moi, je m'appelle Gizmo
17: Gérard.
5: Bon, Gérard, pose la huitième question, on envoie un disque et ensuite.
4: Avez-vous déjà vu des omnis dans votre vie? Oui.
17: Oui.
15: Gérard, eh ben, si tu réponds, on peut pas répondre.
4: Vous réfléchissez à la question et on va écouter.
5: Attends, on a pas compris la question là, Gérard, faut que tu recommences.
15: Pour une fois, je voulais être sérieux, merde.
17: Pas répéter la question.
15: Gérard, Anthony, est-ce qu'on peut écouter le disque? Gérard, est-ce que tu peux continuer à parler?
5: Allez, Gérard, faut qu'on envoie un disque.
4: Avez-vous vu des omnis dans votre vie? Si oui, pourquoi ou non, comment? Oui, comment et non, pourquoi? On va écouter les boules A à Z. Tu me pompes. D'accord. La suite des débats. Donc, je remercie tous ceux qui sont devant la radio. Et apparemment, d'après le chiffre qu'on vient de me donner, il paraît qu'il y a plus de 7 millions d'auditeurs qui nous écoutent. Bravo! Donc, ça s'applaudit quand même.
18: Bravo!
4: Ouais, bravo, ouais. Tous ceux qui sont dehors, je dois vous entendre un peu.
18: Gérard,
4: ça y est, c'est bon, on va accueillir.
18: Tu prends quoi, Gérard? Et tous ceux qui sont devant la radio, tu en as parlé?
4: Ouais, j'en ai parlé, et ils sont tous en haut.
18: Ils sont plus de.
4: Salut à tous, en haut!
18: Ils sont plus de 700 devant la radio!
4: Et qui c'est qui m'a ramené un sandwich pour après? Personne!
18: Ta gueule!
4: Ta gueule, héros, sois poli! Ouais, ton chapeau, il m'énerve, hein.
18: Voilà, allez, continue le débat, on y va.
5: Allez, Gérard, c'est parti.
4: On va accueillir.
15: Gérard, c'est Dark
18: Pure.
15: Est-ce que c'est vrai que quand il va au
18: chien, c'est plus important? Gérard, on y va. Gérard, s'il te plaît, merci.
4: On va accueillir C3PO. C3PO, tu travailles, s'il te plaît.
18: Oh,
15: oui,
18: pas,
15: Gérard, je suis là, c'est pas la peine de crier.
4: On va accueillir Zeb.
17: Arrête de crier, t'inquiète pas, on t'entend, hein.
4: Qui c'est qui me parle comme ça?
15: Gérard, il paraît que tu fais des stories avec des extraterrestres.
4: Oh, ça y est, s'il vous plaît, vous me laissez finir.
15: Et Arnaud, enlève ton masque, on t'a reconnu.
4: Et on se calme, s'il vous plaît, quand je fais des présentations, parce qu'il reste plus que 29 minutes d'émission.
15: Il reste plus que 1h29.
4: On accueille Zob.
15: Ouais, Zobby, bonsoir.
4: Salut Zobby.
15: Arrête,
4: s'il te plaît, t'es toujours là?
17: Oui.
15: Du H3000.
4: Ouais, bah H3000, pour l'instant, je t'ai pas appelé, toi.
15: Gérard, arrête la mouche. Bon, Gérard, est-ce que c'est vrai que quand tu vas aux chiottes, tu ne nettoies pas le cul, mais tu mets du brut un petit peu sur les fesses et que ça donne du brut de merde?
4: Non, mais attends, toi, je t'ai pas
15: semé.
4: On va accueillir...
15: Allez, gobelin avec la langue.
17: Arrête de péter, ça fait mal aux oreilles.
4: Hey, t'arrêtes, s'il te plaît.
15: Comme ça, comme ça.
4: Punaise. Hey, tu dégages.
15: Bon, pose ta question, pauvre taré.
4: Traite-moi,
15: tu vas
4: tu dégages. Le pauvre taré, tu vois, si j'ai dit, tu dégages. Tu vas
15: oublier
4: son arc.
15: C'est qui
4: Bon, allez, hop, vite.
15: Putain, bordel.
4: Bah,
15: putain,
4: huitième question.
15: Dégueulasse,
4: avez-vous...
15: merde, arrête de péter.
4: Eh,
15: tu m'as oublié.
4: Avez-vous des amis,
15: s'il te plaît.
4: Gérard.
19: Ouais. On a Princesse Léa à la place de Zob.
4: Princesse Léa, bonsoir.
15: Bonsoir. On les gagne un petit peu. Bonsoir.
4: Salut.
15: Fais ton prénom.
4: Ton nouvel auditeur, Gérard.
15: Princesse Léa, bonsoir.
4: Au moins, quand on crie, ça réveille.
15: Gérard,
4: Gérard se bat avec un chapeau et deux plantes.
15: Gérard, c'est Anakin Skywalker. Tu vas te foutre le fin fond de la force dans ton cul.
4: Bon, alors tu dégages, toi, tu restes poli.
15: Gérard, est-ce que c'est vrai que t'as failli mourir noyé à la locomotive parce que tu mets d'habitude ta tête dans la cuvette pour mieux te faire plein dans le vrai
4: Tu les calmes, s'il te plaît. Faut que tu poses ta question bien clairement, que tu répondes un par un. Non, mais pour l'instant, tout le monde parle, je ne poserai pas la question tant qu'au son on les calmera pas.
15: Gérard.
4: Vous vous calmez, s'il vous plaît.
15: Gérard, c'est Princesse Léa. Gérard, est-ce que c'est vrai que tu te déguises en Chewbacca
4: et
15: que tu fais des dents de poing séquelles sur le bar de la
4: loco?
15: Gérard,
4: tu les calmes.
15: Gérard, c'est Tony, est-ce que tu pourrais reprendre tes questions quand
4: Non, pour l'instant, vous la fermez, je ne continuerai pas.
15: C'est
4: on n'avance pas, là.
15: Gérard, est-ce que c'est vrai que t'as ridicule et aussi poilu que Chewbacca?
4: T'arrêtes, là, d'accord?
15: Gérard, est-ce que c'est vrai que j'ai pas de dos pour le mieux sucer?
4: T'arrêtes, là.
15: Bon, arrête, Gérard.
4: Vous vous calmez, s'il vous plaît.
15: Bon, taisez-vous. Allez, on arrête. Arrêtez.
4: Dégage, là.
15: Allô Gérard?
4: Philippe!
15: Ouais.
4: Philippe, tu dis un autre, qu'est-ce qui se passe avec la caméra?
15: Il faut calmer les gens là.
4: Bon! Au standard, tu me les reprends tous?
20: Bon, c'est quand tu veux, Gérard.
4: Non, mais moi je veux pas te savoir, tu dégages!
20: Pose ta question, Gérard!
15: Jean-Luc, tu dégages!
4: Gérard, reste là.
20: Gérard, tu poses ton casque, ça va pas là. Remets ton casque, Gérard.
4: Tu Gérard
20: se bat avec le caméraman. Gérard, tu peux te
15: casser. Jean-Luc, tu reviens à ta chance dans ton émission.
20: Remets ton casque.
15: Jean-Luc, remets ton casque. Bon, Gérard.
20: Fais de la radio, fais-toi.
4: Ah, bouge.
15: Ta gueule. Jean-Luc, tu reviens faire de la radio. Bon, Chiabodo, ça suffit maintenant.
4: Bon, Max, tu descends, s'il te plaît.
15: Max, tu descends, s'il te plaît. Calmez-vous.
20: Gérard, est-ce que tu peux t'asseoir, s'il te plaît, merci. Tu fais de la radio, là, tu as un micro qui est là.
4: Tu dégages.
21: Gérard.
4: PDG
21: qui est là.
4: Fermez-la.
21: Le directeur.
4: Bon, je pose la dernière question présente.
21: Directeur, viens avec ta caméra, s'il te plaît.
15: Vas-y, on t'écoute. Est-ce que c'est vrai que tu as perdu tes dents de devant pour le mieux sucer? Tu parles.
4: Tu dégages avec la caméra.
15: Tu parles pour parler d'avant.
4: Je vais faire virer.
15: Bon. Assurez les gars.
20: Bon, Gérard, t'as oublié que t'avais des auditeurs quand même à l'antenne. Ouais,
4: ouais. Hein. Et dans ces cas-là, tout le monde se calme. Toi, tu viens avec ta caméra.
20: Laisse la plante tranquille, Gérard.
0: Non, mais
20: c'est une plante, c'est tout, t'as rien fait.
4: Oh là là, on s'en va, s'il te plaît, tu me prends là. Non, non. Ils vont tous me les prendre dans quand tu nous parles de ma conseil.
0: Arrêtez, Thomas. Gérard.
4: Non, moi je continue pas.
20: C'est normal, c'est Space, c'est sur les ovnis.
4: Non, je ne continuerai pas.
0: Gérard.
4: Vous taisez, s'il vous plaît.
0: Arrêtez tout, les gars.
4: Vous taisez,
0: arrêtez,
4: s'il vous plaît.
0: Arrête,
4: s'il te plaît.
0: Mon pauvre Gérard.
20: Ah mais Gérard n'a plus envie de vous parler là, donc...
0: Gérard, fais face à la situation. Les gars, on fait deux questions sérieuses. Ouais, ouais. Allez, vas-y.
4: Avez-vous... déjà, toi, tu dégages, tu ça t'apprendra à être poli. Bonne nuit pour celui qui m'a dit enculé.
0: Concentre-toi.
4: Au suivant.
0: Concentre-toi, Gérard.
4: Avez-vous déjà vu des omnis dans votre vie?
0: Oui, on a vu, enfin. Gérard, c'est 3PO.
1: Mais moi, je crois que la différence entre E.T. et Gérard, c'est que E.T. a compris qu'il devait retourner à la maison.
4: Toi, tu vas retourner au sonar, comme ça, t'auras compris ta douleur. Et toi, tu dégages.
0: Gérard, c'est Caramel.
4: E.T.,
0: Caramel. Salut, c'est Caramel.
4: Gérard, on a Golgoth 21 à la place d'Anakin Skywalker.
0: Salut, Gérard.
4: Tu vois, s'il te plaît, tu réponds à la question parce que tout à l'heure je vais m'énerver.
0: C'est quoi la question? Si tous ces noms sont pas des faux noms. Alors moi, Gérard, je voudrais répondre. Je crois que les femmes au volant sont pas une bonne chose.
1: Les femmes au volant,
0: ça fait baisser les polices d'assurance, qui ne sont pas une bonne chose pour les mecs parce que ça nous fait de l'inflation sur les polices d'assurance. Gérard,
4: ET, s'il te plaît, tu réponds à la question.
0: Elle est plus là depuis 10 siècles. C'est Caramel. Depuis deux années-lumière.
4: Si, elle est là.
0: Gérard,
4: non, mais tu me les calmes. Allez, moi, j'arrête.
0: Gérard,
4: non, mais je dois pas le savoir, moi, j'arrête. Je ne continuerai pas dans un cercle comme ça pour poser mes questions.
0: Écoute, c'est Caramel
4: qui
0: te pose une
4: question. Il n'y a personne qui veut répondre aux questions. Ils sont tous en train de jacter. Je demande à ET de répondre. Elle ne répond pas. Parce que tout le monde parle. Donc, au sondant, tu les calmes, je ne continuerai pas à répondre, Gérard.
0: Et c'est le trophéo, il peut jamais répondre dans
20: l'air. Calmez-vous, deux secondes. Gérard va reposer sa question et vous allez répondre chacun votre tour. Allez, vas-y, Gérard.
4: Merci pour la radio.
20: Allez, vas-y, tu vois, ça fait un blanc quand tu parles pas, vas-y.
4: Donc, avez-vous vu des omnis dans votre vie? Si oui, pourquoi?
0: Oui,
4: Gérard,
0: c'est Caramel.
4: Bon, Caramel, tu me le dégages pour de bon, ce coup-là.
0: Il a rien fait, Gérard.
4: Ce coup-là, tu dégages. Allez, moi, je.
20: Mais il a rien fait. Gérard, il a rien fait, Caramel.
4: C'est vraiment la question de répondre, personne ne veut répondre.
20: Remets ton casque, Gérard.
0: Je viens de la planète. Allez, les gars, il a plus le casque sur
4: le dos. Tu me le prends tous au sondage. Et toi, tu dégages avec la caméra pour la cinquième fois.
22: Attends, je vais calmer, tu vois. Attends, j'arrive.
0: Gérard, calme-toi.
4: Tu dégages.
22: Attends, je vais les prendre.
4: Tu dégages avec ta caméra.
20: Je vais les prendre. Cyril, tu recules, s'il te plaît. Merci, on arrête.
4: Là, j'en ai marre.
20: Allô.
4: Je ne continuerai pas.
20: C'est qui?
0: Je viens de la planète Anus.
20: On se calme, je les calme en antenne, en direct. Attention.
0: Okay.
4: Ah non, attends, mais là, je continuerai pas comme ça.
20: Allô,
0: salut,
20: ton casque. Allô.
0: Allô.
20: C'est qui, là? Y'a personne. Allô, allô.
0: Golgoth 21.
20: Attends, mais là, attends.
0: Allô.
20: Golgoth.
0: Ouais, salut.
20: Tu te calmes.
0: D'accord,
20: y'a qui encore?
0: Dark Fluor,
20: qu'est-ce que c'est que ce bordel, Dark? Dark, je suis pas très content. Bon, y'a qui encore?
0: Y'a E.T.
20: Bon, alors...
4: pour l'instant, j'ai posé la question.
20: E.T., tu dégages.
4: J'ai posé la question à E.T.
0: Jean-Luc!
4: Merde!
0: Est-ce que Max pourrait me calmer un petit peu?
20: Ouais, c'est vrai, je devrais me calmer.
0: Calmez-moi, s'il vous plaît.
20: On a perdu quelqu'un, malheureusement, je crois qu'on a perdu David ou Arnett, là.
0: Je suis là.
20: Ah bon? Ils se sont fait avoir.
4: Comme par hasard.
20: Et Caramel,
4: comme par hasard,
20: parti, Caramel.
4: On a les mêmes.
0: Hey, Tony, alors, non, là, Tony.
20: Allô.
0: Oui, je suis là. Tony, t'es là?
20: Mais
0: Gérard, on a vachement bien réussi à rouler les mecs.
20: Caramel est là.
0: Oui, il est là, Caramel. Il est là.
23: On peut dire quelque chose?
0: Tout le monde est là. On a réussi à rouler le standard.
23: Allô, je demande la.
20: Oui, j'ai tous enlevé. En attente, on va changer, je vais les virer et on en prend d'autres.
4: Allez,
20: donc tu peux parler pendant deux secondes. Est-ce que tu peux raconter une histoire sur les ovnis?
4: Non, on va mettre un disque. Toi, tu dégages, dégages avec ta caméra.
22: Attends, j'ai une idée. Tiens, prends un boîtier, j'ai une idée d'enfer.
2: Tu dégages avec...
6: Tu vas te calmer.
2: Toi, tu dégages. Non, je ne l'avais pas dans la figure. Maintenant, tu dégages. Et là, c'est pour de bon, parce que sinon, j'arrête maintenant.
6: Parce que c'est dommage, que c'est bien ce soir. Je suis content de toi.
2: Hein, on n'est qu'à la 8e question, il reste encore 2. Alors, tu dégages avec ta caméra, pas trop près.
6: Je suis content de toi, Gérard.
2: Donc, on va mettre...
6: Parce qu'on a plus de disques, là, on peut plus mettre de... Philippe, il n'y a plus de clip.
2: Philippe a... Philippe, tu travailles, s'il te plaît.
9: Excuse-moi, Gérard, tu vas bien?
2: Eh, hey, tu... c'est quoi, le
6: Philippe,
2: clip?
6: Philippe, tu te réveilles, s'il te plaît.
2: Ouais, le clip,
6: il n'y en a plus.
9: Mais c'est...
6: Non, mais il n'y en a plus, tu m'as dit.
9: C'est un remix.
6: Il
9: n'y
6: en a plus, tu m'as dit.
9: Bah oui, il n'y en a plus, c'est un remix qu'on va mettre.
2: Eh ben alors, on balance le remix.
6: Non. Je vais changer d'auditeur, je vais aider le gamin là, parce qu'il est complètement...
2: Ouais, parce que là, il est à moitié dans le...

0: pas cool.
1: Pas cool.
2: Gérard, écoute-moi bien, écoute-moi.
1: Pas cool.
2: Écoute-moi, Gérard.
1: Vas-y, je t'écoute.
2: Est-ce que tu peux raconter une histoire sur la musique des Silences des Agneaux? Tu racontes une histoire sur l'extraterrestre? Une histoire? C'est un peu comme quand je fais la nuit avec la petite fille de la mer.
1: Ah, je suis pas capable, là. Je suis pas Max.
2: Raconte un petit truc, une histoire morbide. C'est avec une sorte d'un vieux monsieur. Mais attention, une ambiance très avec une belle voix. Grosse. Tu peux essayer? Essaye, je suis sûr que tu arrives parce que quand tu arrives à faire les pommes, tu peux faire quelque chose de très joli.
1: Bon, on va essayer.
2: Alors attention, on laisse la concentration. Morgane, t'as plus là, c'est quand tu veux pour l'ambiance.
0: Pour l'instant là, je fais du standard.
2: T'es concentré, Gérard?
1: Ouais, vas-y, on voit le babouin là.
2: Et c'est parti.
1: Donc, allez, un vieux monsieur qui se balade tout seul dans la forêt. Et d'un seul coup, il rencontre une petite fille. Et cette petite fille-là, elle est perdue. Elle demande au monsieur, « Dites-moi, monsieur, est-ce que vous pouvez me redonner mon droit chemin? Je suis perdu. » Le vieux monsieur lui dit, « Bien sûr. » Mais malheureusement, il n'a pas sa boussole. Il ne sait pas comment faire. Alors, la petite fille lui dit, « Mais dans ces cas-là, où je vais aller? Qu'est-ce que je vais faire? Est-ce que je vais rester là, à dormir? Je vais mourir? Je n'ai rien mangé depuis 3 jours. Qu'est-ce que je vais devenir? Je suis jeune, je n'ai que 13 ans. Et je voudrais continuer ma vie, non mourir comme ça. » Donc, le vieux monsieur lui dit, « Bah viens, viens avec moi dans une petite cabane. Je vais te faire voir, je vais te donner à manger. Et tu verras, tu pourras dormir tant que tu voudras. Et je serai là à tes côtés pour te faire des petits câlins, des bisous. Même aller plus loin si tu veux. Mais tu n'as que 13 ans et moi je suis trop vieux pour toi. » Alors le petit monsieur l'emmène dans sa maison. La petite fille mange, elle dévore tout. Et après, la petite fille commence à s'endormir sur la table. Le vieux monsieur la prend dans ses bras, l'emmène dans un lit et lui se couche à côté. Et la petite fille dort jusqu'au lendemain. Le lendemain matin, la petite fille se réveille, mais malheureusement, le vieux monsieur est parti. La petite fille se retrouve tout seule dans la maison. Et elle cherche toujours son chemin pour rentrer chez elle. Elle continuera sa route. Elle va continuer jusqu'au bout, jusqu'à ne plus avoir de force. Et elle arrive au bord d'une route, il y a une voiture qui s'arrête. Et c'est une jeune femme au volant qui lui dit, « Mais où tu vas, ma petite ?» Alors elle lui dit, « Bah, je veux rentrer chez moi, mais je ne sais pas où je suis là à l'heure actuelle. » Et la jeune femme la prend dans sa voiture et la ramène en ville. Elle s'arrête près d'un café, il déjeune et tout. Et la petite fille, comme ça, d'un seul coup, s'en va, sans prévenir. La jeune femme, elle se demande où qu'elle est partie. La jeune femme croyant que la petite fille allait téléphoner à ses parents, elle est partie sans la prévenir. Et la petite fille, on l'a retrouvée le lendemain matin. Voilà. Voilà, c'est terminé. C'est terminé. J'espère que ça a plu à tout le monde. Je suis pas Monsieur Star System pour vous raconter des histoires comme ça. Donc,
3: c'était bien, Gérard. C'était
1: donc,
3: vraiment bien.
1: Là, s'il te plaît, tu t'en vas. Maintenant, on va continuer le débat. Donc, on va récupérer qui au standard? Pour l'instant, on n'a toujours personne.
3: Repose ta question.
1: Avez-vous vu des ovnis dans votre vie? Oui. Pourquoi? Et non, comment? Oui, comment et non, pourquoi? Voilà. Donc, qu'est-ce qu'on met comme disque en attendant?
3: On va voir les trois boys avec Boucheton S.
1: Voilà, Boucheton. Les trois boys avec Boucheton S.
3: Voilà.
1: Et on se retrouve juste après pour la suite de la Libre Antenne. La suite des débats du jeudi soir. Okay, oh là là, ouais, mais Max! Hey, s'il y a quelqu'un qui pouvait me ramener un sandwich parce que je commence à avoir faim depuis minuit, je demande depuis tout à l'heure un sandwich, je voudrais bien qu'on me ramène un sandwich.
2: Eh ben, t'en as plein devant la radio qui arrête pas de regarder ta sale gueule. S'il y avait un des Playboys qui est en train de, que je suis monté à l'instant, qui est en train de nous regarder là, je sais que vous êtes en train de nous regarder là, hein, donc bon. Fais-moi face caméra là.
1: Hey, là-bas.
2: Merci. Donc toi qui es en train de me regarder en ce moment, s'il te plaît, va chercher un sandwich à ce putain de gros...
1: Con
2: de Gérard, voilà.
1: D'accord.
2: Donc s'il te plaît, merci.
1: Okay. Non mais s'il y a quelqu'un qui...
2: Et tu te manges le cul. Non mais...

0: torse. On gueule pas. Zob ou Zoub. C'est quoi là que tu m'as écrit là, du small?
1: Zoip.
0: Zoip.
2: Ouais, salut.
0: Salut. Caramel. Y'a pas de caramel.
1: Candelro.
0: Hein?
1: Candelro.
0: Candelro. Candelro. Oh, tu travailles. Bon, allez hop, bonne nuit.
1: Bon.
0: Allez hop. Allez hop, allez okay. Hop, bonne
2: suivant.
0: Nuit.
2: Je suis encore là, moi.
0: Ouais.
2: Ouais.
0: Fais clochette.
2: Ah, la fée clochette, c'est le chien
0: c'est,
2: là dans
0: Blanche-Neige. Mais c'est quoi ça, ce nom bizarroïde?
2: Mais
0: c'est quoi là, ce nom, il n'y a même pas une meuf. Poil de cul, bah voyons.
2: Excellent.
0: Poil de cul.
2: Et que ça démarre à 4h du mat quand même.
0: Ouais, poil de cul. On se réveille.
2: Ouais, c'est bon, je suis là,
0: Ça te talent, les poils qui te restent sur le cul, tu vas plus en avoir.
2: Il est marrant.
3: Ouais, c'est clair, okay. Il est marrant, le mongol.
0: Le mongol, tu sais ce qu'il te dit?
2: Non, je veux pas le savoir.
0: Bon. Nono.
4: Ouais, c'est Nono, le petit robot.
0: Ça y est, c'est bon.
4: Ouais, j'aimerais savoir, Gérard, est-ce que c'est vrai qu'on t'a proposé de tourner Alien le Retour sans maquillage ni costume? C'est vrai.
0: Hé, Nono.
4: C'est vrai.
2: C'est une question.
0: Nono.
4: Ouais,
0: la patrie. Je réponds à ta question. Est-ce que t'es aussi con dans la vie que maintenant?
4: Mais non, il joue un rôle, là. C'est pas comme toi.
0: D'accord.
2: Gérard.
0: Gérard.
4: Ok.
0: Ouais,
2: c'est de la merde.
0: Gérard,
4: c'est de la merde.
0: Je suis
4: Gérard, c'est bon,
0: Gérard.
4: C'est Candelro, l'appareil. Alors, je voulais juste dire que je suis contre la fédération du patinage. Et je suis prêt
5: à tomber un championnat du comment.
4: Je suis prêt à venir rouler des patins à toi, Gérard.
0: Et Candelro.
4: Candelro.
0: Oh, du small là au standard, tu vas me les calmer là quand je t'en
4: mets quelqu'un.
0: Non,
4: non, les gars, calmez-vous. Allez, on se calme, on écoute. Alors, pose ta question. Allez.
2: Alors, pas les gars, là, avec ta caméra.
0: Bah, il n'y en a pas, Gérard.
6: Mais non, qu'est-ce qu'on fout? On se fait dans ce moment.
2: Bon, Gérard, il y a Sophie, les gars.
4: Allô, on écoute la question, on y va, Gérard, on se mêle le cul. Attendez, les gars, désolé, on écoute.
7: C'est de la merde.
4: Merci. Ta gueule.
7: Ah, tu dégages.
4: Hé, c'est qui cette... Attendez, taisez-vous qu'on écoute la question. Je vous en...
2: Écoutez l'étranger, putain, il y a aussi les gars sur l'antenne.
7: Bah,
2: dans le studio.
8: Capitaine Flamme, tu n'es pas...
2: Allô. Les gars, faut pas lui faire peur, arrêtez.
4: Et là.
2: Allô.
7: C'est qui?
4: C'est Caramel. Oh merde. Et on parle pas de la famille.
7: Moriarty.
4: Je bats ta mère.
2: C'est Nono.
4: On parle pas de ma mère.
2: Gérard, c'est Nono.
4: J'ai l'air ma mère. Je suis ma mère.
6: T'es bien peu là.
2: C'est Voice.
8: Vocal.
6: Oh les gars, tu les calmes ou quoi?
2: C'est Voice avec un V comme un V.
6: Gérard.
9: Oui, Gérard.
4: Allô, Gérard.
6: Mais alors.
4: Gérard, c'est Caramel.
2: Non, chut, faut pas le dire.
6: C'est quoi ce bordel là?
9: Je sais pas.
6: Le gros porc, tu dégages.
2: Allô? Gérard, c'est Nono. Est-ce que tu peux poser ta question très lentement parce que je suis en train de me branler là?
10: Nono, tu dégages.
2: Et pareil pour moi, sauf que je me foindonne dans le cul. H3000. Gérard, c'est la fée clochette. Est-ce qu'on pourrait parler de la différence d'âge chez les extraterrestres? T'es pour ou contre? Un coup c'est aigu, un coup c'est grave, je prends rien. T'es pour ou contre?
10: Ouais, moi j'arrête pas de
2: plus pour.
6: Gérard,
2: Arrête de jouer, reprends ta voix normale, s'il te plaît.
10: Est-ce que tu crois que ça existe?
11: Oupimi!
10: Les extraterrestres.
2: Gérard, arrête de jouer.
11: Oupimi!
10: C'est pareil, Gérard, c'est reculé. Pas les extraterrestres.
2: Où tout le monde parle en même temps, ou personne parle.
4: Gérard, je viens de la planète Anus.
6: Nous sommes venus.
0: Arrête, Cyril!
10: Mais c'est, tu commences à me gonfler!
2: Je vais vous le boulot,
4: non? Je viens de la planète.
1: Il est mignon.
2: Tu pourrais peut-être la tenir. C'est comme Gérard. On t'a coupé les coucougnettes, Gérard.
0: Bon, et toi, tu dégages, tu retournes au standard, ça t'attendra d'être poli.
2: Allez, c'est pareil.
7: Allô. Et ce serait bien au moins qu'il puisse poser une question, qu'on puisse y répondre, parce que c'est vrai que vous parlez tous en même temps, c'est rigolo.
0: Puis là, lui, il dégage avec sa caméra aussi, parce qu'il m'énerve.
7: Voilà, alors, on y va, s'il vous plaît, on y va, c'est parti. La question.
0: Tu dégages.
7: Bon, c'est bon, il dégage.
0: Tu dégages.
7: On pense à faire de la radio, là. Allez.
2: Jean-Luc.
7: Oh là, y'a plus rien qui marche, bordel.
2: Allô, Jean-Luc, allô.
7: Bon, on se calme.
2: Allô. Bon, allez, du con, tu te dépêches, tu la poses ta question.
7: Allez, pose
2: attends,
7: ta question.
2: Il nous entend plus, hein. Allô.
7: Allô, pose ta question.
2: Allô.
6: Avez-vous déjà vu des ovnis dans votre vie?
2: Non, n'aie pas peur, pose ta question.
0: Avez-vous déjà vu des ovnis dans votre vie?
2: Oui. Tiens, où là?
7: C'est quoi ce bordel?
2: Ah,
0: on peut plus continuer.
2: Mais j'ai pas vu d'ovnis, mais j'ai vu un extraterrestre. Sur TPS.
6: Moi, c'est je qui crois.
2: Gérard.
0: Il y a un truc là.
2: Ça commence par un G, ça finit par Erard.
6: Non, c'est pas un mot.
7: On va essayer. Non, bon, attends.
2: Arrêtez,
7: j'ai pissé dans la culotte, arrête, calme-toi, chaud, on arrête, tu te calmes, stop, terminé, Cyril, terminé, c'est bon, tu t'assois, attendez, c'est très dur à gérer, on se croirait à l'Alaska, là.
2: Ultimate Fighting.
7: Oh là.
2: Ouais, j'imagine.
7: Bon, alors, non, faut le voir, pour le croire.
2: Ouais, c'est clair. Moi, je crois que
7: allume
2: si
7: ton
2: tout
7: micro,
2: monde ressemblait
7: allume.
2: À Gérard, allume. Le monde serait une décharge municipale. À quand un débat en live? Tête au paquet de
7: prince. Patron, écoute, tu veux faire...
6: Mais c'est quoi?
7: Oh, et ça?
2: Gérard, tu peux pas rester poli.
7: Toi. Alors, s'il te plaît, un peu de respect.
2: Essaye d'être poli.
6: On entend deux voix.
2: C'est vrai que c'est pas crédible là comme ça, Gérard. Faudra peut-être que tu la poses la question aussi. Arrêtez, s'il vous plaît.
7: Non mais parce qu'on a un problème, alors s'il vous plaît, on écoute la question, on t'écoute. Voilà. Non mais c'est bon là.
6: Avez-vous déjà vu des ovnis dans votre vie?
2: Il est mignon. Maintenant tu te demandes.
7: C'est nul ce que tu fais, un paix spatial,
2: j'avais jamais entendu. Gérard, c'est téléporté dans mon anus.
6: Mais c'est quoi ce cirque?
2: Un rond cosmique. Je sens dans les
6: coucouillettes.
7: Oh là là, t'es nul.
2: Je m'appelle...
7: Allez, bon, allez, foutre des mains.
6: Le mozaque.
2: Je viens de la planète.
7: On a deux voix. Non, c'est bon.
2: On peut pas répondre sérieusement aux questions.
7: Alors, qui veut répondre?
2: La fée clochette.
7: Ben moi, Jean-Luc!
2: Il
7: est là, Jean-Luc, il y a un mec qui s'appelle Jean-Luc?
2: Jean-Luc!
7: Non, il y a pas
0: clochette,
7: Jean-Luc.
0: Tu réponds!
2: Bon, c'est la fée clochette.
11: Ouais, c'est Jean-Luc!
7: Bon, David.
2: Oui.
7: Ah, tu vois, David, est-ce que tu veux répondre?
2: Absolument.
7: Hein. Alors, on écoute, on laisse parler David.
2: Quelle est la question?
7: Est-ce que t'as déjà vu un ovni? C'était nul ton débat ce soir.
0: Allez,
7: bon, attends. Alors, David, Luigi.
2: Oui, alors, Nono veut répondre. Est-ce que c'est vrai que Raël, il a complètement pété les plombs en le voyant sortir d'une sanisette à 6h du matin à Paris?
7: Qu'est-ce que c'est que ça? Est-ce que t'as compris la question?
0: Arrête
7: de faire croire que tu comprends plein de questions, tu comprends jamais rien. Alors arrête, parce que là tu fais vraiment partie des ovnis, parce que à chaque fois ton truc à toi c'est à chaque fois de faire. Non mais c'est quoi ça? Parce que tu comprends pas, c'est trop compliqué.
11: Et en fait tu nous dis qu'on est des cons parce qu'on pose des questions à la con, mais en fait c'est toi qui les comprends pas.
2: Gérard réincarné.
7: Alors est-ce que Arnaud Gérard?
0: On t'arrête s'il te plaît maintenant.
7: Y'a qui?
12: Bioman à la place de Jean-Pierre.
7: Bioman, bonsoir.
13: Bonsoir.
7: Ah,
11: Biogirl.
7: Enfin. Ah, c'est Biogirl, pas Bioman. Et il y avait qui encore qui était dans le débat? Il y a qui? Il y a Poil de cul.
0: Il y a Poil de cul.
7: Poil de cul, t'es là?
1: Ouais, je suis là.
7: Bon, Poil de cul, tu voulais.
0: Regarde, j'ai la caméra, bon sang.
1: Est-ce que je
0: peux
1: répondre à la question? Je fais clochette.
0: Ouais. Bon, allez, on va pas.
7: C'est nul.
0: Jean-Luc! Oh là là là, mais c'est pas vrai, lui!
13: Jean-Luc!
1: Mais c'est qui ce Jean-Luc là?
13: Mec, c'est moi dans un coup.
0: Bon, c'est vous? Oh non, mais c'est quoi là?
14: Attends, vas-y.
1: Mais c'est quoi ton message, Gérard, dans tes débats? C'est tout le monde picole, c'est ça?
7: Vas-y!
1: Alors, il était une fois dans un petit foie de Paris. Je crois que c'était nord-ouest. Et puis, je sais pas, moi j'étais avec ma voiture.
15: C'est pas logique. Il y avait des phares.
1: Tu peux mettre une musique dans l'urne, ça?
15: C'est tragique. Il y avait des phares, alors j'arrive.
0: Bon, allez, c'est bon. Voilà, allez, stop.
1: Derrière un arbre, j'ai vu surgir une grosse criquette. Et c'était qui c'est qui était au bout? Eh ben, c'était Gérard avec des grosses coconettes derrière.
0: Bonne nuit à tous, mon frère.
7: Bonne nuit.
0: Voilà, bonne nuit à tous. Donc, je pense qu'on va arrêter parce que là, il n'y a plus moyen.
13: Bonjour, Jean-Luc.
1: J'aimerais faire ma conclusion. Il n'y a plus moyen de transport.
0: Alors, les conclusions et on se dépêche.
1: Oui, donc ça va être dur parce que quand même.
7: Ah, ça marche, c'est bon.
1: Je dois faire plusieurs conclusions.
0: Ah, y a un problème. Non, t'en fais qu'une.
1: Non, mais je dois faire les conclusions de Gizmo, Ulysse.
0: Non, tu fais ta conclusion et c'est tout.
1: Chewbacca.
0: Bon, alors, dans ce cas-là, tu dégages.
1: Clochette. Donc, allez, je vais les faire brièvement. Bon, j'aimerais mettre en garde.
7: C'est qui s'amuse,
1: la population.
7: Oh.
0: Là, il y a un léger problème. Hein.
1: Des moins de 20 ans.
13: On n'a pas parlé d'inflation,
1: il y a un problème dans ce pays.
0: Bon, allez, c'est bon, on arrête.
1: Déjà, il y a un phénomène en général. Actuellement, il y a un phénomène bizarre dans Paris.
7: Attendez, vous parlez à chaque fois deux par deux. Vous pouvez pas parler un par un quand il y en a pas. Si David parle, les autres ferment leur gueule, par exemple.
0: Non mais par contre, il y a la nana qui voudrait parler, mais là,
7: tu peux pas revenir ici à l'antenne. T'es dans ton catacombe ou quoi? Qui c'est qui te fait? Oh, t'arrêtes de jouer avec tes effets.
0: Mais c'est pas moi.
1: On puisse faire ma
7: David.
1: Conclusion.
7: Vas-y, David.
1: Oui, je dis que en ce moment dans Paris, il y a un phénomène assez bizarre, même en province. Hein, c'est que il paraît que j'aurais des témoins. Et tu aurais vu des cabines téléphoniques un petit peu partout dans le ciel, avec Gérard et François en train de se foutre la gueule avec un star.
0: Alors David, tu dégages. Bonne nuit à toi David, mais t'inquiète pas que si Françoise a une réflexion à faire, tu te débrouilleras avec elle, d'accord?
1: Bon, d'accord, est-ce que je peux faire ma conclusion? C'est Tony.
7: Alors c'est Tony.
0: Tony, tu fais ta conclusion par hasard.
7: Comme par hasard, toujours les mêmes.
1: Les conclusions de Gizmo, Ulysse, Gugu.
0: Non, tu fais ta conclusion toi-même. Les autres, ils appellent.
7: Attends, Tony, alors vas-y.
0: Tony, tu fais ta conclusion toi-même.
1: Bon, j'aimerais mettre en garde la population contre les ovnis et d'autres fléaux qui gangrènent notre société.
7: Ouais.
1: Car enfin, bon, la semaine dernière, j'avais vu des castors volants avec des ailes de vautours qui essayaient de m'attaquer et me picorer la tête.
7: N'importe quoi.
0: Non, mais ça. Toi, mon pote, bonne nuit. Bonne nuit, Tony. Bonne nuit, Tony.
7: Poil de cul. Ah, oh, vas-y.
1: Si c'est possible.
7: Ah, oh, c'est grave, grave ce soir.
1: Donc, aujourd'hui, j'ai teasé comme un malade.
0: Ouais.
1: Et donc, ce qui s'est passé, c'est que maintenant, je vois...
0: Il n'y a qu'un débat sur deux qui a bien fonctionné, c'est sur les nanas, heureusement.
1: Non. Non. Quand est-ce que tu vas faire un débat rien qu'avec des mecs?
0: Alors là, je ferai un débat avec les mecs que quand j'aurais pu ni Tony, ni Arnette, ni Luigi...
1: Vas-y, finis. Oui, mais là, on t'entend pas, là.
7: Vas-y, vas-y. Ah bah voilà, mais qui c'est qui touche aux machines?
14: Tu vires.
7: Tu vires.
1: Mais là, il y a un problème.
2: Parce que
1: je suis attaqué par des migales à tête de fourmi.
7: Gérard, t'as été extrêmement mauvais sur le deuxième débat. Parce que là, on avait des gens très sympathiques.
1: Ouais, hein.
7: Qu'on n'avait pas eu l'occasion d'entendre depuis longtemps.
1: C'est vrai.
14: Non, par hasard.
7: Attends, plus, ça fait combien de temps que David, Luigi, Arnett n'étaient pas passés sur l'antenne? Ça date d'il y a au moins une semaine minimum. Mais boys, minimum une semaine. Minimum, je dirais, une bonne semaine.
1: Moi, en plus, je sais que je suis ton chouchou, Gérard.
14: À peu près 7 jours, t'as raison.
7: Attends, ça va. Eh oh, il pourrait passer tous les jours. Il passe que tous les 7 jours. Bon, la malchance fait que ça tombe tous les jeudis.
14: Et là, tu dégages, là.
7: Mais
14: en plus, tu vires là-bas.
7: Gérard, ce que je voudrais te dire quand même, Gérard, c'est que aussi bien Luigi, Arnett, tout ça, Poets que David, etc., j'en oublie.
1: Ouais, tu m'oublies toujours, mais bon, c'est pas
7: c'est
1: grave.
7: Qui, David?
1: Tony.
7: Je voulais juste te dire qu'eux en ont marre de passer le jeudi, qu'ils demandent pas mieux ce que tu fasses les débats le vendredi pour passer le vendredi.
1: Ouais, plutôt.
14: Ah non, mais moi, c'est plutôt.
1: Ouais, d'ailleurs,
14: c'est
1: d'ailleurs, on voulait t'en parler.
7: Je sais que ça arrange David qui souvent est fatigué, il a des plans de nana, il est pas toujours en forme.
1: C'est pas trop crédible, ça. Hein.
7: Ah.
1: C'est pas trop crédible.
7: N'est-ce pas, David?
1: Ouais, ça refroidit, ça va.
2: Bon, je peux faire ma conclusion.
14: Bah, vas-y, fais ta conclusion vite fait.
2: Alors, moi, j'aimerais vraiment savoir, c'est vachement important pour moi, si t'as vraiment failli mourir noyé dans les chiottes de la loco quand tu mettais ta tête dans la cuvette pour mieux te faire prendre en levrette et qu'un mec a tiré sur la chasse d'eau.
14: Alors, Luigi, tu vois, ta réponse, c'est non. Et non. Maintenant, tu as hâte de parler de loco, d'accord?
1: Gérard,
14: c'est en entendeur, salut, au revoir Luigi.
1: Gérard, c'est est-ce qu'on pourrait parler de la différence d'âge des
14: extraterrestres? On couche pas ensemble, toi, tu dégages. On couche pas ensemble, toi, tu dégages.
7: Arrête. Ils sont en train de se taper dessus, là.
1: C'est normal qu'il y ait la caméra parce que c'est un média, quoi.
7: Non, c'est fini.
1: Quoi, c'est fini?
7: Non, mais il s'est calmé. Gérard, assis-toi, c'est fini, on fait la conclusion. La conclusion, Gérard.
1: Max, tu peux payer.
7: Bon, bah, va prendre l'air deux minutes, Gérard, et tu feras la conclusion après. Va prendre l'air. Avec ta caméra.
14: Non.
7: Si.
1: Tu pourrais me payer TPS?
7: On va. Alors, Gérard, s'il te plaît. Va dehors deux minutes, prendre l'air, Gérard.
1: Putain, mais faut qu'il assume, bordel.
7: Mais non, mais il assume pas, c'est une vraie gonzesse, ce mec.
1: Mais ouais, mais c'est incroyable, ça. Ah,
14: attends, mais c'est tous les jeudis, je leur pleine gueule. Oh,
7: ça va, et moi aussi, je leur pleine gueule. Moi, j'ai tout.
1: Tu veux plus l'avoir, tu viens plus faire les débats, c'est
7: ça? Bah voilà, exactement. Moi, je vais faire. Il y a un monsieur qui s'était proposé de faire des débats à ta place, vu que monsieur a envie. Donc, à tous les chauffeurs routiers qui nous écoutent et qui sont devant la radio, sachez qu'il y a une place à prendre.
1: Ouais, ça peut être sympa, ouais.
7: Voilà.
1: On peut plus se foutre de sa gueule, alors? On va faire comment? Mais on va tous tomber dépressifs, là.
16: Ah ouais?
1: On va faire quoi le jeudi soir?
7: Alors?
1: On va regarder le
7: cercle de musique. Arrête! Laisse-le!
1: Avec Laura Adler.
7: Arrêtez! Bon, on s'excuse parce que là, il y a un problème avec le caméraman qui est Cyril et qui n'arrête pas de le suivre partout.
1: Cyril qui pue des pieds?
7: Voilà, c'est bon. Stop.
1: C'est Cyril qui pue des pieds?
7: Oui, c'est Cyril qui pue des pieds très fort. Donc, qu'est-ce que tu voulais dire, mademoiselle?
16: Gérard, il voulait me parler, donc je voulais le prendre en antenne.
7: Oui, mais lui va prendre. Si tu le prends en antenne, il va te prendre le cul, donc.
16: C'est pas grave.
1: Tu peux lui parler à l'antenne, on est une grande famille.
7: Sinon, les enfants, ça va?
1: Ouais, ça va.
7: La vie est belle?
1: Bah oui.
7: Bon. Tout va bien?
1: Ouais.
7: On va bientôt dîner tous ensemble.
1: Et bah, Jean-Max, ta femme,
7: ça fait?
2: Est-ce que Jean-Max, Gérard est le fils naturel de Chewbacca?
7: Qui parle?
2: Ouais, est-ce que Gérard est le fils naturel de Chewbacca?
7: Écoute, il y a de fortes chances, mais. Ah, ça y est, il revient, bah Chewbacca. Oh putain! Arrête! Il est en train de claquer la porte, il a failli péter la machine à 30 000 km. Oui.
1: Max et Tony, on va manger ensemble, mais c'est toi qui payes, hein. Que ça soit bien clair. Si tu nous as.
2: C'est Gérard qui paye.
7: C'est Gérard qui paye.
1: Par contre, Max,
7: Gérard, qu'est-ce que tu penses de faire un dîner avec Poets, Tony, Arnett, Luigi, David? Qu'est-ce que t'en penses? Arrête.
14: Suffit, Martin.
7: Tu vas la casser, la porte, Gérard. Dégage. Tu la laisses ouverte.
14: Ben, il reste pas.
1: Voilà. Est-ce que t'acceptes le liquide?
14: Tu mens ou ça fait pas? Tu dégages avec la caméra.
7: Jean-Luc. Bon, allez, je mets le truc avec le truc de Cabrel avec le 3668 si tu veux.
1: Et Max, par contre, à quand un débat en live où on est tous présents sur le plateau?
7: Ah, ça c'est envisageable peut-être.
1: Sans déconner, putain, ça serait puissant parce qu'au moins on le verrait bouger tout ça et il nous verrait aussi réagir quoi.
7: La semaine prochaine déjà, il y aura l'heure de vérité, ce qui va être le jeu de la vérité. Alors là,
1: la vérité, ouais.
14: Je te préviens, l'heure de vérité c'est sans caméra. Je ne veux plus là.
1: Bah, le jeu de la vérité, ça se passait à la télé.
14: D'accord,
1: hein.
7: Le jeu de la vérité, ouais.
1: Après, Gérard, on fera la vie de recherche avec ta classe de mongolien, là. C'est en TM2.
14: Le mongolien, il t'emmerde.

0: histoire de Tristan parce
1: que c'est pas moi.
0: Je commence pas à avoir un match, c'est quoi?
1: Mais non, c'est une auditrice.
0: C'est toi.
1: C'est une auditrice.
0: C'est toi, c'est ton connard.
2: Ouais, Gérard, je voulais juste te demander, est-ce que tu penses que...
3: Si je suis prêt, si je serais pas intelligent, je serais pas des débats, hein, Brutus.
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3: Et voilà, donc, bonsoir à tous. Bonsoir Manu, bonsoir Pildar.
5: Salut Gégé.
3: Et bonsoir Noémie. Donc, c'était pas prévu pour ce soir, donc... Voilà, donc je suis là, mais c'était pas prévu, donc pour ça...
5: Oui, on ira jusqu'à une heure, hein, pas jusqu'à deux heures,
3: voilà, ça, exceptionnellement. Ouais, ouais. Voilà, exceptionnellement ce soir, c'est jusqu'à une heure, hein, donc n'ayez crainte les auditeurs. Donc le
5: c'est
3: débat,
5: un petit débat improvisé, c'est ça?
3: C'est un mini débat sur les impôts.
5: Sur les impôts,
3: ça, c'est, voilà,
5: ça c'est du bon.
3: Tu donc encore, pour ça, on va accueillir trop bon... Voilà, tu peux me dire ton nom s'il te plaît, 27 ans là de Paris, parce que c'est pas moi, j'arrive pas à dire ton nom là, c'est...
6: Combosiliane, bonsoir Gérard.
3: Bonsoir à toi,
5: Combosiliane.
6: Combosiliane.
3: Okay. D'accord. Grosse touffe, bonsoir, 25 ans de Toulouse, je peux avoir les fréquences?
5: C'est bon une grosse touffe, hein.
7: Bonsoir, 103.6.
3: Ouais, d'accord, encore une tentouze.
5: Non, attends, oh.
7: Non, calme-toi un peu.
5: C'est bientôt la journée de la femme, en plus.
3: 103.6 à Toulouse, ça m'étonnerait.
5: Bah, si.
3: Fisc, quoi?
5: Fisc fucking.
7: Fisc fucking, bonsoir.
3: Bonsoir, Dijon.
7: Tout à fait.
3: Ta fréquence?
7: 107.12.
3: 107.2. Et Monsieur Mazur, comme par hasard.
5: Ah, cool.
7: Oui, bonsoir, Monsieur Gérard, bonsoir à tous.
3: Bonsoir.
7: Bonsoir, c'est Monsieur Mazur, bonsoir.
3: Bon, Monsieur Mazur.
5: Il est poli, merde.
3: Monsieur Mazur, pour l'instant, c'était imprévu, donc vous allez pas faire comme il y a 15 jours, d'accord?
7: Ah oui, alors, Monsieur Gérard, permettez-moi d'apporter une explication par rapport à ce qui s'est passé il y a 15 jours.
6: Mm-hmm.
7: Je suis totalement outré, car des amis à moi m'ont rapporté, qui ont donc écouté votre émission, qu'une personne mal intentionnée a commencé par m'imiter, a carrément créé une imposture en déclamant je ne sais quel répondeur à caractère pornographique, je vous assure, et je n'y suis absolument pour rien, et au standard, il pourrait en témoigner très facilement. Demandez donc à monsieur Manu ou monsieur, comment s'appelle-t-il, Spirouli.
3: Spirouli, non, c'est monsieur Fildar. Fildar, c'est le rat. Monsieur Mazur. Monsieur Mazur et Manu et Fildar, s'il vous plaît.
5: Monsieur Gérard.
3: Ça serait possible d'avoir...
5: Un peu d'aide.
3: Ça serait possible d'avoir un micro qui marche un peu mieux.
5: Non, mais il est très bien, ton micro.
6: Bien,
5: c'est le meilleur qu'on ait trouvé.
7: Ah non, parce que là... problème avec les micros, moi j'ai...
3: Non, parce que là, je vais te dire une chose.
5: Je te dis qu'il est impeccable.
3: Ah là,
5: impeccable. Bah, mets du son dans ton casque, ou c'est le casque qui est mal serré, mais...
7: C'est peut-être ta voix.
5: C'est peut-être tes oreilles qui sont trop grandes. Non, il est très bien ton casque, Gégé. Bon, on y va.
3: Bon, on va essayer de faire comme ça, mais je peux vous garantir que...
5: Ouais, c'est très bien, ça
3: j'ai
5: marche.
3: Pas du tout de retour, hein.
7: T'entends
3: ouais,
7: mal.
3: J'ai un faux retour. Non, non, mais là, devant, t'as ta bouche. Non, avec ta bouche.
8: Voilà, là, c'est mieux, là.
3: Vous m'entendez?
7: Non, allô. Non, on entend bien.
3: Non, c'est rien.
8: Oh là là,
3: mais c'est rien.
8: Attends deux secondes.
7: Monsieur Gérard, êtes-vous là?
8: Ouais, c'est vrai que le son est pas fort.
6: Vous l'entendez, monsieur Mathieu?
7: Allô. Allô.
8: C'est bien, là.
7: Allô. Monsieur Mathieu.
6: Je n'entends pas, Gérard.
3: Ouais, mais là maintenant ça va déjà mieux.
7: Ah, voilà. Donc moi je voulais dire,
8: c'est bon.
5: C'est pas le micro.
7: Oui, allô.
6: Allô.
3: Bon, alors première question.
7: Allô.
3: Ouais, c'est qui dit allô là?
7: Oui, c'est une grosse touffe.
3: Non.
7: Grosse touffe qui dit allô, monsieur Gérard.
3: Moi. Non, mais pour l'instant. Alors,
7: je t'entends mal, Gégé, hein, je t'entends très mal.
5: Non, il t'entend très bien. Bon, grosse touffe, tu t'accouches un peu et t'as tes conneries.
7: Moi, j'entends très bien.
5: Passe voilà. Les poils et voilà.
3: Bon, alors, faut-il payer ses impôts sans ressources financières, monsieur Mazur, pour vous?
7: Bah, écoutez, ça me paraîtrait un peu difficile si vous n'avez pas d'argent de payer les impôts, mais cependant, si vous ne les payez pas, c'est la prison.
3: Mm-hmm.
7: Et ajouterais-je quand même, quelque part, vous l'aurez bien cherché. Parce qu'après tout, c'est un peu de votre faute, vous n'avez qu'à avoir de l'argent.
6: Exactement.
3: Non, mais sans ressources, faut bien se dire une chose, c'est une personne qui n'a pas de ressources, donc c'est-à-dire qui ne touche pas le RMI ni les ACDIC. Donc comment qu'une personne comme ça peut payer des impôts? Est-ce qu'elle a...
7: Écoutez, je crois simplement qu'il faut... Alors si cette personne, n'est-ce pas, physiquement ne peut pas payer ses impôts, mettons, elle est dans le coma ou bien elle est décédée...
3: Non, on parle pas de décès ni de coma pour l'instant.
7: Bon, ben, écoutez, si cette personne est donc complètement consciente, etc., mais qu'elle ne peut pas payer ses impôts à cause de, comme vous l'avez dit, d'un manque d'argent, eh bien, je pense qu'il faut aller prendre l'argent chez ses proches, sa famille, ses enfants. Pourquoi pas?
3: D'accord.
2: Fucking.
3: Ouais. Toi, pour toi.
2: Alors, moi, pour moi, il y a un truc bien pour ça, justement, pour répondre à ta question. Mm-hmm. C'est qu'en fait, il faut s'arranger pour chaque métier un plafond. Si tu dépasses le plafond, tu payes des impôts.
3: Ouais, mais attends, tu peux. Je pense que.
5: Il faut être grand pour dépasser le plafond.
3: Non, mais je pense que le plafond, normalement, pour déclarer des impôts, je crois qu'il est.
5: C'est 3,20 m, un plafond.
3: Non. Il y a un plafond qui.
5: Ça dépend, tu peux avoir des poutres ou des.
9: Regarde, chez moi, c'est super haut par contre.
3: Oui, t'as un plafond. On s'en fout de vous deux!
9: Parce que moi, j'ai des petites moulures en fait.
3: Et c'est bon, tu vas pas me faire chier comme il y a 15 jours, d'accord?
9: Non, je vais pas informer les gens de mon intérieur.
3: Non, mais on s'en fout de ton intérieur.
9: Tu connais ton intérieur par cœur, ça c'est clair, mais le mien, non?
3: Oh là là,
9: ça dépend de la
7: grandeur. Pardon, mais est-ce que vous connaissez celle du fou qui repart son plafond?
3: Ouais, voilà, demandez à Manu et Pilar, ils vous expliqueront ça demain. Non, mais il y a un plafond.
10: Gérard, j'ai une question sur les RC. On demande si tu paies tes impôts.
3: Bah non, je paye pas d'impôts étant donné que je n'ai aucune ressource.
6: T'es pas solvable.
3: Voilà, je ne suis pas solvable.
2: T'es pas payé?
3: Ça c'est pas ton problème. C'est qui vient de poser cette question?
2: Monsieur Mazur.
3: Non, c'est pas Monsieur Mazur. Comme par hasard, c'est pas lui justement à l'instant.
6: Sur internet, c'était qui?
3: Non, c'est Monsieur Grossouf qui a dû poser une question.
11: Ah non, pas du tout. Moi, j'ai rien dit. J'attends qu'on me donne la parole.
3: Eh ben justement, tu vas répondre à la question.
11: Eh ben écoute, moi, je pense que tout le monde doit payer ses impôts parce qu'après tout, même un clodo qui dans une gare, il profite des services publics. Et pourquoi il ne paierait pas d'impôts? Hein? Je pense que tout le monde doit payer ses impôts et n'importe qui profite.
3: Tu payes illusion
5: à quoi? Je t'ai aidé, t'as vu?
3: Ouais, tu fais illusion à qui là?
5: Tu fais quelle illusion là?
2: Attention!
11: Je fais aucune illusion.
3: Je
11: pense juste que n'importe quel pauvre paumé qui serait dans les rues doit payer des impôts.
3: Tu peux aller plus loin de ta pensée.
11: Plus loin de ma pensée.
3: Oui.
11: Bien sûr. Je pense qu'après tout, même quand tu dors dans un lieu d'accueil public, tel qu'un hôpital ou n'importe lequel, tu dois payer des impôts.
3: Manu. Manu.
11: Allô.
9: Excuse-moi, Biquet.
11: Allô.
3: Au revoir.
9: À qui?
3: Grosse souffle, au revoir.
2: Ah, mais t'as été influencé, là.
3: Hein. Merci, grosse souffle.
9: Bye bye, grosse souffle.
2: Voilà. Une pute, sérieux.
3: Ouais, tu vas voir, grosse pute tout à l'heure, tu vas voir. Trop beau disiaque, là.
6: Trop beau disiaque, non.
3: Ouais, excuse-moi.
5: Faut changer de nom.
3: C'est pas possible. Manu, quoi. Manu, tu lui dis au revoir et tu reprends quelqu'un d'autre, c'est
9: ça? Ah oui, ça y est, justement, il y a quelqu'un d'autre, là.
5: Tu fais une bise, il file un kit et tu le dégages.
3: Donc, pour toi.
5: Un kit.
6: Oui Gérard, moi je suis d'accord avec mes prédécesseurs, hein. Je trouve qu'il est tout à fait normal que tout le monde paye des impôts. Il n'y a pas de raison, qu'on soit riche, qu'on soit pauvre, qu'on n'ait pas de fric, qu'on n'ait pas de famille, on paye des impôts.
5: Gérard, je vais te poser une question, pourquoi tous les Français, ils doivent payer des impôts? Alors qu'il y a des gens comme en Suisse, ils payent que dalle ces enfoirés.
3: Ah ouais, mais ça c'est vrai que la question est bien dite, parce que c'est vrai que en fin de compte, nous en France, on en paye plus que dans les pays étrangers, et ça c'est avec le gouvernement qu'il faut essayer de savoir le pourquoi.
5: Bah moi je sais pourquoi, hein, c'est pour te faire bouffer que les gens ils payent des impôts.
3: Ouais, Non,
2: tu manges que des carottes.
3: Si, je te jure.
6: C'est pas faux.
3: Non, parce que faut bien se dire une chose.
5: Non, parce que
3: c'est que en Suisse, que ça soit en Suisse, en Allemagne, en Angleterre et tout ça,
5: ils sont tous du chocolat, pas nous.
3: Eux là-bas, ils payent moins d'impôts que nous en France.
5: Non, mais ils en payent pas du tout là-bas.
3: Ah ouais, mais eux ils payent
5: rien. Non plus, t'en payes pas, donc t'es un peu suisse.
3: Non, mais
5: des Suisses, t'as pas compris.
3: Non, je suis pas suisse.
5: Nuance là-bas, mon con.
3: Non, mais faut dire.
5: Fais voir ton petit coucou alors.
3: Non, mais c'est vrai que ce que tu dis, Pildar, c'est vrai que là-bas, dans leur pays, ils payent pas d'impôts. Mais on se demande pourquoi. Donc c'est pour ça qu'il y a plusieurs personnes. C'est pour ça qu'à l'heure actuelle, on est dégoûté parce que nous, Français, on paye.
5: Ouais, mais toi, tu t'inquiètes.
3: Non, moi, de manière, j'en paye pas. J'en paye pas parce qu'avec ce que je touche à l'heure actuelle, je peux pas en payer.
6: Mais combien?
3: Ça te regarde pas.
5: T'as un RMI quoi.
3: Non, j'ai rien.
5: Ouais, mais ça arrange, elle vaut de la thune maintenant avec la porcelaine.
3: Justement, il y a un truc qu'il faut bien se dire dans la tête, c'est que tout le monde me dit faut déclarer des pensions tout ça. Et alors normalement les pensions que ça soit une pension pour un accident de travail ou une pension alimentaire, normalement, les pensions alimentaires, tu les déclares, ça c'est vrai, mais les pensions, par exemple, suite à un accident de travail comme j'ai eu, normalement, tu dois pas la déclarer parce que c'est tous les 3 mois.
6: C'est faux.
3: Hein, comment?
6: Non, faut que tu déclares tout, hein.
3: Non, je vais te dire une chose. Alors, dans ces cas-là, je vais te dire une chose. Je touche que 900 francs par mois. Tu crois qu'avec 900 francs, c'est la classe?
7: Monsieur Gérard, avec
3: 900 francs par mois, tu ne peux pas vivre, tu peux.
7: Monsieur Gérard, permettez-moi. Monsieur Gérard.
6: 1000 balles par mois et c'est dur à vivre, des fois.
3: De quand?
7: Non, mais monsieur Gérard.
3: Attends. Monsieur Mazur, 5 minutes. Qu'est-ce que tu disais, Trombon-Ziliane, là?
6: Bravo. Je gagne 29 000 balles par mois et des fois, c'est dur de finir les fins de mois. Alors,
3: Et tu déclares combien aux impôts?
6: Bah, 29 fois 12, tu fais le total.
3: Ouais, bah donc tu dois dépasser le plafond qui est autorisé.
6: Je suis à plus de 200 caisses, moi.
3: Quoi? T'as plus de 200 caisses, alors bonne nuit, au revoir.
2: C'est l'argent qu'elle gagne, Gérard.
9: C'est l'argent qu'elle gagne, ouais.
3: Mais dans ces cas-là, elle doit payer des impôts parce que...
9: T'as jamais dit le contraire.
3: Ouais, le plafond, normalement, pour pas payer d'impôts, normalement, ton plafond que tu dois respecter quand tu déclares, c'est entre 20 000 et 60 000 francs exactement.
2: À peu près.
3: Grosso modo, hein.
2: Grosso modo, ouais.
3: En gros, tu dois pas dépasser 60 000. Si tu dépasses les 60 000, tu payes des impôts comme...
2: Ouais.
3: Bon.
9: Accueillir un auditeur ou t'as pas fini ta thèse, là?
3: Ah, si, c'est bon.
9: Ok, j'ai laissé un troisième bloc de neuf. Je voulais accueillir Lucien Chaval. Bonsoir.
12: Cheval, bonsoir. Bonsoir, Gérard.
3: Bonsoir. Lucien Cheval, hein.
12: Cheval.
3: T'appelles d'où?
12: De Paris.
3: D'accord.
12: Je sens 1.9, enfin, pour les impôts.
3: D'accord. T'as entendu la question?
12: Non, pas du tout.
3: Alors, je la répète, et si, par exemple, puisque Funky, si tu veux réagir, réagir sur ce qui a été dit par rapport avec l'auditrice d'avant, tu peux. Hein,
2: Écoute, j'ai vu qu'elle avait beaucoup d'argent, donc je voulais savoir si elle était célibataire. Elle est partie.
3: Elle
2: est prise, alors c'est pas
3: grave. Ah bon, d'accord.
9: Elle a dégagé.
3: Qui? Ah bon,
9: qui?
3: Mais non, elle est là.
9: Trombosillane, non?
6: Non, non, elle est là.
2: Je voulais savoir si t'étais célibataire.
6: Ouais.
3: Bon, Lucien Cheval, attends.
9: Cheval, comment Cheval?
6: Cheval.
3: On va voir s'il y a une question
12: intéressante.
3: Intéressante.
12: Ok. Allez,
9: prenez votre temps.
10: Intéressante, c'est peut-être beaucoup dire.
9: Il y a plein de trucs sympas. Oui,
3: Bon, bah, il y a rien, d'accord. Bon, bah, c'est bon, c'est bon, sur l'IRC, apparemment.
9: Attends, parce que Noémie, elle sait pas lire l'internet.
10: Mais si, je sais.
3: On va pas faire des
10: trous. Bon, bah, d'accord, je te pose la question, Gérard. Est-ce que tu arrives à acheter tes comptes aux tiges avec 900 francs?
3: Je répondrai pas sur une question de merde.
9: C'est nul, ça, putain.
3: Hop, bonne nuit.
9: C'est dans ce cas-là,
3: là.
9: Moi aussi, si t'as réussi à acheter ta meuf quand même.
3: Fildar, toi qui arrives là-haut.
9: Ouais.
3: T'arrives à voir les questions?
9: Ah, nickel.
3: Bon, alors, qu'est-ce qu'il y a?
9: Qu'est-ce qu'il y a? Il y a rien pour le moment, ça arrive. Attends, mettez des questions.
3: Donc on va faire un sondage avant que Lucien Cheval réponde.
12: Un sondage. Ok, c'est bon.
3: Alors, avez-vous déjà eu à payer des impôts? Alors 48% des gens répondent oui, c'est bien un problème, ma foi. Alors 27% répondent non, et ma réponse est catégorique. D'accord. 17% des gens, parfois, c'est plus mal que ça. Bon, je vois pas du tout. Fildar, merci.
9: De rien, man.
3: Et 9% sont plus intéressés par s'abstenir à chaque fois que c'est le cas. Donc, je vois pas du tout le rapport.
9: Mais j'aurais noté parce que ça là était incompréhensible.
3: Ouais, ça c'est incompréhensible. De toute manière, un truc sur les impôts, c'est pas ça que j'attendais, mais c'est pas
9: ça. Ça dépend.
3: Que doit-on faire pour devenir imposable? Alors, 45% des gens répondent qu'il faut avoir une préférence pour les partouzes entre voisins. Alors ça, mais gros. 31% répondent qu'il faut le permis de la grande instance de l'autorité paternelle.
9: Ouais.
3: Je vois pas du tout le rapport avec ça.
9: Je sais pas si Noémie qui a fait des sondages, tu peux...
3: 20% pensent qu'il faut suivre des études de comment Comment bien se faire entuber dans les règles de l'art, c'est pas mal. Et 12% des gens pensent qu'il faut connaître la racine carrée du volume au mètre cube de son appartement. Alors,
10: ça va vite, j'ai trouvé tout ça sur internet, Gérard.
3: Ouais, c'est bien parce que ça a rien à voir du tout.
9: Ah, bravo.
3: Avec le truc des impôts. Alors, par contre, on va continuer parce que comme ça va aller plus vite. Que peut apporter les impôts? Alors, 75% des gens répondent la possibilité. 75% des gens répondent la possibilité d'être à découvert. Ça, je vois pas du tout le compte en banque, ce qu'il vient faire là-dedans. 29% répondent.
9: C'est pas moi.
3: Entre parenthèses, hic et ta mère, ouais, d'accord.
9: J'ai rien compris. Répète.
3: Non, mais celui qui s'amuse à sortir ça,
9: il
3: ferait mieux de se la fermer. 23% des gens disent l'envie de se faire mater dans la rue. Ouais, bon, bref, on en a rien à foutre. 5% répondent l'assurance d'une protection anticonstitutionnelle.
9: Non, laisse tomber ce mot-là, laisse tomber.
3: Du siège social du groupe des coordinations de... Ouais, d'accord.
9: Est-ce que tu comprends ce que tu dis ou pas?
3: On s'en fout de manière...
9: On sent tout de suite que Noémie est un télo, hein.
3: Ça, pour moi, c'est un sondage de merde. Qui a inventé les impôts? Alors, 60% des gens sans hésitation prospèrent le roi du pain d'épices. 45% des gens, le maire de Palvas les Flots, on s'en fout. 36% pensent que c'est Elvis Presley, on s'en fout. 18% pensent que c'est un petit peu exagéré de mettre ça sur le dos de Swellen. Alors, celui qui regarde Dallas, ok, terminé, bonne nuit, au revoir,
9: alors,
3: à demain.
9: Tout le monde sait qui c'est quand même.
10: J'ai passé du temps pour
3: faire. On s'en fout des sondages comme ça.
9: C'est de la merde.
3: C'est de la merde. Lucien Cheval, pour répondre à la première question, faut-il payer des impôts sans ressources financières? Et allez, ce sera la dernière fois que je répète la question.
13: Allez, on y va.
14: Allô?
9: Une petite quatrième.
14: Ok.
13: On y va.
14: Tu cartonnes.
3: Tu arrêtes avec ça, s'il te plaît, merci.
14: Tu cartonnes. Putain, les mecs.
3: Y a pas de putain, on dit maman travaille, d'accord,
14: Non, moi je paye pas d'impôts, Gérard.
3: T'as quel âge?
14: J'ai 22 ans. Et je ne paye pas d'impôts puisque mes parents sont dans le biz et puis je bosse au noir et tout, donc.
3: Ouais, d'accord, alors donc, tu bis. Ouais, mais pour l'instant. Merci pour. Merci pour celui qui a le téléphone derrière.
14: Ah ouais, c'est relou, genre.
3: Merci, Fildas. Bon, alors ça commence à bien faire, Fildas, s'il te plaît.
9: J'ai rien fait, Machoun.
3: Ouais, mais tu t'amuses pas à faire comme il y a 15 jours. Parce que sinon, on va te faire écouter le débat de...
14: Il est collé par cœur.
3: Alors, une question. À partir de quelles ressources peut-on faire une déclaration? On va demander à Monsieur Mazur, comme il s'y connaît bien.
14: 500 francs.
3: Ah oui, 500 francs, d'accord.
14: Bah écoutez, oui.
3: À partir de quelles ressources peut-on faire une déclaration?
14: On devrait, à partir de 500 francs, monsieur Gérard, il n'y a pas de raison. Nous vivons en démocratie, la démocratie c'est tout le monde au même niveau. Eh bien, je ne vois pas pourquoi les gens qui, comme la demoiselle de tout à l'heure, se plaignaient, et je la comprends, d'avoir du mal à joindre les deux bouts avec 29 000 francs par mois, pas pourquoi cette personne devrait pâtir, de la cruauté des impôts, alors qu'une personne qui gagne, je ne sais pas moi, mettons 900 ou aller peut-être 1200 francs,
3: Non mais monsieur Mazur, faut bien dire une chose, que sur les 29 000 francs, est-ce que c'est brut ou net?
15: Net.
3: C'est net. Donc normalement sur ta fiche de paye, si t'es salarié, tu dois avoir un net imposable.
15: J'ai 31 000 de net imposable.
14: J'espère bien que c'est net, en tout cas, parce que sinon, je ne vois vraiment pas comment cette pauvre demoiselle pourrait s'en sortir.
3: De toute manière, 31 000, c'est ce qu'elle doit déclarer aux impôts.
15: Ouais. D'ailleurs, tu pourrais pas me prêter un peu de fric parce que là, j'ai du mal à finir mes mois, là.
9: Il y a qu'un franc.
15: C'est pas grave, je prends au moins.
3: Toi, Est-ce toi, que pour l'instant, tu devrais savoir ce que t'as sur ton compte au lieu de t'occuper de ce que j'ai sur mon compte,
14: mais
3: d'accord? En de bon entendeur, salut. En de bon entendeur, salut.
5: J'ai 22 000.
3: En de bon entendeur, salut.
15: Oh, c'est clair, on va faire un club.
3: Tu l'as, d'accord?
5: Ah ouais? Quoi?
3: Tu la fermes?
5: Mais j'ai piraté avec Internet.
3: Ok. En de bon entendeur, salut. Ta réflexion comme ça, je m'en dispense.
5: Ça, c'est bon, symbolique. Moi, je consulte ton compte sur Internet tous les jours.
3: C'est ça.
5: Il y a des variations, hein?
3: Ouais.
14: Aidez-vous,
3: monsieur Pirouli, aidez-vous. Bon, allez, Manu, t'es à ton micro, tu t'occupes du standard, d'accord? Non,
5: c'est la base star,
3: Manu, t'es à ton micro!
5: Il y a trois jours, t'es allé au Monoprix.
3: Et toi, t'écrases!
14: D'ailleurs, Gérard, enfin, les mecs, Fildar et Manu, si vous voulez faire un bise, www.sandix.com, il y a de quoi faire la maille avec des sites de queue comme ça.
5: Qu'est-ce que tu racontes, toi?
3: Qu'est-ce que tu viens de dire, là?
14: Oh,
3: ouais. Alors, Fisk?
14: Non, c'est pas moi, c'est l'autre, là,
3: C'est Lucien Cheval?
14: Voilà, tout à fait. Non, pas du tout.
3: Je veux pas savoir qui c'est qui vient de dire quelque chose de travers.
5: Bah,
14: c'est
5: si pas
14: tu
5: veux pas le savoir,
14: on
5: ça va.
14: On s'en fout, tu veux pas le savoir.
3: Alors, Lucien Cheval, à toi.
14: Bah, moi, je réponds pas à ta question. Je voudrais juste savoir si ça tente une petite soirée. Pouf, fucking.
3: Alors, dans ces cas-là, Lucien Cheval, au revoir.
14: Salut.
3: Bonne nuit.
14: Je te fous un gros pouce.
3: Moi, je t'emmerde.
14: Mais un gros pouce.
3: Manu, s'il te plaît, tu lui dis au revoir. Je veux plus le voir, celui-là.
14: Ok, Michel.
3: Hop, bonne nuit. Puisque Funky.
5: Fisk fucking.
3: Donc, pour toi.
2: Oui, alors moi, je dirais que en fait, les plafonds, ça dépend de la CSP, c'est-à-dire du métier que tu fais.
3: De quoi?
2: Ça dépend du métier que tu fais. Si tu vas pas avoir le même plafond si t'es cadre que si t'es ouvrier ou que
3: non,
2: si
3: mais
2: t'es...
3: à partir de quelles ressources peut-on faire une déclaration?
2: 600 francs.
3: Bah, si avec 600 francs, tu vas pas faire une déclaration.
14: Ah, vous voyez, monsieur Gérard, j'ai raison. Voilà.
3: Tu peux pas faire.
2: De 500 à 600.
3: Mais tu peux pas faire une déclaration de 600 balles. De toute manière, c'est impossible.
14: Et en tout cas, moi, je milite pour qu'à partir de 250 francs, on soit d'ores et déjà imposable.
2: Oui, parce qu'il y a beaucoup de personnes qui touchent 250 francs. Ça doit être la majorité de la population.
15: Oui.
2: Et donc, les riches, il n'y en a pas tant que ça. Il y en a 3-4 dans
3: le pays. Tu peux parler
15: très peu, en fait.
3: Non, c'est impossible. Oui, Manu.
5: Oui, donc on va accueillir TV à chier à la place de Lucien Cheval.
14: Bonsoir.
5: Bonsoir.
14: Bonsoir à tous.
15: Bonsoir.
14: Bonsoir. Bonsoir.
3: T'appelles d'où?
14: Alors j'appelle de Toulouse. 107.7.
2: Pas le barbac, là.
14: Non, du tout.
3: Donc t'as entendu la question?
14: Ouais, tout à fait. Moi, je sais pas, une fourchette large de 500 à 500 000. Là, on est sûr de taper dedans, quoi.
3: Voilà.
14: Mais bon, il faut s'arranger pour rester juste sous la tranche imposable, en fait.
3: Ouais, mais la tranche imposable, je viens de le dire, c'est entre 20 et 60 000.
14: Bah, tu te mets sous la tranche.
5: Bah, c'est bon, tu te maintiens.
3: Non,
5: en fait.
3: Mais de toute manière, entre 20 et 60 000, de toute manière, si tu déclares, admettons, par exemple, comme trop beau Zilliane. Donc, elle a déclaré 31 000. Donc, Fildar, s'il te plaît, tu arrêtes avec ça ou sinon tu vas te prendre le carton.
5: C'est pas moi.
3: Fildar, tu arrêtes.
5: C'est pas moi, c'est les auditeurs qui font.
3: Non, c'est pas les auditeurs, c'est toi. Bon, donc, comme je disais, donc à mon ami, je pense que le barème entre 20 et 60 000, au-dessus de 60 000, de toute manière, tu paieras des impôts, mais en dessous, tu peux être sûr que tu déclares rien.
5: Mais comment ça se fait, ça?
3: Bah, ouais, non, mais, de toute manière, Fildar, tu arrêtes!
5: C'est pas moi.
15: T'es beau. Hein.
5: Rockman collé sur les oreilles, en roller sur les champs, dans ton slip.
3: Fildar, tu arrêtes! Parce que je te signale, c'est pas parce que celle-là, elle est pas guérie, je peux encore taper de celle-là.
15: Ah, qu'est-ce qu'il a à la main?
5: Ouais, ouais. Il s'est pété un truc en tapant sur quelqu'un.
3: Non, parce qu'il a un sac de sable chez lui.
14: Attention, lorsque vous masturbez, quand même, n'y allez pas trop fort. Vous
3: non, sale, ouais, je disais qu'entre 20 et 60 000, c'est le barème à l'heure actuelle. Et
5: comment
3: au-dessus,
5: t'es au courant de ça?
14: Attends, parce que le barème... Le barème.
3: Oh, vous laissez parler. Merci.
5: Attendez, il va nous expliquer. Attendez.
2: Un barème de quoi?
3: Le barème.
14: C'est quoi,
3: le barème, de toute manière, est déclaré entre 20 et 60 000. Si tu déclares plus de 60 000, automatiquement, tu paieras des impôts. Si tu déclares moins de 60 000, tu ne paieras pas d'impôts.
2: Tu pêches où?
3: Donc, pour tailler le barème, entre 20 et 60 000.
15: Par mois?
3: Monsieur Gérard. Toi, tu ne comprends rien, toi, la nana.
15: Bah écoute, moi je
3: c'est par an.
2: Mais tu pêches où, le barème?
7: Monsieur Gérard, si, mettons, on gagne 500 francs par mois, est-ce que vous estimez judicieux de déclarer 60
3: 000? Ouais, mais sur une année, sur une année, oui, monsieur ben, Mazur, sur une année, vous...
7: C'est exactement ce que je dis, sur une année, vous gagnez...
3: Non, vous disiez par mois, alors, c'est sur une année, je vous parle de...
16: Vous disiez pas bien, monsieur Mazur.
7: Monsieur Gérard, je suis en train de vous demander si à partir du moment où l'on gagne 500 francs par mois, on peut se permettre de déclarer 60 000 pour une année.
3: Monsieur Mazur, au revoir.
7: Et pourquoi, monsieur
3: Gérard? Manu, tu dis au revoir à monsieur Mazur.
7: Monsieur Gérard,
3: ça fait 5 fois que je t'ai dit.
7: Monsieur Gérard,
3: ça suffit.
5: Ça y est, suffit de le dire. Audiblement, j'avais pas entendu.
3: Je pense que le débat de lundi, vous n'avez rien compris.
5: Non, mais si, mais attends deux secondes.
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5: C'est bon, on a fait une petite pause pour te calmer.
19: Le piquet, le chef de la loco,
5: c'est ça, c'est pour l'audience. Tu vois, c'est pour faire revenir les gens parce que.
3: Ah ouais, c'est pour l'instant, tu vas fermer ta gueule. D'accord.
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5: On y va, Gérard.
19: Je vis dans un hôtel, je ne sens pas de qui, j'écoute Fun. Je nique un sanglier tous les soirs, j'écoute Fun.
3: Et moi, je nique ta mère, j'écoute pas.
5: Non, NTM, je connais. Il vient de sortir un DVD en plus. Sympa.
3: Manu, tu me calmes un peu les auditeurs, s'il te plaît.
5: J'allais accueillir quelqu'un pour calmer tout le monde parce qu'il en connaît un rayon là-dessus. C'est monsieur professeur Christian.
20: Ah.
5: Voilà.
20: Oui, bonsoir.
19: Bonsoir, professeur.
20: Bonsoir.
3: Manu, je te préviens que si c'est d'autres, un autre auditeur que tu m'as pris sous le nom de Monsieur Mazur, tu vas mordre.
5: Mais non, c'est pas Monsieur Mazur, je lui dis au revoir,
20: bonsoir,
5: il est là.
20: Gérard, bonsoir. C'est voix de mots comme d'hab.
5: Ça c'est une touche qui essaie de faire une voix de mal.
20: Ouais, c'est clair.
5: Je sens, je sais pas pourquoi.
19: Il arrive pas.
3: Bonsoir. C'est qui?
5: Monsieur Christian, professeur Christian.
20: Bonsoir Gérard.
3: Bonsoir.
19: Marco.
3: Oui, ça c'est... Bien sûr.
20: Une tafiole.
3: Ouais, c'est ça. Alors, bonne nuit Marco. Au revoir.
5: Il n'y a pas de Marco. Mais c'est qui Marco?
3: Marco, viens tout de suite.
5: Non mais on va
10: t'en
5: calmer,
10: Gérard.
5: C'est impossible.
10: En attendant, j'ai une petite question sur l'IRC. Est-ce que si on gagne... Si on gagne au Big Deal, il faut déclarer ou pas ce qu'on a gagné?
3: Non, c'est non imposable tout ça.
5: Bon, Gérard, Marco, il est là. Professeur Christian, parlez.
20: Les gains de jeu sont non imposables.
5: Voilà, alors voilà. Voilà, Gérard, mets ta gueule. Voilà, question suivante, on y va, on enchaîne.
21: T'es niqué moustache, hein.
3: Tu fermes ta gueule, toi, d'accord?
20: Enfin, je voudrais rajouter quelque chose quand même. Les gains de jeu sont imposables maintenant depuis, je crois, un an ou deux ans.
3: C'est ça, fous-toi bien de ma gueule.
20: Non, je me fous pas, absolument pas de votre gueule.
3: Fous-toi bien de ma gueule, alors que je vais te dire une chose, que c'est non imposable. D'accord, alors de bon entendeur, salut. Alors tu t'écrases. Bon, quand tu sais pas ce que tu dis, tu t'écrases.
20: Je m'écrase.
3: Les inspecteurs des impôts sont-ils méchants? On va demander à...
5: Les gentils, les méchants.
3: Ah, Christian, tiens.
20: Non, les inspecteurs des impôts sont là pour vous aider à remplir votre déclaration d'impôt.
3: Oui,
20: et dans certains cas, maintenant, c'est vrai que les inspecteurs des impôts sont souvent là aussi pour contrôler si les déclarations d'impôt sont tout à fait correctes et s'il ne manque pas de...
3: Alors, attends, une question que je vais te poser. TV à chier, donc... TV Funky et Trombo Zidiane.
19: Ouais.
3: Donc, alors, on va répondre à monsieur Christian. Comment qu'on fait pour aller voir un inspecteur des impôts qui sont en grève à l'heure actuelle?
5: Alors, Christian, sors-là ta science.
20: C'est-à-dire que dans certains cas, il n'y a pas besoin d'aller voir l'inspecteur d'impôts.
19: Lui, il reprend sa voix de vous.
3: Hé, oh!
16: ça c'est Marco.
3: Christian
20: laissez-moi répondre, s'il vous plaît.
3: Non, mais attends, moi je te dis, je te demande comment qu'on fait maintenant qu'ils sont en grève. Comment tu vas aller les voir quand t'as un problème pour ta déclaration d'impôt?
20: Les inspecteurs d'impôt.
3: Ils sont en grève.
20: Ils ne sont pas tous en grève.
3: Ils sont tous en grève. T'as qu'à écouter les informations.
20: Bande de feignasses.
5: Ouais. Et être assez intelligent pour pas avoir besoin d'eux.
1: Comme les routiers.
20: Alors, pourquoi
3: merci. Merci pour celui qui vient de mettre pour les routiers. Alors, celui qui vient de mettre pour les routiers, t'emmerde.
20: Ouais. Pourquoi poser cette question, monsieur Gérard?
3: Justement, c'est toi qui viens de l'ouvrir. C'est toi qui viens de dire qu'ils étaient là pour nous aider à faire nos déclarations. Oui. Alors qu'à l'heure actuelle, ils sont en grève.
20: De toute façon, vous, ils ne vous êtes pas
3: sur le déclaration
20: d'impôt.
3: Ah bah alors, mais même, de manière si, j'ai besoin de les voir pour quelque chose.
20: Pourquoi?
3: Ah mais ça te regarde pas.
1: Tu veux payer des impôts?
3: Non mais moi j'ai besoin de les voir pour un truc.
5: Allez, cherche ma part.
3: Non.
20: C'est ardois, quand sur le RMI, il n'y a pas d'impôt avec ça, hein.
3: Non, sur autre chose.
20: Bon, écoutez, de toute façon, les inspecteurs des impôts...
3: Ils sont en grève, alors arrête de me prendre pour un con, parce que pour l'instant, il n'y a aucun centre d'impôt qui sont ouverts. Et normalement, il ne te reste plus que 8 jours pour déposer ta feuille d'impôt, alors qu'ils sont en grève et tu peux pas...
20: On n'est pas obligé d'aller voir l'inspecteur des impôts pour déclarer...
3: Mais bien sûr, mais dans ces cas-là, s'ils n'ont pas les feuilles en temps et en heure, vu qu'ils sont en grève...
20: Oui, laissez-moi parler. C'est un débat où il faut vous laisser parler tout le temps. Répondez-moi tout de suite. S'il faut vous laisser parler tout le temps.
3: Mais attends, mais c'est toi qui as dit que de toute manière on pouvait aller voir un inspecteur des impôts alors qu'ils sont dehors, on peut faire chier tout le monde.
20: Laissez-moi m'exprimer.
3: Laissez-moi parler.
20: On n'est pas obligé pour remplir sa déclaration d'impôt d'aller voir un inspecteur des impôts.
3: On peut remplir
20: sa déclaration tout seul.
21: Il y a des gens qui savent compter, c'est vrai.
3: Ouais, mais de toute manière, faut bien vous dire une chose, les personnes âgées, est-ce qu'elles peuvent le faire?
20: Et pourquoi les personnes âgées tout de suite? Les personnes âgées sont tellement compétentes que les personnes normales.
5: Les personnes âgées.
20: Non, mais attends, déjà, elles n'arrivent pas à toutes seules, elles vont pas remplir leur déclaration toutes seules.
22: Bien sûr que si, les personnes âgées peuvent très bien remplir leur déclaration d'impôt.
3: Mais ouais, t'as raison. Allez, c'est du pipeau, allez, bonne nuit. T'as écouté à peu près ce qu'il vient de dire,
22: ça? Tout à fait, non mais c'est inadmissible, c'était de la mythomanie pure. Mm-hmm. C'est faux tout ça.
21: Moi je suis d'accord avec Fuck Me.
5: Excuse-moi, avant j'ai une question là que je viens de choper sur internet, de la part de Nico qui demande est-ce qu'il va y avoir un mix en or avant la fin du débat ou pas?
1: Moi je voudrais bien.
3: Il n'y aura rien du tout, il y aura peut-être un lingot.
5: Il y a le lingot, il va tomber.
3: Non, mais ça c'est avec Bob le matin.
5: Ça vient d'émouler un petit peu.
3: Il est quelle heure? Il est moins 20, donc on va
5: accueillir quelqu'un.
3: On va accueillir quelqu'un, puis on va faire une petite pause.
5: Il n'y a pas de pause, on enchaîne.
21: Bonsoir. Bonsoir. On fait l'enfant seul.
3: Manu, tu m'as pris personne du standard,
21: je sais que c'est toi.
5: Salut Oxmo.
21: Salut, reste tranquille. Comment va ta mère? Ouais, fais gaffe. Non, vas-y, tranquille.
22: Tu connais le 113 un peu?
5: Bon, Gérard, tu gères un peu.
3: Osmo, quand tu diras bonjour.
21: C'est bon, attends deux secondes, je finis de rouler mon spoolif.
3: Peut-on vous saisir si vous ne payez pas l'impôt? Donc, je parle d'impôt. Là,
5: Les impôts locaux ou pas?
3: Je précise.
21: On parle pas de la loco.
3: Toi, tu fermes ta gueule.
21: Comment tu parles?
3: Alors, Osmo, au revoir.
21: La pousse connexion.
3: Au revoir. Manu une fois. Manu deux.
21: C'est quand même moi
22: dans les parfums.
21: Un fils et un fils. Alors, Manu, je vais te fumer ta race. Il va te bouffer, hein.
22: Retourne dans les bas-fonds,
5: Smo. Alors là, t'en as chopin, je les ai chauds, lui, hein.
3: Manu.

0: revenu
1: immobilier.
0: Donc c'est les deux, hein.
1: Ouais.
0: Donc c'est sur le revenu et sur les impôts normales.
2: Normaux.
0: Taxes d'habitation et sur les impôts normales qu'on déclare régulièrement.
3: Les impôts locaux, alors.
0: Eh ben, c'est ça. La taxe d'habitation, c'est les impôts locaux.
3: T'en payes une en ce moment ou pas?
0: Non.
3: Putain, t'as la chance.
1: Ça.
3: C'est comme moi, tu sais, je suis hébergé, donc moi j'en paye pas parce que je me fais héberger.
0: Ouais, mais justement, ouais, t'as intérêt de faire gaffe parce que...
3: T'es en centre aussi.
0: Ouais, non, mais... T'es à chier. Donc, ouais, toi.
1: Ouais, bah écoute, ouais, pourquoi pas.
0: Ouais, non, mais... Non, mais attends, pourquoi tu me dis pourquoi pas?
3: Bah,
1: je sais pas, comme ça. Par manque d'inspiration, dirais-je.
2: Pourquoi tu peux pas te faire saisir?
1: Ouais, voilà, exactement.
0: Normalement.
1: Moi, ce que je trouve chelou, en fait.
0: C'est qui?
1: C'est toujours TVA, ouais. Bien sûr. C'est que, en fait, moi, je connais des gens qui se sont fait saisir alors qu'ils payaient pas d'impôts.
0: Mm-hmm.
1: Et ça, en fait, ça va à l'encontre de ta question, je trouve, quand même.
0: Ouais, mais.
1: Regarde, t'imagines, on te saisit alors que tu payes pas d'impôts, c'est dégueulasse. Déjà, on te saisit, tu payes des impôts, c'est dur, mais si t'en payes même pas.
0: Ouais, mais, non, mais il y a un truc qu'il faut bien se dire. C'est que là, il y a un truc vraiment qui va vraiment pas. 5 minutes, Manu, s'il te plaît, merci. Il y a un truc qui est vraiment dégueulasse. C'est pourquoi qu'on oblige une personne qui a pas de ressources ni rien à payer une taxe d'habitation. Mais qui ne paye pas d'impôt sur le revenu.
2: Mais c'est normal.
0: Non. Ouais, mais alors dans ces cas-là, la personne, si elle peut pas payer sa taxe d'habitation, on va la saisir.
2: Eh ben non. Eh ben si.
4: Il faut tout agrafer au sol, il faut tout clouer.
2: Elle travaille, c'est tout.
0: Mais même une taxe d'habitation, de toute manière, c'est pas parce que tu travailles.
2: Mais
0: la taxe d'habitation n'a rien à voir avec l'impôt sur le revenu. L'impôt sur le revenu, c'est quand tu travailles. La taxe d'habitation, c'est autre chose.
2: T'as qu'à travailler pour payer tes impôts.
1: Ouais, t'as jamais travaillé. T'as toujours quoi? T'es une poubelle de quoi tu parles?
0: Alors, TVA chier, au revoir. Comme ça, j'aurais
1: squatté une poubelle. Pas moi, hein. Non plus.
0: C'est qui, ça?
1: C'est Pépito, bonsoir.
4: Bonsoir, t'es viré, hop.
1: Je me présente, j'appelle le Thaïlande.
0: Fildar!
3: Et c'est pas moi!
4: Vous avez le satellite ou quoi, non?
0: Fildar, tu arrêtes, s'il te plaît, une fois!
3: C'est pas moi!
0: Fildar, deux fois!
3: C'est pas moi.
0: Fildar, trois fois.
2: Ah, j'ai vendu Fildar.
3: Ouais.
0: Donc c'est Fildar, tu fais le con, ça changera pas, il veut faire fou, il fout sa merde dans les débats, ça changera toujours pas.
3: Bon, je peux accueillir mon auditeur, non?
0: Vas-y.
3: Voilà, Michel Thor.
2: Ah.
3: Oh la vache, le revenante.
0: Ouais.
3: Salut Michel.
0: Ok.
1: Ouais, salut, parle-moi.
2: Salut Michel.
3: Ah, bonsoir.
1: Salut. Parlez de quoi?
2: Parler d'impôts, un truc.
1: Ah ouais,
0: un peu de
3: temps.
0: Non,
3: coup.
0: Mais attends,
3: Je suis pas à la ramasse, celui-là.
1: C'est qui l'animateur?
0: Ah, t'as cherché où, celui-là?
3: Sur les 24.
0: Bah, sur les 24 lignes, hein. Ouais, je vois.
3: Il sort tout droit du standard, pas briefé comme ça.
0: Non, mais tu crois qu'il est vachement réveillé, là?
1: À l'ancienne.
0: Bah, non.
2: Et t'as fait pourquoi, Michel Thor?
1: Bah, je sais pas, moi, on me dit, appelle, il y a un mec qui cause, alors j'appelle.
4: Non, c'est Arnold.
0: Ouais, d'accord.
4: L'animateur, c'est Arnold, mais il est torché.
0: Fildar, Manu, s'il te plaît.
3: Oui, quoi?
0: Tu lui dis au revoir parce qu'il comprend pas du tout.
3: Mais non, c'est bon.
0: Tu lui dis au revoir.
3: Mais vas-y, c'est bon.
0: Tu lui dis au revoir.
3: Non, tu lui demandes rien aussi.
0: On revient avec,
1: Vas-y, on quitte les questions, putain, on se fait chier là-dedans, vas-y.
0: Si ça vous plaît pas, vous dégagez.
1: Mais vas-y, fais ton métier un petit peu, putain.
0: Donc, on dit pas putain, on dit maman travail.
3: Voilà. La deuxième.
0: J'encule ta mère, moi aussi. D'accord? Alors donc, peut-on vous saisir si vous ne payez pas l'impôt? Donc on va demander à Michel Thor...
3: Saisir quoi? Si t'as pas d'impôt.
2: De bras?
0: Michel Thor!
1: Ouais, bah ouais, bien sûr qu'on peut te saisir, pourquoi pas. Alors, raconte-nous quand Lucille a débarqué chez toi. Et qu'il a voulu...
0: Tu peux préciser, Michel Thor, s'il te plaît, parce que je commence à m'endormir.
1: Tu bosses pas, d'accord, tu gagnes pas ta vie, d'accord. Bon, mais rien, je vois pas pourquoi tu n'as pas payé tes impôts comme tout le monde, ça déjà d'une. Et puis bien sûr, on peut te saisir, tu te balades dans la rue, les flics arrivent, ils te saisissent, ils te foutent dans le fourgon et hop.
4: Voilà, c'est tout ce que t'as.
0: Non, n'importe quoi.
1: Mais bien sûr, c'est arrivé, moi, devant mes yeux, c'est arrivé.
0: Ah ouais?
1: Ouais.
2: Moi, c'est arrivé à un cousin.
1: Mais tu t'es fait saisir, toi, GG, non?
0: Ah non, moi, ce meilleur.
1: Même que l'huissier, il voulait prendre ta femme, il croyait que c'était le canapé. Je m'en souviens.
0: Eh ben, dans ces cas-là, t'es bien chier.
1: Un gros pouce.
0: Au revoir.
2: Une grosse pouce pipi.
0: Au revoir. Et de toute manière, la dernière question, comme ça ira vite.
4: Eh ben voilà, on a fini.
3: Attends, tu peux demander à tout le monde, toi, qu'est-ce que t'en penses, alors?
2: Qu'est-ce que t'en penses, toi?
0: Bah, moi, personnellement, si tu payes pas des impôts, de toute manière, ils ont pas le droit de te saisir. Parce que déjà, t'es pas solvable. Donc, automatiquement, ils peuvent pas te saisir.
3: T'es insoulable.
0: Ils ont pas le droit de te saisir. T'es insoulable.
3: Ils sont,
1: t'inquiète pas, ils le prennent.
0: Ils n'ont pas le

0: droit.
1: Bah, bah oui, mais le droit. Qu'est-ce que tu crois que c'est avec ton beau sourire à quatre
0: non, ans, ils n'ont pas le droit de. Ils n'ont pas le droit.
1: Bien sûr
0: qu'ils n'ont pas le droit.
1: Officiellement, ils n'ont pas le droit, mais ils le prennent le droit.
0: C'est ouais, tout, mais normalement, c'est interdit.
1: Ah oh bah ouais, tiens, toi tu fais jamais des trucs qui sont interdits dans la vie.
0: Peut-être. Bon alors Manu.
2: Oui, je voulais juste accueillir Marco Polo à la place de TVHC.
3: Salut Marco.
1: Bonsoir.
0: Salut Marco.
1: Salut Polo. Bonsoir.
0: T'appelles d'où?
1: J'appelle de Paris.
0: D'accord. Et Michel Thor, t'appelais d'où?
1: Paris aussi.
0: Eh bien, ah,
2: c'est du Parisien, c'est Manu.
0: Rien que direct de Paris, hein.
2: Bien Manu. Ouais. Mais non, mais on émet en local, hein, ouais, plus personne ne peut kiffer. Ça va, vous connaissez la fréquence, c'est bon?
1: Bon, ah ouais. Si j'ai pêché, j'appelle de Bordeaux, voilà.
0: Ouais, c'est ça. Fous-toi bien de ma gueule. Ah, Gérard.
1: Fous pas de ta gueule, attends.
2: Par exemple, là, tu payes pas d'impôts, mais tu saisisses quand même sur ton salaire, puisqu'ils récupèrent la thune que tu leur as jamais donnée.
0: Non, non, mais ça te regarde pas, d'accord? Non, mais ça, t'as pas besoin de le balancer à l'antenne, d'accord?
2: Non, mais c'est un exemple.
0: Non, mais tu fermes ta gueule là-dessus.
2: Mais c'est un exemple.
0: Ça, tu fermes ta gueule. Je sais. T'as pas besoin de le balancer.
2: Imaginons que Bernard n'a pas payé son loyer pendant 5 ans, et donc il se fait saisir sur son salaire.
1: Moi, je dis
2: qu'est-ce qu'il fait?
0: Tu fermes ta gueule.
2: Alors qu'il paye pas d'impôts.
0: Alors, tu t'occupes de ton cul, tu t'occupes pas de mes problèmes, d'accord?
1: Bernard,
0: à partir de quel âge faut-il faire une déclaration?
2: À 12 ans.
3: Au moins.
0: Quoi? J'ai mal entendu là.
2: Ouais, moi aussi.
1: Moi aussi j'aimerais bien.
0: J'ai cru mal entendre là.
2: Qu'est-ce qui s'est dit là? J'ai pas entendu.
0: J'ai cru mal entendre l'enculé qui vient de dire ça.
2: Si quelqu'un peut le refaire.
1: Recale, pas entendu.
2: Tu veux qu'on repasse la bande?
1: Oui.
2: Ouais, vas-y, c'est dit.
3: Attends. C'est la tête dans le 15e.
2: Voilà.
1: Ok.
2: Ah, c'est ça.
0: Bon, bah c'est bien, comme vous voulez continuer de parler de Sandy.
2: Non, mais ils ont pas dit ça.
4: Ils ont parlé non, plus dans le 15e.
0: Attends,
2: ils ont dit Barbie.
0: Non. Remets la bande et ferme ta gueule un peu, toi.
2: Ok, d'accord. Non, la remets pas, ça va tout niquer. Non,
3: attends,
2: on peut pas.
1: Gérard, on parle pas de Sandy, on parle juste de celle qui s'est fait caresser les fesses par Jacques Chirac au salon de l'agriculture.
0: Ouais, bah c'est toi.
3: C'est la même.
0: Ouais, je vous préviens, vous allez vous calmer parce que je sens que de toute manière c'est terminé, donc ça va aller vite.
1: Mystère.
0: Alors à partir de quel âge faut-il faire une déclaration
2: d'amour?
3: Moi j'ai 1 an.
0: Alors toi?
3: Eh ben en fait ça dépend pas de l'âge, ça dépend de quand tu commences à travailler.
0: Non, de toute manière.
3: Parce que bon moi je peux t'expliquer, donc à 18 ans je fais une déclaration, mais je gagne rien, donc ça servait à rien, donc j'ai fait des déclarations jusqu'à temps que je gagne quelque chose. Mmh. Et pendant 10 ans j'ai fait des déclarations, mais je gagnais rien, donc je déclarais rien.
2: Bah non, parce que moi j'ai...
0: Non, il y a une chose qu'il faut se dire, déjà déjà tant que vous n'avez pas d'appartement, vous ne pouvez pas faire de déclaration. Automatiquement, dès que vous habitez, si vous êtes... Oh, vos gueules derrière, s'il vous plaît.
1: France ou quoi?
0: Manu, t'attends ton micro.
1: Ouais, Manu, s'il te plaît, ton one-man show, c'est demain.
0: Ah, ouais, c'est demain, c'est demain que vous faites votre bordel là, les deux caves.
1: J'ai des questions à vous poser.
0: Ouais ben tu verras ça demain. Demain sur 01 40 521 521 pour Manu et Filda. Ah,
1: d'accord,
2: bah, y a pas de chauffage dans le studio, ça caille. Hein.
0: Alors faut dire une chose, que pour faire une déclaration d'impôt.
1: Ouais, pour faire.
0: Pour avoir un appartement, voyage. Bon, Manu, tu les calmes.
2: Ok, calmez-vous les mecs. Merde,
5: calmez-vous.
0: Et toi, t'es un peu micro.
5: Calmez-vous.
0: Calmez-vous. Qu'est-ce que ton micro?
2: Calmez-vous, mais calmez-vous.
5: Non, je voulais te demander, Gérard. Moi, j'étais chez mes parents et je payais des impôts parce que je gagnais quand même de l'argent parce que je travaillais.
3: Ouais,
5: donc c'est pas parce que j'avais pas d'appartement.
0: Alors,
5: que je
0: de toute
5: pas
0: manière, ouais. Faut dire une chose, que lorsque vous avez... Oh, ta gueule quand je parle!
1: Bah, dis ta chose, là. Bah ouais, dis-le.
0: Pour l'instant, tu fermes ta gueule. Merci.
1: De rien.
0: Donc, une déclaration d'impôt.
1: C'est une déclaration, où ça?
0: Bon.
2: Tu découpes.
0: Voilà.
5: Merci.
0: Donc, une déclaration d'impôt se fait... À partir de quel âge? Quand vous avez un appartement, dès que vous êtes plus chez papa et maman, quand vous êtes chez papa et maman, pour l'instant, c'est vos parents qui déclarent.
2: Non, parce que moi j'ai déclaré.
0: Non, mais c'est les parents qui déclarent.
1: Voilà, c'est les parents qui déclarent.
0: Eux, ils déclarent. Ta gueule! Merci, Fildar, et tu me les laisses en attente. Comme ça me permettra de parler. Une déclaration d'impôt, tant que t'es chez papa et maman, c'est eux qui déclarent. Pourquoi? Parce qu'ils vont déclarer 2 parts et demie. C'est-à-dire...
1: C'est-à-dire...
0: Oh, ta gueule!
5: Ils sont pas là.
0: Ouais, ben, tu me les laisses où qu'ils sont?
5: Bah oui.
0: Et tu t'amuses pas à appuyer dessus, sinon j'arrête tout de suite de m'expliquer.
5: D'accord. Vas-y.
0: Donc, je répète. Les parents déclarent 2 parts et demie, parce que vous êtes toujours encore avec eux. Ouais. Tant que vous n'avez pas d'appartement seul. Une fois que vous vivez seul, c'est à vous de faire votre déclaration vous-même. Les parents ne sont plus là pour vous aider. Clair, net, précis.
5: Ah si, parce que moi je déclare des impôts, mais c'est mes parents qui payent, j'en ai rien à foutre.
0: Non, ben ça, de toute manière, c'est une fausse déclaration. Et ta gueule à toi, Constantin. Ok.
5: Mais non, mais ce que je veux dire, c'est que moi je déclare mes impôts, donc je vais toucher, enfin, je vais devoir payer une certaine somme, mais c'est mes parents qui me filent un chèque.
0: Normalement, non.
5: Mais si, parce que moi je.
0: Non.
5: Mais si, parce qu'ils me remboursent la somme que je débite, j'en ai rien à branler, moi.
0: Normalement, une fois que tu quittes tes parents, tes parents sont obligés de faire une
5: déclaration. Non, mais ils sont obligés, mais ils sont dégénérés.
0: Tes parents sont obligés de faire une déclaration. Ta gueule! Ta gueule! Moi, je te dis ta gueule!
5: Je coupe. Deux secondes.
0: Une déclaration. Lorsque tu n'es plus chez tes parents.
5: J'ai compris ça.
0: Tes parents sont obligés de déclarer aux impôts comme quoi que tu n'habites plus chez eux.
5: Allez,
0: voilà, c'est tout. T'as très bien compris, tu le fais exprès, tu veux pas comprendre. Voilà.
5: C'est toi qui comprends pas.
0: Non, mais voilà. Moi je comprends mieux que toi.
5: C'est le bon débat,
0: quand même. Oh, okay.
1: Non, aux impôts. Bon, moi je voulais juste demander à Fildar et à Manu ce que ça leur fait d'avoir un show demain soir.
0: Bah, ça leur fait que pour l'instant ils ferment leur gueule et ça part.
1: Les impôts pour l'instant.
0: Bah, voilà.
3: Il y a Sandy qui m'appelle, là je suis dans le 15e, faut que j'y aille parce qu'on en a deux qui nous attendent.
0: Et ta soeur elle est en train de faire ça.
5: Et à la place tout de suite on accueille David, on enchaîne, on enquille.
0: Non mais c'est fini.
5: Comment ça c'est fini quoi? Mais tu t'en veux où là?
0: Non mais sérieux, c'est terminé.
6: Et la conclusion et tout.
5: Non, il y a David là qui est à l'antenne.
0: Manu, pour l'instant c'est pas toi qui commande, c'est moi. David, c'est terminé.
1: Allô?
0: Non, oui, c'est terminé!
1: J'avais une question. Je voulais savoir comment tu faisais, parce que toi t'es un enfant de la DAS pour tes parents, comment
0: tu
1: faisais?
0: Oh, mais ta mère, elle va t'enculer, au revoir!
5: Je coupe!
0: Tu peux lui dire au revoir, Emmanu! Manu, tu passes au rapport avec Max dans le bureau.
5: Ok, j'ai trop peur.
0: De toute manière, Max!
5: Attends, Gérard, j'avais une question juste avant sur le débat. Quand, tu sais, là tu dois faire ta déclaration pour le 15. Le 15 mars. C'est-à-dire que si après, enfin, tu oublies de la déposer avant le 15 mars, t'as une majoration.
0: Ouais, mais là, non, mais d'accord, je vois ce que tu veux dire. Normalement, t'es majoré de 10%. Mais vu qu'ils sont en grève, on espère, et ça, c'est tout le monde qui le souhaite,
5: ouais,
0: que la... D'accord. Non, tu les laisses, parce que là, ce que tu viens de me poser comme question, c'est très bien. Et ça va intéresser tout le monde.
5: Il y en a plein qui veulent répondre.
0: Non.
5: Tu expliques, et après, ils répondent. Vas-y.
0: Ça, faut bien se dire une chose, que là, pour l'instant, ils sont en grève. Ouais. Pour l'instant, on ne sait pas. Si c'est maintenu jusqu'au 15 mars, le terme de la déclaration, normalement la déclaration d'impôt doit être dans les boîtes aux lettres jusqu'au 15 mars. Et étant donné qu'il y a une grève, est-ce que ça sera repoussé ou pas? On ne sait rien. Pour l'instant, on ne peut pas le savoir. Et pour une bonne cause, c'est qu'ils sont en grève. Même si tu veux aller chercher une déclaration, même que tu l'ailles par-dessus, tu vas dans un centre des impôts, tu ne peux pas. Tu vas en mairie, ils ont pas. Maintenant, où qu'il faut aller, je pense, et ça je ne suis pas sûr, mais il me semble que en préfecture tu peux en avoir.
5: Ah mais si tu vas à la manif où ils sont.
0: Non, c'est mais bon. Ça, si tu as
5: envie de t'en dans la manif.
0: Si tu as envie de t'en prendre plein ta gueule, c'est ton problème, c'est pas le mien.
1: Gérard, comme ça. Gérard.
0: Oui, c'est qui?
1: C'est Marco Polo, c'est mon pote.
0: Ouais.
1: Je voulais juste savoir pourquoi t'imposais pas un impôt sur les imposés.
0: Quoi?
1: Parce que...
0: un impôt sur les imposés. Allez hop.
5: Mais non mais... C'est comme l'impôt sur les grandes fortunes.
1: Bah
5: c'est pas
1: pareil.
5: Comme ça, tu payes un impôt, tu dois payer un impôt parce que
0: en
5: tu
0: plus,
5: t'es imposé.
0: Bah ouais. Mais non, mais je viens de le dire. Le barème à ne pas dépasser, c'est 60 000.
1: C'est 60 000, c'est bien ce que je dis.
0: Et alors, qu'est-ce que tu aimes me parler d'impôt imposé là?
1: Bah c'est abusé, c'est bien ce que je dis, c'est abusé.
0: Mais attends, mais tu sais lire sur une fiche de paye? C'est marqué net imposable à déclarer. Tu prends ça et c'est tout.
5: Et justement, on parlait des...
1: Ah non, je suis pas d'accord là, Gérard.
5: Bah, c'est vrai.
1: Je suis personne.
0: T'es barjo ou quoi là?
1: Non, mais non.
0: Bah alors, qu'est-ce qui est marqué sur ta paye, sur ta fiche de paye?
1: Il y a marqué non imposable.
0: Sur ta fiche de paye, c'est marqué non imposable?
1: Bah ouais.
0: Non mais attends, tu te fous de ma gueule ou quoi là où tu prends le train?
1: Non, je t'assure.
0: Non mais tu prends le train, ça te coûte moins cher, c'est ça?
2: T'as la carte jeune.
0: Sur une fiche de paye, j'ai jamais vu marqué non imposable. C'est sur une déclaration d'impôt que je vois ça. Attends.
1: À moi de deux secondes. Est-ce que pour avoir le droit de plus porter de caisse, tu payes des impôts ou pas?
0: Et ta connerie, apporte des impôts pour au moins faire de pipe.
1: Oh, oh voilà. Oui, t'as eu là.
0: Alors conclusion.
2: Deux secondes. Je voulais reparler, reposer le terme du débat sur les impôts sur la grande fortune.
1: Okay.
2: Comment ça se passe?
0: Dans, sur quoi? Quelle grande fortune?
2: Non, mais il y a des gens qui ont tellement de blé qu'ils doivent payer un impôt supplémentaire parce qu'ils en ont plein.
0: Ouais, ouais mais sur quoi? Bah alors, si tu sais de quoi tu parles dans ce cas-là...
2: Mais là, parce que je côtoie des gens comme toi qui sont dans ce cas-là. Qui cachent leur jeu, mais ils en ont plein. Ouais, dans les poches, ils cachent
6: bien. Hein.
2: Non, mais sérieux.
0: Conclusion,
2: non, mais comment ça se passe? C'est ça, c'est super important.
0: Écrase, je répondrai pas à ta question, elle est con. Allez con comme
2: non mais non sérieux.
0: Allez con.
2: Mais non mais sérieux, il y a des gens qui touchent tellement d'argent que
0: quoi,
2: l'État est obligé de payer plus. Ouais. Les pompes de
0: une certaine mais sur plus. Quoi tu veux parler?
6: Bah sur l'argent qui gagne.
2: L'impôt sur la grande fortune, t'as déjà entendu
0: mais
2: parler.
0: Mais quoi?
6: Bah l'argent qui gagne.
0: Mais mais attends, ils vont gagner quoi comme fric s'ils touchent un loto tout ça?
2: Non, pas un loto.
6: Il
2: y a des mecs qui touchent plus de 6000 balles par mois.
0: Mais attends, t'en as qui
2: dans le showbiz tout ça, ils payent des impôts sur les grandes fortunes.
0: Mais ça, on sait pas, ça dépend ce qui est déclaré, s'ils ont, si c'est reconnu ou pas, c'est tout. Conclusion du débat. Conclusion,
2: t'abuses, là, tu pourrais penser
1: à tes questions. Tu cartonnes. Un truc de ouf. Le truc pas de l'année, quoi.
2: Réponds.
1: T'es tellement beauf que tu vas rien faire. Vas-y, enchaîne.
0: Finky, t'as ma conclusion.
1: Non, mais réponds à la question, s'il te plaît, c'est Finky. Bah ouais, réponds à la question, là, parce qu'on...
0: Terminé! Conclusion!
1: On a rien appris, là.
0: Conclusion!
1: Ok, la conclusion.
2: Non, moi, je fais pas la conclusion tant que t'as pas répondu à la question.
0: Ah bah, bonne nuit. Allez, hop, au revoir.
1: www.arnettedefun.fr.fm.
0: Voilà, c'est bien, merci Arnett.
1: J'ai fait le compteur, là.
0: Bien, merci Manu.
2: De quoi?
0: Alors, je te préviens, Manu.
2: Non mais regarde, il y a des mecs qui font de la pub pour Arnett.
6: Ouais, non mais c'est pas...
0: Merci Manu.
2: Oui, Gérard. Moi, je peux faire de la pub pour son site.
0: Pauvre con.
2: www.arnettedefun.fr.fm, tu vois, c'est pas moi.
0: Terminé, conclusion. Conclusion.
2: C'est un site bidon, mais c'est pas grave.
0: Conclusion du débat. Conclusion, alors Arnett.
2: C'est Stoumi Poussi.
0: Conclusion.
2: Stoumi Poussi, non.
6: Non, c'est du parti.
0: Conclusion.
1: Ah, tu réponds à la question.
0: Non, je répondrai pas.
1: Mais réponds. C'est quoi, on conclut ou on impose là?
0: Bon, allez hop. Bonne nuit à tous.
1: Non.
0: Vous allez retrouver Rousseau pour la nuit sans pub.
2: Bah, faites en conclusion, moi. Il y a une conclusion internet aussi, Noémie. Elle a une conclusion
0: sur l'internet, pour l'instant, c'est.
1: Ah, c'est mort l'internet ce soir.
0: Laisse tomber.
7: Non, il y en a 8748.
2: Ah, quand même.
1: Mytho.
2: Ça, c'est ce que tout le monde sait.
0: C'est du baratin.
2: Mais elle monte ses seins, c'est pour ça qu'il n'y en a pas beaucoup. Ouais. Il y a une webcam maintenant dans le studio.
7: Ouais, voilà.
1: Voilà, classe.
2: Ah non, c'est pas les seins de Noémie, c'est les kystes.
1: Eh, Lolo Ferrari, on parle pas de seins, s'il vous plaît.
0: Oh, vos gueules à vous. Merci. Allez, bonne nuit.
2: Hop,
0: Manu, j'ai dit au revoir aux auditeurs, c'est terminé, maintenant vous allez retrouver Rousseau pour la nuit.
2: Non, tu fais un boulot carré ou tu le fais pas, donc t'es venu là.
0: Oh, conclusion là,
7: Je cherche.
0: Non, il est pas 58, il est 1h du matin.
7: Conclusion, si on imposait les cerveaux sous-développés, ça va trop vite pour moi.
2: Non, sous-développés, les gens prendraient pour 20. Bon, je répète, ça défile trop vite. Conclusion, si on imposait des cerveaux sous-développés en un an, les gens prendraient pour 20 ans.
0: D'accord, et ça, je répondrai pas, c'est une question pourrie
2: de Yankee. Conclusion, qu'est-ce qu'il y a d'autre?
6: Turpentine.
2: Il y a une turpentine.
0: Ah bah oui,
6: comme une merde.
7: Ah, de Jean-Louis 2000, conclusion, les impôts, c'est comme Gérard.
2: Si on n'avait pas,
7: on serait mieux.
0: Ouais, bah c'est bien.
2: T'as compris, Gérard?
0: De manière, s'il y en avait pas, il aurait fallu les inventer. Merci.
2: Voilà.
0: Merci, Rémi.
2: Allez, Victor veut faire sa conclusion. Là.
0: Donc,
1: conclusion. Et magnois un peu, parce que j'ai pas que ça à foutre, moi.
0: Mais qui c'est?
1: Tu vas te grouiller là, le SDF. Tu vas te grouiller, le SDF. On est imposable, nous.
0: Et moi, je t'en mets, alors au revoir.
2: Non, mais je sais pas qui c'est, moi.
0: Au revoir.
2: Bon, la liste. La liste des auditeurs.
0: Non.
2: Bon, Marco Polo, ta conclusion.
1: Quoi?
2: Dépêche-toi, ça caille.
1: Ma conclusion, c'est que je t'impose de continuer, gros porc.
0: Le gros porc, elle t'emmerde, connard.
1: Putain, j'ai plus de batterie.
0: Tant mieux, au revoir.
1: J'ai plus de batterie.
0: Tant mieux. Vas-y, conclusion.
1: Je vais encore t'insulter. Donc on va se faire foutre.
2: Oh non.
6: Ça y est, il est parti.
2: C'est n'importe quoi.
8: C'est bien Manu.
6: Qui, là bah, il reste Michel Thor, il reste Michel Thor, fils de King David.
8: Voilà, allô.
6: Allô. Ah, plein de monde, là.
9: Bonsoir.
8: Allô. C'est qui, là?
9: On fait quoi, le deuxième débat, là?
6: Non, il reste Michel Thor, fils de King et David, pour la conclusion.
9: Bon, fils. Et moi, là, oh, oh, oh.
8: Bah oui, t'es là, oui.
9: Ouais, Gérard.
10: Moi, je t'écoute. Conclusion.
9: Gérard.
10: Conclusion.
9: Je pense que si tu pouvais payer tes impôts et ta grosse, ça suffirait.
10: Voilà, t'as une grosse, ça t'emmerde.
8: J'ai coupé, on enchaîne, on enchaîne.
10: Ouais, ensuite.
8: Michel Thor.
9: Ouais.
8: Salut.
9: Bah, on n'a pas appris grand-chose, hein, si ce n'est que, bon, tu pouvais faire payer tes enfants, quoi, c'est ça qui est bien.
10: Alors dégage, au revoir.
9: Bah, pourquoi dégage?
10: Au revoir. Bah,
9: pourquoi dégage?
10: Au revoir. Bah,
9: pourquoi dégage? T'as pas de môme, toi.
10: Ça te regarde pas. Ça te regarde pas, au revoir. Merci, hop, terminé.
8: J'ai coupé. Il reste fils, fils fucking.
10: Non, ça y est, lui, il a commencé à me casser les burnes du départ.
8: Mais non, il est là, il a pas fait de conclusion.
10: Alors, conclusion.
9: Oui, vive les impôts.
10: D'accord, ah bah,
8: c'est
10: d'accord.
8: C'est bon ça. Hein.
10: Voilà,
8: il en reste un aussi, je sais pas qui c'est.
9: Ouais, c'est l'invité Mystère 3. Ah, alors moi je pense que Gégé, avant de payer tes impôts, tu devrais d'abord régler ton ardoise au relais Carnot, parce que j'ai vu le patron l'autre jour, il gueule encore. Alors magne-toi.
10: Mais ta mère elle va se faire foutre. Au revoir.
8: Et il reste une meuf encore, je sais plus qui c'est.
11: Vas-y Sandy, vas-y, mets-toi des pouces, ouais.
8: Putain. Voilà.
10: Oh non. Mais dis pas là.
8: Coupe-la Gérard. Coupe-la. C'est bon, c'est coupé.
10: Mais vas-y, c'est bon!
8: Oh là, le travail! Oh là, le carnage!
9: Allô?
8: Allez, c'est bon, allez, en fait. C'est bon, c'est carré ou quoi?
11: C'est compliqué, hein, ce temps-là.
8: Mais t'es grave, toi, Manu. Ah, c'est Noémie qui le dit.
10: Bon! Alors! Alors, qu'est-ce que j'ai à dire? Manu, t'es un gros con.
6: Merci.
10: Parce que t'as foutu ta merde.
6: Ah, bah, c'est pas
10: alors,
6: moi!
10: Alors, demain! Oui, demain, j'espère que les auditeurs, ils vont te traiter de gros porc comme ils ont insulté Sandy.
8: C'est vrai,
10: donc
8: non,
10: c'est qu'un
8: faux.
10: Gros porc.
8: Ils ont pas insulté
10: tu
8: Sandy.
10: Tu n'es qu'un gros porc.
8: Ok.
10: Tu as foutu ta merde encore ce soir.
8: Ouais.
10: Donc tu continues.
8: Tu peux me mettre énergie, me fait chier.
10: Oh.
8: Mais y a rien là. Qu'est-ce que tu fais? Qu'est-ce que tu gazes?
10: Ouais.
8: Assieds-toi,
10: donc,
8: frère.
10: Sur ce, je vous laisse et vous allez retrouver
8: la conclusion sur les impôts.
10: Sur les impôts, vous avez foutu votre merde, ça fait deux débats que vous merdez.
8: Non.
10: Donc c'est terminé.
8: Ah, t'as quand même un rêve, c'est quand même de payer un jour des impôts.
10: C'est terminé.
8: T'aimerais quand même un jour payer des impôts.
10: C'est terminé, donc.
12: On a fait 12 millions ce soir.
8: Ah, génial.
10: Malgré qu'ils aillent foirer.
12: Mais c'est tout, toi.
10: Oh,
11: c'est tout.
10: Et sur l'internet, on n'a rien fait.
12: Combien?
10: 1700 même pas.
12: Ouais.
6: Ah, c'est nul, hein.
10: Toi, tu t'écrases parce que toi, t'as foutu ta merde.
12: Ah, mais 17 millions quand même!
10: Ouais, mais toi, t'as foutu, pas grâce à toi, heureusement.
11: Et moi, Gérard, je pourrais revenir la prochaine fois, Gérard.
10: Ouais, ça, je sais pas.
8: Tu t'envoles, toi.
10: Où tu verras ça avec Max. Donc, okay. Vous allez retrouver Rousseau pour la nuit sans pub et on va s'écouter Popo Ferraro avec Souffle plus dans mes ballons et je fais un gros bisou à ma bibi. Ciao! On va s'écouter Gérard, le fils de mon oncle, avec les bons petits plans de régime et de logement à petit prix.
13: Sandra est là pour voir comment je fais les débats.
8: C'est Sandy qui les a fait à ta place une fois de plus.
13: Putain, mais c'est pas vrai ce mec.
14: Il y a Coco Benny qui a trouvé une annonce apparemment d'une recherche. C'est Roselyne 69 qui cherche un babysitter homme.
13: Chiant la famille. Chiant la famille.
8: Et qu'est-ce que c'est que ce bordel encore? C'est Christine hier ça.
15: La chatte à la mode. Savez-vous planter la chatte à la mode du chénon.
13: Chiant la famille.
10: On va s'écouter Jean Groove avec Groove, Baby Groove.
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10: On va parler sur l'histoire de la DAS ou sur l'histoire des adoptions.
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10: Mais je vous suis dessus.
8: Ah oui.
10: Ok.
17: Bonsoir, c'est Cousin.
10: C'est
17: Cousin.
10: C'est
17: Cousin. Mais je te casse.
10: Tu l'appelleras, tu sais mon nom de famille, tu l'appelles pas. T'es le fils de pute, tu dégages.
17: Bonsoir, je suis Tchétchène.
10: Jean-Claude et l'autre. Je te préviens, toi, Jean-Claude, tu vas répondre.
17: Ah oui, mais je vais répondre, y'a pas de problème. Hein.
10: Putain, mais merde, qu'est-ce qu'il me fait là? Qu'est-ce que c'est que ce nom?
8: C'est Mokhtar.
10: Non, allez, c'est bon, allez, hop. Vous m'en faites une gueule. Non, allez. On va s'écouter Dodo Alpayette avec Dodo Alpayette avec J'ai tout perdu, ma mère Go, mon Bob et mon gosse.
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1: Mais moi, je voudrais que celui qui s'amuse à dire, à vouloir m'imiter, à dire bon ben et dire des conneries, qui arrête.
2: J'entends encore une connerie comme ça, c'est fini.
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0: nique sa mère.
1: Il y a beaucoup qui voulaient savoir si tu te laisserais sucer par une boulimique.
2: Je sais pas si ça marche, parce que moi j'ai pas essayé.
0: Non plus. Le 15e, j'en ai marre, vous me fâchez avec ça. On va s'écouter Pierre Dance avec
3: Pierre Dance.
0: Pierre Dance
3: avec Dance.
0: Dance avec Dance, Baby Dance.
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6: Voilà, ça recommence, comme d'habitude.
7: Premier débat donc qui porte sur les fêtes, que là le remix que vous avez entendu est fait maison, c'est fait par Olivier de la production qui va réaliser l'émission ce soir. Tu pourrais remercier Olivier ou pas?
8: Moi, je suis même pas.
7: Non, il est bien le remix, il est bien là.
8: Ouais, il est pas mal.
7: Il est pas mal, hein, quand même. Avec quand même Kimi, le nouveau single des Chemical Brothers.
9: Arrête avec ta caméra, on a demandé.
8: Pinaise, t'es emmerdant quand tu t'y mets, hein, là.
7: Enculé. Enculé, voilà, c'est Kyle qui l'a dit.
8: Bon.
7: Allez, alors, au standard, quand même, on accueille donc il y a Gaël. Mmh. Et il va y avoir donc
8: Manu. Il y a petit con là. J'espère qu'il va se réveiller.
7: Manu le gamin.
8: Il va se réveiller.
7: Il s'appelle Manu le gamin.
8: Donc, si je pouvais avoir la liste, quoi, t'as besoin.
9: T'as un problème?
8: T'as un problème là?
9: Non.
8: Ouais, tu as travaillé, hein, j'espère. Donc, on va essayer d'attaquer. Donc, vous pouvez toujours nous appeler au 0803 08 5000 et 0870 5000. Et toujours Minitel 3615 Confund TV et 3615 Confund Radio, rubrique directe sur les deux. Donc, s'il y a des questions Minitel, n'hésitez pas, entre deux, je vous répondrai.
10: Gérard, donc, oui. Excuse-moi, nous accueillons Goldora, qui n'oublie pas, parce que avant donc de commencer le débat, nous avons donc les statistiques de Goldorak. Et donc, je sais pas si tu voulais quand même entendre plus ou moins les statistiques. Ouais,
8: mais attends. Avant que tu t'en ailles, tu fais les statistiques. Parce que c'est toi qui
7: l'as demandé. Il va juste te dire. Non, mais ça sera comme ça tous les jeudis. Là, ce soir, il va y avoir donc ton débat. Et la semaine prochaine, Goldorak fera les statistiques du débat de ce soir. Comme ça, bonsoir, Goldorak. Goldorak est là.
8: Goldorak!
7: Goldorak, Gaël, il faut être plus vite, c'est quand même.
11: Ouais, je suis là.
8: Ouais, réveille-toi un petit peu, s'il te plaît.
11: On va m'enlever, c'est bon, c'est bon.
7: On y va, Goldorak.
8: Non, mais mind-toi parce que
11: je sais pas.
8: Ouais, bon, allez.
7: Vas-y, fais tes statistiques.
11: Alors, ok, alors, tu te souviens, on s'est parlé lundi, GG.
8: Ouais, bah vas-y.
11: Alors, bah, je tenais à signaler quand même tes progrès au niveau de la politesse. Ouais. Parce que, au niveau des insultes, t'as quand même, la semaine dernière, balancé 3 fois moins d'insultes que la semaine d'avant. Mm-hmm. Tu m'écoutes?
8: Oui, je t'écoute.
11: Ouais, tu m'écoutes. Alors, je te disais, t'as quand même balancé 3 fois moins d'insultes que la semaine d'avant.
8: Mmh.
11: Ok. Par contre, t'as toujours autant, voire même un petit peu plus de problèmes caméra, d'après ce que j'ai pu relever.
8: Ouais.
11: Petite augmentation de 20% quand même. Donc, bon, va peut-être falloir se calmer sur la caméra.
8: Mmh.
11: Par contre, ce qui va pas du tout, c'est au niveau de tes expressions, quoi. On est en constante augmentation. On en est à 328 quand même.
8: Ouais, excuse-moi.
11: Ça fait quand même une de tes expressions à la con toutes les 27 secondes.
8: Non, mais attends, dans ce cas, si c'est.
11: Ouais, non, vas-y.
8: Attends,
11: bon.
8: J'installe une boule à facettes. Mais punaise, ils sont en train de masseler une boule sur le coin de la tranche. Si ça tombe, je t'explique pas, je vais la prendre sur la tête. Je vais être tranquille. Donc, de manière. Bon, si ça te plaît pas, dans ce cas-là, tu fais ce que tu veux, mon
11: bon. Bon, allez, hop, tu dégages, par exemple. Ouais.
8: Donc, c'est tout ce que tu avais à dire?
11: Un peu de choses près. Si ça t'intéresse de savoir quand même la proportion, je sais pas si tu te souviens, entre les mecs et les nanas,
8: ouais.
11: C'est quand même vachement plus poli avec les nanas, quoi. T'insultes entre 2 et 2 fois et demi plus les mecs que les nanas, quoi.
8: J'insulte plus les mecs que les nanas, parce que les nanas, de manière, c'est elles qui restent le plus polies envers moi.
11: Ouais, de manière, ouais.
8: Donc, là-dessus.
11: Ouais, c'est bon, ouais.
8: Voilà. Donc, on te retrouve la semaine prochaine avant de commencer les débats. Merci.
11: Ouais. Hey, GG.
8: Quoi?
11: Je peux te mettre mon fulgure au point dans le derrière?
8: Tu restes poli, s'il te plaît, et tu retournes au standard, d'accord?
11: Non, mais c'est juste une question, ça te dérange?
8: Non, mais tu retournes au standard, ça sera mieux.
11: Allez hop, tu dégages.
8: Ouais, tu dégages maintenant.
12: Allez, tu dégages.
11: Allez hop.
8: Et toi, t'arrêtes maintenant, d'accord?
11: T'arrêtes avec
8: bon, ta
11: caméra.
8: Bon, ça y est, ça tient là, avec cet engin de malheur là-haut, au-dessus de ma tête.
12: Quand même, hein.
11: Jean-Luc!
8: Bon, c'est bon, bonne nuit à toi.
11: Je vais te dire, ouais.
8: Ouais, bonne nuit. Bonne nuit, c'est bon.
12: Bande de cons.
11: Allez hop.
8: Allez hop, dégage.
11: Allez hop, bonne nuit.
8: Allez, dégage, dégage. Si je pouvais avoir la liste.
3: Ouais, Gaël, qu'est-ce que tu fais la liste
8: pour les premiers. Bon, bah, d'accord. Carombar, comme par hasard. Ça m'aurait étonné encore celui-là. Momo, bonsoir.
10: Attends. Parce que, comme Goldorak est parti, il faut que je prenne une minute pour rappeler Momo. Donc, t'as tout le monde sauf Momo.
8: Bon, bah, d'accord.
10: Donc, il arrive.
8: Non, mais on prend quelqu'un d'autre à la place. Hein,
10: non, non, non. Je te rappelle, c'est...
8: Johanna, bonsoir.
12: Bonsoir, Johanna.
13: Bonsoir, Johanna.
8: Salomé, bonsoir.
14: Bonsoir, Salomé.
15: Bonsoir.
8: Carombar, bonsoir.
16: Bonsoir, Carombar.
13: C'est Carombar, l'ennemi juré de Caramel.
8: Ouais, ben, bah, oh, tu as déjà commencé bon, par hein. te taire.
13: D'accord, ok. Tu restes poli.
14: Vous avez pas commencé, là. Hein.
13: D'accord.
14: Avec Carole et Crabe. Hein. Je sens bien excité là ce soir, Gérard.
13: L'ennemi juré de Caramel. Ah
8: bah,
13: c'est moi.
8: Je sens que Carombar, tu vas pas commencer le débat.
14: T'as raison, Gigi, faut le remettre à sa place.
8: Non, non, tu vas dégager.
13: Non, Gigi, je vais être gentil.
8: T'as intérêt ?
13: Je suis très gentil, j'appelle
17: les gentils, Caramel, Carombar, je le connais.
8: Ouais, c'est bon, toi.
13: Non, non.
8: Camille, bonsoir.
14: Bonsoir, Camille.
18: Bonsoir, Camille.
8: Et Twister.
14: Bonsoir, Twister.
10: Et nous accueillons Momo aussi, donc qui vient d'arriver.
14: Bonsoir Momo.
8: Là,
19: c'est des disques.
13: Momo, t'es pas d'Angoulême? Comment? T'es pas d'Angoulême?
8: C'est bon,
13: non, non, non, je suis de Lyon. Ah merde.
14: T'es de Lyon?
13: Ouais, de Lyon.
14: Ok.
13: Ça va tout le monde?
8: On a toujours le Momo.
13: Ça va.
10: Bah non, mais Momo, c'est, il a remplacé Goldorak, puisque je pouvais pas avoir la ligne de Goldorak.
8: J'avais déjà Momo tout à l'heure.
10: Mais non, tu lui as pas parlé à Momo.
18: C'est pas grave, Gérard. Allez hop.
13: Gérard.
8: Bon, allez, la première question.
13: Gérard.
18: C'est quoi le débat?
8: Oh là là, je sens que tout à l'heure ça va tourner. J'en connais qui vont aller au standard.
18: Gérard.
13: Vite fait. Gérard, c'est Carombar.
8: Bon, Carombar, pour l'instant, tu la poses, tu la fermes et c'est moi qui.
14: Ouais, non, mais Carombar, tu te calmes un peu, sinon on va réussir du coup.
8: Bon, alors êtes-vous pour ou contre les fêtes? Allez, c'est parti. Première question. Momo, tu réponds, s'il te plaît.
14: Bah, pour.
13: Pour ou contre les fêtes? Twixer, je suis pour. Je suis pour les fêtes, moi. Moi, je suis pour aussi. Voilà, en bas.
14: Attends, moi, je suis pour les fêtes. Là, c'est calmé, hein.
8: Carombar, il dégage.
18: Et voilà, c'est parti. Allez hop.
13: Non, mais j'ai rien dit.
8: Gérard, calme-toi un peu.
13: Gérard, je veux juste te dire un truc. C'est qu'on est quand même beaucoup sur l'antenne et que bon, on n'entend pas toujours très bien. Je serais de... Oh.
14: Non, faudrait parler chaque fois.
13: Oh, t'es merde.
14: Non, on va plus entendre du tout, là.
8: Momo, tu réponds à la première question,
13: ouais,
8: s'il te plaît.
13: Allez, allez.
14: Momo.
13: Faut faire la fête dans la... faut faire la fête. On a qu'une vie, faut s'éclater à fond.
14: Exactement, on a qu'une vie.
8: D'accord, Momo,
14: moi, je suis d'accord avec toi. Hein.
13: Bien, Momo, ça. Moi, je suis d'accord.
8: Ouais, ben attends,
13: merci, Momo,
8: Bon, Johanna.
14: Ouais.
8: Johanna.
14: Mais moi, je sais pas ce que je fais là, je voudrais parler à Jean-Luc, s'il vous plaît.
8: Tout à l'heure, vous avez...
14: C'est pas l'enseignement ici, hein, cocotte, hein.
8: Tout à l'heure, ça m'est venu, je m'étonne que vous avez tous dégagé.
14: Tu leur tiras tout le lit.
8: Alors, Johanna, tu réponds à la question, tu demandes pas à parler à Jean-Luc, sinon tu dégages.
14: Mais écoutez, monsieur, moi je ne sais pas où je suis.
8: Ah, tu dégages.
14: Ah, dégage, tu gênes.
18: Johanna, elle peut pas s'en aller.
8: Non, je veux pas le savoir ce qu'on
13: dit.
8: Johanna est gentille.
13: Elle est gentille,
8: je
13: peux pas la virer, arrête-toi. Elle est gentille, je peux pas la virer. Arrête, allez.
8: Salomé.
14: Oui.
18: Tu dégages.
14: Ouais.
8: Salomé.
14: Oui.
13: Tu dégages.
8: Tu réponds à la question, s'il te plaît.
14: Quoi ta question?
8: Non mais attends, vous êtes sourd d'oreille ou quoi là?
14: Bah écoute, c'est pas de ma faute si tu t'expliques mal, hein. J'ai rien compris.
8: Pour ou contre les fêtes?
14: Bah je suis pour les fêtes.
8: Alors c'est-à-dire?
14: À ton avis. Non bah je suis pour les fêtes parce que faire la fête c'est génial, parce que la vie sans la fête c'est rien, et puis voilà, il faut
20: exactement, c'est une question stupide, hein. Tu fais pas la fête, toi, Gérard?
8: Pas pour l'instant, non.
14: Ah mince, c'est dommage pour toi alors, hein.
8: Alors, 40 bars.
12: Oui, c'est moi Gérard.
8: Vas-y, réponds.
12: Alors, est-ce que j'aime la fête? Est-ce que je suis pour ou contre? Eh bien, j'aime la fête, Gérard. J'aime le faire la fête. Et toi, est-ce que, Gérard, une petite question, est-ce que tu aimes que les hommes te fassent la fête dans les chiottes de la loco?
8: Alors, 40 bars, tu dégages de ce coup-là pour demain.
14: Mais là,
8: bonne nuit. Bonne nuit, 40 bars.
14: C'est une très bonne question. C'est une très bonne question.
8: Non, mais 40 bars.
14: Joker. Non, il n'y a pas de joker dans cette émission. Tu réponds, hein.
8: Non, mais de manière, il est hors de question que je réponde sur les chiottes de la loco.
17: Non, mais
8: le jour de vérité, c'était avant. Et par la c'est pas vous qui commandez, c'est moi. Alors, hop, 40 bars, tu dégages, bonne nuit, je veux plus t'entendre.
14: Mais non, il faut laisser 40 bars.
17: Laissez-le, 40 bars.
8: Non, attendez, hein. C'est pas vous qui commandez, c'est moi, d'accord.
14: Mais écoute, j'ai faut pas avoir peur, hein.
8: Camille, s'il te plaît, tu réponds.
14: Alors, les fêtes, c'est quelque chose, c'est partie de la vie. Il faut vivre avec les fêtes parce que c'est comme ça qu'on vit.
17: Bah, je suis d'accord avec moi.
14: Est-ce que vous êtes d'accord?
12: Bien vu.
14: Vous êtes tous d'accord avec moi?
17: Ben
14: bah, ouais.
17: Non,
14: Qui n'est pas d'accord? Qui n'est pas d'accord?
8: Stop.
14: Qu'il se dénonce.
8: Stop. Pour l'instant, vous attendez, on prend quelqu'un d'autre à la place de 40 bars, j'espère.
15: À la place de 40 bars. 40 bars, excusez-moi. Nous accueillons Malabar. Bonsoir, Malabar.
8: Donc, c'est simple, ça va aller terre et net au standard si vous me rebalancez les mêmes. Dégages.
7: Gérard, reprends un peu le débat. Tu reprends le débat, Gérard. C'est sur quoi le débat?
8: Camille.
14: Oui, j'ai répondu, hein.
8: Alors, Twister.
17: Ouais, ben moi je suis pour, hein. De toute façon, moi je pense que c'est bien, c'est l'occasion de se retrouver, on peut piller à 20 coups, quoi, c'est cool. Quoi.
8: Mm-hmm.
17: Voilà, c'est tout. Bah, c'est une bonne occasion de faire la fête. À n'importe quelle occasion, on peut se bourrer la gueule, on peut retrouver ses copains, voilà.
8: Mm-hmm.
17: Voilà.
8: D'accord. Donc on va pas.
17: Malabar, j'ai pas répondu. Malabar, il a pas répondu.
8: Alors vas-y, Malabar, mais te dire, moi ça va aller vite. Je pense que c'est Max qui. Je vais demander à Max. Qui s'occupe du standard. Parce que là, si c'est pour moi, choper les mêmes, c'est pas la peine.
14: Max,
17: hein? Bon, je peux répondre?
8: Réponds.
17: Ouais, moi j'aime bien la fête. Je suis pour.
8: Pourquoi?
17: Qu'est-ce que t'as à dire?
14: Pour la fête, bébé.
17: Ah oui, non, j'ai autre chose à dire. Je suis le plus gros collectionneur de cartes Magic de couleur bleue en France.
14: On s'en fout.
17: Voilà, je peux rien dire.
14: On s'en fout. 36-15 ta vie, tu connais?
8: D'accord, alors je vais dire une chose que là tu vas un peu trop loin, Malabar. Hein.
17: Non.
8: C'est
14: bon. Ok. C'est vrai que t'abuses. Hein.
17: Ah, bon. C'est vrai, filme Gérard.
8: Alors pourquoi faites-vous la fête? Alors on va demander à Momo.
17: Pourquoi faites-vous la fête?
8: Arrête,
14: Allez, Momo.
17: Ouais,
8: Momo, tu te réveilles. Arrête avec ça, nom de Dieu.
17: Non, mais
14: Gérard, c'est un brouillon tout ce que tu es en train de nous faire. Il faut être un peu plus discipliné dans tout ça, d'accord?
8: Mais attends, mais il y en a un qui est en train de m'énerver avec la boule, là.
14: Mais écoute, arrête, le débat va à droite, à gauche. Donc, dis-nous, du moins, ce que tu penses, toi, de la fête.
8: Bon, déjà, moi, je suis pour faire la fête.
14: Pourquoi?
8: Moi, je suis pour, parce que c'est vrai qu'on se retrouve entre amis. Oui. J'aime bien me retrouver entre amis. Mais bon, il y a amis et amis, d'accord?
14: Oui, mais quels sont ces lieux de prédilection?
17: Des amis plutôt goliosexuels ou plumosexuels?
8: Non, mais attends.
14: Mais putain...
8: Bon, allez, je préviens d'une chose.
12: Ici le démon de minuit.
8: Bon, allez, hop.
17: Vous m'écoutez?
8: Je suis
17: le dieu de la fête.
8: Bon, tu la fermes, toi?
17: Alors, je vous la ferme tous.
14: Gérard.
17: Vous comprenez?
8: Bon.
17: J'appelle Maurice.
8: Que tu les prends, là, les mecs, au standard ou pas?
14: Gérard, t'as la chance d'avoir le dieu de la fête.
17: Ouais, c'est Malabar.
8: Ouais, bah Malabar, tu la fermes.
7: Ça manue le gamin et à Gaël de gérer Philippe.
14: Oui, c'est.
8: On va peut-être me les calmer là au standard.
14: C'est
17: Malabar, c'est un peu le bordel, Gérard. Contrôle mieux ton débat.
8: Non, mais attends, toi, si t'es pas content, tu as dégagé.
14: C'est Johanna.
8: Alors, Johanna.
14: Oui, monsieur Gérard, je voulais savoir si vous animiez des fêtes ou des soirées ou des anniversaires et combien vous preniez. Parce que moi, je vais bientôt faire une fête et je voulais savoir si ça vous plairait.
8: Ouais, pour l'instant.
17: Très
8: petit. Bon, ouais. Celui qui rentre, là, vous me les prenez tous. Là.
14: Tu nous invites, Johanna? Bah oui.
8: Bon,
14: oui,
8: Johanna,
14: Gérard,
8: de manière. Non, mais attends, Johanna.
17: C'est Camille qui rentre.
14: Et on fera beaucoup de publicité et ce sera un.
17: Pour les remix de Gégé, ouais.
14: Mais imagine, Gérard, ce qu'elle te propose. C'est la gloire de ta vie.
8: Non, mais de manière, il est hors de question que je m'amuse à faire des soirées comme ça,
14: mais
8: d'accord?
14: Pourquoi?
17: Pourquoi,
19: putain.
20: Oh, arrête, tu seras pas bon.
21: Tu serais bien payé, hein. Non, c'est la chose de ta vie,
22: Gérard. Pour l'instant, il y a quelqu'un qui m'a posé une question si j'aimais faire la fête. Je voudrais bien savoir la nana qui m'a posé cette question.
21: Non, mais
22: comme par hasard, maintenant. Bon, alors le deuxième. Pourquoi faites-vous la fête? Bon, celui qui s'amuse à rôter, tu as dégagé, mais vite fait, bien fait, maintenant.
21: C'est naturel, Gérard. C'est naturel. C'est pas de sa faute.
23: Nous accueillons Carole qui remplace Camille. Bonsoir
21: Carole.
24: Salut.
22: Allô.
19: C'est Carole ça?
21: Carole. Allô, salut.
20: C'est Carole.
21: Salut Carole. Ouais, ça va? Et toi? Salut Gérard.
23: Salut Gérard, vas-y, continue.
21: Allez, connard.
22: Punaise, je sens que tout à l'heure je vais m'énerver.
21: Mais Gérard, allez,
22: bon, Carole, bonsoir. T'appelles d'où?
19: Bonsoir Carole.
21: Bonsoir Carole.
23: Bonsoir Carole.
22: Tu appelles d'où?
21: De Saint-Denis, mon amour.
22: Comment?
21: De Saint-Denis.
22: Ah ouais, comme par hasard, tu devais venir ce soir, hein.
21: Attends, tu m'as pas appelé, hein.
22: Ouais, d'accord.
20: Oh, c'est chaud,
22: bon,
20: hein, en fait.
19: C'est chaud patate.
21: Eh, moi, je t'ai laissé un message sur ta touche, je te signale.
20: Enfin, Dieu.
22: Alors, êtes-vous... Pourquoi faites-vous la fête?
21: Parce qu'on aime ça.
22: Alors, Momo,
21: attendez,
22: pour l'instant, Momo,
20: allez,
22: pourquoi
20: allez,
22: faites-vous la fête? Tu te
20: mènes.
21: On fait la fête parce qu'on aime ça, tu comprends, Gérard?
22: On fait la fête, Momo, tu réponds, s'il te plaît.
21: Momo, tu réponds, oui.
20: Ne me laisse pas parler.
22: Bon, Gérard,
21: bon,
22: tu réponds.
21: Bon, Gérard,
20: on fait la fête parce qu'il faut se retrouver entre amis. C'est au moyen de Ken.
22: Bon, allez, Momo, bonne nuit. Ah, celui-là, t'as quand tu te la plaques. Allez, hop, dégage.
20: Momo, tu dégages.
22: Momo, tu dégages. Bonne nuit.
23: Mais pourquoi GG dégage? Je dis c'est le moyen de Ken.
22: Non, mais Gérard, il y a quelqu'un qui est capable de répondre.
20: Attends,
22: c'est bon. J'ai joué un homme.
23: Te dis mes réponses.
21: Oh, les mecs.
7: Bah, attendez, calmez-vous un peu parce que Gérard n'arrive plus à en placer une, il n'arrive pas à se faire respecter. Alors, calmez-vous et répondez un peu chacun votre tour parce que là, sinon, c'est pas possible.
20: Carmel.
22: Non! Tu dégages. J'ai demandé à Momo!
20: Ouais,
22: et
20: Momo, il est là.
21: Les mecs, arrêtez, sinon
22: vas-y,
21: on va
22: Gérard, pause. Ça commence à être lourd, là. Il y a 11 questions. Si pendant 11 questions, vous me faites chier comme ça, ça va aller vite, hein.
21: Bon, allez, Momo, réponds.
20: Ouais, tu veux que je te parle poliment, ça?
22: Hey, voilà, tu réponds. Et pourquoi faites-vous le fait,
20: Pour rencontrer des gens sympas, pour faire connaissance et tout ça, voilà.
21: Voilà.
22: Ok. Joanna.
25: Ouais. Ben moi je fais la fête pour brancher, hein, parce que pendant les fêtes c'est on se fait tout beau et c'est facile de rencontrer plein de monde.
21: Voilà.
22: Ok, Salomé.
25: Un peu pareil que Johanna, c'est pour rencontrer du monde et puis voilà quoi, pour s'éclater, pour
20: un moyen
25: pour
20: quoi.
25: Un bon moment.
22: L'autre à la place de Caromba.
20: Malabar. Ben moi je fais la fête si tu veux, c'est pour baiser.
22: D'accord, ok. Carole.
25: Ben moi j'aimerais bien faire la fête pour te rencontrer.
22: Ben, de toute manière, tu sais très bien ce que je t'ai dit la semaine dernière. Je
25: ouais, mais tu m'as même pas rappelé, ni rien. Attends, moi je suis promis, moi.
22: Attends, t'inquiète pas. Carole.
25: Et puis t'as dit que t'aimais pas les tons, alors.
22: Attends, Carole. Carole.
25: Oui, mon amour.
22: Oh, vos gueules un peu derrière, c'est bon. Merci.
25: Bon, laissez-nous parler.
22: Carole, à la prochaine pause, je vais te parler, tu vas voir, ça, je te souffle dans les bronzes, toi. Twister.
25: Tu vas me faire quoi, un clignolingus, ça?
22: Non, non, tu vas voir, je vais te parler. Twister.
20: Dégueulasse.
22: Twister.
20: Ouais,
22: c'est rare,
20: tu veux prendre peut-être les femmes, nous-en un peu. Vous me laissez parler, là?
21: Bon, réponds, Twister.
20: Oh,
22: tu travailles, là?
20: Ouais.
22: Bon, allez, Twister, allez, hop.
20: Oh, Gérard.
7: Mais non, mais Gérard, c'est pas possible. Sur Minitel, il y a Serval qui dit moi je fais la fête pour oublier GG.
22: C'est bien. C'est bien. Il a qu'à m'oublier pour toujours. Il a qu'à pas dépenser son prix sur Minitel.
21: Question suivante.
22: Non, mais attends, moi, si Twister pouvait répondre vite fait.
19: Ça serait bien.
21: Ouais,
22: Gérard,
21: réponds à la question.
19: Moi, je fais la fête pour profiter de la vie, c'est tout. Terminé, point, la ligne.
22: Okay.
19: Voilà. Ouais.
21: Troisième question.
20: Bien joué, ça. Suivante. Bien joué, ça, Twister. Bien joué, bien joué. Bien joué,
19: super.
21: Et Gérard, mais pourquoi tu fais la fête?
22: Les mecs, vous là. Toi, tu dégages maintenant.
21: Gérard, pourquoi tu fais la fête?
22: Je suis à la fête, c'est pour rencontrer des...
19: Tous les vendredis, c'est
22: pour au standard, Gérard, vous me prenez les mecs et...
7: Faut que tu fasses quelque chose.
23: On peut plutôt respecter, c'est pas difficile.
21: Gérard, concentre-toi et réponds à la
25: question.
22: Je répondrai à la question quand les mecs arrêteront de voter.
25: Mais tu les laisses, les mecs, tu les oublies, vas-y, réponds.
0: C'est des petits frustrés. Ouais,
22: donc, moi, j'aime bien faire la fête.
25: Ouais, vas-y, je t'écoute.
1: Vas-y, on t'écoute.
22: J'aime bien faire la fête pour rencontrer des nanas, c'est tout.
25: Mais qu'est-ce que tu vas faire après avec ces nanas?
22: Et comment on discutera.
25: Et après, tu vas discuter de quoi?
0: Après, on discute.
25: Tu vas discuter de quoi, Gérard?
22: Bah ça, je vais voir avec elle et c'est tout.
25: Ouais, mais t'as quand même un sujet, quand même. Tu les abordes comment, les femmes?
22: Bah, gentiment.
0: Bah, dans ses bras.
25: C'est-à-dire?
1: Ça, c'est pas vrai.
22: Gentiment, mais...
25: C'est-à-dire,
0: des
25: classes. Bon, allez, on... Eh genre du style, ouais, salut ma poule.
22: Non.
25: Tu baises ? Comment alors ?
0: Tu baises ?
22: Non, mais de toute manière, qui c'est qui veut savoir, qui veut en savoir plus ?
25: C'est Géraldine.
0: Malabar. Tout le monde.
25: C'est Géraldine.
22: Ouais, Malabar. Géraldine, c'est bizarre, j'ai pas de Géraldine sur ma feuille.
25: C'est bon, c'est bizarre.
22: Bon, t'arrêtes, s'il te plaît, là.
25: C'est bon. Vas-y.
1: Oui.
22: Donc, peut-on faire la fête sans boire ? Peut-on faire la fête sans boire d'alcool ?
25: Non.
0: Malabar, on peut pas.
25: Malabar.
0: On va aller Twixer.
25: Bon, Malabar, à toi.
0: Malabar, moi, quand je fais la fête, je torche. Il faut que je torche. Ça me rend gay, ça me rend heureux. Et comme ça, j'ai la parole facile pour parler avec les femmes.
25: Donc, tu es gay?
0: Oui, je suis. Et androgyne en plus. Est-ce que tu es androgyne, Gérard?
22: Non, alors là, je n'ai autre chose.
0: Non,
22: mais je veux de la vérité terminée.
25: Non, Gérard, il est goliosexuel.
0: Il est goliosexuel.
25: Suivant, Tristan.
22: Carole.
25: Oui, mon amour.
22: Alors, peut-on faire la fête sans boire d'alcool?
25: Eh ben, moi, je pense que si un jour, on est amené à se rencontrer, il faudrait que je boive un coup, ouais.
22: Bah, c'est clair.
25: À mon avis,
0: t'auras
25: c'est
0: peur,
25: cool.
0: Sinon, hein,
25: je
0: te... Est-ce que tu mets de l'Adidas quand tu fais la fête?
22: Je te pose...
25: Tu mets d'autres colonnes, Gérard?
22: Oui.
0: Oh, bah oui, toujours.
25: C'est quelle marque brute?
0: Il vaudra mieux, hein, il se met par semaine, alors.
25: Est-ce que tu bois de l'Adidas?
22: Là, n'importe quoi, la question.
25: Mais non, et il avale de la
22: purée. Ouais. Bon, Gérard, Malabar.
0: Oui, mais j'ai répondu, moi.
22: T'as
0: déjà répondu.
22: Salomé.
25: Johanna, réponds.
22: Salomé.
25: Oui.
22: Tu réponds, s'il te plaît, à la question.
25: C'est quoi la question?
22: Oh non, mais faut peut-être vous réveiller un peu.
0: On n'entend pas bien.
2: C'est possible, là.
22: Peut-on faire la fête sans boire d'alcool? Peut-on faire la fête sans boire d'alcool?
0: Il y a une écoute téléphonique de Frontenay.
25: On peut faire la fête sans boire, mais c'est vrai que boire un petit peu, ça aide.
0: Non, non, on peut pas faire la fête sans boire.
22: D'accord.
0: Sur l'alcool, la fête est plus folle.
25: Ça dépend. Et ça dépend comment tu veux faire la fête. Mais
0: Oh non, c'est dégueu là. Ah non, c'est dégueulasse.
25: C'est dégueulasse. T'as écouté, Gérard, ce que je t'ai dit? T'as pas écouté?
2: Il écoute pas, il se fait pas respecter.
25: Eh, Johanna,
22: Johanna,
25: est-ce que tu mouilles quand tu vois Gérard? Je l'ai jamais vu encore, mais
0: Moi, je mouille quand je vois Gérard.
22: Bon,
25: ok.
22: Ouais. Bon, allez, on met un disque et je vous retrouve après.
25: Oh non,
22: après.
2: Stop, Gérard a retiré son casque. Gérard, remets ton casque.
25: Gérard, s'il te plaît.
22: J'ai dit qu'il mettait un disque en finale. J'ai pas de disque, mais allez, faites un peu. Non, moi je m'en fous pas dans un bordel comme ça. On s'en lève, je te fais respecter, Gérard.
0: Les gars, attendez.
25: Les gars.
22: Oui, Gérard, c'est bon, on est en train, Gérard. On est en train
0: de faire un tour avec toi.
25: Eh, les mecs, calmez-vous.
2: Gérard, tu t'en vas pas.
0: J'ai rien, moi. Je suis mal à barre. J'ai 0, Gérard. Allez, on reprend à 0, allez, viens.
2: Non, Gérard est en train de partir du studio.
0: On caramel, t'es dégage. On prend 0, Gérard, reviens.
25: Gérard,
22: je peux pas bouger.
0: Tu
22: peux pas
0: bouger.
22: On est sûr.
0: Donc, Gérard
2: veut casser la gueule.
22: Fais
0: gaffe. Gérard, tu fais des fêtes avec de la chantilly sur le corps léché par des hommes.
22: Ça commence à me prendre la tête, tes conneries.
2: Ça y est, Gérard.
22: Bon, ouais.
0: Gérard.
22: Ils sont calmés.
2: Ça y est,
25: ils sont calmés.
2: Tu remets ton casque et tu travailles. Allez, hein.
22: Non mais attends. Ouais, et l'autre il vient pas me faire chier.
2: Ils sont calmés.
22: Dégagez de là.
2: Dégagez de là.
22: Hein?
2: Hein?
0: Dégage.
22: Non mais à toute manière c'est toujours les mêmes, donc
2: toujours les mêmes.
1: Gérard, c'est bon, ils sont calmes.
20: Bah, j'appelle d'Angoulême, quoi.
25: Bon, Gérard, on t'attend, là.
4: Manu le gamin là, il faut faire ton job là. On va mettre un 10 donc.
22: Là, faudrait peut-être voir au standard aussi. Hein.
4: Bah ouais, mais Manu le gamin, il faut le gérer aussi.
22: Non, non, mais attends, entre Momo Malabar et puis Twister.
20: Moi j'ai rien dit, Malabar. Momo, il est filtrant.
22: Non, non, bon. Juvière, toi, tu t'amuses pas à faire le con derrière moi avec.
2: Tu mets ton casque, ça y est. Alors.
22: Donc, rebonsoir à tous. Donc, c'est la suite des débats. Donc, vous venez d'écouter en mono le Dobli Brologique. Donc, on va accueillir d'autres auditeurs, j'espère, pour la suite du débat sur les fêtes. Donc, la quatrième question, je la pose quand même, parce qu'on ne l'a pas posée avant le disque. C'est, faut-il être amoureux pour fêter la Saint-Valentin? Donc, si je pouvais avoir les noms.
20: Gérard.
22: Qui c'est?
20: C'est Momo, là.
22: Non, mais attends, pour l'instant, j'ai demandé à ce qu'on change d'auditeur.
20: Ouais, mais moi, je suis tranquille. Moi, je suis tranquille, moi. Ouais, moi aussi, car. Ouais, je réponds aux questions.
5: C'est bon,
20: ouais,
5: Gérard, ils sont calmes. Essaye de reprendre avec eux. Si ça va pas, on change.
22: Bon, alors, tu viens à vous, là, et je vais reprendre les mêmes.
20: Moi aussi. Mais là-bas.
22: On se calme, Gérard. Bon, alors, Momo, tu réponds, s'il te plaît.
20: Parce que j'ai pas répondu à l'autre question, là.
22: Non, non, mais pour l'instant, on en est à la quatrième. Tu réponds, s'il te plaît, maintenant.
20: Bon, c'est laquelle, alors?
22: Non mais attends, je viens de la poser un instant, tu m'as dit que t'allais répondre.
20: Non, j'allais répondre à l'autre.
22: Faut-il être amoureux pour fêter la Saint-Valentin?
19: Quel rapport avec
20: Ouais. Bien sûr qu'il faut être amoureux, parce que tu peux pas le faire tout seul avec Madame 5.
22: N'importe quoi. N'importe quoi. Bon, Johanna.
25: Ouais, bien sûr qu'il faut être amoureux, parce que sinon, rester tout seul devant la télé, c'est pas marrant, hein.
22: Non, mais pour la Saint-Valentin.
25: Bah oui. Tu le sais, t'as déjà. Enfin, la dernière Saint-Valentin, t'étais tout seul.
22: Oui.
25: Et alors, c'était pas marrant.
20: C'était pas dans le
25: sac. Eh ben voilà.
22: Celui qui répond quand Johanna parle, tu te tais, s'il te plaît, merci.
25: Ouais, t'abuses, là.
22: Donc, Salomé.
25: Bien sûr qu'il faut être amoureux pendant la Saint-Valentin, de toute façon, puisque c'est la fête des amoureux, donc voilà. Donc, voilà, j'espère que toi, la prochaine Saint-Valentin, tu seras pas tout seul.
22: J'espère aussi.
25: Voilà.
22: Malabar.
20: Ouais, moi, si tu veux, Gérard, j'ai jamais. C'est malheureux, mais j'ai jamais eu de Saint-Valentin avec une femme, quoi.
25: Tu veux la passer avec moi?
20: Bon, si, Carole. Carole?
25: Non, c'est pas Carole. Non.
19: Ouais.
25: Bah, tant pis, tu m'as pas reconnue, alors on la passera pas ensemble.
22: Oh. Carole?
25: Oui.
22: Carole, pour toi?
25: Moi, j'ai jamais eu de Saint-Valentin non plus, hein.
20: Oh, Carole.
25: Oh là là. Désolée, hein.
20: Non, mais moi non plus.
25: Ça sera peut-être avec toi, Gérard.
20: Moi non plus.
25: Peut-être avec toi.
20: Oh, Gérard.
22: On verra.
20: Carole, mon gros ton préféré.
25: Tu casses l'ambiance, là, j'ai vu. On est heureux maintenant.
22: Twister.
19: Ouais, moi, je pense que c'est mieux quand on est deux, quand même. Mais bon, quand on est tout seul, c'est moins marrant, quoi, disons. Tu vois, la Saint-Valentin avec sa main droite, c'est chaud, quand même. Quoi.
20: Ouais, voilà.
22: Non, mais ça, c'est ton problème, c'est pas le mien, mon gars. C'est ton problème, c'est pas le mien.
25: Et toi, Gérard?
22: Moi, de manière... pour les fêtes de Saint-Valentin, j'ai toujours été tout seul, malheureusement.
25: Mais non, c'est vrai.
22: Bon, pour l'instant, je réponds à la question, d'accord. Donc j'ai été tout seul l'année dernière, cette année pour la fête de la fin de la Saint-Valentin. J'espère que l'année prochaine je ne serai pas tout seul.
20: Gérard.
22: Quoi?
20: C'est Malabar. Une question très sérieuse. Hein. Quand t'étais avec Christine et puis avec l'autre personne dont t'as pas voulu donner le prénom, tu l'as quand même. Non, Carole. Tu l'as quand même déjà fêté au moins une fois ou?
22: De quoi?
20: La Saint-Valentin, tu l'as quand même malgré tout fêté?
22: Parce que ces personnes-là sont parties
25: avant la Saint-Valentin.
19: C'est dommage.
20: C'était pour les cadeaux.
19: Ouais. Gérard.
25: T'as jamais eu de relation durable alors?
22: Non.
19: Gérard, c'est Twixer, je voudrais savoir, t'as déjà passé une Saint-Valentin à deux ou...
20: Ouais, voilà, c'est ça que je voulais
19: une
20: poser.
19: Une fois ou...
20: Ouais.
25: Mais il a déjà répondu.
22: Non, elle a parlé comme moi, quoi. Hey, Twister, je t'ai déjà répondu. Je t'ai dit que j'étais seul pour la Saint-Valentin.
25: Qu'est-ce que tu voudrais comme cadeau pour la Saint-Valentin, GG?
20: Un gros cœur.
22: Voilà.
1: De la Didas.
25: Un gros cœur en quoi?
22: Non, un gros cœur avec marqué les deux initiales.
25: Gérard, un cœur en quoi?
22: Oui.
25: Un cœur en quoi?
22: Qui c'est qui me pose?
20: Un cœur de veau.
22: Bon, attendez 5 minutes.
19: Un stylophone radio.
22: Attendez 5 minutes.
25: Oh non. Là,
22: tu recommences pas ce que tu viens de me faire. D'accord?
20: Un cœur de mouton.
1: On dit parce qu'il y a une explication du caméraman.
19: Un cœur de vache qui rit.
25: Qu'est-ce qu'il a fait, caméraman?
22: C'est la première fois que je te le dis.
1: Bah, je crois qu'il a mis la caméra sur Gérard.
20: Tout dépecé. Ah, non,
25: mais je veux savoir, il l'a mis vraiment.
22: Ça fait déjà deux fois que tu t'amuses comme ça. Hein. Alors là, tu as viré mes secs.
20: J'ai
22: dit ouais, t'as pas besoin de faire voir la publicité de mon stylo. Ça t'amuse.
20: Big Adidas.
22: Bon, donc, qui c'est qui est... Bon,
25: Gérard?
22: Oui.
25: Chez toi, c'est quoi, un studio?
22: Non, c'est à deux pièces.
25: Ah, d'accord. Donc tu peux faire la fête chez toi?
20: Gégé?
22: En promenant les gens, oui.
25: En promenant les gens?
22: En prévenant les gens.
25: Ah, d'accord.
20: Gégé?
22: Oui.
20: Malabar, t'as des animaux de compagnie?
22: Non.
20: Merde.
25: T'aimerais pas avoir un rat?
20: Un chien?
22: Non.
25: Je pense
3: qu'il faudrait qu'on revienne un peu sur le débat.
22: Donc on va revenir sur le débat. Peut-on faire la fête à poil avec ses amis?
20: Oh oui. C'est quoi cette question pour tout?
19: T'as jamais fait, hein?
20: Est-ce que tu l'as déjà faite, Gérard, avec de la chantilly sur le corps léché par des hommes?
22: Non mais attends, et pour l'instant, celui qui répond, tu vas répondre gentiment à la question, d'accord?
1: Gentiment à la question.
25: En gros, pour ou contre les partout, c'est ça?
22: Non.
25: Non, c'est pas la
20: question. Moi, je suis pour.
22: Donc, Twister.
19: Ouais, moi je pense que oui, c'est une bonne idée.
22: Ouais, mais même s'il y a des enfants qui sont là.
19: Ah non, moi je suis pas pédophile, non.
1: Des enfants qui sont là.
19: Non, non, des enfants au milieu, non, pas du tout, non. Non, mais avec, ouais, avec des gens de mon âge, ouais, c'est pif, ouais.
20: Malabar.
1: D'accord.
20: GG.
22: Oui.
20: Malabar.
22: Oui.
20: À propos de pédophile, justement, enfin, ça revient là-dessus. Moi je suis. Non, je suis contre. Mais
25: c'est pas ça la question.
19: Mais t'as
22: du
19: deux ans d'âge
22: dans ta cave. Bon, Carole.
25: Alors, moi je suis très timide, donc à poil jamais, non.
22: D'accord.
25: En plus, ça caille surtout. Hein.
22: Comment?
25: Ça caille surtout en hiver, ouais. Je suis très pudique aussi, Gérard.
22: Ok.
1: Ok.
22: Salomé.
1: Salomé.
22: Et tu arrêtes avec les deux sons, d'accord?
25: Ouais. Salomé.
22: Non, c'est pas toi, c'est qui alors?
25: C'est pas grave, Salomé, réponds. Salomé.
19: C'est qui, continue.
1: Hein, tu reviens sur le
22: débat? Faut pas quand même déconner avec les deux voix.
1: Mais rien, ça me le fait aussi à moi. Non, non. Voix. Attends, mais Gérard.
25: Mais ça nous fait à nous, Gérard. Gérard, c'est pas
22: Salomé.
25: Grave.
22: Salomé.
25: Salomé.
22: Mmh.
25: Allô?
22: Salomé.
25: Oui.
1: Salomé.
25: Oui, réponds. Bon, j'ai jamais encore fait, mais ça me tend très bien. Ça doit être très sympa.
19: Ouais, c'est vraiment. Bah, tu m'invites alors.
25: Ah bah, quand tu veux.
19: Pas de problème.
22: Johanna.
25: Bah oui, ça peut être sympa, mais il faudrait quand même mettre le chauffage à fond, hein.
22: Mm-hmm. Et Momo?
6: Moi, je le ferais bien avec tout plein de femmes. Je me sale, vous, hein.
25: Avec quoi?
6: Moi, je le ferais bien, ouais.
25: Avec quoi?
6: Avec tout plein de femmes autour.
25: Ah
6: ouais, tout seul.
19: Tout seul, ouais, bah ouais, c'est ça, ouais.
6: Bah ouais, c'est le trip.
19: Ouais, c'est parfait.
22: D'accord. Donc, sixième question, que pensez-vous des fêtes de fin d'année?
25: Les plus belles fêtes.
22: Ouais. C'est-à-dire, alors, donnez vos noms quand vous voulez répondre.
20: Malabar.
22: Non, pour l'instant, c'est une nana qui a voulu répondre.
25: C'est Salomé.
22: Alors, Salomé.
25: Non, moi, j'aime bien les fêtes, fêtes de fin d'année, Noël, parce que c'est en famille, c'est sympa, c'est la fête des enfants, et puis le jour de l'an, enfin, le réveillon, parce que c'est entre copains, c'est fêter une nouvelle année, c'est oublier l'année précédente.
19: Prendre de bonnes résolutions.
25: Prendre de bonnes résolutions et s'éclater et essayer de faire le maximum pour avoir une super année après. Voilà.
19: D'accord. Dame, mon Dieu.
25: Hein?
22: Johanna?
25: Bah, moi, j'aime bien les fêtes de fin d'année pour les cadeaux parce que j'aime bien faire des cadeaux. Et puis j'aime bien recevoir aussi, je veux dire.
22: D'accord.
25: Et puis j'aime bien parce qu'il y a plein de lumière et puis c'est joli, puis Papa Noël il passe.
22: D'accord. Malabar?
6: Bah, moi, vu mes origines écossaises, je suis très très rattaché à la tradition de Noël. Je suis très très attaché à la tradition de Noël et je trouve ça vraiment formidable. C'est une des plus belles fêtes du monde et je raffole de ça. Quoi.
22: Carole?
25: Alors, moi, j'aime bien faire les fêtes

0: Oui, c'est pas mal, c'est tout.
1: T'as des copains? T'as des copains dedans?
0: Non.
2: Gérard? Ah, c'est Salomé.
1: D'ailleurs, Gérard, son Minitel, il y a Jojo qui est dans le même registre. Je veux venir à la fête de GG, j'apporterai des capotes spéciales à nu GG.
0: Il fera ce qu'il voudra. Cyril, t'arrêtes, s'il te plaît, tu dégages là, de derrière
1: je
0: moi.
1: Je crois qu'il y a un problème avec la caméra.
3: Arrête avec ta caméra.
0: Arrête. Twister.
3: Tu dégages. Moi, je pense que c'est un bon trip, quoi, parce que le Noël, on passe en famille, et puis le Nouvel An avec ses potes, quoi. Donc, c'est l'occasion de retrouver tout le monde encore.
2: Gérard.
3: Bien avant encore, quoi. C'est.
0: Qui c'est qui veut me parler derrière?
2: C'est Salomé.
0: Ouais, Salomé.
3: On bouffait la dinde aussi.
2: Quoi, est-ce que t'aimes les fêtes de Noël? Qu'est-ce que tu fais pour les fêtes de fin d'année? Tu fais quoi?
0: Ben, tu vois, les fêtes de fin d'année, l'année dernière, je les ai passées là à la radio. On l'a fait.
3: T'as bouffé une dinde fun radio, non, c'est ça?
0: Non, on l'a fait ensemble avec Max, et donc ça
2: t'as
0: c'est.
2: T'as fait un cadeau?
0: Non, mais ça s'est bien passé dans l'ensemble. J'étais content parce que j'étais pas tout seul chez moi. J'étais avec les gens de la radio que je connaissais.
3: Bah, Gérard, j'ai une question.
0: Donc voilà.
2: Le Père Noël, tu crois encore au Père Noël, Gérard?
0: Non, pas du tout. Pas
4: Gérard,
0: pas
4: Gérard, j'ai pas entendu, moi,
2: mais tu sais qu'il existe, le Père Noël, Gérard?
5: Ouais, exactement.
0: Bon, donc on va passer à la septième question.
4: Mais Momo, il a pas répondu.
0: Si, Momo, t'as répondu, je te l'ai posé en premier. La
4: non,
0: question.
4: Non, j'ai pas répondu.
3: Attends,
4: enfin, t'es une meuf.
2: J'ai.
4: Bon, je réponds.
0: Bon, alors, mène-toi.
4: Moi, les fêtes de la fin d'année, ça le fait pas trop, moi. Moi, c'est juste la fête du Nouvel An que je fête avec mes sahabs. Tu en as deux.
0: Tu me fais chier, toi, hein. Bon, peut-on faire la fête tout seul, en étant seul?
2: Non, c'est malheureux.
4: Non.
1: Attends, tu peux répéter la question?
4: Oui.
0: Peut-on faire la fête
1: tout seul,
0: en étant seul?
4: Oui, GG, Malabar.
0: Alors vas-y, réponds, Malabar.
4: Oui, ça m'est déjà arrivé une fois, je me suis bourré la gueule, et je me suis tapé des quiches pendant toute la soirée.
0: D'accord, ok. Twister?
3: Moi, c'est souvent, je me mets sur mon balcon, et puis je fume un bon pet, et puis voilà, puis je suis parti pour la nuit, quoi.
0: Ok. Carole?
2: Alors moi, je regarde la télé, et notamment les films de cul.
4: Ouais, tu m'intéresses, Carole?
3: Trop chaud,
4: ça, c'est bon, ça.
1: Gérard, tu fais attention au débat.
0: Tu viens là, s'il te plaît, maintenant.
4: Carole, dégage la caméra. La caméra au standard.
1: Je traduis. Tu viens.
0: Là, tu dégages parce que tu vas pas me faire le coup de la scène derrière.
1: En gros, il va jarter.
4: Lui, tu dégages.
0: Pourquoi
4: tu te gorges?
0: Donc, Carole, donc, tu disais, parce que comme j'ai des problèmes avec le caméraman encore, il recommence comme toute la semaine.
1: Gérard, tu reviens dans le débat là. S'il te plaît, tu fais un peu moins attention à la caméra, un peu plus attention à la radio.
0: Non,
1: reviens,
0: non, tu reviens dans ce cas-là,
4: je
0: ne fais pas de deuxième débat. Sinon, je ne fais pas de deuxième débat.
1: Eh bien, tu feras pas de deuxième débat, mais tu finis au moins celui-là.
3: Ah, c'est clair.
0: Carole.
1: Carole, tu disais quoi?
2: Alors, je disais que je regardais la télé, notamment les films de cul, en pensant à toi. Ouais, d'accord, tu m'écoutes même pas.
0: Hein. Si, je t'écoute.
1: Non, tu l'écoutes pas.
4: Non.
0: Donc, tu disais que tu regardais les films de cul, pas moi. C'est ça?
2: Gérard, écoute-moi.
0: Oui.
2: Donc, je regarde la télé, notamment les films de cul, en pensant à toi.
0: Ouais, ben, c'est ce que je t'ai répondu. Donc, tu regardes la télé en pensant à moi, d'accord?
2: Ouais, en regardant les films de cul aussi.
0: Ok. Ben, donc, ok, je donne un... Malabar?
4: Hein? Moi, ça y est, j'ai répondu, moi.
0: Ça y est, Salomé?
2: Non, moi, la fête, je peux pas la faire toute seule. Pour moi, la fête, c'est avec des copains, c'est... voilà.
3: Bah, c'est toujours mieux avec des copains, tout de
0: d'accord. Joanna?
6: Ben, ouais, on peut faire la fête tout seul. Regarde, là, je suis toute seule, mais t'es avec moi, donc ça va, quoi. Mais t'es avec mon téléphone, donc t'es pas là.
0: Ouais, d'accord.
4: Ouais,
0: d'accord. T'as, Momo,
6: t'as pas compris.
4: Ouais, tu peux faire la fête tout seul, mais avec un bon Big Bang.
6: Ouais, je crois que ça
3: va. C'est un bon bourrin, je vais. Oh là là.
0: Fais gaffe là. Fais gaffe, Cyril.
7: Gérard.
4: Et là, quand je serai sur les pas pour mon carcasse.
0: Fais gaffe parce que j'ai des limites à rien, pas dépasser.
2: Bon, Gérard.
4: Carole.
0: Bon. Donc. Moi, je vais vous répondre. De toute manière, faire des fêtes de fin d'année seul, en étant seul, je vais vous dire. Quoi, tu t'en fous? Eh ben, si tu t'en fous, tu dégages, tu vas retourner
2: non,
0: au standard.
2: On t'écoute, Gérard.
0: Je vais prendre quelqu'un d'autre, d'accord?
2: Non, on t'écoute, Gérard.
0: Parce qu'il y a toutes les lignes de téléphone qui sonnent et je voudrais bien changer un peu d'auditeur.
1: Changer un peu d'auditeur.
4: Réponds, Gérard.
0: Donc.
1: Le standard est saturé, là. Donc, je serai vous, je serai calme, hein, parce que là.
2: Gérard, on t'écoute.
0: Donc, faire les fêtes de fin d'année tout seul.
8: Faire les fêtes de fin d'année.
0: Merci pour le double son,
2: Olivier.
3: C'est pas grave.

0: C'est vraiment la merde, hein, ce truc.
1: Donc moi j'aime pas être seul pour faire les fêtes de fin d'année, je préfère les faire avec avec des amis que je connais ou même des auditrices
2: n'importe qui, Gérard, c'est Twixer. Je veux savoir, il y a des auditrices qui viennent au Noël de Fun Radio ou au Nouvel An machin.
1: Ah ben ça à Noël cette année il y a quand même eu du monde.
2: Ouais.
1: Donc j'étais pas tout seul et en plus j'étais avec Max, donc tout s'est bien passé.
3: Parle devant ton micro, Gérard.
2: Il est peut-être un con.
1: Ouais, non, mais attends, dans sa cas, il se calme, lui.
4: Mais il va se calmer. Mais
1: non, mais il va se calmer vite fait.
4: Concentre-toi sur l'émission, s'il te plaît. Hein? C'est difficile.
1: Ouais, non, mais dans ce cas-là, il vire, lui.
4: Gérard,
1: il va pas me faire chier longtemps. Hein.
5: Bon, Gérard, t'écoutes.
1: Donc, faire les fêtes de fin d'année tout seul, en étant chez soi seul, je vais vous dire une chose, que c'est pas évident. Si vous déprimez, quand vous voyez tout le monde qui part, par exemple, sur les coups de 20h ou 21h, qui partent en famille ou autre, et que vous êtes tout seul chez vous...
2: Mais Gérard, ça t'est déjà arrivé, tout le monde fait la fête et toi, t'es tout seul?
1: Oui.
5: Moi aussi, ça m'est arrivé.
1: Oui, ça m'est arrivé...
2: Qu'est-ce que t'as fait, Gérard?
1: Ben, j'ai regardé la télé, je me suis fait chier, voilà, c'est tout. C'est tout, j'ai même pas...
2: T'as regardé Mireille Mathieu?
3: Bah déjà, t'as une télé, c'est bien.
5: Ouais, mais ça arrivera plus, Gérard, ça arrivera plus tout
2: ça. Non, mais là, Gérard.
5: Maintenant, tu es devenu une star.
1: Donc, on va attaquer la 8e.
2: Je vais être sollicité au Noël des petits-enfants battus, Gérard.
1: Donc, on attaque la 8e. Alors, les fêtes d'anniversaire sont-elles trop bruyantes?
6: Ah bah non, jamais assez.
2: Pour les voisins, Gérard, c'est chaud quand même. Hein.
7: Gérard?
1: Ouais.
7: On a que Jérôme à la place de Momo.
2: Oui, bonsoir Gérard, c'est Jérôme.
8: Bonsoir Jérôme.
2: Tu vois que
6: c'est
2: la... Bonsoir, tout le monde.
6: Bonsoir Jérôme.
2: Bonsoir
6: Jérôme.
2: Bonsoir. Je vois que c'est la teuf, donc je viens m'accueillir.
8: Bonsoir Jérôme.
2: Bonsoir.
1: Bon, ça y est, c'est bon.
6: Bonsoir Gérard.
1: Salut. Qui c'est là?
2: C'est Jérôme.
1: Ouais, mais il y a une nana qui m'a dit bonsoir.
2: C'est Caramel. C'est Caramella.
1: Tu vas me les calmer là, le Twister Malabar et Jérôme qui vient d'arriver. Hein.
2: Mais j'ai rien dit moi, Malabar. Moi je viens d'arriver, j'ai rien dit.
5: Bon, 8e question.
1: Donc, 8e.
2: Gérard, c'est Jérôme, est-ce que tu crois que Twister c'est un vrai nom? Parce que moi je crois que c'est le nom d'une tornade.
9: Ah non, c'est Twister, c'est pas Twister, ne te trompe pas mon petit. C'est Twister.
1: Mais t'arrêtes là, ah, oui, s'il te plaît.
2: Tu veux dire quoi, Twister?
9: C'est Twixer, parce que c'est Twixer, c'est tout.
1: Bon, allez.
9: Ah, c'est le des Raiders. Bon,
1: vous réfléchissez.
6: C'est des Raiders de chocolat, c'est ça?
2: Ah, d'accord.
1: Donc, 8e question, les fêtes d'anniversaire sont-elles trop bruyantes?
3: D'accord, ils vont y réfléchir.
1: Vous réfléchissez et on va écouter les. Lego hystérique Playmobil.
3: D'accord.
1: Je sais pas ce que c'est.
6: Je commence.
1: Non, mais là, vous allez vous calmer, d'accord? Parce
2: on est déjà à l'antenne?
1: Oui, vous êtes à l'antenne et c'est la suite des débats. Donc,
2: oui, ouais,
5: excuse-nous, Gérard, on savait pas.
2: Donc, j'aime bien, on t'aime, Gérard. C'est pas mal le disque là, Boule le Kawa.
1: Bon, bah, ça y est. Donc, j'espère que vous avez réfléchi à la 8e question.
2: Ça fait que ça.
1: Donc, les fêtes d'anniversaire sont-elles trop bruyantes? Alors.
2: Madame. Moi je sais pas. Non, franchement je vois pas.
1: Tu vois pas?
2: Non, ça m'est arrivé une fois, mais non, il n'y a pas trop de trucs.
1: D'accord. Ok, qui c'est qu'on a à la place de Momo que tu m'as dit tout à l'heure?
7: Jérôme.
2: Ouais. Bonsoir.
1: Salut.
7: Et là il y a Johanna qui est partie, je vais rappeler quelqu'un d'autre.
1: Ok. Donc Jérôme, tu peux répondre à la question?
2: Bonsoir Jérôme. Bonsoir tout le monde.
6: Bonsoir Jérôme.
2: Bon, on va répondre à la question. Alors est-ce que ça fait trop de bruit les fêtes d'anniversaire?
1: Oui.
2: Bon.
1: Non mais tu te dépêches, Jérôme.
2: Oui. Bon, moi j'habite tout seul, avec ma chèvre. Et donc j'ai pas beaucoup de voisins, si tu veux.
9: Et ton cochon d'Inde.
2: Mais mon cochon d'Inde, ouais. Là tu suis, toi.
9: Ah ouais, bah oui, quand même.
1: Bon, Jérôme, s'il te plaît, tu te réveilles.
2: Ça faisait longtemps que je parlais pas de mon cochon d'Inde.
1: Bon, allez, Jérôme, c'est bon, ça commence
2: non,
1: à
2: me faire. Non, est-ce que je peux répondre sérieusement à la question? On m'a demandé...
1: Tu réponds, s'il te plaît.
2: Bon, je t'ai dit, j'habite tout seul avec mes animaux. D'ailleurs, il y a mon cheval là qui a galopé dans le couloir et qui est foutu.
1: Mais je m'en fous de ton cheval, de Dieu!
2: Et puis, j'ai pas beaucoup de voisins. Mais quand j'en ai, c'est vrai qu'ils font du bruit.
1: D'accord. Bon, Salomé, parce que apparemment. Bon, arrête s'il te plaît là maintenant. Salomé.
5: Oui, tu peux répéter ta question?
1: Oh, Oh non, mais Salomé, ça suffit, hein. Je l'ai déjà posé.
6: C'est pas de ma faute si j'ai du mal à comprendre.
1: Les fêtes d'anniversaire sont-elles trop bruyantes?
6: Bon, alors. Non, elles sont jamais assez bruyantes.
1: C'est-à-dire, pourquoi?
6: Parce que quand on fait la fête, on y va à fond. Et si on a envie de faire la fête, et ben on prévient ses voisins. Et moi, ça m'est même arrivé d'inviter mes voisins carrément parce que j'ai envie de faire la fête à fond. Donc j'invitais tout le monde et puis voilà. Et tout le monde est content.
0: D'accord.
7: Mieux. Gérard.
1: D'accord.
7: Stop. Il y a Delphine qui vient d'arriver.
6: Ah Delphine. Ah.
1: Delphine, bonsoir.
6: Bonsoir Delphine.
8: Bonsoir Delphine.
6: Bonsoir Delphine.
8: Bonsoir Delphine.
10: Bonsoir
8: Delphine.
10: Bonsoir Delphine.
8: Bonsoir Gérard.
1: D'accord, le tableau.
10: C'est une femme, une
6: vraie. C'est
10: une
6: femme. Mais non,
1: merci pour le tableau.
6: C'est
1: pas un tableau, Gérard. Non, la peine.
8: Je souhaitais parler ce soir dans ce débat. C'est la première
1: fois. Non, allez, hop. Non, tu me le calmes. Tu me calmes.
3: Fort.
1: Tu le calmes,
3: le bouton de gauche.
1: Tu le calmes. Parce que là, il est en train de s'amuser à.
10: Ta gueule. À saturer l'antenne. Non seulement Delphine, c'est une femme, mais en plus, elle a la voix douce.
8: Merci. C'est magnifique. C'est la première fois que j'écoute les débats de Gérard.
1: C'est bon, tu me le prends et...
10: Gérard, il veut être anonyme.
1: C'est bon, tu me le prends et tu le calmes.
10: Ta gueule.
1: Carole.
6: Oui.
1: Donc,
6: alors moi, quand je fête mon anniversaire chez moi, je mets toujours un petit mot.
10: Une minute.
8: Un. Oui.
1: Oui, Carole, je t'écoute.
6: Oui, donc quand je fête mon anniversaire chez moi, je mets toujours un petit mot à l'entrée de l'immeuble. Pour que les voisins sont prévenus et puis comme ça, s'il y a un problème, ils sonnent à ma porte et je les invite.
10: Bon, Gérard, est-ce que t'aimes bien les fêtes
6: d'anniversaire? Et toi, Gérard?
10: Et Gérard, t'aimes bien toi les fêtes d'anniversaire? Tu trouves que c'est trop bruyant?
1: Déjà, je mets un mot comme Carole a dit et je préviens quand même le commissariat de police en disant comme quoi que je serai debout jusqu'à certaines heures.
10: Pour pas pourrir, c'est fort bien.
8: Je souhaiterais intervenir.
6: Tu rigoles là, Gérard, ou quoi?
1: Non, mais de manière, faut toujours.
6: Non, mais elle a raison.
1: Faut toujours prévenir la police parce que si les voisins sont pas d'accord.
10: Ouais, on sait jamais si tu peux tomber dans le coma.
6: Gérard.
10: En gros, il y a une multitude de cochons dingues qui arrivent. C'est fini, hein.
1: Donc,
6: Gérard, attends, Gérard, allô.
1: Qui c'est?
6: Gérard, c'est Salomé.
8: Delphine.
1: Tu me calmes, Delphine, là, s'il te plaît, au standard.
6: Mais laisse-la répondre, Gérard.
1: J'ai juste
10: un problème à la gorge, j'ai un cancer.
8: J'ai pas encore parlé, malheureusement,
1: mais... Bon, tu réponds.
8: Moi, je suis pour les soirées sans prévenir la police. Je trouve...
1: Bon.
8: Attends.
1: Voyons. Non, c'est bon, du tout, c'est même pas la peine.
6: Non, vas-y, fini,
8: Delphine. S'il vous plaît, je voulais juste dire ceci, écoutez bien.
10: Oui, bonsoir, monsieur, je m'excuse, je vous dérange.
1: Non, c'est bon, allez, tu me le vires, là, il y a...
10: Pompier, s'il vous plaît.
6: Non, mais Gérard,
3: il se fout de ta gueule, là, Gérard.
1: C'est bon, tu le vires.
3: C'est qui, celle-là, cette Delphine?
8: Je crois que les soirées...
6: C'est ma copine.
1: C'est bon, tu la vires. Tu la vires.
10: Je crois que c'est Christine qui veut rester dans la démocratie.
1: Non, c'est bon, parce que là, dans moins de...
3: Laissez parler un peu Delphine.
8: Merci. Alors, je tenais à garder cet anonymat, je tenais à dire que c'est la première fois que j'écoutais Fun Radio et je jetais sur la bande FM. Et quand je suis tombé sur le débat de Gérard, c'est ça?
6: Oui.
10: Non, c'est Giorgio.
8: J'ai écouté...
1: Arrête, nom de Dieu!
8: Mais je n'ai encore rien dit, monsieur Gérard.
1: C'est pas toi que je m'adresse, Delphine.
8: Bon, alors, j'ai écouté votre débat, monsieur Guérin, sur la fête, et en tant qu'ancien travelo, et il me semble déjà vous avoir reconnu quelque part, dans une de nos soirées gay travelo, je tenais à vous dire que la fête est essentielle. La fête, c'est 24 heures sur 24, 7 jours sur 7, et je crois que il est important de rappeler à tous ceux qui...
1: Non, c'est bon, tu me vires ça.
8: Attendez, je voulais juste rajouter ceci, écoutez bien.
10: Ok, point final à la ligne.
8: Et ça, c'est très important.
1: Tu me le vires, tu me mets quelqu'un d'autre, toi tu dégages de ce coup-là pour de bon. Je prends mon merde. C'est bon, Delphine, bonne nuit, au revoir.
8: Bonsoir.
1: Voilà, bonne nuit.
8: Bonsoir Paris.
1: C'est ça, t'as raison, bonsoir.
10: Bonsoir Paris, bonsoir Brigitte.
1: Tu diras bonsoir à tes omnis, d'accord?
8: Je voulais rajouter quelque chose aussi.
1: Tu vas pas me faire chier longtemps comme ça, toi.
8: C'est quotidien, Paris.
1: Là, tu viens. Bon, tu me viens, Delphine, s'il te plaît.
8: C'est quotidien.
0: terminé.
9: Ah bah c'était joli.
6: Bravo, bravo,
9: bravo. Bravo Delphine.
8: Merci. Je profite de cette antenne.
1: Non, non, et tu viens en Delphine.
3: Il y a Franck qui dit... Il y a Franck sur Minitel qui dit que c'est ta mère, Gérard.
1: Qui?
3: C'est ta mère.
1: Qui?
3: Franck sur Minitel.
1: Ça serait plutôt la sienne. Quand tu dégages maintenant, d'accord, pour de bon.
8: Mais je ne partirai pas, monsieur Gérard.
1: Bon, alors tu dégages. Conclusion du premier débat.
6: Non, Gérard.
1: Non, il est 2h10.
3: Bon, allez,
1: non, Gérard, reviens.
0: Même à la maison.
3: La mouche est partie. Gérard.
9: Delphine, est-ce que Gérard était un enfant turbulent?
3: Attention, il va trouver Max.
9: Ah, elle est partie, Delphine.
0: Et c'était Max, hein.
6: Non, on le sait, on le sait.
9: On est tous égaux, pas
1: tu vas prendre des navets. Tu dégages, ok.
3: Gérard.
1: Calmez-vous, putain, c'était intéressant le débat. Putain, mais tu dégages avec ta caméra maintenant, d'accord.
3: Mais il gueule.
8: Oh, quel dommage. Alors, je vais en profiter pour parler.
3: Ça y est, il arrive.
8: Vous avez déjà entendu parler d'un sujet pirate avec toutes ces expressions?
0: Bien sûr, je l'ai en deux dégages.
8: Alors, écoutez, j'en ai quelques-unes, écoutez.
1: Ouais, qu'est-ce que j'ai entendu?
0: Calmez-vous, les
8: gars. Voilà.
3: Il y a Delphine qui disait qu'il y avait un CD pirate avec des expressions.
1: Dégage, je veux plus l'entendre.
0: Comme si t'étais pas au courant.
1: Je veux plus l'entendre. Tu me dis, Delphine. Mais tu te réveilles, Gérard. Tu te réveilles au standard, toi.
3: Ok, Gérard.
1: Et tu te magnes.
3: Je me magne.
6: Gérard, chier des bulles, hein.
0: Gérard, tu joues à la ZAC.
8: C'est super.
3: Devant ton micro, Gérard.
9: Bon, t'as posé une question.
1: Voilà, la 9e question et ce sera la dernière, ça vous entendra. Alors, pour l'instant, vous allez m'écouter.
8: Oui.
1: Et vous taire. Fais gaffe, toi.
0: Je dégage.
9: Pas d'agresse.
6: On t'écoute, Gérard.
8: Pour un con, c'est pas la peine.
1: Alors, sur ce, en de bon entendeur, salut.
3: Gérard.
11: Gérard, c'est la crapette. C'est bon, je m'occupe du standard, t'inquiète pas.
3: Gérard.
11: Allez, Gérard. Gérard.
8: Allumez le micro.
11: Ça va être possible.
1: Tu dégages pour deux.
3: Gérard, tu reviens.
11: Allez, Gérard,
3: il y a Delphine qui t'appelle.
11: Il y a plein de gens qui t'appellent. Moi, je suis là. C'est bon, Gérard.
1: Tu dégages.
0: On t'aime, Gigi.
1: Tous
0: les mecs sont avec toi. Mais la barre, ça colle.
1: On t'a jamais appris à la parfumer dans la gueule du monde.
8: Quand est-ce qu'il commence ce débat, là?
1: Tu dégages.
0: Bonjour à Momo, Lolo, c'est bon,
1: ça n'a rien. Gérard, tu remets ton casque.
0: Bonjour, Mephisto, bonjour les gars. Hein.
12: Ouais, salut.
3: Non,
12: Mathieu, Aurélie et Amanda aussi.
8: Gérard,
0: qui c'est que j'ai oublié? Ma grand-mère. Ah oui, ma grand-mère la chauve.
1: Bon, tu me vas. Bon, au standard là.
3: Ça y est, je les ai retirés. Je les ai retirés.
1: Je suis en train, Gérard.
3: Je les ai retirés.
1: Bon, toi, tu dégages.
3: Tu reviens sur la question.
1: Ok. Et tu te mets pas trop près, tu dégages. Non, tu vires ta caméra devant moi. Voilà. Je vais avec la mouche. Oh, Philippe, abruti.
3: Putain. Ouais, je suis là.
1: Ouais, calme un peu là, ton abruti de caméraman.
3: Qu'est-ce que je lui dis?
1: Ouais, bah, tu dégages, je veux pas dans la gueule.
3: Dégage, Gérard. Gérard, il y a Delphine qui veut te parler.
1: Allô?
8: Oh, Gérard.
1: Ah, oh, tu te réveilles ou quoi, merde? Bon, Delphine, tu laisses ça, quelle heure? Bonne nuit. Toi aussi, tu dégages, parce que maintenant, ça va saquer sec.
3: Reprends ton débat, Gérard.
8: J'aimerais parler de...
1: Delphine, tu la fermes!
8: J'aimerais parler de la fête...
1: Ah, tu la chauffes ou quoi? Tu la vires ou quoi, merde?
3: Ouais.
1: C'est quoi, ce bordel?
8: Ouais.
1: Oh, putain.
8: La fête...
1: T'arrêtes un peu, la merde! Bon, moi, j'arrête...
3: Non!
1: Gérard, reviens.
8: Gérard,
3: ça y est. Attention, attention, il arrive. Gérard est parti. Attention, je.
8: Arrête où j'appelle quand je dis.
1: Là, il va trop loin.
8: J'appelle Caramel. J'appelle Tony.
1: Arrête.
8: J'appelle Jean-Paul.
1: Non, là, il va trop loin, mec.
8: Allô.
3: Bah, dis-lui de revenir, là. Dis-lui de revenir.
11: Gérard,
3: reprends ton débat.
8: Gérard.
3: Ça y est, il est parti, Delphine.
8: C'est Caramel.
3: Reprends le débat, Gérard. Reprends le débat. Remets ton casque, voilà, ils sont tous calmes. Allez.
8: On est tous des hétéros, Gérard.
1: Hein? Et toi, au standard, tu as travaillé.
3: C'est bon, Gérard, elle est partie.
12: Ouais, il rentre, mais il reste là. Minimum ici, t'approches pas plus, stop.
1: Non, non, là-bas. Là, là, tu t'arrêtes là. Tu bouges pas d'ici. Sinon, tu prends la mallette dans la figure.
8: Couché, ok.
12: Allez, maintenant, on peut faire le débat. Parce qu'il n'y a plus de radio, là, hein.
1: Bon, neuvième question. Pour les fêtes de votre copine, vous lui payez des dessous sexy. Jérôme, tu réponds s'il te plaît.
13: Alors pour ma copine, des dessous sexy.
1: Hmm?
13: Bah oui, parce que je pense qu'elle l'a mérité.
1: Non mais je demande à Jérôme.
13: Bah oui, c'est ce que, bah oui, je réponds.
1: Hmm?
13: Je pense qu'elle l'a mérité.
1: D'accord.
13: Pour son anniversaire, des dessous sexy.
1: Mm-hmm.
13: Et puis ça me fera plaisir à moi aussi de la voir défiler.
1: D'accord.
3: D'accord.
1: Salomé.
3: Oui,
1: est-ce que ton copain t'offre des dessous sexy pour ta fête,
3: Gérard?
11: Salomé, oui. Ouais.
1: Attends, 5 minutes, Salomé, excuse-moi.
3: À Sylvie à la place de Delphine.
13: Ouais.
1: Qui
3: Sylvie, à la place de Delphine.
1: Sylvie, bonsoir.
14: Bonsoir, Sylvie.
1: Oh, Sylvie, tu travailles quand on te parle?
14: Tu travailles. Gérard.
1: Non, là, attends.
3: À quoi, Gérard?
1: Non, tu vas pas me remettre encore Sylvie pour Delphine. Hein.
3: Ah non,
1: on va pas changer de nom.
3: Ah non,
1: comme
3: c'est,
1: ça,
3: pas,
1: sans
3: c'est pas la même. C'est pas la même. Téléphone, Gérard. C'est pas la même.
1: Donc, Salomé.
13: Et Gérard, si Sylvie, c'est ton père, je raccroche.
1: Bon, alors, déjà, qui c'est qui vient de poser cette question?
3: C'était pas une question, hein, c'était une information.
1: Ouais, ben dans ce cas-là, celui qui vient de dire ça, tu me le prends en antenne, il dégage.
3: Allez, ça va saquer sec, hein, là.
1: Donc, Salomé.
14: Oui, ouais, mon copain m'a déjà offert des sous-vêtements et je trouve ça super sympa, super mignon parce que ça me permet de le partager avec lui.
13: S'il te plaît, tu te calmes. Hein.
14: Qu'est-ce qu'il a dit?
13: Vos gueules.
1: C'est pas moi qui ai dit ça,
3: mais si, j'ai entendu.
1: Non, non, t'inquiète pas, si c'en est un qui s'amuse à mettre les cassettes, dans ce cas-là, le standard il va se réveiller plus vite que ça.
3: Ah, c'est
1: le deuxième débat, ça va aller sec.
14: Bon, ok, continuons le débat là, Gérard.
1: Donc, Malabar.
13: Oui, bah alors moi j'ai pas de copine. J'ai pas de fête, j'ai pas d'argent, j'ai des petits, c'est pas une raison.
1: Ça commence à bien faire là. Carole.
14: Alors moi, pour ma copine, j'achète des pantes jartelles, un string et un soutif.
13: T'es queen?
14: Bah ça te dérange?
13: Bah oui, quand c'est
1: queen. Non mais pour l'instant, c'est pas au mec que je m'adresse, c'est à Carole.
14: Bah, ouais, j'ai répondu à ta question là. Hein.
1: D'accord. Twister.
15: Moi, je suis un peu comme Malabar, hein. J'ai pas de copine, hein. Donc bon, je risque pas d'avoir des vêtements sexy.
1: D'accord, ok, ok. Sylvie.
16: Oui, bonsoir.
1: Le tableau.
16: Bonsoir.
1: Non, mais attends, pour les slips jaunes, pour te monir, c'est moi qui va dire qui c'est que je garde et les autres, vous allez virer.
16: Ah, bien, bon.
1: Bonsoir. Ouais, ça va aller vite. Et...
3: Laisse un peu parler Sylvie.
1: Donc Sylvie.
8: Bonsoir Paris, bonsoir Christine. J'entendais absolument à débattre. Disons que j'ai beaucoup réfléchi sur la question. La fête est-elle ou n'est-elle pas importante?
1: Tu me prends ça en antenne, tu lui demandes qu'il réponde à la question, mais pas à côté de la plaque.
8: Je vais répondre à la question. Faites attention, par exemple. Est-ce que c'est ça la fête?
1: Oh là, c'est bon, ouais.
15: C'est vraiment magnifique.
8: Je tenais juste à dire ceci, écoutez bien, que le premier qui me cherche, je répondrai ceci, écoutez bien.
15: Ça se termine au tribunal.
1: Alors, c'est bon, tu me le vires, Sylvie. Oh, c'est ton âme. Oui, Gérard. Dehors, dehors, Sylvie.
3: Ça, c'est des pirates.
1: Dixième question.
6: Non, Gérard, je vais te voir. Et toi, est-ce que tu offres des vêtements sexy?
1: Bah, pour l'instant, j'ai pas encore trouvé la personne avec qui faire.
6: Est-ce que tu aimes les strings, Gérard?
1: Ça dépend si c'est bien porté. Oui,
3: c'est
1: ça.
3: T'en as un, alors, en ce moment, non?
1: Non.
3: T'as pas les strings?
1: Tu mets des strings, Gérard? Non.
8: Est-ce que je pourrais te poser une question?
1: Sylvie, pour l'instant, tu la fermes, je pose ma dixième question.
8: Sylvie, pour me poser une question?
1: Sylvie, tu la fermes?
8: Bonsoir.
1: Sylvie, tu la fermes?
8: Bonsoir.
1: Sylvie, tu la fermes pour la troisième fois ou tu dégages?
8: Bonsoir,
1: Paris. Bonsoir,
8: Christine.
1: Dehors pour ça.
3: Bonsoir, Christine.
1: Merci, Olivier, pour ce mot-là.
3: C'est ce que Sylvie a dit.
1: Oui, mais il n'y a pas de bonsoir à dire à l'antenne. Que pensez-vous des fêtes à souhaiter toute l'année? Il y en a pas mal sur le calendrier.
3: Oh, c'est chiant, ça.
15: Bah, moi, Twixer, c'est dur. Hein.
1: Oui.
15: Bah, ouais, non, mais moi, ma fête, elle n'est pas dans le calendrier. Hein. Twixer, j'ai jamais trouvé.
6: Bah, moi non plus, elle n'est pas dans le calendrier.
1: Ouais, mais
3: Gérard,
1: ouais.
3: On accueille Jean-Luc à la place de Sylvie.
1: Comme toi, Jean-Luc.
17: Jean-Luc.
1: C'est même pas la peine de continuer la dixième question.
6: Vas-y, Gérard, continue.
1: Bonjour, Gérard. Salut, Jean-Luc.
17: Bonsoir.
1: Non, mais là, je crois que ça va être impossible.
6: Gérard, réponds à ta question.
15: Il y a que ta famille qui appelle ou quoi?
1: Bon, allez, c'est bon, là, tu me l'as
17: bon.
1: Non, non, non, je peux pas continuer à poser des questions avec un abruti qui arrive pas.
17: Jean-Luc.
1: Bon, tu le dis, ok.
3: Il y a un abruti qui gueule Jean-Luc.
1: Ouais, non, mais moi, je peux pas continuer à débattre.
17: Jean-Luc.
1: Bon, allez, hop.
17: Écoute, c'est Jean-Luc.
1: Conclusion.
3: Il y a un gros naze qui gueule Jean-Luc.
15: C'est pas bien compté, hein.
3: Un gros con qui gueule Jean-Luc.
15: Gérard, c'est Malabar, j'ai pas répondu.
1: Ouais, bah alors, Malabar, tu te réveilles.
17: Gueule Jean-Luc.
13: Bon, ben moi, la seule fête qu'on puisse me fêter, c'est dans les bonnes boulangeries.
15: Bonsoir.
13: C'est bon, Malabar.
15: Malabar pour l'occasion.
13: J'ai pas compris celle-là.
15: C'est trop intellectuel pour nous, je
1: pense.
6: Et toi, Gérard, est-ce que tu fêtes ta fête?
1: Pas en étant seul, non.
15: La Saint-Branleur, c'est quelle date?
1: Attends, la Saint-Branleur, tu sais ce qu'elle dit?
3: La Saint-Bâtard.
6: Dégage.
1: Et la Saint-Branleur, la Saint-Bâtard vous emmerde.
6: Waouh!
1: Voilà, et normalement, je devrais être poli. En de bon entendeur, salut! En de bon entendeur, salut!
15: Aux
1: gens qui ont été mal polis. Bonne nuit à vous! Donc, Carole, est-ce que on te souhaite toujours ta fête régulièrement?
6: On a fait sa fête.
15: C'est normal, ça.
8: C'est à moi qu'on parle?
6: Oui?
1: Carole!
8: Bonsoir! Bonsoir Paris, bonsoir Stéphane!
1: Bon, allez hop, conclusion! Vous m'énervez! Vous m'énervez.
3: Allez, vas-y, Gérard, fais ta conclusion.
15: Ouais, ce soir,
1: Jérôme.
15: Gérard, j'ai envie de te faire rêver, j'ai envie de te faire réfléchir.
1: D'accord, Jérôme, bonne nuit, au revoir.
8: Hey,
1: au fur et à mesure, tu me les gerbes, hein, je les veux plus.
6: Je les gerbes.
1: Salomé.
15: Gerbe-moi.
6: Oui, je suis là.
1: Salomé, pour toi, la conclusion.
6: Bon, déjà, sur tes débats, t'as un petit problème de communication, mais c'est comme d'habitude. Après, sur les fêtes, bah écoute, l'essentiel, c'est que tout le monde s'amuse et il faut faire la fête toute l'année, toute la vie. Voilà, c'est tout.
8: Moi, je dirais faites la fête.
6: Faites la fête.
1: Exactement. Bon, ok. Bon, Salomé, tu restes pour le deuxième débat comme
6: avec grand plaisir.
8: Je pourrais rester également.
1: Non, toi, tu dégages. Je ne veux plus t'entendre.
6: Si, Gérard.
1: Non, non, non, non, non. Sinon, j'arrête. Attends, c'est moi qui commande, Salomé. C'est pas lui. Salomé. Salomé, reste pour le deuxième débat.
6: Oui, je sais, j'ai entendu.
2: Carole,
6: reste
2: toi de ton anus.
6: Moi, je reste si Sylvie reste.
1: Attends. Comment ?
6: Moi, je reste si Sylvie reste.
18: Ouais, moi aussi.
1: Non. Bah, dans ce cas-là, vous allez tous retourner au standard.
6: Hein, ah bon ? Ah, tu veux jouer à ça ?
2: Moi, si tu restes, je me casse. Conclusion, GG, Malabar, conclusion.
1: Conclusion, Malabar.
13: Bon, ben, moi, j'ai trouvé vraiment ce débat très sympa.
8: Ouais.
13: Par rapport aux habitudes diverses, là.
8: D'habitude, c'est
13: plus une machine. Oh, putain. Et franchement, non, c'était vraiment rendement mené, c'était vraiment sympa, et puis c'était un bon sujet. C'est
8: pas c'est Bernard Pivot, c'est pareil. Hein.
2: Twixer, oui, il a pas répondu. C'est super.
1: Non, attends, Twixer, c'est pas à toi de parler, c'est à Carole.
13: C'est Malabar qui a dit ça.
6: Bon, je parle. Alors, j'aimerais savoir si toi, tu bois pendant les fêtes, Gérard.
8: Oui. Ça, c'est vrai qu'il boit beaucoup.
1: De temps en temps, oui.
8: Bon,
6: tu réponds, Gérard, à ma question.
1: Mais je ne te réponds, je t'ai dit oui.
6: Tu bois beaucoup.
1: Ça dépend.
6: Tu bois quoi, du...
1: Ça dépend. Bon, Carole, c'est pour... Carole.
8: Oui.
1: Attends, c'est pas de ma faute, c'est le caraman, maintenant, qui fait le con. Bon, Carole, je te prends en rentrant tout à l'heure.
6: Tu prends comment, par derrière, par devant?
1: Bon, allez, hop, on arrête.
13: On arrête.
1: Twister.
2: Twister. Je suis là, bordel. Ouais, je voulais juste dire que moi, la fête, c'était génial. Et puis voilà, c'est tout. Et puis que c'est le débat était bien. On a parlé ni des chiottes de la loco, ni de Christine. Voilà, c'est parfait.
8: Alors, à mon tour.
3: Bon, c'est assez vite de faire sa conclusion.
1: Ouais. Alors, vas-y.
8: Tout d'abord, bonsoir Paris, bonsoir
1: Stéphane. Non, mais c'est bon, tu me les mets tous en antenne, là.
8: Je vais pas terminer.
1: Tous en antenne, c'est lui dans sa conclusion de merde.
8: Est-ce que je peux faire ma conclusion?
1: Mène-toi en cul.
8: Bon, alors,
2: tu restes poli, Gérard.
3: Mène ton petit cul, c'est lui.
8: Alors, voilà. Tout d'abord, bonsoir Paris, bonsoir Stéphane. Ce débat est sans doute très intéressant. Je crois, à la base, bon, que le débat ne vole pas vraiment au-dessus des pâquerettes. Il est vrai que vous êtes mené par un crétin qui apparemment vous a arrêté en forme 2.
1: Oh, c'est lui! Hey, avec un crétin comme moi, on s'amuse avec un crétin comme toi, on se fait chier!
3: Bravo!
1: Sur les strips jaunes, alors que. Oh, votre gueule, vous-même, ok. Mais ta gueule toi-même, Sylvie, d'accord?
8: Ta gueule!
1: Et va te faire sauter au bois de Boulogne!
8: Ta gueule!
1: Allez, bonne nuit à tous et on se retrouve pour le deuxième débat. Il est charmé, lui.
8: Oh.
1: Et on va retrouver les.
3: Non, c'est le truc au-dessus.
1: Ah!
3: Voilà.
1: Mon chien a des barils, est-ce que tu pourrais me rendre mon Mikaway?
19: Donc c'est. Qu'est-ce que tu crois, toi? Tu crois qu'on va te lâcher la grappe comme ça?
3: Bah non,
19: maintenant t'es dehors, tu fais les défis qu'on te dit, et c'est toi et tu te la fermes, ta grande gueule.
3: Voilà, justement, bah tiens, commence par fermer la tienne.
19: Ouais, c'est clair, voilà. Bah,
3: tu viendras avec moi parce que au salon de l'auto, il y a des bières gratos. Ouais,
19: non, là tu iras te faire foutre parce que j'irai pas.
3: Comme ça, on va pouvoir te faire conduire des tracteurs.
19: Ouais.
3: Comme ça, tu sauras comment faire pour rentrer quand tu partiras en vacances. Alors tout le monde connaît ça.
20: J'ai la quéquette qui colle.
3: Etc, etc. Il y avait plusieurs parodies qui ont été laissées sur le répondeur, dont une qui t'était apparemment directement dédiée. Gérard, et ensuite on aura Michel de Paris, 26 ans, qui veut un conseil pour les JO. Pour l'instant, écoutons donc une parodie concernant la quéquette qui colle pour Gérard de Suresnes.
21: J'ai une jambe en plastoc, j'ai un gros kyste dans le cou, j'ai une jambe en plastoc, vous approchez pas, j'ai plein de poux. Je suis né au Sainte-Marie de la Mer, direction Ladas et puis Nanterre. Quand je me suis foutu en l'air, je n'étais pas très clair. C'était au péage du pont d'Alma, je glissais sur le verglas.
3: Oh non.
21: Quand les pompiers sont venus me chercher, ils ont eu peur du moustachu, ma fille. Comme j'étais complètement torché, ma jambe est restée dans le fossé. J'ai dû conduire un soniton et c'est une vraie cochonne. J'ai appelé d'une cabine, je bourrais alors le fion de Christine. Si je préférais la bibine, elle me suçait bien la pine. Soit lourd sucé, sans litre au sang, bulldog en fait autant. Je suis qu'un sale alcoolique, malgré ma cure de désintox. Je suis qu'un sale alcoolique, j'enferme mon choix dans un box.
3: Ah bon.
21: Aujourd'hui j'anime des débats avec un QI de moins 23. Je suis si d'argent culin que je trouve mon cul bien sympa. On dit que je suis qu'un sinistre de la vie, je viens de la gitanerie. Maintenant je vis avec Sandy, on fait de grandes sodos parties. Avec mes 10 grammes d'alcool et mis, j'invite des fois Henri. J'ai essayé d'arrêter de boire, mais bon, c'est sans espoir. Il aurait dit des papotas, mais bon, c'est pas probable.
1: Putain, mais qui c'est le branleur qui a sélectionné ça?
4: C'est Manu et Fildar. Putain, mais les gars,
1: vous êtes deux enculés. Hein. Vous êtes deux gros enculés.
4: Anagramme de Lucerne.
1: Ouais, ben pour l'instant, ça vous fait peut-être rire, mais ça nous fait pas, ça me fait pas rire. D'accord. Dans le prochain coup, tu te cardes dans le cul.
18: On n'a pas écouté jusqu'à la fin, on a pris le début parce qu'on s'est dit c'est la carte dans le cul.
1: Ok.
18: Ah, énervé, bon.
4: T'as bougé la
1: d'accord,
4: jambe gauche.
1: Alors non,
22: la fin, quand même, merde. Mais mettez des bips.
18: On va écouter la fin.
1: Non, mais t'écoutes jamais rien. Alors t'es payé à quoi foutre? T'as de branler les couilles dans les studios, hein? Ou dans les couloirs? Alors ça va comme ça. Maintenant ton boulot, tu vas te le faire correctement parce que tu nous casses les couilles maintenant.
22: Voilà. Bon. Okay. Alors les conseils de Gérard et de Sandy. Nous avons Michel, 26 ans de Paris. Bonsoir Michel.
23: Oui. Bonsoir Max.
22: Bonsoir. Alors.
23: Gérard.
24: Comment?
23: Bonsoir Sandy.
1: Tu peux parler un petit peu plus fort parce que si on t'entend mal.
23: Très bien.
1: Oh, d'accord, il comprend tout à l'envers celui-là encore.
22: Alors, quelle est ta question, Michel?
23: Ben voilà, moi en fait, je pars à Sydney demain. Et.
22: Pour les JO?
23: Gérard, ouais, pour les JO.
22: Ouais, hein. Bah fais vite quand même. Ouais,
1: je crois que tu te réveilles un peu tard parce que demain, il ne reste plus que deux jours. Hein.
23: Bah ouais, je sais, mais j'ai gagné un voyage avec les bus Hollywood Chewing Gum, là.
1: Ouais, c'est ça.
24: Mais t'as demain, pas... c'est pas la fermeture, non?
1: Non, mais c'est dimanche, mais attends, il part demain.
22: Mais non, il n'y a pas la fermeture, il y a une nocturne, je crois, à Sydney, il y a une nocturne.
1: Ouais, ça s'arrête dimanche, hein, les Jeux Olympiques. Hein.
24: Ah, ouais, d'accord.
1: Et tu vas aller voir qui, là-bas?
22: Moi, sérieusement, alors c'est quoi ton problème, Michel?
23: Bah donc voilà, justement, c'est que vu qu'il reste plus beaucoup d'épreuves, j'ai moi un petit conseil, Gérard, qu'est-ce que tu me conseilles d'aller voir, en fait?
1: Ouais, bah, je vais te dire une chose maintenant, qu'est-ce qu'il reste à voir à l'heure actuelle? C'est la finale de la boxe et c'est tout.
23: Ah, il y a d'autres épreuves, il y a le basket, il y a...
1: Ah non, on n'est plus dedans, hein.
23: Mais si.
1: Non, pas dans le basket.
18: Si, les
4: on
18: mecs.
4: Est en demi-finale, merde.
1: Lesquels?
4: Les mecs, bah, la France en demi-finale.
1: Ah bah t'as plus que ça, hein, c'est tout, hein. Parce qu'il y a plus de... Non, il y a...
23: La boxe, il y a encore pas mal de trucs.
1: Eh ben, on vient de te le dire, la boxe et le basket, c'est tout ce qui reste, hein.
18: Il y a aussi le canoë-kayak.
1: Non, c'est fini.
18: En simple.
1: Bon, on dit
22: il y a du canoë-kayak en salle.
18: Il y a le taekwondo, là, le machin.
4: Oui, mais le taekwondo aussi.
1: Arrête tes conneries, j'ai vu les programmes, il reste plus grand-chose, on n'est plus dedans, presque. On n'a plus que la finale de boxe et le basket, et c'est tout. Il n'y a plus rien d'autre pour les Français, maintenant.
18: Le taekwondo aussi.
1: Mais non.
23: Ouais, mais j'y vais pas que pour voir des Français, hein, Gérard.
1: Ouais, bah...
23: Un spectacle, quand même.
1: Bah, ouais, qu'est-ce qu'il y a comme spectacle? Tu vas voir les... Quoi?
24: Il y a la fermeture.
22: Attends, Michel.
1: Ouais, mais la
24: fermeture de...
1: Non,
22: Michel.
23: Ouais.
22: Ne me dis pas que tu vas juste pour la parade de nuit, quand même.
1: Tu vas pour la clôture?
23: Bah, un petit peu aussi, ça peut être...
1: Ouais, bah, attends,
22: t'as des billets ou pas, Michel?
23: Ah ouais, non, sérieux, ouais.
22: T'as des billets de quoi? T'as des billets Hollywood?
23: Bah ouais.
22: Quel parfum?
23: Menthe.
1: Ouais, c'est ça. Fous-toi bien de notre gueule.
22: Non, mais sérieux.
23: Tu connais pas les voyages en bus Hollywood Chewing-Gum?
1: T'as besoin de préciser la marque?
22: Putain, pas de marque.
1: T'as besoin de préciser la marque?
22: Ah là, on va encore avoir des procès.
1: T'as besoin de préciser la marque?
23: Bah ouais,
1: oh, tu travailles ou quoi, là, quand je te parle?
22: T'es rayé ou quoi, toi, Gérard?
1: Tu dors ou quoi, là, derrière ton téléphone?
23: Bah non, pas du tout, Gérard, mais voilà, moi je suis obligé de préciser la marque, quoi.
1: Bah t'as pas besoin de... Putain, mais t'es con ou quoi?
23: Bon, non, excuse-moi, je n'en ferai plus.
1: Ah bon? Bah tu l'as dit, de toute manière, à l'heure actuelle, t'as presque plus rien. Si tu vas pour voir ce qui reste et puis la clôture...
24: Moi je peux pas t'aider, j'y connais rien en géo, donc... C'est pour ça que Gérard, il parle le plus, parce que moi, j'y connais rien du tout.
1: À part la clôture...
22: On rappelle que JO, c'est pas Jolo otage, hein, comme on l'a entendu dans l'un de tes débats. Hein.
23: Ouais, chaud.
1: Ça, c'est les deux cons au standard.
22: Enfin bon, j'ai eu des problèmes à cause de toi, et c'est toi qui es responsable.
4: Il n'y a aucun barbu au JO.
1: Ouais, c'est ça, t'as raison. Manu, tu fermes ta gueule, tu t'occupes de ton standard. D'accord, quand on t'appellera Potchamp, tu sortiras de sous le lit.
22: Si, il y avait le
1: toi,
22: tireur.
1: Toi, c'est pareil, tu fermes ta gueule.
18: Michel Hack, il était barbu, hein, c'était un bubard.
1: Putain, mais ils sont cons.
22: Bon, alors, pour terminer sur Michel,
1: Sur Michel, de toute manière, je peux te dire, si tu vas pour à peine deux jours, maintenant, ça sert à rien du tout.
23: Bah surtout vrai, écoute, j'ai entendu dire que...
22: Tu pars quand, Michel? Demain?
23: Bah, je pars demain matin.
22: En plus, bah, attends, en bus, pas jusqu'à...
1: Non, mais attends, tu vas comment?
23: En bus.
1: Ouais, bah alors là, t'es pas arrivé. Hein.
22: Ça fait combien de trajets en bus, Gérard, Paris Sydney?
1: Je sais pas, parce que je sais déjà que y a un décalage de 10 heures d'avion. Il y a un décalage de 10 heures.
22: Attends, parce que si on fait un calcul rapide, Michel, tu me dis si je me trompe, hein, ouais. Sachant qu'il y a 10 heures de décalage en avion, ça fait combien en bus? Ça fait au moins 36 heures de décalage en bus.
0: Mais attends, il est pas arrivé. Hein.
24: Vaut mieux que tu prennes l'avion. Hein.
0: Ouais. Il va remonter dans le temps. Tu vas en avion, ça va plus vite. Hein.
22: Il va remonter dans le temps.
0: Ouais. Tu vas en avion, tu vas ou tu restes chez toi, tu regardes. Ouais.
22: Retour vers le passé et tout grâce au bus Hollywood.
0: Non, mais je crois que, à mon avis, tu vas y aller pour rien, hein, là. Bon, Michel.
23: Sandy.
24: Oui.
23: Des rumeurs de couloir que tu représentais la France pour l'épreuve de sous-motori masculin.
0: Et toi, tu représentes tu représentes le connard qui est en train de se foutre de la gueule du monde.
23: Mais non, mais pas du tout. Moi, c'est ce qu'on m'a dit. Donc,
0: c'est ouais, bah, c'est les gens cons. Tu sais pour c'est quoi pour moi, c'est des cons.
22: Voilà, exactement.
0: D'accord. Et toi, tu fais partie des cons parce que tu le répètes.
22: Et Michel.
23: Ouais.
22: T'as intérêt à amener de la mousse à raser parce qu'effectivement, là, si tu prends le bus et que tu vas, à mon avis, faire tout en bus avec les bus Hollywood en partant de Paris pour la raciner, là, finalement, la beubarde, tu vas finir par l'avoir. Hein.
23: Ouais, c'est clair. C'est
5: chaud. En plus, pour y aller, tu passes par des pays sympas, quoi, si tu fais le trajet.
22: C'est clair, ouais.
0: Non, mais à mon avis, je crois que tu vas y aller pour rien. Hein.
23: Ah bon, tu penses?
0: Bah ouais. Oui, là, ouais. Vu qu'il reste vendredi et samedi.
22: Ah ouais, là, c'est chaud, là, encore.
0: Dimanche, c'est la clôture, donc tu vas pour rien. Hein.
23: Mes billets Hollywood, je me suis fait bébard, quoi.
22: Bah ouais, c'est dommage.
0: Tu t'es fait rembourser?
23: Ah ouais?
0: Bah ouais, hein.
23: Mais je les ai gagnés, donc si je me les fais rembourser, je me fais rembourser que dalle, quoi.
0: Eh ben, dans ces cas-là...
24: On ne pourra jamais se les faire rembourser, hein.
0: Tu crois? Tu vas pas.
22: Non, ça va pas être faisable. Bon, en tout cas, bon voyage, Michel, et tu nous tiens au courant.
0: Bon, tu rappelles dans la semaine pour nous dire où que t'es là.
22: Ah, il sera pas arrivé.
5: Il sera dans le bus.
23: Je vous appelle samedi prochain.
0: Ouais, d'accord, samedi, ok. D'accord. À samedi.
22: Ok. Allez, ciao, à samedi. Ciao bisous. Roberto, dans un instant, 39 ans. Bonsoir, Roberto.
7: Oui, bonsoir.
22: Oui, t'appelles pourquoi?
7: Eh bien, écoute, je voulais des conseils auprès de Gérard et de Sandy sur la drague.
22: D'accord, ok. Bah, ne bouge pas, on revient dans un instant avec deux spécialistes de la drague, Sandy et Gérard. Et puis il y aura du courrier.
9: Ah oui.
22: Ah bon? Ouais. Vous m'avez rien dit. Pourquoi du courrier? C'est quoi comme genre de courrier?
9: Ben je sais pas en fait. C'est Manu qui l'a sélectionné, donc il vous dira ça après la pub.
22: Non, d'accord. Ok, ne bougez pas. Donc du courrier et encore un conseil de Gérard et Sandy concernant Roberto sur les techniques de drague. On fin de radio bien sûr avec toujours Gérard et Sandy qui sont dans les studios 0803 08 5000. D'ailleurs dans 8 à 10 minutes, ce sera Evan qui va continuer bien entendu à apprendre le flambeau de fin de radio partout en France. Et si vous voulez parler avec Evan, lui laisser des emails, vous y allez par l'internet, par le Minitel. Par le satellite et également par le numéro de téléphone qui est le 0803 08 5000 et l'internet, à savoir c'est quoi, qu'est-ce qu'il y a, Hanka?
10: Evanfunradio.fr,
22: voilà, pour lui laisser plein de messages et vous choisirez la musique que vous voudrez et c'est tout ça entre minuit et 2h du matin. Voilà, vous pouvez appeler dès maintenant d'ailleurs si vous voulez éventuellement participer à cette émission. Gérard toujours avec nous, Sandy toujours avec nous. On terminera par le courrier. Pour l'instant, on avait Roberto, 39 ans, qui avait besoin de techniques de drague. Hein.
7: Oui, bonjour tout le monde, bonjour. Alors, Gérard.
22: Juste
7: bonjour,
22: avant Roberto, on était tout à l'heure avec Michel.
7: Oui.
22: Et on parlait justement de Sydney, et on parlait du décalage horaire. Et Gérard m'a dit de quelque chose de très intéressant hors antenne par rapport à David Douillet, oui.
0: Oui, qui est revenu là récemment. Donc il y a à peu près plus de 10 heures de décalage horaire en avion.
7: Effectivement.
0: Voilà. Donc l'autre, s'il y va en bus, comme il a dit, je crois qu'il n'est pas arrivé. Hein.
22: Ah bah s'il y a 10 heures en avion, il y a au moins 35 ou 36 heures en bateau. En bus.
0: En bus, ouais, ça dépend à combien qui roule.
22: 110 km/h.
0: Ouais, mais si c'est un bus pourri, ça m'étonne rien. Alors Roberto.
7: Oui, alors bonjour Bibi aussi. Hein.
24: Bonjour.
7: Alors moi j'appelle parce que j'ai un métier très très difficile. Hein. Je travaille dur toute la soirée, toute la nuit. Hein. Je suis dans le bois et j'ai des problèmes pour draguer dans la vie de tous les jours. Et donc je sais pas comment il faut faire. Est-ce qu'il faut mettre du parfum par exemple?
0: Attends, tu travailles dans...
7: En fait je suis un peu nerveux. Hein. Je sais pas comment faire.
0: Tu travailles dans quoi?
7: Je travaille toute la nuit, très très dur. Hein.
24: Mais tu fais quoi comme métier?
7: Oh, trois fois rien. Enfin, c'est dans les bois, pas loin. Hein.
0: Ouais ben c'est un travesti.
7: Ah non,
22: ah mais il a le droit, je veux dire.
7: Ah oui, enfin...
24: Bah déjà, faut être quand même assez coquet, hein. Si tu veux, faut bien s'habiller, faut se parfumer, faut se laver et tout, quoi.
7: Et
24: donc,
7: toi, tu mets quoi comme parfum?
24: Alors moi, en ce moment, je mets de la pêche. C'est un mélange de vanille et de pêche. Et
7: j'achète un kilo de pêche?
24: Non, mais c'est le parfum, si tu veux, c'est du liquide.
0: Eh, faut pas mettre du parfum de femme.
7: Bah pourquoi?
24: Moi, en général, tu peux mettre du Mémène, hein. Du Mémène, du Fabergé, ou il y a d'autres parfums. Hein. Bon, on va pas citer de marque, hein, c'est pas la peine.
19: Hein. Bah non, bah c'est, t'as pas besoin de les citer. Hein. C'est bien parce que tu les cites en premier déjà.
22: Alors, Gérard, les conseils de drague quand même.
19: Non, mais ce qu'il a, c'est que comme t'as dit Sandy, donc c'est ça. Mais bon, vas-y mollo quand même au départ, parce que si tu connais pas la personne déjà, tu t'essayes de faire ample connaissance avec elle.
10: Je mets quoi comme accessoire, enfin comme tenue vestimentaire,
19: Non mais attends, hey, tu veux draguer quoi toi?
10: Mais je sais pas, moi je des copines, enfin des copains.
24: Mais t'es vraiment travesti ou c'est pour rigoler?
10: Je suis Roberto quoi.
19: Non mais on te pose la question, est-ce que tu es vraiment travesti, oui ou non?
10: Ah oui, je suis travesti, oui.
19: Bon, ça va déjà mieux maintenant.
24: Donc pour toi vraiment c'est vraiment une passion.
10: La travestitude?
24: Bah oui, je pense. Ouais. Non mais si tu veux une technique de drague, moi je peux te dire une technique de drague, je sais pas si ça marche parce que moi j'ai pas essayé.
10: Oui.
24: Mais bon, si tu connais bien la personne, tu peux, si t'as son numéro, tu lui téléphones et tu lui fais croire comme quoi que tu veux parler à un tel ou je sais pas moi Patricia ou n'importe quoi.
10: Alors, n'importe qui. C'est Robert.
24: Et non mais toi c'est Robert, mais si par exemple tu veux parler à quelqu'un d'autre.
19: Tu parles à Roberta.
24: Voilà, tu peux parler à Roberta et oui. Tu lui dis voilà, je voudrais parler à Roberta, même si c'est pas vrai. Et si tu vois que la personne elle te répond à ce moment-là, c'est bon signe.
10: Et pour les poils sous les bras, parce que j'ai beaucoup de poils sous les bras.
24: Ah bah là faut t'épiler hein, dans ces cas-là. Faut aller dans un service dermatologie et puis tu peux.
19: Hein?
24: Non, je me suis trompée, c'est une autre dame, c'est quelqu'un qui.
19: Esthéticienne.
24: Voilà, esthéticienne, cherchait le mot.
19: Dermatologie.
10: Et ça a marché pour toi?
24: Non, pour moi personnellement, j'ai pas essayé. Hein.
10: Il doit y avoir une sacrée touffe alors.
19: Bah non, elle a rien du tout, puis elle a pas besoin de s'épiler. De manière, je l'ai connue sans qu'elle soit épilée, puis c'est tout.
10: D'accord.
19: Ça fait 3 ans qu'on est, ça va faire 3 ans qu'on est ensemble.
10: Ah oui, quand même.
19: Bah oui, hein.
24: Bah ça passe les années, hein. Non mais voilà la technique de drague que je peux te conseiller.
19: Non mais tu l'appelles, t'appelles Roberta et tu lui dis comme on te dit là, puis t'essayes de l'inviter à boire un verre.
24: Non, il fait croire que c'est Roberta qui est au bout du fil. Il dit par exemple je veux parler à quelqu'un et en fin de compte la personne n'existe pas.
19: Bah ouais,
24: c'est,
19: mais il demande après.
24: Si tu veux c'est pour approcher la personne pour qu'elle puisse te parler au téléphone.
19: Mais il demande Roberta, comme lui c'est Roberto, il veut avoir Roberta.
24: Il peut demander Roberta, il peut demander je sais pas, n'importe qui. Et puis il verra bien si la personne a décroche. Bon, si elle décroche et puis qu'elle dit allô, au moins c'est quand même bon signe de draguer quoi. Mmh. Enfin, je sais pas moi.
22: Voilà.
10: D'accord.
22: Ok Roberto, on est malheureusement très pris par le temps.
10: D'accord.
22: Mais ce n'est que partie remise. Hein.
10: Je vous embrasse tous sur le kick.
22: Ah, c'est très gentil de ta part. Salut Roberto.
11: Minuit 2h.
12: Une chose. Celui qui s'amuse à balancer des conneries en remix derrière, il va virer. Quel est le... Ah, vous arrêtez, s'il vous plaît !
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12: Voilà, bonsoir à tous. Bonsoir, Fildar.
14: Bonsoir, on a commencé directement le débat. On s'est dit, allez, on va se faire kiffer, on va commencer direct. Le courrier, on verra ça plus tard.
12: Ouais, le courrier, je pense qu'on...
14: Il y a 2-3 trucs sympas, mais je remercierai tout à l'heure les gens.
12: Non, mais on peut les remercier, Manu.
14: Oui.
12: Manu,
14: oui.
12: Manu, on peut remercier quand même les gens là du courrier quand même.
14: Donne-moi ma pochette, man, parce que.
16: On va faire ça parce que moi je suis pas au courant des petites. Ouais.
12: Non mais Olivier, c'est bon. Ouais.
16: Non mais c'est bon Olivier.
12: Non mais ça y est.
16: Ouais, c'est bon.
12: Oh non mais.
14: Ah mais il fallait que je travaille.
12: Non mais fallait.
14: C'est un truc pour toi en plus.
12: Non mais attends, minuit c'est minuit. Hein,
14: bah oui, on regarde 23h58. Bah ouais, minuit c'est minuit. Bah ouais, je suis en avance, t'as de la chance en plus, tu vois.
12: Laisse son âge.
14: C'est parti.
16: Ah, Manu va te les donner. Marigou nous a donné tout à l'heure. Donc je voulais remercier pas mal de gens. Hein. Je voulais aussi Exclusive Live à être sur Rennes. The Moustache of Suren Fucker Tour. Donc ça c'est sympa, donc il y a des prix à gagner, hein. il y a pas mal de prix, donc je vais les remercier, je le lirai pas ce soir, je le lirai la prochaine fois. Homo Mag, hein, remercier parce qu'il y a pas mal de gens.
12: Homo Mag, tu laisses tomber, on en parle.
16: J'en parle pas,
12: même Homo Mag, on en a plus rien à foutre.
16: Non, mais allez, c'est ce que je veux dire,
12: basta.
16: Écoute Gérard, c'est les gens m'ont envoyé des trucs que les gens font contre toi, donc je les remercie parce qu'ils dénoncent, tu vois. Parce qu'ils envoient les trucs, donc comme ça on pourra porter plainte. Donc je remercie les gens qui ont envoyé donc au Momag, qui ont envoyé GGTon numéro 3. Il y avait aussi, qu'est-ce qu'il y avait? J'avais d'autres trucs. Cinésex Vidéo Club, avec les vidéos interdites de Monsieur Machin. Il y avait aussi France Poire, hein, merci France Poire. Wipe Route, Paparazite. Il y avait aussi Homosex. Il y avait pas mal de trucs, donc je remercie tous ceux qui ont envoyé ça. C'est gentil, on va pouvoir enfin porter plainte. Donc continuez à nous envoyer des trucs. Si vous avez des trucs que vous voyez chez vous, dans les rues, tout ça, envoyez. Pour qu'on fasse le dossier.
19: Non mais moi ce que je voulais remercier quand même, c'est les gens qui pensent quand même à Max pour quand même le bonbon, parce qu'apparemment il se plaint qu'il a rien, et c'est vrai que pour un son on a rien. Donc c'est pas grave, bon on va commencer, donc on va saluer Olivier de la production qui est là à l'aria.
2: Bonsoir
19: à toi Olivier. Manu.
16: Bonsoir Olivier.
2: Bonsoir Fildar.
16: Salut, tu vas bien?
6: Salut Gigi, ça roule?
19: Fildar au standard. Bonsoir. Et le grand retour. Oh,
2: putain.
19: Le grand retour qu'on attendait. Rigo au standard. Et il paraît que c'est ton anniversaire.
2: Alors je suis pas au standard, je suis sur l'IRC. Bonsoir. c'est plus mon anniversaire vu qu'il est minuit 8 secondes.
16: Ah merde.
19: Ah mais c'était l'anniversaire.
16: C'est con, on avait une Porsche dehors quand tu vas faire.
2: C'est con.
19: Donc
2: tu
19: avais
2: permis avec?
19: Le grand retour de Rigo qui est sur l'internet. Donc Rigo, tu m'as dit que tout à l'heure
2: on était déjà 7700 pendant que j'étais hors antenne, et là on est déjà 7324. Ça fuse sec.
16: Bah bon, je peux quand même dire qu'on te retrouve toutes les semaines sur Europe 1 dans On a rien à cirer.
2: Tout à fait.
19: Ouais. ça, on en a rien à foutre, tu vois. Hein, maintenant,
16: ça tu
19: maintenant...
16: peux t'en passer par exemple, tu vois.
2: Ouais, mais je peux faire ma pub, c'est normal.
19: Non, mais maintenant ils vont fermer leur micro là.
16: J'ai
19: les
16: entendu
19: deux
16: dire que t'allais remplacer une gaffette aussi, mais.
19: Non, mais là
2: j'ai
19: maintenant.
2: Pas le costume.
19: Maintenant vous allez éteindre vos micros, puis vous allez me trouver des bons auditeurs. Par contre, Manu, si t'es gentil, si quand t'as des auditeurs, tu leur demandes la fréquence, c'est pas à moi de les chercher, parce que là il me manque une fréquence et.
16: C'est laquelle?
19: Dijon.
16: Dijon, 106. Attends.
19: 106.2.
16: 106.2.
19: Non mais on va
16: 806.
19: 806, bien sûr. Pourquoi non, pas
16: la voiture.
19: Bon, on appelle donc on accueille gros pouce
13: mousse. Gros pouce mousse. Bonsoir Gérard.
19: Bonsoir à toi. Donc Paris 101.9.
13: Exactement.
19: T'as un portable?
13: Non, pas du tout, t'es ouf ou quoi?
19: Tu commences pas comme ça, s'il te plaît, parce que déjà, tu as baissé ta radio derrière.
13: Ok, très bien.
19: Hein? Je crois qu'on t'avait prévenu hors antenne.
13: Non, mais j'ai pas de radio derrière, donc...
19: Il y a quand même un petit écho, donc... donc, Boulimix.
13: Ouais, tout à fait.
19: 28 ans de Nancy, sans... Oh, on se calme derrière, Nancy 103.3.
13: Ouais, c'est ça, bonsoir tout le monde, happy birthday Rigo. Oh.
2: Merci mon pote.
13: Ouais.
19: Et Hachiche
16: kebab.
13: Oh, c'est chaud.
19: Hachiche kebab.
15: Kebab.
19: Ouais, donc Tours 102.8.
15: Ouais, salut Gérard, salut tout le monde, bon anniversaire Rigo.
19: Bon, ouais.
2: Merci ma pote.
13: Ma pote.
19: Et Sleepwatch.
16: Slim Fast.
19: Ouais, Slim Fast de Dijon.
13: Exact.
19: Ta fréquence
13: 102.5. Et bon anniversaire Rigo, bonsoir Fildar, bonsoir Manu, et je fais un gros bisou sur le clito Angélique.
16: Salut.
2: Et merci mon pote.
13: Ben, je t'en prie.
19: Bon, sure. Alors le débat va
13: prendre. Je t'ai attendu l'autre fois, oui, Hydro, t'es jamais venu.
2: Bah ouais, pas tous les jours quand même.
13: Ok.
19: Bon, ça y est, c'est fini là.
13: Tu me dis que c'est...
19: Tu commences pas comme ça, toi, parce que sinon tu vas virer. D'accord, Slipops?
13: D'accord.
19: Ok. Alors, que représente pour vous la boulimie? Alors, que représente la boulimie pour vous? On va demander à.
15: Ouais.
19: Bah, oui, ben. Hachiche, je sais pas quoi, là.
15: Pour moi, la boulimie, c'est en Amérique du Sud. À côté de l'équateur.
13: Ouais.
19: Non,
13: ouais.
19: La boulimie. La boulimie.
13: Ah, ah,
19: c'est
13: pareil.
19: C'est pas la boulimie.
15: Je crois que c'était la Bolivie. Alors moi, j'ai tout préparé sur la Bolivie.
13: C'est clair. Ouais.
19: Ah, c'est qui c'est qui m'a. Qui
13: moi,
19: c'est qui.
13: Kid.
19: Non, mais. Oh. Déjà, qui c'est qui m'a. Qui c'est qui m'a préparé ces auditeurs? Non. Arrêtez de vous envoyer la balle tous les deux.
16: J'étais pas là, moi. C'est lui.
19: Il y en a un qui me dit.
16: J'étais c'est l'autre.
19: Non. Il faudrait peut-être savoir là.
17: C'est pas grave. On y va.
19: Non, mais.
16: Avant, j'étais aux toilettes pour mettre des boules caisses pour le nez parce que ça pue. Tu vois, c'est.
19: Tout à l'heure, tu vas te prendre des.
13: Il va te casser le nez, tu vas voir.
17: Oh, te mouche pas.
16: Mais je vous jure qu'il est vraiment en vacances, Gérard. Hein. Il a pas envie de.
17: Non.
16: Il a pas envie d'en faire loin.
17: T'as fait. Hein.
19: Bon, allez.
15: Ça y est, j'ai réussi.
16: On y va là, c'est bon.
19: Bon, allez. Allez, assis sur Tebab là.
15: Ouais, non, mais.
19: Allez, hop, on y va là, allez.
15: Bah, c'est à toi de dire ça.
19: Allez, tu repas,
13: Tu balances direct.
19: Bon, alors.
15: Moi, la boulimie.
19: Oh, un peu de ventilo là.
3: Ventilo
6: avec des grappes de la ventilo maintenant. Je vais commencer à fouetter là.
19: Et envoie la ventilation.
6: Éventez-le.
19: Putain,
3: c'est parti.
19: Bon allez, tu réponds là.
6: Achiche
19: là, tu travailles ou quoi la merde? Bon allez, achiche en bas. Allez hop, dégage. Allez hop, la première question, tu t'en vas. Bonne nuit. Bonne nuit pour tour.
6: Non mais t'es pas trop, il y a ta jambe qui est en train de se détacher là.
19: Slip poche.
6: Allô, oui, bah alors les boulimiques. Déjà c'est une maladie, je pense que c'est la maladie par
19: Manu.
6: Laquelle...
19: Manu, tu lui dis au revoir à Chiche, hein. Terminé voilà, pour
6: elle.
19: Elle est partie.
6: Elle est partie en boulimie là.
19: Faites gaffe parce que je crois que ce soir ça va aller vite. Hein.
6: Ça va être chaud.
3: Gérard.
6: Donc est-ce que je peux m'exprimer quand même?
19: Stop.
3: D'accord. Ah, stop, désolé. Ah. Sur IRC, il y a une très bonne question de Omer LF91 qui te demande si tu connais la capitale de la boulimie.
19: Non, il n'y a pas de capitale parce qu'en fin de compte, c'est un truc sur le poids.
8: C'est Sandy City.
19: Comment?
6: J'ai pas osé, ouais.
19: J'ai cru mal entendre, là.
8: C'est Sandy City.
19: Boulimix, au revoir. Allez.
6: Boulimix, tu bouges.
19: Ah non, mais ce soir...
20: Ça y est.
19: Non, mais ce soir, je vous préviens...
6: Ouais.
19: Bah, c'est prévu jusqu'à 2h15 du matin, on va y aller.
6: Non, on peut faire un débat correct, là, ou pas?
19: Ouais, c'est
6: possible, là. Bon, les boulimiques, là, tout ça, ils souffrent.
19: Bon, alors, si s'il passe...
6: Ouais, donc, la boulimie...
19: Hey, tu travailles.
6: Oui, excuse-moi, j'étais en train de me branler.
19: Allez,
3: on va essayer de se calmer un peu, Gérard,
19: non, mais il va se branler ailleurs. Allez, hop.
3: Mais c'est pas grave. Okay. Gérard, pour continuer dans le débat, il y a Yankee, il dit qu'en fait, la boulimie, c'est comme un kyste en plus gros.
19: Non, alors, en fin de compte, comme on a... gros pouce mousse là.
6: Ouais.
19: Donc on n'a plus que toi malheureusement.
6: Ouais, malheureusement. Ça tu dis, déjà tu te calmes.
19: Non mais de toute manière, je gère tout le monde parce que ça commence déjà à me gonfler. Parce qu'il y en a qui s'amusent à parler de n'importe quoi. Donc alors pour toi, que représente la boulimie?
6: Bah la boulimie c'est tu te fous un pouce dans la gorge quoi. Un gros pouce et puis tu gerbes pour.
19: Non, je pense pas. Non, je pense pas.
6: Bah si, c'est ça.
19: Ah non.
6: Bah si, arrête de me prendre pour un con.
19: Attends, tu veux faire comme les autres, toi?
6: Je sais pas, ça dépend, quoi. Pour l'instant, c'est pas très passionnant, donc bon.
3: Déjà, t'es presque tout seul à l'antenne, alors ça serait con, quoi.
6: C'est
19: donc, si tu veux faire comme les autres, tu le dis, y en a pas pour longtemps.
6: Ok.
19: Alors, tu réponds correctement à la question.
6: J'ai répondu, c'est ma réponse, c'est comme ça, c'est tout.
19: Ah, alors, parce que tu te mets un pouce.
3: Fais gaffe.
6: Ouais.
19: Et tu vomis.
6: Bah ouais.
19: Non, mais tu me. C'est ta réponse?
6: Bah exactement.
19: Et tu crois que tu vas continuer comme ça le débat?
6: Bah je sais pas, ça dépend.
19: Bah je sais pas.
6: Je pense que ouais, franchement ouais.
19: Bah moi je pense qu'à mon avis là t'as tout faux. Hein. Déjà c'est pas
6: bon,
19: ça.
6: Alors c'est quoi?
19: Déjà la boulimie c'est des personnes qui mangent de trop.
6: Ouais.
19: Merci pour le Larsen.
21: Voilà.
19: Donc la boulimie c'est des personnes qui mangent de trop.
6: Ouais.
19: C'est. Oui, Manu.
20: Après, vas-y, continue.
19: Non, Manu, si on a d'autres personnes.
25: On a personne. T'as viré tellement sauvagement les gens qui flippent maintenant. Donc continue ton explication.
19: Ah non.
25: C'était juste ça que je voulais te dire.
3: Non, vas-y, continue. Tu parlais, Gérard, vas-y, continue. Finis ce que t'étais en train de dire.
19: Donc la boulimie, c'est des personnes qui mangent. Donc, qui mangent n'importe quoi à longueur de journée.
20: À quelle heure?
19: Non, mais à longueur de journée.
3: Et quoi?
19: Non, mais ils mangent de tout, hein.
3: Mais la boulimie, ça a un rapport avec les bols. Enfin, ils mangent des trucs dans des bols, pas du tout. Rien à voir.
19: Non. La boulimie, c'est, si tu veux, c'est quelqu'un qui a tendance à trop manger.
3: Trop manger.
19: Et donc, de n'importe quoi. Qui mange ce qu'ils veulent à longueur de journée. Par exemple, tu vois, on va pas citer la marque, mais t'en as qui peuvent manger de ça
20: toute la journée.
21: Oh les gars.
3: Non, on a dit pas de marque. Il l'a fait exprès, pas dire. Il a dit, on va pas citer de marque. Vous commencez pas.
20: Bon, Bouchard.
19: Bon, okay. les deux standards, vous allez faire votre boulot correctement parce que sinon on va faire venir Noémie et puis quelqu'un d'autre.
6: Quoi,
19: c'est pas toi qui commande, d'accord, c'est moi qui commande le jeudi.
6: Ouais, donc, mais pour l'instant, ta réponse, elle est toute pour avant.
3: Donc c'est toute la journée, la nuit aussi ou pas?
25: Non, mais il faut savoir si, genre, quand tu dis boulimie, c'est des chibres, les féculents, tout ça.
19: Non, mais de toute manière, c'est des gens qui mangent n'importe quoi toute une journée.
25: Donc ils peuvent manger des chibres à longueur de journée.
19: Mais de toute manière, tu as donné, par exemple, quelque chose. Tu vas lui dire, par exemple...
3: Quoi, par exemple, quoi? Des chibres?
0: Non, mais elle va manger n'importe quoi, c'est-à-dire de la salade, tout ça.
25: Des chibres.
0: Mais non, pas des chibres.
1: Oh, c'est bon, le chibre.
0: Putain.
1: Pourtant, les chibres, c'est... Le chibre.
0: Bon, toi, je
25: par
0: sens
25: exemple, que... Quand on est, est-ce que quand on est boulimie, on est gros?
0: Bah oui, la boulimie, c'est quoi? C'est parce que t'es gros.
4: Est-ce que donner du caviar au cochon, c'est un rapport?
0: Mais non.
25: Est-ce que tu connais des gens de ton entourage qui sont boulimie?
1: Bah ça
0: non. Comment? Alors, gros pouce, au revoir. Allez, hop, terminé pour toi. Ça t'apprendra. Allez, hop, terminé. Hop, Manu.
25: Ouais, on cherche. Ça vient.
3: Donc, tu peux peut-être un petit sondage, vite fait.
0: Ouais, on va faire un petit sondage parce qu'apparemment, ils ont...

0: plainte contre McGro, à mon avis, niette. Bon, des gens sont plus intéressés par la bonhomie, ça c'est leur problème. C'est eux qui voient. 27% répondent que c'est leur problème. Ça c'est vrai que ça concerne la personne, donc si la personne est bien dans sa peau, c'est bien. Et 48% des gens répondent que oui, mais c'est bien probable. Alors là, je comprends pas du tout la...
1: Moi non plus, quoi. Moi non plus.
0: Je comprends pas là sur les 48% des gens qui répondent oui, mais c'est... Oui, c'est bien probable. Probable de quoi?
2: Probable.
0: Bah oui, là.
2: D'être boulimique, peut-être.
0: C'est quoi, là? 48% des gens répondent oui, c'est bien probable. Et après, on n'a pas la suite.
3: Ah ouais, ça
0: erreur. Craint, ça. Là, hop.
4: Une erreur.
0: Donc, si on n'a pas la suite du sondage, on peut rien faire.
2: Bon, Gérard, pour en revenir au débat sur l'IRC et sur le super site radiogérard.fr.fm, quand même.
0: Attends, Rigaud. Fil d'art.
4: Il y a eu une erreur sur le sondage, je tenais à le signaler à l'auditeur.
0: Ah. Non, mais moi, je préfère te signaler, fil d'art.
4: Oui.
0: Que c'est un avertissement que tu t'attrapes là.
4: Ah, déjà.
0: Et déjà, je crois que le premier avertissement, tu vas aller voir dehors si j'y suis. Non, et on va faire venir Noémie.
1: Non, on va attendre un peu, on va lui laisser sa chance.
0: Non, non, mais moi je veux pas le savoir. L'autre, vas-y, je te la coule douce, je viens voir les sondages. Donc je parle à Rigo.
2: Donc petite question de Judge de Lyon sur l'IRC qui te demande si on peut se faire opérer de la boulimie. Tiens, regarde, c'est là, lit.
5: Fais pas semblant.
0: Alors là, pour ce, c'est vrai que c'est une opération, mais
4: la thyroïde.
0: C'est une opération et ça, de toute manière, on va en parler lors du débat.
4: Ah oui, tu vas parler de la glande thyrolienne.
0: Bon, ta gueule à toi. Allez hop. Allez hop. Bon.
6: J'ai trouvé des gens, GG, si ça t'intéresse.
0: Alors vas-y.
6: Alors on
4: a un dans le 15e, donc faut pas aller le chercher.
6: On accueille Wet Watcher.
0: Attends.
7: Quoi?
0: Attends.
7: Oui, bonsoir.
0: Ça. Déjà, pour commencer, on va bien être d'accord que le prochain que j'entends parler de ça, c'est simple, clair, net et précis, j'arrête. Donc. Alors, Manu.
6: Donc, je flippe un peu maintenant. Je flippe un peu. Calorix.
8: Ouais, bonsoir. Bonsoir à tous.
0: Calorix. On t'appelle d'où?
8: Alors, La Rochelle.
0: La fréquence.
8: 109.9.
7: Jean-Vicalin.
8: Qu'est-ce qui se passe?
2: Accueil aussi. Au chaud. Oh merde. J'ai pas capté là.
1: J'ai absolument rien fait. Tu remarqueras qu'il y a que les micros en rouge et l'insert. Hein. Donc, on commence pas à me regarder sur le téléphone. Hein.
2: T'as démonté l'idiote, t'es un enculé. On accueille Petite Balance.
1: T'as vu de quoi il m'a traité?
2: Je sais. Petite Balance.
6: Je sais. Petite Balance.
1: Ta mère.
9: Bonsoir Gérard.
0: T'appelles d'où?
9: De Saint-Geneviève-des-Bois dans l'Essonne.
0: Comment?
9: Saint-Geneviève-des-Bois dans l'Essonne, 91.
0: Ouais, donc 101.9.
9: 101.9. Bonsoir à tous les auditeurs qui restent, quoi.
0: Après,
6: il y a trop d'humour. Suppositoire. Suppositoire. Suppositoire.
8: Encore j'ai envie de câlin. Bonsoir.
2: C'est ton cousin.
8: Bonsoir.
7: Salut, Suppositoire.
1: Bonsoir.
9: Bonsoir à tous.
0: Alors, suppositoire, au revoir.
8: C'est pas moi.
0: Suppositoire, tu lui dis bonne nuit.
2: C'est dommage parce que. C'est peut-être un remède contre la boulimie.
8: J'ai envie de parler.
0: Au revoir.
1: Tu vois,
6: ça y est, mais bon, vas-y, enchaîne.
0: Alors, je préviens là maintenant parce que là, ça commence à me gonfler. Il est minuit et un quart.
9: Ouais.
0: Ça fait déjà.
9: Je l'ai pas mis une seule fois encore.
0: Oh, les bandes de câbles là.
6: Non, on se disait tous les trois que direct, Max, il est arrivé, direct, t'as commencé à gueuler, un truc de fou.
0: Non, non, mais moi, je vais vous dire une chose.
1: C'est la pète là, un peu. Ouais.
0: Ça fait déjà deux fois. Donc vous retrouvez des auditeurs, je veux pas le savoir. Je ne travaille pas comme ça, au revoir.
2: C'est marrant, tu me fais penser à
0: nous. Parce que là pour l'instant vous avez des auditeurs qui s'amusent à balancer j'ai envie de câlin. Alors ceux-là, qu'ils aillent se faire foutre.
9: Elle est excitée, la cochonne.
0: Et la cochonne à ton merde. Au revoir à toi. Alors les trois auditeurs qu'on avait, bonne nuit. Et on va déjà s'écouter.
1: Déjà, j'ai pas de disque.
5: Ça marche bien.
0: Non, il n'y a pas de disque.
1: J'ai pas, on m'a pas donné de disque là.
0: Toi, tu me cales ça et c'est tout. Ça. Tu t'écrases. Maintenant, standard, vous allez me prendre
5: petite
0: des
5: balance,
0: gens.
5: Petite balance,
0: rapide.
5: Balance, il a 12 ans.
0: Vous allez prendre des gens rapidement. Vous allez prendre des gens.
9: Vas-y, Gérard, je peux répondre à la question?
0: Non.
5: Attends, petite balance, il a 12 ans et c'est la première fois.
0: Non. Je veux pas des gens de 12 ans.
2: Faut être sympa.

0: répondre.
1: Pas du temps, 18 ans.
2: Regarde, faut tenir encore 1h45.
3: On peut être boulimique à n'importe quel âge.
4: Oh non, je peux pas tenir avec deux cons comme ça. Non, non, non, non, allez.
1: Fais un roulement, s'il te plaît.
4: Non, personne répond, vous a. Personne répond.
1: Vas-y, calme le truc un peu.
4: Personne répond à la question.
1: Vas-y, fais ton taf.
4: Personne répond à la question.
1: Vas-y, travaille un peu. Vas-y, fais ton taf là.
4: Alors la feignasse, ça t'emmerde, tu dégages, au revoir, allez hop. Bonne nuit à cela, allez Manu.
3: Allez, voilà, tout à fait.
4: Tu les vires tous.
3: Bonne chose de fait. Gérard, sur IRC, on a une petite question de Perforas ouf de Bab.
2: Non mais calme.
3: Pour calmer justement, tout à fait. Il voulait savoir à partir de combien de kilos devient-on boulimique. Et ça fait combien en grammes et en euros?
4: Non, ça en euros on peut pas dire, mais en kilos, je vais dire une chose, ça dépend ce que la personne mange déjà en général.
3: Et en grammes?
4: En grammes, tout ça dépend de la personne. Hein. Si la personne peut très bien manger des trucs hors. Éteins-moi le micro à fil d'or.
3: Des trucs qui font pas grossir, c'est ça que tu veux dire?
4: Non, mais il y a des trucs qui font grossir, il y en a d'autres moins. Mais il faut dire une chose, que la boulimie, c'est vrai, c'est un truc que les gens mangent, qui mangent et qui font pas attention.
3: Ah, d'accord.
4: Mais ça peut avoir des causes par la suite. Hein. Donc voilà.
3: Justement, il y a IR sur l'IRC, ouais, qui me demande si ça a un rapport avec les 35 heures, de manger pendant 35 heures.
4: Non, ça n'a rien à voir avec les 35 heures. Hein. Ah. Mm-hmm. Ça n'a rien à voir. Combien qu'on est sinon à peu près, à quelque chose près.
3: On a descendu un peu du fait qu'on ait perdu des auditeurs à l'antenne.
4: Ouais, mais ça, je m'en doute.
3: Donc on est 6842.
4: Moi, 6842, mais on va récupérer rapidement.
3: Ouais, il y a l'hypersession.
4: Bon, alors, pour ça, on va s'écouter Gérard, le fils de mon oncle, avec les bons petits plans de régime et de logement à petit prix. On se retrouve tout à l'heure pour la suite du débat, en espérant qu'on aille des bons auditeurs, pas des caves.
5: Bah ouais, parce donc, que après, pouvez... c'est moi qui m'en prends plein dans la gueule, tu vois, et moi à chaque fois, ça... Non mais franchement, j'en parle avec Fizer, ça me déprime, quoi, parce que tu vois, à chaque fois, je me fais engueuler, quoi.
4: Par contre, il y a un truc que j'en ai marre, c'est j'ai envie de câlin, ça, je veux plus l'entendre ce soir.
5: Ouais, ça, mais moi j'y suis pour rien, à chaque fois, tu vois, je me prends après Maxime en gueule et tout ça, tu vois, c'est pareil, quoi. Non mais franchement, Gérard, tu vois, c'est pas cool.
4: Olivier, s'il te plaît, t'es à l'arrêt, tu le loupes pas constamment, d'accord?
5: Ouais, mais je veux bien parler de la boulimie, tout ça, tout ce que tu veux, mais à chaque fois, je me fais engueuler.
4: Pour l'instant, tu te la fermes, ou sinon.
5: Pour des conneries, finalement.
4: Bon, alors, tu vas retourner dans ton bureau et ça va être terminé.
5: Ouais, merde.
4: Comme ça vaudra mieux.
5: Toujours pareil.
4: Non, mais pour te dire, Rigo, ce qui s'est passé, c'est qu'il y a un auditeur qui a enregistré la voix en samedi.
3: Ah, d'accord.
4: Et que maintenant, il y en a un qui s'amuse à dire j'ai envie de câlin. Mm-hmm. Et en fin de compte, c'est la voix à samedi.
3: Et le rapport avec la boulimie, il est où?
4: Ben non, mais justement, quand t'entends de temps en temps « j'ai envie de câlin », donc c'est quelqu'un qui prend la voix Sandy et qui s'amuse à la passer.
3: D'accord.
4: Donc voilà, et on se retrouve tout de suite après, donc vous pouvez toujours nous appeler au 0803-08-5000. On se retrouve tout de suite après pour la suite du débat.
5: D'accord, après quoi?
4: Ben après le disque, Gérard, le slip de mon oncle, avec les bons petits plans de régime et de logement à petit prix, à tout de suite. Et voilà, vous venez d'écouter donc Gérard, le fils de mon oncle, avec les bons petits plans de régime et de logement à petit prix. Donc vous pouvez toujours nous appeler au 0803 08 5000. Donc maintenant on a fait tourner l'équipe. Donc toujours Rigo qui est sur l'internet, qui est
2: jamais lui.
3: Oh, bonsoir.
4: Qui est toujours là. Donc toujours. Noémie qui est au standard.
6: Salut.
4: Manu qui est toujours en standard, qui attend vos appels. Et on a mis Fildar à l'arrière, à la place d'Olivier de la Pro. Voilà, donc
2: je
4: alors...
2: Je vais te demander une augmentation, parce que l'arrière, c'est plus important que le standard.
4: Non, alors pour ça, on va appeler... Pour ça, on accueille Peste Personne, 19 ans, de Poitiers, 94.1.
7: Bonsoir Gérard.
4: Bonsoir à toi.
7: Merci.
4: Alors, voilà, qui c'est qui a un... Manu.
8: Non, enchaîne.
4: Non, Manu. Manu, ouais. J'espère que tu leur as bien dit que comment que ça se passait et qu'on n'aille pas de portable.
9: J'ai dit que t'étais très susceptible et qu'il fallait être gentil, ouais.
4: Donc Bifidus actif 20 ans de Lyon 91.7.
7: Oui, c'est exact. Bonsoir Gérard, bonsoir l'équipe. Et bon anniversaire Rigo.
3: Merci ma pote.
9: Bonsoir.
4: Dieterix 21 ans de
9: Diététix Gérard.
4: Ah, Diététix, pardon. Ouais.
1: Bonsoir.
4: 21 ans de Marseille, 103-1.
1: Tout à fait, bonsoir, bonsoir l'équipe Happy Burst Rigaud.
3: Merci.
4: Non, bah,
9: un peu fini les birthdays là.
4: Et puis le dernier,
9: L'Ipoussution.
4: L'Ipoussution, 27 ans de Lille.
0: Oui, bonsoir, 27 ans de Lille. Bonsoir, bon anniversaire.
4: 87.7.
0: Exactement.
3: Merci.
4: Donc voilà. Alors maintenant, les prochains auditeurs qu'on va avoir, je ne veux plus entendre d'Happy Birthday.
1: Attends,
4: ça y est, c'est terminé.
1: C'est pour Rigaud, merde.
4: Non, mais il n'y a pas de merde.
0: Ouais, maintenant, c'est ton anniversaire.
4: Ça y est, c'est terminé.
3: On n'a pas tous les jours 16 ans, quoi.
4: Non, mais ça y est, c'est fini. On n'en parle plus. Ok. Alors, on va quand même poser la première question après les petits problèmes qu'on a eus sur les premiers. Alors, que représente la boulimie pour vous? Alors, j'espère que vous allez répondre correctement ce coup-là. Donc, on va demander à Pèse Personne.
6: Alors, la boulimie, pour moi, c'est des femmes, en général, qui sont en déprime, leur mari, il est bas.
4: Tu vois, attends, déjà, je te coupe. Mm-hmm. Déjà, la boulimie, c'est pas quelqu'un qui bat une personne.
6: Non, écoute-moi ce que je veux dire, laisse-moi terminer la phrase, s'il te plaît, Gérard. Mm-hmm. La femme, tu vois, si tu veux, elle est triste. Donc, elle réfugie sa tristesse dans la nourriture, elle mange, et voilà, quoi.
4: Ouais, mais tu crois que c'est quelqu'un, parce que t'as dit que c'était... Parce que... Non, merci pour la...
6: De quoi?
4: Non, Pildar!
9: Quoi?
4: Cet appareil photo, tu le redonnes à celui à qui il appartient, je ne veux pas de photo pendant les débats.
9: D'accord.
4: Merci.
9: Ok.
4: Je réponds à ta question, Pèse Personne, tout à l'heure, parce que si on...
1: La peste.
4: Si on écoute bien ce que t'as dit...
6: Oui, Gérard.
4: Si on écoute bien ce que t'as dit, t'as dit c'était une personne qui se faisait taper dessus.
6: Oui, parce qu'elle peut être influencée, tu vois, son mari la tape, il a envie de divorcer, elle est triste...
4: Non. Attends, je vais te dire une chose, une personne boulimie, c'est pas parce que c'est une personne que son mari lui tape dessus, c'est
6: non,
4: faux.
6: Pas forcément, mais en général, quoi. Ça peut être un facteur.
4: Mais attends, on garde. Donc c'est ta supposition.
6: Oui, je
4: disons,
6: pense.
4: C'est ta réponse.
6: Tiens. Oui, ma réponse, mais il n'y a pas que ça, ma réponse, c'est bon. Il faut savoir que ça, il y a ça.
9: Pèse-balance, là, il dit que.
4: Non, pèse-personne.
9: Ouais, pèse-personne, il dit qu'en fait, c'est des facteurs qui tapent les femmes boulimiques.
4: Pour lui, ça serait quelqu'un qui tape sur une femme. Rigaud, une question importante, IRC. Attention, l'IRC.
3: Ouais. Non, c'est par rapport à
4: un autre
3: truc rien à voir.
4: Attends, tu me coupes ça. Oui, merci, Pildar. Oui. Je préfère tout de suite prévenir les auditeurs sur l'internet.
3: Tout à fait.
4: Que ceux qui s'amusent à parler de Sandy et du pont de l'Alma, ce n'est pas la peine. En demain d'entendeur, salut.
9: Pas de conneries.
4: Voilà. Il ne fonctionne pas. Il ne fonctionne pas, il est éteint. Oui, alors Rigo.
3: Il y a une question de Dame qui te demande si les boulimiques peuvent devenir récidivistes.
4: Comment ça? Ah ouais, mais il faudra peut-être qu'il précise le fond de sa question, parce que là, récidiviste, c'est quelqu'un qui ressort de prison. Mais c'est ça qui veut dire?
3: Ouais.
9: En fait, est-ce que tu grossis en sortant de prison?
3: Voilà, et parce qu'il y a des gens qui vont en prison pour ça, donc ils voulaient savoir.
4: Déjà pour le rassurer, c'est pas en prison que tu arrives à manger comme ça.
3: Je fais juste une parenthèse comparée à ce que tu disais tout à l'heure. Il y a Thalassa sur l'IRC qui me demande le rapport entre Sandy et le pont de l'Alma. Ça, faut arrêter.
4: Hop, c'est qui lui?
3: Thalassa.
4: Alors Thalassa, tu peux aller te faire foutre, je répondrai pas à ta question. Alors tu peux continuer à poser des à machiner, mais j'y répondrai pas. Donc tu me remets les auditeurs, Fildar, okay, merci.
9: D'accord.
4: Alors Bifuduf actif.
8: Salut, c'est Patrick, la voix du mélo.
10: Oui, Gérard.
4: Bifudus.
10: Pour moi, la boulimie, c'est une maladie qui atteint les femmes plutôt jeunes, donc les jeunes filles.
4: Justement, on...
1: Non, les jeunes boudins,
4: oui. Non, mais justement, c'est une question qu'on allait parler. Alors, donc, tu réponds quand même à la première question.
10: Mais j'y réponds. Je te dis que ça touche plutôt les jeunes filles qui ont du mal à accepter leur corps en tant que tel. Et qui donc se le déforme en mangeant trop ou en se faisant gerber, en se mettant les pouces dans la gorge. Le jeune homme tout à l'heure que j'ai entendu avait raison, oui.
4: Non, mais.
9: C'est pas de la boulimisme, ça, c'est de l'anorexisme.
4: Oui. Et justement, voilà, justement.
3: Justement.
4: Attendez.
1: Oh, calme-moi, attends un peu.
3: Il a raison.
4: Merci. Oui, Rigaud.
3: Oui, donc justement, il y avait une question très intéressante de Destroy sur IRC qui demandait si les boulimiques peuvent devenir anorexiques. Si oui, dans quel sens?
4: Justement, on vient de le dire. On vient de le dire en se mettant des doigts dans la gorge. Juste, non, pas dans le cul.
11: Non,
4: on est poli.
11: Ça,
4: c'est vulgaire. Ça, c'est autre chose. Non, mais c'est vrai que.
12: Alors, moi, Sandy, j'adore la sodomie.
11: Mais ça, tu vois, c'est ça, quoi.
4: Bon. Alors. Fildar!
11: Là, je sais rien, moi!
4: Fildar!
11: C'est
4: ça
11: pas
4: suffit!
3: Ça va tourner.
4: Max!
11: Mais on déconne,
3: au cri de la bête.
4: Ça, je m'en doutais! Je m'en doutais!
11: Vous avez déjà dit le fait de transpirer,
4: merde! Je m'en doutais!
12: Donc,
4: je m'en doutais du coup!
11: Donc, l'anorexie, c'est la différence de la boulimie. Donc tu voulais demander à qui?
4: Non, je m'en doutais du coup.
11: C'est pas nous.
4: Que ce soir vous allez me casser les burnes.
11: Mais
4: c'est toi qui le fais. Alors
11: non.
4: Arrête Fildar s'il te plaît.
11: J'arrête, promis.
12: Grave de chez Grave. Je peux dire quelque chose?
4: Oui.
11: Ouais, vas-y.
12: C'est pas personne.
4: Noémie,
12: mais tu
4: on travaille au standard.
11: Il faut rien,
13: mais
11: c'est ça que je voulais dire.
4: Non, mais on travaille au standard. On laisse pas un micro allumé. Travaille.
11: Gérard, vas-y.
12: Allez, toi aussi, travaille.
3: On y va.
4: Alors, vous pouvez.
11: Pèse personne, il voulait te poser une question.
4: Alors, pèse personne, ouais.
12: Non, en fait, c'est pas une question, c'est pour revenir à ce qu'il a dit. Je crois que c'était Fildar qui a dit ça. Moi, j'ai vu dans un reportage des.
11: Tu l'as bossé le débat. Rassure-moi, tu l'as bossé le débat, pèse personne.
12: Ah oui, bien sûr.
11: Parce que tout son collège écoute, hein. Donc.
12: Okay,
3: ah, c'est ton cousin.
4: Attends.
11: La honte.
3: C'est son cousin.
12: Il y a la CPE, tout ça. Hein. C'est un monsieur Spirouli.
4: Pèse personne.
12: Oui, écoute-moi donc.
4: T'as pas 19 ans, d'accord? Tu te fous de ma gueule.
12: T'as 12 ans et t'as pas.
4: T'as 12 ans, allez! T'as pas le droit d'être sur l'antenne à ce soir-ci, au revoir!
12: Ici le CDI. Ouais.
4: Ah
12: tes parents là.
4: Manu, s'il te plaît.
12: Fais voir un billet rose là.
4: Manu! Manu, s'il te plaît.
11: Quoi?
4: Tu me vires, pèse personne.
11: Je crois que c'était Kenneda en vrai.
4: Non, tu me vires. Tu me vires, pèse personne. Tu lui dis que c'est la dernière fois que.
11: Il se rachète un nom et
12: un bail. Il
4: retourne chez papa et maman.
12: Ok, la vanne.
4: Ah putain, je savais pas qu'il avait 12 ans celui-là.
12: Ah, tu m'étonnes.
4: Alors,
12: tu l'as bien niqué, hein.
4: Bifidus actif, tu voulais dire. Donc, toi, pour toi, la boulimie, la boulimie, c'est un rapport avec l'anorexie.
12: Bah alors que je t'explique la différence entre la boulimie et l'anorexie.
14: Pas trop compliqué, hein, quand même.
4: Non, mais allez-y. Non, attends. Bifidus.
14: Ah, mais je sais, elle a fait boulimie.
12: J'ai fait un bug de boulimie, moi.
14: Ouais.
4: Bifidus.
12: Oui.
14: T'as bouffé des pépites.
4: Diététiques. Diététiques.
14: Oui.
4: Tu te calmes.
14: Oui, bien sûr.
4: Et l'hyposition là.
14: L'hyposition s'il te plaît.
4: Ouais, alors.
14: Mais moi je suis un peu guédard dans le débat parce que je croyais que boulimique c'était le frère de Gros Quick, donc faudrait que tu m'aides un peu.
4: Pour l'instant tu vas te taire un petit peu.
14: Tu fais cacao toi.
4: Okay. Hein, tu as bouffé du banania.
12: Ouais.
14: Ok.
4: Mais donc,
12: champion de la.
4: Donc pour l'instant, vous êtes tous les trois parce que là, on vient de virer un jeune de 12 ans.
11: Je viens de retrouver quelqu'un.
14: Boîte à
12: un jeune Albert.
11: Eh oui.
4: Alors, on récupère.
11: On accueille Carlos Lagrosse.
4: Carlos.
15: Bonsoir à tous.
4: T'appelles d'où, Carlos? T'as quel âge?
15: J'ai 25 ans. Moi, j'aime ta barbe. Merci.
12: Je kiffe ton papayou.
15: J'ai un bouc.
4: Agen, quelle fréquence?
15: Agen, 102.7.
14: Bonsoir.
15: Bonsoir.
14: Bonsoir à tous et bon anniversaire à Rigaud quand même.
4: Non, mais ça y est, c'est terminé. Hop.
3: Ça me fait toujours plaisir quand même.
15: Bon anniversaire.
4: Bon, alors.
15: Donc, moi je suis boulimique.
4: Ouais.
15: Déjà, je tiens à le dire.
14: C'est pas cool ça.
4: Non, mais attendez, laissez-le parler.
15: Ouais, c'est une maladie grave. Je trouve qu'on prend trop ça à la rigolade.
4: Non, attends.
15: Attends. Ça se marre.
4: Oh, Carlos.
15: Oui.
4: Carlos, tu m'écoutes. Pour l'instant, je prends pas ça à la rigolade, ça, c'est les autres auditeurs. Mais moi, non. Je vais te dire une chose, que c'est vrai que c'est une Oh, s'il vous plaît, les
15: c'est
4: auditeurs.
15: Une maladie horrible.
4: Les auditeurs derrière, s'il vous plaît, vous me laissez parler avec Carlos, s'il vous plaît, merci. Donc, Carlos, tu me laisses Carlos en air.
15: Voilà.
4: Donc, Carlos.
15: Oui.
4: Donc, c'est vrai que c'est une maladie qui est quand même assez.
15: Assez grave, hein.
4: Assez grave. Et donc, c'est vrai qu'on n'en rigole pas. Parce que moi, personnellement, j'ai voulu faire un débat là-dessus. Parce que je pensais qu'on allait avoir plus de personnes qui auraient été atteintes par ça.
15: Bah écoute, moi je l'ai chopé là cet après-midi, je savais que
4: t'avais. Non. tu l'as pas, tu peux pas la choper en espace de.
15: Ah, si,
4: non,
15: pas,
4: non, non, non, non.
15: Hein,
4: non.
15: Je n'ai pas à 4 heures, j'ai mangé mes BN et après j'ai enchaîné direct.
4: Mais
15: avec
4: c'est
15: les...
4: ça, c'est ça, c'est ça, t'as raison. Fous-toi bien de ma gueule.
15: Il a pris 40 kilos d'un coup et tout.
4: Mais oui, mais c'est ça, c'est ça, t'as raison. Mais oui, mais t'as raison, fous-toi bien de ma gueule. Alors comment
11: on devient boulimique, Gérard?
4: Voilà.
15: Bah, c'est une pulsion, je veux dire, ça remonte à des lustres. C'est une pulsion qui est sécrétée par. Il est là, monsieur Mazur, ou pas?
4: Non. Ouais.
11: Non, pas encore.
15: Bon, alors je vais faire son boulot.
13: Bonjour, c'est Eddie Mitchell.
15: Salut, Eddie.
13: Ça monte un peu. Salut, Moussaillon.
15: Non, attends, mais c'est. Enfin, la boulimie, ça remonte à tous les temps. C'est. On essaie de faire des phrases sérieuses.
13: Bonjour, c'est Joe Cocker.
4: Hey Carlos,
13: est-ce que c'est héréditaire ou pas?
4: Carlos,
15: oui.
4: Tu te foutrais pas de ma gueule?
15: Non, mais la boulimie c'est quelque chose de grave. Moi j'ai pas envie de rigoler ce soir. Il y a des boulimiques qui nous écoutent, des toxicomanes, des insomniaques.
4: Bon alors Carlos, au revoir.
13: Non mais écoute,
3: il a raison.
4: Stop. Carlos, on lui dit au revoir.
15: T'es complètement ouf comme mec.
4: Carlos, on lui dit au revoir. Je ne veux pas avoir de problème avec les gens. Enculé, alors va te faire foutre, toi, espèce de pétasse. Ok, l'enculé, il t'emmerde. Alors Carlos, au revoir.
3: Gérard, pour calmer le débat, j'ai une très bonne affirmation sur l'IRC. En fait, quelqu'un qui te demande, c'est
4: bon, Noémie.
3: The Penguin.
4: Noémie, tu fais ton boulot ou sinon tu dégages.
3: Noémie, parce que là,
16: Gérard,
4: tu dors.
16: Arrête de gueuler.
4: Là, ça commence à bien faire.
16: Toi aussi, arrête de gueuler, c'est chiant.
4: Maintenant, tu fais ton boulot correctement. Parce que moi, je vais pas continuer jusqu'à 2h15 avec une personne qui est en train d'écouter et pas de prendre des appels.
17: Oui, Gérard.
4: C'est clair, net et précis. Deuxième avertissement.
3: Deuxième, toi.
4: Rigaud.
3: Oui, alors c'est moi. The Penguin qui te demande de confirmer qu'on peut être anorexique du cerveau et boulimique du cul.
4: Non. Parce que l'anorexie et la boulimie, c'est pas du tout pareil.
11: Oui. Tu peux, c'est la différence.
4: La boulimie, c'est quand tu manges de trop, tu manges, mais tu sais pas ce que tu manges. Et pas à force de manger, tu prends du poids. Et l'anorexie, donc ça c'est un problème. Il faudrait peut-être qu'on puisse avoir des gens, mais pas des nazes, pour parler de ça, parce que apparemment on n'a pas assez de personnes qui puissent nous aiguiller là-dessus. Mais l'anorexie, c'est à peu près pareil. C'est des gens qui se mettent des doigts dans la gorge pour se faire vomir. Mais
17: Gérard,
4: ça, c'est pas
17: Gérard,
4: bon.
17: Dis-moi, il y a des vaccins ou pas?
4: Mais justement.
11: Non, mais Gérard, les anorexiques, c'est ceux en fait qui mangent mais qui font pas caca.
4: Non.
11: À la défense.
4: Mais attends, Fildar, s'il te plaît.
11: La différence de la boulimie.
4: Mais attends. Pour l'instant, on parle de. Noémie me parle d'un truc. Est-ce qu'il y a des vaccins? Non. Ouais. Il n'y a pas de vaccins pour ça. Il n'y a même pas. À l'heure actuelle, on peut pas savoir s'il y a un remède pour ça, pour ces gens-là. Oui. On ne peut pas le savoir.
17: Et c'est contagieux ou pas?
4: Non, pas du tout. Non, c'est pas, ça s'attrape pas. C'est pas une maladie comme tout
17: à
4: l'heure.
17: Et une fois que tu l'as à vie ou pas?
4: Ah bah oui, ça.
13: Sandy, elle est dans la merde.
4: Sandy, à ton merde, ok. Alors, l'hypposition, bonne nuit. Allez hop, Manu, s'il te plaît, tu dis au revoir à l'hypposition, ouais. Comme ça, ça y apprendra.
11: J'avais une question,
17: Gérard. C'est génétique ou pas?
4: Attendez, oh. Pas tous à la fois.
17: Gérard, c'est génétique ou pas?
4: Qu'est-ce que tu dis? On n'est pas la maternelle.
17: J'ai posé
4: ici.
17: Une question, Gérard.
4: Bon, alors c'est quoi?
17: Tu devrais savoir.
11: Je sais pas ce que ça veut dire génétique.
17: Si ton papa est boulimique.
4: Oh merde! Chiant la famille! Chiant la famille! Merci. Bien Manu, chaud. Noémie, ta question, j'y répondrai pas, d'accord?
17: D'accord,
11: okay.
17: J'ai
11: différent.
4: C'est justement la question que tu me parles. Est-ce que ça peut s'attraper avec la famille? On va en parler. Est-ce que des gens de la famille sont boulimiques? On va en parler.
3: Savoir si c'est héréditaire en fait.
4: Ouais,
11: moi
4: voilà.
11: J'ai une vraie question, un truc super, un truc intéressant, c'est est-ce qu'on est boulimique d'un seul endroit, genre boulimique du cul?
3: C'est bien ce que je disais.
11: Ouais. Ou boulimique du bide, ou boulimique
3: du cou.
4: Non.
11: C'est surtout ça qui m'intéressait.
4: Non. Okay. Non, parce qu'en fin de
11: juste
4: compte,
11: pour savoir. Donc, t'es boulimique de partout, tu grossis partout.
4: Non, mais tu grossis. C'est qui?
11: Genre boule de pu mystère, quoi.
4: Manu,
11: j'ai pas cité de nom.
4: Non, mais si, tu restes quand même poli.
13: Il a dit mystère, c'est bon, ça passe.
11: Enfin, donc on grossit partout en même temps.
4: Ouais. Bah oui, automatique. Hein. Ça, okay. C'est,
18: c'était pour savoir, je me demandais.
4: Parce que de toute manière, pour perdre du poids, une fois que t'es comme ça, de toute manière, je sais même pas s'il y a un sport à faire.
17: Donc il fait de la boulimie, Rocco Siffredi. Non ?
11: Mais est-ce que tu t'envoles, toi ? Oh, t'es là pour faire des
17: questions.
11: Mais
17: je me pose des questions.
3: Si tu veux participer au débat, t'appelles au standard.
11: Oh, dis donc, Noémie, oh. Si je t'ai pas vu décrocher, mais pour voir ta gueule.
3: C'est vrai, décroche. Non, mais.
11: Gérard, c'est les débats de Noémie ou c'est les tiens ?
4: Non, mais elle appelle au standard pour poser des questions.
17: Bon, toi, GG.
4: Oui.
11: Tu vas dans ton débat.
4: Bon, allez, deuxième question.
13: Finira comme après.
18: Ah non, pour la deuxième question, j'ai un auditeur parce que t'en as plus que deux là. Gros port, 25 ans de Paris. Attention, la vanne.
13: Direct.
4: Hein ? À la place de qui ?
18: À la place de pèse personne.
11: Et ouais, parce que t'as viré, ouais.
4: Attends.
13: Il a pas 12 ans, celui-là.
4: Hé ! Manu.
18: Oui.
4: T'as Carlos qu'on a viré.
18: Oui.
4: Et t'as l'opposition.
18: Ouais.
4: Non. Donc, à la place de pèse personne, on accueille.
18: On a gros port, 25 ans par an.
19: Descends Marseille, je vais te faire voir ce que c'est la vie.
4: Donc, gros port. Gros port d'où ?
13: 25 ans de Paris.
18: 25 ans de Paris.
4: Donc 101.9. Hein.
13: Bonsoir, Gérard.
4: Bonsoir.
3: Gérard, j'ai une petite question vite fait sur IRC que je comprends pas tellement. Tu vas pouvoir me l'expliquer peut-être. Il y a Starsky à Saint-Tropez qui te demande si ton pote Henri il serait pas boulimique parce qu'il paraît qu'il est attiré par les gros morceaux de barbac.
4: Ah, je réponds pas là-dessus, terminé.
3: Je sais pas moi. Mais
4: Gérard, non, là tu peux lui dire.
11: Tu lui
4: dis qu'il appelle. Tu es même pas.
11: Tu lui dis qu'il t'appelle la semaine sur Europe. Hein,
3: ah, par contre, il fait un gros bisou à ta Obélix.
4: Non, mais elle s'appelle plus Obélix. Êtes-vous adepte de la boulimie en famille ? Justement, la question. La question à Nomi, tout con. Ça, c'est.
17: Pourquoi tout con ?
4: Bah, attends, c'est toi. T'as besoin de regarder les haut-parleurs et puis la pendule ?
11: Les haut-parleurs ?
17: Bah, je regarde le temps passé, ouais.
4: Non, mais tu regardes aussi s'il y a des.
3: Tu Olive, là, parce que.
4: Non, mais je crois qu'elle va dégager. Je crois qu'elle va pas continuer. Donc, bipu.
20: Jeanne, c'est chaud, c'est bon. Allez, emmène-moi.
3: Je crois qu'elle veut. Elle veut des câlins.
21: J'ai pas tout compris là.
13: Ah, c'était Jeanne.
3: Je sais pas.
4: Merci.
18: Et en chaleur là.
4: Bifidus actif pour toi. Alors, êtes-vous adepte de la boulimie en famille ?
21: Oui, alors nous sommes boulimiques.
13: Oh, la vieille question.
21: Dans la famille.
4: Non, mais attention, je précise.
11: Quand tu manges des bolinos.
4: Non. Oui. Mais non.
18: Pilar,
4: s'il vous plaît.
18: Bolino.
4: S'il vous plaît, là, vous vous calmez là.
13: Bolino.
4: Bon.
13: Bolino.
4: Diététiques, au revoir Marseille. Allez hop, terminé pour celui-là.
18: Je peux accueillir un auditeur pour répondre à cette question.
4: Oui.
18: Poussachou. On accueille Poussachou.
22: Oui, bonsoir, je suis un Pokémon.
3: C'est une star au Japon.
4: Poussachou.
3: Comme les sumo.
4: Poussachou.
22: Ok, le mec.
4: T'appelles d'où ?
22: J'appelle d'une ville Pokémon.
4: Tu te fous de ma gueule ou tu prends le train ?
22: Ok.
4: Alors t'appelles d'où s'il te plaît ?
22: Bon, allez, pour te faire plaisir, j'appelle de Paris, 100.9.
4: Voilà, c'est tout
11: le
4: ce que
11: premier,
4: je veux.
11: C'est le premier parisien, c'est bien.
4: Non, ça fait déjà le deuxième et je commence à en avoir ras-le-bol.
22: Gérard, je peux répondre à la question, s'il te plaît ?
4: Oui. C'est qui ?
22: C'est Gros Port.
4: Ouais, ben Gros Port.
22: Oui, tu veux Gérard ?
4: Bon ! Alors,
11: laisse-le répondre, Gérard.
22: Bonjour, c'est Dimitri.
4: Fildar,
11: oui.
4: Tu arrêtes avec ça parce que ça commence à me gonfler sérieusement.
11: Mais t'arrives même pas à faire la différence entre un son et un auditeur qui fait le son, tu vois. C'est
4: pour un son, ce n'est pas les auditeurs, bon, c'est toi.
11: Merde.
4: Vos gueules.
11: Salut, c'est Dimitri. Tu vois, c'est moi qui le fais là. Tu crois que c'est un son? Bah, vas-y, gros port, réponds.
22: Ouais, donc alors je te réponds. Donc la boulimie, ça se passe à deux moments de l'année, à Noël et au jour de l'an surtout.
4: Gros port.
22: Non, franchement, c'est.
4: Gros port. Gros port. La boulimie, tu sais ce que c'est?
22: Oui,
11: c'est un sport.
22: C'est quand on se rend pas compte qu'on mange à la mort, quoi. On mange, peut-être qu'on éclate.
13: Et les tours là-dedans.
4: Non, mais attends, Manu.
3: Putain, t'as la cote ce soir.
4: Hey, Manu.
11: Il kiffe mon cul, tu veux mon bout.
4: Hey, Manu. Tu me l'as chopé où celui-là ?
11: Bah au standard, hein, j'ai pris des nouveaux. Hein,
4: non, mais grave de chez grave celui-là. Comment tu dis ? Eh, vas-y. Comment tu dis ? Vas-y, quand t'en as marre de mes débats, tu dis.
11: Bah, okay. Je sais pas.
18: Rentre chez Watt le clochard.
11: Ou dégage l'alcoolo, ça dépend, ça, c'est varié. Hein.
4: Enfoiré. Ok, attends, je retiens ce que tu viens de dire, enfoiré.
18: Ça y est, il me kiffe plus.
4: viens me téléphoner, tu verras comment que je vais t'envoyer chier, toi.
11: D'accord. Viens me téléphoner pour me demander de l'argent, tu vas voir.
22: Viens me téléphoner.
4: La ligne directe.
3: Par rapport à ça, quand même, sur IRC, où on augmente énormément et où s'il y a des gens qui veulent des câlins, ils vont sur radiogérard.fr.fm.
4: Hein? Non, attendez. Toi, pour l'instant, tu appelles, il n'y a pas de Radio Gérard. Tu me les coupes, merci. Oui. Il n'y a pas de site internet radiogérard.fr et point, je sais pas quoi pour
3: canin. Je vais te montrer,
4: donc ça existe pas.
3: D'accord.
4: Non, mais la question.
3: Si ça existe, c'est ça.
4: Non, mais la question.
3: Alors la question, c'était une question de dame qui se demandait. Oula, j'ai un peu perdu le fil, mais ça va me revenir très vite. Oui, voilà. Est-ce que le fait de voir un boulimique manger peut nous faire devenir boulimique?
4: Apparemment oui, parce que j'ai entendu dire.
3: Il se demande pourquoi tu n'es pas boulimique.
4: Bah pourquoi, déjà pour commencer, c'est que moi je mange, j'ai beau manger ce que je veux et je suis toujours au même poids. Non mais je suis toujours au même poids. J'ai beau manger n'importe quoi, je reste toujours à mes 50 kilos pour mes 1m60.
3: Voilà. Et pour ta gueule de beau gosse quand même.
4: Voilà. Noémie.
11: Et depuis qu'ils t'ont tiré de la ferraille là, dans la cuisse, là,
3: t'as perdu
4: combien? Non, mais ça, on en a rien à foutre.
11: T'as perdu combien?
4: Ça, je sais pas.
3: Tu sonnes plus à l'aéroport.
17: Mais Noémie. Gérard, ça tombe bien que tu me donnes la parole.
4: Non,
17: c'est quand même.
4: Mais Noémie, s'il te plaît.
17: Entre les hommes
4: Noémie,
17: et les femmes. Non, tu crois pas.
4: On s'en fout de ta question. Noémie, c'est la dernière fois que je te vois.
11: Mais Gérard, t'as pas fait sub de co?
4: Noémie, c'est la dernière fois que je te vois. Avec le casque sur les oreilles, ouais. En train de décrocher, ouais. Et de dire allô sans prendre la personne en direct. Ouais. Okay. Ok. De savoir de, okay. Sur quoi. C'est la dernière fois que je t'avertis.
17: Donc, troisième avertissement.
11: On peut reprendre le débat ou Gérard, ouais. Ou tu
17: j'en ai encore, droit à combien des avertissements?
4: Encore un et après c'est la porte. Alors, qu'est-ce qu'on a? Un gros port, ouais alors.
22: J'ai un truc à te dire aussi.
4: Ouais.
22: Tout à l'heure, t'as dit, ouais, je sais pas s'il y a un remède pour les gens qui sont boulimiques.
4: Ouais.
22: Alors moi, je vais te répondre là-dessus. Il y a un remède, c'est ouais. une intervention chirurgicale
4: ouais.
22: qui consiste en fait à se mettre une bague dans le ventre.
2: Bonjour, c'est Dimitriel.
22: Allô?
4: Fildar.
11: Mais j'ai rien fait.
4: Fildar.
11: Attends, on peut rire quand c'est drôle, non?
3: Trois. Quand c'est drôle, on
11: peut rire.
3: Trois.
11: Oui, je suis trois, je sais, oui.
4: Trois semaines,
11: oui, ce week-end, je sais. J'y serai.
4: Trois avertissements.
2: Ok Gérard, super, vas-y enchaîne. Bon, je viens de te foutre un gros coup de tête à la sortie de la radio quoi.
11: Donc gros port
4: qui
11: a dit
4: qui c'est
11: ah, ouais c'est
4: gros port au revoir.
2: Allez hop.
4: Hop. Au revoir gros port.
22: Déconne quoi, je réponds à qui?
2: Allez hop. On discute pas ici.
3: Ça suffit les gros ports.
11: Non mais il disait que
2: okay,
11: on pouvait se mettre une bague dans le ventre pour c'est ça.
22: Autour ouais. d'estomac ouais.
4: Non, pas du tout, c'est pas du tout la question. Apparemment.
11: Pour l'alcool, il faut se mettre un bouchon dans le ventre, c'est ça?
4: Non, mais apparemment, vous avez décidé quoi là de soi?
11: Non, mais moi j'ai rien décidé, moi.
4: Non, mais pour l'instant.
11: Y a pas de problème, moi,
4: non,
11: je suis
4: non,
11: pas
4: mais
11: avec
4: pour
11: toi,
4: l'instant, hein. je sais pas ce que vous avez décidé de faire ce soir.
11: Bah, on voulait faire une surprise à Rigo. Hein.
5: Joyeux anniversaire, Rigo.
11: Faites le joint,
5: joyeux anniversaire. Joyeux anniversaire, Hugo. Joyeux anniversaire.
3: Ça me fait très plaisir.
11: Ouais. Est-ce que t'es
3: dépoussé
11: à ton âge?
3: Si vous voulez me faire un cadeau, allez sur radiogérard.fr.fm.
2: Oh la pub de ouf. Warnetdefun.fr.fr. Il déchire pas mal ce site aussi.
4: Eh ben, pousse à touche, au revoir.
11: Pousse à tchou.
18: Bon, c'est pas grave, j'ai deux autres auditeurs. Pour combler le vide, j'ai Spring Fellow Hawk.
2: Oui,
18: c'est pas ce qu'il fait là.
7: Bonsoir à tous.
4: Et t'appelles d'où?
7: J'appelle de Boulois. C'est pas mal ça.
4: Fréquence
7: 102.7.
4: Non, mais te fous pas de ma gueule en cherchant les fréquences, d'accord?
7: Ok, 102.7. 104.2, je me suis trompé.
4: C'est ça, 104.2.
18: C'est pas grave, je vais vérifier. Et on accueille aussi Henri Cantonnet.
23: Oui, bonsoir. Bonsoir,
4: t'appelles d'où?
23: Bonsoir, j'appelle d'Orléans, c'est 108.8.
24: Salut Henri.
23: Bonsoir tout le monde, Happy Birthday.
4: 108.8, ça m'étonnerait.
23: Si, 108.8 d'Orléans.
4: Manu, tu me contrôles la fréquence.
18: 104.2.
11: Tu fais la pression aussi.
18: 104.2. Tu veux que je te fasse une petite vidange, mon Gigi?
4: Bifidus, t'es toujours là.
24: Ouais, je suis toujours là, ouais.
4: Donc, Alors, la question suivante. Existe-t-il un vaccin ou un remède contre la boulimie? Ben justement, on en parle. Toi, c'est Lyon 91.7.
21: Ouais, c'est ça, mais on n'a même pas répondu à la question d'avant. Hein.
4: Ben, si tu veux répondre, vas-y.
21: C'est en famille, c'est ça?
4: Ouais, ben justement, on a assez fait le tour de la question.
21: Ah
4: hein.
21: Ouais, bah ouais, si tu le dis, ouais.
4: Non, mais vas-y, si tu veux répondre là-dessus.
21: Bah, non, parce que moi, je te disais, nous, on est boulimique de mère en fille et de père en fils. Et en fait, nous, on mange des fibres à longueur de journée.
4: Ouais, comme, mais la question... je m'excuse de te couper.
21: Mais
4: la question que je me pose,
21: ouais.
4: Est-ce que c'est parce que il y a une question justement là-dessus que sur des reportages que j'ai pu voir, on n'a pas pu le savoir. Mm-hmm. Mais est-ce que c'est dû par rapport aux parents ou tout ça? Est-ce que c'est depuis la naissance?
0: Aussi, je me pose cette question.
21: Depuis la naissance, je pesais 7,9 kg à ma naissance.
0: Mm-hmm.
21: Et, depuis, quoi.
4: Non, attendez, s'il vous plaît, derrière. Henri et Spink, là.
0: Un bon rose beef, quand même.
4: Non, attendez, s'il vous plaît.
0: Bah, écoute, sa mère a couché d'un rose beef.
4: Oh! Qui c'est qui vient de dire ça? Henri, au revoir. Allez. Henri,
6: non, c'est pas Henri.
4: Je veux pas le savoir. Allez,
0: il veut pas le savoir.
4: Non, parce que là, justement, on est en train de poser une question.
3: Ouais.
4: Je suis en train de poser une question sérieusement à Bifudus. Je voudrais bien que. Qu'on aille des trucs sérieux, pas des cons qui disent n'importe quoi.
21: Ouais, okay. Moi, je suis sérieuse comme fille.
4: Non, mais là, c'est un truc à savoir, c'est de savoir est-ce que c'est dû par rapport aux parents ou pas. Mm-hmm. C'est là parce que moi, j'ai vu des reportages et apparemment, il y en a qui disent que oui.
21: Oui.
4: Dose, d'autres, c'est parce qu'ils mangent de trop. Mais c'est dû à quoi? Est-ce que c'est dû par rapport aux parents au départ, ou est-ce que c'est une maladie vraiment que les gens ne peuvent rien faire dessus? Justement, là, existe-t-il un vaccin? Donc, c'est à peu près ça qu'on va poser.
21: Oui.
4: Donc, je sais pas.
21: Bah nous je te dis c'est deux familles quoi. Alors je sais pas, il y a peut-être une autre solution, mais nous on mange des fibres de mère en fille et
4: ouais, mais de toute manière déjà au départ tu me disais que tu pesais 7,5 kg à la naissance.
21: 7,9 kg, ouais.
4: 7,9 kg à la naissance.
21: Ouais, beau bébé hein.
4: Ouais. D'accord. Non mais c'est pas, non mais la question n'est pas là, c'est vrai que déjà 7,9 kg à la naissance, ça fait quand même beaucoup.
21: Oh non, c'est la moyenne.
4: Spind.
0: Ouais.
4: Tu peux répondre en...
0: Ah non, mais j'écoutais et puis je trouve ça...
4: Ouais, non, mais...
0: 9, c'est beaucoup quand même. Hein.
21: Non, c'est la moyenne.
0: Ah bah dis donc.
4: Bon, c'est qui là qui s'amuse à mettre cette musique?
0: C'est rien, c'est mon jingle.
4: Bon, Spind.
0: Oui.
4: Tu mets un ça?
0: Non, c'est pas moi, je sais pas d'où ça sort. Hein.
4: Question, auditeur.
3: J'avais un sondage, mais auditeur avant.
18: Oui. Auditeur, donc...
0: Oui.
18: Ouais, je sais. On accueille Grosse Riette.
8: Bonsoir.
18: Et on accueille Gras Double. Et réponds pas.
4: Grosse Riette.
8: C'est toi qui
4: t'appelles d'où?
8: Alors j'appelle du Mans et la fréquence c'est 90-10.
4: 99.
3: Riette du Mans.
8: Ouais.
4: Et l'autre?
3: C'est chaud.
4: Et l'autre?
8: Gras Double. Merci à mon pote.
4: Et Gras Double.
3: Merci mon pote.
8: Bonsoir Gérard.
4: T'appelles d'où?
8: De Nice.
4: Ta fréquence?
8: Ah non. 103.8.
4: 103.8.
8: Tu l'as
0: vu Pokémon?
4: Attends, 103.8, il soude ma gueule, c'est lui là ou quoi là?
18: Mais non, 103.8, c'est la fréquence.
3: Ça va jusqu'à 107.
8: Attention, FM.
0: Quand t'en as des Pokémon, mais Gradouble, c'est bien Pokémon.
4: Bon,
0: mais Gradouble, t'as fait la trousse.
4: Tu me les coupes là, s'il te plaît, ils vont se calmer un petit peu là.
3: Donc sur IRC, j'ai un sondage réalisé par Davy1. Donc alors, sondage effectué à l'Institut Sainte-Marie d'Auxerre. 15% des boulimiques ont du mal à se reproduire faute de trouver leurs organes génitales. 26% des boulimiques dorment avec des boules-quies. 38% des boulimiques utilisent des gros cotons-tiges. Mm-hmm. Et 89% des boulimiques voudraient bien se bouffer des tartes à la crème en pleine rue.
4: D'accord. Et on est combien sur l'internet?
3: Et on est monté, on est 8082.
4: 8082.
18: Ah, ça commence à être chaud là.
3: Big up 882.
4: Depuis que tu reviens le gelé. Noémie, tu m'as contrôlé les deux fréquences qui me semblaient bizarres un petit peu.
18: Elles avaient leurs papiers et tout ou pas?
10: T'as été en province, contrôlé.
18: T'as la pastille verte.
4: Tu m'as contrôlé les deux fréquences?
24: Ouais, c'est bon.
4: C'est bien ça?
24: C'est bien ça.
10: C'est bon.
4: Bon,
10: c'est
4: bon. Alors, existe-t-il un vaccin?
10: Gérard.
4: Quoi?
25: Oh, est-ce qu'ils t'ont placé une sonde anale?
23: Ils ont fait la totale.
4: Ça te fait rire, un connard.
23: Viens. On y a un point de suture qui vient de lâcher, là, parce que ça sent le rat mort. Ah ouais, ça pue la barbaque pourrie.
3: J'avais plus l'habitude, c'est chaud.
11: Ah, j'ai pris des vieux postillons, je sais pas quoi. Là.
21: Ah, c'est radioactif.
23: Avec des bouts de panini, là. Il cherche à se reproduire.
4: Manu. Bon, Noémie.
23: C'est la parade.
3: Je pense que c'est Noémie, ouais, elle fait rien.
4: Eh là, ça commence à bien faire. Manu, tu me les attrapes, tu leur demandes qu'ils se calment. Parce que sinon, ils vont gerber. Bon, vite fait, bien fait. Et Noémie, tu as bossé.
1: Je lui dis.
4: Noémie, tu bosses.
3: J'explique, t'inquiète.
21: Oui.
4: Et Fildar, t'arrêtes tes conneries.
11: J'attends que tu fasses un débat correct.
4: Pour l'instant, vous êtes en train de... Non mais ça va, Manu, tu peux éteindre ton micro.
1: Pardon.
4: Au lieu de...
1: Avance dans les questions.
4: Bah ouais, mais pour l'instant, on en est à la troisième.
11: Ça fait une heure.
18: Troisième. Avance dans la vie, hein.
1: Non mais sérieux, quand même. Tu perds de l'audience.
18: Tu sais que tu bosses pour toi, même.
3: Oh, je te jure.
4: Bon, toi, tu la fermes au lieu de balancer. Bon.
3: Voilà.
11: Mais là, c'est ça. Les auditeurs.
4: Non. Ça, tu vas baisser les auditeurs.
11: Tu vois ?
4: Ok.
11: Voilà.
4: Et je veux plus t'entendre. Je veux pas t'entendre toucher là. Ok.
11: Là ?
4: Ni là.
11: Ça fait quoi là ? Ça fait rien.
4: Tu blesses les auditeurs.
11: Mais ils sont là.
4: Ouais, mais tu t'amuses pas à me balancer n'importe quoi.
11: Je te balance rien, moi.
4: Ok. Parce que sinon, tu as gerbé.
11: Mm-hmm.
4: Tu as gerbé dehors pour tout. Jusqu'à la fin du débat.
11: Tu vois, je balance rien.
4: Bon, Manu, tu veux.
11: Oui.
4: Apparemment, tu les as pas calmés.
11: Si, mais ils sont calmes.
21: On est très calmes.
4: Alors, existe-t-il ? Existe. Quoi ?
22: Je peux répondre à la question ?
4: C'est qui ?
22: C'est Gradouble.
23: Vas-y. Vas-y, AB.
22: Ça y est, je peux répondre ?
23: Vas-y.
22: Donc, le seul moyen pour les anorexiques. Pour les boulimiques.
23: Vas-y, on t'écoute.
22: Vas-y, on est. C'est de faire du sport et faire des régimes, quoi. Voilà.
23: Ah, okay. Ah, tu vas te faire déchirer demain à l'école.
22: Ouais.
4: Allez, t'as quel âge, toi ? T'as quel âge, gros ?
23: Gradouble.
4: Gradouble ?
22: Ouais,
4: Gérard. T'as quel âge ?
22: 24.
4: Ouais, attends, mon cul. Allez, hop. Manu.
11: Oui, quoi ?
4: Tu lui dis au revoir.
18: Tu cartonnes.
4: Ouais, c'est même pas la peine de.
3: Il pleurait,
4: c'est même pas la peine, c'est un jeune.
18: À tous ceux qui écoutent de son bahut, il pleurait.
4: Attends, il a. Hey, Manu
23: Bon, allez, filles, demain, vous.
4: Non, attendez, il avait quel âge ?
18: Ah, il avait 12 ans, je crois.
21: Mais il est pas mort.
18: Non, mais il est mort.
23: Entre
18: 12 et 14.
23: Laisse tomber, il a.
4: Non, mais change de bahut.
3: Ah, tu m'étonnes.
4: Change de bahut, mon pote. 103.8, c'était où cette fréquence ? C'était.
18: J'en sais rien, on enchaîne là, GG.
4: Donc, existe-t-il un vaccin ou un remède contre la boulimie ? Donc, je pense qu'on en a assez discuté là-dessus. Hein.
21: Ouais.
3: Gérard ?
4: Oui.
3: Faudrait que t'éclaires Starsky à Saint-Tropez qui a pas compris. Il demande si les boulimiques, c'est les gens qui font des concours de pétanque.
4: N'importe quoi,
23: oh,
4: celui-là. Il appelle d'où ?
3: Ah, je sais pas, c'est mondial internet. Starsky, à mon avis, il est des States.
4: Bon. De quelle manière se traduit la boulimie ? On va demander à Grosse Riette.
23: Oh, avec des mots, hein, moi je dirais.
4: Spin.
23: Que...
4: Attendez, il nous reste Grosse Riette. Spin,
23: ouais.
4: Et.
23: Ouais, Spin, c'est moi. Quand je ferme un œil, je vois plus rien.
4: Tu te calmes, s'il te plaît, merci.
23: Il est là, Santini ? Non, il est en train de faire des bricoles, là. Ok. Mais laisse tomber, quand il est dans l'hélicoptère, ça penche en arrière.
4: Bon.
23: Il fait vieux, hein.
4: Noémie, hein. Tu me prends Grosse Riette et Spint et tu essaies de
23: spring. J'ai qu'un œil quand même. Hein.
4: Tu les calmes.
23: Tu fais de violoncelle dans le générique. Je
4: alors Bifidus. Ah ouais,
23: je suis tout en blanc. Nickel, avec une canne.
21: Oui.
4: Donc pour Bifidus. Toi,
21: c'est le remède, c'est ça ?
4: De quelle manière se traduit la boulimie ?
21: Bah tu grossis.
4: Mmh.
21: Irrémédiablement, tu grossis. Plus tu bouffes du chibre, plus tu grossis.
4: Ouais, mais tu penses que c'est dû à ça ?
21: Oui. Non, parce que t'as quand même un transit intestinal assez performant, mais c'est en partie dû à ça, ouais.
4: Mmh. Ouais, mais de manière, on peut mélanger la boulimie et
21: par exemple.
4: Non. Et l'anorexie.
21: Mais je me demande s'il y a une boulimie de l'alcool. Mmh.
4: Bofidus.
11: Oui.
4: Bofidus.
21: Bifidus.
23: Si, il y en a beaucoup.
11: Hein. Bofidus.
4: Oh !
21: J'aurais dû la faire.
4: Tu réponds.
21: Oui.
4: Pour l'instant, tu réponds bien, donc. Tu continues à répondre bien et tu cherches pas midi à 14h sur l'alcool, sinon je te dis au revoir.
21: Bah non, mais c'est une question que je me posais.
4: Ok. Non, mais moi, c'est moi qui te parle. Ok.
23: Ok.
21: Ok.
4: Ok. Ok. Ok, Manu. Manu, à toi la parole, vas-y.
9: C'est la déchéance.
18: Merci. Vas-y, à toi. On accueille Pousse.
4: Oh. Encore ? T'appelles d'où ?
9: Balance ce jingle là.
4: T'appelles d'où, Pousse ?
10: Bonsoir, c'est Mousse. On est sur Fun Radio.
12: Enfin, tu trouves un autre fond de commerce. Hein.
9: Voilà, bonsoir.
4: Bon,
9: il me semble avoir que
4: je sens bien. C'est terminé, moi j'arrête. Allez, bonne nuit.
3: C'est con, j'avais une bonne question.
4: Tu l'avais dans ta gueule ? Hein ?
14: Oh putain, arrête, putain. Ça va trop loin. Putain.
4: Là maintenant, vous me cassez les couilles. Du standard. Tu dégages. Allez hop.
12: Je me
4: dégage. Dehors.
11: Mais c'est pas...
4: Dehors.
14: Mais pourquoi ?
4: Elle est pas capable de prendre des auditeurs. Dehors. Hop. Au revoir. Pilar dehors.
3: Ça va être
4: Pilar
3: dur.
4: Pilar dehors.
12: Yeah. Oh yeah yeah. Woo.
4: Allez hop, Noémie dehors.
14: Mais depuis tout à l'heure, tu gères pas ton débat.
4: Noémie dehors.
14: Ouais, c'est que tu poses pas les questions, tu laisses les gens parler.
4: Mais non, mais attends, Manu
14: dehors. Non,
4: je vais dire une chose, c'est les mêmes auditeurs. Je commence à en avoir ras-le-bol.
14: Pas les mêmes, regarde,
11: il y a plein de listes. Putain, il y a des petits qui ont appelé là avec leur collège, écoutez là.
14: Quoi ?
4: Attends, l'autre, il se fout de notre gueule. Alors, fil d'air dehors, je veux plus te voir. Noémie dehors. Noémie, c'est terminé.
3: Faut rappeler Olivier.
11: Putain, je vais appeler Olivier.
4: Non, il sort. Je travaille plus avec ça. Non, moi je travaille plus comme ça, c'est terminé.
14: Je frappe les gens aussi.
4: Mais attends, mais merde!
14: T'as pas de respect.
4: Mais attends, mais ils s'amusent à passer de jingle. Attends, t'as l'autre, t'as qu'à 2000 et puis tout ça, non mais... Après, t'entends n'importe quoi, il faut arrêter. Ouais, puis ils se parlent entre eux dans les micros. Ouais,
14: si
4: alors moi
14: leur,
4: j'en ai marre.
14: Si tu
4: pour l'instant, il y a Crigo.
14: Tu gères pas bien les débats.
4: Mais ouais, mais qu'est-ce que tu veux faire?
14: Non, t'as baissé dans ton.
4: Mais ouais, mais même, de toute manière, tu peux pas travailler avec eux. De manière, quand c'est toi, tu travailles bien. Quand c'est moi, ils me foutent de la merde.
14: Non, mais non.
3: Ça commençait bien. C'est que tu t'es trop énervé.
4: Non, mais là, maintenant.
14: Deuxième partie, ça va être chaud là.
3: Voilà, on va mettre un disque et ça va se passer.
4: Hop, t'envoies la musique là.
14: C'est quoi le titre?
4: Mais j'en sais rien, moi, j'ai même pas. J'ai demandé les.
3: Tiens, voilà une feuille.
4: Alors c'est la petite cousine du cousin avec prends du slim, foutre gousse chocolat. C'est quoi ça?
11: Parle devant le micro, c'est important. Parle devant le micro.
4: Ça.
11: C'est quoi?
4: Il est hors de question que je balance ça sur.
11: Mais c'est quoi la petite cousine?
4: Mais attends, avec mon nom de famille, non mais ça veut dire quoi ça? C'est quoi ce disque?
11: C'est ça, moi c'est une nouveauté.
4: Non, allez, t'envoies Max et tu me diras ce que c'était. T'annonceras, et c'est tout.
14: Mais j'en sais rien.
4: On se retrouve tout de suite après.
11: C'est quoi, comment ça s'appelle?
3: C'est l'essentiel de faire.
11: Redis-le, je vois.
4: Non.
11: C'est la petite
4: c'est... Avec prends du slim, foutre, gousse chocolat. Je sais même pas ce que c'est. Alors on se retrouve tout de suite après au 0803 08 5000. Vous pouvez toujours nous appeler.
11: Non, mais faut que
4: et on se retrouve
11: feu,
4: tout de suite après.
11: C'était trop le bordel.
4: Pour la suite du débat sur la boulimie, en espérant que l'heure un quart qui suit sera meilleure que la première. A tout de suite. Tu dégages.
24: Pourquoi connard?
4: Allez hop dehors.
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4: Et voilà, donc on venait de s'écouter la petite cousine du cousin avec prends du slim foutre, gousse chocolat. Alors j'espère que la dernière ligne droite là, parce que la prochaine pause sera pas avant 35 minutes, je pense. Donc j'espère que ça va bien se passer, que vous allez répondre quand même correctement aux questions et en espérant que vous n'allez pas à vous foutre de ma gueule parce que là, il est hors de question que je continue comme ça, d'accord?
3: Ouais.
4: Alors.
3: Et Gérard, sur l'IRC, il y a Power Excess, il te demande d'arrêter un peu de gueuler, il se demande ce que tu as mangé quand même parce qu'il trouve que ça devient lourd.
4: Ce que j'ai mangé, j'ai mangé du lion. On est combien sur l'internet?
3: Eh ben ça stagne un peu, on est aux alentours de combien? 8023.
11: Oh, c'est nul.
4: Ouais. Non, c'est pas nul.
3: Non, c'est bien.
4: C'est bien, mais je voudrais quand même qu'on aille un peu plus haut. Mm-hmm. Un petit sondage avant qu'on accueille.
3: Allez plus haut.
4: Que doit-on faire pour devenir bon ami? Alors, c'est bizarre parce que j'ai presque pas de lumière pour voir ce sondage. Fuldar, s'il te plaît.
15: Ouais.
4: Merci.
15: Putain, tu veux que je te l'allume?
4: Alors, 45, merci. Pas de trop quand même.
3: Ouais, s'il te plaît.
4: Pas de trop.
15: Pas trop,
4: voilà,
15: c'est
4: bien, là. C'est bien.
15: Là, c'est bien, là.
16: Tu la sens bien, là. T'aimes bon, ça, là. Elle est bonne.
4: C'est bon. Eh non, mais au-dessus là. Voilà, merci. Alors 45. Alors que doit-on faire pour devenir boulimique? Alors 45% répondent en embrassant des grosses sans domicile. Alors là, j'aime bien parce que apparemment la première réponse qu'on a
11: oui.
4: revient. Avez-vous déjà eu la boulimie? Donc 48% de répondent oui. C'est bien probable. Et on n'a pas la suite. Et là, c'est pareil, sans domicile, on ne sait pas quoi.
11: Bah, fixe.
4: Merci, ça m'étonnerait. Hein. 31% des gens répondent qu'il faut faire attention en traversant. Mais c'est quoi, là, c'est ça?
11: Non, mais quand tu as la boulimie, il faut faire gaffe quand tu traverses, que tu es moins rapide.
4: Mais non, mais attends, n'importe quoi. 20% des gens pensent qu'il faut suivre des cours de strict. Quoi? Strict poker? C'est quoi ça? C'est quoi ça?
11: Je sais pas, moi, c'est pas moi qui fais les sondages.
4: Hein. 12% pensent que la boulimie, c'est une passion que l'on a dès la naissance. Voilà,
3: bah si.
11: Fais en note parce que celui-là était bidon.
4: Dès la merci naissance, non, c'est pas Rigaud, c'est plutôt toi. Parce
11: mais c'est pas moi qui l'ai fait les sondages.
4: Attends, Rigaud n'est pas là la journée, d'accord?
11: C'est vous qui êtes là. Il bosse sur l'internet d'Europe 1 pour les sondages de
4: non,
11: ce
4: non,
11: soir.
4: Mais c'est vous qui êtes là toute une journée, donc c'est à vous de faire des sondages. Donc.
11: C'est l'assistant de Baffi.
4: Que peut apporter la boulimie? Putain, mais.
11: Que peut apporter la boulimie?
4: Alors, 75% des gens, la possibilité d'être. Sans amis sincères.
11: Oui, c'est vrai. C'est vrai que quand t'es boulimique, t'as pas d'amis.
4: Ah si, mais je suis désolé.
11: Ou des faux amis.
4: Ah bah ça...
11: Mais c'est ça le problème, parce qu'ils abusent 20, de ton corps.
4: 29% répondent que c'est plus facile d'être grosse pour porter les courses. Alors ça, c'est faux. Il n'y a pas besoin d'être grosse ou maigre pour porter les courses. Et 23% disent l'envie de se faire mettre dans la rue, c'est faux. Et 5% répondent... Bon, mais ça... Hop, les 5%, je les lirai même pas. Et puis, je pense que les... Non, les deux derniers, je les lirai même pas non plus.
3: Ah. Gérard, sur IRC, il y a Dame qui te demande si tu connais des boulimiques.
4: Oui, j'en ai connu des gens qui étaient boulimiques, et ça m'empêche pas de discuter avec eux. Mmh. C'est des gens comme tout le monde. Donc on peut pas dire que faut pas dire que les gens qui sont gros tout de suite on s'en fout. Non, ils sont comme tout le monde. C'est pas eux qui ont décidé de devenir comme ça, malheureusement. Mm-hmm. Donc faut qu'on respecte quand même la personne comme elle est. Elle peut être grosse, elle peut être maigre, elle peut être comme on veut, même petit. Ça peut être petit. Bien sûr, on va faire tout de suite allusion. On va dire par exemple des nains, des petites personnes qui ont eu des problèmes à la naissance, qui sont petits. Mm-hmm. Donc ça c'est
11: des petits boulimiques.
4: Mais non, ça c'est un truc qu'on ne peut pas juger parce que c'est pas eux qui ont demandé à être comme ça.
11: Mais tous les nains sont gros.
4: Mais t'en as qui sont gros, t'en as qui sont comme nous de notre taille.
3: En plus petit quand même.
4: Mais bien sûr, on va faire tout de suite. Je sais qu'on va faire tout de suite allusion aux nains de jardin. Donc
3: non, ils font plus ça.
4: Ça c'est même pas la peine.
3: Plus à quelqu'un
4: mais,
3: d'autre.
4: Non mais c'est vrai que là-dessus, on peut pas dire que on les déteste parce que en fin de compte, ils ont pas. C'est la vie. On peut pas changer.
3: C'est vrai, faut les aimer.
4: Donc faut se dire une chose dans la tête, les gens sont comme ils sont, on les prend comme ils sont, c'est tout.
11: Et d'ailleurs, voilà. Est-ce que t'as déjà pris une boulimique?
3: Ah, bonne question.
4: Bah disons une boulimique
11: après avoir pris une cuite, hein, bien sûr.
4: Non mais pas de boulimique. On en a rien à foutre. Bien sûr, on va faire tout de suite allusion à Christine. Avec Christine, ça a été différent, c'est tout.
11: Maintenant, mais c'est quoi qui est différent? Parce que on peut se demander.
4: Non mais de manière elle.
11: T'es tombé que sur des boulimiques, on peut le
4: dire. Non mais non. Non, non, attends, Sandy, c'est pas une boulimique, nuance. Ok? On fait pas lui. Non, non, non, non. Allez, je vais dire une chose, elle fait 60 kilos à l'heure actuelle et c'est tout.
11: Bah,
4: et
11: elle se porte bien. Pour 1m57 aussi.
4: Non, non, mais pour 1m60,
11: Non,
4: non, elle fait pas 1m57. Qui c'est qui t'a dit qu'elle faisait 1m57?
11: Attends, c'est elle a des pompes de drag queen déjà.
4: Non, non, non, non, non, non, non. Non, non, alors, déjà.
11: Avec, en plus.
4: Non, non, mais ça, c'est mon problème, d'accord? C'est pas le tien, ok? Donc, elle, c'est moi qui ai demandé de faire un régime. Elle suit. Ok, donc terminé, point final à l'année, on va pas revenir là-dessus. On s'éternise pas là-dessus. Une autre question, IRC?
3: Ah, bah, il y en a tellement. Tiens, au hasard, je vais prendre Droupivin il dit Gérard, tellement qu'il est boulimique du cul, qu'il nous chie des conneries. Ah, il a pas tort.
4: Lui, il va se faire foutre parce que c'est. Ça n'a rien à voir.
3: D'ailleurs, il y a une pétition pour sauver les boulimiques sur radiogérard.fr.fm.
4: Tu me pourras voir le site internet tout à l'heure.
3: Il est là, t'inquiète.
11: Gérard, tu as besoin d'auditeurs ou pas ou...
4: Non, bah, on va continuer avec
11: Spring Fellow.
4: Spring Fellow de Caen.
13: Bonsoir.
4: De Caen?
13: De Caen, ouais.
4: Donc 107.7.
13: Exactement.
4: Bifidus actif toujours là avec
17: toujours,
4: nous.
17: Oui, toujours
4: donc,
17: là.
4: Donc Lyon 91.7.
17: Exact, d'anniversaire Rigo.
4: Bon, ça y est.
3: Merci quand même.
4: Grosse rillette du Mans 99.
13: Tout à fait. Bonsoir.
11: T'es du Mans?
13: Ah, Piberès, oui.
4: Pousse-toi de là.
3: Merci.
4: Pousse-toi de là, de Dijon.
13: Ouais, salut. Bon anniversaire, mon pote Rigo.
3: Merci, mon pote.
13: Mon pote Rigo de fun.
4: Bon, pousse-toi de là.
13: Ouais.
4: Pour l'instant,
13: vas-y, enchaîne. Je suis chaud, là. Vas-y, enchaîne.
4: Great. Pour l'instant, tu la fermes. Ok.
11: Pose la question, vas-y.
4: Allez. Donc, de Dijon, 103.2. Ok.
13: Très bien.
4: Alors.
13: Tu notes en plus.
4: Tu t'écrases, ok?
11: Vas-y, bien,
4: je crois que j'ai reconnu ta voix, d'accord? Alors, de quelle manière se traduit la boulimie?
13: C'est à qui que tu poses la question déjà? Ce serait cool, tu vois.
4: Pousse-toi de là!
13: De quelle manière se traduit la boulimie? C'est bizarre comme question, quand même.
4: Ah, bah, c'est bizarre.
13: Attention, c'est la question piège de la semaine à Gérard, là.
4: Oui, de quelle manière se traduit la boulimie?
13: Allez. Bah, j'ai pas
4: alors, compris. Où vous répondez?
13: Je comprends pas les mecs là.
4: Putain,
11: mais explique la question.
4: De quelle manière se produit la boulimie? C'est-à-dire.
13: Tout à l'heure c'était se traduit, maintenant c'est se produit.
4: De quelle manière se traduit la boulimie? Tu réponds correctement à la question.
11: Non, mais explique là, GG.
13: Le mec, il est trois jokers ou quoi?
17: Trois jokers?
4: Pousse-toi de là.
13: Mais oui.
4: Tu réponds correctement ou je te gerbe.
11: Explique la question, Gérard.
4: De quelle manière?
13: On n'a pas dit répète, on a dit explique, du con.
4: Alors, du con, il t'emmerde, pousse-toi de là,
13: mon gars!
4: Voilà, comme ça, le du con, il aura compris ce que ça voudra dire,
11: explique
4: celui-là.
11: La question.
3: Ouais, parce qu'on n'a pas compris la question, Gérard.
4: Alors, de quelle manière se traduit la boulimie, c'est-à-dire ce que les gens mangent en régulier?
3: Ah, d'accord.
4: Régulièrement dans la journée. Voilà. Alors, grosse rillette.
13: Ouais.
4: Oh, ça vous dérange là tous
3: ça
4: les deux?
3: Ça travaille, continue ton débat, Gérard, ils sont en train de travailler là.
17: Ils se touchent le pissouche, je suis sûr.
3: Mais fallait pas le dire ça.
4: Pour un sang. Non mais ça va là, oh.
13: Tranquille.
3: Gérard, continue ton débat, ils sont en train de travailler, c'est normal.
4: Attends, Rigo.
11: Attends, Gérard, tes auditeurs.
4: Attends, Rigo.
13: Vas-y, fais ton temps.
4: Non mais ça va, vous le dites hein, si je vous gêne.
13: Les joueurs touchent pipi.
11: Non mais on prépare l'émission de dimanche avec Couchin, j'ai une kick en joueur lui, tiens, je
4: vous
11: le dis.
4: Vous êtes en train de faire touche pipi là?
11: Non, on prépare l'émission de dimanche avec Couchin.
4: Ouais, ouais. Bon, alors Manu et Ré...
19: Quoi? Bah vas-y, quoi? Tu prends pour qui, là, quoi?
17: Salut, quoi?
11: Bon, vas-y. Vas-y, Gérard.
4: Rigo?
3: Ouais?
11: Ouais?
4: Je te dis, tu me dis, pousse-toi de là.
3: Je peux pas, je suis pas standard.
4: Bah, tu me reprends quelqu'un d'autre.
19: Bah, je cherche.
13: Allez, taffe un peu, là.
3: Oh, putain.
4: Oh là là!
3: Bon, le débat, Gérard, là, continue.
4: Non, mais je crois que...
3: Bah non,
4: grosse rillette.
3: Voilà.
13: Ouais, bah écoute, ça se traduit. Moi, je pense que c'est quand même avant tout des manifestations gazeuses, parce que il faut voir que les gens qui ont la boulimie, ils sont quand même gonflés. Que c'est aussi des gonflements gazeux, parce que quand t'es boulimique,
4: Bifidus. Bifidus, tu arrêtes s'il te plaît, merci.
17: D'accord.
13: Ouais, donc je disais que dans ces cas-là, tu gonfles. Et donc voilà, donc forcément il y a un moment où c'est un peu comme une cocotte minute quoi, faut que ça sorte quoi.
4: Bifidus, tu arrêtes s'il te plaît.
17: C'est ça moi.
13: Allez, arrête un peu là.
4: Alors Bifidus,
11: ma couche.
4: Bifidus, tu réponds.
21: Mais je t'ai répondu tout à l'heure, je te disais que ça se traduisait par un... Tu prends du poids, et tu manges beaucoup de fibres.
4: Bah tu vois, maintenant ça fait bien hein, quand tu parles et que les auditeurs ils foutent de ta gueule.
21: Ah moi ça me dérange pas du tout.
4: Ah ouais, non mais tu vois
2: ça
4: fait...
2: C'est bien ce que tu fais, Bifidus.
4: C'est bien. Ah, n'empêche, c'est pas mal. Hein.
23: Du bon boulot ça.
2: Tu peux le respect.
23: Bravo.
21: Merci.
4: Enfin.
3: Bon Gérard, sur l'IRC où ça augmente, on est 9708.
23: Bravo.
4: Bravo.
3: 97.8. Et donc il y avait une très bonne question de Destroy. Très bien. Et donc qu'est-ce que je disais, une très bonne question de Destroy qui te demandait si les animaux peuvent être boulimiques.
4: Justement,
3: on parle pas des vaches.
5: Tu pourras en parler de ton chat, Rigo. Parce qu'il y a un chat boulimique, Rigo, faut le savoir.
4: Justement, on va arriver à la question, donc il reste bien à l'écoute, on va en parler. Sprint.

0: qui en accueillait le docteur Rousse.
1: Voilà, oh le téléphone.
2: Tombé.
3: Salut,
1: docteur Rousse.
0: Ouais, docteur Rousse. Ouais.
1: Bonsoir, il appelle d'où?
0: Je sais pas, il va te le dire.
2: De l'hôpital. Bonsoir monsieur, j'appelle de l'hôpital de Créteil.
4: Ok. Mm-hmm. Oh là là, tu persistes.
2: Ah, il a fait une cure de jouvence, il a rajouté.
1: Oh là là, oh là là. Ça va. Je crois qu'à mon avis, on va cartonner.
4: Ah ouais,
1: on
4: a parlé.
1: 101.9.
5: Dans l'école de médecine.
1: 101.9.
3: Je veux pas failloter, mais c'est quand même 12 ans.
1: Ouais, bah, à mon avis, ouais.
4: C'est un nouveau personnage, faut le dire.
1: Ouais, non, mais à mon avis, je crois que ça.
6: Il connaît plein de trucs.
4: Mais là, c'est
1: le. Non, mais on va le laisser répondre.
4: C'est de parler, un peu de respect, c'est le fils à la
1: Ricole. Sprint pilote.
3: Sprint.
4: Oui.
1: Tu laisses parler docteur.
4: D'accord. Je l'écoute.
1: Bifidus.
3: Oui.
1: Bifidus actif. On le laisse parler.
3: Ouais.
1: Grosse rillette. Grosse rillette. Je vais poser
2: à la nouvelle génération. Vas-y.
1: On va y poser la question.
4: Allez, Sébastien Cole.
1: De quelle manière se traduit à Boulimix, docteur Rousse?
2: Ta famille t'écoute.
3: Oui, docteur Maboul, ouais.
2: Cela se caractérise par des troubles de l'alimentation, monsieur.
1: Mm-hmm. Ouais. Bifidus.
2: Mm. Ah, t'as un poil qui pousse, là,
3: Ok.
2: Allô?
1: Laissez-le, ouais.
2: Oui, monsieur, avec une prise importante de poids.
1: Ouais.
2: Voilà. Et alors, les remèdes de notre hôpital, mm-hmm. c'est faire du sport.
1: Ouais.
2: Et faire des régimes pour ces gens-là.
3: Mm. Et rester en perme. Mm.
4: Mmh. C'est tombé, c'est de l'humour de bourgeois, laisse tomber.
1: Non mais, c'est tout ce que t'as? C'est tout ce que vous avez en stock à nous proposer?
2: Ah bah je vous raconte comment ça se passe?
1: Bah oui, on voudrait savoir.
2: Vas-y, affiche-toi, vas-y. Alors, la totale. Les gens arrivent.
1: Ouais.
2: En général, ce sont des femmes la plupart du temps. Il y a beaucoup moins d'hommes que de femmes dans l'hôpital.
4: On est 12 sur internet, là, sur R.
2: Allô?
3: Sans le clavier quand même.
2: Mais ouais. Qui c'est qui me coupe là, s'il vous plaît?
4: Non mais vas-y.
1: Non mais allez-y, il y a personne.
2: Exprime ton art. Vas-y.
1: Attendez docteur, il y a peut-être une question importante hier.
5: Oui, il y en a énormément vu qu'on n'arrête pas de monter là, on va bientôt atteindre les 10 000.
2: Pas possible.
1: Oh.
5: Si.
2: Là maintenant là.
5: Ouais bientôt là.
2: Avec le speech du Lascar.
5: Ouais grave. C'est le petit
4: moi,
5: jeune.
4: J'ai une question à poser au docteur.
1: Mais attends, 5 minutes.
5: Il a motivé la
1: poussée. Non docteur là, s'il vous plaît. Il y a déjà des questions plus importantes que vous.
5: C'est vrai, il y a une très bonne question de dame. Il demande si tout le monde peut devenir boulimique un jour.
1: Oui.
2: Je peux répondre à cette question.
1: Bon, allez-y, docteur.
3: Moi, j'ai une question pour docteur.
1: Attends, Bidifus. On va laisser le docteur répondre.
2: Oui, monsieur.
1: On dit pas monsieur, on dit Gérard, s'il vous plaît.
2: Excusez-moi. Oui, alors oui, Gérard.
1: Et on dit pas vous, on dit tu.
2: Alors, je vais vous tutoyer. Suite à un choc émotionnel important, certaines personnes...
4: Tu vas vous taper à la récré.
2: Ouais. Filtre la prochaine fois que ça va son petit cousin, il n'y a pas moyen. Hein.
1: Mais non, c'est pas quelqu'un de...
2: C'est le petit cousin Filtre d'argent.
1: Mais non, mais non.
3: Et docteur Maboul, t'as le nez qui s'allume quand on touche la bite?
0: Allez.
2: Voilà, un petit coup là.
0: Allez, quand même. C'est bien pour faire plaisir à ses limites.
1: Eh, ça n'a toujours pas répondu à la question IRC. Bon, le docteur,
4: Oui.
0: De toute façon, docteur, il va avoir une urgence, là. T'as une urgence, docteur, faut que tu rentres.
4: Allez, va faire ta
2: intervention, là. Hein, intervention?
0: Vas-y, c'est ton heure, c'est ton show, vas-y.
1: Bon, allez, docteur, mes couilles, là.
5: Elle fait péter, là, docteur.
2: Docteur
4: Rico, le show.
1: Oh, allez!
2: Docteur Rousse!
1: Non!
0: Si, on va le
1: couper. Mais non!
0: On va l'écouter 30 secondes. On va le couper quand même.
1: Ah ouais,
0: quand
1: même. Non, mais je voulais qu'il réponde à la
0: question. Non, mais c'est à toi de répondre à la question, c'est pas à lui, tu vois.
1: Non, mais c'est pas grave.
0: Vraiment, lui, il fait des débats, il s'appelle le doc aussi, tu vois.
1: Non, mais là, je vais te dire une chose, c'est des graves de chez graves.
0: C'était quoi ta question internet, Rigo?
2: Ouais.
5: On va changer de question.
1: Ouais.
5: Il y a Boris sur IRC qui te demande donc si. Est-ce qu'on est raciste quand on n'aime pas les boulimiques?
0: Il y a une certaine forme de racisme.
1: Non, je pense pas. Il y a là-dessus, on peut pas parler de racisme parce que de toute manière, c'est dans n'importe que ça soit nous arabes ou noirs. De toute manière, on peut pas parler de ça. On peut pas dire que c'est du racisme. Ça, je peux pas dire oui ou non.
5: Alors, comment est-ce qu'on appelle les gens qui n'aiment pas les boulimiques?
1: Aucune idée.
0: Ah, merde.
5: Et sur IRC, on a dépassé les 10 000 quand même.
1: Ah, ça y est.
5: Ouais. On est 10 063.
1: 1h25.
0: T'as piraté le truc.
5: 106.3.
1: 10 000
5: FPP, big up.
1: 10 063. Pourquoi 60? Alors, question suivante.
0: Attends, j'avais une question Minitel. Oui. On me demandait si.
1: Mais non, ton Minitel, il fonctionne pas.
0: Si en fait, les boulimiques pouvaient avorter.

0: sait pratiquer l'IVG.
1: Ça, je répondrai pas à ta question. Par contre, t'as pas essayé de voir dans le code depuis quelle date que ça existait, cette histoire
2: quoi,
1: de
2: l'IVG?
1: Ça y est, l'IVG,
2: c'est 75, hein.
3: Ouais, 75.
2: Simone Veil.
1: Non, 76. Tac.
2: Bah ça, c'est comme Alain Prost, tu sais, les deux voitures, elles sont arrivées. Ouais,
1: ouais, ouais. Ouais,
2: ouais, c'est ça, ouais.
1: T'as bonne mine.
2: Allez, rentre chez toi.
1: J'en parlerai à mon cheval.
4: Il y en a pas, putain.
1: Eh, les Troyens.
2: Bon, hey, on est dans le débat,
1: non,
2: là,
1: mais
2: vas-y.
1: C'est bon,
2: là.
1: Les Troyens, vous êtes en D2.
2: Putain, mais c'est pas vrai.
1: À quel âge survient la boulimie pour les enfants? Grosse rillette. Docteur Rousse.
4: Il est parti.
1: Oh merde.
3: Ça concernait les enfants, c'est dommage.
1: Oh merde, on aura
4: par contre, j'ai quelqu'un. À la place du docteur là.
1: Ouais.
4: J'ai Matouze.
1: Matouze ?
4: Ouais, Matouze.
5: Bonsoir
1: Matouze, t'appelles d'où ?
5: J'aime bien quand tu m'appelles comme ça.
1: Ouais, vas-y, espèce de tremblot.
5: J'appelle de Paris.
6: Ça va ma fille ?
5: Ça va bien.
7: Toi tu tousses des gays, toi.
5: Ça fait grave. C'est à tout, Gérard.
1: Matouze, tu réponds à la question. À quel âge survient la boulimie pour les enfants, s'il te plaît, merci.
5: Déjà, si c'est pour les enfants, c'est-à-dire que déjà, c'est dans un âge assez avancé, on peut le dire. Enfin, plutôt jeune, au contraire. Je pense que ça peut intervenir un peu à n'importe quel âge, et ça dépend des enfants.
7: Il y a des clébards qui bouillent, là, direct.
5: Mais je pense que ça peut très bien intervenir directement vers 6 ans, 7 ans.
7: Avec si t'es les poneys, là, vas-y. Ouais.
5: Hein?
3: Il vous écoute pas là.
5: Gérard.
1: Ouais.
2: Ça marche pas, il écoute pas. Alors imagine
5: le travail. Couche au il a arrêté de respirer. Il écoute pas, cousin.
6: Voilà, il écoute pas là.
1: Matouze.
2: Voilà,
5: allô.
2: Tu sais que ça va être chaud là.
1: Ouais. El Trablo.
8: Oui. Hey, salut, c'est Patrick, la voix du mélo.
5: Yeah.
1: Hey, El Trablo.
5: Oui.
1: Oh, Trablo.
5: Oui, non, tu m'appelles pas comme ça, je suis Matouze.
1: Hey, Trablo.
5: Matouze.
1: Tu
5: Matouze.
1: M'appelles pas par mon nom de famille ou sinon je te nique.
5: D'accord.
1: Il attend.
5: Des promesses.
1: Des promesses.
6: Un cousin.
1: Alors Matouze, au revoir.
5: J'ai rien dit du tout.
1: Mais j'ai rien dit du tout.
5: Mais c'est dégueulasse. Toujours ça. Mais c'est dingue ça quand même.
1: Va te faire niquer ailleurs.
5: Non, allez, le débat, vagin, ça pourrait m'intéresser.
1: Hop, allez hop. Matouze, au revoir. Comme ça, il arrêtera de parler de mon nom de famille. Grosse rillette.
7: Ouais, c'était quoi la question déjà? Parce qu'avec tout ce bordel.
1: Quel âge survient la boulimie pour les enfants?
7: La boulimie, ben moi je pense qu'il y a quand même un âge limite qui est fixé par le code pénal, parce que avant c'est du n'importe quoi.
1: Non, attends, grosse rillette.
7: Ouais.
1: On parle pas du code pénal, d'accord?
7: Non, mais on peut éventuellement.
1: Non, attends, parce que ça n'a rien
7: pénal,
1: à voir.
7: N'empêche qu'en dessous de 15, en dessous de 15, c'est abusé.
1: Non, parce que je pense déjà, comme disait Bifidus,
6: oui.
1: Ouais. Bifidus actif, de manière à dire qu'à la naissance, ça faisait déjà 7,9 kg.
6: Ouais.
1: Donc déjà, à la naissance, t'es quand même déjà bien.
6: C'est sûr que moi, j'avais un avantage sur les autres. Hein.
1: Ouais, non, mais c'est pas d'avoir...
6: J'ai envie de câlin.
1: Ah. Merci.
7: Merci, ouais.
6: En plus, ouais, j'ai envie de câlin.
5: Donc, enchaîne.
1: Donc c'est pas ça là, le truc, c'est
6: alors,
1: que c'est vrai, déjà à la naissance.
6: J'adore la sodomie et j'adore toute l'appellation, tout ça.
4: Celle-là.
3: Ah c'est de ça donc.
5: Mais présente-toi la boulimique mystère là quand même. Ouais.
6: Jean-Vicalin.
3: Ah c'est de ça que tu me parlais tout à l'heure.
7: Cochonnet mystère. Ouais.
1: Je voudrais bien savoir qui c'est qui s'amuse avec ça, parce que ça commence
6: alors,
1: à me gonfler.
6: Moi, Sandy, j'adore la sodomie et j'adore toute l'appellation.
1: Bon
5: bah, écoute, tu fais ce que tu veux.
7: Ouais. Ouais.
1: Non, bah, alors, Olivier de la Pro, il va se prendre une gaufre.
7: Une gaufre.
6: Elle est un peu cochonne, quand même.
4: C'est clair.
1: Elle vous emmerde, Sandy, d'accord. Mmh. Et moi aussi.
4: Et en même temps. Des grosses, alors attention.
3: Ça doit être bon, ça.
1: Ouais, Manu,
4: on va accueillir Monsieur Mazur, bonsoir.
5: Oui, bonsoir.
1: Il y avait longtemps.
5: Bonjour, le gamin. Bonsoir, amis auditeurs. Bonsoir. Bonsoir, monsieur Gérard. Bonsoir, monsieur Emmanuel. Et bonsoir, monsieur Spirouli.
4: Bonsoir, monsieur Mazur. Bonsoir.
5: La femme, les enfants, tout ça. Bon, monsieur... très bien, toujours. Monsieur Gérard, puis-je vous faire un compliment directement?
1: Ouais, on vous écoute.
5: Alors, suite à votre merveilleux débat de l'autre soir, n'est-ce pas, consacré à la mode, les fashions victimes, etc., figurez-vous que pas plus tard que ce soir, en fait, que hier, j'ai dîné avec des stylistes qui ont écouté votre débat et franchement, ils ont été emballés.
1: Bon, de toute manière, la question n'est pas là, c'est à quel âge.
5: Absolument.
1: À quel âge survient la boulimie pour les enfants? On va attendre votre réponse.
6: Jean-Vicalin.
7: Oh,
3: je sais pas qui fait ça.
5: Bah oui. Cool, hein. Écoutez, cette grosse personne mystère me semble répéter tout le temps la même chose. Elle en veut.
1: Cette grosse personne. Cette grosse personne mystère, monsieur Mazur.
5: Oui,
1: c'est ma femme. Vous dites les cinq lettres et c'est ma femme.
5: Pardon. Excusez-moi, monsieur Gérard, d'accord. Je ne savais pas.
6: Alors, moi, Sandy, j'adore la sodomie et j'adore toute l'appellation, tout ça.
5: Ta femme est enculée quand même. Hein. Mais c'est votre femme également.
1: Alors,
5: qui déclare aimer la sodomie.
1: Grosse rillette.
5: Ah bah non, non.
1: Au revoir.
5: Au revoir. Non.
1: Comme ça, tu diras pas que ma grosse.
5: Mais c'est elle qui le dit, ta femme. Elle dit qu'elle aime se faire enculer. J'ai pas rien.
1: Eh ben, toi, tu vas aller te faire enculer. Voilà, comme ça, ça va aller plus vite.
2: C'est bon, il est parti.
1: Grosse rillette, au revoir. J'ai envie
6: de câlin.
1: Bidufus. Non.
2: Bidibule.
1: Non, on était avec monsieur Mazur pour la question.
5: Bonsoir, c'est monsieur Mazur.
1: Alors, bon, ça y est, on a compris. Vous êtes monsieur Mazur, vous répondez à la question maintenant.
5: Alors, à quel âge peut-on devenir boulimique étant enfant, c'est cela?
6: Voilà, ouais.
1: Oui.
5: Bah écoutez, moi je dirais le plus tôt possible. Hein. Dès que la mère donne le sein à l'enfant, l'enfant peut, à partir de ce moment-là, devenir boulimique. Tout dépend.
1: Alors attendez, il y a une question que je veux vous poser.
5: Oui.
1: Donc, vous pensez que c'est dû à l'allaitement?
5: Absolument, monsieur Gérard. Et j'irais même un peu plus loin, c'est surtout dû à l'alimentation de la mère pendant l'allaitement, n'est-ce pas? Si la mère se nourrit à base de pizza à quatre fromages, il est clair que cela favorise la boulimie d'enfant.
1: Bifidus,
5: attendez.
1: Bifidus, t'es d'accord avec ce qu'il dit, monsieur Mazur, ou pas?
6: Oui, plutôt, oui. Non, c'est vrai, hein, ma mère mangé énormément, elle mangeait beaucoup d'œufs.
1: Ouais, non, mais il y a une question que je me pose, je pense que tu vas pouvoir répondre, Sprint aussi, puis monsieur Mazur, parce que. À moins qu'on ait quelqu'un d'autre, Mazur.
2: Ouais.
6: Manu.
2: C'est pas grave, ça commence pareil. C'est un honneur. On accueille Tristan Spiss.
1: Hein?
2: Tristan Spiss.
0: Oui, bonsoir.
6: Salut Tristan.
0: Bonsoir.
1: Tristan Spiss.
0: Oui, bonsoir Spiss. Bonsoir Gérard. Bonsoir monsieur Mazur.
1: T'appelles d'où?
0: J'appelle de Paris.
1: Putain, mais vous allez arrêter avec Paris là.
2: Tous les gros sont à Paname.
0: Monsieur Gérard, je ne suis pas exactement à Paris. Hein, je suis dans banlieue parisienne.
1: Non, mais c'est Paris, c'est 101.9. Alors, la question, c'était.
5: Vous avez un bon organe, monsieur Spiss.
0: Oui, à quel âge
1: survient la bonhémie pour les enfants? Donc, on parlait monsieur Mazur parlait de l'allaitement.
0: Oui.
1: Après, Bifidus disait comme ça que c'est dû à ce que la mère mangeait.
0: Oui, tout à fait. C'est-à-dire que moi je suis tout à fait d'accord avec ce qu'a dit monsieur Mazur, ce qui est tout à fait très sensé, mais on peut même voir ça avant l'allaitement, c'est-à-dire que quand la mère est enceinte, si elle mange une alimentation qui n'est pas équilibrée, ça peut entraîner une boulimie chez le nouveau-né avant même qu'il naisse. Voilà. C'est surtout ça qui va entraîner, parce que mon métier m'autorise à le dire, et ça c'est ça qui entraîne le fait surtout que l'enfant soit boulimique.
6: Il paraît même que quand tu manges en faisant l'amour, tu risques encore plus d'aggraver.
1: Non, ça n'a rien à voir.
0: Je crois que monsieur Gérard a tout à fait raison, ça n'a rien à voir du tout.
6: Non, moi on m'a toujours dit il faut éviter les chips quand tu baisses.
1: Hein?
2: Il faut éviter les cunnilingus avec le Nutella aussi.
1: Dans ces cas-là, faut carrément arrêter le délire là, parce que je pense qu'on s'en va un peu trop loin sur le sujet. Dans ces cas-là, si on s'amuse à parler de Nutella tout ça, donc faut arrêter le ketchup, faut arrêter la mayonnaise, faut tout arrêter.
2: Qu'est-ce que tu veux quand tu sodomises ta meuf?
1: Ouais, mais ça c'est mon problème, c'est pas le tien. Mais non. Mais il y a le problème est sur l'allaitement avec ce qu'on disait avec monsieur Mazur. Donc moi je pense que
5: oui, bonsoir, c'est monsieur Mazur.
1: Non, mais ça y est, monsieur Mazur, c'est pas la peine de répéter, c'est monsieur Mazur, on le sait. C'est pas la peine de répéter que c'est monsieur Mazur, on le connaît. Donc alors le problème c'est que c'est suite à l'allaitement, d'après ce que vous venez de dire. Donc avec Bifidus, Spring Fellow qui est
2: Tristan,
1: Tristan
0: Spiss, oui.
1: Et Tristan Spiss, à mon avis, on pense que là-dessus, il y a quand même quelque chose. Parce que c'est pas suite à l'allaitement. Bon, c'est suite à ce que la mère mange. Mais est-ce que c'est dû à ce que la mère mange que lorsque... Parce que, comme Bifidus disait, elle faisait 7,9 kg à la naissance, on va pas en parler sans 7 ans. Donc, elle faisait 7,9 kg. Oui. Est-ce que c'est dû à ce qu'a mangé?
3: Oh, je comprends plus rien, là, genre.
1: Est-ce que c'est dû à ce qu'a mangé? Est-ce que les parents ont mangé ou pas?
0: Non, mais tout à fait. Cela n'est pas...
1: Faire quand même... Faire quand même 7,9 kg à la naissance, ça me paraît, quand même bizarre.
9: Des blagues, c'est trop marrant.
1: Non, mais moi, pour moi, ça me paraît quand même bizarre cette histoire.
5: Est-ce que vous êtes sûr qu'il ne s'agissait pas de jumeaux après tout?
1: Ah non, mais
9: Faudel.
5: Vous étiez toute seule?
6: Oui, j'étais seule.
5: Écoutez, mademoiselle Bifidus, peut-être votre mère a-t-elle oublié d'accoucher votre sœur ou frère jumeau? Peut-être est-il resté à l'intérieur de son ventre?
6: C'est fort possible. D'ailleurs, elle a toujours pas ses règles.
5: Ah, bah écoutez, il faudrait consulter, hein, je pense que...
1: Non, mais ça n'a rien à voir avec le boulimiste. Hein.
5: Ah, le boulimiste, en effet. Ouais,
1: ça, les règles.
2: Les règles de la pétanque.
1: Les règles. le ragnagna, ça n'a rien à voir avec, avec ça. Hein.
9: C'est trop marrant. Arrête tes blagues. C'est trop marrant.
1: Rigo.
10: Attends, je laisse parler gynéco.
1: Merci.
10: Donc sur IRC, on est toujours beaucoup. On est 1015.
1: Hein
10: 101.5.
1: Tu cartonnes. 1015.
10: Ouais, 1015, 101.5, Nova, big up.
1: Tout à l'heure, on était 10 063.
10: Bah, ça baisse un peu, mais c'est pas grave. Il y a une très bonne question de Destroy. Il voulait savoir si deux parents boulimiques peuvent avoir un enfant anorexique.
11: Ils sont la fréquence de
10: repas. Ouais. J'aime pas Europe 1.
5: S'il l'adopte.
1: Attends. Est-ce que deux parents peuvent avoir un... deux parents boulimiques peuvent avoir un enfant anorexique?
5: S'il l'adopte.
1: À mon avis, je pense pas.
10: Tu penses pas?
5: Il y a des autres options. Écoutez, c'est très simple.
1: Ouais, monsieur Mazur.
5: Non.
10: Moi, c'est monsieur Spiff.
5: C'est monsieur Spiff.
1: Ouais.
5: Cela est tout à fait possible.
2: Fils de pédiatre.
5: Ça n'a. Écoutez, je vous préfère être taire, je préfère que mon identité reste inconnue.
1: Ouais, fils de pédiatre, fils de. Du doc.
12: C'est Jeanne, c'est chaud, c'est bon. Allez, emmène-moi. Plus fort. Wouh, j'entends rien.
1: Mais c'est quoi ce bordel là?
2: C'est Spitz, il déconne.
1: Ouais, bon, allez, tu lui. Hey, Manu, tu lui dis. Tu lui dis au revoir à lui et c'est terminé. Allez hop.
5: Happy.
1: Bonne nuit. Donc.
5: Est-ce que je peux répondre?
1: Qui?
5: Monsieur Spiff.
1: Mais je viens de te dire au revoir.
5: Mais pourquoi vous me dites
1: au revoir? Je te dis au revoir, c'est tout.
5: Pourquoi? Écoutez,
1: bah, au revoir, au revoir.
2: Je peux pas, son père peut me faire aller sur Skype.
1: Non, non, mais allez, au revoir.
5: Je réponds à votre débat, c'est fort intéressant. Fini, c'est pas la peine d'insister.
1: Non, non, mais ça y est, au revoir, au revoir.
5: Au revoir, au revoir.
1: Manu,
5: la chance de connaître
1: vos parents. Au revoir.
5: Peut-être que vos parents...
1: Merci. Eh putain, mais... C'est la dernière fois, Manu, que tu me fais ça. Je ne veux pas entendre un mec parler de ma vie privée comme ça en direct. Ça regarde pas les gens si je viens de Dallas, ok? Première et dernière fois. Claire, net, précis. Parce que sinon, c'est avec Max que tu as réglé tes comptes, là. Ok? En de bon entendeur, salut. Alors, Sprint.
13: Hey, salut, c'est Patrick, la voix du mélo.
5: Salut Patrick, ça va?
14: C'est la voix.
5: Est-ce que tu peux me répéter la question? Parce qu'il y a eu un petit peu trop de bordel là.
1: À quel âge survient la boulimie pour les enfants?
5: Ah, il n'y a pas d'âge. Tu peux être atteint à n'importe quel âge. Je crois pas trop à l'histoire d'allaitement tout à l'heure. Je pense que c'était un peu du
1: mytho. Non, mais moi non plus, j'y crois pas là-dessus.
5: Ouais.
1: Hein.
5: Ouais. Même le coup du rose bis de 7,9 kg, ça me paraît un petit peu.
1: Non, mais même.
14: Non,
1: même.
14: Vrai, hein.
1: Mais non, mais attends. Tu peux pas. Mais attends, mais tu peux pas passer 7,9 kg à la naissance, voyons.
14: Ma mère est normande et je.
1: Mais bien sûr. Ta mère, elle est normande alors que t'es le lion. Eh, tu prends pas les gens pour des comptes, toi.
2: Tu déménages dans la vie.
14: T'es à Lyon, hein.
2: Toi, t'es né où, toi?
1: Moi, je suis né où ça te regarde pas.
2: Vie d'or d'Irlande.
1: Print.
5: Ouais, ça y est, je viens de répondre.
2: Bon, j'ai un auditeur pour toi, GG, si tu veux.
1: Vas-y.
2: C'est Mitch Buchanan.
5: Ah. Ok, les mecs, bonsoir.
14: Salut, Mitch.
10: Moi, j'avais Hannibal Smith sur IRC.
1: Alors, qu'est-ce qu'il dit, lui?
10: Bah, il te passe le bon genre.
1: Moi, je m'en fous. Comment qu'il s'appelle, celui-là?
5: Mitch Buchanan.
1: Mitch?
5: Mitch Buchanan.
1: T'appelles d'où?
5: J'appelle Malibu.
1: De Malibu, Paris.
5: Exact.
2: Bien de, ouais. Non, pas de Paris, il est de Caen.
5: Non, je suis grillé.
1: T'es de Caen, 107.9.
5: Exactement.
1: 107.7.
5: Exactement.
1: Et tu serais pas l'ex-Michel de Caen, non?
5: Voilà, c'est ça.
1: Presque pas. Allez, au revoir à lui.
10: Moi, j'arrive pour calmer le débat.
1: Allez, hop. Celui-là, j'en veux pas dans mes débats.
5: Mais vas-y, enculé, va.
1: Ouais, enculé toi-même, connard.
2: Ah, non, pas d'insulte, pas d'insulte.
1: Alors là, tu peux lui dire au revoir à celui-là. C'est terminé.
10: Mais je t'embrasse et je passerai tout.
1: Là, c'est terminé.
10: Et à Mousse qui te...
1: Tu peux lui dire au revoir à lui.
15: C'est Mousse. Mais je t'embrasse et je passerai tout fois.
1: Bon, allez.
15: Bise.
10: Gérard, j'ai une très bonne question sur IRC de Yankee. Il te demande si on peut savoir avec une échographie si l'enfant d'une femme sera boulimique ou pas.
1: Non, je pense pas.
2: Non, je pense moi.
16: S'il commence à bouffer les intestins, c'est que c'est un mauvais signe. Hein.
2: Non, parce que quand
10: ouais, c'est savoir si on peut déceler une boulimie par l'échographie chez un nouveau-né.
2: Ouais, ouais, je pense.
1: Je dis non. Mais attends, mais putain.
2: Mais
1: attends, t'es né boulimique, toi. Non, t'es né comme ça, toi.
2: Non, mais je connais le problème.
1: Ouais, tu connais le problème, tu connais rien.
2: Mais
1: t'écrases.
17: Elles tiennent plus dans les breaks, enfin, sinon.
1: Eh, celle du 15e, attends, merde, d'accord, connard.
16: Bim.
1: Ok.
10: Ça rejoint le truc qu'on me disait sur Henri tout à l'heure.
1: Bon, alors vous me faites chier, c'est terminé, terminé, vous me faites chier tous les deux.
2: Mais j'habite pas dans le 15e.
1: Ta gueule, tu vas faire enculer maintenant.
2: Mais on a le droit d'habiter.
1: Tiens, un peu précis. Maintenant, tu vas fermer avec le 15e. Ok. Maintenant, t'arrêtes.
2: Ben oui.
1: Et t'arrêtes de te foutre dans ma gueule.
2: Je me fous pas de toi.
1: Parce que tout à l'heure, tu vas morfler. Ok.
10: Moi, j'ai raté un épisode.
18: T'as raison, là, calme, on se calme.
1: Maintenant, c'est terminé. Ça, je vais pas m'énerver, ça va être ma montre. Ok. Non, t'arrêtes. Ok. Samedi à ton merde et le camion à ton père.
2: Mais j'irai pas dire pas pareil.
1: D'accord
2: de...
1: D'accord, maintenant t'arrêtes avec ça.
18: C'est bon.
1: Ok. On arrête. Ça, là, ça, match, c'est terminé. Tu vas morfler avant. Parce que là, tu vas te retrouver avec son père sur le dos.
18: Il est lourd.
1: Ok. Alors maintenant, vous arrêtez. Claire, net et précis. J'entends encore une connerie comme ça, c'est fini. Et toi là-bas.
10: Arrête, Gérard.
1: Et toi là-bas, t'arrêtes.
10: Laisse les incidents de diffusion.
1: Ça, c'est un peu de votre faute là, ce qui se passe avec Sandy.
18: Mais non.
1: Hein. Vous avez assez chahuté avec elle. Maintenant, on en a marre, et moi aussi. On était sur le point de se séparer avec vos conneries.
2: Ah merde.
10: Waouh. Vous avez chahuté avec elle.
18: Je sais pas. On peut pas t'expliquer là, hein.
1: Non, non, mais de toute manière, il a pas besoin de savoir.
2: C'est pas tes oignons, vaut mieux.
1: Quand tu fermes ta gueule.
18: T'as le droit de faire plaisir.
1: Maintenant, tu fermes ta gueule, tu as continué. Il te reste moins d'un quart d'heure à continuer.
2: Okay.
1: Avant que tu te prennes la montre dans ta gueule.
2: Okay.
1: Ah. D'accord.
2: Ok.
18: Mais calmez-vous.
10: C'est vrai.
2: Non, 250 la montre.
19: 2 euros. Hein.
10: Je crois que c'était tirette à 2 balles.
1: Ouais, c'est ça.
16: Avec une main qui colle.
1: Sprint, Feloche, hop, au revoir. Terminé pour toi.
16: Enfin.
1: Allez, hop, bonne nuit pour les camps. Allez, terminé. On a qui maintenant?
20: On a.
21: Salut, c'est Mr. Gang.
22: Mr. Gang du groove.
10: T'as, il manquait plus que ça, merde.
1: C'est qui celui-là?
17: Je sais pas, normalement c'était Tristan. Ou un truc comme ça.
1: Non, lui, on y a dit au revoir.
17: Non, un autre Tristan.
1: Non,
23: oui, c'est moi. Lando Bega.
1: Bonne nuit.
23: That's cool.
1: Non, moi, tu me prends des auditeurs qui veulent répondre aux questions correctement, c'est pas la peine de me prendre des navets.
10: Bon, Gérard, pour calmer le débat un petit peu sur l'IRC, j'ai un sondage réalisé par Noix de Coco. À la question connaissez-vous des boulimiques connues, 19% des gens sondés ont répondu oui, surtout dans des foyers. 33% ont répondu non, que Big Bill, mais c'est un extraterrestre. 3% ont répondu c'est quoi un STX. Et enfin, 72% ont répondu qu'ils répondraient que si Gérard portait des slips petits bateaux.
1: Alors déjà, pour répondre à la question, les STX, c'est pas le thème du débat. Bonne nuit. L'histoire du Big Bill, ça c'est mon problème, c'est pas le mien, c'est donc pas le sien.
10: Mais sinon, pour répondre à la question, est-ce que toi tu connais des boulimiques connues?
1: Boulimiques connues, non, j'en connais aucun. Fuller.
2: Quoi, je travaille.
1: Tu peux faire encore plus de bruit, s'il te plaît?
2: Je vais essayer.
1: Hein? Comme ça, on peut encore mieux travailler avec toi.
2: Ok.
1: Ouais, je crois.
10: Ouais,
1: je crois
10: Yankee, Yankee, ouais. Dit que tu connais un boulimique connu vu que tu connais Sauvé Willy.
1: N'importe quoi.
2: Oh là là.
1: Ça, je vois pas le rapport.
10: C'est gros et c'est noir et blanc.
1: Donc, il nous reste Bifidus et Monsieur Mazur.
17: Oui. Et on accueille donc Patrick. Bonjour, Patrick.
24: Bonsoir, tout le monde.
16: Bonsoir, monsieur.
24: J'ai déguisé ma voix chez mon gars. Comment ça va? Bonjour, les gars.
1: Oh, ça
16: salut,
1: y est.
16: Ah, monsieur Mokhtar.
1: Bonjour,
24: Laura.
16: C'est formidable.
1: Ça y est.
24: Bonjour, on a dit des boulimiques.
1: Salut, Mokhtar.
24: Bonjour, comment tu vas?
1: Ça va, Mokhtar?
24: Ça va bien, et toi?
2: Bon, vas-y Gérard.
1: Oh là.
2: ça t'aime marrer, tu comprends rien, mais ça t'aime marrer.
1: Voilà.
2: J'en ai un deux. Qu'est-ce que
1: La boulimie.
2: Attends, j'en ai un quatrième pour répondre.
24: Sur la boulimie.
2: Voilà, tais-toi. J'en ai un quatrième pour répondre en accueil Henri Basmati.
4: Oui, bonsoir. Bonsoir, c'est Henri Basmati qui appelle.
2: Ça des pépettes.
24: Bonsoir, Henri. Bonsoir.
4: La pépette a une portée, ouais.
1: Mais tu vas te faire enculer, toi.
4: Ah, bonsoir, bonsoir tout le monde.
1: Allez hop, tu...
4: Bonsoir, monsieur Basmati.
1: Bonsoir.
4: Alors bonsoir.
1: Tu m'appelles Couscous, là, pour finir le débat.
2: Mais
1: je crois que Couscous est décédé, malheureusement. Mais non, allez hop.
4: Tu me viens
1: l'autre, là.
7: Il a glissé sur une plaque de verglas.
4: Tu es touché avec une boulette, Gérard. Pourrait-on avancer dans le débat?
24: On peut y aller, là.
1: Alors, la boulimie peut-elle être une maladie ou un fardeau? On va demander à Moctor.
24: Oui, tout à fait, la maladie est un fardeau. Tout à fait. Tu as raison de le dire, de le souligner, je crois. Tu as totalement raison. C'est une maladie, c'est un fardeau.
1: Oh, doucement. Allez, oh.
24: Tu as raison. Oh. Tu sais pourquoi tu as raison, mon frère.
1: Moctor,
4: là, tu satures.
1: Manu.
2: Je le tège comme une merde.
1: Manu.
2: Ouais.
1: Tu dis à Moctor, là, qu'il se calme, parce que là, il m'a.
24: D'accord, je suis plus calme. Tu sais pourquoi c'est un fardeau? C'est comme ta femme, t'es obligé de la porter tout le temps parce qu'elle est trop grosse.
1: Allez, hop. Alors, qu'est-ce que c'est que celui-là là? Monsieur Mazur.
4: Oui, alors écoutez, moi je répondrai à votre question par l'affirmative. En effet, la boulimie est une maladie vu que ça se traite. Mm-hmm. Donc ça se traite. Alors, au choix, vous avez le gros, la grosse, bouboule.
1: Mm-hmm. Et non, mais, n'est-ce pas? Non, mais je pense que pour l'instant, ils ont. Je pense que. Bifidus.
24: Bifidus.
1: Qui c'est qui nous reste là? Parce que j'entends qu'il y a quelqu'un d'autre. Manu.
2: Il y a Bifidus, il y a Henri Basmati quand même.
1: Bah oui, mais non, j'ai dit au revoir.
2: Non, c'est à Mokdar que t'as dit au revoir.
24: Non, c'est pas moi. Moi je suis là, tranquille.
1: Alors, Henri, donc, t'appelles d'où toi?
4: Moi j'appelle de Pithiviers, je t'ai dit tout à l'heure.
1: T'appelles de Pithiviers, tu me l'as jamais dit?
4: Ouais, si, mais tu gueulais, t'as pas entendu, mais Pithiviers.
1: Bah, je gueulais après Mokdar là, parce qu'il me cassait les pieds. Non, je suis poli quand même.
8: Ouais, enfin, tu peux le dire, hein.
1: Non, mais je suis poli. Donc, Pithiviers, c'est du côté d'Orléans, c'est quelle fréquence ça?
4: Alors, c'est 103.3.
1: 103.3, ouais. Ok. Donc, oui, Manu,
2: on accueille Poussette aussi.
1: Poussette.
19: Oui, bonsoir. Bonsoir, Poussette.
1: Bonsoir, Poussette. T'appelles d'où?
19: Bonsoir, Manu. J'appelle d'ici les Moulineaux, 100.9. Merci. Bonsoir, les pouces.
1: Bon, alors, la question, c'était la boulimie est-il une maladie ou un fardeau? Donc, avec Monsieur Mazur, si des fois, vous pouvez reprendre ce que vous disiez.
19: Oui, alors, c'est-à-dire que, n'est-ce pas, oui, bien entendu que c'est un fardeau, cependant, c'est à déconseiller, parce que, je veux dire, traîner un boulimique qui pèse aux alentours des 160 kilos en tant que fardeau, c'est pas très, enfin, bien que ce soit très sportif, ça n'est pas très agréable tout de même.
1: Non, mais on parlait de maladie.
19: Oui, absolument, j'ai répondu
1: côté... Non, mais vous parlez de maladie.
19: Absolument, j'ai répondu côté maladie. En effet, ça s'en est une, puisqu'il s'agit de se faire traiter. Alors, soit on se fait traiter de gros, de grosses, balais de mystère, que sais-je encore, n'est-ce pas?
1: Non, mais ce qu'il faut dire, c'est qu'à l'heure actuelle, je pense que Bifidus va être d'accord, Henri et Poussette aussi. Je pense qu'à l'heure actuelle, ils ont pas encore trouvé le
4: remède.
1: Le médicament adéquat pour que ça s'arrête, cette histoire-là.
19: Mm-hmm. Hein? Écoutez, peut-être fabriquer un cochonnet un peu plus gros pour les boulimistes.
1: Bon, monsieur Mazur.
19: Oui.
1: Vous vous calmez, s'il vous plaît.
19: Je suis tout à fait calme.
1: Non, mais pour l'instant, je demande à Bifidus, à Henri et Poussette, là.
19: Ah, excusez-moi.
8: Ouais.
1: Donc, alors?
8: Ben, ouais, non, il a raison, monsieur Mazur. En fait, les cachets.
1: Non, mais je viens de demander, est-ce que, est-ce qu'il y a un médicament qui a été trouvé ou pas?
19: Pas encore, non. Ça va venir au bout d'un moment. Tu
1: sais, je pense qu'à mon avis, ils sont loin de trouver quelque chose pour ça, hein.
8: Ils font
19: monsieur Gérard, si vous me permettez, quand bien même trouverait-il un médicament, je leur déconseille fortement de faire ce médicament en forme de suppositoire, n'est-ce pas? Ne serait-ce que pour des raisons pratique.
8: Tout à fait, oui.
19: Hein, parce que, n'est-ce pas, pour une personne très très grosse et grasse, C'est dur. Vénus, à l'aide de ses deux doigts simplement, c'est une mission extrêmement difficile.
0: Non, déjà,
1: faut dire une chose, c'est qu'à l'heure actuelle, ils n'ont pas trouvé le médicament. Ils ont trouvé des médicaments sur certaines maladies, mais sur cette maladie-là, pas encore. Hein. Oui. Donc, on va pas. Oui.
10: Oui, j'ai une très bonne question de Pierrot 2001 sur l'IRC. Il te demande si la boulimie est un nouveau style de mode.
1: Un nouveau style de mode, non, parce qu'on peut pas dire que ça rentre dans le style, dans la mode, parce qu'en fin de compte, pour être mannequin, faut être maigre, faut faire à peu près 60.
10: Ah, mais tu sais, il y a des agences de casting qui recrutent des laids et des gros.
1: Non, mais pour l'instant,
10: j'ai une adresse si tu veux d'ailleurs.
1: Non, mais oui, bien sûr, mon site internet, c'est ça.
10: Non. Oui, radiogérard.fr, ouais, c'est ça. On n'oublie pas, mais. Voilà.
1: D'accord.
10: Tout à fait.
1: Donc, je peux dire que non. On va continuer.
2: Un peu de brise. Hein,
1: on va. Non, tiens, tu me donnes.
19: Du pchit, là.
2: Bah non, on va pas mettre un disque à cette heure-là. Hein.
1: Bah si, ah, si.
2: T'es ouf,
1: si.
2: Mais c'est fini dans. C'est fini dans. Dans 10 minutes.
1: Non. On a encore une demi-heure d'émission.
2: Ah, le gars!
1: On a encore une demi-heure d'émission. On finit à 2h15, donc je mets un disque.
2: Mais qu'est-ce qu'il dit, le gars, Jean-Marie Bigard?
1: On met un disque, Manu, s'il te plaît.
2: Ah, d'accord. Le disque.
1: Bah, envoie l'affiche.
2: Ah, d'accord.
19: Ta gueule.
1: Ta gueule toi-même, toi.
2: Arrêtez d'être mal poli, merde, y a des gens qui ont la guerre.
1: Poussette Henri, vous restez poli sinon.
3: Vas-y, j'ai rien dit, tranquille.
2: Reste tranquille, comme
3: ça. Tranquille.
1: Alors, la boulimie du Resto du Cœur avec.
2: Non, mais c'est quoi bon... Non, répète, parce que tu dis, voilà, vous êtes sur Fun, c'est le débat de Gérard.
1: Donc, la question, c'est combien peut-on absorber de nourriture quand on est boulimique? Et donc, vous pouvez toujours nous appeler au 0803 08 5000. Donc, Manu est toujours au standard. Rigaud sur l'internet. Avant la pause musicale, on peut avoir le petit sondage. Minitel internet.
10: Alors le
2: c'est reconnecté sur Minitel.
1: À combien qu'on est,
10: ouais, à combien qu'on est, on est j'arrive pas à lire 10037.
1: Ouais, en 10037.
10: J'écoute pas 103.7, hein, je vois pas.
1: Non, 10037. OK. Et donc vous pouvez toujours nous appeler.
2: Moi je suis toujours à l'arrière, mais je pue du cul, c'est ça.
1: Fildard toujours à l'arrière avec le petit écho qui vient de me mettre. Et donc vous pouvez toujours nous appeler.
2: J'ai des propositions pour France Info.
1: Oh, 0803 08 5000. Et donc la question, c'est combien peut-on absorber de nourriture quand on est boulimique? Et on va s'écouter la boulimique des Restos du Cœur avec un bon jus. Hein? Henri m'enfile dans son break. Alors ça...
2: J'ai un truc dans la gorge.
1: Ouais. Et on se retrouve tout de suite après pour la suite et la fin du débat. 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
2: Et voilà, donc en fin de compte, c'était pas ce qu'on venait nous, ce que j'ai annoncé. Et c'était donc les Bee Gees avec Stenoline, donc la bande originale de La Fièvre du Samedi Soir.
3: Oh, génial.
2: Et voilà, donc.
3: C'est génial.
4: Tu cartonnes, mon con.
2: Oh, ta gueule, toi, reste
5: tu cartonnes.
3: Je te limite.
2: Et alors,
3: Gérard.
2: Quoi?
6: Oh, est-ce qu'ils t'ont placé une sonde anale?
2: N'importe quoi. Donc, on a toujours Bifidus.
1: Oui, toujours là.
2: Monsieur Mazur.
7: Oui, bonsoir, c'est Monsieur Mazur.
2: Henri.
7: Yes.
2: Et Poussette pour terminer.
3: Il est là, ça?
7: Salut, mon pote. Tu veux que je te foute un coup de gland pour te replacer la colonne?
2: Alors, Poussette. Poussette, tu vas voir, si tu te manques pas une roue, je te dis au revoir.
7: Salut, mon pote.
2: Au revoir. Allez, hop. Celui-là, il va voir s'il lui manque pas une roue quelque part.
7: Ok, super.
2: Au revoir.
5: Eh ben.
2: Alors, Rigo, oui. Merci, Pilda. Merci. Alors, Rigo, ouais. Une question IRC, parce que je vois que t'as allumé ton micro. Fildar, s'il te plaît, tu me coupes pas moi au micro sans arrêt.
3: Je coupe rien.
5: Et il y a Dame sur IRC qui te demande le pourcentage de boulimique en France par rapport aux États-Unis.
2: Ah. Bon, ça c'est à peu près 50. Merci, Fildar.
5: C'est pas moi.
2: Merci.
5: Combien
2: à mon avis, c'est... Je pense... Fildar, s'il te plaît, tu arrêtes, j'en ai marre.
5: Je pense pas que ce soit lui, mais vas-y.
2: Si, c'est lui. Ah. À mon avis, c'est 50-50, hein.
5: Ah, d'accord. Et il y a Blue Cool qui voulait savoir si tu te laisserais sucer par une boulimique.
2: Non.
5: Si quelqu'un regarde.
2: Non plus.
5: Dans le 15e.
2: Non plus. Le 15e, j'en ai marre, vous me fatiguez avec ça. Manu, oui.
8: Oui, on accueille Norman Tuttle.
9: Bonsoir à tous.
1: Salut Norman.
9: Bon, Norman, ça va bien, bon anniversaire Rigo, mon pote.
2: Merci. T'appelles d'où?
9: J'appelle de Paris.
2: 101.9.
9: Tout à fait.
2: Ma punaise, on a pas beaucoup de personnes de province.
5: Hein.
2: Alors la question, c'est combien peut-on absorber de nourriture quand on est boulimique?
3: Ça dépend des jours. Hein. Ça dépend.
2: Alors, madame.
3: Quoi?
9: Madame.
3: Norman.
2: Norman. Norman.
9: Bah en fait, ça dépend du boulimique parce qu'il y a plusieurs degrés dans le boulimicisme. En fait, oui, ça dépend des boulimiques. Je vais aller me coucher là parce que je suis fatigué.
2: Bon, d'accord, allez, au revoir.
9: Je vous dis franchement.
2: Allez, au revoir, c'est pas la peine.
3: Ça dépend des sacoches. Hein.
2: Non, mais attends, l'autre, il me dit je vais me coucher, il va pas répondre, alors bonne nuit.
3: Norman Tuttle, il va se coucher, je crois.
2: Henri.
7: Bah, ça dépend comment t'es boulimique en fait.
2: Non mais attends.
7: Parce que plus t'es boulimique, plus t'es gros, plus tu manges, et plus tu manges, plus t'es boulimique.
2: De toute manière, la nourriture, c'est fait pour quoi, à ton avis?
7: Bah pour bouffer, bah oui.
2: Bon, de toute manière, si on est boulimique, c'est parce que.
7: Tu la prends dans le cul si tu veux, mais moi personnellement, je la mange quoi.
2: Henri.
7: Perso, mais attends, mais chacun fait ce qu'il veut.
2: Non, mais Henri.
7: Ouais.
2: Henri, pour l'instant, t'étais bien parti sur la réponse, mm-hmm. Donc tu continues à répondre correctement, ou sinon je vais te dire au revoir.
7: D'accord, yes.
2: Ok.
7: Ouais, bien sûr.
2: Alors, tu réponds correctement maintenant.
7: Ouais, bah c'est bon, ça y est. Ouais, fini. Ouais.
2: Monsieur Mazur.
9: Oui. Bon, écoutez, moi je vous répondrai l'équivalent de 4 porcs.
2: C'est-à-dire?
9: Eh bien, 1, 2, 3, 4 porcs.
2: Monsieur Mazur.
9: Oui, monsieur Gérard.
7: Pareil.
2: Je pense que...
9: Ah, attendez-vous, oui.
2: Je pense qu'alors, pour l'instant, vous êtes en train de vous foutre de ma gueule.
9: Alors, mais absolument pas. Non, pas du tout. Vous demandez l'équivalent, enfin, combien de nourriture peut-on ingurgiter lorsqu'on est boulimique? Je vous réponds, environ l'équivalent de 4 porcs. Maintenant, il reste, n'est-ce pas, à décider de combien pèse chaque porc.
2: Mmh.
9: Non, je conseille, si vous permettez, je préconise pour un boulimique. Alors bien entendu, le but n'est pas de manger pour grossir, mais de manger pour se nourrir et faire un apport en vitamines surtout. Alors
2: non,
9: moi,
2: mais...
9: je préconise essentiellement une race porcine qui nous vient de la ville de Troyes, qui est vraiment une très très belle race porcine, les Spiroulots.
2: Bon, monsieur Mazur, au revoir.
9: Mais pourquoi, monsieur Gérard?
2: Au revoir, monsieur Mazur.
9: Mais pourquoi, expliquez-moi, monsieur Gérard.
2: Au revoir, monsieur.
9: Mais monsieur Gérard, vous ne vous êtes pas senti visé, j'espère.
2: Au revoir, monsieur Mazur. Monsieur Mazur, bonne nuit.
9: Monsieur Gérard.
2: Monsieur Mazur.
9: Un dernier petit détail.
2: Non,
8: il a des trucs intéressants à dire.
9: Excusez-moi. Juste un petit big up à monsieur Rigaud que j'ai oublié de.
2: Voilà,
9: tout à l'heure. Bon anniversaire, monsieur Rigaud.
5: Merci, monsieur Mazur.
2: Voilà. Alors, monsieur
9: Gérard, je vous embrasse.
2: Ok, ben moi, pas.
9: Avec la langue.
2: Au revoir.
5: J'ai une très bonne question de Blue Cool sur les RC. Il voulait savoir si tu aurais aimé avoir une fille boulimique.
2: Non. Non, parce que de toute manière, la boulimique, de toute manière, c'est quand tu manges, et à force de manger, ça dépend ce que tu manges. Mm-hmm. Parce que t'as certains aliments qu'il faut manger normalement, pas trop, pas dépasser. Donc, mais ça, c'est vrai que c'est pas évident. Ce n'est pas okay. évident là-dessus. Bifidus. Ah, Bifidus a raccroché.
8: Ça m'étonne quand même.
2: Ah, c'est bizarre.
8: Faisons un deuxième essai.
3: Bizarre.
2: Bah alors, qui c'est qui nous reste
8: bah, on a Bifidus, on a. Henri Basmati.
2: Mais non, on y a dit au revoir, Henri.
3: Non, on a dit au revoir à
8: Monsieur Mazur.
2: Bah, qui c'est qui nous. Bah,
8: et on va accueillir un troisième auditeur qui s'appelle Purée Pousseline.
2: Alors, Purée.
8: Pousseline
2: ouais. Pas Mousseline.
8: Non, Pousseline.
2: Bah alors.
3: Oh là là, mais merde.
2: Mais c'est quoi là?
8: Je sais pas, faudrait faire un troisième essai peut-être.
2: Non mais Manu, Fildar, s'il te plaît, tu me. Alors Purée, Pousseline.
10: Ouais, salut.
3: Ah bah tu vois.
10: Ça t'appelles va, ça d'où marche, nickel, tranquille.
2: T'appelles d'où?
10: J'appelle de Créteil.
2: 101.9.
8: Mais ce chien.
10: Ouais.
2: Bifidus.
11: Oui.
2: Oh mais ça y est là, vous arrêtez avec les lignes en direct là.
10: Qui est-ce qui a un clep là? Couché. C'est moi, il va se calmer, attends. Couché, pépette, couché.
2: Bon, Pousseline, au revoir.
10: Mais avec qu'à moi, j'ai rien dit, là. Mais quel PD, ce mec.
2: Oh, bah alors là, tu vas te faire foutre, au revoir. Allez, terminé pour toi.
10: Viens, pépette, viens.
5: C'est quoi ton chien, c'est un Terre-Neuve?
10: Couché, non, c'est... non.
2: Allez, tu es... Manu.
8: Quoi, mais quoi
2: Purée, Pousseline, au revoir.
8: Mais ça y est, Purée, Pousseline, il est plus là depuis longtemps.
10: Pépette.
2: Bon allez, on fait conclusion du débat parce que vous me faites chier là ce soir.
10: Attention pépette, papa va se fâcher hein.
2: Allez, conclusion l'IRC.
10: Excuse-moi Gérard.
2: Conclusion IRC terminée, c'est fini là, vous me faites du bordel là tous les deux.
5: Ah tu les prends un peu tard pour la conclusion, un peu tôt plutôt pour la conclusion.
2: Bah non, bah de toute manière apparemment comme au standard ils sont en train de foutre le bordel. Allez,
3: on a des questions là. Non, c'est Manu qui déconne hein, mais bon nous on attend les questions.
5: Je sais pas ce qui se passe.
2: Alors, on a Bifidus.
11: Oui, je suis toujours là.
8: On a Bifidus.
2: Après,
8: rien. On a Bifidus, on a Henri.
10: Il y a Henri, ouais.
8: On a Je te pète au zen.
2: Quoi?
10: Je te pète au zen, bonsoir.
8: Je te pète au zen.
2: Je te pète?
10: Je te pète au zen.
2: Ouais.
10: C'est d'où ça?
2: C'est d'où? T'appelles d'où?
10: Bah ouais, j'appelle de Nancy.
2: Nancy?
10: Ouais.
2: Ta fréquence?
10: 82.8.
2: Avec un téléphone pourri.
10: Ah non, il y a du Larsen, c'est pas moi. Alors tu te gammes mon téléphone, il est très bien, tranquille. C'est de la merde.
2: Vous ouais, c'est ça.
10: Les mecs.
12: Oh, c'est de la caca, c'est vrai.
10: Vous êtes fous.
8: Et
10: mais
8: on a aussi Charles Ingalls. Ouais.
2: Quoi?
10: Salut.
12: Bonsoir Charles.
2: Charles, t'appelles d'où?
10: Moi j'appelle de Walnut Grove.
2: Hein?
10: Walnut Grove.
11: Walnut Grove.
2: C'est où ça?
10: C'est à côté de. C'est une petite ville à côté de Sleepy Eyes.
12: J'aime bien tes bretelles, Charles.
2: Bon, tu me donnes ta fréquence correctement, s'il te plaît, parce que là tu m'énerves.
10: 96.9.
2: Voilà.
10: Moi je t'appelle en fait parce que là j'ai un problème. Albert, il arrête pas de bouffer là.
11: T'as qu'un gueule et carie.
10: Mais elle arrête pas de bouffer, je sais pas ce Moi je joue du violon toujours au coin de la cheminée.
2: Dernière question.
5: Je crois que c'est évanoui pendant un match de baseball et tout, c'est
11: chaud. Qu'est-ce qui a tombé?
2: Dernière question. Quel sport peut-on faire
10: si on est boulimique?
2: Quand on est boulimique, on va demander à Charles là.
3: Du bowling.
10: Ouais, c'était clair. Là, du bowling direct. Sumo, déjà, ça serait bien. Sumo, je crois qu'ils sont tous un peu boulimiques parce qu'ils sont. Enfin, ils doivent manger du riz.
3: C'est vrai.
2: Ouais. Voilà, de toute manière, les sumo, ils sont quand même gros.
10: Oui, ils sont gros, c'est vrai. Ils sont
2: boulimiques. Je pense que ça m'étonnerait qu'ils.
10: Il n'y a pas que les sumo.
3: C'est du gros muscle.
2: Bon, alors après.
10: Alors après, attends, est-ce que tu pourrais
2: m'aider? Non, mais quel sport? Quel sport? Oh là.
10: Je prends trois briques.
2: Bon, d'accord. Allez, Charles, les trois briques. Au revoir.
10: Trois allez, briques, c'est quoi ton mot?
2: Tu vas faire les trois briques dans ton lit. Stepo, je sais pas quoi là.
13: Yo, c'est Menelka, Menelika, pareil. Bonsoir.
10: Au revoir.
2: Stepo.
10: C'est qui Stepo?
8: Je te pète aux zen parce que je
10: t'ai. Oh là là. Comment tu veux deviner? Ouais. Tu peux répéter la question, s'il te plaît?
12: Pétozen.
2: Allez. Putain, mais vous me faites chier,
10: sport,
2: hein.
10: Allez.
2: Quel sport peut-on pratiquer quand on fait de la boulimie?
10: Bah ouais, bah...
2: De la boulimie.
10: Il y en a pas grand-chose, hein, franchement.
2: C'est-à-dire?
10: Bah pas grand-chose, c'est pas grand-chose. Il y a même aucun, à la rigueur, on va dire.
2: Ah bon, tu pratiques aucun sport?
14: Ah non, pas moi, moi je suis un grand sportif, moi.
2: Ouais, tu fais quoi comme sport?
14: Tout le monde le sait, ouais. Je suis un skater et tout, je me pète le poignet, des trucs de ouf. Hein.
2: Ouais, tu fais de la veuve poignet, d'accord, on a
14: okay,
2: compris.
14: Ok, d'accord.
2: Henri.
15: C'est normal, Ray, comment ça va?
14: Je vais te foutre un coup de bite dans l'oreille, moi.
15: Un gros bisou musclé comme toi.
2: Okay. Manu.
16: Ça y est, j'ai coupé.
2: C'est pour faire ça.
16: J'ai coupé, ça y est.
2: Henri.
14: Moi, je pense que pour les sports, ouais, c'est chaud. Tu peux regarder la télé en bouffant des chips.
2: Non. Quel sport peut-on faire?
14: Tu peux faire du ménage. Tu peux faire du ménage. Tu peux tondre ta pelouse, mais pas plus, hein, parce que y a pas moyen. Sinon, tu sais comment c'est. Vu que t'es gros, t'es tout de suite essoufflé.
17: Après, tu t'essouffles.
14: Ouais, tu t'essouffles et si tu perds ton souffle, bah tu peux pas. C'est tout.
17: Bah, t'es essoufflé, quoi.
14: Tu peux pas. Au mieux, tu fais des dominos. Je sais pas, un truc comme ça.
2: Pildar, s'il te plaît, tu me laisses mon micro allumé pour la dernière fois.
14: Qu'est-ce que t'as à dire?
2: Parce que tu t'as... Pildar, tu me laisses mon micro.
16: Mais il est allumé, moi j'ai mon micro d'allumé, regarde.
17: Ouais,
16: tu vois,
17: marche, hein.
16: Tout le monde t'entend, hein. Ah. Merde.
14: Malheureusement.
2: Non, mais de toute manière, c'est les derniers là.
16: Ouais,
2: hein.
16: J'en accueille un nouveau là pour finir. On accueille Laurent Broumed.
18: Bonjour, Laurent. Je continue, ça a bien marché.
2: Laurent, sur quelle fréquence?
18: Sur le sens 2.7.
2: Pildar, c'est la dernière fois que je te dis de me laisser mon micro allumé.
16: Il y a des baisses de niveau, j'y peux rien.
19: Il se passe des trucs bizarres quand même.
14: Tu le fais en 4, 102.7,
18: tu es à Lille, c'est pourri dedans.
19: Attends, il cherche quelque chose dans ses poches.
2: Pépita. 102.7.
18: Ouais, à Lille.
19: Zippo.
16: Alors... Il a un briquet de 27 kilos. Zippo, c'est un truc chez Star à deux fronts.
2: Alors, Laurent...
18: Mon frère, il joue à Calais, hein, quand même.
2: Bon, Laurent, donc, pour toi.
18: Pour moi, je sais pas, c'est quoi le mot?
14: En 4.
2: Quel sport peut-on pratiquer quand on fait de la bolivie?
14: Alors sport.
18: Alors sport.
17: 3 briques.
18: Il y a combien de briques?
14: En 4, je te dis 4.
17: 4 briques.
18: 4, alors gros port.
2: Quel sport?
14: J'ai dit pagne.
2: Mais c'est
14: pagne.
2: Gérard.
18: Arrête, putain, pagne. Sodomie.
14: Non. Asiatique.
17: Cristalline.
16: Attends, il arrive.
14: Asiatique.
2: Tu dégages,
14: Sergio! Pagne et asiatique.
2: Tu dégages!
16: Qu'est-ce qu'il y a?
2: Tu sors!
18: Bah, j'ai dit.
17: Sandy?
16: Qu'est-ce qui se passe?
18: Est-ce que c'est humain?
14: Ouais, Sandy, ouais. C'est une pute.
18: Allez.
16: Ça arrive,
14: j'ai dit ri.
16: Attendez, deux secondes, attendez.
14: C'est cool, on peut
2: dire. Non, tu vas pas enculer maintenant, je vais terminer.
16: Mais quoi? Qu'est-ce qu'il y a? Bah, attends!
2: Il y a rien!
16: Oh, l'autre! D'un seul coup, il se met à boiter. Là, il y a un problème. Bah, elle a voulu mettre un coup de pied, je me suis protégé, donc j'ai arrêté sa jambe.
2: Bah, voilà pourquoi tu frappes aussi.
16: Il est fou, quoi.
2: C'est normal, il a voulu se protéger.
16: J'ai pété le ménisque.
19: Ah, c'est chaud.
16: Donc j'ai esquivé une parade et donc je suis malencontreusement tombé sur sa jambe malade.
19: Ils sont là, les auditeurs?
16: Oui, ils sont là.
14: Attention, il dit que c'est Tekken 4.
16: Crochet sur le jeu. Tranquille, bah.
14: Si GG il veut, j'ai une jambe en plastoc. Vas-y, reviens, Captain Crochet, reviens.
16: Et après, vous faites.
2: Il a un coup de pied dedans, c'est pas pareil.
14: Tu l'as mis à Mawashigiri direct?
16: Non, j'ai pas mis un coup de pied, tu vois, je me suis protégé avec mon pied.
14: T'as bloqué, quoi, en fait?
16: Ouais, j'ai fait un bloc pass.
14: Ouais, ok.
16: Et ça, c'est triangle plus croix arrière.
14: Mais tu sais que t'aurais pu lui désintégrer la jambe, hein.
19: C'était un beau combo.
17: Il a mal le visage.
14: Faudrait l'amener au skatepark, Gérard.
2: Tu
14: joues un vieux jeu Frogger, on va s'en agglomérer, laisse tomber. Qui a joué à Frogger?
16: Il porte plein de
2: trucs. C'est terminé.
14: Sa jambe de bois qui est bouffée par les thermiques, laisse tomber. Il est du xylophone là maintenant.
2: Je te jure, il a rien. Si ça se trouve, ma parole, tu morfles.
16: Fais sésame.
2: Tu as morflé.
16: Faut demander peut-être.
2: T'inquiète pas. Ouais, tu vas voir.
16: Arrête de donner des coups aux gens.
2: Il avait pas besoin de me refiler un coup sur les agrafes qui viennent de se...
16: Mais non, mais il a pas donné.
2: Mais si
16: coup, mais non.
2: Il l'a fait exprès, donc
16: mais
2: ça, c'est terminé.
16: Mais sois pas fait, il est pas comme ça.
2: Mais si.
16: Mais non. Quand mais tu l'as attends, pas tu voulais me foutre un coup de pied, moi j'ai mis mon pied pour éviter ton coup de pied, je t'ai pas mis un coup de pied.
2: Tu m'en as remis un dedans, je suis désolé, t'as retouché dans la plaque. Non, Manu, il a rien vu.
16: C'est vrai, moi je témoigne, finalement, non, raison, et de toute façon, on a un truc dans le bureau, ça s'appelle une agrafeuse, donne ta chambre.
2: Ouais, une agrafeuse, tu vas voir tout à l'heure, je vais te mettre une agrafeuse. Allez, hop, terminé.
18: Ils prendront un bouton dans la liste en titane.
2: Hop, terminé, les deux en
14: titane. J'ai vu mieux comme débat.
17: Ouais, tu m'étonnes.
16: Bon, tu fais la conclusion.
2: Bifulus, toi tu fermes ta gueule. Parce que tu me coupes mon micro, maintenant tu dégages. Hop, je veux plus te voir. Je veux plus te voir dans les studios.
19: Assis-toi bien sur ta chaise, t'es bancal là.
2: Ouais. Bifidus.
14: Tu vas tomber.
2: Bifidus.
17: Oui.
2: Conclusion.
17: Bah, j'ai pas répondu, mais je veux bien conclure.
2: Ben, si tu veux répondre à la dernière question.
17: Non, j'ai pas envie d'y répondre. De toute façon, ta question, elle était pourrie. Comme ton débat, d'ailleurs.
14: Yes.
17: J'ai remarqué que c'était le débat
14: question,
17: le plus pourri de l'année. Et ça me fait de la peine parce que ce soir, c'était l'anniversaire à Rigaud.
2: Et si t'es pas contente, le prochain coup, on te sélectionnera pas, d'accord?
17: Mais je t'emmerde.
2: Eh ben moi aussi, pétasse. Voilà. Henri.
12: Ouais, bah écoute, c'est vrai que moi je trouve que les débats ils étaient mieux quand t'avais encore tes plaques. Parce que t'as dû perdre ton sens du débat en même temps que les plaques. Et puis sinon, moi je connais un bon truc. Ah oui, je voulais te dire pour ta copine qui est quand même un peu boulimique, hein, on en a pas trop parlé,
20: c'est clair.
12: Moi j'ai un truc pour elle, si elle veut maigrir, il suffit qu'elle ne monte pas
2: du rap de
12: Friskies trois fois.
2: Manu,
19: je crois qu'il t'appelle,
20: Jérôme. Je crois qu'il a envie de câlin, j'ai envie de câlin.
21: Alors moi, Sandy, voilà. J'adore la saisonnée.
20: J'ai envie de câlin, j'ai envie de câlin.
2: C'est même pas la peine. C'est même pas la peine qu'on continue de faire des conclusions.
22: On avait encore, je te pète.
2: Ce n'est pas la peine de faire des conclusions avec quand j'entends dire j'ai envie de câlin et tout ça. Donc terminé.
20: Déçu,
2: bâtard toi-même, connard.
20: Non mais c'est tout.
2: Allez hop, au revoir.
22: Vas-y, on a encore Laurent Broumed. On n'a pas fini, c'est le ping-pong.
20: Ouais. Alors la conclusion, bon déjà.
22: Mironton ou Barjabul?
20: Moi je prends Mironton.
19: Combien de cases?
20: 4.
22: Ok.
20: Alors la super pyramide. Alors le premier mot.
22: Moi je dirais.
20: C'est pas chaud, c'est pas
2: conclusion
20: chaud.
2: Conclusion.
20: C'est pas chaud, donc c'est
2: froid. Allez, bonne nuit. Bonne nuit.
20: C'est pas une dent.
2: Conclusion.
22: C'est pas une dent gencive. Froid gencive. Okay,
20: voilà.
2: Conclusion de l'IRC.
20: Alors c'est quoi?
19: Énormément.
2: Manu, tu.
22: J'ai froid aux gencives.
19: Qu'est-ce qui se passe?
22: Qu'est-ce qu'il y a?
2: Arrête,
22: Gérard.
2: Manu, tu me l'éteins.
22: T'as vu le droit de
2: dire. Tu me l'éteins.
22: Attends, je suis en train de jouer. Il n'y a plus de chauffage.
19: Faut pas déboîter ta jambe encore.
22: Foyer.
2: Ouais.
22: Vas-y, attends.
2: Conclusion sur l'IRC.
19: Alors, conclusion sur l'IRC où on a quand même fini à énormément.
2: C'est-à-dire?
19: C'est-à-dire presque 11 000. Tiens, on a fini à 10 937. On a failli faire 11 000. Apparemment, les auditeurs ont trouvé que ça gueulait un peu trop, malheureusement.
2: Alors, conclusion pour eux.
19: Alors, conclusion IRC de Yankee. Avec un boulimique, on a le gras. Avec un diabétique, on a le sucre. Vive les crêpes. Et encore merci, GG, d'avoir sauvé Willy.
2: D'accord, celle-là, ça m'aurait étonné. Après.
19: Conclusion de Cusard qui dédicace Turpentine en disant que ton débat avait peut-être ni queue ni tête comme toi. Mais il était enfoui avec des bourrelets de ton cachalot qui a toujours envie de câlin.
22: Oh là là là là.
2: Alors, mon cachalot, il l'emmerde.
19: J'avais pas eu le temps de lire la fin.
2: Et après.
19: Cody qui dit que GG est toujours un obèse de la connerie. Oh là là. Et puis, il ne sait toujours pas se servir de son cerveau sauf aux chiottes de la loco.
2: D'accord, bah, ils vont se faire foutre alors que j'y vais plus.
19: Voilà.
2: Et pour finir,
19: conclusion de Destroy qui dit plus il y a de boulimique, plus on rit en se foutant de leur gueule. Oh, ça c'est vilain ça.
2: Ouais, de toute manière il fait ce qu'il veut, de toute manière s'il a envie de dépenser son pognon, c'est pas mon problème. Donc, voilà. Qu'est-ce que je voulais dire moi sur le débat
22: auditeur ce soir.
2: Donc, on a fait quand même 10 937 apparemment.
19: Voilà.
2: Donc, c'est le dernier.
19: Ah, bah ça augmente encore là.
2: C'est le dernier.
19: Ouais, c'était le dernier.
2: Dernier chiffre qu'on peut annoncer là ce soir, ouais. À 224.
19: On peut. Vas-y.
2: Donc alors, qu'est-ce que j'ai à dire sur le débat? Phil Dart, tu arrêtes de te foutre de ma gueule parce que j'aime pas qu'on se foute de ma gueule.
19: C'est vrai.
2: Donc t'as fait du boulot de merde. Manu, comme d'habitude, vous savez pas faire du boulot. Alors heureusement qu'il est revenu. Bon, tu dégages.
22: J'ai rien fait.
2: Bon. Là-bas, tu éteins ton micro. Tu arrêtes?
22: Attention,
19: pas de bon, ça va.
22: Ta jambe est fragile.
2: Fais gaffe, parce que tout à l'heure, ça va être les boutiques que tu vas recevoir.
22: Moi, je m'en fous, ça.
2: Bon, Manu, tu mets ton micro une fois.
22: Deux fois,
2: t'attends ton micro.
22: Deux fois et demi.
2: Chaud. Bon, merci.
22: Adjugé, vendu.
2: Donc, qu'est-ce que je peux dire? Bordel, encore, comme d'habitude, comme tous les jeudis. Tous les derniers jeudis de chaque mois, c'est toujours le bordel avec vous. On n'arrivera jamais. Jamais à. Qu'est-ce que c'est que ce site?
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2: Qu'est-ce que c'est?
22: C'est ma mère. Ma mère, elle est fan de toi.
19: On retrouve tout Gérard.
22: Ma mère, elle est fan de toi. Elle t'a envoyé des cotons-tiges.
19: Ah, oh, c'est gentil.
22: Je te les file.
2: Hop.
22: Je s'appelle Monique.
2: Ouais, ben.
22: Hop. T'en veux pas?
2: Tu te l'écarres dans ton cul. Donc, qu'est-ce que je veux dire? Ben, toujours des débats.
22: De merde, c'est pas un débat de merde.
2: Non, mais de manière toujours le bordel avec vous deux. Ça changera pas. De manière, je sais pas.
22: C'est pas maintenant que ça va changer. Hein.
2: Je pense qu'à la rentrée.
22: Tu sais, s'il n'y a plus de bordel, je crois que ça marcherait plus. Donc.
2: Ah ben, de toute manière, je pense qu'à la rentrée, c'est même pas la peine qu'on essaye de faire quelque chose ensemble.
22: Ah non, on t'a pas dit, t'es plus là.
2: Oui. Ah, t'en sais rien.
22: France Info.
2: De toute manière, toi, tu vas sur France Info, l'autre, tu vas sur.
22: Moi, je vais sur Scouille.
2: Lui, il va sur Nostalgie.
19: Tu me rejoins à Europe.
22: Ah ouais, chaud.
2: Donc, ce soir, ce soir, qui c'est que.
22: C'est Rico.
2: C'est Rico pour la nuit sans pub jusqu'à 6h demain matin. Donc demain après vous allez retrouver Bob et Marine,
16: oui.
2: Bob, Martin et Gwen.
0: C'est pas Michael.
2: Donc Max sera à la loco vendredi soir.
16: Ouais.
2: Samedi soir il sera où? Parce que je voudrais bien le savoir.
16: Au TGV.
2: Ouais, c'est ça. Fous-toi bien de ma gueule. je vais te dire une chose.
16: Non, monsieur, c'est pas moi qui t'a donné ça. Hein.
2: Non, non, mais quand...
16: il sera au complexe Le Carré à Dijon.
2: Ben, je peux l'avoir.
16: Ah, tu peux répéter, ouais.
2: Ouais. Parce que c'est pas à toi de l'annoncer. Merci.
0: C'est à moi d'annoncer.
16: Donc, Max sera au complexe Le Carré à Dijon.
2: Planning,
22: je crois que Max sera au Carré à Dijon samedi.
16: Au Carré au complexe de Dijon.
22: Le Carré à Dijon.
16: Allez-y, nombreuses.
22: Soirée tech.
16: Allez-y, nombreuses.
22: Au Carré à Dijon, samedi soir.
2: Donc,
22: et dimanche, il y a Cool Chain dans Eclectique.
2: Ta gueule, toi! C'est pas toi qui commande le jeudi, c'est moi!
16: Il y a une soirée skateboard fun, non, demain à HL, non?
22: Ouais, ouais, ouais! Cosa Nostra Skatepark Show!
2: Allez! On va s'écouter sans contrefaçon, je suis un gros ton. Et Max sera
16: Dijon, ouais.
2: Vendredi
16: à
2: soir,
16: à la
22: Loco, salle du Bacca! À Oustech!
16: Donc il sera donc au complexe. Attendez, il est parti.
19: Il court après.
22: Il court après un petit
19: habitant gentil. Un petit fesse de bob.
22: Oh là, chaud.
19: Chaud.
16: Donc chaud. Max sera où?
22: Au Gérard. Carré à Dijon, non?
16: Je sais pas.
19: J'ai pas suivi.
16: On va le savoir.
2: Ouais. Bon, vendredi.
16: À la loco.
2: Bon, toi, tu fermes ta gueule, que c'est tout, c'est moi qui parle.
0: Salle du bar.
2: Vendredi, Max, loco.
16: Donc, il y aura Morgane, Groove Dance.
2: Ouais, mais on peut savoir avec qui, non?
16: De quoi? Il sera peut-être avec sa copine, Morgane, je sais pas.
2: Avec qui sera Max?
0: Jean-Marie
2: Couille,
0: non?
2: Qui c'est Max?
16: Bah, il ira peut-être avec sa sœur.
2: Putain, vous me faites chier.
16: Je sais pas, moi, avec qui il va, Max. Il y va avec qui, Max, à la loco?
22: Je crois que son frère, il a pris une bouteille là-bas, il va y être.
16: Avec son père, peut-être avec son père Eric, ou je sais pas.
0: Mais non, j'ai même pas le planning. Mais il me donne rien, ce con.
22: Oh putain, on t'a donné, on te donne.
16: Mais avec qui, où?
2: À la loco, ce pas un connard.
22: Mais il est solo.
16: Bah, il est solo, il fait un morning,
22: un set, il fait un mix.
16: Il fait un mix.
2: N'importe quoi.
16: Non, mais il y a DJ Battery là.
22: DJ Star, DJ Electric. Et...
2: Max à la loco vendredi soir et samedi 29 avril,
16: au complexe à Dijon.
2: Donc allez-y nombreux parce que apparemment, je crois que c'est la deuxième fois qu'il y va, je sais plus.
16: Non, c'est la première fois. C'est où? C'est à Dijon.
2: Merde.
22: C'est au complexe Le Carré, c'est ça, à Dijon?
2: Merde. Allez vous faire foutre tous les deux. Donc voilà. Qu'est-ce que qu'est-ce que je pouvais annoncer d'autre? Rien d'autre. Donc on va s'écouter.
16: Bah, le complexe Le Carré à Dijon.
22: Et dimanche
2: il y a Cool
22: Chain. Non, dimanche il y a Cool Chain. Et si vous voulez poser des questions déjà au répondeur 0140 521 521, elles sont les bienvenues, merci.
16: Voilà, et Cool Chain, il fait partie d'un groupe
22: NTM.
16: Ah ouais.
2: Non, j'arrête de fumer, je fais un régime. Ça, c'est pas bon.
4: C'est clair.
2: Là, j'ai pas de conseil à te donner.
6: D'accord, mais si t'avais un conseil à lui donner, ça serait lequel? Même si t'en as pas, hein, c'est pas grave. Hein. Un conseil que tu n'as pas, ça serait lequel?
2: Non, mais le mieux, c'est que, bon, tu diminues petit à petit.
6: Non, t'as pas compris, Gérard. Attends, je vais être... Regarde-moi. Attends, je vais le faire, Sophie, je vais lui expliquer. Sophie, elle fumait depuis longtemps. On va dire un paquet par jour à peu près, hein, d'accord?
4: Ouais.
6: On va simplifier les choses. Elle fumait un paquet par jour depuis 4-5 ans. Mm-hmm. Et depuis une semaine, elle a arrêté de fumer définitivement. Le problème qu'elle a aujourd'hui, Sophie, c'est que le fait d'avoir arrêté de fumer, elle compense en mangeant plus que d'habitude. Donc elle prend du poids. Et c'est vrai, souvent quand les gens arrêtent de fumer, t'en as souvent entendu parler, les gens ont tendance à manger des bonbons, des sucettes et des machins, du sucre. Voilà. Et donc à prendre du poids. Le problème, c'est qu'aujourd'hui, au bout d'une semaine, Sophie a pris déjà 3 kilos. D'accord? Donc elle se dit que si ça continue comme ça, dans 15 jours, elle en fera 6 de plus, 9 de plus dans 3 semaines, soit 12 dans un mois. Donc elle doit se poser la question, peut-être pas elle particulièrement, mais pour les gens qui sont de l'autre côté, qui sont dans le même problème, est-ce qu'il vaut mieux pas pour elle reprendre à fumer, donc de se redroguer, plutôt que de prendre du poids et devenir énorme?
2: Qu'elle fait gaffe à son alimentation. Est-ce qu'elle va manger derrière?
6: Elle
2: mange derrière. Parce qu'en fin de compte...
6: Tu n'y avais pas pensé, je pense. Personne n'y avait pensé, Maëlle non plus, Sophie. C'est dommage.
2: Non, c'est l'alimentation. Parce que si tu manges, par exemple, steak, poulet ou autre, mais c'est sûr que là-dedans,
6: tu risques de prendre plus de poids. Mais faut te dire une chose, que c'est pas en essayant de vouloir dire bon ben, ça y est, j'arrête tout, que tu prendras pas de poids. Au contraire, faut y aller petit à petit, étape par étape. Là, tu veux t'arrêter sur un truc.
1: Ah, tu veux dire, Gérard, là j'ai compris, je crois que Sophie et Mel, on n'avait pas compris. D'après Gérard, et c'est pas con, elle grille les étapes.
6: Oui,
1: personne n'y avait pensé, ça.
6: Mais en fin de compte, faut qu'elle essaye de voir par elle-même si elle veut. De toute manière, j'ai pas son âge. J'ai
1: 23 ans de Paris. Sophie, 23 ans de Paris.
6: Moi, ton poids sans indiscrétion.
7: Sans indiscrétion, 55 kilos.
6: 55 kilos. Donc 55 kilos.
1: Je suis en train de faire des calculs.
6: Non mais essaye de voir. Tu manges quoi dans la journée sans
7: indiscrétion?
1: Einstein.
7: Non, en fait ce que je mange à la place des clopes.
6: Oui. Non, mais ce que tu manges en général.
7: Ce que je mange en général, essentiellement des fibres.
6: Hein?
7: Essentiellement des fibres.
6: Des fibres, c'est quoi?
7: Des légumes.
1: Des fibres, ah oui, des fibres.
6: Mais attends, moi...
9: Ah, de te marrer, putain.
1: Des fibres.
6: J'en connais un tout à l'heure.
1: Attends.
6: Les
1: gars. Si Sophie avait de manger des fibres, ça la regarde.
23: Elle va grossir. Hein.
6: Elle va grossir.
1: Non, justement.
6: Tu sais ce que c'est, une fibre? N'importe quoi.
1: Ah Gérard, c'est pas nous qui l'avons dit, c'est toi.
6: Non, c'est pas moi.
1: On réécoute.
6: Ah bah vas-y, de toute manière c'est ton auditrice.
1: Mais je te dis que t'as dit des fibres. C'est toi que... elle a dit des fibres.
7: Ouais, donc je te disais, Gérard, que je mange essentiellement des légumes, des fruits, tu vois, des choses comme ça. Et pour compenser, c'est vrai qu'au début c'était des petits bonbons, des choses, enfin bref, et puis aujourd'hui c'est des choses comme sans sucre.
6: D'accord. Ah ouais, non mais de toute manière des trucs faut voir toi ton côté ce que t'as envie de faire. Dans ce cas-là, c'est à toi de prendre. C'est à toi de voir.
7: Gérard, si oui. Je sais pas, un jour Sandy et toi vous envisagez d'avoir un mot.

0: Ah non, autant j'avais un cœur en or, autant t'es en train de le faire battre à 2500 km/h là. Hein. Hey, oh, tu jures pas sur ma tête, hein, gamin.
1: C'est...
0: Non. Non. Tu jures sur ma tête, ce con. T'es taré ou quoi?
1: Non.
0: Ah, mais jure pas sur ma tête, t'es taré ou quoi?
1: Non, mais moi je te jure sur ta tête.
0: Non, mais c'est bon.
1: J'arrête de fumer. On appelle Sandy en direct.
2: Ah, c'est occupé.
1: Non, c'est pas occupé. Attends, c'est pas toi qui l'appelle. C'est Manu. Non. Eh, fais gaffe.
0: Putain.
2: C'est le numéro, c'est bon.
1: Eh, fais gaffe parce que...
0: Tiens, pas debout. Bon, si vous avez des questions, en tout cas, posez à Gérard, puisqu'il est là pour la libre antenne, si vous avez des conseils à lui demander sur un...
3: Et puis, il est en forme.
0: Ah, attention.
3: Fantasma.
1: Non.
0: C'est chez toi, ça? Gérard, c'est chez toi?
1: Non.
0: Putain, t'as un 3668 chez toi, Gérard.
3: Intensive et contact facile.
1: Je peux pas le couper.
0: Regarde, tu vas appeler Sophie.
3: Ouais, et rien
0: que putain, c'est chez toi, ça, Gérard?
3: Pour
0: faire
3: drague.
0: Gérard,
1: Assis-toi.
0: Quoi, fantasma, c'est pas ça. Arrête.
4: Non, t'arrêtes.
1: Mais gaffe pas ta gueule, toi.
0: Parce que je vais pas te louper, hein. Dis-lui.
1: Mais gaffe, parce que je vais pas te rater, là, c'est pas.
0: Il t'a raté. Il t'a raté 15 fois, jeudi dernier.
1: Non,
0: mais
1: non, non. Tu me l'appelles.
0: Non, c'est bon.
5: Il va faire pour se rattraper.
1: Non. Non. Elle te répondra pas. Bah, Manu,
0: t'appelles
1: Sandy.
5: Non,
0: mais
5: c'est bon.
0: Ah bah tu lui as raccroché au nez. T'as coupé, salaud. Oh putain.
1: Eh putain, t'as un bâtard ou quoi?
2: Non, écoute.
1: Putain, tu lui appelles.
2: Ça y est.
0: Allez, c'est parti.
1: Non, tu fais pas un faux numéro.
0: Non, tu fais le bon.
1: Moi, je connais pas.
2: Attends, calme, attends. On se calme, putain, ça va, oh.
0: Oh, la foudre.
2: Attends, calme-toi. Oh.
0: Attends. Alors, on appelle chez donc Gérard pour voir si Sandy va bien. Va arrêter.
3: Elle est fumeuse?
1: Oui, elle est à la maison.
3: Bonjour, il y a un texte sur Sunrise. Nous ne pouvons pas vous répondre pour le moment. Si vous désirez nous joindre, vous pouvez dès maintenant.
0: Putain.
2: Mais toutes les lignes sont occupées.
0: Putain. Arrête.
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10: Et voilà, bonsoir à tous. Donc, bienvenue sur Fun Radio. Donc, débat de Gérard. Donc, le débat, c'est sur la SPA. Donc, pour ça, on va accueillir Karine qui est au standard.
11: Bonsoir Gérard, bonsoir tout le monde.
10: Bonsoir Karine. Donc à côté de toi, donc
11: Aurélie.
10: Donc bonsoir à toi Aurélie.
11: Bonsoir Gérard, bonsoir tout le monde.
10: Donc Simon à la pas à l'aria mais au
12: Honnête.
10: Sur le site internet. Donc ce soir on va essayer de travailler un peu mieux que d'habitude. Et à la réanimation quand il aura fini de faire le singe. Parce qu'on va l'appeler Mosque Babouche.
12: Bonsoir.
10: Bonsoir à toi, comment vas-tu?
12: Bah ça va, puisque tu parles de singe, c'est bien, parce que les débats c'est sur la SPA.
10: Ouais, et sur la SPA, mais ton jingle c'est de la merde.
12: Oh ça va, c'est bon.
5: Ça commence.
10: Donc
5: ça attaque.
10: À revoir, d'accord.
12: Ok, ça marche.
10: Donc bah voilà, donc débat sur la SPA, j'espère qu'on va former une bonne équipe ce soir. On va tester, donc je pense que normalement devrait pas y avoir de problème, parce que Aurélie a déjà travaillé avec moi. Karine, bon, j'en parle pas, elle a l'habitude de me connaître maintenant, donc elle sait comment que je travaille. N'est-ce pas, Karine, on répond s'il vous plaît au chef?
11: Oui, chef.
10: Parce que le chef, quand il est pas là, c'est moi qui commande le jeudi, d'accord? Merci. Et merci pour ton café, hein, Karine, je l'attends toujours. Mais c'est pas grave, on verra ça plus tard.
12: il est gonflé à bloc, là, GG.
10: Donc, première question. Donc, sur le net, par contre, Simon,
5: ouais.
10: Je préfère te prévenir tout de suite. Que là, le débat est important, donc le net, tu vas pas le mettre du côté de d'Aurélie, tu vas le mettre plusieurs mois quand même, qu'on puisse voir à peu près comment que ça se passe. Et de temps en temps, je te demanderai des personnes qui veulent réagir, mais alors faut bien préciser, je veux pas les bordettes, t'as dû entendre jusqu'à maintenant comment ouais. Que ça se passait, donc ouais. Je ne veux pas que ça se repasse, hein.

0: Donc,
1: ok, ça marche.
0: Je veux des gens qui répondent sur le thème du débat et qui puissent me dire bon, oui, on n'est pas d'accord et ceci, cela. Mais des trucs sérieux. Hein.
1: Ça roule.
0: D'accord.
1: Ouais.
0: Si je pouvais avoir la fiche quand même au standard, si ça vous dérange pas. Donc Aurélie, tu prends quand même du monde aussi, hein. Et puis en même temps, ben vous me donnez. Ouais, mais c'est bien ça.
2: C'est bien, t'es content?
0: Ouais, non, mais c'est bien, mais j'ai même pas les fréquences.
2: Tu sais pourquoi? Parce que j'ai remarqué que tu te fais un malin plaisir à le demander toi-même.
0: Ah ouais, non, mais c'est à toi de le faire, ma grande.
2: Ah non, plus maintenant.
0: Si. Ah ben là, je vais te dire une chose. C'est qu'on maintenant, on va mettre les choses au clair. Au clair, c'est qu'à partir d'aujourd'hui, et ça, on va peut-être reculer un peu, comme c'est Simon qui répond derrière nous, donc il m'a dit que c'était pas un problème si on pouvait déborder.
1: Jusqu'à 6 heures.
0: Donc, non, mais je vais pas tenir jusqu'à 6 heures. Donc, je vais te dire une chose, que les fréquences, t'es prié de demander aux gens d'où ils appellent. D'accord?
2: La région plus la fréquence ou la fréquence?
0: Juste la fréquence. La région et la fréquence, si ça te dérange pas.
2: Non, là, ça va pas être possible.
0: D'accord? Bah, je te fais les yeux doux, tu vas me donner les fréquences et les régions.
2: D'accord, Gérard.
0: Bon.
1: Oh là, qu'est-ce qui se passe là?
0: Non, mais de toute manière, hier, elle m'avait dit qu'elle allait bien faire son boulot. Monsieur Mazur, bonsoir. Monsieur Mazur, s'il vous plaît.
1: Allez, ça commence.
3: Sur l'appareil, bonsoir. M'entendez-vous, monsieur Gérard?
0: Monsieur Mazur, bonsoir. Comment allez-vous depuis 15 jours?
3: Eh bien, écoutez, ça va fort bien, vous-même.
0: Vous appelez d'où? La fréquence, c'est tout. Le reste...
3: Ah, juste la fréquence, d'accord. 101.5.
0: Merci. Ocapine.
4: Oui, bonsoir, Gérard.
0: T'appelles de...
4: J'appelle de Crash en Josas, 112.6.
0: Hein?
4: Crash en Josas.
0: 112.6?
4: Oui, tout à fait.
0: Ok.
4: Fais un petit coucou à toute l'équipe.
0: Saluer quand même l'équipe, c'est vrai.
4: Oui, bah oui.
0: J'allais dire non, mais oui.
1: Bonsoir, bonsoir.
4: Donc, je fais un petit coucou à Babouche, à...
0: Bah non, mais ça y est, c'est bon, ouais.
4: Hop. À Diallo, à Benoît Tillard.
0: Non, mais c'est bon, oh.
4: Très bien.
0: Tu commences pas?
3: Pardonnez-moi, vous souhaitez que l'on salue le journal d'équipe?
0: Non, merci.
4: Et puis, l'animateur qui faisait les phénomènes rouillants.
0: Tu vas commencer à te calmer, d'accord?
4: Très bien.
0: Alain du bourg quoi? Du bourg gras?
5: Alain du bout du gras.
0: Ouais.
5: Bonsoir.
0: T'appelles d'où?
5: Bonsoir tout le monde.
0: Tu appelles d'où, s'il te plaît, merci.
5: J'appelle de Montmoignon dans le Morbihou, 117.7. Bonsoir tout le monde.
0: Ok, bah quand je demande la fréquence, c'est tout.
5: 117.7.
0: Et où's Abeille?
6: Oui, à l'Abeille, oui, bonsoir.
0: Bonsoir, t'appelles d'où?
6: 78.9.
0: Ok. Bonsoir, merci pour le Larsen.
6: Bonsoir l'équipe, bonsoir les auditeurs.
0: Merci pour le Larsen.
6: Monsieur Mazur.
0: Merci pour le Larsen que je viens de dire à l'instant. Je ne sais pas qui m'a fait un Larsen, mais j'aime pas trop.
3: Hein, oui, monsieur Gérard.
0: Allez, oui, monsieur Mazur.
3: S'il vous plaît, monsieur Gérard.
0: Monsieur Mazur, oui.
3: Qu'est-ce qu'un Larsen?
0: Un Larsen, c'est quelqu'un qui met son micro devant le... C'est quelqu'un qui met un casque devant le micro, comme ça.
3: D'accord.
0: Ah
3: oui,
0: bravo, Gérard. Eh ben, j'explique à monsieur Mazur ce que c'est un Larsen.
1: D'accord.
0: Donc, la question.
3: Allez.
0: Merci. Alors, si ça commence comme ça, je préviens que le premier... qui fait une couille ce soir, j'ai pas l'intention de me laisser marcher sur les pieds.
5: Il retourne à la SPA.
0: Et toi, faites bien réfléchir, faites gaffe à quoi est-ce que vous allez répondre.
5: Ouais.
0: Parce que là, j'ai pas l'intention de gâcher mes débats. C'est la dernière fois que j'essaye une nouvelle équipe. Si l'équipe ne marche pas ce soir, vous pourrez dire adieu à Gérard de Suresnes.
1: Oh non, non.
0: D'accord. Je préviens. Donc ce soir, c'est la dernière tentative qu'on fait.
1: Non. Bon, Gérard.
0: C'est
1: non.
0: Moi. Non, non.
1: Non, mais t'es d'accord, Gérard. Mais je veux dire, c'est pas toi qui t'arrêtera, c'est qu'on virera définitivement. Il y a des gens ce soir qui vont, il y a des têtes qui vont tomber, c'est tout.
0: Voilà. Donc, je préfère prévenir d'entrée que si ça se passe mal ce soir, attention aux têtes.
1: Gérard, on y va parce que quand même, la SPA, c'est un sujet
0: un
1: assez
0: sujet
1: important. Donc,
0: très important.
1: Donc, on y va.
0: Qu'on est en train d'aborder. Donc, la première question. Que pensez-vous du scandale qui vient de se passer à la SPA? On va demander à... Oui, Abeille.
6: Oui, à l'Abeille.
0: Oui.
6: Écoute, je suis pas du tout au courant du scandale. Je sais que il y a un article qui a fait figure d'un certain argent qui aurait été détourné par la SPA, mais je n'ai pas lu. Donc, j'attends que tu m'expliques, en fait.
0: Non, mais j'espère. J'espère que les gens qu'on a... J'espère qu'il y en a au moins un sur les quatre qui a pu essayer... de lire au moins les journaux pour savoir ce qui se passait.
3: Ouais.
0: Je l'espère. Parce que si, c'est pour commencer. Comme ça, ça ne sert à rien.
3: T'énerve pas, Gérard.
0: Non, mais je préfère prévenir. Parce que déjà, la première auditrice, elle est déjà même pas au courant de ce qui se passe.
6: Mais moi, je n'étais pas au courant du thème du débat.
0: Non, mais ça, les thèmes du débat, faut bien vous dire une chose.
7: Gérard, on y va.
0: Non, mais attends, je mets les choses au clair.
3: Ouais.
0: Les thèmes du débat, vous ne les aurez pas d'avance. Vous les aurez le jour où je viendrai, c'est
6: alors
0: tout.
6: Comment veux-tu que les gens
2: comment comment ils peuvent savoir?
0: Mais c'est comme savoir ça.
3: Tout en impro.
0: C'est comme ça maintenant.
3: Un peu quand même.
7: Gérard, le débat, s'il te plaît.
0: Dans
7: on
0: ce cas-là, Karine, le jour où tu veux savoir le thème du débat, tu m'appelleras avant, d'accord?
2: Mais je parle pas de moi, je parle de eux.
0: Non, mais les auditeurs, ils ont pas besoin de le savoir parce que après, ça va faire du bordel sur le net. Donc voilà. Donc Alain du gras là,
3: ouais,
0: je sais pas quoi.
3: Moi j'ai suivi l'actualité, j'ai lu les journaux et c'est vrai qu'il y avait une double page dans Paris Boum Boum et il parlait du scandale financier de la SPA et moi je trouve ça dégueulasse.
0: Dans
3: Paris Boum Boum,
8: c'est pas cher.
0: C'est bizarre. C'est bizarre parce que j'ai pas du tout les mêmes articles que toi. Mais c'est pas grave.
3: On parlait dans plusieurs journaux, c'est pour ça. Il y avait le réverbère et tout ça.
0: S'il te plaît.
3: C'est le lampadaire. C'est le lampadaire, c'est
8: pas cher non plus.
0: Bon, alors. Bon, moi debout. Au revoir. Allez, hop.
7: Gérard, tu vas pas commencer à virer les gens tout de suite. Non, laisse-le encore un petit peu. Écoute, tu vas pas commencer.
0: C'est
2: pas toi qui décide.
7: Mais attends.
2: C'est pas toi qui décide.
7: Attends, laisse-le sur l'antenne encore un petit peu, écoute.
0: Ça va pas commencer comme ça, d'accord?
7: Ça fait 10 minutes que le débat est commencé, tu commences à virer les gens.
0: Alors, au capine.
8: Alors moi d'abord je tiens à te féliciter Gérard pour aborder ce genre de sujet de...
0: Tu réponds à la question, de toute manière les félicitations, d'accord. On verra ça à la fin du débat.
8: Oui. Donc moi c'est vrai que j'ai pas les mêmes lectures que ce cher auditeur précédent. Moi j'ai vu un article très très bien illustré dans Le Monde qui en fait parlait justement du détournement d'argent à la SPA. Mais par contre ils sont restés sur les questions. Enfin ils ont posé les questions du détournement d'argent, mais ils sont pas allés plus loin.
0: Monsieur Mazur. Attends, 5 minutes au capine, on va laisser quand même réagir, monsieur Mazur.
9: Mais écoutez, monsieur Gérard, qui aurait pu penser qu'une telle chose pourrait un jour arriver dans une société que nous appellerons civilisée, malgré...
8: C'est la décatombe.
9: Malgré tout, écoutez, moi je suis complètement, les mots me manquent, je suis complètement atterré, n'est-ce pas, par la teneur de ce scandale, et c'est tout à fait scandaleux, je le répète, de s'attaquer à des animaux sans défense qui, au bout d'une semaine, je vous le rappelle, sont piqués. Sans aucune pitié par le...
0: Oui, non, mais attendez, monsieur Mazur. Attendez. S'il vous plaît.
9: Je vous écoute, monsieur Gérard.
0: Il faut bien se dire une chose. Oui. C'est que là, j'ai l'article, mais il y en a trop à lire.
8: Hein? Est-ce que tu pourrais lire les grandes lignes?
0: Tu vas peut-être me dire que je suis bourré, c'est ça?
8: Non, c'est pas ça. Je te demande juste de lire les grandes lignes, parce que pour tenir au courant les auditeurs cher public.
6: Je suis pas au courant de ce qui s'est dit dans cet article et ça m'intéresse en fait.
0: Bibi Froc, on a Bibi Froc en plus. De 118.8.
10: Oui, bonsoir, c'est Bibi Froc, j'appelle de Montpilon-sur-Blesneau, 118.8. Bonsoir tout le monde.
0: Bonsoir, donc t'as entendu la question?
10: Sur le scandale de la SPA.
0: Oui.
10: Bah oui, malheureusement, ouais, je suis au courant, Gérard, et je suis avec toi. Hein. C'est dégueulasse, surtout en période électorale, ça tombait.
0: Non, mais attends, on parle pas de période électorale, d'accord?
10: Non, mais c'est juste pour dire que ça tombe au mauvais moment, quoi.
0: Oui, non, mais on parle pas des périodes électorales, d'accord?
10: Oui, d'accord.
0: Ça, la politique, faut pas confondre la politique et ce qui se passe à l'heure actuelle avec les histoires de la SPA. La SPA, je peux te dire une chose. Je vais pas m'éterniser là-dessus,
10: ouais.
0: Hein, parce qu'il y en a trop à dire. C'est que bon, il y a un dénommé Monsieur X, donc qui est le nouveau président de la SPA, qui est accablement à la dérive sur la gestion passée de l'association. Et donc il y a eu des détournements de fonds de 1,116 milliard de francs à l'heure actuelle, qui sont dans la nature. Hein. Donc des fiscales ont été piquées dans les caisses. Donc ça, c'est des trucs que j'ai là sous la main.
7: Vas-y, continue. Y a
0: non, non, mais, non, non, mais attends.
7: C'est dans quoi? C'est dans l'équipe? C'est dans quoi?
0: Non, non, c'est pas dans l'équipe, c'est dans un journal que j'ai récupéré, que Max m'a donné pour qu'on puisse faire le débat, parce que je savais très bien ce que j'allais faire. Donc, le truc est assez important. Les chiffres, je les ai. Hein, je les ai sous la main. Et je peux vous dire une chose que, à l'heure actuelle, c'est un peu dégueulasse ce qui se passe.
11: Gérard, oui. Pour aller dans ton sens, c'est aux capines. Là, tu viens de dire le chiffre de 116 milliards, mais il faut savoir que la femme de ce monsieur X, ZZ, l'épouse de X, a annoncé 120 milliards.
10: Où je vis, Greg?
11: 120 milliards.
7: Ah là là, c'est énorme, ça.
0: Non, mais attends, moi, j'ai 116, j'ai ça, j'ai pas d'autres chiffres derrière. Bon,
11: moi,
0: maintenant, peut-être...
11: pour massacrer des animaux.
0: Non. Après, dans le Gard, où la trésorerie se faisait escroquer par des vendeurs de publicité fictive pour 1 500 000 francs.
7: Oh là là,
12: c'est dans quel gare?
7: C'est dans quel gare?
0: Non, dans c'est pas dans quel gare, c'est dans le Gard.
7: Ça a rien à voir avec les gares.
0: Ça a rien à voir avec les gares SNCF. Donc voilà, donc on va pas s'éterniser sur ça.
10: Ouais.
0: Hein, moi je pense qu'à mon avis cette personne-là devrait être sanctionnée, c'est tout.
7: Ouais, je suis d'accord avec toi.
0: Donc voilà, donc la question est à la on y est pensé. Alors, pensez-vous qu'il n'y a pas assez d'associations pour les animaux? Ouais. On va demander à Bibi Froc.
10: Bah écoute, ouais, quand on voit
0: Attends, 5 minutes, Bibi Froc.
10: Oui.
0: Site internet du nouveau an,
12: ouais, Gérard, alors déjà un petit point pour le nombre de connectés. On a commencé à 1664 tout à l'heure, et là au bout de 20 minutes, on est quand même à plus de 4660, un truc comme ça. Donc ça va, pour l'instant ça se passe bien.
0: Et j'ai une question. Attends, 5 minutes, je te coupe. Eh, le standard, ça vous dérange de travailler là que de discuter?
2: Non mais tu sais, la SPA nous.
0: J'aime pas trop
2: les animaux, moi.
0: Non mais c'est bien, vous aimez pas trop les animaux, mais je vois que les 24
2: j'aime bien les chattes, mais à part ça.
0: Oui, non mais on s'en fout de ce que t'aimes pour l'instant. Je t'ai pas posé si t'aimais les chiens, les chats, les singes, les crocodiles ou les éléphants.
2: Bah, surtout les
0: mais chiens. Moi je vois qu'à l'heure actuelle les 24 lignes sonnent et apparemment vous êtes en train de dormir.
2: Ah oui.
0: Alors faudrait non Karine s'il te plaît. Karine,
2: si on a 10.
0: Karine, s'il te plaît.
2: 10, 20. Ouais,
0: ça fait Karine, 20, s'il te plaît. Qu'est-ce que tu m'as dit hier? Attention.
2: Fun Radio, bonsoir.
0: Bah ouais, non mais t'es à ton micro. Oh. Ça y est, là, au standard, là, vous avez bien travaillé, hein, parce que sinon vous avez morflé.
13: Ouais, je t'entends mal.
0: Ouais, c'est bon, là. Bon.
12: Alors attends, Gérard, j'avais une question internet très pertinente de Pine de Lapin. En tant que marraine de la SPA, Loana a-t-elle une place gratos dans le chenil?
13: Quoi?
0: Alors attends, pour question Loana, ça, on va pas parler des histoires comme ça, parce que là, c'est un débat que je ne ferai jamais.
12: Parce que c'est à propos de la SPA.
0: Non,
12: quoi.
0: Ouais, non, mais même elle, de toute manière, je vois pas pourquoi qu'elle se permet de. Bon, de toute manière, je peux pas lui répondre parce que pour moi, Loana n'a rien à voir là-dedans.
12: Ah ouais?
0: Non.
12: Pourquoi? Ouais.
0: Non, bah là, ça, elle avec ce qu'elle a comme problème, elle ferait mieux de s'occuper de ses problèmes que de s'occuper des animaux. Donc voilà, c'est tout.
12: Ok.
0: Donc bon, Bibi Froc.
10: Sors-tu plus.
0: Hein. Bibi Froc,
10: ouais,
0: s'il te plaît.
10: Toujours, on est en antenne. Bah écoute, les associations, moi je pense qu'il y a des gens. Qui perdent du temps à faire des associations, tu sais, qui ont un peu trop rien à voir, genre pour lutter contre l'illettrisme ou.
0: Non, attention, Bibi Froc, attention, ouais. Je ne parle pas des associations hors de la SPA. Là, c'est un débat sur la SPA.
10: Ouais,
0: c'est un débat qui est quand même assez, débat, hein. Non, mais attention, c'est un débat qui est quand même assez grave, ouais. Qu'on entend parler régulièrement, donc
7: c'est
0: il ne faut pas mélanger.
10: Est-ce que je peux finir ma phrase? Qui perdent du temps à faire des associations complètement inutiles comme celle que je te citais, l'illettrisme, la conservation du patrimoine, tout ça, alors qu'il ferait mieux de faire des associations pour les animaux. C'était ça que j'allais te dire.
0: Bah oui, mais ça, c'est justement ce que je te demande. Pensez-vous qu'il n'y a pas assez d'associations pour les animaux?
10: Eh bah ben donc, en l'occurrence, c'est oui. Il faut arrêter de faire des associations qui n'ont aucune utilité, comme celle dont on vient de parler, et il faut s'occuper de la SPA, tout ça.
0: D'accord.
10: Ils luttent contre les maladies nosocomiales, tout ça, ça n'a rien à voir. Faut s'occuper des souris, des chats, des chiens, tout
0: non,
10: ça.
0: Non, mais ok. Mais aux abeilles.
14: Oui, à l'abeille. Moi, je pense qu'en fait, il n'y a pas d'association dans le sens où il y a
6: Il y a plein de personnes qui s'occupent des animaux individuellement, et en fait, s'ils se réunissaient tous, ça créerait une super association qui serait plus puissante que la SPA et qui soignerait pas que des chiens et des chats. Et plus d'influence sur la protection des oiseaux, parce que c'est vachement important, les oiseaux.
0: Ouais. Non mais attends, pour l'instant, on te parle des animaux, on te parle pas des oiseaux.
6: Ah, les oiseaux, c'est pas des animaux.
0: On te parle des animaux, nos amis les bêtes.
6: Eh ben, les oiseaux sont mes amis.
0: Ah ouais, d'accord. Bah toi, ouais. Tu prends ça comme ça, toi?
6: Bah
0: ouais.
6: Non, bah écoute.
0: Ah ok, attends, c'est bon.
13: Qu'est-ce que t'entends par nos amis les bêtes? C'est les chiens, les chats, c'est ça? Ça s'arrête là?
0: Bah les chiens.
6: Amis, les domestiques, hein, les chats domestiques.
0: Bah les animaux domestiques qu'on a et qu'on aime, c'est tout.
9: Oui, alors peut-on considérer les morpions comme animaux domestiques, monsieur Gérard?
0: Monsieur Mazur.
9: Monsieur Gérard.
0: Les morpions.
9: Oui.
0: Les morpions, c'est des trucs que certaines personnes ont et c'est tout, d'accord?
13: Bah, on dira pas les noms.
9: Écoutez, tout à fait, bien entendu, mais...
0: Ok, Alain Bourgoin...
13: Ah, non, attention.
0: Alain Bourgoin du Gras. Il est parti. Dans ces cas-là, on récupère la personne que j'ai demandé.
13: Je veux bien en faire deux. Hein.
0: Non, et hop.
2: Non, parce qu'à la place du gros machin, là, il y a Bibi Froc.
0: Non, ben ça y est, lui, il a répondu, donc faut me prévenir quand vous virez des gens au standard comme ça.
2: Ah non, on a rien viré là. C'est toi qui avais viré Alain du bout du gras.
0: Ah non, parce que Babouche, il a dit on le gardait pour
7: un
0: instant.
7: Faut le garder un petit peu, attends.
0: Bon, bah c'est pas grave, c'est pas grave.
2: Moi, j'obéis à Gérard, pas à Babouche. Hein.
0: Ouais, mais.
7: Allez, le débat.
0: Dans ces cas-là, quand il faut le virer, qu'est-ce que t'as oublié de faire?
7: Bah, il faut mettre ça quand on vire quelqu'un.
0: Bon.
7: Voilà.
0: D'accord. Donc le prochain coup tu le mets, ok?
7: Ok.
0: Merci, alors au capille.
14: Oui, au capine. Alors d'abord, avant tout Gérard, je tiens à te féliciter encore une fois pour ce débat d'actualité, encore une fois. Et c'est vrai que la SPA est en position monopolistique sur le marché des animaux.
6: C'est vrai.
14: Et je pense qu'il faudrait décentraliser en fait le pouvoir de la SPA. Parce qu'on voit bien la dérive que ça peut entraîner. Et à savoir des capitaux qui s'enfuient je sais pas où, vers la Suisse ou vers l'Espagne.
0: Non mais attends, on parle pas des capitaux pour l'instant. Je te demande s'il faut créer d'autres pensez-vous qu'il n'y a pas assez d'associations?
14: Pour moi non, il faudrait en créer d'autres. Maintenant à savoir lesquelles, ça je te laisserai répondre à la question parce que je sais que tu es mieux placé là-dessus que moi.
0: Non pas du tout, hein. Si je suis un débat là-dessus c'est que même moi comment?
13: Si tu fais un débat là-dessus, c'est que tu connais rien.
0: Et c'est comment ton nom, toi?
13: Ouais, c'est quoi ton nom?
14: C'est Roberto, bonsoir.
6: Alain Bourgoin Dubourg, hein, je crois.
0: Non, il est déjà plus là.
13: Si, je suis revenu, c'est Alain, bonsoir.
0: Hey, Karine.
13: Bonsoir, c'est Alain du bout du gras.
0: Karine, écoute.
13: Je te foutrai un coup de chevrotine dans Alain Dubourg.
0: Alain Bourgoin Dubourg.
13: Alain Dubourg.
0: On lui a dit au revoir.
2: On lui a dit au revoir il y a longtemps.
0: Ouais, non, mais pourquoi qu'il est encore là? Bah, Bibi Froc, dans ces cas-là, on va lui dire au revoir à celui-là aussi.
7: Déjà?
0: Déjà? Ouais, bon, on lui dit au revoir. Comme ça, ça y apprendra à dire des conneries.
7: Il a pas dit de conneries.
0: Hop, allez. Je cherche pas midi à 14h. Allez, hop!
7: C'est toi le boss.
0: Alors, monsieur Mazur, pour terminer.
9: Mais écoutez, moi, je crois que des associations, il y en a assez dans notre beau pays, n'est-ce pas, monsieur Gérard? Je préconiserais plutôt de s'occuper de cela à un niveau international, bien entendu. Vous voyez, il y a toutes sortes de races d'animaux qui ne bénéficient pas de protection. Je pense par exemple aux loutres de Laponie ou bien encore à la couleuvre du Texas, qui est une espèce en voie de disparition et qu'il faudrait à tout point protéger, n'est-ce pas?
0: Non, mais attendez, parce que moi je vais vous répondre. Maintenant que tout le monde a répondu, moi je pense moi je peux vous dire une chose, que la SPA à l'heure actuelle a trop d'animaux. Et ils ne peuvent pas tout gérer. Donc il n'y a pas assez d'associations. Il faudrait qu'il y ait d'autres trucs comme la SPA qui puissent recueillir des animaux.
9: Mais monsieur Gérard,
0: les centres, attendez, laissez-moi finir. Tous les centres de la SPA à l'heure actuelle sont débordés.
14: Ouais, c'est vrai. Mais là c'est aux capines. Tu sais bien, Gérard, t'aimes pas trop parler politique, mais est-ce que tu penses que certains partis politiques pourraient s'approprier le truc?
0: Non, la politique et puis la SPA, ça n'a rien à voir. Faut pas tout confondre.
14: Ouais,
0: ça, maintenant, il y a eu un détournement d'argent là-dessus. La question, elle est claire. Allez, non, allez, faites. Maintenant, Gérard, oui, monsieur Mazur.
9: Vous dites que la politique et la SPA n'ont rien à voir, mais je suis désolé, j'ai vu, il y a quoi, à peu près une semaine de cela, un homme politique dont je tairai le nom aller adopter un petit bâtard dans un des refuges de la SPA.
0: C'est oui, mais d'accord.
15: Non, c'est, mais... c'est un mec de nature, pêche et fellation.
0: Tradition. Oh, c'est bon, là, vous arrêtez de dire les noms, parce que, allez, au Capine, au revoir.
15: Pourquoi?
0: Au revoir.
7: Vrai, déjà!
0: Au revoir.
15: Ils sont partis, nature, pêche,
0: au revoir.
7: Au revoir. Ça.
0: Voilà. Donc, qu'est-ce que je pouvais rajouter d'autre? Bon, ben, donc il faudrait quand même qu'on récupère qu'il y ait d'autres associations, parce que la SPA, pour un sens, sont débordés, que ça soit sur la région parisienne ou même voire en province. Il y a trop de demandes d'adoption, mais faut dire une chose, que certaines personnes ne peuvent pas les adopter, malheureusement. D'accord.
12: Alors justement, à ce propos, Gérard, j'ai une question, oui, internet de Seigneur. Enfin, c'est pas vraiment une question, c'est une proposition. Il propose, pour remédier au problème de la SPA, qu'elle fusionne avec la DAS pour former la DAS-PA et faire des promos, genre un gosse adopté, un animal offert. Donc ça, c'est Seigneur, hein, sur le net.
0: Alors Simon,
12: c'est quand même assez... C'est à propos du débat.
0: Non mais Simon, tu vois, je suis bien gentil avec toi. Je t'ai demandé de participer sur le net. Mais tu vois, une connerie comme ça...
12: Ah bah c'est pas moi, hein.
0: Non, mais Seigneur,
7: oh, tu peux les trier quand même.
12: C'est Seigneur.
0: Seigneur, je vais te dire une chose. Malgré que tu t'appelles Seigneur, tu vas te faire enculer.
7: Oh.
0: Paf.
7: Voilà.
0: Parce que ton truc de la DAS, tu vas te le carrer dans le cul, mais bien profond.
12: Direct.
0: Et je ne veux plus t'entendre réagir sur le net.
12: D'accord.
0: Merci.
12: Je l'efface, regarde.
0: On va s'écouter. On accueille Brigitte Daubard. Bonsoir.
16: Oui, bonsoir. C'est Brigitte Daubard. Je sens pas très bon. J'appelle de Paris. Bonsoir, Gérard.
0: Bonsoir. Et on accueille aussi Rouge Gland.
17: Oui, c'est Rouge Gland de Saint-Quetard en Vaseline. 113.76. Bonsoir.
0: Eh, si vous commencez à vous foutre de la gueule du monde, vous allez gerber vite fait, bien fait.
17: C'est clair.
0: Alors vous allez vous calmer.
16: C'est pas possible, j'ai rien mangé ce soir.
0: Alors tu dégages, au revoir. Au revoir, Daubard.
16: Oh non.
0: Voilà, bah tant pis pour ta gueule.
7: Ouais, t'es vulgaire, Gérard.
0: Tant pis pour ta gueule, c'est comme ça maintenant, c'est tout.
16: Allez,
0: je vous préviens, il est 1h du matin, on en est qu'à la deuxième. Alors maintenant, vous avez fermé vos gueules.
18: Gérard, qui as-tu viré?
0: Brigitte Daubard.
18: Déjà?
0: Ah ouais, bah ça y apprendra.
7: <expédié. rire>
0: Donc la question est, Brigitte Bardot a-t-elle raison de défendre pour ne pas tuer les animaux? Brigitte Bardot a-t-elle raison de se défendre pour ne pas tuer les animaux? Et on va s'écouter Wapwood, les chats, je sais pas quoi.
7: Ouais,
0: de manière Babouche vous le redira. Et on se retrouve tout de suite après au 0825 08 5000 et sur le net www.funradio.fr. À tout de suite.
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0: Vous arrêtez de vous fendre la gueule derrière parce que tout à l'heure ça va. J'en sois pas au hasard.
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0: Eh, hey, tu parles encore plus fort, je comprends pas, espèce de con.
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0: Et voilà, donc rebonsoir à tous. Vous venez d'écouter Wouf Wouf, les chats sauvages et tout ça. Donc vous pouvez toujours nous appeler au 0800 3 08 0800 25 0. Merde, j'ai même plus le numéro de téléphone.
12: Eh ben Gérard, c'est du propre.
0: Oh, puis il est même pas affiché derrière moi.
12: Ah,
0: donc c'est 0825 08 5000, c'est ça.
7: Ouais.
0: Donc vous pouvez appeler, il y a Karine et Aurélie qui est au standard sur le net. Simon, s'il te plaît, tu me le donnes parce que moi je l'ai pas en tête.
12: funradio.fr/loul@.
0: Voilà, donc à l'heure actuelle on était à 7292, donc c'est déjà pas mal.
7: C'est bien.
0: C'est déjà bien pour il est quand même 1h du matin, on est déjà arrivé qu'à la troisième. Donc j'espère qu'on va se réveiller un petit peu plus et puis que ça va bouger un petit peu. Alors monsieur Mazur, rebonsoir.
9: Oui, bonsoir monsieur Gérard.
0: Scoubidou.
21: Oui, bonsoir, c'est Scoubidon.
0: 119.9.
21: 119.9 Saint-Jean-de-Buz. Bonsoir tout le monde.
0: Et Scarabée 101.9.
18: Scarabée, il est parti.
7: Oh là là.
18: Il a raccroché.
7: C'est quoi, ça,
18: au nez, à mon nez.
7: Oh là là.
0: Eh ben tu
18: il
0: le rappelles.
18: Pas très cool, hein, ah non.
0: Bah si tu le rappelles, je suis désolé.
18: D'accord.
0: Tu rappelles le scarabée?
18: Genre la grande gueule.
0: Oh!
18: Ouais.
0: On se réveille, s'il vous plaît, au standard, ou sinon je me lave et ça va chauffer pour votre matricule.
4: Oula.
7: Oh. Karine, Karine, le standard.
0: Hey, Karine, s'il te plaît, là, tu... Qu'est-ce que tu m'as dit? Oh!
21: Oh!
0: Hey, c'est qui commande, là?
21: C'est toi.
0: Hey!
7: On a entendu le téléphone.
1: Non, mais là... On
0: y hey va. Tu me rappelles le scarabée, s'il te plaît, tout de suite?
21: Là, c'est un bordel, quelque chose de mignon.
7: Bon, Gérard, le débat, allez, vas-y, il est une heure, là.
0: Alors, Brigitte...
21: Oh.
7: Karine, le standard.
18: Ligne. C'est la ligne, regarde.
7: Pas, utilise pas cette ligne alors. Utilise pas
0: eh
7: cette
0: ben,
7: ligne.
0: Tu prends pas cette ligne là, t'en prends une autre.
18: Bah il faut attendre parce que les autres marchent pas.
0: Non non non non non non non non non.
18: Ah bah,
0: non, je travaille pas sur trois lignes.
18: D'accord,
0: hein.
18: Non, c'est bon. Ah ça y est.
0: Hein, alors ça va comme ça. Donc tu rappelles le scarabée 101.9.
7: Gérard, le débat.
0: Donc Brigitte Bardot a-t-elle raison de se défendre pour ne pas tuer les animaux? On va demander à monsieur Mazur.
20: Écoutez, monsieur Gérard, excusez-moi, mais je crains de ne pas comprendre la question. Pouvez-vous la formuler autrement?
0: Non, mais est-ce que Brigitte Bardot
20: se défend contre les animaux ou bien...
0: Est-ce qu'elle a raison de se défendre pour éviter que les gens tuent les animaux pour en faire de la peau?
22: Mais c'est pas elle qu'elle défend, c'est les animaux.
20: Oui, bien entendu.
0: Mais attends,
20: oui.
0: t'es qui, toi?
22: Mouya.
0: Oh!
22: Mouya.
0: Quoi?
22: Mouya l'abeille.
18: Et ça répond plus, hein, scarabée, apparemment.
0: Non, mais attends, mais c'est, mais qu'est-ce que mon père t'es au standard, là, ce soir? C'est quoi, là, la nana, là, qu'on a?
22: Mais je suis là depuis le début. Hein,
7: elle est là depuis le début, Gérard, Mouya
22: l'abeille.
7: Je te rappelle pas? Oh, regarde tes fiches.
0: J'ai même pas la fiche, j'ai Monsieur Major, normalement, j'ai scarabée, et après, j'ai Scooby-Doo.
7: Mais regarde par terre.
0: Non, j'ai rien.
18: Non, mais tu nous as demandé la fiche tout à l'heure, j'ai pas eu le temps de le marquer.
0: Bah alors, elle est là-bas, la fiche.
21: Tu m'as oublié,
0: Gérard. Oh là là! Putain, mais c'est quoi ce bordel, là?
18: On te refait une jolie fiche toute propre.
0: Vous essayez de joindre le scarabée? Et vous arrêtez derrière, s'il vous plaît!
22: Je jouais
0: pas. Ta gueule!
7: Oh putain.
0: Eh, je sens que, on va pas faire 15 questions ce soir, hein.
7: Oh, allez, Gérard, aussi, le débat, écoute!
0: Bon, monsieur Mazur.
20: Oui, monsieur Gérard. Je vous écoute.
0: Bah, vous répondez à la question ou quoi?
20: Eh bien, écoutez, monsieur Gérard, si vous n'étiez pas omnibulé par le standard et vos fiches, j'aurais pu répondre à cette question depuis longtemps.
21: C'est clair.
0: Bah, alors maintenant, je vous pose la question.
20: Eh bien, je vais vous y répondre, monsieur Gérard, calmez-vous. Eh bien, écoutez, bien entendu, cette personne, Brigitte Bardot, a tout à fait, c'est tout à son honneur de défendre la cause animale, bien entendu, parce qu'à son âge, il faut dire qu'il ne lui reste plus guère que cela. Et je dois dire, en tout cas, qu'elle le fait très bien. J'aimerais prendre, pour exemple, cette levée de bouclier de sa part concernant l'affaire de ce célèbre rappeur, Joe Star, n'est-ce pas?
0: Non, mais c'est bon, on va pas s'éterniser.
21: Attends, il s'est quand même tapé avec un capucin, quoi.
0: Mais on va pas s'éterniser sur ça!
21: Quand même, hein.
20: Monsieur Gérard, pouvez-vous m'apporter des précisions sur des violences qu'il aurait apportées à son petit singe ou un animal de ce genre?
21: Capucin. Avec ses grosses bagouses.
22: Mr. Capucin!
0: Bon! Alors maintenant, vous allez fermer vos gueules! D'accord?
21: Moi, j'aimerais répondre à cette question, Gérard.
18: Et moi, Gérard, j'ai un début de migraine, là.
0: Je m'en fous!
21: J'aimerais répondre à cette question, Gérard, si tu me le permets.
7: Tu es décaché, si tu veux.
21: Gérard, si tu me le permets, tu me le permets.
0: C'est qui?
21: C'est Rouge. J'aimerais répondre à cette question.
0: Tu sors d'où?
21: Ah bah, j'étais avant le Scud, je suis désolé, c'était Rouge Gland de 5 états en vaseline.
0: Là, oui. Toi, je t'avais dit au revoir.
21: Ah non, pas du tout.
7: Hein. Non, Gérard, mais bien sûr que...
21: Non, j'aimerais répondre à la question.
1: Putain, Gérard, t'as fait sauter l'internet, là.
21: C'est possible.
0: Putain, mais c'est quoi ce bordel? Karine!
7: Karine?
0: Putain!
7: Gérard est super énervé, là. Réponds-lui.
0: C'est quoi ce bordel ce soir?
1: Quoi?
0: C'est quoi ce bordel? C'est qui ces auditeurs?
1: Qu'est-ce qui se passe, Gérard?
0: C'est quoi ces auditeurs que j'ai même pas de piche? C'est quoi? Ils sortent d'où, là?
18: Oh
0: là,
18: on vient de te donner une fiche, Gérard.
2: Putain,
0: mais
2: merde!
0: Bah, ouais.
18: Ne gueule pas tout de suite.
1: Gérard, c'est la catastrophe. Depuis que t'as tapé sur la table, on est passé à 1233.
0: Ouais, bah,
1: il faut tout ça.
0: Ça commence à bien faire, hein, ce soir. Eh, faut peut-être vous réveiller au standard!
18: Bah, qu'est-ce qu'on fait? Arrête de crier, toi!
0: Ouais, bah, arrête de crier, tu fais même pas ton boulot!
18: Bah, t'as raison, ça réveille!
0: Ouais, bah.
7: Bon, le vieux couple, là, c'est fini, on y va? Il est 1h05,
18: hein? On n'est pas un couple!
3: T'aimerais bien, Gérard. Hein.
7: Alors arrête, oh, putain, vas-y.
0: Non, tu as rien qui me manque.
3: T'oserais pas.
7: Bon, Gérard, le débat.
0: Rouge gland. Je sais pas d'où qui sort celui-là.
21: J'aimerais répondre à la question sur Brigitte Bardot. Déjà, je tiens à dire que je respecte ses convictions de femme, parce qu'elle a fait du cinéma.
0: Et celui qui s'amuse à Pierre le Piaf, arrête.
21: J'aime pas trop les oiseaux. Et donc, elle a fait du cinéma et ensuite, elle a fait une œuvre caritative en faveur des animaux. Mm-hmm. Par contre, il y a un truc qui m'a surpris dans ses actes. Je sais pas.
0: Celui qui arrête. Putain, mais je vais parler français tout à l'heure. Je sens que je vais m'énerver, je vais virer tout le monde. On va reprendre des nouveaux auditeurs. Parce que vous commencez à me casser les couilles.
20: Mais non, monsieur Gérard, votre débat est...
0: Vous commencez à me casser les couilles.
3: Voilà, Gérard, qu'est-ce qu'on fait là? C'est le bordel là, hein. On a combien sur le net? Ça grimpe un peu, rassure-moi. Pas terrible, ça remonte qu'un petit peu. Hein. 2412. Ah, mais faut pas taper sur la table.
0: Je sens qu'au standard, tout à l'heure, vous allez m'entendre chanter la Java de Broadway en japonais.
7: Vas-y.
0: Et vous allez voir comment ça va faire.
3: Non, mais tu rigoles, mais là, on perd de l'audience.
0: Non, mais là, vous allez me faire du boulot correctement.
18: Alors, attends.
3: On va mettre un disque après, on va se calmer parce que là.
0: Oh là,
3: c'est le bordel, Gérard.
0: Attends,
3: mais tu rigoles, mais ça fait ça.
0: Qui c'est qu'on a là-dedans? Eh, c'est quoi là toute cette fiche? Allez, merde, balance un disque, allez hop.
7: Ouais, vas-y Gérard, on l'a pas posé beaucoup de questions. Non,
3: mais là, tu rigoles, tu prends ça à la plaisanterie.
0: Eh, c'est quoi ce bordel?
18: Je t'explique, il y a Monsieur Mazur sur la ligne 1.
3: Oh, j'en ai marre.
18: Sur la ligne 3, il y a Rouge Gland.
0: Non, sur la ligne 3, j'ai Scooby-Doo.
18: Non, c'est sur la 7, Scooby-Don.
0: Mais qu'est-ce que c'est que ce bordel là?
7: Oh là là, l'organisation.
0: Attends, alors, je monsieur... Attends. Monsieur Mazur.
20: Monsieur Gérard.
0: Scooby-Doo.
20: Oui, bonsoir.
0: Petite loutre.
4: Allô.
0: Petite loutre.
4: Allô. Bonsoir.
0: Ragondin City, 102.8.
20: Bonsoir.
0: Rouge Gland.
20: Bonsoir.
0: Et celui qui sait... Oh putain, mais vous a... Eh, je vous préviens.
22: Il y a moi aussi, hein.
0: Mais tu sors d'où, toi?
22: Chez moi.
0: Oui, l'abeille. Putain, mais
22: oui,
0: c'est...
22: l'abeille.
0: Mais c'est quoi ce bordel? J'ai deux personnes sur la même fréquence.
21: Mais je suis en capucine.
0: Mais c'est quoi ce bordel au standard?
21: Je suis en capucine.
3: Eh, Gérard, faut faire quelque chose.
0: Oh non, mais attendez.
18: Attends, Gérard, s'il te plaît. Écoute, s'il te plaît, deux secondes. On va bien travailler maintenant. Reprends tout comme si on n'existait pas, et après, ça va aller.
0: Tout à l'heure, je vais pas reprendre comme si qu'il faut bien travailler. Tout à l'heure, je vais me lever, je vais vous en coller une à chacune.
7: Oh,
0: allez bien travailler. Parce que là, c'est le bordel complet.
18: Voilà, mais justement.
0: Alors, j'ai Monsieur Mazur, Scooby-Doo, Petite Toute, Rouge Gland, Will Abeille. Sur deux mêmes fréquences, je comprends plus rien. C'est le bordel complet.
18: Parce que on s'est trompé, parce que
5: c'est moi qui ai fait une erreur, parce que.
18: Non, c'est moi, c'est moi.
5: Appels, et puis, non, moi après, moi. J'écris.
3: Voilà, Gérard, on peut plus, hein.
0: Oh là là là là là.
7: On met un disque, je crois, là. Parce que là.
3: Tu vas faire chuter, c'est même pas la peine, là. On reprend sérieusement. Gère ton débat.
0: Non, mais c'est quoi, là, ce bordel, là?
18: Ça va aller.
3: Non, mais ça va pas du tout, les filles.
0: Non, mais attendez.
18: Ça va aller. Ça ira.
0: C'est pas que ça va pas aller, c'est que maintenant, va falloir bosser correctement parce qu'il est 1h10. On en est qu'à la 3e.
3: On va mettre un disque.
0: Il reste 12 à faire.
18: On va effacer toutes les filles.
0: Là, ça commence, comme ça.
7: Tiens, on met un disque.
0: Si vous n'avez pas bossé, vous le dites, vous restez chez vous.
7: Tiens, il y a le titre, là.
18: Hein? On adore bosser avec toi, mais c'est dur.
0: Ouais. Toi, je t'ai prévenu, d'accord?
7: Tu vas faire la vaisselle ce soir.
0: Alors, cuit, oiseau de nuit, et on se retrouve tout de suite après, merci.
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0: Oh, celui qui a sa musique. Celui qui a sa musique derrière, arrête.
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0: Et voilà, rebonsoir à tous. Donc sur ce qui s'est passé tout à l'heure sur le net. Bon, excusez-moi les auditeurs, donc vous pouvez y aller. Donc on venait de s'écouter cuit l'oiseau de nuit. Donc vous pouvez toujours nous appeler au 0825 08 5000. Et sur le net www, je sais pas quoi, Simon va vous le dire.
3: Bon Gérard, tout à l'heure t'as tout niqué, mais ça remonte doucement. 5999, faut arrêter de taper sur la table, hein, franchement.
0: Mais ça tout cassé, Simon.
3: Et donc j'ai une question de Mac Wallace qui demande si t'aurais aimé être distributeur de yaourt à la SPA.
0: Alors cette question-là, c'est même pas la peine de la poser parce que j'ai.
12: Mais si tu réponds à aucune question.
0: Non, mais ça c'est une question de con. D'accord, parce qu'ils savent que j'ai travaillé à Paris 10, donc automatiquement, comme je m'amuse à mettre les yaourts, automatiquement, c'est pour ça qu'ils veulent faire allusion à ça.
12: Et donc
0: voilà.
12: Et donc ça t'aurait plu ou pas?
0: Non.
12: À la SPA?
0: Non, pas du tout.
12: Ok.
0: Voilà, donc alors pour ça, on récupère Monsieur Mazur pour continuer le débat.
20: Oui, tout à fait, Monsieur Gérard, oui.
0: Rouge gland.
8: Oui, bonsoir, j'espère que vous êtes calmé.
0: Petite loutre.
10: Bonsoir, c'est Petite Loutre Mystère, merci. Et j'appelle de Ragondin City.
8: Ah bah le voilà. On le cherchait.
0: Non mais Karine.
10: Oh mais j'ai rien dit.
0: Karine, s'il te plaît. C'est quoi ce Ragondin Mystère qui est encore là dans Petite Loutre?
10: C'est Petite Loutre Mystère et non pas Ragondin. Ragondin, c'est ma ville.
0: Ok, Scooby-Doo.
11: Toujours présent, Scooby-Don.
0: Ok. Je préviens tout de suite que on va pas s'éterniser et le premier qui répond mal à la question vire hein, parce que ça
11: bordel.
0: On est déjà à 1h15, faut peut-être accélérer. Donc la question, tout le monde l'a compris, alors maintenant vous allez répondre.
10: Malheureusement non, tout le monde ne l'a pas compris.
0: Qui a pas compris?
10: Je suis désolé Gérard, c'est Petite Loutre.
0: Non mais attends, tu te fous de ma gueule ou tu prends le métro toi?
10: Je viens d'arriver.
0: Non, tu viens pas d'arriver avant que je pousse ma gueulante. Oui. Tu as très bien compris la question. Alors tu réfléchis ou sinon je te dis au revoir. Tu choisis.
10: Je réfléchis.
0: Alors tu réfléchis, le temps que tu réfléchisses, tu vas réfléchir au standard définitivement.
10: C'est bon.
0: Il va réfléchir au standard. Oh il était là quand j'ai posé la question. Quand il y a eu le bordel, il était là.
8: J'aimerais répondre, c'est Rouge Gland.
0: Ouais. Rouge Gland, vas-y.
8: Ouais. C'est toujours la question sur Brigitte Bardot.
0: Oui.
8: Ouais. Alors, c'est ce que j'ai essayé de te dire tout à l'heure, mais bon, apparemment, t'étais un petit peu énervé. J'aimerais un petit peu recentrer le débat, parce que c'est quand même un débat de fond. Et c'est très agréable que tu fasses ça sur Fun Radio. Puis, je voulais te dire que, bon, Brigitte Bardot, c'est vrai que, bon, connaissant son immense carrière d'actrice, ensuite, elle s'est recyclée dans l'aide aux animaux. Et je trouve ça louable, comme truc. Mais par contre, il y a un truc, je pense que tu vas être d'accord avec moi, Gérard.
0: Peut-être.
8: Je sais pas si t'as entendu parler de l'épisode de l'âne castré.
11: Oui.
0: Non.
11: Ça fait.
0: Parce que merci pour le larcène.
7: C'est toi, Gérard, qui fait du larcène.
8: Ouais, c'est pas bien.
11: Ouais.
8: Je sais pas, parce que je te l'explique en vite fait ou pas?
0: Vas-y, parce que si c'est une connerie, je vais te dire une chose.
8: Non, c'est pas une connerie, c'est véridique.
0: Fais gaffe à ce que tu vas sortir.
8: C'est véridique, Gérard.
0: Non, mais je te préviens. Fais gaffe à ce que tu sors.
8: Bon, bah alors, je préfère passer mon tour.
0: Ouais, bah alors, dans ces cas-là, tu ferais mieux de fermer ta gueule.
8: Très bien.
0: Ça vaudra mieux que de l'ouvrir, d'accord? Alors, Petite Loutre, maintenant, t'as compris la question?
10: Ah non, pas plus, mais j'ai...
0: Bon, alors, Petite Loutre, t'as rien compris, au revoir. Allez, hein. Bonne nuit.
7: Allez.
0: Celui-là, comme ça, il comprendra mieux ce que ça voudra dire.
20: Un peu plus de tolérance.
0: Scooby-Doo, Monsieur Mazur, c'est pareil, vous allez vous calmer parce que ça commence à...
7: Il a rien fait, Monsieur Mazur, attends.
20: Vous énervez Gérard. Tout seul depuis tout à l'heure.
0: Toi, ma grande, tu vas me faire le plaisir. Tu vas me faire le plaisir de faire ton boulot correctement, sinon
18: justement,
0: je vais m'énerver.
18: Mon petit Gérard, je voulais dire que on accueille Scarabée.
0: À la place de Petite Loutre.
18: Voilà.
0: Monsieur Scarabée, bonsoir.
10: Monsieur Gérard, bonsoir. Excusez-moi, hein, 115.8 la fréquence.
0: 115.8. Merci pour le larcène.
7: Mais c'est toi, Gérard. Abaisse ton casque.
0: Abaisse mon casque, tu vas pas que j'abaisse mon pantalon non plus.
7: Oh bah ça fera peut-être plaisir à Karine.
0: Bah c'est bon toi.
7: Bon le débat.
0: Ça va,
7: allez le débat là.
0: Bon allez, je répète la question pour Scarabée.
11: Non bah non.
0: Non c'est bon, vous avez entendu?
10: Oui tout à fait Monsieur Gérard, je l'ai entendu la question.
0: Bon bah alors c'est bon. Alors attendez, avant que vous répondez Monsieur Scarabée, je vous préviens.
11: Ouais.
0: Scooby-Doo, Rouge Gland, Monsieur Mazur et Scarabée. J'espère que là, vous allez comprendre les questions et on va terminer au moins jusqu'à 2h avec vous.
8: Ouais, mais faudrait pas que tu t'énerves trop quand même.
0: Non, mais Rouge Gland, je te préviens, tu réponds correctement aux questions, c'est bon. Monsieur Mazur, pareil, et Scarabée, pareil. Parce que là, j'ai envie de terminer un débat correct.
8: On était
0: à 7002, j'ai fait une connerie, j'ai assumé. Je m'en suis pris après tout le monde, c'est normal parce que c'est moi qui commande le jeudi.
8: Ah,
0: donc là, je veux que le débat se termine à plus de 10 000 connectés.
12: On est remonté.
0: Alors la question.
12: On est à 7214.
20: Monsieur Gérard, j'aime vous entendre comme cela.
0: Alors
7: c'est toi Gérard.
0: Ouais, ça doit être moi mais ça doit être là-dedans que ça. Ça déconne. Merder.
7: Bon, tu bricoleras ça après, on y va là.
12: Voilà. Gérard, j'ai une question internet rapide.
0: Ouais, vite fait.
12: De Biquette, combien coûte un chat en euros?
0: Putain, ils vont commencer à me prendre la tête, à me poser des questions que je sais même pas. Pour l'instant, je ne sais pas exactement.
12: Ah bah c'est Biquette qui a demandé. Hein.
0: Ouais, bah Biquette, elle va se calmer la Biquette parce que je vais à la caler voir, à la caler, à la caler brouter dans les pâturages. Allez, Monsieur Scarabée, Monsieur Scarabée, vous avez entendu la question?
6: Oui, Monsieur Gérard.
0: Alors allez-y, je vous ai...
6: Donc, est-ce que Brigitte Bardot fait bien de consacrer sa vie aux bêtes, en fait? C'est un petit peu ça, la défense.
0: Bah disons, c'est Brigitte Bardot a-t-elle raison de défendre, de se défendre pour ne pas tuer les animaux? Donc, en fin de compte, si j'explique la question que je voulais poser, ouais. C'est de savoir, est-ce qu'elle a le droit, est-ce qu'elle a raison de continuer de se battre pour éviter qu'il y a trop de personnes qui tuent les chiens, les chats, tout autre animaux qu'on de la peau, pour en faire des manteaux. Voilà. Donc, Monsieur Scarabée.
6: Eh bien, écoutez, moi, je pense qu'il y a des animaux qu'on tue de toute façon pour les manger.
0: Ouais, mais c'est au Japon, ouais, je m'en doute.
6: Bah, non, je parle pas que des chiens. En France, on mange, je sais pas, du bœuf, du veau, tout ça.
0: Mm-hmm.
6: Et pourtant, on fait des vêtements avec la peau du bœuf. Hein. On fait des canapés en cuir aussi avec la peau des vaches.
13: Ouais. Mmh.
6: Donc tant qu'à faire à les tuer pour les manger, on peut faire quelque chose avec la peau plutôt que de l'acheter.
13: Et Dick Rivers, il met que du bœuf au pied. Hein. Mmh.
0: C'est de la vraie Rouge Gland.
6: Non, du crocodile des fois aussi.
13: Ouais, c'est vrai.
0: Rouge Gland, Scooby Doo.
13: Oui.
0: Calmos.
13: Non, mais j'aimerais documenter un petit peu les propos de.
0: Non. Ouais, non, mais moi je vous dis Calmos, d'accord.
13: Très bien.
0: Hop. Donc moi la question, donc pour moi, elle a raison de se défendre parce que.
7: C'est toi Gérard. Hein.
0: Ouais, mais là va falloir trouver un autre casque.
18: Hein. Gérard, je crois qu'il faudrait que tu baisses le son dans ton casque.
13: Ouais, prends ton métier.
0: Ah, mais...
18: Approche-toi pour voir maintenant.
0: Ça sera
18: voilà.
0: Pas.
18: Non,
6: et mais t'as ton micro pour voir.
0: Ouais, t'as mon micro tout à l'heure, je vais t'éteindre quelque chose, toi tu as retourné au standard. Donc moi je voulais dire que Brigitte Bardot celui qui fait l'oiseau arrête parce que ça m'énerve. Donc Brigitte Bardot elle a tout à fait de raison de continuer de se... Oh, c'est fini s'il vous plaît.
7: Il y a un nid là.
0: Non, mais ça, faut arrêter, parce que là, ça commence à me gonfler. Alors, Laria, s'il te plaît, tu essayes de me faire du boulot correctement, parce que je vais pas continuer comme ça.
7: Ah bah, bien sûr,
0: je vais arrêter bien avant 2h du matin, si ça continue.
7: Mais c'est pas moi, Gérard, écoute.
0: Je suis désolé.
13: Mais c'est agréable.
7: Oh là là.
0: Non, mais moi, je veux pas continuer, je veux pas, me casser la voix pour des conneries.
18: Mais c'est un débat à thème,
0: Ouais, mais, au standard.
18: Elle a raison. Hein,
0: les espèces de tourterelles, là, vous la fermez.
18: Non.
0: Quand je vous appellerai. Les tourterelles, ouvrez les guillemets, vous parlerez. Ou sinon, c'est vos gueules les mouettes, blalé goéland, d'accord?
7: Bon, Gérard, le débat!
0: Voilà.
7: Oh là là là là là là!
12: Gérard, 8910 connecté sur le net, ça monte.
0: Ah bah tant mieux, 8000, donc c'est bon. Donc, qu'est-ce que je voulais dire?
7: Le débat, c'est
0: tout. Ah ouais, j'ai pas répondu moi à la question. Donc pour moi, elle pourrait continuer de se défendre, parce qu'à l'heure actuelle, il y a trop de choses qui se passent, et on en entend de trop sur les radios, et tout ça à la télé. Et ça, c'est des trucs que j'ai horreur d'entendre, c'est qu'on fasse du mal aux animaux. Si les gens prennent des animaux, c'est comme un enfant. Un animal, tu l'aimes, c'est comme un enfant. T'as un enfant, tu l'aimes. Dans ce cas-là, si tu prends un animal, tu es capable de l'assumer comme un enfant. Sinon, ça ne sert à rien d'avoir d'enfant si tu l'aimes pas, et une bête si tu l'aimes pas. Est-ce que tout le monde est d'accord avec
13: oui.
0: Ma question?
13: Oui, forcément.
0: Alors là. Donc voilà. Donc faut-il? La question suivante, faut-il plus de manifestations pour adopter les animaux? Donc on va de monsieur Scarabée.
6: Plus de manifestations pour adopter les animaux?
0: Parce que là, à l'heure actuelle, il y a que la SPA qui fait des manifestations pour pouvoir adopter des animaux. Mais est-ce qu'il faudrait pas d'autres associations que la SPA?
6: Ah bah si, et tant qu'à faire qu'ils mettent pas de l'argent de côté pour leur poche.
0: Ouais, mais ça on en a discuté dès le départ.
6: Mais je n'étais point là, très cher. Non, faut-il plus d'associations? Bah bien sûr, il y en a jamais assez. Mais la question a déjà été posée, il me semble, tout à l'heure, non?
0: Non, parce que c'est que pensez-vous du scandale qui vient de se passer à la SPA avec les 116 millions
6: de francs. Mais la deuxième question, c'était est-ce que vous pensez qu'il y a pas assez d'associations pour les animaux?
0: Ah oui, autant pour moi, autant pour moi.
7: Ah Gérard,
0: autant pour moi. J'ai le droit de faire des erreurs quand je pose mes questions, d'accord?
7: D'accord.
0: Il y en a bien qui font des conneries, je dis rien. Alors, hop!
7: Tu dis rien, c'est ça.
0: Avez-vous écouté les infos sur les gens? Oh! Et le premier, le prochain, allez, rouge gland, au revoir.
21: Ah allez, non,
0: hop.
21: Pas moi,
0: non, non, non, non, je pas. Pas, pas, pas, pas, pas, pas.
7: Allez.
0: Pop, pop, pop, pop. Pop, pop, pop. Allez, hop, hop, hop, hop. Allez, hop, hop, hop. Avez-vous écouté? Oh, au standard.
18: Oui, on a
0: rouge gland.
18: Ça y est.
7: Eh, parti, rouge gland.
18: La four micro-ondes.
14: Ouais, t'entends mal.
0: Quoi?
18: À la place, la four micro-ondes.
0: Four micro-ondes, bonsoir.
15: Bonsoir, c'est four micro-ondes.
14: Bonsoir, fourmi.
15: Bonsoir tout le monde.
14: Bonsoir fourmi.
7: Bonsoir fourmi.
15: Bonsoir.
0: T'appelles d'où?
15: Les auditeurs, Gérard.
0: T'appelles d'où?
15: J'appelle de 114.7.
0: Merci.
15: De rien.
0: Enfin, bah, est-ce que quand je vous demande d'où vous appelez, vous répondez?
7: C'est où ça?
0: C'est d'où, ouais, en plus?
15: C'est près de Bordeaux.
0: Ah bah en plus.
7: Bonsoir, ah oui, je connais.
0: Ah ouais, bah c'est l'équipe à...
7: Voilà, c'est ça.
0: C'est l'équipe à Mélanie. Hein? Les bandes de chauvins, là. Oui, le site internet.
12: Oui, Gérard.
0: 5 minutes, s'il vous plaît, sur les auditeurs, merci.
12: Alors, on redescend un petit peu, on était près de 9000, on est à 8701. J'ai l'impression que c'est mal barré pour les 10 000 ce soir.
0: Non, mais on va y arriver, on va y arriver.
12: Deux petites questions, alors une...
0: Attention.
12: Attention.
0: Des bonnes questions.
12: Bah, je sais pas, des questions internet. Une question d'Epsilon, qui te demande s'il peut te considérer comme l'un de ses 30 millions d'amis.
0: Alors, si
12: oui,
0: veut,
12: ou non.
0: Oui.
12: Oui ou non, oui, d'accord. Oui. Et Juge de Lyon, qui te demande si t'es allé au zoo dernièrement et si de ce fait tu es zoophile.
7: Oh putain.
12: Alors est-ce que là, tu te considères comme zoophile ou pas?
0: Là, cette question, j'y réponds même pas du tout.
12: Et pourquoi?
0: Non, parce que je vois pas le rapport. Je vois pas le rapport avec la question.
12: Les animaux.
0: Bah, les chiens, ils sont pas dans un zoo. Ils sont.
12: Ah ouais,
0: sont
12: mais il y a pas que des chiens à la SPA.
0: Ouais, mais il y a des singes et des crocodiles, on le sait. Comme toi, de toute manière, toi, tu vas me faire un boulot correctement. Comme.
7: Bah attends, il fait très bien son travail.
0: Bon, et toi, tu t'écrases un peu. C'est moi qui commande encore.
7: Oh putain.
0: Alors, avez-vous écouté des infos sur Oh là, si je parlais un petit peu moins vite. Merci. Oh putain, mais c'est
7: quoi
0: ce...
7: C'est toi.
0: Alors, avez-vous écouté des infos sur les gens qui tuent les chiens pour avoir la peau ou les chats? Donc, on va demander à Fourmi-Onde.
15: Aimez-vous les gens qui tuent les chiens?
0: Non, avez-vous écouté les infos sur les gens qui tuent les chiens pour avoir la peau ou les chats? Donc, c'est-à-dire les gens qui tuent, que ça soit chien ou chat, pour récupérer la peau, pour en faire des manteaux.
15: Mais on fait pas des manteaux avec la peau de chien.
0: Ah bah, la preuve que si. Et je peux te dire que si. Et ça, je vais te dire, je vais laisser répondre tout le monde, ouais. Et je vais te dire exactement que si ça existe.
15: Ah mais oui, t'as raison, regarde, dans les soins dalmatiens, elle veut piquer des peaux dalmatiens.
0: Hé, fourmi-onde.
15: Oui, micro-onde.
0: Ouais, fourmi-micro-onde, là. Oui. Tu vas te calmer parce que tout à l'heure, tu vas te retrouver cramé et tu vas te demander où qu'est passée ta peau.
15: Mais non, mais je donne une explication à ta
0: question. Et celui qui fait le cochon, il arrête. Parce que ça commence à me gonfler, sérieusement. Alors je préviens.
14: Ouais, ouais. Bon, y a toute une ménagerie là.
0: Oh là là là là.
14: Y a des chevaux, y a des canards.
0: Bon, allez, oh. Terminé. J'arrête de rigoler maintenant. Le premier qui dit une connerie, je zappe.
14: Ouais.
0: Attention, Scarabée.
14: Oui, donc les vêtements en peau de chien ou de chat, c'est ça?
0: Avez-vous écouté des infos sur les gens qui tuent les chiens ou les chats pour en faire des manteaux?
14: Non, mais cela dit, je comprends, parce que j'ai rencontré une dame qui avait un magnifique manteau qui était pas en peau de bête, mais en poil, un manteau en poil de chatte, et j'ai trouvé ça très doux, très agréable au toucher.
0: Non, mais c'est bon, ok. Scooby-Doo.
14: Ouais, moi j'ai un pote qui a un manteau en teckel. Et c'est vrai que l'hiver ça tient chaud. Maintenant, est-ce qu'il faut rentrer dans le délire carnage des chiens, tout ça, pour s'habiller?
0: Il y a certaines personnes qui le font, je suis désolé.
14: Je suis pas sûr que ça soit la bonne solution, moi.
0: Monsieur Mazur, pour finir.
17: Écoutez, oui, bien entendu, j'ai entendu ces informations et je dois dire que je regrette absolument qu'il n'ait pas communiqué l'adresse des magasins où on pouvait se procurer ces manteaux.
12: Alors, excusez-nous, mais Gérard, il faut que tu commentes cette question, cette photo qu'on vient de m'envoyer. C'est Signorita qui vient de l'envoyer.
0: Non mais j'hallucine de voir ça.
12: Ah vas-y, décris-la parce qu'on fait de la radio.
0: Non mais j'hallucine. Monsieur Mazur, Scooby-Doo, Scarabée et Fourmi-Ondre, Ah là, j'hallucine.
2: Mais c'est une vraie photo.
0: Non, mais j'hallucine. J'hallucine ce que je vois.
7: Gérard, décris ce qu'il y a.
2: Vas-y.
0: Non, mais attendez, j'hallucine ce que je vois sur le net. Alors là, je sais pas qui c'est qui est, d'où ça sort ce truc. Mais alors, faut vraiment.
7: Mais vas-y,
0: voir.
7: Décris.
2: C'est Signorita.
9: Ça et... bouge, dis-nous ce qu'il y a dessus.
7: Vas-y, décris.
0: Mais faut me voir avec un espèce de chat. Mais alors, le chat.
2: Calin. Il s'appelle Calin.
0: Ouais, mais alors, grave de chez grave. Hein. Non, mais c'est bon, faut me l'imprimer, ça.
2: Eh, t'es pas mal comme ça avec un.
0: En fait, mais c'est bon. Allez, on reprend le thème du débat, c'est bon, on s'éternise pas sur ça parce que là.
7: Donne l'adresse.
2: Bah, non, c'est compliqué, là. Je vais l'imprimer et puis on va la.
0: Faut la sortir parce que là, faut arrêter un peu ces conneries.
7: En fait, on voit Gérard avec un énorme chat entre les mains et.
2: Peut-être une chatte.
0: Voilà, vraiment.
2: Ouais, peut-être.
0: Vraiment, faut être con pour faire ça. Monsieur Mazur, donc, vous avez pas répondu à la question.
20: Mais vous n'avez pas écouté.
0: Ah, bah, excusez-moi, parce que, comme on était en train de tout le monde rigoler.
20: Bien entendu, oui. Alors, je disais effectivement que j'avais entendu ces informations et que je regrettais uniquement que l'on n'ait pas communiqué les adresses des magasins où on pouvait se procurer les manteaux.
0: Non, mais ça, bon, moi, oui. je vais quand même répondre à la question. Parce que c'est vrai que ça m'a tué quand j'ai entendu ça. Bon, je peux vous dire très bien sur quelle radio que j'ai écouté ça. C'est une radio concurrente là où qu'on est à l'heure actuelle. Donc c'est avec comment qu'on l'appelle ?
7: Baisse ton casque.
0: C'est avec l'animateur du matin qui fait 10h30 ou 12h30. Fourmi-onde, si ça, si on s'en fout, tu le dis tout de suite, tu t'en vas.
9: Non mais Gégé, comment ça se fait que j'écoute la concurrence?
0: Non, mais moi j'écoute parce que je veux savoir ce qui se passe, et c'est de là que j'ai entendu dire qu'il y avait des personnes, et je peux vous dire où que ça se passe, c'est en Belgique. Il y a des gens... Oh!
22: T'écoutes la radio parce que t'as pas de télé?
0: J'écoute ce que je veux, d'accord, et j'ai pas d'ordre à recevoir par des nanas.
22: Non, je sais pas, je me demande.
7: Gérard, le débat, s'il te plaît.
0: Donc, je réponds à la question. Donc, j'ai écouté, et donc j'ai entendu dire qu'en Belgique, il y avait des gens qui tuaient les chiens et les chats pour en faire de la peau. Et ça m'a révolté. Et j'ai même entendu qu'il y a des associations qui se permettent, sans l'accord de la SPA, de faire des faux tatouages.
7: Oh là
0: sur
7: là.
0: D'autres chiens.
7: Oh là là là.
0: Parce qu'il y a un jeune qui est passé la semaine dernière sur l'antenne, et c'est pour ça que je veux éclaircir cette histoire de SPA et des associations, parce qu'il y a des associations qui mentent. Donc ces associations là, il y en a marre. Vous arrêtez s'il vous plaît.
9: Et pourtant elle là.
0: Donc il y a des associations qui s'amusent. Celui que j'attrape à faire ça va me dégager. Scooby-Doo, au revoir.
9: Ah bah non, attention. Hein.
0: Au revoir.
9: Attention.
0: Au revoir. Voilà. Donc, je disais que il y a une association. Bon, Max, ça suffit.
7: C'est pas Max.
0: Non, mais faut pas déconner, hein.
7: Attends.
0: Non, mais c'est tout. C'est toute l'espèce, c'est le même bordel, j'en ai marre.
7: Gueule pas comme ça.
0: C'est tout.
7: Concentre-toi sur le débat. Vas-y.
0: Donc, je disais que j'en ai marre.
18: Attends.
0: De voir des associations comme ça qui se permettent de faire des faux tatouages avec des faux carnets de santé, comme il se passe à l'heure actuelle.
2: C'est pas moi, hein.
0: Et qui sont sur Paris. Non, mais alors c'est qui s'amuse à faire des...
2: C'est l'antenne, là.
0: Ouais, non, mais c'est personne.
7: Mais c'est les auditeurs.
0: Non.
18: Bah justement, on a viré Scooby-Doo, donc à la place, on met Stipe Ali.
0: Okay. Ouais, ben, de toute manière, je vais poser une question, je vais courter les questions parce que je vais pas aller jusqu'à 2h15, hein. Jusqu'à 2h, je crois pas. C'est qui?
16: Bonsoir, Stipe Ali.
0: On s'en fout des gens qui vont dans le...
18: On dit bonjour, alors je dis bonjour.
0: Non, mais on s'en fout, pour l'instant, t'es dans mes débats, t'es pas avec ceux qui...
7: Le débat, Gérard, s'il te plaît.
18: Bonsoir, Stipe Ali.
0: Bonsoir, Stipe.
9: Allô, oui, bonsoir, c'est Stipe Ali. Je suis le kangourou boxeur fou, j'appelle de Kangoo Lover.
18: Bonsoir.
9: Bonsoir Gérard, bonsoir toute l'équipe.
0: Donc,
2: salut.
0: Je répétais, donc je ne suis pas d'accord avec ce qui a été dit sur une fréquence qui est concurrente à la nôtre.
2: Vraiment, tu te recules, Gérard.
0: Donc, alors, voilà. Voilà, ouais, si je parle, je m'entends plus derrière. Donc, ce qui se passe, c'est qu'à l'heure actuelle, il y a une association qui est sur Paris qui se permet de faire des faux carnets de santé avec des faux tatouages. Parce qu'il y a une personne de 17 ans qui avait perdu son chien avec un numéro de tatouage qui a été donné sur l'antenne. Donc je peux vous dire sur quelle station. De manière, c'est dans l'émission de Julien Courbet, donc c'est sur RTL. Et je peux vous dire que ces émissions sont très bien. C'est pas la peine de.
3: Non, parce qu'on voit encore des photos, quoi. Ça arrête
0: non,
3: pas.
0: Non, mais là sur le net, je préviens d'une chose. Là sur le net, vous allez vous calmer et au standard, vous allez arrêter et vous allez me calmer celui qui siffle parce que sinon, ça va dégager. Donc je disais, je ne suis pas d'accord avec ça. Donc c'est dans les émissions de Julien Courbet. Donc cette association là, très bien se reconnaîtra. Donc qu'ils arrêtent de mentir sur des trucs comme ça, parce que faire des faux tatouages, ce n'est pas possible. Avec des faux certis, avec des faux carnets de santé.
7: Bravo, Gérard.
0: Donc cette association-là se reconnaîtra. Et ouais, je dis à Julien Courbet que je suis de tout cœur avec toi pour faire quelque chose.
7: On est avec toi, Julien.
0: Voilà. Alors, faute... non, celle-là, on va pas la faire. Ah bah si, on va la faire, mais on va voir comment que ça va se passer. Parce que sinon, je vais vite. Ça va vite. Donc, faut-il laisser...

0: Fourmillonde.
1: Fourmicronde. moi, je trouve ça dégueulasse d'abandonner les animaux sur le bord de la route. Et en plus, ils pourraient se faire écraser par des voitures. Et puis, on se perd dans la forêt. Franchement, c'est pas cool, quoi.
0: Mmh. Scarabée. Oh, le standard. Ça va, ça vous dérange d'éteindre le micro?
2: Non, pardon, je m'éteins parce qu'on allait accueillir coup de chienne.
0: Ouais, non, mais vous allez me refaire une liste parce qu'on va s'écouter une musique.
2: Non, coup de chienne.
3: Je suis ni... pas tout de suite, hein, vas-y.
0: Ah, si.
3: Vas-y.
0: On fait la question, donc, scout chienne, là.
4: Bonsoir, c'est cool, chienne.
1: Bonsoir, cool.
4: 115.5, j'appelle.
5: Bonsoir, madame chienne.
4: Bonsoir. Bonsoir, les auditeurs. Bonsoir, l'équipe. Bonsoir, Gérard.
0: Bonsoir. Tu réponds à la question.
4: Les animaux abandonnés au bord de la route.
0: Oui.
4: Moi, je dis ça peut se faire éventuellement, mais il faut prévoir son coup. Il faut leur laisser une gamelle d'eau, des croquettes. Enfin, tu peux pas les abandonner comme ça, quoi. Si tu les abandonnes, il faut faire ça dans de bonnes conditions. Il faut que ça soit bien fait. Donc, tu leur laisses de quoi subsister pour prolonger la souffrance. Tu peux même les attacher à un arbre si tu veux.
0: Ouais, ben, je répondrai après.
4: Ouais.
0: Monsieur Scarabée.
5: Oui, monsieur Gérard. Ah ben, tout dépend des circonstances pour lesquelles on le fait. Vous voyez, c'est vrai que bon, personnellement, j'ai un chien. Ça va peut-être vous choquer ce que je dis, mais je change de chien chaque année. Attendez, laissez-moi finir. Parce que bon, je pars en vacances.
1: Non,
5: je prends l'avion.
0: Attendez, monsieur Scarabée. Micro-ondes, là.
1: Non, mais je veux bien l'écouter, abandonne son chien.
0: Fourmi micro-ondes.
1: C'est dégueulasse.
0: Oh, fourmi micro-ondes.
1: Oui, mais je t'écoute.
0: On t'a laissé parler.
1: Mais c'est dégueulasse.
0: On t'a laissé parler. Tu laisses parler les gens. C'est moi qui commande, c'est pas toi qui commande. D'accord. Au demain, ordinateur. Salut.
1: Donc tu étais.
0: Alors au revoir.
3: Ah, tu veux la virer?
0: Hop, bonne nuit.
3: Direct.
0: Allez, va voir tes fourmis dans ton micro-ondes.
5: Ah, wow.
4: Oh, putain, la répartie.
0: Alors monsieur Scarabée, pour attendez. C'est une question sérieuse ou pas?
6: Attends, monsieur. Ouais, enfin je sais pas, tu vas voir. C'est Calvinator qui demande si tu es tatoué.
0: Alors je répondrai pas. Je suis tatoué, www.funradio.fr. Toi, terminé.
3: Ouais. Bravo la répartie, GG.
0: Allez. Scarabée.
5: Oui.
0: Donc, merci pour le portable.
2: Michel Klein est sur présent.
0: Et j'espère que...
4: Bonsoir.
0: Le portable à qui il appartient.
7: Ouais, t'es où, là?
0: Oh là là là. Bon, allez, vous allez réfléchir.
3: Gérard, vas-y, continue.
0: Non, il y a un bruit de portable, ça m'énerve.
3: Il n'y a plus rien, là.
0: Donc, un scarabée.
5: Oui, donc, je disais que moi, je change de chien chaque année, parce que si je veux partir en vacances avec mon chien, ça me coûte super cher. Et alors, moi, je voudrais, si vous me le permettez, Gérard, un tout petit problème, c'est que justement, mon chien, que je change chaque année, je le laisse à un endroit précis sur le bord de la route, pour que quand je revienne de vacances, je puisse le récupérer. Et à chaque fois, il n'y est plus. Est-ce que c'est normal?
0: On verra ça après. Monsieur Mazur. Monsieur Mazur.
8: Écoutez, monsieur Gérard, je crois vous rejoindre. Je n'ai qu'un mot à dire concernant cette pratique totalement abjecte. Eh bien, je dirais que ça pue.
0: Comment?
8: Ça pue, monsieur Gérard.
7: Ça pue.
0: Attendez, mais là, je comprends pas ce que vous voulez dire, monsieur Mazur, là.
8: Eh bien, oui, monsieur Gérard, ça pue. Abandonner des animaux, n'est-ce pas, sur le bord de la route, ça pue.
0: Non, mais ça, de toute manière, faut bien dire une chose.
8: Alors, vous me direz,
0: attendez, monsieur Mazur. Monsieur Mazur.
8: Eh bien, ça pue un peu moins,
0: Monsieur Mazur, c'est Monsieur Mazur. Monsieur Mazur. Coupez-moi, monsieur Mazur, parce que je peux pas parler. Merci. Donc, je disais que l'histoire. Donc, qui c'est qu'on a alors maintenant?
9: Michel Klein.
0: Michel Klein, donc réponds à la question avant que je réponde vite fait.
2: On a aussi Woody Woodpecker.
0: Et Woody Woodpecker, là.
9: Je préfère laisser répondre Woody.
0: Allez, on s'éternise pas sur... Vous allez pas savoir qui va répondre, parce que tout à l'heure, je vais vous faire répondre tous les deux. Je vais vous dire bonne nuit.
9: D'accord, la question, c'est sur... sur quoi exactement?
0: Woody.
9: Oui.
0: Eh, Woody Wood, là.
9: Oui, mon frère.
0: Eh ben, t'iras faire ton canard, chez toi. Au revoir. T'iras sur les bambous de Seine. Allez, hop. Au revoir.
9: Je le jure.
0: Au revoir.
9: S'il vous plaît, Gérard.
0: Au revoir.
9: S'il vous plaît, j'ai une

0: Au revoir.
1: Oh, oh, oh, oh, qui
2: découvrir le
0: Allez hop, terminez celui-là. Hop, cool chienne pour finir. Ouais, que je réponde.
3: J'ai déjà répondu, on a parlé de la gamelle de croquettes et de flotte qu'il faut leur laisser quand même.
0: Bon, ok, Michel Klein.
4: Ouais, bah moi je cautionne pas ce genre de truc d'abandonner des animaux au bord de la route. Et voilà quoi.
3: C'est bon. Tout.
4: Ah oui, c'est tout.
0: Alors moi je vais vous dire une chose.
5: Oula.
0: Tout à l'heure je l'ai dit. Avoir un animal, c'est comme si qu'on avait un enfant.
4: C'est vrai.
0: Dans ce cas-là, si vous abandonnez un chien sur le bord de l'autoroute pendant que vous partez en vacances, c'est comme si que vous abandonnez un enfant. C'est strictement pareil.
3: Ouais, mais j'ai
0: dans ce cas-là,
3: avoir un animal de toi.
0: Attends, et toi, fous-toi bien de ma gueule, tout à l'heure, tu vas pas rester longtemps, toi.
6: Quoi ?
0: Hein ? Alors, une chose qu'il faut bien se dire, faut bien se mettre ça dans la tête, c'est que les animaux, si on prend un animal, c'est qu'on l'aime. Un enfant, c'est pareil. C'est un être humain. C'est un animal qui a besoin de vivre, qui a besoin de tendresse, qui a besoin d'affection, comme un enfant. Donc, si vous êtes pas capable de leur donner ce que l'animal a besoin, à l'enfant, ça sera pareil. Donc ça ne sert à rien d'avoir des animaux. D'accord. Voilà.
5: Gérard Président.
0: Et donc, on va s'écouter. On va poser la question.
1: D'abord. Et tu vas dire bonjour à...
0: Bonjour quand je reprendrai l'antenne. D'accord.
1: D'accord.
0: Hein. Parce que c'est encore moi, le patron ici.
5: Allez, vas-y.
7: C'est toi le tenier.
0: La question... Faut-il créer des SPA pour les singes ou crocodiles? Et on va s'écouter. Peau de singe lover, grimpe au rideau, ma cochonne. Et on se retrouve tout de suite après au 0825 08 5000 pour la suite et fin du débat. Et je pense qu'on ira un peu plus loin que 2 heures.
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0: Et voilà donc, bonsoir à tous. Donc on venait de s'écouter Peau de singe, l'auvert, grimpe au rideau, ma cochonne. Voilà. Donc on récupère Monsieur Mazur toujours là. Monsieur Mazur!
9: T'as pas viré Monsieur Mazur tout à l'heure?
0: Karine, au standard là, qu'est-ce qui se passe? Monsieur Mazur, il est où?
3: Monsieur Mazur.
1: Oh
3: là, Mister Mazur.
0: Monsieur Mazur.
1: Tu lui as demandé de lire.
0: Allô. Monsieur Mazur.
10: Oui, monsieur Gérard.
0: Bon, ça y est bon. Scarabée. Eh, vous me mettez les gens...
3: Online.
0: Bah non, je viens de l'avoir. Je lui ai dit qu'on continuait.
1: Bah, ça vient de couper.
0: Bon, bah,
1: coupé,
0: faut le rappeler. Donc, Michel Klein.
11: Bonsoir.
0: Et qui c'est qu'on a Cool chienne,
11: toujours là.
0: Donc... Putain, ça commence à bien faire ce bordel. Donc, faut-il... donc, vous avez compris la question?
11: Bien sûr.
0: Donc, alors, monsieur Mazur, tiens.
10: Quelle question, monsieur Gérard?
0: Oh, putain, ça y est, ça commence.
11: Les crocodiles et les macaques.
0: Voilà.
10: Ah, les singes et les crocodiles.
0: Voilà.
10: Bien entendu. Écoutez, c'est-à-dire que c'est un thème qui mérite plus ample réflexion, vu la taille, n'est-ce pas, de ces animaux. Comment voulez-vous, n'est-ce pas, entreposer un crocodile, par exemple, dans un refuge SPA? Surtout qu'il... C'est un animal assez agressif, il pourrait être amené à manger les singes.
0: Mm-hmm.
10: Alors, il
0: non,
10: y a bien
0: si...
10: entendu...
0: Ouais, non, mais des... si on les sépare...
10: Justement, puisque vous en parlez, ce qui est une très bonne idée, il y a des précautions de sécurité intrinsèques à prendre quant à l'installation de ce type d'animal dans des refuges, n'est-ce pas, bien entendu. Ou bien encore, pourquoi pas, je ne sais pas, momentanément, les entreposer sur des aires de repos d'autoroute ou des refuges
0: non,
10: de
0: routiers. Non, mais c'est bon, monsieur Mazur.
10: Oui.
0: Monsieur Mazur.
10: Oui, monsieur Gérard.
0: La question des abandons, ça y est, c'est terminé, j'ai répondu, hein.
10: Ah,
0: on
10: n'en
0: parle plus.
10: Gérard,
0: donc c'est bon, allez, monsieur Klein.
4: Oui, je pense moi qu'il n'y a pas de discrimination à faire entre crocodile, macaque, lama, tout ce que tu veux, et que ces animaux-là ont autant le droit d'avoir un refuge que des chiens, des chats ou autres. Donc je vois pas pourquoi il y aurait une discrimination dans ce sens-là, en fait.
0: Voilà. D'accord. Cool chienne.
4: J'y vais doucement au début.
12: Ouais. Écoute, moi, les crocodiles, je m'y connais pas trop. Les singes, c'est un peu plus mon truc. Je suis un peu plus calé en gallinacé, quoi. Moi, franchement, ce qui me frappe, c'est surtout ouais pour les singes, parce que c'est quand même un peu nos cousins, quand même, les singes.
0: De toute manière, on descend du singe. Hein.
12: Ouais, voilà, c'est quand même nos cousins, les singes, quoi.
4: Et est-ce que, GG, est-ce que t'as entendu parler des singes bonobos?
12: Ah oui.
0: C'est quoi ça?
4: Alors les singes bonobos, c'est des singes, c'est terrifiant. C'est des singes qui ont une sexualité comme la nôtre.
12: Voilà, ils niquent tout le temps.
4: Voilà. Et en fait, les
0: contenus... Attends. Attends, comment que ça s'appelle ça?
4: Les singes bonobos.
0: Bonobos?
4: Oui.
0: Bonobos.
4: C'est des singes qui en fait règlent leur petite querelle en, par exemple, en cunilingus, en fellation.
0: Ah mais tu veux dire par exemple comme une nana?
4: Voilà, exactement.
0: À part que, bah bon. Voilà, bah fallait dire ça.
4: Voilà, bah oui.
0: Bah faut pas se gêner, c'est pas parce qu'il est une.
4: Ah tu sais, moi je suis un petit peu timide. Hein.
0: Mais on s'en fout de manière où l'émission est réservée à un public averti, c'est tout.
4: Ah oui. C'est bon, vous avez envoyé le jingle.
0: Non, mais de toute manière, c'est moi qui décide, c'est tout.
4: Voilà, en fait, c'est des singes femelles avec des énormes chattes rouges.
0: Ouais.
4: Ils frottent la chagatte. Voilà. Et puis,
0: ouais,
4: ils
0: c'est pour ça qu'ils ont le cul rose. Ok, c'est bon. Donc, non, mais on déconne un peu là, mais non. Ouais, sérieux, non, mais.
4: On déconne.
0: Non, mais faut dire une chose que je pense pas qu'il y a. Je pense pas. Oh, ça y est, c'est bon là.
12: C'est le cousin des singes.
0: Non, mais c'est bon. De toute manière, je pense pas qu'on arrivera un jour à trouver un truc comme ça pour les animaux. Je pense pas que ça existera. Pour les singes, bon, ils ont le zoo, les crocodiles, bon, ils ont des trucs spécialisés pour eux, donc je pense pas qu'on pourra inventer un truc de SPA pour ça. Hein.
9: Pour les crocodiles?
0: Non, je pense pas.
10: Monsieur Gérard, croyez-vous même chez Lacoste?
0: Non, mais Monsieur Mazur.
10: Oui.
0: On s'en fout des marques, d'accord?
10: Oui. La question. D'accord, Monsieur Gérard.
0: Non, mais c'est bon, la question est close, c'est terminé.
12: Il aurait pu dire le coq sportif aussi.
0: Ouais, non, mais ça y est, c'est bon. Les marques, c'est bon. Alors, pourquoi
12: il y a Puma, attends, il y a Puma aussi. Il y a Puma, par exemple.
0: Et tout à l'heure, toi, tu vas faire le Puma dans ton lit, toi.
10: Oui, bien joué.
0: D'accord, coup de chienne?
12: Ok, pas de problème.
4: Non, on te remplace par Joe et Star, ça va être vite.
0: Donc, pourquoi, question Internet intéressante.
5: Ouais, Gérard, un petit point pour le nombre d'internautes. Alors, bon, là, ça commence à bien cartonner. Tu vois, regarde. 9210. On n'est pas loin des 10 000. Et alors, attends, j'ai Jacques Villevieille qui dit qu'il va te dénoncer la SPA parce que les mouches tombent autour de toi. Voilà.
0: Alors, cette question-là, c'est une question con. Donc, il va dénoncer qui veut à la SPA. Moi, je vais le dénoncer parce qu'il dépense son pognon mal à propos à France Télécom.
5: Okay.
0: Voilà. Donc, toujours la suite. Donc, pourquoi existe-t-il des chiens qui sont si méchants? Alors, je précise.
12: Exact.
0: Donc, coup de chienne, vas-y.
12: Bah, il y a les Big Bulls déjà.
0: Big Bulls.
12: Les Big Bulls.
4: Les Shit Bulls.
0: Big Bulls.
12: Ouais, il y a les Rottweilers aussi.
0: Ouais, mais attends, ouais.
12: Ouais. Qu'est-ce qu'il y a d'autre? Il y a le caniche de Malaisie aussi qui attaque bien. Et ça, c'est des chiens, moi je dis, s'ils sont pas pris sous
0: contrôle. Le caniche de Malaisie?
12: Ouais, le caniche de Malaisie.
0: C'est quoi comme race de chien, ça?
12: C'est un croisement entre un dog breton, en fait. Je sais pas est-ce que tu connais un petit peu les races de chiens, en fait?
0: Non, mais vas-y, dis-moi ce que c'est ton truc, là, parce que
12: c'est un croisement entre un dog breton et un épagneul portugais.
0: Ouais, d'accord, ouais. Ouais, c'est ça. Bah, allez, c'est bon, ouais. Michel Klein.
4: Ouais, c'est vrai qu'il y a des chiens franchement dangereux, mais en fait ça dépend de l'enseignement qui est préconisé par le maître. Si le maître est méchant, vilain, qui gueule sur tout le monde, le chien va être pareil. Alors que si le chien est doux, si le maître est doux, le chien va être super doux. Mmh. Que ce soit un Rottweiler, Monsieur... un caniche de Malaisie ou...
0: Monsieur Mazur.
10: Oui, alors écoutez,
1: un chien qui gueule, là, vous voulez pas le frapper?
0: Mais la chienne.
4: Je vais pas le frapper, si je donne un sucre, il me suce la bite.
1: Non, mais il fait chier.
0: Oh, fais gaffe, Gérard. Tu parles comment, toi?
5: Elle va te frapper, hein.
4: Moi, je me lâche, il y a un jingle.
0: Non, mais attends. Attends, rallume ton micro, toi, la chienne, là. Tu me parles comment, là? Attends, je suis pas ton chien. Mais je suis pas votre chien là. Les chiennes là, vous la fermez. Non mais vous prenez pour qui là? On dirait que c'est moi votre maître. Non mais ça va, ouais. Je vous ai
9: allez,
0: pas
9: Gérard,
0: mis des os.
9: On s'égare là, on s'égare. Vas-y.
0: Donc Monsieur Mazur, pour finir.
10: Écoutez, je suis, c'est-à-dire, je rejoins un peu l'opinion générale. Effectivement, le comportement du chien dépendra de celui du maître, mais cependant, je dois.
0: Monsieur Mazur.
10: Je vous écoute.
0: Vous allez pas me faire une réponse avec une grande liste, parce que je vais pas m'éterniser sur vous, sinon je...
10: Non, mais vous répondez court. 4 minutes, c'est bon.
0: Il est 53, 4 minutes, il reste encore 5 questions à faire.
3: Ouais, un débat, c'est le truc.
9: Alors vas-y, pose-les les questions, Gérard, vas-y.
10: Je m'abstiens, monsieur Gérard, je m'abstiens.
0: Donc, bon, alors pourquoi existe-t-il des chiens méchants? Hein, donc... comme monsieur Mazur voulait dire, c'est vrai que ça dépend des gens qui ont les chiens. Parce que si la personne dit au chien d'attaquer, sera méchant toute sa vie, ce chien-là.
3: Attends, GG. Quand tu dis que le chien, en fait, il adopte un peu le comportement de son maître.
0: Oui, mais si le maître, si c'est le maître qui dit d'attaquer, automatiquement, le chien va être méchant.
3: Ça veut dire que si toi t'as un chien, il va être illettré, dégénéré, alcoolique.
0: C'est qui vient de dire ça?
3: Bonsoir, c'est Pedro.
0: Non, y a pas de Pedro sur l'antenne.
3: Bonsoir, c'est Rodrigo.
0: Ouais, fous-toi bien de ma gueule, alors Michel Klein, au revoir.
2: Ah non. Regarde, j'ai pas la même voix. Ouais. Allô, 1-2, essaye 1-2.
3: Bonsoir, c'est pas
2: pas du tout la même voix, hein. C'est tombé. Bon.
0: Je sens que je vais faire deux questions, je vais rendre l'antenne pile à 2 heures.
3: J'ai fait péter le cassette.
0: Non, mais je vais vous faire péter l'anus, moi. À deux heures, je rends l'antenne pile. C'est tout. Je rends l'antenne à deux heures. Je rends l'antenne à 2 heures. Monsieur Klein, ta gueule.
5: Moi, Gérard, je dis qu'il faut pas rendre l'antenne maintenant parce que t'es à 9687 connectés.
0: Non, mais je veux pas le savoir.
5: Si, il faut continuer. On a dit qu'on allait jusqu'à 10 000.
0: Non, mais moi, je rends l'antenne à 2 heures si c'est pour que les gens se foutent de ma gueule quand je vais répondre. Donc, s'il y a des chiens qui sont méchants, c'est de la faute un peu des maîtres. Oui. Comme les pitbulls. Oui. Ou tout autre pitbull et rottweiler. Ça, c'est les gens. C'est les maîtres.
3: Ouais, Gérard.
0: Oui.
3: Ça te brancherait, toi, d'avoir...
0: C'est qui?
3: C'est Cool Chien. Est-ce que ça te brancherait d'avoir un chien dans ce style-là, un rottweiler ou un truc comme ça?
0: Non,
3: toi,
0: parce que moi, je vais te dire une chose.
3: Ouais.
0: Que si c'est pour avoir un chien qui est méchant,
3: mais non, mais toi, t'es gentil, donc le chien...
0: Non, mais même, ça veut rien dire, ça ne veut rien dire.
3: Bon, il sentira pas très bon, mais...
0: Bon, allez, coup de chienne. Coup de chienne, au revoir.
3: Ah, c'est pas moi, là, hein.
0: Au revoir, bah si, c'est toi. C'est toi qui viens de parler. C'est toi qui viens de parler, au revoir. Allez, hop. Eh, vous me récupérez... Oh. Il faut des gens.
1: C'est bon.
0: Il me faut du monde, là.
1: On a une personne, déjà.
0: Alors, voilà, donc terminé.
1: Bostakleps. On accueille donc Bostakleps qui vient de Seine-Chien-de-Ni.
0: Seine-Chien-de-Ni.
6: Non, Seine-Chien-de-Ni, c'est pas la même ville. Bonsoir. Hey,
0: je te dis une chose, si c'est 101.9, c'est Seine-Chien-de-Ni, d'accord? Et tu vas pas me contredire.
6: Ah, vous avez peut-être raison, effectivement.
0: Wow. Alors, tu vas pas confondre les villes avec Tentacule et Encule ta sœur.
6: Oui, bien joué.
0: D'accord.
9: Bravo Gérard.
6: Avec des chiens, là, il est chaud. Ouais. Avec des chauds.
0: Comme la braise. C'est clair, net et précis. Ok.
9: Vas-y. Alors, Gérard.
6: Tout à fait.
0: La question. Seriez-vous prêt à adopter un animal chez vous?
6: Alors, moi, c'est Bostakleps, je voudrais y répondre.
0: Ouais.
6: Effectivement, moi, j'ai dû adopter un animal chez moi. On m'a un peu forcé, et j'en suis très mécontent, en fait.
0: Pourquoi?
6: Parce que ça aboie tout le temps, faut le descendre, et c'est un peu ennuyant quand c'est pas son chien.
0: Ah, voilà. Mais ça, je vais te dire une chose, dans ces cas-là.
6: Oui.
0: Si t'étais pas d'accord, t'es pas obligé d'adopter un animal.
6: Je suis un peu obligé, effectivement, puisqu'il est... appartient à mes parents, en fait, donc...
0: Ah bah oui, mais dans ces cas-là, tes parents, ils sont où?
6: Ils sont chez eux, tranquille.
0: Eh non, mais attendez 5 minutes, là. Ouais. Je vais mettre un peu les choses au clair. Eh, foutez-vous pas de ma gueule au standard. Prenez du monde.
1: Non, mais
0: pour l'instant, je vois, vous êtes en train de jacter. Alors, foutez-vous pas de ma gueule, là. Non, mais vous allez prendre du monde, parce que là, je sais pas qui c'est que j'ai, parce que j'ai pas de fiche.
1: Non, mais là, tu cherches la petite bête. Hein.
0: Ouais, non, mais cherche la petite bête. Toi, hier, tu m'as dit que t'allais me faire du boulot comme il faut. Tu me fais du boulot de merde, malheureusement. D'accord?
7: C'est lui une fiche, ma puce. Il y a un peu de...
0: Oh, tu parles correctement aux gens qui sont standards, ou sinon tu vas te coucher.
1: Je vais te faire une belle fiche propre.
7: Ma puce, c'est mignon.
0: C'est qui vient de dire ça? Michel Klein, au revoir.
7: Non.
9: Attends,
7: j'ai pas la même voix.
9: Tu peux virer tout le monde non plus.
0: Ah ouais, les gens qui sont standards n'appartiennent pas aux auditeurs, c'est moi qui les commande. Alors, au revoir, Michel Klein. Michel Klein, au revoir. Voilà. Donc, monsieur Mazur.
10: Oui, monsieur Gérard. Eh bien, écoutez, malheureusement...
0: En ayant réponse à l'auditeur qu'on avait juste avant, qu'obligé de garder l'animal de ses parents.
10: Hein. Oui, non, mais bien entendu. Alors, écoutez, moi, je ne suis absolument pas prêt, n'est-ce pas, à adopter un animal, encore moins un enfant. car j'ai des occupations professionnelles, n'est-ce pas, qui ne me permettent pas de pouvoir sustenter à ses besoins. Mm-hmm. Comprenez-vous?
0: Non, mais d'accord, mais bon, un animal, il y a certains...
10: Vous l'avez dit vous-même, monsieur Gérard.
0: Non, mais il y a,
10: il faut aimer un animal tel un enfant.
0: Oui, mais je suis d'accord avec vous. Mais si vous aimez un animal, donc l'animal, si vous le dressez bien, en principe, si quelqu'un le sort, si vous êtes, si vous avez quelqu'un de votre entourage... Non, mais attendez, monsieur Mazur, s'il vous plaît.
10: Temps, n'est-ce pas, pour le dresser, pour le sortir.
0: Non, mais attendez, monsieur.
10: Je crois comprendre que vous n'êtes pas quelqu'un. Donc, vous avez effectivement le temps qu'il vous faut. Mais quant à moi, il est hors de question.
0: Non, mais d'accord, je suis d'accord avec vous. Mais dans ces cas-là, si vous avez quelqu'un que vous connaissez bien de votre entourage, il peut le sortir à votre place.
10: Monsieur Gérard, alors, si je demandais à quelqu'un de mon entourage, ça irait à l'encontre de ce que vous avez dit tout à l'heure, qui est... lorsque l'on a un animal, il faut s'en occuper soi-même, n'est-ce pas? Parce que si je le donne à quelqu'un de mon entourage, l'animal va s'habituer à cette personne, il ne me reconnaîtra plus, et il se jettera sur moi, pensant peut-être que je suis un intrus dans ma propre maison.
6: Et oui.
10: Non, mais... Comprenez-vous, monsieur Gérard?
0: Non, mais je vois ça, parce que de toute manière, c'est ce qui s'est passé là, il n'y a pas longtemps avec une...
10: Mais tout à fait.
0: Avec un auditeur qui est passé dans une émission.
10: Je vous donne raison.
0: Non, non, mais attendez, laissez-moi finir, monsieur Mazur, merci. Donc, c'est pour continuer, pour répondre à une question que j'avais dite tout à l'heure, que j'avais répondu sur le truc avec Julien Courbet. Donc, il y a eu encore une confirmation encore aujourd'hui. Les personnes qu'on récupérait, donc c'était un berger allemand. Donc maintenant que le berger allemand s'est bien adopté à eux, ils ne veulent plus leur donner à la personne à qui il appartenait.
10: Et
0: donc moi je trouve ça...
10: Et monsieur Julien Courbet doit être très triste de ne pouvoir récupérer son berger allemand.
0: Non, mais c'est pas lui. Il a dit qu'il allait tout faire pour que le berger allemand retourne à la personne attitrée.
10: Oui, bien entendu.
0: Mais ça, je lui dis, je suis d'accord. Donc voilà. Donc il est quelle heure? 2h du matin. Voilà.
9: Conclusion.
0: Donc la conclusion du débat. Donc monsieur Mazur.
10: Écoutez,
1: la conclusion, tu peux annoncer juste ce qu'on t'a passé là.
0: Donc alors on a Richier
10: Curie. Richier Cunningham.
0: Cunningham, donc 102. Et Joël Star 101.9 pour terminer. Et puis Busta Club.
6: Busta Club. Il y a un peu trop de copyright lover.
0: Bon alors, dernière question, allez. D'après vous, combien y a-t-il de chiens et chats ou autres?
9: Gérard, conclusion.
0: Non, je fais la dernière parce que comme ça, les trois personnes qu'on n'a pas eues. Donc d'après vous, combien de chiens et chats et autres animaux sont-ils placés dans les SPA en France? Et pour finir, attendez, avant que vous répondiez, sur le net, oui.
5: Gérard, 9812 connectés. On arrive presque au but. Et une question de Francis Gabon qui me demande si tu serais prêt à adopter un babouin.
0: C'est
5: chez toi, hein, bien sûr.
0: Non, mais c'est pas évident parce que faut déjà avoir quand même un espace et puis même faut avoir une dérogation spéciale pour adopter des babouins.
5: T'es sûr?
0: Ouais. Ah ouais. Il faut une dérogation spéciale parce que tu peux pas adopter des si babouins comme ça.
5: Et si t'avais la dérogation?
0: Non, même je pense pas parce que c'est trop méchant. Donc la question, monsieur Mazur, pour finir. Monsieur Mazur.
10: Oui, monsieur Gérard.
0: Donc, d'après vous, combien de chiens et chats et autres animaux sont-ils placés dans les SPA en France?
10: C'est difficile.
0: Je précise, en France.
10: Oui, bien sûr, c'est difficile à dire. Aurions-nous une marge d'erreur, par hasard?
0: Bah, allez-y, hein.
10: Eh bien, écoutez, à 10 000 près, je dirais environ 10 000.
0: D'accord. Richie.
10: À 10 000 près, monsieur Gérard. Attention.
0: Richie.
11: Richie Cunningham. Moi, je dirais 5012,8.
10: Non, mais monsieur Gérard, à 10 000 près.
0: Non, mais je donnerai mon chiffre après.
10: Voilà, 10 000 près parce que c'est important d'avoir.
0: Joël Star.
13: Moi, je trouve 100 000.
0: Ouais. Et Busta. Je sais pas quoi là.
6: Busta Kleps, je pense qu'il y en a à peu près 592 000, à mon avis. Sachant que. Une centaine d'animaux sont abandonnés par jour. C'est très triste.
10: Mais à 10 000 près, monsieur Gérard, n'est-ce pas?
0: Non.
10: 10 000.
0: Ouais, à peu près à 10 000.
10: Pas plus, pas moins.
0: Oh, monsieur Mazur, s'il vous plaît.
10: 10 000 près.
0: Bon, monsieur Mazur, avec votre...
10: Le chiffre est important, n'est-ce pas?
0: Oui, ben moi, je peux vous dire une chose, que le chiffre est de 60 000.
10: Voilà, j'avais raison, à 10 000 près.
0: Non, mais 60 000. 60 000, ça fait un peu de trop, quand même.
10: Ah, oui, coupez votre portable, monsieur Gérard.
0: Monsieur Mazur, j'ai pas d'ordre à recevoir de vous, et c'est pas mon portable. Mais... Donc, la conclusion du débat terminée, monsieur Mazur, conclusion.
5: Non, il y a une question internet d'abord, une question de Savio. Est-ce que t'as appris à ton chien à ramener ta jambe de bois, Gérard?
0: Bah, tu diras qu'il aille se faire foutre.
5: Oh, Savio, donc, hein.
0: Voilà.
9: Bon, les conclusions, Gérard.
0: Conclusion. Monsieur Mazur.
10: Eh bien, écoutez, selon votre habitude, j'ai trouvé que c'était un débat passionnant, n'est-ce pas? Aussi bien traité dans la forme que dans le fond. Et je crois que là où c'était intéressant, c'est que vous avez su faire prendre conscience à vos auditeurs de l'importance de l'attachement qu'il faut apporter à la race des canidés.
0: Non mais ça.
10: Parce que bien entendu, un canidé.
0: Non mais Monsieur Mazur. Monsieur Mazur. Monsieur Mazur.
10: La... Un canidé.
0: Bon, Monsieur Mazur, au revoir.
10: Allez. Il faut effectivement.
0: Oh, oh, oh. C'est bon, la conclusion. Je vais pas m'éterniser. Richie Curigan.
14: Oui, ben moi je suis arrivé un petit peu les 12 dernières secondes, mais j'ai quand même écouté le débat du début à la fin. J'ai trouvé qu'il a été un petit peu long à prendre. J'ai trouvé, monsieur Gérard, que vous êtes un petit peu vilipendé au début sur les gens qui travaillaient avec vous. Cela dit, le débat a été par la suite de haute voltige. J'ai trouvé très instructif. Et ben écoutez, voilà, c'est tout ce que j'aurais à dire.
0: Joestar.
15: Joestarlette, quoi. Comment tu me parles? Ton débat, c'était trop de la merde, trop de la balle, je vais te casser.
0: Eh bah, va! Eh bah, va te faire foutre, espèce de pétasse! Vas-y, va lui dire au revoir à celle-là, c'est même pas la peine que je lui parle. Bister Kleps.
16: Ouais, je vends des pites à plein temps. Et en conclusion, je dirais que j'ai été honoré de participer à ce débat, Gérard. Que vous m'aviez accepté, ça me fait vraiment plaisir. Et que bah sinon le débat je l'ai trouvé un peu sans intérêt parce que bon le chien c'est un peu on s'en fout quoi. Tu vois ce que je veux dire?
0: Ouais bah si vous aimez pas les animaux dans ce cas-là.
16: Ah mais moi je les aime pas, surtout les chats, quand je les vois je shoote dedans comme ça, une belle roue à l'extérieur du pied et bim, en pleine lucarne.
0: Ouais bah moi je vais te dire une chose, dans ce cas-là, si t'aimes pas les animaux, t'aimes pas les enfants. Je suis désolé. Ah,
16: non,
0: je suis désolé.
1: C'est vrai, ça.
16: Je vous aime pas non plus.
0: Eh ben, dans ce cas-là, je sais pas pourquoi qu'on t'a sélectionné.
16: Et je ne vous aime pas, Gérard aussi.
0: Eh ben, dans ce cas-là, bah.
16: Gérard, c'est pas bon.
14: Gérard, c'est Richie Cunningham. Moi, j'aime bien les animaux, mais par contre, j'aime pas.
0: Bah, alors, t'es un con.
14: Bah, non, ça a pas de poils, un enfant. Moi, j'aime bien caresser les poils sur les animaux. Et j'aime pas les animaux qui ont pas de poils.
0: T'as qu'à caresser les poils d'une foufoune, tu verras si c'est.
9: Bravo,
0: si c'est un animal, ok? En de bon entendeur, salut!
16: Quelle vanne de qualité, ça!
14: Ah, devant ton répartie, je m'incline, hein!
0: Ouais, bah c'est bien. Alors, conclusion du net.
5: Alors, il y a plein de conclusions, Gérard. Alors, malheureusement.
0: Non, mais attention! Attention, conclusion correcte, hein, pas de merde.
5: Non,
0: je veux savoir à combien qu'on termine.
5: Alors, malheureusement, on n'a pas atteint les 10 000.
0: Non, mais je veux savoir.
5: Ce sera
0: même.
5: Pour une prochaine fois. 9 981.
9: Oh, ya, bravo quand même!
5: C'était pas loin, hein.
0: Ouais, bah, c'est bon quand même. Donc, alors les conclusions.
5: Les conclusions, il y en a plusieurs. Signorita qui dit un débat ressemblant à un chien sans queue ni tête, comme toi, Gérard.
0: Ça, c'est bien, de toute manière, ça m'étonne pas des nanas.
5: Okay.
0: Ça changera pas.
5: Epsilon propose que l'on te mette en cage et qu'on te remplace par un petit babouin qui fera mieux le boulot que toi.
0: Bah, dans ce cas-là,
5: Epsilon.
0: C'est une nana, ça?
5: Je sais pas.
0: Bon, bah, de toute manière, on dirait une tête de singe, c'est pas grave.
5: Voilà. Ensuite, il y a Moltz qui dit, conclusion, une SPA, ça va, 3 SPA, bonjour les débats.
0: Je vois pas le rapport avec le thème du débat.
5: Ah bah
0: ça.
5: Si, c'est la SPA.
0: Non, mais ouais, mais ça veut dire, un verre, ça va, deux verres, ça va, trois verres, bonjour les dégâts, merci.
5: Bouge pas, il y a encore deux conclusions, une conclusion de fesses de babouin, statistique.
0: Non, c'est bon, c'est bon, lui.
5: Si.
0: Non.
5: Il dit qu'un beau berger allemand a plus de chances d'être adopté qu'un vieux bâtard boiteux et plein de puces.
17: Ok, c'est fort.
5: Bah vas-y, réponds-lui au moins, Gérard.
0: Non, c'est même pas la peine de le prochain coup tu me passes pas cette conclusion là.
5: Et la dernière conclusion, c'est Evil Ghost qui a fait un petit sondage, que pensez-vous de la SPA? Alors 65% des gens pensent.
0: Non, mais attends Simon. Dans ce cas-là, les sondages faut me les donner avant les débats, pas à la fin du débat. Donc
5: mais
0: voilà, terminé.
5: Si, Gérard.
0: J'ai dit non, terminé. Donc prochain thème du débat. Ah, un débat que j'adore parce que ça commence à nous gonfler. On va faire un débat sur les grèves.
9: Voilà.
0: Et je vous préviens pas, je vous dis pas quand.
9: Ouais. Ça sera la surprise.
0: Donc ça sera la surprise du chef avec la cerise sur le gâteau.
17: C'est suite que tu peux parler, par rapport aux actualités là.
0: Donc c'est vrai qu'en ce moment on a trop de grèves et donc ça commence à nous prendre la tête. Alors donc on c'est normalement c'était prévu sur un autre débat qui était un peu plus sérieux que qui était aussi sérieux. Que la SPA, mais vu l'actualité qui bouge, et ben normalement on devait faire un débat sur les trucs des sans-papiers, mais en fin de compte, vu que vu que les thèmes donc c'est au sujet des actualités, puis là les actualités sont quand même assez importantes, là on a trop de grèves qui nous emmerdent. Donc il y en a qu'on pas pu aller justement à cause des grèves surprises, qu'on pas pu aller pour passer un truc, un brevet, je sais pas d'où là.
18: Les gens confondent pas avec la grêle, hein.
0: Faut pas confondre grêle et grève. D'accord, au standard.
19: Rien à voir avec la météo, donc.
0: Faut pas confondre les grêles et les grèves.
18: Ouais, donc c'est sérieux là.
0: Parce que les grêles, ça prend deux L, et les grèves, ça prend un V.
18: Conclusion de Gérard.
0: Alors la conclusion de moi, alors. Sur qui je vais m'en prendre? Au standard! Le standard ce soir, de la merde complète!
19: Bravo les filles!
0: Mais grave! Grave! Grave de chez grave! Il a fallu que je gueule! Vous avez pas été capable de me faire un boulot sérieux. Karine! Malheureusement, c'est toi qui va morfler pour ta copine!
19: Tu vas faire la vaisselle!
0: Tu feras la vaisselle! Pendant 6 mois! Donc,
19: tu feras le repassage aussi.
0: Allez. Donc, le truc, c'est qu'hier, tu m'avais dit que t'allais faire un bon boulot, et apparemment, tu m'as tout saccagé. Donc, je suis pas content. Donc, c'est du mauvais boulot que tu m'as fait ce soir. Malheureusement. Et ça, va falloir que tu récupères, de récupérer du bon boulot. La deuxième personne, donc, au standard, ça a été pareil, c'est...
1: Mais fallait bien une première fois quand même.
0: Ouais, mais ça fait déjà la deuxième fois qu'on essaye.
1: Il y a longtemps.
0: Ouais, mais ça fait longtemps. Mais de toute manière, on t'avait.
1: Attends, je t'ai fait des jolies fiches.
0: On t'avait prévenu.
1: Ah, tu m'as pas beaucoup briefé tout à l'heure.
0: Ouais, mais je t'ai pas briefé, mais de toute manière, hier, t'étais avec Max. Il aurait pu te faire écouter comment que je travaillais, donc ça a pas été fait.
1: J'ai écouté 30 débats toute la nuit. J'ai pas beaucoup dormi.
0: Ouais, ben c'est pas parce que tu dors pas beaucoup que tu dois faire du boulot de merde.
19: Attends, ça va, viens bosser gratos.
0: Eh Simon, tu la fermes toi. Parce que toi pour l'instant, je peux pas dire que t'as bien travaillé parce que tu m'as
19: ah bon,
0: tu m'as presque rien donné comme solution.
19: Ouais. Ah bah merde.
0: Tu m'as sur le net, on a terminé à 9981, d'accord.
19: Ah bah ouais ça.
0: Mais par contre, alors là la réa cette semaine, mais alors là de la décatombe.
19: Ah, t'es pas
0: de
19: sympa.
0: De la décatombe.
19: Attends, de la décatombe,
0: bruits,
19: t'es pas sympa.
0: Les bruits de chiens.
19: Mais j'ai rien mis.
0: Poule, lapin.
19: Tiens, regarde.
0: Cochon.
18: Regarde, j'ai rien mis.
0: Non, mais même, là, ce soir, je sais pas ce qu'il y avait, mais ce soir, là, ça a pas été du bon boulot. On a terminé quand même à 9980, mais bon.
19: C'est bien, on l'a
1: dit. Non, mais quand même.
0: C'est dommage.
19: C'est pas 10 000, hein.
0: C'est dommage, mais.
18: Ma conclusion,
0: bon, ben, j'espère que les prochains débats se passeront un peu mieux. Bon, ben, maintenant, vous avez le prochain thème du débat.
18: T'as pas un message à passer pour les gens de la SPA ou les gens qui tapent les chiens?
0: Ben, disons, sur ces personnes-là, bon, ben, si vous avez des noms d'associations pour pouvoir essayer de faire quelque chose, ben, n'hésitez pas à les donner à qui droit. Et puis ben si vous prenez des chiens, ben faites pas comme il y en a qui font tous les ans, qui les laissent sur les bords de route, ça servira à rien. Surtout là que ça va être la période, donc ça ne servira à rien. Alors si vous prenez un animal, mettez-vous bien ça dans la tête. Un animal, c'est comme un être humain.
19: Ceux qui aiment pas les gens.
0: Ça a besoin d'affection. Donc si vous aimez un animal, vous aimez l'être humain. Si vous n'aimez pas l'être humain, vous n'aimez pas l'animal. Donc dans ces cas-là, ça ne sert à rien d'essayer de dépenser votre fric pour acheter pour dire bon, je vais acheter un animal, je vais à la SPA, je vais faire le bien, je vais acheter un animal et puis tout. Ben dans ces cas-là non. Dans ces cas-là, si vous aimez pas les animaux, c'est pas la peine de y aller. Voilà. En de bon entendeur,
1: ouais,
0: salut.
1: Bravo, hein.
19: C'était la pensée du jour.
1: Ouais.
19: Merci pour toi.
18: Merci Gérard.
0: Et donc on va s'écouter pour finir. Les animaux du monde, tout en Tokyo, et je vous dis à bientôt.
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0: On est déjà, je peux vous le dire, mort de rire. J'en ai pleuré de rire. Puisque ce soir, nous avons pour les auditeurs de la Radio Libre, pour ceux qui sont des fidèles de la Radio Libre, ceux qui ne ratent jamais une émission des 21h de Radio Libre, nous avons un cadeau pour vous. 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Il est en direct dans les studios, Bruno du Turing de Grande-Bretagne.
1: Bonsoir tout le monde, bonsoir toute la France, j'aime la France entière. Bonjour.
0: Bon, alors, bon, on va pas vous le cacher,
2: quand même,
0: disons que là, aujourd'hui, il prend la voiture, il fait l'alcotest.
2: Il est
0: très très mal. Il peut battre des records. Non, ça va. Il a un petit peu. Alors, je vais tout de suite rentrer et mettre les pieds dans le plat, Bruno, si tu le permets. Pour les auditeurs de Fun Radio, moi j'aime bien jouer franc jeu. Je ne vous cache pas que ça pourra même transpirer de l'autre côté du poste. D'abord, ça risque de péter l'encens, Louise. Parce que bon, bah là, c'est.
3: Ça va pas loin, mais nous, on arcaille, il fait rien là.
0: Je pense que là, ça dépasse l'entendement. Et que même là, les grandes marques de Louise, même dans les cabinets, ils viendraient ici, je crois qu'ils hallucineraient parce que même les produits les plus puissants ne pourraient rien faire.
4: Ça va trop loin là.
0: Écoutez,
4: 3D, là.
0: Je vais pas vous mentir, ça pique à la gorge. Je peux perdre ma voix avant la fin de cette émission.
4: Sans déconner.
0: Et je disais que je voulais mettre les pieds dans le plat. Donc ça, c'est la première chose à préciser pour les auditeurs de Fun. Il faut bien comprendre. Hein. Ce soir, bien entendu, comme à chaque fois, tout est filmé hein, et tout sera sur le net. Il y a eu un gros souci et ça paraît. Ça,
2: ah,
0: oui. Je sais pas si vous avez vu le film avec Brad Pitt, Fight Club.
2: Ouais,
0: mais
2: oui.
0: Ça aurait pu être du fight tout à l'heure à l'accueil de Fun.
2: Il s'est passé beaucoup de choses tout à l'heure. Ouais.
0: Bruno, il y a eu un petit souci tout à l'heure. Hein. Il y a eu un petit problème avec la sécurité, apparemment.
1: Ah ouais, c'est bon.
0: Qu'est-ce qui s'est passé, Bruno?
1: C'était prévisible. Hein. Bon, il fallait une carte, une badge, et puis ils me connaissaient pas. Bon, bah c'était normal. Hein. Moi, je me présente comme ça. Oui, bonjour monsieur, je vais passer une émission, tout ça. Je passe des émissions à Fun Radio. Il me dit bon, bah vous sortez. Oui, ça va, c'est bon.
0: Sérieux, c'est vrai?
1: Bah oui, c'est sérieux.
0: Non, mais parle normalement. C'est vrai, c'était sérieux. Ils ont voulu te foutre dehors.
1: Bah oui, ils ont voulu me foutre dehors.
0: Normalement.
3: Il s'entend dans le casque.
1: Mais non, enfin, il faut pas rigoler. Ils m'ont foutu Attends. Dehors.
0: Non, mais il a l'habitude. Ça fait 10 ans qu'il vient. Non, mais
2: c'est vrai qu'ils
0: t'ont foutu. Pourquoi?
2: Je sais pas, nous on est arrivés en bas et il y avait quand même une altercation avec.
0: Oui, mais il y a une raison. Il y a une raison précise quand même. Il faut le dire. C'est que la sécurité, en fin de compte, je l'ai appris, Bruno, très sérieusement. Depuis que tu passes à l'antenne, il y a énormément de gens qui veulent, c'est vrai, se faire passer pour toi. On a un Richard V qui est venu il y a pas très longtemps et qui voulait se faire passer pour un Bruno de Turing de Grande-Bretagne, Richard Virin qui est venu.
2: Quel salaud.
1: Et
0: beaucoup de gens se font passer pour toi, donc les gens de la sécu, du coup, ils ont pas. Ils pensaient que t'étais un imitateur de Bruno. Mais toi, tu es l'original.
2: Oui, parce qu'il y a
1: Oui, mais moi, je suis le vrai de vrai, hein.
0: Qu'est-ce qui s'est passé avec la sécu? Il y a eu à un moment donné, ils ont pas voulu te laisser monter avec ton vélo et tes sacoches.
1: Il m'est arrivé une tuile. D'abord, une.
0: C'est un sac de tuiles qui t'est tombé dessus.
1: Ma carte de téléphone, elle m'a laissé en plan, donc je pouvais plus vous avoir.
0: Ouais.
1: Ma carte de téléphone est restée en plan. Bon, j'ai essayé de me présenter. Bon, ben, je me suis fait vider, quoi.
0: Et ça s'est bien terminé, quand même.
1: Bah, ça s'est bien terminé. Oui, ça s'est terminé dans un bar. Et puis j'ai réussi à vous avoir après. Quand j'ai acheté un papier pour recharger mon téléphone, oui.
0: D'accord. Et avec la sécu, ça y est, tout est rentré dans l'ordre. Eux, ils se sont excusés, hein, parce que ils ont vraiment tout à l'heure.
2: Ils font des bisous. Hein.
0: Vraiment, ils s'excusent parce qu'ils pensaient pas que c'était le vrai Bruno du Turing de Grande-Bretagne. Et là, c'est le vrai Bruno qui est avec nous.
2: Ouais, parce qu'on a usurpé son identité pendant pas mal de temps. Donc là, effectivement.
0: Hein, Bruno, tu es le vrai Bruno.
1: Bah moi, je suis le vrai Bruno. Hein. Ils pouvaient pas le savoir, mais bon, c'est sûr que au début, c'est effrayant hein, qu'on se présente. Hein,
2: ça, c'est sûr, c'est effrayant.
0: Déjà, il y a plein de messages SMS. Hein, si vous voulez effectivement laisser des petits messages, poser des questions directement à Bruno que vous n'arrivez pas à joindre le 3228, où je vous encourage à appeler pour parler à Bruno. Il y a déjà des messages de sympathie, des gens qui disent par exemple sur les SMS au 61386 hein, pour envoyer des messages. Ah, ça y est, on a le poulidor de la FM qui vient d'arriver. Est-ce que ça te flatte? qu'on dise que tu es le pouli d'or de l'AFM ou
5: le pourri d'or, hein, mais...
1: Ah oui, ça me flatte. Moi, ça me fait plaisir. Je suis content que toute la France... Toute la France, si ça se trouve, enfin je dis si ça se trouve, m'envoie des SMS, car je dois dire que ça fait longtemps que toute la France me connaît, hein. Ouais, ça fait longtemps.
0: Ça fait plaisir, d'accord. Donc 61-386 pour m'envoyer les petits messages SMS, bien entendu. Je les attends avec impatience, hein, c'est important. Plus vous allez nous en envoyer, vous posez des questions directement à Bruno. J'ai l'écran en face de moi et promis, je lui en ferai part. Les questions les plus pertinentes ou les réactions les plus pertinentes, bien entendu, seront passés sur l'antenne. Ça nous fera un grand plaisir. Donc tu vas rester une bonne partie de la soirée. On aura l'occasion de parler du Turing de Grande-Bretagne. Et puis, on le redit, hein, le mardi 16 novembre, la Radio Libre sera en live, en direct, avec un public d'une centaine de personnes. Et Bruno, avant que partir en Angleterre, tu seras avec nous sur scène de cette soirée live. Hein, on est bien d'accord?
1: Ah oui, absolument d'accord.
0: Ouais. Et donc là, tu vas essayer de battre un record puisque tu pédaleras pendant 3 heures sur scène parce que toi, t'es capable de pédaler. Ah ouais. Et on essaiera de battre un record du transpirotron. Donc.
5: Il est bien battu là déjà.
0: Ça fait plaisir.
1: Ouais. Alors.
0: Là, je vois que ce soir, t'es dans le studio, tu t'es déjà entraîné pour le transpirotron. Je crois que ce soir, tu nous mets déjà un petit peu à l'épreuve.
1: Excuse-moi, Max. Oui. Surtout de te couper la parole. J'ai quelque chose d'important à vous dire. J'espère que Bernard Hinault nous écoute. J'espère parce que.
5: C'est vrai que la dernière fois, on l'avait eu.
2: On l'avait eu au téléphone.
5: Oui. Souvenez-vous.
1: Alors, il faut que je dise à toute la France qu'en 7 jours, j'ai fait presque 1000 kilomètres avec le vélo. 130 tous les jours. 130, 120, 130, 120, 110, 130.
0: Ah oui, d'accord. Ah oui.
1: Je sais pas si la France, elle se rend compte, hein.
0: Parce que, on aura probablement des gens du Turing professionnel qui, eux, peuvent aller jusqu'à faire 1000 kilomètres par jour, hein. Non pas 2000 comme j'avais voulu faire, c'est peut-être un peu abusé. Mais 1000 kilomètres par jour, on aura tout à l'heure des professionnels, la FFST, la Fédération Française, du Turing de Grande-Bretagne en France.
1: Oui, mais attends, Max, tu me dis, les professionnels font 1000 kilomètres par jour.
0: Parfois.
1: C'est pas possible.
0: Non, c'est pour ça qu'ils en font 500 par jour. C'est énorme, ça.
1: 500, bon, au dernier des cas, oui, je veux bien y croire.
0: Allez, banco, non, mais là, c'est vrai. C'est 500 kilomètres par jour, soit 2000 kilomètres. Ils font 1000 kilomètres par week-end, minimum, systématiquement. Hein. Donc, on aura tout à l'heure ces grands professionnels.
1: Ouais.
0: Et si, je le dis, hein, tout de suite à Amélie, hein, et Lolo, qui sont déjà au standard au taquet, hein, vous appelez au 3228. Si Herbert Léonard.
5: Non, pas lui, non.
0: Pas là. Mais pour le plaisir, si on peut avoir Bernard Hinault qui nous appelle. Alors là, franchement, 3228, Bernard, si tu.
1: Hey Bernard.
0: Bernard Hinault, s'il nous écoute.
1: Bernard, je voudrais que tu nous répondes, que tu nous envoies. Je serais content de te revoir.
0: Bruno, je te le dis tout de suite, c'est normal sur les SMS. Déjà, on a Fignon.
5: On l'appelle petite queue dans le jargon.
1: Super Fignon.
0: Super.
2: Il s'est déjà manifesté sur les
0: Fignon
2: SMS là.
0: Qui a fait quelques tours de France dans les années 80. Te passe le bonjour. Tout le monde te passe le bonjour.
1: Ah, ouais. Ça c'est gentil ça.
0: Toute l'équipe de Cofidis.
1: Merci.
0: Te passe le bonjour. Et je sais qu'on écoute également par internet. Voilà, il y a toute l'équipe de la boulangère également.
2: Ouais. Soit au Canada là, en ce moment.
0: Voilà. Voilà, donc.
3: Interconnu dans la profession.
0: Ouais.
1: C'est sûr que ça fait. Pardon, Max. C'est sûr que ça fait plaisir. Alors moi j'attire l'attention du fait que bon là, je suis arrivé à Paris à Corbeil, je suis crevé. Mmh. Comment vous expliquez ça?
3: Ah ben en disant crevé.
0: D'ailleurs, en venant de Corbeil, tu sens un peu la poubelle. Hein, si on peut faire de vulgaires jeux de mots, d'associations d'idées, mais.
1: Mais oui, mais moi j'ai eu mon petit Lolo au téléphone. Il m'a dit ça fait rien. Tu peux arriver avec la culotte courte, même si t'es mal rasé, c'est pas de problème qu'il me fait. Bon bah je lui dis d'accord, mais je me ramène. Hein.
0: Et c'est vrai que Bruno, bon bien sûr, il est habillé, bien sûr comme il se doit. Il est habillé avec son chapeau. Hein, donc ça c'est son traditionnel chapeau. Le cuir incontournable.
5: Normal, le perfecto,
0: qui doit lui être collé à la peau, le même, on veut dire le même pull en laine noire, hein, celui qu'on avait déjà eu la chance de goûter.
2: Oui, en 96, oui, exactement.
1: Alors,
0: mais attends, je termine, Bruno, si tu le veux bien, te mettre debout pour que je puisse commenter avec Amélie.
3: Et là,
0: il y a, au lieu d'avoir mis un pantalon, il a mis,
2: la tenue d'hiver.
0: Mets-toi debout, Bruno, si tu veux bien. Mets-toi debout. Oui. Et il a également.
1: Je me mets debout, hein.
5: Il a du mal, mais.
3: Oh là là, bouge, oui.
6: Attention.
2: Putain, il y a un fest. Hein.
7: Bon, alors je m'adresse à tous ceux qui sont encore dans le bureau, qui ramènent des enfants.
2: Oh putain, c'est clair, balancé parce que là, il y a un problème.
0: T'as mis une mini-jupe magnifique, Bruno, et des sentiers que t'as coupé.
2: Bah, c'est un cycliste.
1: D'abord, d'abord, mon petit Max.
0: Mais un peu de lumière.
1: C'est pas une mini-jupe, c'est un short que j'ai.
7: Tout est filmé. Des chaussettes en bois.
0: Tout est filmé, voyez, tout est sur le net demain de ce qu'on vit en ce moment ce soir.
6: Non,
0: vous avez
6: les
0: vu.
6: Chaussures. Alors c'est moi je suis jalouse parce que tu sais que je fais la collection des Santiago, j'adore ça. Et là, wow, et là, là, là, oui,
1: classe,
6: là, c'est la classe américaine.
1: Mais non, vraiment,
6: c'est vraiment.
2: Il les a coupés, hein.
6: Ah oui, elles sont coupées.
2: Il les a coupés ces Santiago quand même. Hein. Il faut bien. La... Attends, montre-lui un peu là au caméra.
6: Ah ouais, ouais,
2: là.
6: Ouais.
2: Il a coupé ses Santiago, c'est pour aérer un peu parce qu'il a les mêmes chaussettes depuis 4 ans. Donc si tu veux.
8: Est-ce que quelqu'un risquerait à mettre le nez dedans?
1: Par contre, moi j'étais d'accord d'arriver demain, mais mon petit Lolo il dit non, il faut arriver ce soir. Bon, moi je dis.
0: Tu sais quoi?
1: D'accord, j'arrive ce soir, pas de problème.
0: Tu sais quoi, Bruno, il y a un truc. Heureusement que Michael Youn est parti parce que là, il y avait un défi à faire, un commandement, c'était de le désaper, d'obliger Michael à passer 24 heures avec les fringues de Bruno.
6: Oui.
0: Et je crois que là, même le piment rouge pour toi là, ça dure du
7: rien.
0: Là, là.
7: Rien.
0: Ça devient du Nutella. Bon alors on rigole ce soir, mais
6: les dents, fais voir les dents. Moi je serais curieuse de voir les dents. Regarde tes dents.
1: Alors les dents, je vais vous dire, c'est des dents. J'ai la moitié, j'ai presque plus de dents.
0: Qu'est-ce que
1: alors moi, pardon,
6: excuse-moi. Non,
0: j'aime bien ce, moi, tu sais quoi? Par contre, il y a un truc qui est vraiment bien, qui met vraiment en valeur, Bruno, c'est que t'as la barbe de 3 jours, vraiment à la Brad Pitt, à la George Clooney. Hein,
1: non mais alors écoutez, moi je vais vous dire une chose.
0: Parle bien dans le micro, une chose.
1: Moi je vais vous dire une chose. Lolo il m'a dit arrive avec la barbe, il y a pas de problème. Alors moi j'ai dit mais écoute Lolo, moi j'arrive, je suis pas rasé, je suis en culotte courte. Comment qu'ils vont me juger les autres? Il m'a dit pas de problème. Oh ils s'en foutent.
0: Bah oui, on a la radio. Quelques petits messages SMS avant qu'on accueille Laetitia. Ici à 19 ans de Nancy, il y a les gros dossiers à 22h. Il y aura bien entendu les défis de Martin qu'on rejoindra dans quelques minutes. Qu'est-ce qu'on aura également? On aura des places de football pour aller voir Lyon, Fenerbahçe et les gros dossiers à 22h. Petit message SMS, excusez-moi, je renifle un peu, je suis un peu enrhumé, mais là c'est parce que j'ai le nez qui me piconnait.
2: Voilà,
0: là ça commence à piquer. On nous dit que voilà, que t'as une voix qui est plutôt agaçante et qu'on préfère avoir la voix de Max, la voix douce de Max. C'est une certaine Emma du département 28. Qu'est-ce que tu as à lui dire à ça, Bruno, à cette demoiselle qui trouve que t'as une belle voix quand même?
1: Ben moi, j'ai dit qu'elle a entièrement raison. De toute façon, j'ai toujours eu cette voix-là. Je vais pas m'amuser à avoir la voix, par exemple, de je ne sais quelle personne. Ma voix, c'est ma voix naturelle. Donc, de toute façon, je vais la garderai. Hein.
0: Alors, il y a déjà des auditeurs comme Mike qui demandent si c'est possible de mettre une double bonnette sur le micro. Parce qu'apparemment, il aurait déjà ses haut-parleurs qui sont en train de fondre. On a Lance Armstrong. Tiens, regardez.
2: Oh,
0: s'il y a des professionnels qui sont là ce soir, on a Lance Armstrong qui passe le bonjour à Bruno, voilà, qui t'embrasse et qui t'écoute apparemment par internet de San Francisco.
2: Il y a l'équipe de Festina aussi hein, qui passe le bonjour, qui pense à toi et tu
1: enchanté Louis Armstrong, enchanté, je te remercie.
0: Peut-être en anglais, peut-être thank you very much.
1: Maintenant on peut dire good night.
0: Voilà, apparemment hein, ça va de loin parce qu'il y a déjà des auditeurs brestois qui nous disent que ça fouette déjà de là-bas, 400 km déjà parcouru au niveau de l'odeur.
2: Malgré
0: ça va être chaud ce soir. Bruno du Turing de Grande-Bretagne est là pour la Radio Libre ce soir. Les défis de Martin, vous de l'autre côté de la radio, c'est les vacances, profitez-en, lâchez-vous, cette émission vous appartient. Composez le 32-28 si vous avez des questions à poser à Martin, si vous avez des questions à poser surtout à Bruno, parce que j'ai dit Martin, je m'envole, à notre ami Bruno. Allez-y, mesdemoiselles, vous êtes fan, vous avez envie de le séduire. 32-28, appelez en masse au taquet, lâchez-vous, cette émission est à vous. À tout de suite.
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0: Elle lui le font et moi je le ferai vendredi et dimanche soir. C'était Eric Spritz avec Call on Me. 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Ce soir, Bruno du Touring de Grande-Bretagne est en grande surprise et notre invité ce soir. Bruno, toujours là?
1: Ouais, je suis toujours avec vous. Je suis toujours avec toute la France. D'ailleurs, j'ai quelques bonjours à dire à toute la France. Bonjour à Jo d'un magasin de vélo à Sifour, s'il m'écoute. Bonjour à toute la France, car je n'oublie personne.
0: Bien, le message est passé. Bien sûr, Martin, pour les défis de ce soir qu'on n'a absolument pas zappé, mais priorité, bien entendu, à ce qui se passait dans le studio. Martin, tu nous excuseras, hein.
10: Mais je vous en prie, en plus je suis en train de profiter du légendaire beau temps parisien puisqu'il pleut sa mère et que je suis sous la pluie depuis une heure déjà.
0: Oh là là là là là là. Quel est le ce soir? Mais t'aurais dû faire un petit appel crétin et tu serais resté avec nous avec Bruno parce que là tu rates là. Hein.
10: Ah ouais, je l'ai croisé juste en partant Bruno. Hein.
0: Ouais,
10: c'est vrai qu'il y a du dossier.
0: T'aurais dû l'embarquer sous l'eau là, il aurait peut-être prendre un petit taïté douche.
2: Ça peut pas lui faire de mal. Ouais.
0: C'était l'occasion de la douche là quand même au passage.
10: Hein. Un truc comme ça.
0: Ouais, le défi de ce soir c'est quoi alors pour Martin?
10: Alors figurez-vous que ce soir il y a à Paris une grosse soirée dans une grosse boîte, un truc où il y a à boire, à bouffer dans tous les sens. Il y a du VIP, etc. Il y a du people, quoi. Et ils nous ont invités, ils ont la bonne idée d'inviter beaucoup de gens de Fun Radio, dont nous.
0: Ouais.
10: Donc, nous, forcément, on a un peu l'émission. Et je me suis dit, en même temps, vu qu'on peut pas aller au buffet, ce serait pas mal si je faisais venir le buffet à vous. Donc, je vais aller pillard la soirée, hein, c'est officiel.
0: Ouais.
10: Alors, en même temps, j'ai prévu deux, trois trucs, puisque ce sera une ambiance un peu club discothèque. Je vais venir avec mes morceaux, je vais peut-être un peu passer du son là-bas.
0: Ouais, donc tu vas t'approprier la soirée, faire voilà. Chier le DJ pour écouter de la musique.
10: Voilà. Et attention, j'ai avec mes scuds, hein. Les 10, je vous dis pas encore, je regarde.
0: Non, mais ça, on découvrira, bien sûr. Ouais. Dans combien de temps? Une petite demi-heure à peine?
10: Ouais, pas tout de suite parce qu'il faut que les gens arrivent et tout machin. C'est people, hein, donc
0: il faut laisser le temps au temps, comme dirait l'autre, mon Martin, à tout à l'heure.
10: À tout à l'heure.
0: Voilà, en direct live, Martin, pour un défi ce soir, encore en exclusivité. Et puis au 32-28 pour la radio libre, hein, ce soir, puisque nous sommes en direct. Il n'y a aucune raison qu'on n'ait pas Laetitia, 19 ans de Nancy. Salut, Laetitia.
11: Bonsoir Max, bonsoir Bruno.
0: Ça va?
12: Bonsoir.
0: Non, faut allumer ton micro.
12: Bonsoir à toi.
0: Non, bah alors.
2: Ah, on est mal.
0: Laisse. Alors attends, comment ça va Bruno?
1: Moi ça va. Alors
0: Laetitia, elle s'appelle.
1: Bonsoir Laetitia. Hein.
11: Bonsoir.
1: Heureux de te connaître.
11: Ouais, moi aussi.
0: Et chanceuse d'être chez elle par rapport à nous, parce que nous, je te dis, on souffre ce soir, Laetitia.
11: Ouais, bah, moi aussi. Hein.
0: Non, mais toi ça va. Non,
11: mes oreilles, ils souffrent là.
0: Mais vous avez que les oreilles. Nous, on a les oreilles. On est 5 dans le studio. On est déjà 3 à avoir une migraine là. Déjà au bout de 10 minutes.
2: Non, mais c'est clair.
0: Ah, mais
11: moi, malheureusement, je suis toute seule.
0: Ah ouais. Mais toi, t'as de la chance d'être tout seul. Moi, je préfère être tout seul chez moi que là avec lui à côté, parce que je peux te dire, j'ai mon cerveau qui est en train de fondre.
2: Ah, puis il y a les narines qui sifflent et tout. Ah,
0: s'il y a des gens qui auraient la gentillesse, je sais qu'il fait un temps dégueulasse dans Paname, mais si on peut faire claquer 2-3 encens à l'accueil de Fun,
2: ouais.
0: On les mettrait avec grand plaisir dans les studios.
2: On va envoyer mail en coursier, hein, on paye, allez, on est prêt à tout.
0: Hein. Ah, Laetitia, ça, le Turing, ça pardonne pas. Hein. Ça fait des momolets, mais ça fait des beaux 33 tours sous les aisselles aussi. Hein,
2: tu peux dire.
0: Ah, bah là,
2: il a pas encore retiré le blouson de cuir.
0: Je t'explique pas les petites auréoles qu'il y a là-dessous. Là,
6: il y a un point positif parce que moi, du coup, j'ose pas parler de peur d'avaler de l'air en même temps.
2: C'est vrai que c'est pas con que tu sois là, Bruno.
0: Ça fait rire, Bruno. Tu sais quoi, Laetitia? Pour que les auditeurs comprennent bien, sous les aisselles, c'est un peu comme des CD, tu sais, il y a de belles oreilles. Mais là, c'est carrément.
2: Du vinyle.
0: Là, c'est carrément. Non, mais ça, si on veut dans le diamètre, ça fait un CD, quoi. Mais là, c'est l'intégrale d'Aznavour.
2: C'est un gros vinyle, là. C'est un gros vinyle.
0: Ah, non, mais c'est même plus un vinyle, là. C'est l'intégrale d'Aznavour. C'est une quarantaine d'albums.
11: Bonne chance.
0: Ah, bah là, c'est chaud bouillant.
1: Oh, ben,
0: mais Laetitia, ça n'a pas l'air d'aller. Qu'est-ce qui se passe, bébé?
11: Non, déjà. Un énorme problème en fait, si je puis dire.
2: Oh, l'autre,
0: qu'est-ce qui se passe? Qu'est-ce qui se passe?
11: Si, j'ai un problème.
0: C'est quoi?
11: Bah, en fait, je trouve un garçon super bien.
0: Mmh.
11: Et donc, j'ai eu par le biais d'un de ses amis son numéro.
0: Mmh.
11: Et je lui ai envoyé des messages. Il a commencé par me répondre et tout.
0: En sachant que t'étais quoi? T'avançais masqué
11: parce
0: ou?
11: En fait, en clair.
0: Tu lui donnais ton identité?
11: Non, parce qu'en fait, il fait du handball.
0: Ouais.
11: Moi aussi, sur Nancy. Et en fait, on va régulièrement voir avec une amie les entraînements et tout ça.
0: Ouais.
11: Et on se connaît un peu, enfin, de vue, de nom, enfin, on se connaît un peu.
0: Ouais.
11: Et je l'ai appelé la dernière fois, tout. Et en fait, déjà, il m'a passé un de ses potes pendant une heure.
0: Ouais, genre, il en avait marre, quoi.
11: Bah, genre, il voulait pas me parler.
0: Ouais, c'est pas
2: très... Ça commence bien.
0: Non, c'est bon signe, c'est qu'il est très timide.
11: Ouais.
0: C'est de la timidité, ça, généralement. Moi, je le faisais aussi quand une fille, elle pensait que c'est parce que ça me faisait chier. J'ai dit, attends, tu me fais chier. Puis, je passais à un pote, mais je disais, oui, c'est vrai que j'ai dit, tu me fais chier, mais parce que je suis très timide et réservé, j'ose pas trop parler par téléphone, donc autant que ce soit les potes. Mm-hmm.
11: Et moi, je suis le genre de fille, si tu veux, c'est quand j'envoie un message, j'aime bien avoir une réponse dans l'immédiat. Ouais, bon, enfin, j'aime pas trop attendre.
0: Mais t'es mignonne, attends, tu reçois un SMS de quelqu'un que tu connais pas, t'es pas obligé de répondre comme quelqu'un que tu connais bien.
11: Je réponds, moi.
0: Bah, forcément, toi, t'es dans le bon côté, parce que toi, t'espères qu'une chose, c'est qu'il t'envoie un message, mais dans le sens inverse, non. Moi, je reçois le message d'une fille inconnue qui a eu mon numéro, je réponds pas.
11: Il savait que c'était moi.
0: Oui, bah alors, c'est
11: plus.
7: Raison de plus.
0: C'est que c'est pas bon signe.
11: Et donc, le truc, c'est que, en fait, il mate. Franchement, quand on va le voir à l'entraînement, il regarde, mais c'est bien. Je regarde pas.
0: T'es bien gaulé?
11: Bah, je t'ai dit sondé, je tiens à le dire.
1: T'es jolie?
0: Vas-y, Bruno.
6: Bruno, faut que tu allumes ton micro.
11: D'après mes copines, je suis jolie, donc.
0: Alors.
11: Bon, voilà, quoi.
1: Oh, j'aime les filles jolies, moi.
11: Ah ouais?
1: Oh oui, alors j'en raffole parce que bon, c'est. Moi je vais pas me faire l'avocat du diable. J'aime les filles, j'aime pas les gars.
0: Non, t'aimes plutôt les nanas. T'es hétéro, toi?
1: Je préfère les nanas. Hein. Ouais.
6: Mais t'arrives à en avoir? Enfin, excuse-moi, c'est pas comme ça que je voulais dire la chose. As-tu quelqu'un dans ta vie, Bruno?
1: Oh non, j'ai personne dans ma vie. Oh non. Ah, non, mais moi, mince. je voudrais bien une fille un jour avant que je sois mort. Je sais pas pour dire des bêtises, mais.
0: Sans payer, il en a.
1: Sans payer. Oh bah oui, t'as encore fait.
2: Ouais, hein. Il a déjà niqué une rustine, hein.
1: Moi, si je passe dans le bois de Boulogne ce soir, il y a pas de danger que je m'arrête. Hein. Je m'arrêterai pas. D'abord, moi, ça commence à me gonfler.
0: Ouais. Dans le milieu un peu cul, un peu sadomaso, hein, léger, il paraît qu'il y a des mecs, des fois, ils sont un peu excités, ils mettent leurs caquettes dans les rayons. Puis après,
2: t'as jamais essayé ça?
1: Oh non, mais là, je vais vous dire, si vous pensez aux travelots, ben ils peuvent rester. Non, mais
0: les mecs, moi je me souviens, je sais que j'avais des potes qui faisaient du vélo professionnel, et les mecs, ils aimaient bien se mettre les couilles dans la chaîne.
2: Ah non, ouais, ils faisaient
0: dérailler la chaîne.
2: Ouais, un tour de pédalier, je te jure, c'est génial.
1: Non, mais moi, j'ai rien contre les travelots. Bon, c'est
2: normal. Non, mais j'ai rien contre.
0: À mon avis, un milieu qui fréquente régulièrement.
1: C'est la vie, hein. Voilà. Ils font leur vie, mais moi, je fais la mienne, hein. C'est tout. Hein.
2: Bien joué, bien envoyé, bravo Bruno.
1: Bravo. Il fallait que je vous le dise, hein,
0: excuse-nous, Laetitia, on revient dans un instant. Hein, mais,
6: moi, j'aimerais juste vous demander l'odeur qu'il va y avoir dans le caleçon.
0: Tu sais,
2: tu vas aller voir.
0: On souffre de la folie parce que quand finalement vous nous l'énervez, il agite les bras et là, pour nous, c'est pas possible.
2: C'est clair.
0: Donc, énervez-le, mais à petite dose. Parce que si vous l'envoyez sur
7: sinon, on va tomber. Hein.
0: Parce que là, dès que vous dites des mots-clés, genre sandé, je suis jolie,
7: j'ai envie de me taper.
0: Là, il s'énerve, il transpire encore.
2: C'est clair.
0: C'est vrai qu'il fait. C'est chaud, hein. Enlève ton cul,
7: putain, dingue, hein, enlève le blouson, ouais, Bruno. Tu dégages, hein. Bruno.
1: Ouais, mais si j'enlève le blouson, il y a toutes les odeurs qui vont s'en aller. Alors merci.
2: Bien envoyé.
7: Au moins t'auras moins chaud, tu vois.
0: Voilà. Allez, on va revenir avec Laetitia. Donc le but de ton appel, Laetitia, parce qu'on va pas t'entiller du cul pour chier droit comme dire à l'autre, c'est que bon, toi t'as été accro sur un mec, tu lui envoies plein de messages, il te répond pas.
11: Non,
0: quand tu l'appelles, il te passe un copain, donc c'est plutôt très très bon signe.
11: Ouais, non, mais il n'y a pas que ça encore. Le problème, c'est qu'on s'est rencontrés en boîte samedi. Bah, il mate beaucoup, mais franchement, j'ai l'impression que c'est un gros coincé. Quoi.
0: Non, c'est pas un gros coincé, c'est un mec qui te. Il y a deux cas de figure. C'est, il en fait un jeu, il sait que tu le kiffes et ça le fait marrer, donc du coup, il te fait croire, il te joue, mais en fin de compte, il s'éclate avec ses potes, il dit tiens, regarde, je vais la mater et tout, l'autre, et toi, il sait que tu mouilles dans la culotte, t'es tout excité. Ce que font des fois les. Bah oui, non, mais il faut être franc, hein. les mecs, des fois, ils s'amusent à ça. Hein. C'est vilain, c'est pas bien, mais c'est marrant, c'est très très drôle. Quoi. Ton entre pote, ou alors tu te fais des films toute seule, ce qui est possible.
11: Ce qu'il faut savoir aussi, c'est que la dernière fois, j'ai reçu un message d'un de ses potes, et le message était oui, Julien, machin, t'aimes bien,
0: mais ça, c'est
11: pour faire ta plus connaissance. Oh. Mais moi, j'y ai cru,
0: Voilà, exactement.
11: J'y ai cru,
0: et cru, on n'est pas loin de cruche.
11: Fois, Le problème, c'est comme je te dis, quand j'ai pas de réponse sur les messages, bah, moi, j'envoie, et je l'appelle.
0: Mais c'est ridicule, tu vas l'énerver encore plus, ou alors ça se trouve. Mais tu passes pour une idiote, parce que ça se trouve, les messages, il est avec des potes, et tiens, regarde là, regarde ce qu'elle m'envoie encore. Et
7: tiens, c'est encore l'autre.
0: C'est
7: genre
0: évident que le mec, il s'éclate avec ses potes à lire les messages, et tiens, regarde ce qu'elle vient de m'envoyer. Et toi, tu tombes dans le panneau. On va l'appeler ce garçon, comment il s'appelle?
11: Ouais, mais Julien, mais je veux pas, enfin, je veux que ça soit moi qui lui parle. Parce qu'en fait, à la base.
0: On y va, vas-y, blablabla. Vas-y, commence-moi le numéro 1, tu parles, et puis dès qu'il décrochera, t'arrêteras de parler.
11: Je veux que tu saches qu'à la base, je veux savoir ton avis, tu vois.
0: Moi, je veux qu'on l'appelle. Mon avis, c'est qu'on l'appelle. Ça sonne. Bah, je te l'ai dit, hein, déjà, mon avis.
11: Ouais, mais je veux pas savoir. Je veux pas que tu parles.
0: Non, mais je parle pas. Je ferme ma gueule, t'inquiète. Ça m'arrange. Prends l'autre, maintenant, mon émission. Je veux plus que tu parles dans ton émission. Tu fermes ta gueule.
10: Allô,
11: Julien ?
10: Oui.
11: Oui, c'est Laetitia.
10: Oui.
11: Ça va ?

0: Ouais, mais bon, tu vois, il y a différentes façons de faire.
1: Non, mais tu peux m'écouter?
0: Ouais,
1: tu peux m'écouter, s'il te plaît? Je te dis déjà ma façon et après, tu me dis la tienne, tu vois? Je veux dire, si je t'envoie des messages que j'ai pas de réponse, tu sais, ça m'énerve parce que je sais que répondre tout le temps à des messages, c'est lourd, je sais.
0: Surtout quand on peut pas aussi, surtout quand on n'a pas énormément de forfaits, tu vois, quand j'ai pas 50 000 messages, j'en garde parce que j'ai une copine à Dijon, donc aussi, tu vois, il faudrait peut-être que je lui envoie des messages à elle. Donc voilà, quoi.
1: Ouais, bah déjà, moi, là-bas, je savais pas que t'avais une copine à Dijon, donc je peux peut-être pas forcément faire le tout, tu vois, parce que, je sais pas, tu vois, envoyer des messages, je sais pas, enfin, y a rien de... Non, méchant, quoi, dans mes messages.
0: Y a rien de méchant. Mais, tu vois, un message, genre, ça va, tu vois, bah, je sais pas, j'ai pas l'habitude de répondre à ça, et c'est tout. On a peut-être pas la même mentalité, tu vois, mais moi, j'ai pas de forfait pour répondre à ça, tu vois, je peux pas. Si on me pose une question précise, tu vois, je répondrai à la question précise. Et voilà, c'est tout. Après, je vais pas te raconter ma vie. Ouais, aujourd'hui je fais ça, je suis allé chercher ma baguette, machin, c'est bon quoi. Tu vois?
1: Non, mais je sais pas, parce que franchement, dans tes messages, quoi, mais t'as vu, mais je sais pas, mais si tu te rends compte, mais comment tu me parlais, quoi, franchement, des trucs, points, machin, je sais pas, y a rien de méchant à envoyer des messages, quoi, franchement. Hein.
0: Oui, d'accord, mais bon, au bout d'un moment, tu vois, moi, ça commençait à me saouler, voilà, quoi, j'étais blasé.
1: Mais ouais, non, mais tu sais, comprends-moi un peu, je t'envoie des messages et tout, et puis toi, je sais pas, quoi. Donc,
0: non mais de toute façon ce sera comme ça et tant je sais pas tant que tu continueras à envoyer des messages,
1: non, bah,
0: des
1: c'est
0: messages
1: top, quoi.
0: Je répondrai pas, faut que tu comprennes ça, faut que tu te le mettes dans la tête.
1: Non, mais déjà,
0: moi je veux bien discuter, je veux bien, il n'y a pas de problème, mais je peux pas
1: déjà si je savais dire à la base que t'avais une masse, tu vois, je t'aurais déjà un peu zappé, quoi, mais là ben, voilà quoi, j'étais pas au courant, donc forcément
0: ok,
1: mais en plus avec les messages de François, excuse-moi, mais
0: non, mais François, je sais pas si tu sais, mais à la base, en fait, il savait pas que c'était toi qui voulais le numéro, il croyait que c'était une autre fille, une autre Laetitia.
1: Donc,
0: il a filé le numéro.
1: Comme ça.
0: Et tu vois, après, donc lui, il a cru que c'était une autre. Donc après, il a commencé à délirer là-dessus et tout, et moi, je savais très bien que c'était toi, j'avais compris. Et c'est tout. Après, il a commencé à faire le con, à balancer des rumeurs et tout. Ça l'a amusé. Bon, maintenant, moi, je le savais aussi, tu vois. Je savais ce qu'il faisait. Il me le disait, tu vois, qu'il avait raconté ça. C'est tout. Après, tu vois, après, un message quand tu mets, t'aurais pu te lâcher, machin, j'avais pas envie de me lâcher, quoi.
1: Voilà.
0: C'est des trucs en boîte que je trouve abusés et que je ferai jamais, et c'est tout.
2: Voilà.
0: Comme ça.
1: Ok. Ouais, donc, en conclusion, j'ai aucune chance avec toi.
0: Voilà.
2: Je te l'avais dit.
1: Ok. Bon, bah, c'est pas grave. Hein.
2: Salut, Julien.
0: Qui est à côté?
1: Bon.
2: Salut, Juju. Hein.
1: C'est personne.
2: Ah, bah, d'accord, ok. Mon nom est personne. Non.
1: Donc, je vais te laisser.
0: Ok.
1: Et puis, merci pour tes informations.
0: Voilà.
2: Au revoir.
1: Bonne soirée. Ciao.
2: Bisous. Bis, bis, bis. Bon, donc, j'ai pas intervenu, j'ai rien dit. Hein, bravo. Donc, au moins, ça s'est fait. Bah, disons, il y a un mec.
3: Hein. Là, ouais.
2: Il a une nana. Il a une
1: ouais,
2: nana.
1: Ouais, mais attends, moi, j'étais pas au courant qu'il avait une copine. Ah, tu vois, parce que dans ses propos, il dit pas qu'il a eu. Enfin.
2: Ouais, il a pas envie de le dire. Déjà.
1: Quoi,
2: bah ouais, mais
1: pas.
2: Disons que lui, bon, il a un forfait 50 textos, il les garde pour sa meuf. C'est normal.
1: Ah,
2: disons.
1: Ouais, non, mais encore, là, je vous dis comme ça. Ça se trouve, il écoutait en même temps la radio.
2: Bah, non, mais attends. S'il te plaît. Non, Laetitia, t'as 19 ans, fais pas la gamine de 5 ans. Sois réaliste, arrête de te cacher derrière des. Non, mais ça se trouve, il écoutait parce que je suis sûr qu'il m'amuse, je suis sûr qu'il est amoureux de moi. Non, il t'aime.
1: Non,
2: il est avec une meuf, il écoutait pas la radio, il sait même pas qui je suis. Non, sois réaliste.
1: Je suis peut-être réaliste, mais je te promets, là, il a été vachement gentil.
2: Non,
1: mais. D'habitude, il m'aurait pas parlé comme ça.
2: Oui, non, mais je te dis qu'il écoute. Moi, je te le dis depuis le début, je le sens pas cette histoire. Un mec qui passe son téléphone à des copains, qui répond pas aux messages SMS, ouais, le mec il a une meuf, bah disons.
3: Non, voilà, mais en plus, s'il dit qu'il a pas le temps d'envoyer des SMS parce qu'il doit le faire à sa nana qui habite à Dijon, ça veut quand même dire que de toute façon, quoi qu'il arrive, c'est pas possible, quoi.
2: Laetitia, tourne la page, lâche l'affaire, arrête de focaliser sur lui, arrête à chaque fois de te raccrocher aux branches, genre dès qu'on te fait comprendre que c'est pas bon, genre oui, mais attendez, ça se trouve, il écoutait la radio, oui, mais ça se trouve, sa copine. Non,
4: elle est en train
2: Laetitia,
4: d'idéaliser.
2: Hein. C'est dur hein, ce que je suis en train de te dire, mais
1: ouais,
2: c'est la réalité.
1: C'est dur,
2: mais tu nous demandes, la réalité, elle est là, on va pas te dire, écoute, avec tout ce qu'on vient d'entendre et tout ce que tu viens de nous dire, c'est en très bonne voie. voie. C'est pas en bonne voie. Autant être réaliste, autant tourner la page. Et puis voilà. Et puis t'inquiète pas, des mecs qui kiffent les nanas qui font du sandé, qui font du handball et qui sont sur Nancy.
1: Voilà. Bah d'ailleurs, avis aux amateurs. Hein. Voilà,
2: mais, non mais là ça.

0: peu pute, la nana qui est sur le marché. Genre, avis aux amateurs, je suis là, je fais du handball, je fais du sandé. S'il y en a une qui, s'il y en a qui veut me choper.
1: Les meufs qui jouent du handball, ouais, c'est du sandé.
0: Non, mais ça fait pas genre le. Mais des sentiments quand même, un peu.
2: Sincèrement.
0: Ça fait la nana qui a plus de mec, qui a jamais eu de mec de sa vie, qui est prête à être sur le marché.
3: Il y a pas beaucoup d'estime de soi là.
0: Oui, des fois.
3: Faut être un peu plus orgueilleux si tu veux attirer quelqu'un. Je pense qu'il faut mieux en faire. Faut mieux qu'il t'admire pour t'aimer.
0: Ça fait un peu genre, j'ai pas réussi à avoir ce que je veux. Alors, tu vas te bourrer en boîte et tu tapes le premier mec venu. Genre, bah, je passe une annonce, du coup, je fais du sandé. S'il y a un mec qui veut éventuellement s'éclater avec du sandé, qui m'appelle, je suis là, je suis chaude. T'es chiante, Laetitia. Hein.
2: Mais non,
0: oh, t'es pas drôle, hein.
2: Je savais pas, moi. Mais
0: t'as pas l'air d'être drôle, t'as pas l'air d'être fun dans ta tête, t'as l'air d'être prise de tête. Déjà, 60 000 SMS par jour, t'imagines. Alors, c'est
1: déjà
0: pas son mec.
1: Relou, ouais.
0: Alors, imagine. Non, mais tu dois être possessive et jalouse, toi.
4: Ah, t'es love, toi.
2: Je suis d'origine italienne, tu vois.
4: Ah ouais, bah vas-y.
0: Envoyer autant de messages à quelqu'un que tu connais pas, laisse tomber. J'imagine quand t'as un mec, ça doit être la prise de tête. Eh, sois cool, vite. Non mais ça c'est pas une excuse. Genre je suis italienne, donc je dois être jalouse et possessive. Moi j'ai des copines italiennes qui sont complètement indépendantes, à l'opposé de ce qu'on dit des italiennes. Donc ça c'est des idées reçues.
2: J'ai pas dit parce que j'étais italienne.
0: Oui. Je te sens relou, hein. Je suis un peu agressive sur toi parce que je te sens très relou. Vraiment. Donc détends-toi un petit peu l'anus. Enlève-toi le gros noyau de pastèque que t'as dedans. Vite à vie. Et puis tout se passera bien. Tout on va béné. D'accord.
2: Ça va. Je peux passer un petit message.
0: Allez, vas-y.
2: Voilà. Alors il y a.
0: Ça sent ravioli ici d'ailleurs au passage. Vas-y, oui, vas-y, petit bonjour.
2: Ma meilleure amie. Qui tient à dire à Toto, s'il nous écoute, Toto, qu'elle le kiffe à mort.
0: D'accord, le message est passé.
4: Bah, voilà. Copine,
0: la belle Laetitia au 3228, si vous avez envie, en tous les cas, elle fait du handball, elle fait du sandé, elle est de Nancy. Si vous avez envie éventuellement de la rencontrer, rien ne vous empêche d'appeler, puisqu'apparemment, elle cherche des garçons au 3228. Oh, désespoir quand tu nous tiens. Dans un instant, nous allons aller vers le défi de notre ami Martin, qui ce soir sera dans une soirée spéciale fun, je ne peux pas en dire plus, il va foutre le dawa là-bas. À mon avis, ça peut mal se passer avec la direction, ça peut être sa dernière soirée ce soir en exclu en direct sur Fun et se faire licencier avant minuit, ce qui est fort possible. Nous avons Bruno dans les studios du Turing de Grande-Bretagne qui reste avec nous jusqu'à minuit. Nous avons des appels pour toi, beaucoup de messages SMS. On a encore Richard Virin qui nous écoute ce soir et qui te passe un gros bonjour. Et je crois qu'on aura dans quelques instants un professionnel du tuning et du Turing, Turing Tuning, qui fait les deux à la fois. Il en parlera avec toi. D'accord, Bruno?
5: Ah ouais, d'accord, ok.
0: À tout de suite, merci. On se retrouve dans un instant au 32-28, plus des places de football pour aller voir Lyon. Fenerbahçe, c'est pour la Ligue des Champions, c'est le mercredi 3 novembre. Et pour le son, le dernier, Eminem. À tout de suite. 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
6: Donc, bienvenue sur... Pardon. Bienvenue sur Fun Radio, 7h37 dans 6. Merci. Si vous voulez continuer de, si vous voulez réagir sur les débats, vous pouvez appeler le 0870-5000 et on va accueillir Stéphane, 23 ans d'Orléans. Salut.
3: Stéphanie peut-être, non?
6: Stéphanie, 23 ans d'Orléans.
8: Oui, salut Gégé.
6: Ouais, pour, c'est un mec. C'est bien ça.
8: Ah ouais, mais c'est le prénom que m'ont donné mes parents, j'y peux rien.
6: Ouais, c'est ça. Christiane, 20 ans de Paris.
9: Salut.
6: Salut. Faut te réveiller là, parce que si tu dors, t'as un téléphone sans fil.
9: Oui, oui.
6: Ah ouais, ben, ça commence bien déjà.
4: Allez, mec,
6: Et Alison, 19 ans de plaisir sur Bouze.
9: Bah d'accord, bonjour.
6: Eh, c'est, oh, le portable, là, ça commence à bien faire.
9: Ah ouais, je suis désolée.
6: Ouais, bah, donc, première question, est-ce vous, ah, merde, crevée. Êtes-vous stressé pour passer votre bac, Stéphanie?
8: Non, pas trop. Moi, j'y vais là tout à l'heure, je vais faire la philo, j'y vais détendu, tranquille. J'ai mes antisèches, donc, je risque pas grand chose.
6: D'accord. On va accueillir Guillaume, de Toulouse, 19 ans. Bonjour Guillaume.
10: Bonjour tout le monde, salut Gérard.
6: Salut. Donc, t'as entendu la question ou pas?
10: Pas du tout.
6: Donc, êtes-vous stressé pour passer le bac?
10: Non, donc, pas du tout, tranquille, là, je pars dans une heure et demie à peu près.
6: D'accord, Christiane?
11: Non, moi je ne suis jamais stressée.
6: Ouais, bah tu travailles parce que tout à l'heure tu allais stresser au standard, toi.
11: Je te dis, je suis jamais stressée.
6: Ok, Alison?
11: Non, pourquoi? Parce que ça sert à rien, après on bâcle tout, ça nique tout.
6: Mmh. Et Guillaume? Bon, qui c'est qui s'amuse avec son téléphone, là? Guillaume?
10: Oui.
6: Bon, tu travailles, s'il te plaît?
10: Bah oui, je suis là, oui. J'ai déjà répondu à la question.
6: Bah, t'as pas répondu encore?
12: Qu'est-ce qu'il dit?
6: Oh là là là là! Qu'est-ce que c'est là que ce cirque au standard là?
12: C'est rien, Donia!
6: Donc si je vous dis, pensez-vous qu'un examen vous rend triste? On va demander à Guillaume, j'espère que tu as travaillé, parce que si tu travailles pas, tu vas sortir mon poids de vite fait!
12: Vous me réveillez ou pas?
10: Ouais!
6: Bon allez, Guillaume, bonne nuit!
12: Allez!
4: viens de m'élever, j'ai une journée.
6: Ouais, bah, bonne journée, bonne journée, tu dis.
5: Bonne journée.
10: Merci.
5: Y a pas de quoi, c'est gratuit. Ben, Alison.
9: Oui, tu veux savoir si ça nous rend triste, c'est ça?
5: Ouais.
9: Bah, si t'as tout foiré, c'est sûr que ça rend triste, mais sinon, non.
5: D'accord. Christiane?
13: Ouais, alors la philo, c'est triste. Les maths, c'est gay.
5: Ouais.
13: La physique, ça fait rire.
5: Ouais.
13: Ouais, l'histoire, c'est triste aussi. Ça dépend. Mmh. Comme quoi, y a pas de règle.
5: D'accord. Stéphanie?
14: Bah, ouais, je trouve que t'es triste, ouais.
5: Comment ça?
14: Bah, c'est triste de voir un gars comme toi à la radio, quand même, non?
5: Attends, hé! Je te demande si... Si en passant voir un examen, ça vous rentre, c'est pas comme moi, espèce d'abruti.
14: Bah, je sais pas, si je passe un examen de radio, par exemple dans une école de radio, ça peut me rendre triste, ouais.
5: Attends, t'as déjà eu des examens de radio, toi?
14: Bah, ouais.
5: D'accord. Oh, tu sais qu'ils s'amusent, là.
10: Oh, que je suis en train de déjeuner.
14: Bon appétit. Bon appétit.
5: Bon, au stade-là, ça commence à me prendre la tête, celui qui bouffe quand on parle.
14: Ouais, ouais. Ok. La tête, ça va, hein.
5: Si je vous dis, avez vous fait l'amour pendant les examens?
15: Oh, tu trouves pas qu'elles sont de plus en plus bidons, les questions, Gérard?
4: Eh, t'as
15: micro
4: ouvert! Ah, pardon, hey! J'avais pas vu!
5: Donc, Stéphanie?
14: Bah, tu peux répéter, j'ai pas entendu avec le bordel du standard, là.
5: Donc, avez-vous fait l'amour pendant les examens?
14: Bah, en fait, ouais, si tu veux l'avoir, ton bac, t'es obligé de coucher avec l'examinateur, c'est clair.
5: Ça veut pas spécialement, non?
4: Pourquoi?
5: Bah, vos gueules avec vos pourquoi, vous deux.
4: À quel sens?
5: Occupez-vous du standard, d'accord? Faites bien votre boulot, ça vaudra mieux.
14: T'as passé des examens, toi, Juju, ou pas?
5: Spécialement, non.
14: Et le docteur, il t'a laissé partir après les examens?
4: Qu'est-ce qui se passe?
5: Ils arrêtent pas de faire les cons, là, ces deux-là.
6: Oh, putain, réveillez-vous, au standard!
5: Bon, Christiane,
15: 7h41, quand même.
13: Ouais. Non, moi, j'ai jamais fait l'amour pendant un examen, par contre, pendant une panne d'ascenseur.
5: D'accord, mais ça, c'est pas le thème du débat.
15: Thème du débat.
5: Alison.
13: Ouais, c'est pas trop mon camarade, c'est cool, ouais.
5: D'accord. Et si je vous dis, prenez-vous rendez-vous pour passer un examen.
14: Ouais, c'est Stéphanie.
5: Ouais.
14: Ouais, ben je pense que les toubibs, ils auraient pas dû te laisser partir après les examens, c'est clair.
5: Ah, vous avez quand même compris que je parlais de médecine, là, sur celle-là.
14: Ouais, super.
5: Donc, pour toi, Stéphanie?
14: Ben, je te dis, les toubibs, ils auraient jamais dû te laisser partir, c'est tout.
5: D'accord. Christiane?
13: En général, t'es convoqué, mais bon.
5: Alison?
13: Je vois pas trop le rapport avec les examens de bac ou... Ouais, d'ailleurs, pourquoi?
15: Non, mais attendez, les auditeurs, il va vous expliquer, Gérard.
5: Non,
15: vas-y.
5: Mais...
15: Hey, tu travailles ou quoi, Gérard? Tu dors?
5: Là, la question,
15: tu laisses parler tout le monde.
5: La question, c'est simple. Avez-vous pris rendez-vous pour passer un examen? C'est comme si vous alliez chez le docteur.
13: Bah oui,
5: c'est
13: pas un examen.
5: Bah, pourquoi? Bah, que tu prends un rendez-vous pour passer un examen de radio.
13: Bah ouais, mais pourquoi?
5: Ouais, y a pas des pourquoi. Alors, vous me faites chier avec vos pourquoi.
4: Dans quel sens, surtout?
5: Ouais, oh, dans quel sens? Parce que tout à l'heure, je vais te mettre une droite.
13: Oh,
5: d'accord, tu vas pas me faire le coup de vendredi. Toi,
4: c'est pas bien.
5: Ouais, quand vous me trouverez des gens qui seront réveillés le lundi, vous me pressignez aussi.
15: C'est la même chose,
5: non, mais ça dort à moitié.
15: Donia, je pose une question à Donia. Les auditeurs, ils sont réveillés, c'est pas de ma faute, c'est quand ils arrivent à l'antenne, tu les endors.
5: Ouais, ben...
15: Ouais, c'est ça,
5: t'as raison.
4: C'est horrifique, Gérard.
15: Ah, ça va, les insultes.
5: C'est ça. Ouais. Vous allez voir, lundi, vous allez vous démerder si vous continuez à me parler comme ça. Vous allez voir comment que je vais faire maintenant, lundi.
15: Allez, 7h43 quasiment, Gérard, encore la fin, conclusion de ce débat, peut-être, encore...
5: Non, on va faire conclusion. Donc, Stéphanie?
14: Bah écoute, moi je pense que à 17 ans, CM2, t'as dû passer plein d'examens.
5: D'accord, ben tu promets de te regarder, toi.
15: Stéphanie, c'est un mec.
4: Bah ouais, mais alors.
14: Bah oui, tout à fait, mais mes parents m'ont donné ce don-là, j'y peux rien, hein. Regarde la gueule de Gérard, il peut rien non plus.
5: Mais ma gueule, attends, allez, dégage, bonne nuit. Allez, bonne journée à toi. Comme ça, c'est. Christiane.
13: Ouais, bah moi, conclusion, je passe mon bac dans une heure.
5: Ouais.
13: Tu m'as endormi, tu m'as sapé le moral, j'ai raté ma fille. Eh bah,
5: ah bah. De manière, faut bien dire qu'une fois, sur deux, vous allez réussir. Hein.
13: Je ne veux
15: pas être méchant. D'accord.
13: Moi, je veux juste te dire à Christiane que ça ne sert à rien de stresser. Quoi. Oh. Franchement, ah, je ne stresse pas, c'est Gérard, il est stressé. Là.
5: Bon, bah voilà, donc, bah moi...
15: Oh là là, c'était chelou ton débat.
5: Petite conclusion, c'est quoi?
13: Il y a
5: qui?
4: Guillaume.
5: Non, Guillaume, il y avait dit bonne journée depuis longtemps.
4: Ah bon, mais pas nous.
5: Non, mais moi, je vous ai dit de le saquer. Non, mais vous faites votre boulot à moitié, hein.
15: Non, mais Denia, il a envie de faire une conclusion, laisse-le.
5: Bon, conclusion.
10: Attends, je me fais couler ma douche.
5: Ouais, bah c'est ça, alors va te faire foutre, allez, hop, dégage.
16: On se lave pas le matin, ça se serait dans les studios de Gabriel.
6: Donc, conclusion sur ce débat, c'est encore le standard qui a foiré comme tous les lundis.
16: Rigolez.
6: Alors lundi prochain, j'annonce pas le thème du débat, comme il n'y en aura pas, comme ça je vais rester au lit. Oh voilà, vous avez tout gagné.
17: Oui,
6: voilà.
16: Ça vous fait rire?
6: Oh, voilà. Non.
16: Voilà, vous êtes content?
17: Ouais.
16: Bon, bah bravo.
6: Bah, et même pour les petites annonces, qu'on puisse sur moi maintenant. Voilà. Comme ça, on va être tranquille. Voilà. Alors quand vous ferez bien votre boulot, vous nous ferez signe. Et pour mercredi, on sait pas encore ce qu'on fait, hein. Voilà.
16: 7h44 minutes, vous l'avez entendu, Gérard, et son débat, bien entendu, qui portait sur les examens. Si vous allez en direction, bien entendu, du bac, on vous souhaite un bon courage.
18: Ah, non, mais bizarre, il ferme sa gueule, regarde cette tour-là, il me casse pas les couilles.
19: Non, mais t'inquiète pas, mais attends, mais ça n'a rien à voir, Gérard, ne t'énerve pas, c'est Max qui te parle, là. Les photos.
18: Ouais, mais moi, j'en ai rien à foutre, le courrier, vous le carrez dans le cul.
19: Non, mais c'est mon courrier.
18: Ouais, bah, il a, pourquoi qu'il balance son lit?
19: Mais
18: je crois que je l'ai pas entendu, ces enculés.
19: Mais non, ça n'a rien à voir, c'est des auditeurs.
18: Non, presque pas.
19: C'est des auditeurs qui ont pris des photos de toi,
18: ouais,
19: et de Sandy. Mais t'inquiète pas, on vient heureusement de réceptionner les photos. Elles sont là, donc elles ne seront pas données. Elles restent en privé, ne t'inquiète pas, on va te les redonner.
18: Ouais, non, mais tu sais où tu les mets? Dans un panier à salade, comme ça, vous
19: allez. Non, mais je vais les encadrer, ça te fera un cadre de Noël.
18: Ouais, c'est ça.
19: Des souvenirs du boulot.
18: Ouais, c'est ça. Attends, derrière, bizarre, tu vas fermer ta gueule maintenant.
19: T'inquiète pas, GG, hein.
18: Le Marco, il va fermer sa gueule quand aussi.
19: Non, mais c'est clair.
18: Hein? Bah. Parce que l'AR14, Marco, il ferme sa gueule.
19: Mais d'accord. Qu'est-ce qu'il a dit, Marco?
18: L'histoire des euros, là, tapé lundi. Ouais, je veux masser une AR14. Alors, il va fermer sa gueule avec ça. Parce que sinon, ça va mal se terminer. Ok?
19: Je suis d'accord, entièrement d'accord. Il est là, Marco.
18: Ma vie avec Sandy, ne regarde pas les auditeurs.
19: On est d'accord.
18: Et Marco, Fulgar, et Manu et Anka, maintenant vous allez arrêter de nous casser les couilles parce qu'on commence à avoir ras-le-bol. Fermez tes petits.
19: Non mais, hein, mais vraiment.
18: Là, Anka, tu vas te calmer un peu avec ton Marco, tu vas lui caresser son dos. Mais moi je dis, tu vas plus me caresser le dos parce que sinon moi je vais te mettre une tête. Fermez tes petits.
19: Bravo. Allez, bravo. Hein?
18: Parce que le 14, vous allez voir ailleurs si j'y suis, parce que le 14, je ne suis pas là.
19: Bah, arrête tes bêtises.
18: Non, je ne suis pas là, je pars.
19: Ah ouais, t'es pas là. Mais par contre, on est là quand t'as besoin de blé, par contre. Là, tu m'appelles, là, t'es là pour venir. Là, tu peux
18: venir. Non, attends, c'est toi qui m'appelles là pour
19: l'instant. Ouais, non, mais là, c'est pas moi qui t'ai appelé, c'est Manu. Mais quand t'as besoin de blé, là, tu m'appelles et là, tu peux venir le lundi, le mardi, ça te dérange pas, là, n'importe quelle heure, là, tu peux arriver
18: à minuit.
19: Non,
18: mais attends, t'as pas besoin de balancer ça à l'antenne, d'accord?
19: Ah bon, et moi, t'as besoin.
18: Moi, je règle mes comptes en direct.
19: Ah ouais, bah moi aussi.
18: Quand tu du boulot de salaud, quand tu te barres à minuit, hein, tu dis rien, toi, tu dis amen, tu laisses tout le monde, hein, tu nous laisses dans la merde, mais t'en as rien à foutre de ce qui se passe après.
19: Ouais, ça va pas foutre, c'est débat, c'est de la merde.
18: Quand tu t'es barré, là, lors du débat,
19: bah, t'as pas
18: chômage.
19: J'étais là, mon pote, parce qu'on t'a fait croire, j'étais
18: non,
19: dans...
18: Non, mais attends, t'étais là, mais qu'est-ce que t'as dit lundi? T'as rien dit du tout.
19: Bah, toi non plus, t'as dit que t'allais faire ta grande gueule, que tu voulais passer un coup de gueule, t'as rien fait.
18: Attends, mais qu'est-ce que tu leur as dit? Tu leur as rien dit, tu les as laissé taire.
19: Mais c'est
18: alors,
19: ton.
18: Tu continues à saccager le boulot.
19: Mais Gérard, le jeudi, c'était débat, t'as dit que c'est toi le chef, t'as dit que c'est toi qui commande, donc c'est à toi.
18: Mais dans ce cas-là, tu t'en vas pas, tu restes au moins pour m'épauler.
19: Mais je t'épaule. Mais j'interviens pas dans ton
18: coup de gueule. Non, quand il se passe quelque chose, t'es toujours là. Là, mon gueux pote, t'étais pas là parce que fallait que t'ailles à Lille.
19: Mais non, j'étais là. Je t'ai fait croire que j'étais à Lille, j'étais dans les bureaux, je t'ai fait croire que j'appelais du portable parce que je voulais pas intervenir parce que c'est tes débats.
20: Eh ouais.
19: C'est toi le chef.
18: Ouais, non, mais attends. Tu vas me faire avaler ça?
19: Mais
18: non, pas à moi.
19: Mais
18: hein.
19: C'est toi le chef, je suis déconné. Quand t'es venu lundi dans les studios pour passer ton coup de gueule que t'avais dit que tu passerais jeudi, ben moi je vois pas pourquoi j'interviendrais, c'est quand même ton coup de gueule. Après, si j'interviens dedans, tu vas dire que je m'occupe de mes affaires et que
18: alors,
19: ça me regarde.
18: Mais dans ce cas-là, alors tu peux m'expliquer pourquoi le barouf avec la musique et puis la jambe de bois, elle est encore toujours dans le bureau?
19: Non, elle y est plus.
18: Non,
19: elle a été.
18: T'en es sûr?
19: Elle a été mise à la poubelle mardi.
18: Ouais.
19: T'en
18: es sûr?
19: Parfaitement.
18: T'en es sûr qu'elle a été mise à la poubelle?
19: Parfaitement.
18: T'en es sûr? Et t'en es sûr que le 14, elle sera pas encore dans le bureau?
19: Eh ben, viens dans le. Alors, prends ta voiture, viens ici, viens vérifier.
18: Bah, attends, Moi, pour un temps, demain, j'ai des trucs à faire.
19: Mais qu'est-ce que t'as à faire? Histoire d'hypothèque.
18: Bah demain, oui, demain, j'ai pas fini encore. Et par contre, il y a un truc que je voudrais qu'on arrête.
19: Il n'y a pas de problème, dis-moi, il n'y a pas de problème, vas-y.
18: Non, mais moi je le dis à l'antenne.
19: Vas-y.
18: C'est que les branleurs là, qui viennent, qui écoutent la radio, ils arrêtent un peu de se plaindre, comme quoi qu'ils nous reconnaissent à Paradis. D'accord? Parce que les petits branleurs comme ça, moi j'en suis tous les matins.
19: Bravo, bah là c'est bien parlé. Bah là je préfère quand tu parles comme ça calmement. Au moins là ça le mérite d'être clair. Ok, on est d'accord.
18: Comme par hasard, aujourd'hui, Sandy elle a servi un couscous et on voulait faire la bise à Sandy. Hein? Et on lui a dit, oh bah non, je peux pas parce que t'as trop de boulot. Alors il faudrait peut-être qu'ils arrêtent un petit peu leur connerie. Hein? Alors les branleurs d'université.
19: Gérard, on n'a pas compris, ça a coupé. Tu disais quoi que Sandy quoi?
18: Ouais, il y a un auditeur qui a servi couscous aujourd'hui. C'était couscous aujourd'hui. Ouais, tu m'écoutes?
19: Ouais.
18: Au lieu de couper, là.
19: Ah non, je t'écoute.
18: Ouais. Le petit branleur qui voulait faire un bisou à Sandy, ben, il se carre dans le cul, son bisou.
19: Ah bah ouais.
18: Il avait autre chose à foutre.
19: Évidemment, bah oui.
20: Ouais, ça servait de la merguez.
18: Toi, tu fermes ta gueule, tu le gardes, d'accord?
19: Bon.
18: Parce que ton histoire de Jacques Chirac d'hier, tu te mets dans le cul, je t'ai pas cru.
19: Voilà. Et en parlant de... C'est un message mini... Hein, parce qu'on a le Minitel depuis là. Il demande justement par rapport au couscous, comment va ton pois chiche?
18: Tu lui demandes comment qu'elle va sa merguez?
19: Non, c'est au pois chiche au couille, lui.
18: Ouais, ben, tu lui demandes comment qu'elle va sa merguez, si la met à 150 ou pas.
19: D'accord, alors ça, je veux dire, c'est mouché, ça. Martine, excuse-nous, on est un peu perturbés parce que le courrier fait que forcément ça prend du temps, mais t'inquiète pas, hein, on te néglige pas et t'auras l'occasion d'intervenir. Hein.
21: Non, mais c'est sacré Gérard de Suresnes.
19: Bah oui, voilà, parce que je t'explique, Gérard. Gérard?
18: Je t'écoute.
19: Martine revient des États-Unis et elle me disait en antenne, parce qu'elle voulait pas le dire et le hasard fait que t'es là, hein, Martine, c'est qu'aux États-Unis t'es hyper connue, hein.
21: Tout à fait, ouais.
19: Il paraît qu'il y a des cassettes d'auditeurs qui sont français, qui sont partis faire leurs études ou travailler aux États-Unis, qui mettent des cassettes et apparemment, t'es connu là-bas aussi aux États-Unis.
21: Oui, mais je dirais pas dans quoi. Hein.
19: Non, mais ça va te faire plaisir, Gérard.
18: Non, mais attends. Hey, faudrait peut-être qu'on arrête un petit peu. Faudrait peut-être que les gens se mettent un peu dans la peau des auditeurs. Que les auditeurs arrêtent de faire croire que c'est quelqu'un que Max passe habituellement sur l'antenne, que tout de suite c'est la même personne. Parce qu'ils ne me connaissent pas aux États-Unis, sauf quand on était voir un film que Fun Radio nous avait fait.
19: Mais non, ce que je suis en train de te dire, c'est que là, par exemple, des auditeurs enregistrent des débats de Gérard quand ils sont en France, et puis un jour, ils les archivent, ils gardent les cassettes comme Bibi, elle garde les cassettes de mes émissions qui ont 2 ou 3 ans, puis un jour, le mec s'en va aux États-Unis pour travailler pendant 1 ou 2 ans, par exemple dans un restaurant, et il embarque avec lui des affaires, et puis il embarque des cassettes de Gérard, comme ça lui fait penser à la France et à Fun Radio, et ce qui fait qu'il fait écouter après des amis à lui qu'il apprend aux États-Unis à connaître, des Américains, il leur fait écouter les radios françaises. Donc il dit, tiens, regarde, c'est un mec qui s'appelle Gérard, il fait un des débats, ça cartonne, et puis il fait écouter, tac, et puis les mecs, ils font des cassettes, ils font des copies, puis voilà. Puis à la fin.
21: Sur Internet, tu peux avoir Fun Radio, par exemple.
19: Et puis tu sais très bien, Gérard, que sur Internet, il y a des auditeurs qui mettent aussi tes débats sur Internet, et qu'Internet, c'est dans le monde entier. Donc il suffit d'aller aux États-Unis, de te mettre sur le site Internet Fun Radio ou Gérard, machin, et puis voilà, il suffit, et puis on entend des débats de Gérard, c'est pareil, on peut écouter Internet aussi en direct. Gérard, tu le sais tout ça? Tu le sais aussi bien que moi.
18: À
19: la rigueur.
18: Manière, certains trucs, j'y crois pas trop quand même.
19: Bon, enfin bref. Gérard, en tout cas, ne t'inquiète pas, les photos sont en bonne main, elles sont dans mes mains, et il n'y a aucun souci, elles ne seront pas sur le site internet.
18: Ouais, ben, c'est ce que tu dis.
19: Il n'y a pas de problème, sous-cellé.
18: Ouais, mais c'est ce que tu dis, parce que tu sais pas ce qu'ils font derrière ton dos, les autres zigotos.
19: Ah, bah ça, les auditeurs, je sais pas ce qu'ils font, en tout cas, je sais.
18: Non, mais tes zigotos, là.
19: Ah, non, mes zigotos, ils sont avec moi, il n'y a pas de problème, ils sont avec toi, ils te soutiennent, il n'y a aucun problème.
18: Et en fait, je repense à une chose. Je dis, je pense toujours à ma gueule, comme tu as dit tout à l'heure. Hein? Tu l'as bien dit?
19: Non, j'ai dit.
18: Non, mais tu dis, je pense toujours à moi quand j'ai besoin de boulet, d'accord? Mais...
19: Non, parce que tu dis que tu veux pas venir jeudi, tout ça, que tu arrêtes, mais je dis par contre, tu veux pas venir, etc. Mais je dis par contre, tu viens facilement quand tu as besoin de quelque chose, à ce moment-là, là, tu peux venir à n'importe quel jour. T'es pas obligé d'attendre le jeudi de te débat. Là, t'es prêt à venir le mardi, le lundi, là, tu t'en fous.
18: Mmh.
1: Ouais. Non, mais pour l'instant, moi, je voulais savoir si on s'ennuie ou l'histoire de ce que tu avais lancé et puis qu'on avait lancé lundi.
19: C'était quoi, ça, déjà, lundi?
1: L'antenne de Sibi et la Sibi.
19: Eh ben justement, il paraît que... Ouais, alors justement, tu bouges pas, il y a justement du courrier très positif pour ça. Apparemment, il y a 2-3 personnes qui sont prêtes à envoyer une Sibi. On va t'en parler, d'accord, Gérard? Tu bouges pas?
1: Ok.
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22: Et voilà, donc 0h26, donc vous pouvez nous appeler au 0803-08-5000 et 0870-5000, fil d'art vous attend au standard. Apparemment, les 24 lignes sautent, mais pour l'instant, il est occupé. Et
23: il décroche.
22: Et toujours Rigaud. Bonsoir. qui vous attend sur l'internet, www.funradio. Donc on est combien là pour l'instant, Rigaud, s'il
24: on
22: te plaît?
24: On est déjà 1280 et ça arrive, ça arrête pas d'arriver, tu vois, plus ça va et plus ça monte.
22: Donc voilà. Le premier débat va porter sur les jeux télé. Donc on va accueillir pour ça Je pue la crotte, Yeto, on peut écouter Fun Radio non, sur...
25: Ifto, Gérard, excuse-moi. Ifto.
22: Ah, Ifto, d'accord. Ouais. T'écriras mieux, d'accord?
25: C'est la,
22: tout non, ce non, mais en... t'écriras mieux.
23: Mais c'est okay. Manu qui a écrit. Gérard, c'est mon écriture, tout ce qui Allô est ville et fréquence.
22: Ok, je te remercie, Manu, de préciser. Donc, on peut écouter écrit, Fun Radio sur 87.9.
26: Oui, bonsoir Gérard, bonsoir à tous.
22: Ouais, bonsoir Tony.
26: Non.
25: Mais non, Tony, il est là. Écoute Tony, allô.
26: Oui, bonsoir Gérard, bonsoir voilà à tous. C'est pas moi.
22: Bah oui, ben bien sûr, Tony à Brest. C'est ça, Tony, c'est Paris.
23: Il a le droit de voyager.
24: Il est en vacances à Brest.
26: J'ai pas un sou, mais j'ai le bus.
22: Enfin, bref.
26: Bah ouais.
22: Pipion.
27: Ouais, Pipion. Salut, Gégé, ouais.
22: Albi 97.1.
25: Ouais, c'est ça.
22: Non, mais répondez pas quand je parle. Bon, oh, Pipon là!
25: Pipion!
27: Oui,
22: oh, Pipion, tu réponds ou quoi?
27: Je suis là, merde!
22: Oh, quoi, merde, va te faire foutre, ok?
25: Oh, Gérard, doucement quand même, c'est le début, hein.
22: Pute de nuit, Arras!
27: C'est ça.
22: Bah, bien sûr, allez, foutez-vous de ma gueule! Foutez-vous de ma gueule, allez, hop! On attaque, comme ça!
25: Non, mais présente quand même tout le monde, GG.
22: Attends, pour un sens, c'est quoi ce bordel que tu me fais? Tu commences!
24: Ah non,
22: tu commences! Tu commences!
24: C'est juste le nom.
25: Attendez.
22: Allô. Merde! Putain, mais c'est quoi ce bordel?
28: Moi, je fais le standard.
25: Mais quoi, j'ai rien fait? Mais t'es dans ce
22: putain,
25: pas
22: mais c'est quoi?
25: Putain, gueule pas, on va avoir 3 auditeurs.
22: Oh non, mais attends, c'est quoi ce bordel là qui nous fait?
25: Quoi, il y a je pue la crotte,
22: Pipion. Non, allez hop.
24: Mais calme-toi, t'es énervé pour un rien.
22: Putain, mais merde, qu'est-ce qu'il me fait là? Qu'est-ce que c'est que ce nom?
25: Mais quoi, c'est surnom, j'y peux rien.
22: Attends! Toi, je te jure, dégage, je veux plus te voir ici. Dégage, casse-toi.
24: Mais qu'est-ce qu'il va faire, le standard?
23: Comment on fait,
22: attends,
23: Gérard?
22: Putain.
24: Non mais Gérard,
22: moi,
24: ça va.
22: Moi j'en ai ras le bol, c'est tout, toutes les semaines c'est le bordel.
24: Mais non.
22: Mais si, ce soir ça va être le bordel.
24: Mais non.
22: Mais si, bah, je vois le coup arriver.
24: Mais arrête des bêtises, c'est toi qui es énervé ce soir.
22: Bah, attends, moi je vois le coup.
24: Non, t'es énervé d'office.
22: Tony.
26: Ça va bien se passer.
22: Bien sûr.
24: Gérard, t'as décidé que ça allait être le bordel. T'as décidé. Ouais. Donc c'est ta faute.
22: Ouais, pourquoi?
24: Parce que tu sais.
22: Il est là. Il a pas été. Je ne voulais pas ce soir.
24: Mais qui est à ta place?
26: C'est bon.
22: Je ne veux pas.
24: D'accord, bah tu choisis quelqu'un. Alors il y a personne au
26: standard. Olivier.
23: Et comment on fait?
28: Non, mais là, il voulait quelqu'un. C'est lui qui remplace. C'est lui le chef. J'en ai parlé hier.
24: Bon.
27: C'est Gérard au standard.
23: Bah, il fait tout, Gérard.
22: Et Françoise.
29: Oui.
22: Bonsoir.
29: Bonsoir Gérard.
27: Ah,
22: Françoise,
27: salut.
22: Oh, on se calme.
27: Bah écoute, j'ai le droit de dire bonjour quand même.
26: C'est quand même Gérard la star. Ouais, c'est clair.
23: Vas-y Gérard.
22: Ça
23: allez.
22: Commence à...
23: Allez, boum, première question.
26: Allez.
22: Génial. Oh là, c'est bien.
23: Fais voir.
22: Non, mais attends. C'est quoi les noms qui me cherchent?
24: J'en ai rien à foutre.
22: Bien. Vas-y, j'en ai rien à foutre.
26: Salut Gérard, ça va?
22: Salut.
26: Eh hey Gérard, est-ce que tu pourrais me prendre au standard là? J'ai quelque chose à te dire, s'il te plaît.
22: Non. C'est qui? C'est qui veut me parler?
26: Rodrigo.
22: Hein?
26: Rodrigo.
23: Bon, Gérard, allez, on y va, parce qu'il y a personne au standard, c'est la merde.
24: Ouais.
23: Alors vas-y, Gérard, alors, première question.
24: Dans le débat.
22: Première question, c'est sur les jeux télé. Quel est votre jeu télévisé préféré? On va demander ça à Je pue la crotte.
26: Je sens la crotte, bonsoir. Moi, mes jeux télévisés préférés, bon, alors mon jeu télévisé préféré, c'est quand même le Big Bill. Faut le dire, c'est un jeu passionnant et j'adore. J'adore la gaffe.
22: Ouais.
26: Voilà.
22: C'est tout?
26: Ouais.
22: Alors, Pipion?
27: Oh ben moi, c'est sans aucun doute le juste prix, hein.
22: Ouais.
27: C'est vraiment bien, quoi. C'est intéressant, c'est culturel, enfin, c'est tout, quoi.
22: Ouais, d'accord. Vous cherchez pas trop à...
27: Bah, c'est vrai.
22: Non, mais vous cherchez pas trop à répondre aux questions, hein.
26: Bah, pourquoi? Faut
27: bah, tu me dis...
26: En plus.
22: Alors, pute de nuit?
27: Ouais, moi, c'est 100% question sur Arte.
22: Comment?
27: Moi, c'est 100% question sur Arte.
22: Non, sur Arte. Non, sur Arte, il y a
24: si,
22: rien.
24: Si, il y a Formos sur l'IRC, Formos qui me précise le mieux, c'est 100% question. Pas d'animateur, pas de décor, pas de candidat.
22: Sur Arte, il y a aucun jeu télévisé. Je suis désolé.
24: C'est pas Arte, c'est la cinquième. C'est la cinquième.
27: Arte, ça fait un peu plus.
22: Artoni.
26: Ouais, non, mais en fait, j'aime pas trop les jeux sur TF1. Je trouve ça un peu débile, quoi. J'ai l'impression que c'est un peu pour les beaufs. Moi, ce que j'aime bien, c'est les jeux sur France 3, question pour un champion, et puis aussi 100% question. Ouais.
27: Le Cadox?
26: Pardon?
27: Le Cadox?
26: Le Cadox, non, j'aime pas trop, parce que ça me fait trop penser à la Cadillac des 9. La famille en or? Ah, non plus, parce que c'est sur TF1.
22: Et alors?
26: Ouais, ben j'aime pas, non, en fait, non, parce que je trouve ça...
22: Eh ben, dans ce cas-là, si ça te plaît pas, tu changes de chaîne, et c'est tout.
23: Voilà, il a le droit de pas aimer.
26: Il a le droit de pas aimer.
24: Il regarde les autres chaînes.
26: Bah ouais, c'est ce que je fais, ouais, c'est ce que je te dis, Gilles.
22: Françoise?
0: La gaffe. La gaffe, le juste prix,
26: le millionnaire. Puis,
27: la roue de la fortune.
0: Oui, avec Philippe, ouais.
27: Philippe, tu le connais?
0: Bah, bien sûr, ouais.
27: Ah bon?
0: Ouais, ouais.
23: T'as déjà couché avec lui, Françoise, non?
0: Oh, Manu, ça suffit.
23: Hein. Ouais, je demande, je me renseigne.
26: Et Françoise, tu regardes Cascado ou pas?
0: Non.
22: Et j'en ai rien à foutre pour terminer.
2: Moi, c'est le Big Bill, mon préféré, et j'ai participé une fois. Et en fait, à RZO, j'ai une boîte de coton-tige.
22: J'en ai rien à foutre.
2: Bah, c'est vrai.
22: J'en ai rien à foutre, c'est terminé
2: non,
22: pour
2: toi. J'ai vu cette émission, c'est vrai.
0: Bah oui, c'est vrai.
22: Bon, alors si vous commencez à me casser les burnes.
2: Mais je te casse pas les burnes, Gérard. C'est vrai, j'ai participé.
22: Tu réponds comme il faut à la question et tu la fermes.
2: Bon, alors c'est le Big Bill, voilà.
22: Parce que pour l'instant, vous avez... Là, pour l'instant, vous êtes en train de me casser les couilles et j'aime pas ça.
2: Oh, c'est bon signal.
3: Oui, oui, si, c'est bon.
23: Allez, Gérard.
22: Eh, continuez comme ça, vous allez...
2: Bon, allez, enchaîne un peu, là.
22: Quoi, qu'est-ce que t'as, toi?
2: Bah quoi, t'es animateur radio ou t'es un banquier?
22: Qu'est-ce que t'as, là?
2: Bah quoi, tu me cherches, là? Vas-y, j'éclate pas le manouche qui s'éveille en moi.
22: Si t'es pas content, tu te casses. Ok.
3: Allez, Gérard, arrête d'être agressif.
2: Bon, allez, enchaîne.
24: On enchaîne.
22: Alors, lors des émissions des jeux, jouez-vous à deux ou à plus ou autre? On va demander à Françoise.
0: À plusieurs.
22: Tu peux préciser?
0: C'est-à-dire que je joue moi, mon fils et puis mon partenaire.
22: Ouais, mais tu peux préciser sur quel jeu à peu près, Françoise?
0: Bah, la plupart, c'est la gaffe. Et un cycle juste prix.
22: D'accord.
27: Sexuel,
22: J'en ai rien à foutre.
2: Bah moi, disons que je joue tout seul parce que j'ai qu'un chat, donc je joue tout seul.
22: D'accord. Je crois que toi, pour l'instant, t'as pas l'air de comprendre ce qu'on pose comme question. Rico.
24: Oui, sur IRC, il y a Davy One qui te demande est-ce que tu serais intéressé de présenter un jeu télé sur Fun Radio?
22: Non. Présenter un jeu télé sur Fun Radio, ça m'étonnerait.
3: Allô.
22: Bon, alors celui qui s'amuse à ôter va arrêter.
2: Ça pourrait s'appeler le Fun Big Bill.
3: Allô.
27: Allô.
22: Non mais c'est quand vous voulez. Vous allez pas commencer le premier débat comme ça.
2: Bon, allez, tu poses ta question. Allez. Un jeu comme le pauvre blaireau, ça t'intéressera pas?
22: Alors Tony.
2: Oui.
22: Le blaireau, il t'emmerde.
2: Non mais ça
24: ne parle pas de
22: pas
24: toi.
22: De gros mots.
2: Un jeu sur Fun Radio, ça. Pauvre blaireau là. Bingo.
24: Pas de toi.
23: Bon, Gérard, je sais pas, fais quelque chose, mais
22: non, non, mais attends, pour l'instant.
23: Vas-y, parce que là.
22: Non, non, mais attends, pour l'instant, personne n'est capable de gérer l'autre. L'autre Pildar, il me prend.
23: Bah oui, mais regarde, maintenant, il y a personne au standard, tu l'as viré, et c'est pour ça, c'est la merde.
22: Tu vas là.
23: Et qui c'est qui fait la merde?
22: Olivier!
4: C'est
22: Olivier!
4: Olivier, quoi, là?
27: Ouais.
22: Allez, vos gueules derrière, s'il vous plaît, merci!
4: C'est ingérable.
28: Fais l'appeler! Olivier!
4: C'est vraiment inadmissible. Olivier, merde!
22: Olivier, tu peux
23: mettre le standard.
28: D'accord.
22: Non, non, tu laisses ouvert.
28: Ah, ok.
22: Non, non. Tu fais le standard, tu me calmes tout le monde déjà pour commencer.
7: Bon, vous vous calmez un peu.
22: Non, okay. Non, non, mais t'éteins ça.
4: Prends-moi.
22: Il y a Tony qui veut te parler, donc tu te débrouilles avec lui. Donc, j'en ai rien à foutre.
4: Tu peux reposer la question, s'il te plaît.
22: Non. Je repose plus les questions.
24: Ah, les gens de l'IRC, ils l'ont pas compris, la question.
22: Alors, lors des émissions de jeu, jouez-vous à deux ou autre? Bon, alors, quand... Quand vous avez fini de me faire chier comme ça, ben vous me le dites.
27: Tu peux répondre, Gérard?
4: Bon, Gérard,
22: c'est qui?
4: Je réponds.
27: Plus de nuit.
22: Ouais, ben vas-y.
27: Bah moi je suis un peu comme l'autre garçon, j'ai aussi qu'un chat, donc je joue toute seule, mais
4: bah,
27: si
4: oui.
27: J'aille jouer avec lui, je veux bien.
4: Hein. Gérard, tu gueules, mais si on a qu'un chat, comment tu veux qu'on fasse?
22: Bon attends, pour l'instant je t'ai pas sonné, toi.
4: Bah si, tu m'as gueulé tout à l'heure.
22: Non, mais pour l'instant, moi je t'ai dit, je t'ai pas sonné, donc tu laisses parler les gens. Donc, plus de deux nuits.
27: Ouais.
22: Donc, pour toi.
27: Mais je t'ai dit, je joue avec mon chat aussi. Donc, jouer à deux, c'est plus sympa. Donc, si le garçon veut que j'aille jouer avec lui, il n'y a pas de problème.
22: Mmh. Ok. Pipion.
8: Moi, je regarde comme ça. Je regarde la télé, je joue pas, ça m'intéresse pas. Pas de chat, les fesses. Voilà.
22: Ok. Je pue la crotte.
4: Ouais, je pue la crotte. Bonsoir. Moi, je joue avec mon chat aussi.
22: D'accord. Après. Tony,
23: il est au standard avec Olivier, Tony.
4: Ouais, je suis là. Donc moi, GG, je joue en famille. Ah, question pour un champion, mais comme c'est j'ai une famille d'immigrés, c'est enfin ils n'arrivent pas à répondre aux questions, donc c'est moi qui tout le temps.
22: Bon, Tony, tu vas te calmer. Tu vas te calmer parce que tu passes sous le test même dans les débats.
4: Écoute, je te kiffe, c'est pour ces 100% FN.
22: Hein. Moi, je te kiffe, je t'emmerde, ok.
23: Mais Gérard, il a rien dit là.
22: Bon,
4: je t'ai pas insulté là. Et pour le même prix, je t'insulte, je te le dis direct. Hein.
24: Bien, Olive.
4: Il est fan de dos, quoi, Gérard. Comprends-le. Bon, allez, Gérard, on enchaîne.
24: Enchaîne.
23: Allez.
22: Alors, troisième question. Je répondrai après aux questions.
8: Oh, la brèche.
22: Attends, si t'es pas contente, toi, tu dégages, ok?
28: Allô?
8: Allô?
4: Allô?
8: Allô?
4: Allô?
8: Allô?
4: Allô?
8: Allô?
4: Allô?
23: Ben, Gérard, allez!
22: Oh, non, mais attends, celui qui s'amuse à dire j'insulte ton cul, je l'emmerde!
23: Allez, okay. Gérard.
8: Pas d'insulte.
22: Parce que là, ça va pas commencer comme
24: c'est,
22: ça!
24: C'est pas forcément okay, à toi qui parle.
4: Vas-y, enchaîne.
22: Trouvez. Qu'est-ce que t'as, Tony? Je t'ai dit de dégager.
23: Mais c'est pas Tony, allez, Gérard!
4: Allez, je sens la crotte, c'est bon, allez, enchaîne.
22: Allez. Eh putain, vous avez pas commencé à me casser les couilles au premier!
27: Gérard, on dit rien, alors fais ton
22: débat. Alors, trouvez-vous qu'il y a trop de pubs entre deux?
27: Entre deux quoi?
22: Ah bah, de toute manière, vous allez réfléchir, on va s'écouter. Les suçons.
23: Attends, repose la question. Calmement.
22: Alors, trouvez-vous qu'il y a trop de pubs entre deux et on va s'écouter.
23: Voilà, attends, où est-ce que les gens peuvent nous appeler?
22: Au 0870-5000, c'est Olivier qui vous attend. Et sur l'IRC, il y a toujours Rigo.
23: Ouais.
22: Donc, vous pouvez toujours essayer de nous appeler sur l'IRC, donc www.fr, Fun Radio.
24: Voilà, tout à fait. Et on a dépassé les 2500, on est à 2782.
22: Ouais, c'est bien.
23: Pas
24: ça
23: mal.
24: Monte bien, quoi. Donc, Gérard, j'aimerais bien que ton débat se passe bien pour ces gens-là, qu'on essaye encore de battre.
22: Ouais, mais moi aussi, je voudrais bien que ça se passe bien. Donc, on va s'écouter les soupçons de ma grosse sont les meilleurs avec des portes Gertel et on se retrouve tout de suite après.
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22: Et voilà, donc on se retrouve, il est 0h45, donc c'est toujours Olivier qui est au standard, qui vous attend au 0800 70 5000 et 0800 3 0 8 5000, et toujours Rigo qui est sur l'internet donc vous pouvez toujours nous laisser des petits messages sur l'internet www.fr
24: tout
22: et
24: on fait.
22: Va
24: se
22: Oui, Rigo.
24: Oui, tout à fait. Non, mais je te laisse finir. T'allais dire quoi?
22: Et on va saluer quand même les Belges parce que on n'a pas beaucoup de Belges. Donc
24: si, si, il y en a. Enfin, contrairement à ce que tu crois, il y en a beaucoup sur l'IRC justement, vu qu'il y a des gens de partout à travers le monde. Et voilà quoi. Les Belges, ils sont en train de s'exciter là parce que je parle d'eux. Et il y a même des gens de très très loin. Et malheureusement, il y a des gens qui captent pas TF1.
22: Donc, non mais.
5: Ah ouais.
24: Mais ils écoutent quand même le débat via Internet.
22: Ok. Donc on va écouter. On récupère. Je pue la crotte.
23: Pardon, c'est moi.
22: Merci. Excuse-moi, Manu. Donc je pue la crotte.
7: Rebonsoir.
22: Donc j'espère que vous avez compris ce qu'Olivier vous a dit.
7: Ça y est, c'est bon.
22: Donc Pipion.
9: Oui, bonsoir.
22: 18 ans. Pute de nuit.
9: Rebonsoir, Gérard.
22: Donc Tony.
7: Bonsoir.
22: Françoise.
10: Bonsoir Gérard.
22: Et j'en ai rien à foutre.
7: Bonsoir.
22: Alors donc, maintenant je vais quand même répondre aux deux questions. Non mais vous commencez pas, d'accord? Parce qu'Olivier vous a calmé, si vous continuez, non, de toute bon, manière, bon. On va changer les noms.
7: Ok, c'est bon, il n'y a pas de problème.
22: Hein? Non mais de toute manière, on va reprendre d'autres personnes à la place. Parce qu'il y a quand même 24 lignes qui sonnent.
7: Ok.
22: Donc, je voudrais bien que vous répondiez, qu'on fasse des débats corrects. Hein?
9: Okay,
22: je voudrais bien qu'on arrive à faire au moins les deux débats potables, pas comme toutes les semaines que ça foire.
7: D'accord.
9: Pas de problème. Hein?
22: Okay. Donc, alors la première question, quel est votre jeu télévisé préféré? Donc, j'ai pas répondu. Maintenant, je vais vous répondre. Donc, comme Françoise à l'écoute et puis tout le monde, je pense, regarde TF1. Donc, il y a le Big Bill, il y a le Juste Prix, il y a le Millionnaire, il y a Drôle de jeu et il y a plusieurs jeux qu'on peut regarder, et bon, bien sûr, ceux qui adorent le Big Bill, donc c'est sûr qu'ils regardent tous TF1. Bon, sur la deuxième question, lors des émissions de jeu, jouez-vous à deux ou autre? Bon, là-dessus, je pense que... Là, c'est un peu dur de répondre parce que, en fin de compte, on peut regarder le Big Bill ou autre, même le Juste Prix. Bon, c'est sûr que c'est pas évident à trouver sur des chansons, parce que là ce soir j'ai écouté les chansons, elles étaient faciles. D'habitude c'est un Gigi qui le fait, et donc c'est pas évident à trouver les chansons.
23: Mm-hmm.
22: Donc la troisième question, trouvez-vous qu'il y a trop de pubs entre deux? Donc alors je m'explique bien. Les pubs, dès que le début de l'émission commence, ça au bout d'une demi-heure à peu près, vous avez une pub. Est-ce que vous trouvez ça normal ou pas? Donc on va demander j'en ai rien à foutre.
7: Bah non, je trouve pas ça normal du tout, ils mettent beaucoup trop de pubs.
22: Ouais, mais tu peux t'expliquer?
7: Disons qu'ils mettent une à deux pubs pendant une émission qui dure une demi-heure, ça fait beaucoup trop.
22: Ouais, mais bon, d'accord. Non, ok. T'inquiète pas, de toute manière, je vais avoir une réponse aussi là-dessus. Rigo?
24: Non, Gérard, j'ai un sondage vite fait sur Internet.
22: Ouais.
24: Alors, sondage sur Internet. 32% des internautes se cuisent des choux de Bruxelles en regardant le Big Bill. 23% des auditeurs voudraient savoir ce qu'ils peuvent gagner en répondant au sondage. 20% des auditeurs ne trouvent plus leur télécommande. 15% des auditeurs ne savent pas suivre les jeux TV car ils n'ont pas Arte. Et 7% des auditeurs préfèrent regarder Santa Belgica.
22: Ok. Bah, de toute manière, sur Arte, il y a pas beaucoup de pubs. Hein.
24: Mais tu regardes.
22: Il y a pas beaucoup de jeux sur Arte.
24: Tu regardes souvent Arte?
22: Non.
24: Non.
23: Bah comment tu peux savoir alors?
22: Non, parce que je regarde plus la première comme Françoise. Donc Françoise.
10: Moi tout ce que je peux te répondre, moi je trouve un peu dommage qu'ils mettent trop de pubs, mais d'un sens comme tu regardes la gaffe, ça permet aux candidats qui sont au téléphone en direct de chercher dans leur dictionnaire.
22: Ouais, mais
10: question,
22: ouais,
10: sur la question
22: ça,
10: du Big Deal.
22: Non, attends, Tony.
7: Ah, non, mais c'est truqué.
22: Non, c'est pas truqué. Parce que moi, je vais te dire une chose, que ce soir, la question a été, qu'est-ce que c'est un palindrome? C'est une, C'est un mot qu'on peut prononcer de d'un sens à un autre.
26: Et tu le savais, ça?
24: T'as un exemple?
23: C'est-à-dire, ouais, un exemple, ouais, parce que moi, je capte pas, quoi.
22: Palindrome, par exemple, tu prends en cassette.
23: Mm-hmm.
22: Tu fais, tu prends à l'envers, ça fait,
23: 7K. 7K, mais c'est voilà. C'est du verlan, ça. Wesh, wesh.
22: Bah ouais. Ouais, ouais, wesh, wesh, big up.
23: Bah ouais. tu connais quoi en verlan?
22: Comment?
5: Non, j'ai rien dit.
23: Non, tu connais quoi en verlan, toi, Gérard?
22: Connais
23: quoi?
22: Non, ouais. Non, mais moi, en verlan, je connais rien du tout.
23: Comment on dit, Gérard? En verlan, comment tu dirais, je sais pas, moi. Bonjour à tous, en verlan.
24: Coton-tige.
22: Olivier.
23: Ah non, pardon.
26: Gérard, en verlan, c'est feu beau.
22: Bon, on va demander à Tony maintenant.
26: Ouais, je trouve qu'il y a trop de pubs à la télé, c'est vrai, mais c'est surtout sur TF1. C'est clair, ouais, parce que France 2, ils en ont pas trop de pubs, en fait.
22: De toute manière, ils en mettent quasiment pas du tout.
26: Ouais, c'est vrai. Hein.
27: France 2, tu rigoles.
22: Attends, Tony. Tony.
26: Ouais.
22: Laisse parler, Laisse-la finir. Ah. C'est qui vient de dire?
27: C'est plus de nuit.
22: Ouais, ben maintenant ça va être à ton tour. Après, je vais vous répondre.
27: Je te disais qu'il y avait autant de pubs en fait sur la 2, sauf que eux ils coupent pas les émissions, donc il y en a encore plus entre les émissions.
22: Ah ouais. D'accord. Ok. Attends.
26: Gérard, je sens la crotte. Tu peux répondre.
22: Non. Attends. T'as déjà.
26: Non, j'ai pas répondu.
22: Non. Mais attends, on va demander à Pipion.
27: Tu peux répondre à ta question quand même.
22: Ouais. Mais qui c'est qui a coupé là? Qui c'est qui a coupé?
24: Non, c'était Pierre Fulin, mais j'ai rappelé.
27: Bon, c'est Pipion, je peux répondre.
22: Attends, Olivier.
26: Je sens la crotte pour ce soir.
24: Quoi?
22: Olivier,
24: non, mais c'était
22: ça...
24: pour moi, je veux dire, il m'appelait pour moi. Pour demain.
22: Non, mais Olivier, ça va pas aller, hein.
24: C'est quoi, quoi?
22: Quand quelqu'un coupe, tu me prends d'autres personnes, hein.
24: Ah, d'accord.
22: Pipion.
24: Je prends des appels.
27: Ouais, bon, moi, je trouve qu'il y a beaucoup trop de pubs. Il faut pas trop se plaindre parce que, en Amérique, il y en a encore beaucoup plus. Donc, voilà.
22: D'accord. Toi, je crois que t'es carrément à côté de la plaque. Hein.
27: Ah ouais,
22: je pue la crotte.
26: Je sens la crotte. Bonsoir. Oui. Moi, je trouve ça normal.
22: Non, c'est je pue la crotte. C'est pas je sens la crotte. C'est je pue la crotte qu'on m'a marqué.
26: Ok. Donc moi, je trouve ça normal qu'il y ait de la pub sur TF1, vu que c'est TF1. Donc TF1, c'est 100% pub. C'est pas 100% tube comme Fun. C'est 100% pub.
22: Mm-hmm.
26: Donc c'est normal. Mais sur France 2, je confirme. Il y en a bien.
22: Ah ouais, alors moi...
26: Il y en a trop, attends, avant Friends, avant de regarder l'épisode de Friends, ils se mettent...
27: Il y a un quart d'heure.
26: Ouais.
22: Non, attendez. Parce que là, attendez. C'est qui là qui veut répondre avant moi?
27: C'est plus de nuit.
22: Ouais, bah...
26: Elle est chaude, elle.
22: Non, mais tu réponds comme il faut, s'il te plaît.
27: Oui, non, mais je te réponds, c'est vrai, avant Friends, il y a un quart d'heure de pub.
22: Non, moi je peux te confirmer.
27: Tu regardes, moi je te confirme que de moins 25 jusqu'à 50,
26: c'est clair.
27: Tu as de la pub.
22: Bon, moi je peux confirmer, et ça je reviens. Oh, ça y est, derrière.
26: La seule pub que j'apprécie, c'est quand on voit Jennifer Aniston.
27: Ouais, à la fin.
26: Moi, j'aime pas cette série, hein.
22: Oh, vous me laissez parler ou pas?
26: Moi, Ross, je trouve qu'il a un peu une tête de chien battu quand même.
22: Tony.
26: Ouais.
22: Tu te calmes.
26: D'accord.
22: Donc, je vais répondre à Françoise.
27: Oui.
22: Donc, tu m'as appelé.
27: Ouais.
22: Donc, on a regardé vaguement et t'as vu comme moi, c'est qu'ils ont passé des pubs. Donc, moi, je trouve une chose, et ça, je pense que personne me le contredira, c'est que sur TF1, c'est malheureux à dire, c'est que sur TF1... Oh, vous arrêtez derrière de ronfler comme des putes!
24: Non, c'était un bruit de mobylette.
22: Ouais, mais les bruits de mobylette, ils vont se casser.
24: Je vais les calmer. Je vais calmer les mobylettes.
22: Hein?
24: Continue à ce que
22: parce
24: tu
22: ça commence à bien faire.
23: Continue. Allez, Gérard, vas-y.
24: Continue sur TF1.
22: Donc, alors, tout à l'heure, la question, c'était, qu'est-ce qu'est un palindrome?
23: Ouais.
22: Donc, ils ont passé la pub. Il y a eu 4 minutes de pub. Pendant ces 4 minutes-là, t'as rien pu comprendre. Parce que t'as eu la pub et après tu l'as eu. Et ça, c'est un truc que je trouve dégueulasse.
23: 4 minutes.
22: Il y a 4 minutes.
23: Gérard, s'il y a de la pub dans une émission, ça veut dire que ça marche. Donc c'est plutôt bien, quoi.
22: Non, mais même, moi je trouve pas. Non, moi je trouve que lors des jeux.
24: Moi je suis d'accord avec Gérard. Hein.
22: Non, moi lors des jeux, tu mets pas de pub.
23: C'est faux.
22: Mais dans ces cas-là, t'es lancé dans un jeu.
26: Bon,
22: c'est.
24: Non, mais laissez Gérard parler.
23: Vas-y.
22: Lors d'un jeu, de manière, on peut pas.
5: On peut pas se concentrer pour trouver quelque chose. Bah ouais. Par exemple, sur la 2, cette fois, il n'y a pas de pub.
6: Ouais.
5: Il y a aucune pub.
6: D'ailleurs, il y a plus de gens qui gagnent sur la 2 que sur la 1.
23: Ouais. Ouais.
6: Parce qu'il n'y a pas de pub.
5: Parce que sur que ça soit Le Millionnaire ou Juste Prix, de manière il y a des pubs dans partout.
23: Ouais, mais faut pas non plus se concentrer pour jouer au Juste Prix, faut arrêter d'halluciner quoi.
5: Si. Ouais, mais attends, Juste Prix de manière t'es sélectionné, faut bien te concentrer pour trouver le cadeau,
23: pour trouver le rideau.
24: Gérard, bah ouais. Gérard, sur IRC, il y a ouais. Alf qui dit que en fait la pub ça sert à réfléchir pour trouver les bonnes réponses.
27: Bah oui.
5: Non.
26: Et Gérard, est-ce que tu regardes le jeu là après Friends là, c'est qui c'est avec Marie-Ange
27: Nardinok?
5: Qui est qui? Non.
26: Qui c'est avec Marie-Ange Nardinok?
27: Qui?
5: Non, je le regarde pas.
26: T'aimes pas? C'est une des Diffen à Pépita.
5: Non, mais même Tony.
26: Non, c'est pas moi. C'est pas lui.
5: C'est qui?
26: C'est.
23: Bah c'est le but du jeu, hein. Qui est qui? Faut retrouver qui c'est quoi.
5: Ouais, mais même de manière, moi je trouve que c'est un peu con parce que.
27: T'apprends des métiers.
5: Non, mais même de manière, tu peux pas regarder dans un dico.
26: Non, mais c'est clair. Moi, j'ai du mal à me concentrer quand je vois Le Millionnaire. Ils mettent une pub, j'arrive pas à tourner la roue de mon VTT, c'est clair.
5: Bon, ouais. Alors toi, tu vas tourner ta roue de ton VTT avec Olivier au standard.
26: Ouais,
5: Salut à toi.
26: Mais non.
5: Tu vas tourner la roue de ton VTT.
26: Je dégage.
24: Pour calmer le débat, il y a Oxyde qui te demande comment on fait pour gagner Marie-Ange Nardi, comment on fait pour la gagner.
5: Nardinamok. Comment?
26: C'est Marie-Ange Nardinamok.
5: Tony, tu te calmes. D'accord, parce que toi aussi tu vas faire comme les autres.
26: Non mais c'est son vrai nom, mais c'est un nom d'artiste, elle l'a coupé en deux.
27: Je t'aime, Tony. Elle est gentille, cette Marie-Ange.
5: Oh! On se calme.
26: Ouais, mais quoi, elle a un petit peu grossi, hein. Je sais pas, depuis qu'elle s'est fait griffer par le tigre, là.
5: Oh, c'était un lion.
26: C'est bizarre, hein.
5: Un lion. On se calme.
26: Ah, c'était un lion, excuse-moi.
5: Alors, avez-vous déjà participé à un jeu télé? Si oui, lequel? On va demander ça à Je pue la crotte.
27: Parce qu'elle avait ses règles.
5: Je pue la crotte.
6: Non, tu l'as viré. Je viens de le virer, là. C'est celui que t'as viré tout à l'heure.
5: Ah bon, ouais. C'est lui?
6: Je suis en train d'appeler quelqu'un d'autre.
5: Ok. Olivier, pas sur le même nom, hein?
6: Non, d'accord, non.
5: Tu me prends sur les mêmes.
6: Non, mais j'appelle quelqu'un d'autre, là. Voilà.
5: Donc, on va demander à Pipion.
27: Non, j'ai assisté à aucune émission télé.
5: Non, Pildar. Non, Pildar. Attends, Pipion, ouais. Avant que je te parle. Non, c'est pas la peine d'essayer de donner des numéros à Olivier. Olivier, il prend le standard et c'est tout.
26: Ouais, sur les vannes casting.
23: Le débat. Non, c'est moi qui l'ai pris, Gérard, c'est une vraie auditrice qui a participé au Big Bill.
6: Voilà, elle vient de m'appeler, et elle vient de me rappeler, elle voudrait participer au débat. Elle a 40 ans, elle est amoureuse de toi, elle est folle de toi.
5: Non, mais c'est si. Bien.
23: Bah, faut qu'on la rappelle, Gérard, elle a participé à un jeu de télé, c'est la question.
5: Vas-y. Vas-y, tu l'appelles donc, on va demander à Pipion.
24: Gérard, pour revenir au débat, il y a le chien sur IRC qui te demande si les jeux télé sont tous en direct.
5: Oui.
23: Mais en direct d'où?
5: Non, ils sont en direct dans les studios comme là on est. Ouais. Ils sont en direct et c'est bien fait en direct, c'est pas truqué.
27: Non, je crois pas. Mais Gérard, est-ce que tu crois que c'est le même public qui fait toutes les émissions toute la journée?
5: Le public change.
27: Ah bon?
5: Mais de manière je peux le certifier, et ça Françoise pourra le confirmer parce que Françoise elle me l'a dit tout à l'heure au téléphone quand elle m'a appelé chez moi.
27: Mmh.
5: Elle va participer dans...
26: Avec la culotte.
5: Oh !
27: On a un scoop.
5: On se tait. Donc le scoop, c'est que Françoise va être dans le public le 18 janvier.
23: De quel jeu ?
5: Lors du Big Bill.
27: Ouais. Ouais. Ouais.
24: Et Françoise, fais-nous un coucou. Hein.
27: Si la caméra elle est sur moi, oui, bien sûr.
23: Tu fais une banderole, Max Star System.
5: Voilà, tu fais un peu de pub pour Fun Radio.
27: Ne vous inquiétez pas pour ça.
5: Donc, on va demander à Pipion.
27: Ouais.
6: Attends, Gérard, entre-temps... Gérard,
24: c'est là-bas. C'est là-bas.
6: Entre-temps, on accueille On se calme avant d'accueillir Béatrice aussi. Mais d'abord, On se calme, c'est un auditeur.
5: Donc, je t'écoute. On se calme.
26: Oui.
5: Bonsoir à toi.
26: Bonsoir. Allô?
5: Oui, je t'écoute.
26: Ouais, je viens d'arriver, tu peux me poser la question?
5: Avez-vous déjà participé à un jeu télé? Si oui, lequel? Donc, je demande à Pipion.
27: Non, j'ai pas assisté à des émissions télé.
5: Mmh. Donc, t'as jamais été sur un plateau télé?
27: Non, mais ça m'intéresse pas trop. Non.
5: Mais pourquoi?
27: parce que j'ai pas envie qu'on me voie à la télé, et puis voilà.
26: T'es moche, toi.
22: Non, non, attends, Tony, s'il te plaît. On se calme, là, parce que c'est moi. C'est moi qui pose des questions, d'accord? Donc, je voudrais avoir plus de renseignements.
27: Bah, non, j'ai pas envie de passer à la télé, puis c'est tout.
22: Donc, pour toi, si un jour on t'appelle chez toi, tu voudras jamais participer à un jeu télé?
27: Non, non, non, je veux pas.
22: Parce que tu veux pas qu'on voie ta tête?
27: Non, c'est pas ça, mais j'ai pas envie, ça m'intéresse pas.
22: Ouais, mais précise.
27: Bah, je sais pas comment dire.
26: Précise ton nom.
22: Tony, s'il te plaît.
26: Non, c'était pas Tony. Non, c'est pas lui. Ah, mais tu m'en veux, là, ou quoi, non?
22: Ou j'en ai rien à foutre, là, tu te calmes. Hein? Bon, ok. Donc,
27: c'est pas du genre à crier sur un plateau, voilà, c'est tout.
22: Mais non, mais de toute manière, t'as pas à crier, t'as simplement à applaudir pour...
27: Bah oui,
11: et toi, t'as envie de le faire, Gérard?
22: Personnellement, non.
11: T'as pas envie d'aller gagner des trucs à la télé?
22: Non.
27: T'as pas envie de gagner des bagnoles?
23: Une bagnole ou un petit million, Gérard, tu dirais pas non, quand même.
22: Une bagnole, à la rigueur, ouais, je dirais pas non. Bon, on va demander à pute de nuit.
27: Ouais, moi j'ai déjà assisté à une émission, mais j'avais 7 ans, 6-7 ans, c'était à Paris. Je sais plus du tout comment ça s'appelle, mais je sais qu'il y avait Rita Zaraï, parce que c'était à fond dans le studio.
12: Elle est moche, elle.
27: Ouais, elle est moche, clair. Elle chante mal.
22: Non, mais attends, à 7 ans, tu peux participer à un jeu télé? C'est vrai que là, ce soir, j'ai regardé, il y avait des enfants qui avaient 5-6 ans à peu près.
11: Ouais, je confirme, il y avait un bébé de 2 semaines aussi.
22: Ouais. Non.
23: Il y avait un bébé pas né aussi dans le public ici.
11: Ouais. Il y avait même des femmes enceintes.
22: Non. Tony?
26: Ouais, moi j'ai participé à Fort Boyard, mais j'ai failli me noyer, en fait.
22: Ouais, d'accord. Toi, quand tu répondras correctement aux questions, avant de demander à Françoise, Rigaud, oui?
11: Oui. Est-ce que alors non, mais parce que ils sont en train de se parler entre eux. Tu vois, en train de tous
23: ils s'en foutent,
11: se raconter leur jeu télé, quoi. Là, pour l'instant, ils t'écoutent pas vraiment, mais depuis que j'en parle, ils arrêtent pas. Turpentine te demande si t'as déjà joué à Top Santé.
22: Non. Top Santé, c'est quoi ça? Ça a jamais été un jeu?
23: Tu peux gagner des rasages gratuits, je crois.
11: Ouais, c'est
22: non.
11: Top Santé.
23: Si, je te jure.
26: Tu peux te faire opérer du kiss gratuitement, je crois.
22: Tony, tu te calmes, s'il te plaît. Bon, Tony, tu retournes voir Olivier au standard.
26: C'est le jeu, c'est comme ça.
22: Tu retournes voir Olivier au standard, s'il te plaît, merci. Olivier.
26: Gagner un an de kiss.
22: Olivier.
11: Ouais, je gère.
22: Olivier,
11: je
22: gère. Tu prends Tony, tu lui dis qu'il se calme ou sinon il s'en va. Terminé. Donc, Françoise.
13: Oui.
22: Donc, toi. Bah, toi.
13: Ça y est, j'ai déjà répondu. Hein.
11: Ça va pas, là. Tu fais du bordel, tu vois. Ça peut pas aller.
13: Ouais.
26: Se calme.
11: Bonjour.
26: Bonsoir.
11: Ton cul.
22: Donc, toi, Françoise, pour l'instant, t'as jamais participé, donc tu as participé pour la première fois le 10.
13: J'ai pas participé, hein.
22: Tu vas faire...
13: seulement en spectateur, hein.
22: Ouais, tu fais partie du public.
13: Voilà.
22: Donc, tu vas y être à partir du 18 janvier.
13: Lundi 18 janvier.
22: Ok. J'en ai rien à foutre.
26: Bah, moi, j'ai participé à l'école des fans, là, avec le gros porc.
22: Le gros porc, tu restes poli, s'il te plaît.
13: Carlos.
26: Avec Jacques Vartin, et j'ai gagné un circuit électrique et deux patins de...
22: Toi, tu dégages.
26: Deux paires de patins à roulettes.
22: Ouais, c'est ça. Alors, j'en ai rien à foutre. Tu retournes voir Olivier au standard, c'est pareil pour toi.
11: Ah, je peux plus, là, je peux plus.
26: On se calme, je peux répondre.
13: Bien fait.
22: Alors, on se calme maintenant pour toi.
26: Ouais, donc moi, j'ai participé à un jeu... ça s'appelait les grosses têtes avec Philippe Bouvard sur RTL pardon. Et ouais, c'était assez sympa, quoi. J'ai pu avoir un autographe de Castelli et puis le cheveu sur la langue d'Isabelle Mergo.
22: Ouais. Non, mais attends, un jeu télé.
26: Non, ouais, mais
22: faut pas confondre.
26: Et alors les grosses têtes, ça passait sur TF1, Abruti.
22: Abruti, va te faire sauter, non, toi, mais... connard.
13: Oui.
22: Ok. Bah,
26: quand tu veux, je t'attends.
22: Alors tu dégages, on se calme. Allez hop.
26: Mais non.
22: Terminé pour toi.
23: Ah, tu dégages tout le monde aujourd'hui, Gérard. Hein, ça rigole pas. Hein.
22: Allez.
11: Encule ton cul. Tiens, on accueille tout de suite. Tu dégages à l'antenne. Tiens.
22: Non.
26: Bonsoir.
22: Non, tu dégages. Je l'ai déjà eu de la semaine dernière. J'en veux plus. Hop.
11: Ouais, mais il va être sage. Il a plein de choses à dire sur TF1, Canal+, tout ça.
22: Non.
26: Mais Gérard, allez, fais pas le con.
22: Non.
26: Allez, fais pas la pute. Oui, bonsoir, donc aujourd'hui, les jeux de 20h avec Gérard de Suren, le plus beauf des plus beaufs.
23: Bon alors, Gérard.
22: Enfin, alors, donc on reste avec Pipion.
24: Gérard, sur IRC, il y a Kenji qui te demande si t'as déjà joué par téléphone à Hugo Délire.
22: Non, non, je pense pas que
24: parce
22: ça existe.
24: Il a, il a une cassette et il a enregistré. Il me dit que c'est ta voix et tu draguais Karen Cheryl.
22: Alors donc vous allez.
26: Gérard, j'aimerais savoir si c'est vrai que Sandy elle a couru dans Interville et pourquoi est-ce qu'elle.
22: Alors Tony, tu dégages. Alors Tony, tu dégages. Tony, c'est terminé. Terminé.